0: et donc il vaut mieux qu'ils soient unis plutôt que d'être célibataires.
1: Ah, enfin, moi, il y en a qui comprennent, parce qu'il y en a d'autres qui disent qu'ils comprennent pas.
2: Et Couscous, tu peux répondre, ouais. Il vient d'arriver.
1: Ouais, Couscous.
2: Donc, les couples célibataires, oui, mais avec des merguez et des pois chiches.
1: Oh, le mot pour rire, lui, c'est bien pour commencer l'année 98, c'est bien.
3: C'est cool, hein.
1: Ça, c'est pas mal, Couscous, ça, là, ta réponse. Donc, Marine, t'as répondu ?
0: Oui, oui, ça y est.
1: Jo ?
3: Ouais, moi, je suis d'accord avec toi, là. Hein. J'ai compris la question. Je suis d'accord.
0: Okay. Alors, la prochaine question, c'est où est-ce qu'on peut rencontrer...
1: Dans quel endroit se forment les couples, pardon ?
0: À qui de répondre ?
1: Jo ?
3: Alors, moi, je trouve Jo. Moi, je trouve que les couples se forment bien dans les lavomatiques. Ouais,
0: très bon,
3: ouais.
0: Très bien.
3: C'est bien,
0: là. Ouais. Ouais, dans les boîtes d'échangisme aussi, comme dirait Max.
1: Marine ?
0: Ben voilà, j'ai dit dans les boîtes d'échangisme, tout à l'heure,
1: Max en a parlé. Ouais, j'étais là quand j'étais en haut quand ils en ont parlé, ouais.
0: Voilà.
4: Excuse-moi Gérard, on accueille Monchou à la place de Sylvain. Et j'aimerais que Capucine raccroche son téléphone. Merci Capucine.
1: Capuce, on raccroche s'il te plaît. Alors Monchou.
5: Ouais, j'aime bien quand tu m'appelles comme ça.
0: Bonsoir.
1: Voilà.
5: Oui, grande frère.
1: Allez.
5: Mets ton cul. À quoi ?
1: Attends. J'étais sur avec Marine là encore, pardon.
5: Ah, moi.
1: Marine ?
0: Ouais.
1: Donc toi, t'as répondu, c'était sur dans les clubs échangistes, comme le truc que Max avait passé tout à l'heure.
0: Voilà, exactement.
1: Ah d'accord. Donc pour toi, Mimosa ?
0: Ben moi, partout, dans la rue, dans le métro, sur cette radio, partout.
5: Ah la salope.
1: Qui c'est qui commence à dire ça ?
5: Allez, chaud, hein.
1: Attendez, je préviens d'une chose. J'entends encore un mot salope comme ça, je vais pas chercher qui c'est, je vais virer Jo et mon chou.
3: Ben non, tu arrêtes, hein, moi j'ai rien dit, hein.
1: Ok.
3: Et c'est Jo, j'ai rien dit.
5: Oui, ma biche.
1: Alors attention, hein.
4: On accueille Bébert aussi, excuse-moi.
0: Bébert,
4: à la place de la fille, là.
1: À la place de Sylvie ?
4: D'Estelle.
1: Bah non, c'est Mimosa qu'on a.
4: Non, mais Mimosa, elle a la place de Sylvie. Enfin bref, c'est un mic-mic.
1: Ouais, bon, c'est pas grave.
3: Chaise musicale.
1: Qu'est-ce que tu m'as dit, merde ?
0: Bébert.
1: Donc,
5: Salut, je t'aime.
2: Allez, Bébert.
0: Oh, mon amour.
1: Bon, ok, Marine et Bébert, là, vous commencez pas, sinon vous allez gerber tous les deux d'entrée, là.
3: J'ai juste dit bonsoir.
1: Donc, bonsoir, Bébert. Donc, Monchou, donc, pour toi, parce que ce nom-là, j'aime pas pour toi.
3: La couille. Donc, les couples, c'est sur la coupe encore.
1: Oui.
3: Donc, ils se rencontrent un petit peu partout.
1: Dans quel endroit se forment les couples ?
3: Dans quel endroit ?
1: Oui.
3: Je sais pas, dans les églises, dans les...
1: T'as déjà vu un couple se former dans une église ?
3: Moi, je fais le Notre Père et je bande.
0: Un mariage, donc, c'est de rencontre.
1: Qui c'est qui pose, là ? Qui c'est qui parle là ?
3: C'est Bébert qui voulait répondre.
1: Ouais Marine, tu disais ?
0: Eh ben comme lui, il veut rencontrer sa femme dans une église, l'épouser vierge dans une église. Donc il...
3: Non, pas la Sainte Vierge, qu'est-ce que tu racontes ? Pour la sphème.
1: Ok. Donc Bébert, pour toi ?
6: Bah de ma fenêtre, moi j'ai déjà vu se former sur la rambarde de la fenêtre, sur le... et aussi sur les toits, à côté des gouttières. La plupart du temps, ils se mettent là, ils se forment là. Mais là, je peux pas leur lancer de pain.
1: Mm-hmm.
6: Mais sinon, quand ils veulent, non, ils se forment pas, il n'y a pas de couple.
1: D'accord.
6: Ils sont à plusieurs en groupe,
1: mm-hmm.
6: C'est surtout sur le balcon où ils sont en couple.
1: Couscous.
2: Oui, bah les couples, ils se forment un peu partout en France. T'as toujours un petit mouloute qui va rencontrer une Rachida.
1: Ah, ok. Ok, donc...
3: c'est surtout dans le
0: space de business. J'aime bien
3: Couscous,
0: moi.
3: Ouais,
0: c'est sympa.
3: Et quand Moulou, tu mets la merguez dans
1: Marine. Marine.
0: Ouais.
1: C'est toi qui voudras parler à Couscous après ?
0: Non,
6: c'est Bébert.
2: Ouais, Bébert, je te connais bien, on a fait une merguez partie avec Kadir.
6: Et je me souviens, c'était bien. Gégé n'était pas là.
2: Il n'a pas voulu branler la merguez.
6: Ouais, c'est ça, hein. Le relâcheur.
3: Gérard, moi, je voudrais savoir, est-ce que c'est vrai que tu as rencontré ton premier amour au salon de l'agriculture ?
6: Non, c'était dans un bois, il l'a dit.
1: Quand vous posez des questions comme ça, vous donnez vos noms.
3: D'accord.
0: Ça va vous faire virer un peu plus vite.
3: Moi, c'est
1: Qui c'est qui dit qu'il peut avancer un peu plus vite ? Ouais, bah Marine, tu permets, j'ai le droit, les gens ont le droit de me poser une question, j'ai le droit de répondre, d'accord?
3: Donc c'est Jo, là. C'est
1: Donc si ça te plaît pas, Marie, attends, Jo.
3: C'est vrai que t'as rencontré ton premier amour au salon de l'agriculture.
1: Je n'ai jamais été... Non mais attends, Jo, je vais te répondre, j'ai jamais été au salon de l'agriculture, comme tu dis si bien.
3: L'exposition?
1: Non.
3: Ah bon.
1: Donc, voilà. Donc, alors, depuis...
3: T'es pas tout nu là-bas?
1: Non.
3: D'accord, ok.
1: Qui c'est qui voulait reposer une question, là, vite fait?
6: Weber.
1: Ouais.
6: Comme j'ai pas entendu ce qu'a dit Mouloud, non.
1: Ouais, ben, Couscous, ouais.
5: Oui, Couscous, oui.
6: Couscous, j'aurais voulu savoir ce qu'il en pensait.
1: Ben, il vient de te le dire.
6: D'accord, ben, excusez-moi.
5: Il vient de te dire, on rencontre des couples ouais. partout, et toujours un petit Mouloud qui va voir une rachida.
6: Et ben, moi, j'ai trouvé ça sympa.
5: Sur les trottoirs, dans les coins de rue, dans les boîtes d'accord. de nuit, à la locomotive, partout, hein.
1: Ben voilà. Si, souvent, t'as des jeunes, t'as des gens qui se rencontrent là-bas.
6: En boîte de nuit ou que ce soit.
1: Oh, qui c'est qui siffle, là?
6: Ouais, c'est gênant, hein, on discute avec Gérard. Et avec
7: pourquoi
6: Gérard,
7: les couples célibataires sont bisexuels? Et si oui, pourquoi?
6: Bah, on change un
1: peu. Non, là, je vois pas le rapport.
7: C'est une question.
1: Non, je vois pas.
0: Oui. C'est Mimosa.
1: Oui.
6: Bah, Mimosa.
0: Moi, j'ai une question.
1: Oui.
6: Moi, je l'aime bien, Mimosa.
0: Où est-ce que tu aimerais rencontrer ta femme?
7: Au bois de Boulogne.
1: Alors, Jo, tu dégages.
6: C'était pas moi qui tu racontes.
1: Alors, c'est qui a dit au bois de Boulogne?
6: C'était l'autre, là. Comment il s'appelle, l'autre, là?
1: Ouais, non, mais attendez, parce que là, si vous vous amusez à dire des conneries sans donner vos noms, ça va jamais ça. Alors, la question, c'est pour comment je voudrais rencontrer la femme de ma vie, c'est
0: oui,
1: ça?
0: À quel endroit?
1: N'importe où.
0: Et dans quelles conditions?
1: Dans des conditions autres que l'histoire des chiottes de la loco, tout ça. C'est-à-dire soit en boîte, soit dans le train, soit sur un quai de gare, soit dans le métro, même par correspondance.
0: On a compris, j'ai la question suivante.
7: Par fax.
0: Par une boîte à lettres. C'est pas courant, mais c'est toujours agréable.
1: Bah si, ça se fait. Hein.
6: Dans un tunnel?
1: Non, pas dans un tunnel comme ça.
7: Dans un tunnel dans le métro.
1: Ouais, c'est ça.
3: Gérard, est-ce que c'est vrai que pour rencontrer quelqu'un, tu t'es enfermé dans un tambour de la machine à laver dans un avomatique?
1: Non, pas du tout. Bon, alors la question suivante. Donc, depuis quand les gens forment-ils des couples? Couscous.
5: Alors, les couples, ça se forme depuis belle lurette.
0: Par exemple, les merguez et les pois chiches.
5: Attends, et la petite pointe d'humour, c'était pour tout à l'heure. Hein.
6: C'est pas bête ce que tu dis.
5: Alors, tu peux répéter ta question, s'il te plaît?
6: Oui, dans le couscous, hein.
5: Bah, le couscous, dis donc qu'il n'a pas tout entendu, donc...
6: D'accord. Ouais, mais c'est ce que je disais, on n'entend pas tout parfois.
5: Alors, en fait, si, je me rappelle.
6: T'en es top chiche.
5: Couscous. En 1492 avant Jésus-Christ.
1: D'accord.
6: À ton avis, Couscous, une dernière question, Gérard, s'il te plaît.
1: Oui.
6: C'est plus l'homme ou la femme qui va vers l'un vers l'autre?
1: En principe...
6: Non, c'est pas toi, je parle à Couscous.
5: Je dirais plus que la femme va plus vers l'homme et que l'homme va plus vers la femme.
6: Dans quelle année?
5: Alors là, c'est une question à laquelle je te répondrai pas.
1: D'accord. Bébert.
6: Gégé. Oui, bah, je te réponds justement, directement.
1: Approche-vous.
6: Vis-à-vis.
1: Non mais Bébert, oui. Depuis quand les gens forment-ils des couples? Donc tu réponds à la question s'il te plaît.
6: Au début il s'est passé des tas de choses et il y a eu la conclusion que comme toi t'es venu sur Terre ou comme la femme.
1: D'accord.
5: Moi j'ai une question à poser à Bébert.
6: Oui.
5: Est-ce que tu penses que c'est Napoléon Bonaparte qui a inventé les couples?
6: Ah, seulement non, je suis pas d'accord avec
1: toi. Bon, c'est tout. Là. Bébert et Couscous, là, s'il vous plaît, il y a encore 4 personnes qui n'ont pas répondu, donc vous laissez répondre les personnes. Si vous voulez jacter ensemble. Vous acterez hors antenne. Hein.
8: Parce qu'après, il y aura encore un dernier débat à aborder, il est déjà 3h15, alors répondez les 4 derniers. Non, on n'aura peut-être pas le temps, alors les 2 derniers, vas-y, les 4 derniers à répondre, là.
1: Donc, Monsou, là.
9: Oui, bonsoir, mec.
1: Tu réponds s'il te plaît, tu restes poli s'il te plaît.
9: Déjà les couples existent depuis déjà très longtemps.
1: Ouais.
9: Même en pensant à tes parents, les hommes préhistoriques.
1: Mmh. Non mais mais depuis quand les gens forment-ils des couples? Je te parle pas des...
7: Déjà, l'époque de la préhistoire. Déjà, les femmes allaient à la cueillette, les hommes allaient à la pêche.
1: Ah, d'accord.
7: Ils formaient des couples.
1: Mmh.
7: Déjà, ils savaient pas, ils se mettaient des silex dans le cul. Non, ça c'est un peu vulgaire, ça.
0: Ça fait mal, surtout.
7: Ça fait surtout mal, oui.
1: Mimosa, pour toi?
0: Depuis la nuit des temps, depuis que l'amour existe.
1: Mmh. C'est-à-dire, là, ta réponse, elle est vague, hein.
0: Bah, depuis que l'être humain existe, depuis qu'il y a deux sexes différents et qu'ils ont trouvé le moyen de se culbuter.
1: D'accord. Marine?
0: Bah, depuis Adam et Ève.
1: Non, bah, ça m'aurait étonné que tu me dises pas ça, hein.
0: Non, mais qu'est-ce que tu veux que je te dise? Depuis qu'il y a deux personnes qui peuvent être ensemble et qui se plaisent ensemble.
1: D'accord. Et Jo?
3: Depuis tourner manège.
1: ça m'aurait étonné aussi, hein. Non, mais c'est sûr.
0: Les amours.
1: Non, mais c'est sûr que... Vous voyez, qui c'est qui rigole comme ça, là? Qui c'est qui rigole comme ça quand je voulais répondre?
7: Et Gérard, qu'est-ce que t'en penses enfin, Adam et Eve vont repeupler le monde. Est-ce que ce serait possible que moi et toi, on repeuple le monde en explosant ta boîte à caca?
1: Non. Alors là, tu vas rester quand même poli, là-dessus, hein.
0: Parce que... Ça nous noirait tous, hein.
1: C'est toi, Marine, qui dis ça? Ouais, Marine.
0: Quoi?
1: C'est toi qui viens de dire ça?
0: Quoi donc?
1: De la connerie, là?
0: Quelle connerie?
1: Non, mais attends, il y a quand même bien une nana qui vient de dire une connerie comme ça, qui a répondu sur celui que le mec a parlé, là.
7: C'est-à-dire?
0: Ça, j'ai rien.
7: C'est
0: Mélanie.
1: Qui
0: a parlé, là?
1: Bon, allez.
7: Il devient fou, le mec.
1: Ouais, ouais.
6: Tu vois? Il est parano.
1: Ouais, ouais. Alors là on va faire une pause, mais juste avant la pause,
8: il y a encore un débat que Gérard aimerait aborder, un des plus grands débats de l'année 90.
1: Ouais, celui-là, je crois qu'il a été très chaud.
8: Alors écoutez bien le débat que nous allons aborder, les trois questions d'un débat qui était sur le...
1: Alors c'était le sexe
8: et la pornographie.
1: Le sexe et la pornographie.
8: Voilà, et la première question que nous poserons,
1: c'est... Alors, fréquentez-vous aussi les sex shops? Donc on revient à peu près sur le truc des clubs échandistes.
8: Voilà, donc...
1: Des clubs échangistes.
8: Voilà, donc réfléchissez bien à tout ça.
1: Et Fildar, tu t'amuses pas à zapper tout le monde, ce coup-là.
8: Voilà, et si vous souhaitez, par le plus grand des hasards, intervenir encore, faites vite, il vous reste encore trois quarts d'heure pour le best-of de Gérard en direct avec les meilleurs moments. Il y a toujours DJ Bingo Standard et...
1: DJ Rico. Et l'enfoiré de Fildar qui raccroche au nez de tout le monde.
8: Ouais. Donc 0-870-5000 et 0-803-08-5000, DJ Bingo s'occupe de tout, et pour l'instant...
1: le titre de la musée du disque qu'on s'écoute, c'est la tulipe qui pense rose, la vie reste toujours, la vie devient des débats, donc c'est toujours le best-of de la nuit encore qui continue, donc on récupère...
8: Parle devant ton micro, approche-le encore. Voilà,
1: on récupère Jo, Marine.
4: Ah non, mais j'ai rappelé tout le monde.
1: Mais merde, putain, mais qu'est-ce que tu me fais là à chaque fois?
4: Bah tu m'as dit de changer.
1: Non, je te dis.
4: C'est là la nouvelle liste.
1: Punaise, mais c'est pas vrai, hein.
4: Bah excuse-moi.
1: Oh là là là là là. Putain, mais c'est dingue toi, hein, ton boulot. On dirait que ça te coûte cher, hein, de faire ce qu'on te demande, hein. Patrick, bonsoir. Allô?
3: J'aimerais savoir si c'est vrai que toi et Christine, vous avez tourné un film qui s'appelle Jurassic Sex.
1: Ouais, alors, pour l'instant, tu dis bonsoir, après tu répondras aux questions que j'ai à te poser, d'accord?
3: D'accord, bonsoir.
1: Magnolia.
4: Marjolaine.
0: C'est moi.
1: Bonsoir.
0: Salut.
1: Serge.
9: Salut.
1: Ken.
10: Bonsoir.
1: Patricia.
11: Bonsoir.
1: Et Jean.
12: Bonsoir.
1: C'est pas mal, toi, quand je te demande quelque chose, de pas me virer les gens. Non, toi, bonsoir, tu me les vires. Surtout que c'était bien parce qu'entre Bébert et Couscous, on s'amusait pas mal. Là, je crois que ça aurait bien jonglé encore.
12: Ah, mais c'est pas grave, on va pouvoir s'éclater ce soir.
1: Ouais, non, mais même, ça fait deux fois qu'il me fait le coup, alors.
12: Non, mais laisse tomber, on verra.
0: Je
12: vais
0: pas essayer de rappeler Couscous, ça.
1: Non, mais on verra. Il y a deux...
4: J'ai la question, allez.
1: Ben, la question, elle a été posée avant le disque.
12: Mais tu l'as posé où, sur la table?
0: Ouais, mais non, c'est pas grave. C'est dans ta table, on est sex shop.
1: Alors, voilà. Donc, Patrick?
12: Moi, je suis d'accord, quoi.
1: Ouais, mais t'es d'accord sur quoi?
12: Ben, qu'il faut poser la question.
1: Après, Patrick, tout à l'heure, tu as dégagé, ça va aller vite fait, toi. Hein.
12: Attends, j'ai rien fait.
1: Non, mais tu as te réveillé, parce que sinon, tu as dégagé.
12: Ben, je suis réveillé, qu'est-ce que tu racontes?
1: Je t'ai dit, la question, je l'ai posée avant la pause.
12: Mais tu l'as posée où, je la vois pas.
1: Eh, hey, t'as haut, bon Patrick, encore une pièce, encore un truc comme ça et tu dégages.
12: Ouais, t'as raison, vas-y.
1: Alors, est-ce que tu réponds à cette question ou pas?
12: Oui, je veux répondre à cette question.
1: Alors, tu réponds.
12: Ouais, moi, j'aimerais savoir si t'as tourné un film qui s'appelle Jurassic Sex avec Christine.
1: Eh ben alors, tu dégages, ça t'apprendra. Allez, hop, tu me rappelleras...
9: Joe.
1: Non, non, couscous.
9: Ok.
1: Alors, Marjolaine.
10: Ouais.
1: Donc, fréquentez-vous aussi les sex shops? Donc,
10: non, j'ai jamais été.
1: Bon, d'accord. Et pourquoi?
10: Bah, je sais pas, j'ai jamais eu l'occasion.
11: J'ai mis moi un peu dans le cul.
10: Oh.
1: Ok, je préviens que celui que j'entends encore dire ça, il va gerber.
11: Mais la deuxième.
1: C'est qui dit ça?
11: Un petit peu du fucking.
1: Bon, t'essayes de savoir qui c'est là?
11: Oui,
1: c'est
11: Gérard. Plein de...
10: Gérard, toi, tu...
11: Gérard.
1: Non, Serge.
11: Oui, alors moi je te disais, Couscous et Bébert, c'était bien sympa, mais nous on veut aussi répondre aux questions.
1: Eh ben tu réponds, je l'ai déjà posé.
11: D'accord. Non mais moi j'ai... Ah, c'est quoi la personne qui jouit là? C'est quoi c'est...
1: Oh Marjolaine, oh, tu te calmes.
11: Gérard.
1: Marjolaine.
11: Gérard,
1: je vais te mettre un doigt dans le... Marjolaine.
11: Gérard.
10: Oh oui, Gérard.
1: Tu te calmes.
11: Je vais te mettre deux doigts dans le... Oh Gérard, tu te réveilles un petit peu?
1: Oh Jean, s'il te plaît, pense en ce moment.
11: Gérard, c'est vrai que tu les aimes bien longs. Bébert, là.
1: Hein?
11: Gérard, c'est vrai que les bites, tu les aimes bien longues et bien dures.
1: Attends, Jean, c'est pas le thème de la question, d'accord? Alors tu vas te calmer. Marjolaine,
11: c'est quand même le thème de ta vie.
1: Qui c'est qui dit ça?
11: Ouais, mais il préfère peut-être les cotons-tiges de Gérard.
1: Bon, alors Jean, tu dégages, ça t'apprendra d'être poli.
9: Ouais, c'est bon, je rappelle Couscous.
1: Voilà. Marjolaine, s'il te plaît. Tu te calmes, ou sinon tu vas virer.
10: D'accord.
1: Ok. Alors Serge.
11: Moi je sais plus où on en était.
1: Fréquentez-vous aussi les sex shops?
11: Oui, mais ça fait très longtemps que j'y suis pas allé parce qu'aujourd'hui c'est trop cher maintenant.
1: D'accord. Je suis d'accord avec toi.
11: Mais c'est pas moi qui habite. Tu sais, j'habite une petite province et à la capitale, c'est combien aujourd'hui les sex shops?
1: J'en sais rien.
11: T'as pas été voir depuis?
1: Non.
11: Et les pipe shows?
1: Non plus. Ken?
11: Y a personne qui me dit, qui peut me dire c'est combien les prix?
1: Ben, tu viens sur la capitale, et comme tu dis si bien sur la capitale, et puis tu verras toi-même.
11: Mais écoute, je passe samedi, on peut peut-être se voir, tu pourras m'emmener.
1: Non, tu iras tout seul.
11: Tu veux son adresse? Ouais.
9: Non, ça va aller.
1: Ça va aller, Serge, tu vas dégager.
11: Et j'ai fait moi ton adresse, et puis on se voit samedi.
1: Non, je te donne pas mon adresse.
11: Mais si, on va ensemble.
13: Je te la donnerai hors antenne.
1: Bon, alors Serge, tu dégages. Serge, tu dégages.
11: Et pourquoi?
1: Tu dégages, t'as pas besoin de dire que tu donneras mon adresse. Hop, termine.
11: Non, j'ai pas dit que je donnerai ton adresse.
1: Si, tu viens de le dire.
11: Tu
1: sais qui y a, c'est Bébert.
14: Bon, on a récupéré donc Bébert, Couscous et Joe.
11: Ouais, bonsoir. Ouais, ça va mon Couscous?
5: Ouais, salut, je suis toujours là et grâce à mon petit GG.
11: Tu m'étonnes.
1: Couscous. C'est bon. Ken.
11: Il y a Bébert aussi.
1: Ouais, mais c'est bon. On se calme là, Bébert, Couscous et Jo, là vous vous calmez.
13: Donc moi, pour les sex shops, il y a un truc bizarre quand même, parce que moi je veux toujours y aller, et à chaque fois ils tirent le rideau.
1: Ouais.
13: Donc je peux pas rentrer en fait.
1: D'accord.
13: Donc je me demande si, je sais pas, même ou même pas, ou...
1: Okay.
13: Le rideau il est toujours tiré.
1: D'accord. Patricia?
15: Oui.
1: Donc pour toi?
15: Oui, moi je fréquente les sex shops régulièrement.
1: Pourquoi, juste?
15: Pour mon plaisir personnel.
16: J'ai envie de sentir ta bite.
11: Ça c'est chaud ça.
15: Elle a 15 ans, elle dit.
11: Baisse la culotte.
1: Ouais, à mon avis, je crois qu'elle doit avoir 15 ans celle-là.
11: Baisse la culotte, à moi, mais
15: je
11: sortir la
15: bite. Alors si elle veut, j'emmène avec moi faire un tour au sex shop.
5: Gérard, tu te dévoies un petit peu là.
1: Ouais, non, mais attends, je sais qui c'est, de manière à va virer elle. Donc, Patricia, pour finir, toi.
15: Moi, je vais dans les sex shops pour trouver des ustensiles de différentes tailles et de différents diamètres. Quelquefois, des petites potions magiques pour mon ami qui est pas toujours aussi vaillant qu'il le prétend.
1: Ouais.
15: Et puis, pour diverses choses.
11: Ouais, mais bon, avec ta gueule que t'as,
13: c'est normal qu'il
15: bande mou. Là-bas.
1: D'accord. Couscous?
5: Ouais, moi je vais pas dans les sex shops parce qu'ils ont jamais ce qu'il faut là-bas. Mais si j'y vais, ça serait pour trouver un petit peu de sel, un peu de poivre, un petit peu de piment.
1: Attends, Patricia.
5: Pour parfumer mon petit
1: couscous. Tu vires Marjolaine là. C'est Marjolaine, tu la vires.
13: Couscous, t'as quoi comme pigeon?
1: Toc, terminé, je veux pas te savoir.
5: 404, moi.
16: 704.
5: Ouais, j'ai une 404 avec tous les autocollants derrière.
1: Ok, c'est bon, Couscous. Donc, Joe.
16: Eh, hey, Bébert, moi.
1: Attends, Bébert, je vais venir à toi aussi après, mais attends. Ouais, pour l'instant, je demande à Joe, d'accord?
12: Mais alors, moi, tu vois, je travaille dans un sex shop, hein, je fais un show gay, mais je dois t'avouer
1: on,
12: que...
1: On a qui?
12: Pardon?
1: Hein? Sonia. Attends, Sonia à la place de...
17: À Marjolaine.
1: Marjolaine. Et qui c'est qu'on a à la place de Serge?
17: De Bébert.
1: Bah, Patrick. Tu sais, attends, Bébert, tu m'as dit à la place de Patrick et Serge, alors...
17: Bon, il y a Jo.
1: Il y a Jo, Couscous, Patricia, Ken, Sonia et Bébert.
17: Ben voilà.
16: Et ben voilà, on est bien là, tous ensemble.
10: Bonjour, okay.
1: Salut, Sonia.
12: Ouais,
1: donc,
12: ouais, moi, donc moi je travaille dans un sex shop et je fais un show gay.
1: Mmh.
12: Mais je peux, depuis quelques temps, on n'a plus de clientèle parce que paraît-il que l'achat des chats de Léoco, c'est vachement hot, quoi.
1: Non, mais alors, Joe, c'est.
12: Non, mais ouais, je te dis la vérité, hein, on a plus de clients.
16: Et tu les vends combien, les gottes à GG?
1: Bon, qui c'est qui vient de dire ça?
12: Qui vient de dire ça, là? Qui c'est que tu vires?
16: Sonia, c'est Sonia.
1: Non, c'est un mec. Alors, Bébert, je te préviens, si c'est toi, tu vas dégager.
16: Non, tu me connais. Pourquoi tu... Que tu m'excuses,
1: mais... attention.
15: Gérard, il vend des gouttes Miché pour l'association de Zen.
16: Moi, alors, Bébert, Patricia. Que quand il a plus de caméra dans les mains...
1: Patricia.
15: Quoi?
1: C'est toi qui viens de dire ça?
15: Et alors?
1: Alors tu dégages.
16: Hop.
17: Hop, salut. Je m'appelle Mimosa.
1: Voilà. Et tu t'excuses auprès d'elle pour la troisième fois.
17: Ok.
1: Alors Sonia...
12: À genoux.
1: Sonia.
10: Oui.
1: Donc pour toi, fréquentez-vous les...
10: Oui.
1: Fréquentez-vous
10: les... J'y ai été une fois, ça m'a vraiment pas emballé.
17: Ah, elle est là.
1: Mimous, rebonsoir.
10: Ouais, ça commence à bien faire.
1: Ouais, c'est pas de ma faute, hein, t'en prends un profil d'art.
10: Non, mais bon, c'est pas sa faute, j'en veux pas, mais bon, ça m'agace un peu.
1: Ok. Donc, après, il reste Sonia Bébert, et puis toi, tu répondras. Oh la merde. D'accord. Tu m'as compris.
10: C'est ma présence qui te trouble?
1: Non, c'est que j'étais en train de parler à Sonia, et Sonia m'a dit qu'un truc qui est bon. Sonia, tu me disais.
10: Je disais que j'étais déjà allée une fois dans un sex shop,
1: mm-hmm.
10: et que ça m'avait un peu beaucoup déçu, parce que bon. Je sais pas. Comme on disait tout à l'heure, c'est vrai que les prix sont démentiels.
1: Mm-hmm.
10: Et puis y a pas des trucs vraiment innovants, quoi.
1: D'accord.
12: Sonia, est-ce que tu suces et tu as 20 ans?
1: Bébert?
16: Écoute, moi je pratique pas hein, toutes ces cochonneries là, hein, tout ce qui est libertin, tout ce qu'il faut payer pour avoir la femme, je pratique pas. Hein,
5: moi, il a bien raison, Bébert. Moi, je suis d'accord avec toi.
16: Mais... à la maison, hein, tu vois ce que je veux dire, Gérard?
5: Ouais, je veux dire,
16: Couscous.
1: D'accord, ok.
16: T'as compris ce que je voulais dire?
1: Ouais, t'as une femme.
16: Un pitbull.
1: Oh. Ouais, bon, Gérard. Ouais.
16: Gérard, est-ce que c'est vrai que tu as failli te faire violer par un pitbull parce que tu pues la transpi?
1: Qui c'est qui est ça? C'est Ken, ça?
16: C'est Luigi. C'est quoi ce bordel? Luigi, il était pas là?
1: Non, mais attends, on n'avait pas Luigi, j'avais Ken.
17: Non, c'est Joe, là.
1: Bah, Joe qui se fait passer pour Luigi.
17: Bah ouais, là,
16: avec sa voix de René.
12: Mais Joe, qu'est-ce que tu racontes?
1: Et Ken, il est toujours là?
17: Ouais.
16: Bah non, il est parti avec Barbie.
1: Ok. Ken, t'as répondu? Qui c'est qui chante là?
16: Let's go Barbie, let's go Barbie.
1: Oh ah, yeah. Hey, Sonia.
10: Ouais.
1: Mais tu calmes. Ken. Ken.
16: Oui?
1: Tu réponds, s'il te plaît?
16: Il n'y a aucun problème. Je vais répondre à la question suivante.
1: Fréquentez-vous les... Alors Mimosa pour finir, après on attaque l'autre.
10: Oui, mais très rarement.
16: Et tu m'attaques, j'attaque les flics. Tu m'attaques, j'appelle les flics, hein.
1: Non mais, comment ça faire? Attendez, oh.
16: Moi je t'attaque la touffe,
1: oh.
16: Je te bouffe la touffe, Gérard.
1: Et Joe, Couscous, Oukian et Bébert, vous calmez quand je veux savoir quelque chose, parce que j'ai pas entendu ce qu'elle a dit.
5: Vas-y, Gérard, vas-y.
16: Qu'est-ce que tu veux
1: donc,
16: savoir?
1: Mimosa, donc tu disais, toi?
10: Je disais que ça m'arrivait, mais rarement, quelques fois, de temps en temps.
16: D'accord. Gérard, est-ce que tu peux te calmer tout doucement,
10: s'il
16: te
10: plaît?
5: Bon, la fille, elle se calme un petit peu.
1: Ouais,
5: là.
1: Sonia,
5: ouais,
1: tu vas te calmer.
16: J'ai pas eu peur un petit peu en couille. Ça part un petit peu en couille.
1: Ouais, ben attends, là maintenant ça va se calmer. Je vais poser la question. Avez-vous déjà vu ou participé à une partouze? Alors, Bébert.
16: Moi, je te dis, je pratique pas toutes les cochonneries. Hein.
1: Ouais, d'accord. En fait, tu vois, c'est vrai, t'aimes pas les sex shops, donc t'aimes pas...
16: Un petit frustré, lui.
1: T'aimes pas participer ou regarder une partout, c'est ça?
16: Bah ouais, t'as bien compris.
1: D'accord. Donc Sonia,
10: Si tu considères que faire ça à trois, c'est une partouze, bah oui.
1: Bah en principe, ça, c'est ou à trois ou quatre, hein, n'importe. Hein.
10: Ah ouais, principe... bah oui.
1: Ok. Et t'as déjà vu ou t'as déjà participé?
10: Non, j'ai participé.
1: D'accord.
17: Oh là là, la cochonne.
1: Ouais. Apparemment, ça, t'as dû aimer ça, hein?
13: Et toi, Julie, est-ce que t'es ouvert à ces choses-là?
1: Attendez, je vais répondre après à la question. Je vais répondre après quand même. Hein. Je vais laisser finir les gens. Ken?
13: Bah moi non, j'ai jamais participé, mais je suis prêt à participer.
10: Avec donc, moi?
13: Oui, il n'y a pas de problème.
1: Qui c'est qui? Avec qui? Avec Sonia?
10: Ouais.
1: Ah bah d'accord.
13: Tu lâches ton numéro après?
10: Ouais,
1: ouais, bah, vous arrangerez hors antenne, hein?
13: Ok.
1: Hors antenne surtout, pas en direct. Mimosa?
10: Oui.
13: Sinon tu m'appelles sur le portable de GG, il me fera le message.
1: Ken?
13: Oui.
1: Si tu t'amuses encore à dire une seule fois ça, tu vires.
13: Gérard, si tu me vires, je donne le numéro de ton portable.
1: Alors tu dégages.
13: Non, mais attends, je le donne, hein.
1: Hey
13: 0685, je donne tout, hein.
1: Voilà, terminé. Voilà, donc, comme ça, tu te vires complètement, hein, c'est pas la peine. Complètement, non. Non, parce que là, c'est plus la peine. Donc, Mimosa, tu disais?
10: Je disais que oui, et c'est très bon.
1: D'accord. T'as participé, t'as déjà bu?
10: J'ai des bruits, pas forcément, quand tu participes, tu vois, et... J'ai...
13: Mais qu'est-ce qu'on voit exactement?
10: Ben, tu vois tout ce qui se passe, pas sur toi, mais sur les autres. Voilà. Ouais.
1: D'accord. Alors, couscous?
5: Mais oui, bien sûr que je participe à la partouze. Avec mon rêve, on n'arrête pas de faire ça toutes les nuits. Eh oui. La petite Rachida, je la prends par derrière et je lui mets les gousses.
1: D'accord.
16: Il est marrant, couscous.
1: Ouais, donc Jo.
3: Ouais, alors moi, j'ai vu une partouze sur Internet. J'ai vu des photos, ça m'a hyper choqué. Il y avait trois personnes, c'était...
16: Internet.
3: C'est ta gueule, putain. C'était Christine, Gérard et Rastige.
1: Bon, alors, Jo, dehors.
10: Et Brianna.
1: Alors attention Sonia, parce que toi aussi tu as viré.
10: Excuse-moi.
1: Alors Jo dehors, hein, lui, ça y a pas
13: de problème. Attention, hein.
17: On accueille Gugu à la place de Ken.
13: Bonsoir, Gugu, bienvenue parmi les hommes, Gugu.
1: Non, Gugu, tu...
13: Bonsoir, Gugu. Bonsoir,
10: bonne année, Gugu
1: Gamno. Gugu, tu réponds à la question, s'il te plaît.
13: Bah, j'ai ton standard, tu peux me répéter, s'il te plaît.
1: Alors, avez-vous déjà vu ou participé à une partouze?
13: Ah, non, jamais, mais je veux
1: la couscous, tu
5: tombes. C'est pas moi, Gérard, la première.
16: Il a rien fait, faut pas dire accuser les autres.
5: Oh, d'accord, bébé, comme t'es un ami en moi, je vais te faire
1: foutre. Bébé, Gugu, là, tu réponds, s'il te plaît.
13: Oui, donc moi je veux bien participer à la partouze de Sonia à la place de Ken, si elle est d'accord.
10: Bah écoute, oui, pourquoi
1: bon,
10: pas.
1: Moi, je vous
16: verrai. Il y a pas de raison d'accuser les autres à travers.
13: Gérard, si tu veux, je te préviens.
10: C'est pour une personne.
13: Je t'ai monté dessus. Gérard, si tu veux, je te préviens.
10: Sonia, tu m'as
1: dit. Quoi? Attention, là, il est encore là, le Ken, hein.
16: Non. Je dirais les bonnes personnes aussi au standard, hein.
1: Là, va falloir se calmer, celui qui s'amuse à vouloir donner mon numéro. Hein.
14: Et on a Herbert à la place de Jo.
16: Ah bah, bonsoir Herbert, hein.
10: Bonne année Herbert.
13: Et bonsoir Monsieur Gérard aussi.
1: Oh,
13: surtout la santé.
1: Ah
13: mais c'est Herbert Léonard.
1: Bon allez.
13: Herbert Léonard, les chansons sont aussi pourries, hein.
1: Eh Gugu ou Bébert, là vous calmez s'il vous plaît.
13: Non, c'est pas Bébert.
1: Bon alors c'est qui?
5: Ah c'est pas couscous non plus.
1: Bon allez, vous calmez donc.
5: D'accord,
1: Herbert, tu réponds?
16: Non, c'est Bébert, pas Herbert.
1: Herbert, tu réponds s'il te plaît?
16: Non, c'est Bébert, pas Herbert.
3: C'est Herbert, je vais répondre. Hein. Alors, Monsieur Gérard de Suresnes, si on prend l'étymologie de partouze, par qui vient du latin ous, qui vient de douze, il faut comprendre que ça revient très très loin. Hein. Mm-hmm. Il faut prendre, ça c'est très très important, le dictionnaire Petit Robert, qui est dans le latin, et l'anglais.
1: D'accord. Ok, c'est bien. Eh bon, donc...
10: Gérard,
1: oui.
10: Question suivante.
1: Ben, on y arrive. Doit-on mettre de la vaseline avant un rapport vaginal? Alors, Herbert, tiens, bah...
16: Non, c'est Bébert.
1: Non, tu permets, il y a Herbert, Bébert.
16: Oui.
1: Ok.
16: Herbert,
1: Bon, Herbert.
16: Non, Bébert. Non, pardon, je déconne.
13: C'est Herbert, Bébert.
16: Herbert.
1: Bon, c'est bon, Bébert, s'il te plaît, tu te calmes.
16: Ok, il n'y a pas de problème, Gérard.
1: Herbert.
16: Accuser les autres de travers.
1: Oh, Herbert, tu.
16: Oui.
1: Oh, Sonia. Sonia, tu te calmes.
16: Alors, moi, je vais te dire, Gérard, moi, je trouve que de la vaseline, ça fait cheap. Donc, je prends du beurre, hein, de cacao.
1: Mmh.
16: D'accord.
1: D'accord.
16: Ok.
1: Ok, ça marche.
16: D'accord.
1: Couscous.
16: Ok.
5: Où est-elle de la vaseline, Gérard? Hein? Pourquoi tu dis de la vaseline? Moi, je mets de la semoule, ça marche aussi bien avec la Zoubida.
1: Mimosa?
15: Non, je n'ai pas besoin de vaseline.
1: D'accord. Bah, tu m'expliqueras ça tout à l'heure. Cucu.
16: Gugu.
1: Ouais, Gugu, ouais.
16: Je sais pas mon nom. Non, je mets pas de vaseline, moi, c'est caché, c'est tout sec.
1: D'accord.
16: Sec.
1: Sonia?
15: Ah ben non, j'ai pas besoin.
1: Bah ouais, mais toi qui tout à l'heure qui aimais bien pas mal de trucs, alors donc je vois pas pourquoi maintenant que tu changes là.
16: Hé, Gérard, est-ce que tu peux parler un peu plus lentement? Je suis en train de me branler là.
1: Ah, attends, celui qui se mise en salle tout à l'heure, il va gerber. Hein.
16: Ah.
1: Bébert?
16: Eh ben,
13: il va gicler.
16: Il n'y a pas de problème, vaseline, huile de moteur, couscous.
15: Ah, huile de moteur.
16: Oh. Ah ouais, non, mais moi je suis adepte à tout, hein. Si c'est pour te mettre bien profond, j'ai.
1: D'accord, alors donc. N'importe quoi. Donc, on a fait le tour du débat là.
15: Wow, ça y est, on a fini.
1: Non, pas encore. Il y a encore un dernier débat et après je vous répondrai sur toutes les questions.
4: Donc dernier petit disque, dernière petite pause.
1: Voilà, dernière petite pause avant les positions. Et là, écoutez bien les questions parce que je
4: vais prendre. Ouais. Ça sera derrière les deux dernières questions. Hein.
1: Voilà. Et tu gerbes pas tout le monde de ce coup-là, toi.
16: Et genre, c'est qui commande ici?
1: C'est.
18: Tu poses ta question?
1: Les jeudis, c'est moi qui commande, mais Max, il fait la réalisation, donc c'est lui qui a le droit de dire ça sera le dernier disque et le dernier.
16: Et t'as pas besoin d'un standardiste pour ton émission?
1: Non, non, mais ça y est, on a déjà un, mais il a moitié barjo.
4: Alors, écoutez bien, alors que ça sera donc la dernière question des derniers débats du Best of 97 Gérard. Alors, il y aura quoi sur les positions?
1: Aimez-vous pratiquer la position du chou-fleur? L'homme est assis, la femme est à cheval sur lui. Et la deuxième, quelle est la...
4: devant ton micro, toujours, lève la...
5: Pas devant le micro, Gérard.
1: D'accord, couscous. Et la dernière, quelle est la position la plus difficile à y réaliser? Donc on se met un disque et vous avez le temps de réfléchir à ces deux questions-là.
4: Voilà, donc si vous voulez encore participer à ces deux dernières questions du résumé des débats, des meilleurs démerdes des questions des Gérard de débat, de questions de Gérard de débat...
1: de 97.
4: Vous appelez encore dès maintenant au temps de fin de radio, il y a toujours fil d'art, il reste encore un petit quart d'heure, 0800 70 5000 et 0803 08 5000.
15: 42 46 01 17.
1: Allez,
16: nouveau.
1: S'il vous plaît, là vous calmez, donc c'est la fin du best-of des années des débats de l'année 97. Donc on récupère Bébert.
16: Salut mon pote.
1: Sonia.
15: Oui.
1: Cucu.
13: Salut mon chou.
15: Celui qui a donné mon numéro en antenne, je lui donne après. Hein. Et
13: okay,
15: celui qui a noté, tu demandes à parler à Lisa l'hippopotame.
1: D'accord, Lisa l'hippopotame, on aura compris que le prochain coup que tu feras, que tu passeras sur un débat en 98, on t'appelle. Si on te rappelle, on te mettra Lisa l'hippopotame. Voilà, ça t'apprendra. Comme ça, j'ai tout entendu, c'est super. Donc ça sera plus Sonia, ça sera Lisa. L'hippopotame. Voilà.
13: On va oublier alors pour le numéro.
1: Voilà, tant pis pour elle. Mimo.
5: Oui.
1: Toujours là, couscous.
5: Eh ouais, toujours là, toujours présent.
1: Et Herbert.
16: Herbert,
1: tu commences à me les gonfler, hein.
16: Oui, Gérard, est-ce que je peux... sous la table.
1: Bon, Herbert, s'il te plaît, tu te calmes.
5: C'est la censure.
1: Donc, Herbert. Oui. Herbert, t'as le temps de réfléchir à la question, donc je vais commencer par toi.
16: Écoute, Gérard. Moi, je pense que la position, en tout cas, est pas mal.
1: Eh, l'hippopotame, là, tu te marres pas comme une...
16: comme
1: un rhinocéros.
16: Comme un
1: bon, Herbert.
16: Oui,
1: Herbert, dépêche-toi, il reste plus que 13 minutes d'émission.
16: Oui, Gérard, alors, est-ce que tu peux parler, s'il te plaît, un peu plus lentement, parce que je suis en train de me vider les couilles, là.
1: Bon, alors, Herbert, c'est bon. Couscous.
13: Il a envie de vider les couilles, quand même.
5: Qu'est-ce qu'il y a, Gérard?
1: Bon, tu réponds à la question.
5: Vas-y, repose-moi ta question. La question sur les positions, c'est ça?
1: Aimez-vous pratiquer la position du chou-fleur? L'homme est assis et la femme est à cheval sur lui. Voilà.
5: Mais bien sûr, je vais te dire, mon petit GG. Mais bien sûr, toutes les positions, le client est roi. Tu les fais toutes les positions, par devant, par derrière, tous les côtés, à l'endroit comme à l'envers.
1: Ok.
15: Le client est roi.
1: Mimosa. Mimosa.
15: Oui.
1: Mon mimosa.
13: Gérard, j'aime pas quand tu rigoles, je préfère te voir pleurer.
10: Moi, ouais, j'aime crase. Bien quand tu rigoles. Oh, moi, j'aime bien quand tu rigoles.
1: Mimosa.
10: Oui.
1: Mimosa, vas-y.
13: Gérard,
10: alors, la position bon, Bébert, du chauffeur
13: tu... Ouais. Tout ta mâchoire, ou vas-y.
10: Bon, alors, moi, la position du chauffeur, je trouve qu'elle est très agréable. Au niveau des sensations, c'est très bon, mais au niveau pratique, c'est pas ce qu'on a fait de mieux pour gigoter.
1: D'accord. Gugu.
13: Bah ouais,

0: et tu réponds à la question, tu vires.
1: Allez, réponds, réponds. Non.
2: Allez, réponds à la question plus vite que ça. Allez,
0: tu vas.
3: Je la vire.
0: Tu la dors celle-là.
3: Je la
0: vire.
1: Bébert. Il n'y a pas de problème.
0: Alors, tu. Alors.
1: Bah, dans tous les sens du terme.
0: D'accord, ok. Bon, bah, dans ce cas-là, ça a été vite fait.
4: Gérard, tu crains.
1: C'est vrai.
0: Mais tu sais qui s'est mis à mettre ça? Ça, c'est les mecs. Donc ça y est, elle est partie.
3: Et Capucine à la place.
0: Capucine.
3: On l'a eu, enfin.
0: Putain. Alors, Capucine.
4: Allô?
0: Ouais.
4: Allô, qu'est-ce que vous êtes dur, hein?
0: Bon, bah, attends, ça fait 5 fois qu'on me demande de raccrocher, hein.
4: Bah, attends, je suis désolé, mais...
1: En plus, Capucine, c'est le prénom hamster à Candy.
0: Ouais, bon, allez, bon, Capucine, t'as entendu la question, toi?
4: Ouais.
0: Alors, toi?
4: Moi, j'ai jamais pratiqué, mais, non, ça peut être sympa, hein.
0: Non, mais, ouais, d'accord, ok. D'accord, je vois. Donc, non, je vais pas te faire répondre tout de suite à la dernière. Donc, on va demander à Herbert.
1: Oui, bon, Bébert.
0: Bébert, tout à l'heure, tu as dégagé ça, et vite fait, tu vas avoir répondu à la question, là.
1: Si tu parles, dégager quoi?
0: Tu vas aller voir Fildar au standard, d'accord?
1: Mais attends, je dégage pas les bons, là.
0: Ouais, non, mais pour l'instant, tu laisses Herbert parler, d'accord?
1: Ok, et je m'en fous d'Herbert.
0: Bébert, je te signale, pour
1: l'instant...
0: Mais
1: tu m'as déjà viré 3 fois.
0: Ouais, ça fait 3 fois que tu repasses, alors fais gaffe à la 4e, tu repasseras plus, là.
1: Allez, jusqu'à 5.
0: Ouais. Herbert?
1: Oui, non, Bébert.
0: Herbert, quelle est la position la plus difficile à réaliser?
1: Alors, moi, vraiment, la position plus difficile... Le triple axel, c'est le double salto arrière. Si tu veux, c'est la position quand tu prends la nana dans le frigidaire, c'est vachement dur, quoi.
0: D'accord. Ok, je vois.
1: Non, c'est vrai, surtout dans le panier à glace, là, putain, c'est vachement petit.
0: Couscous.
2: Oui.
0: Couscous. Donc, réponds à la question.
2: Et j'ai pas entendu la question.
0: Alors, merde.
2: Tu répètes, s'il te plaît.
0: Ouais, je vais te la répéter.
4: Couscous, hein, Gérard.
0: Quelle est la position la plus difficile à réaliser?
2: La position la plus difficile à réaliser.
0: Alors, Bébert, tu dégages pour de bon. Allez, celui-là, Bébert, c'est fini pour lui, tant pis pour lui.
3: Salut, Bébert.
0: Salut, comme ça, il fera pas la conclusion, il répondra pas. Donc, alors, couscous?
2: Alors, la position la plus difficile à réaliser, c'est manger le couscous et baiser la zoubida en même temps.
0: D'accord. C'est pas mal. Mimosa.
4: Le poirier.
0: Le poirier, c'est quoi ça?
4: C'est la jeune fille fait l'arbre droit.
0: Ouais.
4: Écarte les jambes, et puis le monsieur est debout et il se débrouille.
1: Voilà, et puis tu descends en rappel sur elle.
0: Oh là là, punaise. Gugu, pardon, merde.
1: C'est Gugu le pointu.
0: Ouais, ouais, alors.
1: La levrette, j'y arrive pas.
0: D'accord. Capucine, pour finir.
4: Moi, je sais pas. Non, franchement, j'ai une idée, quoi. Et genre, je peux te poser une question?
0: Oui.
4: C'est quoi ta position préférée?
0: Blablabla. Voilà, ça c'est une très belle question qu'il faut que je réfléchisse. Faut que je te réponde tout de suite?
4: Non, je crois pas.
1: Moi je sais, c'est couché, mort, décaloté.
0: Non, alors Capucine, attention à ce que tu dis.
4: Tais-toi!
0: Capucine, tu
4: vois. C'est pas moi, je te jure que c'est pas moi.
1: Ouais, ta position préférée, c'est lever, monter avec la main droite. Hey, Gérard, est-ce que c'est vrai que ta position préférée, c'est la position du chauffeur routier, c'est-à-dire que tu t'en manges sur le manche à balai, quoi, le manche à vitesse, quoi.
0: N'importe quoi.
4: Tu connais le pont de l'Amba?
0: Hey, attention, Capucine, parce qu'il y a que toi qui dis ça.
1: Toi, Capucine, c'est toi.
4: Non, c'est pas moi.
0: Donc, alors, je vais répondre quand même à la question à Mimosa, parce que sinon, elle va encore me la reposer une troisième fois, puis je vais pas y avoir répondu.
1: Bah alors, Mimosa, tu vois, c'est la position de la cabine téléphonique, c'est-à-dire que tu mets le combiné téléphonique.
0: Non, c'est la position la plus dure à réaliser, c'est celle qui fait le plus mal. C'est celle qui fait le plus mal à une nana, c'est-à-dire la sodomie.
4: Non, voilà. Mais celle que tu préfères.
0: Moi, celle que je préfère, c'est la levrette.
4: Ah, moi aussi.
1: Moi, j'y arrive pas, moi. Tu peux me donner des conseils,
0: Gégé?
1: Gégé, tu peux me donner des conseils pour...
5: On va peut-être terminer parce qu'il reste 5 minutes. Que chacun...
4: Pas des questions sur 98,
5: hein? Voilà, non, on va faire très vite. On va...
0: Non, 98, on verra... Je verrai ça...
5: Si on va vous poser des questions, en fin de compte, qu'est-ce que vous souhaitez de bon pour la bonne année, chacun à votre tour.
0: Capucine. Capucine.
4: Je sais pas...
6: Ah, ça pue.
0: C'est lui qui s'est mis à faire ça, bon. Donc, Capucine.
4: Bah, moins de chômage, comme tout le monde, hein.
0: Voilà, d'accord.
4: Moins de chômage, la paix dans le monde et de tout le baratin.
0: D'accord. Cucu?
1: Bah, moi, j'espère un jour manger chez toi.
0: Non, tu rêves.
1: Là, tu... En 98, ça s'est pas

0: 1997.
1: Ouais, ben là, je vais te dire une chose que tu rêves. Que, là, tu vois.
2: Je préfère avoir ton numéro de tatou.
1: Qui?
2: Bah, Capucine.
1: Non, non, mais tu rêves, Capucine.
0: De toute façon, il marche plus son tatou.
1: Ah, pour, ah, attends, qui c'est qui dit ça là?
0: C'est moi, c'est Gugu.
1: Ouais, et comment tu sais qu'il marche plus?
0: J'avais le numéro ARP et puis je te l'ai désactivé.
1: Alors là, mon pote, tu vas voir. Là, tu sais ce que tu vas faire?
0: Ouais.
1: Là, tu vois, Max, il est libre, là, pour l'instant, il va te prendre.
0: Il veut sortir avec moi.
3: Je suis célibataire, là, ça vous dit.
1: Max, tu l'attrapes, comme celui qui s'amuse à le dire.
0: T'es célibataire, tu veux m'attraper, cochon.
1: Donc, Mimosa, pour toi
2: beaucoup plus d'amour, d'humour et de rencontrer.
1: Alors, amour, humour et rencontre.
0: C'est pas compatible. Hein.
1: Ça fait trois choses pour la même année, c'est bien. Couscous?
4: Ouais, bah moi Gérard, pour 98, je voudrais faire une couscous partie avec toi.
2: Ah oui.
1: De quoi?
4: Je voudrais faire une couscous partie avec toi.
0: Il voudrait te prendre les fesses dans la semoule.
1: Herbert?
4: et aussi, j'ai Odolina.
1: Hey, Bébert, je te dis, tu dégages.
5: Non, Bébert.
1: Non, c'est Herbert qui me reste.
4: Alors, moi... Et Couscous, j'avais pas fini.
1: Ah, excuse-moi, Couscous.
4: Et aussi, si elle m'écoute, Aïcha, reviens vers moi.
1: D'accord. Herbert.
5: Non, Bébert.
1: Alors, Herbert
6: moi, oui, c'est Herbert, ouais. Alors, moi j'aimerais que, pour 98, qu'après avoir rencontré une baleine, tu rencontres un cachalot pour se marrer, quoi.
1: Bah, d'accord, t'es sympa avec moi, là.
5: Oh, c'est génial.
1: Là, t'es vachement sympa.
5: Génial, je te fous une carambe au cul, c'est génial.
1: Ouais, donc, Bébert, comme t'es encore là.
5: Ouais, bah, moi, pour 98, j'espère que tu continueras les débats sur Sky ou une autre radio.
0: Europe 1.
1: Bien sûr, c'est ça. D'accord.
5: Que
1: c'est ça, vous avez raison.
5: Les projets de télé, bah, ça se passe bien. Et puis, que tu continues à parcourir toute la province, toute la France et les pays étrangers pour les débats et pour les poèmes. Et puis,
0: moi, Bébert, je l'aime bien, mais
5: que tu fais trouver quand même l'âme sœur, une chaussure à ton pied.
1: Et ben là, pour l'instant, il y en a une qui a souhaité trois trucs à la fois, donc c'est pas mal.
3: Ouais, ouais.
1: Donc, moi
3: je sais pas pourquoi, en tout cas, moi, j'ai l'impression que Gérard va trouver cette année chaussure à son pied, parce qu'il est devenu tellement une star grâce à Fun Radio.
2: Toi, Max, tu veux quoi?
5: Pardon? Bah, je sais déjà qu'il traîne avec un ton, donc...
2: Quoi, toi, pour 98
3: Moi, ce que je veux?
2: Ouais.
3: Je sais pas.
2: Je peux rajouter quelque chose?
3: J'ai déjà tout, moi.
4: Et Max, t'as toujours pas trouvé ma bouche à ton pied?
3: Ben, je suis déjà blasé.
2: Moi, j'aimerais rajouter
1: Attendez, là, qui c'est qui veut rajouter quelque chose?
5: Bébert.
3: Oui, qu'est-ce que tu veux rajouter, Bébert, très vite?
5: Bah, je sais qu'il traîne avec un ton en ce moment, c'est pour ça.
1: Non, mais c'est bien, Bébert, mais c'est pas Bébert qui voulait parler, c'est Mimo.
2: Moi, j'aimerais que Max, il se mette plus souvent de profil sur la caméra, parce que j'adore.
3: Eh ben, je tâcherai. Donc, Gérard, toi, qu'est-ce que tu penses pour l'année 98 et qu'est-ce que tu souhaites?
1: Déjà, ce que je souhaite, continuer les débats avec toi.
0: Donc, avec les mêmes, ouais.
1: Non, pas... Attendez. Laissez-moi répondre à la question que Max a posée.
3: Oui.
1: Ça serait sympa de votre part, merci.
3: Vas-y.
0: Ouais, mais je veux dire, ouais.
1: Donc, c'est de continuer comme on a fait en 97, de continuer les débats.
3: Voilà.
1: Que je reprenne, c'est sûr, des nouveaux poèmes, que je me remette dedans comme l'année dernière.
3: Ouais, là, c'est vrai que fin de l'année 97, septembre-décembre, a été très mauvaise.
1: Ouais, très mauvaise.
3: Pour que tu reviennes comme à la bonne époque, ça, la cabine, de temps en temps, c'est pour faire plaisir la semaine.
1: Novembre, décembre, tu veux dire, 4 mois.
3: Il faudrait que tu reviennes, c'est comme à la bonne époque, c'est dans la cabine de temps en temps, tu nous appelles, tu dis tiens, j'ai écrit des poèmes, c'est comme à l'époque.
1: Bah là, je crois que je dois en avoir un ou deux qu'on devait faire à Namur.
3: Non, on veut des nouveaux poèmes. Bon, enfin bref, j'espère que tu vas le faire, est-ce que tu promets?
1: Ouais, là j'ai...
3: Attention, ça enregistre, est-ce que tu jures que tu vas faire des nouveaux poèmes dans la cabine? Pas toujours devenir à la radio, mais dans la cabine aussi. Avec le son dans la cabine, c'était bien à l'époque où Gérard était dans la cabine de Suresnes.
1: Mais on essaiera de trouver un autre système après.
3: D'accord, ok. Un système avec une balise, c'est par satellite.
1: Donc, refaire des poèmes, continuer des soirées comme on a fait en 97.
3: D'ailleurs, s'il y a des patrons de boîte qui veulent que Gérard vienne, et que je vienne aussi, bah, qu'ils n'hésitent pas à nous écrire, à nous appeler, on fera suivre. Et voilà, quoi.
1: Et puis trouver, bien sûr, l'âme sœur.
3: L'âme sœur, ouais.
1: Et bien sûr du boulot.
3: Voilà, et du boulot. En plus de ça, faut dire qu'il cherche. Il se lève tous les jours à 18h, il boit son petit café pendant une demi-heure, il vient à la radio, il est 20h. Il cherche du boulot. Hein. C'est vrai que t'as pas vraiment cherché du boulot hein, cette année. On peut pas dire que t'as vraiment cherché. Hein.
1: Pas trop, non.
3: Mais le boulot, il peut pas venir si tu cherches pas, GG. Hein.
1: Donc voilà.
3: Merci à vous d'y avoir participé à ce débat best-of.
1: Hein. Mimosa, tu raccroches pas comme tu voulais me parler en antenne.
3: Les autres non plus, je crois que vous voulez parler à Gérard en antenne.
4: Oui.
3: Allez, pour la nouvelle année, il vous prend tous en antenne.
1: Allez, tous en antenne, vous restez, ne quittez pas, là, vous allez retrouver qui?
3: Eh ben, c'est Bart, là, pour...
1: Bart, pour la nuit sans pub, et 6h, 9h, Ginny, Lorenzo, et puis...
3: Si tu veux, ouais. Fout, on s'en fout, ouais, si tu veux.
1: Ouais, n'oubliez, et puis ce soir, 22h minuit, le Star System.
3: Avec deux remixes exclus Gérard, on a écouté tout à l'heure, on en écoutera, tu sais, le mec qu'on a écouté tout à l'heure, on en passera deux, peut-être un résumé de ce qui s'est passé ce soir, si on a eu le temps, parce qu'il y a beaucoup de boulot à faire. Et puis minuit, on retrouvera de nouveau, comme à la bonne époque, les mix, je ferai un petit mix Transgora, très bien. Très... Non, pour ceux qui aiment vraiment la trance... Dagua, là, attention, Filda, il le sait. On termine avec les DAS.
1: Les DAS Pike.
3: Voilà.
1: Il n'y a pas de soirée à Loco.
3: Si, il y a une soirée à Loco, je ne joue pas, mais c'est repos pour tout le monde. Mais il y a quand même Stambase qui joue à la Loco, donc c'est vrai, il a raison.
1: S'il y en a qui veulent y aller, ben, vous pouvez toujours appeler encore. Hein.
3: Non, là, il n'y a pas de place, là, malheureusement. Ah, merde. Pas d'invite. Non, mais c'est pas grave, vous pouvez toujours y aller pour 60 balles avant minuit, vous allez voir, vendredi.

0: Maréchal, pour Jao.
1: Sinon, moi, je te laisse faire les débats.
0: Qu'est-ce que tu dis?
1: What? Sinon, moi, je te laisse faire les débats et tu les fais. Et moi, je me casse. Jean, c'est toutes les semaines que tu nous fais de la merde.
2: Le dimanche,
1: c'est pas là. Ouais. Alors le jeudi, tu vas pas me faire chier.
0: Ouais.
1: Merde, t'es précis.
0: Ouais.
1: C'est la dernière fois que je te le dis.
2: Ok.
0: Oh. Ouais. C'est parti.
1: Ce soir, j'ai pas l'intention de me laisser marcher sur les pieds.
0: Non. Alors, Carmel, ta question pour Gérard, c'était...
3: Oui, parce que en fait, moi, j'ai un copain qui m'avait dit que la première fois, il avait eu du mal à trouver le bon trou, quoi.
0: Ouais.
3: Et je voulais savoir si Gérard a dû tâter longtemps.
0: Éviter les narines, quand même.
1: Non, je pense pas qu'on mettrait un sexe dans une narine.
0: D'abord, on a du mal pour le trou, et après, c'est de foutre dedans.
1: Ouais, je pense.
0: Faut que ça mouille un peu, quand même. Hein.
1: Ouais. Faut prendre une bouteille d'eau. Hein.
0: Oh.
1: Comme Sandy a disait, Bibi a disait.
0: Ah, mais tu te souviens, à 12 ans, la difficulté que t'as eue, tu l'as baisé comment?
1: Non, bon, j'avais les moyens de...
0: La faire mouiller?
1: Non, les moyens pour arriver
0: à la faire parler.
1: Non, mais les moyens, tu sais très bien quoi, les préservatifs.
0: Non, mais on parle pas de ça. Rien à voir, Gérard. La question était, est-ce que t'as eu des difficultés à mettre ton zizi dans la gnougnou?
1: Dans la foufoune?
0: Oui.
1: Non. Non, je pense
3: pas. T'as trouvé tout de suite?
1: Bah, faut pas être con, hein.
3: Non, mais
0: que tu saches où c'est, mais après d'y arriver à le mettre, tout en restant, c'est pas facile. La première fois, t'es très gêné, faut mettre le préservatif, t'es dans la forêt, tu te prends des champignons dans le derrière, un ourson.
1: Non, je pense que...
0: On peut qu'elle est en train de bouffer une fougère, tu vois. Elle est...
3: Et t'as
1: non.
3: fait... Non,
1: non. Non, non, non.
0: Ça a été cool.
1: Ouais.
0: Ça a duré longtemps? Tout compris?
1: En tout, ça a duré un quart d'heure.
3: Et tu lui as fait aussi un cunilingus?
1: Un cunilingus, non.
0: Non, pas à 12 ans quand même.

0: Qui c'est qui a un téléphone portable?
1: C'est pas moi.
2: Non, il n'y a personne, c'est parce qu'on est en train de refaire le son, c'est pour ça.
0: Ah oui, mais...
1: Juste, t'as arrêté de souffler dedans aussi. Bah, c'est pas drôle, ça.
0: Bon, qui c'est qui vient de dire ça?
2: C'est bon, je l'ai coupé. Alors, c'était quoi la première question, Gérard?
0: Alors, la question, on l'a posée juste avant.
2: Il faut la relancer, parce que, tu sais, ils ont peut-être réfléchi.
0: Donc, pensez-vous que la Seine est trop polluée?
1: Oui.
3: Sucre d'orge.
0: Alors, sucre d'orge, vas-y.
3: Bah oui, elle brille. Il y a plein d'huile, toutes les couleurs. La Seine est toutes les couleurs parce qu'elle est vraiment trop polluée, ça brille.
4: Ouais, mais dans un autre sens, c'est joli.
0: Attendez. Stop. Pensez-vous que la Seine est trop polluée? Moi, je peux. Allez-y, répondez tous. Sucre d'orge.
3: Moi, je dis que oui, bien sûr, elle est trop polluée, on peut pas se baigner.
0: Oh, ben, tu crois que tu vas te baigner dans la Seine, toi?
3: Elle est dégueulasse, là. Elle est dégueulasse, là.
0: Ben, d'accord.
1: La Seine est très polluée.
0: Ouais, d'accord. Bounty? C'est toi, Bounty?
1: Oui.
0: Donc, c'est Christian de la salle 5.
1: Ah oui, okay.
0: Coquelicot.
5: Extrêmement pollué.
0: Braguette.
5: S'il te plaît. Ouais, je trouve qu'elle est polluée, mais en même temps, c'est sympa, quoi. T'as des rats, t'as plein d'animaux, t'as des jolies couleurs sur l'eau. C'est vachement animé comme région.
0: Mm-hmm. Moustache.
1: Ouais, ben moi je dis, elle est polluée, la Seine. Voilà.
0: Briquet.
1: Ouais, la Seine, c'est dégueulasse. Il y a des gens qui balancent plein de trucs alors qu'il y a à peu près, je sais pas, 80 ans, on pouvait se baigner dedans quand même.
0: Non.
1: Si.
0: Oh.
1: Il y avait des gens qui allaient se baigner dans la Seine parce que c'était propre avant.
0: Alors, moi, je vais te dire une chose.
1: Oui.
0: Tu pourras me dire en quelle année que la Seine a été trop polluée et qu'on pousse se baigner dedans.
1: Je crois que c'était en 1910, un truc comme ça.
0: Ouais, ben, je pense que, à mon avis, là, je crois que tu te trompes vachement. Parce que la Seine.
1: Oui.
0: Elle est polluée, et de toute manière, tu ne peux pas te baigner dedans. Pourquoi? Parce que moi, je vais te dire pourquoi. Je pense que tout le monde va être d'accord avec moi, j'espère. C'est que toutes les personnes qui viennent avec leur péniche ont l'habitude de balancer des saloperies.
2: Des ordures et tout.
0: Des ordures. Et moi, je peux te dire une chose. Que là, j'ai des écluses où j'habite, et faites-moi confiance que là, à chaque fois qu'ils ouvrent les écluses pour laisser passer les péniches, eh ben, faites-moi confiance que ça reste bloqué. Il y a aucun truc qui s'en va.
1: Ouais, bien dit, Gigi. Mais il y a une centaine d'années, les gens, c'était pas ça.
0: Hein?
2: Ouais, mais il y a 100 ans, ça n'existait pas, les péniches, Gérard.
1: Voilà.
0: Non, mais attends, de toute manière, les péniches, je sais pas.
6: Il y a 100 ans, je sais même pas si la Seine, elle existait. Alors,
0: non. Non, mais moi je peux vous dire une chose. Qu'à l'heure actuelle, de toute manière, on peut pas se baigner. Moi, j'ai vu une fois une personne, je sais pas comment qu'elle a fait son compte, elle est tombée. Je sais pas si c'est le mec qui a dérivé ou autre, mais le mec il s'est gouré et tout le monde est tombé. Il y en a une qui est tombée dans la Seine et justement l'écluse s'ouvrait.
2: Ouais, mais c'est normal, c'est le mec, c'était une ordure.
0: Non, mais c'était une nana.
2: Ah ouais. Bah c'était peut-être une ordure.
0: Oh non, mais on sait jamais.
1: Ouais, c'est vrai.
0: Donc,
6: excuse-moi, moi, par contre, j'ai vu un mec tomber dans la Seine et ben il est mort noyé, quoi.
0: Non, mais attends, toi. Toi, avec tes conneries.
6: Mais non, c'est pas une connerie, il est mort noyé. Est-ce que ça vient de la pollution ou pas?
0: Ah. Non, mais ça, c'est.
1: Ça n'a pas de rapport avec le débat, de toute façon.
3: Non.
0: Mais de toute manière, c'est même pas une des questions.
1: Ouais, alors.
6: C'était pour avoir ton avis, hein.
0: C'est pas une des questions.
2: J'ai un petit message Minitel de Orem, qui a 23 ans, qui est dans le département 77, qui dit: la Seine, c'est dégueulasse, les poissons baissent dedans.
0: Non, mais ça, je vais dire une chose. Les gens qui s'amusent à pêcher dans la Seine, les poissons peuvent ils peuvent les laver au vinaigre. Merci. Là, je peux dire que les poissons sont. La personne qui pêche dans la Seine peut laver ses poissons avec le vinaigre parce que.
2: C'est la pollution.
0: Non, mais même. Le poisson, il sera immangeable et tout.
2: Pourquoi?
0: Non, moi,
1: et puis tu peux attraper une maladie,
3: Parce qu'elle pue, la Seine.
1: Elle pue, la Seine.
0: Ouais, mais elle pue, c'est de notre faute à nous.
1: Elle est Paris en même temps.
0: Exactement. Ouais, non, mais faut dire une chose, c'est que faut voir que dans la Seine, à l'heure actuelle, les gens balancent n'importe quoi. Même ceux qui font, qui sont en péniche, je pense qu'on doit en avoir qui nous écoutent
2: des pénichiers, ouais.
0: Des bateliers, on appelle ça des bateliers.
2: Ah ouais, pardon.
0: Donc je pense qu'ils doivent nous écouter. S'ils nous écoutent, arrêtez de balancer n'importe quoi.
2: Arrêtez.
0: Quand on voit des bouteilles de flotte, des bouteilles de
2: vide.
0: Coca, tout ça.
1: C'est dégueulasse.
3: Des couches. C'est horrible.
0: Mais oui, mais jusqu'à. Mais attendez, moi je veux. Rigaud. Une question internet.
4: Sur l'IRC, il y a Shun qui me disait qu'est-ce que tu penses du fait que Jacques Chirac avait dit qu'il se baignerait dans la Seine.
0: Non, mais ça, on va pas parler politique là-dessus.
2: Politique, Rigaud. Pas de politique.
0: Donc là-dessus, on va pas continuer. Donc moi, je peux vous dire une chose, c'est que. Là, c'est que ça va trop loin. Moi, je peux vous dire une chose, qu'il y a même les gens, ils s'amusent à nous balancer n'importe quoi, et après, ça reste coincé. Dès qu'ils ouvrent les écluses, ça reste coincé.
2: Ouais.
0: Et je vois, c'est en 95 ou 96, la fois où qu'on a eu une chaleur à crever,
2: ouais.
0: C'est que les poissons, ils étaient morts, ils remontaient. Et là, ils ont fait appel donc au...
2: À la DDE ?
0: Non, au responsable
2: des travaux
0: de la Seine pour nettoyer tout ça, parce que c'était impossible. C'était impossible de pouvoir continuer comme ça. Donc, deuxième question. Faut-il... fumer est-il un moyen de pollution ? Donc, on va demander à Briquet.
1: Ouais, alors, moi, je m'allume des cigarettes. Et non. En fait, non, ça pollue pas.
0: Ah bon,
1: pour la santé, c'est ce que m'a dit mon médecin.
0: Ouais.
1: En fait,
0: ton médecin, tu me donneras son adresse, j'irai le voir.
1: Ok.
0: Hein?
1: Pas de problème.
0: D'accord. Ok.
1: Bonjour.
0: Moustache.
7: Ouais, moi je vais dire que ça pollue, hein. Parce que t'as vu le nombre de gens qui fument.
0: Mm-hmm.
7: Et puis moi je dis ça y a beaucoup de fumée tout ça. Hein.
0: Ouais, mais non, mais attends, moustache.
7: Ouais.
0: Moustache, moi je veux dire, fumer est-il un moyen de pollution?
7: Ouais, bah ouais, ça pollue non seulement le corps, mais en plus ça pollue l'oxygène qu'on respire. Hein.
0: Non, mais de toute manière, attendez, s'il vous plaît, derrière là. Coquelicot.
2: C'est sucre d'orge, on se calme.
0: On se calme, ça, ceux qui ont du monde derrière, vous avez.
3: On parle pas, on écoute.
0: Non, mais vous calmez parce que là, j'ai pas envie de faire un débat de merde ce soir. Ok?
7: Non,
0: Donc moi je vais répondre à moustache.
7: Voilà.
0: Donc pour toi quand tu fumes, pour toi ça tu veux dire que tu pollues tout le monde.
7: Ouais, bah ouais, hein.
0: Ouais, mais alors moi je vais te dire une chose, moi qui ai l'habitude de fumer, moi je peux te dire une chose que bon d'accord, Sandy elle aime pas quand je fume parce que si j'ouvre pas la fenêtre, elle peut pas supporter l'odeur de la cigarette.
7: Normal, bah ouais, si elle aime pas, c'est logique, hein.
0: Ben oui, mais alors dans ces cas-là, quand t'es dans une voiture,
7: ouais.
0: Bon, admettons que tu conduises, que le chauffeur qui est à côté de toi,
7: ouais.
0: Par exemple le passager, ne fume pas, mm-hmm. Est-ce que tu vas continuer à fumer pour l'empester?
7: Non, carrément pas, quoi. C'est une question de logique.
0: Alors, attends, moustache,
7: ouais.
0: Qui c'est qui dit oui?
8: C'est Braguette.
0: Oui.
8: Il est pas content, il prend sa voiture. Hein. Moi, je fume dans ma voiture.
0: Ouais, mais attends, Braguette. Si par exemple le passager ne fume pas, qu'est-ce que tu fais?
8: Je fume. Moi, je suis dans ma voiture.
9: On va dans un autre endroit.
0: Voilà, qui?
9: Christian.
0: Bounty, ouais, Christian. Donc toi, tu vas dans un autre endroit.
9: Oui.
7: Mais non, moustache. Hein.
0: Non, attends, moustache. On va demander à Bounty quand même parce que.
9: Dans un autre endroit ou dans une autre salle?
0: Ouais, mais par exemple, mais admettons Bounty,
7: oui.
0: Christian,
7: oui.
0: Admettons que t'as pas d'endroit pour non-fumeurs, tu vas où?
9: Dans les WC.
0: Ouais, mais si
2: c'est interdit.
0: Non, mais si admettons dans les WC, c'est interdit.
9: Bah tu vas aller dehors.
0: Ouais, mais dans ces cas-là, dehors, ok. Mais est-ce que tu pourras re-rentrer dans là où t'étais?
2: Non, c'est interdit.
9: C'est interdit.
2: Non, parce que regarde, si tu fumes, tu vois, parce que t'es dans un lieu interdit, donc tu vas fumer dehors. Mais le problème, c'est qu'après, tu sens la fumée et que t'as encore de la fumée, donc si tu rentres.
0: Non, mais attends. Pour l'instant, Fildar, c'est pas toi que je m'intéressais, c'était Christian.
2: Ah, pardon.
8: Alors?
0: Donc, Christian.
7: Ah ouais.
0: Donc, admettons que tu sortes pour fumer une cigarette.
7: Ouais.
0: Est-ce que tu pourras re-rentrer dans la boîte?
7: Non.
0: Ah, bah voilà. Donc.
8: On était dans la voiture et tu nous parles de boîte.
0: Ouais, ouais. Bah oui, mais dans les boîtes de nuit, de toute manière, souvent.
8: Moi, je fume.
0: Ouais, non, mais. Toi, tu fumes pas.
8: Bah,
5: Si, moi je fume.
0: Bon, bah donc, dans les boîtes de nuit, de toute manière, c'est, on a le droit de fumer.
5: Tout à fait.
0: On est bien d'accord. Donc, par contre, si t'as une personne qui est à côté de toi qui ne supporte pas la cigarette et qui te dise est-ce que vous pouvez arrêter de fumer, qu'est-ce que vous faites?
5: Bah, il sort.
0: Ah ouais, mais si elle est dans une boîte de nuit, tu vas lui demander de sortir.
5: Ah bah, il fait ce qu'il veut, s'il ne supporte pas, il va plus loin.
0: Mais il change de coin.
5: Exactement.
0: Ah voilà, c'est ce que je voulais entendre dire. Voilà.
2: Ouais, c'est chiant, c'est...
7: Gégé.
0: Oui.
7: Moustache.
0: Oui.
7: Moi je dis quand même c'est celui qui fume qui doit se barrer, non pas celui qui fume pas et qui est dérangé.
5: Ah non, non.
0: C'est... Ouais, non mais attends, Moustache, tu vas pas demander, par exemple, si toi t'as pas envie de fumer. Ouais. Tu vas pas dire à la personne, si tu fumes pas, tu dégages.
7: Mais non, justement, c'est le contraire. La personne qui fume pas, normalement, elle doit rester à sa place.
0: Ouais, mais c'est la plus gênée qui s'en va, alors.
5: Exactement.
7: Ah ouais, mais bon...
0: Ouais, mais dans une boîte de nuit, tu vas pas dire, tu fumes pas, tu dégages. Moi, ouais. je fume et c'est tout, point final à la ligne.
7: Ouais.
0: Mais moi, je vois pas le rapport. Je vois pas le rapport sur la question. Parce que d'accord, je sais.
2: J'ai peut-être une solution, c'est qu'en fait, les personnes qui fument pas et donc qui sont avec des gens qui fument, en fait, ils sont pelés parce qu'après, ils puent la fumée.
5: Ouais,
7: en plus.
0: Ouais, non mais ça. Ouais, mais ça s'imprime sur les vêtements, ça. Je suis d'accord avec. Qui c'est qui vient de.
2: Fildar, de Paris.
0: Non, mais attends. Attends, c'est. Fildar, on sait que c'est toi, de Paris.
7: Moi, hein, je ne savais pas.
0: Donc, c'est Bounty ou Bounty. C'est Christian ou Moustache, Bounty, là.
7: C'est Moustache.
0: Non, mais je voudrais bien que les trois filles aussi réagissent un peu, là.
5: Ah, mais je réagis.
7: Allez, on les entend pas un peu, là.
0: Non, parce qu'on les entend pas assez, là.
5: Bon, ouais. Attends, j'ai vraiment pas le temps. Allô ?
0: Non, mais... Oui.
5: Oui, non, mais nous, on est là, on écoute, on est passionnés.
0: Non, mais...
5: On se dit que fumer, de toute façon, ça se salit, on sent dans les doigts, on sent dans les vêtements, on sent partout, donc on est grillé. Hein. C'est une bonne odeur qui pue bien, moi, je trouve.
0: Ouais, mais moi dans ce cas-là... Oh là, qui c'est qui a un téléphone pourri, là?
5: Pas moi.
7: C'est pas moi.
10: Non, c'est pas moi.
5: Là,
10: c'est
5: le sous-ange, là.
0: Oui.
5: Ouais. Enfin, moi, je trouve que, je veux dire, tu sors dans la rue, les voitures, ça te dérange, tu vas pas dire au gars... Enfin, si, tu vas pas dire au gars, vas-y, arrête de conduire, quoi.
10: Bah, si, c'est pour ça que...
0: Non, non, attends, hey, sucre d'orge.
5: Oui.
0: Je vois pas le rapport avec la fumée de cigarette.
5: Ah mais si, c'est de la pollution, quoi. Mais
0: non, mais justement, on va en parler des voitures.
5: Ok, ouais. J'anticipe pas.
0: Hein, on va en parler. Donc pour l'instant, je parle de fumée. Par exemple, moi, je peux vous dire une chose, qu'il est là, et il peut très bien réagir, il est planqué derrière moi là-bas, il peut très bien prendre la place à Fildar. C'est que lui, quand il vient dans les studios et qu'on fume, ça le dérange. Et dans les soirées, il y a certaines personnes qui fument, mais est-ce que ça te dérange à toi, Max?
2: Alors d'abord, bonsoir.
7: Bonsoir,
2: Max. Donc savoir si ça me dérange la cigarette.
0: Mmh.
2: Dans des lieux comme les discothèques.
0: Voilà.
2: Non, sauf si une personne qui fume et qui va me mettre la fumée dans la gueule, quoi.
0: Mmh. Ouais, mais.
2: Oui. Mais j'ai marqué ça dimanche en étant dans un lieu public qui était.
0: Ouais, mais non, mais attendez.
2: J'étais dans un lieu public qui était le Parc des Princes. Et je voyais quand même des mecs qui fumaient le cigare. Sauf qu'eux, ils fument le cigare, donc c'est quand même un truc qui empeste. Mmh. Mais eux, quand ils recrachent la fumée, à aucun moment ils se la prennent dans la gueule. Par contre, ils l'envoient à la gueule de gens qui ne fument pas.
0: Mmh.
2: Donc alors, le minimum, c'est au moins quand tu fumes, c'est de voir si tu déranges pas des gens autour de toi.
0: Mmh. Ouais. Mais moi, par contre, il y a une paire.
2: Je pense que si on balançait, on pourrait me balancer 2-3 applauds quand même.
5: Bravo,
0: chef. Mais moi je peux répondre à la personne, je sais pas, c'est Sucre d'Orge ou Braguette ou Coquelicot, oui, qui a dit ça. Quand on envoie la fumée sur la personne d'un mec, ça veut dire qu'on l'aime. Mais moi, je peux vous dire une chose, c'est qu'à l'heure actuelle, j'ai deux paquets de cigarettes, même voire trois. Et sur les trois, c'est marqué...
2: Mais tu fais un débat sur la santé.
0: Nuit gravement à la santé.
2: Mais nuit ou jour?
0: Ah mais ça c'est... Mais
2: c'est nuit et jour ou c'est nuit gravement dans le sens de la nuit?
0: Non, c'est nuit gravement à la santé.
2: Bah, c'est juste nuit. Donc le jour c'est
11: toléré. Ben
0: bah, fumez nuit à votre entourage.
2: Mais pourquoi il parle de la nuit?
0: Bah c'est ce qui est marqué sur les paquets. Hein.
2: Ouais, mais désolé. Pourquoi ils disent que c'est la nuit?
0: Bah je sais pas, je pense que ma nuit...
2: Oui. Bon, je sais pas si on est vraiment dans le débat de la pollution avec...
0: Ouais, non, mais...
2: Si on fait un débat sur le tabac et sur le cancer ou si on fait un débat...
0: Ah non mais...
2: Je crois qu'on est un peu sorti du débat, mais par contre c'est vrai qu'il faut y réfléchir. Pourquoi on dit nuit gravement? Pourquoi c'est la nuit grave?
0: nuit gravement parce que ça esquinte. Ça esquinte. Ça esquinte la santé. Ça, c'est un débat qu'on fera peut-être la semaine prochaine.
1: Voilà,
0: bravo. C'est un débat qu'on fera la semaine prochaine.
1: Okay.
0: Donc.
2: Toi, t'as répondu, Gérard. T'as répondu à la question. Oui. Ouais. Donc, on peut passer à la troisième.
0: Voilà. Donc, un incident provoque-t-il une pollution?
3: Un
0: incident.
2: C'est-à-dire, tu peux expliquer un incident, ce que t'entends par incident, parce que.
3: Quel genre d'incident?
2: Un accident de voiture, des trucs comme ça?
0: Non, un incident.
3: Quel genre d'incident?
0: Bon, même un incendie. Ah non!
1: Ah ouais.
2: Un incendie, ouais.
0: Ouais, c'est un incendie, par contre. Non, parce que là. Non, c'est moi qui me suis trompé. C'est un incident. Provoque-t-il
2: un incendie?
0: Un incendie,
2: Gérard.
0: Un incident. Oh, là. Un incendie, par contre. Je vais y arriver. Un incendie provoque-t-il une pollution? Donc, on va demander à sucre d'orge.
3: Oui. Un incendie accidentellement incendieux?
0: Non mais oh là, sucre d'orge, c'est un téléphone pourri.
3: Ah bon?
1: Ouais.
0: Je pense que t'as un portable.
3: Ah non, j'ai le téléphone de chez moi, tu m'entends pas bien là?
0: Ah non, parce que là j'ai un grésillement, c'est pas possible.
2: Ça vient pas d'eux en fait.
3: En fait, je crois que c'est pas nous, c'est
2: le standard de
3: Fun. Il déconne, hein.
2: Non, c'est le standard de Fun, on peut rien faire, GG. Ce qu'ils sont en train de refaire derrière. Moi aussi j'ai le même.
6: C'est pareil, partout.
2: Abaisse un peu ton casque alors.
6: Allez.
3: C'est bon, tu m'entends?
2: Donc sucre d'orge,
0: sucre d'orge.
3: Oui, ben ça pollue. Hein. T'as vu la fumée quand il y a un incendie dans le midi, là, avec les canadaires et tout, c'est de la folie. Ouais, ça pollue grave.
0: Ouais, mais non, mais attends, je vois pas sucre d'orge.
3: Oui?
0: Je vois pas le rapport.
3: Tu vois pas le rapport?
0: Je vois pas le rapport avec un incendie.
3: Oui?
0: Et.
3: Il y a un incident?
0: Non, mais. Un incendie plus les canadaires. Parce que qu'est-ce que le canadair a à voir dans les incendies? Le canadair, il provoque pas une pollution.
3: Non, mais quand il y a un incendie, il y a un canadair.
1: Si, Gérard, le canadair, il provoque la pollution, puisqu'il va chercher l'eau dans la mer. Et certains endroits, tu vois, la mer, elle est polluée.
3: Et quand le canadair, il s'ouvre, ça fait plein de fumée blanche sur le feu.
0: Non, mais ça c'est l'eau. Ça, c'est l'eau qui ressort de.
3: Ça touche la fumée.
1: Mais l'eau, elle peut être polluée.
0: Stop.
2: Gérard,
0: s'il vous plaît.
2: Le canadair, là, il y a bien de l'essence dedans.
0: Non mais attends Manu, oui. Je sais pas si t'as regardé le reportage sur les canadairs. Ils ont une trappe en dessous qui prennent l'eau.
2: Ouais, mais moi t'es justement j'avais vu ce reportage, ils avaient pas de pastille verte sur le pare-brise les canadairs.
0: Non mais on s'en fout de la pastille verte.
2: Donc ça pollue. Gérard, oui, ils prennent de l'eau pour éteindre le feu, mais pour décoller, il y a des gaz d'échappement.
0: Non.
2: Ils prennent bien de l'essence, ils volent pas à l'eau.
3: Non,
2: ils roulent pas à l'eau quand même.
0: Non, je suis pas d'accord avec vous. Donc on va demander à Brigitte. Par contre, t'essayes de voir avec ce sucre d'orge si elle peut pas changer de poste parce que là.
3: Tu m'entends toujours pas là?
0: Non, j'ai du mal.
2: Essaye de changer de poste, va la caisse d'épargne. Non, t'es lié droit, c'est ça?
0: Braguette.
2: Tu te mets en pilier.
3: Je passe en avant?
2: Ouais.
0: Okay. Braguette.
3: Oui.
2: Ouvre-la un peu.
3: Allô?
0: Braguette.
3: Oui.
0: Bon, alors toi?
3: Moi, je dis que ça pollue. Mais bon, c'est bien, quoi, parce qu'après, les forêts repoussent et c'est de la bonne pollution, quoi.
0: Non, mais tu parles. Tu crois. Attends, Braguette.
3: Yes.
0: Braguette.
3: Oui.
0: Tu crois que même en éteignant un incendie,
3: oui.
0: Tu crois que après ça va repousser?
3: Mais exactement, ça repousse.
0: Ah, oui. Bah alors ça met combien de temps pour repousser?
3: Mais ça met 10-20 ans, mais c'est de la bonne pollution qui va te donner une bonne forêt.
0: Ah oui, quand tu vois 120 000 hectares qui partent en fumée.
3: Ouais.
0: Les gens sont derrière, qui ont des habitations, qui ont l'habitude de voir de la verdure, et que maintenant, ils voient que simplement des arbres qui sont partis en feu, tout ça, et tu crois que
3: ça,
0: pour toi.
3: Ça, c'est le coup du sort, c'est des pauvres gens, c'est grave pour eux. Mais bon, avoue quand même qu'une forêt incendiée, c'est vachement beau à regarder.
0: Non. Non, Braguette.
2: Ferme-la un peu.
0: Non, Braguette.
3: Oui.
2: Ferme-la.
0: Braguette, oui. Moi, je vais te dire une chose. Même derrière, là, moustache et briquet, vous calmez parce que.
1: Et Bounty, là.
0: Ouais, ben, Bounty, Christian. Mais Christian, 5 minutes. Christian, s'il te plaît.
1: Oui.
0: On se calme. Je réponds à Braguette, d'accord?
3: Oui.
0: Donc moi je peux te dire une chose, Braguette, moi c'était, j'ai regardé les infos, et quand tu vois ce qu'on abuse cette année, qui sont partis en fumée, oui, fais-moi confiance que c'est toute la ville qui va payer pour remettre tout ça en état. Et quand tu vois des arbres qui partent en fumée,
3: oui,
0: c'est pas possible.
3: Tu trouves pas ça vachement beau, un arbre en tort?
0: Non. Moi je vais te dire une chose, que je préfère regarder des arbres qui fleurissent et tout.
3: Oui.
0: Ouais, bravo. Oui,
3: hein? J'adore voir les arbres en feu,
0: bah,
3: c'est chacun ses
0: goûts. Ouais, ben, dans ce cas-là, toi du côté. Ah, c'est dommage. Tiens, en fait, Braguette, ouais, ça sera pas le thème du débat.
3: Oui.
0: À Clermont-Ferrand, est-ce qu'il y a des volcans?
3: Oui, il y a des volcans à Clermont-Ferrand.
0: D'accord. Ok, je te remercie.
3: Bravo.
0: Non, mais c'était simplement pour savoir. Ok, donc on va demander à Coquelicot de répondre.
3: Bah oui, moi je crois que ça pollue, mais je crois qu'on peut pas faire grand chose, parce que c'est des choses qui arrivent naturellement et on peut pas arrêter ça, quoi. Contre, moi je suis contre, sucre d'orge. Bah c'est sûr, je suis contre.
0: Oh là là, mais qui c'est qui a un téléphone pourri, là?
6: Ça vient pas du standard, Gérard.
0: Oh là, c'est mauvais d'attendre
2: c'est
0: un...
2: C'est vrai que c'est chiant, mais on peut rien faire.
3: Nous là, on a un téléphone pourri, là.
0: Donc, Coquelicot.
3: Oui.
2: Elle vient de répondre, Gégé.
0: Donc tu viens de répondre, Christian de la Salle Saint-Cloud.
9: Oui, ben moi je suis d'accord avec les autres. Il y a pas mal de fumée.
0: Ouais.
9: Il y a des fumées de cheminée exactement aussi.
0: Non mais attends, Christian.
2: Ça pollue ça au fait, Gérard, les feux de cheminée ou pas?
0: Non.
2: Pourquoi?
0: Non mais attends, ça dépend s'ils sont bien allumés dans l'appartement.
9: Et Gérard,
0: ouais, oui.
9: Ça pollue les feux de bois ou pas?
0: C'est qui pose
9: Les briquets. Est-ce que ça pollue les feux dans les forêts?
0: Mais attends, on vient de... Hey. Non, oh, briquet.
9: Oui.
0: Tu vas aller voir Manu au standard, s'il te plaît.
9: Mais non, Gérard,
0: non, mais attends. Attends, tu vas être gentil. Tu vas aller voir Manu au standard, parce que j'ai répondu à la question à Braguette.
2: Oui, tu suis pas briquet. Hein.
9: Mais si, mais j'ai...
0: Mais t'as pas compris, ben tu vas aller voir Manu. Il va te faire comprendre au standard. Rigaud.
9: Oh là là.
4: Oui, sur IRC, il y a l'Agafou qui te demande si péter, ça pollue.
9: Ouais.
0: Ça dépend si les fenêtres sont toutes fermées. Même dans un lit, ça peut polluer. je peux dire oui. Briquet, s'il te plaît.
9: Oui.
0: Tu
6: il a rien dit, Gérard, c'est pas lui.
0: Non. Mais Briquet, tu le reprends au standard, il va comprendre.
2: Tu expliques la troisième question et tu le remets après.
0: Non, mais... Là, on finit la troisième et je pose la quatrième.
2: Ouais.
0: Bounty.
9: Oui.
0: Ah ben, toi, t'as répondu. Tu m'as parlé, je sais plus quoi, là.
9: Fumée de cheminée.
0: Ouais, fumée de cheminée. Ok, t'as répondu. Donc, moustache.
7: Ouais, moustache. Ouais, bah alors moi, je voudrais répondre à Coquelicot. Parce que Coquelicot, elle a dit qu'en fait, on pouvait rien faire contre les incendies. Eh ben, elle dit n'importe quoi. Parce que les incendies, il n'y en a pas que des naturels, il y en a aussi qui sont provoqués par des gens.
0: Oui, mais... Attendez, Moustache et Coquelicot, ouais, s'il vous plaît.
7: Ouais, du calme.
0: Vous écoutez? Là, d'accord, je suis d'accord avec vous. Il y a des incendies qui sont... il y a des incendies qui sont provoqués pendant l'été. Mais ça, on peut pas savoir qui c'est qui les provoque.
7: Ouais, tu peux sensibiliser.
0: Mais oui, mais de toute manière, quand vous prenez une nationale ou autre, vous voyez que c'est marqué interdit de fumer, donc je ne comprends pas pourquoi il y a des gens qui s'amusent à fumer ou qui laissent leur mégot.
3: C'est des pétomans, ça.
0: Ben oui, mais dans ces cas-là, pourquoi que les gens savent que c'est interdit de fumer, pourquoi qu'ils laissent leur mégot allumé?
3: Parce que c'est des pétomans, ils le font exprès. Ça les fait jouir de mettre le feu.
0: D'accord.
9: Ouais, on appelle ça un pétomane.
3: C'est classe, les gars.
2: Donc on peut dire que les pétomans sont des pollueurs.
0: Ouais. Ben voilà.
2: Ouais. Ouais.
0: Donc, Briquet, il a quand même...
2: Briquet a tout pigé, a tout compris.
9: J'ai compris. C'est bon.
0: Alors, pour toi?
9: En fait, vu que j'étais au standard avec Manu, j'ai pas très bien compris la question.
0: Oh non, mais alors,
2: c'est normal, je lui ai expliqué, Gérard.
9: Mais il m'expliquait de me calmer, tout ça, donc j'ai pas pu entendre en mettre en faire.
0: Donc,
9: oui.
0: Un incendie provoque-t-il une pollution?
9: Moi, je pense...
0: Non, mais vite.
9: Bah, c'est bon, laisse-moi le temps de répondre. Je pense que oui.
0: D'accord,
2: c'est une bonne réponse. Hein.
0: Ouais, bon.
9: Quoi?
0: Ouais, bref.
2: Qu'est-ce qu'il y a? Et toi, Gérard, qu'est-ce que tu penses de ça?
0: Moi, personnellement, je vais te dire une chose. Ce que je pense, c'est déjà qu'on devrait respecter tout ce qui nous est interdit quand on part en vacances, et même à l'heure actuelle, c'est ce qu'on devrait respecter, les endroits qu'on n'a pas le droit de fumer.
2: Ouais.
0: Moi, celui qui renifle comme un veau,
2: il
0: va se calmer.
2: Il doit prendre ses comprimés parce qu'il est malade.
0: Ah ben, s'il est malade, il va redégager au standard, ça va aller vite pour moi.
2: Et donc ?
0: Donc, dans ces cas-là, il faut mieux respecter l'avis des gens. Faut respecter la nature.
2: Ouais.
0: Parce qu'en fin de compte, la nature, qui c'est qui la paye ? C'est nous.
2: Bah oui.
0: C'est nous. Bah, qui c'est qui paye ?
2: C'est cher en plus.
0: Oui mais qui c'est qui paye derrière? C'est nous.
2: C'est contribuable.
0: Ouais mais on paye sur les impôts. On paye là-dessus pour redonner goût à la vie.
2: Et qui paye ça?
0: On paye des impôts.
2: C'est contribuable.
0: On paye des impôts donc c'est nous qui payons en fin de compte. C'est pas parce qu'on achète une voiture. Si par exemple une voiture prend feu dans une forêt, la forêt va prendre feu. Et en fin de compte, qui c'est qui est responsable? C'est nous, parce que après faut reconstruire tout ça.
2: Ouais. Faut reconstruire la voiture.
0: Une question. Donc alors la quatrième.
2: Et on va mettre un petit disque.
0: Et donc alors je pose la question. La télé est un moyen de pollution et on va s'écouter Baba au rhum avec des petits
2: loups de nez. Tu peux rappeler les numéros, Gérard, aussi.
0: Au 0803-08-5000 et 0876-5000. Toujours le 3615 4 Fun Radio, rubrique directe. Et bien sûr, l'internet, où que Rigaud vous attend. Vous pouvez réagir sur le débat. Il n'y a pas de problème. Je vous répondrai en direct.
2: Voilà.
0: Donc, alors, quatrième question. La télé est-elle un moyen de pollution? Donc on va recueillir sucre d'orge, baguette, bonjour. Coquelicot,
10: oui,
0: Christian de la Seine-Saint-Cloud,
11: oui, c'est celui-là,
0: moustache,
11: ouais, je suis là,
0: briquet, bonjour.
11: C'est tout.
0: Et
11: voilà. Il n'y a personne d'autre, c'est bon.
2: Et donc on commence avec qui, Gérard?
0: Et on va commencer avec sucre d'orge.
10: Oui. Eh ben oui, t'as raison, Gégé. La télé, c'est un moyen de pollution énorme de l'esprit, hein. Surtout certaines chaînes, les premières, là, tu vois.
0: Ouais.
10: Et si tu les regardes.
0: Non, mais attends.
10: Je dis pas de nom de chaîne, hein. Je dis simplement celle qui commence les numéros, là.
11: Ouais.
10: Eh bien, si tu les regardes trop souvent, tu finis par devenir comme elle, quoi.
2: D'accord.
12: Ouais, c'est pas mal ce qu'elle dit. T'as compris, Gégé?
0: Non.
10: Bien comme la chaîne. Pareil.
0: Ouais, d'accord. Braguette.
13: Oui. Non, c'est pas un moyen de pollution, c'est un moyen de communication. On te communique des informations.
10: Elle parle avec la télé, elle.
0: Non, mais je pense qu'elle doit parler avec avec un gorille, elle, derrière.
2: Il y a un gorille derrière.
10: Avec
2: une
10: gorille.
0: Ouais. Donc ça y est, c'est bien, Braguette. Coquelicot.
14: Oui, moi je crois que c'est un moyen de pollution. Mais enfin, ça dépend pour qui, hein. Parce que moi je dis, je sais pas, il y a des trucs qui sont intéressants quand même, hein. Faut pas tout rejeter dans la télé.
2: Mm-hmm. Mais est-ce que tu crois, Gérard, que la radio c'est un moyen, c'est quelque chose qui pollue plus que la télé, Gérard?
11: Ouais, quand les
2: Gérard, ouais. Gérard, on est là. Hein, est-ce que tu crois que la radio ça pollue plus que la télé? C'est ce qu'on demande sur Minitel.
0: Non, je pense pas.
2: Pourquoi?
0: Non, je pense que le Minitel, de toute manière, c'est un truc pour les gamins. S'ils ont envie de dépenser leur pognon là-dedans, ils font ce qu'ils veulent.
2: Ouais. C'est pas ça la question. La question, c'est est-ce que la radio, ça pollue plus que la télé?
0: Moi, c'est ma réponse.
2: Ah, bravo.
0: Okay. Moi, c'est ma réponse. Nuance. Donc, Christian.
11: Oui, mais moi, j'adore beaucoup le débat à la télé.
0: Mm-hmm.
11: Il y a pas mal de débats que j'écoute en deuxième et en première.
0: D'accord. Non, mais je vois pas le rapport avec la question, Christian.
11: Oui, mais...
2: C'est sa réponse. Ah, c'est un peu
11: ta
2: comme
11: réponse.
2: Toi, hein.
11: Voilà. C'est ma réponse.
0: Ah, ok. Moustache.
15: Ouais, ben, moi, je veux dire que la télé, c'est... Bon, en ce moment, il y a un peu que de la merde, quoi. Hein, s'il y avait des émissions un petit peu plus intellectuelles, tu vois, ce serait mieux. Voilà, c'est tout ce que j'ai à dire.
0: Non, mais attends, je vois pas. Moustache.
15: Ouais.
0: Je pense que t'as pas très bien compris la question, mais c'est pas grave.
15: Si, j'ai bien compris.
0: Non, je pense, à mon avis, t'as pas compris la question.
15: Répète-la, moi, alors.
0: Non, mais je te la répète pas. Briquet.
15: Oui, alors moi, avant de répondre à la question, je voudrais quand même te demander ton avis, oui ou non, est-ce que ça pollue? Toi, je voudrais que tu me répondes avant.
0: Non, mais moi, maintenant, tu vas répondre à la question, parce que c'est pas toi qui me poses les questions, c'est moi qui vous les pose.
15: J'aurais répondu par rapport à ta réponse, en fait.
0: Non, mais moi, maintenant, tu vas me répondre à la question.
2: Bah, aide-le un peu.
15: Bah,
2: Donne-lui ta réponse déjà, comme ça, ça.
0: Non, non, non, mais attends, il va déjà répondre correctement. Après, je lui dirai.
2: Il peut pas.
1: Ouais, je peux pas si tu me donnes pas ta réponse avant.
0: Non, bah alors dans ces cas-là, n'attends pas ma réponse.
1: Je réponds.
0: Sur Internet. Oh, Mistoise. Briquet, pardon.
1: Bah oui, bah je réponds.
2: C'est pas moi.
0: Non, mais 5 minutes.
1: Ok.
4: Ouais, donc sur l'IRC, il y a Fedji qui te demande si c'est la télé qui pollue ou si c'est les animateurs télé.
0: Là-dessus, faut dire une chose, c'est que en ce moment, vu ce qu'on voit à la télé, je pense que on a du mal à savoir ce qu'on va regarder comme chaîne. Hein.
1: Bah ouais, mais alors dans ce cas-là, toi aussi tu pollues, puisque tu passes sur Fun TV.
0: Alors là, je vais te dire une chose, Briquet. Tu vois, Briquet.
1: Ouais.
0: C'est con ce que tu viens de dire.
1: Pourquoi? Ouais.
0: Parce que là maintenant tu dégages. Je veux plus te revoir. Hop. Ouais, salut à toi, Briquet.
1: Salut.
16: Gérard.
0: Oui.
16: En plus, il avait tort parce que ça pollue moins quand ça passe par satellite que quand ça passe par courant à la télé.
1: Qu'est-ce qu'il a dit?
0: Qui c'est qui vient de dire ça?
16: C'est moi, sucre d'orge.
0: Ouais, ben sucre d'orge, fais gaffe parce que tu risques de te faire comme Briquet si
2: non,
0: tu
2: mais
0: continues.
2: C'est vrai, non, Gérard, attends.
16: Ça pollue moins quand ça passe par satellite que quand ça passe par courant.
0: Ouais, faut dire une chose qu'à l'heure actuelle, pour voir des émissions de cons. Hein, des émissions qu'on sait même pas ce que ça veut dire.
2: Donne des exemples pour toi d'émissions polluantes.
0: Moi, je peux te dire une chose, des émissions polluantes, tu sais ce que c'est?
2: Non.
0: C'est l'après-midi. Hein?
2: Sur quelle chaîne?
0: Même le matin, sur les coups de 9h, c'est pas pour critiquer Françoise. Mais
2: c'est pas des émissions, c'est des séries, ça nuance.
0: Ouais, mais même quand tu vois Amour, Gloire et Beauté, ça a ni queue ni tête parce que ça a rien à voir. L'après-midi, ouais, mais t'as qu'à zapper. Ouais, mais Les Peu de l'amour, c'est pareil, ils ont signé pour 10 ans.
2: Oh non.
0: Ça pour 10 ans, ouais, mais pour 10 ans, de toute manière, tu peux rien voir. Tu comprends même pas ce que ça veut dire.
2: Et ça, c'est
0: là,
2: polluant,
0: Victoria est cool. Et cool, je pense que c'est ça.
2: C'est de la merde, mais tu regardes. Alors, faudra
0: non,
2: savoir.
0: Non, moi, je regarde pas ça.
2: Attends, t'es en train de nous dire les prénoms et tout, là. Victoria, on sort avec machin, non, bidule. On s'en fout. Donc, c'est pas lui pour toi.
0: Pourquoi on s'en fout? Elle peut réagir quand même.
2: Non, mais on s'en fout de la série, c'est ce que je veux te dire.
0: Ouais, bah, voilà. Peut-être.
2: Donc,
0: moi,
2: c'est pas lui.
0: Moi, je vais te dire une chose. Ouais. Je préfère regarder des reportages comme j'ai vu hier je me suis endormi dessus.
16: Ah, ouais. Fou, hein.
0: Je préfère regarder des reportages sur les routiers.
2: Ouais, ah oui.
0: Que de voir des émissions des feuilletons qui durent ils commencent à 14h05 et à 14h45 c'est terminé.
2: Ouais, mais je vais te dire un truc, les routiers polluent quand même.
0: Ouais, mais attends, les routiers polluent peut-être, mais on est bien content de les avoir
2: pour
0: se nourrir. Et pour ravitailler les magasins et les stations-service. Parce qu'on est bien content de les avoir grâce à eux. Qui c'est qui bouffe? C'est quand même grâce à eux, si on bouffe.
2: Ouais, mais ils polluent quand même.
0: Oui, mais ils polluent. Mais grâce à qui t'as de l'essence dans ta voiture? Grâce à eux.
2: Aux garagistes.
0: Et ouais, mais les garagistes, ils font appel à qui?
16: Au routier.
0: Au transport routier.
16: Ouais.
2: Et voilà.
0: Eh oui, Manu. Ah bon,
2: bah non, c'est le train.
0: Mais non, le train.
16: Mais
0: attends, le train, avec le train, tu vas...
2: Tu vas pas loin.
0: Je sais pas où.
2: Tu vas pas loin, surtout en ce moment.
0: Ouais. Hein, surtout en ce moment, avec ce qui se passe.
2: Allez, on revient sur le débat.
17: Sinon, excusez-moi, on accueille Greenpeace, 26 ans de Colmar, où on peut écouter Fun sur 92.2 FM.
16: Bonjour Greenpeace.
2: À la place de Briquet.
17: À la place de Briquet.
18: Bonsoir tout le monde.
16: Bonsoir.
0: Salut.
18: Salut Gérard.
1: Salut.
0: Donc, sixième question.
16: Oui.
0: Peut-on faire l'amour en polluant?
1: Non. C'est bien la question.
0: Ah.
16: Ah, ça c'est une bonne question, Gérard.
0: Ah ouais, mais...
16: Mais quoi?
1: Si Greenpeace peut répondre.
0: Oui.
1: Alors en fait, moi je trouve qu'on peut effectivement faire l'amour en polluant. Si par exemple on fait l'amour sur une péniche et qu'après en faisant l'amour on boit une collette de je dirais pas la marque et on la balance dans la Seine. Voilà.
0: Non mais attends. Là je vais te dire une chose, Greenpeace.
1: Ouais.
16: T'es viré.
0: Là déjà.
1: J'ai rien dit de méchant.
0: Non mais là tu reviens tout à fait à la première question.
1: Ouais.
0: Ah Tony.
1: Quoi?
0: Ouais.
2: Okay, non mais on peut faire l'amour quand même sur une péniche, puisque l'amour partout. Donc à ton avis, est-ce qu'il a raison? S'il a pas raison, t'expliques. C'est ça.
0: Non mais moi je vais te dire une chose, c'est pas parce que tu vas faire l'amour et que tu rebalances des canettes dans la Seine. Ok.
1: Bah tu peux si t'es assoiffé en train de faire l'amour. Moi je pense que.
16: Ah là il a peut-être raison.
1: Bah faut se réhydrater, hein, sinon tu meurs.
2: Est-ce que t'as soif toi quand tu fais l'amour?
0: Non.
1: Ouais.
0: Non, moi je fume une cigarette.
16: Ouais, tu pollues. Bah, tu pollues alors.
0: Donc on peut pas. Ah non, mais moi je fume une cigarette chez moi. Nuance.
2: Ouais, mais tu pollues quand même.
0: Ah non, mais moi quand je fume une cigarette, j'ai la fenêtre ouverte.
2: Ah ouais.
16: Ah bah ouais, donc tu pollues, hein.
0: Ah non, non, mais je pollue quoi? Je pollue personne?
16: Bah si,
0: je pollue
16: l'atmosphère.
0: Mais dans ces cas-là, les pots d'échappement des voitures, ils polluent quoi? L'atmosphère?
2: Non, mais attends, pendant l'amour aussi, Gérard, il t'arrive d'avoir des pollutions nocturnes. On est d'accord.
0: Ah, mais ça.
2: Ouais.
0: Ça, il y a une personne qui pourra répondre si elle veut bien venir à côté de Manu pour répondre à la question, mais elle veut pas.
2: Ah, mais c'est pas grave, on continue le débat. Hein. On va pas s'arrêter
0: donc,
2: pour ça.
0: Moustache.
15: Ouais. Ouais, GG, je t'écoute.
0: Non, mais attends, Moustache.
15: Ouais.
0: Oh, Moustache, tu travailles?
15: Ouais, non, mais je me réveille. Non, mais si tu veux.
0: Bon,
15: je vais sauter cette question. Voilà, je vais écouter, comme ça au moins, tu vois.
0: Bon, bah alors, Moustache, bonne nuit. Allez, hop.
2: Bonne nuit, Moustache.
0: Au revoir. C'est pas la peine de le reprendre sur un autre nom. Hein. Christian de la Seine-Saint-Cloud. Oui.
18: Moi, j'aime bien faire l'amour n'importe où, même dans le foin.
0: Ouais, mais peut-on faire l'amour en polluant?
18: Non, je crois pas.
2: Ah. Pourquoi?
0: Non, mais pourquoi? Tu vois,
2: c'est vrai.
0: Non, mais on avait bien précisé, il n'y a pas de pourquoi ni des comment. Donc maintenant, tu le laisses répondre si...
2: Alors, why?
18: C'est très difficile.
0: Ouais, mais alors, comment, pourquoi...
2: Ah non, pas de pourquoi, Gérard.
16: T'as du mal, hein.
0: Ouais, mais...
2: Ah ouais, bah ouais, t'es bien emmerdé, là.
0: Dans quel sens que...
2: Non,
0: non, parce que là, c'était des comment, ici.
2: Ah non, on n'a pas...
0: Alors, moi, je fais ce que je veux.
2: Ah d'accord, toi, t'as le droit, ok.
0: Donc, Christian, donc...
2: Dans quel sens?
0: Peut-on faire l'amour en polluant? Pour toi,
18: Dans le foin.
0: Ouais, dans le foin. Ouais, mais je vois pas du tout le rapport.
18: C'est vrai.
0: Parce que dans ce cas-là, tu cherches une aiguille dans une botte de foin.
18: Oh, oui.
0: Hey, dans ce cas-là, Christian.
18: Oui.
0: Christian.
18: Écoute, Gérard.
0: Christian.
18: Oui.
0: Moi, je vais te dire une chose.
18: Oui.
0: Donc, je vais répondre à la question.
18: Oui.
0: Donc, si admettons, t'arrives pas à trouver la foufoune de la personne.
18: Oui.
0: Donc t'es obligé de la chercher dans une botte de foin.
18: Exactement.
0: Voilà. Alors on va demander à Coquelicot.
16: Non, moi je crois pas que ça pollue. Franchement non.
2: Ouais.
0: Ouais, mais est-ce que t'as déjà essayé toi?
16: Non, franchement non.
0: Non, mais attends, 19 ans, je pense que... Ouais, c'est vrai, à 3, ils font pas beaucoup l'amour. Hein.
2: Est-ce qu'en sait, t'y habitais?
0: Un fil d'art.
2: Ouais.
0: Braguette.
19: Oui.
0: Donc toi?
19: Bah moi je suis d'accord avec Coquelicot, je dis que ça pollue pas.
0: Ouais bah toi non plus t'as pas essayé là-bas.
19: Ah si, moi j'ai
16: essayé. C'est clair que ça pollue pas,
19: j'ai essayé dans les volcans, j'ai essayé dans les petites rivières autour des volcans et j'ai pas pollué. Hein.
0: Ouais non mais de toute manière les volcans j'ai annulé, normalement c'était le thème du deuxième débat mais je l'ai annulé parce que... C'était pas évident.
19: Ouais.
0: Non, puis même...
19: Si Aruntaziev n'était pas libre...
0: Non, mais même, c'est
2: pas... Il y a trop de problèmes en ce moment avec les volcans, la grève et tout, c'est
0: chiant. Ouais. Non, mais même les volcans, c'était pas... ils en parlent pas assez à la télé, tout ça. Moi, je sais très bien que j'ai été sur Clermont... Il y a 3-4 ans, j'étais me balader. Je sais que c'est là-bas qu'on voit. Il y a un coin qui est volcanique.
19: Mm-hmm.
0: Non. En Auvergne, je sais que c'est le truc des volcans.
19: Mm-hmm. Mm.
0: Donc.
19: T'étais à Vulcania, non?
0: Ben, j'y étais, oui, mais c'est pas évident parce que quand il va à pied, faut quand même monter la côte. Hein.
19: Ah ouais.
0: Parce que tu peux pas y monter en voiture.
15: Et Gérard, je voulais te poser une question, c'est Greenpeace.
0: Ouais.
15: Est-ce que t'as vu ce qui s'est passé à San Francisco, Volcano? Il y a un volcan qui est sorti de San Francisco.
0: Ouais. Non, mais attends, pour l'instant, on est dans la pollution, d'accord?
2: Ok.
15: Ok.
0: Sucre d'orge.
16: Oui. Ben alors moi, je trouve que l'amour, c'est trop beau, quoi. Ça pollue en aucun cas.
2: Oui, c'est vrai.
16: Ça, c'est clair.
0: Bon, c'est tout ce que t'as à dire.
16: Ouais.
0: Non, mais je pense que là, ce soir, on dirait que vous n'êtes pas réveillé, là.
15: Mais si, Gérard.
2: Non, ils sont calmes, nuance.
16: Voilà. Attends, il y a un autre sucre d'orge, là.
15: Tu vois, on peut s'exciter, hein.
0: Quoi, un autre sucre d'orge?
16: Ouais, il y a plusieurs sucres d'orge dans cette maison. On est 3 sucres d'orge.
15: Je vais te le foutre, mon sucre d'orge, moi, tu vas voir.
16: Il y a plein de sucres d'orge.
2: Bah, réponds alors, vas-y.
16: Eh ben, moi, je me dis que ça pollue pas et que GG, je sais pas pourquoi il pose la question. T'as pollué en faisant l'amour, GG?
0: Ah ben je vais te dire une chose, sucre d'orge, tu vas te calmer déjà.
16: Ouais, mais toi... j'ai pas compris ta question.
2: Ouais, voilà pourquoi toi, Gérard, t'as écrit cette question. Pourquoi toi, tu penses que l'amour ça pollue ou pas?
0: Non, peut-on faire l'amour en polluant?
2: Oui.
0: Bon, de toute manière, tu peux faire très bien l'amour comme Moustache disait, ou Greenpeace, ou Coquelicot, ou Bounty, je sais plus.
2: Enfin bref.
0: Enfin bref, on s'en passe. Mais je pense que faire l'amour, tu peux faire l'amour où tu veux.
2: Ouais, mais ça pollue pas.
0: Ouais, bah oui, mais voilà, mais d'accord. Mais je vois pas pourquoi que tout de suite y en a qui s'attachent sur des trucs qu'on n'a rien à voir. Qu'ont rien à voir sur ce thème du débat.
2: Ouais, mais pourquoi t'as pensé à cette question, toi?
0: Bah pourquoi? Parce que c'était une question qui me venait à la tête, je voulais savoir.
2: D'accord.
0: C'est okay. Tout.
2: Donc comme ça, t'as la réponse, t'es content.
0: Ouais, bah, j'ai la réponse, de toute manière. Il y a personne qui est capable de répondre. Alors, un orage provoque-t-il une pollution atmosphérique?
20: Oui.

0: une pollution atmosphérique. Moi, je peux vous dire une chose que
1: non,
0: c'est pas.
1: Fini.
0: Non, mais attends, sucre d'orge, je vais répondre à ta question, s'il te plaît.
1: Je te laisse, je t'en prie.
0: Hein? C'est que, vu le cyclone Georges et tout ça. Ouais, mais ça, je vais vous dire
2: et
0: une chose.
2: La couche d'ozone, ça a rapport ou pas?
0: Bah oui.
1: Oui,
0: parce que moi, je vais te dire une chose. Dans ces cas-là, on parle d'un orage. Tu viens de dire?
2: La couche d'ozone. La couche d'ozone.
0: Ozone,
2: pardon.
0: Donc, tu prends le truc météorologique.
2: Oui.
0: La couche d'ozone.
2: Oui.
0: Avec les gaz d'échappement.
2: Vous allez apprendre quelque chose ce soir, écoutez.
0: Avec les gaz d'échappement, tu peux avoir plus de pollution.
2: Oui.
0: Donc, cet été, on a atteint le barème, voire 4-5 à un moment donné sur Paris.
2: Sur Richter.
3: Même 6.
0: Non, Christian.
3: Non.
0: Non, on n'a pas dépassé le barème 5.
2: 5,9, je crois.
0: Non, on est resté à 5.
2: Ouais.
0: Mais il faut dire une chose, c'est que là-dessus, quand on dit, ouais, les pastilles vertes, les pastilles vertes, je vois pas ce qu'elles ont à faire là-dedans, parce que de manière, les gens prendront toujours leur voiture pour se déplacer, pour aller au boulot.
2: Ouais, mais ils ont pas besoin de bouffer de pastilles Valda pour ça.
0: Mais non, mais la pastille verte, c'est... Arrête tes conneries, toi.
1: Oh,
0: tu cotes ton standard et réponds pas aux questions, c'est tout.
2: N'importe quoi, Manu.
3: Ouais, Manu.
0: Réponds pas.
2: Je peux accueillir un nouvel auditeur, par contre.
3: Allez.
2: Donc, on accueille quel numéro? 20 ans de Toulouse sur 105.9.
4: Salut, quel numéro?
3: Bonsoir Paris et bonsoir le bar où je travaille, c'est-à-dire Max et les Ferrailleurs.
0: Ok, bah salut à toi, quel numéro?
3: Pardon.
2: Non, c'est une petite pub.
0: Non, mais les pubs, on les fait pas.
3: Non, moi aussi, j'ai de la pub.
2: C'est la nuit sans pub, ok?
5: Et Manu, tu penses sur les 24 lignes, parce que je suis venu lui donner un coup de main, il y a 24 lignes.
3: Bonsoir, Gérard.
0: Ouais, alors, ta couche.
3: Bonsoir, Gérard.
0: Ah, salut.
3: Est-ce que tu peux répéter ta question? Parce que moi, j'étais au standard.
0: J'y arrive pas.
3: Gérard.
0: Je sens que tout à l'heure, il y en a, il va se prendre une pêche.
3: Gérard.
0: Donc, alors, un orage.
3: C'est quel numéro?
0: Oui, ouais, ben, je répète la question.
3: Ah, merci. Mm-hmm.
0: Un orage provoque-t-il une pollution atmosphérique?
3: Non.
0: Alors, pourquoi quel numéro?
3: Ah non, c'est pas moi qui ai dit non, déjà. Moi, je ne sais pas, je ne pense pas, mon cher Gérard, je ne crois pas.
0: Ouais, mais réponds quand même à la question.
3: Alors, un orage pollutif.
2: C'est moi, pardon.
3: Eh bien non, je ne crois pas, Gérard.
0: Quel numéro? Pourquoi que t'appelles?
3: Ben non, mais pour participer au débat, Gérard.
0: Mais je te pose la question, si tu veux pas répondre, si t'as pas la réponse, c'est pas la peine d'appeler.
3: J'ai dit, attends.
2: C'est pas parce qu'il n'a pas une réponse à une question qu'il n'est pas obligé de participer à tout le débat.
0: Mais là, pour l'instant, il n'est même pas capable de me dire.
2: C'est pas grave, il répondra la prochaine.
3: Avec les éclairs et tout, oui, tout à fait, je pense, oui.
0: Bon, d'accord.
2: Pour sortir un peu du débat, excuse-moi, il y a Steph sur le Minitel qui demande si les pets fouf polluent l'environnement.
0: Oh bah ça, c'était quand on faisait l'amour. Hein. Je vois pas du tout.
2: Mais il vient d'arriver.
0: Rapport. Non mais je vois pas du tout. Je vois pas le rapport avec.
2: C'est une sorte
0: un
2: d'orage.
0: Hein.
2: C'est une sorte d'orage.
0: Non, hein, non.
2: Non. Non, ça pollue pas alors.
0: Christian.
2: Merci. Ouais.
0: Christian, pour toi.
2: Voilà, ouais. Steph.
6: Ben moi, je suis tout à fait d'accord avec toi.
3: Mm-hmm. Christian, je t'ai reconnu. Pourquoi, Tony, tu prends cette voix de mongole?
0: Bon, vous commencez à vous calmer, là.
6: Ouais, calmez-vous.
0: Hein, quel numéro?
3: Ah, c'est pas moi, hein. C'est l'autre, là, Moustache, là.
6: Ouais, Moustache, Gérard, tu devrais le virer parce qu'il fout la merde depuis... Ouais.
0: Non, mais c'est bizarre, Manu, je t'avais
2: mais
0: dit...
2: Moustache est parti, donc...
0: Pourquoi qu'on le récupère?
2: Mais il est pas là.
0: Donc,
2: tu mets dans ta fiche, hein, GG.
0: Non mais attends, j'attends qu'il me refasse une fiche propre.
2: Ouais, Coquelico.
4: Bon, je peux te répondre.
0: Coquelico.
4: Oui, bah moi je dis que ça, je pense pas que ça pollue, non.
0: Ouais, mais.
4: C'est vrai.
3: Oui, les pluies acides.
4: T'as raison, il y a des pluies acides, des fois ça pollue tout sur son passage.
0: D'accord.
2: Bah c'est une musique, tout ça.
0: Ouais. Braguette.
7: Ouais. Moi je dis que c'est le contraire en fait, c'est la pollution atmosphérique qui provoque les orages. Mais c'est bon en fait, un bon orage, une bonne pollution d'orage, c'est bien.
4: Ça a fini, hein?
0: Non,
7: elle a raison. Et puis l'électricité statique, ça fait peur aux enfants.
0: Moi je peux vous dire une chose, que l'orage, pour moi personnellement, vu ce qu'on en... Rigo, vas-y, avant que je termine.
8: Ouais, c'est juste Shun sur l'IRC qui te demande ce que veut dire atmosphérique, parce qu'il sait pas du tout.
0: Bah, atmosphérique, c'est atmosphérique.

0: L'atmosphère.
1: L'atmosphère, c'est les nuages et c'est tout ça. Okay. Quand vous voyez des gros nuages noirs, là, vous pouvez être sûr d'avoir un gros orage. Quand vous voyez des éclairs, c'est pareil.
2: Gérard, c'est Greenpeace. Moi, j'ai pas répondu.
1: Ouais, vas-y.
2: Moi, je pense que les orages, ça pollue carrément pas, puisque, en fait, à Paris, quand il y a de la pollution, c'est qu'il y a de la chaleur. Donc, les orages, il fait froid, généralement, et voilà, ça pollue pas.
1: Non. Pourquoi, Gérard ? Non.
0: Pourquoi ?
1: Je veux dire une chose. En été, quand on n'a pas de pelote, on se plaint parce qu'on a trop chaud. Et quand il pleut, c'est pareil, on se plaint parce qu'on a trop froid.
2: Oui, mais Gérard, moi, ce que t'as pas compris, c'est que tu vois quand.
1: Ouais, c'est vrai. Dis carrément que je suis un con, que je comprends
2: non,
1: pas.
2: Non, c'est pas. Moi, je. Enfin, non, mais bon.
1: Non, tu le penses. Tu vas pas le dire, mais tu le penses.
2: Exactement.
1: Ouais, alors, Greenpeace, bonne nuit. C'est bon.
2: C'est Moustache qui a dit ça.
1: Non, Greenpeace et Moustache, bonne nuit à vous deux. Voilà. Hop, et bonne nuit. Allez, hop, terminé. On va terminer. Il nous reste deux questions. On va terminer avec Sucre d'Orge, Braguette, Coquelicot, Bounty et quel numéro ?
2: Voilà.
1: Alors, le parfum est-il un moyen de pollution ? On va demander à quel numéro ?
2: Oui, alors moi, j'estime que oui, parce que je vois des grosses bonnes femmes, des fois, qui se foutent de la cocotte et tout. Et tu sais, quand t'es dans un endroit, dans un magasin et tout, et que t'es à côté d'elles, elles s'en foutent plein, c'est une horreur, c'est une pollution du nez, quoi, oui.
1: Ouais, mais ça, je veux dire, quel numéro, moi, je peux te confirmer, en fait, c'est que... Non, mais quel numéro ?
2: Oui.
1: Quel numéro, je vais te répondre. Je pense que Coquelicot, Bounty, Braguette et Sucre d'Orge, bon, je pense que vous allez tous être d'accord avec moi.
3: Ouais, moi, c'est d'accord.
1: Donc, je pense que je vais vous dire une chose là-dessus sur le parfum. C'est que dès que, par exemple, une personne va avec sa copine pour y acheter du parfum.
3: On prend une bonne marque.
1: Donc, déjà, rien que si elle en paye le. Peu sur le pomme de sa main, sur la pomme de sa main. Mm-hmm. Déjà, tu vas le sentir pendant un bout de temps.
3: C'est véridique.
1: Hein? Donc, c'est pour ça que.
0: Mais ça dépend quel parfum en fait.
1: Oui, mais même que ça soit du parfum pour femme ou pour homme.
0: Non, mais c'est même pas ça. C'est qu'en fait, il y a des bons parfums, il y a des mauvais parfums. Les mauvais parfums, il y a des mauvaises choses dedans, et c'est les parfums qui puent. Genre marque de sport, tu vois ce que je veux dire.
1: Attends. Qui c'est qui vient de me parler de marque de sport là ?
4: Est-ce que l'Adidas ça pue ou pas ?
1: Attends. Justement, tu me coupes.
4: J'ai aussi. Un jeune là que j'ai à l'antenne, mais ils ont été au moins standard. Avec Manu, on s'en rend compte on parle de la pollution des téléphones portables. Il faut savoir si les portables, téléphones polluent. Oui. Tout ce qui est électronique.
1: Non,
4: c'est la question qui revient souvent.
1: Ça, sur l'électronique, ça m'étonnerait que ça pollue.
4: Pourquoi ?
1: Ça dépend des gens qui veulent l'acheter.
5: D'autre part, excusez-moi tout le monde, d'autre part, on accueille Prof Salade qui est chercheur au CNRS à la place de Greenpeace.
1: Bonjour. Ouais, non, mais attends.
5: Tu le dis au grand chef parce que c'est lui qui l'a sélectionné.
4: Ouais, non, c'est moi qui l'ai sélectionné. Je sais pas s'il est valable.
1: Ouais, mais j'espère que ils ont pas changé de nom pour.
4: Non, c'est moi qui viens de le rappeler là, à l'instant sur son portable. Par contre, il est sur son portable parce que
1: là sur.
4: Portable, il est dans son laboratoire.
1: Donc, on t'écoute.
6: Oui, allô.
1: Oui.
6: Bonsoir, Gérard. Oui, je suis désolé de taper dans le portable, mais voilà, je suis au
1: moment. Non, mais on t'écoute.
6: Oui, donc je vais te montrer comme 2 et 2 font 3.
1: Non, 2 et 2 font 4 chez moi, pas 3.
6: C'est un incendie de forêt, je suis désolé de revenir sur le début du débat.
1: Non, on en est à la 8e, on parle du parfum, on reprend pas les questions du départ.
6: D'accord, donc...
1: Sinon tu vas retourner voir le chef.
6: D'accord, donc est-ce que tu as fait de la chimie dans ta vie ?
1: Non.
6: Voilà, donc est-ce que tu sais que la combustion du carbone avec de l'oxygène donne de l'eau et du CO2 ?
1: Ouais, mais attends, je vais te dire une chose, je me suis tapé de...
0: Il essaie de nous impressionner, il est nul, là, le gars.
1: Non, mais je me suis tapé des acides de carbone quand on était en Allemagne avec Sandy, chez Goodyear, sans...
4: C'est bon.
1: Je vais te dire une chose que...
4: C'est pas mauvais, ça, non ?
1: Ouais, mais... Oui, Rigo.
7: Non, rien.
1: Non, je croyais que tu avais une question.
7: Toi, Gérard, je
1: te non, mais si tu avais sur l'IRCE, moi, non, ça ne me dérange pas.
7: Me
1: au contraire.
7: Que tu fumes des acides de carbone, mais je vois pas le rapport.
1: Non, mais ça, moi non plus.
6: Le carbone, ça n'existe pas, Gérard.
1: Ouais, ben, les acides de carbone, tu sais, ça sert à quoi ?
0: À quoi ?
1: À faire des pneus et des joints de voiture.
0: Ah, ouais.
4: Je le savais pas, en plus. Je l'ai dit comme ça au hasard.
1: Bon, c'est bon, là, derrière, ceux qui veulent...
6: Bon,
1: on revient sur l'histoire du parfum, là.
0: Oui, Sucre d'Orge.
6: Oui.
1: Donc, je pensais. Qui c'est que tout à l'heure qui m'a posé une question là
4: Ouais, c'était sur les parfums genre de sport, des trucs pourris là.
1: Ouais,
4: Adidas, tout ça.
8: Gérard, moi je disais que les parfums, bah, ça pollue parce que c'est fait pour cacher les mauvaises odeurs et les mauvaises odeurs c'est de la pollution. Alors les sportifs qui puent ils mettent du parfum et c'est pour cacher la pollution et tout ça c'est pour cacher la pollution.
1: Non, je suis pas d'accord avec toi.
8: Mais il y a des parfums, quand ils sont doux c'est agréable, ça pollue pas. Mais il y a les parfums de chiottes aussi, ça pollue parce que ça troue la couche d'ozone.
1: Ouais, d'accord.
2: Il y a l'autiste qui veut parler derrière.
1: Oh, l'autre kiss, tu es la ferme, toi, s'il te plaît, derrière, merci. Donc, je pense que je vois pas du tout le rapport. Christian, pour finir, on va en terminer sur cette question-là, là, parce que...
9: Moi, je trouve que les parfums, ça sent très bon, même sur une femme. Mm-hmm. C'est très agréable à sentir une femme qui a beaucoup de charme et du parfum.
1: Ouais, mais alors, Christian, moi, je vais te poser la question. Et ça, toi, tu vas répondre, tu vas te mettre à côté de Fildar. Quoi, non?
4: Non, pourquoi? Oui, non, moi je réponds pas, je croyais que je devais répondre. Non.
1: Parce que moi je vais te dire une chose, une nana qui s'en met trop, par un moment donné, ça fait mal à la tête avec le.
9: Pourquoi?
1: Non, attends, il n'y a pas de pourquoi, toi, tu vas la fermer. C'est pas à toi que je m'adresse. Quand je t'appellerai pas de chambre, tu sortiras de sous le lit, toi. Ok?
2: D'accord, Gérard, je me soumets à ton courroux.
1: Alors, dans ce cas-là, t'as qu'à fumer la moquette et on verra.
4: Non, ça pollue.
2: Ah ouais, la moquette.
1: Hein, ok? Alors, va fumer la moquette.
4: En même temps, je me permets, Max, c'est Max. Si le mec, il dit, quand tu dis que quand une femme met trop de parfum, ça donne mal à la tête, quand il te demande pourquoi, c'est normal qu'il te pose pourquoi. Parce qu'il aimerait savoir pourquoi.
2: Oui, voilà.
1: Ouais, mais parce que j'en connais une, elle s'en met du matin au soir. C'est pas parce que moi, je m'en mets beaucoup, mais je voudrais bien qu'elle réagisse. Là. Allez hop.
4: Ça c'est peut-être pour camoufler la transpire.
8: Par contre, il y a des mecs qui se mettent pas de parfum.
4: Tenir le fond de teint.
8: Il y a des mecs qui se mettent
1: pas de parfum. Attendez, s'il vous plaît, derrière. Merci.
4: Il y a un morceau. Là.
10: Disons que le parfum c'est bien, t'es obligé d'en mettre si tu vas à un rendez-vous, t'es obligé de mettre du parfum.
1: Ah ouais, mais attends, tu vas voir un rendez-vous, tu te mets. Attends, je te réponds à ta question. Ouais. Et là je pense qu'on va se marier. Tu crois que tu vas dans un bureau d'un directeur, par exemple, moi je vais voir Axel. Hein, j'arrive, je suis avec ma bouteille, vas-y, hop.
10: Non mais moi je prends pas ma bouteille sur moi. Hein.
1: Ok. Non mais attends, mais dans ces cas-là c'est pareil. Tu t'en mets
10: ce
1: trop.
10: Soir j'ai même pas amené ma bouteille de parfum donc tu vas. Hein.
4: Ah, elle est tombée dedans, ok.
1: Ouais, elle est tombée parce que t'es à côté toi. Tu te calmes, hein. Tu gardes tes mains.
4: Ah t'inquiète.
1: Tu gardes tes mains.
4: Touche pas à ta cam.
1: Ouais, ça c'est ma propriété.
4: Hein, je sais.
1: Défense d'y toucher.
4: T'as un droit de bail, non?
1: Ouais, j'ai un droit.
4: Ouais. Le débat.
1: Voilà. Donc dernière question. Ouais. Je pense. Ça c'est ça. Le chef, il va répondre. Parce que c'est lui qui l'a sélectionné. Moi, je pense que ça va me retomber sur la gueule, mais c'est pas grave. Mm-hmm. Les boissons sont-elles
2: Oui, oui.
1: Ah oui, oui, qui?
2: Quel numéro?
1: Alors, quel numéro, vas-y?
2: Bah oui.
4: Bah oui.
1: T'as même pas entendu la fin de la question.
2: Est-ce que c'est une pollution pour toi? Oui, certainement.
1: Ah, voilà. Oui. T'es content de ta réponse?
2: Pour moi aussi, hein, parce que moi, je bois beaucoup. Tu sais, ma mère est écossaise, donc j'ai le whisky dans le sang depuis que je suis petit. Quoi, donc,
8: ton père est polonais, non?
2: Non, non. Allô?
1: Ouais, on t'écoute.
2: Non, c'est pas moi. Les toilettes de la loco sont polluées. Ça, c'est
1: bon, alors quel numéro? Bonne nuit. Allez,
4: c'est pas quel numéro, c'est prof salade. Ça y est.
2: Voilà.
4: On l'a viré.
1: Attends,
4: c'est bon.
1: Hé, Manu,
4: qu'est-ce que j'ai fait?
1: Je te préviens.
4: Non, parce qu'il avait son portable.
1: Je te préviens. J'avais prévenu. Ce soir, le premier débat, je veux pas le casser.
4: C'est nickel, là.
1: Attends. Ok. Là, t'es en train de me le niquer.
4: C'est prof salade, il est parti.
1: Alors, maintenant, tu te démerdes. Je veux pas savoir. Bounty.
11: Oui.
1: Bounty pour toi?
11: Oui, ben moi, quand je vais dans quelque part, je bois de l'alcool, mais très modérément.
1: D'accord.
11: Bien.
1: Coquelicot?
12: Moi, je ne bois pas du tout. Donc, je peux pas répondre à cette question.
1: Ouais. Braguette?
13: Ouais, alors moi, je bois pas non plus et je supporte pas les gros cons qui picolent, quoi.
11: Pour moi,
13: parce que eux, ce sont des pollueurs, ouais.
1: Alors, attends, je vais dire une chose, Braguette.
13: Yes.
1: Quand tu vas dans une boîte de nuit,
13: oui.
1: T'en vois des gros cons.
13: J'en vois plein, ouais.
1: Hein?
13: Oui, j'en vois.
1: T'en vois, hein?
13: Oui.
1: Et à Clermont-Ferrand, il y a des boîtes de nuit quand même.
13: Et puis il y a aussi des gros cons qui picolent.
1: Ouais, alors dans ce cas-là, pourquoi que tu vas dans les boîtes de nuit s'il y a des gros cons?
4: Bah attends.
13: J'ai le droit de sortir quand même.
4: Bah voilà.
8: Il y a des bons DJ.
1: Ouais, sucre d'orge,
13: oui.
1: Pour finir.
8: Bah moi je bois beaucoup, mais que de l'eau, alors je peux répondre que boire ça pollue pas quand tu bois de l'eau.
1: Ouais, c'est ça.
4: Ouais, c'est limite comme
1: ça. Ça m'étonnerait. À mon avis, ça m'étonnerait.
8: Je bois un petit peu de champagne de temps en temps.
1: Ouais, un petit peu quand même.
8: Un tout petit peu quand même.
1: Ouais. Tout à fait.
8: Gérard, directement dans la coupe.
2: Est-ce que tu penses que pour toi c'en est une, Gérard?
1: De quoi?
2: Bah une pollution.
1: Non mais moi je vais te dire une chose, que si je bois c'est mon problème, c'est pas le vôtre et ça vous regarde pas les auditeurs.
4: C'était pas ça la question, Gérard. Hein.
1: Non, mais
4: savoir si c'est pour toi de boire c'est une pollution ou pas.
1: Ben ça regarde simplement ma femme, c'est tout. Voilà, c'est tout. Ça regarde personne d'autre.
4: D'accord.
1: Donc conclusion.
5: Gérard. Attends Gérard, justement pour la conclusion, on va accueillir Cactus, 22 ans de Paris.
14: Bonsoir Cactus.
2: C'est le même.
14: Bonsoir Gérard.
1: Cactus.
14: Bonsoir.
1: Salut.
14: Ça va?
1: J'ai pas regardé ce matin.
4: Ouais.
14: Tu aurais dû regarder, comme ça t'aurais pu me répondre.
1: Ouais, ben, vas-y.
14: Non, mais tu vas bien, Gérard?
1: Ben, je sais pas, je te dis.
4: Et il a pas regardé ce matin, alors ta conclusion, Cactus?
14: Alors, ma conclusion à tout ça,
4: oui.
14: C'est que c'était un très long débat, qui était très bien animé par Gérard,
4: ouais.
14: Et qui s'est vachement bien passé, pour une fois.
8: Oui.
14: Et puis voilà ma conclusion.
1: D'accord.
14: Bravo.
1: Ben, comme t'as fait la dernière question, tu aurais été sur le deuxième.
4: Oh, la classe.
8: Oh, voilà.
4: Il est pas fort.
1: Alors, on va demander à Sucre d'Orge,
8: oui,
1: sa conclusion du débat.
8: Eh bien, je crois que t'as bien organisé le truc. T'as viré ce qu'il fallait virer, t'as gardé ce qu'il fallait garder.
2: Ouais, exactement.
1: Non mais ça je l'ai fait parce que
4: ça vient du cœur ce qu'il a fait.
1: Non, ça je dois à quelqu'un vu ce qui s'est passé mardi, donc c'est tout. J'y avais promis que ce soir le premier et le deuxième allaient bien se passer, donc
4: on n'avait pas dit le deuxième.
1: Non mais attends,
4: on avait dit ça
1: attends,
4: le premier.
1: Tu vois, hey, c'est con parce que toi toute ta grande bouche,
4: ouais,
1: mais manque de peau.
4: Ouais.
1: T'as tapé la Réa.
4: Bon, deuxième.
1: Eh, les deux. Tu as pu aller deux.
4: Oh non, putain. Oh mince.
1: Non, toi, tu te fais le
4: Je vais démissionner, moi.
1: T'es baisé. T'es baisé, mon pote.
2: Allez,
4: oh là là.
1: Et toi aussi.
4: D'accord.
1: Alors, Sucre d'Orge.
8: Oui.
1: Conclusion.
8: Eh bien, je pense que même si on a dit beaucoup de bêtises et beaucoup de choses intéressantes, le fait.
1: Non.
4: On n'a pas dit une chose intéressante. Hein. Je tiens à te signaler.
5: Par contre, on a dit de ces conneries.
4: Ouais.
8: Non, mais le simple fait d'avoir répété le mot pollution toute la soirée, c'est bien parce que ça rentre dans la tête des gens et puis ils vont en prendre conscience petit à petit.
1: Voilà. Braguette.
13: Ouais, alors moi, c'est. Sur le thème, en fait, sur la pollution, je trouve que c'est bien la pollution parce que ça fait réagir les gens, parce que maintenant, on privilégie l'électricité. On est pour privilégier aussi. Le chauffage, tu vois, solaire. Et sinon, pour le débat en lui-même, quand t'es gentil avec les gens sont gentils avec toi.
2: Oui, c'est vrai. C'est vrai. Quel numéro?
1: Non, coquelicot.
13: Moi, c'est la première fois que je viens à un débat avec toi. Et je trouve ça très sympa et je trouve que ça a apporté beaucoup de choses quand même. Même s'il n'y a pas que des choses intéressantes, c'est vrai, mais je trouvais que c'était très sympa et j'espère que ça va faire réagir des gens.
1: Christian de la Seine-Saint-Cloud.
15: Oui, moi, j'adore beaucoup ton débat. Et pas mal de. Ça apporte beaucoup de choses et j'adore pas mal ton émission.
4: Qu'est-ce que ça a t'apporté, Christian, le débat de ce soir, toi?
15: Beaucoup de choses.
4: C'est-à-dire
15: sur la pollution, sur le cinéma, sur le.
1: Non, mais attends, Christian.
15: Oui.
1: Christian.
15: Oui.
1: Christian.
4: On l'a pas encore fait.
15: Oui.
1: Non, mais je sais.
15: Non, sur la pollution, sur certaines choses,
1: oui,
15: sur les orages, sur tout.
1: Oui. Ouais.
15: Même sur les parfums.
1: Ouais, mais t'avais pas autre chose à demander parce que je t'ai entendu tout à l'heure à 22h. Non, c'est pas grave. C'est pas grave.
16: Ouais.
1: Quel numéro?
2: Ouais, alors pour ma toute première participation au débat de Gérard, moi j'ai trouvé ça bien. Mais je sais que t'as la pollution, toi, c'est ce que tu vis au jour le jour. Et c'est.
4: À Paris, ouais.
2: C'est pénible pour toi.
1: Non, mais de toute manière, ça, la pollution. On la vit dans toutes les villes, hein.
4: Ouais.
2: Ouais, mais
1: je vais te dire une chose. Tu peux pas t'y échapper, que ce soit sur Paris, sur même en province. Je pense que tu peux pas y échapper. Hein.
4: Il y a des endroits dans le monde où il y a pas de pollution, Gérard.
1: Je pense pas, non.
2: Carnot.
1: Comment?
2: Suresnes.
17: À Suresnes,
1: ouais,
17: il y a
1: ben,
17: pas de pollution.
1: Suresnes, toi, tu vas te faire foutre.
2: Non, je parlais camion, là, le truc, là.
1: Oui, moi aussi, je parlais de camion. Hein
2: ouais.
1: Ok
2: ouais.
1: Allez, bonne nuit à toi.
17: Oui. Non, tu en passes au standard, tu poseras tout à la question. Ok, mon grand.
1: Je sais pas, il y avait une dernière auditrice là.
17: Elle est passée, c'était Cactus.
5: C'était Cactus et elle a fait sa conclusion en premier.
17: Donc, à toi de faire ta conclusion, Gérard.
1: Donc, conclusion sur le premier débat. Donc, j'ai répondu quand même un peu aux gens. J'ai même coupé la parole pour répondre sur les questions.
17: Bien,
1: ouais,
17: t'as bien fait.
1: Donc, je pense que le deuxième. Je voudrais qu'il se passe comme ça.
17: D'accord, mais la pollution.
1: Ouais, mais il faudrait qu'on aille moins de pollution, ouais. Moins de voitures.
17: D'accord.
1: Parce que là-dessus, ça sera dur. Donc, le deuxième débat qui va porter sur le cinéma. Mm-hmm. Et on va s'écouter Bernard Mauvaise Haleine avec Drogue et Pucca.

0: Attendez.
1: Attendez.
0: Moi, il y a une question là que.
2: Attendez, c'est vrai, tu sautes comme une pétasse.
0: Ouais. Bon, alors, tu dégages, hop. Tu me retires.
3: Il est lourd.
0: Julie, tu me retires celui-là.
3: Ouais, bien envoyé, ouais.
0: Celui-là, j'en veux plus.
3: Ouais, bien,
0: c'est bien. Celui-là, je le veux plus.
3: Genre, tu peux répéter la question.
0: Bah, dans ce cas-là, moi, je vais. À 3h, je laisse la place à Yannick.
3: Non, Gérard.
2: Gérard, c'est normal.
3: Allez, Gérard, assure.
2: Gérard, j'ai envie de te sucer.
3: Mais arrête tes conneries, laisse-le parler, il va encore gueuler. Gégé, répète la question, s'il te plaît, on n'a pas bien compris.
2: Vas-y.
0: Oh là, pourquoi que les nanas nous forcent à manger?
3: Pourquoi que les nanas vous forcent à manger? Gérard! Et pourquoi que les nanas
2: vous forcent à manger? Pourquoi vous nous obligez à manger, là?
3: On vous oblige à manger parce qu'on fait la bouffe.
2: Ouais.
3: Déjà, on fait chier, puis après vous râlez. Ah, c'est pas bon, on n'est jamais
0: c'est normal,
3: bien
0: vous êtes là pour faire la bouffe.
2: Elle pue la merde, ta bouffe.
3: Elle pue la merde, mais qu'est-ce que t'en sais? T'as déjà mangé chez moi? Non, alors ta gueule.
0: Non mais attends,
3: Gérard,
0: moi
3: je suis
0: pas
3: agressif,
0: connard. Alan, vous vous calmez là. Déjà.
3: Alan. Et moi je force pas mon mec à bouffer ma bouffe, quoi, c'est clair. Hein.
0: Ouais, mais attends. Alors.
2: Non mais par contre tu le forces à me bouffer la moule quand même.
3: Ouais, ça ouais.
0: Mais attendez, la question c'est pas ça, hein. C'est pas forcer de bouffer la chatte de la nana.
3: Ah non mais la moule, c'est la moule.
2: C'est la moule, Gérard.
3: Parce que.
2: Ça n'a rien à voir, la moule et la chatte, hein, Gégé.
0: Ça n'a rien à voir.
2: Tentacule
0: encule ta sœur, ça veut dire quoi?
2: Quoi?
0: Tentacule encule ta sœur.
2: Ah, je sais pas, tu fais ce que tu veux avec ta sœur.
3: Dieu, Gérard, t'es vulgaire.
0: Ah, bah, attendez. Vous me dites que ça n'a rien à voir, la moule, et puis la moule d'une nana, si c'est pour moi, c'est pareil.
3: Mais non, une moule, c'est un fruit de mer.
4: Ouais, c'est un fruit de mer.
0: Coucou,
4: Gérard.
0: Oui. Tu sais qu'il
4: est. Une moule, c'est un fruit de mer.
3: Ouais. Bon, attendez. Hey, Gérard, bon, moi, je t'ai dit que mon mec, je forçais pas à manger ma bouffe, quoi.
0: Ouais, d'accord.
3: Ouais.
0: Mais pourquoi?
3: Parce qu'il fait ce qu'il veut, s'il a pas envie de manger, il mange pas, quoi.
2: Que c'est dégueulasse.
3: Non, mais c'est très bon, hein. Je suis un cordon bleu, d'ailleurs.
5: Et il y a Raymond sur Minitel qui dit qu'il faut que t'arrêtes ce débat-là, il est trop vulgaire.
0: Bon, bah, attends, si elle est pas contente, Raymond sur Minitel. Oh non, mais attendez.
6: Mais tu vois, ils connaissent tes répliques par cœur. Et à la place du mec que t'as viré, on accueille Jack.
2: D'accord.
4: Ah, c'est Jack.
5: Hein.
4: Salut, Jack.
5: Moi, je vais demander au mec quel est votre plat préféré.
2: Salut, Gérard.
5: Que vous préférez que les mecs, les nanas vous fassent.
0: Alors, ouais, voilà.
2: Et la tarte au poil.
0: Hein?
2: Et la tarte au poil.
0: De quoi?
2: La tarte au poil.
0: C'est quoi, ça?
2: C'est un truc, c'est fait avec de la moule.
0: C'est quoi, ce recette bidon? Non mais attends, c'est pas parce que on m'a dit de dire plusieurs fois tarte au poil, une poêle, je sais pas quoi là, une recette encore bizarroïde.
3: Bah, c'est une tarte dans une poêle qui est faite dans une poêle.
2: Je veux dire, c'est la Christine, elle doit être énorme, t'en bouffes pour 3 jours.
3: Il est trop craque, ce mec.
6: Je suis désolée, Gérard, mais si t'avais écouté Max a parlé de la tarte au poil l'autre jour, il a dit qu'il en avait reçu.
3: Elle, c'est moi.
6: C'est tout simplement une tarte faite avec les poils de fouf des nanas.
2: Du cul de Gérard aussi.
5: Oh, le Père Noël a une excellente réponse. Pourquoi
0: berk.
5: Gérard, pourquoi les nanas te forcent à manger pour que tu parles pas la bouche pleine, comme ça t'arrêtes de dire des conneries?
2: Hey, j'ai encore des poils de la fouf et la Christine dans la bouche, ça t'excite?
0: Lui, tu le calmes.
3: Hey, dégages.
0: Non,
3: hey, tu dégages.
0: Non, Julie, s'il te plaît.
3: Allez. Ouais, tu le dégages.
2: Ne relis pas ton passé.
0: Non,
2: Gérard.
0: Non, mais attends, toi, tu...
2: Gérard, non, tu peux répéter la question, s'il te plaît?
0: Non, mais c'est bon, vous avez très bien compris. Alors moi, je vais vous dire une chose.
2: Mais Gérard, t'es sorti avec un steak, mais c'est pas grave. Tu peux répéter la question, s'il te plaît?
0: Moi, je vais vous prévenir d'une chose, que pour l'instant, il n'y a aucune nana qui m'a forcé à manger.
2: Voilà, c'est clair, t'es un cadavre.
0: Merci.
3: Est-ce que aucune nana t'a fait manger?
0: Non, mais attends, il n'y a aucune nana, si, parce que je viens d'aller manger chez quelqu'un et bon, elle est. Comment?
2: T'as revu la grosse?
3: Qui, Gérard? Elle t'a pas forcé à manger, c'est ça?
2: Qu'est-ce qu'elle t'a fait de bon, la grosse?
3: Si tu manges, non?
0: Alors, attends, toi, Lascar, qui vient de dire la grosse, je veux dire une chose, déjà, elle n'est pas grosse.
2: Oh, le coucou, le mignon, là, j'ai déjà vu la grosse. Ne raconte pas n'importe quoi.
0: De quoi?
3: Elle est hyper
2: grosse. J'ai déjà vu Christine, elle est grosse.
0: Attends, déjà, c'est pas Christine, d'accord? Et tu vas arrêter avec Christine, ok?
3: Ouais,
2: elle s'appelle comment, celle-là? Christine, on a dit la grosse.
0: Non, mais elle s'appelle pas Christine.
2: Tu l'appelais la grosse?
3: C'est qui? C'est la rousse, hein?
0: Non, plus de manière, vous aurez pas son nom.
2: Elle tient dans la gamine.
0: Vous n'aurez pas son nom de la personne chez qui j'ai été manger ce soir.
2: C'est Majax, son nom de famille. Gérard,
0: ton
2: prénom.
4: Gérard, un peu publicité.
0: Et en plus,
2: t'as été bouffé chez la
0: sirène. Non, et en plus, ce que j'ai mangé,
4: ouais,
2: c'était dégueulasse.
0: C'était la première fois que j'ai mangé.
2: Ta main.
0: Non, que j'en ai mangé.
2: Ta
4: la
2: moule.
4: La tarte au poire.
2: T'as bouffé ta table, c'est souple.
0: Une raclette.
4: Une raclette.
2: Waouh, putain.
4: T'as quel âge?
0: J'ai mangé de la raclette ce soir.
4: Pour la première fois de ta vie.
2: Bravo, moi je dis bravo.
4: Ouais, bravo, attends.
2: On peut dire le César de la raclette.
4: Applaudissez.
2: Bravo, bravo Gérard.
0: Eh ben, si elle m'écoute, elle est là-haut.
2: Gérard, t'as la télé,
0: ah ouais,
2: toi.
0: Je crois qu'elle est en haut.
4: Au septième ciel.
0: Je crois qu'elle est en haut, mais bon ben, si elle peut venir, on verra ça tout à l'heure, elle vous le dira.
4: Ah putain, merde.
0: Donc, c'est la seule qui m'a forcé à manger ce soir.
4: Ouais, donc...
6: Elle a raison.
4: Donc, c'est ça, toutes les nanas, faites-lui de la raclette.
0: Non, j'ai été forcé de manger. Le jour de mon anniversaire, ça a été pareil parce que vu que j'étais bien entouré, j'étais obligé de manger, n'est-ce pas
5: Non, mais elle est dans le studio, mais les gens la voient pas, donc continue à parler.
0: Non, mais il y en a une qui s'en va là, c'est bizarre, elle veut pas répondre.
2: Ah non, c'est normal.
0: Donc,
6: mais parce que c'est pas le sujet du débat, Gérard, donc ça serait bien que tu enchaînes.
0: Si, parce que les deux personnes m'ont forcé à manger, donc...
2: Question suivante.
0: La
4: troisième question.
6: Attends, mais
2: allez-y, Gérard.
0: Question suivante.
2: Comment fait-on la raclette? Question suivante.
4: Next.
2: Est-ce que tu peux nous faire des crêpes, Gérard?
0: Non.
2: Hey,
5: un jour, est-ce que tu pourrais faire comme Françoise et nous donner une recette de cuisine?
0: Vous voulez des recettes de cuisine?
4: Ouais.
5: Une recette, Gérard.
0: Allez,
2: le sorbet, Gérard.
0: Crade, hein.
5: Non, mais une bonne, vas-y, fais-la.
0: Non, mais moi, je vous en donne une super crade.
2: Vas-y.
0: Ouais. Alors, des spaghettis.
5: Ouais. Non, tu l'as déjà donné celle-là.
0: Non, des spaghettis à la bolognaise.
5: À la bolognaise. Des spaghettis à la bolognaise.
4: C'est
0: la bolognaise.
5: Ah, la bolognaise.
4: Moi, j'aime pas les pâtes. Hein.
0: Non, mais attendez. Là, moi, c'est une recette à moi.
2: Ouais.
0: Et vous allez voir qu'elle est super crème.
2: Vas-y.
4: La
2: recette de Gérard selon Gérard. Tu pues la merde, Gérard.
4: Prise première.
2: Les spaghettis à la Gérard.
0: Stop!
2: Vas-y, Maïté, vas-y. Eh, le mec, il arrête pas de gueuler, là. Putain.
0: Alors, la recette
2: du Gérard.
0: Spaghettis à la...
2: Gérard, tu veux répéter la question, s'il te plaît?
0: Mais celui qui s'amuse avec un téléphone pourri qu'avec un portable, c'est pas la peine de continuer.
2: Ouais, t'as de la place.
0: Taisez-vous. Bon, les spaghettis à la bolognaise, selon Gérard.
2: C'est bon.
0: Vous faites chauffer de l'eau. Vous mettez vos spaghettis dans l'eau.
4: On bosse combien de temps,
0: ouais,
4: Quand on les bout.
0: Non, vous coupez les spaghettis.
4: Gérard, on les coupe.
0: T'as gueule quand je parle, toi.
2: En combien? Les spaghettis, on peut les foutre dans ton cul.
4: Arrête. Laissez parler Gérard, vas-y Gérard. Moi je t'écoute,
0: Vous faites chauffer l'eau. Une fois, vous mettez de...
2: Chauffer avec quoi, l'eau, Gérard?
4: Petit feu, question.
0: Avec quoi tu veux faire chauffer de l'eau, espèce de petit con?
2: Ah ouais, t'es un peu con, là, sur ce
4: coup-là. Calme-toi, Gérard.
5: L'électricité, c'est important.
0: Non, mais de manière, ils savent très bien comment qu'on fait chauffer de l'eau. Hein.
2: Et quand on est en camping?
0: Ouais, bah quand on est en camping, t'as des réchauds, d'accord? Après, une fois que l'eau est bien chaude...
5: Est-ce que tu peux faire ça en vacances?
0: Oui.
2: Dans
0: une
2: caravane?
0: Bien sûr.
5: En camping ou à la mer?
0: Tu peux faire ça.
2: C'est pas un peu risqué dans une caravane de faire chauffer de l'eau?
0: Non.
2: Donc,
0: après, une fois que votre eau a bouillu. Vous mettez vos spaghettis. Bon, ça y est.
4: Allez, vas-y, c'est
2: des poils de zizi aussi dedans, non?
0: Vous mettez vos spaghettis, une fois que vous attendez 5-10 minutes, pas plus, vous ajoutez tout ça, vous mettez un peu de beurre, voilà, vous mettez du beurre dans votre casserole, vous mettez vos spaghettis, mais par contre, pour faire la sauce à la bolognaise, une question bête et méchante à 10 balles.
2: Et là, tu chies dans la casserole, Gérard.
0: Non, vous attendez. Alors là, vous mettez un camembert déjà.
4: Un camembert
0: bien ferme dehors.
4: Quel genre de camembert hein?
0: N'importe quel camembert.
2: Moi j'ai une meilleure idée, c'est vous attendez le...
0: Stop. Mais vous attendez que le camembert y aille des asticots? Vous mettez les asticots. Non mais attendez. Stop. Laissez-moi finir ma recette.
5: T'es plus fort en cuisine qu'en gonzesse apparemment.
0: Mais vous mettez vos asticots dans la gamelle avec les spaghettis.
2: Gérard, j'ai encore une meilleure idée.
0: Alors là,
2: c'est quoi comme asticots?
0: Vous allez vous la fermer.
2: Quel genre d'asticots, les mêmes qu'on utilise à la pêche?
0: Ouais, voilà, les mêmes.
4: Il y a plusieurs sortes.
0: Ouais, mais attendez, voilà, mais attendez, la meilleure
2: sauce... Tu les pêches toi-même, les
4: asticots. Tu veux nous intoxiquer,
2: Gérard, un peu de calme, s'il te plaît, prends ta queue dans l'eau et ta mort.
0: Non, mais après, vous attendez pour avoir la sauce tomate, là, c'est la... C'est le truc que tout le monde attend.
4: Je t'ai cuisiné.
5: Ouais, attention, tu vas nous faire une grosse surprise là.
0: C'est quand la nana a ses ragnagna, vous mettez la casserole en dessous, vous attendez que ça coule. Et là, vous mélangez tout avec du gruyère, du sel et du poivre.
4: On comprend pourquoi personne ne rit, c'est
2: compliqué ta recette, Gérard. Ce qu'il faut faire, c'est manger 3 kilos de viande la veille. Et tu chies dans la casserole directement.
0: Non, mais le mieux, c'est la nana.
2: Gérard, en plus, c'est nul, tu peux pas le manger.
4: On comprend pourquoi personne ne veut manger chez toi.
2: Tu en as déjà mangé.
0: Manière, j'ai jamais invité personne à manger chez moi.
4: C'est normal, c'est la cuisine.
0: Là, t'es tranquille.
2: Pourquoi elle aime les bolognaises, Christine? Pourtant, les règles à Christine, ça doit être pas mal quand même.
4: T'as pas dit 5 ou 10 minutes?
2: C'est qui, Christine?
0: Ça vous regarde pas.
2: Christine, c'est un steak. C'est qui? Un steak.
4: Ah bon? C'est son mec, Christine. Ah, ok.
0: Ah ouais, ouais. C'est ça, t'as raison, toi, pétasse.
4: On continue ton débat maintenant, Gérard.
0: Ça y est, vous avez compris ma recette?
2: Ouais.
0: Bon, c'est bien. Si vous ne l'avez pas compris, vous...
2: Vous allez vous faire foutre.
0: Non, mais vous écrivez à Fun Radio, je vous la referai.
2: Gérard, est-ce que je peux t'écrire directement? Tu me files ton adresse et comme ça, je t'écris directement.
0: Non.
2: Est-ce qu'il y a des auditeurs qui connaissent? Bon, maintenant, Gérard, est-ce que tu peux donner la recette de la sucette magique à la loco?
7: Ah, elle est déjà sur Internet.
2: De la sucette d'anus, Gérard.
4: Ouais, aux chiottes.
0: T'es contente de ta connerie, toi?
2: Ouais.
0: Celle qui vient de dire ça, la nana?
4: La pétasse.
0: Non, mais t'es contente de ta connerie, là?
4: Ouais, c'est qui a dit ça d'abord, hein?
0: Ouais, attends...
4: Non, c'est un mec.
0: Non, c'est toi. Attendez, faut pas confondre tentacule et encultasseur, hein.
2: Voilà.
0: Bravo, Gérard, fini d'enculer ta sœur.
2: Gérard, t'es pas poli, là, c'est pas bien.
0: Je suis pas poli, mais attends...
4: Gérard, la pauvre, la fille, tu vas la blesser, quoi.
0: Attends, déjà, il y en a un.
4: Il y en a un ou une qui a quelqu'un derrière
0: qui lui souffle.
4: C'est un ou une, Gérard.
0: C'était
2: quoi la vanne de
0: tout à l'heure?
2: Mets-lui un vase sur
0: ta gueule et va te faire enculer.
2: Super, Gérard.
0: Voilà.
2: Il va écrire un livre là récemment.
4: Gérard, putain, vulgaire.
2: Est-ce que tu aimes te faire enculer?
4: Gérard.
0: De quoi?
2: Est-ce que tu aimes te faire enculer, justement?
0: Non.
2: Est-ce que tu aimes... Puisque tu en parles tout le temps.
4: T'aimes enculer, Gérard.
0: Quoi?
2: Est-ce que tu aimes beaucoup?
0: Non. Tu vois?
2: Ah ouais. Gérard, est-ce que tu aimes la fellation? Réponds-y.
4: Gérard, c'est quoi enculer quelqu'un?
0: Non, mais allez-y, posez-moi des questions. C'est les vacances. Et puis là, comme tout le monde, il y a quand même pas mal de monde dans le studio. Puis que depuis le temps, tout le monde veut savoir ma vie privée.
5: Ça t'excite.
0: Alors, allez-y.
4: Tu réponds à nos questions?
0: Je vais essayer de répondre à vos questions.
4: Mais attendez.
0: Je répondrai par oui ou par non.
2: Non, déjà, stop.
0: Alors, Florent et Julie, au standard. Florence, s'il te plaît, au standard.
5: Julie, c'est Julie là.
6: Oui.
0: Julie, tu calmes les deux mecs qui répondent poliment et sans insulte et sans roter.
5: Oui, mais Gérard.
6: Je suis désolé, Gérard, tu es vulgaire.
0: Non, mais là.
6: Et tu n'es pas poli.
0: Non, c'est la même chose.
6: Pourquoi les auditeurs devraient être gentils et polis avec toi.
0: Non, mais là, je vais répondre parce que comme tout le monde veut savoir ma vie privée, depuis 2 ans que je travaille avec vous. au bout de deux ans, je vais quand même vous dire.
5: Ok. Ouais, mais Gérard,
6: tu veux nous dire quoi?
5: Oui, mais attends.
0: Je répondrai sur ma vie, mais que par oui ou par non.
5: Écoute la radio, il vient de le dire cinq fois déjà. Donc Gérard,
0: mais
5: tu réponds.
0: La radio.
5: Mais et Gérard, tu réponds, mais tu dis pas, je vous le dirai pas. Tu réponds à toutes les questions.
0: Non, mais je réponds que par oui ou par non.
5: Oui, mais à toutes les questions. Ok, on y va.
0: Mais attention, stop, sans parler de Christine, de Carole et de
5: toutes les questions. Toutes les questions. Toutes les questions.
2: Par oui ou par non.
0: Non. Alors, sauf.
5: Non, sur Christine, toutes les questions. Première question.
0: Déjà, celui qui se marre, t'as du monde derrière, tu.
5: Bon, allez, on commence. Bon, première question.
2: Non,
5: As-tu fait un cunilingus à Christine?
0: Non.
5: Première question.
0: Non, bon, attends, c'est pas toi qui.
2: Poser la question. Est-ce que t'as sodominé la grosse?
0: Non.
2: Gérard, j'ai une question à te poser, c'est Anthony. C'est pas possible, t'es un comédien, on peut pas être aussi con. Alors, réponds.
0: Là, la question se passe sur ma vie, donc je
2: réponds. Mais c'est sur ta vie, c'est pas possible. Comédien, t'es payé par Fun Radio, c'est pas possible.
3: Gérard, c'est qui t'a appris à cuisiner, hein?
0: Moi-même.
5: Il y a une question sur Minitel.
0: Stop.
5: Combien faut te payer pour que tu fermes ta gueule?
0: Zéro franc. Donc, c'est qui vient de dire ça?
2: C'est gratuit, ferme ta gueule.
5: Libérator.
0: Eh ben, Libérator, dans ce cas-là, t'arrêtes de dépenser ton fric sur Minitel, ça va te coûter très cher à la finale.
3: Et comment tu te sais? C'est ton problème, hein?
2: Question de Duplon. Te branles-tu de la main droite ou gauche?
0: Aucune.
3: Te branles-tu? Eh, Gérald!
2: Avec les dents, il se branle.
3: Te branles-tu déjà au
5: moins? Gérald, il se fait des autofellations.
0: C'est qui
3: Gérald, il mesure combien ton sexe, hein? Eh, Gégé?
2: Bah oui, c'est lui. C'est celui qui parle qui pose la question.
3: Gérald, il mesure combien ton sexe, hein?
7: Question de Madame Martine. Est-ce que tu repeins les murs tout nus?
0: Non.
3: Gérard, il mesure combien ton sexe, hein?
0: 22 cm et après.
2: Ouais, d'accord. Mais on a dit la vérité, Gérard.
3: Gégé, as-tu une grosse poitrine?
0: J'ai pas de sens, je suis un mec.
5: Est-ce que tu encules ou tu te fais enculer?
2: Il fait les deux, moi je sais, à la locomotive, j'ai eu l'expérience, je peux te dire qu'il s'est fait bien des fois sur le trou du cul, quoi.
3: Dans les chiottes!
2: Exactement.
0: Non mais ça vous fait rire avec l'histoire de la loco?
2: Est-ce que c'est vrai que tu as taillé la bite de Tony en Toblerone? Ouais. T'as amusé de faire sodomiser, hein, c'est un problème, hein.
5: Toblerone. Réponds aux questions, Gérard, c'est toi qui as proposé.
0: Non mais attends,
2: Gérard, as-tu mis la bite de Tony en Toblerone?
0: Non mais là c'est des questions bidons, donc
2: c'est mais pas...
0: Non mais ça c'est pas des questions pour
3: savoir
0: ma vie.
3: Tu crois que
0: t'as
3: reçu comment t'as reçu, t'es pas bidon peut-être?
0: Non mais...
2: Ouais, tu sais... Jean-Marc, qu'est-ce que tu pètes?
3: Et c'est qui la pétasse qui a dit ça?
0: Mais si vous êtes pas content dans ce cas-là, on va laisser Yannick. Hein.
2: Gérard, pourquoi est-ce que tu pètes au lit?
0: Non.
2: Gérard, pourquoi est-ce qu'il te manque une dent?
0: Gérard, parce que j'ai eu un problème, c'est tout.
2: Gérard, est-ce que tu manges tes loups de nez? Gérard, est-ce que tu pisses au lit des fois?
0: Non.
2: Non? Gérard, est-ce que tu pues du cul?
0: Non.
2: Oui, moi je peux te dire que oui, hein, je l'ai senti son cul, il pue.
0: N'importe
2: Gérard,
0: quoi,
2: est-ce que tu connais Gant?
5: Il se fout la bouteille d'Antarctique dedans, donc
2: ça. J'ai même léché l'anus à la locomotive, je peux dire que c'est.
5: Ah, très bonne question.
2: C'est kitsch.
5: Gérard, t'arrives-t-il de réfléchir?
0: Oui.
5: Ok.
2: Non, c'est pas possible.
5: Approuve-le.
2: Pas vrai.
0: C'est bizarre parce qu'il n'y a que les mecs qui posent des questions.
3: Non, là, c'est Alan. Alan qui pose une question. Gérard, es-tu intelligent?
2: Gérard, peux-tu nous faire une phrase en français correcte?
3: Gérard, es-tu beau?
0: Oui, laissez-le répondre.
3: Gérard, as-tu un cerveau? Gérard, t'es beau?
5: Laissez-le répondre quand même.
3: Gérard, es-tu beau?
0: Oui.
3: Tu es beau?
5: On a dit sincèrement de répondre aux questions.
0: J'aurais tout le temps mieux, pardon.
5: Non, ouais, mais sincèrement.
0: Sincèrement.
5: Es-tu beau? Tu dis non.
0: Bah, pourquoi non?
5: Parce que c'est la vérité.
0: Bah, attends, toi, de toute manière, c'est pas à toi que je m'adresse, ok?
2: Gérard, tu as une moustache?
8: Gérard.
2: J'ai une question.
3: Joues-tu d'un
8: bébé? Gérard. C'est Bénédicte.
5: Vas-y, mets des nites.
8: Vas-y, est-ce que tu pourrais faire de la pub pour Adidas?
0: Quoi?
8: Est-ce que tu pourrais faire de la pub pour Adidas? Avec Cantona?
0: Non.
2: Gérard, est-ce que c'est vrai que tu vas être le représentant de Patou en Albanie?
0: Non. Alors?
5: Gérard, t'arrive-t-il d'être civilisé?
0: De quoi?
5: D'être civilisé.
0: C'est quoi ça?
5: C'est LOL qui pousse ça.
0: Non, attends, là c'est une question complètement bidon.
5: Non?
0: Non, bah voilà.
2: Gérard, est-ce que tu vas travailler à Fun l'année prochaine?
8: Oui?
0: Non.
2: Alors tu vas te faire enculer à
0: la fin
2: de l'année prochaine.
0: Alors toi, mon petit con.
3: Tu te dégages.
0: Là, alors toi, attends.
3: Toi,
0: celui qui vient de dire est-ce que je vais me faire enculer par fun l'année prochaine, et ben toi, tu vas te faire enculer parce que tu repasseras pas l'année prochaine sur l'antenne.
3: Ouais, viens m'envoyer. Ouais.
2: Gérard.
0: Ce qui va se passer l'année prochaine, ce qui va se passer l'année prochaine avec moi, avec Fun, ça ne regarde pas. Ça ne vous regarde pas. Ça regarde moi et Max.
4: Ouais, c'est
2: Gérard, est-ce que c'est vrai que Tony va co-présenter les débats avec toi?
0: Non.
5: Ouais, question de Manu sur Minitel. Et Gérard, peux-tu la fermer?
0: Non. Ouais, mais donnez vos noms quand vous posez des questions.
5: Réponds un peu plus que par oui ou par non, s'il te plaît, Gérard.
4: Est-ce vrai que tu as eu des rapports avec Arnett, hein?
0: Non.
2: Oui, menteur.
0: Non.
2: Arrête de mentir.
4: Ah non, c'était avec Luigi, pardon.
0: Non plus.
2: Avec les trois, moi je dis.
5: Dans les chiottes de la loco, les trois en même temps.
4: Ah ouais, ça, Arnett, raison.
0: Non mais allez, Florent, avec l'histoire de la loco, maintenant ça commence à bien faire parce que c'est toutes les semaines, là, je commence à en avoir ras-le-bol.
5: Ah oui, ouais, t'as qu'à pas te faire miser toutes les semaines.
0: Déjà c'est faux. Ouais. Mais c'est tous les toutes les semaines. C'est du lundi au vendredi que j'entends ça sur l'antenne.
2: J'ai vu les photos sur internet.
0: Non mais attends, toi tu la fermes pour l'instant, je réponds à Florent. Ras-le-bol, parce que c'est du lundi au vendredi que j'entends ça sur la radio.
5: Mais c'est la vérité.
0: Mais ça c'est faux.
5: Gérard,
0: non, mais moi je vais finir à te répondre. Maintenant je commence à en avoir ras-le-bol de cette histoire-là. Hein?
4: Alors, bon, c'est toi, Gérard.
0: Que tout le monde arrête leur connerie comme ça.
5: Sinon il y a un ultimatum.
0: Ça, je commence à un ras-le-bol.
5: Sinon, il y a un ultimatum.
0: Non, il n'y aura pas d'ultimatum. Mais là, moi, je commence à un ras-le-bol. Le lundi, c'est que ça. Le mardi, le mercredi, le jeudi, le vendredi. J'entends que ça sans arrêt. Alors là, cette histoire de locaux, je commence à en avoir plein de cul. C'est clair et net.
6: C'est le cas de le dire, t'en as plein le cul.
5: Oui, c'est le cas, c'est ce qu'on dit, justement. Il y a Anthony sur Minitel qui demande combien de semaines tu gardes le même slibard.
0: Je ne le garde pas toutes les semaines, je le change tous les jours. Non mais donnez vos noms et ceux qui ont du monde derrière, c'est pas la peine.
2: Question de Florent. Gérard, tout à l'heure t'as dit que t'avais eu un problème et que tu avais perdu une dent. Est-ce que c'est parce que tu t'es pris la bite de Tony dans la gencive?
0: Non.
5: Manu qui demande si tu peux baisser les prix des pipes que tu fais à la loco.
2: Ouais, c'est un peu cher.
0: Non, je répondrai pas à la question.
8: Gérard, est-ce que tu repasses tes chemises?
0: Non.
4: Gérard, est-ce que tu te laves les jours?
0: Merci pour celui qui rote.
4: Oh, il est dégueulasse.
8: Gérard, quels sont tes programmes préférés à la télé?
0: De quoi?
8: Tes programmes préférés à la télé?
0: La
5: 6. Le film du dimanche soir sur la 6.
0: Non.
2: Ah oui, Gérard.
0: Non, tu vois, je regarde pas les films de cul. Alors déjà...
2: Arrête de mentir, Gérard.
0: Non, attends,
2: Et tout ce qu'il y a dimanche soir, tu as regardé?
4: Il aime regarder les films de cul.
0: De quoi?
2: Tu connais le titre du film de dimanche soir?
0: Non, parce que j'ai pas regardé.
2: Gérard, c'est vrai que tu t'es acheté un vibromasseur le
4: jour déjà, tu connais.
0: C'est bon, qui c'est qui vient de poser une question là? J'ai pas entendu. Il y a une nana qui a posé une question, je voudrais bien qu'elle la repose.
2: Pourrais-tu faire des films de cul?
4: Et encore Alan, hein?
2: Gérard, est-ce que tu veux faire des films de cul?
0: Non.
4: Ouais. Et Gérard, ça te dirait.
2: Il paraît que t'es embauché.
0: Non, mais ça y est, les mecs, vous la fermez, vous laissez parler Alan un peu maintenant.
2: Bah, Alan, je te laisse la parole.
8: Ça reste pas.
5: Et Alan parle plus fort.
4: Ouais, Alan, je suis un mec, hein? Alan, c'est un mec, hein?
0: Oh!
4: Oh!
0: La couche là ou quoi?
4: Ouais.
0: Ou sinon je laisse...
8: À quand la vidéo amateur entre Christine et Gégé?
0: Ouais. Alors là, il n'y en aura aucune et t'arrêtes avec Christine s'il te plaît, merci.
4: Bah avec Carole alors.
0: Et Gérard. Non, plus avec Carole, vous arrêtez avec ça.
2: Avec Françoise.
4: Gérard,
2: que devient Carole?
0: Je n'en sais rien.
5: Et Gérard, sur quelle chair tu vas défiler à l'Europride samedi?
2: Avec Maïté, il va aller.
0: Quoi?
5: Sur quelle chair tu seras pendant l'Europride samedi?
0: Il n'y a rien du tout prévu.
5: Ah, bon, tu fais pas l'Europride?
0: Non, je reste chez moi, je dors.
5: Pourquoi tu la fais pas?
0: C'est faux.
5: Ça te concerne pourtant.
2: Miser à la loco, c'est pour ça.
0: Qui c'est qui parle?
4: C'est Karen.
9: Va à l'Europride.
0: Karen, vas-y.
4: T'as une meuf en ce moment?
0: Non.
2: Il est un mec.
4: Il est un mec.
0: Non plus.
4: Arrête de mentir, on sait que t'es une nana.
0: Non, je vous dis, j'ai pas de nana.
2: Il y a plusieurs mecs, il a.
0: Alors.
4: Karine.
0: Non, mais attends, Karine.
4: Et Gérard.
0: Toi, Karine.
4: Ouais.
0: Je vais répondre à ta question. Tu m'as demandé est-ce que j'avais eu un mec. Je t'ai répondu non. Est-ce que j'ai une nana? Je t'ai répondu non.
4: Bah, c'est tout. T'es célibataire? Alain, est-ce que je peux parler?
9: Bah, pourquoi?
0: Bah,
9: si t'es beau et intelligent, tu devrais avoir une meuf.
2: Mais il est pas beau, il est pas intelligent.
4: Alain, est-ce que je peux parler, Gérard?
0: Vas-y.
4: Gérard.
0: Allez-y.
9: Gérard, es-tu un androgyne?
4: Gérard, es-tu hétérosexuel?
0: Non.
2: Il est bisexuel.
9: Gérard, es-tu un androgyne?
8: Question de Jack. Est-ce que tu suces Christine?
0: Je répondrai pas à cette question.
5: Est-ce que Christine suce bien?
4: Gérard, es-tu bisexuel?
0: Non.
4: Bah voilà. Es-tu homosexuel?
0: Non.
9: Mais t'as forcément une tendance.
2: Sexuel, Gérard.
5: Es-tu asexué?
4: C'est normal, c'est ça?
5: Oui.
0: Bon, bah, de manière générale.
5: Est-ce que ton numéro de tatou est bien le 06 08 50 90 Mais c'est pas ton numéro de tatou, j'ai dit n'importe quoi.
10: Lara
11: Eh ouais, la pétasse qui a dit numéro de,
10: le numéro de la cabine, ça commence par 01 42. Tu veux pas me virer en t'énervant?
11: Bah, raccroche.
10: Vire-moi au standard. Hey, Gérard, reviens.
6: Gérard, s'il te plaît, t'as un débat, t'as des auditeurs. Tu reprends ton casque, tu reprends ton micro et tu parles. Gérard.
10: Hey.
11: Gérard, reviens, on a
5: trop mis, t'as promis que tu répondais à toutes les questions, donc vas-y, tu réponds à toutes les
6: Désolé,
5: questions.
6: Désolé, Florent a donné un numéro complètement bidon, 06 08 50, je sais pas quoi. C'est pas ton numéro. Alors, tu reprends ton micro, tu reprends ton casque et on finit le débat.
12: Ouais, ouais, quand ils vont poser des questions.
6: Mais ils vont poser des questions autres, t'inquiète pas.
12: Ils vont arrêter.
10: La question, elle était simple. Est-ce que tu es juste Christine?
11: Ben non, on parle entre nous.
12: Déjà, là, il y a un portable et ça s'entend.
6: Non, c'est un portable qui sonne à côté, ça n'a pas un rapport.
5: Gérard, est-ce que tu te branles sur les blépages des petites culottes de la Redoute? Ça concerne pas Christine ou Carole, parce que je pense pas qu'elle pose dedans.
10: Françoise.
11: C'est 3-6, je crois, non?
5: La réponse.
10: Gérard.
11: Gérard.
10: Gérard,
11: ici la Terre.
0: Voilà.
11: Gérard.
0: Alors, vas-y.
10: Gérard, pourquoi est-ce que t'as trompé Fun Radio avec Europe 1?
0: Non, là, je vais te dire une chose. Là, il se passe un petit con.
11: Dis-nous une chose.
0: Attends, ta gueule, toi.
10: Gérard, pourquoi est-ce que t'as trompé Fun Radio avec Europe 1? Réponds à cette question, Gérard.
0: Alors, je vais te dire une chose. Dans ce cas-là. Attends,
10: oui, ce qu'il a m'a l'air de plus que Max.
13: Votre correspondant va vous reprendre.
0: Merci pour...
5: On continue.
10: Oui. Hein, qu'est-ce que m'a l'air de plus que Max?
0: Alors, je vais te dire une chose.
10: Oui.
0: Je n'ai jamais été sur Europe 1, celui qui s'amuse à dire ça.
10: Pourquoi est-ce que t'as fait des échanges avec Hubert?
11: Défends-toi, Gérard.
10: T'es passé chez Eugène Sacomano.
0: Vous êtes des menteurs.
10: Et il paraît que tu poses dans ton
0: oeil. Allez, c'est bon. On va, je vais terminer là parce que vous commencez à me prendre la tête.
10: Pourquoi est-ce que t'as sucé des lépreux pour passer dans Tout est possible?
0: Non mais attends, déjà, je n'ai jamais passé sur Tout est possible.
10: Des concombres avec ton anus. Gérard, je peux te poser une question?
0: Vas-y.
10: Est-ce que c'est vrai que tu vas faire un débat sur France Culture?
0: Non.
10: Ah bon?
5: Pourquoi on t'a entendu?
10: J'ai vu ça dans Télé 7 jours.
0: Ouais, mais attends, dans ce cas-là... Alors attends, Florent... C'est bien parce que à chaque fois que tu dis quelque chose, tu m'as entendu, mais c'est bizarre parce qu'à chaque fois, vous croyez que c'est moi, mais ce n'est pas moi. Dans ce cas-là, c'est simple, il est 3h20. Il est 3h20.
5: 21 et 40 secondes.
0: Il est 3h21, donc c'est
11: terminé. Arrête de me paraître nerveux, Gérard, bordel.
0: Bon, attends, si ça te plaît pas, toi...
6: Max a dit tu vas jusqu'à 3h30.
0: Non.
6: Max a dit tu vas jusqu'à 3h30.
0: Max, il a qu'à venir, moi j'arrive.
5: Il paraît qu'on t'a entendu chez Sam Z.
0: Ouais. C'est ça. Bah, allez-y.
10: Non, il paraît qu'il s'est fait enculer chez Maurice. J'ai entendu chez Maurice sur Skyrock.
0: Voilà, c'est ça, t'as raison, continue.
6: Bon, je signale qu'on en était, le débat que t'avais lancé.
0: Non, mais attends, déjà, les mecs, ils vont arrêter de dire qu'ils m'entendent sur
5: dans le micro, s'il te plaît.
0: Déjà, ils vont arrêter de dire qu'ils m'entendent sur n'importe quelle radio parce que c'est faux.
6: C'est ce qu'on nous dit, et nous, je te signale qu'on nous appelle dans le bureau pour nous demander ça.
0: Oui, et bien alors, dans ces cas-là, ce qu'on te dit, pour moi, c'est des cons. Si on entend une autre personne que moi, ça, c'est différent. Mais ça, pour moi, les mecs qui disent, ouais, on entend Gérard un peu partout.
10: Gérard,
0: moi,
10: c'est quoi le numéro de
0: ta gueule?
10: Ta gueule. T'es marrant quand tu dis ça.
0: Je suis marrant, espèce de petit con.
10: Et toi, tour du cul.
0: Eh ben, vous voyez, la semaine prochaine, j'avais prévu de faire un karaoké comme c'était prévu depuis...
5: Non, c'est pas toi qui as prévu le karaoké, c'est Max, après ton débat, s'il te plaît.
0: Eh ben, justement, il n'y aura rien du tout.
5: Si le karaoké, c'est pas toi qui le fais, Gérard.
0: Eh ben, dans ce cas-là, il n'y aura même pas de débat.
10: Tu feras le karaoké sur RTL.
6: Bon, et je te signale que c'est pas les gens ont le droit de nous appeler, de nous dire oui, on a entendu Gérard, mais je te signale que c'est peut-être des gens qui se font passer pour toi.
0: Oui.
6: Tout simplement, ça a été le cas. Nous, on nous a fait écouter des cassettes. Effectivement, on a tiqué, on a dit bon, c'est Gérard. On s'est renseigné, on a vérifié. En fait, c'est pas toi, mais c'est des gens qui se font passer pour toi.
10: Ouais. Peut-être. Non, c'est lui.
0: Alors, attends.
6: À moins que ça soit toi.
0: Non, t'as dit si maintenant.
5: Ouais.
11: Mais non,
5: il paraît que t'es passé sur Fun Radio avec Max.
0: Fun Radio.
5: T'as pas le droit de passer. Non, c'était pas toi, c'était un imitateur qui est passé chez Max.
10: Antenne, de mettre ta cabine. C'est pas toi qui a imité Gérard.
0: Attends, toi, t'as dit si maintenant. T'as dit que t'avais des preuves. Alors.
5: Donc, les a passées, les preuves sur l'antenne, les cassettes, Gérard.
10: Non,
0: c'est du baratin, de toute manière, toutes les cassettes.
10: Gérard, c'est vrai que tu vas faire de la télé?
0: Non.
10: Ah bon?
14: Il paraît que tu veux faire un truc avec Patrick Sébastien.
0: Non.
14: Et que tu veux faire le journal du Hard avec Philippe Vandel.
5: Il va repasser Paul Prébois.
0: Non plus.
14: Et avec Jean Lefebvre, c'est vrai?
0: Non plus.
14: Parce qu'il paraît qu'il y aurait une grande histoire d'amour avec Jean Lefebvre.
0: Non plus.
14: C'est un grand acteur, Jean Lefebvre. Tu vas faire du théâtre avec lui, il paraît.
0: Non.
14: Ouais.
9: Et tu vas remplacer Micheline avec Maïté?
0: Non.
14: Pourquoi? Arrête de mentir.
0: Non, mais ça y est.
9: Allez, t'as un trop beau cuisinier.
14: D'ailleurs, tu nous as dit une recette, Gérard. Moi, à mon avis, tu vas faire un truc avec Maïté.
0: Ouais. Bon.
9: Ouais, c'est assuré.
14: Je le sens bien, moi.
0: Ouais, bon.
9: Trop fort.
0: Ben, vous verrez bien.
14: On verra bien.
0: Vous verrez bien avec qui je ferai des recettes.
14: Avec
9: Maïté,
0: non. Je ferai des recettes avec la personne que j'aurais trouvée.
14: Mais Maïté, c'est son vrai nom ou...
0: Non, mais je ferai une recette avec... je ferai de la cuisine avec la personne, parce que je sais cuisiner.
14: Maïté, elle s'appelle Maïté Majax.
0: Et je ferai...
6: Tu sais quoi,
5: Gérard,
6: tu sais
0: je
6: quoi
0: sais cuisiner. Je sais cuisiner, mais...
14: Quel menteur, dit aussi que tu sais parler.
0: Non, je sais faire de la cuisine.
14: Et en plus, il dit qu'il est beau.
9: Il ment.
14: Ça se trouve, c'est vrai. Il dit qu'il est intelligent, il sait même pas ce que c'est que civilisation.
5: Bon, Gérard.
14: Gérard, est-ce que tu es intelligent?
6: Gérard, tu fais de la radio, donc s'il te plaît, tu continues.
0: Non, mais je continue à répondre.
14: Gérard, tu t'es arrêté où à l'école?
0: CM2, je l'ai déjà dit.
5: CM2, il avait 23 ans.
14: Ah ouais, c'est pour ça.
0: Non, 17.
9: Il avait 23 ans en CM2.
14: 17.
9: On comprend maintenant.
14: Il avait 17 ans en CM2.
15: Eh non, mais vous savez que le pire, c'est vrai. Enfin, c'est vraiment vrai, quoi. Il a arrêté au CM2, il avait 17 ans.
0: Attends, qui c'est qui dit ça?
9: Pourquoi
0: là?
14: Franchement, il est fort.
0: Non, mais attends, qui c'est qui vient de dire ça?
9: Caramel.
0: Non, c'est pas Caramel, c'est une voix de nana.
9: C'est Carambar.
0: Non plus.
9: C'est Bonbon.
14: C'est Micheline. C'est
0: Malabar.
14: C'est Ginette. C'est Ginette.
15: Qui a encore dit ça, encore une pétasse, encore une fille, hein.
0: Attendez, pour l'instant,
14: j'ai
0: pas insulté personne encore.
14: Ouais, mais on te connaît, Gérard, tout à l'heure.
6: Rigole, t'as insulté personne?
0: Non, mais.
6: Tu veux que je te dise le nombre d'insultes?
0: Ouais, bah, je sais, ça
6: va. La minute.
5: Oh, dépêche de l'AFP sur Minitel. Gérard va remplacer Cousteau pour étudier l'accouplement chez les thons.
0: Ouais, ouais. Bah, alors là, voilà. C'est une grande chose, tu vois. Le mec qui vient de dire ça sur Minitel,
14: comme
0: c'est
14: Didier. Avec
0: c'est qui?
5: Didier.
0: Didier, eh ben, je vais te dire une chose, tu vois.
5: C'est sur l'AFP hein, qu'il a
0: non,
5: vu
0: non,
5: ça.
0: Non, mais même. Je préfère même pas lui répondre.
14: Gérard.
5: Pourquoi?
14: Gérard, c'est vrai que tu vas remplacer Gildas?
9: Ouais.
0: Parce que la question qu'il vient de poser.
5: Non, c'est une affirmation, c'est pas une question.
0: Oui, mais même. Pour l'instant, c'est faux. Donc, qu'il laisse dormir en paix.
14: Gérard, pourquoi est-ce que t'as assassiné Cousteau?
5: Pourtant, tu t'y connais en ton, toi.
0: Non.
14: Ah si,
5: tu connais les tons.
0: Ouais, de toute manière, j'ai eu que ça. Alors.
14: Gérard, pourquoi est-ce que t'as tué Kennedy?
15: Eh Gérard, toi, t'es pas un ton, hein.
0: Non. Heureusement pour moi. Heureusement pour moi que je suis pas un ton.
15: Eh Gérard, c'est toi le plus beau de la radio, c'est vrai?
0: De quoi?
15: C'est vrai que t'es le plus beau de la radio?
0: J'ai jamais dit ça.
14: Gérard, oui, est-ce que c'est vrai que c'est le plus beau de Europe 1, Gérard? Gérard, est-ce que c'est vrai que Christine, c'était un palmipède?
0: Alors, je te réponds pas. Je viens de dire que je répondrai par oui ou par non en laissant Christine Aurore et Carole de côté. S'il vous plaît. Alors, je commence à en avoir ras-le-bol avec ces questions-là.
15: Ouais.
14: T'as raison, Gérard. Il faut les envoyer chier, les auditeurs.
9: Rebelle-toi, Gérard. Ouais.
0: Non, mais déjà, c'est un mec qui a dit ça, donc celui qui a dit ça, il va se taire.
15: Gérard, c'est toi qui vas vers les filles ou c'est les filles qui viennent vers toi?
0: Ça dépend.
15: Ça dépend quoi?
0: Ça dépend, je peux très bien aller vers les filles.
14: Non, il va vers les mecs plutôt, je pense.
15: Et Gérard, je croyais que tu avais dit que tu répondais que par oui ou par non.
0: Ben, je te réponds clairement à ta question. Je peux aller aussi bien.
14: Oui ou non, c'est tout.
0: Et donc, tu peux te répondre d'autres
15: questions? Je peux te répondre d'autres questions? Tu pourras me répondre clairement alors? Je te pose d'autres questions.
9: Non, Gérard, donne des détails.
15: Ouais, des détails, ouais.
9: Croustillant.
15: Ouais.
0: Non, mais quand vous aurez fini un peu là.
6: C'est des nanas qui te demandent ça.
0: Donc je peux aller aussi bien vers une nana que la nana vient vers moi.
14: Et pour les mecs, ça se passe comment?
5: Là, c'est lui qui va vers eux.
14: Ah non, bouge pas, ils vont direct au chiottes.
0: Non, ça, il est hors de question là-dessus, toi.
5: Il passe une annonce, il les attend au chiottes de la loco.
0: Gérard, c'est ça.
14: À la loco, à l'entrée, t'as une entrée, une conso, une pipe.
15: Parce que moi, je sais, Gérard, un jour, il m'a touché le cul, après, il m'a mis dans les chiottes. Et puis,
0: oui, voilà. C'est ça, t'as raison, mon con.
9: Mais non, il attire le mec par les signes.
14: Tu m'as dit mon con, Gérard.
15: C'est possessif, attention. Mon con.
0: Allez, stop, on arrête.
14: Déjà ?
0: Eh oui.
3: Bonjour. Oh,
0: Gérard. Merci.
3: Gérard.
5: Il y a Yannick qui s'impatiente là.
0: Non, non. Si, maintenant,
5: Gérard, il dort là. Donc
16: non, mais attends, de toute façon, tu crois quand même pas que j'ai bossé dans l'Explodeur. Non, mais. C'est hors de question, quoi. Je sais pas, on va mettre une cassette, on va faire un truc, mais non.
5: Pas ce soir. Tu vas bosser dans le studio de secours.
16: Donc, le Fun Music System ce soir ne sera pas là. Je suis vraiment désolé. Et si vous n'êtes pas content, à mon avis, il va y en avoir un paquet qui vont pas être contents. Vous envoyez vos lettres d'insultes et tout ça, Gérard.
0: Au boss.
16: Vous lui dites de...

0: Gérard.
1: Non, pas 5 minutes, c'est la fin.
0: T'as 5 minutes, t'as 10 secondes.
1: Le sujet maintenant.
0: Vas-y, le sujet maintenant.
2: Alors. Attendez, laissez-moi réfléchir.
0: Non, non,
1: pas de blanc,
0: non,
1: c'est
2: si, si, si, si, je suis en train de réfléchir.
3: Putain, mais c'est donc vrai, ça lui arrive.
0: Non, bah la preuve qu'il ne sait pas réfléchir.
2: Non, mais dans ce cas-là, on va mettre une petite musique.
0: Non, avant tout de suite.
2: Non, on va faire une musique, on va passer une musique, et après je vais dire le thème du débat, je vais réfléchir dessus. Non. Je vais réfléchir avant.
0: Ok, bah ça 5 minutes 13 exactement.
2: Eh ben, ok. Bonsoir à tous.
0: Quoi? Hey,
2: c'est bon, t'arrêtes de te foutre de ma gueule.
0: T'arrêtes pas de me saouler, c'est quand la fin du 10? C'est quoi cette musique de merde? Bah vas-y,
2: ouais,
0: maintenant.
2: Ouais, bah, voilà, bon bah voilà, donc je vous annonce le prochain débat, donc le dernier de la saison.
0: Du siècle. La saison du siècle, ouais.
2: Ouais, de la saison. Voilà. Donc ça va être pour ou contre l'amour.
0: Attends, vas-y, Gérard, vas-y.
2: C'est pour ou contre l'amour.
0: Ouais.
2: Qu'est-ce que c'est en train de me faire, toi, avec
0: ton... Non, mais rien, vas-y, t'occupe pas de nous.
2: Alors,
0: continue.
2: Pour ou contre l'amour et pour ou contre le préservatif. Voilà. Donc, bonsoir à tous. Maintenant, vous allez continuer avec Yannick pour la nuit sans pub.
0: Et... Non, non.
2: Si, si.
0: Attends, range la balle. Non, ça pue.
2: Je veux pas le savoir, tu continues. Donc,
0: non.
2: C'est Yannick pour la nuit sans pub.
0: Non,
2: et 6h, 9h, Lorenzo. Et puis, toute l'équipe habituelle. Donc, Ouais, mais ça y est, là, vous arrêtez, là, au ping-pong, là, ou quoi, quand je parle un peu. Merde! Donc Yannick pour la... Bon, ça y est.
4: On va un filet.
2: Non mais je m'en fous.
4: Tiens.
2: Mais merde.
0: Bon, range la balle. Rappelle-moi ton débat, j'ai pas entendu.
2: Oh, c'est pour ou contre l'amour et pour ou contre le préservatif. Mais moi je suis pour le préservatif et...
0: Et contre l'amour, on savait, ouais.
2: Non, pour les deux.
0: D'accord.
2: Voilà.
0: Tu peux le répéter, parce que non. Encore une dernière fois, allez, oh.
2: Je suis pour l'amour et pour le préservatif. Merde.
0: Comment tu veux qu'on comprenne aussi à force? Allez, vas-y.
2: Ça y est, vous avez très bien compris.
0: Non. Calme-toi.
2: Donc, allez, moi, vas-y. Je suis pour l'amour et pour le préservatif. Merde.
0: Gérard, alors. Quoi? On appuie sur rien du tout. Regarde. T'es vraiment pénible, hein, je te jure. Bon. Quoi?
2: Tiens.
0: Bon, allez, va-t'en, ça pue. Bonjour tout le monde, j'espère que ça va bien. 3h30. Eh non, mais 3h37, c'est une heure pour rendre antenne, ça aussi.
2: Alors?
0: Non, mais sans déconner, je te jure.
2: T'inquiète, on prend l'après-mice.
0: Ouais, je vais le voir, ouais. On t'entend pas, prends un micro. T'es pénible.
2: Oh.
0: Bon, alors, prends un micro, quoi.
2: Venir à 3h37, dans ce cas-là, s'il est pas content, Yannick, il a qu'à aller voir Max.
0: C'est toi?
2: Arrête-toi, quand même. Donc, s'il n'est pas content, il va voir Max. Point final, à une bonne nuit à tous.
0: Gérard, au revoir.

0: comment tout ça.
1: Et je vous ai pas.
2: Oh là là.
0: Prends les gâteaux, c'est pas fait avec de la viande.
1: Bah il montait sur moi, c'est tout. Ah vas-y, c'est bon. Tu sais qu'est-ce qu'il aime bien? Mettre la coton-tige dans son cul.
3: Bon bah non.
4: Ça se termine là, au tribunal.
5: Le dollar passera en euros aussi. Hein. Donc, en fin de compte, que tu passes en dollars, en deux chemins, en francs bac ou autre, de manière, tout sera mis en euros.
6: Ouais, salut l'équipe du Star System, ici c'est Angelo. Bon, j'aurais un message pour Gérard. J'aimerais qu'il m'explique comment fonctionne sa chaîne Ifi, parce que pendant qu'il anime ses débats à la con, on est en train de se bourrer sur Sandy, lui pisser du chier la gueule, on aimerait bien le faire en musique en écoutant sa voix de pédé à la radio. Voilà, puis en plus elle aime ça ta cochonne, Gérard, hein. Alors tu lui
2: dis... la cochonne à ton merde, espèce de pas.
6: Et tu nous laisses bourrer ta femme. Allez, grosse bise sur la fesse droite, c'était Angelo.
0: Jean-Vicalin.
3: C'est de la bombe.
7: J'ai jamais vu
5: Sandy
7: décoré en Michelin.
5: Alors le gouvernement nous fait ce qu'il veut, mais qui nous en veut pas. Parce que là, moi cet après-midi, moi je vais te dire une chose. Parce que moi maintenant je pousse un coup de gueule et je vais te dire une chose, que le bar qu'on va payer un ticket de bus, 6 francs, plus de 6 francs.
8: 36 euros.
5: Ouais, 36 euros. Donc moi j'en ai ras-le-bol. Et voir des connards de contrôleurs. Dans les bus, il y en a ras-le-bol. Alors les contrôleurs, allez vous faire foutre.
2: Ouais, ben, le mieux, c'est de voler dans un sac à main. Rigo, oui. Si tu veux pas que je crie,
9: ouais.
2: Retire 5 minutes ton casque, parce que là, je vais m'énerver.
5: Enculé, alors batteur en poutre, pas espèce de pétasse.
10: Et ça, c'est un qui va y aller, gnagnon.
11: Ouais, vous arrêtez derrière de remplir comme des putes.
5: Putain de la scène. Et tu parles encore plus fort, je comprends pas, espèce de con.
2: Bon, attends, déjà pour l'instant, tu fermes ta gueule. Tu t'écrases, la poufiasse.
5: Le défenseur de gros cul est emmerdé, tu rentres.
11: Putain, mais c'est quoi ce bordel?
5: Une fille de pitié, dégage. Oh non. Tout à l'heure, tu vas voir le numéro de monsieur Cadeau que je vais te dire au revoir si tu me fais chier.
12: Mais j'écoute Paris, à la touche de prix, j'écoute Fun. Moi, j'ai plus mon fils, mais j'écoute Fun. J'habite à l'hôpital et j'écoute Fun.
13: J'ai dans un bar,
12: je suis parti, j'écoute Fun. Je n'ai qu'un sanglier tous les soirs, j'écoute Fun.
5: Et moi, je dis ta mère, j'écoute pas Fun.
2: Tu t'écrases, ma confiance.
5: Ouais, ben dans Mumbai, il y a de la joie, ben tu vas aller voir Oasis, au revoir.
2: C'est tous des cons à Troyes,
5: tu cartonnes.
2: Celui à 100 mecs de Troyes, j'aime pas trop les connards de Troyes.
14: Dans le sol, il n'y a pas de port.
15: Ça dépend, tu t'es dépisté à quel âge.
2: Bon, toi, t'éteins ton micro, bah tout à l'heure, je vais te dépister ma main dans ta gueule, connard. Bah bien sûr, allez, foutez-vous de ma gueule. Foutez-vous de ma gueule, allez hop.
16: Je suis très fragile au niveau des tympans. Des tympans.
2: Ouais, non, mais de manière... Oh là là là là là là. Bon, t'es en train de dormir, Montenez. Oh, la putain de merde, pas moi. Ça y est, ouais. Bon, ouais. Montenez, au revoir, monsieur Mathieu, au revoir.
5: Ouais, fils de pédiatre, fils de Didoc.
2: Bon, ferme un peu, t'appelles d'où?
16: J'aime bien quand tu avais comme ça.
2: Ouais, vas-y, espèce de trablo. Ça regarde pas les gens si je viens de la ok.
1: Qu'est-ce qu'il aime bien?
3: Mets ta
1: coton-tige dans son cul.
3: Oh,
2: j'ai dit qu'on parlait pas d'un loco.
0: Jean-Vicalin.
2: Tu t'écrases, la poufiasse.
1: Alors, moi, entendu, j'adore l'autonomie, j'adore tout, la fédération, tout ça.
2: Avec un con comme moi, on s'amuse avec un con comme toi, on se fait chier. Bildar Manu sont en train de faire les deux connards.
17: Bildar Manu,
2: c'est les deux PD de la bande FM. Non mais attends, celui qui s'amuse à dire ça insulte ton cul, je t'emmerde.
5: Ouais, si je serais pas intelligent, je serais pas des débats, hein, brouti.

0: Pour ça, sur le deuxième débat qui va porter sur les sumons, on accueille Prout d'Asie, 19 ans de Dijon. Tu peux me donner la fréquence, s'il te plaît?
1: Ouais, bonsoir, c'est Prout d'Asie, ça sent le sushi. Alors, c'est 97.5.
0: Ok. Nîmes qui pue. Ta fréquence, s'il te plaît?
2: 103.4.
0: Merci. Donc, bonsoir à toi, Rouleau de PQ, 23 ans de Nice, ta fréquence s'il te plaît, bonsoir.
3: Salut Gérard, ma fréquence c'est 107.1.
4: Ouais, ça va être bien ça.
2: Bonsoir.
0: Et Onde à 25 ans de Lyon, ta fréquence, bonsoir à toi.
5: Bonsoir Gérard.
0: Ta fréquence s'il te plaît.
5: Ah bon, 102.1.
0: 102.1. S'il vous plaît, vous faites pas comme le premier débat.
2: Ouais, hein.
5: Ouais, c'était des gros nazes.
0: Ouais, ben, j'espère que le deuxième ne sera pas pareil.
5: Il y avait un gros naze même.
0: Ouais. Alors, le débat porte sur les sumos. Uh-huh. Donc, de quelle origine provient le mot sumo? On va demander ça à Prout d'Asie.
1: Ah, j'ai de la chance.
5: Bonne chance.
1: Ouais. Bah, écoute, le mot sumo, alors, il faut remonter aux langues mortes. Donc, il faut parler de l'étrusque, par exemple. Et du copte. Je sais pas si tu parles l'étrusque, toi, un petit peu.
0: Non, mais attends, je te demande de quelle origine provient le mot sumo.
1: Ça vient d'une région qui se situe au sud-sud-est de l'Ouzbékistan.
0: Ouais,
1: Quoi?
0: Je te demande. Bah, dernière fois que je te pose la question, tu réponds correctement.
2: Je te donne une réponse, tu vas pas t'énerver, on va rester calme.
0: Ouais, tu vas t'affirmer ou quoi, là?
2: Ouais.
0: Bon, alors, au revoir.
2: Bah, non.
0: Si, au revoir.
1: Donc je continue à répondre.
0: Non, tu continues pas. Au revoir.
1: C'est pas moi.
0: Au revoir.
1: Non, je continue.
0: Donc, Manu, s'il te plaît. Au revoir pour lui.
4: Une chance.
0: Non.
4: Vas-y, réponds.
1: Sud-sud-est du Turkménistan, c'est-à-dire on est tout au nord du Japon, quoi, tout à fait.
0: Ah, enfin.
1: Ah bah oui, bah tu me laisses pas le temps de finir. C'est pour ça que je suis obligé de m'énerver pour me faire comprendre.
0: Ouais, bah t'as pas besoin de t'énerver, c'est moi qui commande.
1: Ok, ça marche.
0: Nem qui pue.
2: Oui, alors Gérard, le mot sumo vient du japonais ancien. C'est la contraction de su, de la transpiration, et mo, les deux premières lettres de moule. Transpire de la moule, qui est le sumo en contraction en japonais ancien, repris pour des compétitions de sport de grosse.
1: Oh là là.
0: Non. Ouais. Ouais. Rouleau de PQ.
3: Ouais Gérard, eh bien ça vient effectivement du japonais. Le monsieur qui est passé avant moi avait tout à fait raison. Mmh. Je voudrais rappeler aussi que l'étymologie du mot vient en fait du premier empereur japonais qui s'appelait Hirohito et qui s'est fait harakiri parce que justement il n'arrivait pas à être assez gros pour être un sumo. Mmh. Parce que la ceinture qui devait leur serrer la taille était vraiment trop grande. Mmh. Et tu me dis quand on a marre parce que j'arrête.
1: Oh, vas-y.
0: Honda. Honda.
3: Ce serait super sympa, ce serait...
0: Honda.
5: Ouais, je suis là.
1: Oh, d'accord. Oh,
0: Gérard. Oh,
4: Suzuki aussi.
5: Gérard, je suis pas sûr d'avoir la bonne réponse. Maintenant, moi, je pense que ça vient des Esquimaux, en fait. Mais... Ils suaient beaucoup, et donc ça venait de Esquimaux, mot, sumo, et je suis beaucoup quand je suis un Esquimau.
0: Non. Voilà,
5: je pense que c'était l'étymologie du mot.
0: Non, alors, de quelle origine provient le mot sumo, avant que je réponde,
6: En fait, il y a Davy One, il sait très bien d'où ça vient, il dit que Oshi Watawa na Masaki.
4: T'as une belle voix, Pauline.
1: Oh là, ça m'aurait pas plu, non.
4: Excuse-moi, Gérard, pour répondre à cette question, on a Monsieur Mazur qui s'y connaît super bien.
0: Ouais, alors, vas-y. Monsieur Mazur, bonsoir.
7: Oui, bonsoir, c'est Monsieur Mazur.
1: Bonsoir.
7: Alors, je suis vraiment ravi, Monsieur Gérard, que vous fassiez un débat sur les sumos. Car moi-même, je les étais pendant un stage au Japon, alors que j'avais 17 ans. Ouais. Et je peux vous affirmer que le mot sumo vient en fait de l'Inde, ce qui veut dire gros éléphant.
0: Ouais, alors, pour l'instant, Monsieur Mazur, vous êtes à côté de la plaque.
7: Pourquoi?
0: Je peux vous le dire tout de suite.
4: Toute chaude, hein, t'es toute chaude.
0: Parce que de quelle origine provient le mot sumo? Et en fin de compte, le mot sumo, j'ai regardé dans le dictionnaire, provient de... C'est un mot japonais.
2: Ah, c'est ce qu'on a dit.
0: Oui,
2: tu peux me réexpliquer ça?
0: Non, je vais pas te réexpliquer ça, c'est tout.
4: Ah, t'es con.
2: Et tu sais d'où ça vient, japonais, Gégé?
0: Japonais, ça vient du mot Japon.
2: Ouais.
0: D'accord.
2: Ça vient d'où?
0: Ok. Alors, combien doit peser?
7: Pourquoi?
0: Bon, ça y est,
6: Gérard, en fait, sur...
0: Oh là, mais vos gueules un peu les auditeurs.
7: Mais pourriez-vous préciser dans quel sens?
0: Vos gueules!
5: Comment ça, Japon?
0: Oh là, putain!
2: Japon tous les matins.
0: C'est quoi là, ces auditeurs de naze encore?
1: J'ai un étymologiste.
6: Il y a Yankee sur IRC, il dit qu'en fait sumo ça veut dire gros, alors Gérard t'es un sumo con.
0: Ah bah, lui c'est un sumo PD.
1: Mais est-ce qu'il y a des gros sumo aussi?
0: Alors toi
4: ça,
0: tu
4: c'est le thème du débat envers ça putain. Ouais.
0: Non parce que justement j'en parle pas.
1: Si, alors là on va en parler, c'est
5: faut
1: tout.
5: Pas hésiter.
0: Ouais ben là vous avez pas parlé de Sandy parce que Sandy elle vous emmerde.
5: Pourquoi Sandy? Pourquoi
0: tu non. Combien doit peser un sumo en général?
5: Pardon, j'ai pas compris la question.
0: Oh merde, allez hop, au revoir à toi. Hop. Terminé.
5: Essaye d'articuler, on dirait que...
0: Non. Allez, hop, terminé. Bonne nuit. Je ne répète plus les questions. Prout d'Asie.
1: Je dirais au moins un quintal. Au moins.
0: C'est-à-dire
1: En chiffre normal ou en chiffre romain, tu veux la réponse?
0: Bon, tout à l'heure, je te perds en chiffre romain ou en chiffre quintal que tu as dégagé au standard.
1: Je sais pas, je dirais, allez, on va dire, dans les 100 à 150 kilos.
0: Si non.
1: Si c'est du riz, attends, je n'ai pas fini, si c'est du riz. Je crois que ça peut monter à 175 kilos s'il bouffe quelques rouleaux de printemps, là. Mais sinon, pas plus, hein.
0: Là, tu te trompes tout de suite.
1: Pourquoi?
0: Tu te trompes, je vous donnerai le poids exact après.
1: C'est pas le juste prix, là.
0: Tu permets? Je connais le truc parce que j'ai regardé le reportage.
1: Oui, bah moi aussi je l'ai vu.
0: Ouais, alors. Et alors?
1: Bah c'était instructif.
0: Non mais attends, c'est qui vient de dire ça?
1: Prout d'Asie.
0: Ouais, Prout d'Asie, au revoir, comme ça tu répondras correctement aux questions. Hop, au revoir.
1: C'était intéressant.
0: Au revoir.
1: Apprenez des choses.
0: Au revoir.
1: Non, mais je fais ton éducation au passage, tant qu'à faire.
0: Au revoir.
1: Instructif, ça vient de instruction.
0: Au revoir.
1: Note, prends des notes, vas-y.
0: Non, mais au revoir.
1: Tu réviseras la maison après.
0: Tu te débrouilles, on lui dit au revoir.
1: Non, y a pas moyen.
0: Oh ben...
1: Tout ça parce que je veux t'éduquer, attends, faut pas déconner.
0: Bon attends, déjà pour l'instant tu fermes ta gueule.
1: Ce fameux reportage.
0: Bon, tu lui dis au revoir ou quoi là?
4: J'y arrive pas.
1: Mais je l'ai vu le film de cul avec les grosses, moi aussi, je l'ai
0: bon,
1: vu.
0: Bon allez hop, au revoir.
1: Oh là là.
3: Où est-ce qu'on peut répondre?
0: Nem qui pue.
5: Alors Sandy.
0: Alors au revoir à toi.
5: Non mais 110 kilos, attends, laisse-moi finir Gérard, ça doit faire 110
1: bon,
5: kilos.
1: C'est bon. Excellent.
0: Je sens que tout à l'heure, je vais virer tout le monde et je vais reprendre d'autres personnes.
4: Mm-hmm. Ouais, ce serait bien. Hein.
0: J'ai l'impression. Alors, Nem qui pue?
5: C'est dit 110 kilos.
0: Non.
4: Ça dépend, il y a plusieurs catégories, Gérard. T'as appris à l'école ou pas les sumo?
0: Je vais dire une chose. Que si t'as bien suivi le reportage...
4: Mais j'ai pas vu le reportage.
0: T'attends le deuxième micro, d'accord?
4: J'en ai qu'un.
0: Ouais, mais je fais pas de double son.
4: Mais non.
0: Rouleau de PQ.
3: Ça va aller jusqu'à 210 kilos.
0: Ouais. Et je crois que même moins, hein. Un peu
3: non,
0: moins.
3: 210, c'est bien quand même.
0: Ouais. Non, mais un peu moins, un peu moins. Honda.
4: Honda, il est parti, Gérard.
0: Ah bah alors, c'est bien.
4: Et on accueille, justement, pour remplacer Honda, Petit Scarabée Pourrit.
3: Salut, Petit Scarabée Pourrit.
8: Oui, bonsoir, Gérard. Bonsoir tout le monde.
0: Bonsoir.
8: Ça va bien, Gérard?
0: Bonsoir. J'ai t'appelles bonsoir. D'où?
8: J'appelle de Montmorency.
0: 101.9.
8: Voilà.
0: Merci de me donner la fréquence.
8: Bah, je vais te les donner, mais tu vas...
0: Et à la place de Prout d'Asie, on a personne?
4: Gérard.
0: Manu.
4: Gérard.
0: Manu, à la part... Manu.
4: Gérard. Il bosse.
0: Bon, alors, petit scarabée pour toi, donc, la question.
8: C'est tout le standard, Gérard.
0: Gérard! Oh, mais merde! Il y a des briquets qui vont voler ce soir, hein?
6: Gérard, il n'y a rien qui va voler, c'est passé des trucs, hein. On va se calmer.
8: Bon, Gérard.
0: Ça va voler ce soir.
4: Alors, Gérard, on y va ou pas?
0: Petit scarabée.
8: Oui, pourrit, s'il te plaît. Alors, c'est un sumo, ça doit peser dans les 410 kilos. Et voilà, je pense, voilà.
0: Non, alors moi je peux... C'est pour...
8: Si,
0: non.
8: Le record du sumo, c'est 410 kilos.
0: Non, un sumo pèse entre 180 et 200 kilos.
8: Oui, mais le sumo le plus gros du monde, c'est 410 kilos.
0: Non, bah, parce que j'ai regardé dans le dictionnaire, ouais, et un sumo pèse entre 180 et 210 kilos.
8: Ouais, mais moi j'ai regardé dans le livre des records.
0: Non, mais t'as regardé la main de ma soeur dans la culotte d'un zouave.
5: Ouais, mais c'est des kilos en euros ou en kilos?
0: Ta gueule, toi.
8: Je crois que c'est en dollars.
5: Gérard, va me chercher un café, mangue-toi.
0: Ouais. je sens que tout à l'heure, je vais virer tout le monde et on va reprendre des gens au standard.
6: Gérard.
1: Monsieur Mazur, il a pas répondu.
6: C'est vrai en plus. Ouais. Et y a...
0: Non, il est plus là, Monsieur Mazur.
9: Si, il est là. Tu rêves.
0: Non.
9: Si, il est là.
0: Tu rêves des genoux. J'ai dit au revoir.
9: Non.
6: Donc sur IRC, il y a Laurent qui te demande si les sumos portent des slips jaunes en se connectant sur Internet.
0: Non, sa question, elle a ni queue ni tête. Manu, s'il te plaît, t'arrêtes de t'amuser à balancer des trucs sur Rigaud quand il parle, d'accord?
6: T'es fou.
1: C'est vraiment
0: hein,
1: pas drôle.
0: C'est ouf.
7: Monsieur Gérard, c'est Monsieur Mazur.
8: Monsieur Mazur.
7: Je pourrais répondre peut-être à la question. Moi, je crois que les sumos pèsent dans les 35 kilos à la naissance.
0: Non. Bon, allez, troisième question. Un sumo a-t-il le droit de se marier? Nem qui pue.
1: Oui, mais enfin, quand il se marie, c'est considéré comme une boulette au Japon. Une boulette de riz.
0: Toi, c'est prenu, fais gaffe.
4: Il y a un truc qui est parti, qui a été jeté. Pourquoi? J'ai dit, il faut une grosse église.
0: Ouais, mais fais gaffe, toi. Parce que tu me prends pas ça toutes les semaines. Hein.
4: Ah, je dirais pas la grosse église toutes les semaines.
0: Ouais.
4: Excuse-moi, Gérard.
6: Gérard. Sur IRC, il y a Seigneur, il dit qu'un sumo, ça peut pas se marier parce qu'ils font pas de bagues assez grosses.
7: C'est faux.
0: Ouais, ça dépend.
4: Ils mettent un pneu.
0: Faut voir à peu près les mains. Ça va, Manu, te fais pas chier, hein.
7: Il faut un bracelet pour la bague.
0: Bon, de toute manière, on va balancer un disque. Parce
7: non,
0: que
7: non, je...
0: Non, vous commencez à me casser les couilles au sol. Vous êtes des cons.
4: Attendez, les auditeurs, je vous explique. Ils nous lancent des chewing-gums, mais après, ils gueulent parce qu'on les mange.
0: Ah, non, tu m'envoies la zik, et puis terminé.
7: Mais non. Allez,
0: basta. Non.
7: Alors, j'ai pas répondu.
0: Non. Mais tu vas répondre, tu vas réfléchir à la question et c'est tout.
7: Mais j'ai déjà réfléchi, c'est tout.
0: Tu me donnes la fiche, là.
4: Quelle fiche?
0: La fiche avec...
4: Ils n'ont pas fini de répondre.
0: Non, mais attends, non, monsieur Mazur, il dégage, je veux plus l'entendre.
3: Ouais. Mais non,
4: Il a rien dit,
7: Gérard, arrête. D'accord,
0: chef. Putain, mais c'est quoi ces auditeurs, là, que vous me choisissez?
4: C'est toi qui les écoutes pas, Gérard.
7: Ouais.
0: Non, mais attends, pour l'instant, ça fait deux débats que vous me foirez.
4: Non, c'était très bien pour l'instant.
0: Oh non. Vous êtes en train... Ouais. Bien sûr, toi, t'es complice. Ok. J'ai très bien compris.
4: Attends, mais sur non, trois ans, si on a flingué que deux débats, je trouve que c'est bien.
0: Ouais. Toute la semaine, vous me les flinguez, mes débats.
7: Arrête, les gars. Deux débats, c'est bon, c'est bon.
1: T'es sûr?
0: Ouais, c'est ça. Fous-toi bien de ma gueule derrière, toi. Fous-toi bien de ma gueule.
1: Demain, une mariée avec.
0: Voilà, alors. Rigo, une question.
6: Oui, il y a Snooze qui te demande si le féminin de sumo, c'est bien Suma.
0: Là, justement, j'ai regardé et dans le
6: dictionnaire. Et je voulais dire aux gens de l'IRC que c'est pas Sandy parce qu'ils n'arrêtent pas.
0: Ça, c'est bien précisé, Rigo. Je te remercie. Au moins, faut bien dire une chose que j'ai regardé dans le dico et c'est vrai que c'est pas évident. On peut pas donner de nom féminin là-dessus. Ouais.
1: Bravo, Suma, comme le supermarché.
0: On a
4: une sumette.
1: Suma comme le supermarché.
7: Une sumette torette.
0: Bon, alors celui-là, il s'en va. Au revoir.
1: Donc, Gérard, on peut répondre à la question?
0: Alors, ouais, c'est qui? Non, mais je peux répondre à la question. C'est qui? Il n'y a personne pour me dire qui c'est. Alors, Manu, l'affiche. Manu, l'affiche. L'affiche de la ZIC.
4: Tiens, l'affiche de la ZIC.
0: Tu me donnes la bonne piche et tu me les reprends tous sur antenne.
1: Alors, c'est petit scarabée pourrite, donc je vais répondre à ta question.
0: Non, tu la donnes, là.
4: Oui, donne ta question.
1: Il répond. Ben, la réponse. Ouais, donc un sumo, ça peut se marier, bien sûr. C'est même des super héros au Japon. Et le problème, c'est qu'ils se marient avec des pauvres bonnes femmes d'1m60 et 40 kilos. Donc je les vois pas.
0: Un petit scarabée, au revoir.
4: Mais c'est vrai.
1: Je les vois pas.
10: Il faut en parler. C'est scandaleux, ça.
1: Je les vois pas en train de faire une position, par exemple, du missionnaire, tu vois.
0: Allez hop, au revoir pour lui.
1: Mais Gérard,
0: terminé, raison.
4: C'est vrai.
0: Terminé.
4: Imagine la différence de poids, Gérard.
0: Rouleau de PQ. Terminé pour petit scarabée.
1: Mais Gérard, j'ai rien dit. C'est
0: terminé. Terminé. Merci.
1: Pas cool, hein.
0: Merci, au revoir.
1: Mais non, Gérard.
0: Rouleau de PQ.
1: Je m'en fous, je pirate l'antenne. Mais j'arrête.
3: Bon, bébé.
4: Il y a peut-être aussi un petit sondage sur.
0: Qui c'est qui paye bien son boulot?
4: Ah, il va arriver.
11: Bah c'est moi, je le fais toujours bien mon boulot.
0: Ouais, c'est pour ça que je l'ai oublié de la troisième question là, le sondage. Alors, êtes-vous pour ou contre les sumos? 45% sont trop gros pour répondre. Je vois pas du tout. Ben, ça concerne Manu. Ouais. 34% sont.
4: Tu balances, toi?
0: négativement pour, ça je vois pas, je vois pas. 15% sont d'accord, mais que si c'est pour faire un régime du cul, niette, c'est bien.
3: Bravo le standard.
0: Bravo le standard.
6: Putain, je suis mort à Duke Nukem.
0: Alors la question.
10: Donc c'est assis sur le standard.
0: Donc c'est toujours la question. Hein. Sumo a-t-il le droit de se marier? On se retrouve après pour la suite du débat. Et on s'écoute le petit Sumo de Suresnes avec Prends-moi. La compète t'a pris du poids et on se retrouve tout de suite après. Voilà, compète t'a pris du poids et pour ça on va recueillir Petit Croissant.
9: Voilà, j'ai tout à
10: Olive.
0: Ta fréquence s'il te plaît.
9: Gay.
0: Ta fréquence s'il te plaît.
9: Non, 2-3.
0: Putain.
12: C'était bon. Vous avez écouté quoi, Gérard, en fait?
0: Bon, tu te fous de ma gueule, je viens de l'annoncer.
12: Ah bon
0: donc, Nem qui pue, donc 103-4. Merci Pildar pour le double son. Continue. Tout à l'heure, tu vas te prendre un briquet dans ta gueule, ça va te faire tout drôle, toi, là.
9: C'est un bic, en plus.
0: Gros t'as taré, là.
9: Ouais, j'ai vu.
0: Ta fréquence.
9: C'est gros t'as raté, hein.
0: Ta fréquence.
9: 91-9.
0: Et rouleau de PQ, ta fréquence 107.1.
3: Rebonsoir Gérard.
0: Rebonsoir. Donc la question, donc c'est toujours un Sumo a-t-il le droit de se marier? Donc Petit Croissant pour toi.
5: Moi je pense que c'est comme tout le monde, ils ont le droit de se marier.
12: Ah, il la joue bien.
0: Tu peux préciser le fond de ta pensée, parce que là je crois que.
5: Bien sûr.
0: Bon là quoi. Manu, si alors, c'est pour me choisir des cons comme ça, des genres de starbés, des folles, c'est pas la peine. Nem qui pue. Hop.
9: Oui, alors ils ont le droit uniquement de se
0: marier. Nem qui pue.
9: Oui, je suis là, Gérard.
0: Attends, Nem qui pue tout à l'heure, c'était une nana, maintenant ça est.
5: Ça change, ouais.
0: Oh là.
5: T'as quelque chose contre les mecs?
0: Bon, ça t'amuse toi là? Ça t'amuse de continuer à me filmer? D'ailleurs, ça te perd tout drôle, hein.
9: Ah, mais c'est Kubrick.
13: C'est pour moi, je la regarde.
0: Ouais. Nem qui pue.
9: Oui, alors, les sumos ont le droit de se marier qu'avec des boules de bowling qui ont également deux trous et qui sont rondes comme eux. Oui, c'est vrai.
0: Ouais, c'est vrai. Gros tataré.
14: Ah bah, non, c'est gros taraté, hein, s'il te plaît.
0: Ouais, hein.
14: Moi, je crois que, en fait, s'ils veulent se marier, les sumos, faudrait peut-être qu'ils fassent d'abord un régime, parce que sinon, gros comme ils sont, il n'y a aucune meuf qui voudra d'eux, quoi.
10: Ah non, c'est pas ça, je t'ai dit, c'est pas ça.
0: De toute manière, le reportage que j'ai regardé, il y en a qui étaient mariés. Hein. Ouais, rouleau de PQ.
3: Je sais pas s'ils ont le droit de se marier entre eux, parce que je sais pas s'il y a des sumo PD.
0: Un sumo a-t-il le droit de se marier?
10: Il y en a.
3: Ils ont le droit de se paxer, non, peut-être?
0: Ouais. Oh là là.
3: Je vais te répondre. Au Japon, se marier avec un sumo, c'est une preuve de grande richesse.
14: Ouais.
3: Et les filles qui se marient avec les sumos, c'est comme si se mariaient avec des seigneurs, en fait.
14: Ouais. Elles ont des cassettes vidéo de Goldorak gratuit après.
3: Exact.
14: Ouais.
3: Et de Sankoukai.
10: Dédicacées par Noam.
14: Ouais.
0: Donc la question, je vais répondre. Un sumo a-t-il le droit de se marier? De toute manière, oui, comme tout le monde.
10: Et de divorcer?
0: Comme tout le monde.
10: Et d'avoir des enfants?
0: Ben bien sûr.
10: D'accord. Et la sécu, il la touche?
0: Et ma main dans ta gueule, tu vas la toucher?
14: Moi, je voulais savoir, est-ce que les sumos, comme ils sont très gros, ils arrivent à toucher leur bite?
0: Alors, ta question, j'y réponds.
12: La voir.
10: Y en a qui l'ont jamais vu de leur vie, pareil.
0: Pensez-vous que les sumos sont des super-héros, alors
10: J'ai vu sur Internet que ta moustache, en fait, c'était des poils de cul.
0: 53% pensent qu'ils sont moins forts que Batman. Je sais pas qui c'est qui était me chercher un sondage pourri. 42% des gens aimeraient sodomiser Cult.
14: Oh, c'est pour
0: Hulk. 17% préféraient voir des sumo Batman en string. Oh, c'est
6: des sumo woman.
0: Ouais, des sumo woman, c'est complètement bidon ce sondage, donc je vais arrêter de le lire.
12: Mais non, mais parce qu'on a Rigo a pris ce sondage en Suède.
0: Non, c'est pas Rigo. Mettez pas tout sur le dos à Rigo.
12: Dis-lui Rigo.
0: Bah, non.
12: Dans cet appel, il a porté les sacs.
0: Non.
14: C'était bidon.
0: Y a-t-il plus de sumo en France que dans les autres pays? On va demander ça à Petit Croissant.
13: Bah non, moi je pense pas, hein, pas forcément.
2: S'il te plaît.
0: Tu peux continuer le fond de ta pensée.
13: C'est-à-dire qu'en France, il y a environ 55 millions d'habitants. Et je pense que dans les autres pays, ils sont quand même un peu plus nombreux. Donc je vois pas pourquoi en France, il y aurait plus de sumo que dans les autres pays. Voilà. Mm-hmm. Sinon, je pense aussi, je voulais te dire un truc, Gérard. C'est-à-dire que quand on arrive au standard, Fidar, il m'a dit qu'il voulait pas me passer parce qu'il voulait passer d'abord les habituels. Et ça, je trouve ça lamentable. C'est toutes les semaines.
2: C'est dégueulasse.
13: Voilà. Et ça nous est tous arrivé ici.
3: Moi voilà. Aussi, il m'a dit la même chose. Voilà.
13: Alors,
2: c'est vraiment un con, Fidar.
13: Voilà.
6: Surtout que c'est Manu au standard.
0: Voilà. Mmh, surtout que c'est Manu qui vous accueille au standard.
13: Oui, mais il m'a dit pas de le dire. Mais tout le dire.
12: Caressez-vous un peu.
0: Une âme qui pue.
2: Moi, je pense qu'il y a plus de sumo ailleurs qu'en France, en dehors des frontières, sauf en fonction des accords de Schengen, quand même. Il faut en tenir compte.
13: Ah, c'est vrai.
12: Mmh. C'est quoi, Gérard, les accords de Schengen?
0: Je vais laisser finir tout le monde.
12: Et tu réponds après?
0: Gros t'as raté.
14: Ouais, moi je pense que les sumo là où il y en a quand même le plus, c'est pas en France, c'est chez les pygmées.
0: Et un pygmée c'est quoi?
14: Hein?
0: Un pygmée c'est quoi?
14: C'est un petit sumo.
0: Ouais, n'importe quoi.
14: Pourquoi ça vous fait rire? Ils sont complètement débiles. Hein,
0: mais t'inquiète pas, ils sont...
14: Ouais, non, vraiment. Et sinon, il en reste encore quelques-uns en Serbie, mais il faut se dépêcher.
0: Rouleau de PQ.
3: Oui, Gérard. C'est surtout pas en France, c'est exactement comme l'a dit mon prédécesseur. Donc ils ont fait le poids et l'âge en fonction des accords de Schengen. Et ils vont nous reparler au traité de Maastricht, et j'aimerais savoir ce que tu en penses.
0: Alors Fildar, quand tu auras fini de faire ta merde, tu me feras signe.
12: Ils sont
13: gentils,
0: hein. Non, mais attendez, pour l'instant, je vous entends pas parce que Fildar s'amuse à faire des conneries.
12: C'est pas moi, j'ai pas de guitare.
6: En attendant, il y a.
2: Qu'il aille voter sur MFM, hein.
6: Sinon, il y a Snooze sur l'IRC, il demande si. Enfin, il aimerait bien savoir pour son chien. Parce que son chien, il aimerait savoir s'il doit manger du super canigou pour devenir un sumo chien.
0: Non, il n'y a pas besoin.
6: Tout raide, hein. Donc il peut manger autre chose.
12: Tout raide, il peut prendre du rafale. C'est le meilleur.
6: Ok.
0: Qui voulait poser une question?
2: C'est l'homme qui pue, je viens de prendre mon encyclopédie. Sur les sumos, en fait, là où il y en a le plus au monde, c'est chez les sodomites. Et d'ailleurs, là-bas, on dit un sumo et au lit.
0: Non, pas du tout. Donc là, merci Fildar.
6: Mais quoi?
13: On t'entend plus.
12: Mais qu'est-ce qu'il y a? Mais
3: il est dans le couloir là, Gérard.
13: Bah, on doit plus être à l'antenne, c'est pour ça.
3: D'accord.
13: Non, on n'est plus à l'antenne.
12: Mais si vous êtes à l'antenne,
6: si vous êtes à l'antenne, mais il est.
12: Ça y est, il est parti. Allez. Mais si vous êtes à l'antenne, arrêtez d'être parano.
13: Il avait dû arrêter parce que c'était tellement naze à mon avis.
12: Non, mais là, attendez, parce que là, il est dans le studio d'en face.
6: Il hurle.
12: Cherchez Max.
6: Du calme, loulou.
12: Cherchez Max. Donc voilà. Donc écoutez.
6: Ça aurait été bien que quelqu'un commute le studio.
12: Écoutez.
6: Hein, loulou,
12: vous me virez fil d'art, j'en veux plus. Chut,
15: tu me le vires.
13: C'est encore moi qui vais m'en trouver là-bas.
15: Là, tu le vires, c'est fini.
12: Il y a eu un problème de niveau de micro.
13: Allô?
0: Non, le problème de micro, c'est toi qui t'as amusé à le couper.
12: Je sais pas le couper.
0: Te fous pas de ma gueule. Parce que. Hein? Moi aussi, je sais le faire.
12: De quoi?
0: Tu vois? Hein, je mets ma feuille et je m'amuse ici. Ok?
12: Non, mais là, c'est les CD. Donc.
2: Alors, tiens, tu mets la feuille là.
12: Ok, pas de problème. Pas de problème.
0: Alors, fais bien gaffe, toi. Parce que c'est pas parce que tu arrives dans ta dernière semaine que tu vas me casser les couilles.
2: Pourquoi?
0: C'est vrai?
12: Dernière semaine de quoi?
0: Hein?
12: Bah, c'est très bien, après t'arrêtes la pilule et t'as tes règles.
6: Ah oui, c'est vrai.
0: Et toi, c'est pareil. Toi, tu vas. Vous allez m'éteindre des micros quand je parle.
12: D'accord.
0: Ok?
12: Pas de problème.
2: T'as qu'à mettre Apolline à l'arrière?
0: Avec ton caméscope, après mieux d'arrêter aussi.
13: Hein? Bravo, Gérard.
0: Parce que si elle n'est pas capable de faire le standard en semaine, le jeudi, si c'est pour me foutre dans la merde, c'est pas la peine. Hein, parce que là, on n'était pas loin de 10 000.
6: Non, on a baissé là, du coup.
13: Hein. Ouais, c'est con. Hein.
0: Normalement, on devait être pas loin de 10 000 avant la pause.
12: Les doigts dans le nez.
13: Voilà. Qu'il a raison, Gérard, de remettre un peu les points sur les T.
6: Là, on est à 9 420.
0: Ah. Ouais, ça va. Ouais, 9 420, et à 1h37, on était à 9 896.
6: Ouais.
0: Et juste avant la pause musicale, on était pas loin de 10 000. Alors,
12: ça a chier, là.
0: Ouais, mais toi, t'arrêtes tes conneries, d'accord?
12: Ok.
0: Ça, ça va pas te le briquer, ça va être celui que tu vas te prendre après.
6: Ah, putain, il non, a plein les poches spécialement.
12: Le problème, c'est que tu sais pas viser, donc tu vas péter un truc dans le studio et tu le paieras. Donc je m'en fous.
0: Non, mais de toute manière, c'est toi qui vas te répondre.
16: Qui casse paye, Gérard.
0: Toi, tu t'écrases, d'accord?
12: Alors, prends
0: toi, tu la fermes.
12: Allez, bichon. Allez, mon bichon,
0: prends la gueule, toi.
6: Bon, Gérard, sinon, pour revenir au débat, il y a Davy One, il te demande où est-ce que les bébés sumo achètent leurs grandes pampers?
0: Dans les grandes surfaces en principe.
13: Il y en a partout. Oui. Il y en a partout.
12: Sinon, ils rentrent pas dans les petites surfaces.
0: De toute manière, y a-t-il plus de sumo en France que dans les autres pays Donc je vais répondre en principe là où il y en a le plus.
12: C'est où? C'est où, Gérard? Gérard, tu peux répondre s'il te plaît, mon grand?
0: Gérard, là où il y en a le plus, c'est en au Japon.
12: Bah oui, c'est le pays du sumo.
0: Bah oui, ouais. En général, hein.
13: Ouais.
0: Question suivante. Que doit manger un sumo dans la journée? On va demander ça à Petit Croissant.
17: Mais non.
13: Ouais, Gérard.
0: Oui.
13: Donc c'est Petit Croissant. Écoute, je voulais d'abord te demander une question, moi. Est-ce que tu aurais déjà rencontré un sumo?
0: Non.
13: Jamais. D'accord. Parce que moi j'en ai rencontré un et donc c'était assez effarant. Il mangeait tout le temps dans la journée parce qu'il me disait qu'il fallait qu'il prenne environ pour 15-20 kilos de nourriture par jour.
12: Ça va, ça
13: pour
12: va.
13: Pas, pour pas perdre de poids.
12: Ça va déraper, je peux partir en couille.
13: Tu mets quoi?
0: Manu Fildar, vous arrêtez de jacter entre vous, s'il vous plaît. Parce que ça commence à devenir rengaine tous les deux.
12: Mais t'écoutes même pas les auditeurs.
0: Ouais, bah pour l'instant, tu les laisses parler, d'accord?
13: Ça tombe bien parce que je voulais parler un peu de tout ça. Donc je sais pas, qu'est-ce que t'en penses toi alors?
0: Un sumo, qu'est-ce qu'il doit manger dans
13: une... Non, c'est ce que je viens de te dire là, au niveau de tout ça.
0: Personnellement, je vois pas du tout le rapport.
13: Tu m'as pas écouté quoi.
0: Bah non, parce que comme Manu et Pildar, j'actais entre eux.
13: Je t'ai répété, donc je disais que Sandy devait bouffer 15-20 kilos par jour.
0: Ouais, bah au revoir. Au revoir, petit croissant. Sandy, à t'emmerde. Alors là, vous commencez à me casser les couilles avec Sandy.
18: C'est vrai, arrêtez.
0: Vous lui laissez la grappe tranquille et vous arrêtez de parler d'elle. Parce qu'on en a ras-le-bol.
18: Ouais, et en plus, elle était vachement bien dans Grise.
0: Et moi, je t'emmerde.
18: On parle pas de sumo mystère.
0: Bon. Alors, Manu, tu te démerdes, je ne continue pas le...
12: Enfoirés, vous êtes vraiment des enfoirés.
0: Ouais. Tu te démerdes, Manu, tu me cherches d'autres auditeurs, je ne continue pas dans ces conditions-là.
12: Mmh. Ok, pas de problème. Bah, tu peux garder les filles, Gégé, elles sont sympas.
3: C'est Gérard.
12: Ouais.
0: Pas de problème. Alors, rouleau de PQ.
3: Oui, Gérard. Je sais plus ce que c'était ta question, excuse-moi.
0: Alors, c'est que doit manger un sumo dans la journée?
3: Je te fais tous les repas ou...
12: Bah oui, c'est mieux.
0: Non, mais que doit manger un sumo dans la journée?
3: Au petit-déj, c'est breakfast anglais obligatoire. Donc, il mange plein de saucisses et saucissons musulmans. Donc, ça, il mange plutôt du poulet. À midi, ils font un petit déjeuner aussi à 10h. Donc là, il mange plutôt des céréales, des chibres, tu vois, pour éliminer le poulet. Le midi, il mange une pomme. Parce qu'après, ils ont entraînement, donc il faut pas qu'il soit trop lourd. À 4h, ils font un petit breakfast aussi, ils mangent un petit brunch avec le thé, ils mangent des petits gâteaux anglais avec de la confiture, de la marmelade d'orange, ainsi que...
0: Non, attends. Rouleau de PQ, s'il te plaît.
3: À 19h, ils mangent.
0: Rouleau de PQ, s'il te plaît, merci. je peux vous dire une chose, qu'un sumo n'a pas le droit de manger de matière grasse.
12: Non, oui. Pas de saucisson au poulet, tout ça, rien.
0: Non, déjà le poulet, c'est de la matière grasse.
3: Pas du tout.
12: Ah bon? Même non, le blanc
13: la peau.
12: C'est quoi, moi je mets du poulet sur mes tartines le matin.
0: Ouais. Non, toi, tu occupes ton standard et t'éteins ton micro et tu fermes ta gueule. Apolline. Hey, t'es vraiment une chienne, toi, hein.
13: Oh non.
3: Non, on parle pas comme ça d'Apolline.
6: Elle a mis ça quand même.
13: En plus, c'est sa vie privée.
3: Ça nous regarde pas ce qu'elle fait chez elle.
13: Ouais, ça c'est vrai.
0: Donc, sixième question, combien coûtent les habits qu'un sumo porte pour un mariage?
18: On n'a pas répondu,
12: Gérard. Ah ouais, attends, Gérard.
18: Oh.
12: Ouais. Vas-y, Manu.
0: Ouais, on a. Non, tu dégages, toi. Tu dégages, je t'en veux plus dans les studios.
12: Ah, il veut dégager Apolline. Ouais. Apolline reste dehors, donc.
18: Merde,
12: ça va pas sentir bon alors maintenant. Ça va plus sentir bon,
18: je vous le dis. On n'a pas répondu, Gérard, c'est quoi ce
12: bon, excusez-moi tout le monde.
0: Bah,
18: on n'a pas répondu.
0: Oh, putain, je sens que dans notre temps, je vais conclure. Hein.
12: C'est pas grave. On accueille Sumo Bilic à la place de Petit Croissant.
19: Ouais, bonsoir.
3: Salut.
0: T'appelles d'où?
19: Salut, j'appelle d'Orléans.
0: Ta fréquence, s'il te plaît.
19: 103.8. Salut, bonsoir l'équipe, salut GG.
12: Salut, ça va?
0: Salut mec, ça roule, c'est cool.
19: Fun.
12: Fun, fun, fun. Fun, fun, fun, school.
19: Cool.
16: Cool.
0: Kiff.
19: Cool. Yes.
0: Bon, ça y est, ouais.
6: Avant qu'il réponde, il y a quand même Seigneur qui a une bonne question sur l'IRC. Il te demande à combien de kilomètres heure va un pet sumo.
0: Ah, là, je sais pas. Aucune idée.
19: Bon, on peut répondre.
6: Oui. Ouais, remarque, ouais.
19: Bon, alors, moi, je suis éleveur de sumo et je leur donne pédigré pâle.
0: Non, mais c'est bien de préciser le...
12: Pas de marque.
0: C'est bien. Je sens que tu as dégagé, toi.
16: Est-ce qu'ils ont un beau poil?
19: Oui, ça va, bon, enfin...
0: Ouais, alors, hop, terminé. Au revoir. Au revoir. Voilà, comme ça va plus vite.
19: Et donc... dans la pub.
0: Fais gaffe parce que toi aussi tu risques de dégager. Alors Manu, c'est la dernière fois que je te le dis. Ouais. Tu me changes tout le monde.
19: Ah ben je vais l'arriver moi.
6: Justement.
0: Ah ouais.
6: Justement.
0: Tu me changes tout le monde.
6: Justement.
0: Et on va s'écouter.
12: Non. On vient de mettre un disque.
0: Non. Alors, c'est moi qui commande.
12: Ouais, bah tu te caresses et après tu commandes.
0: Quoi, je me caresse tout à l'heure. Tout à l'heure tu vas prendre moi.
19: Non, tu fais ton taf là, vas-y.
12: Non, on travaille, Gérard. On n'est pas là pour écouter des disques. Autrement, tu écoutes la
0: famille. Non, moi je veux pas le savoir.
4: Juste dire qu'on accueillait quand même Petit Dragon Jaune.
0: Ouais. Voilà. Tu as la place.
4: La place de Nem qui sent là du.
17: Bonsoir tout le monde, bonsoir Gérard, ça va bien?
19: Voilà.
0: Eh, hey, vous avez.
17: Oui.
0: Bon, attendez.
17: Oui,
0: eh, hey, Manu.
17: Bonjour.
0: Un conseil que je te donne.
4: Quoi?
0: Vous me prenez sur les lignes. Je ne veux pas le savoir, vous me prenez des lignes.
17: Gérard, il vient me le prendre sur la ligne.
16: Il fait des lignes.
17: Ouais. Il peut que... Voilà.
0: Je sens qu'il y en a qui vont dégager.
19: Question.
0: Alors, vas-y.
19: Non, mais
0: la question, c'est que je dois manger un sumo dans la journée.
17: Ah, moi, je n'ai pas répondu encore. Hein.
0: C'est qui?
17: Hein? C'est gros taraté.
0: Eh ben, tu vas répondre.
17: Ah bah ouais, je vais répondre. Un sumo, il bouffe que des hamburgers McDonald's parce que c'est super bon.
0: Alors, au revoir. Au revoir. Hop.
17: Pourquoi au revoir?
0: Au revoir, on précise pas de marque. Hop. Ciao.
17: C'est qui, ciao?
0: Gros, t'as raté, là. Hop. Au revoir.
17: J'ai dit qu'il mangeait plein de hamburgers parce que c'était super bon.
16: Ouais, c'est ce qu'il a dit, hein.
0: Ouais, non, mais je veux pas le savoir.
17: Tout le monde, tu vas voir.
0: Ouais, mais merde.
17: Mais non, mais c'est vrai, je t'assure.
16: C'est vrai.
17: Si encore j'avais donné une marque, je
0: crois. Oh, putain!
19: Non, il a pas dit Pizza Hut.
0: Allez, hop, au revoir!
17: Bon,
0: putain, vous me passez au standard!
19: Putain!
12: Calme.
0: Gérard, attendez, chut.
12: Ça y est, là.
0: Gérard, mais qu'est-ce que j'ai fait? Ah, mais voilà! Faut couper les auditeurs, excuse-moi, Gérard.
12: Bah ouais, bah voilà.
0: Donc vous êtes en antenne, les auditeurs. Là, il est en train de gérer avec le standard.
6: Voilà, et sur IRC, il y a Dan qui te demande si la taille d'une bite de sumo est proportionnelle à son poids.
0: Non.
12: Et pourquoi?
0: Non, parce que là-dessus, j'ai pas. On n'a pas pu en savoir plus.
6: Donc tu sais pas, dis pas non, dis que tu sais pas.
0: Disons, je peux pas y répondre. Voilà.
6: Ah, d'accord.
0: Je préfère lui dire tout de suite, je peux pas te répondre sur ta question.
6: Et je souhaite une bonne nuit à Snooze.
0: Ok. La question suivante, c'est combien...
6: Ah bah non, je serai un peu en retard.
0: Bon, Olivier. Voilà. Donc, tu retournes dans ton studio de Réa.
12: Ah, il n'a pas tenu longtemps. Bon, Gérard, le débat là-haut.
0: Non, mais moi, vous me changez les auditeurs parce que...
12: Allez, mais ils sont là, ils sont changés.
4: Ils sont presque tout nouveaux, Sumobilic, il est nouveau,
12: Petit Dragon Jaune,
4: il est nouveau. Pour le PQ, elle a rien dit, gros t'as raté, il répond bien, donc tout va bien.
12: Ouais,
4: c'est vrai.
0: Alors, rouleau de PQ.
16: Fun.
17: Bon.
16: Oui, Gérard. Excuse-moi, mais il y a quelqu'un qui me parlait hors antenne et je n'ai pas entendu.
12: Le numéro, c'est quoi?
16: Gérard.
0: La question, c'est que doit manger un sumo dans la journée pour la dernière fois?
16: Il t'a déjà répondu, alors j'en ai plus.
17: On a tous répondu. Non, moi j'ai pas répondu. Mais bon, c'est pas grave, à la rigueur, on peut passer.
16: Mais
0: j'avais
16: pas fini.
0: Bon, je sens
12: que...
0: Je sens qu'ils sont pas bons. Donc Manu, tu te démerdes.
12: Quoi?
0: Tu gères et tu me trouves d'autres auditeurs pour la fin des questions. Non. Je ne veux pas le savoir.
6: Bon, Gérard.
0: Je ne veux pas le savoir.
6: Gérard, il y a Seigneur qui a une bonne question. Il voulait savoir si tu connais des prises de sumo.
0: Non.
17: Celui-là.
0: Bon, ta gueule, toi.
12: C'est pas mauvais comme question, je suis désolé.
17: C'est vrai.
0: Donc, non, je connais...
12: Vas-y, Gérard.
0: Je connais pas de prise de sumo.
6: Même dans le Dico, t'en as pas vu?
12: Non, tu m'as tout mis.
0: Mais tu m'as tout mis tout à l'heure, je vais te mettre ma main dans ta gueule, toi, ça va te faire tout drôle. Donc, tu me gardes rouleau de PQ et tu me changes les autres et on se retrouve après. Et le titre du disque, c'est...
12: Non mais attends Gérard, on va
0: non, non mais on la question pas, c'est combien coûtent les habits qu'un sumo porte pour un mariage et on se retrouve tout de suite après. Bah, donc sûr.
12: Mais j'ai pas le disque moi, le titre, je l'ai pas, c'est Manu qui a les titres.
0: Oh.
20: Mais je croyais qu'on mettait pas le disque maintenant.
0: Si si si. Donc t'annonces.
12: Ah mais j'ai pas le titre.
0: Et donc ça va être. Non non mais Manu tu vas te démerder. Ça va être
12: ta gueule.
0: Les soucis parisiens avec remets ton torsion avec ton cul et on se retrouve après. Et ouais, vous venez d'écouter les soucis. Ouais, vous venez d'écouter les soucis. Ouais, vous venez d'écouter les
12: soucis. Olivier.
0: Vous venez d'écouter les soucis. Ouais, vous venez d'écouter les soucis. Ouais, vous venez d'écouter les soucis.
12: On s'en fout. C'est bon.
0: Donc vous venez d'écouter I Love American, on les soucis parisiens avec remets ton torchon, avec ouais ton cul, donc des disques, des musiques, des titres comme
21: bien
0: ça,
21: remonté,
0: j'en veux
21: là.
0: Pas.
21: Bien remonté, ouais.
0: Donc la question, c'est combien coûtent les habits qu'un sumo porte pour un mariage, et pour ça on récupère Sumo Luscon.
21: Sumolusque, oui, tout à fait, bonsoir.
0: Ta fréquence ?
21: Oui, j'appelle de Lyon et j'écoute sur Internet.
0: Ta fréquence ?
21: Et j'ai pas de radio.
0: Non, mais tu me...
6: Mais par Internet, il n'y a pas de fréquence, Gérard. Ils tout écoutent par Internet, c'est tout. C'est
0: alors, sur que... Lyon, la fréquence Lyon, c'est 102.1. Tu te foudras pas de ma gueule.
21: Voilà, c'est pour ça que je voulais pas dire de bêtises.
0: Ouais, et ben, le prochain coup, quand je te demande une fréquence, tu me la donnes, s'il te plaît, merci.
21: Non, mais moi, je suis moderne.
0: T'as cassé ?
22: Oui, bonsoir Gérard, j'appelle de 13e arrondissement parisien, 103.9.
0: Non, 101.9, te fous pas de ma gueule non plus. Rouleau de PQ, 107.1.
23: Bonsoir Gérard.
0: Rebonsoir à toi.
23: Bonsoir honorable.
0: Et Suzy Owen, ta fréquence s'il te plaît.
24: C'est 101.9, salut, réservoir prod en force. C'est cool. Ouais.
0: Et donc, la si question...
24: Permets, pardon, si tu me le permets, pendant 5 secondes...
0: Ouais, bah pour l'instant, tu vas te la fermer.
24: Ok.
21: Permets-toi.
24: Je fais une petite délifun à mon pote Jean-Luc de Réservoir Prod et à mon pote El Kabach qui paye pas mal.
0: Ouais, Tony, tu fermes ta gueule.
24: Ok.
0: D'accord, Tony ?
24: Ah non, non, je suis la même voix, mais c'est pas pareil.
0: Ouais, ouais. C'est ça. Alors donc, la question, je la répète pas, donc... Simonosque...
21: Alors combien ça coûte quand il se marie en Pagne? Ben je sais pas, quand il se marie, ben moi je dis qu'il se marie en Pagne, donc je sais pas, il y en a pour 30 balles de tissu quoi. Ça se marie toujours, c'est toujours en Pagne.
0: Combien coûtent les habits qu'un sumo porte pour un mariage?
21: 30 balles.
0: C'est la question, c'est pas...
21: Écoute-moi, il y en a pour 30 balles de tissu pour faire un Pagne.
0: Putain.
21: Mais écoute Gégé, t'as vu le reportage?
24: Mais
21: les a vu. Il les a vus, ils ont juste une ficelle entre les fesses, là, ils sont à moitié nus, et ben ils se marient pareil.
0: Bon, on t'a caché, parce que vous commencez à me prendre la tête.
21: Oh là là là là.
22: Pour se marier, étant donné que les sumos ont un grand poids, ils ont le prix de gros, donc pas très cher.
0: Mais tu peux préciser ?
22: En yen, ça fait 17 000, et ce qui donne en euros actuellement, au cours de 6 francs 47 533, environ 230 euros.
0: Ouais ben la question des euros c'est juste après, donc je te remercie de prendre déjà la question. Rouleau de PQ.
23: Oui Gérard. Ben en fait ils se marient en costume traditionnel, donc c'est vachement compliqué, ils ont des tiares, des sceptres, enfin bon.
22: Gag.
21: Non.
23: Si c'est vrai.
21: Non, ils sont en Pagne, moi je te le dis, ils sont en Pagne.
0: Oh Pagne. Vous laissez parler les gens s'il vous plaît derrière, merci.
23: Ce sont effectivement des pagnes de cérémonie.
21: Ah, tu vois ?
23: Qui coûtent assez cher et qui sont toujours blancs.
0: D'accord. Question, parce que je voyais que tu voulais poser une question, Rigo.
6: Tout à fait.
12: On n'a pas le temps, Rigo.
6: Il y a Dan.
12: On n'a pas le temps. On trace.
6: Il y a Dan qui se demande si les sumos.
12: On n'a pas le temps.
24: Voilà, oui, on n'a pas le temps.
0: Oh, Tony, tu dégages, au revoir.
21: Attends, c'est bon.
23: Il a rien dit.
0: Non, mais même, il a pas passé dans les débats. Au revoir pour lui.
23: C'est pas Tony.
0: Non
23: c'est
0: presque pas.
6: C'est pas Tony, c'est Spermosensis.
0: Ouais, mais tiens. Hop.
24: Je peux répondre à la question ou pas?
0: Non.
6: Donc, il y a Dan qui se demande si les sumos, ils utilisent des sacs à balles comme préservatif, un peu comme une certaine catelle qui utilise des sacs plastiques comme baignoire.
0: Non, je pense pas. Je pense pas du tout. Mais moi, je voudrais que les gens je voudrais que les gens sur l'internet répondent quand même aux questions correctement.
21: Ouais, quand même.
12: Pas de private.
21: Ça sera un minimum, pas de private.
0: Suzy One.
24: Ouais, donc pour répondre à la question, je sais pas, un sumo, tu lui donnes une corde et un tablier, ça lui fait un string et c'est bon, quoi. Pour le boulot et pour tout, pour le mariage.
21: D'accord avec moi.
24: Sans chicrate, c'est
12: Je crois qu'il mettait pas des kimonos pour le mariage, Gérard.
0: Non. Question suivante. Peut-on payer un sumo en euros ou pas?
24: Ouais.
0: On va demander, Tony.
24: Non, appelle-moi Suzy Wen, je pense.
0: Ouais, non, mais Tony. Bon, alors arrête, parce que toi je crois qu'on t'avait interdit d'antenne, donc je vois pas pourquoi tu repasses toute la semaine dans les débats.
24: Non, mais c'est pas grave.
0: Si c'est grave. Parce qu'il y en a marre que tu passes dans les débats.
24: Je peux répondre sérieusement aux questions, là. Il y a mes potes de réservoir
0: protégé. Non, mais moi j'en ai rien à foutre, tu dégages, je ne veux plus t'entendre dans mes débats.
24: Non, mais bon, je vais répondre à la question.
0: Non!
24: Mais s'il te plaît!
0: Non, tu ne réponds pas!
24: Mais Sandy, elle m'aime bien.
0: Sandy, elle t'emmerde! Au revoir! Hop!
24: C'est vrai, en plus, elle m'aime bien.
0: Voilà. Alors, tu le laisses en antenne, Max, il va s'en occuper, celui-là.
6: Gérard ?
0: Oui.
6: Ouais, sur IRC, il y a Davy One, il demande si ça existe, le Kama Sutra pour sumo, et si oui, est-ce que ça ressemble à un excrément de dinosaure fossilisé ?
0: Alors là, très bonne question, je ne pense pas.
6: Non ?
0: Non. À mon avis, je ne pense pas.
12: Mais ça doit pas être les mêmes positions aussi.
0: Non, mais je ne pense pas. Tu me gardes Tony en antenne pour Max, hein ?
12: Je peux pas, il a coupé, là.
0: Ah, ouais. Rouleau de PQ.
23: Oui, Gérard. La question, c'était à porter sur quoi? Ah oui, sur les euros.
0: Peut-on payer un sumo en euros ou pas?
23: Le sumo ne se fait pas payer en argent. Le sumo se fait payer, entre autres, en nourriture, ainsi qu'en appartement. Enfin bon, ils ont tout gratos, quoi.
0: Oui, mais, attends.
23: Ce que je disais tout à l'heure, c'est des seigneurs. Mm-hmm. Ils n'ont même pas besoin d'avoir d'argent sur eux. Ils ont tout gratos, quoi. Tout
0: non, mais rouleau de PQ.
23: Oui.
0: Rouleau de PQ.
23: Oui.
0: Il y a quand même un truc que je voulais te dire. Mm-hmm. Quand ils font des combats, ils sont quand même payés.
23: Non.
0: Ah si.
23: Ils sont payés en nature, donc ils gagnent pas d'euros.
0: Non, mais ils sont pas payés en nature, ils ont quand même de l'argent. Ouais, Manu.
6: À la place de Suzy One, on va accueillir Ginsu 2000, mais je te préviens, il a un style très tranchant, fais gaffe.
1: Bonsoir, vous allez bien? Bonsoir, Gérard.
0: Bonsoir.
1: Hey.
0: Comment qu'il s'appelle, lui?
6: Ginsu 2000.
1: Bonsoir, Ginsu.
23: Salut.
0: Bon, Ginsu 2000, t'appelles d'où?
1: J'appelle de Paris. Donc 101.9. Fréquence, bien sûr, 101.9.
0: Yeah. Donc, tu peux répondre à la question?
1: C'était...
24: L'euro.
1: Comment ils sont payés, c'est ça?
23: Ouais, mmh.
1: Ah ouais, bah, ils sont pas payés, les sumo, hein. Tu sais, j'ai entendu tout le monde le dire, ils sont pas payés, parce que c'est comme disait je ne sais plus qui, c'est des seigneurs.
23: Rouleau de PQ,
1: disait que c'est des seigneurs, c'est vrai, c'est des seigneurs, ces mecs-là. Le mec, il va dans un magasin, il se sert, il se casse, et il n'y a pas de problème, quoi.
12: Mmh. Ouais,
0: t'es
12: pas
0: cassé,
12: toi. Hein.
0: T'as
1: qu'à chier. Ok, mon pote, t'es louche, hein.
22: Oui, Gérard, il y a un proverbe chez nous du côté du Japon qui dit « Sumo payé en euros, c'est fait niquer à Tokyo ».
0: Je veux dire une chose, tu parles correctement parce que t'es de la région parisienne, donc tu parles correctement.
22: Hein? Gérard, s'il te plaît, j'habite au 13e arrondissement parisien qui est une communauté chinoise à Paris.
1: C'est vrai.
0: Moi, ouais, je sais, je connais très bien.
22: Ouais. Eh bien, excuse-moi, Gérard, si mes origines te dérangent, si en France nous sommes mal acceptés, nous la communauté...
1: C'est faux. Il n'y a pas de problème, mon pote.
0: Moi, vous le laissez parler, s'il vous plaît, merci.
22: Ouais. Gérard, mes parents sont d'origine japonaise. Mon père s'appelait Kane, il a grandi dans un monde en fleurs. Il a rejoint ma mère à l'âge de 30 ans, ce fut une grande douleur pour nous.
12: Attends, c'est le fils des 4 étoiles du Sud, là.
0: Simolusque.
1: C'est un enfant de la bombe.
0: Ouais, attention à celui qui s'amuse à continuer à dire des conneries comme ça.
1: Faut pas déconner, ouais, c'est pas drôle, ça.
24: Ouais.
1: Moi, je pense qu'il faut partir d'un principe simple. L'euro, c'est pour l'Europe. Donc, le Japon a droit à l'euro, comme tout le monde. Il n'y a pas de discrimination à faire, c'est tout.
23: Ouais.
1: C'est tout, donc oui, ils ont le droit d'être payés en euros.
0: D'accord.
1: Bien sûr.
0: Moi, je pense que... Je vais répondre à un rouleau de PQ qui m'a dit que...
22: Appelle la Lotus.
0: Toi, tu t'écrases, s'il te plaît, merci.
23: Je peux m'appeler Lotus quand même.
0: Pour confirmer ce que tu me disais, moi je pense qu'à mon avis, ils sont payés quand même parce qu'ils ne font pas des débats gratuits ni rien du tout.
1: C'est pas
23: ils
1: font pas de débats, hein, Gérard.
0: Non, mais quand ils font des combats, ils sont payés, je suis désolé.
1: Ouais,
0: nuance. Combien doit mesurer un sumo?
24: 1m90 à peu près.
1: Molusque.
0: Bon, ouais.
1: Au moins 1 mètre, 1m20 de large, au moins.
0: Non.
1: si, sinon il rentre pas dans le panne.
0: Combien doit mesurer un sumo, putain, tu vas répondre correctement à la question ou pas?
1: 1 mètre cube.
0: Bon, allez, hop, Dégage, au revoir.
21: 1m80.
0: Au revoir, au revoir, au revoir, au revoir.
5: Gérard, je m'appelle Suzy, je fais 200 kilos et j'aimerais bien que tu me prennes le cul.
0: Bon.
6: Ça, c'était une femme sumo. Hein. Il ouais. Y a Davy One, il dit que justement, les femmes sumo, il faut les rouler dans la farine pour qu'elles mouillent, c'est vrai?
12: Non, il faut une bouteille d'eau.
0: Même pas.
21: C'est quoi ça?
0: Toi, fais gaffe à ton matricule, Fildar. fais gaffe à ce que tu dis.
21: Attention.
0: T'as cassé.
12: Ok.
22: Les sumo peuvent mesurer, en gros, hein, entre 1 mètre pour la catégorie plume. Et 1m95 pour la catégorie poids vraiment très lourd.
21: Alors, le poids plume, c'est minimum 190 kg.
0: Quête sous le 2000, pour l'instant, c'est pas toi que je m'adresse.
12: Ginsu.
0: Hein? Donc, moi, je vais répondre à la question. Normalement, un sumo doit mesurer entre 1 mètre. Il doit pas mesurer.
21: 1 mètre,
0: oui. Il doit faire 1m80. Et c'était marqué dans le. Ça a été dit dans le reportage que j'ai vu samedi. Ouais,
22: mais il y a également des sumo nains au Japon, Gérard. Mm-hmm. Passepartout, qui est un grand combattant, un Yokozuna de là-bas. Yokozuna est un champion suprême au sumo. Pour lequel on organise chaque 1er décembre le Sumoton.
0: Ouais, ben 5 minutes s'il te plaît.
22: Voilà.
4: Oui, Gérard à la place de Sumolusk qui est parti. On accueille Thierry.
0: Bonsoir.
7: Oui, salut Gégé, salut à tous.
21: Salut Thierry.
0: T'appelles d'où? Bonsoir.
7: J'appelle de Amiens.
0: La fréquence
7: 107.6.
23: Tu kiffes le Nord?
7: Je kiffe le Nord, je kiffe Apo, je kiffe tout le monde.
0: Ouais, Amiens, c'est dans le Nord?
7: Bien sûr, c'est dans le Nord.
12: Ah oui.
23: Ouais, ouais, Amiens. Ouais, Gérard, j'habite le Nord, je sais, alors.
0: Amiens, c'est dans le Nord. Ouais. Amiens, c'est dans le Nord. Oui, non, mais attends, apprends ta géographie, toi.
12: C'est où, Amiens, Gérard?
0: Amiens, c'est dans le département 60, et 60, c'est pas le Nord.
23: Ah ouais, c'est, mais c'est tout près aussi, Gérard.
0: Non, c'est dans le département 60, c'est pas le Nord.
12: Donc, alors, Gérard, au-dessus de Paris, c'est quoi?
0: Hein?
12: C'est le nord au-dessus de Paris ou pas?
0: Ouais, mais attends, Amiens, c'est pas dans le nord, d'accord? Alors, ta bouche à toi. Toi, le Troyen, écrase.
12: Ta bouche.
0: Écrase.
7: Troyen, sudiste.
22: C'est dans le sud du nord, Amiens.
0: Ouais, c'est ça, dans le sud du nord. Pourquoi pas dans le sud de Paris aussi?
12: Non, dans le nord de Paris. C'est le 9-4 dans le sud de Paris.
0: Combien doit mesurer un sumo, donc, à Thierry?
12: À la naissance?
7: À la naissance, un sumo doit. Je sais pas, je crois qu'il n'y a pas de taille limite, hein. C'est, tout est accepté. Du moment qu'après, ils s'empiffrent avec des bols de riz, tout est accepté. Hein.
0: D'accord. Ouais,
7: tu as répondu.
0: Ouais, merci, t'as bien répondu.
7: Mais non.
0: Putain, Pildar, tu commences à me casser les couilles avec ce truc-là.
21: Mais c'est bon, Gérard, continue ton débat.
7: Il joue bien ça.
22: Gérard, embêté.
0: Oh putain, je sens que tout à l'heure, ça va chier. Hein.
21: Ouais, on se casse.
0: Rigaud.
6: Oui, il y a Moulinex qui voulait savoir si la liposuction des sumo, elle est plus chère que celle des que les autres liposuctions, excusez-moi.
0: Oh là là, la question qu'il me pose, lui. Oh là, aucune idée.
21: Ça, c'est dur, hein, Gérard.
0: Aucune idée, je peux pas lui répondre.
7: Par contre, Gégé, t'as oublié de parler des études pour être sumo. Parce qu'en fait, ils font un bac sumo, et puis il y a plusieurs options.
0: Il n'y a pas un bac PD non plus?
7: Non, il y a plusieurs options.
0: Il n'y a pas un bac PD?
7: Non, il y a option.
0: Non, il n'y a pas de bac PD.
12: Si, mais tu l'as essayé plusieurs fois, tu l'as raté.
0: T'as caché.
22: Oui, les sumo, tu parlais des études?
21: Non,
23: il parlait de la taille.
22: Ah, la taille, j'ai déjà répondu, Gérard. Les sumo au Japon, 1 mètre minimum catégorie plume, plus d'un mètre 80 jusqu'à 2m50 pour la catégorie building.
7: Eh GG, il est pas chinois lui.
0: Thierry, tu fermes ta gueule, s'il te plaît, merci.
6: Bon Gérard.
0: Rouleau de oui.
6: Y a Turpentine sur l'IRC, elle aime bien quand tu l'engueules, alors elle te demande si ça t'excite quand Sandy elle se fait pisser dessus par un sumo.
0: C'est comment son nom?
6: Carpentine,
0: je t'emmerde. Et t'as qu'à pisser toi-même sur toi. Qu'est-ce que tu veux dire, toi?
23: Je voulais dire que t'avais raison, ouais.
0: Ouais, ben, t'éteins ton micro pour l'instant.
23: D'accord.
0: Rouleau de PQ.
23: Oui, c'est rare.
21: Bon, t'es tout.
0: Oh!
23: J'ai pas répondu à la question qui m'a fait.
22: C'est 20 fois qu'on répond à la même question.
21: Oui, c'est vrai.
23: À la naissance, ils font à peu près 80 cm. Les femmes sumo accouchent debout, c'est assez original. Et ils peuvent grandir.
0: Tu peux parler plus fort devant ton combiné.
23: Ils peuvent grandir jusqu'à 1m80 et obligatoirement faire au moins 2 mètres de circonférence.
0: Moi je connais. Fildar!
7: Moi, je connaissais un sumo qui fatiguait les adversaires avec son anus dilaté.
0: Bon.
7: Elle les épuisait complètement.
0: Je sens qu'on va, on va terminer le débat. Mais parce non, que Fuldar Manu, Fuldar Manu sont en train de faire les deux connards.
8: Fuldar Manu.
0: C'est les deux PD de la bande FM. Donc ça commence à bien faire. Donc on va, on va laisser la place à Seb.
12: Non.
0: Si.
12: Non.
9: Gérard, sur l'IRC, c'est remonté. On est 9878.
10: Ah bah ouais. On va arriver à 10 000, Gérard. Oh là là, oh là là.
9: Voilà.
11: Combien?

0: câble il marche pas ce soir.
1: Gérard.
2: Comme Gérard. Par hasard, il est dans
3: Gérard,
2: les débats.
3: Il y a un auditeur qui veut te poser une question. Il y a...
4: Takashi voudrait te poser une question, Takashi. Gérard. Est-ce que tu as entendu parler dans le monde du sumo d'un trafic de Slim Fast?
2: Non.
5: Oh, quelle nouraille!
2: Oh, Thierry, tu t'écrases! Ça commence à bien faire. Alors tu me le vires, celui-là terminé pour lui. Il retourne, retourne dans son lit.
6: J'ai viré Higgins sous 2000. Ouais, il est calme, Thierry. On accueille Judo Boy d'ailleurs à la place de Higgins sous 2000.
0: Oui, bon.
2: Bon, non mais c'est terminé.
6: Pourquoi vous marrez, c'est son nom.
7: Gérard, on est 9967.
3: Faut continuer là, Gérard. Donc, faut continuer
7: là.
3: 967.
6: Sur Minitel, on est combien?
3: Boost question.
6: On est sur combien sur Minitel?
3: On est à un peu plus de 1000 connectés quand même.
6: C'est bien. Hein.
2: Bon, question suivante.
5: Je pleure pas.
3: Il y en a un qui pleure avec tes conneries.
5: C'est pas grave.
2: C'est bien, Manu, de choisir des auditeurs qui changent de voix. Hein.
7: Et sinon,
2: Gérard,
7: Gérard, il y a Compi Musique sur RC, il te demande si t'aimes la sumodomie.
2: Non. Donc, y a-t-il autant d'hommes que de femmes sumo? Et on va demander ça à Thierry. Le travelot.
5: Non, je suis pas un travelot, mais sur les sumo, c'est vrai qu'il y a des combats de femmes de sumo, mais c'est assez crade, parce que l'autre fois, j'ai vu des combats, et il y en avait une qui avait ses règles, et en fait, l'autre, elle a glissé sur ses ragnagnas, et elle allait s'emplafonner dans le public.
2: Bon, alors, tu sais où tu vas aller t'emplafonner, toi?
5: Je te jure, c'est véridique, c'est Ultimate Fighting.
2: Ouais, c'est ça. Fous-toi bien de ma gueule parce que j'ai vu le reportage et je vais te dire une chose que c'était pas des combats de femmes sumo. Hein. Alors là, t'es un peu con là.
5: Ouais, c'est vrai.
2: Ouais, ben retourne au standard. Au revoir.
5: Comme ça.
2: Au revoir. Rouleau de PQ. Terminé pour Thierry.
5: Il
2: hein.
5: Y a autant.
2: Oh
5: que... Allô.
2: Je te parle là. Tu fais ton boulot.
6: J'ai des interférences. Je t'entends plus.
5: Et je te vois. Tu pourras me répondre.
3: Il faut que tu coupes Thierry.
6: Faut que tu coupes Thierry.
3: Je te jure, j'entends rien du tout.
0: Oh là là. Eh
6: hey mec, parlez-moi.
2: Oh là là là là là.
7: Faut que tu coupes Thierry, Manu.
2: Quoi?
7: Tu m'entends pas. Tu coupes Thierry. Coupe Thierry.
2: Tu vires Thierry.
7: Hein?
2: Merde.
7: Enlève ton casque, t'entendras peut-être mieux.
2: Oh là là. Tout à l'heure, je vais te mettre une barbe dans ta gueule, tu vas comprendre.
6: Je coupe qui?
2: Ta gueule, tu coupes. Voilà. Donc, rouleau de PQ pour continuer et après on arrête.
5: Oui, Gérard, c'est sympa. Après, il y a autant de femmes que d'hommes, en fait, parce que c'est pour qu'ils puissent se marier entre eux.
2: Non, mais y a-t-il autant de femmes, autant d'hommes que de femmes sumo?
5: Oui, je te dis que oui, il y en a autant, c'est pour qu'ils puissent se marier après entre eux.
2: Tu peux préciser, parce que là, je comprends
7: Gérard, c'est pour qu'ils fassent des bébés sumo, comme
5: voilà,
7: ça.
2: Le truc que je veux dire, c'est y a-t-il autant de femmes que d'hommes qui font
3: des combats de
2: sport là.
5: Oui, ben on te dit oui, Gérard. Il y en a autant, c'est pour qu'ils puissent se reproduire entre eux.
3: Mais Gérard, je veux te poser une question. Est-ce que donc quand les femmes sumo elles font des combats, est-ce qu'elles ont seulement un slip?
2: Ça, samedi, j'ai pas vu le, on en a pas vu. Donc c'était uniquement que des hommes samedi.
0: Ouais.
2: Mais
8: Gérard, sumo c'est une race ou pas? Je sais pas moi.
2: Oh, ouais, t'es complètement con. Ouais,
5: est-ce qu'il y a un pays des sumo où il y a que des sumo?
2: En principe, le mot sumo vient du mot japonais.
9: Ça s'habille pas, autrement ça.
2: Qui c'est qu'on a d'autre
6: Justement, à la place de Thierry qui est parti, on accueille Nicolas le petit ninja.
2: Nicolas, bonsoir.
0: Salut, bonsoir Gérard.
5: Salut Nico.
0: Salut.
2: La fréquence, Nicolas. S'il te plaît.
5: Salut Nicolas.
0: 107.12. 1, pardon. Parce que j'ai une vieille radio, c'est pour ça.
6: Gérard, ça craint sur IRC. Il y a un certain F de Babouin. Il dit que pour une fois, ton débat, il était bien. On voit que tu t'y connais en sumo. Et puisque c'est comme ça, il va fêter ça en allant chier sur ton palier, ça.
2: Là, il est là, lui. Alors lui, tu me l'attrapes et tu me le vires.
6: Ok, je le vire.
3: Et Gérard, il y a sur Minitel le 1200e connecté qui vient de se mettre.
0: Gonzo,
3: qui dit: Gérard, j'ai distribué ton catalogue de cul avec des articles érotiques un peu partout dans la région bordelaise.
5: Ouais.
2: Alors tu vois, toi t'es vraiment une fils de pute.
0: Oh là,
2: tu vois, parce que aller balancer ça à l'antenne alors qu'on est déjà assez emmerdé avec Max avec ça, donc c'est bien. Tu continues de foutre ta merde,
0: bien,
2: et ben
0: bien.
2: Continue. Bravo. Continue à foutre ta merde toute la semaine encore.
6: On vient de me dire au standard que la Canebière, Toulouse, Nice, Fréjus était touché.
2: Voilà, et ben c'est bien. Et ton espèce de bébé rose, elle est pas touchée par tes conneries.
0: Oh
3: non,

0: Espagne.
1: Au tirage au sort, Gérard.
2: Oui. Donc, je voudrais qu'on mette Bibi et après on se retrouve pour la fin du débat.
3: De quoi?
2: On va s'écouter Bibi tout doucement.
1: Bibi Foc. Bibi, c'est ça?
2: Et on se retrouve après.
3: Je l'ai pas, sinon on l'a repris.
1: C'est la plus grosse de toutes ces reines.
2: Alors lui, tu me le vires.
1: C'est pas moi.
2: Non, c'est pas toi.
1: Non, Gérard, c'est pas moi.
2: Non, tu vires.
1: C'est l'autre, là.
2: Non, tu vires.
1: Vas-y, dénonce-toi, vas-y, parle. Vas-y,
4: dis ton nom.
1: Parle, auditeur, vas-y, parle.
2: Tu vires, au revoir.
1: Ouais,
2: et on se retrouve tout de suite après pour les deux dernières questions. Donc la question que je vais vous poser, c'est faut-il fabriquer des voitures sur mesure pour un sumo? Et on se retrouve après pour la suite et fin du débat.
1: Hardcore.
2: Et dédié pour Sandy spécialement.
3: On y va. Mais c'est énergie ça. On y va, cher. Allô.
2: Et voilà, donc merci pour le jingle. On dit qu'on met un jingle et tu ne l'as pas.
3: J'ai oublié.
2: Donc là, vous venez d'écouter spécialement dédicacé à Sandy. C'était tout doucement de Bibi. Ma Bibi que j'aime du fond de mon cœur, ma petite chatte à moi.
3: Tu lui dédicaces tout le disque.
2: Ouais,
3: tout le disque en entier qu'on a entendu.
2: Ouais, surtout qu'il était passé entre deux.
3: Non,
2: mon cul.
3: Non, c'était le jingle qui a foiré. Alors.
2: Ouais. Mm. Donc, alors, pour terminer le débat, il est 2h52. Faut-il fabriquer des voitures sur mesure pour un sumo? Et on va demander à Nicolas.
1: Ouais, bah c'est clair que c'est pas un sumo qui va rentrer dans une coccinelle, même dans la nouvelle. Donc je pense que des voitures sur mesure, c'est clair que ce serait plus agréable pour eux.
2: Ouais, mais avant que je demande à Takashi s'il est encore là.
3: Il est là.
2: Avant de demander à Rouleau de PQ et puis l'autre, c'est
3: Judo Boy.
2: Judo Boy, parce que tu me l'as pas marqué, c'est bien.
3: Ouais, je te l'ai dit.
2: Donc, je peux vous dire une chose, qu'en principe, d'après le reportage, un sumo n'a pas le droit de conduire.
1: Ah, bah alors, il se trimballe en quart, donc.
2: Ah ben, ça,
1: alors,
2: je sais pas.
1: Il peut conduire par sa femme.
2: Non, mais faut te dire une chose, c'est pas évident de conduire, vu la taille qu'ils ont. Hein.
1: Voilà, je pense qu'il peut, le mec, il doit faire du skate ou des trucs comme ça.
2: Takashi.
5: Yabad boy. Oui, Gérard, les sumos de toute manière n'ont pas de voiture car ils se déplacent comme les Pac-Man car ils sont comme un ballon. On se jette qu'un citron, ça va Pac-Man.
2: Ouais, qui est un rouleau de PQ.
1: Pec.
6: Ouais, Gérard, ils n'ont pas de voiture sur mesure parce qu'il n'y a pas de raison qu'ils aient des voitures sur mesure et pas les autres. Par contre, ils ont des costumes sur mesure, ils ont des pagnes spécialisées. Ils ont aussi des cercueils sur mesure parce que un sumo c'est quand même balèze donc il faut des roulettes renforcées sous le cercueil. Ils ont plein de trucs, quoi. Ils ont des grands.
2: Non, mais attends,
6: Rouleau. Oui,
2: Gérard. Rouleau PQ, je pense que t'es en train de reprendre la question numéro 6.
6: Si tu me l'as rappelé, je te dirai.
2: C'était combien coûtent les habits qu'un sumo porte pour un mariage? Donc tu me reprends à peu près la même question.
6: Oui, non, mais
5: elle a parlé de cercueil, ça n'a rien à voir.
6: Je te parle de cercueil, je te parle de lit renforcé, de fauteuil, tout ça. Donc ça passe.
5: C'est un habit pour l'éternité.
2: Bon, le dernier, là, c'était...
1: Judo Boy. Ouais, bah écoute, non, mais sur les cercueils, elle a tout à fait raison. C'est vrai que dans les morgues chinoises, il y a un problème. C'est qu'il faut deux fois plus de place pour garder un cercueil de sumotori.
6: Mmh.
1: Et ça, c'est des problèmes de vie quotidienne qu'on n'imagine pas quand on voit deux gros tas de viande en train de se mettre, là, dans une arène, quoi.
2: Mais moi, je peux vous dire une chose, que j'ai jamais vu encore un sumo aller chercher une voiture. Hein.
1: Moi, Gérard, j'ai pas compris un truc, c'est au début des combats, les sumos, ils balancent du riz par terre. Pourquoi?
2: Non, c'est faux.
1: Ici, c'est vrai.
6: Pour les pigeons,
5: c'est parce qu'ils se marient.
1: Ouais, c'est comme dans les mariages.
3: Mais
1: ouais.
3: Non. Est-ce qu'ils récupèrent le riz pour le manger?
2: Ouais. Non.
5: Moi, je connaissais un sumo espagnol, il balançait de la paella, c'était dégueulasse.
2: Ouais, c'est ça. Et pourquoi pas du couscous aussi, tant que tu
5: gagnes? Tout à fait, j'allais en parler.
2: Donc, dernière question. Y a-t-il
1: un pilote dans l'avion?
2: Non, un sumo a-t-il le droit de faire l'amour? Ça, c'est une question.
1: Bah, c'est ce qu'on disait tout à l'heure. T'imagines un sumo avec une bonne femme de 40 kilos en train de la prendre en missionnaire?
2: Ouais. Je te signale.
1: Oui.
2: Parce que si je parle de cette question-là, si vous avez bien regardé le reportage, il y a un sumo qui est marié, qui a des enfants.
5: Ouais, il a niqué dans le reportage, on l'a vu.
2: Attends, toi...
1: Comment il a fait, Gérard, sérieux? Il peut faire qu'une chose, c'est étouffer sa femme en même temps.
2: Nicolas.
0: Ok, bah, je viens de te répondre, c'était moi.
4: Ok, Gérard, en fait, sur IRC, ils me parlent tous de l'inverse, en fait. Ils me parlent d'un éventuel petit moustachu qui baisera un gros sumo.
0: Ouais, c'est ce que je te disais. Toi qui dis le problème de l'intérieur, raconte-nous.
3: Oui, c'est vrai. Justement, et au niveau de la question de rigole, il y a Tarzan sur Minitel qui dit Bip a un anus de sumo, tout le monde y met sa viande.
2: Oui. Mmh. Ouais. Lui, il ferme sa gueule, d'accord. Parce que je sais de qui il veut parler. Donc, Nicolas,
0: t'as caché
2: pour finir.
5: Oui, Gérard, le problème de sumo que j'ai bien connu au Japon, c'est que eu égard à leur grosse taille et leur gros ventre, le pénis a du mal à pénétrer dans la femelle. Donc, le sumo est obligé de viser. Et comme il ne voit pas son sexe, il ne peut que viser que de manière aléatoire, à moins qu'il ait installé, bien sûr, un rétroviseur sous ses couilles, ce qui est une opération très généreuse. Donc le sumo n'a que très peu de chances de faire l'amour, alors il se masturbe avec des baguettes chinoises.
2: D'accord. Rouleau de PQ.
6: Oui, un sumo a tout à fait le droit de faire l'amour. Au contraire, ça brûle des calories. Et par contre, je conseille plutôt aux femmes sumo de se mettre dessus plutôt que dessous, parce que c'est vrai que se faire écraser, ça devrait pas être top, quoi.
2: Ouais, mais je pense aussi.
0: Non, mais la base, ça donne ça.
2: C'est qui l'auditeur qui vient de parler?
0: Qui? C'est qui?
2: Bon, l'auditeur qui vient de parler, tu réagis ou pas?
0: Bon, c'est pas grave, je peux parler, moi?
2: Ouais, ben, vas-y, c'est pour finir.
0: Ok, donc j'ache des bières. Moi, je suis d'accord avec Takashi. Je pense qu'effectivement, avec, je sais pas, ouais, ils doivent avoir bien 20-25 cm de graisse entre les fesses, enfin, devant le trou de balle et devant la pipette. Donc, t'imagines l'affaire pour aller trouver le machin, je veux dire, faut y aller au périscope, c'est clair. Sinon, je pense que si t'as bien lu le Kama Sutra, tu regardes dans les dernières pages, il y a 2-3 positions qui sont adaptées aux personnes de forte taille, et je te conseille la boule.
2: Ouais, bah, c'est bien.
6: Je prends la boule.
0: Bah, tu pousses, ma chérie, et ça roule.
2: Ok, donc, question IRC pour finir, et puis tu me donneras le petit point IRC, et avant qu'on demande la conclusion, il y a une question qu'on est en train de se poser avec Max, c'est ouais,
0: que... Genre, tu te poses des questions.
2: Oh
0: ouais, genre,
2: merci.
0: C'est du mytho, ça. Ouais.
2: Combien qu'on est, là, pour finir?
4: Ah, vous vouliez savoir combien on est?
2: Ouais.
4: On est 9997.
2: Oh, merde. Et j'aurais pas encore atteint mon chiffre des 10 000. Mais par contre, il y a une question qu'on se posait avec Max dans le bureau là pendant.
3: On n'a pas le temps, Gérard. Désolé.
2: Pour l'instant, c'est pas toi qui commande. J'ai le droit. Il reste encore 2 minutes, donc.
3: On voulait savoir.
2: Ta gueule.
4: Est-ce qu'il y a des claviers d'ordinateur pour sumo, des trucs comme ça?
2: Non. On voulait savoir combien de personnes peut être connectées sur l'internet.
3: Si c'est des sumos, moins.
4: Bah ouais, ça dépend.
2: Non. On en a rien à foutre des sumos, donc je voulais savoir, parce que c'est la question.
7: Pourquoi tu fais un débat dessus, alors?
4: Ça dépend de leur poids. Toi. Ça dépend du poids, Gérard.
2: Non, mais combien de personnes peuvent être connectées d'un seul coup sur l'internet? À combien de personnes sur l'internet?
4: Je pense que c'est illimité, je pense.
3: Bah, ça dépend si Rigo est en forme ou pas.
2: Toi, quand je t'appellerai pas, tu sortiras tout le lait. Quand t'auras un anse à ton cul, je boirai mon café dedans. D'accord?
3: Bon, Morgan, il est en train de mettre 666.
2: Alors, conclusion du débat. Donc, on va demander à Nicolas pour la conclusion. Nicolas, s'il te plaît.
3: Ah, pardon.
0: Ouais, je suis en antenne, c'est génial. Ça y est, ouais.
2: Conclusion.
0: Gérard, pas de comeback. Pas de comeback. Alors, Gérard, ton débat, c'était mortel. Bon, les sumo, je sais que t'as donné plusieurs fois dedans, et pas qu'une fois.
5: T'as tapé dedans.
0: T'as plus tapé dedans que de donner dedans. Mais sinon, c'était génial, et le débat sur l'internet est aussi mortel.
6: Il piquait du gras dans mon sumo.
2: T'as cassé.
6: Il piquait des baguettes dans mon porte-monnaie.
5: Oui, pour conclure, Gérard.
6: Il me foutait des dèmes dans le cul.
5: Est-ce que je peux conclure, s'il te plaît?
2: Vas-y, je t'écoute.
5: Je voudrais dire que si tous les sumo du monde se donnaient la main, on aurait le plus grand collier de perles du monde.
2: Mmh. Non, mais c'est vrai. Je voudrais bien un jour que s'il y a quelqu'un qui nous entend en Chine et qu'on des salles des grandes boîtes, je voudrais bien être invité avec Max pour voir comment que ça se passe là-bas une soirée. Rouleau de PQ.
3: Jamais allé là-bas?
2: Non. Rouleau de PQ.
6: Oui, alors Gérard, pour conclure, je voudrais dire que c'était un débat très intéressant, qu'on a beaucoup appris.
0: Tout en fait. Ouais, exagère pas quand même.
6: Que je kiffais mes potes et je suis super contente, je suis très fière de nous en fait, parce qu'on n'a pas du tout mentionné une seule fois le nom de Sandy. Et
2: non, presque pas. Ouais. Foutez-vous pas de ma gueule.
6: Effectivement, ouais.
2: Ouais, foutez-vous pas de ma gueule.
6: Pas du tout.
2: Non, t'oserais pas.
6: Ah non, pas du tout, non.
2: Non, tu m'y laisserais.
6: Bah bien sûr.
2: Ouais. Ouais. Le dernier, c'est...
4: C'est Judo Boy.
2: Et ouais. Judo Boy, pour finir.
1: Lâche de bière. Donc, bah, écoute, moi, en conclusion, je pense que t'as super bien fait de faire ce débat, parce que des fois, tu fais des débats qui te concernent pas trop, genre, je sais pas, moi, l'argent, l'intelligence, tout ça, les stars télé, alors que, bon, t'es pas grand-chose, quoi.
2: Non, et... presque pas. Non,
1: attends, là, t'as fait un débat qui te concernait, c'était bien. Donc, voilà.
2: Parce que... Non, je suis pas sumo, hein, je te signale.
1: Non, mais tu vis quand même le problème de l'intérieur.
2: Ah non, parce que je vais dire une chose, que je peux pas être sumo, parce que vu le poids que je fais, je suis pas sumo.
3: Non, t'es si à moi, toi.
1: Non, toi, t'es entraîneur de sumo. Bon, et non, il y a une deuxième chose.
2: Et ta sœur, elle est entraîneur de quoi, elle ?
1: Que je tenais à dire, et là, je vais prendre ta défense, parce qu'il y a quand même, que, contrairement à ce que disait l'auditrice, il y a des gens qui ont parlé de Sandy. Et ça, c'est pas gentil, parce que Sandy, elle est pas grosse, elle est parfaite. Pour un sumo, elle est pas grosse du tout. C'est bon.
2: De toute manière, Sandy a fait son poids, et c'est tout.
1: Voilà,
2: donc, moi, je l'aime comme elle est.
3: Elle passera pas dans l'autre catégorie.
1: Je tenais quand même, Gérard, à prendre sa défense, quand même.
2: Non, mais c'est bien que tu prennes sa défense. Je peux vous dire une chose, que Sandy a fait son poids, et je donnerai pas son poids. Elle est comme elle est, c'est tout. Maintenant, si personne peut l'aimer, peut l'avoir en peinture, eh ben, dans ce cas-là, moi,
3: On l'aime bien, on l'aime
1: bien.
3: Non, mais
1: elle a le droit de faire 60 kilos de la jambe droite, je veux dire, elle a le droit, c'est tout.
2: Je vais dire une chose, elle fait pas 60 kilos de la jambe droite, elle fait 61 kilos depuis qu'elle est avec moi. Elle a perdu 14 kilos.
1: Waouh, bravo.
2: Et moi, je l'aime comme elle est. Ah, de toute manière, c'est pas pour ça que je la laisserai tomber, au contraire.
1: Ouais, voilà. C'est pour ça que j'aimerais que les auditeurs respectent quand même ce gros tas de viande.
2: Alors, tu vois, je vais te dire une chose. Oui. Que le gros tas de viande t'emmerde, et moi, je t'emmerde avec.
1: Mais pour Rafa Cochère, elle est mignonne, quoi.
2: Ouais, et ben, moi, je t'emmerde.
3: Gérard, il est là.
2: Ok.
3: Ouais.
2: Donc, alors, vendredi, vous allez retrouver...
3: Dans ta conclusion, déjà, Gérard.
2: Ma conclusion, vous avez foutu que de la merde sur les deux débats, donc on va faire une petite réunion.
4: Mmh. Hein, moi, j'ai pas le temps, hein, je me cache.
7: Non, il y a une réunion.
2: De toute manière, s'il peut pas, c'est pas grave.
3: En plus, il faut qu'on fasse la réunion ici parce que le bureau a été pris par Morgane et en fin de compte, c'est Seb, on va faire d'ici parce qu'il mixe d'en face.
2: Donc, la conclusion pour moi, ça a été de la merde, les deux débats, comme d'habitude. Oh, grâce à.
3: C'était bien.
2: Ils ont pas été capables de me gérer les auditeurs. Quand je vous dis, on ne prend pas Tony, ni tout ça, donc je voudrais bien que ça soit irrespecté.
4: Ah, tout ça, il est pas passé. Hein.
2: Tony, il était...
4: Tout ça.
2: Ouais, mais même, j'aime pas trop. Donc, voilà, donc on va se quitter avec, pour finir, je pue de l'irk avec caresse-moi le clavier avec tes poils de couille. Alors là, j'espère que c'est un bon truc.
3: Non, c'est le bon
7: titre. C'est de la bombe.
2: Donc avant de retrouver Seb pour la nuit sans pub, n'oubliez pas que demain Max sera à la loco et il y a une soirée à Marseille, au Dôme de Marseille.
3: Ouais,
2: donc,
3: vendredi soir, au Métropole.
2: Avec Rigo qui sera au Platine en premier. Donc c'est pour la compile Groove.
3: Métropole Groove.
2: Métropole Groove au Dôme de Marseille. Et donc venez nombreux.
3: Il y a Didier Sinclair. Attends, les noms, tu veux les noms des...
2: Bah ouais, donne-moi les noms pour la loco. Je sais qu'il y a Strombez.
7: Non, il n'est pas là ce week-end.
2: Donc doit y avoir... De toute manière, je pense que t'es au Platine, toi, ce week-end.
3: Non, il est aux Lumières ce week-end.
2: Il est aux Lumières, toi, tu feras mieux de t'écraser et d'apprendre à mixer parce que tu mixes comme un naze. Je t'ai écouté hier, c'était de la cata.
3: Mais non, c'est pas moi.
2: C'était du caca. Tu nous as fait du caca. Alors tais-toi. Donc, qu'est-ce que je voulais vous rajouter? Donc, la semaine prochaine, ben, je vais vous retrouver pour deux débats.
3: Oh merde.
2: Je ne sais pas encore ce que c'est. Je vais trouver des thèmes.
3: On peut faire un débat sur la préhistoire, Gérard.
2: Normalement, si je me trompe pas, et je pense que cette semaine, on devrait avoir les sosies de Jean-Luc Delarue. Et Florian Gazan. Et puis ton sosie de Johnny Hallyday, il vient quand, toi?
8: Il vient pas, il nous a posé en lapin.
2: Ouais, ben dis plutôt que c'est.
4: Mythoman.
3: C'est un faux.
2: Ouais.
3: C'est un faux sosie.
2: Alors, donc,
3: si après, il y a Seb qui prend l'antenne et puis on fait la réunion dans le studio, là.
2: Et donc, alors, vous allez retrouver à la loco, donc. À Paris. Donc, c'est Gigi Maurice, Gigi Lune et Sylvie et. Yvonne au percut. Et moi, je vous retrouve la semaine prochaine pour d'autres débats, à moins qu'il y ait des problèmes avant. Et s'il y a des problèmes, eh ben, vous risquez de m'entendre sur l'antenne. Ouais.

0: faire ta feuille. Bon, t'as faim. Pourquoi? Pourquoi tu veux pas montrer que les débats, ça a été écrit par Sandy, que c'est elle qui les a fait à ta place, comme la corrida, par exemple, alors que tu m'as dit que c'est toi qui les avais fait?
1: Ah, c'est pas
0: toi. Ah, c'est toi qui a fait les débats?

0: Ouais. On était.
1: Non, je te l'ai dit. Regarde, t'as 24 teams et 5, t'as personne.
0: Et toi, il y a des gens et toi t'es un menteur.
1: Merde.
0: Non, arrête, t'abuses, regarde-moi, c'est lamentable comment tu réagis, regarde ça. Et c'est même pas toi qui a préparé les débats. C'est Sandy qui les a fait à ta place une fois de plus.
1: Vous êtes bon à rien.
0: Toi aussi t'es un bon à rien, Gérard.
1: Pas ça.
0: Ça va? On va regarder ça tout de suite.
1: Ouais.
0: Non, tu me laisses faire, attends, s'il te plaît, oh, je suis pas n'importe où. Oh bah oui, c'est une belle. Oui.
1: C'est qui ça?
0: Et ça, c'est qui ça?
1: Ça, c'est elle.
2: Mais je m'emmerde. Et je vous
3: chie dessus. Ah ouais,
2: c'est bien,
3: c'est
2: bien.
3: C'est
2: bien.
0: Mais toi aussi t'es un connard, Gérard. Toi aussi t'es un. Si ils sont capables.
1: Vous êtes des incapables.
0: Si ils sont capables.
1: Regarde.
3: Si toi, Gérard.
1: Non, Rigo, s'il te plaît. Merci.
0: Tiens, rappelle déjà ces gens-là.
1: Non.
0: Eh.
1: Tu vas voir.
0: Regardez l'écriture à Sandy, regardez, c'est Gérard.
4: On va parler des bas de la corridor, regardez.
0: Regarde-le.
1: Qu'est-ce que t'as avec ta caméra? Pourquoi là avec ton manier?
0: Gérard.
1: Hein?
5: C'est l'écriture de qui?
0: Gérard!
5: C'est l'écriture de qui ça? Regardez, c'est l'écriture de Sandy, c'est elle qui a bossé pour Gérard.
0: L'écriture de Sandy?
5: Elle a bossé pour Sandy. Hein?
1: Voilà, il y a un auditeur qui se plaint. Qui va pas passer.
0: Et ben moi je me plains que c'est pas toi qui a préparé tes débats, c'est les débats de Sandy ce soir. Ouais, c'est les débats de Sandy.
1: Non, il n'y a plus de débat.
0: Non, c'est les débats de Sandy maintenant. C'est Sandy qui fait les débats à la place de Gérard.
1: Non, on arrête.
0: Non, c'est bon, non, on n'arrête pas du tout.

0: s'engueuler.
1: Bah, ça c'est pas
2: oui, celle-là.
0: Seulement c'est la sienne, et alors, qu'est-ce que j'en ai à foutre?
2: Tu m'as dit que c'était toi qui allais te parler des débats, c'est même pas toi qui les prépare.
1: Bon, allez,
0: bah,
1: évidemment, ça c'est la bonne excuse. Allez, dégage.
0: De manière,
1: ouais,
0: dégage. De manière,
1: c'est pas toi qui as préparé.

0: expérience, c'est bon. Tu dégages, d'accord?
1: Stop, stop, stop.
0: Tu arrêtes. Tu arrêtes tout ça, ça mine dans ta gueule.
1: Arrête, c'est bon, allez, c'est fini.
0: Tu arrêtes.
1: Déjà, allez,
2: allez, c'est parti.
0: C'est fini. Tu arrêtes.

0: quoi ce
1: Mets tes cheveux derrière tes oreilles.
2: Voilà.
3: Je suis obligé de dire des choses sérieuses, sinon on me lourde.
1: Gérard, que pensez-vous des slips jaunes?
4: Gérard, d'abord, faut que tu donnes la
3: définition.
1: Non, mais je donnerai la définition plus tard.
4: On sait pas ce que c'est. Bon, moi, je te vois, je voudrais en voir un, là.
1: Ben, j'en ai pas sur moi, tu vois.
5: Est-ce que t'as un slip jaune?
3: Moi, j'ai un caleçon rouge, j'ai un caleçon.
4: Putain, tu fais des couleurs et ton slip, il y a un
0: si, genre.
4: Mais quelle couleur est ton slip?
3: Tout le monde s'en branle.
1: Gizmo!
3: Oui, moi, j'ai un caleçon rouge. C'est ça, Raoul, le dégueulasse.
1: Gizmo, tu réponds!
3: Ouais, je suis là.
1: Tu réponds à la question, s'il te plaît.
3: Je vais dire un truc sérieux, donc attends, je vais me concentrer. Alors
4: Gérard, ton slip, il est jaune devant et marron derrière.
1: Ouais, tout à fait, t'as tout compris. Bon, Gilbert.
6: D'où viennent les slips? Oui, Gérard, c'est Gilbert. Donc, je dois dire quelque chose de sérieux. Donc, les slips jaunes, c'est vrai que c'est quand même intéressant. C'est joli, c'est pratique et ça peut rapporter gros.
1: D'accord.
3: C'est pas mal, ça.
1: Ok, c'est bien. Michel.
7: Oui, bonsoir Gérard.
1: Bah ça y est, je te dis bonsoir, tu as pas...
7: Non mais je considère que le fait d'avoir un slip n'est pas aussi indépendant que la fête. Ça m'attire les couilles.
4: Non mais attends,
7: est-ce que t'en penses Gérard?
4: Tout à l'heure, écoute.
7: Je vais te dire ouais. Gérard, on t'entend pas, hein, t'es pas réveillé.
8: Angèle.
7: Bon là là.
8: Angèle.
4: Oui, je suis là.
8: Bah tu réponds s'il te plaît.
4: Bon bah écoute, c'est moi les slips jaunes, écoute. Mais tu m'écoutes?
8: Oui, je t'écoute.
4: Comme mon nom, tu vois, l'indique.
0: Oui, je sais.
1: Voilà, tous les points, tous les calmes,
0: je sais.
1: Tu as bien fait. Allez, on se réveille au sondage.
0: Gérard, ça y est, il s'est calmé.
9: Reprends un peu le débat.
1: Angèle?
4: Ouais.
1: Donc, tu peux répondre à la première question.
4: Comme mon nom l'indique, je suis un parfum. Mm-hmm. Et donc, j'utilise les slips jaunes pour fabriquer ce parfum. C'est la substance principale de mon parfum.
8: D'accord. Oh, Olivier, là, c'est quoi ce cirque?
4: Quoi?
0: De quoi? Quel cirque?
8: C'est pas toi que je m'adresse, Angèle. J'ai deux noms, là.
0: T'as deux noms?
8: Ouais, t'arrêtes.
5: Arrête avec ta caméra.
1: Arrête. Là, tu me refais pas ce que tu viens de me faire, d'accord?
0: Qu'est-ce qui t'a fait?
1: Tu t'amuses pas à me mettre la main au genou?
0: Quoi?
4: Oh!
1: Ok?
4: Oh,
1: mais
4: pas la main au genou! Je direct, moi, je
1: là, tu vires tout de suite, maintenant,
4: bon.
1: Tu vires. Allez, hop. Non, mais ce qu'il lui met la main au genou,
3: c'est de... Max, tu rétablis un peu tout le bordel, là, s'il te plaît.
0: On a un caméraman qui, apparemment, au mot, savait pas, il lui met des mains aux cuisses.
3: Donc, je voulais foutre des claques, celui-là.
4: On aurait dû faire un débat sur les
3: choses. C'est pas possible de
0: travailler
3: comme ça,
0: hein.
3: C'est pas possible de travailler comme ça, hein. C'est le moins qu'on puisse dire.
0: Gérard, tu reprends un peu le débat, là.
3: Il faut me prévenir au standard quand j'ai le droit de dire des choses marrantes.
1: Parce que non, mais pour l'instant, tu te c'est pas toi que je m'arrête. Fantomètre.
4: Alors, tu sais quoi faire?
3: F comme grosse tapette.
1: Fantomètre, tu réponds...
4: Merci, c'est très délicat, là.
3: Ok, super.
1: Fantomètre, tu réponds à la première question, s'il te plaît?
4: Oui, alors moi, qu'est-ce que je pense sur les slips jaunes? Je trouve ça très érotique. Je trouve ça vraiment très sympa. Mon mec, il en met tout le temps, d'ailleurs.
3: Ok.
4: Il est excitant.
1: Stéphanie?
5: Moi, je voudrais savoir si tu lèches les slips jaunes.
1: Bon, Stéphanie, tu me l'as... au standard, là, tu travailles, tu me lèches Stéphanie.
0: Manu le gamin.
3: C'est pas possible. Manu le gamin,
1: là, tu travailles, tu me vires Stéphanie. Tu me prends quelqu'un d'autre.
3: Manu le gamin, tu vas en personne.
1: Tu me prends, si possible, tu me mets une femme à la place d'un trablot.
3: Je vais te dire,
1: ouais. Ok,
4: Gérard. T'as quoi, Géo?
3: Ouais.
4: Fais-moi coucou, Gérard, je te vois à la télé, là.
3: Est-ce que je peux dire des choses rigolotes?
8: Non, la deuxième question.
3: L'autorisation de dire des conneries, s'il vous plaît. Ouais, je voudrais qu'on me prenne hors antenne pour que je raconte. Ouais, moi aussi, je vais raconter des conneries, là. Fais-moi
4: un gros coucou, Gérard, je te vois à la télé.
8: Merci. Les slips jaunes sont-ils plus agréables à porter? Mais c'est quoi ce cirque? Mais
9: j'y peux rien, moi j'ai une voix normale.
3: C'est parti, Gizmo, c'est parti. J'entends rien. C'est bon, c'est parti.
4: Angel.
3: Je te dis au revoir.
1: Voilà, voilà, tout à l'heure je vais plus pouvoir travailler.
3: Gérard,
1: j'espère que vous me voyez toujours dans ce point TV.
4: Qu'est-ce que c'est
1: vous
4: dans la boue, Gérard? Avec ton téléphone? Vous pouvez raconter un peu ce qui se passe là?
1: Non mais attendez, parce que là pour l'instant j'ai des plantes, je pense
3: que.
1: Bon
9: Gérard, reviens un peu sur le débat.
3: Bon Gérard, reviens sur le débat, bordel, tu fais ce bordel, bordel.
1: Bon, et tu te tais, toi, s'il te plaît.
3: Gérard, c'est Gilbert. C'est Gilbert. Je te pose une question.
1: Pour l'instant, je pose la question et vous répondrez quand je vous appellerai.
3: Attends.
1: Comment?
3: Gérard. Où il a dit, pauvre con? J'ai dit Gérard.
4: Connard.
1: Ouais. Le Manu, là. Oui, tu me prends Gérard. Le tableau, là, tu me le vires.
9: Ouais.
1: Hein, tu me mets quelqu'un d'autre à la place et tu me prends les trois mecs qui se calment, qui restent au police et...
3: On a l'autorisation de déconner comme à l'école.
9: Bon allez, on va revenir dans le débat, Gérard, s'il te plaît, parce que c'est nul, ce truc.
1: Bon, si ça te plaît pas, tu retournes au standard et je prends quelqu'un d'autre à ta place, ok?
4: Gérard,
3: tu vas même pas le reconnaître.
1: Donc les cibles sont-ils plus agréables?
9: Tu cherches Gérard dans le débat ou pas, là?
3: Je vais te dire ouais.
1: Les zip zones sont plus agréables à porter.
3: Gérard.
4: Ils sont en
3: Gérard.
4: Qui
3: c'est?
4: Angèle.
3: Gilbert.
8: Angèle. Oh, c'est pas la
3: chaussure
8: de
3: double
8: bois, merde.
3: Jean-Luc. Gilbert. Gilbert,
8: il est réveillé. Tu as travaillé un peu, toi aussi.
9: Pardon.
3: Vas-y, Gilbert. Bon, Gérard, c'est Gilbert. C'est bon, toi, les Simeones sont plus agréables le vendredi soir dans les chiottes de la Langon.
1: Alors Gilbert, tu dégages, au revoir. Ça t'attend.
4: Non mais il a raison.
1: Hop, Gilbert, bonne nuit.
3: T'as plus de joker, tu dois oublier, t'es obligé de répondre.
1: Attends, si t'es pas content, Gizmo ou Michel, c'est pareil pour vous.
4: Gérard, tu utilises quelle main, la main droite ou gauche?
1: Qui c'est qui pose cette question?
3: Les canines. Gérard, ils se branlent avec les canines.
1: Pour l'instant, c'est pas le thème de la question. Vous rentrez dans le vide du sujet.
4: Gérard,
1: dépêchez-vous.
4: Super agréable,
1: Gérard.
4: Hein, des
1: sous-zones. Bon, Angèle, bon. Gérard. On a Roger à la place de Gilbert.
3: Gérard, tu vas prendre ton micro, oui.
1: Roger.
4: Gérard.
9: À la place de Gilbert, c'est Roger.
1: Et à la place de Stéphanie, qui c'est qu'on a?
3: Salut, Gérard, c'est Roger.
4: Salut, Roger. Bon,
3: salut, Gérard.
4: Elle voudrait bien répondre.
3: Vous la fermez pendant que je parle à Gérard, s'il vous plaît.
1: Bon, Roger, tu te réveilles, tu réponds à la question.
3: Roger, c'est pas mal. Je voudrais savoir si les sujets pour toi ne laissent pas des traces de pneus quand tu pars aux toilettes.
1: D'accord.
9: On a Janine à la place de Stéphanie.
4: Bonjour, Janine. Bonjour, Gérard.
10: Salut, Gérard.
1: Encore un travelot.
9: C'est pas un travelot,
4: Gérard.
9: Mais
4: non, c'est moi, Janine. Écoute, Gérard, je vais répondre à la question.
1: Bon,
4: Je pourrais répondre à ta question? Ouais, Angèle, elle est là.
1: Angèle?
4: Oui.
3: Lâche-toi.
1: Comment, t'allais dire quoi?
3: Tony, il allait dire. Mais je suis pas là.
1: Non, c'est comme par hasard, t'es pas là, alors tu dégages.
9: Ok, je la reprends, Gérard,
1: Bon, tu me prends.
3: Je vais dire ouais.
1: Bon.
4: Gérard, c'est
1: Janine. Max.
4: Gérard, c'est Roger.
1: Manu, là, au standard, tu travailles un peu, là.
9: Ça y est, il passe plus de musique.
4: Écoute, Gérard, je voudrais bien répondre. Gérard, je voudrais répondre à la question.
3: Gérard, c'est Roger.
9: On a Yato à la place de Gizmo.
3: Salut, Yato. Bonsoir.
1: Angèle, tu réponds à la première question, s'il te plaît.
4: Bah oui, écoute.
1: Et la deuxième.
4: Bon, alors.
1: Vous restez poli, parce que tout à l'heure, ça va mal se terminer. Bon, allez hop, tu m'as répondu tous les mêmes en antenne.
3: Gérard, c'est Roger.
4: Gérard, je vais répondre à la question, c'est Janine.
3: Roger,
1: laisse. Oh, mais arrêtez, s'il vous plaît, merde!
3: Laisse répondre les filles un petit peu.
4: Répète tes questions.
1: Non, je répéterai pas la question.
4: Bon, oui, alors oui,
1: mais Angèle, est-ce que tu veux répondre?
4: Oui, Angèle, je suis là.
3: Tu sais à qui tu parles?
4: Non.
3: À Gérard de Suresnes.
1: Bon, non. Tu me prends Roger le gâteau. Tu me vires tout ça, Émilien, et là, dehors tout ça.
5: Oh, Gérard, vous répondez à ta question.
3: Gérard, t'es de mauvaise foi, on n'a rien dit.
0: Non, mais non, non,
5: je vais très bien répondre à la question.
1: Moi, j'arrête.
0: Attends, c'est bon, Gérard, je suis là, c'est Max. Au lieu de les filles de dire toutes les deux secondes, je vais répondre à la question, réponds-y, idiote.
3: Ouais, c'est te mets. Max, c'est ton vrai nom? Non, il s'appelle Bidule Chouette, en fait. Ah bon.
1: Oh, c'est pas vous qui connaissez, c'est pas à vous de parler, c'est à moi, d'accord?
3: Bah alors, reprends ton micro et ouvre-la ta gueule un peu.
1: Mais si t'es pas content, tu vas te faire enculer, toi, connard!
3: Vas-y, Gérard,
1: je vais pas me faire traiter de tous les noms comme ça.
0: Mais non, c'est bon.
1: Tous les noms.
0: C'est bon, ils sont partis.
1: Ils sont partis.
0: Ils sont partis reprendre le débat.
1: Non, il y en a encore un qui met de la musique.
0: Non, il y en a pas, Gérard.
1: Si, il y a de la musique, je suis désolé. Alors, Angèle.
5: Ouais.
1: Donc, tu veux répondre à la deuxième. Alors, je te repose la question, les slips jaunes sont-ils plus agréables à porter?
5: C'est clair que c'est plus agréable. Quand ça a bien macéré, c'est super agréable.
1: Mm-hmm.
5: Et voilà, quoi. Toi,
1: d'accord.
5: Je sais pas, quand t'en penses quoi?
1: Ben, moi, personnellement, j'en mets pas. Hein. Je mets pas de slip jaune, je mets des slips normales, c'est tout.
5: Ah bon.
1: J'ai pas de couleur préférée.
5: Mm-hmm.
1: Fantomètre.
5: Oui, bah écoute, en jaune, c'est quand même un peu plus transparent que les autres, et en soi, ça peut être pas mal quand même. Hein.
1: Mm-hmm.
5: Non, je sais pas ce que t'en penses.
1: Ouais, à la rigueur, pour une femme peut-être, mais pas pour un homme.
5: Oh,
1: Janine
5: que...
1: Oui. Attends, Janine, oui, Fantomètre.
5: Oui, je disais que s'il y avait des petits livrets noirs, ça faisait léopard, ça peut être pas mal sur un mec. Hein.
1: Mm-hmm.
5: Non, je sais pas. En
1: mais
5: soi,
1: pourquoi léopard?
5: Bah, c'est assez excitant, je trouve, pour un mec. Jaune, c'est un peu fat, quand même.
1: Mmh, d'accord. Janine,
0: d'accord.
5: Alors, moi, j'aime bien les soutifs.
1: Janine, d'accord.
3: Je vais te dire ouais.
1: Janine,
3: d'accord. Je vais te dire ouais.
1: Janine,
3: d'accord. Je vais te dire ouais.
1: Janine,
3: d'accord. Je vais te dire ouais.
1: Janine,
3: d'accord. Je vais te dire ouais.
1: Janine, d'accord.
3: Je vais te dire ouais.
1: Janine,
3: d'accord. Je vais te dire ouais.
1: Janine, d'accord.
0: Janine,
1: d'accord. Janine, d'accord. Toi, tu dégages.
0: Janine,
1: d'accord. Tu dégages.
0: Janine,
1: d'accord.
0: Janine,
1: d'accord. Janine, d'accord.
0: Janine,
1: d'accord.
0: Janine, d'accord.
1: Janine, d'accord.
0: Janine, d'accord.
1: Janine, d'accord.
5: Janine, d'accord. Janine, d'accord. Janine,
1: arrêtez,
0: c'est bon.
1: Donc,
0: c'est bon, attends, bouge
5: donc,
0: pas.
5: Donc, je pense que les soutifs jaunes et les slips jaunes, ça fait un très joli ensemble.
1: Qui c'est qui
5: ça fait le... Janine.
3: Ça fait ouais. Les formes de la pétasse.
5: Voilà, exactement. Jaune devant, marron derrière, Janine. Ouais.
1: D'accord.
5: De préférence.
1: Donc, troisième question. Préférez-vous les slips jaunes ou les caleçons?
3: Bah, je peux...
5: Les caleçons.
3: C'est à Yato. Me demande pas d'où ça vient, de quelle origine, c'est le standardiste qui a choisi. Donc, alors, moi je préfère les caleçons, personnellement.
5: Ouais, moi aussi.
3: Parce que j'aime bien être à l'aise dans tout ce que je fais. Parce que, par exemple, là je t'écoute, là je suis à poil.
6: Mais allô ?
3: Je suis cul nu, et je t'écoute et ça commence à monter là.
6: T'es cul nu sous ta blouse ?
3: Oui.
5: J'ai pas le rapport avec les caleçons là.
3: Gérard, rapport, c'est sexuel. Je vais te montrer.
6: Gérard, c'est Roger.
5: Roger.
6: Tu pourrais répéter la question.
1: Je répète pas la question 50 fois.
5: Alors moi, je préfère les slips parce que c'est plus excitant et Gérard, si tu porterais un slip, ça m'exciterait.
1: Mais d'accord.
6: Roger,
1: c'est dit que je répéterai pas la question 50 fois. Si t'es sourd, tu vas au standard.
6: Je voudrais juste répondre à la question.
1: Alors tu réponds.
6: Oui, je trouve que les slips, enfin les sacs à couilles, ça
5: maintient
6: cool, quoi.
1: Comment?
6: Ça maintient mieux les couilles, les slips.
3: Eh hey Arnette, comment
5: mais
3: tu fais pour...
5: excitant, hein.
3: Comment tu fais Arnette pour prendre des voix comme ça, j'y arrive pas.
6: Ah ouais, je sais pas.
1: Non, tu me prends Roger, tu me le vires.
5: Et toi Gérard, tu mets des slips ou des caleçons? Des slips.
1: Moi je mets des slips.
5: Tu mets des woolbits?
1: Mais rien.
5: Tu mets des woolbits et tu mets des strings aussi?
1: Non.
3: Léopard.
1: Donc Angèle, pour toi.
5: Non, moi je préfère les caleçons ou woolbits, tu vois.
1: Ouais, mais que ton copain...
5: Pourquoi?
1: Que ton copain porte.
5: Eh ben, je préfère les caleçons. Ouais, mais le cul, ça moule bien les couilles et...
1: Non.
5: Ouais, mais bon, c'est plus excitant, c'est affreux.
6: Je voudrais changer de nom, là.
1: Non, c'est bon, Roger, tu dégages, ouais, c'est reconnu.
3: Ça me plaît bien.
1: Non, si vous voulez continuer... Roger. Non, mais pas le son. Oh, Roger, tu te tais.
6: Je te sodomise.
1: Bon, Roger, tu me le dégages, là. Là, faut le dégager. Donc,
0: ça
1: si
0: y
1: vous
0: y
1: voulez,
0: ça
1: si vous voulez continuer... De participer à ce débat, vous faites le 0800 70 5000 et 0800 3 08 5000 et pour les Belges 0 33 1 47 99 5000 et toujours 3615 code Fun Radio rubrique direct
6: ou
1: 3615 code Fun TV rubrique direct et on met
10: Je sais pas, il faut attendre un peu. Je vais donner le titre, bouge pas. Et comble, comble. Donc, tes slips en attendant.
1: Donc on va demander à Fantomette si elle veut bien répondre sur la question.
3: Vas-y, Fantomette.
4: Oui, oui, moi effectivement, je préfère les caleçons parce que quand on touche un petit peu, ça peut dépasser, c'est pas mal quand même. Hein.
1: D'accord.
3: C'est de pire en pire tes débats.
1: Non, si t'es pas content, non pas que tu t'envoies des thèmes de débat.
4: T'as raison.
3: Je me rappelle même plus comment je m'appelle. Ayatollah
1: ou. Ouais, non, mais Ayatollah, si t'es pas content, tu vas retourner au standard. De toute manière, à la pause musicale, je veux plus entendre de mecs, je veux un peu de nana qui bouge un peu par. Là, j'ai trois nanas, à mon avis, j'espère que j'ai.
4: Il n'y a pas de problème, t'aurais une nana.
11: S'il te plaît, en bougeant.
1: Ouais, je sais, j'ai dit qu'il n'y a que les nanas qui arrivent à répondre aux questions sérieusement.
3: Tu payes les croissants après, c'est tard.
4: Gérard, t'aimes pas les caleçons?
1: Je vous répondrai juste après. Donc les copains de la campagne, vive.
4: Parfait. Les
1: vive l'urine. You donc c'était
10: non.
1: C'était les copains de la campagne. Vive l'urine. Donc on va reprendre les débats. Si on pouvait me donner les gens à l'antenne, s'il vous plaît.
9: Oui, Gérard, ça arrive.
4: Il y a Fantomette.
9: Alors, il y a Judo Boy.
4: Janine.
1: Ouais, mais marque-moi les sur un papier parce que je les ai pas.
4: Oh, Fantomette, celle qui rate et qui fête quand on l'embête.
1: Ouais, attendez, parce que là, j'entendais. Donc, j'ai Fantomette.
4: Janine.
1: Ouais. Donc, Janine.
4: Ah, Anja.
1: Ah, c'est bon, ça y est, j'ai les noms. J'ai Jodo. Jodo B.
3: Juste
1: beer,
3: c'est juste
1: beer,
3: Gérard.
1: Ouais, tu diras Luigi, ça ira plus vite.
3: Hein, non, c'est pas Luigi, c'est Tony, mais presque, il était presque.
1: Ouais, c'est bon, si c'est pour avoir les mêmes, c'est pas la peine, hein, ok.
3: Yoda, non, bonsoir.
1: Yoda. Oh, c'est quoi, là, ce cirque, là, qui est dans un camion?
9: Il est pas dans un camion, Gérard.
1: Allez, c'est bon, celui-là, tu le retires. Arthur, bonsoir.
12: Salut.
1: Cristal.
13: Oui, bonsoir, Gérard.
1: Bonsoir, Cristal.
13: Ça va?
1: Ça va. Janine.
4: J'ai pas regardé ce matin.
1: Voilà, donc Janine, c'est bon. Fantomette, c'est bon.
3: Ouais. Salut, Fantomette. Salut, Gérard.
1: Bon, c'est bon, je viens de te dire. Quoi.
3: Cristal, quel joli prénom.
1: C'est quoi, là, ce cirque?
3: Ça va craquer. C'est ton cirque, Bozo.
1: Oh là, mais.
4: Ça va
1: craquer
4: sec, Gérard.
1: Je sens que tout à l'heure, c'est Max qui va faire le standard et ça va gerber sec.
3: Ça va gerber sec. Ah, Gérard.
1: Oh, vous arrêtez, s'il vous plaît.
4: Bon, ta question, Gérard.
1: Donc.
3: Ta question.
13: Ouais, Gérard, raconte-nous ton débat.
1: Les slips jaunes sont-ils plus sexy?
3: Ouais.
4: C'est quoi?
1: Les slips jaunes sont-ils plus sexy? Alors, je vais m'adresser à Fantomette.
4: Oui, écoute, on t'a répondu tout à l'heure.
1: Non, vous avez pas répondu.
3: C'est quoi cette fixation sur les slips jaunes? Vas-y, va voir un psychologue, là, pour que tu nous prends la tête. Là.
1: Tu me prends celui-là, là, tu te dégages.
3: Non, sérieux.
1: Là, au centre,
3: Gérard,
1: oui.
3: N'importe quoi. Gérard, on va. Gérard, tu pues la merde.
1: Allez, hop, tu me dégages.
9: Ok, il est parti.
3: Purée, je comprends. Gérard, c'est gros.
1: Voilà. Donc, Fantomette.
4: Oui.
1: Donc, les slips jaunes sont-ils plus sexy pour toi?
4: Sincèrement, pour moi,
1: c'est quand
4: qui
1: s'amuse
4: à poil, que c'est le plus sexy, mais bon...
1: Attends, Fantomette, 5 minutes, je vais demander à Manu, au standard, qu'il me calme celui qui met de la musique.
9: Ok.
1: Tant qu'il y aura de la musique, je ne continuerai pas le débat.
9: Ça y est, Gérard.
1: Voilà. Donc, Fantomette, tu voulais dire donc...
4: Que les slips jaunes, effectivement, c'est sexy, mais je préfère quand il est tout nu, quoi.
1: D'accord.
4: Oui.
1: Ok. Janine, pour toi?
4: Alors moi, j'aime bien les slips jaunes parce que c'est vachement sexy. Parce que j'adore quand les deux boules, tu vois, elles sortent de côté. Vachement excitant. Et le cul, tu vois, il y a l'arrêt du milieu et la ficelle.
1: D'accord.
4: Ouais, mais... Gérard, est-ce que toi, tu aimes ça?
1: Personnellement, non, tu vois.
4: Ah bon? Tu préfères quand il n'y a rien?
1: Punaise, mais qu'est-ce qu'ils sont en train de me... Mais c'est quoi là? Merde!
9: Gérard, arrête!
1: Donc, de toute manière, faut que ça soit bien porté par une nana. Moi, je préfère que ça soit mieux porté par une nana que par un mec.
9: Ah,
1: que...
9: Arrête!
4: Ça fait pas pédé, Gérard.
1: Non, mais je préfère que ça soit une nana qui mette des trucs sexy qu'un homme. Hein.
4: Mais pourquoi t'en mets pas, toi?
1: Non, parce que moi, pour l'instant, j'ai pas trouvé. Comme j'ai tout. Quand j'aurais pas trouvé ma chaussure à mon pied, donc.
4: Ta chaussure, ton slip.
1: Ouais, mais même
13: Il moi, j'aimerais même que tu fasses un striptease en slip jaune pour moi.
1: De quoi ?
13: Gérard, tu préfères une femme qui porte un slip jaune
4: ou un slip vert ?
3: Ça va être bon.
4: Non, c'est plus dans le débat, là.
1: Non, on est à côté de la plaque. Et si Olivier pouvait me retirer le deux bruits, ça serait super.
4: C'est pas grave, continuons le débat.
1: Bon,
9: Gérard.
1: Oui,
9: on accueille Michael à la place de Yoda.
4: Salut Michael.
3: Ah oui, c'est Michael Jackson.
4: Hello Michael.
3: T'es trop un imitateur né, toi.
1: Bon, on continue.
3: Salut Gérard.
1: On continue. Les slip zones se lavent-ils à 90 degrés?
4: Non, ils savent à
3: 90
1: degrés.
3: C'est
1: la connerie,
3: elle se lave à
1: 90
3: degrés.
1: Attendez.
3: Je vois vraiment que les Français sont cons.
1: Eh ben c'est bien, Michael, tu dégages, c'est les cons.
4: Moi, je pense que le slip jaune se lave à l'envers, à 360 degrés.
1: Qui c'est qui vient de dire ça?
4: Janine.
3: Gérard,
4: t'es déjà rentré dans une machine à laver?
1: Non.
3: Gérard se fourre à 20 degrés à température ambiante.
6: Gérard, c'est Michael.
1: Non.
4: Gérard, je suis Michael Cole en direct de CNN International.
6: Gérard, non, c'est Michael.
3: Donc personne n'a compris.
6: On dit plus con comme la CNN, mais con comme Gérard.
1: D'accord, alors Michael, tu vas rester poli, tu retournes au standard, ça t'apprendra de ta sympa politesse. Michael, bonsoir.
3: Non, mais c'est vrai, c'est traduit de la.
6: Non, mais c'est de la.
1: Michael, bonsoir.
3: Et au Pakistan, t'es le symbole de la puissance.
1: Qui c'est qui vient de dire ça?
6: Allô, Gérard?
3: C'est. Attends, je m'appelle comment? Judo Boy. Judo Boy.
9: Gérard, tu n'es pas quelqu'un dans ta
1: bague. Je ne veux pas le savoir, ils arrêtent de dire des conneries quand je pose la question, personne répond, ils répondent tous à côté de la piste ou ils disent
4: vrai,
1: des conneries.
4: Répond, nous, hein. Donc, Gérard, est-ce que tu te laves?
1: Oui, pourquoi?
4: Avec une machine à laver ou pas?
1: Non, mais je me lave sous la douche.
6: Gérard!
1: C'est qui?
4: Alors, Christine!
1: Merci pour celle qui vient de dire Christine tout à l'heure, tu vas retourner au standard malgré que je ne veux pas virer les nanas.
13: Je viens comprendre la question de Gérard.
4: Hey, Gérard! Tu réponds à la question, s'il te plaît?
1: Gérard. Oh, tu me balances
13: Gérard,
1: des jeans!
13: Eh,
4: c'est pas moi, hein!
6: Oh là là là là là là là là!
4: Sinon, c'est des
1: gens! Oh, sale pas!
6: Oh, Gérard!
1: Tiens-toi!
6: Oh, Gérard!
1: Stop!
6: Gérard,
13: pose ta question!
1: Alors, les slip zones, les stars portent-elles des slip zones?
4: Les qui, les stars?
1: Les stars, oui!
4: Ouais, je pense que toi, Gérard, tu dois porter un slip parce que tu es une star!
1: Non mais attends, mais moi j'en porte pas des jaunes, d'accord, j'en porte des bleus ou des blancs.
4: Ouais, mais t'es une star, Gérard, tu dois en porter.
13: Gérard, toi qui es une grande star, pourquoi tu ne portes pas de slip jaune?
1: Qui c'est?
13: C'est Christophe.
6: Allô, Gérard?
13: C'est Christophe à l'appareil.
6: Gérard!
1: Minute!
4: Mais réponds, Gérard!
1: Cristal, tu veux dire quoi? Putain, les mecs, vous commencez à me les gonfler ce soir.
6: Mais laissez parler Arthur!
1: Arthur, tu te tais pour l'instant, il y a Cristal qui veut me répondre.
6: Bon, mais tu m'oublies pas.
1: Ah, bah si je bosse, je t'oublierai.
4: Ok.
6: Mais moi,
1: Cristal!
4: Ouais, les stars, elles mettent des jaunes parce que ma mère, c'est une star, elle fait des slips jaunes.
1: D'accord.
4: Voilà.
1: Janine!
6: Oh, Gérard! Pour pas m'oublier.
1: Janine!
4: Oui, alors je t'ai dit que le slip se lavait à 360 degrés avec toi à l'envers.
6: Gérard, pour pas m'oublier, t'as qu'à me mettre dans ton slip jaune.
1: Eh ben, dans ce cas-là, tu vas retourner au standard, t'iras dans ton slip jaune tout seul chez toi dans ton lit. Bonne nuit, Arthur.
4: Et toi, Gérard, tu penses que tu devrais porter un slip jaune? Donc oui, effectivement.
1: Non, je n'en porte pas.
6: Voilà. Et aussi, est-ce que t'en as déjà porté?
1: Non.
6: Pourquoi?
9: Gérard?
1: Oui?
9: On accueille Boomerang à la place de Judo Boy.
4: Est-ce que tu aimerais faire un striptease en slip jaune?
1: Non.
4: Pourquoi?
1: Parce que ça m'intéresse pas.
4: Est-ce que pourquoi tu t'aimes pas les slip jaunes?
1: Bon, septième question.
4: Ouais.
6: Salut, c'est Boomerang.
1: Ouais. Ouais,
6: Boomerang. Salut, Boomerang. Gérard, c'est Boomerang. J'ai une question à te poser.
1: Ben, je t'écoute, dépêche-toi.
6: Est-ce que c'est vrai que, comme dans le film Bernie, quand tu es né, tes parents t'ont abandonné dans un vide d'ordure? Hein?
1: Bon, allez.
4: Attendez,
1: On se calme.
4: Ta gueule.
1: Bon, allez, hop, j'arrête.
4: Non, Gérard,
1: on répond,
4: nous.
1: Bon, monde, tu resteras poli, s'il te plaît, on parle pas sur ma famille, ok?
4: Ok.
1: En de bon entendeur, salut.
4: Mais
13: tu les emmerdes,
4: Gérard. Pose ta question, Gérard.
1: Les slips jaunes sont-ils plus à la mode aujourd'hui?
3: Bah oui,
4: je... Alors moi, je pense que les slips jaunes, verts, bleus, rouges, violets sont tous à la mode aujourd'hui.
1: Qui c'est qui...
4: Janine.
1: Oui, Janine.
4: Parce que tout est en couleur cette année. Tout, vous serez tout sur le zizi, le gros, le beau.
1: Janine, s'il te plaît, tu...
4: Ah, c'est pas moi, hein. C'est Fantomette.
1: Voilà, Fantomette.
4: Eh, balance.
3: Gérard, c'est Boomerang, je voudrais réagir sur les slips jaunes.
1: Pour l'instant, Boomerang, je m'adresse à Fantomette, après tu réagiras sur la question que je viens de poser.
3: Merci. Et moi aussi, Gérard.
1: Ouais, ben, Fantomette, s'il te plaît.
4: Oui, bah oui, effectivement, pour moi, les slips jaunes sont à la mode, mais c'est vrai que toutes les couleurs maintenant sont à la mode. Hein. Il suffit que ce soit un petit peu... Rien de dire.
1: D'accord. Cristal.
11: Oui.
4: Elle est mauvaise, Cristal.
11: Bon, il y a tellement de gens qui gueulent en même temps.
4: C'est pas grave, c'est l'habitude.
11: J'aime pas entendre Gérard.
1: Cristal, t'écoute.
3: C'est Gérard qui gueule, c'est pas nous. Hein.
4: Mon amour.
1: Je t'écoute, Cristal.
11: Oui.
4: Bah réponds.
3: Bah mène-toi le cul, pétasse.
1: Bon, alors déjà, celui qui vient de dire ce mot-là, tu vas en standard.
3: C'est pas moi.
9: Gérard.
1: Oui.
9: On a Esventura à la place d'Arthur.
4: Salut, Esventura. Salut, Esventura.
11: En Afrique.
14: Ça va mieux. Alors moi, Philippe, je voudrais dire un truc, je suis en ce moment sur une affaire.
4: Plus fort, t'entends pas, connard.
1: Reste poli, s'il te plaît.
3: Gérard, je voudrais dire un truc. Quand les filles, elles disent des insultes, tu les vires pas, et nous, appelons, on dit caca, tu nous gerbes direct au standard.
4: Oui, non, parce que c'est les mecs qui ont pris les voix des nanas, Gérard.
1: Voilà, tout à fait. Alors, Cristal.
3: Sois correct avec nous.
14: Qui, je t'en morpion.
1: Cristal.
11: Oui.
1: Tu réponds à la question, s'il te plaît.
11: Mais attends, mais j'ai pas compris ta question, Gérard.
1: Les slips jaunes sont-ils plus à la mode aujourd'hui?
11: Mais bien évidemment qu'ils sont plus à la mode.
1: Et alors, c'est-à-dire pourquoi pour toi?
11: Parce que c'est vachement sexy, un mec dans un slip jaune, c'est hyper sexy.
1: Mmh, d'accord.
3: Bon,
1: hein,
3: c'est Gérard, je veux dire, ouais.
1: Bon, alors, Ventura.
3: En Afrique.
1: Oh, tu travailles?
15: Ouais, je suis là, hein.
1: Bon, alors, tu réponds?
15: Je réponds quoi? Bah, tu l'as fait ton enquête.
1: Bon, ouais. Ventura, tu me le vires, là.
4: Bonjour,
1: Moi, je suis là, Gérard.
9: Ok, je les vire tous.
3: Manu,
1: au standard, tu me sauves Ventura, tu lui demandes qu'il se réveille, ou sinon on prend quelqu'un d'autre à sa place.
9: Ouais, hein, ok, d'accord.
3: Moi, je suis là,
1: mais c'est possible, pas les mêmes.
4: Question suivante.
1: Michael.
4: C'est très bien.
1: Bon, Michael, dehors.
3: Je suis là, Gérard.
1: Alors, tu travailles?
3: Bah, une seconde. Laisse-moi le temps.
1: Non, bah, tu travailles, moi, j'ai pas le temps, d'accord?
3: D'accord. Alors, les slips jaunes sont à la mode, parce que c'est cool, et puis c'est bien.
1: D'accord. Boomerang.
3: Alors, moi, Boomerang, je suis amateur des slips jaunes, j'en porte tous les jours. Et
4: tu changes jamais de slip?
3: Et ma copine me dit souvent que ça casse le personnage, mais moi, à chaque fois, je lui réponds que ça casse pas ce qu'il y a dedans.
4: T'as trop regardé les bronzés. Hein.
3: Absolument.
1: Ouais, j'ai l'impression.
4: Elle est une de cul, je crois.
1: Bon, allez, huitième question.
4: Moi aussi, comme ça, on est deux.
1: Et
4: moi,
1: les slips jaunes se voient-ils sur les joues, sous les jupes?
4: Personnellement, j'en ai pas, donc on voit plutôt la chatte.
1: Non, mais je me suis mal exprimé. Les slips jaunes se voient-ils sous les jupes?
3: C'est à moi que tu m'exprimes.
1: Bah, Boomerang, si tu veux parler.
4: C'est pas la jupe, hein. Bah, si la jupe, elle est blanche.
1: Attendez. Cristal, Janine et Fantomette, attendez, on va laisser quand même les mecs réagir, parce que sinon, ils vont nous faire des caca nerveux.
15: C'est à moi que tu m'exprimes.
1: Alors, Boomerang, tu travailles.
14: Pourquoi tu portes des slips?
3: Et Gérard, la loco, il a toujours un slip jaune sous sa jupe.
1: Bon, allez, hop, celui-là, tu me le sacs. On a...
14: Tu ne lâches pas, elle.
9: On a Kleenex à la place de Michael.
1: Kleenex.
16: Allô.
1: Allô.
16: Oui.
14: Salut, Kleenex.
16: Oui, bonsoir, vous allez bien?
1: Bon, tu réponds à la question, s'il te plaît, parce que...
16: J'étais en train d'essayer de joindre le standard, donc j'ai pas trop suivi la dernière question.
1: Les slip jaunes se voient-ils sur les jupes?
16: Les slips jaunes, ceux?
1: Voit-il sous les jupes?
16: Bah, en fait, moi, je me demande si, par exemple, si les filles. Donc, les slips jaunes, c'est par définition de urine.
1: Quoi?
3: C'est vachement drôle, toi.
16: Bah, oui. Bah, pour moi, un slip jaune, c'est qu'il a été uriné dessus, quand même.
1: Non.
16: Ah bon?
1: Non, c'est la couleur.
4: Tu t'es dessus, toi, compris à la vie, toi?
16: Mais bien sûr que si, voyons. Gérard, t'as des slips jaunes parce que tu pisses dessus.
1: Non, mais attends,
4: là... Tu as des marrons quand tu chies dessus.
3: Et moi, ma copine, moi, elle a des pertes, des fois jaunes.
16: Ouais, ben aussi, ouais, aussi. Donc,
1: non, mais en principe, c'est pas des pertes jaunes, c'est des pertes rouges, hein.
4: Non, mais non,
16: il y a des pertes blanches, Gérard, aussi.
1: Ouais, c'est ça. Quand vous allez voir un gnagna, les nanas,
16: ah, plus,
1: c'est
16: rouge.
1: Hein.
16: Elle est japonaise.
17: Ouais, ça rouge. Est-ce que tu laisses Gérard pendant les ragnagnas?
1: Comment?
17: Est-ce que tu fais des quinulingus pendant les ragnagnas?
16: Gérard, il a des pertes vertes depuis qu'il s'est fanculé par un ovni.
1: Bon, allez, là, celui-là, tu me le sac.
16: Allez, parti. Dehors, allez, dégage.
1: Arrête, s'il te plaît, là.
17: Oh.
1: Donc, qui c'est qui m'a posé cette question-là?
17: Gérard,
1: que...
17: oui. Est-ce que tu aimes regarder sous les jupes des filles?
1: Tout à fait.
17: Et sous les jupes des Écossais?
1: Ben, pour l'instant, je connais pas l'écossaise, mais regardez sous les jupes des nanas.
17: Les écossais.
1: Il y a certaines nanas qui se gênent pas pour nous faire voir leurs culottes. Hein.
17: Et alors, ça ne ça, vicieux.
1: Bah,
17: hein.
1: Ben, tout à fait, comme
17: bah,
1: tous les mecs. Hein.
17: Donc,
1: qui c'est qui a dit que est-ce que je faisais l'amour pendant les ragnanas? Je voudrais bien savoir son nom à celle-là.
16: Mais bien sûr que si tu fais l'amour pendant les ragnanas.
1: Tu
16: t'es,
1: toi, pour l'instant, bah, idiot, toi-même.
17: C'est bon.
1: Qui c'est qui a posé cette question?
17: Arthur.
1: Non, c'est pas Arthur.
16: Ça peut te foutre.
1: Louis. Bon, Cristal. Oui. Cristal.
18: Oui.
1: Tu réponds, s'il te plaît, à la question.
16: C'est quoi la question?
19: Jean-Luc. Jean-Luc.
1: S'il te plaît.
19: Jean-Luc.
20: On se calme, on écoute ce que dit Gérard.
16: C'est,
20: parce que les questions sont hyper intéressantes, j'en apprends beaucoup ce soir.
1: Et alors, Cristal.
16: Ça, c'est
18: vrai. Oui,
1: les gars,
16: sérieux.
1: Bon, tu les calmes, Manu, là, les mecs, ou quoi? Je voudrais bien que les nanas répondent.
20: Train, Gérard.
17: Bon, Gérard, est-ce que tu aimes les règles?
1: Bon,
18: pourquoi tirer ton débat, pas aux autres?
1: Cristal.
19: Jean-Luc.
18: Oui, c'est Cristal, hein.
1: Cristal, tu réponds s'il te plaît à la question.
18: Ah, des fois que tu réponds.
17: T'es une vache.
16: La question.
1: Ah, vous arrêtez s'il vous plaît, Cristal.
20: Ah ouais, mais là c'est normal.
17: Bon, écoute, c'est Fantomètre qui va répondre.
1: Alors Fantomètre.
17: Voilà. Bon bah alors si la jupe elle est blanche, jaune ou des couleurs claires, effectivement on va avoir le slip. Maintenant si c'est une jupe noire, on verra rien, même si elle en a pas, on verra pas.
16: Et si c'est une jupe noire transparente?
17: Ah, là, c'est délicat. Là.
16: Donc, voilà. Elle est quand même noire, mais quand même, tu vois.
1: Non, parce qu'il faut dire une chose.
16: Donc, c'est complètement illogique, ta question. C'est n'importe quoi, putain, les filles, arrêtez de répondre des conneries, bordel. C'est
18: ouais, bah,
16: franchement, mais ça ressemble à quoi?
17: Gérard, est-ce que tu mets des jupes?
1: Non.
17: Pourquoi? Pourquoi ton mec, il met des jupes, toi? Bah oui, les Écossais.
1: Bah, non, mais ça, c'est pas pareil.
16: D'abord, Gérard, pourquoi t'es pas hétérosexuel, d'abord, comme tout le monde?
1: Ouais, bon, de toute manière, c'est plus l'heure du jeu de la vérité. Janine, tu réponds, s'il te plaît, à la question.
17: Alors, moi, personnellement, je voudrais répondre à cette question, effectivement, de pouvoir mettre des slips dans la machine à laver, ça, il faut croire que...
16: Bon, vas-y, abrège, sans déconner, putain.
17: Gérard...
16: T'es pas drôle, pauvre conne.
1: Dans ce cas-là, ceux qui s'amusent à dire ça, ben c'est simple, on va s'arrêter.
17: Standard, dégage.
16: Allez, hop.
1: On va s'arrêter, on va faire la conclusion. Il n'est pas 4h du matin,
16: oh,
1: mais tant pis pour vous. Manu, au standard, tu me prends les mecs et tu les tiennes, ils ont pas insulté les nanas quand elle parle.
20: Ça y est.
1: Ok.
17: Merci, Gérard, non, Gérard, Gérard,
20: non mais quand tu... Excuse-moi,
17: Gérard, je t'aime.
20: Quand on parle, Gérard, quand on parle de slip jaune, parce qu'on parle de la couleur, mais je voudrais savoir. Si toi tu aimais garder des slips qui, à force de baigner dans l'urine, étaient bien jaunes, est-ce que tu appréciais ça?
1: Personnellement, je change de slip
20: tous les 4-5 jours.
1: Non, tous les 2 jours.
18: Oh, génial!
17: Tu portes des slips où il y a écrit les jours de la semaine, Gérard? T'es propre, Gérard.
1: Mais me dire des slips
21: toutes les 2 semaines ou tous les 2 jours?
1: Non, tous les 2 jours, je change de slip.
17: T'es propre, Gérard. Lundi, mercredi, vendredi.
20: Et vous, les filles, est-ce que vous aimez les garçons qui ont des slips avec des taches jaunes?
18: Non, pas du tout, non.
17: Si.
21: Il y a des taches marron.
1: Qui c'est qui vient de dire non, là?
17: Moi, je viens de dire oui. Moi, j'ai dit non, moi, c'est dégueulasse. Ah non, c'est bon.
1: Bon, alors, je vais demander à Fon, à... Qui c'est qui me reste comme nana qui n'a pas répondu à la question? Je pense que tout le monde a répondu à la question, là, sur les filles.
17: Ouais.
1: Donc, on va attaquer la question suivante. Donc, sous les jupes, moi, je vais vous dire une chose que je vais quand même vous répondre, les filles. C'est qu'il y a certaines nanas qui ne gênent pas nous faire voir leurs culottes et faut dire une chose que...
16: J'aime ça, gros plan.
1: Ça...
17: Oh, c'est mieux qu'on tourne de vie. Bon, laissez-le terminer.
1: Je sens que tout à l'heure, pendant la pause musicale, je vais vous attraper tous et je vais vous calmer.
16: Oh là là là là,
17: je vais vous
1: bon, on va faire une pause musicale avant de continuer.
16: Oui, vous avez attrapé le vilain. Arrête avec ta caméra.
17: Dis-nous la question pour qu'on...
16: Jean-Luc.
1: Alors, prêteriez-vous votre slip à quelqu'un?
16: On n'a pas compris la question.
1: Vous avez pas compris? Ben, je vais vous faire comprendre au standard.
21: Répète-la la question.
16: Mais j'ai compris, prêteriez-vous votre slip
1: à quelqu'un?

0: un slip avec des ragnagnas.
1: Personnellement, pas encore. Mais attends, qui c'est qui vient de poser cette question?
0: C'est moi, ton amour.
1: Et Carole, mais attends, de toute manière, je vais finir les présentations et on discutera de ça. On va reprendre quand même la question 8 pour...
0: Ok.
2: Et toi, Gérard, t'as des ragnagnas ou pas?
1: Non, je prends pas la pilule encore.
2: D'accord.
0: C'est vrai.
1: Rwanda.
2: On a pensé.
0: Non, c'est Allison, finalement.
1: Hein?
0: Allison.
1: Ah, c'est Allison, c'est pas Rwanda, c'est Allison.
0: Ouais, mais c'était mon nom, non, c'est mieux mon prénom.
1: Ouais, ok. Joanne.
3: Joanne,
1: bonsoir.
2: Joanne Lépin.
3: Juan.
2: Bonsoir.
1: Bonsoir. Boomerang.
3: Non, c'est Johnny.
1: Bon, bah, Boomerang, si tu commences comme ça, tu as
0: Gérard.
3: Gérard, ça sert à rien
0: d'envoyer
3: autant.
0: C'est Allison, c'est ta copine à toi.
1: Oh, vous arrêtez, s'il vous plaît.
0: Gérard,
3: c'est bon, c'est bon.
1: Kleenex.
0: Gérard, c'est ton amour.
1: Oui, attends une minute, mon amour. Kleenex.
3: Oui, bonsoir les filles. Salut, ça va? Ok, super.
1: D'accord, bon.
0: C'est pas marrant, connard.
1: Carole, Carole ou Virginie ou Allison, vous restez polis, s'il vous plaît. Hein.
0: Ouais, Allison, tu restes polis, Allison. Hein.
3: Ouais, quand
0: même. C'est pas Allison, dis donc.
1: Non, mais.
0: Menteuse, elle est amoureuse.
3: Bonsoir.
1: Bon, ça suffit. Donc, on reprend la question. Donc,
3: j'ai de la pâte, j'ai du sucre.
1: Bon, Beaumond, t'arrêtes, s'il te plaît.
3: J'ai rien dit.
4: Pose ta question, Gérard.
1: Et alors, les slip zones se voient-ils sous les jupes? Donc, on va demander à Virginie de répondre.
0: On a déjà répondu.
4: Oui, on a déjà répondu. Tout dépend de la couleur de la jupe.
3: Gérard, tu es redondant.
0: Ah, faute, Gérard.
1: C'est
4: courte, ça dépend.
3: C'est pas une insulte, Gérard. Tu es redondant.
1: D'accord. Bon, bah, dans cette. Carole, Carole, tu voulais poser une question?
0: Oui, je voudrais savoir comment tu te nettoies quand tu fais pipi.
1: Hé, Carole,
0: oui.
1: La question.
0: Parce que si on est amené à vivre ensemble, j'aimerais bien quand même savoir.
3: Allô, Javel?
1: Non, mais attends, Carole, je vais te dire une chose, quand tu fais pipi, en principe, tu te nettoies pas.
3: Oh, Gérard!
0: Ah, excuse-moi, moi
3: j'ai Gérard, il est
1: tout seul, il n'y a pas besoin de la. Donc, la question numéro 9, c'est bête parce qu'on avait prévu 4 heures, donc je vais peut-être reprendre sur une question.
4: Non, mais
2: Gérard! Une question Minitel? Parce qu'il y a deux questions en fait. Ouais. Gérard, donc il y a Ondin qui demande si tu as déjà fait pipi dans ta culotte.
1: Non.
0: Quand t'étais petit?
1: Non.
3: Gérard, fait pipi dans ta culotte.
1: Non, mais attendez, je réponds à la question Minitel.
3: Gérard, c'est bon, j'ai une question.
1: Mais je réponds à la question
3: Gérard,
1: Minitel.
3: Gérard, c'est bon, j'ai une question.
4: Boomerang, attends une seconde.
1: Bon, Boomerang, tu me le vires.
3: Allez, hop, tu dégages.
5: Impossible, il est parti. Hop là, ça y est.
1: Donc, je réponds aux deux questions Minitel, mais si je pouvais savoir les questions, pas avec un étendage.
2: Alors, la première question, c'est est-ce que tu as déjà fait pipi dans ton slip?
1: Ah ben, en étant petit, avec des couches, oui. Donc... Bon, tu me les calmes là au standard, s'il te plaît, avec les musiques derrière. La deuxième.
2: La deuxième, c'est est-ce qu'il y a des filles au standard qui ont déjà fait pipi dans leur culotte?
1: Et oui. Qui c'est qui pose ces questions-là?
2: C'est Honda sur Minitel.
1: Honda.
3: De voir complexe.
2: Honda de Mitsubishi.
0: D'accord. Ça m'est arrivé en un cauchemar.
1: Ok, en pensant à quelqu'un que.
0: Gérard.
1: Que t'aimes.
2: En pensant à Gérard, t'as fait pipi.
0: Bah
1: qui c'est qui a dit ça? Oh, c'est Carole, ça m'aurait étonné.
0: Carole, ah non, c'est pas moi.
1: C'est qui?
3: Est-ce que Gérard, tu as des désirs scatologiques qui te conduiraient à te faire pipi dessus?
1: Attends, pour l'instant, je répondrai pas à ta question parce que c'est un peu vulgaire.
3: Oh, Gérard, c'est pas vulgaire, j'employais que des mots qui sont dans le dictionnaire. Est-ce scatologique, c'est pas une insulte scatologique qui t'a incommodé, Gérard?
1: Donc. Comment?
3: C'est Joanne, j'ai une petite question.
1: Oui.
3: Alors que tu viennes faire des émissions à Fun, c'est cool. Mais alors que tu étends ton linge dans tout le studio, quand même pas.
1: Ça, ouais. tu demanderas ça au caméraman là qui dégage. Cyril, s'il te plaît, tu te recules comme tout à l'heure, ok?
5: Gérard?
1: Oui.
5: On accueille Post-it à la place de Boomerang.
2: Et on retourne sur le débat, Gérard.
3: Ouais, quand même.
2: Hein?
1: Post-it, bonsoir.
3: Ouais, salut mon chéri.
1: Bon, tu restes poli, s'il te plaît.
3: Bah, je suis poli, je t'embrasse.
1: Pas moi. Non, là, tu dégages, tu viens ailleurs, là.
6: Gérard, le débat. Eh ben, mine de rien, je viens de me brancher une gonzesse.
1: Ouais, bah, ça,
3: ouais, je suis poli. T'as eu du mal, non?
1: Oh!
6: T'as eu du mal.
1: Hé,
3: bon, Gérard,
1: tu me viens, là.
4: Bon, Gérard, comme tu veux, le débat.
3: Maxou, elle s'appelle comment?
1: Bon,
3: Gérard, il paraît que.
1: Je viens de te dire, tu me le retires, je veux plus le voir derrière moi.
6: Non, Gérard, reviens sur le débat.
1: Non, mais moi, je ne continuerai pas.

0: temps qu'il sera là.
1: En fait, on,
2: Gérard, il paraît que même dans les piscines municipales, c'est interdit tellement qu'il n'y a pas le chlore, ça suffit pas avec toi.
0: Alors, la question numéro 9.
1: Ouais, déjà.
0: Bah oui.
1: Ouais, canon.
0: Donc, prêteriez-vous votre slip à quelqu'un?
2: Bien sûr. Pas à toi, moi je te le donnerai parce qu'après je pourrais pas le récupérer, il serait trop sale.
3: À la Javel.
4: Alors moi, si tu me prêtes le tien, je viens de prêter le mien.
0: Qui?
4: Carole.
2: Putain, Gérard, t'as une méga crotte de nez.
0: Et alors, qu'est-ce que ça peut te faire à toi? C'est ton problème?
2: Bah, bah, est-ce que tu mettrais des strings de filles?
0: Non.
3: Bah, si, s'il y a une fille qui te prête un slip.
0: Non, mais de toute manière, ça.
4: Je te prête le mien, Gérard.
0: Non, mais moi, je verrai ça après. Je vois ça avec Gérard, la personne avec
2: Gérard,
0: qui je vis.
2: Est-ce que Christine t'a prêté des slips?
0: Bien sûr. Je répondrai pas.
2: Ouais, vas-y, réponds, Gérard, putain.
3: Il nageait dedans.
0: Oh!
4: Gérard!
2: Ok, c'est bien.
0: Oh, le standard, la Manu!
2: Oh,
0: je
2: pense
0: celui qui se met, je vais faire la double voix, là, Gérard.
3: Mais c'est.
0: Donc, Virginie.
4: Je voudrais te poser une question,
5: oui.
0: Carole.
2: Ta gueule!
4: J'aurais savoir, comment tu te vois quand tu fais caca?
0: T'arrêtes un peu, là, merde!
2: T'arrêtes, tu dégages! Il se bat avec des arbres.
0: Ça commence à bien faire, là! Oh, oh!
5: Oui, Gérard!
2: Bon, Gérard, quand t'as fini t'exciter avec les feuilles.
0: Bon, il se calme un peu, là!
2: Je crois qu'il prend son pied à les tripoter, c'est grave.
4: Gérard, tu m'écoutes?
0: Oui, je t'écoute.
4: Je voudrais savoir comment tu te nettoies quand tu fais caca, si c'est par devant ou par derrière.
0: Bah, par derrière, en principe, hein.
2: Gérard, il paraît que tu échanges des slips dans les chiottes de la loco.
0: Alors, tu dégages pour ça, pour
2: raciste, Gérard.
0: Tu dégages, je veux pas entendre parler de ça lors des débats. Alors, en de bon entendeur, salut pour toi. Ça t'apprendra, tu peux retourner chez toi.
4: Pourquoi tu aimes doigter, Gérard?
0: Comment?
4: Est-ce que tu aimes doigter?
0: C'est-à-dire?
2: Doigter. Arrête de dire des gros mots.
4: Je dis pas de gros mots.
2: Mais si, pour lui, c'est un gros mot.
0: Non, mais ça, de toute manière, c'est Carole qui pose cette question.
4: Mais c'est pas un gros mot, Gérard.
0: Non, mais de toute manière, t'inquiète pas, Carole.
4: Non, mais moi, je veux que tu répondes à l'antenne devant tout le monde.
0: Est-ce que j'aime doigter? Alors, ça, je vais te dire une chose, que ça dépend de la personne.
4: Si elle a des poils ou pas?
0: Que ça dépend de la personne avec qui je serai.
3: Gérard.
2: D'accord.
0: Et si c'est
2: avec Christine,
0: j'aime
2: doigter les
0: extraterrestres.
3: Gérard,
0: 5 minutes.
3: On a un nouveau là qui vient d'arriver. Accueille-le.
2: Est-ce que ça vient gros doigt, Christine?
0: Qui c'est?
3: Je sais pas, il m'a pas donné son nom.
0: Allô, nouveau, salut, nouveau.
4: Salut.
6: Enfin, c'est Caramel.
2: Caramel.
0: C'est bon, moi je conclue là.
2: Ça va, David?
5: Non, Gérard.
0: Je conclue.
4: Bon, Gérard, réponds à ta question.
0: Je conclue.
2: Bonsoir, Caramel.
0: Si ça continue.
2: Bonsoir. Caramel mou, Caramel dur.
6: Bonsoir, c'est Caramel.
4: Alors moi, je prêterais bien ma culotte à Caramel.
3: Bonsoir, Caramel.
2: Oui, bonsoir Caramel, à toi de parler.
6: Bonsoir.
0: Vas-y, Caramel, tu travailles?
6: Alors, je commencerai par vous dire ceci.
7: Allô?
2: Allô, Caramel?
6: Ça, c'est pour commencer. Oui, je suis là.
2: Oui, bonsoir Caramel.
6: Bonsoir.
2: Allô, pourquoi Caramel?
5: Bonsoir. Oui, bonsoir Caramel, qu'est-ce que ça veut dire?
4: Allô, tu veux parler de quoi, Caramel?
6: Voilà.
0: Oh,
5: oh, quelle horreur!
0: Bon, allez, hop. Non, tu vires tout le monde sauf Virginie Carole.
3: Ouais, que...
0: Virginie Carole
7: et... Non.
0: Et Alison.
6: Bonsoir.
0: Tu me gères tous les autres, c'est là.
2: C'est pourquoi tu gères que les mecs, Gérard?
0: Parce que.
2: Eh, Gérard, t'es moins casse-couille.
0: Eh ben, dans ce cas-là, le casse-couille, il te dit bien des choses.
2: Ouais, mais pourquoi sur Europe 1, t'es moins méchant?
0: Bonsoir. Allez, tu me les vires,
2: Et Caramel, là, pareil.
0: Allez,
2: okay,
0: okay, tout le monde dehors.
2: Bonsoir, Gérard.
0: Bon, tout le monde dehors.
2: Gérard, putain,
0: je continuerai pas le débat. Le standard, s'il te plaît, tu travailles.
2: Gérard, c'est Caramel.
0: Le standard, tu travailles, s'il te plaît.
3: Oui, Gérard. Oui.
2: C'est Caramel à l'appareil.
5: Écoute.
2: Gérard, tu fais chier.
0: Eh ben, dans ce cas-là, tu retournes au standard.
5: Gérard, mais je
4: bon, t'écoute, bon. Gérard, allez, pose-nous une question.
0: Bon, moi, j'arrête, allez.
4: Gérard.
0: Gérard,
4: reviens. Gérard,
3: est parti. Gérard est parti.
7: Non, tu me viens.
3: Mais d'accord, ok, mais.
4: Ça y est, revient.
3: Oui, il revient, comme d'habitude, hein. De toute façon, il revient toujours. Hein.
4: Bon, ça va.
0: Ça t'apprendra.
3: Il y a Caramel qui est là.
0: Non, je t'avais pas dans la figure. Hein?
3: Ouais, ça chauffe.
0: Là, il y en a ras-le-bol.
3: Non, mais là, ça suffit, Cyril. Non, mais Cyril,
0: ça suffit, maintenant.
3: Ça suffit. Là vraiment, on a été trop loin. Non, voilà, non.
4: Gérard,
3: allez, reprends le débat. Reprends, tu mets ton casque sur tes petites oreilles. Hein? Allez.
4: Je suis sûr qu'elles sont jolies, tes oreilles.
3: Bouh, c'est bien. Et tu parles dans le micro.
2: Gérard?
3: Téléphone.
0: Ça, je viens de te dire, tu me verras avec Caramel.
4: Oui, ça y est,
3: mais ça y est,
0: mets-toi un peu au standard.
3: Ça y est.
0: Merde.
3: Merde.
4: Bon, Gérard, je peux te poser une question?
0: Oui.
4: Est-ce que tu te crottes le nez?
3: Bien sûr.
0: Non.
8: Jamais.
0: Quoi?
8: Est-ce que tu te crottes le nez?
0: Non.
3: Bien sûr.
8: Menteur, c'est naturel.
5: Tout le monde le sait, Gérard.
0: Qui c'est qui dit ça?
6: C'est Caramel.
0: Caramel, c'est tu bien dégages.
6: Bah, je pourrais quand même dire quelque chose. Oui, à quelle question?
0: Ouais, tu travailles.
6: Alors, bonsoir tout le monde.
8: Bonsoir.
6: Bonsoir. Bonsoir Gérard.
8: Réponds à ta question.
6: Alors, la question. Bon, moi, je voulais dire, sur le débat d'avant. La fête, c'est
0: bon,
6: bien.
0: Tu me viens caramel, merde.
5: Caramel, est-ce que tu peux faire slip jaune sous une robe?
0: Ouais, le là, merde.
6: Alors, moi, je tenais à vous dire que les slips jaunes...
0: Ouais. Bon, merde-toi avec ta caméra.
8: Gérard, laisse-moi prendre caramel.
3: Gérard, tu écoutes un peu caramel?
0: Non, pour l'instant, il vient.
6: Gérard, bonsoir.
0: Hey, t'arrêtes de dire bonsoir, ça, 50 fois dans la...
3: Donc, caramel sur les terrains. C'est trop fort, caramel. Faut que tu baisses, caramel, le niveau.
6: Bonsoir, tout le monde. Bonsoir, Gérard. Bonsoir, caramel. Bonsoir, Gérard. Alors, bon, alors, le débat, c'est...
0: Les hétérosexuels, abruti.
3: L'hétérosexualité.
6: Alors, moi, je suis...
5: Le goliosexualité.
6: Oui, il y a l'homosexualité pour les golios.
5: Voilà, les golios.
0: Contre le 3h30 du matin, j'arrête.
8: Gérard, réponds.
6: Gérard, il paraît que c'est impossible de faire la fête sans slip jaune.
0: Bon, c'est pas le débat sur la fête, conclusion maintenant.
8: Gérard, est-ce que tu penserais que tu serais mongo-sexuel?
6: Non, c'est pas la peine.
0: Bon, allez hop.
6: Mon caramel, c'est pour un con, c'est pas la peine.
0: Allez hop, conclusion.
8: Gérard.
6: Bon, allez, conclusion.
0: Terminé, c'est fini.
8: Gérard, écoute ton amour.
0: On arrête.
6: Excusez-moi, allô?
8: Gérard, n'arrête pas, Gérard.
0: T'arrêtes un peu, là.
5: Mais Gérard...
6: Vous laissez Christine de côté, s'il vous plaît.
0: T'arrêtes, ok?
6: Alors, vous laissez Christine de côté, s'il vous plaît. On est pour un débat. Allô? Allô?
0: Bon, t'arrêtes!
6: J'entends plus rien. Allô?
8: Oui?
6: Allô? Le dimanche, je mange des
0: ailes. Gérard, reviens.
8: Qui?
6: Merde.
8: Gérard.
6: On a appelé pour un débat. Allô?
3: Il est parti. Hein.
0: On revient, Gérard.
9: C'est dommage parce que c'était très intéressant. Moi j'aime beaucoup. Bon. Gérard, ça c'était bien. Gérard.
6: Oui.
9: Gérard.
6: Gérard, tu reviens, toi c'est tout.
9: D'abord, alors, où est Caramel? Bon, Caramel est apparemment est plus là.
10: Il est parti.
9: Bon, très bien. Alors, je tenais juste à dire, allez-y calmement et répondez aux questions. Et même si Caramel, c'est au moins qu'il réponde aux questions. Merci.
8: Au revoir, Max.
0: Bon.
3: Au revoir, Max.
0: Alors, je...
8: Écoutons, Gérard.
0: Donc, je reprends...
8: Oui,
0: je reprends la neuvième. Pointeriez-vous votre slip à quelqu'un? Donc, Virginie, tu réponds, s'il te plaît.
5: Jamais. Pour rien au monde, je prêterai mon slip à qui que ce soit.
8: Menteuse, tu me l'as prêté.
0: D'accord.
5: Oui, mais toi, c'est une...
6: je vais aller faire pipi. Bon, alors, c'est Caramel.
0: Carole, s'il te plaît.
8: Alors moi, je prêterai mon slip qu'à toi, Gérard.
0: D'accord, bon, bah, on verra ça.
8: Est-ce que tu me prêteras le tien?
0: On verra ça tout à l'heure.
8: Mais non, c'est tout de suite ou jamais.
0: Je te dis, on verra ça tout à l'heure, parce que tout à l'heure, j'ai voulu te parler et apparemment...
8: Ouais, t'as coupé.
0: On a été coupé, donc je te reparlerai tout à l'heure en rantaine.
8: Ouais, mais moi, j'aimerais bien savoir mon antenne à moi.
0: Qui?
8: Alison.
0: Ouais, bah Alison aussi.
8: Bah ouais, comme ça, on pourra faire une partout. Non, mais...
6: Ouais, on calme le jeu alors.
7: Alors attendez.
6: C'est discuter calmement parce que là ça devient le bordel quoi et ça m'énerve quoi.
7: Oui.
6: Moi je suis quelqu'un de zen. Hein? Gérard, une fois je t'ai prêté un slip, tu me l'as rendu, il était pas jaune, il était couleur rouille en
7: fait. C'est impossible de travailler.
6: Gérard, c'est un cochon.
7: C'est impossible de travailler comme ça,
6: Gérard. C'est un cochon.
7: Gérard,
6: pourquoi tu travailles?
8: Gérard,
0: regarde pas ce que tu fais toi.
6: Pourquoi tu bosses?
11: Gérard. C'est Gérard. Caramel à l'appareil.
6: Tu bosses, Gérard?
0: Bon, allez hop, moi.
6: Et là, mais Gérard, l'antenne ou pas, là?
11: Enfin,
6: ou pas? Oh,
0: dis-le,
8: calmez-vous, les mecs.
0: Tu me vires tout. Ok. Toi, t'arrêtes avec ta caméra, maintenant ça commence à bien faire. Fais gaffe! Bon, allez hop.
6: Gérard?
0: Gérard, reviens!
8: Gérard, reviens, faut que tu le fasses, l'antenne!
0: Tu vas arrêter, d'accord?
5: Mais Gérard, tu t'en fous!
0: Toi aussi, là-bas! Commence à me faire chier, là!
8: Mais tant pis, pense à nous, Gérard.
5: Mais ouais, pense à nous, Gérard.
8: Non, t'as rien fait.
10: Parce que la France, elle a besoin de toi. Je reviens. Parce que la France, elle a besoin de toi.
0: C'est dommage qu'on continuera pas de débat comme ça.
5: Caramel, j'aime tout simple.
0: Là, il y en a ras-le-bol.
8: Gérard, est-ce que tu prêterais ton slip, toi? Oui, juste à Alison.
3: Gérard, tu réponds un peu parce que tu mets ton casque, tu fais un peu de radio, tu penses un peu qu'il y a des gens qui
0: quoi,
3: posent des questions, tu réponds pas là. Tu mets ton casque, Gérard.
0: Ah bah attends, je gère ça.
3: Dépêche, enlève le slip du micro et mets ton casque.
5: Gérard, c'est Virginie, Carole et Alison. Est-ce que toi, tu prêterais ton slip?
0: Non.
5: Pourquoi?
0: Parce que je prête pas mon slip, c'est tout.
8: Même à moi?
5: Oui, mais donne une raison, pourquoi?
8: Parce qu'il est sale.
0: Non, même, je prête pas mes affaires comme ça aux gens que je connais pas, c'est tout.
8: Mais si tu veux, tu peux me connaître, Gérard.
3: Il y a quelqu'un que tu connais, tu prêterais ton slip? Gérard.
1: Gérard,
0: c'est
1: Caramel,
0: Gérard.
1: Alors,
0: pareil. Oh, qu'est-ce que j'aime te dire, Manu, en standard, s'il te plaît.
1: Est-ce que tu pourrais me prêter...
5: Bon,
8: est-ce que tu prêterais ton slip si tu me connaissais?
0: Manu, en standard, tu me vires les mecs, je voudrais quand même...
1: Caramel,
3: il n'y a plus que Caramel, Gérard.
0: Ouais, mais même, ça commence...
1: Est-ce que je pourrais t'emprunter un slip?
0: Non!
8: Et si tu me connaissais, tu
1: s'il te plaît!
0: Oh là là!
8: Gérard!
0: Qui c'est?
8: Est-ce que tu as des poils dans le cul?
0: Non!
8: C'est vrai?
0: Ouais.
8: Moi j'en ai, moi.
0: Eh ben, j'aime pas trop.
8: Ça te dérange pas?
0: Ouais, on verra ça tout à l'heure.
8: Gérard, c'est Alison. Si jamais tu me connaissais, tu me le prêterais ou pas ton slip?
0: Ben, si y a terrain d'entente, pourquoi pas?
1: Gérard, c'est Caramel! Gérard?
5: Jean-Luc!
0: Donc on va continuer.
1: J'ai le CD des remix, c'est ça, avec toutes tes voix. Est-ce que quelqu'un veut des cassettes?
8: Moi?
1: Bon, d'ailleurs je peux faire des cassettes. D'ailleurs je peux dire que je vends les cassettes à Gérard.
0: Dans ce cas-là, celui qui s'amuse à dire ça, tu me les sors.
1: Gérard, dis-moi.
12: C'est bon, je le verrai.
8: Et Gérard, j'ai mal aux oreilles. Hein.
1: Alors celui qui veut les remix, il m'appelle et puis je lui envoie directement les cassettes.
0: Qu'est-ce qu'il fait encore là, lui?
1: J'ai le CD, Gérard.
0: Qu'est-ce qu'il fait encore là, celui-là?
3: Réponds-lui, Gérard.
1: Écoute, Gérard, écoute. Les slips de Gérard, ils sont radioactifs.
5: Oh, c'est fini, là, ce bordel ou quoi?
0: Bon, alors, t'entends,
1: Gérard?
8: Gérard, arrête de gueuler, tu me fais mal aux oreilles. Oui, crie pas.
1: T'entends, Gérard?
0: Bon, tu me les...
5: Tu me les prends. Il laisse le frétil, Laurent, les franchises.
0: Bon.
3: C'est un peu fort, faut rêver, c'est un peu...
5: Ok, ce terrain, moi, j'en ai une but. Moi, je vais tout arrêter.
0: Donc, tu me les vires. Oh, le standard, s'il te plaît.
3: Oui, je sais, je les vire, je les vire.
8: Gérard, dixième question.
5: Ouais, Gérard.
8: Revenons au débat. On t'écoute, Gérard.
5: Pas dans les conneries, pose une autre question.
0: Bon, alors les femmes portent.
8: Ouais, les femmes quoi?
0: 5 minutes.
5: Vas-y, Gérard.
12: Tu dégages, Gérard.
5: Les femmes portent. Eh ben, il est bien le débat ce soir.
8: Hé, Gérard.
0: C'est Carole, non, attends, Carole.
8: Et Gérard, attendez. On t'entend pas, toi. Je avant la police de répondre. Il y a 10 minutes.
1: On ne paye pas pour rien, Gérard. On ne paye pas pour rien.
5: Bon, Gérard, vous nous parle.
0: Bon, je sens que je vais arrêter vite.
8: Non, et Gérard, tu pourrais répondre.
5: Alors, le mec qui vous a voté, s'il te plaît. Tu te gênes.
0: Non,
8: Gérard,
0: tu reviens.
1: La caméra dehors. La caméra dehors.
8: Comment tu vas? Il t'a dédicacé de Gérard.
13: Merci, je voudrais te parler. Jean-Marc, c'est qui la fille qui parle
0: là? Bon maintenant.
13: C'est qui la fille qui est à l'antenne là?
0: Ok.
13: Elle a une voix trop sexy, sérieux.
0: Okay.
13: Qui? Gérard, il est déjà. Gérard est le meilleur ami de l'homme. J'ai la gueule quoi. C'est le Gérard, le meilleur ami de l'homme.
3: Gérard est encore parti du studio.
13: Ouais, Gérard, il est là? Oui, le Gérard est le meilleur ami de l'homme. Le Gérard est le meilleur ami de l'homme, ouais, c'est clair.
8: Je te rigole, le meilleur ami de la femme aussi. Hein.
13: Avec la femme, ouais.
5: Et des morpions, n'oubliez pas des morpions.
0: Oh, c'est de la radio.
13: Donc,
0: là,
13: c'est Gérard, ouais.
8: La grosse.
13: Non,
8: c'est pas possible.
0: Non, mais c'est maintenant.
8: On travaillait dans ces conditions, Gérard.
1: Ultimatum.
3: Ultimatum, là, c'est pas possible.
8: Est-ce que je pourrais avoir un t-shirt dédicacé?
13: De moi? Ouais, pas de problème, chérie.
8: Non, de Gérard.
5: C'est qui les deux garçons qui parlent?
13: Attends,
5: c'est
13: Caramel et Tony. Tu veux pas de moi?
0: Bon, je répète la question. Les femmes portent-elles des slips jaunes? Virginie,
1: ça dépend de la caméra.
8: Virginie, réponds.
0: Virginie, s'il te plaît.
13: Ah mais carrément, ouais, ouais.
0: Virginie, non, moi, s'il te plaît. Virginie, s'il te plaît.
14: Oui.
0: Tu réponds à la question.
14: Eh ben oui, ça dépend de ce que tu portes. Oui, on peut porter une culotte jaune.
13: De mon avis.
14: Oui.
0: D'accord.
2: Elle change de voix, elle est pas belle.
0: Carole.
15: Alors moi,
2: Gérard, c'est Caramel.
13: Toi-même.
15: Bon Gérard, je voudrais répondre à ta question. Je voudrais avant
13: non, c'est pas Gérard là.
15: Avant tout,
13: je vais répondre et après je vais
15: vous dire.
13: Une voix trop sexy pour l'instant.
0: Tu l'as vu ou quoi là?
16: Ok.
13: Je peux pas me retenir là.
0: C'est tout à l'heure, c'est moi qui vais les virer.
13: Faut que tu me dises.
15: Bah, Gérard.
13: Ouais. Non, c'est pas Gérard.
15: Non, la question. Gérard, tu me déçois.
13: Là, je vais passer à l'antenne.
0: Bon, allez. Non, tu me le vires. Tu me le vires plus, Gérard. Non, il y a trop de monde là, c'est le vrai cirque.
15: Gérard, j'aimerais bien que tu te calmes parce que j'ai mal aux oreilles, tu me déçois ce soir.
2: Ça va les filles. C'est Caramel.
0: Bon, tu me vires Caramel.
2: Je vous embrasse les filles.
16: Ça y est, il est parti.
14: On s'embrasse aussi, ouais.
0: Bon, Carole.
15: Oui. Bah réponds.
0: Bah, tu voulais me dire quoi?
15: Bah je voulais te dire que tu te calmes un peu parce que j'ai mal aux oreilles et vraiment tu me déçois ce soir. Hein.
14: Ouais mais
15: si ça continue comme ça, je n'aimerais pas te voir Gérard.
0: Non mais attends, rien. J'y suis pour rien.
15: Essaie de pas te gueuler quoi.
13: Bah hop, moi j'arrête.
0: Bon c'est quoi là ce bordel?
15: Pose ta question, j'ai pas entendu avec tout ce boucan.
0: C'est quoi, qui s'amuse à passer des trucs comme ça?
15: C'est
0: des
15: pirates.
0: C'est des pirates. Le standard, là, Manu. Eh, tu me prends. Qui s'amuse à ça?
13: Tu peux rester continuellement.
16: Qu'est-ce que tu vas faire, Gérard? Arrête, retourne t'asseoir.
13: Gérard,
15: ta question.
16: Il a zappé tout le monde. Il n'y a plus personne.
15: Donc,
0: Virginie.
14: Oui.
0: Voilà, donc... Les femmes portent-elles des slips jaunes pour toi?
15: Gérard?
0: Non, tu ne les rappelles pas.
14: Ça fait au moins 6 fois que je te réponds.
16: J'ai pas dit
14: que
16: je les rappelais, Gérard.
14: On porte comme ensemble.
0: Mmh.
14: Oui, on en porte, oui.
0: D'accord. Carole?
15: Effectivement, on en porte, ouais, surtout en boîte.
0: Gay. Mmh.
15: Dans les boîtes gays.
0: C'est-à-dire?
15: Ça flash. C'est-à-dire ça flash, ouais. C'est disco, si tu veux.
0: Mmh.
15: Et toi, jeune fluo, tant qu'à faire.
0: Mmh.
15: Gérard, si un jour on se voit, est-ce que tu pourras danser avec moi?
0: Qui c'est qui me pense
15: Carole, j'ai envie que tu danses sur de la techno avec moi.
0: Bah,
15: moi, je préférerais sur un slow. Je t'apprendrai. Non, je préfère la techno. Je préfère un slow. Je t'apprendrai, Gérard.
0: De toute manière, il y a toutes sortes de musiques. Hein.
15: Ouais,
0: il y a aussi bien les slows.
15: On va faire les airs, la techno.
0: Ouais,
15: avec les bras en l'air et tout.
0: Ouais, mais ça...
15: Tu bougeras des fesses pour moi?
14: Gérard, il danse super bien.
16: J'ai une question Minitel.
14: Des danses comme ça.
15: Gérard, on a une question Minitel.
0: Il y a une question Minitel, je voudrais bien y répondre.
16: C'est Buzz qui te demande si il est vrai que tu aurais prêté ton slip pour le tournage de Jurassic Park 2 pour un dinosaure.
0: Non. Donc, une question comme ça Minitel, Gérard, c'est vraiment de la merde.
16: On accueille Francis.
0: Allô?
15: Salut Francis.
17: Bonsoir.
14: Salut Francis.
17: Bonsoir les filles, bonsoir Gérard.
0: Salut Francis.
16: Salut.
17: Je tenais à intervenir, mais je vous écoute.
0: Bah, tu peux répondre quand même à la question.
17: Alors, on peut la répéter parce que j'étais au standard.
15: Est-ce que les femmes portent des slips jaunes?
0: Voilà.
17: Bon, je pense que les putes, non, mais...
0: Non mais attends, Francis.
17: Oui.
0: Francis.
17: Oui.
0: La question, c'est pas... On parle pas de putes.
17: Vous parliez bien des femmes, non?
0: Non, on parle des slips.
17: Pardon,
0: on parle des slips en général, on parle pas des putes.
17: D'accord.
15: Et célibataire?
17: Oui, tout à fait.
15: Ah, j'aime les
0: plus. Parmi les trois nanas qu'on a, j'espère qu'on va récupérer une par un mec.
17: Une pute?
0: Non, une nana.
17: Okay.
0: Parmi les trois nanas, est-ce...
17: Ouais, j'ai pas répondu à la question, ceci dit. Hein. Enfin, bon,
16: ouais, Gérard, on accueille Franck aussi.
17: J'ai un petit peu l'impression dans votre débat que c'est toujours les filles qui sont mises en avant et les garçons, on est toujours...
0: C'est
17: normal, oui, c'est ça, ouais. Ouais, c'est ça, ouais. Je pense que vous oubliez un petit peu qu'il y a des auditeurs qui vous écoutent depuis bien avant que vous n'existiez, monsieur.
0: Ouais.
17: Et que vous pouvez les respecter de temps en temps, c'est
15: tout. Soyez correct.
0: Soyez déjà un peu plus
17: amis. Je suis correct, j'attends vos questions et je n'ai même pas l'occasion d'y répondre.
15: Ah, tu ne seras pas viré alors.
14: Ah oui, monsieur Francis, ce soir c'est monsieur Gérard qui est à l'honneur.
17: Oui, enfin, monsieur Gérard, on l'emmerde pas mal, hein.
14: Ah, ben ouais, c'est lui qui...
17: Je ne dirais pas ça comme ça, mais c'est vrai que...
15: Je pense que tu devrais écouter un peu plus les garçons.
17: Bon, le slip jaune, qu'est-ce qu'il faut dire là-dessus? C'est quoi la question?
0: Alors, les femmes portent-elles... Les femmes portent-elles des slips jaunes?
17: Ah, je peux répondre?
0: Oui.
17: Ah, pardon, excusez-moi.
2: Tyson.
17: Il était mal calé.
18: autant pour lui.
19: Bon, j'ai la cassette de vos phrases.
20: Oh, on s'en fout. On en a rien à se tirer. Bon. Est-ce que t'as un slip jaune?
19: Oui.
20: J'ai des trois femmes qui étaient à l'antenne.
19: Oui, j'ai des slips jaunes.
0: J'ai l'impression que je vais faire comme tout à l'heure, je vais appuyer sur des touches. Et je vais garder les trois nanas et ça va mal se terminer.
20: Vas-y, Gérard, tu devrais écouter les hommes.
19: Bonsoir. Bonsoir Paris, bonsoir Monique.
20: Tu gardes les trois nanas, ça va bien se
19: passer. Bonsoir Paris, bonsoir Brigitte. Bonsoir. Ce soir, j'ai envie de vous faire rêver, j'ai envie de vous faire réfléchir.
18: Oui.
19: Et pourquoi pas
0: Bon, je sens.
21: Gérard, on accueille Isabelle aussi.
19: Ah. Bonsoir Isabelle.
20: Salut Isabelle. Salut.
0: Allô.
19: Salut Isabelle. Salut Poufias.
0: Non, alors, Francis.
19: Un petit peu de respect quand même.
0: Francis.
19: D'accord. Vas-y, salope.
0: Francis et Franck.
19: Oui.
0: Bonne nuit.
19: Bonne nuit à toi aussi, Gérard.
0: Voilà, alors bonne nuit, ça vous apprendra d'être
19: poli avec toi. Nous reste, hein, nous t'attaquerons à être couché, nous reste. Hein. Oui, on reste jusqu'à 6h du mat. T'as de la chance parce que je suis en arrêt maladie, j'ai rien à branler de mes journées.
0: Bon.
19: Donc c'est pour ça que je reste jusqu'à 6h du mat.
0: Eh ben, pour un
19: moment. Jean-Luc!
0: Tu me dis Isabelle et tu me dis parler Francis et Franck.
21: Elle y est, Isabelle, t'as qu'à lui parler, Gérard.
0: Isabelle, bonsoir.
19: Bonsoir, Isabelle.
20: Jean-Luc!
0: Isabelle, bonsoir.
20: Gérard.
0: Isabelle.
20: Oui, Gérard.
0: Donc,
19: T'as pas de chance, t'es tombé sur un autiste.
20: Pas loin.
0: Je sens que tout à l'heure, je vais m'énerver.
19: Bah, je sens surtout que ça sent la transpiration, oui.
0: Oui, bah, si t'es pas content, je viens de te dire, tu retournes au standard.
19: Ça ne m'amuse pas, mais je reste.
0: Bon, alors, là, le standard.
19: Dans ce cas-là. Parce que tu fais un débat sur les slips jaunes.
0: Une lavière. Une lavière.
19: Ça sent l'urine, quand même, hein.
0: Bon. Alors, bonjour. Isabelle.
20: Entre autres choses, quand même. Gérard, est-ce que tu as des poils sous les bras?
19: Oui. Faut que j'achète du matos pour avoir la voix aussi grave.
0: Oh,
19: que
0: le standard. Oui.
19: J'ai pas de rêve.
0: Qu'est-ce que je viens de te dire?
19: Bonsoir, Francis.
20: Gérard, est-ce que tu as des poils sous les bras?
0: Je viens de te répondre oui. Pour la... Non, t'as pas besoin de voir, d'accord? Tu dégages
20: un temps. Gérard, j'aime pas trop ça. J'aimerais bien que tu te les rases.
19: Bon, je crois que Isabelle, la schizophrène, va poser une question.
20: Ah ouais.
19: Vas-y.
0: Alors Isabelle, je t'écoute.
20: Tu t'épiles?
0: Non.
19: Bah, est-ce que tu t'effaces alors?
0: Non.
19: Ah oui, est-ce que tu t'effaces si tu t'épiles pas? Parce que Gérard, je vais t'expliquer, c'est t'épiles, t'effaces. Tu es pièce de monnaie, donc pile, passe.
20: Gérard,
0: il a téléphoné là, tu me penses ça?
22: Ouais.
0: Tu te manies un peu. Non.
20: Tu peux avoir un t-shirt dédicacé, Gérard?
0: Je n'en ai pas, Alison.
20: Moi, je voudrais ta dent dédicacée.
0: Je n'en ai pas non plus.
19: La vallée. Putain, Gérard!
20: Non, mais Gérard, t'arrêtes maintenant, ça suffit, il y en a marre. T'orthographe, tout ça, j'aimerais.
19: Gérard, c'est Franck, j'aimerais te poser une question. Qu'est-ce qui t'a fait le suçon que t'as sur le cou?
20: Ah, feuille de rose, elle est dans le coin.
21: Oui, Gérard. Mais ça y est, attends, 30 secondes.
22: Je continuerai pas comme ça.
21: Bah, remets ton casque, Gérard. Remets ton casque.
20: Gérard,
19: je tiens à te signaler que je couche avec Feuille de Rose.
20: Et avec moi aussi.
19: Oui, et avec toi.
0: Qu'est-ce que je viens de te dire là au standard? Faudra peut-être te réveiller un peu, s'il te plaît, merci.
21: On accueille Alain à la place de Francis, on accueille Alain.
20: Gérard, moi je voudrais dire que Caramel c'est un bon coup.
19: Allô?
20: Allô? Bonsoir.
0: Bon, bah, de toute manière, je pense qu'on va faire conclusion.
20: Allô, Gérard. Bon, Gérard, pose ta deuxième question.
19: Allô.
0: Non, mais
20: oui,
0: ça va être fini, là.
20: Question, Gérard.
19: Allô.
20: Oui.
19: Bonsoir, c'est Alain.
20: Salut.
0: Salut.
19: Enfin, on connaît mieux sous le nom de Caramel. Oh, merde.
0: Ouais, Caramel, d'accord. Nicolas aussi. Nicolas à la place Gérard. De Franck.
19: Bonsoir, c'est Nicolas. Bonsoir, c'est Caramel.
20: Alors, c'est quoi la conclusion?
23: Caramel.
20: Non, je veux la deuxième question, moi.
19: Bonsoir, c'est Caramel.
20: Salut, Caramel.
19: Salut, les filles.
20: Ça va?
19: Est-ce que c'est possible d'avoir vos numéros hors antenne?
0: Non.
20: Oui.
19: Ouais, super. Pouvez-vous parler hors antenne?
20: Oui.
19: Est-ce que je peux vous parler maintenant hors antenne?
20: Oui.
19: Bien sûr. Bon, Manu. Fais-moi bander. Manu, tu peux nous passer hors antenne?
21: Ok.
0: Non, tu me passes pas personne
19: hors antenne. Les filles, hors antenne, je vais vous parler hors antenne, les filles.
20: Non, moi je parle à Gérard.
19: Ouais, mais les autres hors antenne, les filles.
18: Et moi.
19: Ouais, toi aussi hors antenne. Ok. Ouais, tous hors antenne.
20: Ouais.
0: Oui, les poules, j'aime le foin. Qu'on écoute, ce sera la conclusion derrière.
19: Allez, tous hors antenne.
18: Ok. Ouais.
20: Non, moi je voudrais la visite.

0: Et voilà, donc c'est la suite et fin du débat pour ce soir. Donc on récupère tout le monde. Donc,
1: ouais, pourquoi pas. On continue à parler même sur la antenne.
0: Hein. Okay, non, mais pour l'instant, vous allez vous calmer parce qu'on fait, on fait la conclusion.
1: Dès que Gérard il nous parle, il faut qu'on l'écoute.
0: On fait la conclusion.
1: Attention, on va arriver. Il va bientôt nous demander la conclusion, ce con.
0: Voilà, alors okay. Ce con, tu vois.
2: Ouais, Caramel, t'aimerais bien te le sauter, Gérard.
1: Ouais, ça me plairait bien, ouais, mais bon, je pense qu'il voudra pas.
2: Je parie qu'il fait une chose, il fait boire.
3: Vas-y, Gérard, t'as l'antenne, Gérard.
1: On fait quoi après, là?
2: Et après, on se rencontre tous.
0: Ouais, donc, conclusion. La conclusion de chacun.
2: Bon, c'est quand on se passe à l'antenne.
1: Moi, ça serait bien.
0: La conclusion.
1: Et quand est-ce qu'il revient, Gérard? On l'entend pas, Gérard.
0: Alors, Alain, Nicolas, dehors.
1: On n'entend pas les autres. Il y a le disque qui continue. Allô. Ils ont mis deux disques de suite.
0: Virginie,
1: c'est Caramel, mais on n'entend rien. Mais il est où, Gérard?
0: Virginie!
1: Allô?
2: Ah, bon, il faut appeler Max là, il y a un problème.
0: Ouais, on a des problèmes là, oh.
1: Ouais.
2: Allô?
0: J'ai personne!
2: Allô?
3: Est-ce qu'on m'entend? Est-ce qu'on m'entend?
2: Oui, allô, Caramel, oui. Tu m'entends?
1: Oui, mais j'entends pas Gérard, il est où, Gérard?
0: Allô?
1: Allô?
0: Allô?
2: Oui, allô?
3: Moi, ça marche, écoute, ils m'entendent.
0: Hein. Non, ils m'entendent pas.
1: Là, on entend Olivier. Carole. Olivier, t'es là?
3: Oui, je suis là.
1: Mais il est où, Gérard?
3: Bah, je sais pas, il parle.
0: Carole.
1: On entend pas, Gérard.
3: Parle plus fort, Gérard. Personne t'entend,
2: moi,
3: on entend.
2: Je t'entends, moi, Gérard.
0: Parle, Carole.
1: Allô?
2: Allô, Gérard, es-tu là?
3: Bon, je vais traduire. Je vais traduire ce que dit Gérard.
1: C'est la conclusion.
3: Je vais traduire ce que dit Gérard. Bon, bah alors, vas-y Gérard, tu parles et puis je répéterai.
0: Non, je demande.
3: Non, mais alors, je demande que tout le monde. Non.
0: Putain! Je claque la porte!
3: Et puis je reviens devant
1: le micro. Là, on l'entend là.
2: Ah ouais, ça fait.
1: Ah là, on l'entend bien.
3: On l'entend?
1: Ouais.
4: Ah oui, là, on l'entend bien.
1: Ah bon, t'entends, Gérard. Voilà.
2: Voilà. Ah, ça y est.
1: Allô, Gérard!
2: Ça y est. Allez, ça y est.
1: Allô?
0: Bah, Virginie!
1: Conclusion! Gérard! Ouais! Alors, la conclusion, Gérard.
2: On t'écoute.
0: Donc, Virginie, une question à me poser.
1: C'est Caramel.
0: Prends une bière Caramel au soda, là, mon Dieu.
3: Oui, Gérard. Mais laisse-le faire sa conclusion.
1: Et quelle heure il est, Gérard?
3: Arrête, va t'asseoir.
1: Gérard, quelle heure il est?
3: Remets ton casque.
0: Je vais te le virer, moi, au soda.
3: Gérard, tu remets ton casque. Quelle heure il est, on t'a demandé?
1: C'est quelle heure? Gérard?
0: Il est moins 5. J'arrête.
1: Il est moins 5. Les filles?
2: Oui.
1: Est-ce qu'on peut se voir après?
2: Oui, on va tous faire la fête.
1: Est-ce que je peux vous parler maintenant en antenne?
0: Virginie!
1: Et les mecs aussi?
0: Ouais. Virginie!
1: Bon, allez, tu peux nous passer en antenne?
0: Hey,
1: il est tard là, est-ce que tu peux...
2: Allez.
0: Bon, allez, bonne nuit!
1: Il est tôt, il est tard.
2: On écoute
3: Gérard
2: maintenant.
3: Gérard, fais ta
0: conclusion. Dégage! Gérard, mon Dieu, tu me fais chier maintenant, d'accord?
1: Bah dis donc.
0: Mais toi, tu dégages!
1: Je vous aime les filles. Eh Lorenzo, j'ai les 4 chiffres et la lettre. Est-ce que je peux les donner?
2: Oui.
1: J'ai les 4 chiffres et la lettre.
2: Vas-y.
1: Donc c'est G.
2: Ouais.
1: E. Il paraît qu'il va y avoir un week-end de la guerre des étoiles. R.
2: Ouais.
0: Bon, oh. Le standard, tu me dis, les mecs, il y a les nanas que je demande à ce qu'on me parle.
1: Les filles.
2: Oui.
1: Je peux vous parler en antenne?
0: Non.
2: Oui.
1: Tout de suite, Manu. Elle est là, Jenny?
2: On t'écoute, Gérard.
5: Qui, Jenny?
3: Oui, je suis là.
1: Ah, salut Jenny, j'ai les 4 chiffres et la lettre.
0: Dégage,
3: oui, je t'écoute.
1: Alors, 5.
0: Tu dégages.
1: 7. 8. Et la lettre, c'est 4. Attention. C'est gagné. Alors, Gérard, je te donne les 25 briques pour que tu te fasses un ravalement de façade. Chirurgie esthétique. Je suis quand même généreux.
2: Il n'y a pas que la façade qui voudrait qu'il se refasse.
1: Hein. Bah ouais, c'est clair.
2: À mon avis, il y a autre chose. Hein.
1: Alors, j'ai un petit poème pour vous.
0: Il n'y a pas à revenir.
1: Vous voulez écouter les poèmes?
2: Ouais.
1: Oui. Ouais, les poèmes de Caramel.
0: Tu les là-bas.
1: Les poèmes de Caramel.
0: Tu les calmes. Tu fais les conclusions, sinon j'ai.
1: Les poèmes de Caramel. Les poèmes de Caramel. Les poèmes de Caramel.
0: Tu les vires?
3: Je peux pas les virer. Ça y est, je les ai virés. Ça y est, je les ai coupés de l'antenne. Ils sont plus sur l'antenne.
0: Alors Virginie, est-ce
3: non
0: que
3: mais non mais je les ai virés, tu m'as demandé de les virer.
0: Non non. Ah non mais tu peux... vires les mecs, je garde les.
3: J'ai pas un bouton Virginie, mec, et j'ai pas un bouton fille.
0: Tu me laisses Virginie, Carole, Alison et Isabelle.
3: Non mais Gérard.
0: Et toi tu viens avec ta caméra.
1: Bon Gérard, conclusion.
0: Les poèmes de Cara. Gérard.
1: Bon, j'ai
0: Gérard,
1: Gérard,
0: si tu reviens.
2: On
3: fait
2: le
1: champagne.
2: Partons.
3: Gérard,
1: 25 000
2: reviens. Bon, Gérard, il y a Alison qui te demande de revenir.
3: Donc, Gérard, bon, Gérard est parti pour la 80. Non mais attendez, Gérard est parti pour la 82e fois.
0: Il arrête.
2: C'est tout. Hein, il va revenir.
0: Il arrête.
3: Oui, il va revenir. Il est dans la régie.
1: D'habitude,
3: il est dans la régie Fun TV là.
1: Ah, c'est la merde. Hein. C'est toujours les mêmes.
4: Tu me la fous dans la gueule aussi.
1: C'est à quelle heure la Fun Force? Parce que moi je fais du huit blanche.
0: Tu me viens
1: le mec. Ah, c'est clair, je fais du huit blanche là. Ah, je suis parti, j'arriverai pas à dormir.
2: Caramel.
0: Arrêtez, c'est Max là, en fait. Caramel. Il reste 2 minutes.
1: Ah, Caramel, il est parti.
0: Il reste 3 minutes. 3 minutes, c'est les nanas qui me posent une question et c'est tout. Les mecs, j'y vire.
1: Eh, hey, Max. Max. Eh, hey, Max.
3: Bon, est-ce que tout le monde est là?
2: Oui.
3: Caramel.
0: Non, je dis les nanas, les mecs, je veux pas leur poser de questions.
3: Alors, vas-y, Gérard, vas-y.
0: Alors, Virginie, est-ce que t'as une question à me poser?
5: Écoute, moi, je voulais savoir si tu portais des slips jaunes.
0: Non.
5: D'accord. Merci, Nathalie.
0: Voilà. Carole.
5: Nathalie, Virginie. Alors, moi, je voudrais savoir si t'as déjà fait l'amour avec une femme qui est Serananien.
0: J'ai pas eu l'occasion encore.
5: Tu aimerais, Gérard?
0: Pourquoi pas?
5: C'est bon?
0: Ben, on verra bien. Hein.
5: D'accord. Tu aimes le sang alors?
0: Ben oui.
5: Oh.
6: C'est un peu salissant, donc tu crois pas, Gérard?
5: Non, attends. Non, mais il aime ça, les scatos.
0: Carole, tout à l'heure, tu as.
5: Je plaisante, mon amour, je plaisante, bien évidemment. Deuxième degré.
0: Ok. Alison.
5: Bon, ben moi, je veux savoir si c'est toujours ok pour se parler à hors antenne tout à l'heure.
0: Oui, ça sera toujours ok.
5: Gérard, tu es soumis ou pas?
0: Qui c'est qui me pose ça?
5: Carole, parce que moi je suis très dominatrice.
0: Eh ben, je t'expliquerai tout à l'heure.
5: Non, tout de suite.
0: Ben, tu verras. Non, mais t'inquiète pas, je vous dirai ça tout
5: non.
0: à l'heure.
5: Non, tout de suite.
1: À l'antenne.
5: Non, tout de suite, Gérard. Sinon, je te prends pas hors antenne.
0: Oui, j'aime bien.
5: Ça m'est soumis.
0: Oui.
5: D'accord. T'aimerais bien que je te fouette alors?
0: Pourquoi pas?
5: Waouh, Gérard, tu m'excites.
1: Bon, d'accord.
0: Alison.
5: Moi, je suis beaucoup plus cool, tu sais.
0: Mmh. Donc,
1: est-ce que je peux faire...
5: Moi, j'aime pas les caresses, moi. J'aime...
0: Alison.
3: C'est ce que Gérard préfère.
5: Ouais.
0: Alison.
5: Oui.
0: T'as une question à me poser, non?
5: Bah, je te la poserai tout à l'heure.
0: D'accord. Isabelle.
5: Est-ce que t'as des nouvelles de Feuilles de Rose?
0: Non.
5: Tu l'as sautée?
0: Non.
5: T'aimerais bien?
0: Si elle m'appelle, pourquoi pas...
5: Elle est bonne?
0: Bah, je sais pas, je l'ai vue que deux fois.
5: Elle est belle?
0: Bon, bah... Ouais,
1: Gérard, c'est à quelle heure, Lovin Fun?
0: Non, mais c'est terminé.
5: Gérard, j'ai gagné un voyage. Tu as gagné des bons cadeaux, Gérard?
1: Bon, je peux faire ma conclusion.
0: La conclusion.
1: Je peux faire ma conclusion?
5: On gagne des petits cadeaux, Gérard?
7: Vas-y, Caramel.
1: Bon. Je peux faire ma conclusion? C'est Caramel.
7: Vas-y, Caramel.
0: Dépêchez-vous, là.
1: C'est Caramel.
7: Vas-y,
1: Caramel.
7: Vas-y, Caramel.
1: Allô, c'est Caramel.
5: On t'entend pas, Caramel.
1: Bonsoir.
5: On t'entend pas, Caramel.
1: Allô.
5: J'entends rien, moi.
1: Vous m'entendez, Gérard? Tu m'entends?
5: Ah, est-ce que tu l'entends?
7: Caramel.
0: Caramel, tu te dépêches.
5: Je l'entends pas, Gérard.
1: Attends, je vais voir s'il m'entend. Connard, tu m'entends? Bon, tu dégages.
0: Ça y est, je t'entends.
1: Quand j'entends dégage, c'est que ça veut dire c'est bon. Ouais.
0: Qu'est-ce que je viens de te dire, toi?
1: Alors, c'est Caramel.
0: Bonsoir, Caramel. Dépêche-toi.
1: Alors, d'abord, bonsoir tout le monde.
0: Non, mais c'est fini, hein, ce signal.
1: Quelle est ta question?
5: Est-ce qu'on passe en priorité la semaine prochaine?
1: Quelle est ta question?
0: C'est terminé, Caramel, tu fais ta conclusion.
1: Alors,
5: est-ce que tu aimerais le prendre?
1: Alors, ma conclusion d'abord sur le premier débat.
0: Ben, dépêche-toi.
1: Alors, sur la fête. Moi, j'aime la fête.
0: D'accord.
1: J'ai fait un petit poème. Je peux le lire?
0: Bien non,
1: sûr.
0: Non.
1: Bien sûr, il n'y a pas de problème. Vas-y, Caramel, les filles, je peux lire le poème?
5: Bien sûr.
0: Non, allez, c'est terminé. Donc, conclusion.
1: La fête, est-ce que je peux faire le poème?
0: Non.
1: Allez.
5: Allez, Gérard.
3: Les filles, elles veulent
0: Gérard,
3: un poème.
0: Dégage.
5: Gérard, fais l'exception.
1: Je vais y aller.
3: Non, mais je pense que Gérard est jaloux parce que lui, c'est plus de poème.
0: Tu vires.
1: Attention, écoutez, vite, on fait la conclusion. La fête. La fête est belle.
4: La fête, je l'aime. Quand la fête est le cotillon, quand te vient l'été ou en printemps, j'aime la fête et la regarder. Je voudrais te botter le cul et je voudrais te faire ta fête. À toi, Gérard. La fête est Nouvel An, la fête est Noël, la fête est Pâques. La fête. Petit cotillon de toutes les couleurs. J'aime te regarder quand arrive ton anniversaire.
2: En slip jaune.
4: La fête est belle. Vive la fête. Maintenant, je vais faire le poème sur les slips jaunes.
3: Déjà, ça, c'était très joli. Hein. Je pense que Gérard dit rien parce qu'il est jaloux.
2: Bravo, Caramel. Nouveau poète.
4: Alors, poème sur les slips jaunes. Slip jaune. Quand je te vois, quand tu fais la fête... Slip jaune, tout uriné, plein de taches, j'aime te voir. Quand je te regarde et que je te sens, slip jaune, comme j'aimerais te voir aussi marron. Oh, petit slip jaune, celui que je mets toute la journée. 3 ou 4 jours, oh, comme j'aime bien te regarder. Petit slip jaune, quand tu te balades, quand tu roules du cul, j'aime te voir. Serré contre mon derrière. Il me rentre légèrement dans le cul, le petit slip jaune. Il voudrait rentrer en moi, mais il restera toujours dehors. Quand je vois Gérard en slip jaune, il me donne envie de gerber. Slip jaune de Gérard. Mon Dieu, que tu...
0: Attends. Bon, ça y est, c'est bon.
4: Alors.
2: Continue. Conclusion.
4: Je voudrais faire le débat. J'ai fait un poème pour les ovnis de la semaine dernière.
7: Après il y a le différent âge, la bisexualité, on est parti pour toute la nuit. De toute façon, moi je dors pas, je suis réveillé maintenant.
0: Non, mais de manière, c'est terminé.
2: Laisse-le, Gérard.
0: Non, c'est terminé, Gérard.
4: Alors, poème sur les ovnis.
0: C'est terminé.
4: Ovnis.
8: Donc on t'écoute.
4: Ovnis quand tu es beau.
0: Non, mais attends, tu les écoutes, c'est moi qui fais la conclusion, il n'y a plus rien à faire.
4: Ovnis comme tu es beau. Vas-y, Caramel. Ovnis, existes-tu? OVNI, es-tu là? OVNI ou à la vanille?
2: OVNI au chocolat. OVNI, es-tu là?
3: Gérard est parti là. Gérard est parti et Philippe, j'ai rien compris. Gérard!
9: Attends, c'est terminé, t'arrêtes!
2: Attends! Tu touches
9: par tes branches! Donc tu dégages! D'accord?
2: Arrêtez de l'embêter, Gérard!
7: J'aimerais faire ma conclusion.
2: Vas-y, c'est pour Gérard, car.
7: J'aimerais faire ma conclusion.
2: Vas-y.
7: De toute façon, je dors pas.
0: Non, tu te fais virer.
3: Je peux pas le faire virer. Il est plus grand que moi, il est plus gros, il est plus gros.
4: Vous venez de mes rêves, de mes pensées.
0: Bon. Alors maintenant, il a fait sa conclusion, tu le vires.
4: Revenez, Roswell.
3: C'est le pont d'Alma. Il a été au pont d'Alma, là. Avec Christine.
7: Alors pourquoi ils l'ont pas écrasé?
0: Vous prenez ces pagalins sur la gueule, quoi.
3: Non, moi, je veux pas, moi.
4: Alors maintenant j'ai un poème sur Christine.
3: Il y a un poème sur Christine.
2: Gérard, reviens.
3: Attention, Caramel, il y a Gérard. Gérard.
0: Dégage avec ta caméra.
2: La vache.
0: Il va avoir une crise cardiaque.
2: Il va avoir une crise cardiaque,
4: Gérard. J'ai gagné les 25 000 balles.
7: Moi je vais payer une tronche à Gérard. Alors, Christine.
0: Ta gueule.
2: Christine,
4: bouffe-moi la pine.
0: Arrête,
4: Christine, reste plus câline. Christine, laisse-moi les fines. Christine, je t'aime.
3: Carole.
4: Bon, bah, j'en ai marre, c'est Caramel, je raccroche.
2: J'entends rien.
4: Je vais raccrocher, hein.
0: Eh ben, tu raccroches.
2: Gérard.
4: Ne m'obligez pas à raccrocher.
2: Gérard, s'il te plaît, écoute.
0: Allez, conclusion, c'est terminé, maintenant vous allez retrouver, je sais plus qui.
4: Différence d'âge.
0: Vous allez retrouver Mozan pour la nuit sans pub, ta gueule. Putain, quand tu as dégagé. Allez, hop, nuit sans pub. Je vous retrouve la semaine prochaine si j'ai
2: lieu.
0: Bonne nuit à tous. Caroline et Alison, je vous reprends.
4: Je t'en supplie.
3: Non, Gérard,
4: allons-toi sur la plage.
3: Gérard,
10: rassieds-toi, Gérard.
8: Tu m'as vu le caramel.
4: Bisexualité. Oui, caramel, oui, c'est moi.
3: Non, Gérard. Tu m'as vu le caramel.
4: Bisexualité.
3: Caramel, caramel se tait parce qu'il est viré. Voilà, hop, et donc.
4: Il les a vus, ils sont venus.
3: Il va plus rien dire.
4: Bisexualité.
3: C'est bon, il est plus là.
4: 20 ans dans les forêts.
3: Vas-y, à toi, Gérard.
10: Allez, donc, il est parti.
0: Conclusion pour finir, donc ça s'est pas trop mal passé à part
4: le j'aimerais faire ma conclusion aussi.
0: Tu la fermes.
4: Bon, alors.
10: Bon, allez, c'est Max à l'appareil, là, j'écoutais, là. Il est 4h05, on aurait dû arrêter parce que là, on va gueuler. On a viré caramel.
0: Donc pour la conclusion, donc vous allez retrouver la nuit sans pub avec machin chouette.
10: Bart, Bart, Bart.
4: J'ai une suggestion à faire.
0: Je suis pas là encore.
10: Oui.
0: Manu. C'est quoi
10: oui.
4: J'ai une suggestion à faire.
5: Vas-y.
4: Écoute.
10: Voilà. Et caramel n'est plus là.
5: Non. Il est parti.
0: Donc la nuit sans pub est demain 6h-9h.
10: Bon, les filles, vous laissez votre numéro de téléphone à Caramel si vous voulez.
0: C'est ça, t'as raison. Je vais prendre Alison et Carole en antenne.
5: Gérard,
0: oui.
5: Tu te nettoies les oreilles combien de fois par jour?
0: Tous les deux jours, pourquoi?
10: Oui, enfin tous les deux jours, ouais.
0: Donc conclusion, vous allez retrouver la nuit sans pub.
5: C'est ta conclusion, Gérard.
0: Ouais,
10: allez vite en deux secondes la conclusion de Gérard, vas-y.
0: Donc conclusion, ça s'est pas trop mal passé par le caméraman tous les jeudis qui m'énerve, mais sinon ça s'est bien passé dans l'ensemble.
10: Ça va, caramel a été sage.
0: Ouais. À part chiant à la fin, mais c'est pas.
4: Est-ce que je peux faire une suggestion?
0: Tu dégages, toi. Maintenant c'est terminé, là c'est la nuit sans pub, 6h, 9h, Lorenzo.
4: Je boycottais, moi, je boycottais.
0: Oui, tu me rends en antenne, tu quittes pas.
4: Je peux t'avoir en antenne si je peux pas faire ma conclusion.
0: Non, tu me rends, je te prendrai pas en antenne, donc
10: 6h, 9h,
0: Lorenzo avec Ginny.
10: Et voilà, et là, et après tout le.
0: Donc, toute la suite.
10: Et nous, on se rend direct de la loco à 22h. Voilà,
0: et
10: c'est
0: voilà.
10: Tout.
0: Et vous allez avoir un résumé demain en direct de la loco à partir de 22h. Ouais. Voilà, bonne nuit à tous et à la semaine prochaine.
5: Bonne nuit, Gérard.
0: Et n'oubliez pas demain la loco, Max mix toute la nuit jusqu'à 7h du matin à peu près.
10: Ouais, 10h même.
0: Voilà, donc bonne nuit à tous.
10: Voilà, on vous embrasse et à tout à l'heure 22h et la suite de la nuit, etc.
0: Donc, ouais.

0: pourrais faire comme boulot. Essaye de te renseigner, va dans à la NPE.
1: À la NPE, ils m'ont donné un truc à suivre. Ils veulent me remettre en... un truc professionnel là, pas un reclassement mais un bilan de un bilan.
2: Mais il faut faire ces trucs.
0: Ouais, exactement.
1: Ben oui, mais pour l'instant moi pour eux j'ai tout annulé parce que à cause de ça.
2: Eh bien recommence.
0: Bah oui.
1: Bah oui, mais pour l'instant faut que j'attende début juin maintenant.
2: Bon bah écoute.
0: Bah attends et puis
2: attends.
1: Bah oui, je vais attendre, je vais faire quoi moi pendant ce temps-là?
2: Bah t'as de quoi vivre ou pas?
1: Non. Non, j'ai rien, j'ai plus rien.
0: Pas de famille, vraiment, même pas quelqu'un qui pourrait t'aider.
2: Ben oui, non. Ta famille, t'as pas quelqu'un dans ta famille qui puisse t'aider.
1: Mais non, mais j'ai pas de famille, Alex.
2: Non, c'est Petit Palawan qui te parle depuis tout à l'heure. Petit Palawan.
1: Ouais, Petit Palawan, j'ai pas de famille. Je viens de dire, j'étais abandonné à l'âge de 5 mois. Ouais. On m'a récupéré à 17 ans en disant comme quoi que c'était mes parents.
2: Mais c'est dingue quand même, t'es une star de Fun Radio, il n'y en a pas un qui est là pour t'aider?
1: Mais non, mais Fun Radio c'est tous. Maintenant tu sais ce que c'est? Ils veulent même plus entendre, parler de moi.
2: Moi j'ai quand même une...
1: Alex.
2: Oui.
1: Alex, oui. Sauve-moi authentique sur internet et on le passe en direct.
2: Mais je sais pas s'il est là, il va se manifester. Mais moi j'ai quand même une petite question. Y a jamais personne qui t'a aidé
1: Non, jusqu'à maintenant non, j'ai été forcé de vivre dehors. Je suis resté 3 semaines une fois sous un pont. Tu sais à boire quoi de l'eau? L'eau de la Seine.
2: Monsieur Gérard, un petit peu de vin.
1: Qui c'est?
2: C'est Alex. Alors, va me dire que t'as bu de l'eau de la Seine, c'est immonde l'eau de la Seine.
1: Non, Alex.
2: Aïe.
0: Attends, il y a Jim Guy sur le net qui dit que lui, il peut t'offrir des fringues et un peu de bouffe si tu veux.
2: En même temps, il est à Angers.
0: Il peut l'envoyer si t'as une adresse.
2: Non, mais par contre, ce qu'on peut faire, c'est dire. T'es où? Tu m'as rappelé?
0: À Montluçon.
2: À Montluçon, s'il y a des auditeurs qui sont pas loin de Montluçon, qui peuvent peut-être faire un petit geste, je sais pas moi.
0: Si t'as une adresse à nous filer et puis qui nous envoie des. Qui t'envoie
2: des. Mais à la limite, qui passe par la radio, qui passe par.
1: Attends, qui c'est qui m'a crié Alex avec un petit peu de vin là?
2: C'est moi.
1: Non, Alex, je vais te dire, l'alcool maintenant c'est fini.
2: Depuis combien de temps? Parce que quand même,
1: c'est fini depuis un peu plus d'un mois.
2: Ah, c'est récent ça. Mais ouais. Ça va pas mieux maintenant que t'as arrêté de boire?
1: Non, maintenant je suis au café. Ouais, le café c'est encore pire.
0: Ouais, mais en même temps c'est un peu mieux.
1: Ouais, mais j'ai des cachets.
0: Ah non, mais attends, mélange pas trop café et cachet, hein. C'est pas.
1: Pour l'instant, c'est ça.
0: Et t'as pas d'eau sur toi, hein.
1: Du coca.
0: Ouais, le coca, c'est déjà mieux. Prends du coca, abandonne le café parce que c'est pas très bon non plus, quoi. De temps en temps, mais prends-en pas beaucoup non plus, quoi. Fais des doses, mais assez douces, quoi. Petit conseil, c'est assez pour t'aider en même temps.
2: Donc voilà, en tout cas, si quelqu'un du côté de Montluçon, parce que on peut pas faire grand chose, hein, on peut uniquement lancer un appel.
0: Ah, attends, il y a même. Donc
2: voilà, en tout cas, on a beaucoup beaucoup de soutien sur le chat et je peux dire que c'est unanime, tout le monde te soutient et tout le monde est avec toi en tout cas.
3: Pas mal de gens qui ont parlé de ça, qui ont pas forcément accès à internet. Hein, moi-même, j'étais pas au courant de cette histoire. D'ailleurs, je ne sais même pas à quelle période tu étais exactement à Fun. Mais moi, tout ce que j'ai eu les échos externes de cette histoire que j'ai entendu sur le GG, moi, je sais que tout le monde, en tout cas, te soutient. Quoi. Moi, c'est ce que j'ai entendu dans la rue, dans les discussions que j'ai pu entendre.
2: C'est pas complètement unanime parce que il y a des personnes qui te soutiennent, il y a d'autres personnes qui disent également que tu dis n'importe quoi, que c'est pas vrai, etc. Donc c'est vraiment pour dire exactement ce qui se passe sur le chat et pas qu'on raconte n'importe quoi, qu'on dise tout le monde soutient Gérard, etc. Il y en a qui disent non, c'est pas vrai, c'est que c'est mytho sur mytho, etc. Donc sur le chat. Hein,
3: Il peut y avoir des avis certainement qui divergent aussi. Moi, je suis vraiment pas au courant de cette histoire.
0: Moi, je peux dire que c'est pas des mythos. Moi, je suis sûre et certaine que c'est pas des mythos. Je sais.
1: Non, mais moi, je réponds à la question là. Je sais pas qui c'est qui a parlé.
2: C'est moi, c'est Alex.
1: Qui avant Alex.
2: C'est Loïc de ABF.
1: Loïc. Moi, je peux te répondre. Je vais te dire une chose que même Authentique, il connaît. De toute manière, il paraît qu'il y a des sites internet sur moi encore.
2: C'est exact, oui.
1: Il y en a pas mal de montées. Je sais pas comment, sans mon autorisation, mais ça, c'est pas grave. Il paraît qu'il y a du bien et du mal, hein.
3: D'accord.
1: Ça, des deux côtés, t'en as qui disent, on soutient Gérard, et puis derrière,

0: fort sur le chat qui nous dit moi je l'ai écouté pendant les grandes années sur Fun, j'étais gamin, je me rendais pas compte à quel point ce mec souffrait, maintenant j'ai la larme à l'œil d'avoir de ces nouvelles qui sont à ce point mauvaises. Donc voilà, ça c'est des réactions d'auditeurs sur le chat de la radio. Donc voilà, mais si vous je sais pas de quelque façon que ce soit vous avez je sais pas n'importe quoi, vous pouvez faire quelque chose, bah je sais pas justement passer par l'intermédiaire de la radio, ouais, et
1: fréquence 3 et puis on fera suivre.
0: Voilà pour les personnes qui y croient et
2: ouais, parce que faut pas que ça s'aille bon Alex, de toute manière je te laisse
0: Non mais moi si je trouve l'antenne c'est parce que justement
2: Non mais moi je te dis c'est toi avec l'intermédiaire d'Authentique, c'est dommage que tu puisses pas, je peux pas Authentique.
0: Ouais, ça va être dur. Mais il y a d'autres personnes qui te connaissent un petit peu et qui sont fans, qui sont sur le chat et qui savent un petit peu ce que tu es au fond de toi. Donc voilà. Mais en tout cas, je sais pas. Comme on peut, on va essayer de te filer un coup de main. Enfin, les auditeurs vont essayer de te filer un coup de main.
1: Déjà, on va hacker le site de Fun.
3: Et moi, j'ai déjà eu quelqu'un qui m'a donné son adresse. Et puis, comme je t'ai dit, il peut te donner un peu de bouffe et un peu de fringues si tu veux. Voilà.
2: De quoi, voilà.
3: J'ai un auditeur qui m'a donné son adresse à lui. Et lui, il est prêt à donner un peu de bouffe et un peu de vêtements. Et faire même un site web gratos. Donc, c'est super sympa, hein.
0: Donc, voilà. En tout cas, on va te reprendre en antenne, Gérard.
2: Ouais.
0: Et puis on va te dire tout ça et donc voilà. Bon. Tu bouges pas, Gérard.
2: Ok, ça roule.
0: On s'écoute un petit disque, nous. On s'écoutait Gérard de Palmas avec Elle s'ennuie.
4: Ah, quel genou.
2: Gérard de Palmas.
0: Gérard. Oui, non, j'ai pas dit Gérard.
2: Non, mais tu. Et quand même.
0: Comment dire, hein. On revient d'ici quelques instants. Merci, Gérard, d'avoir appelé. Hein. Et tu bouges pas, ok?
2: Ok, ça roule.
0: Gérald de Palmas sur l'antenne de Fréquence 3, elle s'ennuie. 0825 954 954 si vous voulez réagir sur ça. Si vous y croyez, si vous y croyez pas.
4: Si c'est vrai, en tout cas, c'est dégueulasse.
0: L'antenne est ouverte en tout cas, hein. Vous nous appelez Fréquence 3.

0: Bonsoir à tous. Bienvenue dans la Libre Antenne. Pour le débat. Donc, on va accueillir Patricia, 24 ans de Paris. Bonsoir. Patricia.
1: Ça va bien?
0: Ça va?
1: Ouais, tranquille.
0: Ok. Ingrid, 28 ans de Lyon.
2: Oui, bonsoir.
0: Bonsoir. Mathilda, 25 ans de Lille. Bonsoir. Tony, bonsoir, 20 ans de Paris.
3: Bonsoir, grand gourou, et je suis très fier de participer à la secte du jeudi soir avec toi. Illumine-nous par tes poèmes.
0: Bon, c'est bon. Seb, bonsoir, 20 ans de Paris.
4: Bonsoir.
0: Et Alpha, 20 ans de Paris aussi. Ouais, bonsoir à tous. Bon.
5: Salut.
3: Alpha, ça me dit quelque chose, mais bon.
4: Ouais, je crois que c'est clair.
0: Bon, je vous préviens, vous commencez pas.
6: Et tu remarqueras qu'il n'y a pas les mêmes.
3: Ouais, c'est vrai.
4: Ouais, mais si on a marre, on a un peu les bouffons là, qui passent tout le temps, toujours, c'est relou, quoi.
3: Ouais, c'est vrai, c'était chiant à force.
4: Ouais.
3: Alors que c'est la première fois que j'appelle, je veux dire.
5: Ouais, moi, il y a Mathilde.
2: Ouais, pareil, ouais.
3: Voilà.
0: Bon, alors on va y aller. Donc, pour ou contre les boîtes de cul?
5: Pour.
0: Donc, ou. Bah, ouais.
5: Mathilda.
0: Oui.
5: Bah, il n'y a pas de pour ou contre. Il faut goûter à tout pour savoir.
3: Oh, Mathilda, qu'est-ce que. Oh là là.
0: Mm-hmm. Ouais, mais comment ça, il faut goûter à tout?
3: Bah, faut goûter à Gérard, quoi. Là, t'auras tout goûté.
5: Non, mais il faut tout essayer, en fait. Là,
7: t'es sûr de ce que tu
5: parles,
7: dis
5: là. Ah oui.
7: T'es ouais. Sûr qu'il faut tout essayer?
5: Il faut tout essayer.
7: On va
5: voilà,
7: voir Gérard
5: profiter
7: alors.
5: De la vie.
3: Non mais Mathilda, par exemple, tu te taperais Gérard là ce soir.
0: Non mais attendez, pour l'instant c'est pas.
3: Bah si, parce qu'elle dit qu'elle est prête à tout se taper, donc je lui demande.
0: Non mais attends, elle est de Lille. Hein,
3: non mais c'est relatif.
5: Et où est le problème, Gérard, être de Lille?
0: Non, pas du tout.
5: Aucun?
3: Non, parce qu'il paraît qu'il y a une personne qui fait Paris-Lille en 20 minutes, donc en une demi-heure, je pense que tu peux le faire.
5: Voilà.
0: Ah, qui c'est qui vient de dire
3: C'est moi, excuse-moi.
0: Ouais, bah donnez votre nom quand.
3: C'est Tony.
0: Ouais, Tony, vous Paris-Lille en 20 minutes?
3: Ouais, Paris-Lille en 20 minutes, je crois qu'il s'appelle Mélic. Super Mélic.
0: Ah ouais. Ok, on verra ça plus tard. Hein.
3: Ouais,
7: il n'a pas compris.
3: Ah, il n'a pas compris.
7: Ouais, non, mais non. Il était sponsorisé par Tapis aussi, c'est pour ça.
3: Ah, voilà. Ok. C'était dans le canard enchaîné ce matin. Hein.
0: Mmh. Ouais, d'accord. Bon,
3: Depuis l'on déchaîné, je crois.
5: Bon, moi, Gérard, c'est Patricia.
0: Ouais.
5: Alors, j'ai une petite question pour toi.
0: Ouais.
5: J'aimerais savoir si t'as des limites dans le cul.
0: C'est-à-dire?
5: Bah, c'est-à-dire, est-ce que
8: t'as trop bien enfoncé, quoi?
5: Est-ce qu'il y a des objets que tu veux pas utiliser, ou que tu voudrais pas utiliser pour ta copine, ou est-ce que tu voudrais pas faire ça à plusieurs, je sais pas.
3: Il a aucune limite, Gérard.
0: Gérard,
3: il a des limites, parce que seulement quand il serre les fesses.
0: Il y a qu'un truc.
8: Tes contours sont bien arrondis, Gérard?
0: Comment?
8: Tes contours sont bien arrondis?
0: Je ne sais pas, j'ai jamais essayé avec un mec et je n'essaierai jamais non plus sur une nana parce que ça fait trop mal.
8: Oh, faut jamais dire ça, Gérard.
0: Ah, bah non, c'est
8: tu
0: bon.
8: N'es pas à l'abri, Gérard.
0: Bah, ça, c'est peut-être pour.
8: Je ne sais pas.
0: C'est Patricia qui parle là.
5: Oui,
8: non, c'est Mathilda.
0: Ouais,
8: voilà.
0: Mathilda.
8: Attention.
0: Non, bah, donnez vos noms quand vous voulez
8: c'était
0: répondre.
8: C'était Mathilda.
0: Ok. Et Ingrid, toi, qu'est-ce que t'en penses? Parce qu'on t'entend pas absolument, hein.
5: Oui, mais moi, j'avais une question à poser à Gérard.
0: Bah oui, je suis là encore. Hein.
5: Malheureusement. Oui, donc, voilà, moi, ça fait 4 ans que je suis mariée, ça fait 2 ans et demi que je fréquente le milieu échangiste.
0: Ouais.
5: Et je voulais savoir si toi, tu serais prêt à aller dans ce milieu-là, si ça t'intéresserait.
0: Pas trop, non.
3: Avant que tu répondes, je voulais dire, c'est Tony, là, que j'échangerais pas mes deux paquets d'ombos contre Gérard, quoi.
0: Bon, alors Tony, je vais te dire une chose, tu restes quand même un peu poli quand...
3: Non, mais deux paquets de mots, c'est...
0: Non, mais c'est bon,
9: c'est il était poli, je suis désolée, mais rien n'est vulgaire.
5: Moi, je voudrais parler, Gérard. Gérard, c'est Mathilda.
0: Oui.
5: Voilà, moi, j'ai un appartement avec 2 chambres nuptiales, rouge...
3: J'arrive, Mathilda, j'arrive.
5: Rouge vif, très vif.
0: Mm-hmm.
5: Avec une déco style Salvador Dali et des angles de mur vifs, très très vifs.
0: Mm-hmm.
5: Et tu sais, mon compagnon qui s'appelle George est très bricoleur. Et il a fait une cabine téléphonique avec des coussins rouges en forme de cœur.
3: Ouais, mais il est pas...
5: De tout bordé de dentelle fine, très très fine.
3: Ça arrive, tu t'encules dedans.
5: Mais
3: il est pas très très vif, lui.
5: Non, mais on a pensé à toi, Gérard.
0: Non, mais c'est bien.
5: Ça ne te dit pas?
0: Non.
5: Vraiment pas?
0: Non, pas du tout.
5: Pourquoi?
0: Parce que je suis pas attiré à ce milieu-là de trucs échangisme.
5: Mais t'as pas vu mon appartement?
0: Mais même.
5: Et du rouge.
0: Bah
5: très
0: même.
5: Rouge. Et des fois je chante. La la la la la la la.
3: Et on va virer la mongolienne là avant qu'elle ait...
0: Non mais je crois qu'il y en a qui ont dû fumer la moquette avant d'appeler Gérard.
3: Elle a fumé de l'amiante.
7: Gérard, pourquoi t'es pas pour les trucs échangistes? Qu'est-ce qui te déplaît là-dedans?
0: Le tout.
7: Mais quoi tout?
0: Ben, je trouve ça assez ignoble d'échanger sa copine pour une autre.
5: Non, mais ça marche pas comme ça. Hein. C'est Ingrid qui parle là.
7: Mais t'échanges pas
5: ta copine. C'est Mathilda là. Ça marche pas comme ça. Je veux dire, c'est pas ignoble. Je veux dire, c'est une complicité dans le couple et il vaut mieux faire ça ensemble que de faire ça chacun de son côté et faire du mal mutuellement.
3: Non, mais Gérard, des fois, quand tu as une copine déjà, il a du mal à en avoir une pour l'échanger après, c'est quand même quelque chose.
0: Ouais, je vais pas vous le répéter tout au long de
3: l'émission.
0: Hein
3: ouais.
0: Vous allez donner vos noms au fur et à mesure parce que ça commence à être lourd là de pouvoir préciser les noms.
3: C'est Arthur, je crois que c'était Alpha.
5: Gérard.
3: Alpha, ouais, on va l'appeler comme ça. Hein.
0: Oui.
5: C'est Mathilda.
0: Oui.
5: Parce que toi, Gérard, tu joues avec les mots dans tes poèmes. Mmh. Mais George, lui, il joue avec ses mains. Et ça, j'aime.
0: Mmh. Mmh.
3: Mais Gérard, il joue aussi de la queue hein, de temps en temps.
5: Ah oui.
0: T'as été voir?
3: Bah ouais, il paraît quoi.
0: Ah ouais, il paraît. Ben, tu vois, avec les i. Hein? Ben, tu le mets derrière ton thé.
7: Qui c'est qui t'a dit ça?
0: Qui t'a dit ça déjà? Pour
3: bah, j'ai vu ça sur internet, quoi.
0: Ah ouais, ouais.
3: Ouais. D'ailleurs, les photos de Gérard sur internet. Et puis aussi, parce qu'on devait parler des sex shops, j'ai vu aussi une cassette Fucking Gérard avec des animaux et des ch'tis d'enfants boliviens.
0: Ouais, voilà. C'est ça.
1: C'est Patricia, je voulais parler de la zoophilie.
3: Je voulais savoir.
0: Oui, Patricia.
1: Ouais, la zoophilie, Gérard.
3: Hein. Mm. Bah, Gérard, il encule Chewbacca tous les soirs, donc comme ça, c'est clair.
1: Non, mais je me doute bien qu'il n'est pas zoophile, mais bon, il y a des trucs assez gores, je trouve. Hein.
0: Bah oui.
1: Tu as déjà vu des catalogues de... Ouais, c'est dégueulasse.
3: C'est clair, quand on sur un tabouret pour sucer un cheval, c'est pas top.
1: Genre, ouais, c'est clair. Une nana qui se met un serpent dans la chatte ou...
0: De quoi?
1: Une nana
0: ouais.
1: Qui se met un serpent dans la chatte. Hein. Mmh.
0: Ça, si la nana préfère se faire du bien elle-même avec n'importe quoi comme objet, c'est son problème.
1: Hein. Attends, c'est un objet.
3: Gérard, est-ce que tu as vu le film Marlène tue un dauphin?
0: Non.
7: Menteur.
1: Et une nana qui lèche un cheval, quoi, qui lèche la queue d'un cheval.
0: Non plus.
1: C'est atroce, quoi.
7: Ouais. Gérard, il y a Ava sur Minitel qui te propose une nuit avec elle pour 3000 francs et tous tes désirs seront assouvis.
0: Bah, qu'elle laisse son numéro. Ouais, ouais. Les gens sur Minitel, ouais. Si vous voulez réagir, laissez vos numéros, on vous appelle.
5: Gérard, c'est Mathilda, je suis prête à te laisser mon numéro.
3: Gérard, méfie-toi parce que tous tes désirs seront assouvis, mais tu seras découvert.
0: Non mais, attends, non mais c'est elle qui paye, c'est pas moi.
7: Non, c'est toi.
3: Ah non, c'est toi qui paye, c'est toi qui gagne. Tu rigoles ou quoi?
0: Attends,
3: tu rigoles, Gérard. Tu crois pas qu'on va payer pour te faire l'amour?
7: Payer pour coucher avec Gérard.
3: Payer pour coucher avec Gérard, faut vraiment le faire, quoi. Attends, c'est ça. Bah, rien que pour 1 milliard, j'essaierai même pas, franchement.
5: Gérard?
0: Oui.
5: Tu peux parler, c'est Mathilda.
3: Oui,
5: moi, George, tu m'as fait un manège rotatif.
0: Hein?
5: Il m'a fait un manège rotatif, George. C'est à base de pieux et de planches bleues, mais très bleues, avec un gros bouton rouge pour le mettre en route.
0: Ouais.
5: Et tu tournes et tu ne vois plus rien. Ouais. Tu te sens frotté de tous les côtés.
3: T'as escarte avec le béchon juste
7: en. Gérard, il y a Jérôme sur Minitel qui dit que t'es clitoridien.
0: Non, bah lui, il va se faire foutre.
7: Alors, t'es vaginal ou clitoridien?
0: Aucun.
3: Non, il est plutôt amygdalien.
0: Non plus.
3: Il avale tout, Gérard.
0: Non plus.
3: Il avale tout, oui.
7: Bon, prochaine question, Gérard.
1: Oui, c'est Ingrid, là.
0: Oui.
1: Oui, je voulais dire que moi, j'avais vu un film sur la scatologie, et bon, je voulais dire que c'était vraiment dégueulasse, en fait.
3: Ouais, moi, je l'ai vu aussi, c'était les 101 Dalmatiens, c'est ça. Ouais, j'ai pas tellement aimé à la fin.
0: Bon, on va passer à la deuxième.
3: Ah bon, la première, elle est partie déjà?
0: Bah, c'est bon, hein.
3: Ah bon, si c'est bon, c'est bon.
0: Donc la deuxième, alors ça concerne les trois nanas, puis ça concerne aussi les trois... Merci pour la radio qui est derrière.
7: Continue.
0: Donc alors, est-ce que votre petite amie ou votre femme vous suit? Est-ce qu'elle vous suit quand vous y allez?
3: Ou ça, aux toilettes?
1: Oui.
0: Non, quand vous allez dans des clubs échangistes...
3: Ah, précise-le,
1: ouais, c'est Ingrid qui répond.
5: Oui, Gérard.
0: Oui, Ingrid.
1: Ben moi, mon mari, oui, obligatoirement, il me suit, hein.
0: Mm-hmm.
1: Je veux dire, il n'y a pas de problème, hein. Bon, c'est toute une complicité entre nous.
3: Ben, il reste à la porte, il enfile le portier, c'est ça?
1: Comment? Non, mais je veux dire, bon, quand c'est l'échangisme, c'est tous les deux ou pas du tout, hein, à ce moment-là.
3: C'est clair. Mmh. Il va pas rester à la porte et tout.
1: Mais non, pas du cool, tout, quoi. Je veux dire. Même on fait ça ensemble,
3: ça,
1: hein.
3: Et ça te gêne pas qu'ils fassent ça, quoi?
1: Non, pas du tout, non.
3: Ah bon?
0: Non, parce qu'il y a certaines personnes que ça gênerait peut-être.
3: Bah ouais,
1: oui,
3: c'est
1: non,
3: vrai.
1: Mais toi, Gérard, ça te gênerait?
0: Personne.
1: Mathilda.
3: Est-ce que par exemple, là, c'est Tony, là. Là, tu vas faire un dîner avec Françoise. Est-ce que par exemple, après, vous allez faire une boîte de cul échangiste et t'échanges Françoise contre un top modèle?
0: Pour l'instant, je vais te dire une chose, tu vois, comme t'as entendu la conversation, Tony.
3: C'est ah ouais, mais
0: c'est toi qui viens de me parler, là.
3: Ouais, ouais, c'est moi. Non, c'est mais moi, bah, je... à l'entrée des boîtes, c'est fini. François Dégéry, il rentre pas.
0: Non, non, mais le thème du débat n'est pas la question de.
3: Bah,
0: de
3: si,
0: François,
3: parce que c'est l'échangisme.
0: Non, non.
3: C'est l'échangisme, quoi.
0: Non, non, mais la question de. Qui était posée par Françoise tout à l'heure, de manière, j'en dirai pas plus, donc c'est pas le thème du débat, donc de ce soir. Voilà.
3: Ah bon, bon, on saura oui, pas.
8: Il y avait des sous-entendus.
3: Ouais, on saura.
0: Non, mais de manière, elle m'a fait comprendre autre chose. Et bon, ben, je lui ai dit qu'elle me rappelle la semaine prochaine pour me le confirmer. C'est tout maintenant.
3: Qu'est-ce qu'elle t'a fait comprendre?
0: Ben, c'était simplement un resto, c'est tout.
3: Ah bon?
0: Voilà. Ben, c'est tout.
1: Mais c'est déjà pas mal, en fait, voilà. Un resto.
3: Ben, Gérard, tu payes pas, c'est tout.
7: Elle a quand même dit une petite pipe au dessert.
0: Non, mais ça, j'en sais rien. Bon, Patricia, toi, ton avis.
8: Je crois que Gérard va prendre que des desserts, alors.
1: Pour l'instant, j'ai jamais été dans des clubs échangistes. Mmh. Mon copain aurait bien aimé, mais pour l'instant, non, ça me branche pas.
0: Quoi?
1: Bon, pourquoi?
0: Pourquoi?
1: Bah, je sais pas, c'est...
3: Bah, parce que pour se retrouver avec des mecs comme Gérard, c'est vrai que ça craint, quand même.
1: Non, mais y'a pas que des mecs... non, je sais pas, je peux même pas...
3: Tu dis que c'est filtré, Gérard, rentre pas.
1: Bien cul, en général, mais...
3: Si, rentre, tu fais la plonge.
0: Non mais Tony,
1: toi, tu vois.
0: Tony Seb ou je m'excuse Patricia de te couper. Tony Seb et Alpha, quand quelqu'un parle, c'est pas la peine de dire des conneries derrière.
3: C'est surtout Alpha et Arnett. Hein.
0: Surtout Alpha et Arnett.
3: Arnett, oui. C'est un bouffon celui-là.
0: Ouais, bah surtout qu'il y a Seb. Seb, il parle pas tellement lui.
3: Ouais, c'est vrai.
0: Alors Seb, si tu veux pas agir au débat, tu le dis, on prend quelqu'un d'autre à ta place qui sera derrière.
3: Hein. Ah
0: ouais,
3: pas de problème,
0: j'aurai à
3: agir. Moi.
0: Ouais, bah.
8: Tu veux bien m'occuper de Seb?
0: On t'entend pas beaucoup, hein.
3: Tu veux pas t'occuper de moi aussi?
0: Non, non, non, non. Donc toi, Patricia, tu serais contre, alors?
1: Ouais, donc moi, je disais que je préférerais plutôt ça à trois, quoi. À la limite, ce serait déjà plus sympa.
0: Ouais.
3: En intimité.
0: Et toi, bah, Ingrid, c'est
2: vrai? Moi, Ingrid, j'ai fait de l'échangisme, enfin, je le fais toujours. Mmh. Moi, j'ai eu des expériences à trois, bon, des expériences bi aussi avec une femme, hein.
3: Et t'aimes ça, salope, hein.
2: Les partouzes aussi. les partouzes, bon, des fois, ça peut dégénérer en partouzes, mais c'est rare, hein, je veux dire, bon, tu choisis quand même les personnes avec qui tu veux être, bon.
3: Mais quand ça tourne, t'aimes ça, salope, hein.
2: En fait, tu te mets avec elle, je veux dire, t'as pas envie d'être dérangé, t'es pas dérangé, hein, je veux dire, c'est quand même.
3: Mais tu préfères être dérangé.
2: Chacun se respecte mutuellement, hein, dans ce jeu-là. Je veux dire,
8: il n'y
2: a pas de...
8: Gérard, oui, je peux parler, c'est Mathilda.
7: Ouais, attends, Mathilda, je voulais revenir sur ce que disait Patricia, je crois, qui disait qu'elle préférait ça à trois.
2: Ouais.
7: Ouais, mais à trois.
2: Je ne l'ai pas fait, hein, mais
7: deux
2: je
7: mecs,
2: préfère.
7: Ouais, mais deux mecs, une
0: deux
7: fille...
0: Deux mecs, une nana ou deux nanas, un mec.
3: Non, un mec,
0: ouais.
3: Non, une... Alors, une fille, un pitbull, un caniche.
7: Attends, c'est Patricia.
0: Commence à être lourd, lui, hein.
2: En priorité.
3: C'est clair. Bon, allez, arrête, arrête, oh, sérieux.
2: Je peux, là, c'est bon.
0: Ouais, vas-y, Patricia.
2: Donc, en priorité, plutôt deux filles. Hein, parce que la première expérience amoureuse que j'ai eue, c'était avec une fille, hein, quand j'étais en CM2. Mmh. Mais avec deux garçons aussi, ce serait marrant.
3: Ouais. En CM2,
2: ouais. Ouais, les deux, c'est pas mal, hein. C'est pas mal. Hein.
7: En CM2, déjà?
2: Comment?
7: En CM2, t'as déjà essayé?
2: Ouais, non, mais bon, c'était. On se touchait, on se caressait, on se découvrait, quoi.
3: Gling, récréation, on vient de toucher la chatte.
2: Non, je peux parler.
7: Vous jouez au docteur, quoi.
0: Ouais, vous jouez.
2: Oui, moi, voilà, c'est Mathilda, et en fait, j'ai essayé à deux. Ensuite, on a toujours fait à plusieurs, beaucoup plus. Mmh. Et si bien qu'une fois, on s'est retrouvés à 25, et il n'y avait même plus un pied ni une main de libre, tout était pris, et on s'est éclaté.
3: Non, mais excusez-moi, les filles, là, c'est Tony, vous pouvez pas m'appeler, là, quand il y a des soirées comme ça, parce que j'ai jamais participé, hein, donc je voudrais bien. Gérard, je voudrais te poser une question quand même.
0: Tu donneras ton nom, s'il te plaît.
3: Y a pas de problème, c'est ça. Donc voilà, je voudrais te demander si quand même, toi, t'aimerais bien faire quelque chose à trois.
0: Moi, personnellement.
3: Non, bah lui, toute manière, il est à Suresne, donc il ira pas à trois. Manière.
0: Voilà, ça c'est très bien répondu. Alors là, merci pour celui qui vient.
3: C'est Tony, Gérard.
0: Ouais.
3: Aimons-nous.
0: Fayot, voilà.
3: Ouais, c'est vrai ça. Quand même.
0: Déjà, Tony, Seb, je vais répondre à ta question.
3: Ouais.
0: Donc pour l'instant, quand j'aurai trouvé quelqu'un, je vais déjà prendre mon plaisir avec elle et puis après je verrai.
3: C'est un bon départ. Non, parce qu'une bonne brochette, Françoise et Christine, ça pourrait être sympa quand même.
0: Alors là, j'ai bien une chose.
3: C'est de la viande avariée, c'est pour ça.
0: Alors Seb,
3: ouais.
0: Un conseil que je te donne.
3: Ouais, ouais.
0: Tu viens de dire un nom.
7: Alors, non, deux.
3: Deux.
0: Non, un. Deux. Alors je vais te dire une chose.
3: Ouais.
0: Le ton que j'ai connu, t'arrêtes d'en parler, d'accord? Je veux plus en entendre parler.
3: Ah, d'accord. Merci okay. Gérard. Tu veux plus en entendre parler.
7: Alors, ouais, mais là, il ne demande pas d'en parler, il te demande de la sauter.
3: Ouais, voilà, non, mais c'est pas la même chose.
0: Le même.
3: Bon, d'accord.
0: Donc, voilà.
3: Y'a pas de problème.
0: Ok.
3: Okay,
7: Gérard, bien, hein. Gérard, en fin de compte, toi, t'aimes bien demander aux autres par les cumés. On s'aperçoit que t'es vraiment très très coincé à ce niveau-là.
3: Ouais, c'est vrai.
1: Voilà, exactement.
7: Toi, tu veux rien.
9: Tu vas, t'es un c'est... coincé du cul, on tu veux rien dire, tu veux rien dévoiler, tu ne pas... veux rien montrer.
3: Gérard, t'es un constipé, quoi.
9: C'est même
3: Gérard,
9: pas j'ai jamais vu tes fesses.
3: C'est vrai, débloque la boucle dans le cou.
7: Non, mais c'est même pas qu'il veut même pas en parler, c'est il veut rien faire. Lui, ça doit être missionnaire et point final.
3: Non, allez, allez, quand même missionnaire, non. Ouais. Il encule les chèvres.
1: Gérard, un peu d'imagination.
0: Mais de toute manière, quand j'aurai trouvé l'âme sœur, je dévoilerai plus après.
3: Quoi, tu veux te taper une nonne?
1: T'as raison, tu te réserves, Gérard.
7: Voilà, putain, mais attends, ils ont fait de vos chastetés, les bonnes sœurs.
3: Ouais, ils veulent se taper une nonne, qu'est-ce que ça veut dire, ça, Gérard? Dommage. Attention, un peu de respect, hein. Un petit peu de respect avec la religion, quand même.
0: Je te parle pas de la religion,
3: bah,
0: d'accord.
3: Si, t'as dit qu'il voulait te taper une sœur.
7: Lorsque t'as
0: trouvé. J'aurais trouvé l'âme sœur. Bah, l'âme sœur, c'est une nana, ok?
3: Bah, bah ouais, bah, les sœurs aussi, c'est des nanas.
0: Attention, hein. Pas les torsions et les serviettes, hein.
3: Ah ouais.
0: Ou tentacule, encule ta sœur.
3: Oh Gérard, tu restes poli s'il te plaît.
0: Ah bah hey, moi je réponds comme je vous réponds comme vous êtes en train de me le faire.
3: Bien joué Gérard.
0: Gérard. Ouais, parce que vous croyez peut-être pas que je vais pas vous incendier quand même, non.
3: Gérard, ouais. Non. Gérard, ouais. One point.
7: Et y a Ava Gérard qui propose de te décoincer avec une nuit avec elle.
0: Mais qu'elle laisse son numéro.
7: Elle a laissé son numéro, on va la rappeler.
0: On va la rappeler.
7: Voilà.
3: J'aime les Gérard pour le décoincer avec un gros god de 50 cm. Peut-être que là, ça ira.
0: Alors toi le lascar avec tes godes.
3: Ouais,
0: déjà, c'est un truc que j'ai horreur et que je ne pourrais jamais pratiquer à quelqu'un.
7: Mais pourquoi?
0: Parce que...
7: Mais explique-moi
9: c'est
7: pourquoi.
9: C'est vachement bien, GG.
0: Oui, mais même, ça fait trop mal, c'est tout.
7: Mais qu'est-ce que c'est que ça fait mal?
0: Il y en a qui disent que ça fait mal. Ouais. Genre, rien que de voir les réactions quand vous en parlez.
3: Merci, Gérard.
1: Pas toujours.
7: Mais Gérard, attends, un god, c'est pas fait pour faire mal. Tu sais ce que c'est qu'un god?
1: Non,
7: c'est
1: un god, c'est fait pour faire plaisir.
7: C'est fait pour faire du bien, on en a.
0: Oui.
3: C'est pas une torture, hein, Gérard. Tu sais, il y a des gens qui ont peur de faire l'amour et voilà, quoi.
0: Il y a certains objets, d'accord, c'est peut-être pour faire plaisir à la personne, mais il y a certains objets qui font mal.
7: Mais pas le god, je sais pas, les nanas, là, les trois nanas, parmi vous, lesquelles ont déjà utilisé un god?
3: Moi,
1: Ingrid.
3: Moi aussi, Mathilda également. Oui,
7: et alors, dites à Gérard ce que vous avez ressenti, ce que vous en pensez.
3: C'est vachement bien, je me le suis foutu, j'adore ça.
1: C'est bien, ouais. C'est génial, en fait.
3: Tu es
1: seul ou avec ton mec, quoi?
7: Ouais.
3: Moi, j'aimerais bien remplacer mon god par le sexe puéril de Gérard.
1: Ah non, mais bon,
0: Pour l'instant, Tony, Seb, allez pas, c'est pas vous qu'on s'adresse.
3: Hein,
0: on a demandé quelque chose à Mathilda.
1: Mathilda. En fait,
0: ouais, alors, ouais. Alors
1: toi, il y a une différence, en fait, quand t'es toute seule et que tu te mets un god, et quand t'es avec un mec, et que tu t'éclates, que tu t'amuses, et que tu te mets un god, quoi.
3: Ah non, hein.
7: Ouais. Qui c'est qui dit non? T'es pas d'accord?
0: Non, mais c'est pas une voix de nana, c'est les trois.
7: Ah, si, c'était
1: le. Non, mais le god, ça fait pas mal, mais hors la brosse péruvienne, si, avec les poils bien durs.
3: Non, mais si tu te mets des balais aussi.
1: Non, c'est bien un god pour faire une double pénétration.
6: En plus, ça coiffe les poils en même temps.
3: Oh là là.
6: Mais moi, j'ai un coup pas donné, Gérard. Il me semble t'avoir déjà vu dans mon club échangiste.
0: Ah ouais, ouf.
6: À Lille.
0: Ah ouais. C'est bizarre parce que j'ai jamais été à Lille encore.
6: Oui, je me souviens, t'as même mis du parfum Adidas, tu n'as pas hésité, même sur les pieds.
0: Ah ouais, bah je viens de te dire, je suis jamais monté à Lille.
3: Oh, Gérard, souviens-toi.
6: Gérard, s'il te plaît, ne mens pas.
3: Souviens-toi, Gérard, tu faisais le cocktail avec
0: Mathilde. Je vous ai dit, donnez vos noms quand vous me parlez.
7: Non, mais pas à chaque fois.
6: C'est Mathilde, tu faisais même la femme, je me souviens.
0: Ah ouais,
7: c'est d'accord. Gérard, son fantasme, c'est d'étaler du parfum Adidas sur le corps d'une nana.
6: Ah, il me l'a fait, je me souviens. Je ne l'ai pas lavé depuis.
3: Gérard, son fantasme, c'est d'être beau.
0: Voilà.
9: Juste 30 secondes, est-ce que Ava sur Minitel pourrait raccrocher? Ava, j'essaie de te rappeler, merci.
7: Merci Ava. Et je t'offrirai le beau cadeau que tu me demandes.
3: Oh.
7: C'est-à-dire une nuit avec Gérard.
0: Attends.
3: Tu parles d'un beau cadeau, toi.
6: Et ça vaut le coup, croyez-moi.
3: Tu parles d'un cadeau? C'est poisson d'avril, là.
7: Non, c'est vrai.
3: Passé, les gars, faut pas déconner non plus. Allez, pour Gérard, pour les gens. Ah, mais Gérard, qu'est-ce que t'es beau? Poisson d'avril.
0: Ça te fait plaisir de balancer le poisson d'avril un 10 avril, toi.
3: T'es un petit peu en retard quand même, hein.
0: Ouais, un petit peu quand même.
3: Faut dire,
0: quand
3: même.
7: Ouais, et Gérard, il paraît qu'avec le bâton que t'as dans le cul, tu ressembles à un vrai Esquimau.
0: Qui c'est qui dit ça?
7: Jérôme.
0: Ouais. Lui, ça m'étonne pas, il a des trucs vulgaires à dire.
3: Ouais, c'est un vulgaire, c'est un sagouin, quoi.
7: On va peut-être s'écouter un petit disque.
0: Ouais. Ben, je sais pas, c'est quoi comme titre?
7: Je sais pas ce que tu veux. Mais on parle de cul et tout. On va laisser les charlots parler un peu d'érotisme.
0: Ouais, voilà.
9: Attends, 30.
10: Star System, c'est ça. Il était un peu poète et un peu vagabond. Il n'avait jamais connu ni patrie ni patron.
0: Bonsoir à tous. Donc la suite du fameux débat du...
9: GG, j'espère que t'as apprécié. Petite programmation spéciale, Gérard.
0: Oui, j'ai vu, c'est très bien.
9: Bon.
0: Très bien, très bien. Donc on va accueillir Ava, 24 ans, qui était sur Minitel. Bonsoir Ava. Ava.
11: Ava.
12: Ava. Oui.
0: Oui, 24 ans de Paris, que t'étais sur Minitel. Hein.
12: Exactement.
0: Oui, c'est bien. Donc on va prendre aussi Elisa, 32 ans, Paris, bonsoir.
13: Ouais, bonsoir, excusez-moi, je suis à Faune, mais bon, bonsoir quoi.
0: Hein?
13: Je suis à Faune, donc peut-être que vous m'entendez là quand même.
11: Non mais tu peux parler français s'il te plaît.
0: Ouais, mais parle bien devant ton devant ton
7: combiné.
0: Attends,
7: t'es à Faune, insulte pas Gérard.
13: Je suis carrément à Faune, hein.
14: Que de personne, il y a moyen de faire une partouze.
13: Mais attends, c'est quoi? Moi j'ai pas appelé pour parler de partouze.
11: On dit pas téléphone, on dit téléphone.
13: Je suis à l'antenne, là?
0: Non,
7: t'es chez toi, là.
0: T'es pas à l'antenne encore, tu vois.
13: Ah bon, excuse-moi, bah, je sais pas.
0: Vas-y, si, t'es à l'antenne, hein.
13: J'appelle, et voilà.
11: Non, les gars, vas-y, on t'écoute.
0: Ouais, bah, on t'écoute, donc.
13: Bon, bah, écoute.
11: Que d'humour.
13: Mais moi, je sais pas, si je suis intéressée, c'est la première fois que je vous appelle.
11: Super, t'écoute.
7: Bon, on t'écoute.
13: Mais bon, attends, je m'arrache la voix, je suis à Faune.
11: T'es à Faune,
13: là, ça va, vous m'entendez?
11: Attends, mais tu vois, t'as pris un seul mot et tu le sors quatre fois de suite, comme ça.
13: Mais j'en ai marre d'être à Faune, t'es marrant, toi, c'est toi qui te prends les antibiotiques?
0: Non, c'est bon.
13: Allô. J'ai même pas été chez mon tout vif à côté, je l'ai fait venir.
11: Allô, d'accord.
7: Bon, Elisa, tu nous dis ce que t'avais à dire.
13: T'es à Faune.
11: T'es à Faune, t'es en direct.
13: À Faune Radio. Mathilda, pourquoi tu me poses cette question?
14: Mais je sais pas, c'est des 15 fois que tu le dis.
13: C'est quoi ce caca nerveux que vous me faites là? Bah ouais, t'as raison, Gérard.
11: C'est de la chiasse.
9: Il y a une blague sur Minitel, c'est une blague, hein. Est-ce que tu sais ce que ça fait un Gérard avec une femme?
11: Non, rien.
9: Un miracle.
13: Gérard.
7: Oui, il y avait Elisa qui voulait intervenir.
13: Ouais.
7: On t'écoute.
13: J'ai bien aimé quand t'as sorti. Je me suis éclaté de rire. D'ailleurs, je me suis fait tuer par ma mère parce que le téléphone, c'est pas grave. J'ai éclaté de rire. T'as sorti ton tentacule. Non,
0: c'est pas ça.
13: C'était trop tard.
0: C'est tentacule et encule ta sœur, voilà.
13: Je suis tentacule et
0: encule ta sœur.
11: Sacré Gérard Rogas.
0: Mais à part ça, je suis très poli.
13: Ah ouais, non, mais j'en doute pas, hein.
7: Okay,
13: non.
7: Merci Elisa pour ton témoignage, c'était fort intéressant.
11: Ouais, merci pour
13: la première fois d'arriver à vous joindre, surtout qu'au renseignement, il me donne un numéro.
14: Mais t'es à Faune, toi,
0: non? Je suis à Faune,
13: bordel, pourquoi personne ne me prend là?
11: On va dire au revoir à la Mongolienne.
9: Voilà, non, stop. Le débat, c'est pas à Faune ou pas, le débat, c'est GG, tu reprends ta question.
0: Hein, on s'en fout si elle est à Faune ou pas, hein, d'accord?
9: Allez, Gérard, enchaîne.
0: Allez, maintenant.
14: Gérard, pas à Faune.
0: Bon, c'est bon. On n'est pas là. Alors maintenant, il y a une question que j'ai trouvée comme ça. Je pense que tout le monde va me dire que oui. Moi, je vous donnerai peut-être une réponse après. Voilà, j'ai à peine posé ma question.
11: Non, je veux pas te
14: laisser ça.
0: Donc, alors, est-ce que vous êtes heureux une fois que vous avez fait ça?
14: Absolument.
13: Oh oui, Mathilda, oui.
0: Oui, qui c'est qui parle?
14: C'est Mathilda.
0: Oui.
13: Il y a Ingrid aussi qui parlait.
0: Oui, il y a Ingrid.
14: Mathilda parlait avant.
0: Non, mais allez-y, là, de toute manière, si ça va pas, je vais intervenir.
14: Oui, plein de plaisir, Gérard. Ouais. Plein.
13: Ah oui, c'est ça.
14: Et comme on est à plusieurs, on peut recommencer souvent.
0: Oui, d'accord.
14: Sans cesse.
0: Voilà, c'est ça.
14: Et des fois, je chante.
11: Ouais. Salope.
0: Voilà, ça.
13: Moi, je suis bon, mais bon, à la fin, on est fatigué quand même.
0: C'est,
13: hein.
0: Qui c'est qui parle derrière, là?
13: Ingrid.
0: Ava, oui, Ava.
15: Moi, je te dis que j'ai du plaisir selon le prix de la nuit.
0: C'est-à-dire?
15: Selon combien on paye?
11: En plus, elle est vénale.
0: Ah, bah d'accord. Et c'est pour ça que tu me proposes une nuit, pour que je paye derrière, c'est ça?
14: Pour que tu débourses, Gérard.
9: Non, mais il faut savoir, est-ce qu'il y en a parmi vous là qui sont allés donc, dans des clubs échangistes? Est-ce que vous pouvez nous expliquer un peu comment ça se passe? Est-ce qu'on arrive? Est-ce qu'on paye? Est-ce qu'il faut venir avec sa nana? Ou est-ce qu'on trouve des nanas sur place ou des mecs sur place?
13: Oui,
11: Bah déjà, bonjour les boudins, quoi.
13: Oui, c'est Ingrid, là.
0: Oui, Ingrid.
13: Bon, moi, je connais bien ce milieu-là, donc. Et bon, c'est vrai qu'on arrive. Bon, suivant, si on tombe sur une soirée mixte ou sur une soirée couple, bon, on paye.
11: Salope.
13: Et bon, on a des consommations, tout ça.
11: Ah, c'est la mérité, c'est bien.
13: Puis ensuite, bon, on rencontre des couples.
11: Des bites, quoi.
1: Ouais, bon.
16: Ah ouais. Faut
1: quand on va dans les soirées mixtes, bon, il y a des couples, il y a des hommes seuls, bon, il y a des femmes seules aussi, puis bon.
16: Il y a des chiens.
1: Non, pas trop, non, pas vraiment.
15: C'est qui parle?
16: Ah, c'est quand même une soirée, j'en plie ma chatte, quoi.
0: Ouais, d'accord.
1: Mais Gérard, il y en a qui peuvent juste venir regarder.
0: Non, mais donnez vos noms quand vous
1: voulez. C'est Mathilda, mais tu peux juste venir regarder, Gérard.
15: Oui, oui,
1: mais
15: c'est qui, hein?
1: C'est pas plus cher. Et tu veux prendre autant de plaisir.
16: Ok, regardez-nous.
1: Ça t'intéresse?
0: Non, pas spécialement.
16: Non, mais vous voyez la scène, Gérard qui regarde et puis qui calbousse tout le monde.
9: Ah, mais Gérard, tu débarquerais dans un club échangiste comme ça, tu ferais quoi?
0: Oh, moi, rien.
9: Tu vas vers les mecs ou vers les nanas?
0: Ah, non, bah, j'irais plus vers le bar,
16: Gérard. Gérard, il joue à la porte d'entrée.
0: Bon.
9: Non, mais sérieusement, t'irais plus voir les mecs, voir les nanas?
0: Nana.
7: Non, Gérard, à mon avis, il materait et il se taperait une branlette en regardant.
0: Ouais, c'est ça.
7: Non, est-ce qu'il y en a beaucoup?
9: T'aimerais regarder?
1: Gérard, monsieur Pipi.
17: Ouais, il y en a pas mal des mecs, hein.
9: Il y a des mateurs, il y a des mecs qui viennent
7: pour
9: mater.
7: Pas mal de mecs
17: qui... Bah, il y en a qui viennent pour mater, il y en a que. Bon, ils vont se branler dans leur coin en regardant.
16: Gérard, il emballe tout de suite le videur.
9: Il y a encore une blague sur Minitel de Le Père Noël. Qu'est-ce que ça fait, Gérard et un Ewok?
16: Là, ça baisse, c'est sûr.
9: C'est pas un Yoda.
0: N'importe quoi, Le Père Noël.
9: C'est une blague, Gégé, blague.
0: Ouais, non, mais ça, c'est. Bon, Elisa, toi. Elisa.
7: C'est pas drôle. Elle est plus là, Elisa.
0: Ah bon?
7: Elle a été remplacée par Ahmed.
0: Bah non, ça va vite elle alors.
1: Ahmed. Bonjour Ahmed.
18: Ouais, bonsoir.
1: Bonjour Ahmed.
18: Ouais, ça va Gérard?
0: Ça va, j'ai pas regardé ce matin.
18: Ah ouais, ça va aller. Hein. Ça, t'aurais dû.
0: Pas eu aujourd'hui.
18: Ah, t'aurais dû.
1: T'aurais dû, Gérard.
0: Oh, Ava, toi, qu'est-ce t'en penses là de la question qu'on vient de poser?
15: Sur les échangistes?
0: Ouais.
15: Eh ben, moi j'en pense ce que t'en penses toi.
0: Bah moi personnellement c'est un truc que j'aimerais pas faire.
15: Et t'aimerais pas faire?
1: Bah Gérard, mais toi et François, Gérard.
15: Fiable avec moi, Gérard, t'aimerais?
1: Oui, mais bon, il faut
16: toi et François, Gérard.
1: Dire on veut pas faire.
0: Qui c'est qui me parle?
7: Attends, Ava.
15: Oui.
7: Ouais, donc on m'a dit que t'étais call girl, c'est ça?
15: Oui.
7: Est-ce qu'on t'a proposé justement des plans à plusieurs, des trucs comme ça?
15: Deux fois, oui, mais j'ai refusé parce que c'était des mecs un peu bizarres.
1: Comme Gérard,
15: on n'aurait pas fait.
7: Ouais.
16: Ils voulaient te pisser dessus.
15: Non, j'ai des mecs assez bizarres de temps en temps.
7: On t'a demandé des trucs louches en tant que call girl?
15: Eh ben, en ce moment, j'ai mes clients.
7: Comment?
15: Maintenant, j'ai des clients.
16: T'as pas Gérard comme client?
15: Non, les mêmes clients. Non, j'ai pas Gérard, j'aimerais bien. Et bon, j'en ai un.
7: Attendez.
16: Vas-y, Gérard.
15: Qui me regarde me toucher pendant qu'il me reste du Baudelaire.
7: Ça, c'est Gérard qui s'est déguisé. Il récite des poèmes
15: pour. Voilà, exactement. J'en ai qui me demandent de jouer les enfants.
7: Ouais.
15: Il y en a qui veulent que je les viole. Il y en a un peu... Pardon?
16: Est-ce qu'il y en a qui veulent que tu les fasses habillés en bébé?
15: Que je les fasse habillés en bébé?
16: Non, tu eux, ils sont habillés en bébé et toi, tu les fesses. Tu sais, les PDG, les banquiers, tout ça.
15: Oui, c'est des hommes importants, en général.
16: Mais dès que tu l'emmènes couche, tu les changes, tout ça.
15: Non, ils veulent que moi, je m'habille en bébé.
16: Et est-ce que tu verrais Gérard te baiser en chantant la Marseillaise?
15: Mais je verrai tout ce qu'il veut.
16: Est-ce que tu as eu Benoît hier?
7: Pas de nom, s'il te plaît.
0: Tony!
16: Bah quoi, il est PDG, non? Est-ce que Benoît hier?
0: Tony!
16: Oui, Gérard, oui, je suis là.
0: Tu donnes pas de nom, s'il te plaît.
16: Ah non, c'est pas moi, c'est David.
0: C'est
16: qui? C'est David.
7: C'est Alpha.
16: C'est Alpha.
0: Alors, Alpha!
16: Oui.
0: Alpha!
16: Ah, il fait comme s'il avait pas
7: entendu. Je l'ai enlevé.
9: Il est plus là, Alpha. Il y a Fredo sur Minitel qui dit Gérard, il préfère les salopes toutes seules parce qu'il a peur de pas assurer en public.
16: Oh, c'est chaud.
15: Mais je t'aiderais, Gérard, je n'ai pas peur.
0: Qui c'est qui me parle, Gérard? Qui c'est qui me parle?
9: Ava a dit qu'elle t'aiderait.
0: Ah, bah ouais, on verra ça, hein.
15: Bien sûr qu'on verra.
0: Ouais, bah on verra. On verra après, on verra ça tout à l'heure.
1: Ouais, c'est Ingrid, là, ouais, je voulais dire que quand même le milieu échangiste, c'est un milieu assez friqué, hein. Je veux dire, on compte beaucoup de PDG, directeurs.
16: Attends, moi je suis un clochard, mais j'ai de la thune quand même, hein.
15: Je sais pas chez les échangistes parce qu'en général ils ont peur d'être reconnus entre eux. Ils aiment plutôt se cacher.
16: Hein. Ah bah vous risquez pas de voir Gérard alors. Hein.
15: Ah bah on sait jamais. Hein.
16: Bah
15: je sais pas. Tous les jours je vous assure.
16: Je pense pas. Hein.
15: On sait jamais.
0: Celui qui dit ça pour l'instant tu peux pas dire comment que je suis parce que tu m'as jamais vu.
16: Ah si, je l'ai vu à la loco.
0: Ah ouais?
16: Bah bien sûr. Ah bah tu veux plus peur à l'entrée bourré.
1: Vendredi dernier.
0: Ah bah alors.
16: Gérard c'est un gogo danseur.
0: Ouais, c'est ça.
16: Gérard, il claque à l'entrée.
9: Bon, la suite.
0: Bon. Et voilà, tiens, donc on parlait d'argent avec Ava et Mathilda et puis je sais plus trop qui. Donc on va, à combien que ça vous coûte une soirée comme ça?
16: 2000 balles.
7: Pour Ava, combien ça te rapporte une soirée comme ça?
15: Ça dépend qui c'est. En général, je prends minimum 3000 francs.
19: Moi, c'est Mathilda.
15: Minimum 3000 francs.
18: T'es bonne à moi pour le pédin.
15: Bah,
19: Gérard, c'est oui. Mathilda.
15: Ouais,
19: mais
15: non, Mathilda.
19: Bah, en fait, moi, c'est accessif parce que c'est chez moi, donc.
18: Et quand est-ce que tu nous invites?
19: Mais quand tu veux.
15: Ah, bah, et c'est combien chez toi, Mathilda?
19: Moi, tu viens comme ça, il n'y a pas de problème.
18: Tu laisses ton numéro, hein. Là, c'est Tony, hein. Moi, je viens.
15: Mais il n'y a pas de problème, il n'y a pas de prix.
18: T'acceptes pas les poèmes?
19: Mais ouais, moi, je ne suis pas pute, je ne me fais pas payer.
15: Mais il n'y a pas de problème.
18: Mon pied est banal, là. On ramène les capotes ou c'est servi? Non, parce que.
19: Tu voilà. Peux en placer une?
18: Vas-y, place-en une.
19: Ouais, c'est une grille, là. Ouais,
18: je pourrais placer la mienne
19: souvent,
18: aussi.
19: Ça pouvait me revenir ouais, quoi, quoi, avec mon mari. Je préfère que ce soit un mec qui en place une. Facilement.
18: Genre, tu veux que je te la place ou dis-moi. Hein?
19: Où tu veux.
18: Ok, bah je vais
19: te. Il y a pas mal de possibilités.
18: Bah je sais. Dans les narines, j'ai arrêté parce que quand ça souffle comme ça, ça me fait froid aux glands. Donc.
0: Bon, Tony, puis Mathilda, là, des histoires de.
18: Non, mais s'il te plaît, je suis en train de draguer là, assure.
0: Bah, dans ce cas-là, tu verras ça avec elle, hors antenne, tu prendras son numéro.
18: Gérard,
0: tu
18: veux pas qu'on aille ensemble?
15: Gérard.
18: Pourquoi t'es jaloux
0: qui
18: comme ça,
0: Gérard? Qui?
18: C'est Ahmed, tu veux pas qu'on aille ensemble? Je suis taxi.
19: Bon, mais il y a de la place pour tout le monde.
18: Ah, y a pas de problème.
0: Qui c'est qui me demande?
15: C'est Ava.
0: Oui.
15: Est-ce que tu trouves ça cher, une soirée inoubliable, avec une fille canon, à 3000 balles?
18: Ouais, mais bon, si c'est pour picoler toute la soirée, c'est pas la peine. C'est pas assez cher pour...
0: Personnellement,
15: que tu veux.
0: Moi, personnellement...
18: C'est pas 3000
19: balles, on aurait c'est inoubliable.
0: Non, non, mais moi, là-dessus, moi, ça me dit rien du tout, tu vois.
15: Ça te dit rien, là?
18: Non, c'est trop...
15: De ta vie.
18: C'est pas assez cher pour Gérard.
19: Tu ne connais pas, Gérard, tu ne connais pas.
18: Gérard, pour gagner 3000 balles, il faut
0: que tu... Non, mais de toute manière...
15: Si, je joue Françoise.
0: Non, mais c'est bon, mais moi, de toute manière...
18: Pour 3000 francs, il a Cindy Crawford.
0: Ben oui, c'est ça, t'as raison.
18: Dis-moi de ça, il faut que je... Ah, les gars, ça, c'est cool.
0: Mais c'est bon.
15: Vous trouvez ça cher, 3000 francs?
18: Non, c'est pas cher.
0: Moi, personnellement, oui.
15: Oui.
18: Bah, je peux dire que c'est ton salaire, quoi.
7: Ça dépend, qu'est-ce que tu fais pour 3000 balles?
15: Ce que tu veux.
0: C'est-à-dire?
15: Ce que tu veux.
18: Gérard, il faut que tu fasses plein de trucs, quand même.
19: Est-ce que tu fais le poulpe?
15: Pardon?
18: Pour 3000 francs, je peux ramener mon chien aussi.
15: Tu fais ce que tu veux avec ton chien, y'a pas de problème.
18: Je ramène tout, toute la famille.
15: Tu regarderas avec ton chien,
0: mais qui c'est qui fait
19: le poulpe, pas le chien?
18: Est-ce que je peux te foutre des bas pour le président?
0: Qui c'est qui fait?
18: Moi, je te crache dessus.
0: Bon, ça y est, on peut quand même répondre.
18: Ouais, vas-y,
0: à la
18: Gérard,
0: question.
18: Vas-y.
0: Qui c'est qui fait le poulpe? On vient de demander.
18: Bah, c'est toi, vu ta gueule.
0: Vraiment,
19: c'est
0: chaud.
19: Mathilda qui fait le poulpe.
0: Et je préviens d'une chose, le prochain qui s'amuse à me réinsulter comme ça, je coupe le débat maintenant. D'accord?
9: Gégé, enchaîne. Fais ton débat un peu.
0: Bon. Alors, Ingrid, toi?
20: Oui. Je t'écoute.
0: Bah oui, bah.
7: Ouais, mais moi, c'est Ava qui m'intéresse.
20: Oui.
18: Moi, c'est Mathilda.
20: Ouais.
18: Moi, c'est Ava aussi.
15: Je suis par Ava.
7: Non, mais c'est ce que c'est. On n'a pas souvent un témoignage comme le tien, donc c'est intéressant, quoi.
15: Bah ouais, mais bon, me faire traiter un peu de pute par tout le monde, c'est un peu désagréable.
7: Bah, c'est quand même ton métier.
15: Ouais, mais bon, c'est le mot qui me convient pas.
18: Mais t'es pas une pute, t'es prostituée.
15: Je ne suis une call girl.
7: Et c'est quoi la différence, Ava?
15: La différence, c'est que moi, je fais pas le trottoir.
18: Et tu sélectionnes un peu le temps.
7: On t'appelle, c'est ça?
15: Exactement, on prend rendez-vous avec
19: moi. La pute, c'est le
15: mot. On paye et on couche pas forcément avec moi.
18: Si un client te paye,
15: on peut m'avoir juste pour une soirée sans me toucher.
18: La différence, c'est que tu racoles pas. T'es une sorte de péripapé de pute.
7: Non, mais par exemple, t'as des mecs qui t'appellent pour passer, pour aller, je sais pas, un dîner d'affaires avec eux,
15: voilà.
7: Pour les accompagner, et puis après tu rentres chez toi tranquille.
15: Voilà. Ou alors
9: ça s'appelle une accompagnée de
15: choses. Ils m'offrent des choses parce qu'ils ne payent pas forcément le kid ou.
19: Ça s'appelle une dame de compagnie.
18: Non, ça s'appelle.
15: Une accompagnatrice.
18: Ça s'appelle une secrétaire, tout simplement.
0: Non,
15: pas une secrétaire, non.
0: Une accompagnatrice.
15: J'entends rien.
7: Ça t'arrive souvent, ça, des mecs juste pour la soirée, pour les accompagner dans un dîner ou un truc comme ça?
15: Mais sur 10 mecs, il doit y en avoir un qui me touche pas, quoi. C'est rare en général.
7: Ouais, quand même.
15: C'est surtout les Asiatiques qui ne touchent pas.
18: Ils sont courtois ou vulgaires?
15: Pardon?
18: Ils sont courtois ou vulgaires?
15: J'entends pas.
0: Est-ce qu'ils sont courtois ou vulgaires?
15: Ils sont courtois.
18: Et les Arabes?
15: Les Arabes, j'en vois pas beaucoup.
18: Ah bah, t'as tout raté alors.
19: En tout cas, ça rend sourd.
18: Ah bah, c'est ceux qui ont plus d'argent.
15: Je sais pas.
18: Ah, je sais pas, si tu fréquentes les cabarets libanais, les saoudiens, c'est chaud, hein.
15: Non, moi j'ai beaucoup de Russes, d'Allemands.
18: Bah, arrête, les Russes. Ils te payent en vodka?
0: Attends.
15: Non, ils me payent en voiture.
18: C'est qui parle? C'est Ava qui parle?
15: Oui, c'est moi.
18: Tu t'es tapé les cœurs de l'armée rouge, non?
15: Non, pas entièrement.
0: D'après ce que je peux voir, là, apparemment, c'est uniquement que des étrangers. T'as pas beaucoup de.
15: Non, dis-moi, j'ai beaucoup de. Bah, disons que c'est des patrons français qui me.
0: Ouais.
15: Qui me payent. Pour leurs clients.
19: Et des Surénois aussi.
15: Pardon?
19: Il y a des Surénois aussi, non? Parmi tes clients?
15: Non.
18: Oui, mais des Éthiopiens qui te payent en os.
20: Oui, Ingrid, je voudrais te poser une question. Oui, t'as déjà eu des femmes en tant que client?
4: Et Ava.
20: Ava.
15: Ah pardon, excusez-moi.
4: Oui, Ingrid,
15: des femmes, non, j'ai déjà eu quoi. J'ai eu une femme qui est venue avec son mari une fois. Ouais.
20: Ah d'accord.
15: Pour regarder.
4: D'accord, pour regarder uniquement.
15: Voilà.
4: Ouais. Bon.
16: Elle a pas, t'as pas eu Ricardo ou Valdo comme client?
15: Non, j'ai pas eu. Non.
16: T'as pas eu de Brésilien?
15: Non, j'ai pas eu de Brésilien. Quoi, je ne pense pas. Je leur demande pas leur curriculum vitae dès qu'ils arrivent.
4: Mmh. D'accord.
16: Bon, tu regardes la taille de la bite?
15: Je fais quoi? Je fais, même si la bite est petite, qu'elle soit grosse, je fais.
4: Bon, et donc pour Gérard, tu nous fais un prix ou pas?
16: Allez,
4: c'est bon,
16: GG.
4: Non, mais moi,
15: je baisse à 2005 la soirée, pas plus.
4: Ah bah, ouais, bah tu vois, c'est quand même une star.
15: Mais c'est pas cher, 2005.
4: Non, mais même, tu m'en
16: dis. Je propose quelque chose. Tout le monde se cotise.
15: Ouais.
16: Tout le monde se cotise. Et on la paye pour Gérard. Mais non, mais Ava, tu lui prends 1000 balles à Gérard, de toute façon il est éjaculé au bout de 10 secondes que ça en a à foutre.
15: Mais Gérard, il fait tenir toute la soirée, pardon. Hein? Il n'y a pas de 2 minutes avec moi.
4: Non, mais ça, bah, de toute manière, tu verras bien. Moi,
16: attention, c'est Tony là, moi je suis prêt à te payer, mais attention, t'assumes. Hein.
15: Bien sûr,
16: t'assumes. T'assures comme une grosse bête.
20: Mais tu vas le loger, Gérard, comment vas-tu faire? Parce que lui, il reçoit qu'au quick. Hein.
15: Pardon?
20: Il reçoit qu'au quick.
16: Dans les toilettes du quick.
15: Non, je crois que c'est. Non,
16: le mec Gérard.
15: Non, je me déplace ou bien
4: entre deux. Attends, j'ai pas entendu la question là-bas.
15: Non, j'ai dit que je me déplaçais. Mmh. Ou bien je vais à l'hôtel.
20: Autrement, une camille téléphonique, c'est son minimum vital. Donc,
15: Eh ben, ça sera plus cher alors.
20: Ça sera plus cher. Ben.
4: De toute manière, c'est pas moi.
20: Il faut gérer, Gérard. Hein.
16: Bah, ouais. Attention, hein.
20: Il faut gérer.
16: Attention, Ava, parce que ta cabine téléphonique, elle sent l'urine, hein, parce qu'il pisse dedans et tout. En fait, normalement, c'est Bernard Tapie qui devrait payer pour Gérard.
4: Ouais, c'est ça. Je t'ai dit qu'on citait pas de nom, s'il te plaît.
16: Bah, mais c'est pas grave.
4: Ouais, non, mais c'est pas grave, peut-être pour toi.
16: Mais si, c'est ça, on s'excuse. Mais c'est lui qui t'envoie Adidas à la maison.
4: Allez, c'est bon, allez.
16: C'est pas le CSA pour Gérard, c'est la SPA.
4: C'est bon, j'ai dit maintenant. On arrête un peu vos conneries.
16: Monsieur Bourges, c'est le second degré, on est gros déconne.
4: Ouais, ben,
16: on est jeune, on déconne, Monsieur Bourges.
4: On déconne, mais bientôt, ça va être trop bordélique et
16: non,
4: vous allez parler de n'importe quoi. Combien de fois par jour vous y allez?
16: Où ça, aux toilettes?
4: Non, voir des clubs échangistes.
16: Voir des quoi?
4: Des clubs échangistes ou autres.
16: Combien de fois par jour?
20: Je crois que
16: c'est ouvert surtout la nuit, hein, Gérard. Je veux pas te choquer, mais je crois que
21: c'est ailleurs. Hein.
4: Non, mais par jour, c'est-à-dire les soirs.
16: Ah, non, d'accord.
4: Quand même.
16: Bah oui, faut pas être bête.
4: Mais quand je dis combien de fois par jour, j'ai bien précisé dans les soirées.
16: Bah oui, dans la nuit.
4: Il y en a même qui peuvent y aller la journée. Rue Saint-Denis, ils peuvent trouver la journée.
22: Gégé, fais ça combien de fois par jour?
16: Non, mais moi, aucune
4: fois.
22: Aucune fois.
23: Gérard, t'as jamais été voir une prostituée ou quelque chose?
22: Tu connais la rue Saint-Denis, tu t'es vendu.
16: Voilà, c'est là-bas que je l'ai vu.
20: Gérard, c'est rien.
4: Non, parce que j'allais lire.
15: Et qui c'est qui a voulu te voir une prostituée?
16: Non. Ah, ça y est, je me rappelle, c'est là-bas que je l'ai vu. Ouais, si, Gérard, c'est là-bas que je t'ai vu.
23: Les mecs, vous avez déjà été voir une prostituée, là, ce qu'il y a là?
16: Bien sûr, moi, oui.
23: Qui,
16: moi, oui. Ahmed.
23: Ahmed et ouais.
16: Moi, je verrai. Sachant que je suis taxiste, je ramène. J'ai fait connaissance avec 2-3 prostituées rue Saint-Denis. Mmh. Et voilà, exactement. Donc, je ramène. Quand il y a des clients étrangers, je les ramène et puis voilà.
21: Et est-ce qu'il reste dans la rue avant?
15: Et Gérard, il a jamais été?
4: Non.
22: Bon, Gérard, quand tu vas rue Saint-Denis, tu prends combien?
4: Rien du tout.
15: Et Florent, t'as déjà été?
23: Moi, jamais, non.
15: Jamais.
23: Non, je vois pas pourquoi j'y aurais été, j'ai toujours eu ce qu'il fallait, quoi.
15: Mmh, très bien.
4: Il est toujours servi mieux que les autres, lui, alors.
23: Pas mieux que les autres, non, comme les autres.
16: Gérard, c'est Tony.
15: Mais ça vous tente pas d'essayer, même.
16: Gérard, c'est Tony, je te propose un truc, on y va tous les deux, et tu payes 100 balles et je veux voir comment tu te fais rouler, quoi.
4: Tu peux te mettre le doigt bien profond, hein.
16: Ah bon, où ça?
4: Tu...
16: Et je pense à toi en même temps?
4: Non, bah, tu penseras à qui tu veux, mais pas à moi, d'accord?
20: Et Gérard, Julie, est-ce qu'elle a déjà essayé?
22: Julie n'a jamais essayé, non.
20: Julie n'a jamais essayé?
22: Non.
20: Je suis prête, Julie.
22: Qui me dit ça?
20: C'est Mathilda.
16: Attends, Mathilda, t'as dit, tu veux tout le monde aussi, t'as
21: combien pour une nuit, toi?
22: Attends, ma chérie.
16: Je suis un peu sérieuse, je pense.
15: Moi, Julie, t'as déjà payé des gogos, non?
16: Gérard, est-ce qu'un jour t'as baisé un trablot?
4: Question bête, réponse négative.
23: Et moi, voilà. Je comprends pas comment.
20: Nouveau proverbe.
23: Je comprends pas comment on peut payer quelqu'un pour coucher avec, quoi.
20: Mais il y a des gens qui ont besoin de ça.
18: Bah, on sait, quoi.
20: Il y a des gens qui peuvent pas prendre leur plaisir.
2: Tu le rends, tu te rends ta poche, c'est facile.
23: Ouais, non, je veux dire, c'est une démarche que j'arrive pas à concevoir dans la tête, aller voir une nana, la payer pour coucher avec.
18: Pas du tout, moi, le jour où j'ai couché avec, je vais pas payer.
20: C'est-à-dire que tu baisses pas avec elle et puis à la fin, tu lui signes un chèque.
18: Les gens, en voyage, les PDG, ils ont pas le temps, là.
23: Si, ça se passe.
22: Moi, j'ai fait ça une fois. J'ai payé un mec une fois, un sale mec qui m'avait fait un mauvais coup. J'ai couché ensemble, je suis partie le lendemain matin sans rien lui dire en lui laissant une pièce de 10 centimes avec un petit mot merci pour la nuit.
18: 10 centimes ouais,
4: c'est sympa ça.
23: C'était si bon que ça?
22: Ça valait pas plus.
18: Ah, tu l'avais quand même plus le bactère. Hein.
22: C'est clair.
23: La fois qui me fait ça, je la retrouve, c'est deux claques.
4: Ouais, mais quand même, allez,
18: juste. Ouais, des claques. Moi, je l'ai fait juste par curiosité. Ouais, moi aussi, je l'ai fait une fois, j'avais dit c'est moi, Ahmed.
4: Ouais.
18: Ahmed.
4: Et alors?
18: Et je l'ai fait juste par curiosité.
4: Et alors?
18: Ah, c'est archi froid. C'est de la viande froide. C'est du cellophane.
20: Non, n'importe quoi.
18: Bien mais sûr. Bien sûr.
20: Bien sûr que non.
18: Et comment
20: métier, c'est n'importe quoi.
18: Comment tu payes, Ahmed?
20: C'est sûr que si tu payes 100 balles.
18: Ah, j'ai rien payé, au contraire. T'es pute ou t'es call girl?
20: Je suis call girl.
23: C'est ça la différence, Ava. C'est que toi, il y a un autre rapport. T'es call girl. Les nanas qui font le trottoir, machin, c'est vraiment, tu leur files la thune, tu les baises et tu t'en vas.
20: Ouais, peut-être.
4: Tu vois, c'est ça. Hein,
18: et les call girls, c'est la même chose.
22: Non,
18: les call girls,
22: tu sais,
18: les call girls, tu files la thune et puis tu restes.
22: Une
18: call girl, c'est intime.
22: Bah, bien sûr, t'es allé voir une pute, toi?
4: De toute manière, il y en a souvent qui vous appellent et qui le disent, alors.
22: Attends, je suis sûr que tu t'es arrivé devant une petite nana.
18: Ava.
20: Gérard.
18: Ava.
20: Oui.
18: Tu te prends combien de bites par an?
20: Je sais pas combien je vais prendre de bites par an, je sais pas.
18: Tu dois savoir.
20: 10 kilos, et ben non.
18: Ah, bah. 10
20: kilos. Ça dépend, ça dépend.
18: Et t'es pas une pute pour ça, pour toi?
20: Pardon?
18: Et t'es pas une pute?
20: Non, je suis pas une pute. Allô? Oui?
4: Ingrid?
20: Oui?
18: Ah, t'es chaud.
20: Moi?
4: Bah,
23: tu prends combien, Ingrid?
20: Moi, je prends rien du tout, moi. Rien que souvent, on me proposait de l'argent, mais j'ai toujours refusé. Je veux dire, moi je fais de l'échangisme pour le plaisir et pas pour le fric.
5: Et moi aussi je fais pour le plaisir, mais voilà. Je vois un mec qui va me proposer 100 000 balles pour passer 3 jours avec lui et tu crois que je vais dire non?
18: Et
5: non, non,
18: oui. Bah, si tu fais pour le plaisir, pourquoi tu prendrais pas Gérard?
5: Pour plaisir, mais moi pour le plaisir, je prends n'importe qui, donc ça reste.
4: Et toi, Mathilda?
6: Comment?
4: Hein?
6: Comment?
4: Et toi?
6: Bah, je fais ça pour le plaisir, étant donné qu'on ne paye pas pour venir chez moi, étant donné que j'ai un appartement.
4: D'accord.
6: C'est uniquement pour le plaisir. Et tu es cordialement invité, Gérard.
4: Ouais, bon, moi je vais pas à Lille.
18: Ingrid,
6: chambre rose.
18: Oui, Ingrid, est-ce que tu sélectionnes les mecs?
6: Est-ce que je?
18: Sélectionne les mecs. Si un mec qui te plaît pas, tu le fais quand même? Même si on a 30,
6: En général, il y a un minimum de sélection. Hein, parce que bon, des fois on tombe sur des mecs.
18: Faut qu'ils soient inférieurs à Gérard. Par exemple, il y a 30 mecs, il y a Gérard, qu'est-ce que tu fais? Tu l'esquives ou tu le suces?
6: Il faut voir, moi j'ai jamais vu Gérard. Hein.
18: Gérard?
22: Je sais pas, mais il y a Jérôme sur Mintel qui dit qu'il paraît que Gérard aime les grosses bites, est-ce que c'est vrai?
18: C'est Elephant Man, Gérard.
4: C'est faux, de manière. Bon, Bon, bah je pense qu'on va conclure maintenant.
18: C'est quand même une grosse tape, Ingrid. Hein.
23: On va envoyer un disque
6: d'abord, mais bon, on verra avec tes questions après. Plutôt, non?
18: C'est une chienne quand même. Hein.
6: Il faut raccrocher?
4: Non, bon, qui c'est qui nous reste? Ava, t'es toujours là?
18: Moi, je reste.
6: Mais je reste ou pas?
4: Ava.
18: J'ai des questions à te poser, Gérard.
4: Bon, une minute, Tony ou Ahmed.
18: Ahmed.
6: Gérard?
4: Oui.
6: Tu vas raccrocher ou pas, alors?
4: Non.
6: Non?
4: Tu raccroches pas. Ingrid, t'es toujours là?
6: Oui.
4: Mathilda, t'es toujours là?
6: Oui.
4: Apparemment?
6: Oui, oui.
4: Bon, allez. Bon, allez, on envoie un disque, là, puis...
18: Ouais, vas-y,
4: bon,
18: envoie-toi. Cette année-là.
4: Voilà, tu l'as. Oui, bonsoir à tous. Donc, la suite et fin du débat. Donc, on va reprendre tout le monde. Donc, Eva, t'es toujours là?
6: C'est pas Eva, c'est Ava.
18: Oui. Ava, comme Avas. Bon, bah, Avas voyage. T'écoutes à la bourse?
6: Oui.
18: Ah, ouais, t'es écouté à la bourse comme France Télécom. Ou Avas, un franc la minute. Non.
4: Donc, apparemment, je vois que ce soir...
18: C'est clair, ils sont tous pétés, ils fument trop les mecs, hein.
4: Ouais.
18: Donc,
4: avec celui qui est dans une cabine et qui fait passer les bruits des voitures, c'est
23: ta question, Gérard.
4: Donc, la dernière question, donc on en revient au même qu'on venait de dire avant la pause. Donc, vous y allez pour le plaisir, apparemment.
18: Aux toilettes?
6: Non. Oui. Oui.
18: Vous chatez à un vin? Non, c'est pas cool comme blague.
20: C'est quoi la blague là dans le chat à
16: rien, respect, c'est un petit jeune, c'est pas ce qu'il dit.
0: Non, vous y allez pour le plaisir quand vous allez voir des clubs échangistes.
16: Non, j'y vais par malheur.
23: Oui, s'il te plaît. Dans ton micro, s'il te plaît.
0: Non, vous y allez pour le plaisir.
16: Non, j'y vais. J'y vais parce que j'ai mal. J'aime bien parce que j'y vais parce que je suis dégoûté et tout ça.
20: Non, Gérard, on y va pour discuter. Entre autres, je joue en cartes. Mais vous allez tous dans des clubs échangistes. Sur les Monopoly, c'est génial.
0: Ouais, d'accord.
16: Moi, je vais emmener Gérard là-bas. Et je vais l'échanger.
3: Mais t'es malade, tu rentres pas avec Gérard.
20: Quoi ? Vous allez tout dans des clubs échangistes ?
16: Gérard, est-ce que tu veux un fun pour
20: Bessia ? C'est une réponse, c'est génial.
16: Gérard ?
20: Ingrid, ouais, j'y vais. Ouais.
16: Gérard ? Est-ce que tu viens faire radio pour plaisir?
0: Je viens de poser une question, est-ce que vous y allez tous?
20: Mathilda, non, oui, pas du tout. Vas pour le plaisir.
16: Moi, j'y vais pas.
20: Moi, Ingrid, j'y vais, ouais, attends, pour le plaisir.
0: Mais toi, va. Bah toi, de toute manière, c'est...
20: Ah, moi, j'y vais pas, moi, je connais pas du tout.
16: Hein. Moi, j'y vais pas parce que celui-là, il passera pas par moi. Ah, bah, l'échange dans son appartement.
3: Je suis cassé, mais je suis lucide. Bien, il faut pouvoir vous positionner, je veux dire, bon, hein.
22: T'irais, Gérard, toi, pour le plaisir?
0: Non, pas du tout.
16: Si, je t'emmène, moi, Gérard.
20: Mais qu'est-ce que tu fais, Gérard, de tes nuits?
0: Mes nuits, bah...
16: Il fait de la radio. Il fait de la radio.
0: J'écoute,
16: il fait animateur sur Fun TV.
20: Il fait les 100 mètres devant sa cabine téléphonique.
16: Non, il rêve de la chaussure à son pied.
0: Voilà.
20: Mais t'as jamais rapporté
16: ça? Il a une déconnais pas.
0: Non.
16: Si, avec son chien. Déconnais pas, il a une mallette plein d'autocollants.
3: Alors, mais comme Gérard, il a les pieds... Comme Gérard, elle a les pieds panés, la chaussure,
20: Gérard,
3: on l'a trouvée.
0: Mais qui c'est qui parle?
20: Ça fait combien de temps que t'as pas eu de rapport sexuel?
0: Qui c'est qui me parle? Qui c'est qui me parle?
20: Parce que il te répondra pas.
16: Mais... Gérard, il couche avec sa mallette.
20: Mais tu veux parler?
0: Ça commence à bien faire Ahmed et Tony, là, maintenant.
16: D'abord, c'est Alpha, c'est David, c'est Alpha. Non, moi, j'ai pas parlé, Gérard, prochain.
3: C'est Alpha.
16: Prochaine question.
0: Ah bon, Alpha, il est revenu.
20: Gérard, réponds ma question.
0: Répète-moi ta question.
20: Oui, Alpha, c'est Ingrid, là. Mais c'est pas possible, mais laisse-moi parler de vous. C'est quand même des préservatifs pour toutes les relations, hein.
16: Absolument. Non, mais je crois que c'est clair, je veux dire, des préservatifs, ça me semble nécessaire, je veux dire.
20: Oui, peut-être confirmé, parce que bon, il y a des personnes qui... Bon, même pour la fellation, je veux dire...
16: Et bien sûr, Monsieur Bourges, je le sais, Monsieur Bourges, on met tous la capote, tous.
0: Ouais.
20: Voilà ce qu'il faut...
0: J'ai dit qu'on donnait pas les noms comme ça, d'accord?
16: Bon, d'accord, excuse-nous, Gérard Pradel.
8: Je m'excuse.
0: Bon, ça commence à bien faire depuis tout à l'heure que vous balancez des noms n'importe comment.
20: Gérard, excuse-moi, tu passes à la radio tous les soirs, en ce moment? C'est pas du nom de
0: Non, c'est qui me parlait, là, ça
16: c'est
0: va?
16: Vieux, ça, oui. C'est vieux.
0: Non. Mais disons que je suis venu pour le groupe ADOD parce qu'ils ont voulu que je gagne. Mm-hmm. Et puis là, bon, ben, je gagne le jeudi, normalement.
16: Bah, moi, c'est au CBS, ça.
0: Vous savez, ça me fait une belle jambe.
16: Moi, c'est MST ce soir.
0: Ouais, c'est bien.
20: Et vous n'avez rien échangé hier, Gérard ?
16: Moi, c'est la JV.
0: Non.
23: Bon, dans les nanas, laquelle est donc prête à amener Gérard dans un club échangiste ?
20: Moi, Ingrid. Moi aussi, Mathilda.
16: Ben, moi, non, mais Mathilda, déjà, Mathilda voulait ramener Tony, donc on va s'en tenir là, je pense.
22: Ouais. Tu vois, j'ai déjà plein de nanas.
0: Déjà Tony et puis Mathilda, vous allez vous débrouiller hors antenne et puis
16: non, mais on ira tous ensemble, c'est
0: Mathilda, non, Tony.
16: Et on y va tous, Gérard, Françoise, David, Armel, on y va tous, on va
23: tous. Mais Gérard, maintenant que t'as entendu tout ça, ça te tenterait vraiment d'y aller?
16: Bien sûr, il va dire avec moi.
23: Non?
0: Non.
23: Non, même pas pour maté.
16: Non.
20: On termine pas le débat, toi, qu'on n'a pas persuadé.
22: Et toutes les filles qui sont là qui te le proposent, t'irais avec elles?
16: Bah ouais, on y va tous ensemble.
20: Et à Florence, ça lui plairait de venir?
16: Allez, tout, deux plus suite.
23: Honnêtement, moi, non.
20: Non.
16: Mais si, on y va tous ensemble.
20: Ah, c'est dommage.
16: Puis je vais
20: aller voir une prostituée.
16: Mais ouais, on va rester au vide. Gérard, tu m'échanges.
23: Je ne fais pas payer.
16: Gérard, tu m'échanges Françoise contre Arnette, je te le passe.
0: Non.
16: Allez, on se retrouve plus 12.
0: Non, je vous ai dit.
16: Bon, allez, Gérard. Non, allez, prête-moi Françoise. Libère-toi, libère ton kyste.
0: Ouais, c'est bon, si je viens de te dire non, c'est non.
16: Bon, Gérard, libère-toi, déconne un peu.
23: Ouais, Gérard, on te rêve.
16: Gérard,
0: nous, on est en jeu. C'est pas la peine d'insister, c'est non.
16: Gérard, mets-toi un petit peu à l'aise, bois un petit coup.
10: Gérard, tu nous as pas répondu depuis combien de temps t'as pas tiré un coup?
0: Mais ça
20: tu te répondras pas.
16: Ouais. Gérard, tu reprends avec moi et tu viens, on va s'éclater, ça va être génial.
0: Non, je t'ai dit.
23: Et Ava, combien? Toujours 2500 balles pour Gérard?
16: 2500.
23: 2500, tu veux toujours pas descendre?
16: Mais Ava, je te dis,
20: 2500 balles pour Gérard.
16: Florent.
23: Oui.
16: On se cotise tous.
3: Mais t'es malade, tu crois que je vais payer pour Gérard?
0: Ah bah non, dans ce cas-là,
20: Ava, tu travailles pas ce soir?
12: Pardon?
20: Ava, tu travailles pas ce soir?
12: Non.
23: Si, elle est en train de se terminer là en même temps.
0: Tony!
16: Oui?
0: C'est toi qui viens de dire ça?
16: Non, pas du tout, c'est David. C'est Alpha.
10: On se tendarde!
0: Comment que ça soit? Tout à l'heure, on me dit qu'Alpha est parti, il est revenu.
16: D'abord, je suis pas là. Erreur.
8: Non, Gérard, avec un cadeau pour te faire 2000 francs, tu veux même pas de moi?
12: Non.
22: Attends, t'as plein de propositions pour une fois,
16: Gérard.
22: T'as plein de propositions, tu pourrais faire quelque chose.
12: T'es
22: toujours en train de te plaindre, alors.
8: Non, mais Gérard.
16: Gérard, je te mets au défi.
23: Je peux vous dire un truc là, c'est que vous parlez tous en même temps, résultat, on comprend rien.
16: C'est clair. Gérard, je te mets au défi, je te ramène une prostituée demain devant la radio.
12: Et bah, tu te la mets au cul.
16: Et paf, au standard, toi.
8: Et Gérard,
16: oui.
8: Gérard,
16: t'es un vrai coincé.
23: Non, mais il a raison, Gérard, tu es un vrai coincé.
8: Et Gérard, tu peux pas payer en remix?
12: Non.
16: Gérard, t'es un vrai coincé, Gérard.
22: Il y a Jérôme qui dit sur Minitel que dans les 2500 balles, il y a le coût de la réanimation après la crise cardiaque de Gégé qui est comprise.
8: Non, mais Gérard.
12: À mon avis, c'est pas Gégé qui ferait une crise cardiaque.
8: Je promets que si t'as fini avec moi, ce sera la plus belle nuit de sa vie.
22: Tu vois, Gégé, regarde ce que tu loupes, sérieux, lâche-toi.
16: Lâche-toi, Gégé.
12: Non, allez,
16: les poèmes de Gérard. L'amour, c'est comme une montgolfière, faut lâcher du lest. Alors lâche un peu de lest, laisse-toi aller, détends-toi. Voilà. Suis-nous, suis la bande.
22: Tu peux nous dire maintenant, ils ont tous expliqué, dit et redit là où ils allaient, ce qu'ils faisaient, et toi, Gégé, qu'est-ce que tu fais?
12: De quoi?
23: Moi je suis sûr que Gérard dans son camion il s'arrêtait pour aller pute sur les
22: tarifs. Des histoires de cul. Les camionneurs on dit toujours qu'ils ont des calendriers avec des nanas à poil derrière.
12: Non, c'est faux.
22: T'avais pas ça?
16: Non, il avait un god viché. Janvier, la chatte.
12: Moi, t'as gueule, toi.
22: T'avais bien des potes qui avaient ça ou qui s'arrêtaient sur l'autoroute pour prendre des nanas et tout?
12: Ah bah, il y en a qui le faisaient, mais normalement c'est interdit de prendre des gens.
23: Non, mais pas en stop, sur le parking quand tu fais la pause.
12: Non, mais moi de toute manière je faisais pas de long trajet.
16: Bon, petit menteur.
12: Ta gueule.
8: Tu bosses, Gérard?
16: Gérard,
8: est-ce que tu as un travail, Gérard?
16: On te met au défi, on te ramène demain une pute devant la radio.
12: Mais je te dis que tu te la cœurs dans le cul.
16: Mais pourquoi t'es un coincé?
22: Je te la propose sur un plateau, GG.
16: Mais pourquoi t'es un coincé? T'es un coincé, Gérard?
12: Je vous ai dit non, c'est pas la peine de me casser les...
16: Gérard, à 2 ans de l'an 2000, tu vas rester coincé toute ta vie. Non, il est impuissant, Gérard, t'es impuissant. J'ai moins 977.
8: J'ai entendu mon nom, il m'a parlé.
16: Gérard, il est puissant, Gérard.
8: Attends, moi je vais monter, je vais te décoincer, Gérard.
16: Qui? C'est clair.
12: Mais attends, Ingrid, t'es mariée, toi. T'es alors, c'est pas grave, les choses.
8: Mon mari peut venir aussi, c'est rien.
23: Un truc à trois. Ingrid, son mari et toi.
8: Un truc à trois.
16: Allez,
8: je vais te coincer un peu, on va te faire sortir.
16: Allez, le meilleur, évidemment, c'est GG. Il a une bite d'enfer et des couilles pleines de sperme. C'est GG. Il va gagner. Gérard. Tu lèches la poufoune à Ingrid et le mari te prend le cul.
22: Attends.
23: Qu'il soit déjà dépucelé avec une nana et après on verra.
8: Il fait un truc à trois.
16: Il est impuissant.
22: Et Christine, elle t'a jamais emmené dans les boîtes échangistes?
12: Non.
8: Gérard.
12: Oui, qui c'est qui m'appelle?
8: Tu veux absolument un truc à trois?
12: Non.
8: Parce que j'ai des amis, tu sais.
12: Non, je te dis.
16: Arrête de dire non, j'ai dit oui un peu là quoi.
12: Non, je vous ai
16: dit. Arrête de dire non, je vais entre nous. Entre nous. Allez,
23: j'étais vraiment trop coincé, Gérard.
12: Bah ouais, mais peut-être.
8: Ouais, mais faut le décoincer. Hein,
22: non, mais attends, on a parlé des boîtes échangistes de plein de trucs, tu pourrais dire si toi t'irais ou pas.
12: Non, mais moi.
16: GG,
12: moi
16: je refuse. La porte. Détends.
12: Moi j'ai toujours. Mon ta gueule, toi, celui qui parle.
16: Ça le fait quand même. YMCA, tout ça, tu franchis la porte, tu te détends,
23: De toute façon, Gérard est un habitué du Blue Oyster.
16: Tranquille.
22: T'as pas des adresses de boîtes de cul d'ailleurs, GG, sans Paris?
16: Moi j'en ai. Qu'est-ce qu'il en veut?
23: Non, merci.
22: Oh, tu nous as cité la rue Saint-Denis, mais bon.
16: Bah, 2+2, tout ça.
23: Ouais, 2+2, Cupidon.
22: Tu connais, Florent, tu connais.
16: La Dance Club.
23: Je suis toujours faire fusée à l'entrée.
22: Dommage.
16: Il y en a une nouvelle qui vient d'ouvrir, là. J'ai une sale gueule, mais bon, j'ai une bonne bite, donc il m'a accepté maintenant.
12: Ouais, dis donc, t'es.
16: Bon, ils ont vu ma gueule, ils ont dit ouais, tu rentres pas. Après, ils ont vu ma queue, j'ai dit bon, c'est bon.
22: Oh, Gérard, on demande tes mensurations.
12: Qui?
23: Est-ce que tu t'es déjà mesuré la queue, Gérard?
12: Non.
16: 5 cm.
12: Non, d'ailleurs, c'est pas comme certains, qui s'amusent à balancer n'importe quoi en mensuration. Hein.
16: 5 cm, GG. Gérard, on fait un truc. Prends les bras, tes deux bras.
12: Mais je viens de te dire non. Oh, tu vas pas me prendre la tête, toi.
16: Gérard, je te prends la tête. Il va te prendre le cul. Tu prends tes deux bras. Tu fermes les yeux. Tu secoues un peu tes deux bras.
12: Ta gueule un peu, toi, Mathilda, veut me parler.
8: Ouais, Gérard, moi je me pose une question. Comment tu te libères alors?
12: C'est-à-dire?
11: derrière un micro.
20: Je sais pas, si tu ne fais rien, je sais pas, tu vas t'ennuyer.
11: Avec Max derrière un micro.
20: Mais... Ah d'accord,
11: je te laisse libérer sous sa douche.
23: Gérard se libère une fois par semaine le dimanche soir en regardant M6.
11: Voilà, c'est clair. Ouais, même pas, même pas. Gérard se libère en regardant La Cuisine des Mousquetaires. En regardant Maïté.
13: Non, mais de toute manière, je vous ai répondu, donc j'ai répondu à la question, voilà.
23: Merci, Gérard. T'as rien répondu, Gérard.
20: T'as même pour l'hygiène, Gérard, hein, il faut.
13: De quoi ?
20: Rien que pour l'hygiène.
13: C'est-à-dire ?
20: Mais si tu fais jamais, c'est mauvais pour ta santé. Hein.
11: Et pour ton bien-être.
22: Bah, imagine, même si c'est pas les
20: bonnes... Oui.
23: Bah donc tu vas l'entretenir sa santé à Gérard.
20: Bah si je l'entretiens, il n'y a pas de problème.
22: Hein. Bah je pense pas qu'il n'y ait pas sa santé financière.
11: Non mais, dis-moi Gérard, t'as une fille en vue ce temps-ci ?
13: Non.
11: Ah c'est...

0: Tu vas pas dire
1: rien qu'une nana à poil.
2: Bah ça, si elle est avec moi seule, oui.
3: Mais pas Gérard,
4: t'as
0: Gérard, t'as jamais regardé un Playboy. Tu vas pas me dire que t'as jamais regardé un bouquin de cul.
2: Non.
0: T'es qu'un menteur, Gérard.
3: T'es un menteur, Gérard.
4: Gérard, ça peut savoir que tu vends récemment derrière un micro, merde.
0: Attention, attention, Ava baisse les prix.
5: On à 2000.
4: 2000, vas-y.
0: Putain, à 6h du matin, on aura réussi 500 balles, Gérard.
2: Non, j'ai rien.
4: Laurent, ouais. Laurent, c'est un menteur, tu sais pourquoi?
0: Pourquoi?
4: Parce que moi, j'écoute l'émission depuis 5 ou 6 ans. Et ouais, je me rappelle, il y a à peu près un an et demi. Il y a un an et demi, il a dit qu'il avait déjà bouquiné.
0: Ouais, ouais, non, mais c'est pas possible.
2: Non,
5: c'est un auditeur qui te l'a envoyé, Gérard.
0: C'est pas possible qu'il ait jamais regardé un bouquin de cul.
2: Non, parce que déjà celui qui vient de dire que ça fait un an et demi que je fais la radio, donc c'est faux.
4: Gérard, t'as Canal Plus chez toi?
2: Non.
4: Mon cul.
0: Non, il l'a pas.
4: Parce que, bon.
5: Gérard, tu passes une soirée avec moi.
1: Non, il y a M6 le dimanche soir.
5: T'auras jamais plus besoin de regarder un vide de cul de ta vie.
2: De quoi?
5: Si tu passes une soirée avec moi, t'auras plus besoin de regarder un vide de cul de toute ta vie.
0: Putain, mais elle m'excite, elle.
2: C'est qui dit ça?
5: Fermer les yeux.
2: C'est qui?
0: Lara.
2: Ça va, de toute manière, c'est toi qui proposais ça, mais t'as pas dit si c'était payant ou gratuit.
4: Non, mais Gérard,
5: moi je te dis, c'est payant.
2: Non, mais Gérard, moi je te
4: propose 2000 francs, qu'est-ce que t'attends?
5: Et Gérard, franchement, j'ai jamais fait ce prix-là pour personne.
2: Mais même, je te dis non.
4: Gérard, viens avec nous, putain, lâche-toi un peu.
2: Je vous ai dit non, c'est pas...
0: Bon, à la fin du débat, tous à la radio, on amène Gérard au bois.
4: Allez,
2: Gérard.
1: Tu dis toujours rendez-vous au bois de Boulogne.
5: C'est horrible ce que vous lui faites faire, vous l'emmèneriez voir une pauvre femme comme ça dans la rue, mais ça serait nul pour lui.
0: Mais ouais, mais toi, t'es trop cher, là.
5: Mais je suis pas cher, 2000 francs, c'est tombé, pratiquement.
0: Mais tu vas au bois, c'est que 200 balles la pipe.
5: Mais t'as vu ce que c'est, au bois?
0: Gérard, ça lui suffit.
5: Mais bien sûr que non, ça suffit à personne.
2: N'importe quoi, alors.
4: Oui, ta chatte pourrait monter, faut prendre l'ascenseur ou les escaliers? Après là, mais toi t'es lourd toi, non?
6: Il a fait l'école du rire.
2: Non mais là, de toute manière, apparemment, il y en a qui sont dans des cabines, ils sont à deux ou trois parce que c'est pas toujours la même personne qu'on entend.
0: On s'en fout.
2: Déjà eu d'une.
4: Non mais Gérard, tu serais d'accord pour avoir une expérience sexuelle avec Jeanne Calment? Il paraît qu'elle a de l'expérience.
1: Ah bah attends, mais moi je suis sûr que t'as de l'expérience parce que t'es toujours en train de dire aux gens, allez vous faire voir au bois de Boulogne. À croire que tu connais ça par cœur.
4: À croire. Sur un
2: du
4: bois de Boulogne, ça fait pas loin.
2: Alors, tu vois, donc t'es au courant? Celui qui vient de le dire.
0: Ah oui, mais lui, il ne s'en cache pas, dit.
4: Oui, moi je m'en cache pas, je suis taxiste. Après le boulot, j'y vais tous les soirs. Et je passe et je me. Oui, j'y vais et je me cache pas. Moi, je peux pas m'en cacher, je suis taxiste.
5: Gérard, tu fais quoi comme boulot?
2: Rien.
5: Tu travailles pas?
2: Non.
4: Ah, justement, t'as le temps de venir te dégorger le
3: poulet. Il s'épile les couilles.
2: Alors là, ta réponse, j'y répondrai pas, tu vois.
4: Allez, réponds-y.
5: On a un humoriste parmi nous.
2: Ben, c'est comme ça, c'est tout.
4: Un petit chou.
0: Bon, on va peut-être conclure.
4: C'est sans toi.
2: Ben, la conclusion, ben, c'est de savoir.
4: La conclusion, c'est que Gérard, il va réussir à avoir.
5: La conclusion, c'est qu'on va faire un film Avatar avec toi.
1: C'est que Gégé est toujours pas branché cul, je crois.
4: Alors, Gérard,
1: on n'y arrivera pas.
4: Non, mais tu acceptes ou pas branché cul?
0: Il est toujours aussi coincé, plutôt.
4: Tu acceptes, Gégé, je te ramène une pute jusque devant la radio demain.
2: Je te dis non.
4: Je te mets au défi.
2: Mais moi, je te dis non parce que je viendrai pas.
4: Mais c'est parce que t'es impuissant. Et moi je dis Gérard,
2: je te dis que Gérard, c'est celui qui vient de me dire ça.
4: Gérard, c'est Tony, jeudi on vient tous, hein, David, moi, Arnette, on vient tous avec trois filles, on vient tous avec machin. Gérard, c'est pareil que l'autre.
0: Ah là, il y a un problème là.
2: Là, on n'a plus personne.
0: C'est bon.
4: Gérard.
5: Ouais, moi je suis.
4: Gérard.
2: Oui.
4: Ouais. Ah, il reste que moi et toi, Gérard.
6: C'est non, moi, le coup, on est tous là. Bon, donc, Gérard, hein.
4: Il ramène un flipper, Gérard.
6: La semaine prochaine, on ramène trois filles, une pour chacun. Bon, Max, non.
1: Pour moi, t'éviteras aussi, hein.
6: Bon, non, mais un peu. Je suis là, Julie, pour toi.
4: Non, je viendrai en string.
5: En
4: string léopard. Julie, c'est trop cher pour vous.
5: Julie, t'as jamais été voir un gigolo?
1: Non.
5: Jamais.
1: Non.
5: Et ça te dit pas non plus.
4: Et
5: non.
4: Julie, elle m'a vu, et ben, ça me donne pas envie de voir.
5: Mais vous êtes ensemble avec Florian?
1: Pardon?
5: T'es avec Florian?
1: Ah
5: avec
1: non.
5: Florent?
4: Non, elle serait trop contente, Julie, qu'elle serait d'être avec Florent.
0: C'est impossible. Gentil, ça, merci.
4: Eh, je dis, Gérard, où es-tu?
2: Bien sûr,
4: parce que Florent est. Bon, bah, Gérard, donc je te dis, hein, la semaine prochaine, on vient tous, hein. Y a aucun problème.
0: Et vous voulez tous un scoop?
4: Oui. Ouais.
0: Chut, écoutez bien, Julie est avec Gérard.
4: Oh! Bravo Gérard.
6: La semaine prochaine ça tient toujours. On vient tous.
2: Non mais de manière c'est faux ce que on vient de vous dire alors.
4: Ouais c'est faux.
2: C'est
4: Gérard, j'y croyais même pas alors.
6: Moi aussi.
2: De manière c'est faux.
6: Ce soir Gérard, tout est possible.

0: conclusion donc.
1: C'est pas parce que Gérard est avec moi.
0: Qui il
1: parle? Avec Mathilda.
2: Non, mais Gérard,
1: tu peux le dire maintenant.
2: Non. Point final.
1: Quoi, Gérard?
0: Non, je suis avec personne.
2: Il va être avec Françoise.
1: Ah, voilà.
3: Bon, David, tu nous fais ta conclusion?
2: Bah, ouais.
0: Non, parce que comme.
2: Vas-y, David. Bah, bon, bah, la conclusion, c'est que c'était super. Et puis voilà, c'est vachement bien.
3: Merci, David. Ross?
4: Ross, c'est quoi ça?
0: Tony!
4: Ah, Tony, ouais. Alors, bon, j'ai un petit poème en conclusion.
0: Bah, vas-y.
4: Alors, j'ai écrit ton nom sur un mur, mais Claudet a pissé dessus. J'ai écrit ton nom avec un tampax, mais dans le vagin, c'est pas facile. J'ai écrit ton nom avec ma salive, mais comme j'étais enrhumé, avec l'éclair verdâtre, on n'a rien compris. J'ai écrit ton nom avec le canard WC, mais Gérard a tiré la chasse. J'ai écrit ton nom avec mes chouquettes, mais Gérard a tout mangé. Voilà, c'était mon poème. Bah, en dédicace à toi, grand gourou.
0: Ouais, ben, ça va. Bon, Mathilda.
1: Ouais, ben, moi, j'ai perdu mon pari, quoi. Mais enfin, si tu viens à Lille, sache que la porte de mon appartement est toujours ouverte.
4: Donc, Mathilda,
1: la chambre rose.
4: Mathilda,
5: qu'est-ce que t'as eu comme proposition ce soir, Gégé?
1: Oh là là, Gérard est comblé.
0: Ingrid.
6: Oui, ben moi, ma conclusion, ça serait faites de l'échangisme, éclatez-vous. Et puis si Gégé veut venir au Capricia à Lyon, il est invité.
0: Vous?
2: Au Capricia?
6: À Lyon.
0: Je connais pas. Et Ava?
7: Eh bien, pour 2000 francs, mon corps est à toi et c'est pas la...
5: Bon, pour 2000 francs, Gégé, tu vois,
0: non.
5: On a réussi à baisser les prix. Hein.
0: Même pour 2000 francs, j'en veux pas.
7: Tu veux pas de mon corps, mais non. Tu serais le premier à le refuser.
5: Attends, on a baissé, t'as eu 36 000 propositions, donc maintenant, fonce.
3: Attends, non. 2000 au lieu de 3000, Gégé, vas-y.
0: Non, mais Meunier, c'est toi qui payes.
2: Attends, il reste moi, ma conclusion.
0: Qui?
2: Ahmed, ouais. Ma conclusion.
7: Et je veux aussi que les poèmes de Gérard changent de Baudelaire.
5: Il y a Vibro qui se propose sur Minitel de payer pour Gérard.
2: Aussi. Ma conclusion, c'est la plus alléchante. Je te ramène une pute demain devant la radio. C'est gratuit et je te la ramène sur un plateau.
0: Bah, tu sais, tu vas te la garder pour toi tout seul parce que je ne viendrai pas demain.
2: Parce que la conclusion, c'est parce que je pense que tu veux être impuissant.
0: Mais ça, c'est pas ton problème, ça te regarde pas ça.
7: Voilà. Mais si c'est ça, genre, c'est pas un problème.
2: Mais c'est notre problème, tu es notre gourou.
0: Eh ben peut-être, mais moi, mon problème, c'est tout.
2: Mais ton problème, c'est notre problème à tous.
7: Mais c'est même pas un problème.
0: Mais ça, de manière, c'est problème. Pas...
3: Bon, Gérard, tu vas nous faire ta conclusion maintenant.
0: Bah, conclusion, c'est que à part certains qui disent que des conneries, sinon, bon, apparemment, ça n'a pas été trop très fameux.
5: Ok, la suite.
0: Et la suite, eh ben, donc, vous avez retrouvé Yannick pour la nuit sans pub, et puis demain à 6h, 6h, 9h, Lorenzo. Et toute l'équipe habituelle, ainsi que Doc, Arnaud, Jessica.
3: C'est pas Yannick, c'est Gaël ce soir.
0: Ah, c'est Gaël alors. Donc vous allez retrouver Gaël pour la nuit sans pub et après Lorenzo. L'équipe habituelle, 20h, 22h, Doc, Arnaud, Jessica, 22h jusqu'à minuit, Max avec Florent et Julio au standard comme d'habitude. Et la loco ce soir aussi, voilà.
3: Et moi, j'ai pas fait ma conclusion.
0: Conclusion, Florent.
3: Ouais, moi, je veux faire la même que la semaine dernière. J'ai demandé à Julie d'envoyer la conclusion.
0: Voilà.

0: Parce que hier, tu l'as trop ouverte, ta gueule.
1: Ah oui, c'est vrai.
0: Et en plus,
1: ah, y a pas assez de lumière.
0: C'est pas mal parce qu'il y a, comme c'est la Saint-Casimir et que à Manu, j'avais oublié d'y donner un surnom. Maintenant, je vais l'appeler Casimir. Ça sera Casimir.
1: Super.
0: Donc Casimir, bonsoir à toi. Ça va? Ça va, Casimir?
2: Mais là, lui, il fait la gueule.
0: Bon, il fait la gueule. Non, mais il a qu'à aller voir son voulait... bébé rose et pas nous faire chier.
2: Non, mais il disait que ce soir, en plus, il voulait pas faire le débat. Parce qu'il
0: était... Eh ben, s'il veut pas faire le débat, il se casse. Ah. Et puis, c'est tout.
2: Bon, en tout cas, d'après ce que m'a dit Manu, donc, que de Manu et Fildar, enfin, c'est Fildar qui m'a dit ça. Donc, le premier débat, c'est sur la bande FM.
0: Non. Non.
1: Ah, bon, on a rappelé les gens pour la bande FM.
0: Ah ouais? Oh, mais merde, c'est moi qui commande le jeudi, ce soir, on commence par la chasse, on finit par la bande FM.
2: Non, c'est Apolline qui a rappelé les gens pour la FM, elle a demandé, elle a dit, je pense que ça serait mieux pour elle, elle préférait la FM, Apo.
0: Non, de toute manière, on en avait discuté.
2: Oui, mais je sais, mais elle a préféré.
0: On en avait discuté la semaine dernière.
3: Ouais, Gérard, c'est mieux de commencer par la radio, je trouve, tu vois.
0: Non,
1: c'est à lui qui décide.
0: Mais qu'est-ce que tu vas me prendre la tête avec la radio en premier? Les auditeurs,
3: je pensais ça parce qu'on est dans une radio.
2: On a rien à foutre, mais t'as raison, Gérard, c'est exactement ce que je pense.
3: Non, on est dans une radio.
0: Mais non, mais même, je m'en fous. C'est en deuxième débat, c'est tout.
2: Moi, je pense que Gérard avait raison. C'est dommage qu'on va être obligé de commencer par le débat de la bande FM.
0: Alors, si on commence par les radios, ça sert à rien.
1: Bah ouais. D'accord, on commence par l'euro, ok.
2: Mais non.
0: Non, mais pourquoi pas mon pied dans ton cul, toi?
2: Non, mais commencez pas. On devait faire le débat sur la bande FM, parce que là, qu'est-ce qui se passe au niveau de la stratégie? Gérard, il avait travaillé sur la stratégie.
0: Moi, j'avais prévu l'autre en premier, la
2: chasse. Et pourquoi t'avais choisi? Explique-leur.
0: Ben, parce que c'est ce qu'on avait décidé, nous, la semaine dernière.
2: Mais pourquoi on a décidé ça? C'était pour une stratégie.
0: Voilà. C'était justement pour que les jeunes soient encore avec nous. La deuxième partie, c'est sur les radios FM. Donc, je vais pas changer mon système.
2: Alors, on fait comment?
0: Alors maintenant, si vous voulez qu'on fasse la bande FM, dans ces cas-là, tu me reprends d'autres auditeurs, tu me gardes pas ce que tu m'as fait voir. C'est tout.
2: Bon alors, qu'est-ce qu'on fait? On fait la chasse et la pêche en premier quand même.
1: Ouais, ouais.
4: D'accord.
2: Okay. Bon, il faut savoir. C'est qui commande? C'est le chef, c'est moi le chef avec lui, on est deux chefs là.
1: Non, mais on fait la chasse et la radio.
2: Non,
1: et
2: la
1: après,
2: chasse.
1: On fait la pêche.
0: Non, c'était pas prévu.
2: La chasse et la pêche, on fait un petit quart d'heure.
0: On fait ça. Alors je vais te dire une chose, si c'est pour faire un truc d'un quart d'heure, c'est pas la peine que
2: qu'ils se déplacent, ça sert à rien qu'ils viennent pour rien à ce moment-là, le fatigué pas pour rien toi.
0: Ouais, me cassez pas les burnes en ce moment, c'est pas le mois à me casser les burnes.
2: Voilà, exactement.
1: Pourquoi t'as
0: Non, j'ai pas mes rien, d'accord.
2: Non, c'est Manu qui parlait.
0: Ouais, non, mais toi, Casimir, ça suffit.
2: Alors en tout cas, Manu lui donc il a décidé de faire le standard, il a dit.
0: Ah bah s'il fait le standard, dans ce cas-là, il fait le standard, et puis Fildar, il va à l'aria.
2: Non, je fais le standard.
0: Non, mais faut pas me prendre pour un con, faut pas me prendre pour une girouette.
1: Arrêtez, parce que là, c'est
0: un peu. Non, mais faut pas me prendre pour une girouette.
2: Je vais te bétonner le standard.
0: Ouais, une girouette, j'en suis pas une, ok. Alors, en ce moment, je sais pas ce que les auditeurs, ils ont, je sais pas si c'est les vacances ou quoi, mais hier, je vais te dire une chose, que j'en ai un qui m'a appelé, qui n'a pas été content, comme quoi que Max a arrêté à minuit et demi. Hein? Alors maintenant, c'est à vous, les auditeurs, d'éviter de nous faire de nous appeler pour nous dire des conneries. Parce que hier, l'émission, à minuit et demi, ça s'est coupé. Moi, j'étais pas content non plus. Alors, je vous préviens, vous trouvez des sujets valables et jusqu'à une heure. Hein? Parce que vos conneries d'hier, ça suffit comme ça.
2: Gérard, avant qu'on aille vers la parodie, il est prêt ou pas? Ouais.
1: Il est prêt.
2: Bon, bah juste avant la parodie de Gérard, écoutez plutôt ceci, un remix qui nous a été apporté tout chaud en main propre par les personnes qui l'ont fait. Enfin, on l'a reçu, c'est un pirate qui nous a été envoyé, qu'on nous a déposé, de Turpentine et Chocoline. Non, Turpentine.
1: Acétone.
2: Hein? Turpentine et Acétone. Et Acétone, pardon, ouais, Chocoline.
1: C'est ça.
2: Ouais, c'est un peu comme ça, quoi. On dira Glaïs et Sidonie. Et puis on se retrouve juste après pour la parodie de Gérard et ensuite les débats de Gérard, donc sur la chasse et la pêche et la radio.

0: Bonsoir. Petit nénuphar.
1: Allô, Gérard.
0: Bonsoir à toi. Et string en fleurs.
2: String à fleurs, oui, ami poète du soir, bonsoir.
0: De Montluçon.
2: De Montluçon, oui.
0: On écoute Fun Radio sur 87.8.
2: Exactement.
0: Pour Pucelle du Sud, c'est 98.9, c'est ça?
1: Exact.
3: Excuse-moi, Gérard, on a un nouveau, là, j'ai eu le temps d'avoir enfin une nouvelle, c'est La Chaude.
1: Salut La Chaude. Ça va, La Chaude?
0: Je suis grave excité de soirée, Gérard. Oh, tu fermes ta gueule, toi!
3: Non, mais calme-toi, La Chaude.
1: Gérard, tu m'excites, putain.
3: Mais calme-toi, La Chaude, quand même.
1: Ok.
3: D'accord? Ouais. Donc, tu as 19 ans, c'est ça?
1: C'est ça.
3: Et tu appelles de?
1: J'appelle de ma chambre.
3: Ouais, mais de quelle ville?
0: Ouais, ta chambre.
1: Ok, j'appelle Versailles.
3: Versailles, voilà.
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4: Vous me dites que tu es chaude.
1: Oui, je suis chaude, j'ai un doigt dans la chatte.
3: Non, je suis...
0: Ouais, attends.
1: Tout
0: à l'heure, tu vas être vachement chaude, ouais. Que tu as dégagé.
3: Ouais, puis c'est okay. Un débat sur la poésie, donc tu dis que tu mets un doigt dans ton sexe féminin.
1: D'accord.
3: Voilà.
0: Ouais, ben, toi, Pildor, tu commences à t'écraser, d'accord? Alors, le deuxième débat se portera sur les poésies, les poèmes, et n'ayez crainte, il y en a quand même quatre après qui seront à lire.
2: Oh non. Tu nous feras des poèmes après?
5: Tu raccroches pas.
0: Ceux que ça plaît pas, ça sera le même prix.
1: Moi je raccroche.
0: Si t'es pas contente, toi tu vas te faire foutre. D'accord? Tu vas pas commencer à me casser les couilles. Ok? C'est bien compris.
2: Bien
0: compris. Hein? Alors, comment doit être réalisé un poème? On va demander ça à La Chaude, là, comme elle a un doigt dans la chatte.
1: Comment je l'ai retiré? Mais c'est quoi la question? Comment est-ce qu'on doit réaliser un poème?
0: Non, c'est comment qu'on encule ta sœur?
1: Bravo, là. Oui, donc répète ta question, s'il te plaît.
0: Bon, elle, tu me la prends au sondage.
1: Attends, j'ai envie de répondre.
0: Alors, tu réponds tout de suite.
1: Alors c'est quoi la question?
0: Non mais allez hop, on va demander à Verlaine. Verlaine.
2: Comment doit-on réaliser un poème?
0: Ouais.
2: Je pense le plus simplement du monde, avec des phrases, des mots, des virgules, des points à la ligne, et surtout un point final.
0: C'est voilà, bon. Point final à la ligne, c'est
2: un
0: ça?
2: Point final, et tout à fait.
0: Ok.
2: Je pense.
0: Pucelle du Sud.
5: Ouais, il faut compter les pieds pour faire des vers, donc c'est soit 12, tu fais des alexandrins, soit moins, soit plus... Mais ouais, tu fais des rimes, tu fais des jolis mots, des jolies phrases
0: qui vont
5: ensemble.
0: Ok.
5: Voilà.
0: Petit nénuphar.
1: Bah oui, donc tu dois faire des tercets, des vers, faut que ça rime, etc. Faut que ça ait du son, de la tonalité.
0: Bon, c'est quoi là, ce bordel là?
1: C'est que tu vas écouter, j'espère, hein, parce que je répète ouais. Pas. Hein.
6: Non, on va glisser, Manu, y a pas de problème.
0: Non, mais c'est bon là, Rigo. On travaille?
3: Ouais. Gérard,
6: non, mais c'est un auditeur.
3: J'ai un super service à te demander, ça va te faire chier, mais faut que j'aille faire pipi.
0: Bah tu vois. Non mais attends Manu.
3: Avant de sortir, je te demande l'autorisation.
0: Mais Manu, tu veux pas que j'aille te la tenir?
3: Non, ça va, mais je te demande si je peux y aller quoi.
2: Ah, il pense
0: bah tu te démerdes, tu te mailles.
3: Bah merci Gérard, hein, je reviens. Hein.
1: Je te lave les mains.
0: Vite. Alors petit nénuphar.
1: Bah je t'ai répondu, tu vois, tu m'as pas écouté.
2: Comme d'hab.
0: Non mais c'est pas de ma faute. Donc vas-y.
1: Donc il faut que les phrases aient de la tonalité, de l'expression, etc.
0: D'accord. String en fleurs.
2: Ben écoute, moi je dis qu'il faut trois choses que je suis pas sûr que t'aies, c'est l'art de conjuguer, le sens de l'orthographe et quand même un minimum de syntaxe.
0: Non, mais de toute manière,
2: Si, quand même.
0: Non, t'as pas.
2: N'importe quoi, ça donne, je pourrais te dire je t'aime et puis bon, ça craint quoi.
0: Non, mais de toute manière, il y a pas spécialement. Je veux te dire, je t'aime. Ça, c'est mes trucs à moi. Ça, c'est.
2: Ouais, il faut de la syntaxe. Toi, tu mets de la syntaxe dans tes poèmes. T'en mets un maximum.
1: Du son.
2: Bon, il en faut. Il faut de la syntaxe. Il faut aussi de la conjugaison. Il faut du becherel, du bled, tout ça.
7: J'ai pété les rimes aussi. Hein.
2: Voilà, ouais.
0: Non, mais attendez. On accueille qui là maintenant?
3: Attends, pas encore. Non. Je vais la rappeler parce que j'ai besoin d'une ligne.
0: Tu viens à La Chaude et puis tu prends la ligne.
3: Ouais, carrément.
0: Ouais, voilà, le bulldog secret, tu vois, tout le monde le veut. Et ouais. Apparemment, il y en a un qui s'appelle Arnett ou Tony.
3: Non.
0: Ah, non.
1: Ouais.
0: Alors donc, comment doit être réalisé un poème? Bon, ben, de toute manière, c'est avec des rimes.
1: Mais j'ai pas répondu.
0: Non, mais toi, tu vas te faire foutre.
1: Je rentre, s'il te plaît.
2: Pablo.
7: Mais non.
0: Mais je t'ai dit, de toute manière, je veux pas t'entendre, toi.
2: C'est samedi, je suis sûr.
7: Je peux dire comment je réalise mes chers poèmes.
0: Ah, vas-y.
7: Eh bien, moi, j'aime deux doigts de sensualité avec un tiers de whisky et un tiers de Gérard.
0: Ouais, alors, tu vois, Fildar.
7: Gérard, j'ai dû dire ça.
0: Fildar.
7: Hein.
0: Fildar. Quoi? Fildar. Quoi? On travaille.
7: Laisse-le pisser un peu.
2: Oh, Benjamin.
3: Tu m'amuses pas, je fais de la Game Boy.
0: Oh, putain, l'autre, au lieu de travailler, il est en train de faire de la Game Boy.
2: Mais il est cool, en il plein. Est cool.
0: Non, mais.
2: Il est cool.
7: Hop. Ouais, il est cool, Fildar.
2: C'est cool, le Fildar.
0: Donc, bah, apparemment, comme il n'a pas l'air de vouloir travailler au standard, c'est...
2: Ah, mais il est cool.
0: Alors, peut-on utiliser un poème pour séduire? On va demander à String en fleurs.
2: String à fleurs, c'est pas
0: ça. À moins qu'il y ait une question minitale sur la première question, Rigaud, non?
8: Il te demande, alors attends, de Turpentine, est-ce que tu comptes tes pieds pour faire un poème? Laisse-le, Gérard, il répond à la question.
0: Donc, tu me disais...
8: Est-ce que tu comptes tes pieds quand t'écris un poème?
0: Non. Et non, pas du tout.
8: Et tu comptes tes vers?
0: Non plus.
8: Mais non, ils picolent, les vers.
7: Vers du cul.
0: Les vers du cul, toi, tu la fermes un peu. Donc, string en fleurs.
2: Tu peux draguer, c'est clair, ça aide à draguer, les poèmes. Moi, je me souviens, l'autre fois, j'ai branché une nana, je lui ai récité un poème, c'était un truc du genre, je sais pas, viens la cochonne... que je te ramone avec mon gros dard, je vais t'éclater ta boîte à suchard. Et direct, j'ai réussi à la serrer, direct.
0: Et t'as pu trouver quelqu'un comme ça?
2: Ah, j'ai pu trouver plein, ça marche à chaque fois. Ça marche à chaque fois, tu leur fais 2-3 rimes mais c'est bon, hein, pas mal.
0: Ouais, mais je pense pas, mon
2: ami. Bah écoute, toi t'as fait pareil, t'as bien conquis des dizaines et des dizaines de femmes grâce à tes poèmes.
0: Non, je pense qu'à mon avis, là, tu te trompes, vraiment, vraiment, tu te trompes.
2: Bah, reconnais que tes poèmes ont quand même fait ta gloire.
0: Ah, mais attends, mais moi, ce que je lis à l'antenne, ce que je lis à l'antenne, ça, c'est différent. Hein.
2: Mais ça attire pas les femmes.
0: Ah, oui. La chaude, tu t'écrases un peu.
7: Mais tu m'as touché, moi.
0: Non, mais toi, tu vas t'écraser parce que tu m'énerves.
3: Ah, t'as touché où, la chaude?
7: Oh, loin.
0: Donc on accueille
3: Santa Belgica, il nous appelle de Belgique. Et voilà, il est cool. T'as quel âge, Santa Belgica?
9: J'ai 23 ans.
3: Voilà.
7: Salut Santa Belgica.
9: Salut
7: toi.
9: Salut
0: belle.
9: Bonjour.
0: Donc petit nénuphar. Putain. C'est quoi cette merde là?
3: Calmez-vous les auditeurs, merde.
7: N'oubliez pas.
3: C'est bon quoi. Non, on se dépêche. Gérard, vas-y, continue le débat. Allô, je vais essayer.
0: Hey, encule ton cul, toi, la salope, là, tu vas fermer ta gueule pour deux bons.
3: C'est ouais. La chaude.
0: Ah, la chaude. C'est un conseil que je te donne avant que. Allez, dégage. Hop.
2: T'es pas très poli.
0: Terminé pour la chaude.
7: Il est monté sur moi.
2: Quel bordel dans ce débat.
7: Donc, petit dinosaure.
0: Ouais.
7: Donc, c'est quoi la question?
0: Alors.
2: Peut-on séduire avec un poème?
0: Peut-on utiliser un poème pour séduire? Manu, fais gaffe.
3: Tu te calmes, Manu. Hein.
7: Bah, j'en sais rien parce que aucun mec m'a séduite avec un poème. Pour l'instant. Ils s'en foutent, ils sont déjà partis. Tu avais dit qu'elle
3: avait un. Attends, c'est quoi ça, Gérard?
8: Ça vient d'où ça?
0: Non mais Fildar, quand tu feras bien ton boulot. Ouais, putain!
3: Bravo!
0: Oh,
3: merde!
0: Qu'est-ce que
3: t'as fait?
0: Non. Non, tu l'auras pas.
3: Mais c'est quoi? Je sais même pas ce que c'est, j'aurais quoi?
0: C'est tu un, l'auras pas c'est parce un, que tu as
3: un truc, un MD.
0: Ouais, c'est un petit truc, MD, GG, insert.
2: Gérard.
0: Donc, niette.
2: Gérard.
3: C'est qui? C'est un remix, un exclusif que je voulais pas te dire parce que c'était une surprise.
0: C'est qui?
2: C'est Verlaine.
0: Ouais, Verlaine.
2: Ouais, moi je pense quand même qu'on peut, pour répondre, pour revenir un peu dans le débat, là, je pense qu'on peut répondre à la question quand même, parce que t'as réussi à séduire la grosse Sandy avec tes poèmes.
0: Verlaine, tu restes poli, parce que la grosse Sandy, elle t'emmerde.
2: Oui, c'est vrai, pardon, mais c'est comme toi, c'est parce que tu l'appelles comme ça toi, donc je pensais qu'on pouvait l'appeler comme ça. Quoi.
0: Non, mais attends, moi je lui dis ce que je veux. Hein, donc.
2: Veux, c'est vrai. Enfin, voilà quoi.
0: Avec bon, alors dans ces cas-là, comme vous faites les cons, eh ben on arrête.
2: Oh non, on n'arrête pas. Oh non.
0: On arrête.
2: Non,
8: j'ai dit pas ça là. sur l'IRC, on a dépassé les 4582,4. On commence à arriver vers notre record, alors j'aimerais bien que le débat se passe calmement.
0: Non, mais moi, dans ce cas-là, je voudrais bien que les gens, je voudrais bien que Fildar fasse bien son boulot avant qu'ils se prennent des claques.
10: Allô.
9: Hein, Gérard.
2: Oui, allô, fan, bonsoir.
0: C'est qui?
2: Oui, t'es au standard, tu veux parler de quoi?
11: Mais qu'est-ce que c'est que ça, Phil?
2: Tu veux parler au doc ou équipe pas?
3: Bon, Ré, Gérard.
0: Fildar.
3: Bah, moi, j'attends, hein. J'attends que tu fasses ton débat. Moi, je peux rien faire sans toi. Hein. Ouais, c'est bon. Je peux rien faire sans toi, Gérard.
0: Non, mais.
10: Bon, Gérard, c'est trop une merde.
8: Bon, Gérard, pour en venir au débat, il y a Turpentine qui te demande si t'as séduit Sandy grâce à tes poèmes.
0: Ah, ça,
8: c'est une bonne question.
0: Ça, c'est une question que tout le monde voudrait savoir.
2: Bah, non, moi, je m'en fous personnellement. Les animaux.
0: Comment?
2: Est-ce que ça attire les animaux, les poèmes?
0: Bah, il faut est-ce que ça attire ta connerie?
10: Ah, t'es drôle.
9: Gérard? C'est ça que j'ai expliqué ici.
0: On va demander à petit nénuphar.
10: Oui.
0: Ah ben non, t'avais déjà répondu.
10: Oui, j'ai répondu, mais tu m'as pas écouté une fois de plus.
0: Bon, alors vas-y, dis.
10: Bah non, c'est bon, j'ai répété, hein, c'est bon.
0: Mm-hmm.
10: Bah, allez, passe à un autre. Hein.
0: Donc, on va demander à Pucelle de Nuit.
10: Ouais. Pucelle du Sud.
8: Gérard, on me repose la question sur IRC. On me redemande si Sandy... Non, hein, on me la redemande pas.
0: Non. Quoi, attends, Manu, s'il te plaît, c'est pas toi qui commande, c'est Rigo, toi, non, tu fais l'arrière et tu te tais.
11: Elle va venir plus tard, la question.
2: Quitte à la grosse.
8: Non, je la garde pour plus tard.
0: Ouais, la grosse, ça t'emmerde, toi, connard.
8: Dit que...
2: Elle va venir plus
8: non,
2: tard,
8: s'il
2: la
8: vous plaît.
11: Fildar, s'il te plaît.
10: Tu peux répondre?
8: On reprend le débat, là, t'as un nouvel auditeur, en plus.
0: Alors, on a Santa Belgica et Potiron du sexe.
9: Ouais, c'est du coco.
0: Oh!
2: Salut Potiron.
9: Allô, Coco?
0: Potiron, tu réponds comme il faut!
9: Ouais, bonjour.
2: Salut. Ça va?
0: Oh là là là! Oh putain! Eh, c'est quoi là, ces auditeurs, tu me prends toi?
9: Mais qu'est-ce qui t'arrive là?
0: Attends. Putain!
3: Attends, Gérard, j'ai rappelé un mec de Belgique parce que tu voulais des Belges dans le débat. Donc
8: plus,
3: moi je rappelle
8: en plus,
3: des Belges.
8: C'est quelqu'un de l'internet et en tu plus... l'as toujours pas fait participer, c'est Santa Belgica. Il a toujours pas répondu à ta question.
3: Santa, c'est un Belge, il attend. Hein.
9: Oui,
0: donc. Alors celle qui est plus celle du sud là, tu vas fermer ta gueule un peu.
10: Moi,
3: non mais dis rien, vas-y, réponds Santa Belgica.
9: Alors bon, je voudrais savoir si ça... En fait je suis poète à mi-temps en Belgique, hein. Je voudrais savoir si Gérard reconnaît mes œuvres.
0: Non.
9: Non, mais je peux lire un poème peut-être?
0: Non.
9: Oh mais tant pis quand même. Une
0: non
9: est née le jour où nous sommes rencontrés. Et cette mélodie,
0: ça gueule à lui,
9: elle sera toute notre vie.
2: Vas-y gros.
3: Voilà, c'est
0: putain, mais c'est
2: génial quand même. Hein.
10: Je vais me coucher.
0: Deuxième débat, vous allez me foutre la merde.
8: Gérard, il était bon son poème.
2: Putain, tu pourrais faire correctement ton travail.
0: Putain, mais c'est pas vrai, hein.
8: Gérard, il était beau son poème.
10: Tu pourrais écouter.
9: Ah. Ça m'a pris 3 ans pour faire ce poème.
0: Pucelle du Sud.
10: Oui, Gérard. Moi, on me séduit pas avec des poèmes. Mais avec des billets, avec des carottes râpées, des clés 12, des choses comme ça.
0: Mmh. Verlaine.
12: Oui, bah moi je pense que je suis d'accord avec Pucelle du Sud.
10: Mmh.
0: Non mais tu es précise.
12: Bah c'est-à-dire que on peut effectivement ou on ne peut pas quoi. Maintenant c'est chacun un peu pour soi.
10: Et pour Amar, tu fais quoi?
0: Non, il y a pas de marque.
12: Bon, c'est-à-dire que, par exemple, pour quelque chose comme Orangina ou Coca-Cola.
0: Voilà. Bon, alors,
11: pas de marque.
0: Bon, Verlaine, au revoir.
8: Pour en revenir à ma question de tout à l'heure, donc sur IRC, on te demandait si Sandy avait été charmé par tes poèmes.
13: Debout, espèce de finiasse, là. Tu vois pas que les autres
3: sont finis,
13: là. Allez, debout.
0: T'es vraiment un bâtard, toi, là-bas.
3: Quoi? Dédicace.
0: T'es vraiment un fumier.
3: Je vous le demande à chaque fois.
0: Ouais, mais attends,
13: debout, espèce de feignasse là.
0: Bah, on va l'appeler.
3: Bon, bah, justement, on accueille Poupou le mystère.
9: Oui,
10: salut,
9: bon. Poupoule.
2: Salut, le sanglier.
10: Salut. Salut. Salut.
13: Toi, la France, debout, espèce de feignasse. Tu vois pas que les autres s'amusent là? Allez, debout.
10: Allez,
13: debout,
10: viens
13: avec nous.
0: Bon, ça y est. Bon, alors, Poupou de mystère.
10: Oui, bonjour Gérard.
0: Bon, t'es là?
10: Ouais, je suis là, t'inquiète.
2: T'es bonne, bonsoir.
0: Bon,
2: ouais,
0: donc...
2: T'es bonne?
14: Bonsoir.
0: Bon, et Poupoule, t'as bien vu que c'était pour toi.
14: Ouais, ouais, bah j'ai bien vu, ouais.
2: Ouais, tu vois la grosse, hein. Quel
14: t'inquiète pas, j'ai bien écouté la musique. Hein.
0: Donc, alors, maintenant, comme tout le monde sur ERC me demande si je t'ai séduit avec mes poèmes, donc est-ce que tu peux répondre à la question ERC?
8: En sachant que c'est Poule Mystère.
0: Voilà, en sachant que c'est Poule Mystère, comme Rigaud dit.
3: Il y a trop de mystère dans
14: ce topic de grosse poule.
0: Vous la laissez répondre, d'accord, maintenant?
14: Non. Je pense qu'en effet, tu m'as suivi.
3: Oh, tu peux faire moins de bruit, s'il te plaît, je joue, là.
0: Gérard, arrête, le tape pas.
14: Ah, mais Gérard, si tu m'écoutes pas, c'est
3: pas... Mais non, il t'écoute pas, là, il est en train de taper Fildar.
2: Mais faites la paix, c'est un poème de quel siècle?
3: Bon, Gérard, vas-y. Maîtrise quelque chose, là, au lieu de taper Fildar, reprends.
0: Je t'écoute.
3: Il y a Poupoule Mystère qui te parlait, tu l'as même pas écouté du coup.
0: Donc alors vas-y.
2: Moi j'ai fait un poème sur le pont de l'Alma.
0: Bon, ta gueule à toi sur le pont de l'Alma.
14: En plus, t'as rien à voir.
2: Oh Mercedes.
0: Oh là là, putain. Mais bah, balance-moi un disque.
3: Bah non,
0: balance-moi un disque.
2: Toi,
0: pilier
2: le pont de l'Alma que j'aime tant. Toi, au pilier. Au pont de l'Alma, non, je ne
0: vais pas
2: c'est incroyable. Oh oui, mais
0: alors, tu le prends, tu l'emmènes dans ton bureau, tu ne lui donnes plus.
3: Ah d'accord.
0: Tu l'emmènes dans ton bureau, tu vas jouer avec.
2: Quand je m'éclate dans un pylône.
0: Bon, alors, attendez. Oh, maintenant.
14: C'est combien, Game Boy?
2: Oh oui, Sandy, je jouis. Oh oui.
0: Alors, on va garder. Poupoule Mystère.
14: Oui, je suis là.
0: Donc, tu restes.
14: Okay.
0: Potiron du sexe.
2: Ouais.
0: Toi, tu vas te calmer ou sinon tu vas dégager.
2: D'accord. Ring à fleur.
0: Puis celle du sud.
14: Oui.
0: On va te garder.
14: C'est gentil.
3: Attends, c'est moi qui décide. Hein.
0: Attends, c'est toi qui décide, c'est moi qui commande, d'accord?
2: Ouais, d'accord.
0: Ok.
3: Ok.
2: Et moi, je vais le
0: correctement.
3: Ok.
0: Donc, Manu, oui. tu me balances le disque.
3: Tout de suite?
0: Oh, bah oui. Il est 2h18, vous allez réfléchir à la troisième question.
2: Déjà?
0: Quels sont, pour vous, les poèmes les plus beaux? Et on répondra avec Poupoule Mystère à la question IRC depuis tout à l'heure qu'on nous demande comment j'ai fait...
8: Non, mais ils s'en foutent maintenant. Ils m'ont dit finalement qu'ils s'en foutent. Ils veulent pas que tu répondes, ils vont s'en aller si tu réponds alors.
0: Non, mais on va leur répondre avec Poupoule Mystère.
8: Bon, on va perdre des gens, Gérard, on va perdre des gens.
0: Eh ben, si dans ce cas-là, on va s'écouter quoi?
3: On va s'écouter, attends que je te dise pas de conneries.
0: Okay.
3: Je me mets. Quoi?
0: Je me mets un doigt dans le cul, non?
3: Non, c'est pas ça!
0: Bouge la grosse.
3: Non. Je me mets un carton dans les fesses parce que
0: mais
3: je non, suis pas
0: mais,
3: essuyé.
0: Mais quand est-ce qu'on va l'avoir en CD, Bouge la grosse?
3: Ah bah ça, je sais pas, faudra voir si tes débats sont bien.
0: Ouais, mais faudrait
3: qu'on peut-être un petit cadeau.
0: Ouais, faudrait qu'on l'aille en entier.
3: Donc pour l'instant, c'est, je viens de te le dire, le titre.
0: C'est toi qui
3: l'a
0: dans
3: les fesses.
0: J'ai un carton dans les fesses, quoi? Attends, il y a Max.
3: Avec je me suis mal essuyé.
0: Et donc vous réfléchissez à la question. Quels sont pour vous les plus beaux poèmes? Donc vous pouvez toujours nous appeler au 0870-5000 et 0803-08-5000.
15: Oh, ta gueule!
0: Ta gueule à toi, feignant! Bon à rien, qu'est-ce que tu fais là? T'es tombé dans la poubelle? Pauvre tâche! Tâche!
15: Fildar!
0: Ouais, allez!
15: Attends, parce qu'on l'avait pas mis en entier le truc, elle est la grosse.
0: Elle est où?
3: Bah, elle est au standard.
0: Elle est au standard, elle t'emmerde ma grosse, ok? Tu vas pas lui raccrocher au nez comme t'as l'habitude de faire.
15: C'est que le 30 secondes,
0: on va pas le chercher. On se met. Le carton dans l'arrêt, et puis voilà. On se retrouve tout de suite après. Manu annonce le disque, s'il te plaît.
3: J'ai un carton dans l'arrêt avec je me suis mal essuyé.
0: Ok.
3: Voilà, et vous pouvez nous appeler au 0870-5000.
0: 0803-08-5000.
8: Et toujours l'IRC.
0: www.funradio. Voilà. Et donc c'est Rigo qui vous répond.
8: Voilà, on est.
3: C'est les débats de Gérard quand même.
0: C'est toujours les débats de
8: Gérard. Okay.
0: Sur Fun Radio.
8: Par rapport à l'IRC, vite fait, je voulais juste dire qu'on a dépassé les 4500 quand même, ce qui est un record, même si ça fait pas encore 4900. On est 4623 et je voulais saluer quelques personnes Spoutnik, Eason, Cédric, Yankee, Ice-T, Chocobo, Cédric. Et les autres, quoi.
0: Allez, faites-moi plaisir. Faites-moi plaisir. Aujourd'hui, on est le combien? On est le 3 décembre.
16: Ouais.
0: Ouais. Non, le 4 décembre. Ouais. Allez, faites-moi plaisir. Montez-moi le
16: lien. Faites-moi péter l'internet.
0: Faites-moi monter l'internet à 5000 personnes. Allez, on récupère.
8: Allez.
0: String en fleurs.
17: Oui, mes respects à toi, Gérard.
0: Re-salut.
17: Salut.
0: Mystère.
18: Salut, toi, la grosse, debout, espèce de fille.
0: Allez, bouge la grosse, là, t'inquiète pas, on a une surprise.
19: Salut Rigo, salut Manu et salut Fildar.
16: Salut, même. Machin Mystère.
19: Ouais, salut à tous.
0: Et puis moi, je pue de la gueule.
19: Ouais. Non, je viens de te dire salut GG, donc t'as pas entendu.
16: Ouais.
0: Non, mais moi, j'ai mal entendu ce que tu m'as dit.
16: Bon, allez, c'est pas grave, on y va.
0: C'est pas grave. Puis celle du Sud, j'espère que tu t'es calmé.
19: Salut Gérard.
0: Verlaine.
17: Oui, bon, rebonsoir Gérard.
0: Tu t'es calmé?
17: Oui.
0: Potiron du sexe, salut, j'espère Gérard. Que t'es calmé.
17: Oui.
0: Et Santa Belgica aussi.
20: Oh, j'étais pas énervé, moi.
0: Bon.
17: Ouais, alors, toi, t'es calmé? Bon.
0: Maintenant, on va continuer le débat. Sérieusement.
17: Je suis pas calmé, je te le dis.
0: Bon, qui est pas calmé?
17: Bah, c'est String en fleurs, tu m'as pas demandé si j'étais calmé.
0: Bon, tu t'es calmé?
17: Ouais.
0: Bon, alors maintenant, on y va. Quels sont pour vous les plus beaux quels sont pour vous les poèmes les plus beaux? On va demander ça à Santa Belgica.
20: Eh bien, un des poèmes les plus beaux qui existent est que la lie de la mémoire. Arborescence rédhibitoire. Tu le connais?
0: Comment?
20: C'est Écolalie de la mémoire, arborescence rédhibitoire. C'est un poème belge.
0: Je connais pas.
17: C'est beau en tout cas.
0: Enfin. Potiron du sexe.
17: Ouais, ben moi, le poème qui m'a le plus touché, c'était le grand classique de la charcuterie.
0: Mmh.
17: Ça, c'est un truc, ça m'a touché parce que ça parle de la mormoine poêleux et j'aime bien. Tu aimes aussi, Gérard?
0: Non.
17: Tu connais?
0: Non, je connais pas.
17: Tu veux que je t'envoie?
0: Non, oui, tu peux l'envoyer au 143 avenue Charles de Gaulle, 92521, Neuilly-sur-Seine-Cedex.
17: Oh, quelle belle voix.
0: Donc tu peux... Non, mais vous pouvez toujours nous écrire et puis m'envoyer des petits poèmes.
17: Ah, on peut t'écrire directement à toi?
0: Oui, ben vous mettez à l'intention de Gérard et d'accord. N'ayez crainte.
17: Je ne savais pas.
0: Je m'avait
17: dit qu'on pouvait pas.
0: Ah bon, Fildar, depuis quand que... Attends, mais maintenant il va vous raconter. Depuis quand que les gens, ils ont plus le droit de m'écrire?
17: Ouais, c'est quoi ce bordel, là? Fildar avait dit qu'on pouvait plus. C'est pour ça qu'il a dit qu'il n'y avait pas de fan club au 143 avec Charles de Gaulle.
0: Tu réponds aux auditeurs.
16: Ça, faut savoir ce que tu veux, là. Tu dis que j'éteins mon micro, donc je parle pas.
17: Attends, Gérard.
0: Oui.
17: Je t'ai envoyé des chocolats, tu les as reçus ou pas?
0: Non.
17: Moi, j'ai envoyé des bonbons. Attends, mais on t'a envoyé des trucs, comment ça se fait que tu les as
21: pas? Attention de Fildar pour Gérard.
17: C'est Fildar qui les a gardés?
0: Fildar?
19: Je t'ai envoyé
0: c'est où
19: une montre verte.
16: C'est chez moi?
17: Avec des millionnaires. Ouais, moi, je vais envoyer des photos intimes, mais bon.
0: Et qui c'est qui a envoyé des millionnaires?
17: Bah, Verlaine, j'avais envoyé pour Noël déjà les cadeaux. Attention de Fildar pour Gérard, parce que Fildar m'avait dit qu'il fallait lui envoyer à lui. Ouais.
0: Fildar
17: m'a dit qu'il fallait tout lui envoyer à lui pour
0: c'est pour ça que
8: Fildar, c'est pour ça que t'as des nouvelles sapes.
16: Ouais. Ah, salaud.
0: Max,
20: je vais envoyer des cotons-tiges.
19: T'as envoyé des t-shirts Nike.
17: Télévision.
0: Hey,
17: t'as envoyé une voix.
0: Tu me piques mon courrier, lui.
17: J'avais envoyé une pochette surprise millionnaire, tu sais, avec 20 tickets de millionnaire dedans.
0: Attends, l'autre, on m'envoie des trucs.
19: Ah, mais calme-toi, GG.
17: Je comprends pas. Ouais, je t'avais envoyé du chocolat, hein.
0: Attends, et l'autre, il me pique mon courrier.
17: Et du chocolat. T'as déçu. Il y avait des bons piqués au kiwi.
19: Pas ton courrier.
0: On parlera après.
17: Eh ben, Stop de Chantal Goya, il a eu.
0: Bon, alors, question Verlaine.
16: Je tenais quand même à vous remercier pour les millionnaires et tout ça, les mecs, c'est cool.
0: Non, mais c'est un bâtard, lui, c'est pas grave, on va régler ça après.
8: Pour en revenir à l'IRC, il y a Fedji Lido qui te demande si t'as entendu parler de l'hypraconductivité des poèmes le soir quand il fait nuit.
0: Non. Non, j'ai pas eu l'occasion d'en entendre parler de ça.
16: Attends, je comprends pas, qu'est-ce que ça veut dire, ça, Gérard?
0: Bah justement, moi non plus.
8: L'hypraconductivité, tu vois pas?
0: Non, je sais pas ce que c'est.
8: Bah, je t'expliquerai après, là.
0: Oh, tu me l'expliqueras. Donc, Verlaine?
17: Oui, bah moi, bizarrement, c'est un poème à toi qui m'avait plus marqué, mais il y a longtemps, quoi.
0: Dis.
17: Bah, je me souviens à peu près du texte, je sais pas si tu t'en souviendrais, c'était bien sûr « Je voudrais te dire je t'aime ».
0: Ouais. Et
17: c'était dans un camion frigo, c'était sur un air de trompette, avec sur un cendrier, je sais pas si tu te souviens.
0: Ah bon, bah,
17: sur
0: ça c'est...
17: Sur ma règle.
21: Hey Gérard, c'est vrai que tu couches avec Big Bill?
0: Qui demande ça?
19: Pas moi.
0: Puis celle du Sud?
19: Oui.
0: Donc toi ?
19: Bah moi ce sont les poèmes de Yaponovic.
21: Bah Gérard, c'est vrai que tu couches avec Big Bill ?
4: Oh là là.
0: Puissage
4: oh
0: du Sud.
19: Ouais, moi c'est
21: j'y crois pas quoi.
19: Raski Popov, c'est un poète russe dont les œuvres ont été traduites en français, c'est très beau.
0: Mmh.
19: C'est très dépouillé, t'as un mot par page, mais c'est très bien pensé, c'est très
21: bah beau. Gérard, c'est vrai que tu couches avec Big Bill ?
0: Poupou le mystère.
19: Oui, bah écoute, moi ce que je veux dire, c'est que pour moi les poèmes les plus beaux, c'est Baudelaire.
0: Ouais.
19: Victor Hugo. Et,
0: oh.
19: et bien sûr, les poèmes.
0: Fildar.
19: C'est exactement grâce à ça, grâce à tes poèmes, que bah, je t'ai connu, quoi. Que j'ai fait ta connaissance, et puis voilà.
0: Ah bah voilà,
3: on répond à la question de l'internet, Gérard.
5: Il mentait dessus, c'est tout.
0: Bah la question.
8: Non, mais il y en a une autre.
0: Ah. Une
8: parce
0: autre.
8: Que l'IPRA, hypercontactibilité, tu, apparemment tu sais pas ce que c'est. Il y a, on te demande si c'est vrai que. Alors attends, si les poèmes du Figaro signés Gégé de Suresnes, est-ce que c'est les tiens? C'est Chocobo qui demande ça.
0: Non, c'est le Figaro, j'ai jamais mis de poèmes, c'est le Figaro et j'irai jamais mettre des
8: c'est
0: poèmes.
8: C'est quelqu'un d'autre alors?
0: Non mais là-dedans, j'irai jamais
19: faut
0: mettre.
19: Payer en plus.
0: Comment?
19: Il faut payer.
0: Oui, il faut payer. Et Poupou le mystère, pour l'instant, je réponds, tu me laisses parler, s'il te plaît, merci.
19: Ok, il n'y a pas de problème.
0: Avant que je t'assomme.
19: Alors ça sûrement pas parce que t'as pas.
3: Bon allez c'est bon laisse le répondre putain.
0: Eh oh tu la laisses parler toi.
8: Tu la laisses parler toi.
21: Eh Gérard, t'as juste pris ton cul.
0: Donc
3: tu réponds.
0: Pour répondre à la question IRC, donc
3: vite,
0: non.
3: Vite.
0: Donc on va demander à String en fleurs maintenant.
21: Gérard, t'as juste pris ton cul.
0: String en fleurs.
4: Voilà, oui, déjà je voulais dire que Moby Dick Mystère, là, elle a pas beaucoup de goût, niveau des poèmes.
0: Mmh.
4: Et deuxièmement, les plus beaux poèmes, bah, c'est ceux qu'on fait avec le cœur, hein, ou ceux qu'on fait avec l'alcool.
0: Non, mais de manière, en principe, quand tu fais un poème, tu le fais du fond du cœur, pour la personne que t'aimes.
4: Ouais, tu peux le faire du fond du cul aussi.
0: Non. String en fleurs.
4: Ouais, mais je te disais, avec l'alcool, reconnais que quand t'es un peu éméché, ça aide pour l'inspiration.
0: Non, je vais te dire une chose que lorsque...
4: Les plus grands poètes, ils ont toujours consommé un maximum, quand même.
0: Eh, je vais te dire une chose que...
4: Ouais, il y a autre chose.
0: Bah, attends.
4: Ou autre.
0: Il y en a un, là, pour l'instant.
5: J'ai rien fait.
4: Ou autre.
0: Non, mais c'est lui, là.
4: Ou autre.
0: Là, Pildar, tu me laisses ton micro éteint, et c'est tout. D'accord. Rigaud, question IRC, avant que je réponde.
8: Alors, est-ce que c'est vrai que j'ai lu dans le Surénois Magazine que Gégé donne des cours de poèmes? C'est Turpentine qui te demande ça.
0: Non, je donne pas des cours de poèmes. Et...
3: C'est peut-être une idée, ça.
0: Non, mais même, je donnerai pas mes cours. Je donnerai pas comment que je fais mes poèmes, ni rien du tout.
3: De toute façon, t'as pas le temps, hein, t'es surbooké.
8: Comme Coca-Cola, c'est top secret.
21: Oui. Tu donnes des cours de comité à volonté.
0: On se calme derrière, on laisse parler la personne qui veut pas, qui pose la question.
19: C'est
5: pas de poil au cul.
19: Donc ce que je voulais dire, c'est que si moi tu me donnes des cours par correspondance pour faire des poèmes.
0: Alors les cours par correspondance.
19: Et donc ce que tu n'as pas dit.
21: On n'entend rien à ce qu'elle dit.
0: Non mais c'est normal parce que Fildar il parle dessus. Donc alors les cours par. Les cours par correspondance, Manu, tu vas te taire s'il te plaît. Donc les cours par correspondance. Putain, ça commence à bien faire, je vais pouvoir répondre.
21: Quel bordel.
0: Ouais, mais je pense que ça va être les deux débats qui vont foirer. Et si les deux débats foirent, la semaine prochaine, j'en ferai qu'un, ça sera les jeux vidéo. Donc, alors, avis aux amateurs pour les autres.
8: Gérard, pour revenir au débat, bravo déjà. Et il y a Chocobo encore qui te demande où est-ce qu'on peut trouver ton papier peint, les poèmes de Gégé avec tes poèmes décrits dessus.
0: Alors là, dans ces cas-là, le truc avec les poèmes de Gégé, donc dans ces cas-là, vous achetez le best-of qu'on a fait avec Max. Mais
8: le papier peint.
0: Non mais le papier peint, ça n'existe pas.
8: Si, lui, il l'a vu chez des gens.
0: Ouais, ben il l'a peut-être vu chez les gens.
3: J'ai vu du papier toilette à Saint-Ouen, la dernière fois, je te jure, c'est vrai.
0: Ouais, ben moi j'en ai rien à foutre. Donc si vous voulez savoir plus...
8: On me dit qu'il y en a qui ont vu des 4x3 sur des nationales aussi.
0: Non, mais ça c'est des conneries.
19: À côté du Mans.
0: Oui, c'est ça. T'as raison, toi, puceule du Sud. Continue comme ça, tu m'intéresses.
4: Vas-y, cochonne.
0: Alors, pour répondre à la question... quels sont pour vous les poèmes les plus beaux? Donc c'est sûr, il y a Verlaine, il y a Baudelaire, il y a je pense que il y a plusieurs personnes qu'on en fait. Bon, pour dire que
22: Herbert Léonard.
0: Non, Herbert Léonard, c'est un chanteur. Voyons, confonds pas les chanteurs.
1: François Valéry.
5: C'est un peu des poètes, les chanteurs.
0: Non.
16: Justement, Gérard, on avait récupéré sur Internet un petit sondage à la question « Quel est votre poète préféré ?» Donc, ouais, t'avais 43% des gens qui préfèrent Pythagore.
1: Ouais.
16: 24% des gens préfèrent Lili à poil.
1: Oh,
20: ah, très bien.
16: Et 100% des gens détestent le poète de Suresnes.
1: C'est clair.
16: Non, mais ça, c'est des trucs confidentiels.
8: Ah, je les ai
5: non,
8: trouvés
5: ça, non, c'est ma pochette, ça, Gérard, du calme.
0: Non, mais attends, parce que déjà, il y a un truc que j'ai retiré.
16: Ouais.
0: Parce que dessus, c'est marqué Lili. Alors, il est hors de question, donc tu fais gaffe à ce que tu vas dire.
8: T'as jamais lu ses poèmes?
0: Ok.
20: Comme ta gueule!
0: La tienne, toi, connard. Alors, doit-on parler plus souvent de...
20: Doit-on parler le plus souvent de quoi? J'ai pas répondu à ta question, hein.
0: C'est qui?
20: Santa Belgica,
0: le belge. Ben, je t'écoute.
20: Donc, les poètes que j'admire beaucoup, eh bien, il y a par exemple un poète belge qui est très connu, c'est Hergé, qui a écrit les poèmes de Tintin et Milou.
0: Donc, il y a Rigaud qui a une question IRC, non?
8: Non, la question c'est pourquoi mon micro il s'éteint plus?
0: Ben, si, il s'éteint. Ah, oui.
8: Si, excuse.
0: Voilà. Alors, bah, ça y est, ouais. Non mais ça y est, Rigaud, ah ouais, c'est bon. ça y est. On se calme, hein. On va essayer de continuer le. Alors, doit-on parler plus souvent des.
1: Attends.
0: Doit-on.
20: Gérard. Calme-toi, Gérard. Reprends petit à petit. Doit-on.
0: Mais c'est quoi? Doit-on parler plus souvent des poèmes à la télé? On va demander ça à String en fleurs.
1: C'est quoi cette obsession du doit-on, là?
0: Qu'est-ce que ça peut te foutre? Si tu veux pas répondre, tu le dis, on prend quelqu'un d'autre à ta place, parce qu'il y a 24 lignes qui sonnent.
5: Gérard, toi perso, rapport au doigton, tu mets un doigt ou deux doigts?
1: Voilà, exactement.
0: Et toi, est-ce qu'on te demande si tu mets deux doigts ou un doigt?
5: Mais non, mais moi je te le demande.
8: Gérard, pour revenir au débat, il y a Formos qui me dit que pour les débats à la télé, il devrait plus s'en parler dans le Big Bill.
0: Ouais, mais ça, c'est pas évident. Donc, String en fleurs.
1: Tu peux me refaire la question là parce que je suis largué.
0: Alors, doit-on parler plus souvent des poèmes à la télé?
1: À la télé, non. Je pense que franchement, les poèmes, ça reste dans le milieu de la radio. Je pense qu'il y a quand même déjà suffisamment de gens qui souffrent avec tes poèmes, donc faut pas trop que ça se diffuse à la télé parce que sinon tu pourrais quand même contaminer pas mal de monde.
0: Non mais attends, String en fleurs.
1: Oui.
0: Dans ces cas-là, moi les poèmes que je fais, c'est pour tout le monde.
1: Bah c'est pour tous
0: les auditeurs et les auditrices.
1: Je sais, c'est là qu'il est le danger justement. C'est qu'il peut toucher tout le monde ton poème.
0: Non mais ça, de toute manière, ça touchait déjà.
1: Mais tu touches.
0: Mais attends.
6: Ouais, c'est de tes conneries là.
1: Bah, laissez tranquille.
6: Et tout pour le mystère là.
1: Pas ton cher mystère là.
6: Tu te calmes. Non parce que tu me remets à l'antenne et après tu me remets à le standard là, ça va pas du tout.
8: Quoi?
6: Alors.
8: C'est quoi ces histoires?
1: C'est vrai que c'est pas bon ça, Fildar.
6: Fait ça à tout le monde.
8: Oh la menteuse.
6: Ah non, je suis pas une menteuse, je dis toujours la vérité.
0: Alors, Poupou le mystère.
6: Oui.
0: Attends. Oui, Rigaud.
6: C'est bon, vas-y, oui.
8: Alors, Ah non, bah, on te demande si t'es bourré quand tu fais tes poèmes.
0: Non. Bah non, je l'ai dit tout à l'heure. J'en ai parlé tout à l'heure.
1: Gégé, c'est qui ta muse? C'est Sandy ta muse ou pas?
20: Non, Gégé, il fait mumuse tout seul.
1: Non, est-ce que Sandy c'est ta muse?
6: C'est ton égérie?
8: Zelière.
0: Bon,
1: Est-ce que c'est là que tu trouves ton expiration, par exemple?
0: C'est qui parle, là?
1: C'est String en fleurs.
0: Bon, alors, String en fleurs, pour l'instant, tu viens de répondre, tu laisses parler les gens. Et donc, oui. Poupou le mystère. Poupou le mystère.
8: Oui. Gérard, elle est là.
6: Elle est là. Vous m'entendez, là?
23: Elle est là,
8: c'est bon, Gérard, reviens.
16: Bon, alors Gérard s'est absenté du studio, je ne sais pas pourquoi.
8: Je sais pas, il est parti dans le...
6: Je vais traiter.
16: Attends, c'est pas la peine, Poupou le mystère, il est parti.
8: T'entends pas.
16: Hein. Il va revenir, là.
8: Poupou le mystère, t'as pas un poème pour Gérard pour le faire revenir?
6: Bah écoute, je vais essayer de trouver dans mes affaires et puis je vais te dire ça.
8: Hein. Vas-y, cherche bien.
1: Cherche dans ton neurone, ouais.
8: Gérard, Poupou le mystère, elle veut te lire un poème.
1: Et si t'as
8: pas... Vas-y, ça va aller.
20: Tiens, je t'en passe.
6: Il arrête pas de. Allô?
23: Là, moi, c'est terminé. Qu'est-ce qui s'est passé?
1: J'entends plus rien là. C'est
16: Calimero
1: Mystère.
16: Allô? T'es là, Poupou le Mystère, t'es là.
6: Oui, t'es là,
16: Sandy. Vas-y, balance.
1: Allô, l'autruche?
6: Bah, il m'écoute, GG ou pas?
0: Je t'écoute.
23: Les autres en attendant.
6: Ouais. Donc, c'était quoi là, déjà la question?
0: Alors, doit-on?
23: Oh non, mais attends, ça, là, c'est encore pas le dégât.
1: Alors, il y a une basse cour derrière.
16: Elle suit pas, Gérard.
0: Moi, c'est simple, il est 2h40, je pense que je vais arrêter. Ça va aller plus vite, hein.
16: Donc, que certains auditeurs se calment de temps en temps, que ça fasse pas masse et que tout le monde s'y mette, quoi.
0: Alors, Poupoule Mister, tu veux répondre ?
19: Donc, c'est doit-on parler plus souvent des poèmes, je sais pas quoi, là ?
0: Ouais, à la télé.
19: Ouais, bah, je pense qu'on devrait sans doute consacrer des reportages à propos des poèmes.
0: Mmh.
19: Et essayer de parler de ça, parce que c'est vrai qu'on n'en parle pas assez à la télé.
0: Mmh.
19: Et donc, voilà. Moi, je pense qu'on devrait faire des reportages, quoi.
0: D'accord. Rigo ?
8: Oui,
0: attends, excuse-moi, Poupoule Mister, il y a une question IRC. Oui,
8: on te demande combien de poèmes tu as écrit dans ta vie.
0: Alors.
7: C'est toujours le même.
0: Donc, les poèmes que j'ai écrits dans ma vie, donc à l'heure actuelle, il y en a plus de 200.
16: Ah, oh, quand même.
0: Alors.
16: 200 quoi ? 200 feuilles ?
0: Bravo. Non, mais attends, toi, tu éteins ton micro parce que c'est moi qui ai la feuille maintenant.
16: Bah, je te pose une question, Gérard.
0: Ouais, non, mais moi, c'est 200 poèmes que j'ai sur des feuilles. Alors, à la question, quel est votre poète ? Après, vous allez. Puis celle du Sud ?
9: Oui.
0: Verlaine ?
7: Ouais.
0: Potiron du Sexe ?
7: Oui.
0: Et ouais, Santa ouais. Belgica, donc n'ayez crainte, vous allez répondre à la question, je vais quand même lire un petit sondage là que j'ai d'accord. sous les yeux.
7: Ouais.
0: Y en a un par contre. Celui-là, il va être vite lu. Alors.
16: Lequel, à quel poète aimeriez-vous ressembler ?
0: Merde.
8: C'est Gérard.
0: Celui-là.
8: C'est à la question, quel est votre poète préféré, tarier, alors,
16: non, mais ça, voilà. J'ai déjà lu.
8: Alors, on l'a déjà lu celui-là.
0: Non, non, il a lu là-haut.
8: Mais non, il a lu celui-là. Tu t'es énervé à cause de ça. Tu te rappelles même plus pourquoi tu.
0: Alors, à la question, que verriez-vous comme thème de poésie ? Donc, 20% des gens sont aveugles et n'en font que d'écouter. 25% des gens verraient mieux avec des lunettes. 37% des gens ne voient pas le rapport. Et 43% des gens n'aiment pas la question. Donc, des trucs comme ça, moi, c'est même plus la peine qu'on fasse des débats. Ça sert à rien d'essayer de jouer au con comme ça, Fildar. Donc, Pucelle du Sud.
8: Allez bien, tu vois, tu pourrais répéter la dernière question.
0: Pucelle du Sud.
9: Oui.
0: Donc, pour toi.
9: C'était quoi déjà ? Parce qu'on a beaucoup parlé là.
0: Alors, doit-on parler plus souvent des poèmes à la télé ?
9: Oui. Non, non, je pense que c'est bien.
7: Ah non ?
9: C'est bien que les gens ignorent que les poèmes existent, comme ça ils vont pas évoluer culturellement, puis ça fera pas des intellectuels.
0: Mmh, mmh. Verlaine ?
7: Oui, je pense qu'on amènerait une transaction translative si on parlait plus des poèmes à la télévision, ce qui permettrait de plus voir en quoi est constitué le poème, et ça revaloriserait l'ensemble du monde de la poésie.
0: Ouais, ouais. Potiron du Sexe.
16: Il est parti.
0: Il est parti. Alors, Santa Belgica.
7: Ben oui, écoute Gérard, puisque je représente le public belge, il faut savoir qu'à la télévision belge, il y a énormément d'émissions de poésie. Ça passe toute la journée avec des musiques de violon. C'est un petit peu chiant.
0: D'accord. Merci, Fildar, de le couper quand il n'y a pas fini.
23: Il est là, il est là.
0: C'est tout ce que tu avais à me dire ? Santa Belgica.
7: Oui. J'ai juste dit que c'était un petit peu chiant et c'est tout.
0: Ah d'accord. Oui. Parce, là, je comprends pas parce que les trois quarts du temps, ça saute. Je me demande ce qui se passe.
7: Pourquoi les poèmes sautent ?
0: Non, mais la ligne saute.
7: Ah, bon. Les poèmes en ligne en octosyllabes alors.
0: Et c'est quoi ce bordel ?
7: Je sais pas.
11: T'as bien vu, je touche à rien, si tu veux que je te dise, je sais pas d'où ça vient moi.
0: Putain mais oh ! Ça veut dire quoi là ce bordel ?
11: Je sais pas.
0: Putain, mais c'est pas possible, hein. Depuis quelle date existent les poèmes ? On va demander à String en pleurs.
7: Quoi ? Ta gueule !
0: Va te faire enculer, connard !
7: Oh là là, ça dégénère. Hein. Ouais, Gérard ?
0: String en pleurs.
7: Ouais, bah écoute, les poèmes, je pense que ça remonte à l'aube des temps. Hein.
0: Bah, tu peux préciser ?
7: Bah, je sais pas, l'Antiquité, la Renaissance, le Moyen-Âge, la Grèce antique, tout ça.
0: Mmh.
7: Tout ça, il y avait déjà les plus grands poètes à cette époque-là. On n'a pas, pas entendu que t'arrives, heureusement d'ailleurs, pour avoir des grands poètes quand même.
0: Non mais attends, mais moi je les ai fait sur l'antenne de Fun Radio depuis 93.
7: Non mais je sais, mais heureusement qu'on n'a pas attendu et qu'il y avait des Platons et des Dioscures et tout ça avant toi, parce que voilà quoi.
0: Ah, de manière, si ça te plaît pas ce que je fais comme poème. Non mais attends, écoute-moi. Si ça te plaît pas dans ces cas-là, tu changes de radio, c'est tout, ça va plus vite, hein.
7: Mais si, Gérard, je te dis que t'es le digne représentant de la lignée des pédagogues, c'est plutôt un compliment, je veux dire, arrête.
0: Bon, Poupoule Mystère.
19: Bah écoute, moi ce que je peux te dire c'est que les poèmes existent déjà depuis Jésus-Christ.
0: Ah bah depuis 1900, hein, ok.
19: Non, même avant 1900.
0: Ah bon?
19: Parce que Jésus-Christ, il est né avant 1900.
0: Ouais.
19: Donc, c'est...
0: Et moi, je suis né après, je suis bien né avant Jésus-Christ.
19: Ouais, mais toi, t'es pas Jésus-Christ.
0: Non, mais je suis qui?
21: Je le suis, mais en fait, ça existe depuis que Jésus écrit.
0: Oh, on se tait derrière, on la laisse parler. Donc, tu disais, toi?
19: Ouais, donc, je pense que les poèmes ont été créés à l'époque de Jésus-Christ.
0: Et alors, moi, je suis bien né avant Jésus-Christ.
19: Non, t'es né après. Bon, tu comprends pas ce que je veux te dire, mais...
0: Non, non, mais de toute manière, je comprends pas le français.
19: Ah bon,
10: bah, si c'est toi qui le dis alors, tu le reconnais, eh ben.
0: Puis celle du Sud.
19: Ouais. Bah, les poèmes, ça date depuis que les gens écrivent.
0: Mmh.
19: Parce qu'ils ont commencé par ça, en fait.
0: Donc, d'accord.
19: Ils ont commencé par l'écriture cunéiforme et ils ont fait des poèmes tout de suite pour séduire leur belle pour les sodomiser.
0: Ouais, ben, de toute manière, on n'a pas besoin de séduire sa belle pour la sodomiser, comme tu dis si bien.
19: À l'époque, si.
0: Ouais, ben, peut-être. Mais je pense pas, à mon avis. Verlaine ?
21: Oui, ben moi je pense que les poèmes existent depuis très très longtemps quand même. Je sais pas exactement depuis quand. Par contre, il est sûr que la poésie, elle est apparue il y a 3 ou 4 ans avec toi d'une cabine téléphonique à Suresnes. La vraie poésie, la pure.
0: Bah disons, ça m'est venu comme ça d'en faire. Et puis maintenant, ça m'empêche pas de continuer de les faire.
21: C'est avec
0: bon, c'est sûr. C'est sûr que. Bah, attends, Verlaine. C'est sûr qu'au début. Tout le monde me disait bon ben que j'en refasse. Bon, c'est tout le monde, même Max m'a demandé à ce que j'en refasse.
21: Mmh. Oui, vas-y, continue, je t'écoute.
0: Donc ben là il y en a quatre pour ce soir, donc on va pas faire
10: en faire un, non.
21: Je sais bien. D'ailleurs Gérard, si je pouvais me permettre, moi j'en ai fait un petit, j'aimerais bien que tu l'écoutes à la fin avec les tiens pour me dire ce que t'en penses plus tard.
0: Non, mais de toute manière tu vas dire le tien toi en premier.
21: D'accord.
0: Et moi, je lirai les quatre miens.
21: Maintenant, bon, bah, écoute, je vais te le lire maintenant.
0: Bah, vas-y, fais-en un tout de suite. Alors
8: les gens de l'IRC, ils veulent pas t'entendre.
21: Écoute, c'est sur Sandy. Alors, Sandy, j'aimerais te dire I love you sur un briquet. Sandy, j'aimerais te dire I love you sur un porte-avions. Sandy, j'aimerais te dire I love you dans un sous-marin. Sandy, j'aimerais te dire I love you sur une blouse blanche. Sandy, j'aimerais te dire I love you quand tu es en majorette. Sandy, j'aimerais te dire I love you sur un tétard. Sandy, j'aimerais te dire I love you sous une torpille. Sandy, j'aimerais te dire I love you quand je t'offre une souris.
0: Non.
21: Sandy, j'aimerais te dire I love you sur un nénuphar.
0: Sandy.
10: Ah, c'est comme ça.
0: Enfin.
21: Sandy, je voudrais te dire je t'aime dans un camion frigo. Sandy, je voudrais te dire I love you quand on fait les vendanges. Sandy, je voudrais te dire je t'aime sur un air d'accordéon.
0: Gérard.
21: Je voudrais te dire je t'aime sur une trottinette batteuse. Sandy, je voudrais te dire je t'aime sur un air de trompette. Sandy, je voudrais te dire je t'aime avec une sucette. Sandy, je voudrais te dire je t'aime sur un fendrier. Sandy, je voudrais te dire je t'aime sur une carte routière. Sandy, je voudrais te dire je t'aime sur un filtre à café. Oh oui, Sandy,
10: arrête,
21: je voudrais te dire je t'aime sur une
10: règle.
21: Sandy, je voudrais te dire je t'aime sur une boîte de thon. Sandy, je voudrais te dire je t'aime quand je mange de l'ail. Sandy, je voudrais te dire je t'aime quand on mange des cartes.
10: Ah bah voilà, tu l'as
21: trouvé. À la ligne.
10: Alors, il est où?
21: Pourquoi tu viens chez moi après, Gérard?
19: C'est vachement bien.
10: Bon, Gérard, tu fais quoi là? Oh.
21: Alors?
10: Hey, tu l'as coupé.
0: Putain, t'es vraiment un bâtard, quoi.
19: Ah, mais quoi? Ils sont très beaux, tes poèmes, hein.
21: Hey, tu viens chez moi après, Gérard?
0: Ta gueule, toi, va te faire foutre. Donc, de toute manière, on va pas continuer, va s'arrêter.
21: Tu viens chez moi après, Gérard?
0: Va te faire foutre, toi.
8: Vas-y, enchaîne, Gérard.
0: Non, non, mais de toute manière, on arrête là.
19: Oh non!
8: Non, continue là.
21: Je n'ai pas attendu tout ce temps pour rien.
0: Verlaine, tu me le gères.
10: Bah allez, je te fais une petite surprise pour les 10 dernières minutes. J'accueille Couscous à la place de Poitiron du sexe.
12: Bonsoir Gérard.
0: Salut Couscous.
12: Bonsoir à tous.
19: Salut Couscous.
12: Bonsoir.
0: Bah alors Couscous, depuis quelle date existent les poèmes?
12: Bah moi je pense que ça existe depuis que les poètes existaient, disons dans les années 1900.
0: Ah bah 1900, c'est la date que j'ai dit.
13: Après Jésus-Christ.
0: Bon, Verlaine, tu fermes ta gueule.
13: Mais c'est pas Verlaine, là. Hein. S'il crie, c'est à cause des clous. Hein.
21: Allô, c'est bon, Gérard, rentre chez toi.
12: Allô, c'est Couscous, là.
0: Ouais, Couscous.
12: Non, ouais, qu'est-ce qui se passe?
13: Allô, c'est Merguez.
0: Putain, Fulgar.
8: Gérard, pour revenir au débat sur l'IRC, il y a Delight qui te demande si, comme lui, tu es fan du poète grec Sergueï Boubka.
0: Je connais pas.
10: Pourtant, il a écrit de super trucs.
8: Ouais.
19: Génial.
8: Il a écrit des grands stylos.
0: Donc, il est 2h48, 2h49. Oh, ça y est.
19: Oui.
12: Allô, qu'est-ce qui se passe? Allô, c'est quoi ce bordel? Allô.
2: Oui, allô, fin de bonsoir, t'es au standard.
14: Ouais, bonsoir.
8: Bon, Gérard, pour continuer le débat, vu qu'apparemment tu veux pas continuer, moi j'ai des questions à te poser. Il y a Izen sur l'IRC qui te demande lequel de tes poèmes aimes-tu le plus.
5: Ah, c'est une bonne question ça.
0: Mais ça, justement, je l'ai pas là et j'en ai fait 4 nouveaux pour éviter. Éviter de changer. Donc, je vais en faire un et puis.

0: mais ça faisait « J'aimerais te tenir la main sur le dos d'une vache ».
1: Non.
0: Et je pense que dans ce poème-là, il m'avait captivé.
1: Non, non, je vais te dire une chose que là, tu...
0: Non,
1: tu
0: non, vois, je déconne,
1: non, mais attends, Manu, là, j'ai jamais été dire ce que tu viens d'annoncer, là. Tu peux redire la phrase, hein.
0: J'aimerais te tenir la main sur le dos d'une vache.
1: Non.
0: Ah si, non. Je suis témoin. Témoin
1: non,
0: formel.
1: Non. Alors là, je peux te dire une chose que j'ai jamais été lire ça à l'antenne.
2: Bon, c'est pas grave.
0: C'était dans un poème.
2: C'est pas grave.
1: Non, mais attends.
2: Non. Mais attends, il y a un nouvel auditeur à la place de Verlaine que t'as viré, on a son copain Rambo.
1: Non, mais c'est pas la peine de me dire, c'est pas l'inclusion.
3: Salut Rambo.
1: Donc alors on va. Je vais
3: allô, on m'entend ?
4: Salut Rambo.
3: Allô ?
4: Oui, c'est,
3: ouais, c'est Rambo là.
5: T'es bonne, Gérard.
4: Elle mesure 1 mètre pour 400 kilos.
3: C'est la Sandy.
1: Eh Sandy, attends, merde. Ok.
3: Sandy. Ouais,
1: voilà. Rambo. Alors.
6: Elle est belle.
3: Allô ?
1: Bon, ça y est, pour l'instant, je veux lire les poèmes. Manu, tu mettais le double son, s'il te plaît.
3: Ouais, on m'entend bien, là, je suis au Vietnam, là.
6: Ouais.
2: On t'entend. Gérard, on a Rambo au Vietnam, donc tu peux...
1: Bah, j'en ai rien à foutre.
6: Bon, écoute, j'ai pas...
0: C'est un grand poème, Rambo.
1: Alors...
3: On peut me perdre, parce que je suis sur une valise satellite, hein.
1: Putain, mais il va fermer sa gueule, lui. Merci. Alors, ça s'intitule « Mon bébé ».
0: On le fait tout de suite ?
1: Oui, on les fait maintenant.
3: Bon, bah, alors on y va,
0: On devrait plutôt peut-être faire la conclusion... Ensuite tes poèmes.
3: Ouais.
1: Non,
0: je pense que c'est mieux. Quoi.
1: Non, je fais.
0: Mais vraiment.
1: Non, mais c'est pas toi qui commande, c'est moi.
7: Non,
1: mais
7: comme
1: mais
7: ça, il fait les poèmes avec les auditeurs, comme ça, c'est cool.
0: Non, mais non. Pas, c'était juste une suggestion, quoi.
1: Non, mais de toute manière, on va faire.
0: De toute façon, Max, il vient de me dire, Max. On fait la conclusion et après on fait les poèmes.
1: Voilà. Tu vois, c'est pour ça que je te dis ça.
0: Sinon, je te le dirais pas. On est venu me le dire.
3: Toi, tu t'écrases.
0: Hey, on est venu me le dire.
1: Tu m'éteins ton micro et tu te la fermes.
8: Mais la conclusion.
0: Non. Conclusion d'abord, si.
1: Mon bébé, fais-moi la
0: main. Non, sérieux.
1: Putain, mais c'est moi qui commande le jeudi, d'accord.
0: Bah, tu verras avec Max après, hein. C'est toi qui vois, hein, mais bon, conclusion d'abord, quoi.
1: Conclusion. Non.
3: Bon, s'éclate-moi les fesses.
1: Non, mais quand vous aurez fini de commander,
0: mais non, mais c'est pas nous.
1: Bon, Rigo, tu peux me donner le nom de combien de personnes?
7: On a perdu là, si tu fais pas ta conclusion tout de suite, ils s'en vont les gens. On a perdu 1200 personnes là.
1: Oh, non, ça, j'y crois pas trop non plus là-dedans.
7: Bah tu verras.
1: Bon, donc mon bébé, fais-moi l'amour dans
0: conclusion.
1: Un camion. Manu, tu fermes ta gueule.
0: Non mais, bah je sais pas ce que t'en penses Phil, mais moi je pense que la conclusion elle sera la bienvenue.
1: Bon alors... Vous me faites chier, il n'y aura pas de poème ce soir, c'est tout. On fait conclusion et voilà.
0: Ok, poème d'abord, ok.
1: Non, conclusion. Conclusion, on va demander à String en pleurs, comme ça va aller plus vite.
8: Non mais, qu'est-ce qu'on fait ?
1: Mais non, mais attends, c'est qui commande le jeudi ? C'est moi ?
2: Non, c'est moi.
1: C'est toi, tu fermes ta gueule. T'as compris ? Ferme ta gueule.
5: Ferme ta gueule. C'est bon, Gérard.
1: Ok. Là, maintenant c'est moi qui commande. Alors, conclusion, il n'y aura pas de poème.
8: Bah, arrête, pourquoi il n'y a pas de poème ?
1: Parce que c'est pas à eux de commander, c'est à moi.
2: Pourquoi il n'y aurait pas de poème ?
1: Donc, moi, je fais les poèmes et je ferai les conclusions derrière.
2: Bah, tu crois pas que ça serait peut-être plus intelligent de faire la co.
1: Non.
2: Non, parce que t'as tous les auditeurs qui vont à l'antenne, ils vont pas arrêter de t'emmerder. Et après, tu vas gueuler. Tu fais ta conclusion, tu fais vite, tu ne torches en 10 secondes et tu prends 5 minutes de ton temps entre 55 et l'heure pour faire tes 4 poèmes tranquilles.
1: Alors, String en fleurs.
2: Ah, c'est quand même inadmissible ça.
1: Ta gueule à toi !
0: On te l'avait.
1: Ta gueule !
3: Ouais, GG.
1: String en pleurs, conclusion.
3: Oui, tu m'entends là ?
1: Oui.
3: Ok, donc je voulais te dire en conclusion que quand je suis dans ma Mercedes et que je suis à fond la caisse, je m'éclate sur un pylône et que je me fracasse la colonne. Quand il y a du verglas, non, je ne déraperai pas sous le pont de l'Alma. Voilà, c'était pour toi, Gérard.
0: Gérard, pourquoi tu vas taper Fildar tout le temps ? Il était beau son poème.
2: Allez, à suivre, Poupou le mystère.
1: Beaucoup de mystère.
6: Moi, ce que j'ai à dire à GG, c'est que là, franchement, je suis vachement dégoûtée parce que là, les débats se passent très mal. On lui pose des questions, il répond pas correctement aux questions.
2: C'est vrai. Ouais.
6: Et je comprends pas, là.
2: Ouais.
1: Bon, bah, de manière.
6: Donc, pour moi, c'était nul.
2: Merci, au revoir. Après, c'est.
1: Attends, merci, au revoir.
2: Sud. Bah, quoi ?
1: Attends, c'est toi qui commandes depuis quand ?
8: Dépêche, allez !
3: Pourquoi tu coupes saucisson à l'ail ?
1: Beaucoup de mystère.
8: Ficelle du Sud.
1: Poupou le mystère.
6: Ouais, non, mais je suis là, hein.
1: Tu restes là parce que tu me diras ce que tu penses des 4 poèmes.
6: Non, mais dépêche-toi parce que j'ai une grosse envie d'aller aux toilettes, hein.
0: Ah. C'est que ça contient.
2: Allez, Pucelle du Sud.
6: Ouais.
1: Bon, Pucelle du Sud.
6: Bah, moi, je voudrais te faire une conclusion.

0: En faisant un poème.
1: Ouais.
0: Gérard est optimiste, rien ne lui résiste, car il a des kystes.
1: Ok,
2: merci.
1: Verlaine ?
2: Non, c'est Rambo.
1: Rambo ?
3: Allô ?
2: Ouais, allô Rambo, ouais.
3: Ouais. Vous m'entendez là ?
1: Ah,
3: ouais.
1: Tu fais ta conclusion ?
4: Non, il est au Vietnam, attends, il y a un décalage.
3: Non, je suis au Cambodge, j'ai changé.
1: Ah, ouais, là, bientôt alors, tu seras à Paris.
4: Hey, va vite ton hélico.
3: Je voulais juste dire qu'au niveau des poèmes. Bon, je te laisse parce qu'il y a des Khmers rouges.
1: Ouais, dégage. Hop. Santa Belgica.
5: Oui, Gérard, un instant, parce que j'étais en pleine création. Alors, eh bien, c'est très simple. Moi, mon père spirituel, c'est un certain G. de Suren, qui est un auteur contemporain, plutôt temporain d'ailleurs. Et je trouve qu'il était nécessaire de présenter, avec le maximum de rigueur, ce trésor de mots français, qui est classé selon l'homophonie des syllabes toniques.
1: D'accord,
2: d'accord.
1: Ok, on a compris.
2: On a compris.
1: Hop. Couscous.
6: Ouais, Gérard, il n'y a pas de problème. Mais le débat, il était pas mal. Sauf que ça gueule un petit peu trop, mais il n'y a pas de problème. Tu viens. Quand tu veux, tu viens à la maison.
1: Ok, ça. Ok, j'y pense. Toi, Manu, Manu, je vais t'éclater.
7: Qu'est-ce que j'ai fait ?
1: Toi aussi, je pense que tu vas perdre comme fil d'art.
7: J'ai rien fait.
1: Je pense que tout à l'heure, on va discuter. Hein ? Rigo, combien sur l'internet ?
4: Bah on a perdu un peu, mais on est quand même à 3000 et quelques. Attends, je demande vite fait, 3000 combien les gars? 3125, ah, c'est pas mal.
1: Ah bah, on est à 4500.
4: Bah ouais, mais je t'ai dit, hein, si tu faisais pas ta conclusion tout de suite, ils partaient, les gens ils sont partis.
1: Non mais il y en a... Bon,
8: Regarde. Tu vois où un son là?
9: Là tu commences à m'énerver. Hey.
8: Ça vas-y, écoute. Vas-y.
1: Hein hein me prends pas pour un con. Ouais, c'est pareil. Ouais, c'est ça, c'est Olivier.
8: Voilà, donc
1: bon,
8: c'est
1: bah,
8: pas moi.
1: Il y aura pas de poème.
10: Il y a pas de double son là.
1: Non, non, attends, faut pas déconner.
10: Il te reste 3 minutes, dépêche-toi.
4: Y'a rien là. Allez.
1: Poupou le mystère, elle est toujours là.
10: Ouais.
1: Non, mais toi.
10: Non, mais elle est là.
0: Je suis là.
1: T'es là, Poupou le mystère?
10: Ouais.
1: Poupou le mystère?
0: Oui, je suis là.
1: Non, c'est pas toi.
10: Mais si !
1: Non, c'est pas elle. Attends, c'est un trap, ça. Attends, me fais pas chier, toi.
0: Bêche-toi, j'ai envie de faire pipi.
10: Ah, bah, bravo.
4: Bon, Gérard, il y a quand même sur IRC une conclusion de paradoxe. Il dit que les poèmes de...
10: Regarde. Non, en plus, c'est bien.
8: Il a pété le standard.
4: Bon, je vais refaire ma conclusion de l'IRC. De paradoxe. Conclusion, les poèmes de GG sont aussi nasses que les surprises Kinder, que le dernier top album d'André Verschuren, et que les Feux de l'amour, et que Témoin numéro 1, et que Skyrock réunit.
1: Alors là, André Verschuren, c'est pas moi. Bon, Manu, ça suffit, s'il te plaît. Ça suffit maintenant.
11: Non.
1: Vous faites que du boulot de naze, là. On fout maintenant.
8: T'as pété le standard.
10: Pour les émissions de demain, comment je vais faire, moi, à cause de toi? Non,
1: mais attends, tu t'en prends après lui.
10: Non, c'est toi qui as cassé le truc en baissant le truc, en cassant. Putain, bah fini.
8: Bah vas-y, maintenant, Gérard, vas-y.
1: Donc, si elle écoute Poupou le mystère, c'est pour elle, les quatre qui sont dédiés. Donc, mon bébé. Mon bébé, fais-moi l'amour dans un camion. Oh. Mon bébé, fais-moi l'amour sur une voiture. Mon bébé fais-moi l'amour dans une niche. Celui qui s'amuse avec les micros va fermer sa gueule et vite. D'accord ? Mon bébé, fais-moi l'amour sur un magnum. Mon bébé, fais-moi l'amour sur mon Godzilla. Mon bébé, fais-moi l'amour sur un Saint-Pangé. Mon bébé, fais-moi l'amour sur une toupie. Mon bébé, fais-moi l'amour quand tu as tes règles. Mon bébé, fais-moi l'amour sur un Bambi. Mon bébé, fais-moi l'amour sur une girafe. Voilà, le premier. Le deuxième.
8: Bravo.
1: Le deuxième, aimer. Alors, je voudrais dire je t'aime sur une carte orange. Je voudrais te dire je t'aime sur un trèfle. Je voudrais te dire je t'aime sur un compresseur. Je voudrais te dire je t'aime quand ça ne va pas. Je voudrais te dire je t'aime sur un livre. Je voudrais te dire je t'aime sur un cheval. Je voudrais te dire je t'aime sur une cornemuse. Je voudrais te dire je t'aime sur un dalmatien. Je voudrais te dire je t'aime sur un concombre. Je voudrais te dire je t'aime sur un corbeau. Le troisième, amour. Mon amour, je voudrais te faire des caresses sur une chouette. Mon amour, je voudrais te faire des caresses, sur une cigale. Mon amour, je voudrais te faire des caresses sur un cormoran. Mon amour, je voudrais te faire des caresses sur un nuage. Sur un nuage.
10: Gérard, excuse-moi, c'est quoi un cormoran ?
1: Ta gueule.
10: C'est quoi un nuage ?
1: Va te faire foutre, toi. Mon amour, je voudrais te dire je t'aime. Je voudrais te faire des caresses sur une cigogne. Mon amour, je voudrais te faire des caresses dans l'espace. Mon amour, je voudrais te faire des caresses sur un chevreuil. Mon amour, je voudrais te faire des caresses sur une chicorée. Mon amour, je voudrais te faire des caresses sur un chouka. Mon amour, je voudrais te faire des caresses sur un chromosome. Le dernier.
10: Ouais, ouais, bravo.
7: Enfin.
1: Il s'intitule Poulette. Ma poulette. Donne-moi ton amour sur. Donne-moi ton cœur sur un Minitel. Ma poulette. Donne-moi ton cœur sur une platine. Ça, je pense, en parlant de platine,
4: c'est Odidji.
1: Odidji. Parce que, faut dire quand même. Odidji. Donc, ma poulette, donne-moi ton cœur sur un briquet. Ma poulette, donne-moi ton cœur sur une carotte. Ma poulette, donne-moi ton cœur sur un fax. Ma poulette, donne-moi ton cœur sur un radis. Ma poulette, donne-moi ton cœur sur un volcan. Pardon. Ma poulette, donne-moi ton cœur sur une assiette. Ma poulette, donne-moi ton cœur sur un livre. Et ma poulette, donne-moi ton cœur quand je te dis grenouille. Voilà, terminé, point final à la ligne. Et on se retrouve la semaine prochaine. Le thème du débat portera sur les jeux vidéo. Et c'est tout.
11: Gérard, quand tu dis donne-moi ton cœur sur un radis, tu parlais pour les jardiniers.
1: Bah, Pierre Pout, à toi, c'est pas toi que je m'adresse. Et pour faire plaisir à Sandy, à moins que Rigo, il y a peut-être question IRC.
4: Oui, conclusion, la poésie est écrite par des vieux frustrés qui devraient se pendre pour faire un minimum d'argent. Moralité, t'en vas à la cruche à l'eau qu'à la fin Gérard nous les brise.
1: Eh ben, c'est
4: très
1: dommage.
4: Beau dicton.
1: C'est dommage parce que
4: Il y a une autre conclusion de Turpentine. Le débat n'avait ni queue ni tête comme toi.
1: Eh ben, c'est bien. Et donc.
12: Ça s'est plutôt bien passé.
1: Ouais, bon.
12: Non, mais ce que toi t'as cru, mais de l'autre côté, je peux t'assurer que c'était vraiment bien.
1: Donc maintenant, est-ce qu'on peut avoir.
12: Filda était quand même meilleur. Vas-y, passe-la nous.
1: Poupou le mystère.
12: S'il te plaît.
11: Poupou le mystère.
1: Poupou le mystère.
12: Putain, fuite d'or.
4: C'est lui, c'est toi, Gérard, t'as pété
11: c'est
4: le standard.
11: C'est toi quand t'as pété le standard.
12: Non. Putain.
11: Qu'est-ce que tu fais là?
12: Allô? Elle est où?
4: Non.
12: On repasse là en direct. Oh là là là là là là, t'avais été vraiment. Putain, mais
1: dégage,
12: c'est.
1: Dégage. Viens.
11: Mais qu'est-ce que tu fais, Gérard?
1: Viens de là.
11: Mais quoi, c'est bon, je pourrais rester dans le coin.
1: Viens.
12: Allez, rappelle-le en direct, s'il te plaît.
11: Attends, je vais un numéro si tu veux.
1: Non, tu me permets.
12: Ça va, c'est pas toi. Viens.
11: Ça, bon. Ça, il sait même pas son numéro.
12: Oh là là là là là. Dépêche-toi, fais vite, il reste 2 minutes.
11: Oh là là.
12: Hop.
11: C'est long.
12: Mais
11: t'as fait deux fois le zéro, t'as pas besoin.
12: Y a pas besoin, oui.
11: Dégo, ils ont.
12: Je vais le faire.
1: Laisse-moi faire.
12: Qu'est-ce qui se passe?
11: Bah, il arrive pas à faire son numéro de téléphone, le Gérard.
12: Hallucine pas, alors.
4: Sinon, il y a direct.
11: Ça fait 10 fois que tu recommences. Allez, dépêche-toi.
4: Ouais, bon, on va pas lui dire parce qu'il entend même pas.
12: Si, vas-y.
4: Il y a Dylan qui dit qu'il a trouvé que Gérard avait réagi avec poésie ce soir. C'était très romantique. Merci GG pour cet intense moment d'extase littéraire. Sergueï Boubka n'aurait pas fait mieux.
1: Vas-y, Manu.
12: Ouais. Vas-y. Allô.
13: Salut.
1: Viens, pour peu de mystère.
12: Oh putain,
1: l'enculé.
12: Oh là là.
11: Mais j'ai rien fait. Arrête
12: Gérard, le ça va pas. Gérard, arrête.
11: Mais elle est là, mais qu'est-ce que t'as fait? T'as fait la mauvaise ligne, elle est là.
13: Mais qu'est-ce qui se passe, GG?
12: Bah alors. Quoi ça sert de t'énerver, Gérard?
1: Bon, pour peu de mystère.
13: Oui.
1: Bah c'est moi.
13: Allô.
1: Alors, qu'est-ce que t'en as pensé?
11: Alors?
1: Oh là là là.
12: J'ai rien touché.
1: Bon, dégage, Manu, je prends là-bas. Dégage.
12: Bah, si tu veux, vas-y. Hein.
1: Casse-toi.
11: Bah, vas-y, fais ton malin. Vas-y, tu vas bien me faire rigoler.
1: Regarde, c'est l'autre là-bas. Donc, oh l'enculé, là. Oh la fils de pute.
11: Gérard est parti.
12: Faut peut-être expliquer aux gens, hein, parce qu'ils captent rien.
7: parti.
8: En fait, bon, on va couper ça. Bon, alors, Gérard, qu'est-ce qui s'est passé? Il lui a raccroché au nez, Fildar? À machin mystère?
7: Bon, on recommence.
8: Allez. Bon, allez, refais le numéro, mais vite, Gérard.
7: Vite. Attends, laisse allumer la micro.
8: Allez, GG.
7: Vas-y, Gérard.
8: Ah, il est parti se planquer, tu m'étonnes.
7: Ah, putain.
8: C'est occupé?
7: Ouais, maintenant, ça sonne occupé, elle répondra plus.
8: Putain, ah, bah, c'est Fildar.
7: Oh là là. Fildar.
8: Bon, sinon, moi j'ai trouvé ça bien quand même tes débats ce soir, Gérard. Franchement.
7: Putain, costaud Fildar.
8: C'est dommage qu'on ait pas pu aller plus loin dans les jeux vidéo, mais. Dans les jeux vidéo, dans les jeux télé.
7: Putain.
8: Gérard, tu. Gérard, reviens. Gérard. Ils sont partis en courant dans le couloir. Bon. Bah, bon, reviens, c'était débat, on fait quoi avec Rigo, nous?
4: On n'a pas de micro
8: pour les gens, ils nous écoutent. Bon, ça va, Rigo, c'était bien le Cosmic Laser cet après-midi.
4: Ça, c'était cool.
8: C'est bien marré.
4: Non, mais moi, je vais lire un petit peu.
7: Il n'y a plus personne
4: alors...
7: là, à l'antenne, là.
4: Allô, l'IRC.
7: Gérard, fais quelque chose, attends,
4: conclusion
7: on est en train de.
4: Simon, non, non, non, non, non,
7: tu mets la chanson, j'essaye de.
8: Ma poulette, tu. T'as une course poursuite dans les locaux de la radio, il a failli se faire déchirer la gueule.
7: Dégage toi.
8: Putain, non, Gérard, maintenant reste là, Gérard.
7: Arrête, c'est bon.
4: Let's groove tonight.
8: Bon, finis là, on arrête là, c'est bon, on s'en fout. Tu lui demandes en antenne, on lui demande en direct. Vas-y.
1: Il compose le numéro.
8: Voilà, c'est bon. Je m'en occupe. Vas-y, va te mettre en face.
1: Allez.
8: C'est celle-là.
1: Vas-y, Gérard.
8: Allez, on y va.
7: Bon, file.
8: Bah, vas-y, va à ta place.
7: Reprends-moi mon casque. Je la prends là.
1: Oh là là, t'es relou, hein, Gérard.
7: Mets-toi au standard, Manu.
1: Allô.
13: Oui.
1: Bébé.
13: Ouais.
1: Bon, qu'est-ce que t'en as pensé?
13: Comment?
1: Qu'est-ce que t'en as pensé des quatre poèmes?
13: Bah écoute, ça m'a touché énormément, hein.
1: Ouais, ben t'inquiète pas, tu es encore plus touché. Parce que. T'es là?
7: Oh, Fildar.
1: Putain, mais vous me faites chier, allez hop.
7: Fildar.
1: Hop, on.
7: Non, c'est le truc qu'elle fait là.
8: C'est Fildar qui a encore fait ça.
7: Là, le truc, le potard qu'elle
8: fait. Bon, pour.
1: Là?
7: Ouais.
8: Faites la fête, la grosse.
1: Et voilà, c'est dédié pour Sandy et on se retrouve la semaine prochaine.
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1: Radio. 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

0: En 870
1: 000. Non, commence, je t'explique là, tu parles beaucoup trop vite, vas-y, doucement.
0: Si vous voulez toujours nous appeler pour continuer le débat, pour assister au débat, donc au 0803 08 5000 et 0870 5000 et le 3615 code Fun Radio, rubrique direct. Et on va accueillir Alexandra, bonsoir.
2: Bonsoir Alexandra.
0: Alexia. Alexia.
3: Oui, bonsoir Gérard, ça va?
0: Bonsoir, ça va, merci. Aurélie, bonsoir.
4: Salut Gérard.
0: Jean-Daniel, bonsoir.
5: Ouais, salut Gérard, ça va, j'espère que t'es pas trop énervé quand même.
0: Bon bah ça y est, c'est bon, ça pourra, ça ira mieux après, on verra.
5: Je suis avec toi.
0: Ouais, c'est pas grave. Oui, t'inquiète pas, on saura qui c'est qui s'amuse à faire des conneries sur mon dos et t'inquiète pas, ça s'arrêtera pas là.
5: Ouais,
0: on est pas là pour ça. Sport Billy, bonsoir.
6: Salut trop dit que Gérard.
0: Ouais, tu es. Mais déjà, tu vas commencer par être poli.
6: Non, désolé, je me suis laissé emporter.
0: Non, moi je te dis tout de suite, t'as intérêt d'être poli.
6: Ok.
0: Sinon, tu vas retourner voir la crapette au standard, d'accord?
5: Ouais, bien joué. Ok.
0: Et on accueille Alpha.
7: Ouais, salut, j'ai la menace.
0: Hein? Hey, Alpha, on se réveille, s'il te plaît.
7: Hein?
0: On se réveille.
7: Ouais, mais ça y est, je suis réveillé, Gérard, la menace.
0: Ouais, tu commences pas, d'accord?
6: Ok, super.
0: Bon, alors la question des transports en commun.
4: Ouais.
0: Alors,
4: Vas-y.
0: Alors, pour ou contre les transports en commun?
4: Contre.
2: Pour. Et pour quelle raison?
4: Pour.
0: Pourquoi t'es contre?
6: Contre. Bah, quand on compte.
0: Pourquoi t'es contre?
6: Pour.
0: Non, mais donnez vos noms.
4: C'est Alexandra qui a dit contre.
0: Pourquoi Alexandra?
4: Parce que je trouve que, franchement, ça pue.
6: Contre.
4: Ah ouais, ça chlingue les égouts.
0: Bon, du calme, là, les...
4: Ouais, on va parler, s'il te plaît.
0: On se calme derrière, s'il vous plaît.
6: Pour.
4: Non.
0: Bon, ouais, toi, t'arrêtes, parce que tout à l'heure, tu vas faire pour, tu vas aller voir au standard si j'y suis.
6: Ouais, bien joué. Contre.
4: Non, oui, contre, oui.
2: Et pour quelle raison, contre?
0: Qui est contre?
4: C'est Alexandra.
0: Et ouais, Alexandra. Bah, tu nous as dit parce que ça pue, c'est ça?
4: Oui.
0: Bon, qui est encore contre? Oh, les mecs, là, vous vous réveillez, s'il vous plaît.
6: Ok, super.
0: Bon, alors toi, tu commences.
1: Lequel, Gérard?
0: Bah, je sais pas, tu les prends tous les trois, tu leur dis qu'ils se réveillent, parce que c'est pas bon comme ça.
6: On est réveillés, ouais, super. Ouais, on est réveillés, ouais.
1: Bon, okay. Gérard, je te laisse t'occuper un peu des filles, je reprends les mecs, hein.
0: Ouais. Parce qu'ils commencent à me monter, les mecs.
6: Ah, ok.
4: Ouais, t'as raison, Gérard.
0: Allez, Alexia.
4: Oui.
0: T'es pour ou contre, toi?
4: Pour.
0: Mais pourquoi?
4: Bah, des fois, t'as pas trop le choix, hein.
0: Mm-hmm.
4: Quand t'as pas de permis, tu
8: vois. Ouais, exactement.
0: Comment. Ouais, d'accord. Ah, ouais, c'est sûr que.
4: Contre.
2: Et pour quelle raison, contre?
4: Contre, bah, je sais pas, la pollution, il y a trop de monde aussi. Hein.
8: Ah ouais, il y a trop de monde, c'est
4: ouais,
8: vrai.
4: Ouais, on peut pas s'asseoir dans les trains.
0: Ouais, mais ça, attends, maintenant, si, maintenant, les...
2: Non,
0: les
2: Gérard, de toute manière, dans les rames, dans les nouvelles,
4: il y
2: aura de moins en moins de places assises. Hein.
0: Ouais, mais maintenant, c'est des doubles étages, hein, donc on peut quand même s'asseoir
1: les
0: sur...
1: Les garçons sont calmés,
4: ouais,
1: ils reviennent.
2: On peut charger plus, hein.
0: Bon, alors, Jean-Daniel, pour qui gueulait tout à l'heure, là, qui était contre, là.
5: Non, moi, je disais rien, mais en fait, moi, je suis carrément contre, parce que moi, je dis que tout le monde devrait être en mobylette, moi, je suis en mobylette.
4: Ouais, tout le monde en mobylette dans la...
5: Et je trouve ça hyper chiant que les bus et tout, ils aient des places réservées, des lignes et tout, pour rouler, parce que moi, j'ai même pas une ligne pour rouler, alors je vois pas pourquoi...
0: Non, mais attends. Jean-Daniel. Jean-Daniel.
5: Ouais.
0: Je vais te dire une chose. Je sais pas du quel côté que t'habites.
5: Ouais.
0: Hein. Mais je vais te dire une chose qu'à l'heure actuelle, si tu fais bien attention maintenant, il y a des trucs qui sont réservés pour les mobylettes. Ne dis pas qu'il y en a pas, c'est faux. Il y en a.
5: Il y en a.
0: Il y en a, je te dis. Sur Paris, il y en a.
5: Parce que t'as une mobylette, toi?
0: Non, j'ai pas de mobylette.
5: Eh ben, je sais d'abord.
0: Parce que je vais souvent dans Paris et je sais que dans Paris, il y en a.
4: Et
0: sur les Champs-Élysées, il y en a qui sont réservés pour les mobylettes.
5: C'est pas vrai. Gérard, t'es un menteur.
4: Où est-ce qu'il y a des trucs pour mobylettes?
0: Dans Paris, sur l'avenue Charles sur l'avenue de la Grande Armée, c'est des trucs, il y a des trucs réservés aux mobylettes.
4: Ouais, mais
5: sur 10 mètres aussi.
0: Non, c'est tout le long.
5: Non, 12.
0: C'est tout le long jusqu'à la place de la Concorde, à part le tunnel, je sais plus où.
5: Ça, c'est Gérard, faut pas confondre avec les trottoirs. Hein.
0: Mais attends. Hein, on parle pas des trottoirs, on parle des emplacements réservés pour les mobylettes.
5: Même s'il y a des trucs réservés sur les Champs-Élysées, il y en a pas assez dans les autres rues, quoi. Et puis c'est dégueulasse que les bus, ils en aient, puis pas les mobylettes.
0: Ouais, voilà. Mais ça, c'est normal.
2: C'est logique, même.
0: C'est tout à fait normal que les bus, ils aillent leur truc qui soit réservé, hein. Je suis désolé.
5: Et si tout le monde prenait des mobylettes, il y aurait moins d'essence dépensée.
0: Ouais, il y a moins d'essence, au contraire. Il y aura plus de pollution.
2: Dans les mobylettes, de l'essence.
0: Dans une mobylette, faut mettre de l'essence, c'est comme dans une voiture.
5: Ouais, mais il y en a vachement moins que dans un bus quand même.
6: Ouais.
4: Et ben tu prends un.
0: Mais attends, les bus maintenant ils sont électriques.
6: Mais n'importe quoi,
0: Les bus ils sont automatiques. Les bus sont automatiques, je suis désolé.
5: Et moi, ma mobylette, elle a pédale.
0: Et alors?
1: Attends, les bus sont pas automatiques.
0: Si, sur Suresnes, maintenant, ils sont tous automatiques.
6: Ouais, sur Suresnes,
1: mais pas sur Paris, je suis désolé.
0: Ah, sur Paris, si.
2: Maintenant, il y en a une grande partie.
0: Ah, si, si, maintenant, ils sont tous les derniers Renault de sortie.
6: Ouais, il y en a un
0: sur 70. De quoi?
6: Et il n'y a pas que Paris et Suresnes en France.
0: Ouais. Et alors, mais sur Marseille aussi, sur Lyon, sur Lyon aussi,
6: arrête,
0: sur...
6: Arrête de dire n'importe quoi, t'es
0: pas... Attends, mais oh, j'étais à Lyon, je sais ce que je dis.
6: On va s'énerver, Gérard, arrête de dire n'importe quoi.
0: J'étais à Lyon, Gérard. Je sais ce que je dis, Lascar.
4: Déconne pas, Gérard.
6: Déjà, tu m'appelles pas Lascar et tu restes tranquille.
0: Non, ouais, mais attends, mais si je veux, je t'appelle comme je veux, si t'es pas content, tu restes chez toi.
6: Si tu veux qu'on te respecte, tu nous respectes.
0: Exactement. Eh ben, je vous ai pas insulté, alors je vous respecte, ok?
6: Lascar, c'est une insulte.
0: Non, attends, si tu le prends comme ça, mon pote, tu vas chez toi.
6: Hein. Tu vas tranquille, Lascar.
4: Eh, tu l'appelles pas mon pote, Gérard.
0: Allez, on y va, là, on y va, on passe à la deuxième.
6: Il y en a d'autres qui ont pas répondu. Et Marcel, il en pense quoi?
0: Bah, Marcel, de toute manière, il a répondu comme moi.
2: Ah, des bus électriques, ça existe, hein. Il y en a de plus en plus maintenant.
6: Parle plus près de ton micro.
1: Tu peux nous expliquer, Marcel, un peu comment ça fonctionne?
2: Bah, c'est des bus électriques, ils marchent, on met dans une prise, puis voilà, ça roule.
1: Il y a quand même un chauffeur.
2: Ah, il y a un chauffeur, tout à fait.
1: Donc, c'est les bus électriques ou les bus automatiques?
2: Électriques et automatiques.
1: Ah, il y a les deux, et c'est quoi la différence?
0: Et derrière, s'il vous plaît, on se calme. S'il vous plaît, les filles, on se calme.
1: Je suis en train de parler. La différence entre les deux, c'est quoi? La différence entre les deux, c'est quoi, électrique et automatique?
4: Oui, c'est vrai, ouais.
2: Électrique, bon, alors, c'est bon, sur la prise de courant, tu recharges ton bus.
1: Ouais.
2: Et automatique, c'est la conduite assistée, tout
1: c'est
2: ça.
1: C'est boîte automatique.
4: Ouais, mais électrique, voilà. Les fils, ça s'emmène.
2: Ils n'ont pas changé les vitesses.
1: Ça ne peut pas exister des bus électriques automatiques.
4: Ouais. Ce serait plus
2: pas encore maintenant.
1: Pas encore.
6: Quoique.
1: Tu vois, j'apprends des choses.
0: Non, mais de toute manière, la différence qu'il y a, c'est que.
2: Il n'y en a pas encore partout, hein.
0: Malheureusement, on sera la dernière roue du carrosse à être équipée de ce système-là. C'est malheureux à dire.
6: Ouais, ok.
0: Qui c'est qui disait que ça s'en mêlait souvent, là? C'est qui?
4: Aurélie.
0: Oui, ben. Ouais, je sais que ça s'en mêle, mais maintenant, c'est avec des bars, hein. Il y a des bars,
4: ouais.
0: Hein.
4: Ah ouais, d'accord. Donc,
0: ils ont des bars qui viennent directement et qui sont reliés sur les trucs, hein.
6: Bon, on passe. Comment?
4: Gérard, explique-toi, je comprends rien.
6: Est-ce qu'ils sortent de l'alcool dans les bars?
0: Il y a des bars pour que le bus roule.
6: Ouais, mais attends, je comprends pas le principe. C'est pas parce qu'il y a un bar que.
0: Il y a des bars télescopiques.
6: Ah, des barres télescopiques.
0: Non, mais attendez, jouez pas ceux qui comprennent rien, hein, ça vaudra mieux.
1: Le standard, on se calme 30 secondes et Gérard, tu vas nous expliquer ce que c'est qu'un bar télescopique ou peut-être Marcel, puisque Marcel travaille dans les transports en commun, d'après ce que j'ai compris. Marcel, si tu sais ce que c'est qu'un bar télescopique.
2: Un bar télescopique, hein.
1: C'est quoi?
0: Une barre télescopique.
1: Explique-nous ce que c'est, Marcel, s'il te plaît.
2: C'est les barres pour se tenir debout, là.
0: Non, les barres télescopiques pour les bus électriques qu'on veut. C'est ce qu'il a sur les tramways.
2: Ah, les...
0: Qui sont reliés avec...
2: Les caténaires.
0: Voilà.
2: Okay. Voilà, fallait préciser.
6: Comme dans un circuit de voiture électrique.
0: Voilà, comme les voitures tamponneuses, si tu veux.
6: Ah ouais,
0: la caténaire. Voilà, ça y est, vous avez compris maintenant. On passe à la deuxième.
2: C'est Gérard qui s'est mal expliqué.
0: Voilà, merci. Très bien.
6: Comme d'habitude.
0: Ben, si ça te plaît pas, mon pote, tu vas voir au sommet si j'y suis.
6: C'est bon, tu restes tranquille. Déjà, je suis pas ton pote.
0: Non, mais attends.
4: Ouais, je pas de pote. Hein.
0: Déjà, vous allez vous calmer là, les.
6: Ok,
0: les
6: mecs, super. Hein. Bon, d'accord, tu te calmes, on se calme, y'a pas de problème.
3: Voilà, cool. Tu te calmes.
0: Si ouais.
6: On est cool, c'est bon.
0: On commence pas.
4: Vas-y, enchaîne, Gérard.
0: Allez, pourquoi
4: enchaîne.
0: Prenez-vous. Pourquoi pensez-vous que le bus.
6: Vas-y, refais-la.
0: Pourquoi prenez-vous le bus ou le métro?
6: Bah, déjà, on peut ne pas le prendre aussi.
4: Pour aller au travail,
0: pour le
6: plaisir, pour draguer, pour baiser.
0: Tout
6: à fait.
0: Là, j'adore la réponse de celui qui vient de dire ça. Je voudrais bien savoir qui c'est.
6: Qui baisse dans les métros.
0: Ouais, dans les métros ou dans les bus.
2: Pourquoi tu dis ça, Gérard?
6: Après 10 heures, tout le monde baisse dans le métro.
4: Ouais.
0: Non, mais soyez gentils. Donnez vos noms quand vous parlez.
6: C'est Sport Billy.
0: Ouais.
6: Parce que moi, avant, je sortais des trucs de mon sac jaune et. Non, c'est franchement, tout le monde baisse dans le métro, quoi.
2: Mais pas dans le bus aussi.
6: Non,
2: c'est déjà plus difficile.
1: Ouais. Je crois d'ailleurs, Marcel, que t'as une anecdote à ce sujet-là.
2: Ah bah, j'ai déjà fait ça là-dedans.
6: Oh.
1: Bah, raconte, vas-y, explique-nous. Tu travaillais comme quoi à l'époque?
2: Ouais, bah, je peux le dire, alors.
1: Ah oui, vas-y.
2: Bah, j'étais maître chez RATP, moi. Voilà.
1: Et qu'est-ce que t'as fait dans le métro?
2: Ouais, des tas de trucs.
1: T'as niqué dans le métro?
2: Ouais, dans les tunnels, dans les rames.
1: Avec des copines à toi?
4: T'as pris ton pied, Marcel?
2: Ouais, bah, je sais pas quoi.
6: Est-ce que t'avais un chien qui sniffait?
3: C'est qui la cochonne qui intéressait, là?
1: C'était un fantasme ou tu faisais ça comme ça? C'était courant dans le métier?
2: Assez courant, oui.
1: C'est vrai. Mmh. Eh bah dis donc.
3: La salope.
1: Eh bah dis donc, bah, méfiez-vous quand vous prenez le métro.
2: Après la fermeture.
1: Après la fermeture aussi.
0: De toute manière, je vais vous dire une chose, qu'à l'heure actuelle, on envoie des murs et des pommures dans les métros. Hein.
3: Des murs et des pommures. Ok, ouais. Gérard, super.
1: Des vertes aussi, peut-être.
3: Des vertes et des pommures.
0: Ouais, des vertes et des pommures, et ça, c'est souvent que je vois, quand j'ai l'occasion de prendre le métro pour me rendre quelque part, et ben, je vais vous dire une chose, que les nanas, quand même, hein,
2: disons que dans le métro, il y a des petites provocatrices.
0: Ouais,
2: Alexandra,
0: je
3: t'aime.
2: N'est-ce pas, Gérard?
4: Ah, moi aussi, je t'aime.
0: Les déclarations d'amour, vous les ferez après.
4: Moi aussi, je t'aime.
0: Les déclarations d'amour, vous les faites après.
4: Ouais, c'est vrai, putain, je t'aime. Gérard, t'es jaloux, hein.
1: Non, juste une chose, apparemment Marcel disait que Gérard avait aussi vécu ce genre de choses. Vous faites allumer par les filles dans les métros, Gérard, tu t'es fait
0: Est-ce
1: que tu t'es déjà fait brancher par des filles dans le bus de Suresnes?
2: Quel numéro de bus?
0: Non, même pas. Il y a une machiniste j'ai trouvé sympa, que je revois plus sur ma ligne, c'est dommage.
4: T'as couché avec elle, Gérard?
0: Non. Pourquoi tu te fais coucher? c'est bon, alors là.
3: Là, on est très clair.
0: C'est qui vient de dire ça?
3: C'est une meuf.
4: C'est Aurélie.
0: Aurélie, tu retournes voir Gaël au standard.
3: Aurélie,
0: tu retournes au standard voir Gaël. Tu retournes. Aurélie, tu retournes. Tu retournes voir au standard.
4: Mais garde-la, GG.
0: Là, on a dit la loco. La semaine dernière, on avait dit que la loco, il y en avait ras-le-bol. Aurélie, elle a recommencé ce soir. Un repart au standard. Terminé, point final à la ligne. On ne veut pas le savoir. Je ne veux pas le savoir, Aurélie.
3: Aurélie, t'as dit une connerie.
4: Gérard, il faut assumer. Gérard.
0: Attends.
3: Aurélie, mets-toi à genoux.
4: Ça y est, je suis à genoux.
0: Non, mais Aurélie, c'est toi qui as commencé, alors dans ces cas-là, je veux pas le savoir.
3: Gratuit le Miss Touquette.
0: Ok.
4: Tu sens, Gérard?
3: Ouvre la bouche.
0: Ok. C'est clair et net. C'est clair et net, on enchaîne sur la prochaine question.
2: Ouais, c'est la question numéro 4, je crois.
1: Et Marcel va la poser.
2: Pensez-vous que les nanas doivent être moins découvertes dans le métro?
3: Bah oui. Tu peux répéter la question, s'il
4: vous plaît. Tu peux répéter, s'il te plaît.
2: Pensez-vous que les nanas devraient être moins découvertes?
3: Ah non,
4: Moins découvertes?
3: Non. Ben oui, genre.
1: Ça veut dire quoi, moins découverte pour vous?
0: C'est-à-dire qu'il y a...
1: Des jupes plus courtes?
0: Moins courte que ce qu'on voit à l'heure actuelle dans les bus ou dans les métros. Parce qu'on n'a pas besoin de voir leurs culottes. Besoin de voir leurs culottes quand mettent leurs jambes en tailleur.
3: Parce qu'après, t'as la gaule.
2: Tout à fait.
0: Dans les métros et dans les bus, je peux vous dire une chose que.
2: Et dans les métros, il y a des provocatrices aussi qui sont spécialistes là-dedans.
0: Quand
2: on met la main, on se prend une claque dans la gueule et puis c'est bon.
0: Le machiniste dans les bus, il se régale avec les rétroviseurs qu'il a.
4: Ouais, c'est des malcoles.
3: Machiniste.
0: Ouais, c'est quoi un machiniste? C'est celui qui conduit les bus.
3: On dit le conducteur de bus, on dit pas le machiniste.
2: Machiniste, hein.
0: Il faudrait peut-être.
2: C'est un machiniste, le conducteur de bus.
3: On n'est pas là à rattraper, les gars.
1: Gérard, je pense qu'il faudrait que tu gères un petit peu ton débat et qu'il serait intéressant d'avoir la réaction des filles à ce sujet.
8: Et d'ailleurs, justement, au niveau direction des filles, une nouvelle venue, Florence, donc qui remplace Aurélie.
2: Bonsoir Florence.
0: Bonsoir Florence.
3: Salut cochonne.
0: Oh, tu restes poli ou sinon tu vas voir Gaël au standard aussi, toi.
3: Ok, super. Salut Gruche.
0: Bon, alors les mecs, vous retournez voir.
3: Vous retournez au standard,
0: je veux pas le savoir.
3: C'est bon, Gérard, prends pas la gueule. On voulait faire un petit peu d'humour, c'est bon.
0: Un peu d'humour en étant poli.
3: Ah bon, bah excuse, on le refera plus par
0: là. J'espère.
4: On le
0: refait
4: plus surtout.
3: Voilà.
0: Bon, on va demander.
4: Ce serait sympa.
3: Posez la question.
4: La question.
0: Alors, pensez-vous que les nanas devraient être moins découvertes?
4: Ah non, pas du tout.
0: C'est-à-dire qui?
4: C'est Alexandra qui parle.
0: Oui, Alexandra.
4: Il dit que déjà il y a trop de mateurs dans tout ça, donc si en plus si on se découvre, ça va pas le faire.
0: Ouais, mais de toute manière, faut dire une chose, que vous le faites pas non plus, vous le faites un peu exprès de nous faire voir vos culottes,
2: puis quand on met la main, on se prend une claque dans la gueule.
0: Puis souvent quand on met une main, on se prend des tartes.
3: Ok, super. Et alors t'aimes pas ça, gros pain?
4: Ouais, t'aimes ça prendre des claques.
0: Ah non. Pour l'instant, je vais te dire une chose, que celle qui va me mettre une claque, elle est pas encore née.
3: Arrête.
0: Hein, elle est pas encore née, la nana qui veut me mettre une barre.
2: Non, c'est vrai.
6: Gérard, il est tellement con que quand on le traite de l'infomane...
0: Alors attends, hey, je vais te dire une chose. Hey, le mec qui m'a traité de con, tu sais ce que je te réponds?
6: Avec
0: Ouais, qu'avec un con comme moi, on s'amuse, avec un con comme toi, on se fait chier.
4: Celle-là, faut arrêter de la sortir.
6: Ouais, Gérard.
0: Bon, alors, dans ce cas-là, vous avez qu'à être poli. Si vous voulez que je sois poli, vous restez poli envers moi, ok?
6: Non, mais super.
0: Bon. Alors, Alexia.
4: Oui.
0: À toi.
4: Ouais, bah moi je suis pas d'accord avec toi parce que on fait pas tout exprès de t'habiller en cours hein, pour être maté ou pour se faire draguer quoi.
6: Mm-hmm. Ouais, après il y a des petits slars comme Gérard qui regardent, c'est dégueulasse.
2: Hey, c'est logique hein.
0: Bah, de toute manière, ça, vous nous faites voir assez, hein.
4: Ouais, non, mais pas tout,
1: et il y a Greg sans Minitel.
0: Attendez, s'il vous plaît, il y a une question Minitel.
1: Greg sans Minitel qui voulait savoir si ça t'était déjà arrivé de mater les filles.
4: Mais Gérard, il fait que ça, Mathé.
0: Florence,
4: oui.
0: Tu attends 5 minutes, je réponds à la question de Greg sur Minitel. Si je me suis fait.
1: Si t'as maté les filles, les sous les jupes des filles, etc.
0: Ah, bah, ça, régulièrement,
2: c'est
0: oui.
2: Courant, hein.
6: Voilà.
0: Régulièrement, on en voit assez comme ça hein, maintenant.
6: Donc, t'es vicieux.
0: Bah oui, bah, vicieux. Mais vous avez qu'à pas nous provoquer aussi, les nanas. C'est vous qui nous provoquez, alors attendez. On va quand même se rincer l'œil gratuit aussi, à force que vous nous provoquez.
6: Gérard, je vais regarder sans déconner.
4: Mais ouais, Florence, c'est vrai, c'est pour lui regarder.
6: Non, attends, mais t'as un journal dans les mains plutôt que de regarder sous la jupe des filles.
4: Ouais,
6: des filles, tu regardes ton journal, puis basta. Ouais,
2: bah, voilà. On fait un trou dans le journal, hein, puis regarde. Hein.
0: Bah, voilà. Florence, si vous voulez réagir.
6: Et ça se prend pour un poète.
0: Bon, c'est bon, là, les mecs. Hein, vous la fermez quand Florence veut réagir, s'il vous plaît.
6: Ouais, mais tu restes poli aussi.
0: Ouais, gros.
6: Non, mais tu restes poli.
0: Bon, alors tu vas voir au standard si j'y suis, toi. Allez hop, bonne nuit.
4: Moi, je voulais dire, dans les magasins, ils vendent plus que des mini-jupes, donc on peut que s'habiller comme ça.
6: Ouais, non,
0: attends, tu vas pas acheter des mini-jupes pour provoquer, pour faire de la provocation dans le métro ou dans le bus.
4: J'ai essayé d'acheter ça.
0: Bon, ouais, mais non, mais il y a quand même.
4: Gérard.
0: Oui.
4: C'est pas parce qu'on porte une mini-jupe qu'on provoque, hein.
1: Voilà, exactement.
0: Presque pas.
6: C'est pour votre plaisir que vous portez des mini-jupes.
0: Bah, presque pas. Non, mais attendez. Hé, Florence. Oui. Florence. De manière, ça, c'est le deuxième débat, hein.
6: Okay, bon. Okay.
4: Ah ouais, la tenue vestimentaire.
0: Après, c'est les tenues vestimentaires. On attaque la cinquième.
6: Pourquoi
0: que les bus roulent moins vite que les métros?
6: Parce que c'est la circulation, tête de
0: mythe. Hé, tu restes poli, toi, tête de con.
4: On peut rien faire pour cette technologie.
2: Le bus, c'est la conduite manuelle, et le métro, c'est conduite automatique.
4: Ouais, exactement.
6: Est-ce qu'il y a des métros automatiques électriques?
2: Ils sont tous électriques, de manière.
1: Ouais, les métros roulent à quelle vitesse, en général?
2: 40, 50. Sur la ligne 1, ils sont chouettes. Hein.
6: Et les RER?
2: RER, c'est beaucoup plus gros, c'est considéré comme la SNCF.
0: Qui c'est qui me demande?
4: C'est Alexandra.
0: Oui, Alexandra.
4: Tu préfères prendre bus ou train?
0: Moi, je préfère le. Aucun. Tu vois, je préfère marcher à pied.
4: Tu préfères quoi?
0: Je préfère marcher à pied.
4: C'est normal,
0: marcher
4: à
0: pied.
2: Alexandra,
4: oui.
2: Tu vois, de toute manière, dans le bus, c'est une certaine clientèle, et dans le métro, c'est une autre clientèle.
4: Ah, ouais.
2: Ça a rien à voir.
6: Dans le bus, c'est
2: bon,
6: genre.
2: Tu prends le bus, c'est pas la même classe.
1: C'est quoi la différence?
4: Il n'y a aucun rapport avec la question, désolé.
1: Oui, c'est quoi la différence, Marcel, entre la clientèle du bus et la clientèle du métro?
6: Bah, dans le métro, t'as des cons comme Gérard.
2: Non, mais
1: Marcel, réponds à ma question, s'il te plaît.
0: Ouais, vous restez poli, s'il vous plaît.
2: Bon, disons que le bus est une certaine classe de personnes qui prennent pas le métro exprès à cause de.
6: Bah, s'ils prennent le bus, non, ils prennent pas le métro, non.
1: C'est des gens qui sont plus chics, c'est quoi la différence? C'est pas des filles avec des jupes à la touffe.
2: Ah non, voilà.
1: D'accord.
6: Quoique.
0: Quoique, oui, ça dépend.
2: À part les lignes de banlieue, hein, je peux.
1: Question d'après.
6: Ah, voilà.
0: Alors, la question d'après.
6: C'est pas normal. Pourquoi les gens de banlieue sont différents des autres? Ouais, c'est vrai, ça.
0: Je peux poser la question, on va mettre.
4: Ouais, ça serait bien, Gérard.
0: Je vais poser la question, on va mettre un disque et on se retrouve après.
6: Ok, super.
0: Alors, pourquoi que les nanas nous font voir leurs culottes?
2: Voilà.
4: Parce que les mecs aiment ça.
0: Non, mais c'est bon, vous réfléchissez.
2: Et qu'elles se font fréquenter aux heures de pointe dans le métro.
0: Voilà. Donc, oui, Alexandra?
4: Oui, non, rien.
0: Non, qui c'est qui voulait réagir?
6: Non, rien de spécial pour l'instant. C'est quoi le disque?
0: C'est la main de ma soeur dans la culotte d'un zouave.
5: Ouais, bah, ça va peut-être question, Gérard, c'est un peu vieillot. Hein.
0: Ouais. Voilà. Hey, Gérard, comme ça, vous êtes au courant du disque.
5: Hey, Gérard, ça
1: y a,
5: va?
1: Il y a Boss sur Minifel qui voudrait savoir, Gérard, si tu as déjà conduit des bus. Et il y a Lily qui dit qu'elle aimerait bien écarter les cuisses avec sa jupe courte devant toi.
0: Ah bah, Lily, dans ce cas-là. Elle est d'où, Lily? Elle est d'où, là?
5: J'approche ma tête pour lui faire un
1: 66.
0: Le département 66, ça fait loin. Ça fait loin. C'est Perpignan, c'est loin.
9: Bon. Je suis pas loin, moi, je veux bien faire pareil.
0: Qui?
5: Vissler,
9: Alexandra.
0: Ah bah, si tu veux, bah, tu viens à la radio, Alexandra.
9: Comment?
0: Tu viens à la radio.
9: D'accord, pas de problème.
0: Bah, tu viens, on t'attend alors.
9: Ok, bah, okay, je suis pas temps, mais.
5: Alexandra, ne déçois pas.
9: Ouais. Alexandra est très prisée, je vois.
5: T'es quand même un cochon, Gérard.
9: Ouais,
0: bon, Alexandra, pourquoi tu veux pas venir maintenant? Alexandra!
9: Oui?
0: Pourquoi tu veux pas venir maintenant?
9: Bah, parce que je peux pas, j'ai 17 ans et mes parents ne veulent pas que je sorte.
0: Bon bah alors 17 ans, moi je veux pas avoir des problèmes non plus de détournement de mineurs. Donc on va mettre...
1: Je pense que tu peux annoncer la question d'après d'abord.
0: Donc la question d'après, c'est pourquoi tant de monde dans les métros aux heures de pointe? Donc on va se quitter le temps du disque avec... Allez, va. Je pense si c'est bien prononcé, mais c'est pas grave, vous allez écouter, on se retrouve juste après.
1: Suivi d'œil.
0: Et le disque 2, c'est Je te tiens.
1: Je te tiens par...
0: La barbichette. Voilà, à tout à l'heure. Réfléchissez à la question.
1: À tout de suite. Et de retour, Gérard, je voudrais juste que tu me dises, c'est quoi ce disque?
0: C'est Donne-moi ma chance, c'est...
1: C'est super.
0: C'est bébé, je sais pas, c'est ce qu'on m'a prêté, c'est ce qu'on m'a offert, donc... voilà, c'est Donne-moi ma chance, en fin de compte.
1: Bon, tu rappelles la dernière question?
0: Alors, la septième, donc, c'est pourquoi tant de monde dans les métros aux heures de pointe? Et on va accueillir, donc...
1: Donc, de nouveau,
9: oui.
0: Coralie. Coralie, bonsoir. Coralie, s'il te plaît, tu te réveilles.
9: Je suis là, Gérard.
0: Bonsoir.
9: Salut Coralie.
5: Salut, ça va?
0: Florence, oui, on récupère Florence.
9: Oui.
0: On récupère Jean-Daniel.
10: Ciao, salut, on regarde, super.
9: Salut.
0: Sport Billy. Et Tom. Oh, yeah.
11: Oui, salut, Gérard. Tu sais la différence entre Gérard et Iti?
0: Tu réponds à la question, il n'y a pas de différence entre Gérard et je sais pas quoi, ou sinon tu retournes chez toi.
11: Il a compris qu'il devait retourner à la maison.
9: Allez, Gérard, pose ta question.
0: Je crois que vous l'avez déjà posé. Alors, c'est pourquoi tant de monde dans le métro, aux heures de pointe ou dans les bus?
9: Gérard.
0: Oui.
9: Parce que tout le monde sort en même temps, c'est normal.
0: Oui, mais donnez vos noms quand vous.
9: Alexandra.
0: Oui.
9: Non, mais c'est une question con, Gérard.
0: Quoi, c'est une question con?
9: Implacable.
11: Non, moi je pense que c'est une secte, c'est pour ça qu'ils se réunissent tous à 5 heures.
9: Ouais, exactement.
0: De toute manière, il y a autant de monde entre 5 heures et 8 heures, de 5 heures à 8 heures, il y a autant de monde dans les bus et dans les métros. Pourquoi?
2: C'est pour mieux tripoter les nanas.
9: Tout le monde va bouffer. Exactement.
1: T'as dit quoi, Marcel?
2: C'est pour mieux tripoter les nanas.
5: Gérard.
9: Marcel?
2: Oui.
9: Tu serais pas un obsédé?
2: Non, pas du tout.
9: T'es dégoûtant, va.
5: Hey Gérard, je suis sûr que c'est comme ça que t'as rencontré Christine, c'était dans le métro.
0: Bon, c'est bon, on parle plus d'elle, alors celui qui s'amuse à... qui recommence avec...
9: Non, on a dit Martine.
0: Non, on vient de dire Christine.
9: Non,
0: cherchez pas à midi, à 14h, allez. Hop.
5: Christine, c'est elle qui rit quand Gérard lapine.
0: Bon, allez, tu retournes au standard, tu vas voir Gaël au standard.
5: Ciao.
0: Ok,
5: super.
0: Pourquoi moins de bus ou de métro pendant les vacances?
5: Parce qu'il y a moins de personnes
9: qui se déplacent, Gérard.
0: Non, il y en a autant.
9: Il y a des gens qui partent en vacances, Gérard.
5: Gérard, parce que les machinistes partent en vacances.
0: Non, mais il y a quand même autant de monde.
5: Les machinistes partent en vacances, Gérard, c'est con ou quoi?
0: Il y en a quand même qui partent pas en vacances et qui assurent quand même
9: Il y en a beaucoup qui partent en vacances.
0: Bah oui, peut-être, mais il y en a d'autres qui sont toujours là.
9: Ouais, mais il y en a qui partent.
0: Ouais, mais pourquoi moins de bus pendant les vacances?
9: Parce qu'il y a moins de bus.
0: Ok, d'accord, je vois.
2: Bon,
0: 9e? Non.
5: Et parce qu'il faut bien que les machinistes partent en vacances.
9: Non, mais c'est logique.
1: Mais oui, les pauvres.
0: Ça y est.
11: Gérard, c'est vrai que c'est à cause de toi que la Lydie, elle a eu un accident?
9: Ouais, c'est toi qui...
0: Oh, alors là! Stop! Là, les premiers que vous retournez au standard, je veux pas entendre ce mot-là sur centaine. Je veux pas entendre ce mot-là lors des débats. Les trois mecs au standard.
1: Je ne vois pas pourquoi Gérard explique.
0: Non, on a pas besoin de parler de Didi, alors que l'autre, il a été dire que pourquoi je sais plus quoi.
1: Bah,
0: alors,
1: vas-y, alors, Gérard, qu'est-ce que je fais?
0: Donc tu le prends, tu sers ça, tu lui dis que c'est pas la peine.
1: Gérard.
0: C'est pas la peine, on ne parle pas de ça pendant les débats.
4: D'accord.
0: C'est pas le thème du débat et je n'attaquerai jamais un sujet de débat comme ça.
4: Keep cool, hein.
0: Bon, bah dans ce cas-là, il n'y a pas me balancer.
4: Ouais,
0: ça n'a
4: pas fouillé. Allez, continue, Gérard.
1: Marcel, la question suivante.
2: Pourquoi tant d'agression le soir après 22 heures?
4: Pourquoi tant de...
2: d'agression?
4: Bah, les mecs, ils sont en manque. Ouais.
2: Non, mais attends, mais il y a agression et agression. Hein.
4: Non, ouais, mais les mecs sortent à cette heure-là, surtout, donc...
2: À 22h, il y a déjà moins de surveillance dans le métro.
4: Oui, c'est exactement, ouais.
2: C'est l'heure des relèves et patati patata. Voilà.
4: Ouais, c'est vrai, t'as raison. Bah alors, t'as la réponse, pourquoi tu poses la question?
0: Qui?
4: Ouais, c'est con, ça.
0: Qui ben, c'est moi qui posais, on posait la question comme ça, donc on vous demandait de réagir, c'est tout.
4: Bah voilà, on a réagi.
0: Bon, c'est bien, donc on va attaquer sur la dixième. Attends, la dixième, c'est... Pourquoi moins de contrôle la journée dans les bus ou les tramways?
2: Ça, je suis pas si d'accord avec toi, Gérard. Hein.
4: Pourquoi non, il y a vachement de contrôle quand même la journée. La journée voilà, moi, je trouve que...
0: Ah, dans la journée, il y en a moins.
4: Hein. Il y en a plus ce soir.
0: Ah bah, il y en a plus le matin que dans la soirée.
4: Bah, c'est normal,
0: hein.
4: Le matin, il y a plus de monde, c'est tout.
0: Mais dans la journée, j'en vois pas beaucoup. Hein.
4: Maintenant, bah, peut-être... Il y a personne la journée, c'est normal.
0: Hmm?
4: C'est normal, la journée, il y a personne.
12: Ah si, si,
4: il y a moins de monde.
12: Contrôler la journée.
4: Ouais, moi aussi, je me suis fait contrôler la journée. Hein.
2: Mmh. Mais par contre, la journée, c'est surtout des,
4: 300 balles, hein.
2: Des contrôleurs itinérants. Donc, ils baladent un peu n'importe où.
0: Alors, la 11e, donc, comme tout le monde a...
4: Ouais, mais...
0: Pourquoi on change souvent de ligne pour aller travailler au boulot?
1: Et il y a juste avant une question.
0: Attendez.
1: Il y a juste avant une question Minitel de Berserker qui dit Gérard. Non, pardon. C'est pas Berserker, c'est Darchand qui dit est-ce que Gérard a déjà été contrôlé?
0: Oui.
4: Ouais.
1: Et comment ça s'est passé?
2: Non, Gérard, il saute par-dessus le tripode, c'est pas pareil.
4: Raconte, Gérard.
1: Par-dessus
0: non,
1: quoi,
0: mais moi, j'ai déjà été.
4: Ils t'ont arrêté, Gérard?
0: Moi, j'ai déjà été contrôlé plusieurs fois et je me suis pris des PV, ça c'est vrai, et je m'en cache pas.
4: Et pourquoi alors t'avais pas pris de ticket, Gérard?
0: Bah parce que j'avais pas les moyens, donc je suis passé en fraude et puis c'est tout.
4: Mais t'as payé encore plus cher, c'est con.
0: Bah ouais, mais de toute manière, comme je veux pas dire mais l'adresse, donc voilà.
4: Et ça t'a servi de leçon, j'espère.
0: Bah oui, ça me sert de leçon. Maintenant,
4: bon,
0: je me trimballe avec. Je me trimballe avec trois carnets de bus sur moi maintenant. Alors.
4: Mais Fun Radio te paye pas la carte Orange?
0: Non, mais ça c'est problème Fun Radio, ça c'est moi qui réglerai ça avec Max. Hein. Ça regarde pas les auditeurs.
1: Et il y a juste aussi Dom sur Minitel département 75 qui dit question à la Gérard, pourquoi autant de monde pendant les grèves?
0: Ben je crois que
4: autant de monde où? Dans les
1: métros
0: et
1: les bus.
0: Ah oui,
1: Gérard, pourquoi il y a du monde pendant les grèves?
0: Ben oui, ça c'est c'est ça que, s'ils sont mal payés, donc automatiquement, je sais qu'il y en a beaucoup qui sont mal payés comme machinistes.
4: Ouais.
0: Ça, c'est vrai, donc on peut pas leur interdire de faire grève.
1: C'est pas la question, Gérard. La question, c'est pourquoi il y a du monde pendant les grèves?
4: Comment ça?
1: Pourquoi il y a du monde pendant les grèves?
4: Mais du monde où?
0: Mais où?
1: Allez, les filles, la question, elle est posée à Gérard.
0: Mais quand il y a, s'il y a du monde, s'il y a des grèves, il y a plus de bus. Automatiquement, donc s'il y a tant de monde qui attend le bus. Voilà, c'est tout. La réponse à la question, c'est ça. Si quelqu'un fait grève, automatiquement, les bus, il y en aura déjà moins. Ouais. Mais il y aura plus de monde qui attendra le bus. Et ça fera plus. Le premier bus sera bombé. Ça fait comme le métro.
13: Il y en a plus de la casquette, hein, ça fait des études, cousin.
4: Ouais.
13: Vache.
0: Bon, alors.
1: Et juste avant, je rappelle pour Doc, Berserker et compagnie sur Minitel que pour participer au débat, vous appelez au 0870-5000.
13: Gérard, j'avais
1: juste une question. 0800-3-08-5000.
0: Gérard.
13: Gérard, à toi. Ouais, Gérard.
0: Oui.
13: Mais c'est vrai qu'il serait sorti avec François si ça avait été un mec.
0: Bon, alors, je te répondrai pas à ta question, c'est pas le thème des débats. Alors, point final à la ligne. Commencez pas à me brouter avec Françoise, Christine, Carole, Martine, ou ainsi de suite.
4: Et
0: la loco. Ok, c'est clair et net. C'est clair et net.
4: Gérard, c'est qui ta nouvelle?
0: J'en ai pas de nouvelles, voilà. Point final.
2: Ils veulent tout savoir.
13: Hein. Hey Gérard, c'est vrai que t'es mannequin chez Emmaüs?
0: Bon, alors pourquoi qu'un ticket ne dure pas une heure comme dans certaires villes?
13: Tu racontes, t'as jamais eu le ticket avec une meuf, toi?
4: Non, c'est...
0: Pourquoi que les tickets durent moins?
4: Les tickets de quoi, d'abord?
0: Bah, les tickets de métro ou de bus. Pourquoi, pourquoi qu'un ticket ne dure pas une heure comme dans certaines villes?
13: Mais tes tickets, ils durent
9: pas une heure. T'as pas tort. À Rennes, tu vois, et ben ça existe. Pendant une heure, t'as le droit de prendre le métro, pendant, enfin le bus, tu te déplaces comme tu veux.
0: Ouais. Voilà.
9: Alors qu'à Paris, t'as un ticket, puis pour un pasta, tu fais deux stations et terminé.
0: Voilà. Ou sinon, tu peux faire. Tu fais la Grande Arche jusqu'à Vincennes avec un ticket.
9: Ouais, c'est vrai. C'est donc, carrément débile.
0: Au lieu que ça dure plus longtemps, ben faut que tu changes de ticket si tu veux revenir sur une autre station.
2: Et sinon, c'est un PV.
9: Mais c'est pour nous pomper du fric, en fait. C'est Marcel à qui tu me fais penser?
2: Non.
9: À la moustique.
12: Ouais, c'est vrai.
9: Moi, il me fait penser à Antoine Decaune.
13: Moi, il me fait penser à Gaudemont.
0: Bon, on n'est pas là.
9: Un petit moustique.
0: Niel à la place
9: Antoine
0: de Gaudemont.
13: On accueille.
0: S'il vous plaît.
9: Oui.
0: On accueille Niel à la place de
9: Niel.
0: Sport Billy.
1: Je crois que c'est Niel.
13: Salut Niel. Macouille, ça va Gérard?
9: Salut Niel.
13: Salut Niel. Eh hey, Marcel, ça va?
14: Ouais, bien. Pas trop chaud Gérard?
0: Bon, on n'est pas là pour savoir si la vie des autres, comment ça se passe.
13: Gérard, on est poli, on demande comment ça va, c'est bon.
0: Réponds-leur, parce que sinon ils vont nous prendre la tête toute la nuit.
1: Marcel, à toi, ensuite j'aurai une petite question pour Gérard.
13: Alors, on se casse le cul pour venir participer à ton débat et tu nous dis qu'on te prend la tête, putain, c'est agréable.
9: Ouais, c'est vrai.
0: Non, j'ai pas putain.
2: Non, mais Gérard, il est un petit peu nerveux ce soir.
9: On discute avec tout le monde, hein.
12: Tu râles et quand on te parle, tu râles.
9: T'arrêtes pas de
13: Pose la question, Gérard, allez.
1: Oui, il y a une question Minitel pour Gérard, toujours de Boss, département 75, qui dit: Gérard, pourquoi les camions sont plus lents que les voitures?
0: Alors, bah, ça.
1: Qu'est-ce que tu peux répondre là?
0: Alors là, je vois pas le rapport avec les transports en commun, mais j'ai quand même.
9: C'est un transport, hein.
0: Non, mais ouais, mais attends, les routiers, mais les transports en commun, c'est pas du tout la même chose.
13: Mais un mot derrière l'autre, ça fait des phrases, Gérard. Tes transports en commun, c'est.
9: Et t'as pas pris des transports en commun, t'as juste dit transport, hein.
0: Non, mais bien sûr, parce que là, le thème du débat, c'est transport en commun, c'est pas transport routier.
13: Bah si, toi, tu te déplaces pendant les transports de bétail.
0: Hey, toi, si tu continues tout à l'heure, tu vas aller voir si je fais du bétail au standard.
13: Toi. Ouais, tu vas top, super, Gérard, vas-y, voyage clandestinement avec les veaux.
0: Alors maintenant, je vais quand même répondre à la question de ce charmant jeune homme qui m'a dit pourquoi que les camions roulent moins vite que les voitures, c'est ça?
9: Ouais, vas-y, réfléchis.
0: Bon, déjà, ils sont limités.
9: Ouais.
0: Ils sont limiteurs à 80-90.
13: Ouais, comme toi, t'es limité aussi, toi.
0: Bon, toi, tu vas déjà aller voir Gaël au standard, comme
13: voilà,
0: ça, tu vas pas m'énerver.
13: La solution de facilité, toujours.
9: Et dis-toi, Gérard.
0: Voilà, non, mais il va voir Gaël au standard et c'est tout.
13: Bonne nuit.
0: Donc, finir.
9: T'es une poule mouillée, Gérard.
13: Ouais, c'est
9: dégueulasse. En plus, ça sent l'entartie.
13: Vous habitez. Ouais, t'es vachement limité, Gérard.
0: Allez, comment ça, les gonflés, hein.
13: Mais on peut rien te gonfler.
15: Tu racontes, on te gonfle quoi?
9: On peut même plus rigoler.
0: Ouais, bah, il y a rigolé. Maintenant, je réponds à la question de charmant jeune homme, parce que je voudrais bien finir avec ça, parce que après, on va attaquer le deuxième débat. Donc, alors, pourquoi que les camions roulent moins vite que les voitures? Donc, c'est normal. Donc, je disais qu'ils étaient limités.
13: Et que
0: les voitures ne sont pas limitées.
13: Voilà. Et donc, ils roulent plus vite.
0: À part si on tombe sur des voitures électriques ou des espèces de petites, Fiat, Fiat ou des, même, je sais même pas, je pense que j'ai dû en voir une ou deux.
13: Des
0: Pandas comme
9: Julie. La voiture de Julie n'est pas limitée.
0: Non, elle n'est pas limitée.
13: Je
0: vais vous dire une chose, que souvent j'en ai croisé et ça avance pas sur l'autoroute. Je suis désolé, ça avance pas, ça fait un potin pas possible. Ça avance pas du tout, c'est comme les voitures électriques, on devrait les
9: aider. Pourquoi dans voiture?
1: Je défendrai ma voiture jusqu'au bout, ma voiture roule très bien et elle roule jusqu'à 165
13: km. Bah, Julie, comment t'es fort?
9: C'est quoi ton bagnole?
0: J'ai pas de voiture, malheureusement.
13: Il n'a pas le permis.
9: Non, mais Gérard,
0: j'ai le permis.
13: Il n'a pas de voiture, putain.
9: Gérard,
15: il se déplace en roller, lui.
0: Non, mais moi, je me déplace à pied et en transport en commun, ou de temps en temps, j'ai...
13: C'est en ambulance qu'on déplace, Gérard.
0: Comment?
13: C'est en ambulance qu'on déplace.
0: Ah, ouais.
13: Un roller sur bouteille, Gérard.
0: Ouais, bon. Allez, c'est bon. Donc
9: on va
0: attaquer le deuxième débat.
1: Et la conclusion,
0: on va changer un peu le monde parce que là ça commence.
13: Qu'est-ce que c'est que ces débats, putain?
0: On fait la conclusion des transports en commun. Vous allez me laisser parler?
13: Non, tu vas la fermer.
0: On fait la conclusion des transports en commun. On met un disque et on prend d'autres gens. Voilà.
9: Non,
13: putain,
9: non,
13: moi,
9: pas
1: Stop, on se calme. Merci. On va commencer le deuxième débat et le disque, on le mettra plus tard parce qu'on va enchaîner les disques comme ça non plus.
0: Hein. Ah ouais, d'autres personnes parce que.
7: Bon, c'est pas le meilleur mix. Hein.
1: T'inquiète pas, Gérard, c'est bon, je vais en trouver d'autres.
0: Alors, Alexandra, qu'est-ce que t'as pensé du débat?
16: Les questions n'étaient pas très intelligentes. Mais bah c'est tout ce que j'ai pensé.
0: Non mais attends, je vais te dire une chose, normalement je devais préparer 10 questions, j'en ai fait quand même 12. Oui. Alors si c'était pas 12 questions intéressantes sur un débat comme ça, eh ben je sais pas ce qu'il
7: wow,
0: faudrait.
7: T'as réussi à faire 12 questions, waouh.
0: Oui, le deuxième aussi, il a 12 questions.
7: C'est la même que t'as répété 12 fois, Gérard.
0: Le deuxième, il a 12 questions, hein, aussi, je vous préviens d'entrer.
16: Non, t'as fait fort. Gérard, tu as fait beaucoup pour le débat.
7: Comment 24 questions d'une semaine, Gérard, t'as fait, waouh.
0: Qui c'est qui me parle?
7: Vous êtes en livre ou pas?
0: Donne ton nom, s'il te plaît.
7: Non.
0: Ouais, c'est pas toi, tu commandes ici.
1: Je crois qu'il y a une jeune fille qui veut parler, merci.
16: Oui, c'est Alexandra.
0: Oui.
16: Tu prépares longtemps tes débats à l'avance?
0: Je
16: prépare pas, il bafoue.
7: Et Alexandra, tu fais quoi après le débat?
16: Comment?
7: Tu fais quoi après le débat?
16: Mais je fais ce que tu veux.
7: Ouais.
0: Mais de toute manière, elle a 17 ans, alors si tu veux faire un détournement de mineur, mon petit, c'est ton problème.
7: Détournement de mineur, ça passe dans 15 ans. Moi, attends.
0: Mais attends, tu m'encules. Je veux dire une chose, Jean-Daniel ou Niel ou Tom, tu restes poli, d'accord?
16: Les mecs?
7: Tu vas pas faire croire qu'il a jamais fait ça, Gérard, en détournement au mineur.
16: Les mecs, de toute façon, c'est Gérard qui m'intéresse.
7: Ouais.
0: Bah, c'est bien, alors.
7: T'as vraiment les coups de chat, tu vas être en gros ton, toi, alors. Tu n'es pas obligé d'avoir bon goût, hein.
16: Ouais, exactement.
0: Bon, vous calmez maintenant, Coralie, pour toi, le débat.
16: Alors, moi, je partagerai un peu l'avis d'Alexandra, et puis moi, je dirais que, le métro, ça se prend, on évite de les prendre aux heures de pointe, si on veut être tranquille.
7: Et toi, ça se prend comment, toi?
16: En plus, on risque sa vie.
7: En plus,
0: ça c'est vraiment le bus,
7: ça. Tu racontes n'importe quoi.
0: Ouais, tu te calmes, le mec. Hein.
7: Tu risques ta vie de quoi dans le métro?
16: Bah, y a des bombes, mon pote. T'as pas entendu les attentats?
7: Non, regardez la journée d'enfer.
16: Ça passe au Canal Plus dans pas longtemps. Mais attends, pour les mecs, c'est plus facile de prendre le métro. Hein.
0: Ouais, j'ai l'impression. Il y en a beaucoup qui fraudent. Donc, Florence.
16: Oui, alors, les questions sont connes et tu bafouilles trop.
0: Bon, maintenant, si les questions sont connes, ma petite, hein, tu fais une chose, t'écris à la radio et tu me donnes des thèmes de débat. Mais je te préviens, avec
16: oui,
0: les questions...
16: Fouille, j'entends rien, enfin.
0: Mais tu fais des débats avec les questions, sauf sur le sida et le préservatif que je ne ferai jamais la nuit.
16: Je t'en enverrai.
0: Eh ben alors, tu fais,
16: ouais,
0: tu réfléchis...
16: Je vais t'aider parce que je t'aime bien, va.
0: Comment?
16: Je vais t'aider parce que je t'aime bien, va.
0: D'accord. Eh ben, t'écris au 143 rue Charles de Gaulle, le 92-521, Neuilly-sur-Seine, Sedex. Ouais. Voilà. Donc, Jean-Daniel, t'as conclu... Jean-Daniel, ta conclusion, s'il te plaît.
7: Allô?
0: Ouais.
7: C'est pas Jean, moi, c'est Jean-Daniel.
0: Eh ben, c'est ce que je viens de dire.
7: C'est Didi. Ou c'est Didi, en regardant.
0: Les oreilles, c'est comme le cul, ça se lave.
7: Ouais, ben, je me suis lavé le cul, je me suis lavé les oreilles avec.
0: Bon,
7: ouais,
0: alors, ta conclusion.
7: Parce que le coton-tige, il sert et pour le cul et
0: ta
7: pour les
0: conclusion.
7: Oreilles.
0: Ta conclusion.
7: Bah quoi?
0: Ta conclusion.
7: C'est pas la peine de culer.
0: Ouais, tu réponds et c'est tout.
7: Eh, mais c'est bon, t'as vu comment tu me parles, toi?
0: Bon, allez, dégage.
7: Ouais, c'est bon,
0: dégage.
7: C'est bon, c'est parce que tu fais de la radio qu'il faut choper la grosse tête, là.
0: Ouais, tu commences à me dégonfler, je te demande ta conclusion, je te demande pas de tirer.
7: Je te demande un petit peu de respect, c'est trop demandé ça.
0: Non, mais moi je te demande une conclusion, je te demande pas à quelle heure il est, d'accord?
7: La constitution, elle dit qu'on a le droit qu'on a des droits, ok? Alors tu me respectes.
0: Bon, allez, hop. Viel ou Niel?
7: Non, c'est Nil.
0: Nil.
7: Et te laisse pas dire, Nil, apprends à lire. Bon, moi, je voudrais dire pour ton premier débat, ça allait, t'es pas trop énervé. On va tâcher de continuer pour le second.
0: Mm-hmm.
7: J'espère que t'auras pas des questions à la con comme pour le premier. Voilà, c'est ce que j'espère.
0: Bah, tu verras bien, les questions, c'est moi qui les prépare.
7: Ouais,
0: hein,
7: bah, ça, j'ai remarqué, ça peut pas être quelqu'un d'autre. Hein. Ah, c'est clair.
0: Bah, si t'es pas content, tu fais comme Florence, t'écris à la radio. Voilà, et tu me présentes des thèmes de débat avec tes questions. Si ça m'intéresse, je les prends. Si ça m'intéresse pas, bon, à la poubelle.
7: Ouais, mais bon, tu vois, voilà. On va pas les questions.

0: au business.
1: Bah, de toute manière, vous verrez bien les questions au fil des...
2: Au terme.
0: Sinon, c'est qui, Gérard?
1: Vous verrez les questions.
0: Non, oui, Sylvie. C'est quoi les questions?
1: C'est que, Sylvie?
0: Oui. C'est quoi la première question?
1: Aimez-vous les gens du showbiz,
3: Gérard?
0: Bah, en fait, ça dépend.
3: On accueille Mokhtar aussi.
1: À la place,
3: double savon.
0: C'est quoi, je viens les stars, quoi, mais...
2: Bonsoir, monsieur Gérard.
0: Ouais, Gérard, ouais, c'est quoi? Pour considérer qu'il fait partie du showbiz.
2: Allô, Gérard?
1: Ouais, ça y est, on t'a entendu, Mokhtar.
2: Bonsoir, je suis moi-même producteur du show.
1: Ouais, mais ça y est, mais pour l'instant, tu laisses parler Sylvie, s'il te plaît. Tu laisses parler Sylvie.
0: Ouais, j'aimerais bien dire quelque chose. Bah, par exemple, pour les gens qui commencent comme un MD, quoi, qui commencent à se faire connaître dans le cinéma, moi, je considère ça comme le nouveau showbiz et j'apprécie vraiment beaucoup, quoi, parce que c'est de la qualité, et baisse ta culotte et tout ça. Franchement, c'est précurseur.
1: Et toi, Estelle?
4: Bah moi, qu'est-ce que tu veux que je te dise? Si le showbiz, c'est vrai que c'est quelque chose qui fait vachement rêver, mais je pense qu'à côté de ça, c'est ce qu'on nous laisse voir. À côté de ça, à mon avis, ça va être quand même vachement dur. Il doit y avoir des trucs.
1: Oh, s'il vous plaît, vous restez poli derrière, parce que tout à l'heure, ça va gerber sec encore. Je sens qu'il y en a deux qui vont déménager.
2: Bon, Mokhtar, qu'est-ce que tu voulais dire?
1: Jérôme, c'est pas toi qui commande, d'accord? C'est moi pour l'instant. Alors, tu t'écrases, ça t'apprendra.
2: Ok, Mokhtar, qu'est-ce que tu voulais dire?
1: Jérôme, tu dégages.
2: Monsieur Gérard.
1: Jérôme, que c'est pas lui qui commande lors des débats, que c'est moi. Si c'est une plateforme, il dégage.
3: Ok, Gigi, je vais le calmer.
2: Mokhtar, monsieur Gérard, c'est-à-dire que moi-même, je suis producteur de rails. C'est-à-dire que je suis grand producteur d'une grande rail chanteur qui s'appelle quelque chose, je peux pas dire pourquoi c'est secret. Et je pense que vous pouvez faire grande carrière sur business.
1: Bon, ok, c'est bien. Donc, deuxième, oui, qui c'est?
0: Mais t'es déjà connu à la loco, hein.
1: Qui veut rajouter quelque chose?
5: Moi, Gérard.
1: Qui?
5: C'est Cécile, mon petit chou.
1: Oui.
5: Oui, je voulais te dire, Gérard, toi, t'es chaud business, au fait.
2: Il est très chaud. Très chaud, très business.
1: Ouais, Mokhtar, s'il te plaît, tu te tais.
2: J'ai le droit de donner mon avis, Mokhtar.
1: Mokhtar, pour l'instant, tu te tais, s'il te plaît.
2: Gérard,
6: t'es chiant.
1: Bon, allez, hop.
0: Tu peux laisser parler, hein.
1: Tu me dégages celui qui a une nana derrière, ça y apprendra. Alors, allez-vous souvent voir les stars du show business chez elle?
7: Non, Gérard, sur Minitel, il y a un message parce qu'on parlait à la loco, justement. Il y a Rose qui dit, sur Minitel, donc, qui habite à Paris, qui a 26 ans. Tous les vendredis soirs à la loco, il y a un sodomisateur qui commence à se faire connaître. Qu'en penses-tu? Ça aussi, c'est du showbiz?
2: Très business.
1: Bon, écrase, Mokhtar. De toute manière, je crois que j'avais bien dit hier quand je suis venu dans les locaux que je voulais pas entendre parler de ça. Donc, sa question, j'y répondrai pas. Comme ça va plus vite.
5: C'est de la concurrence déloyale.
1: Voilà. Donc, alors, Sylvie?
0: Oui.
1: Donc, t'as entendu la deuxième?
0: Est-ce que j'aime bien voir les stars chez elle?
1: Oui.
0: Non, je peux pas trop, quoi, parce que faut savoir où elles habitent, en fait.
5: En fait, c'est pas trop qu'on veut pas, c'est plutôt qu'on peut pas, quoi.
0: Exactement, quoi.
5: Si on pouvait aller voir les stars chez elle, et bien sûr.
2: Si ça t'intéresse, j'ai l'adresse de Georges Clooney, si ça t'intéresse.
8: Moi, je connais les stars, c'est Carnot.
5: Tu as l'adresse de Khaled.
1: Dehors, celui-là. Allez hop, Jérôme, bonne nuit.
5: Jérôme, bonne nuit. Gérard.
1: Ça y attendra. Merci. Qui c'est qui vient de dire ça?
5: Gérard, poupée Barbie.
7: Qui c'est qui a parlé du pont d'Alma, là?
1: Cécile, tu disais donc?
5: Oui, je vais donner un scoop. Gérard,
1: oui.
5: J'ai vu Matt Dillon, moi, en personne, avec sa fiancée.
2: Ah, je les connais, les tout petits.
5: J'ai vu Jean-Marie Bigard. Et tu vois, et je vais te dire, alors je peux répondre à la question?
1: Bah,
5: moi,
1: oui.
5: J'aime les stars du show business, parce que, par exemple, toi, t'es une star du show business. Tu fais ton show tous les jeudis. Et tu fais du business,
2: très chaud,
5: pour fun. Et donc voilà quoi, moi j'aime bien les stars du show business dont toi tu es une figure de pro. Quoi.
2: Bah, j'ai pas que Gérard est un peu le Madilon de la radio, c'est possible.
1: Lisa.
9: Moi je t'ai répondu tout à l'heure en me disant que c'est pas le fait de pas pouvoir, c'est le fait de pas vouloir mais pas pouvoir en fait.
1: Estelle.
10: Bah moi en fait je connais qu'une star du show business, c'est toi Gégé. Et j'ai la grande chance de pouvoir aller chez toi et je suis très heureuse.
1: Merci pour celui qui a du Larsen derrière, c'est sympa.
2: C'est pas moi,
1: Gigi. Mais non, j'ai pas tellement compris ce que Estelle m'a dit parce que. Mokhtar, s'il te plaît, tu la fermes ou tu vas dégager quand on peut parler, d'accord? Merci. Mokhtar, tu t'écrases, s'il te plaît.
10: Gérard, calme-toi, je vais répéter.
1: Bon.
6: Mes cotons-tiges dans le cul.
1: Oh là là, ouais. Tu me calmes là, celui-là là.
7: Non, c'est une nana.
2: C'est une fille, Gérard.
1: Ouais,
2: c'est
1: mais
2: une
1: nana, à mon avis, c'est pas une des quatre. Hein.
2: C'est Gérard.
1: Je pense pas. Oui.
5: Gérard, mon petit chou, c'est Cécile.
1: Non, mais attends, je voudrais que SL répète parce que Mokhtar il l'ouvrait au moment que SL voulait me dire quelque chose.
2: Gérard.
1: Mokhtar, tu nous calmes, s'il te plaît. Tu dis à Mokhtar qui se calme. Allez, Mokhtar, bonne nuit.
3: Gérard, Mokhtar, il est pas à l'antenne là.
1: C'est qui ça?
3: Ça peut pas être lui, il est pas à l'antenne. Il y a que les filles à l'antenne là, Gérard.
1: Bon, celui qui s'amuse à faire ça, il est prié d'arrêter.
3: Non, c'est pas celui, c'est celle.
1: Non, Sylvie, t'arrêtes s'il te plaît.
5: C'est pas moi.
1: Cécile, t'arrêtes.
7: Ah, tiens,
5: non, c'est pas moi, Gérard.
7: Ça s'arrête pile quand tu lui demandes.
1: Oui, c'est bizarre, comme par hasard. Donc, Estelle, si tu pouvais répéter.
5: Oui, alors je répète.
1: Oui.
5: Donc, je disais que je ne connaissais qu'une seule star du showbiz, c'était toi.
1: Mm-hmm.
5: Et que j'avais eu la grande chance de pouvoir aller chez toi et que j'étais très heureuse.
1: D'accord.
5: C'est vrai que ça pue. Comment tu veux pour aller chez lui?
1: Attendez, qui c'est qui vient de poser une question qui est complètement oui. Con?
5: C'est vrai que ça pue.
1: Alors.
5: Elle a dit qu'elle peut aller chez lui.
1: Et Estelle,
5: oui.
1: Si tu pouvais répondre à la question de Sylvie qui vient de dire une connerie plus grosse qu'elle.
5: Bah pourquoi? Donc qui me canon dit si t'as pu.
1: Oui.
5: Non, je pense pas, non.
1: Voilà.
5: Tu penses ou tu penses pas, tu le sais.
2: Monsieur Gérard.
5: Gérard.
1: Oui.
5: Gérard.
2: S'il vous plaît.
1: Oui, Cécile, dépêche-toi, parce qu'on va
5: oui,
1: attaquer.
5: Je voulais poser une question à Mokhtar, le producteur.
1: Ouais, le producteur oui. De mes deux, ouais, vas-y.
5: Donc je m'adresse à vous, monsieur
2: oui.
5: Le producteur. Je voulais savoir quel rôle vous donneriez à Gérard pour...
2: C'est-à-dire
5: pour...
2: que j'ai tenté de produire un nouvel film qui s'appelle une nouvelle production qui s'appelle Collégienne Perverse. C'est un très bel film, beaucoup de décors.
1: Ouais.
2: Dans la nature.
1: Ouais.
2: Et dans un grand château,
1: mm-hmm.
2: Avec beaucoup de scènes, beaucoup de pièces différentes.
1: Ouais, c'est ça.
2: Et avec des animaux.
1: D'accord, avec des animaux. Hey, en France, on dit des animaux, hein. On ne dit pas des animaux.
2: Raciste, je préfère partir. Je préfère ne pas rester dans les débats.
1: Vous, eh ben, bonne nuit. Bonne nuit.
2: Au revoir, monsieur Gérard.
1: Salut.
5: Bon,
1: alors, une question qui va s'adresser au Star System, et ça, je pense que toutes les filles vont me répondre oui à 100%.
5: Mm-hmm.
1: Pensez-vous que Max fera du showbiz plus tard?
5: Non.
1: Qui non?
5: C'est Lisa.
1: Ouais, pourquoi?
5: Parce que c'est pas son truc.
1: Mm-hmm.
5: C'est pas son truc, c'est tout.
1: Mm-hmm.
5: Tu peux lui demander, il dirait que c'est pas son truc.
1: Ouais, mais pourtant.
5: Ça va 5 minutes pour se montrer un peu, mais bon.
1: Mais pourtant.
5: Mais attends, je parle.
1: Mm-hmm.
5: Je pense que ça le lassera bien vite, quoi.
1: Mm-hmm.
5: C'est pas un truc, non. Je pense pas que ce soit un truc qu'il a à dire.
1: D'accord.
5: Je préfère toi recevoir des mecs dans son émission.
1: Merci Olivier. Olivier, s'il te plaît, tu te calmes là.
7: Tu vas
1: pas comme tous les jolis.
7: Oula, ça tourne.
1: Ouais, ça tourne, tu vas voir.
5: Une voix bizarre, Gérard.
1: Non, mais c'est Olivier.
5: C'est Olivier qui joue.
1: Donc, Cécile.
5: Oui, Gérard, mon petit chéri. Moi, je dis que oui. Tout à fait. Max va être une star du show business parce qu'il est beau. Il est talentueux et ça va venir, quoi.
1: D'accord.
5: Ça sera plein de paillettes. Ça sera une star du show business, je le confirme, Gérard.
1: D'accord. Sylvie?
6: En fait, moi, je pense que il n'a pas vraiment la grosse tête, quoi. Il se croit qu'il l'a, mais il l'a pas, donc je pense pas qu'il fera partie.
5: Mais ça n'a rien à voir, Gérard.
1: Non, mais c'est pas moi, c'est lui qui pose la question.
5: Ça n'a rien à voir.
1: Il répond à la question.
6: Si, parce que s'il aurait vraiment la grosse tête, il rentrerait de.
5: Mais non, une star, ça veut pas dire qu'elle aura la grosse tête.
6: Mais qu'est-ce que t'appelles show business? Est-ce que c'est traîner avec des gens célèbres ou est-ce que c'est être vachement connu?
1: Non, mais c'est d'être avec des chanteurs célèbres et puis se faire voir comme il fait là à l'heure actuelle sur M6. Pour pas citer de trucs. Donc, et toi, Estelle, pour finir?
5: Comme tu viens de le dire, là, il vient de débuter une nouvelle émission sur M6, donc à mon avis, il est déjà dans le show business.
1: D'accord.
5: Je voudrais dire au passage, Gérard, que Technomax a été vraiment bien.
1: D'accord. Ok, je vous remercie pour
7: moi, moi, j'ai bien aimé ce que tu avais fait dedans, surtout.
1: J'ai rien fait dedans.
7: Ah, pardon. Je voulais dire que sur, quand même, sur le Minitel, tu fais vraiment exploser les scores.
1: Pourquoi?
7: Depuis que tu es arrivé, on était zéro quand Max est parti. On a 17 connectés. Et il y a quelqu'un qui te demande si c'est vrai que tu avais fait des choses cato à la loco avec Christine.
1: Ça, je répondrai pas. Voilà, comme ça, c'est clair et net.
3: Gérard, avant une autre question, on accueille Anthony.
11: Gérard, j'ai
12: salut
11: envie
12: Anthony,
11: de toi.
12: Hein. Bonjour Anthony.
13: Salut, bonsoir, Anthony. Bonsoir les filles, bonsoir jeune gazelle fougueuse.
12: Oh,
1: oh
12: là là
1: encore.
12: Là là.
1: Bonsoir,
13: jeune père.
1: Donc. Ouais,
13: Gérard.
1: Ouais, ben c'est bien. Non, merci.
11: Gérard, caresse-moi.
1: Bon, tu vas te calmer, tu vas passer tout à l'heure, ça va dégerber au standard.
12: Hein. Bah attends, ça devrait faire plaisir, Gérard, à te demander
11: Gérard,
12: à caresser.
11: C'est vraiment un gros con.
1: Bon, ben.
12: Gérard,
1: Et alors, qui c'est qui s'amuse à sortir ça?
12: C'est moi.
11: Oh,
1: c'est qui,
11: toi,
1: moi?
11: Ta gueule.
12: En fait, j'ai une poupée qui.
1: Qui c'est qui, moi?
12: Moi, c'est moi, Lisa.
7: Bon, tu dégages.
12: J'ai une poupée qui s'appelle Barbie Christine, et quand tu lui appuies sur le ventre, elle parle de toi.
1: Eh ben, Lisa. Eh ben Lisa, je te souhaite une bonne nuit.
12: Bonne nuit.
1: Au revoir Lisa.
12: Bonne nuit à ma voilà. Barbie quand même. Bonne nuit Gérard.
1: Bonne nuit Lisa. À la prochaine.
7: Hop.
1: Voilà. Première nana de la soirée qui dégage.
13: Moi j'ai.
1: Ouais.
13: Moi, attention aux autres. J'avais une peluche qui s'appelait Gérard. Quand je lui mets un doigt dans le fion, elle fait de toute manière.
1: Allez. Alors Anthony.
3: Allez.
1: Aussi. Au revoir Anthony.
3: Hop là. Anthony. Oh si.
1: Voilà, alors il reste plus que Sylvie, Cécile et Estelle, c'est bien ça?
14: Oui.
1: Donc alors, à votre avis, non, pensez-vous qu'un jour je ferai du showbiz? Bon, l'autre qui sait qui se marre comme
7: un fruit. Il y a un sondage quand même, il y a deux jours, dans le service vétérinaire de Paris, a retrouvé à Longchamp tous les chevaux avec la queue coupée. On pense que c'est quelqu'un de surhomme qui réagit.
1: Non mais attends, pour l'instant c'est le monde du showbiz, c'est pas le thème sur les queues de cheval.
7: Pardon.
1: Je vois pas le rapport, le sondage signé Manu.
7: Excuse-moi.
1: Bon alors, t'as quelqu'un?
3: J'ai Jean-Bernard.
1: À la place.
3: À la place de Mokhtar.
1: Qui c'est qui s'amuse à dire ça?
14: C'est pas moi.
1: Bon, ok. Ouais. Jean-Bernard, bonsoir.
14: Bonsoir Jean-Bernard. Salut Jean-Bernard.
1: Bonsoir
14: les filles.
1: Ouais, bah tu me le réveilles un petit peu lui parce qu'il a l'air
3: c'est
1: de.
3: Il est bègue. C'est qu'il est bègue, Gérard. C'est pas de sa faute.
1: Ça va être dur. Sylvie.
14: Oui.
1: Donc, t'as entendu la question?
14: Est-ce que t'as des chances de faire partie du showbiz?
1: Ouais.
14: Moi, je. Écoute, je pense qu'en changeant le look, parfum, peut-être que ouais.
1: D'accord.
14: Reste à voir.
1: Ouais. Cécile.
14: Et mon fichou. Gérard.
1: Eh, Cécile, tu travailles ou sinon tu vas faire comme Lisa tout à l'heure?
14: Oui, bah, je vais te répondre. Gérard.
1: Oui.
14: Moi, je suis sûre et certaine à 100% que tu seras effectivement une star du show business.
1: D'accord.
14: Parce que t'as du talent.
13: Oui, c'est vrai.
1: Ok.
14: Ouais.
1: Bah disons, c'est pour me donner des gants que tu dis que je suis super mignon, tu m'as jamais vu.
14: Ah ben si, je t'ai vu sur Fun TV, hein.
1: Quand?
14: La semaine dernière, Gérard.
1: Ah d'accord.
14: T'es super mignon avec...
1: Oui, ben fini.
14: Avec ta moustache, Gérard.
1: D'accord. Oui. Estelle?
15: Eh ben moi, je suis sûre aussi à 100% que plus tard, tu seras une grande star du show business.
16: Allô?
15: Parce que je trouve que t'as un look à toi, enfin bref, quoi, te... À mon avis, tu vas casser la baraque.
16: C'est Jean-Bernard qui voulait te poser sa question.
1: Ouais, bah Jean-Bernard, vas-y.
16: Comme tu fais partie du show business,
1: ouais.
16: J'aurais voulu un conseil de ta part.
3: Je te traduis, Gérard. Gérard, il a dit que comme tu fais partie du show business, il aimerait avoir un conseil de ta part.
16: Allô?
1: Ouais.
3: C'est bien ça, Jean-Bernard?
16: Oui, c'est ça.
15: Tu veux faire partie du show business?
1: Voilà, voilà. Olivier, s'il te plaît, double son là.
16: Un grand acteur.
7: J'ai rien.
1: Double son, peut-être, mais là, je crois que tu t'amuses au con, hein. Arrête de jouer comme ça, c'est le premier débat.
15: Mais Gérard, sois gentil avec lui, les mecs, c'est pas de la faute.
7: Pourquoi tu prends
1: là, je parle d'Olivier.
7: Pourquoi tu prends ta grosse voix?
1: Ouais, pourquoi que je prends ma grosse voix si tu t'amuserais pas à appuyer sur un bouton, ça irait mieux, hein, peut-être. D'accord?
15: T'es peut-être enrhumé, Gérard?
1: Non, je suis pas enrhumé, c'est Olivier qui s'amuse
15: avec
1: les boutons.
15: Avec le micro?
1: Non. Donc, alors, à votre avis, combien gagne une star du showbiz? Donc, on va demander à Jean-Bernard.
16: Merci pour la réponse.
1: Ouais, bah vas-y, combien gagne une star du showbiz, s'il te plaît? C'est la cinquième question, hein, Jean-Bernard.
16: Beaucoup d'argent.
1: Ok.
7: Gérard devrait travailler dans une boucherie-charcuterie. Il serait connu en star de showbiz.
1: C'est ça. C'est bien. C'est bien pour celui qui s'amuse à dire ça sur Minitel. C'est super sympa.
16: Gérard, je voulais juste dire au revoir.
14: Allez, salut Jean-Bernard.
16: Merci.
14: Salut.
7: Salut.
16: Conseil.
1: D'accord, ok. Sylvie?
14: Oui.
1: Donc, pour toi?
6: Combien gagne une star du showbiz?
1: Ouais, à peu près, hein. Pas un chiffre. Bah, donne
3: pas,
1: un chiffre.
3: À 10 francs près.
6: Du bénévolat à 0 francs, à, je sais pas, 65 milliards ou.
1: Mm-hmm.
6: Ouais,
1: voyons, 65 milliards de francs?
6: Bah oui.
1: Bah allez non.
6: C'est déjà dit, bien sûr. Bah, tu
1: ouais, ben bah, là, le mec, je crois que les Porsche, elles peuvent rouler. Le magasin de Porsche, il peut fermer boutique alors avec toi. Hein.
17: Gérard, c'est dans le Gérard.
1: Oui.
17: C'est Cécile, mon petit chou.
1: Oui.
17: Je vais te poser une question.
1: Oui.
17: Si tu gagnais autant de milliards,
1: mm-hmm.
17: Qu'est-ce que tu t'offrirais?
1: Déjà, ce que je m'offrirais, déjà, ça serait une maison. Bon, c'est qui ça qui joue là?
3: J'en sais rien, Gérard.
1: Qui joue? Je me demande si c'est pas Sylvie par hasard.
6: Ah non, c'est pas moi. Moi, je suis tranquille là.
1: Oui. Tiens, c'est comme par hasard, dès que tu dis que t'es tranquille, ça s'arrête.
3: Comme par hasard.
1: Ça me paraît comme par hasard.
3: Comme par hasard.
1: Voilà, pas prendre les gens pour des canards sauvages. Hein.
3: Exactement.
6: Je prends pas pour un canard sauvage.
1: Non, mais tu m'y laisses. C'est pareil.
17: C'est rare.
1: Oui.
17: Tu
1: ne
17: réponds pas à ma question.
1: Bah, vas-y, réponds.
17: Bah, non, mais je te posais la question.
1: Bah, moi, je viens de te lire, mon seul.
3: Oui. 30 secondes, on accueille Antoine.
1: À la place.
3: À la place de
18: Jean-Bernard.
3: Ouais.
8: À la place d'Anthony. Oui, bonsoir.
6: Salut Antoine.
1: Salut. Allez, donc Cécile.
6: Moi
1: aussi. Bon, ça y est, Antoine, tu commences pas à faire tes déclarations d'amour. Pour l'instant, c'est pas le thème du débat.
8: Je pourrais te dire que je t'aime au standard.
1: Non, bah, pas moi. Donc, Cécile.
17: Oui, Gérard.
1: Bah, alors.
17: Pose ta question.
1: Bah, à votre avis, combien gagne une star du showbiz? Ça fait deux fois que je la pose, hein.
17: Moi, ils doivent gagner des millions et des millions, hein.
1: D'accord.
17: Parce qu'on peut pas te donner un chiffre, c'est exorbitant.
1: Mmh.
17: Voilà.
1: Estelle?
6: Bah,
1: Estelle, ma petite colombe adorée, là.
6: En fait, ça dépend des stars. Il y a des stars qui vont gagner 10 000 francs par film et d'autres qui vont gagner des millions. Ça dépend de la notoriété, en fait.
1: Ok, la colombe.
8: Rassure-moi.
1: Ouais, Antoine?
8: Rassure-moi, j'ai une question à te poser, t'es pas payé là?
1: Pour l'instant, je réponds pas à ta question, tu vois. Pour l'instant, tu vas répondre à la mienne.
8: D'accord. Moi aussi, je voulais dire que ça dépendait des artistes.
1: Mm-hmm.
8: Ça dépend. Il y en a qui font du cinéma, ils sont très bien payés.
1: Mm-hmm.
8: Ils en branlent pas une. Il y en a qui font de la télévision, ils en branlent pas une non plus.
17: Ouais, exactement, ouais,
8: Technomax,
17: d'accord.
8: Tout ça.
17: Ouais.
1: Comment?
8: Non, rien.
1: Alors Antoine, je te préviens d'une chose,
8: ouais.
1: Que là ce que tu viens de dire, ça m'a pas fait plaisir. Alors je te préviens, tu te calmes là-dessus, ou sinon tu vas dégager au standard. Non, t'as rien dit, j'ai vaguement entendu un truc qui m'a pas fait plaisir sur le SAS système.
3: Alors
1: attention à toi.
3: Et il paraît que KM6 est sur un projet de Techno Gérard, mais on n'en sait pas plus.
1: Qui?
19: KM6.
1: Qui c'est qui parle comme ça, là, des chiottes de la loco, tout à l'heure, qui va se retrouver au standard vite fait, bien fait?
3: C'est encore Sylvie, ça?
6: Ah non, mais moi, je suis...
3: Oh, si, arrête, c'est bon.
1: Non, mais attends, Antoine, toi, pour l'instant, j'étais dans le collimateur. Alors, fais gaffe à toi.
3: Gérard?
1: Oui?
3: On accueille une grande star dans les débats de Gérard.
1: Oh,
3: Garcimore.
1: Ouais.
3: Je connais Garcimore.
1: Oh, la boutique.
3: Eh ben, il vient d'appeler.
6: Bonjour.
1: Allez, on y va.
20: Bonsoir, Gérard, c'est Garcimore.
1: Bon, Garcimore, tu réponds s'il te plaît, parce que je veux pas m'endormir là, il reste encore 6 questions. Olivier, s'il te plaît.
20: J'ai compris la question, tu peux répéter.
6: Tu gagnes combien?
1: Combien gagne une star du showbiz? Olivier, s'il te plaît, le double sort, merde!
6: Hé, Gérard, calme-toi. On peut considérer que Garcimore fait partie du showbiz, donc on peut lui poser la question.
20: Je suis grande star.
6: Ben voilà, donc tu gagnes à peu près combien?
20: J'ai gagné à peu près 1500 francs par tour de magie.
6: 500 francs par tour de magie?
20: Avec tac et tac tac.
6: Est-ce qu'on pourrait écouter Gérard, s'il vous plaît? Ouais, vas-y Gérard. Gérard, s'il te plaît, mon petit chou.
1: Ouais, on accueille Lucie.
6: Bonsoir Lucie. Salut Lucie.
20: Je sais pas
3: trop. Allez.
1: Ouais, tu me coupes le double son là, s'il te plaît?
3: Olive.
21: Ah, moi j'aimerais répondre à ta question.
1: Oui.
21: Savoir le montant, enfin le cachet des stars.
1: Mmh.
21: Quand tu tournes un film, quand tu tournes un téléfilm par exemple, le prix le plus bas, c'est pour les figurants, c'est 270 balles.
1: D'accord.
21: Mais j'ai pas fini. Si tu dis un mot, tu gagnes 500 balles.
1: Mmh.
21: un acteur pas trop connu, gagne pas très cher, Depardieu prend 50 000 balles par jour.
1: Moi, c'est dommage parce que je pense qu'avec lui, le débat, j'aurais pas pu en placer une.
21: Avec qui?
1: C'est dommage qu'on puisse pas avoir notre alcoolo de service d'hier soir qui s'est amusé à m'insulter comme du poisson pourri. C'est dommage parce que lui, pareil, qui connaît tous les acteurs de cinéma et qui tourne avec tout le monde, je voudrais bien. Je voudrais bien savoir qui c'est. Je voudrais bien que. Non, non, mais c'est bon. Bon, je préviens, entre Sylvie, Cécile, Lucie.
18: Gérard, moi je suis calme. Hein.
1: Ouais, je sais. Pour l'instant, il n'y en a pas beaucoup qui sont calmes. Hein.
18: Gérard, pour moi, Gérard.
1: Lucie, s'il te plaît, tu vas t'écraser avec ça parce que tout à l'heure, tu as dégagé vite fait, toi.
21: C'est gentil, mais là, ça fait 5 minutes que je me tais. Donc
1: c'est pas toi. Alors, ça peut être que Sylvie.
18: Mais moi, je suis là, je suis calme, je dis rien.
7: Ouais, ça s'arrête à chaque fois qu'elle parle, comme par hasard.
18: Mais non.
7: Comme par hasard.
18: Sylvie, on a compris.
19: Ouais, comme par hasard.
18: Non, il y a quelqu'un qui m'en fout trop trop, là, c'est pas possible. Moi, je dis rien du tout. Hein.
8: Je voudrais bien
7: tout. Bon, Gérard, reviens sur le débat, allez.
1: Bon, allez, sixième question. Pensez-vous que les stars du showbiz sont heureuses?
7: Ah, attends, il y a une question sur Mittel. Est-ce qu'il est vrai que dans le livre des records, Gégé détient le record du nombre de coton-tiges dans le cul?
1: Je répondrai pas.
7: Il serait de 25 000.
1: Ouais, c'est bien.
22: Tu la poses ta question?
1: Ça y est, je viens de la poser.
8: Bon, on m'avait dit 26 000, c'est bon.
21: Pensez-vous que les stars du showbiz sont heureuses?
1: Voilà, alors Antoine, comme tu viens de jacter,
8: ouais.
1: tu vas répondre. Heureux,
8: hein. Comme je disais, bah, elles n'en branlent pas une et puis elles sont bien payées.
1: Je te demande si elles sont heureuses, je te demande pas si elles sont bien payées, abruti.
8: Oui, mais non,
1: abruti.
8: Je te disais, mais parce que tu m'écoutes pas.
1: Si je t'écoute, abruti.
8: Non, mais pourquoi tu m'insultes comme ça? Moi, je viens comme ça, je sais pas, je t'insulte pas, je suis gentil avec toi et...
1: Antoine, tu réponds. Attends 5 minutes, Cécile, s'il te plaît.
8: Oh, je pense qu'elles sont heureuses, les stars. Déjà, elles gagnent bien leur vie. Et pour ce qu'elles font, ça vaut le coup. Quoi. Quand je vois toute cette misère dehors, ce matin encore, je suis sorti, je suis allé dans le métro, ces gens qui font la manche. Hein.
22: Dépêche-toi.
8: Tous ces gens-là.
21: Ces
8: gens qui gagnent des milliards.
1: Ouais, mais c'est bon, mais pour l'instant, c'est pas le thème du débat.
8: Oui,
1: hein,
8: mais je voudrais.
1: Ouais, non, mais c'est pas le thème du débat. C'est pour le thème du débat, ça.
8: Bon, mais je voudrais pousser mon cri d'alarme.
1: Oui, d'accord, ça y est, tu l'as poussé, donc on va demander à Sylvie ce qu'elle en pense.
18: Moi, je pense pas qu'on puisse être heureux en faisant partie du show business, parce que je sais pas, quand je vois le cas de Lady Di.
1: Non, mais c'est bon, Sylvie, j'ai dit qu'on.
8: Non, Lady Di, elle savait pas conduire, c'est pas pareil.
18: Je sais pas ce qu'on disait, mais elle faisait partie du showbiz quand même, et je vois où elle a filmé, voilà quoi.
1: Bon, ça y est, c'est bon. Sylvie, je crois que j'avais bien précisé, si t'as écouté hier la libre antenne, avant qu'on. Max passe.
8: Ni de Pont de l'Alma, ni de Carole, ni de.
18: D'accord. Okay. Ah,
1: je ferais bien que celle qui s'amuse à dire que je suis chiant comme ça tout à l'heure, dégagez. Et je vais pas chercher qui c'est. Hein.
18: Ah, ça peut pas être moi qui suis en train de parler. Hein.
1: Donc ça peut pas être.
21: Tu
1: alors c'est.
18: Zéra, oh.
1: Cécile. Attends, de toute manière, je vais savoir qui c'est.
21: Oui, mon petit lapin sucre. Moi, je pense que les stars du show business sont des gens qui sont malheureux. Parce que je pense qu'ils ne vivent que la nuit.
18: Parce que chez tout.
21: Et ils sont tout le temps harcelés par les paparazzi, donc ils n'ont pas une vie agréable.
1: D'accord. Lucie?
21: Moi, je pense que qu'elles sont comme nous, quoi. Après tout, c'est des stars, mais c'est des êtres humains. Et ils en chient, ils en bavent, et puis ils gagnent du fric, ils font un boulot qu'ils aiment. Donc quoi, ils sont autant heureux que malheureux, mais c'est comme nous, quoi. Faut pas s'imaginer. Quoi.
18: C'est un choix à faire, quoi.
1: Ah, ok. Et la colombe des Zimbabwe, là.
22: Tu connais le pont de l'Alma?
7: C'est elle.
1: La colombe des Zimbabwe.
21: Oui, j'ai compris, je me suis reconnue.
18: Moi, je te dirais que, comme ici, je pense que les stars du showbiz, c'est des gens comme les autres, et qu'il y en a qui sont heureux, il y en a qui sont pas heureux, il y en a qui divorcent, il y en a qui ont des enfants, il y en a qui se marient, il y en a qui. Enfin bon, c'est comme tout le monde, quoi.
21: Faut pas croire qu'ils sont comme dans
18: les films. C'est pas parce que c'est marqué star sur leur front que forcément ils ont une vie heureuse ou une vie malheureuse, quoi.
1: Ok. Attends, il y en a qui est en train de se foutre. Il se marre, là, je voudrais. C'est quoi, là?
7: Non, c'est parce qu'on te demandait si tu y avais. Est-ce que tu préfères les stars du showbiz et leur queue de cheval ou pas?
1: Non, mais je vois pas le rapport. Hein. Je vois pas le rapport.
3: Gérard,
1: je vois pas le rapport.
3: T'as oublié Garcimore, je crois qu'il veut répondre.
1: Ouais, Garcimore, pour finir.
20: Il pas répondu.
1: Garcimore, tu réponds.
20: Je passe pour les derniers. Je pense que les stars du showbiz sont très heureuses. Moi, je suis très heureuse dans les tours de tac-tac-tac. Et je voudrais t'offrir, Gérard, une petite tour en direct. pour toi.
0: Oui.
20: Pour ton talent.
0: Mm-hmm.
20: Est-ce que tu es d'accord pour petit tour de magie en direct?
0: Oui, allez.
4: Quoi? Non, mais bon.
20: J'ai fait petit tour de magie, c'est tout. Hein. Alors, tu vas voir, Gérald, je vais disparaître de la radio 2 secondes.
4: Oui, ouais, bah ça y est, c'est bon, t'as disparu, c'est bon, voilà.
20: Gérald, donc... écoute, petit tour de magie, j'ai disparu.
4: Ouais, bah c'est bien, disparu pour tout, voilà. Merci. Avez-vous... Merde, dans votre vie, avez-vous... Ouais, dans votre vie, avez-vous croisé une star de showbiz? Alors, on va demander à Antoine.
19: Non, jamais, à part toi.
4: Moi, ouais, bah ça, je m'en fous, ça. Je m'attendais à ta réponse.
19: À part toi, à ton anniversaire, sinon jamais.
4: Ouais, bah c'est bien s'il me semblait que t'allais répondre de moi. Et puis Max, quand même.
19: Et Max aussi. Max, ah, Françoise, ouais. Stéphane.
4: Mm-hmm.
19: Stéphane, on dirait Joe Lindien. T'as déjà vu Tom Sawyer?
4: Ouais.
19: On dirait Joe Lindien dans Tom Sawyer.
4: Ouais, bah attendez, on va.
19: Ça m'a impressionné.
4: Bon, Sylvie, s'il te plaît, tu te calmes ou tu vas dégager?
23: Ça suffit, Sylvie, ça suffit.
4: Sylvie, je sens qu'entre Sylvie et Lucie, parce que ça peut pas être la Colombe et Cécile qui disent ça, parce qu'ils ont pas de poupée qui parle.
0: Il n'y a pas de poupée qui parle. Regarde,
23: ça s'arrête. Oui, oui, on voit que tu parles et que ça s'arrête.
4: Ah ouais.
0: Mais non.
4: Non, non, mais comme par hasard, Sylvie, dès que tu parles, ça s'arrête. Hein.
0: Regarde, je parle.
4: Ouais, ouais. Comme par hasard, ça s'arrête.
19: J'ai bien les filles.
4: Ouais, ouais, c'est ça. Bah, donc, vous allez réfléchir. Bon, bah, Sylvie, s'il te plaît.
0: Mais c'est pas moi. Oh,
4: Lucie.
24: Je viens d'enregistrer.
4: Bon, ça, c'est quelqu'un qui s'amuse et qui met une cassette en même temps quand je parle. C'est super. Alors, je vais faire le tour des nanas pendant la pause. Et je vous préviens que si j'entends le même bruit au standard, j'y raccroche au nez. Alors, attention à vous. Et donc, je repose la question. Dans votre vie, avez-vous croisé une star de showbiz? Et on écoute Daouk Mi-R-A-T-Kou Parade.
0: Oh là là.
4: Punaise, ça c'est du français, mais.
23: Et vous pouvez nous appeler au
4: 0800-03-08-5000 et 0870-5000. N'hésitez pas à nous faire péter ce putain de standard comme de Mike Sidi. Faites-moi exploser les 24 lignes, sinon je vais prendre pas de on s'éclate.
23: C'est italien?
4: Bah, c'est-à-dire que je sais même pas ce que ça veut dire en fin de compte. Ça n'est pas grave. Donc on récupère Antoine.
19: Oui, bonsoir.
4: Rebonsoir. Sylvie.
0: Rebonsoir.
4: Rebonsoir. Cécile.
0: Rebonsoir.
4: Rebonsoir. Lucie.
0: Rebonsoir.
4: Et la colombe des îles Baboué. Rebonsoir.
0: Rebonsoir Gérard.
4: Donc alors vous avez.
19: Elles sont gentilles toutes ces filles-là.
4: Hein. Ouais, ben.
19: J'ai eu l'occasion de leur parler, c'est très gentil.
4: C'est ça.
19: Adorable.
0: Il a filé son numéro de téléphone impeccable. Ouais.
4: Comment qui c'est qui vient de me sortir ça?
19: Non, j'ai filé mon numéro de téléphone, elle a dit.
4: À qui?
19: Bah, toutes les filles.
4: Ouais, ben c'est ça, tu crois qu'il y a bon.
23: Gérard?
4: Oui.
23: Je t'interromps 30 secondes, on accueille Johnny Rebelle.
25: Salut, GG!
0: Salut, Johnny Rebelle!
25: Salut, les filles!
4: Ah, tu te calmes, hein!
0: Il met de l'ambiance, Gérard!
4: Donc, alors.
23: Christine, on le rappelle, c'est l'ex.
4: Merci pour celui qui s'amuse à passer ça. Donc tout à l'heure ça va gerber sec. Alors dans votre vie avez-vous croisé une star du showbiz? Donc on va demander à Antoine.
19: Encore?
4: Non, oui.
19: Je t'ai dit que je t'avais.
4: Ah bah ça y est toi.
19: Ah oui.
4: Alors Johnny. Johnny.
25: Bien sûr je croise moi des stars des showbiz. J'en fais partie des showbiz.
4: Ah mais est-ce que t'en as déjà croisé? Je te demande. Je te demande pas si t'en fais partie.
25: Oui, bah bien sûr, j'en ai vu.
0: Il regarde dans le miroir.
25: Johnny, tu me connais pas?
4: Oh là là là là. Oh, tu lui demandes. Tu lui dis gentiment.
0: Oui.
4: J'ai répondu à la question.
22: Bon,
4: je lui demande.
23: Ok.
4: Alors, Sylvie.
0: Oui.
4: Sylvie.
0: Oui, moi, j'ai déjà croisé.
4: Alors, vas-y.
0: Bah, c'est en fait Francis Lalanne.
24: Oh, attends, c'est pas une star.
22: Ah, oh, Gérard, bah, tu crains.
0: Bah si, showbiz, il a une queue de cheval. Ah ouais, en plus. Ah, il me fait trop kiffer, quoi. C'est sa queue, je crois. Et les chevals, Benny.
4: Ok, d'accord. Bah, c'est pas le thème du débat, les queues de cheval. C'est pour maintenant, c'est le deuxième débat dans...
22: Gérard, t'es chiant.
4: Je sens que ça va gerber tout à l'heure.
0: Eh, c'est pas moi.
24: Arrête.
4: Je sens que ça va gerber.
0: C'est Sylvie, hein. Mais non, j'étais en train de parler.
23: D'ailleurs, en parlant de Sylvie sur Minitel, il y a Sylvie sur Minitel aussi qui dit: Gérard, est-il vrai que Christine se prenait pour Diana quand tu l'as tirée sous le pont de l'Alma?
4: J'y répondrai pas, ça y apprendra.
0: Ça m'a pas fait plaisir.
4: Alors, Cécile.
0: Oui, mon petit chou à la crème. Oui, moi j'ai déjà rencontré deux stars.
4: Mm-hmm.
0: J'ai rencontré Matt Dillon et Richard Anconina au Barfly,
4: mm-hmm.
0: à Paris.
19: Il y a une différence quand même.
4: D'accord.
22: Et toi,
4: Lucie.
0: Oui,
24: année, moi j'ai rencontré Richard Bohringer et Roman.
1: D'accord.
24: Dans une conférence.
1: Et la colombe des îles Baboué.
24: Bah, mis à part toi, personne.
1: Ah bah d'accord, bah ça c'est vite répondu pour
25: j'ai
1: toi alors.
25: Antoine, j'ai rencontré Annie Girardot et Régine.
1: Non mais ça y est, toi, je crois que j'ai répondu avant la pause. Hein.
24: Ouais, j'ai rencontré Sim et Jacques Balut.
1: Le showbiz continuera-t-il encore longtemps, Antoine?
25: Je pense qu'il y a de l'avenir dans le showbiz.
24: Exactement, ouais.
25: Et qu'il a un bel avenir devant lui.
24: Ouais.
1: Mmh. Ouais, mais comment
25: tant
1: ça
25: tu feras des débats sur Fun Radio, je pense que...
1: Ouais, mais ça, de toute manière, c'était le...
22: Ah, ça pue.
1: Bon, je sens que tout à l'heure, Sylvie, tu as gerbé...
24: Je
1: vais
24: te répéter combien de fois, Gérard?
1: Mais attention, parce que là...
3: Gérard, ça peut être que Sylvie, hein.
1: J'ai l'impression...
24: mais vous m'en voulez, c'est pas possible.
1: Bon, alors Sylvie, tu réponds, s'il te plaît, et on va savoir tout de suite si c'est toi.
25: Non, mais c'est Olivier, je suis sûr, c'est Olivier.
1: Non, c'est Olivier, il est en face de moi. Alors, toi, tout à l'heure, tu as dégagé au standard si tu dis encore un nom des gens de la radio, toi. Tu vas voir comment ça va te faire.
24: Réponds, Gérard. Moi, je peux répondre.
1: Sylvie, vas-y.
24: Bah, alors, moi, je pense que tant qu'il y aura des hommes, il y aura des stars et donc il y aura le showbiz, quoi.
2: Bah, exactement.
1: Et... Ouais, mais de toute manière, il y en a.
24: Tu vois, c'est pas moi.
2: Tu vois, c'est
5: toi. Ça s'arrête dès que tu parles.
1: Ouais, c'est louche.
24: Ouais, bizarre. Bon, d'accord, c'est moi, voilà.
1: C'est toi?
24: Non, c'est pas moi.
5: Voilà,
3: elle vient de l'avouer alors.
1: Bon, attends, Cécile.
24: Ouais, donc mon petit chou, tant qu'il y aura des beaux mecs comme Manu le Gamin, tant qu'il y aura du cinéma, Hollywood, il y aura des stars.
1: D'accord.
24: Il y aura du show business, c'est clair.
1: Lucie?
2: Oui, ben moi je suis d'accord, hein. Tant qu'il y aura des stars, il y aura du showbiz. Mais bon.
1: D'accord. Merci. Je préviens que c'est celle ou celui qui s'amuse à dire ça, qui a une voix derrière de nana ou qui met ça sur cassette, va gerber.
2: Sylvie.
1: Ça va sauter.
2: Sylvie. Ah, attends, j'ai pas la même voix que la nana quand même.
1: Alors, Estelle des îles Baboué. La colombe des îles Baboué, pardon. Oh la pauvre.
25: C'est quoi
1: cette
25: guerre?
24: Bon, Gérard,
1: oh la pauvre, qu'est-ce que je vais me prendre tout à l'heure dans les yeux? Dans les oreilles. Yeux.
25: J'ai eu peur.
24: Réponds à la question, Gérard.
1: Oui, vas-y.
24: Un peu comme tout le monde, tant qu'il y aura des hommes, il y aura des stars, et surtout, tant qu'il y aura des types comme toi, il y aura des superstars.
1: D'accord. Ok, c'est sympa pour moi.
5: Et sur Minitel, il y a attention, âge 69 ans, qui demande est-ce que c'est vrai que c'est en se prenant une queue de cheval que t'as perdu tes dents de devant.
24: Dégueulasse.
1: Non mais attends, celui-là laisse ton numéro de téléphone pour le deuxième débat, je vais m'occuper de ton matricule, toi. Tu vas voir mon petit âge du 69. Qui?
24: Ah, tu vois, là, c'est
1: qui c'est qui dit ça?
24: Pas, alors,
1: ça
24: peut pas être moi.
1: Hein. Alors, qui c'est qui vient de sortir ça?
24: C'est Sylvie, hein.
5: C'est Sylvie.
24: Non, moi, je l'aime pas, Gérard.
1: Bah, alors, si tu m'aimes pas tout à l'heure, tu vas voir, tu vas gerber vite.
24: On t'aime tous, Gérard, à nous, les nanas, on t'aime tous, Gérard.
1: Ouais,
24: c'est vrai, Gérard, on t'aime tous. Quelle
1: qu'on soit,
24: on t'aime tous.
3: Gérard,
1: ouais,
3: on accueille Corinne.
1: À la place?
3: À la place? À la place de Johnny Rebel.
1: Ok. Corinne, bonsoir.
24: Bonsoir.
2: Salut,
24: Corinne.
2: Salut, Corinne.
1: Corinne, bonsoir.
3: Bonsoir, Corinne.
1: Corinne, s'il te plaît, tu te réveilles.
2: Corinne, s'il te plaît, tu te réveilles. Je suis de Toulouse et moi, je voulais dire que pour rentrer dans le milieu du show business.
1: Non, mais attends, tu peux pas reconnaître un travelot et une nana.
3: Non, mais c'est pas un travelot, Gérard.
1: Non, mais c'est pas un travelot, c'est quoi?
5: C'est quoi?
22: Ah, Gérard, tu crains.
1: Bon, Sylvie.
5: Oh, oui.
1: Sylvie.
2: Non, c'est Corinne.
24: Oui, Corinne, vas-y.
2: Non, je veux Corinne.
24: Oui,
2: voilà.
24: Corinne.
2: Je suis de Toulouse et j'aurais voulu monter sur la capitale pour être soit actrice, soit chanteuse.
24: Est-ce que tu es belle?
2: Oui, bien sûr que je suis belle. J'ai des talents cachés.
1: Ouais.
2: Le
1: coup. Ouais. Alors vas-y. Vas-y.
24: Je voudrais répondre.
1: Ouais, qui?
5: Qui?
2: À mon sujet.
24: C'est Cécile.
1: Ouais.
24: Je voudrais répondre à Corinne. Corinne.
1: Oui, ouais, on t'écoute.
24: Je suis sûr que tu auras ta place.
1: Ouais, attendez. Attendez, il y a un problème. Il y a un léger problème. Olivier, s'il te plaît.
2: Oui.
1: S'il te plaît. Merci.
2: Oui, Olivier, tu
1: es
2: doux.
1: Bon, allez, hop, Sylvie. Sylvie, dehors.
5: Allez, hop.
1: Allez, Sylvie. Bonne nuit, Sylvie.
5: Sylvie, dehors.
2: J'aurais voulu que tu me donnes tes petits conseils.
24: Oui, moi, je vais t'en donner à Corinne.
2: Oui, voilà, je t'écoute.
24: Ta place, c'est au Queen, hein, parce qu'ils font des tas de shows. J'en suis sûr, t'as ta place. Hein, c'est clair.
2: Tu m'as dit le Queen?
24: Oui, au Queen, à Paris.
2: Mais qu'est-ce que c'est? Gérard, tu peux me dire, c'est quoi le Queen?
1: C'est une boîte de travelot comme t'es à l'heure actuelle.
24: Ah
2: oui, et toi, c'est quoi le Queen?
1: Olivier, s'il te plaît, arrête avec tes deux voix.
25: Les gogo dans
24: Gérard, t'es
1: avec tes deux voix.
24: Gérard,
1: oui.
24: Sylvie, t'es pas tolérant, hein.
1: Oui.
24: Je suis de Toulouse et j'ai du mal à vous entendre.
1: Bah ben c'est bien. Cécile, si je posais déjà la 9e
9: question. Cécile, si je posais déjà là.
1: Olivier, ça suffit, s'il te plaît.
24: Gérard, c'est juste
1: tous les jeudis, hein.
24: Calme-toi.
22: Ah, ça pue.
1: C'est tous les jeudis. Tous les jeudis que tu t'amuses à me faire ça, hein. Et c'est bizarre, tu commences le premier débat, hein.
9: C'est Max, là, pareil, là. Dis donc, arrête un peu, hein.
24: Bonsoir, Max. Je suis de Toulouse et j'aurais voulu
1: parler
24: de chez
1: lui. Corinne, pour l'instant, je pose la 9e question. Pensez-vous qu'une star du showbiz...
9: Ta gueule, Gérard.
1: Bon, allez, bonne nuit à tous. Deuxième débat terminé pour le premier.
24: Gérard. Oui, c'est Corinne.
1: Allez, hop, tu me dis, Corinne.
24: J'aurais voulu le prouver, là.
18: Gérard, pense que t'es une vraie star et mène ton débat correctement.
9: Ah, elle a raison, Estelle.
1: Et puis là, ça a pu le cramer, là.
24: C'est Gérard, il a pété.
1: Mais c'est quoi, là? Non, mais attends, c'est quoi, là, ce double son?
23: C'est pas moi.
1: Oh non, ouais.
23: Non, mais c'est pas moi.
24: Je t'entends parfaitement. Toi, t'es
1: Corinne. Ouais.
24: Corinne.
1: Oh, je pose la 9e question, Corinne. Tu te tais, tu répondras après.
24: Où habites-tu, Corinne?
1: Oh, c'est bon, elle habite à Toulouse, donc il y a des saucisses. Elle va mieux manger des saucisses de
25: elle
1: Toulouse.
25: Elle a
1: des
25: saucisses, d'ailleurs.
1: Ah, la fameuse. Alors, pensez-vous... Pensez-vous qu'une star du showbiz puisse faire voir son ventre, oh, Antoine?
24: Comment? Moi, Lucie, je voudrais parler. Gérard, tu peux répéter ta question, ça
1: Pensez-vous qu'une star du showbiz puisse faire voir son ventre? Alors, Antoine... Antoine!
25: Oui, j'étais au standard avec Manu.
1: Ouais, bah tu te réveilles, s'il te plaît.
25: Demandez seulement mon numéro de téléphone, c'est PD. Bon.
1: Comment?
25: C'était quoi la question? Allô?
1: Ouais.
25: C'était quoi la question? C'est quoi la question?
24: Allô? Allô? Est-ce qu'on m'entend quand sur Paris?
23: Tu bloques tout.
25: C'est quoi la question, merde?
24: Gérard!
1: Pensez-vous qu'une star du showbiz puisse faire voir son ventre?
25: T'as un problème avec les ventres?
24: Oui, c'est quand j'ai bien voulu répondre.
1: Bon, allez, Antoine, quand tu seras réveillé, tu reviendras. Allez, bonne nuit. Hop!
24: Moi je réponds.
1: Non, Antoine, allez hop, ce coup-là, moi j'en ai ras-le-bol.
24: Non,
1: allez.
24: Gérard, reviens.
9: On accueille Johanna. Gérard, avant que tu fasses répondre tout le monde, on accueille Johanna.
1: À la place.
9: À la place de Sylvie.
24: Salut Johanna.
18: Salut.
24: Bonjour
18: Johanna.
24: Tout le monde.
1: Salut Johanna.
24: Johanna.
18: Ça va Johanna?
24: Ben ça va très bien, merci. Et toi et Gérard va bien
1: J'ai pas regardé ce matin.
24: Il est en pleine voix.
1: Corinne, réponds à la question s'il te plaît. Corinne, tu me réveilles. Johanna. Non, mais c'est bon. Tu te dénudes. Eh ben, tu te dénudes. Tu vas voir Manu. Tu vas voir Manu, il va te dénuder, lui.
24: D'une drôle de façon. Tu pourrais répéter la question.
1: Alors, pensez-vous qu'une star du showbiz puisse faire voir son ventre? Alors, vas-y, Johanna. Le temps qu'on dépucelle Corinne.
24: Pourquoi?
18: Ah, Vera. Tout à fait, elle peut faire voir son ventre quand elle va prendre sa douche, qu'elle enlève ses vêtements. Oui,
1: non, mais sur scène, Olivier, s'il te plaît.
24: C'est Dieu.
18: Tu es dans une cave ou quelque chose qui s'en rapproche?
24: Non, il est dans une.
1: Non, mais sur scène. Minute, c'est qui?
24: Cécile.
1: Ouais, mais attends, Cécile, pour un sens, je demande à Johanna. Alors, 5 minutes, s'il te plaît.
18: C'est moi.
1: Bon, allez, vas-y, accouche, Johanna.
18: Écoute, je t'ai dit qu'on pouvait voir son ventre, tout à fait. Mmh. Et on peut voir le tien?
1: Non.
18: Pourquoi?
1: Olivier, ça suffit, s'il te plaît. Cécile.
24: Bah oui, mon petit chéri,
1: qui c'est qui vient de dire l'escu?
24: J'espère que c'est pas Johanna, hein. Bah non.
1: Qui c'est quand vous allez dire l'escu?
24: Merci
1: Olivier.
24: C'est Sylvie.
1: Non, Sylvie, elle est partie.
24: Donc, je réponds, Gérard.
1: Bah alors, vas-y.
24: Mon petit chéri.
1: Ouais, bah, doucement, donc, s'il te plaît.
24: Donc, les stars du show business, on vous montre bien leurs fesses, hein, donc le ventre, il n'y a pas de problème.
1: Attends, sur scène. Sur scène, j'ai jamais vu le mec, il a jamais fait voir son froc, il a fait voir son torse, ça oui.
24: Les nanas,
1: attention,
24: oui, hein.
1: Pas toutes, hein. Je dirais, je citerai pas de nom pour certaines nanas, hein, que je connais pas. Ah ouais. Lucie.
24: Oui. Non, je pense que ça les dérange pas de montrer leur ventre.
1: Mm-hmm. D'accord.
9: Gérard, oui. On accueille Gontran.
1: À la place.
24: Bonsoir, Gontran.
9: À la place d'Antoine.
22: Ah, c'est toi, ta gueule!
1: Bon, ça commence à bien faire, là, vous restez poli, là.
25: Bonsoir, tout le monde.
1: Salut, Gontran.
24: Bonsoir, Gontran. T'as un nom ridicule.
25: Ouais, je sais, mais c'est pas moi qui choisis.
1: Donc, t'as entendu la question?
25: Bah non, je viens d'arriver, là. J'étais en train de composer le numéro, là. Et je viens d'arriver direct.
1: Oh là là là, punaise. Et avant d'appeler, écoutez les questions que je répète pas.
25: Je suis désolé.
1: Merde, ça commence à être lourd, hein, chaque fois, tous les jeudis.
24: Mais c'est Manu qui t'a posé la question.
1: Alors, pensez-vous qu'une star du showbiz puisse faire voir son ventre pour Gautran pour la troisième fois je pose la question?
25: Non, le deuxième. Mais moi, je pense que oui. Je pense que oui.
1: C'est-à-dire?
25: Si la star a envie de montrer son ventre, qu'elle montre.
24: Et s'il a pas son ventre?
25: Pourquoi les stars n'auraient pas le droit de montrer leur ventre?
24: Oui, d'accord. Mais un détail, il faut qu'ils mettent un cache-nombril, parce que c'est quand même indécent de montrer son nombril.
25: Si elle pue du nombril, c'est
1: Non, non, mais attends, Gautran. Qui c'est qui a dit qu'il faudrait qu'elle prolonge son nombril?
24: C'est Johanna.
1: Oui, mais attends, Johanna. Maintenant, à l'heure actuelle, les trois quarts des stars, que ça soit des nanas, ou même peut-être pas les mecs encore, je pense pas en avoir vu. Mais il y en a certaines nanas, au lieu de qu'elles fassent voir leur nombril, maintenant, à mettre un piercing au nombril.
24: Ouais, c'est vrai, ça. Ouais,
1: je crois qu'il y a... Je peux te dire une chose, que c'est pas... Merci, Olivier. Olivier, t'as un, s'il te plaît, là.
24: Un quoi?
1: Olivier, tu as un, s'il te plaît.
24: Gérard, on t'entend plus. Gérard.
1: Olivier, t'as un,
24: bon, arrête de faire l'enfant, on t'entend pas.
1: Hein?
24: Gérard.
1: C'est toi qui t'amuses avec les boutons. D'accord. Donc alors je vais quand même citer un nom parce que je pense que tout le monde l'a vu dans le courant de la semaine dernière à la télé. Donc c'est pour répondre à la question à Johanna et après je vais demander à Estelle ce qu'elle pense de la question que j'avais posée ainsi qu'à Gautran. Donc Johanna, je vais te dire une chose, qu'il y en a une qui peut voir son nombril avec un piercing et celle-là s'appelle Séverine Ferrer si tu l'as déjà vue.
24: C'est une vraie salope, vous connaissez pas. C'est pas une vraie
1: salope. Alors Estelle.
24: Oui.
1: Donc si tu pouvais répondre à la question. Merci Olivier. Là Olivier, ça commence à bien faire.
24: Arrête de crier, Gérard, on t'entend plus.
1: Ça commence à bien faire avec ton double son là.
24: Cela,
1: c'est toi qui joues.
25: Et moi je trouve que Séverine Ferrer, elle a un peu la gueule d'un Pékinois.
10: Dépêche-toi.
24: Moi, c'est pris une porte.
1: Donc alors Estelle.
24: Oui. Eh ben écoute, si on te considère comme une star, moi étant donné que je t'ai vu pour la première fois sur scène et que tu m'as montré ton torse et ton nombril, ben oui, je pense que oui.
1: Hein. Non, mais ça...
10: Ah Gérard, tu crains.
1: Bon Lucie, si c'est toi, tu as dégagé.
24: Gérard,
1: si,
24: c'est Lucie. Gérard.
1: Oui.
24: Gérard, mon petit chou, c'est Cécile.
1: Oui, mais attends, Cécile, Estelle, elle a quand même pas fini.
10: Gérard,
1: Estelle, elle a toujours pas fini parce qu'il y en a une.
24: Excuse-moi, Estelle.
10: Non, mais en fait, j'avais terminé, Gérard.
1: Gérard,
10: j'ai dit,
9: on accueille un nouvel auditeur, là.
24: Ah, bonjour, nouvel auditeur.
1: Bon. Salut, l'inconnu.
10: Du
1: bon.
10: Mec.
24: Salut, on peut savoir ton nom?
11: Moi, je peux savoir pas.
1: Voilà.
10: Est-ce qu'on peut t'appeler monsieur X?
24: Il est Batman, d'accord?
23: Est-ce que je peux t'appeler petit PD?
1: Bon, allez, hop, dixième question.
11: Alors,
25: est-ce qu'on peut t'appeler grosse salope?
24: Ah, écoutez, et Gautran, il a pas répondu, GG.
25: Gautran,
24: répondu
25: en premier.
11: Je réponds à la question.
24: Oui.
11: Je viens de composer le numéro, donc j'ai pas eu malheureusement.
1: Oh non, mais je répète plus la question. Hein,
25: attends, mais tu te fous du monde, toi.
1: Bon, si t'es pas content, tu retournes au standard, d'accord?
25: Non, mais je parle à l'anonyme, là, à l'incognito.
10: J'ai le chef de la loco.
24: Gérard.
11: Qui dit la loco?
1: Eh ben ça, tu vois, tu viens de le dire, tout à l'heure tu as...
11: J'ai entendu quelqu'un qui a dit les chiottes de la loco.
1: Ah oui, mais tout à l'heure tu vas y retourner, tout à l'heure au standard.
24: Gérard.
1: Attendez, 30 secondes.
23: Attendez.
1: Oh l'inconnu, tu t'écrases un petit peu.
9: On accueille Pierre-Henri.
1: À la place.
9: À la place de personne.
23: En parlant de Pierre-Henri, il y a son Minitel, attention, qui demande est-ce qu'il est vrai qu'il a une relation hétérosexuelle avec Gégé Henri.
1: Oh. Tu me le calmes, lui, il a du monde derrière.
25: Avec les chiens, en plus.
11: Chier grave.
1: Bon, alors, l'inconnu et Gautran, bonne nuit, vous dégagez au standard, ça vous apprendra d'être poli.
23: Mais l'inconnu, je lui ai même pas demandé
1: de répondre. Je veux pas le savoir, il a qu'à être poli, j'avais pas.
25: Gautran, il a rien dit, hein.
24: Gérard.
25: C'est l'inconnu qui a parlé des chiens de la Renault 21.
24: Moi, j'aime bien les inconnus.
10: Et Gérard, passe à la dixième question.
24: Est-ce qu'on peut écouter ce que Incognito a à dire?
23: Voilà.
1: Alors, vas-y, l'inconnu.
11: Si un inconnu vous offre des fleurs.
24: C'est gentil.
1: Non, mais attends,
11: la question, c'est quoi?
1: Est-ce
11: que les stars peuvent montrer leur nombril?
1: Voilà, ah bah tu vois que t'as...
25: Dis-moi, inconnu, qu'est-ce que tu penses de l'émission de Max, la Technomax?
1: Non, mais c'est pas le thème du débat.
25: Si, mais il faut qu'on sache. Inconnu, qu'est-ce que t'en penses?
24: Moi, personnellement, j'ai adoré.
11: Gérard, t'arrêtes de jouer,
1: qu'on se parle. Ouais, attends, tout à l'heure, il y en a qui vont dégager au standard, je le sens.
25: Gérard, ça touche.
1: Bon, allez, alors la dixième question. On se calme là, celle qui joue. Allez, Lucie, bonne nuit. Lucie, bonne nuit.
11: On peut montrer le nombril à partir du moment.
1: Voilà.
25: On peut montrer le nombril à partir du moment qu'on a.
4: C'est bien parce que ça fait trois nanas.
12: Oh Gérard, tu écoutes Philly au moins.
13: Connu, Gérard.
25: Comment ça s'appelle une bague déjà au nombril là?
4: Un piercing.
12: Une boucle d'oreille.
25: Le piercing est nécessaire.
4: Un piercing.
13: Piercing.
25: Alors le piercing.
13: Il le prononce à l'anglais, Gérard.
4: Ouais, d'accord.
13: Gérard.
25: Ouais.
13: Gérard.
4: 20 minutes, on va passer à la dixième là.
25: Qu'est-ce que tu le montrer aux stars?
13: Gérard.
25: Moi j'aime beaucoup le pudding.
4: Moi non, pas du tout. Bon, allez, dixième question.
25: Vous pouvez faire vite, c'est du grand pudding dans le nombril.
13: Avec une cup de tea. Gérard.
4: Oui.
13: Si je voudrais poser une question.
4: Oui.
13: Je voulais savoir si tu devais.
4: Attends, Pierre-Henri, tu restes poli ou Gontran, vous restez poli là?
13: Gérard.
25: Téléphone.
12: Téléphone.
25: Je suis pas là.
13: Vite, Gérard, parce que j'ai grave envie de chier.
4: Eh ben, tu vas chier, tu reviendras demain. Ta chemise, elle sera faite.
25: Gérard. Oui. Donc,
13: je voulais savoir si tu devais te faire un piercing sur le corps, où ça que tu ferais?
4: Ah là, je te dis tout de suite, je m'en ferai jamais faire un parce que ça. Ça fait trop mal.
13: Moi, je peux le faire. Non, mais si tu devais en faire un, où est-ce que tu aimerais qu'il soit?
4: Nulle part.
13: Ah, si, sur la poitrine, c'est beau pour un.
14: Ouais, moi, je pense qu'un piercing sur le téton, ça serait génial.
4: Non.
13: Sur la langue.
25: Moi, plus. Ça ne fait pas mal.
4: Alors, citez cinq noms d'une star du showbiz que vous aimez. Alors, je vais prendre chacun votre tour, vous allez me les citer vite fait. Pierre-Henri.
25: Mon préféré de tous, c'est forcément Sim. Pour son humour, sa délicatesse et sa classe.
4: Non, mais vas-y, parce que.
25: Je trouve qu'il est un peu devant toi.
4: Allez.
25: Au niveau de la classe et de l'odeur. Ouais. J'ai eu l'occasion de le côtoyer. Ah. Ensuite, j'aime beaucoup Philippe Bouvard.
4: Ouais.
25: Parce que je trouve que c'est un grand homme.
4: En quatrième,
25: je mettrais Stéphane Collaro, que je peux d'ailleurs vous imiter si vous le désirez.
4: Vas-y. Non.
25: Si, vas-y. Il y a Castelli. J'en ai une bonne, écoutez, j'en ai une bonne.
4: Ouais, c'est bon. Olivier, s'il te plaît, arrête un peu là, attends. Bon, allez, tu me sors celui qui a de la musique. La musique dehors, tant pis pour lui. Gontran.
25: Oui, alors.
4: Cinq noms d'une star que tu aimes.
25: Top chrono, Riri, Fifi, Loulou, Clarabelle, Pim Pam Poum. Oh, quel talent.
4: Non, encore, on va, voilà. Celui-là, j'ai rien compris, c'est pas grave. Johanna.
25: J'en ai une bonne.
13: Ouais.
4: Johanna.
13: Le docteur Carter, le docteur Green, le docteur Ross, le docteur Weaver et le docteur Hanspo.
25: Docteur Mon.
13: Ouais.
4: D'accord, c'est rien que des stars d'une série télévisée qui passent sur France 2.
25: Et docteur Jivago, alors.
4: Ouais, c'est bon, toi. Je t'ai pas sonné.
25: Ouais, je t'appelle. Il a pas répondu.
4: Ouais, bah alors vas-y, l'inconnu.
25: L'inconnu est une tarte. Alors, l'inconnu, d'abord, les stars drôles. Alors, débat Gérard de Surette.
4: Ouais. Dépêche-toi.
25: Dix foules de Skyrock.
4: C'est ça, vas-y. allez
25: Maurice de Skyrock.
15: Bill de Robe 2.
4: Allez.
25: Éric Jean-Jean d'Énergie.
4: Tu me sors l'inconnu. Ok, Gérard. Tu me sors l'inconnu, il n'a pas besoin de citer toutes les radios. Bonne nuit. Bonne nuit, l'inconnu.
13: Il répond à tes questions, Gérard.
4: Cécile. Sans citer d'autres adieux. Cécile.
13: Oui, je réponds, mon petit chou. Donc, en premier, le doc de Fun Radio.
25: Ah, très drôle.
13: Louis Funès. Bourville. Fernandel. Et Gérard de Surenne.
4: D'accord. Et bien, c'est bien parce que tu me mets en dernier. Pétasse.
13: Gérard,
12: ça fait deux pétasses déjà.
4: C'est vraiment une pétasse
13: Gérard,
4: avec moi.
13: On garde toujours le meilleur pour la fin.
4: Ouais, c'est ça.
12: En parlant du meilleur, sur Minitel, il y a une question. Est-ce vrai que Gégé a sorti une cassette qui s'appelle « Comment prendre son pied avec ses cotons-tiges »
4: C'est ça, bonne nuit à lui. Et voilà. Pour finir...
13: Gérard.
4: Oui.
13: S'il te plaît, je voudrais savoir, est-ce qu'on peut écouter ce que l'inconnu a à dire là, parce qu'il entend
4: Non, mais l'inconnu, pour l'instant, je lui ai demandé qu'il sorte. Oh.
25: Gérard d'Europe 1.
4: Voilà, c'est
12: attends,
4: ça.
12: Attends, pour... je crois que Manu va essayer de zapper l'inconnu.
4: Bonjour.
25: Et sur France Culture.
12: T'es tout seul, l'inconnu, je crois, là.
4: Ouais, j'ai l'impression, hein.
12: L'inconnu ?
25: Je suis...
4: Oh, Manu, s'il te plaît, tu te réveilles, là.
12: Manu, qu'est-ce que tu fais ?
16: Je suis en train, je cherche.
4: Ouais, non, mais t'es en train de chercher, mais pas
25: Vincent. Je suis sur une ligne spéciale.
12: Il s'est trompé. Il a zappé tout le monde, sauf l'inconnu, il s'est trompé.
15: Mais Technomax, c'est un bon moment d'émission.
25: On va pas te trouver, bravo.
13: C'est nul, Technomax.
4: Non, alors, bon, allez, de toute manière, lui, s'il continue, il va pas finir. À mon avis, c'est une connerie que t'es en train de me faire, toi, derrière. Et pour finir, Estelle, comme Estelle, elle a pas répondu. L'inconnu, tu t'écrases, s'il te plaît, hein, merci.
24: Oui, donc Gérard, je te
25: Non, mais je m'écraserai après quand je ferai caca.
4: L'inconnu, tu t'écrases, s'il te plaît. Merci. Alors, Estelle.
24: Oui.
4: Donc, à toi.
24: Bon, bah, moi, je dirais en premier, toi.
4: Mmh. Bon, tu mets Johanna, Johanna, Cécile en attente.
24: Et j'ai rien fait, moi.
4: Non, non, pour l'instant, je suis en train de chercher. Je voudrais savoir qui c'est qui s'amuse à faire le bruit d'une femme.
23: Tu as retiré qui, là?
6: Là, j'ai retiré Lucie.
23: Ah, bah voilà.
24: Ah, mais non, c'est pas moi. Ah, c'est
4: alors, Estelle, donc, tu disais.
24: Ouais, donc, je disais en premier, toi.
4: Mmh.
24: En deuxième, je dirais Ancolina.
4: Ouais.
24: En troisième, je dirais Depardieu.
4: Ouais.
24: En quatrième, je dirais Jean-Marc
4: Barre. Oulala, qui c'est qui a un portable?
25: C'est pas moi, Gérard.
24: Gérard, il y a un L à portable.
25: Gérard, ça te dirait de me sucer?
4: Alors, bon, allez, tu dégages. Donc, tu t'en étais à qui, Estelle?
24: En quatrième, je dirais Jean-Marc Barre.
4: Ouais.
24: Et en cinquième, j'en sais rien, encore toi.
4: Ok, bah c'est bien. Deux fois moi dans... Deux fois...
19: Technomax, c'est du foutage de gueule, c'est pas possible.
4: Si, bien, bon, allez, tu me sors Gautran, Pierre-Henri et l'inconnu.
25: Allez, vous
19: n'avez rien dit,
25: montre-moi ton gland.
4: Bon. Dernière question. Ah bah non, vous voulez peut-être que je vous réponde mes cinq noms? C'est bien comme ça, j'ai pas le droit de répondre. C'est bien. Merci Olivier. Tu merdes de rapport deuxième. Je pose, je dirai vous. Je répondrai pas non plus aux questions.
6: Allez, vas-y.
4: Non, non, non. Pensez-vous qu'une star risque de se faire
6: briller?
23: Alors, c'est quoi tes 5 à toi, préférés?
24: Gérard.
4: Oui.
23: Attendez, laissez Gérard dire ses 5 préférés.
24: Oui, voilà ce que je voulais dire.
25: C'est vrai qu'il volait 10 francs dans le porte-monnaie.
4: Bon, celui-là, tu me le sors, celui-là, pour le bon.
23: J'essaie de couper, j'arrive pas.
4: Alors, donc
23: tes 5 préférés.
4: Bon, Gautran, tu t'écrases aussi, s'il te plaît.
24: Allez, réponds, Gérard, c'est quoi tes 5?
4: Ricky Martins, Guy Montagnier, Jean-Luc Lahaye.
25: Oh là là. Ouais, la haie d'honneur, Gérard, la haie d'honneur.
4: Joe Dassin et Phil Barney.
23: Dernière. On va mettre un 10 de Joe Dassin après.
4: Et dernière question.
24: Et Gérard, il n'y a pas que c'est Johanna.
4: Hein?
24: Il n'y a pas de star féminine?
4: Non.
24: Bah oui, c'est ce que je voulais dire.
25: Diana, quand elle est morte dans le sous-tunnel.
4: Bon, alors lui, c'est bien, bonne nuit. Tu me vires, Gautran.
19: Ah non, c'est l'inconnu.
4: L'inconnu, tu me le vires. Je ne veux pas savoir d'où qu'il sort, lui, tu essaies de le trouver. Et tu le vires, c'est pas parce qu'il doit passer sur tout le monde.
25: Quand on dit dans le cul.
4: Bon, alors, conclusion du débat.
23: Il y a marqué sur Minitel, il y a Clint qui dit que Gérard se ferait des pipes sous le pont de l'Alma depuis que Diana est morte, ça lui ramène du monde.
4: Eh ben, celui-là, il va se faire foutre, il raccroche son Minitel, ça lui coûtera moins cher que de dire des conneries comme ça. Alors, dernière question et après c'est la conclusion, il est 2 heures, comme ça on va pouvoir attaquer le deuxième main.
23: Un petit pitchoun.
19: Tu gères bien.
4: Et pensez-vous qu'une star risque sa vie avec ses fans?
24: Avec
4: ses fans.
19: Avec ses fans.
24: Avec
4: ses fans.
19: Avec le Bambi.
4: Ouais, ceux qui ont l'habitude d'aller les voir sur scène lors des concerts.
19: Quel rapport avec Bambi?
4: Hey, faut essayer de me trouver l'inconnu qui s'amuse à passer sur tout le monde.
23: Là, ça y est, il est parti. Ouais, bon. Je l'ai trouvé et je l'ai dégagé.
24: C'est bon. Johanna, je peux répondre?
4: Oui.
24: Bah écoute, moi Stéphane, l'alcoolo, je l'aime bien. Mmh. Tu connais je trouve qu'il parle un peu trop tout le temps, tu vois.
4: Mmh.
24: Et puis qu'il devrait arrêter d'insulter Max, quoi.
4: Ouais, mais ça, t'inquiète pas, à chaque fois, il rappelle le lendemain pour dire, oh, bah, excuse-moi, j'avais trop bu. Mais à mon avis, je crois qu'il avait trop bu de Beaujolais, la veille,
24: ouais,
4: hein.
24: Non, c'est clair. Parce que...
4: Même le soir même, parce que, pour avoir dit ce qu'il a été dire hier, mercredi soir à l'antenne, je vais te dire une chose que... Ça m'a pas fait plaisir. Parce que j'étais en haut et...
23: Il y a Tomny sur Minitel qui dit que les 5 préférés de GG sont le pont de l'Alma, Lady Di, la sodomie, les chats de la loco et les contours-tiges dans le cul.
4: C'est ça, c'est bien pour ce qu'il dit. Donc, Joanne, alors Cécile, pour toi.
24: Mon petit lapin en sucre, je dis que... oui. Les stars risquent leur vie, hein, parce qu'on a un exemple, par exemple, John Lennon. Mm-hmm. Ouais, il a risqué sa vie. Tu connais Gérard?
19: Non, c'est John Lemon. Hein.
24: Gérard.
4: John Lennon, abruti.
19: Mais c'est John Citron.
4: Ouais, c'est ça.
24: John Lennon, des Beatles, il a risqué sa vie.
19: John Citron.
4: Ouais, c'est ça. Gautran, tu te tais, s'il te plaît.
23: Avance un peu son débat.
4: Ouais, Pierre-Henri, tu te tais, s'il te plaît. Bon, c'est bon, donc t'as répondu Gautran. Ça t'apprendra.
19: Mais j'ai rien dit, Pierre.
4: Bah alors, Gautran! Gautran, s'il te plaît! Bon, ça commence par les conclusions. Allez, hop, conclusion, la dernière question, elle est vite bâclée. Conclusion.
24: Mais tout le monde n'a pas répondu, Gérard.
4: Ah ouais, mais attendez, quand j'entends un bruit comme ça, ça commence à m'énerver. Bon, tu me sors Pierre-Henri et Gautron, allez.
25: Attendez, je m'inscris en faux, je n'ai rien dit.
4: Bon, bah tant pis.
25: Aussi en faux.
4: Donc,
25: je m'inscris en faux.
4: Voilà, tu réponds, là, la 11e.
25: Alors, la question était de savoir si les stars risquaient leur vie, c'est ça?
4: Oui.
25: Je pense que Gérard, lorsqu'il sort de la radio avec les fans qui le harcèlent, doit effectivement risquer sa vie et je ne voudrais point être à sa place. Voilà.
4: D'accord.
0: Non, mais Gérard, quand tu parles de fans, tu me fais rigoler parce que moi je t'envoie des lettres à ton adresse et tu me réponds jamais.
4: Ah ben, de toute manière, je ne répondrai jamais. Hein. Je l'ai bien précisé mercredi soir. J'ai dit que je ne répondrai jamais aux mecs. Ça, c'est clair et net, précis.

0: vous ayez auprès de personnes mentalement dérangées.
1: C'est compliqué.
2: D'accord. Et qui c'est? Et il y a une voix de nana que je viens d'entendre qui a dit, moi, j'ai pas répondu, c'est qui?
0: Oui, mais c'est moi,
1: Christine.
2: C'est qui? C'est qui, moi?
0: C'est moi, mais je suis d'accord avec la dame, ce qu'elle
1: est. C'est la colombe.
2: Non, mais c'est qui, ça? C'est qui, moi?
3: C'est Lucie.
2: Lucie, je crois qu'on avait dit dehors, elle.
3: Non, mais je l'ai calmée, elle a été sage, là, elle est depuis tout à l'heure.
2: Ah bon, bah alors, Lucie.
0: Je suis d'accord avec la dame, à ce qu'elle dit.
2: Non, la dame, c'est la demoiselle, c'est la colombe.
0: Oui, bah, moi, je ne connais pas personnellement la colombe, alors pour moi, c'est une dame.
2: D'accord, bah, c'est ça. Oui.
4: C'est Cécile, mon petit chou.
2: Oui.
4: Je voulais savoir, est-ce que. L'incognito pourrait nous donner sa
2: non, question. L'inconnu, il n'est plus là.
3: Il est parti déjà.
2: Donc, conclusion sur le débat. Donc, Pierre-Henri.
5: Je pense qu'effectivement, le show business est un milieu à part. Qu'il n'est
2: ça commence à me prendre la tête, celui qui s'amuse avec un téléphone comme ça.
5: Ah, c'est pas moi, Gérard.
2: Donc, Pierre-Henri.
5: Alors, je disais donc que ce monde est un milieu à part, qu'il doit être difficile de le pénétrer.
2: Ça, c'en est un qui s'amuse avec un gadget.
5: Allô?
4: Tu pourrais arrêter de téléphoner pendant tes émissions?
2: Pour l'instant, je suis pas au téléphone, je suis devant le micro.
1: Quand tu te parles?
2: Oh, tu t'écrases, toi, Gontran, s'il te plaît.
1: Non, c'est pas moi, c'est l'autre.
4: C'est pas Gontran.
0: Mais réponds.
2: Bon, alors, Pierre-Henri. Tu me calmes celui qui a un téléphone, là, parce que ça me prend la tête.
3: Ça va, ça suffit.
5: Oui, Gérard.
2: Pierre-Henri, alors.
5: Je voulais donc dire qu'il devait être très difficile de pénétrer ce monde.
0: Oui.
5: Et je t'en félicite de l'avoir pénétré ainsi. Et quand je parle de pénétration, je crois que tu sais de quoi je parle.
2: Oh, d'accord, ben dis donc, je vois pas du tout le rapport avec la conclusion du débat.
5: Le rapport avec le cosinus de la banane, Gérard.
2: Ouais, c'est ça, Gautran.
1: Oui, ben, j'ai trouvé ton débat nickel, impeccable, hein, bien à ton image. Tu serais prié de répondre à mes lettres.
2: Ah bah si ça me fait plaisir, d'accord, Gondran. Alors, bonne nuit.
1: À de bon entendeur.
2: En de bon entendeur, salut.
1: Ouais,
2: donc tu me les retires au fur et à mesure. Hein. Donc, Johanna.
6: Ouais, le show, c'est super bien. Voilà.
2: D'accord.
4: Moi, j'ai pas donné ma conclusion, Gérard.
2: Cécile, merci pour celui qui casse les verres, c'est pas grave. Cécile.
4: Donc, ma conclusion, c'est que les stars seront toujours des stars. Tant qu'il y aura des stars, il y aura du show business. Et comme disait Marilyn Monroe, je crois, Gérard, que tu connais cette phrase très célèbre. There is no business without show business.
2: Ouais.
4: Oh, there is no business without show business.
6: Quel accent pourri.
2: Oh, ok. Lucie.
4: Réponds, est-ce que t'es d'accord ou pas?
2: Oui, je suis d'accord avec toi.
6: Ok. Est-ce que t'es d'accord avec Marilyn?
2: Ouais, bah avec Marilyn.
4: Oui, c'est Marilyn Monroe, elle a dit des
2: choses. Oui, d'accord, okay. D'accord. Lucie.
6: Objection quand même, mais hyper. Happy birthday to you,
7: the president.
2: Happy birthday to you, Lucie.
7: Happy birthday.
2: Conclusion, s'il te plaît. Bon, merci Olivier, s'il te plaît. Lucie, conclusion.
0: Ma conclusion, moi j'aimerais bien faire partie.
2: C'est quoi ce bordel là?
0: C'est pas moi. Hein.
2: Bon, alors vas-y Lucie, je t'écoute.
0: Moi j'aimerais bien faire partie.
2: Bah, je sais pas, là, ils arrêtent pas, là, il y en a un qui passe sur tout le monde. Là, je te demande de virer.
3: L'accident
2: c'est
3: du Panama, là, c'est quoi ce délire, la voiture qui a l'accident, là?
2: Hein? C'est quoi, ça? C'est qui? Ça vient d'où, ça?
5: Ah, c'est pas moi.
2: Non, c'est pas. Mais de toute manière, je t'ai dit de dégager, Gautran. Bonne nuit.
3: Mais là, Gérard, le débat, c'est nul, nul.
2: Ouais, ben. Ouais,
5: Gérard, il a cassé. Je vais dire une phrase anglaise.
2: Oh, je t'ai dit de dégager! Bon, Olivier, t'arrêtes, s'il te plaît, maintenant, ça devient chiant, ton bordel, là.
3: C'est vrai, Olivier.
5: Gérard? Mais
3: quoi?
2: Lucie, s'il te plaît.
4: Oui, vas-y, Jean-Pierre.
5: Non, c'est Pierre-Henri.
2: Oui, bon,
5: Pierre-Henri.
2: Lucie, s'il te plaît, conclusion.
0: Attends, Pierre-Henri.
5: Je voulais juste dire, no job in the job.
2: Ouais, bah c'est bien. Ça me fait. Je vois pas ce que ça veut dire. Enfin, bref, passons. D'accord. Lucie, conclusion.
0: C'est écrit sur le bateau anglais.
2: Lucie, conclusion.
0: C'était pas génial. Hein. Mais bon, ouais, Shopee, je voudrais bien faire partie. Ouais.
2: D'accord. Et celle, conclusion.
6: Bah, je pense que le monde du showbiz est un monde particulier, qui suscite des envies auprès de beaucoup de monde, et puis bah que, mais par d'autre côté, il doit falloir être fort pour pouvoir survivre dans ce monde-là.
2: Ouais, okay,
6: super. Voilà.
2: Eh ben moi, pour moi, la conclusion, c'est que c'est bizarre qu'à chaque fois le premier débat d'habitude se passe mieux que le deuxième. Mais j'ai l'impression que Manu, tu vas te réveiller au deuxième débat, j'espère.
3: Je suis réveillé, GG là.
2: Hein. Et Olivier de l'autre côté, pareil.
3: C'est quoi la conclusion du showbiz pour toi?
2: Moi, pour moi, donc là, une star restera toujours une star et c'est tout.
0: Et toi, est-ce que tu es une star alors?
2: Ben, on verra ça par la
3: suite. Pour toi, Jean-Luc Lahaye, par exemple, c'était une star, ça reste une star pour

0: Toi même si c'est plus rien.
1: Mais on l'entend plus beaucoup, mais bon ben désolé, hein, il a fait quand même partie des stars du showbiz, il chantait.
2: Donc
1: justement, là tu as dégagé, je te prie de ne pas revenir dans le deuxième débat. Merci.
3: Et pour la conclusion sur Minitel, il y a l'inconnu qui est sur Minitel et qui dit que maintenant, c'est à cause de Coton-Tige qu'il aurait eu un accident sous le pont.
1: C'est ça. Et celui qui s'amuse à dire des conneries comme ça de l'inconnu, ben moi je l'emmerde. Voilà. Et donc pour finir. Avant d'attaquer le deuxième débat,
4: Gérard, attends,
1: Oui.
4: Je voulais te dire, qu'à Fun Radio, quand même, il y avait deux grandes stars, hein. Deux immenses stars, il y a Max et moi. Et Gégé sur Rennes. Et j'avais une petite objection à faire, donc c'est une déclaration solennelle. C'est dans l'affiche L'Esprit Fun qui est super génial. Pourquoi tu n'y es pas puisque t'es une star?
1: C'est pour moi qui ai décidé de pas y être, c'est tout, c'est la direction.
4: Mais donc voilà. Pourquoi tu étais pas?
1: C'est la direction qui a décidé comme ça. Hein. Donc on va écouter de nouveaux galas et je vous retrouve pour le deuxième débat qui portera sur les queues de cheval. À tout de suite.

0: alors
1: À Bastille.
0: Et il y a plein de filles qui vont se faire sodomiser sur Bastille, et il y en a quelques-unes qui sont réticentes. Et si on avait un porte-parole comme toi,
1: avec des rollers
0: à poil, vendredi soir, pour tous ceux qui veulent se faire sodomiser, tu seras peut-être en tête de liste.
2: Mais
0: c'est bien qu'une personne populaire des médias puisse dire moi, un tel, j'aime la sodomie. Donc si tu pouvais dire moi, Sandy, j'aime la sodomie, ça serait bien. Vas-y.
2: Mais non.
0: T'as ma promesse, vas-y.
2: Non, mais j'ai pas envie de le dire.
0: Allez, fais-moi plaisir, Sandy, pour Max, vas-y.
2: Non.
0: Vas-y.
2: Non, mais c'est bon.
0: Vas-y.
2: Hein.
0: Allez, vas-y.
2: Qu'est-ce qui dit allez?
0: Tu vois, même Gérard, il le dit, vas-y, fais-le. Putain,
3: allez, Sandy.
0: Allez, vas-y, chut. Silence.
2: Moi, tu veux que je le fasse, Gérard, ou pas? C'est toi qui décide si je dois le faire ou pas, si je dois dire.
0: Allez,
2: pas,
0: Gérard, pour déconner. Allez, vas-y, Sandy, vas-y.
2: Moi, j'aime la sodomie, j'aime tout, j'aime les fellations, j'aime tout, voilà.
0: Mais faut que tu dises. Non, mais c'est pas ça.
2: J'aime faire l'amour, je sais pas, moi.
0: Non, faut que tu dises. Clairement, moi, Sandy, j'aime la sodomie.
2: Hein?
0: Attends, faut demander au putois de star derrière. Et tu dis, moi, Sandy, j'aime la sodomie, vas-y.
2: Bon, alors, moi, Sandy, j'adore la sodomie et j'adore toute la fellation, tout ça. Voilà.
0: C'est en boîte.
2: J'adore faire l'amour et tout.
0: C'est en boîte, Goldo.
2: Oh là là, Jésus, il est pas content, il est en train de péter les plombs. Mais non, t'inquiète.
0: Rendez-vous jeudi prochain pour le débat de Gérard entre minuit et 2h, le dernier jeudi du mois. Un débat qui portera. D'ailleurs, c'est quoi déjà le débat de jeudi prochain? Repasse-le-moi, Gérard, s'il te plaît.
2: La boule, là.
0: La boulomie, je crois que c'est comme ça. Écoutez bien Nathalie et Élise, hein. Le débat, pas de jeudi là, mais jeudi prochain, c'est quoi déjà Gérard?
4: Sur la boulimie, sur les grosses. Oh ta gueule toi, ça de...
0: La boulimie.
3: J'ai pas entendu.
0: Non, attends, taisez-vous, elle a pas entendu Nathalie, vas-y redis, c'est sûr?
3: Non, c'est Élise.
0: Élise, c'est sûr?
4: Sur la boulimie, on parle des grosses, ça va être sur ça le débat.
0: Je suis désolé Gérard, Élise parle en même temps. Silence Élise, sinon tu n'entendras pas. Le thème du débat c'est...
4: Sur les grosses.
0: Ouais, mais c'est quoi, c'est?
4: Sur la boulimie.
0: La boulimie.
4: Et toi, l'espèce de crapette, là, tu la fermes, ta gueule, quand je parle. Tu fais ton boulot sans l'heure et tu la fermes.
0: Voilà. Oh, voilà. Et on interdit tout le monde à utiliser ça, hein.
5: J'ai envie de câlin.
4: Mais ça y est, ouais, c'est fini, ton cirque, là.
0: Ça, c'est Élise.
3: Oui, c'est moi qui viens de le dire.
5: J'ai envie de câlin.
0: Bravo.
3: Tu m'as entendu, Gérard?
0: Ouais.
4: Ouais, c'est ça. Vous prenez les gens pour des cons, quoi, là.
3: Attends, mais c'est bien ce que je dis, quand même.
0: Nathalie.
2: Oui.
0: Pour conclure de tout ce qui a été dit, apparemment, on t'a fait rire, quand même.
2: Ah oui, oui, non.
0: Bah, tu vois, comme quoi, on peut s'entendre, on peut de l'humour. C'est toi, tout à l'heure, c'était pas. Excuse-moi, attends. Tout à l'heure, c'était pas agressif.
2: Voilà.
0: D'accord, c'était juste pour rigoler.
2: Non, mais tu me fais rigoler. Enfin, vous me faites rire tous les soirs.
0: Très bien.
2: Y a pas de problème.
0: Alors, en conclusion de tout ça, Nathalie.
2: Oui.
0: Bien dans ta peau, quand même.
2: Ah oui, ça va.
0: Tout à l'heure, c'était non.
2: Si, non, mais ça va bien. Y a pas de problème.
0: Eh ben, tant mieux. Élise, pour conclure.
3: Oui.
0: Je dis trois mots, bravo, tu quittes pas. Et je te donne donc rendez-vous le samedi 8 avril à la Maquina à Poitiers.
3: Ça, pas de problème.
0: Et Nathalie, je te donne rendez-vous samedi 29 avril, donc samedi prochain, le complexe Le Carré à Dijon pour une soirée techno.
2: Il n'y a pas de problème.
0: Ce qui sera pareil d'ailleurs à la Maquina, hein, que techno. Sandy et Gérard, je vous embrasse tous les deux.
4: Ok, ça roule.
0: Bonne boîte.
3: Tu nous embrasses pas?
0: Bien. Oh,
2: oui.
0: Sur votre gros cul.
3: Comment ça, gros cul?
0: Mais c'est pour plaisanter.
3: Mais alors, c'est
0: sur vos gros seins qui tombent.
2: Voilà.
3: Ouais, voilà.
0: Voilà, on vous embrasse.

0: Allô, la... La
1: Polo, Polo,
0: Polo. Polo, le routier 24 ans de Dijon.
2: Bonsoir Gérard, bonsoir à tous, bonsoir Manu, bonsoir Philard, bonsoir Olivier.
3: Bonsoir.
0: Robertine, 29 ans de Pau, bonsoir à toi.
4: Ouais, salut
0: Gégé,
4: salut l'équipe, salut à tous.
0: Et STX, 23 ans de Limoges, bonsoir à toi.
5: Bonsoir, bonsoir tout le monde, l'équipe, salut à toi Gégé.
0: Salut à toi. Bah, je viens de te dire bonsoir, donc c'est pas la peine d'insister.
2: Bonsoir à tous.
0: Ah, ça y est. Donc, bon, bonsoir. Vous pouvez dire bonsoir quand même à ceux qui sont sur avec vous là pour le débat.
2: Bonsoir.
5: Bonsoir à tous.
2: Bonsoir. Alors, tu t'appelles comment ?
0: Bah, ça y est, on va commencer hein, parce que.
6: Bonsoir.
0: Alors, apparemment.
2: Ça s'est bien passé ?
0: Apparemment, on a deux routiers. Si je me trompe pas.
2: Ouais. Tout à fait, je suis routier émigré, moi.
0: Ouais, bah, tu commences pas, Polo.
2: Ok.
0: Et on a Robertine, là, presque Manu m'a dit, c'est
6: ouais,
0: ça ?
6: Je suis routière, ouais.
0: D'accord. Non, on dit routier.
6: Non, on dit routière.
0: Ah, bah, moi, j'ai vu un reportage, c'était maman routier. Hein.
6: Oui, bah, maman routière.
0: Bon, ok, c'est pas grave, on va pas s'éterniser là-dessus. Donc, première question, quels sont pour vous les termes de CIBI les plus fréquents? Donc on va demander à STX. Hein.
5: Ouais, bah déjà STX, bien sûr.
0: Bah oui, ça. Attendez, qui c'est qui veut parler? Oui.
6: C'est Robertine.
0: Oui.
6: C'est quoi un STX?
0: Ben, c'est pour savoir si ton matériel fonctionne.
5: Ah, attends, je croyais qu'elle était routière, la jeune fille.
7: Ouais, c'est vrai, ça. Non,
0: ouais, mais.
2: Elle fait avec un portable.
6: Ça veut pas dire que je suis cibiste.
0: Ouais, mais ça veut pas dire qu'elle a un TX dans son camion. Mais justement, c'est pas
3: c'est
0: la. La question, on va l'aborder aussi sur ça.
5: Ouais,
0: hein.
5: Il y a aussi 144. Mmh. Il y a gastro liquide, il y a gastro solide.
0: Ouais.
5: Il y a gastro anal.
0: Hein?
5: Il y a gastro anal aussi.
0: Non, je crois pas. Hein.
5: Si. Attends, je te confirme. Toi, ça fait longtemps. Il y a des nouveaux termes, tu sais, maintenant dans le métier. Il y a plein de nouveaux termes. On parle plus des boîtes à images et tout ça. Ça existe plus.
6: Non, maintenant c'est la boîte à caca.
5: Voilà. Ouais, c'est révolu, tout ça.
0: Non, mais de manière, ça a toujours été la boîte à caca, hein, de manière. Moi, je sais que j'ai
5: pas. Toi, ça a toujours été la boîte à caca. Toi, super.
0: Non, mais même.
7: C'est ça qui te plaît, hein, mon cochon, c'est la boîte à caca. Hein.
0: Non, mais même.
3: Ah, t'es pas en train de bosser, toi.
0: Même.
7: Tu es le mec.
5: Ouais, c'est léger pour l'instant.
0: Même quand je faisais de la route, ça a toujours été la boîte à caca.
2: Ah, parce que tu conduis comme une merde.
0: Ouais, bah, Polo.
5: Attention. Hein.
0: Polo, je te signale, on est qu'à la première question. Tu me redis une connerie comme ça, tu dégages tout de suite, d'accord? STX, tu m'excuseras, on va prendre pas Polo tout de suite.
2: Ouais. Oui, Polo, on va voir. Alors, Polo, le routier, tout ça. Alors, il y a beaucoup de termes techniques. Hein.
5: Mm-hmm.
2: Portugal, je peux pas te les dire parce que tu comprendrais rien.
6: Oui, mais en France. Oui. Faut que tu donnes des termes effectifs.
2: Effectives.
0: Ceux qu'on connaît.
2: Parce d'accord, que si alors il y a Breco, il y a tension, je le 22, il y a tension, il y a les combés, les chemilles qui arrivent.
5: Ouais.
2: Il faut cacher la marchandise parce que moi je fais du trafic de pinard.
0: Bon, ah. Alors Paolo, tu vas voir Manu, tu vas aller voir.
2: Non,
0: il n'y a pas de scout.
2: Tu me poses une question, je te réponds.
0: Ouais, scout, tu vas là-bas, tu vas voir Manu au standard.
2: T'es raciste.
0: Ouais, tu vas voir Manu au standard, il va t'expliquer comment qu'on travaille avec moi sur le débat.
2: Je reviens.
0: Ouais, t'as intérêt de te calmer avant. Manu, s'il te plaît, tu me le calmes.
3: J'ai compris, je le calme.
0: C'est bon. Donc, on revient avec STX. Hein. Même Robertine et puis.
5: Ouais, tu tournes un peu. Ouais.
0: Robertine.
6: Oui. Je voulais savoir d'abord combien de temps t'as été routier, toi.
0: Moi, j'ai été routier pendant 4 ans.
7: Ah, pas mal.
6: Mais considères que t'es un vrai routier pendant 4 ans?
0: Disons, je travaillais sur Paris, région parisienne. Je faisais pas mal de.
5: Tu faisais quelle ligne, toi?
7: Gérard, t'avais des photos de cul dans ta cabine de routier?
0: Ça, justement, ça sera le terme du débat. Donc,
7: d'accord.
0: Oui, ça sera la dernière question.
3: J'ai calmé Polo, au fait. Hein.
0: D'accord.
3: T'étais dans quel. Comment je peux dire? Toi, il y a des poids, de.
5: À quel tonnage?
0: 19.
7: Ouais. Il donne plutôt dans le poids lourd, hein, Gérard. Ouais.
0: 19, et après, maintenant, je sais qu'avant, c'était 38, et maintenant, je crois que c'est passé à 40 tonnes.
3: Il faut un permis spécial, non?
0: Pour le 40 tonnes, c'est le C1. Exactement.
3: Ouais,
0: le 19, c'est le C.
2: C'est vrai.
3: C'est le truc que t'as avec la mobilette, non?
0: Non. Non, avec la mobilette, c'est quand tu passes le permis
3: 80, c'est... quand t'as le permis 80, tu peux conduire des 19 tonnes.
0: Non, mais attends, laisse-moi expliquer. Quand tu passes ton permis, de toute manière, si tu veux le permis poids lourd, automatiquement, tu passes le VL et la mobilette maintenant.
3: Ouais.
0: Mais tu conduis le camion.
6: Et je suis après... pas sûr qu'on ait le permis poids lourd avec la mobilette. Hein.
0: Non, non, mais quand moi, c'est ce que j'ai comme permis à l'heure actuelle.
5: T'as le permis meuble?
0: Ben, jusqu'à 80 centimètres, plus de 80 centimètres cubes.
7: Oh, c'est chaud, ça.
0: Ouais. Mais ça maintenant,
5: fait,
0: avec
5: une bonne bite, hein, quand même, le,
0: 125, maintenant, c'est avec les permis voiture.
6: Donc, ça, pour, je suis pas sûr. Hein.
0: Si, maintenant, si, c'est pas, ça a été fait. Maintenant, pour conduire une 125, il faut avoir le permis VL. Là.
3: Non, mais attends, enfin, c'est pas le débat.
0: Plus de deux ans et c'est pas le thème du débat.
6: Attends,
0: oh, celui qui dit que c'est faux, là, tu te calmes, s'il te plaît, merci. Manu.
3: Oui, beaucoup de questions sur Minitel pour te demander, en fait, ce que tu transportais dans ton camion.
0: Ouais, c'est bizarre parce que...
3: Transporter de l'essence
0: Non, c'était de la... C'est,
3: les trucs,
0: c'était, non, c'était en messagerie.
3: Ils me disent ils sont complètement inconscients.
6: Donc ouais, la fiche.
0: Ils sont c'était en messagerie, c'est tout.
3: Pareil que c'était des restes de Tchernobyl.
5: En
3: messagerie,
5: t'étais coursier en scooter.
0: Mais non.
2: C'était quoi ton circuit, là? T'allais
1: bah,
2: doigts où, en fait?
1: Sur Internet, c'est déjà beaucoup de connectés. Mm-hmm. Déjà, on est déjà à 6000.
5: On se voit.
1: Et ce qui est déjà pas mal pour un début. Et puis, il y a une petite question. Alors, je sais pas franchement ce que ça vaut, mais donc quelqu'un la pose. C'est est-ce que il est vrai que beaucoup de gens, les routiers, sont de vieux alcooliques, frustrés et sous-évolués? Est-ce que ce serait pas un peu exagéré? Et est-ce que, enfin,
2: c'est
1: tout le monde est quand même pas comme toi, en moi.
0: Celui qui s'amuse à dire ça va se calmer. Donc la question, je vois pas du tout le rapport avec le débat.
1: Il te demande s'ils sont tous comme toi.
0: Bah, je réponds même pas du tout là-dessus. Ça vaudrait carrément mieux.
3: Non, ils sont pas tous comme lui.
0: Bah, non.
3: Alors,
1: pas de réponse.
0: Non. Robertine.
1: Non, Gérard, il me faut une réponse concrète.
0: Non, non, de toute manière.
1: Je mets quoi?
0: Tu lui réponds pas, et puis
2: c'est
0: tout. Tu lui dis au revoir.
1: Au revoir.
2: C'est Paulo Routier, je peux te poser une question?
0: Attends, je demande à Robertine avant.
6: Ouais, mais Polo, ça m'intéressait, sa question.
0: Bon, alors vas-y, Polo.
2: Oui, je voulais savoir ce que c'était ton circuit, quoi. Que c'était quoi les villes que tu faisais quand t'étais routier?
0: Bah, je viens de là, fallait écouter, je l'ai annoncé.
3: Non, t'as dit que banlieue, t'as pas dit les villes.
0: Ouais, mais Paris sur banlieue, je montais à Rouen, Le Havre, et je faisais du Nancy-Lyon constamment.
2: Ah, c'est un chaud, toi.
0: Et souvent, j'ai eu l'occasion d'aller à Nice.
5: T'as fait les pays étrangers aussi ou pas?
0: Non.
5: Jamais?
0: Non, j'ai pas voulu faire de l'international en 19
3: ans. J'ai quelqu'un qui me dit qu'il t'a vu au Liban sur le...
0: N'importe quoi. Sur le Minitel, c'est même pas la peine d'essayer de machiner.
2: En train de vendre des
0: armes. Oui. Attendez, là, pas tous, là. Robertine.
6: Tu picolais déjà quand t'étais routier?
0: Non, quand même pas. Hein.
3: Non, il a attendu.
0: Toi-même, connard.
2: Ta gueule, salope.
0: Celui qui s'amuse à ça est
2: plus.
3: Il y a un mec qui met des sons de toi.
0: Hein. Ah, ouais, mais ils vont pas. C'est à toi d'arrêter.
3: Bah, je peux pas.
2: Sur Internet. Je peux très bien le confirmer.
6: Le kyste.
0: Robertine, tu veux répondre à la première question toujours?
6: Ouais, tu me la répètes.
0: Alors, quels sont pour vous les termes de CB les plus fréquents?
6: QRZ, YL.
0: Ouais.
6: Voilà, plein de trucs.
0: Ouais, mais
2: Breco.
0: Ouais, bah, Breco, ça veut dire break parce qu'il a besoin de parler.
1: Ouais, SCTX aussi, on
3: me demande. Ah oui, sur Minitel, on me demande que t'expliques ce que c'est qu'un SCTX.
0: Un SCTX, on vient de le parler.
3: Ouais,
0: on l'a déjà dit, alors ils nous font chier sur Minitel. On l'a déjà dit avec. C'est pour savoir si ta CB fonctionne bien, si t'as pas un problème de tos.
3: Ouais, ok, mais par contre, il me demande comment c'est les autres qui peuvent savoir que ta CB a un problème.
0: Bah parce que on arrive à avoir avec l'aiguille, on sait très bien.
5: Ouais, si... Parle-lui du tosmètre un peu.
0: Faut un tosmètre et un tosmètre, c'est pour savoir si ton antenne est bien réglée, c'est tout. Fildar, tu arrêtes s'il te plaît parce que
3: j'adore ça. Par contre, j'aimerais bien que tu me.
8: Les auditeurs.
3: Excusez-moi, tu peux me les plier?
0: De quoi?
3: Bah tosmètre.
0: Un tosmètre, c'est tout?
3: Ça s'écrit comment?
0: Ça s'écrit comme ça se prononce.
3: C'est comme un portos, quoi, sur le porc.
0: Merde.
1: C'est le truc pour le pain,
0: non? Mais non.
3: Non, ça c'est un toaster. Un toaster.
2: Un gros tosmètre.
0: Bon, allez, occupe-toi d'internet et éteins ton micro.
2: Bon,
8: Gérard, tu pourrais faire un petit sondage pour commencer.
0: Non, mais attends, tout le monde n'a pas répondu.
3: Ok, Gérard, attends, c'est son débat.
0: Robertine, donc c'est bon pour toi?
3: On n'a pas répondu, Robertine.
6: En gros, ouais.
0: Oh, ça va, Manu?
3: Moi, Manu, ça va bien, je te remercie, et toi?
8: Ouais, ça va.
0: Ça va, ça te gêne pas d'arrêter de prendre des bonbons quand je parle?
2: Le vieux skitter, que faire?
0: Bon.
2: Pépère, wesh, la pêche.
0: Caca l'over.
9: Ouais, bah alors moi, en fait, je m'y connais pas trop et je viens surtout là pour m'instruire.
0: Mm-hmm.
9: Parce que les expressions, à part SCTX, j'en connais pas vraiment, quoi.
0: Bah, disons. Tu fais quoi, toi, exactement, dans la vie?
9: Bah, moi, j'espère devenir routier. Pour l'instant, je fais rien.
0: D'accord. Ouais, mais t'as pas essayé de voir, tu connais pas du monde dans ton entourage qui a une subie, qui pourrait t'expliquer un petit peu comment que ça fonctionne avant.
9: Bah si, je crois que la semaine prochaine, je vais chez un pote qui a du matos et voilà.
6: Mm-hmm. Entraîne-toi sur les patinoires quand même.
3: Non, entraîne-toi sur ordinateur.
9: Ouais, surtout sur la patinoire. On a des clairs. C'est bien chaud, les plaques.
2: Pas parler d'ouvert glas.
6: Non.
5: Attention. Hein.
0: Moi j'ai répondu à peu près à la question.
3: C'est-à-dire
0: hein.
9: À peu près, ouais.
0: Bah si, j'ai répondu en même temps que SCTX parce que.
6: C'était quoi déjà SCTX?
0: SCTX, c'est pour savoir si ton TX fonctionne bien.
6: Ah d'accord.
0: Et pour savoir si avec le tosmètre, comme on dit. Savoir si t'avais pas un problème sur ton antenne. Parce que souvent.
2: Tu sais c'est qui l'a inventé, le CTX?
0: Non.
2: George Lucas.
0: Bon, Paolo, c'est la troisième fois.
2: J'essaye de t'instruire.
0: Non, mais attends, pour l'instant.
5: Il partage sa culture, c'est bien, GG.
0: Mais pour l'instant, on parle d'autre chose. Donc, il y a plusieurs... Oui, Manu.
3: GG, excuse-moi, mais sur le Minitel, il y a Gorgon qui me demande qu'est-ce que c'est qu'un SCTX.
0: Pareil, oh, mais merde, ils ont casse de bœuf. Mais ils nous font chier avec leur truc comme ça, on en a ras-le-bol, ça fait 5 fois. On n'arrête pas d'expliquer, alors c'est terminé, on ne respire plus. Oh,
3: bah alors, Gorgon,
0: je vais pas me prendre la tête toute la soirée avec les SCTX, ça commence à me prendre la tête.
2: Quoi, merde. C'est pour le toxmètre.
1: Moi, il y a Gérard Lambert sur Internet qui me demande une question intéressante, ça veut dire quoi SCTX?
0: Merde, tu lui réponds, voilà. Oh là là, et puis toi aussi, t'es aussi con, je t'ai dit de me passer ça. Hey, tu recommences encore une fois, vas retourner dans ton studio de prod.
1: C'est marqué là.
0: Ouais, bah si tu continues, tu vas retourner dans ton studio de merde là. Allez hop.
2: Et sur le Minitel?
0: Ouais. Sur le Minitel, y a rien. Bon,
2: Non.
0: Donc, qu'est-ce que je voulais dire? Donc,
3: sondage
0: après pour l'instant, et oh.
1: D'accord.
0: On est déjà qu'à la première question, il est déjà minuit et demi, même pas minuit 25, tu vas pas commencer à me faire faire un premier sondage à la première question.
1: Okay.
0: Alors, les routiers font-ils ce qu'ils veulent sur les routes ou autres? On va demander à Paolo.
2: Alors moi, bon, disons que moi je fais le trajet Paris-Lisbonne, c'est-à-dire que j'achète de la morue sur Paris, à Rungis, et du pinard, et je ramène tout à Lisbonne pour nourrir mon peuple.
5: Ouais, attends, Paolo, est-ce que tu peux ramener de l'absinthe parce que tu dis que t'es dans la pinard? Ah,
0: c'est qui demande ça?
5: C'est SCTX, parce que moi je suis dans le poisson justement à Rungis, donc on pourrait peut-être se rencarder parce que moi je cherche de l'absinthe.
2: Et c'est possible, je peux t'en ramener.
5: Il y en a.
2: Est-ce que il faut me payer en escudos parce que l'euro je comprends pas moi.
0: Ouais non mais attends.
5: Attends, on est en plein business.
0: Ouais là, attends, dans ce cas-là vous faites le business hors antenne et c'est tout.
5: Bah, attends, ça peut t'intéresser.
0: Bon, Manu, tu me mets SCTX et
3: c'est quoi
0: Paolo.
5: On file une commission hein,
0: et
5: moi
0: Paolo,
5: je te donne 2 bouteilles.
2: Et pour 10 bouteilles, je te donne 3 kilos de morue.
0: Tu me mets Paolo et SCTX en dehors. Allez hop, tu leur dis bonne nuit comme ça ils vont tu leur échanges les numéros de téléphone et qui se démerdent dans l'antenne, ils font plus partie du débat. Ça leur apprendra.
3: Ok,
0: terminé pour ces deux-là.
3: Ok, je les tège. Okay.
0: Non, tu leur dis au revoir.
3: Non, je raccroche à la gueule.
0: C'est carré
3: ce soir. Moi, je raccroche à la gueule.
0: Alors, t'as deux autres personnes de.
3: Bah attends,
0: de
3: faut que je les rappelle.
9: Ça y est, bon, okay. Même pas Olive Flip, le mec, il se la raconte. Quoi.
0: Alors, Robertine et Coca Lover.
3: Il vient de partir, Caca Lover. Il a coupé Caca Lover. Je sais pas pourquoi t'as Robertine.
9: Oh là là.
0: Ah bah alors,
1: Ça commence bien.
0: Ça commence bien.
3: Je pense que c'est le moment jamais de faire un sondage, mon con.
0: Ouais, mon con.
3: Non, c'est pas ça que j'ai dit. Mon bon.
0: Parce que tout à l'heure, tu risques de te prendre un portable.
3: D'accord.
0: Alors, fais gaffe à ton matricule aussi, toi. Alors, connaissez-vous la CB et les routiers? Alors, 62% répondent oui depuis la Révolution. Je vois pas ce que ça veut dire. 56% pensent que c'est le métier le plus nul. Ah non, ça c'est faux.
3: Le plus quoi?
0: Le plus nul.
3: Nul. Non, j'ai compris lune hein, aussi.
0: Pour moi, c'est faux, parce qu'au contraire, c'est un boulot qui est vachement répandu à l'heure actuelle.
6: Y jouiez pas!
0: 32% sont contre ça, car c'est des gros cochons, spécialement.
1: Attends. Si, il y en a une paire, c'est des porcs.
0: Ça dépend de sur qui tu tombes. 17% des gens demandent qu'est-ce que c'est la Sibiron. Alors ça commence à me prendre la tête.
1: Hein. Ah ouais, mais bon, ils demandent, donc autant que tu leur répondes. Et moi, je voulais revenir sur le sondage d'avant. C'est clair que moi, je fais du stop, je tombe sur toi, je monte pas.
0: Bah, ça, de toute manière.
1: Je préfère y aller à pied, tu vois.
0: Non, mais ça, le stop, on va en parler. Donc, qu'est-ce qu'on va faire? On va se mettre.
1: Bah, tiens, Gérard, justement, je vais te poser la question. Est-ce que t'as déjà pris quand t'as fait tes trajets routiers? De toute façon, il y a toujours Robertine qui est là. Hein.
0: Ouais, mais de toute manière, on va pas en parler parce que c'est une question qui justement qui a un rapport avec le débat, donc on va pas en parler.
1: D'accord.
0: Donc il faut attendre. On va attendre que Manu nous trouve d'autres auditeurs, mais sinon, bah, ce qu'on va faire, on va s'écouter.
3: Non, mais attends.
10: Non, ça y est, c'est bon, c'est bon. J'en ai deux de plus. J'ai QRZob.
0: Ouais, mais attends, parce que faudrait peut-être que tu me donnes, tu me remettes ça sur au propre, alors.
10: Bon, alors, vas-y. Je vais te refaire une fiche, attends. Bah, vas-y avec ces deux-là.
0: Alors, QRZ, bonsoir.
11: Bonsoir à toi, j'appelle de Orléans, 117.7. Bonsoir.
12: Salut QRZ.
11: Bonsoir.
12: 117. Tu as une putain de super trop belle voix.
0: Ouais, QRZ, hein, c'est ça ton nom ?
11: QRZ.
0: Ah, QRZ.
11: Avec un hob.
0: Ok. Ouais. Bon, alors, la question, donc, c'était. Allez. Mmh. Voilà, les routiers font-ils ce qu'ils veulent sur les routes ou autres? Alors donc, Robertine et puis, ben, puis toi, en attendant qu'on aille d'autres auditeurs, si vous voulez. Question
1: internet. Oui, sinon, il y a une question internet. Manu qui demande si ça t'est déjà arrivé sur la route de vérifier ton niveau de graisse dans ton poids lourd avec ta petite jauge.
0: Ça s'appelle déjà, pour commencer, ça s'appelle un niveau d'huile. Donc tu peux lui dire qu'il apprenne bien son français correctement.
1: D'accord.
0: Hein, ça s'appelle un niveau d'huile. D'accord. Ça s'appelle pas un niveau de graisse. Ok. Parce qu'un niveau de graisse, j'en ai jamais vu. D'accord. Je pense pas que ça existe encore.
3: Elle fonctionne encore ta petite jauge.
0: Ça te regarde pas. Hein. D'accord.
1: Il te demande si la jauge va jusqu'au bout.
0: Alors là, c'est des questions cons, ça sert à rien. D'accord. Oui, Manu.
10: On accueille Pousseau.
0: Pousseau.
13: Salut Pousseau.
11: Salut Pousseau.
0: Bonsoir. Oh le Larsen!
13: Bonsoir, copyright. Bonsoir.
0: Tu t'appelles d'où?
13: De Paris, Gérard. Bonsoir, Gérard.
0: D'accord. Rien que ça. On a, à part Pau, Orléans.
13: C'est bien, capitale, c'est bien.
12: Moi, je suis pas de Pau, je suis à côté de Pau.
0: Ouais, mais. Eh, doucement là, tous les deux là-bas.
10: Ouais, mais il fait chier, il a pas fait des pâches. Moi,
13: direct.
0: Alors, Pousseau, Robertine et puis, Curzob, là.
13: Ouais.
0: Donc la question c'est, les routiers font-ils ce qu'ils veulent sur les routes ou autres? Donc, qui veut répondre? Ben, tiens, Pousseau. Pousseau.
13: Excuse-moi, j'ai très mal compris ta question là.
0: Les routiers font-ils ce qu'ils veulent sur les routes?
13: Ah oui, j'avais, ouais. Bah ouais, je trouve que d'ailleurs les routiers sont un peu cons sur ce point-là, parce que sur la route c'est très chiant de croiser des routiers.
0: Mmh.
13: Ils font des queues de poisson et tout, et non, c'est des abuseurs. Quoi.
0: Ouais, mais alors attends, dans ces cas-là, je vais répondre avant. Oh
13: non,
0: ouais,
13: je me prends des bras d'honneur et tout par des vieux routiers, non, c'est dégueulasse de faire.
0: Alors, je vais te dire une chose avant que Robertine réponde, parce qu'elle est routière justement, donc là t'es mal barré.
12: Mais on dit routier, Gérard.
0: Ouais, d'accord. Alors faudrait savoir ce que.
13: C'est bon, Gérard, oui.
0: Donc alors, Pousseau, je vais te dire une chose, que si les routiers te font une queue de poisson, c'est déjà pour commencer, c'est toi qui leur as fait une vacherie. Et les bras d'honneur,
13: c'est pas vrai.
0: Non, mais attends, me contredis pas, parce que les trois quarts du temps, c'est vous qui faites chier les routiers, vous dites que c'est de notre faute qu'on roule comme des cons. Moi, je vais te dire une chose, un conseil que je te donne, évite de trop dire des conneries sur les routiers, parce que là, t'es mal barré.
13: Je le pousse sur une plaque de verglas et ça lui fera son
0: coup. C'est ça. Et t'es là, moi, je vais te pousser que tu allais dormir.
12: Moi, je veux bien qu'on me pousse.
0: Manu, ouais.
10: Je voulais accueillir un nouvel auditeur. On accueille Eddie Mitchell.
13: Oh, Eddie Mitchell. Bonsoir, Eddie.
0: Salut, Eddie.
14: Bonjour, c'est Eddie Mitchell.
13: Bonsoir, Eddie. Oh, ça fait plaisir.
0: T'appelles d'où?
14: Bonjour, c'est Eddie Mitchell.
0: Bon, allez, hop.
10: Non, mais ça, il a du mal. Il n'est pas plus
0: ouais,
10: jeune.
0: Non, allez.
10: Tu peux pas lui faire ça. Il a les yeux couleur mentalo. Vas-y.
0: Curzob.
14: Bonjour, c'est Eddie Mitchell.
10: Il dit bonjour.
0: Fais gaffe, Zach.
10: Chaud. C'est pas moi. Mais c'est pas moi. Attends, arrête. C'est Manu qui fait ses coups en douce. Merde.
0: Allô. Alors, Manu, tu lui dis au revoir, terminé.
10: Tu dis au revoir, Eddie Mitchell.
0: Il a coupé, de toute façon.
14: Tant mieux. C'est Eddie Mitchell.
0: Il a pas coupé, il y a encore. Alors, vous arrêtez vos conneries.
13: Mais Gérard, c'est une star, Eddie Mitchell.
0: Eh, je préviens, ça fait que la deuxième, j'ai dit qu'à 5, je me cassais.
13: Ok,
0: alors attention.
11: Je verrai bien ta meuf au cimetière des éléphants en bleu.
10: Curzob, et puis il t'entend mal, il est sur la route de Memphis avec un portable.
0: Oh ouais, allop, terminé.
10: Il aime pas les gens heureux.
0: Curzob.
11: Ouais, bah écoute, moi je pense que les routiers, c'est un peu quand même les maîtres de la route quand même.
0: Mmh.
11: Il faut voir que c'est un peu, la route c'est un peu comme la jungle, tu vois. C'est le plus fort qui a toujours raison. Donc voilà. Moi je dis, les routiers, c'est eux qui ont les plus gros véhicules.
0: Ouais.
11: Donc par définition, c'est eux les plus forts. Donc voilà, c'est tout. S'il y a quelqu'un qui a la mauvaise idée de se mettre sur le chemin d'un routier, moi je pense qu'après ils ont subi les conséquences. Voilà.
0: Ben disons, je pense que ce qui
11: faut. C'est un peu les cowboys, les shérifs de la route, quoi, tu vois.
0: Non, quand même pas.
11: Quand même.
0: Non, je pense pas. Robertine, qu'est-ce que t'en penses?
12: Je suis pas tout à fait d'accord avec toi, Gérard.
11: Parce que c'est. Ouais, voilà.
0: Non, mais attends, on nous dit les cowboys, je suis désolé.
12: Désolé, les routiers, c'est
6: routiers font ce qu'ils veulent, font caca sur la route.
0: Non, là, Robertine, je te permets pas de dire ça. Hein.
13: Excuse-moi, Gérard, mais souvent dans les stations-service et tout, moi, je vois des routiers qui vont se taper des branlettes et ça, c'est exagéré. Hein.
0: Ouais, mais attends, s'ils s'arrêtent sur les stations-service pour faire ce qu'ils ont à faire, s'ils font ça, c'est leur problème. Ouais, mais ça nous regarde pas, ils font ce qu'ils veulent. Hein. S'ils s'arrêtent sur une station-service pour faire ça, c'est leur problème, c'est pas le nôtre. Hein.
6: Enfin, faire caca dans une station.
5: Ouais, mais c'est parce qu'ils sont tout seuls sur la route, faut les comprendre.
0: Mais ça, de manière, faut se dire une chose, que c'est eux qu'on choisit ce boulot-là.
13: Ouais.
0: Bon, c'est vrai que pourtant, c'est un boulot qui est hyper dur pour eux, parce qu'il faut voir les heures qu'ils font. Justement, on va en parler.
5: C'est pas drôle d'aller se branler dans les stations-service. Franchement, ils sont obligés, ils ont pas le choix. C'est tout.
0: Non, mais attends, c'est qui dit ça, là?
5: C'est QRZob. Moi, je dis, c'est pas facile.
0: Faut bien se dire une chose, que les routiers, les trois quarts du temps, ils partent plus d'une semaine sur le... Ils partent plus d'une semaine, hein. Ouais. Moi, Manu, attends, 5 minutes, Robertine. Oui, Manu.
3: Oui, je voulais accueillir Roger, et aussi sur Minitel, on me demandait si jamais, tu vois, le boulot de routier, il est chiant, il est dur, il est mal payé, il faut vraiment être trop con pour être routier.
0: Mal payé, ça dépend dans quel sens, parce que faut dire une chose.
3: Droite-gauche.
0: S'il est mal payé, déjà, faut bien se dire une chose, que c'est un peu de la faute des patrons, parce que c'est les patrons quand même qui insistent à ce qu'ils fassent de la route et qui respectent pas leur temps de travail. Parce que ça, je vais dire une chose, quand t'as une livraison urgente, par exemple, tu charges, admettons, à 13h. Hein, à 13h30, admettons, et que ça doit être livré avant la fermeture, c'est-à-dire que les trois quarts des magasins ferment à 19h.
3: C'est chaud.
0: Je suis désolé. Si t'as un complet, par exemple, tu pars, je vais dire Moulinex comme ça au hasard.
13: Chapeau les routiers.
3: Pas de marque. Tu dis Moulinex.
0: Et tu dois aller livrer de l'autre côté à 150 km, je suis désolé, tu peux pas.
3: Bah ouais, mais bon,
0: là,
3: si.
0: Tu peux
3: mais...
0: pas. Non, mais tu peux
3: chapeau,
0: pas.
3: Je suis d'accord, Gérard, mais si les routiers étaient moins feignants, ils seraient peut-être payés un peu plus cher.
0: Non, mais attends, moins feignants, t'as déjà vu des routiers feignants, toi, connard?
3: J'ai vu que ça.
1: Attends, ils bossent les routiers.
3: Non, mais attends, Gérard.
1: C'est que je suis tout à fait d'accord avec toi, Gérard. Ils bossent les routiers.
0: Toi, quand tu vas rentrer, là, que tu vas aller te coucher, eux, ils vont être sur la route, là.
3: Bah oui, en train de se branler, nous écouter.
0: Non, ils vont être sur la route parce que demain matin, ils sont en train de décharger.
3: Ils sont sur la route. Là, ils sont sur la route en ce moment, les routiers.
0: Là, leur école, t'en as pas marre. Ouais, qui c'est qui vient de dire ça?
3: On me dit, les routiers, ils déchargent dans ton cul.
0: Attends.
3: Ils déchargent sur les buissons.
0: Attends. Qui c'est qui vient de traiter les routiers de cons, là?
15: Qu'est-ce qui m'empêche de revenir avec un fusil?
0: Toi, t'arrêtes là-bas.
15: C'est quand même qu'une bête.
0: Tu arrêtes, toi.
3: T'es drôle comme mec.
0: C'est qui a dit que...
16: Attends, tu commandes dans mes débats, ok?
6: Non.
0: Bon, qui c'est qui a insulté les routiers de connards entre...
1: Bonjour, c'est
0: parce que
1: le
0: bispo... Curzop, pour... Qui? Bon, ça y est, là!
16: Les
0: étudiants,
16: au revoir. Au podcast, pépère, wesh, wesh.
0: Qui c'est qui vient de dire au revoir?
3: Oh, les auditeurs, on se calme, oui.
0: Qui vient de dire au revoir?
16: J'ai envie de câlin.
0: Bon, ouais.
16: J'ai envie de câlin.
3: Mais c'est eux, ils ont un truc.
5: Ah, c'est chaud, non?
3: Non.
13: On a économisé.
3: Gérard, pour calme. Attendez, les auditeurs.
16: Le mieux, c'est de voler dans un sac à main.
3: Non, mais c'est pas moi, c'est eux, Gérard. Écoute-moi, il y a une question. Comment ça s'appelle cette boîte?
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3: Merci beaucoup. Où on me demande si avant tu faisais pas la ligne Beyrouth-Grosny.
0: Je répondrai pas là-dessus. Terminé. Qui c'est que... Bon, moi, tu me remets les auditeurs là. Ils ont intérêt de se calmer.
3: On se calme. Oh, Manu, tu me les calmes, merde. Mais tu me dis pas qui. Tu me dis pas qui.
0: Tu me les calmes, merde. Tu les calmes, on va s'écouter.
3: Non, mais attends, j'ai rien calé.
0: Ça y est, ils sont calmes. Je suis sûr, ils sont calmes. Vous êtes calmes.
3: Allez, attendez, je vais monter le potard. Vous êtes calmes?
13: On est calmes.
0: Ça y
13: est.
0: Bon, alors maintenant.
3: Ça y est, c'est
0: maintenant. Maintenant, qui c'est? Oh, tu fermes ta gueule, toi, au lieu de gueuler, là?
3: C'est vrai, c'est chiant, les gens comme ça. Ouais, ça serait mieux de bosser sur Internet.
0: Ouais. Avant qu'on continue, je voudrais savoir qui c'est qui insultait les routiers de cons, là, tout à l'heure. File-là, s'il te plaît, tu arrêtes.
13: Non, mais c'est bon, il a été viré, c'est bon, on s'en occupe plus.
0: Bon, je sais pas qui c'était, mais c'est pas grave. Alors, il nous reste Robertine, t'as répondu?
6: Ouais.
0: Curzob.
5: Bah oui.
0: Aussi Pousseau.
13: Bah ouais, ouais, ouais.
0: Et donc, on a Roger.
3: Roger, ouais.
13: Bonsoir, j'ai répondu aussi.
0: T'as répondu quoi?
13: À la question, là.
5: Bonsoir, Roger. Bonsoir.
0: Attends, t'as pas répondu, je t'ai pas demandé d'y répondre.
13: Ah d'accord, c'est Manu qui m'a fait une blague.
2: Ok.
0: Hey Manu, qu'est-ce que t'as fabriqué avec l'auditeur qui a déjà répondu, avec Roger, qui a déjà répondu à la question, toi?
3: Non, il a répondu. Il a répondu hors antenne, mais c'était bien la question qu'il a fait.
2: C'était pas mal. Hein.
0: Alors, vas-y, ouais, aussi, donc, ouais. Tu disais.
2: Bah, je disais que les routiers, c'est sympa. Mais vive l'alcool.
0: Bon, ok. Apparemment, c'était pas ce que. Sûrement ça que tu voulais le dire.
2: Bonsoir.
3: Gérard, je vais te demander, là. Il disait les routiers sont sympas. Ça me rappelle l'émission que faisait Max Meynier. T'écoutais Max Meynier quand t'étais sur la route
0: Bien sûr. Mais de manière, l'émission, c'est dommage qu'elle ait été arrêtée parce que c'était quand même bien fait parce que c'était fait en direct de Paris, de chez Calberson, sur la terrasse Calberson.
3: Ah, c'est un truc de camion, ça.
0: Je fais de la pub pour eux parce
3: Il est mort.
0: Ouais, non.
2: Ça fait un mois là.
0: Non.
3: Il a eu la lèpre. Attends.
0: Je peux vous dire une chose que à l'heure actuelle, Calberson, faut dire une chose que c'est.
2: Il est mort dans le golf.
0: Bon, ça y est, c'est fini là de dire des conneries sur.
2: Il est mort comme un homme.
5: Ouais.
2: J'étais avec lui.
0: Bon, ça y est.
2: Pour sa patrouille.
0: Bon alors, pour Roger, au revoir. Allez hop. Merci.
3: On m'a dit qu'il était au volant d'une Ferrari. Allez. Je sais pas si.
0: Bon, Manu,
1: sur IRC, il y a Noix de Coco qui dit que c'est vrai que les routiers sont bien sympas. La preuve, c'est qu'ils ramassent des bulldogs sur les aires d'autoroute.
0: Là, je vais dire une chose, cette question-là, j'y répondrai pas parce qu'on ramasse pas n'importe quoi sur les aires d'autoroute, d'accord?
1: Alors, d'accord. Et alors, ils disent aussi sur IRC qu'ils écrasent souvent les chiens abandonnés.
0: Ça suffit. Fildar.
3: Ouais, c'est moi.
0: Olive.
1: Ça c'est.
0: Olivier.
1: Max Beige.
0: Olivier, ça fait deux avertissements. Le troisième, tu vas dans ton studio de. Dans ton studio de merde, les deux PD là. Bon.
1: Attends, je lis les questions internet.
3: GG. Attends, on accueille un auditeur avant. Ok, on te rappelle. Hein? Ouais. Il y a un auditeur qui a coupé, faut le rappeler.
0: Oh merde. C'est qui?
3: Je sais pas. C'est. Je sais pas.
0: Bah, allez,
3: c'est le mec qui a plus de batterie là.
0: Ah,
3: qui sur internet.
0: Voilà, c'est lui.
3: Ouais.
0: On accueille qui? On accueille les innocents.
17: Bonjour Moussaillon, c'est les innocents.
18: Bonjour.
0: Manu à l'arrière,
3: Mais bon,
0: encore 10 minutes d'antenne et j'arrête.
3: Mais arrête,
0: attends,
3: tes conneries.
0: Ils sont deux, les innocents.
1: Alors, par contre, une bonne nouvelle, c'est qu'on est 9500 sur internet quand même.
3: Bravo. 430 sur Minitel.
0: Bravo.
2: Et ça, le kit.
3: Courrier vient, 20 mètres.
2: Le confirmer.
0: Alors, on s'écoute la grosse Lulu de Pied du Périph avec Viens me faire la pression, mais pas où tu penses. Et on se retrouve tout de suite après en espérant que ça soit un petit peu plus calme. Et voilà, vous venez d'écouter la grosse Lulu du périph avec Viens me faire la pression, mais pas où tu penses. Alors, je préviens d'une chose, que sur l'internet, il y a eu des petits rigolos qui se sont amusés à dire des conneries sur les routiers, donc c'est plus la peine de vous amuser. Soit que vous voulez répondre correctement au débat, ou sinon, vous restez chez vous, vous dépensez votre
1: bah truc ouais, à dire parce des que conneries. Moi, j'ai que des conneries sur internet, et donc, ça, c'est pas possible. Non, mais vraiment, j'aurais me plaindre, parce que moi, je peux pas faire un débat correct, quoi.
0: Donc, si ça se passe mal, et ben, tu dégages, et c'est tout. Voilà.
19: Par moment, je me demande si je suis pas con.
0: Donc, on récupère Kurzob donc d'Orléans.
20: Toujours là, bien sûr.
0: Robertine de Pau, je crois.
21: Ouais.
0: Toujours
21: ouais.
0: Là.
21: Ouais, Poussette. Toujours là, ouais.
0: Poussette. T'appelles d'où?
20: J'appelle
21: Jean
20: de Lyon.
21: J'ai envie de câlin. Bah, touche-toi, ma grosse. Hein.
2: J'ai jamais vu Sandy décoré en Michelin.
0: Bon, ça y est, ouais.
3: Bah ouais, mais je peux pas savoir qui c'est donc.
21: L'hétéro est dit au revoir.
3: On enchaîne, hein, c'est pas grave.
0: Poussette, t'appelles d'où?
20: De Lyon.
2: Ta gueule, salope.
0: La fréquence de Lyon.
20: 103.7.
0: Et monsieur Mazur, bonsoir.
3: Ah, bonsoir.
20: Ah oui, bonsoir, monsieur Gérard.
0: De Paris.
20: Ça va? Bonsoir, monsieur Mazur.
22: Bonsoir.
20: Bonsoir.
22: Vous allez bien?
20: Très bien.
0: Bon, ça y est! Monsieur Mazur, ça suffit!
22: Mais tout va bien par ça, bien
0: sûr. Monsieur Mazur, ça suffit!
22: Je vous écoute, monsieur Gérard. Je suis présent, je vous écoute.
0: Ça suffit, on commence pas! Vous appelez d'où déjà, à Paris?
22: Absolument, monsieur Gérard.
0: D'accord.
21: GG, c'est Robertine, je suis contente que monsieur Mazur.
0: Ouais, ben, il a intérêt de répondre correctement aux questions parce qu'il paraît qu'il a été briefé au départ.
22: Ah, tout à fait, absolument.
0: Alors, pourquoi les routiers utilisent la subie pour communiquer? On va demander à QRZob. QRZob.
20: Oui, oui, je suis là. Ben, écoute, je sais pas, moi, je pense que maintenant, il faut quand même savoir que le milieu des routiers. il a été révolutionné parce que la CB prend du recul.
0: Mmh.
20: Je pense que tu es quand même d'accord.
0: Tu peux avoir
20: une pensée précise.
0: Ouais,
20: moi, j'ai envie de dire que le portable va supplanter la CB.
0: Bah ça, de toute manière, ouais, alors.
20: C'est sûr. Hein.
0: À l'heure actuelle, de toute manière, j'en vois pas mal qui sont quand même avec des portables dans les camions. Et ça, normalement, c'est strictement interdit aussi. Hein.
20: Voilà, on est quand même à l'heure du numérique.
4: Mais avec le kit main libre, c'est possible. Hein.
0: Ouais, d'accord, mais faut pas. Ouais, mais de toute manière, il y a quand même aussi la CB. Mais ça, c'est différent parce que c'est pour savoir où qu'ils vont, pour trouver une rue ou je sais plus où. Mais pas mal de trucs.
3: Par contre, on me dit un truc super, super intelligent pour une fois sur Minitel. Ah. C'est qu'avec le portable, t'as qu'une personne. Avec la CB, t'en as plein en ligne.
0: Ouais, mais faut se dire.
3: Et on me dit aussi, ces salauds de routiers kiffent les partouzes.
0: Eh ben, le Minitel, il va se calmer parce que je ne répondrai plus aux questions Minitel. Okay, voilà.
1: Et moi, sur Internet, pour une fois, j'ai une question qui est pas bête aussi. Enfin, on me demande plutôt un truc pour toi, Fesse de Babouin, qui me demande si t'as rentabilisé ton permis poids lourd.
0: Lui, j'y répondrai pas parce qu'il me fait chier.
4: Mais il est cool, Fesse de Babouin.
0: Non, mais de toute manière, sa question, elle a rien à voir. Donc.
1: Bah, si, il te demande si. Parce que quand même, t'as dû t'arrêter d'être routier, il me dit. Et il me demande si t'as rentabilisé ton permis poids lourd. Est-ce que c'est pour ça que t'es avec Sandy?
0: Non, mais ça, j'y répondrai pas. Donc voilà, comme ça, ça va plus vite.
3: Ça dépend, en fait, quand t'avais ton poids lourd, c'était un 2 cases ou un 9?
0: Non, c'en est un que j'ai passé. C'était pas un 2 cases.
3: Ça dépendait, en fait, le nombre de kilomètres qu'elle avait, quoi.
0: Mmh. N'importe quoi, toi. T'as un permis de trottinette, alors t'es.
3: Non, mais en plus, le truc, c'est qu'on te
4: la vanne.
3: C'est pas toi, on te le prêtait. On te le prêtait.
0: Non, je l'ai passé moi-même. Non, ça y est, ça sort. On parle pas du permis de conduire, d'accord, je termine. Hop,
3: je termine de ton poids.
0: Terminé.
3: Je te parle de ton poids.
0: Je m'en fous. Cheers up, donc continue.
20: Ah bah ça y est, moi je te dis, je pense que le portable va prendre le dessus quand même. L'hégémonie du portable, c'est pour bientôt.
0: Non, mais attends, tu crois pas que le mec il va s'amuser le temps qu'il cherche le nom d'une rue ou un client? Tu crois pas qu'il va s'amuser à téléphoner pour avoir
20: il y a des cartes routières pour ça.
0: Pour chercher des rues que les trois quarts du temps elles existent pas.
20: C'est parce que tu sais pas lire le nom des rues sur le plan.
0: Je crois que je sais mieux lire que toi, Cuers. Robertine.
20: Quand je regarde un plan, je retrouve la rue, c'est tout.
0: Ouais, bah Robertine.
21: Ouais, déjà, t'as pas été gentil avec QRZ et c'est pas cool.
20: Tu vois.
0: Bon, qu'est-ce qu'il y a, Robertine? Tu veux pas répondre?
21: Si, je veux bien te répondre, ouais, mais moi j'ai vu une émission l'autre fois où ils voulaient carrément mettre des PC dans les
20: caisses. Ouais. Il y avait de l'Internet.
21: Carrément Internet, quoi.
0: Ouais, mais ça, c'est pas pour maintenant. Hein.
21: Mais si, c'est pour dans 2 ou 3 ans. Mais moi j'aurais ça, mais toi t'es pas un routier,
0: Attends, Robertine, je vais te dire une chose, que d'ici 2 ou 3 ans, ça va être sur rail que ça va se terminer les histoires de camions.
3: Dans la drogue rail, ça, les routiers se calment, hein, ils s'en mettent plein de pif.
20: C'est clair, hein.
4: Ouais, et tu me despliffes, tout ça, c'est des ouf.
0: Oh, s'il vous plaît, là, on se calme.
3: Je voulais accueillir Jean-Louis Aubert. Ah,
7: bonjour, c'est Jean-Louis Aubert.
20: Moi aussi, fume des spliffs.
0: Non, mais ça, vous vous êtes passé le mot, alors c'est pas la peine.
3: Oui, attends, il a un téléphone super bon.
1: Moi,
3: et tout.
1: On me demande s'il est vrai qu'il y a très longtemps, tu t'es fait interdire de CB.
21: Et tu l'imites mal, hein, Rigaud.
0: De quoi?
1: Si on me demande s'il est vrai, tu t'es fait interdire de CB il y a très longtemps.
0: De CB?
1: Non, ouais, c'est marqué CB.
0: CB, ben c'est CB, hein. Donc, non, pourquoi? Parce que.
3: Non, carte bleue peut-être, non?
0: Non plus. Fildart, tout à l'heure, je vais t'interdire ma main dans ta gueule.
3: Il a un franc 26 sur son compte, hein, Fildart. T'es vraiment un.
0: Et toi, tu t'occupes de ton standard, tu fermes ta gueule.
3: Mais plus, c'est faux parce qu'il
1: a plus rien.
0: Oh, vous fermez vos gueules, là, tous les trois. D'accord? Monsieur Poussette.
4: Ouais, bah moi je pense que d'ici là c'est clair que ce sera sur Internet, même plutôt que tu ne le penses, parce qu'il y a déjà des tests.
0: Mmh. Ouais, mais ça c'est sur les nouveaux camions qui sont en train de sortir.
4: Ouais, voilà, ouais.
0: Ouais, mais attends, le temps que ça soit bien mis au point.
4: Ouais, mais ça va être obligatoire dans quelques années. Donc,
0: ouais, mais attends, façon, dans quelques années, d'ici là, on sera crevés. Hein.
4: Ils ont vite, hein, Gérard, faut pas croire.
0: Monsieur Mazur, pour terminer, et après je répondrai.
22: Écoutez-moi, monsieur Gérard, je dirais que la CB, n'est-ce pas, est primordiale, et ce n'est pas à vous que je vais la prendre. Lorsque vous êtes sur la route, par exemple, avec tout le bruit que produit le moteur de cet énorme engin, sans CB pour communiquer avec les autres, vous n'allez pas ouvrir la vitre, vous pencher et puis hurler, n'est-ce pas?
0: Ah ouais, mais ça, je suis tout à fait d'accord avec vous. Mais ce qu'il y a là, la CB, c'est un moyen de communication pour déjà communiquer,
4: ah,
0: ça
4: il
0: y
4: est.
0: Est
4: beau, celui-là, il est beau.
0: Pour communiquer entre eux, donc le canal des routiers, de toute manière, Robertine, tu peux me le répéter, s'il te plaît?
21: 19.
0: Voilà.
9: Un gros canal. Hein.
22: Ouais.
0: Donc c'est le canal qui est vraiment
9: le plus emprunté.
0: Le plus emprunté. Et, si, parce que moi je vois.
9: C'est là qu'on fait les essais TX, non?
0: Non. Les essais TX, tu le fais.
9: Mais c'est quoi?
0: Attendez.
9: Tout le monde demande.
0: Oh, mais on s'en fout des essais TX, maintenant, Fulard, tu fermes ta gueule.
9: Mais sur Minitel, il y a Gorgone.
14: Sur Internet, on demande c'est quoi, bordel, un essais TX?
0: Oh là là, putain, vous me faites chier avec vos essais TX.
14: Mais t'as pas expliqué ce que c'était qu'un essais TX?
0: Mais ça y est, on l'a dit depuis le début de l'émission.
14: Bah, je vais leur dire.
0: Oh là, ils sont chiants, quoi.
14: Réécouter le début de l'émission.
0: Oh là. Qu'est-ce qu'il y a
9: sur Minitel?
0: Non, je m'en fous du Minitel.
9: Si, c'est une bonne question. Si on me demande si ça peut servir à rencontrer des femmes.
0: Mais il y a d'autres canaux pour rencontrer des femmes. Le canal 19, maintenant, c'est un canal qui est vraiment saturé.
14: Moi, sur Internet, on me demande si le pont de l'Alma, c'est un rapport avec une CB qui serait.
0: Merde! Olivier, dégage dans ton studio de pro.
14: Attends, c'est une question sur Internet, je comprends.
0: J'en ai un fou.
14: Je comprends pas.
22: Oui, alors, monsieur Gérard, monsieur
0: oh là,
22: Gérard,
0: tu me fais chier, hein.
22: Monsieur Gérard, c'est monsieur Bazur. Alors, justement, c'est bien que vous souleviez un peu ce problème-là de la CIBI, ce débat, parce que j'ai un ami, figurez-vous, qui m'a prêté un documentaire en vidéo récemment, un documentaire intitulé « Les putes de l'autoroute ».
0: Ah ben,
22: je ne sais pas pourquoi vous riez, c'est un documentaire très instructif sur le monde des routiers, n'est-ce pas, des rencontres, puisqu'on en parle, et j'aimerais que vous approfondissiez un peu cette histoire de canal, s'il vous plaît.
0: Alors le canal 19, c'est fait pour communiquer entre routiers.
22: Oui.
0: Hein, donc c'est pour déjà pour commencer, c'est pour tout le monde écoute le canal. Donc souvent on demande des radioguidages. Donc après la personne qui demande un radioguidage donne son QRZ et donc après il change de canal. C'est vrai que souvent il y en a qui s'amusent à se faire passer pour des mecs qui s'amusent à se faire passer pour des nanas en imitant des voix. Stéphanie de Monaco que j'entendais régulièrement sur la ligne Paris-Lyon à la hauteur de Beaune. Donc je vais dire une chose, que quant à ça, sur le canal 19, constamment tout le long, t'arrives à la hauteur de Beaune, là tu l'as, mais alors juste
9: oui. Ça veut dire qu'en fait Stéphanie de Monaco, elle te parlait.
0: Non, c'était quelqu'un qui était planqué dans un coin et qui s'amusait avec sa CB à faire chier tout le monde sur le 19 avec ça.
18: C'est passionnant ce que tu nous ramènes.
9: Moi ça
21: donc,
9: m'a...
0: Donc, non mais c'est pour dire que le canal 19, c'est un canal qui est réservé uniquement pour communiquer entre routiers. Voilà.
9: Alors, vous savez ce qui se passe quand on approche d'une ville?
18: L'orientation,
0: Olivier, Fildar, tu arrêtes parce que tu commences à me casser les couilles sérieusement là.
9: C'est les auditeurs, regarde.
0: Non, c'est pas les auditeurs, c'est toi. C'est toi.
9: Par contre, si tu peux enchaîner, parce que là, c'est vraiment très chiant ton débat. Alors, honnêtement, moi, je me fais chier grave.
0: Eh ben, si tu te fais chier.
9: Passe à la question suivante.
0: Si tu te fais chier, tu rentres chez toi et tu me casses pas les couilles non plus.
9: Moi, je veux bien être sympa, je fais du bon boulot.
0: Eh ben,
9: enchaîne la question parce que là.
0: Pour l'instant, c'est moi qui commande, c'est pas toi. Si ça te plaît pas, c'est le même pire. Si je veux de toute manière, c'est prévu jusqu'à 2h.
9: Tiendrai
0: jusqu'à 2h.
9: Mais
0: si tu t'écrases.
21: C'est vrai. Commande
9: le jeudi,
21: d'accord?
9: Non, mais laisse Gérard. Il y a des limites.
14: Mais arrête, Manu, laisse Gérard un peu faire son débat. Il le fait très bien.
0: Est-ce que les routiers sont-ils obligés de faire les 35 heures? Ben ça, c'est une question qu'on va pas tarder de poser. Donc
9: c'est un sondage.
0: Alors 41% des gens répondent. Ça dépend de leur ancienneté. Il y a pas besoin d'ancienneté. Il y a pas besoin d'ancienneté pour faire les 35 heures. Déjà une pour commencer. 30% pensent que sur 35 heures, ils ne font rien de bien. Ah ben ça. Fildar, c'est la dernière fois que je te dis d'arrêter, parce que ça commence à bien faire là.
9: Ok.
0: Hein? Pensez-vous que sur 35 heures ils ne font rien de bien, ça c'est faux. 25% des gens préfèrent pas répondre car c'est tous des homos, alors ça c'est faux. Et 11% sont sûrs que les routiers bossent noir. Non, pas du tout. Alors.
9: Bah si, autrement ils feraient 35 heures comme tout le monde.
0: Ils bossent pas au noir, espèce de connard. D'accord. Alors, suite. Comment un routier doit-il être habillé pour conduire? On va demander à Monsieur Mazur.
9: En cul.
0: En cul, toi, espèce de connard.
9: Putain, quand il fait chaud, ils sont à poil.
0: T'es vraiment un connard.
9: T'es
0: un connard, tu sais même pas. T'es déjà monté dans un camion.
14: Parle devant ton micro, Gérard.
0: T'es monté dans un camion?
9: Ouais.
0: Non.
9: Bah si.
0: Quand?
9: Les sièges en cuir, là, c'est bien quand tu te
0: sors
9: de.
0: Quand
9: quoi?
0: Quand t'es monté dans un camion?
9: Candy.
0: Quand
9: dit
0: quand les poules auront des dents, tu monteras dans un.
9: 50 vues. Sur Minitel, on nous dit qu'il y a beaucoup de personnes qui sont montées dans ta remorque.
0: Oh, mais ta gueule avec ton Minitel, il fonctionne pas, qu'elle me casse les couilles là-bas.
9: Si. C'est Gorgon.
0: Il est débranché, de toute manière, il fonctionne pas ton Minitel.
14: Moi, je dis rien parce qu'il y a des questions cons, donc tu m'as dit de plus les dire.
0: Mais par contre,
14: il y a quand même 10 500 connectés maintenant.
9: Oh, bravo!
20: C'est bien.
0: Combien?
9: Oh, la branlette.
0: 10 500.
20: Pour la branlette. Oh là là.
9: Que des homos, mais 10 500.
0: Ouais. Bah attends, ouais, mais
9: c'est ça. Du cacuda, ça arrive. Note,
20: hein. Ça échange des films de cul, mais il y a 10 500 personnes.
0: Monsieur Mazur.
20: Assoiffé de kiss te pue, on laisse tomber.
0: Ta gueule, toi. Alors, poussette, au revoir. Hop, terminé.
20: Allez, tu te pousses.
0: Tu dégages, on a besoin de la ligne. Monsieur Mazur.
22: Monsieur Gérard.
0: Donc la question, vous l'avez entendue?
9: Allô, vas-y, poussette, tu fais chier.
22: Je n'ai pas très bien entendu la question avec tout le brouhaha ambiant. Forcément.
0: En comment un routier doit-il être habillé pour conduire?
22: En hiver ou en été?
0: Que ça soit été comme hiver.
22: Ah oui, attendez, c'est pas la même chose.
0: Hein, de toute manière, que, oui. C'est pour les deux.
22: D'abord, je voudrais savoir, parce que moi je ne suis jamais monté dans un camion, y a-t-il un bon système de chauffage?
0: C'est normalement dans les camions. À l'heure actuelle, Robertine peut nous le dire, le chauffage est bon dans les camions.
22: Ouais. D'accord, alors moi vraiment, écoutez, moi la manière dont c'est d'être à l'aise avant tout, n'est-ce pas, pour pouvoir effectuer dans la plus complète aisance toutes les manœuvres requises pour s'arrêter sur une aire de repos afin de se taper une pute.
0: Monsieur Mazur, on reste quand même poli.
22: Oui, pardon, j'ai dit aire de repos. Simplement, écoutez, qu'il faut être habillé. Alors moi, je vois, vous allez peut-être me contredire, je ne sais pas, une paire de tongs, un short, et puis un petit t-shirt du style Marcel à maille, voyez-vous.
0: Ouais. Tongs quand même pas, t-shirt à la rigueur, oui.
9: Tu peux pas conduire en tongs avec les pédales,
0: non,
9: tu fais
0: non,
9: mal.
0: Non, j'ai bien précisé, non en tongs.
9: Nos tongs.
0: Donc,
9: c'est marqué sur les pédales.
0: Attendez, monsieur Mazur, je suggère que vous vous taisez pour l'instant, merci. Olivier.
14: Ah non, rien, j'avais mal au bras.
9: Devant ton micro, Gérard.
14: Non,
0: tu te fous de ma gueule ou quoi là?
14: Non,
0: tu me le rallumes mon micro?
9: Non, il est allumé.
14: Une question sérieuse par contre. Alors on me demande sur IRC, Baron Harkonnen. Voilà, c'était quoi le nom de Gérard sur la CB?
0: Mon QRZ, c'était, j'en avais plusieurs, donc.
9: Vas-y, dis-les tous.
14: T'avais la tapette, non?
0: J'avais Tataillé, Barracuda.
9: Barracuda.
0: Attends. Non, mais le dernier que j'ai eu, c'était Barracuda.
20: C'était Mythoman, ouais.
0: Non, mais le dernier, puis là maintenant c'est Tataillé à l'heure actuelle, mais pour l'instant.
14: Et là t'as une CB là où?
0: Non, pas pour l'instant.
14: D'accord.
10: Y'a pas de CB à l'hôpital?
20: Ah, Barracuda.
9: Barracuda, oblige, hein. Putain, merde, j'ai chié pour le trouver en plus.
20: Obligé.
9: Vas-y, continue ton débat de
0: merde. Tu m'arrêtes ça s'il te plaît, merci. Manu.
9: Donc on va accueillir deux nouveaux auditeurs. Donc on va accueillir Didier. Didier, ouais. Pour commencer, bonsoir.
11: Bonsoir, c'est Didier, bonsoir à tous.
9: Et on va accueillir je sais plus qui.
12: Bonjour.
0: Joe Cooker.
9: Merci.
0: Tous les deux, vous arrêtez vos conneries.
12: Bonjour, c'est Joe Cooker.
10: Salut Joe.
0: Je crois que.
9: Quoi?
0: Je crois que je vous ai prévenu, hein, ça commence à bien faire tous les deux là-bas.
9: Non, mais il n'y a rien, il y a du.
14: Non, mais tu t'es planté, Manu, c'est pas Joe Cooker.
9: C'est quoi?
0: Didier.
11: Bonsoir.
0: Ta fréquence, s'il te plaît, t'appelles d'où?
11: 97.8.
0: T'appelles d'où?
11: D'Ado FM.
0: Non mais ça va ou quoi là?
20: Oh, c'est Michael, direct.
0: Oh Manu!
11: J'appelle une petite. J'appelle d'une petite bourgarde qui s'appelle Ado FM.
20: Ouais.
9: C'est dans Lyon.
14: C'est une ville dans Lyon.
11: Dans le département 113.
0: Ouais, dans le département 113, c'est ça. Lyon, c'est pas dans le département 113, c'est le département 89.
22: Bravo, monsieur Gérard.
20: On peut revoir Joe Cooker un coup quand même?
0: Non! Monsieur Mazur, vous voulez continuer de répondre à la question vu que vous aviez été coupé?
22: Alors, c'est-à-dire, vous m'avez dit à propos des tongs que pour appuyer la pédale, ça n'allait pas.
0: Non.
22: Donc, je suggère une énorme paire de Santiago, telle celle que Dick Rivers arbore lors de ses fameux concerts sur les aires d'autoroute.
0: Bon, ben ça.
9: Celle de.
12: Bonjour, c'est Eddie Mitchell.
10: Salut.
0: Bon, ça y est, Pildar ou quoi là?
20: Mais moi, je voulais Joe Cooker, moi, parce que.
0: Non, t'auras rien du tout, sinon tu dégages.
12: Bonjour, c'est Joe Cooker.
0: C'est qui veut Joe Cooker?
9: C'est Zob là, c'est Zob.
20: Bah non, vas-y, dénonce-toi là, c'est qui?
0: Bon, c'est qui?
12: Bonjour, c'est Joe Cooker.
0: C'est qui Cooker. Qui voulait ça? Oui.
22: Est-ce que vous auriez Joe
0: Cooker? Bah hop, QR Zob,
9: non, Bispo, Bani, Aubert, Dao. Ça y est.
10: Dao.
9: Non, salut, c'est Dao. Oh, tu grilles toute la marche.
0: Robertine, fais gaffe parce que tu risques d'être grillé comme les autres aussi, toi.
9: Excusez-moi.
10: Vas-y.
9: Non, franchement, faut regarder le débat.
0: Comment, qu'est-ce que tu viens de dire, Robertine?
10: Ah, c'est pas moi.
9: Gérard, écoute-moi, il est une heure pétante.
0: Il reste encore 10 questions.
9: Donc, on va se calmer, on va reprendre dans le calme. Et on va accueillir à la place de QRZob, on va accueillir Postiché.
0: En espérant que tu les as pas fait changer.
9: Non, non, juré, je disais. C'est Postiché.
8: Salut.
17: Bonjour Moussaillon, c'est les innocents.
0: T'appelles d'où?
8: De
9: Vitry.
8: Ça va prendre un peu. Voilà,
15: c'est la Beretta.
0: Didier.
17: Bonjour Moussaillon, c'est les innocents.
0: Olivier, un pilard là. Eh, ça commence à bien faire là maintenant.
9: C'est pas ouais, moi. C'est
0: moi. Bon, à 1h15, j'arrête.
17: J'ai remarqué que t'as commencé à trop souvent.
0: 1h15, j'arrête. 1h15, j'arrête.

0: C'est Jean-Louis 2000 qui me demande ça. Il me demande comment vous faites avec Sandy. Est-ce que vous voyagez un par un ou...
1: Ça, je lui répondrai pas. Je
2: t'avais dit. On me dit que de toute façon, Sandy, elle est toujours pleine.
1: On s'en pousse, Dominique, elle n'est pas un connard.
2: Ok, d'accord. Est-ce que je veux dire, est-ce que t'es obligé de prendre deux remorques, une pour la marchandise et une pour Sandy ou...
1: Et toi, est-ce qu'on a besoin de prendre deux remorques pour transporter ta mère?
3: Chaud.
4: Bonjour, Moussaillon, c'est des innocents.
1: Là, t'es tranquille maintenant.
3: Bravo, Gérard.
1: Là, tu t'es fait enculer en beauté.
2: Joli. C'est clair qu'on peut pas faire autant avec toi.
3: Bravo, GG.
1: Alors, Didier.
0: Bravo, Gérard. Bravo.
5: Oui,
1: Didier.
5: Je suis un peu perdu là.
1: Alors, comment un routier doit-il être habillé pour conduire?
5: Bah, ça dépend. S'il veut être à l'aise, il se met en jean et en t-shirt. Ouais. S'il veut être moins à l'aise, il met un pull.
1: Ben ça c'est vrai donc.
2: Ton code de maille.
1: Fildar, tu fermes ta gueule maintenant. On t'a assez entendu. On t'a assez entendu et t'arrêtes de bouffer des bonbons quand je parle.
5: Salut Moussaillon.
1: Donc Robertine.
4: Bonjour Moussaillon, c'est des innocents.
6: Je suis poussiché, j'ai la belle gueule de Gérard.
1: Alors posticier, au revoir.
2: Mais attends, c'est pas moi, oh! Qu'est-ce que tu fais?
5: Oh, reste tranquille, oh!
2: Ça y est, il est parti!
1: Postiché, au revoir! Et toi, tu fais gaffe, c'est le dernier avertissement!
2: Bah, regarde, postiché, ce que je lui fais, regarde, il est là, hein! Hop, il est plus là!
7: Et pareil, voilà, tu bouges. La pute sur la 15!
1: Oh, chaud! Robertine!
7: Oui, Gérard!
1: Donc, pour toi?
7: Bah, en fait, soit tu mets un uniforme, tu sais, le bas et le haut, soit tu mets une combinaison, une cote, quoi!
1: Ouais, mais en principe, pour conduire, une côte, c'est pas évident. Hein.
7: Bah, si, une côte, c'est pratique. Mais tu sais, moi, j'ai un pote, il kiffe les gros routiers en cuir avec des grosses barbes.
1: D'accord, eh ben, c'est bien. Donc, comment un routier peut-être habiller. Comment un routier doit-il être. Être habillé pour conduire, donc le plus souvent quand il fait froid, donc c'est bien sûr avec un petit gilet à manches courtes et en pantalon. En été, quand il fait bien chaud, donc torse nu, ça, c'est strictement interdit.
2: Pourquoi ?
1: C'est interdit de toute manière, parce que si tu te fais prendre en train de conduire torse nu un camion, tu te chopes une amende, déjà c'est interdit.
5: En plus ils ont beaucoup de poils sur le torse, ils peuvent s'étouffer.
1: Ouais, mais même c'est interdit de conduire torse nu, que ce soit en camion ou en voiture, c'est strictement interdit.
5: Oui,
1: donc,
5: ne serait-ce que pour des problèmes de transpiration, effectivement.
1: Et sinon, la meilleure façon pour conduire en été, c'est en t-shirt. Short, c'est autorisé, donc je pense que c'est bon, mais tong, non, ça c'est strictement interdit, parce que pour changer de vitesse ou pour freiner, c'est pas évident.
5: Et donc les tongs, sandales, monsieur Gérard, sandales,
1: oui, à l'arrière, oui, c'est.
2: Il faut que tu aies les chevilles attachées avec des petites lanières.
1: Non, mais
2: faut pas que ta semelle se dérobe.
1: Ouais, mais ça s'appelle. Ouais, mais ce que tu veux dire, donc faut pas que ça soit comme les tongs, c'est ça?
2: Ah oui, voilà, faut que tu aies la tenue.
1: Non, mais les tongs, on a dit que c'était non. Oui, Manu.
2: À la place de Postiché, on accueille Jack Pousse 2000. C'est Obispo, quoi.
8: Allô.
2: Il arrive, il est occupé, il fait caca.
8: Allô.
1: Jack Pousse, oui.
8: Jack Pousse.
1: T'appelles d'où?
8: De Vitry aussi.
2: Putain. Non, c'est pas le même, juré.
7: Il y a un ami ou quoi?
2: Juré, c'est
1: donc,
2: pas le même.
1: Donc, pour toi, alors.
2: Juré sur ta tête.
1: Olivier, Jack Pousse, alors.
8: Jack Pousse 2000. J'ai pas entendu la question.
2: Il y a les mini pousses après.
1: Comment un routier doit-il être habillé pour conduire?
8: En costard.
1: D'accord, en costard, t'as déjà vu
8: un. En costard, reste tranquille un peu.
1: Oh, tu calmes ta joie, toi, ou tu vires? Tu as calmé ta joie, là, maintenant?
8: C'est bon, je reste calme.
1: Ah, bah, tu calmes ta joie, moi, c'est moi qui te dis.
5: Alors, tu restes pépère.
1: Ça, sinon, tu as gerbé vite fait, toi, hein.
8: Bien, ouais.
1: Bon, question.
0: Ouais, j'ai une question IRC, donc c'est Starsky à Saint-Trospet, voilà, on me demande...
1: Saint-Tropez.
0: Bah écoute, c'est marqué Trospet.
1: Ouais, c'est ça, ouais.
0: Est-ce que tu déchargeais à la main quand tu étais routier?
1: Non mais attends, putain mais le mec, non mais la question, elle est con.
0: Attends, est-ce que GG déchargeait à la main quand il était routier?
5: Tu mettais un gant.
1: Non mais attends, le mec il demande comment qu'on décharge à un camion.
2: Quoi, y a rien? Oh vas-y putain, on peut pas jouer.
0: Alors donc voilà.
1: Attends, déjà le mec, sa question elle est un peu con. Comment qu'un routier décharge? Déjà sur les 40 tonnes, ça, Robertine, tu pourras pas me contredire. Normalement c'est pas vous qui déchargez les camions, c'est...
7: Non mais moi je me fais souvent décharger dedans, ouais.
1: Ouais, bah ça de toute manière c'est obligé. Parce que vous pouvez pas conduire et faire un déchargement.
7: Non mais toi
1: je sais ce que tu veux me dire par là. Donc
2: tu décharges sur les quais ou pas, toi?
1: Non, parce que quand c'était incomplet, moi je faisais une chose.
2: Il décharge en campagne.
1: Non, moi je laissais, puis les mecs ils déchargent eux-mêmes.

0: le camion, puis dès que c'était vide, j'attendais. Il me rechargeait, puis je repartais.
1: Donc il y avait des mecs, ouais. Pour ça, quoi.
2: Il y avait des mecs qui étaient déchargés quand même.
0: Non, il y a.
3: tu préférais décharger ou te faire recharger?
0: Oh, ta gueule, toi. Je répondrai pas à tes questions. Non,
1: donc il y avait toute une équipe.
0: Bon, Olivier, tu arrêtes ou tu vas dans ton studio?
3: Une équipe de bons compagnons.
0: Bon, allez.
1: Non, mais c'est important, ce soir, on a appris qu'il y avait toute une équipe de mecs pour décharger GG.
0: Bon,
4: Il voudrait bien
0: te parler aussi.
3: Moi, je voudrais bien un petit sondage.
0: Alors, quand la Sibie est-elle née? C'est qui m'a sorti ça? Parce que là, pour savoir quand est-ce qu'elle a été née, faut
3: que je sais pas, peut-être en savoir plus.
0: De toute manière, je sais même pas en quelle année qu'elle existe.
3: Mais lis le sondage, putain, c'est pas.
0: Non, mais c'est pas la peine.
3: Mais bah attends, il y en a qui se cassent le cul à bosser pour rien et toi tu parles.
0: Bah attends! Mais attends, je prends le rien, qu'est-ce que tu me sors quand la Sibie est née? Mais qu'est-ce qu'on en a à foutre? On sait même pas.
3: Mais c'est intéressant de savoir.
0: Alors, Robertine, pour toi, quand est-ce qu'elle est née, la Sibie?
4: En 1954.
0: Ouais, bah ça m'étonnerait.
3: Lis le sondage, bordel.
0: Attends, je vais dire une chose. 52% des gens répondent que. 52% des gens répondent lors d'un. Du grand déluge. Mais c'est bien.
4: Le grand déluge, c'est 1954.
0: 29% estiment qu'ils n'ont pas à répondre à un chômeur. Alors, ça, c'est complètement con. 27% répondent avant l'électricité, alors que c'est faux. Et 19% ne pensent pas que ça existe en France. Alors, si ça n'existe pas en France, ça existe où?
3: Je sais pas, justement.
0: Hein? Fildar, ça commence à bien faire.
5: Bon,
0: il reste
5: bon,
0: encore
5: bon.
0: 10 minutes. Après 10 minutes. Fildar, tu vas aller faire un stage jusqu'à la fin de l'émission au standard.
5: Ok.
3: Le mec.
5: La bonne.
0: Oui, non. Donc, sixième question. Un routier a-t-il le droit de s'arrêter lors d'un accident? On va demander à Jacques Pousse 2000.
5: Ouais, gros.
0: Alors, Jacques Pousse 2000. Jean Pousse 2000. Bonne nuit.
3: Refais là, c'était pas assez fort.
5: Oh, c'est pas grave.
3: Ok.
0: Bonne nuit. Bonne nuit à toi, Masque Mazur.
5: Oui, bon, écoutez, bien sûr.
0: Non, mais précisez, parce que là...
5: Attendez, un routier est soumis à la loi. Vous parliez tout à l'heure de décharger, de recharger. J'ai pas très bien compris. Enfin bon,
0: personne
5: n'échappe à la loi. Donc, vous voyez, par exemple, un accident, une personne blessée sur la voie express ou je ne sais où, votre devoir est bien entendu de vous arrêter, de descendre et de l'aider à décharger.
0: Oui, mais ça, je suis d'accord avec vous, mais je pense qu'on n'a pas... On a oublié de dire aussi que le canal d'urgence sur la Sibie, c'était le canal numéro 9. Le canal 9, justement, pour prévenir en cas d'accident. Je me trompe,
5: alors,
0: Robertine?
5: Alors...
0: Attendez,
4: je suis Carole, je suis avec Sandy, on est chez Henri dans le 15e, on est en train de se faire mettre des pouces, c'est trop génial.
0: C'est de la bombe.
2: Tu cartonnes.
0: Alors ça...
3: C'est qui que je viens?
0: C'est Fildar, tu vas te prendre ma main dans ta gueule à la prochaine pause. C'est toi qui t'as mis à faire des conneries comme ça, ça commence
3: bien
0: à bien
3: c'est
0: faire.
3: Les auditeurs. Non, c'est au standard GG là. Non, je l'ai vu, je viens qui?
0: Pour l'instant, je sais pas qui c'est qui s'amuse à faire ça.
3: Je vais m'amuser à faire une meuf.
6: Bonjour, c'est Zazie.
1: Sur RC, moi j'ai Yankee qui me dit qu'on venait voir, c'était connu pour ça, on venait voir ton petit canal.
0: Je vois pas du tout.
1: Le 19.
0: Ouais, bah je sais pas ce qu'il voulait dire, c'est même pas la peine de balancer des trucs comme ça. Robertine, donc, pour répondre à.
1: Canal du Prépuce, peut-être.
0: À monsieur Mazur, donc, ce que je disais à monsieur Mazur.
1: C'était bien rempli.
5: Oui, monsieur Gérard, excusez-moi de vous couper la parole.
0: Non, attendez, monsieur Mazur, donc,
5: oui,
0: Robertine.
5: Quelque chose.
0: Robertine, le canal numéro 9, c'est bien le canal d'urgence.
4: Tout à fait. Je voulais savoir ce que voulait dire monsieur Mazur.
0: Ouais,
5: pardonnez-moi, parce que je suis assez ignare en ce qui concerne les routiers. Je comprends pas ces histoires de d'ilson. Ils sont 19 à décharger dans un canal. Qu'est-ce que...
0: Mais non, le canal 19, ça sert pour communiquer entre routiers.
4: Oui. C'est un gros canal.
5: Mais vous déchargez dans un canal, et vous êtes 19.
4: Oui, c'est un
0: big
4: canal.
0: Oh là là là là là là.
5: C'est pas des branleurs, pardonnez-moi, je ne comprends pas bien.
0: Oh là là, mais monsieur Mazur, ça commence à me gonfler là.
5: Écoutez, monsieur Gérard,
0: non, mais vous répondez correctement aux questions,
5: écoutez,
0: sinon je vous vire.
5: Je n'ai pas poussé autant dans les études que tous les routiers de France.
0: Moi je vous demande, soit que vous répondez correctement à la question, soit que vous virez. Ça va aller vite là. on va pas s'éterniser sur des questions que vous savez. Si vous avez pas envie de participer à un débat,
5: j'ai tout à fait envie. Simplement, j'ai déjà répondu à votre question et maintenant je vous en pose une autre et vous êtes pas
0: capable. Non, mais pour l'instant,
3: non, Gérard, excuse-moi, mais bon, quand tu cries, tu transpires et quand tu transpires, ça pue, donc du calme.
0: Alors toi, tu fermes ta gueule pour l'instant et c'est tout.
3: Ouais, mais bon, franchement, moi,
0: je te dis, tu fermes ta gueule.
3: J'ai arrêté de fumer, maintenant je sens les odeurs et c'est vrai que tu sens les
0: selles. Tu
3: sens de l'aisselle, Gérard. Merde.
1: C'est vrai.
0: Tu fermes ta gueule.
1: S'il vous plaît. Ça change beaucoup quand t'arrêtes de fumer.
3: Grave.
1: Au niveau des odeurs.
3: Ouais.
0: Ouais, putain, ça commence à bien faire, Pildar.
3: C'est pas moi, attends, il dit des conneries.
0: Non, c'est toi depuis tout à l'heure.
3: Il dit des conneries sur toi.
0: Tu commences à me faire chier.
3: Putain, je suis dégoûté.
0: Didier,
3: moi. J'ai bossé avec Claude.
2: Oui, c'est Didier. Donc moi, j'ai vu souvent des routiers. Il faut mettre ça à leur crédit, s'arrêter au bord de la route pour sauver des gens. Je sais pas si tu te souviens de l'émission Les Marches de la Gloire.
0: Si, me semble.
3: Avec Cabrol, oui.
2: Ouais, avec Cabrel.
0: Ouais, Cabrol.
2: Cabrol, pardon. Et tous les héros, c'était des routiers qui faisaient le poids de pression, qui attachaient des attelles, des trucs avec des courroies de distribution. C'était des trucs de ouf.
0: Là, je crois que je vais dire une chose, que là, tu divagues un petit peu sur la question.
2: C'est possible. Par contre, jamais ils s'arrêtent pour des animaux.
0: Bon, alors, hop, au revoir.
3: Robertine, il nous reste plus grand monde. Robertine, elle est là, mais j'ai deux autres personnes.
1: Tu l'as dégagé, Robertine, non?
3: Non, elle est là.
4: Mais non, je suis là. C'était quoi ta question?
0: Non, mais attends, un routier a-t-il le droit de s'arrêter lors d'un accident?
4: Non, il n'a pas le droit. Mais il a le droit de prévenir les pompiers.
0: Ah ben ça, de toute manière, la première bande d'arrêt d'urgence, la première bande qui voit, il s'arrête et il prévient les secours par la bande sur les aires de repos qu'ils ont.
3: Sur les
0: autoroutes. Sur le Minitel, il fonctionne pas, tu me casses pas les couilles.
3: Non, on me dit, il s'arrête pas à la première bande, mais à la première pute.
0: Et toi, tu t'arrêtes au premier connard.
3: Ah, c'est vrai, je suis là ce soir.
0: Et toi, t'arrêtes de me couper mon micro.
1: Ça va vite, hein.
0: D'accord, les deux gros cons.
3: La bonne FM.
0: D'accord.
1: Tu cartonnes. Donc, on est 15 000, sur Internet.
3: Chaud mon con.
0: Alors. Alors, on a Robertine.
3: Oui. On a Monsieur Mazur.
1: Bonjour, Moussaillon, c'est les innocents.
3: Voilà, tu l'as entendu, toi-même. Je peux pas me concentrer, je suis désolé. On a
6: Doc. Bonjour, c'est Jean-Louis Aubert. Putain.
3: On a Doc Géronto et on a Poustaflex. Poustaflex.
7: À fond dedans, les mecs.
0: C'est quoi son nom à lui?
3: Poustaflex, je te l'épelle.
7: Je te fous des pouces
0: à temps. Alors,
3: Poustaflex, non, mais attends, Gérard, non, franchement, il est bien. C'est un routier, je t'explique.
7: Pauvre contre routier.
3: Putain, moi, je peux pas faire mon job, Gérard, j'en ai ras le cul, là, ce soir.
0: Ta gueule, toi, tu sais pas ce que tu dis.
1: On me dit même que Gérard, ce serait un accident d'IVG, alors, tu vois.
0: N'importe quoi. Bon.
3: Pousseline.
0: Robertine.
7: Pousseline. Ah, si, c'est des routiers, elle. Ah, ça va être déchiré comme nom.
3: Roselyne.
7: Comment s'appelle
3: l'auditrice? Robertine, voilà. C'est ça que je veux dire. Bon, on revient dans le débat là.
0: Je sens qu'on va faire conclusion parce qu'il y a un gros con là-bas qui se marre.
7: Ah, c'est beau.
0: Alors que j'ai dit Robertine, alors tu ferais mieux de fermer ta gueule, toi, gros porc là-bas.
3: Mais j'ai rien dit, moi.
0: D'accord.
3: Vas-y, alors, enchaîne.
0: Robertine.
4: Oui, GG.
7: Ouh là là.
4: Je t'ai répondu déjà.
0: Donc, Doc Géronto.
8: Ouais, Doc Géronto, bonsoir Gérard.
0: Bonsoir.
8: Wesh, je kiffe les vieilles. Tu peux me rappeler la question?
0: Un routier a-t-il le droit de s'arrêter lors d'un accident?
8: Non, moi je pense qu'il y a déjà suffisamment d'horreur, donc à mon avis, il vaut mieux que le routier continue sa route parce que ouais, non, c'est déjà assez dégueulasse.
3: Et qu'est-ce qu'il peut faire, Gérard, pour l'accident?
4: Bah, attends.
3: Il sort sa grosse lance.
0: Robertine.
8: Putain, j'ai pas entendu la question.
0: Robertine, au revoir, ce coup-là.
4: Allez hop,
0: au revoir. Allez hop,
3: ça y est, elle est directe.
0: Ce coup-là. Alors, qui c'est qui nous reste? Pousse ta flex.
7: Ouais, Gérard, j'ai pas entendu ta question.
0: Non, tu l'as assis là.
3: Non, je le prenais au standard, je lui disais de se calmer, tout ça, de bien répondre.
1: C'est con, moi j'aimais bien Robertine.
0: Un routier a-t-il le droit de s'arrêter lors d'un accident? Et attention, parce qu'il y a toujours Monsieur Mazur. Hein.
7: Ouais, c'est bon.
1: Bah, on me dit sur Internet que non, il ne ferait qu'aggraver les choses.
0: Pour l'instant, sur l'Internet, il commence à me les gonfler sérieusement.
1: C'est Snooze sur Internet qui me sort ça.
0: Ouais, mais sur l'Internet, il commence à me les gonfler sérieusement.
1: Attends, le mec dont je te parle, la Snooze, ça fait depuis tout à l'heure, il sort des trucs sur Sandy, la grosse et tout ça. Quoi.
3: T'as deux secondes, boost à flex. Mais Gérard, si un accident se procure. Se déroule sur l'autoroute, par exemple. Tu vois?
0: Et que... Pour l'instant, je ne répondrai pas à ta question. Tu me laisses répondre l'auditeur, s'il te plaît, merci. Alors, pousse ta flèche.
3: Donc, et si le poids lourd s'arrête, en fait, en plein milieu aussi de la route, comment ils font pour la circulation après?
0: Merde!
3: Bah, je te pose une question.
0: Je te dis, tu me laisses les auditeurs, c'est pas toi qui commandes!
3: Mais ils sont là!
0: Tu me fais chier!
3: Mais ils sont là, les auditeurs!
1: C'est GG qui commande son débat, c'est son débat, Fildar.
3: Je suis d'accord, mais
0: pour l'instant, tu fermes ta gueule!
1: À chaque fois, tu fais la même chose, Fildar. Moi, j'écoutais avant.
0: Pour l'instant, tu la fermes, tu me laisses répondre l'auditeur!
3: Et je t'ai dit, quand il crie, il pue, alors.
0: Mais toi, tu fermes ta gueule, gros porc!
3: D'accord. Arrêtez, vous insultez pas.
1: Gérard, continue à gérer ton débat, te laisse pas impressionner par ces mecs.
0: Pousse ta flèche.
4: J'ai envie de câlin.
0: Ça suffit.
3: Mais c'est pas moi.
7: Fais du sport. Ouais, je fais des choses dans les transports.
0: Bon, okay. Allez hop, terminé.
3: Il y a Pousse ta flèche qui attend là. Il attend.
0: Gérard, alors tu fermes ta gueule et c'est tout.
7: J'attends, Gérard.
9: J'ai jamais vu Sandy décoré en Michelin. Hein.
7: Ouais, moi non plus. Gérard, en fait, j'ai jamais vu ça. Enfin, j'espère que les routiers s'arrêtent quand il y a un accident parce que sinon c'est grave, quoi.
0: Pour te répondre, je vais te dire que oui, ça existe. Et il s'arrête, déjà, il voit comment que ça se passe. Et après, si la borne téléphonique est juste à côté, donc ils s'arrêtent et ils préviennent tout de suite les secours.
7: Ouais, j'espère bien parce que sinon...
0: De toute manière, même si c'est eux qui sont témoins d'un accident, ils essayent de voir, ils attendent les secours, si c'est pas trop important. Ils tracent leur route, ils préviennent quand même, mais ils donnent leur nom et tout ça. Ils situent à peu près où se situe l'accident pour que les secours arrivent sur les lieux très rapidement. Si c'est plus grave, qu'il y a blessé et tout, donc le routier essaye d'attendre les secours pour dire voilà comment que ça s'est produit et tout. Mais en général, ils s'arrêtent et dès qu'ils peuvent, ils vont à une première borne qui se trouve sur les autoroutes. Donc elle se situe presque tous les 50 ou 100 mètres à peu près.
3: Non, moins.
0: Je pense que c'est tous les 50 ou 100 mètres.
3: C'est tous les 29 kilomètres. 29 kilomètres.
0: Combien? Allez. Qui c'est qui disait?
9: 12,75 mètres.
0: D'accord. Et pourquoi pas 13 mètres aussi?
9: Ah non.
0: Et donc, ils appellent et de toute manière, les bornes qui sont là, comme je précise, donc sont reliées directement avec le PC de gendarmerie, eux font le nécessaire pour envoyer les secours. Et souvent, tu as déjà aussi les services des autoroutes qui arrivent et qui, eux, préviennent aussi par moyen de communication qu'ils ont dans leur camion. Oui, Olivier.
1: Alors déjà, en parlant de la sécurité routière, et tout ça, t'as explosé, on est à 30 000.
0: J'y crois pas.
1: Bah si, on est à 30 000, j'en ai dans le statut.
0: J'y crois pas.
1: Bah si, parce que t'as eu toutes les associations de la sécurité routière et il y a un mec qui s'appelle Idéfix qui te demande est-ce que c'est comme ça par un accident, t'aurais rencontré un bulldog il y a peu de temps.
0: Bah j'y répondrai pas, tu vois, parce que si on est à 30 000 et que le mec il s'amuse à me dire des conneries comme ça,
3: si t'insultes, vous allez redescendre. Oui.
1: Oh là, non, je me suis. Oh non, c'est 18 000, pardon. 18 000, on dit, ouais, 18 000, non, pardon, excuse-moi.
0: C'est 30 000, ça m'aurait étonné. Donc alors maintenant, tu voulais. Attends, avant que je réponde à ta question là-bas.
3: Pourquoi? Ouais, donc tu m'as. Fildar, vas-y.
0: Non, tu me donnes l'auditeur parce que les auditeurs passent avant ce que Fildar a à dire.
3: Ah non, oh bah attends, depuis. Vas-y, Manu, je te laisse la main.
0: Attends, mais pour l'instant,
3: ça crie pas, tu pues.
0: Et moi, je te dis, tu fermes ta gueule, t'es un gros con.
3: Mais oui, mais ça
0: alors,
3: sent
0: tu fermes
3: quand même.
1: Attends, moi, je suis à côté de lui, il pue pas, il sent rien.
0: Alors, tu fermes ta gueule, tu me donnes l'auditeur et tu fermes ta gueule après.
1: Attends, tu sens pas en plus, Gérard, franchement.
0: Tu fermes ta gueule et tu me donnes l'auditeur, hop.
3: Ouais, mais si je ferme ma gueule, je peux pas te
0: tu
3: donner.
0: Tu me donnes l'auditeur et après tu t'écrases.
3: Ah, d'accord. Donc on accueille d'abord Richard.
10: Bonsoir. Richard.
3: Et Étienne Dao.
11: Salut, c'est Étienne Dao.
0: Ouais, ça, tu rappelles ça à quelqu'un d'autre.
10: Étienne. Bonsoir.
0: Richard.
11: Salut, c'est Étienne Dao.
0: Tu es là, ça suffit.
3: Bah, c'est pas moi.
0: Donc Richard, t'appelles d'où?
10: J'appelle de Montauban.
0: Fréquence, s'il te plaît, de Montauban.
10: 107.2.
0: 107.2. Pousse ta flèche.
3: Mais il est là, pousse ta flèche.
0: Pousse ta flèche. Ta fréquence.
10: Ouais.
0: Ta fréquence.
10: Ouais, tranquille. Ferme ta gueule un peu.
0: Alors tu dégages.
8: Il a pété les plombs, lui.
6: Je disais, Gérard, pendant qu'on vire Poustaflex, est-ce que pour les accidents là, il n'y a pas que les routiers qui ont le droit de sauver des gens quand même?
1: Bah bien sûr que non.
6: En voiture normale,
1: bien sûr que non, Fildard. Tout le monde a le droit de sauver des gens. N'importe qui peut s'arrêter, même à vélo.
0: Merci Olivier.
6: Donc on est d'accord, il n'y a pas que les routiers qui ont le droit de s'arrêter pour appeler la borne.
0: Non mais c'est vrai, parce que de manière comme j'ai dit, donc il y a les routiers bien sûr, mais il y a d'autres personnes qui sont arrivées avant les routiers, ça d'accord. C'est sûr. Mais de manière,
6: il paraît que les routiers n'arrivent jamais à l'heure, parce que c'est tellement des feignasses qu'ils sont jamais, même pas là quand il y a des accidents.
0: Ouais. C'est ça, t'as raison. Attends, c'est pour ça que quand il y a un accident, ils sont quand même les premiers à avertir en mettant les warlings.
6: Les warlings.
8: Non. Parce que c'est eux qui causent les accidents. Donc c'est pour
0: pas,
8: ça, ils sont
0: pas,
8: forcément
0: non,
8: les
0: pas, sur place. Non, pas tout le temps. Alors là,
8: attends, Gégé,
0: c'est qui?
8: Explique-moi.
0: C'est
8: Doc Géronto.
2: Je suis pas d'accord.
8: Est-ce que tu crois que c'est le routier, c'est lui qui cause l'accident, est-ce que lui, il appelle les secours?
0: Attends,
8: si le gars, il est déjà tombé dans le coma, est-ce que tu crois qu'il va appeler les secours?
0: Non, mais attends, si ça, les trois quarts du temps, tu dis que c'est les routiers qui commettent des accidents, moi, je peux te dire que non.
8: Non, mais attends, comment tu veux
0: attendez, monsieur Mazur.
8: Comment il peut appeler les secours s'il a la tête dans le pare-brise? Tu m'expliques?
0: Non mais attends, déjà pour commencer, si c'est lui qui provoque l'accident, ouais. Il peut pas prévenir les secours, déjà, c'est sûr.
6: Étonnant. C'est pas étonnant déjà.
8: Monsieur Gérard,
0: mais qu'est-ce qui se passe avec les micros là?
6: Bah rien.
2: Monsieur Gérard.
0: Oui, Doc Mazur.
2: C'est Monsieur Mazur. J'ai juste sous les yeux donc un sondage tout à fait édifiant à propos de ce dont on parle, qui dit que 97% des routiers pratiqueraient le tête à queue. Voilà.
0: Ah ouais, mais alors attention.
2: Avez-vous déjà pratiqué la tête à queue?
0: Non. Alors là, je précise. Combien de pourcents que vous m'avez annoncé?
2: 97, beaucoup. Monsieur Gérard. C'est énorme.
0: 97% oui. qui font le tête à queue. Mais voilà. Ça, faut se dire une chose.
2: Je termine avec le sondage. Je vous laisse tout de suite parler par la suite. Et 100% déclare que il recommencera avec plaisir. Réponse, c'est dégueulasse.
0: Alors déjà une chose, faut bien dire une chose, que si
6: devant
0: les routiers,
6: devant ton micro une chose.
0: Si les routiers font des accidents, faut bien se dire dans sa tête que c'est pas de leur faute, c'est de la faute des patrons.
6: Oui, c'est par plaisir, c'est par plaisir.
0: Non, c'est pas de la faute de l'alcool,
6: c'est par plaisir.
0: Non. Parce que faut dire une chose, que les patrons, n'empêche, c'est vraiment des enfoirés vis-à-vis des routiers.
8: Ça fait 20 ans que t'as pas vu un patron, je trouve que t'es mal placé pour parler.
0: Ouais, mais attends, moi je sais comment qu'il fallait que je fasse, hein. Fais-moi confiance, quand je faisais Paris Lyon, j'avais presque pas dormi, il fallait que je rechargeais à Nancy.
6: Ça commence.
0: Je faisais Nancy Lyon, il fallait que je décharge une palette.
6: Ça n'arrête pas.
0: Il fallait que je décharge une palette à 19h. Alors désolé. Alors moi je peux vous dire une chose, que les trois quarts du temps, c'est de la faute des patrons. Parce que s'il y a des accidents vis-à-vis des routiers, c'est un peu de la faute des patrons, parce que les patrons leur en demandent de trop. Ils leur demandent de carburer. Et ça, je ne suis pas d'accord.
6: Et eux, les patrons n'étaient pas déchargés en plus.
1: Ah oui, c'est un problème.
0: Ouais, mais de toute manière, un patron, tu demandes à un patron qui tient une entreprise de
1: décharger
0: camion,
1: autant, tu vois, hein, bah là, le patron fait la gueule.
0: Envoie-le sur la route. Regarde l'histoire qu'il y a eu.
6: Dans le tunnel de du Mont Blanc.
0: L'autre là, celui qui a dévalé la côte là, avec
2: Pierven.
0: Jean-Vite Calin. Bon, ça y est, Fildar, ça commence à me plaire là, ça. Vous commencez à me les casser les couilles, hein.
6: Tous les deux. Gérard, je peux accueillir un auditeur.
1: Gérard.
6: Darry Bootbull.
1: Les patrons, c'est aussi des routiers.
0: Putain, mais ça suffit avec ça, Fildar, merde.
6: J'ai coupé, c'est un auditeur, je n'y peux rien. On accueille Poupous du Bled.
8: Ouais.
6: Mais c'était quoi l'affaire que tu disais, Gérard, alors?
0: Poupous du Bled.
8: Bonsoir.
6: Poupous du Bled. Oh là là.
0: Hey, à qui tu parles là?
8: C'est pas moi, hein.
0: Ouais, alors. T'appelles d'où?
8: J'appelle de Saint-Denis.
0: 101.9.
8: Voilà, ouais, tranquille.
0: Hey, tu peux pas essayer d'avoir des gens de province uniquement sur Paris, toujours?
6: Tous les autres, ils sont dessus le seul?
0: Ouais. Non, il y en a deux. Il y a Monsieur Mazur aussi de Paris.
6: Ah bon?
2: Absolument.
6: Ah oui, c'est vrai.
2: Donc
1: j'ai une question intéressante. Il y a des fixes qui me demandent, c'est quoi un ECTX?
0: Oh, ça c'est terminé, je n'y répondrai plus. Donc, du camion qui a dévalé la pente, mais je me souviens plus d'où que c'était.
6: C'est dans James Bond,
0: non, oh, putain, mais arrête tes conneries, tu sais même pas, toi. Mais toi, tout à l'heure, tu vas faire James Bond dans le lit de ta mère.
11: Oh la vanne!
0: Parce que là, tu commences à me les gonfler.
2: Avec ton petit gadget.
6: Là, je suis obligé. Tu cartonnes.
0: Ah, bon, pousse.
2: Tu cartonnes, ouais.
0: Donc, pousse, je sais plus quoi là.
6: Pousse du bled.
0: Pousse du bled, tu veux répondre à la question avant qu'on.
11: Ouais, mais faudra bien que, tu vois, qu'on me la dise, la question.
0: Alors, un routier a-t-il le droit de s'arrêter lors d'un accident?
6: Oh non, c'est bon celle-là. Ouais,
0: non, mais
6: ça fait une flanque qu'on est dessus. Tu la casses celle-là, c'est bon, allez, dégage.
11: Vas-y, enchaîne.
0: Bon d'accord, tu veux pas répondre.
6: Mais non, mais c'est bon, de toute façon, si le routier est pas con, il s'arrête, il y a un accident.
0: Ouais, mais moi je vais te dire une chose que dans
6: ce cas-là, je sais qu'il y a des enculés, je sais. Il y a des enculés dans les routiers.
0: Il
6: y a des cons aussi.
11: Il y a que ça même.
0: Bon, et ça y est, là, vous éteignez. Manu, t'éteins ton micro.
11: Allez,
0: d'accord. Ça t'a rien à dire, donc t'éteins ton micro parce que le Minitel il fonctionne pas, ça ne sert à rien.
6: On est 535.
0: J'en ai rien à foutre, il fonctionne pas.
6: Par contre, on reçoit du courrier, hein, toute la. On continue.
11: En direct live.
0: Il y a des questions, non? Olivier,
2: c'est une émission énorme.
1: Allez. Non, pas de question.
0: Non, alors, septième. Les routiers ont-ils
6: le... On a descendu jusqu'à ce que j'ai épuisé, moi.
0: La question numéro 7, c'est le routier ont-ils le droit...
1: Alors, maintenant que tu me le demandes, tu vois, j'ai une question, justement.
0: Non.
1: Jean-Louis...
0: Hop. Pour l'instant, t'attends que je pose la question et on verra. Et comme on fait une pause, tu lui dis qu'il la repose après la pause. Hop, terminé. Les routiers ont-ils le droit
1: alors,
0: de faire
1: il
0: les...
1: me demande de te dire qui tu feras après la pause.
6: Oh, Olivier, merde, t'es chiant. Hein.
0: Voilà,
6: c'est
0: comme vrai, ça.
6: Un débat carré ou pas?
0: Les routiers ont-ils le droit de faire les 35 heures? Donc, pour Monsieur Mazur, Doc Gironto, Richard et Pousse-Pousse... du bled, vous réfléchissez, on va s'écouter Bibi la grosse remorque du... Ouais.
6: De quoi?
0: Je vais te dire une chose que si...
6: C'est un titre comme un autre.
0: Ouais, mais ça, faudrait peut-être que ça soit les bons titres, parce que les trois quarts du temps, c'est les faux titres que vous m'annoncez. Alors, c'est Bibi la grosse remorque du 15e avec Viens sous mes aisselles, il y a du bon jus. Si je suis prêt, si je serais pas intelligent, je serais pas des débats, hein, Brouty.
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0: Et voilà, vous venez d'écouter
6: ce soir.
0: Bibi, la grosse remorque du 15e avec Viens sous mes aisselles, il y a du bon jus. Et donc, vous pouvez toujours nous appeler.
6: Il y a du bon jus sous mes aisselles, hein.
0: Il reste encore une petite demi-heure. Tu fermes ta gueule, Fildar, s'il te plaît.
13: Du délire.
0: Bon, Fildar, c'est la dernière fois que je te le dis où tu fous le camp au standard.
6: Non,
0: tu choisis.
6: Moi, je suis bien au standard ce soir, Gigi.
0: Alors donc, vous pouvez encore nous appeler. Il reste une petite demi-heure encore à tenir. Au 0803-08-5000. Donc, si vous avez des questions intéressantes, je dis bien intéressantes, Manu me les transmettra. Si c'est sur les questions, si c'est des trucs intéressants, je réponds. Si c'est des conneries, je laisse tomber. D'accord, Manu?
6: Pas de problème.
0: Et donc, avant la pause, on était à 18 569 connectés.
1: Voilà, maintenant on est à 70.
0: Non,
1: 18 570.
0: Ah ouais.
1: Ah là, on a gagné un.
0: Ouais, je sais, c'est Stan qui t'a demandé comment qu'on faisait pour.
1: Exactement.
0: Je le sais.
6: C'est seulement pour t'insulter qui s'est mis sur le
0: non,
6: sur internet.
0: Alors, les routiers ont-ils le
1: droit? Attends, on me demande la fréquence de WFM.
0: J'en sais rien.
6: 102.3. D'accord. À Paris, ouais.
1: D'accord.
0: Et les routiers ont-ils le droit de faire les 35 heures? On va demander à Monsieur Mazur.
5: Bah écoutez, les 35 heures, c'est déjà le temps que met un routier pour aller de Nancy à Lyon.
0: C'est ça.
5: Bah, attendez, bah si, puisque vous l'avez dit tout à l'heure, il n'arrête pas de s'arrêter pour secourir des blessés, pour et puis pour avoir des coups, bien entendu. Bon, donc 35 heures, ça me paraît quand même poussé, hein.
0: Bon, déjà, les 35 heures, ça n'a rien à voir avec le déchargement et pour s'arrêter ou pour boire un coup. Or, Monsieur Mazur,
5: il est capable de décharger 35 heures durant, alors je lui paye un demi.
0: Eh ben alors, dans ce cas-là, vous allez vous calmer un petit peu parce que là, vous commencez à m'énerver sérieusement encore ce soir.
5: Non, il faut vous calmer, vous.
0: Moi, je vous demande de... Je vous demande de vous calmer ou sinon, je vous dis au revoir.
5: Mais où est Poids Lourd Mystère?
0: Alors, au revoir. Allez, hop. Manu.
2: La vidange.
0: Manu, tu lui dis au revoir à Monsieur Mazur, c'est fini pour lui aujourd'hui.
6: On est en train de lui changer le train arrière.
0: Alors, Doc Gironto.
2: Poids Lourd Mystère, les idiotés de la boîte noire quand même.
0: Doc Gironto.
14: Ouais, bah écoute, moi je pense qu'il faut beaucoup moins de 35 heures.
0: Alors, tu peux m'expliquer?
14: Parce qu'en fait, ça se met par paire de deux dans les camions. Comme ça, pendant qu'il y en a un qui conduit et l'autre qui roupille.
0: Pas à l'heure actuelle.
14: Non, il y en a qui... Et voilà. En fait, au total, ils font 40 heures. Ouais, mais ils font 40 heures.
2: Oh,
14: à deux, ils font 40 heures. Donc, en fait, ça fait 20 heures. Ils font un petit mi-temps, quoi, tranquille.
0: Ouais, mais attends, parce que là, je vois pas. Comment tu peux dire ça, toi? T'en as déjà vu?
14: Je les ai vus de mes yeux vus.
0: T'en as déjà vu qui s'amusent à faire ça?
14: Bah oui, bien sûr. Attends, tu sais que les routiers, souvent, ils travaillent en équipe de deux. Attends, je t'apprends rien quand même.
0: Ouais, non, mais attends, mais moi, j'ai fait de la messagerie, c'est vrai, mais ça.
14: Travaille en couple.
0: Ah non, je crois que maintenant, ça se fait plus tellement de travailler en couple, bah, que leur femme travaille. Connais, hein. Non, mais soit qu'ils sont dans la.
6: Que le mec conduit,
0: Ouais, mais ça se fait de moins en moins, hein, maintenant, je pense, hein.
14: Je sais pas, mais enfin, tu vois, 35 heures à deux, tu vois, c'est gérable, quoi. C'est pas trop abusé, quoi.
0: Ouais, Manu,
3: on accueille Arnette.
13: Oh là là, j'aime pas trop ça.
15: Ouais, bonsoir.
3: Non, mais c'est une fille, donc.
15: C'est Arnette, bonsoir. Ouais.
13: Ah, mais elle est folle, celle-là. Mais bah, un coup de tête, laisse tomber.
15: Je kiffe Arnette, je kiffe les bouffons.
0: Tu lui dis.
3: Ah, déjà, ça y est. Ok, bah ça
0: comme
3: y est.
0: Comme ça,
3: elle est
0: partie, on va voir si elle kiffe les bouffons, puis n'importe quoi.
3: Et on accueille Pascal. Pascal alors. Obispo.
16: Bonjour, c'est Pascal Obispo.
13: Elle est tombée, hein. Ça suffit, là. Private, là.
0: Ça bon. Suffit, tous ah, les deux.
13: Chaud,
0: mais quoi?
13: C'est chaud, ça.
0: Alors, Richard, tu veux répondre?
17: Je suis vénère. Tout à fait. Donc, moi, je trouve que 35 heures pour un routier, c'est beaucoup. Parce que les routiers, bon, comme on l'a dit tout à l'heure. Bon,
13: je suis en vénère.
17: Ça sauve la vie des gens, ça fait beaucoup de choses, ça ramène de la marchandise.
14: Ça décharge.
17: Donc voilà, ça décharge tout ça à plusieurs. Et donc moi je trouve que 35 heures c'est beaucoup pour eux. Il faut qu'ils se reposent un peu, tout ça. Surtout que bon, les femmes, leurs femmes les trompent parce qu'ils sont toujours sur la route.
14: Ouais, ça c'est un problème.
17: Donc ça c'est un problème.
0: Pousse.
6: Mais il est plus là, pousse du
0: si, blé. Non.
6: Ah, si, il est là.
13: Pousse du blé. Avant, je voudrais passer un petit message aux auditeurs.
0: Non.
13: Non, mais Gérard, c'est important. Dis-moi. Il y a un mois. Non, mais sérieux, Gérard, il y a un mois, c'était un jeudi, je crois, j'ai dépousselé une grosse dans le 15e.
0: Alors, au revoir.
13: C'était bien cool.
0: Au revoir, pousse. Bonne nuit pour toi.
3: Il va plus me rester personne, GG.
0: Ah bah, il nous reste Richard et Doc Gironto, c'est tout. Hein.
6: Ouais. Monsieur Mazur est plus là.
0: Non, je l'ai viré parce qu'il commence à me prendre la tête.
1: Il y a Jean-Louis Demille sur Internet, pardon de t'avoir coupé la parole, Gérard. Jean-Louis Demille donc me demande, est-ce que c'est vrai que Sandy va poser dans le prochain calendrier Pirelli?
0: Ça, je répondrai pas à cette question, je te l'avais
17: pour
0: bien
17: pneus,
0: dit.
17: Alors, pour les pneus.
0: Bon,
1: vois,
0: alors, entre que... Richard et Doc Gironto, donc en attendant qu'on aille.
9: J'ai jamais vu Sandy décoré en Michelin.
0: Bon, ça commence à bien faire, Phil Darst.
14: Si non, mais quand on parlait de Pirelli, je crois que c'est pour ça.
6: Tant que t'auras pas compris que c'est pas moi.
0: Ouais, mais ça commence à bien faire parce que là, vous commencez à me faire chier et ouais, écoute, vivement.
15: Jean-Vite Calin.
6: Comment veux-tu que j'y arrive?
17: En économisant la
9: doucement, ce que tu fais à Bibi.
0: Ça commence
6: Manu, il faut que tu les calmes au stand.
3: Ouais, et moi, j'en rappelle d'autres là.
0: Non, mais pour l'instant, c'est pas Manu, c'est toi qui t'amuses à faire le con.
6: Tu arrêtes
0: parce que ça commence à m'énerver.
6: Devant ton micro.
17: Alors, qu'est-ce que sont les nouvelles des routiers?
6: Regarde, j'ai les mains en l'air, elle dit ta gueule salope.
14: T'as vu ça un peu?
6: Tu fais ça avec ton pénis.
0: Ouais. Qu'est-ce que
14: t'as
0: Manu?
14: T'as des pédales sur la console.
17: Qu'est-ce que les nouvelles des routiers?
3: On accueille Pousse Daddy.
14: Salut.
3: Et on accueille Spirouli.
17: Spirouli quoi.
0: Mais Spirouli.
3: Spirouli.
0: Spirouli. Prononce
3: bien. Tu prononces ça bien, ok.
14: Spirouli.
13: En tout cas, il y en a deux qui vont avoir des sites bien pourraves. Laisse tomber. Un truc de ouf.
6: C'est cool.
13: J'arrête direct.
0: Et alors, Pousse Daddy là, et puis Spirouli là, je sais pas quoi.
14: Spirouli.
0: Ouais,
1: Bœuf Daddy.
0: Et donc, alors, la question c'était l'heure. Oh, la question c'était les routiers ont-ils le droit de faire les 35 heures? Donc, à toi de parler, Pousse Daddy.
13: Ouais, j'espère bien qu'ils font 35 heures parce que vu que leur taf c'est un peu de la glande. T'es un bad boy toi.
0: Enfin, de quoi?
13: C'est un peu de la glande ce qu'ils font comme taf les routiers, je trouve.
0: Tu peux préciser là
13: De la glande, ils font que de conduire quoi, c'est minable de faire ça.
17: Feignasse.
13: C'est un truc de feignant, c'est sûr.
0: Attends, là, je vais te dire une chose que...
14: Ou d'alcoolique, quand même.
13: Ouais. À part lever le bras pour se prendre une bière, ils savent pas faire grand-chose. Hein.
14: C'est vrai qu'ils ont la glacière dans les camions, maintenant.
0: Pousse Daddy, conseil que je te donne, tu arrêtes de dire du mal des routiers, parce que sinon...
13: Je dis ce que je veux, chacun son avis, la liberté d'expression, c'est tout.
0: Ouais. Pour l'instant, le jeudi, c'est moi qui commande, d'accord?
13: C'est
6: Gérard, le chef.
0: Donc, t'as pas le droit de dire du mal des routiers,
17: c'est
0: si ça?
17: T'as pas le droit, c'est pas bien.
0: D'accord?
13: Ok, le mec, c'est vilain.
6: Ils ont le droit de boire, les routiers, comme
0: les filles.
14: Spirouli
0: là.
14: Bon, mais qui est Spirou Spif.
0: Spirouli.
14: Ouais, bah 35 heures, ils font ce qu'ils veulent. S'ils vont faire des 35 heures.
6: C'est quoi ce perso de merde?
14: Ils le font. Il
17: déchire. Ouais, mais bon, il a un beau nom.
14: C'est l'affaire de famille.
17: Allô.
0: Tu réponds correctement à la question.
14: Bah, c'est ce que j'aime dire.
0: Non, mais attends, tu te fous de ma gueule là?
14: Bah non, pas du tout.
0: Non, mais tu prends le train.
5: Non, on parle bien de routier, je vois pas pourquoi je prendrais le train.
17: Et là, sur l'antenne, Gérard, t'as les pires raclures de la bande dessinée.
5: C'est clair. Hein.
0: Ouais, bon,
5: raclures,
0: Manu.
5: Mégane, je te détaille. Manu,
0: il Manu, tu leur dis au revoir à ces deux-là, pousse ta vie. Tu leur dis au revoir.
3: Ils ont rien dit.
0: Tu leur dis au revoir.
1: Tiens, bah pendant ce temps-là, on va meubler avec l'internet. Hein.
3: Oh là, on va meubler avec un sondage.
1: Que ça redescend un peu.
3: Oh non, hein. Merde, putain, bah, ça chie, je te l'avais dit.
1: Et il y a un mec qui s'appelle Idéfix qui me dit que ta question est vraiment débile.
0: Bah c'est bien, parce que si elle est débile, c'est pour ça qu'on leur demande de faire plus de 35 heures. Ils sont pas payés, ils sont payés pareil.
3: De toute façon, là, il va y avoir des grèves, non, il paraît.
0: Des
3: grèves de routiers.
1: Attends, non, ça c'est pas sûr. Ça, attends, on sait pas encore, parce qu'il paraît que ça va dépendre. Peut-être qu'ils vont tous se mettre sur le pont.
0: Voilà.
3: Qu'est-ce qu'ils vont foutre sous un pont à part mater le poteau?
1: Non, je sais pas, il va le faire une commémoration.
3: Ouais. Bah, Gérard, occupe-toi de ton micro.
0: Combien de temps un routier peut-il rouler? On va demander à.
3: Non, Gérard, fais un sondage avant, parce que le temps qu'on est, il calme les autres.
0: Non, mais de manière.
3: Il est calme, je veux dire, il est vire.
0: Il nous reste Richard et Doc.
3: J'en ai deux nouveaux là, si tu veux, mais fais ton sondage d'abord.
0: Non, je sais. Alors, pensez-vous que les routiers sont accros de la CB? Ouais, mais.
3: Bah, ouais, mais attends.
0: Et la CB, c'est terminé, on en a assez.
3: Non, mais je suis d'accord, mais on en a assez parlé. Mais on peut revenir sur le petit sondage rapidement, ça.
0: Alors, 65% pensent que oui, mais c'est de la coque.
3: Non, donc, moins que la coke, je crois.
0: Ouais, bref. 35% répondent qu'ils s'en servent seulement pour éviter les radars, ça c'est vrai.
3: Bah oui.
0: Pour avoir pas un bon truc.
3: On parle de la route, voilà.
0: 28% pensent qu'ils l'utilisent pour trouver des putes en France, ça c'est faux. Et 17% pensent qu'on a coutume de dire que la vie c'est dur. Ben oui, mais c'est tout, on va
3: pas. Mais tu te bats pour le futur. Quelle aventure.
0: Alors le métier. Ah bah tiens, on va
3: accueillir les gens avant de.
0: Oui. Avant de faire le dernier sondage, comme ça après on en finira vite.
3: Voilà, donc on accueille Marotitine.
1: Bonjour.
18: Oui, bonjour, je suis voilà. Jeanne de Routier. Bonjour Gérard, bonjour les auditeurs, bonjour l'équipe.
3: Bonsoir. Et on accueille aussi Jean-Jacques Pousteau.
1: Bonsoir.
19: Bonsoir, j'appelle des fonds sous-marins. En fait, ils sont le poisson.
18: Salut
19: Jean-Jacques. Oui, je dome un peu. Je te dis pas bonjour à l'autre Poufias.
18: Allez, Poussin.
0: Ouais, ça suffit là, Jean-Jacques Poussin, là.
19: Ouais, je kiffe ton bonnet rouge.
3: Alors,
19: ouais,
3: j'ai un style. Bon, chiner la Gérard, je te prends les auditeurs, mais.
0: Non, mais tu le calmes.
3: Bon, allez. C'est toi le chef, mais merde.
19: Alors, Rich. Kiffe ton gros nez rouge, toi, avec l'alcool.
3: C'est faux.
0: Qui c'est qui vient de dire ça?
19: C'est pas moi. Allez, on se dénonce un peu, merde. Moi, je sais qui c'est.
0: Ouais, ouais.
19: Donc c'est bon, on va juste vous virer, c'est tout, allez.
3: Allez, 3, 2, 1, allez, on y va.
0: Alors, dernier sondage, et puis après on attaquera les dernières questions, parce qu'il reste encore une demi-heure.
3: Ouais.
0: Non, même pas, il reste 20 minutes à peine. Donc, 88, les routiers, le métier de routier a-t-il de l'avenir sur avec l'Internet? Alors, 98% des gens pensent que les routiers, c'est bientôt... Quoi? Que les routiers, c'est bientôt fini?
3: Ouais. Bah, si Internet, clair. Peut-être que, en fait, après, les transports se feront par Internet.
0: Ouais. Non, mais attends.
3: Il n'y aura plus besoin de routiers.
0: Non, mais attends.
19: On pourra télétransporter les choses, Gérard.
0: Non, mais attendez. Je te relis la question.
3: Oui.
0: C'est 88% des gens pensent que les routiers, c'est bientôt fini. Mais avec un C sans rien d'autre derrière, je me demande ce que ça veut dire.
3: Non, mais c'est une abréviation, ça veut dire C, c'est pareil.
0: 45% des gens estiment que Internet, c'est une grosse CB. Avec du cul, ça c'est faux. 33%, donc ça c'est même pas la peine.
3: C'est quoi?
0: L'histoire de le pont de l'Alma, c'est même pas la peine que je la lise, tu vois.
3: Non mais vas-y, au moins pour dénoncer.
0: Non.
3: Putain, mais vas-y, lis-le. Elle est couille, t'as pas les couilles.
0: Hop.
3: T'as même pas les couilles de le lire, putain. Mais c'est
0: non, parce que
3: tu peux pas avoir des couilles et des kisses, hein, ça fait trop lourd à porter.
0: Toi, tu fermes ta gueule. Parce que celui qui m'a trouvé ça comme bordel.
3: Bon, bah, termine, fais la dernière au moins.
0: Non.
3: Tu fais pas celle de Lididi où on parle de ta CB, mais fais.
0: Non, bien sûr. Pour écraser des animaux sur le bord, sur la route, espèce de connard.
3: Quoi? C'est
0: dégueulasse.
20: Oh, Bréco, Lididi, bon voyage.
0: Ta gueule, t'as va te faire foutre.
3: C'est pas ça du tout, t'es cinglé ou quoi?
0: Hey.
3: C'est quoi la dernière?
0: Et 20% ne sont pas d'accord avec moi sur l'éducation de mon animal domestique, espèce de connard.
3: Bah, c'est on écrase
0: c'est
3: pas des chiens.
0: C'est vraiment l'enculé, c'est toi qui a été me chercher ça.
3: Mais non, non.
0: Alors, tu fermes ta gueule.
1: Mais attends, Gérard, ça parle pas d'animaux, ça parle de sang.
0: Ta gueule toi aussi.
3: Chaud. Olivier vient de se prendre une claque de rec.
0: Dégage.
3: Il s'est pris une mandale de
0: ouf. Oh la mandale de ouf. Oh je te jure la claque de sa mère. Je t'ai prévenu. Maintenant tu dégages des studios. Hop, terminé.
4: Voilà, c'est
0: toujours. Bah non. Allez hop, terminé, au revoir. Au revoir, terminé ce coup-là, c'est fini. Dégage. Dégage maintenant, c'est fini. Voilà. Alors, Marotine, Richard et Doc Gironto, donc il nous reste plus que ces trois-là. Ah, mais c'est fini pour lui.
19: Et Jean-Jacques Pousteau aussi.
0: Jean-Jacques Pousteau.
19: Ouais. Il domine le mandat, c'est bien, sérieux.
0: Ouais.
19: Ouais, c'est bien ça. Moi, je préférais quand tu jetais des trucs, en fait, c'était plus drôle.
0: Allez, on continue. Combien de temps un routier peut-il rouler? Donc, Marotine, toi, t'es femme de routier, hein, ce que tu m'avais dit. Hein.
19: Mais c'est une bouffe.
21: Moi, je suis
19: plein,
21: femme
19: hein.
21: de routier.
0: Oh, ça suffit là, les autres, s'il vous plaît, merci.
19: Non, j'ai le droit de la plante quand même.
0: Oh,
19: attends, elle doit prendre des coups.
0: Eh, pour l'instant, il reste encore un quart d'heure, il reste encore 1, 2, 3, 4, 5 questions à poser. Ouais, alors,
19: c'est bien. Un peu de rab.
22: Attends, un peu là.
0: Non, il n'y a pas de rab. Après,
23: bon, bah, vas-y, putain.
0: Alors, Marotine.
21: Bon, je suis femme de routier, mon mari s'absente du dimanche soir au lundi matin.
23: Il où je peux rouler?
0: Attends, du dimanche soir, donc il part à 22h
21: ouais.
0: Et il rentre le lundi matin.
21: De l'autre semaine.
0: Ah ouais, d'accord. Ouais, donc il part carrément une semaine complète.
21: Voilà.
0: Donc en fin de compte, ouais, mais combien de temps un routier peut-il rouler? C'est ça la question, c'est que est-ce qu'il a le droit de rouler constamment toute une 24 heures?
21: Non,
22: ça dépend
0: si
22: il tire.
0: Pour l'instant, vous la laissez répondre, après vous répondrez.
21: D'accord. Des fois, il s'arrête pour décharger.
0: Ouais, mais il conduit quoi, 40 tonnes?
21: Ouais.
0: Non, mais il décharge pas parce qu'avec la route, ils n'ont pas le droit de décharger normalement.
21: Non, mais il s'arrête quand même.
0: Ouais, mais il s'arrête pour vider et après il continue.
21: Voilà.
0: Ouais, d'accord, mais
22: ça. Dès qu'il est plus léger, il part plus vite.
0: Non, mais de toute manière, ça, quand je dis décharger, ça veut dire qu'il s'arrête chez son client et le client lui retire la palette qu'il a pour
19: eux. C'est lui le client quand il va chez la pute.
0: Mais non, mais arrête de dire des conneries, toi, au lieu d'insulter les routiers.
22: Mais non, on insulte les putes.
0: Bon, alors toi, Jean-Jacques Pousteau, au revoir, ce coup-là,
22: c'est pas moi,
0: c'est terminé. C'est terminé. Allez,
22: qui?
23: Mais c'est pas lui, Jean-Jacques Pousteau, c'est Richard. C'est Richard.
22: C'est Richard.
0: Ah bah alors, au revoir.
23: Richard, ça y est.
19: Voilà, salopard.
0: Alors, au revoir, Richard.
21: C'est la pute sur la
0: cave. Voilà, c'est terminé, Manu, tu me reprends plus personne pour les autres questions, on arrête.
23: GG.
0: Bah, tu me trouves, t'essayes de m'avoir un routier sur le.
23: Un routier sympa.
0: Je préviens, je demande à Manu qu'il passe. Je veux que ça soit uniquement un routier. Et là, je donne l'autorisation pour le dernier quart d'heure. Parce que même si c'est avec un portable, le routier peut nous joindre aux
23: services. Non.
0: C'est moi qui commande.
23: Non, mais t'es un chef de merde.
0: C'est moi qui commande.
23: Non, tu pues du bec, t'es un chef de merde.
0: Tu fermes ta gueule.
23: Alors, y a pas de portable.
0: Tu fermes ta gueule.
23: Vous insultez pas, s'il te plaît, Gérard.
0: S'il vous plaît,
23: tu me dis des trucs. Des ordres à deux balles. En plus, tu me parles mal. C'est toute la soirée. Gros porc. Hein, alors, ou tu t'excuses, ou moi, branlette de mammouth que dalle.
0: Alors, tu dégages et tu reprends là, tu vas à la place de Pilda et tu m'emmerdes pas.
23: Comme ça, que
0: alors,
23: dalle.
0: Hop, tu dégages. Donc, Pilda, s'il te plaît, tu me prends.
23: Non, je bouge pas, moi.
24: Tu prends quoi?
0: Tu prends le standard pour finir.
24: Bah, comment je fais?
0: Tu vas au standard et Manu fait l'arrière, et c'est tout. Et tu me prends un routier.
23: Mais non, mais on en a trouvé un routier, t'as ça, il va le rappeler, là. On l'avait juste. Moi, j'en avais sélectionné deux, des routiers. Il y avait Riton et
24: Ouais, mais pfff.
0: Il faut les rappeler.
23: Vas-y, Manu, rappelle-le. Tu rappelles Riton.
0: C'est quoi,
23: Riton et Rita, là, les deux?
24: Oui, Riton et Rita, le couple de routiers. En plus, on avait un couple de routiers.
0: Eh ben alors, dans ce cas-là, faut les appeler. Pourquoi vous me mettez des câbles à la place? Donc, Marotine, donc, ça y est, je crois qu'on a fait le tour à peu près, non? Marotine,
23: attends,
0: s'il te plaît.
23: Excuse-moi, oui.
0: Marotine.
21: Oui, on en avait parlé. Je te disais, il part le dimanche soir et rentre le lundi matin.
0: D'accord. Donc,
21: semaine.
0: Ouais. J'ai bien compris.
21: Non, mais je précise.
0: Ouais, donc il fait de l'international.
21: Voilà.
0: Ouais.
21: Non, il est pas inscrit au parti, mais.
0: Non, mais il fait de l'international, c'est-à-dire. Il part à l'étranger. Ne commence pas à me dire n'importe quoi, Marotine.
19: Attends, c'est la lutte finale quand même, merde.
21: Je suis femme de routier, quoi. Je suis femme au foyer, tu vois.
0: Non, mais quand il part, donc.
21: Mais j'ai pas ton intelligence, hein.
0: Donc, ce qu'il fait, c'est de l'international.
21: Ouais,
0: on est bien d'accord.
19: C'est quoi de l'international, Gérard?
0: L'international, c'est-à-dire qu'il part pendant plus d'une semaine et il rentre comme son mari à Marotine. Donc, il part le dimanche soir 22h et il rentre qu'une semaine après.
19: Ouais.
0: Donc, le temps qu'il vide son camion où qu'il est, qu'il rappelle son patron pour savoir où qu'il doit reprendre de la marchandise pour rentrer. Donc, ça lui fait une semaine très chargée.
21: Ouais.
0: Donc, Doc Gironto, ben, c'est ça que tu voulais me poser comme question, Doc Gironto?
19: Non, pas du tout. Tu me demandes combien de temps il peut rouler. Moi, je sais pas.
4: Donc tant qu'il y a quelqu'un pour lui pomper le dard, à mon avis, il peut.
0: Non mais attends, Doc Gironto.
4: Tu sais comment ça se passe, GG.
0: Non mais Doc Gironto, Doc Gironto, Doc Gironto, on va pas finir le dernier quart d'heure parce que là depuis le début du débat, on n'a pas ça a pas arrêté. Donc moi je voudrais qu'on termine le dernier quart d'heure qui nous reste avec quand même à peu près potable.
4: Ok, le mec dur hein. C'est pas gagné, franchement.
0: Ouais,
4: pas
0: mais...
4: vu le niveau du débat, vu le niveau
0: ouais,
4: du
0: non, mais attends.
4: Le débat,
0: ouais, ben, ce débat-là.
4: Quand tu crèches au foyer, tu parles d'élever le niveau, c'est chaud quand même.
0: Ouais, mais moi, je peux vous dire une chose que ce débat-là, je l'ai déjà fait plusieurs fois, et jusqu'à maintenant, il a très bien marché, ce débat-là.
21: Et bah, donc... c'est aussi, il faudrait penser à payer la pension.
0: Oh, ça va, là. Jean-Jacques Pousteau.
24: Il est parti, Pousteau.
4: Mais non, je suis là, les mecs.
24: Mais non, il est là, vous entendez rien.
1: J'ai une question vraiment face de babouin sur
24: l'IRC. T'es
1: revenu, toi ? Ouais, donc je suis revenu parce que ça chutait un peu l'internet. Est-ce que c'est vrai qu'il y a des rassemblements de routiers à Nanterre ?
4: Ouais, je crois quoi.
1: Tous les week-ends.
4: Il y a une certaine Roselyne.
0: Je répondrai pas à cette question. Manu,
24: c'est lequel aussi ? Parce que moi, tu me dis, hein.
1: On va le pisser, détecte.
24: Moi, tu me dis.
4: Détecte. La voix de docteur. Doc machin, là.
24: Doc machin. Doc machin est coupé. T'as vu un peu comme c'est rapide ?
4: Allez hop, les enfoirés.
0: Donc ça voilà. C'est bon.
24: Tu sais que Manu,
0: mais de la bombe.
24: Je sais.
0: Qui c'est qu'on a ?
24: Eh ben, on accueille, on va te faire plaisir, hein. Riton et Rita.
1: Ah bah les voilà nos routiers sympas.
7: Bonsoir, c'est Rita.
8: Salut, c'est Riton.
0: Ouais, salut à vous deux.
7: Salut. Bonsoir à tous.
1: Ah, ils ont eu quand même la décence de s'arrêter dans une cabine.
7: On est un couple routier.
0: Ouais, ben prends. Si, donc passe-moi Riton parce que ça va.
7: Ok, je te le passe, tiens Riton.
8: Ouais.
7: Peut-être c'est le blaireau là.
8: Ouais, allô.
0: Oh vous restez polis tous les deux.
8: Tu vas pas commencer à me casser les couilles, toi, Rita, parce que sinon, moi, je vais t'en coller une dedans, ce que tu vas t'en souvenir, pigé.
0: Bon, Riton, tu peux la calmer, là.
8: Ça va, ouais.
0: Bon, tu peux la calmer déjà, s'il te plaît, merci. Puis si tu veux bien.
8: Je vais la sortir de la cabine, putain, elle est tellement grosse, je sais pas où je l'ai. Je l'ai trouvé dans le
0: cœur. Qui c'est qui m'a
7: sélectionné ? Riton, j'ai la boîte noire dilatée.
0: Qui c'est qui m'a sélectionné ça tout à l'heure ?
7: Riton, fais-moi voir ton gicleur.
8: Manu, le vieux gars qui tape des trois olifs à 6h du mat, laisse tomber.
0: Terminé. Qui ? Eux deux, là, c'est même pas la peine qu'on...
24: Oh non, non, tu
0: attends,
24: chies.
0: Attends, on trouve des routiers. Non, non, là, je vais te dire une chose, que c'est toi qui as sélectionné ça, donc... Non, il m'a sélectionné de la merde. Tu les calmes un peu au standard, s'il te plaît, ces deux-là.
8: Qui c'est qui traite les gens de merde, là, ici, là ?
0: C'est Fildar.
24: Non, c'est faux, c'est Gérard.
0: Jean-Jacques Pousseau, tu...
10: Bonjour, là... Moussaillon, c'est les innocents.
0: Oh, ça y est, Fildar, oui ?
8: Bonjour. Attends, c'est qui ce petit merdeux, là, qui a l'antenne, là ? On nous appelle sur les portables, on nous dit qu'il faut passer à l'antenne, et l'autre, il nous insulte, là. C'est quoi, cette merde, là ?
0: Pour l'instant, je demande à un autre auditeur
8: mais
0: de...
8: Qu'est-ce que c'est que cette petite merde ? En plus, on l'entend mal, il cause même pas français. Bon, Rita, viens, on se corse. Hein,
7: non, non, mais t'énerve pas, Rita, on va l'écrire.
8: Ah non, mais attends, mais moi, je pouvais pas savoir que j'allais parler à un branleur, quoi.
0: Eh ben alors, au revoir.
8: Ah non, il a rien à ton sujet. En plus, Rita, t'as vu, depuis tout à l'heure qu'on l'écoute, il raconte que des conneries.
0: Manu, tu dis au revoir. Riton et Rita, au revoir. Allez.
8: Moi, la seule façon qui va t'envoyer en l'air,
0: attends,
8: c'est de se foutre un cric dans le cul.
0: Tu leur dis au revoir.
8: On casse comme ça, là.
0: Tu leur dis au revoir. Non.
24: J'ai dit au revoir.
0: Ils y sont encore.
24: À Rita.
8: Ah, non, je t'ai dit.
24: Il y a encore Riton.
8: Moi, si je me casse, je veux changer de nom, ça pue, quoi.
1: Et franchement, là, ils t'ont un peu cassé. T'aurais pu quand même te.
0: Ouais. Bon, c'est simple, on va faire la conclusion.
21: Mais c'est Carole, je suis avec Sandy, elle est en train de se faire mettre par Henri, putain, elle aime ça, cette grosse salope.
1: Oh là là là là là là, mais vas-y, quoi.
24: Bon, allez, Manu, réagis.
0: Mais non, mais je sais qui.
24: Mais réagis, Manu.
0: Bah, non, mais c'est fini, c'est pas la peine.
24: Il reste Jean-Jacques Pousteau.
0: Non, mais de manière, on arrête, comme ça, ça va aller. Ça
1: bah
0: va
1: non,
0: aller.
1: Mais j'ai. Mais...
0: Non, mais c'est terminé. Vous arrêtez pas de faire des conneries, donc j'ai prévenu. Je laisse l'antenne avec 5 minutes d'avance à Stan et c'est tout. Donc, ma routine.
1: Mais Stan n'est pas prêt, hein. J'étais avec
0: non,
1: lui.
0: Non,
1: mais j'étais avec
0: pas.
1: Lui, là, juste quand
0: non,
1: tu m'as viré.
0: Non,
1: mais j'étais avec lui, il prépare son émission, il
0: non,
1: sera
0: non,
1: pas
0: non,
1: prêt.
0: Non, tu te fous de ma gueule alors, pour l'instant.
1: Jamais.
0: Non, tu arrêtes de dire des conneries. On fait la conclusion, terminé. Hop, terminé, c'est tout, c'est fini. Le débat s'arrêtera là, les autres questions, on les posera pas.
24: Non, Max, il veut pas.
0: Quoi, il veut pas ?
24: Il veut pas qu'on arrête le débat.
1: Mais bien sûr que non, on va continuer. Attends,
0: non.
1: Mais arrête, c'est génial.
0: Attends. Je te dis que non.
24: De toute façon, on doit passer une page de pub à 3h.
0: Il n'y a pas de page de pub, tu fermes ta gueule.
24: Si, on a toutes les pubs pour les bières.
0: C'est
24: quand,
0: ça,
24: quand
0: tu as
24: su que tu venais, ils ont tous demandé des écrans.
0: Ils ont pas fait une pub pour ta mère de merde. D'accord. Tu t'as mal fait.
24: Du délire.
0: Donc, bon,
24: tu cartonnes.
0: La conclusion, et c'est terminé.
24: Ma mère de
0: merde. Du délire. Ma routine.
24: Mais t'as viré tout le monde. Il y a 3 minutes avant la pub de bière.
0: Bon, bah, on va mettre les routiers du plaisir avec.
24: Ah, non, attendez, excusez-moi.
0: Ça y est, ça vient.
24: Je peux parler?
0: Il y a Martine qui est toujours là, Marotitine.
24: Ah, Marotine.
21: Voilà. Martine, je suis là, oui, tout à fait.
0: Voilà, je viens d'avoir Pousseline.
21: Pousseline de Léon. Allô, papa.
0: Bon, Manu, bon, allez hop, c'est terminé. Les routiers, on se met le disque.
24: Non,
0: je mets un disque, c'est que vous fermez votre gueule, je vais voir Max.
24: Max.
0: Tu mets le. Max.
1: Il y a Jean-Louis 2000.
0: Hop, on conclut, ils font que de la merde.
2: Il
0: n'est
2: pas arrivé.
0: Non, il est là, il est en train de faire de l'internet. Il arrête l'internet, il vient. Tu les calmes tous les deux, moi je mets le disque, les routiers du plaisir, avec les gros salauds du gratos sur l'autoroute du soleil, on se retrouve peut-être après.
1: Mais attends, mais moi. Hop.

0: mais moi, on est combien sur l'internet?
1: On est 1000, on était 17 000 quand je suis revenu, on a dû remonter là en plus.
0: Non, non, mais moi, c'est terminé. Là-bas,
1: regarde, il y avait regarde.
2: Ils sont foutus, putain.
3: Attends, j'ai bien géré, j'ai bien géré.
1: Regarde.
0: Apparemment, regarde.
3: J'ai bien géré, moi,
0: GG. Il y a 24 lignes qui sonnent, il n'y en a pas une.
3: Mais Gérard, tu m'as regardé toute la soirée?
4: Ouais, fun.
0: Allô, fun, bonsoir.
5: Bah, dis fun, ouais. Attends, je te le mets bien.
0: Non, c'est Gérard.
4: Bon, qu'est-ce qui se passe?
0: Salut!
1: Tu vois, bah, Sandy, attends, mais... tout ça.
3: Hey, Gérard!
0: T'appelles pourquoi?
4: Pourquoi?
3: Oh, ouais. Mais tu vois, mais prenez les lignes!
0: Pourquoi tu t'éteins ça, toi?
5: Mais c'est marrant, toi. Tu crois que c'est, tu crois que c'est facile de prendre des lignes comme ça? Il faut du blé, hein?
0: Éteins!
3: Quoi?
1: Non, mais tape pas Manu!
0: Mais merde, là encore!
1: Il tape Manu!
0: Eh oh!
3: Oui! Bah, ça sonne plus, ça sonne plus!
5: On s'est pris tous les trois une bang ce soir, quand même!
0: Ouais,
3: regarde!
0: Regarde,
4: mais si, c'est
0: tu mets le disque.
4: Mais de toute façon, c'est bientôt fini là. Pose la dernière question là.
1: T'as ça.
0: En plus, je te dis, je
1: on me demande, demande s'il y a un rapport entre Sandy et la marée noire et tout ça.
5: Tiens, 14 secondes. Sandy, 14 secondes, j'envoie le jingle. Je mets ton casque, on y va. 14 secondes, 14 secondes.
3: Tu sens.
5: Tu dégages, tu dégages.
6: Pourquoi, connard?
0: Allez, hop, dehors.
7: Les débats de Gérard.
0: Et voilà, pour terminer. Stop. Pour terminer, donc, on va
3: faire... La marotitine.
7: Minuit désert.
3: Attends, deux secondes. Tu t'énerves pas.
5: Tu dégages, tu dégages.
0: Chaud.
6: Allez, hop, dehors.
1: Gérard, vide la poubelle sur fil d'art.
0: T'arrêtes un peu là ou pas, là?
3: Ça a dérapé, ça arrive à tout le monde.
1: Gérard, la poubelle.
3: La poubelle, putain.
0: Mais non, quoi. Tu commences à me faire chier, fil d'art. C'est tous les vendredis, ta merde.
1: Non, jeudi.
3: Pourquoi t'as du marron au cul?
0: Jeudi, c'était la merde. Tous les jeudis, maintenant, vous me foutez la merde.
5: Mais t'énerve pas, tu fais caca dans ton slip après.
0: T'as un jean blanc,
3: ça sent, ça sent.
0: En plus,
3: c'est mou. C'est mou, il y en a partout, ça coule le long de ta jambe, c'est dégueulasse.
0: Mais ta connerie, toi, espèce de gros con.
5: Bon, alors, s'il vous plaît. On y va?
3: S'il vous plaît.
1: Est-ce que t'as des traces de pneus dans ton slip, on me demande.
0: Ta gueule, toi.
1: Corbier, sûr.
3: Bon, Gérard, tu prends les auditeurs?
0: Alors, qui c'est qu'on a pour terminer?
5: Je sais pas, c'est pas moi le débat. Hein. Bon, c'est pas mon débat.
0: Bon, qui c'est qu'on a pour terminer?
3: Eh ben, on y va à l'arrache. On a donc Marotitine.
8: Marotine, oui.
3: Marotine, pardon. On a Gustave hein, à la place de Pousseline.
9: Ouais, salut.
3: Voilà.
8: Salut Gustave.
3: On a à la place de Rita, on a Jean-Pull.
9: Ok, si tu veux. Bon,
3: voilà.
9: Montauban, Sarcelles ou Argenteuil?
3: Allez, vas-y pour Montauban.
9: C'est parti, Montauban, 107.2.
3: Et à la place de Doc Géronto, on a...
9: Michael.
3: On a Michael.
8: Salut,
9: oui,
8: Michael.
9: Bonsoir.
3: Donc, ça
9: un
3: truc
9: qui arrive.
5: Michael Booster.
3: N'importe quoi.
9: Michael Booster.
0: Non, ça a l'air.
9: Booster. On dirait que je change de nom pour Pikey Booster.
3: Bon, Gérard, tu gères ton débat, bordel.
5: T'as des auditeurs de ouf. Mais c'est qui le chef? C'est Manu ou c'est toi?
0: Pour l'instant, tu le calmes un peu, lui, là-bas.
3: Moi, je suis comme l'homme à la cigarette. Hein.
0: Ouais, ouais, bah,
3: je dirige tout dans l'ombre.
5: Si ça continue, Manu va prendre ta paye. Hein.
9: Non,
0: ta gueule, toi!
9: L'homme au patch.
0: D'accord, Michel.
5: C'est fini, j'ai lâché tout ça.
9: Genre, il s'arrête de cloper.
0: Donc, dernière question. Y a-t-il plus d'hommes? Oh, tu fermes ta gueule quand je pose la question!
9: Vous parlez à Manu, c'est l'autre pote, là, on s'en fout de tes routiers.
0: Ta gueule, toi!
9: Mon pote!
0: Allez, Gérard! Bon, Manu, tu me calmes dans le.
3: Qu'est-ce que j'y peux?
0: Tu calmes le connard là!
3: Vas-y, calme-toi, connard!
0: Bah, bah, tu le prends! Bon, et tu dégages, toi!
1: Vas-y, vas-y, Gérard, pose ta question!
0: Alors, j'en plus, le mec, gueule, au revoir!
1: Vas-y, pose la question! Vas-y, pose la question!
0: Tu me dis au revoir à ces deux-là, ça commence à bien faire!
1: Ils sont partis, vas-y, vas-y, ta question, Gérard!
0: Dernière question, y a-t-il plus d'hommes routiers que de femmes? On demande à Marotine!
8: Oui, bah, évidemment!
0: Donc tu peux préciser
8: Un pourcentage
0: Si tu veux, ouais, en gros.
8: En pourcent, 98.
5: Kilo
0: 98% d'hommes.
8: De la jambe droite, oui, de d'hommes, oui.
0: Ouais, bah je pense qu'il y a... Ouais, en gros y a, ça doit... Ouais. Je vais te dire oui.
8: Bah ouais.
0: Donc, Gustave Gustave
5: là. Il n'y a pas de Gustave, il y a Jean-Pul.
3: Non, il y a Gustave. Il a dégagé, il y a Gustave.
5: Ah, Gustave.
0: Gustave.
3: C'était celui qui a remplacé Pousseline.
0: Gustave.
9: Ah non, moi c'est Pinky Booster.
3: Ah Ah merde, il y a un truc que j'ai pas géré. Oui, exact, Punky Booster, exact.
9: Ouais, j'ai même
5: c'est
9: pas écouté.
5: N'importe quoi le boulot là.
3: Mais ouais, il est sorti alors, mais je sais plus, moi tu cries tout le temps, Gérard. Ouais, aussi, merde.
9: Je comprends rien, Gérard.
3: Merde, moi, tu cries, et ça fait que moi je comprends rien, alors chier, ok.
8: Vas-y, Ernest, mets-lui des pouces,
3: cette
8: grosse salope de
5: sang.
3: J'ai
5: oh
3: coupé.
5: Là, allez hop.
3: Ah, moi, j'ai fait. Tu vas accueillir deux auditeurs?
0: Bah non, il est 2h, c'est fini.
1: On me demande ce que ça fait.
5: On finit la question.
3: On finit la question avec. Excuse-moi, non, Olivier,
1: ce que ça fait un poids lourd sur le Japon.
3: Tu vois, il dit que des conneries, putain, laissez-moi accueillir mes auditeurs.
0: Ça commence à bien faire. C'est terminé sur l'internet, c'est plus la peine de poser des questions.
5: Vous pouvez vous arrêter de taper.
0: Terminé.
5: Arrêtez de taper.
0: Donc, pour terminer.
3: Je peux faire mon boulot ou pas?
5: J'ai dit arrêtez de taper sur internet.
0: Ta gueule, toi!
5: Je leur dis arrêtez
1: de taper. Il a dit stop. On ne tape plus.
3: Moi, Gérard, je vais te virer, hein.
0: Donc, c'est pour terminer.
3: Donc, on a Rungis Fucker. Et on a Dev Superstar. Et on a Punky Brewster.
9: Booster.
0: Et l'autre, c'est des qui?
3: Martitine, c'est celle qui a insulté.
0: Après Rungis.
3: Rungis Fucker et Dev Superstar.
0: Dev?
3: Dev Superstar.
0: Dire, ça va...
3: En un seul mot.
0: Bon, okay, donc, pour terminer la question, je la répète pour une dernière fois.
9: Ouais, et grouille-toi, s'il te plaît, parce qu'il reste plus beaucoup de temps.
0: Si t'es pas content, c'est le même prix.
5: C'est pas grave, Gérard, vas-y, pose-la.
0: Donc, y a-t-il plus d'hommes routiers que de femmes
9: Bien sûr, c'est très con comme question. Bien sûr qu'il y a plus de mecs.
0: C'est qui...
9: poser quelque chose de plus intelligent.
0: Alors, au revoir toi-même, connard.
9: Salut.
0: C'est qui, connard?
3: C'est qui?
0: Dis-moi un nom.
9: C'est Michael.
3: Dis-moi un nom, il n'y a pas de Michael.
0: Non, c'est David Star. Hop, au revoir,
3: mais
0: celui-là.
3: Non.
5: Ah, c'est Punky Booster.
3: Punky Booster.
0: Hop, terminé. Rungis.
9: Ouais, bah écoute, c'est clair, moi je pense qu'il y a quand même nettement plus d'hommes, parce que les femmes, c'est des feignasses, comme d'hab.
0: Non, faut te dire...
9: Si. Alors pourquoi il n'y a que des hommes?
0: Non, alors je vais te dire une chose, que déjà tu te trompes, avant de dire qu'il n'y a pas de femmes, parce qu'il y a des femmes quand même qui sont routières.
9: Ouais, mais il y en a deux, trois.
0: Non, il y en a maintenant.
9: À moins que ça soit l'odeur qui les gêne.
5: Non, mais il y a l'international, il paraît, les femmes.
0: Oui, c'est plus sur l'international que. Même sur. Il y en a quand même.
5: Il y en a quand même.
0: Ouais, mais moins que.
5: Moins que l'international. Hein.
0: Ouais, mais sur l'international, c'est normal parce que c'est eux qui sont les mieux payés par rapport à ceux qui sont en France. Hein.
1: Ah, ils sont mieux payés
0: Je pense que oui. Donc, conclusion de ce débat.
9: Déjà?
0: Bah, vous voulez encore une question? Oh,
3: on déborde un peu, on s'en fout.
0: C'est c'est la question. Donc, un routier a-t-il le droit? Un routier peut-il prendre quelqu'un en stop dans son camion? C'est la question que tu voulais savoir.
5: Ah oui, c'est vrai.
0: Donc voilà, la question. Donc, Martine.
3: Non, elle est partie, c'est elle qui t'a insulté.
0: Ah bon? Bah, carrément, toi, tu pourrais me prévenir alors.
3: Je te l'ai dit, mais tu m'écoutes pas, tu cries.
0: Bon, alors donc, qui c'est qui nous reste pour cette dernière question?
3: Écoute-moi, sans crier. Donc, on a Dev Superstar.
0: Ouais.
3: Toujours. On a Rungis Fucker.
9: Oui.
3: Et on accueille. Tu m'as fatigué. Hein. Arnold Despoussy. Bonsoir.
9: Ouais, bonsoir.
0: Il m'en manque un là.
3: Ah bah je cherche.
0: Dev Superstar. Dev Superstar. Rungis
3: Fucker et Arnold Despoussy.
0: Bah il manque. Ah bah non.
3: Arnold Despoussy, c'est en un seul mot. Hein.
0: Ouais. Donc on termine avec ces trois là. Puis
3: je vais en trouver un dernier.
9: On veut tous, c'est vrai.
5: Vous avez écouté la question?
9: Non, carrément pas.
5: Peut-on prendre en stop un routier?
0: Routier peut-il prendre quelqu'un en stop dans son camion? On va demander à Dev Superstar.
9: Oui. Bonsoir.
0: Attends, Dev Superstar.
3: Ouais, on a un guest pour la dernière question. On a Jojo. Ah.
0: Jojo d'Ajaccio.
2: Oui, ouais, bonsoir. Bonsoir à tous, ça va?
9: Salut Jojo.
5: Salut Jojo.
3: C'est un peu André Lamy de fun, tu vois. C'est...
0: ouais.
2: C'est déjà le débat des
0: neuneux. Ouais, c'est le débat des neuneux, comme tu dis, t'as raison, toi, à 2h du matin, c'est le débat des neuneux.
9: À partir du moment où t'es là, Gérard.
0: Dev Superstar, tu réponds à la question. Oh, merci pour l'insert, Fildar. Hein.
5: C'est l'insert qui déconne, excuse-moi.
0: Ouais, mais merci.
9: Merci pour
2: on pourrait écouter Imuvrini.
0: Ouais, c'est ça. Te dis ce qu'elle a demandé, c'est le matin. C'est le matin à 6h avec Bob.
9: Ok, le mec.
2: Tu peux la gagner, la Merco.
0: Dev, avec Bob, demain matin à 6h. Dev
2: Superstar. Une Merco.
0: Dev Superstar, s'il te plaît, pour répondre à la question.
9: Alors, une routière peut-elle prendre.
0: Un routier peut-il prendre quelqu'un en stop dans son camion? Tu vas foutre pas de ma gueule quand je pose des questions.
9: Attends, c'est ce que je dis. Une routière peut-elle prendre.
0: Un routier.
6: Bah, évidemment, à partir du moment où elle arrive à ouvrir cette grosse porte.
0: Bon, alors, la grosse porte, Dev, superstar, je te dis au revoir parce que tu me fais une chambre d'écho. Il me fait une chambre d'écho, pas possible.
3: Il te fait une chambre d'écho, une pipe.
6: La grosse porte, il fait appuyer sur la grosse pédale.
0: Voilà. Ouais, bah d'accord. Au revoir.
6: Bon, il est trop cool, Gérard.
0: Tu peux lui dire au revoir parce que la chambre d'écho, ça vient de chez lui.
6: Tu es vraiment ta cochonne, toi.
0: Voilà, c'est ça. Alors, au revoir. Allez, Rungis.
2: On y va.
0: Rungis.
10: Ouais, bah écoute, je sais pas, franchement, honnêtement, la chouette. Ouais, non, je sais pas, j'ai même plus la question. C'était quoi la question, Gégé?
0: Un routier peut-il prendre quelqu'un en stop dans son camion? Fildar, s'il te plaît, tu arrêtes parce que c'est toi là! C'est pas les auditeurs!

0: On me demande si
1: t'as. Il veut la Merco, fait le radio.
0: On me demande si t'es arrivé facilement à conduire avec ta rotule en acajou, Jérôme.
2: Bon, toi, tu tiens.
3: C'est chaud.
0: C'est Starkey. Hein.
1: Bon, on peut répondre.
4: C'est qui, non, mais rapidement, on répond à la dernière question et on fait la conclusion et puis on
2: sort. Non, mais lui là-bas,
4: Manu, de bons amis. Allez.
2: T'éteins ton micro,
4: ton
2: s'il te plaît.
5: Avec 10 000 francs pour mettre de l'essence dedans.
2: Bon Jojo, tu te calmes parce que tout à l'heure j'ai
1: bon
2: Rungis.
1: Ouais, tu m'écoutes.
4: Bon, c'est calme.
1: Bon, le stop, faut faire gaffe parce que quand même ça peut être dangereux. Moi je sais que j'ai lu dans le journal l'autre fois là, il y avait une mère grand, elle avait agressé un routier et ça s'était mal fini parce que le routier avait pas pu se défendre parce que en fait, il était occupé à conduire. Et la mère grand, elle avait agressé sauvagement et sexuellement en plus.
2: D'accord. Arnold.
1: Et voilà.
2: Ouais, mais ça y est, c'est bon, on a compris. Arnold.
6: Ouais. Arnold. Ouais, c'est moi. Bah, déjà, pour faire du stop, on met son pouce.
2: Ah, t'as pas vu dans le chat. Mais qu'est-ce que c'est que ces auditeurs de merde que vous me faites?
6: Non, mais c'est vrai, bordel. Hey, tu fais quoi quand tu fais du stop? Tu es
2: un routier, peut-il prendre quelqu'un?
6: Bah,
2: peut-il
6: ouais,
2: prendre
6: j'explique.
2: Quelqu'un en stop?
6: Bah, donc tu lui fais un pouce avant.
1: Et il a trouvé son fonds de commerce.
6: Il prend dans sa cabine. Mais en général, les routiers, je pense qu'ils prennent plus les gonzesses. Hein.
2: Jojo d'Ajaccio, pour finir.
7: Non, mais Jojo, il aime pas les routiers.
2: T'aimes quoi, toi, connard?
7: Moi, j'aime tout, mais sauf les routiers.
1: Les routiers.
7: Moi, j'aime les Mercos, fin de radio.
2: Ouais, bah, tu iras voir Bob demain matin, 6h. Donc, la question.
7: Allez, passer ce 4 Scud, là, Gérard, fais pas ta pute.
2: Alors, la question.
0: On devrait passer les 4
2: heures. La question, donc. Merci de me les avoir coupés. Donc la question, un routier peut-il prendre quelqu'un en stop dans son camion? C'est non. La
0: Et
2: question est non parce que c'est interdit. Ils sont pas assurés s'ils prennent quelqu'un en stop dans leur camion.
0: Mais quand on les voit dans les films alors prendre des gens.
2: Non mais ça c'est dans les
0: Et
2: films.
0: Pourtant moi j'en vois dans leur camion au Bois de Boulogne qui prennent des gens dans leur.
2: Et ta connerie toi.
0: En stop.
1: C'est clair.
2: Tu fermes ton micro.
3: Chaud, c'est chaud. Allez, c'est chaud.
1: Oh le mec. Oh le Manu.
2: Oh la dope qu'ils ont pris ceux-là.
1: Je sais pas ce qu'il a fait hier soir avec sa robe le Manu, mais laisse
2: tomber. Ouais, mais je crois qu'il a
1: tourné des boîtes avec sa mère qu'il a
2: chaperonné. Ouais, je crois que. Non, mais. Je crois que c'est vrai qu'hier il a été au Queen avec sa mère. Je crois que ça a du gars.
3: Oh shit, je dirais pas qu'il me la
1: tienne. Au club 41 et tout, laisse tomber.
2: Ouais, ça y est, s'il vous plaît.
1: Donc, bien entendu quand même.
0: Donc le débat est terminé, c'est ça?
2: Donc c'est terminé là. Donc...
3: Chaud, c'est fini, c'est chaud.
1: Oh là là là là.
0: Comment il se la raconte?
1: Alors après, je voudrais parler au fournisseur de cam de Manu, ça va pas du tout.
2: Ouais, ben donc alors, conclusion du débat, on va demander à Jojo d'Ajaccio, à part s'il veut me parler de la Mercedes, c'est pas la peine.
7: Non, je parle pas de la Merco, mais mets les 4 scuds quand même.
2: Ouais, ben c'est ça. Alors Jojo, bonne nuit.
1: Ah, tu limites bien mon
2: pote. Bonnes vacances et à dans un mois. Au revoir Jojo.
1: Bonne nuit Michel Leb.
2: Et Arnold.
0: Et Poussy,
1: s'il te plaît.
2: Arnold et Poussy.
1: Faut faire la conclusion là.
2: Ouais.
1: Ouais, je t'avouerais que ça me gonfle un peu donc.
3: Chaud, c'est chaud, ça gonfle. Chaud.
1: Voilà.
2: Ok.
1: C'était bien relou comme débat, je trouve, Gérard.
2: Mmh.
1: Et pour le mois prochain, essaye de préparer des questions potables.
0: Il sera pas là, il s'est opéré.
2: Non, je serai pas là. Justement, il n'y a pas de débat.
1: Mais il s'est retiré du fer. De ton troisième kyste.
2: Ouais.
0: Non, il se fait remettre une jambe.
2: Et Rungis pour terminer.
1: Bah écoute, le débat était bien, l'animateur était quand même limite. Et puis voilà, non, t'as bien fait d'aborder le débat, c'était chaud brûlant, comme dirait Manu. Moi je dis que ça aurait pu être dangereux.
3: Chaud, c'était voilà. Chaud.
1: Tout à fait. Et puis sinon, ouais, je regrette qu'on ait pas eu une invitée mystère pour témoigner, tu vois, qu'elle serait fait
0: bah,
1: pour
0: elle bosse, hein, elle bosse.
1: Ah bon, elle bosse
0: à ce
1: temps-là.
0: Qui le tout dans le 15e.
2: La conclusion du débat. Donc je te remercie, c'était Rungis, je te remercie quand même de la conclusion.
1: Pas de problème, Bouzeux.
2: T'as raison, bah, moi je t'en.
3: C'est bien.
2: Donc conclusion du débat, Manu, comme d'habitude, ça pouvait aller sur certains points.
3: Merci mon
2: donc,
3: pote.
0: Comment tu peux
3: merci
0: dire ça,
3: mon pote.
2: Il y en a un. Alors lui, c'est même pas la peine d'en parler.
0: Ouais, mais Olivier, c'est vrai que t'as pas assuré.
2: Non, c'est bizarre parce que c'est toi qui fout, c'est toi qui a pas arrêté de foutre ta merde.
0: Je suis pas d'accord.
2: Donc pour moi, ce soir, c'est toi qui a foutu tout ton bordel. Donc c'est sur toi que ça retombe. Mmh. Donc voilà, c'est toi qui a foutu ta merde un maximum.
0: Au niveau
2: c'est
0: de pas... la conclusion du débat, on parle des routiers parce que bon.
2: Non, mais moi je te parle de la conclusion aussi d'ici. Mmh. Donc c'est toi qui a foutu ta merde parce que c'est toi qui t'amusais avec les jingles.

0: gueule, c'est pas les auditeurs. On a viré des auditeurs pour rien alors que c'était toi qui foutais ta merde. Parce que ça, Manu, il les a eus au standard et c'était pas eux.
1: Dépêche-toi, faut que je rentre chez moi.
0: Donc, qu'est-ce que je pouvais dire que c'est dommage qu'on n'a pas pu aborder plus de questions parce que c'est, t'as foutu quand même assez de la merde.
1: Dépêche-toi, faut que je rentre chez moi.
2: Bah oui, parce que c'est vrai qu'il y a des gens comme Chacal qui me demandaient pourquoi on n'avait pas parlé, par exemple, des parents des routiers, des mères.
3: Chaud, c'est chaud, les mères des routiers, chaud.
2: C'est vrai. Regarde.
0: Bon, on termine combien? Il est 2h10 du matin, on termine.
4: On est 4 dans le studio, sympa.
3: Mais on est potes, on est tous potes, merde. Mais
0: on a terminé à combien?
2: 17 500.
0: 17 500.
1: Tu sais que t'as dépassé les 10 000 sans jouir, hein, quand même.
0: Ouais. Et donc, qu'est-ce que je vais dire? Que ben, Max n'est pas là, donc durant toute la semaine, c'est Manu qui sera là pour faire le best-of. Donc...
3: Chaud.
1: Mais c'est clair, ça va être chaud, on va bien se marrer.
0: Ouais, j'ai l'impression. Donc, dimanche, il n'y a pas d'éclipse.
1: Il n'y a pas d'éclipse, non.
0: Il n'y a pas d'éclipse.
1: Il y a balade nocturne.
0: Il y a balade nocturne, il revient quand même faire balade nocturne.
1: Non, ça sera enregistré.
0: Ah bon?
1: Il y aura quand même balade nocturne.
0: Donc, Max n'est pas là toute la semaine, donc il part en vacances, il va au Club Med, où déjà?
1: À Miami.
0: À Miami.
1: Frontière kosovarde nord.
0: Ça sera Manu qui va faire chaud pendant une semaine. Et puis, donc n'oubliez pas quand même aussi l'anniversaire de Jean-Pierre Sauzère, donc le 4 avril. Donc voilà, donc ce que j'ai à dire.
1: Et toi, tu vas te faire opérer de la rotule,
0: c'est moi, ça? je me fais opérer, donc de
2: c'est
0: la.
2: En tech massif, ta rotule.
0: Je me fais opérer, donc je ne risque pas de vous
1: revoir.
0: De vous revoir, donc pour la fin du mois d'avril, parce que ça c'est sera cool. trop
1: court. Bah oui, ça sera pas encore ressoudé. Ouais.
0: Donc je pense que vous allez pouvoir m'avoir par le bien de mon téléphone. Parce que Fildar aura le courage d'appeler quand même comme on a prévu. Donc moi je vous souhaite
2: une petite conclusion de notre coco quand même, comme quoi la CIBI s'est chambé pour pécho des gros tons. Et les routiers devraient éviter de se reconvertir dans la radio quand ils vident 10 litres de bibine par jour.
0: Chaud. Je croyais qu'on est là. Donc vous allez retrouver
1: t'as le disque, t'as le titre du disque ou pas?
0: Vous allez retrouver Stan pour la nuit sans pub. Et puis demain matin 6h Rousseau pour vous faire gagner la Mercedes.
1: 6h Rousseau.
3: Chaud.
1: Ça le ferait bien kiffer. Mais ça se fera pas.
0: Mais, c'est de sa faute là-bas parce qu'il est malade en disant chaud. Donc, qu'est-ce que je vous dis? Ah, ouais, j'embrasse ma petite Bibi.
1: Bon, bah c'est bon maintenant, Mike.
0: Donc, je t'embrasse, Bibi, et je te retrouve tout de suite. Et donc, avec Manu, du
1: Mike
0: coup.
1: Mike, toi.
3: Oui, qu'est-ce que tu veux, Gérard?
0: Donc,
3: on va s'enculer bon après toi. Chaud. Qu'est-ce qui se passe? Tu veux qu'on se mette un peu?
0: C'est Bob demain matin 6h avec pour la Mercedes que Jojo d'Ajaccio voulait gagner. Donc, voilà, et on va se. Normalement, c'est ça.
2: Attends, t'as perdu une dent.
0: Donc on va se routier les routiers du plaisir avec la Sado Grado sur l'autoroute du soleil. Bonne nuit à tous et à dans 2 mois au mois de mai si tout va bien.

0: je vais pas rester jusqu'à 4h du matin. Hein.
1: D'accord.
0: Continuez comme ça, on va s'amuser après.
1: Bon, on rigole. 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
0: Bon, toi, tu vas pas commencer à me les brouter. Tu vas déjà dégager.
1: Avec le débat de Gérard.
0: Tu vas dégager.
1: Arrête!
0: Là, si tu vas dégager, je vais pas faire comme la semaine dernière.
1: Philippe.
0: C'est là, bon. ça va être vite fait.
2: Ouais.
1: Excuse-nous, on s'embrouille un peu là.
2: Hein. Ouais,
0: allez. Ça va être vite fait, maintenant tu vas dégager. Tu me refais pas comme la semaine dernière.
1: Ok. Ah oh, non, mais on peut pas. Alors, partez. Mais non, mais. Non, mais ça sert à rien sinon, putain.
3: Mais là, on dit pas en que je prends la gueule pour tout le monde pour une pastèque. Ça, il est hors de question.
1: Arrête de gueuler.
2: Bon, Gérard, t'as pas de
1: l'antenne. Eh bien, j'ai pris le micro-casque exprès pour que tu reprennes l'antenne.
2: Gérard, tu prends l'antenne.
1: Attends,
3: ça va. Non, mais attends,
1: ouais. Oh, non, mais attends, rien. Attends. Allô? On va retourner à l'antenne ou pas, là?
4: Oui, ben, on vous attend, hein.
1: Bon, on va retourner dans 2 minutes.
4: On vous attend. Bon, Gérard, reviens, ça sert à rien de te vexer, hein.
1: Bah ouais, non, mais vous avez été un peu dur, les filles, là. Hein. C'est vrai que... Non, mais c'est vrai, un peu de...
4: Et nous, on a rien à foutre de notre gueule, en fait.
3: Ils en ont rien à foutre,
1: pas mais non, mais c'est pas ce qu'elles disent. On va reprendre l'antenne dans 2 minutes, alors. Arrête tes conneries.
2: Bon, tu te dépêches, Gérard.
1: Putain.
3: Je suis gentil.
1: Enlevez tout le monde, là, de l'antenne, là. Ouais.
3: Ouais, il y a des limites, hein.
4: Ça y est.
1: Non, parce que là, on va reprendre l'antenne, alors.
3: Non, mais il y a des limites.
1: Mais quoi? Qu'est-ce qui s'est passé?
4: Quelle limite, Gérard?
3: Attends, l'autre...
1: Écoute, elle te parle hors antenne, là, ça va repasser à l'antenne après. On va retourner, qu'est-ce qu'il y a, les filles?
4: Non, mais je sais pas, il dit il y a des limites. Je lui demande quelle limite, j'ai
1: quelle limite? Parce qu'on va retourner à l'antenne dans 2 minutes.
4: Une semaine.
1: Ben, ça va, t'as pris une douche, en plus, t'es propre. Moi, je trouve que tu sens très bon. Non mais c'est vrai qu'ils sont bons.
3: Je lui prends la gueule comme une pastèque, attends.
1: Non mais ça c'est pas
4: la pété, ça a pas été correct. C'est pas vrai, j'ai pas dit ça.
1: Mais vous s'excusez, hein.
3: Ça veut dire quoi encore?
4: Je vais pas m'excuser parce que j'ai pas dit ça.
3: Hein, déjà, mardi j'ai Françoise, jeudi, Françoise avec son histoire de Ricky Martin.
1: Mais on va l'appeler Françoise.
3: Mardi, il est hors de question que je l'appelle.
1: Mais si.
3: Non.
1: Pourquoi?
3: Non, je descendrai pas
1: dans la cabine pour appeler à Françoise. Françoise, elle veut passer le jeudi. Elle veut venir dans les studios pour les coups de gueule le jeudi.
3: Non mais attends, dans ce cas, je suis les débarquants.
1: Le jeudi, juste avant, elle voudrait faire le coup de gueule.
3: Non.
1: Ah ouais, mais là... Bon, on fait comment alors?
3: Bah, c'est merde, appelle mardi.
1: Bon, tu viens, on descend, allez. On va descendre, on va reprendre l'antenne là, on va retourner à l'antenne.
3: Je crois rien, c'est...
1: Attends.
3: Je redescends. Mais la première entourloupette, j'arrête.
1: Première entourloupette, vous avez entendu? Donc pas d'entourloupette les enfants, hein. on va reprendre l'antenne là. Hein. Donc il va redescendre. Dans combien de temps on reprend l'antenne là? Quelqu'un peut m'aider, on reprend l'antenne dans combien de temps?
4: Mais quand tu le sens, hein, on t'attend.
1: Vous avez mis un disque là, hein?
5: Ouais, il reste 30 secondes sur le disque.
1: 30 secondes sur le disque? Merci Julie.
4: De rien.
1: Elle commence à comprendre. On y va.
4: De rien.
3: Ouais, attends, je vais essayer de trouver quelqu'un qui puisse aller me chercher un casse-dalle chez l'écrou.
1: Non mais on va te donner, il y a un truc à bouffer en bas. On va y aller. On va demander à des auditrices de venir et des auditeurs de nous apporter à bouffer. Dépêche-toi. On y va, Gérard. On t'entend dans 30 secondes, vite, ils vont mettre un jingle. Alors tu pourras au moins t'excuser au moins faire des auditeurs à l'antenne.
3: Non,
1: mais si.
3: Je vais pas m'excuser, c'est pas à moi de m'excuser.
1: Pourquoi?
3: C'est au standard.
1: Pourquoi?
3: C'est pour moi qui...
1: Non mais dire pourquoi t'as quitté le studio en plein milieu, les gens se posent des questions.
3: Je sais pas comment.
1: Les auditeurs t'ont insulté?
3: Bon alors.
1: Un petit peu de respect. Et arrête avec ta caméra, s'il te plaît. Non mais
3: tu vas pas me chercher avec la caméra ce soir.
1: C'est pas ce soir.
3: Pas ce soir avec ta caméra.
1: Bon, on y va. Bon, ça va être bon là, je crois. Hein. Allez, dépêche-toi. Bon, alors, ça sent bon et tout ça, hein, d'accord? Bon. Jingle.
6: Normalement, ça devrait sentir bon.
7: Radio.
0: Du brut.
6: Du brut, hein?
0: C'est bon le brut. C'est ton parfum préféré ou c'est parce que t'as pas le choix?
8: Non, c'est du déodorant, c'est tout.
0: Ah d'accord, ok. Ça sent bon les filles?
9: Ouais.
0: Ça sent bon, hein.
8: De toute manière, première entourloupette, j'arrête. Ça va être clair et net. clair, net et précis.
7: D'accord.
8: Premier entourloupette, j'arrête. Alors maintenant, je préviens d'une chose, avant qu'on accueille qui ?
1: On a plein de cadeaux pour toi.
8: Non mais je préviens d'une chose. Lors des débats, le premier que j'entends parler, Loco, Christine, Carole, est-ce qu'il s'ensuit ? C'est clair et net.
1: Tribunal.
8: J'arrête, je coupe. Je coupe les micros et je laisse la place à Morgane. Donc, je vous préviens d'une
1: Morgane,
8: chose.
1: C'est pas Morgane, hein. C'est plus Morgane, c'est plus Morgane là.
7: C'est qui après ?
1: C'est Jean-Daniel.
9: Non, non, c'est Pierre-Alain.
8: Donc, toi, tu vas pas commencer à me les gonfler avec la caméra. Tu vas pas commencer.
1: Ouais, donc l'ultimatum. Hein.
8: Donc je préviens d'une chose, le premier qui me parle de Loco, Christine et Carole, est-ce qu'il s'ensuit ? Ça va être clair et net. Je les laisse pas longtemps à l'antenne. Et au standard, va falloir que ça bouge aussi. Donc, demande entendeur. Salut.
1: Voilà.

0: qu'on aurait eu marre.
1: Hein. D'accord.
0: Je vais répondre.
1: Stéphanie ?
0: Bah oui, c'est Stéphanie qui parle.
1: Mm-hmm.
0: Je disais qu'il faut avoir beaucoup d'humour parce que des fois, on lance des vannes aux animateurs et s'il n'y a pas d'humour, je crois qu'il y a longtemps qu'ils auraient abandonné.
1: Je crois quand même.
0: Bravo, Stéphanie, bravo, ma chérie.
2: Tu peux travailler.
1: Allez, hop, tu me calmes, Cyril.
0: Gérard. Oui, alors
1: Olivia.
0: Gérard, je réponds.
3: Michel, je voudrais répondre.
1: Minute, Michel, pour l'instant, je viens de demander Olivia.
4: Vas-y, Olivia, vas-y, Olivia.
0: Alors, je réponds qu'il faut avoir extrêmement d'humour pour faire de la radio. Mmh. J'ai un exemple, et Max est un exemple aussi.
1: Mmh. D'accord.
5: Alors, on ne peut pas mélanger les torchons, les serviettes non plus. Quoi.
1: D'accord. JP, s'il te plaît.
6: Ouais, bah moi, je trouve qu'il faut énormément d'humour pour faire de la radio. D'humour, il faut s'appeler Alexandre et avoir une grosse contrebasse.
0: Okay.
6: Je pourrais parler ?
0: Vas-y, oui. Super, allez-y. Hein.
6: Non, mais je pense qu'il faudrait de l'humour, mais tu fais de la radio.
0: Ouais.
6: Après, si tu veux que t'aies de l'humour, Gérard, faut. Bof, quoi. Ouais. Tu vois ce que je veux dire ?
1: Louis, s'il te plaît.
0: Alors, je vais répondre. Bon, Carole pourrait répondre.
1: Carole, vas-y.
0: Alors, moi, je dirais que Gérard a beaucoup d'humour parce que quand il dit les points sur les i, quand il fait les poils et tout ça, c'est de l'humour. Hein.
5: Mmh. Bon entendeur, salut.
0: C'est pas de l'humour. Hein.
6: Attends, avoir.
0: Ta gueule, la ferme dégage au standard.
6: Il a pas de vocabulaire, hein. T'appelles ça de l'humour.
0: Mais c'est de l'humour quelque part.
6: Mais non,
0: c'était pas de l'humour.
6: C'est de la tristesse.
0: Non, c'est bon, du allez. Monde. C'est ça qu'il fait bosser à la radio, je vous signale.
1: Bon. Michel,
0: t'es pas d'accord, Gérard ?
1: Oui.
3: Moi, je pense qu'il peut avoir beaucoup d'humour.
0: Moi, je suis d'accord avec moi.
3: J'ai une radio locale en Belgique.
1: Mmh.
3: J'ai une blague, est-ce que je peux la sortir ?
0: Vas-y.
3: Tu peux y aller ?
6: Vas-y.
4: Gérard, c'est un débat sur l'humour, on peut faire des blagues.
3: Bah oui, alors j'y vais, Gérard.
1: Bah vas-y.
3: Alors, c'est deux garçons qui sont à un mariage, ils s'approchent du buffet. Et l'un dit à l'autre, Jean-Paul, je te sers du vin. L'autre répond, oui, merci, mais moi, c'est Yves.
4: T'as compris, Gérard ?
1: Non, j'ai pas... Non, c'est pas grave.
7: Mais t'as pas compris, c'est des PD.
3: D'accord. Pas du tout PD.
1: Bon, croyez-vous qu'une nana a plus d'humour que les mecs ? Mmh.
0: Ah non. Ah,
1: attendez. Alors maintenant, je vais demander aux grandes gueules, Louis et Philippe, de répondre. Alors,
0: c'est nous les premières concernées.
1: Attendez, les filles.
0: Qu'est-ce que t'en
4: Louis,
0: penses,
4: j'arrivais pas à le gérer, il est parti. Hein,
1: c'est bien. Alors, JP.
6: Ouais, bah moi je pense que les filles ont vraiment pas d'humour parce qu'à peine tu leur dis une petite blague, elles te font la gueule, tout ça.
1: Mmh.
6: Puis voilà, bon, les hommes sont beaucoup plus drôles que les filles mmh. sont carrément pas drôles. Et puis
1: d'accord.
6: Gérard, je t'écoute.
1: JP, je te préviens d'une chose, que là t'as tout faux sur ce que tu viens de me... la réponse que tu viens de me donner.
6: Ouais, c'est vrai que quand on a un mec comme toi, on pourrait pas dire que les mecs ont plus d'humour que les filles.
1: Non mais tu sais qu'avec un mec comme moi, on s'amuse, et avec un mec comme toi, on se fait chier.
6: Voilà.
1: Ok.
0: Gérard, je peux répondre.
6: Okay. Super.
0: Gérard.
7: Est-ce qu'on s'amuse dans les chiottes de la loco ?
6: Ouais. C'est clair.
1: Manu, s'il te plaît.
0: Bon, alors moi,
1: des chiottes de la loco dehors. Bonne nuit à lui. Tant pis pour lui. Michel, s'il est encore là.
3: Oui, bonsoir.
1: Bon, tu travailles, Michel.
3: Alors, moi, je voudrais dire que les filles ont beaucoup d'humour parce que moi, mon ex-copine m'a fait le coup il y a deux semaines.
0: Je crois que t'es dépédé.
3: Elle s'appelait Véronique, mmh. 33 ans.
1: Oui, mais sans citer les noms, on n'a pas besoin des noms, s'il te plaît.
3: Sans abuser, elle m'a dit, bon, Michel, je reviens dans un quart d'heure, elle n'est jamais revenue. Hein. Donc,
0: c'est de l'humour. Ça, c'est de l'humour, ouais.
1: Carole. Carole.
0: Gérard.
1: Carole.
0: Ouais, donc moi je disais que c'est vrai que les mecs ont plus d'humour que des nanas parce que déjà dans les artistes, il y a plus de mecs comme Elikaku et les Simone.
4: Gérard, on accueille Claude.
0: Salut Claude. Et toi Gérard?
4: À la place de Louis.
6: Oui, allô?
0: Gérard.
2: Oui, bonsoir, Gérard. Je voulais simplement te dire que je t'admire beaucoup et que la semaine dernière, quand je t'ai entendu au débat, j'étais vachement ému quand tu nous as dit que tu as été recueilli par la SPA quand t'étais plus.
1: Allez hop, Claude.
0: Dégage.
1: Tu vas faire un petit stage au standard, c'est pas le thème du débat.
4: Je vais le calmer.
0: Gérard. Voilà.
1: Alors, Olivia.
0: Oui, Gérard. Je voudrais dire un truc. Je voudrais dire.
1: Tu réponds à la question, s'il te plaît.
0: Oui, je réponds. Je trouve que les mecs ont plus d'humour que les filles. Je voudrais ajouter quelque chose.
1: Ouais.
0: C'est que les mecs, ils font tout. Quand ils veulent faire des blagues aux nanas, c'est toujours des blagues qui sont toujours liées au sexe. Et ça plaît pas aussi.
1: Non, ça dépend, il y a.
7: Gérard, la SPA, c'est comme les pitbulls, ils en veulent plus.
1: Bon, allez, hop, bonne nuit. J'arrête.
0: Gérard, non.
1: Joue au con comme ça.
0: Gérard,
1: on va mettre n'importe quoi.
0: Gérard,
1: d'accord, Olivier.
4: D'accord, Gérard.
0: Gérard, t'as beaucoup d'humour, alors laisse tomber.
1: Alors, Olivia.
0: Oui, Gérard.
1: Donc, tu viens de répondre, Stéphanie.
0: Oui, donc, moi, je trouve que les nanas, elles ont autant d'humour que les mecs, parce que souvent, les mecs donnent des blagues, mais les nanas les racontent mieux, je trouve, quand même.
1: C'est-à-dire.
0: Je vois
1: pas du tout le rapport.
0: Oui, non,
1: avec la question, croyez-vous qu'une nana ait plus d'humour que les mecs?
0: C'est ce que je suis en train de t'expliquer. Et comme t'as pas d'humour, tu peux pas comprendre qu'une fille est beaucoup plus subtile qu'un mec quand elle fait l'humour.
1: Alors là, je vais te dire une chose, Caroline, tu vois, tu te trompes. Parce que si j'ai pas d'humour avec une nana, je serais pas en train de vous parler.
0: Voilà.
7: Ouais,
0: c'est
1: là, à mon avis, je pense que j'ai de l'humour avec tout le monde. Si
0: ouais, mais Gérard, moi je trouve que tu fais plus d'histoires drôles et c'est vraiment dommage. Ouais, raconte-nous une histoire.
4: Ça,
0: Gérard.
4: A raison.
1: C'est bien. Hop, bonne nuit.
0: Allez, raconte-nous. Non, Gérard, alors pas comme ça.
1: Oh, le micro.
0: Gérard,
1: tu vas dégager. Tu dégages et tu me gères celui qui vient de dire ça maintenant, quoi.
4: Ah, les chaussettes.
1: Okay. Là, c'est le deuxième débat.
4: On parle pas des chaussettes. On ne dit pas d'insultes, on parle pas des chaussettes.
1: Vas-y, okay.
4: On parle pas des chaussettes de Gérard.
1: Mais lui, là-bas, il a pas les trop près.
4: Ah, mais ça, c'est pas de ma faute, je vais pas gérer Cyril, le médiateur.
0: Non,
4: c'est
0: pas
1: pareil.
4: T'as compris, Cyril? Sinon, je
1: dégage, Cyril.
4: Tu dégages du standard, sinon.
1: Bon, quand vous serez décidé que je continue, je continuerai. C'est les 3 heures, je vais arrêter.
0: Allez, les gars, vous savez pas ce que vous faites, alors laisse tomber.
8: Nous dirons adieu à la splendeur de Rome.
1: Je te préviens, une fois, je te virerai les mecs. Je suis incapable de le refaire.
0: Fais gaffe à toi. Fais
1: gaffe. Toto qui va chez le pâtissier, chez le boucher. Toto, non mais tu peux me les laisser, hein. Tu me vires les mecs simplement, là, je garde
4: là,
1: que les nanas.
4: Ils sont là, Gérard.
1: Bon, toi tu...
6: Ferme ta gueule, ferme ta suppos, c'est moi qui commande.
1: Allez hop. Dehors pour lui.
4: Vas-y, raconte.
1: Dehors pour celui qui vient de dire ta gueule.
4: Vas-y, raconte l'histoire.
1: Ça y est. Donc Toto qui va chez le boucher, qui demande un roast beef de 2,5 kg. Alors le boucher lui demande pourquoi. Donc Toto il dit, ben parce qu'on est deux. Alors le boucher lui prépare. Il dit, mais 2,5 kg pour toi, tout ça fait beaucoup. Ben, il dit non, parce que moi, j'en mange la moitié et j'en donne la moitié à mon chien. Et après, il y a le boucher, mais il dit, ouais, mais qui c'est qui te reste après? Ben, il dit, j'ai ma chatte quand veut une partie. Donc, il lui donne. Toto, il dit, mais combien de temps qu'il faut que de cuisson? Donc, le boucher lui dit 30 minutes. L'autre, pauvre Toto, il laisse une heure et puis le roast beef, ben, il était un bouffable. Donc, ce qui veut dire que ben c'est le chien qui a tout bouffé, puis Toto, il a rien bouffé. À part la chatte qui est avec elle. Voilà, terminé. On reprend le thème du débat.
4: Tu peux en faire une autre parce que celle-là était vraiment nulle.
1: Non, mais je reprends le thème du débat maintenant. Faut-il avoir...
4: Gérard. Et la fin de l'histoire, alors?
1: Ben, la fin de l'histoire, je viens de te le dire.
4: Non, mais le truc rigolo.
1: Putain,
0: c'est
1: quoi ce truc? Putain, il
4: t'emmerde, enculé!
1: Celui-là, tu me le dégages!
4: Ok.
1: Fais gaffe, standard, toi!
4: C'était Carole.
1: Oh, le comique, fais-le rire!
4: Pourtant, j'ai cru reconnaître sa voix d'habitude.
1: Queen. Ah bah alors non, bah alors.
3: Gérard.
1: Allez hop, bonne nuit.
0: Oh Gérard, on retourne les deux.
9: La la la la la la la la.
0: Qui c'est qui chante la tyrolienne?
1: La la la. Non, non, moi j'arrête. J'arrête, c'est terminé. Terminé. Terminé le débat, il est clos.
9: Vas-y.
1: Non, je ne continue pas
9: si,
1: comme ça.
9: Si tu poses ta question, c'est calme, ils sont calmes. Vas-y. Non, pose la question. Vas-y.
1: Je reprends, je vais voir si, voilà. Si j'ai toujours les mêmes. Caroline.
9: Non, non, tu reprends.
1: Non, non,
9: la question.
1: Je reprends.
9: Non, c'est bon, on sait qui est là.
1: Attends, tu permets.
9: Non, mais tu permets, c'est moi qui commande.
1: C'est toi qui commande, c'est toi qui fais les doubles voix.
9: C'est pas moi qui fais les doubles voix.
1: D'accord.
9: Repose la question. C'est quoi la question?
1: Faut-il avoir de l'humour?
9: Bon, ça, tu l'as déjà posé. La deuxième.
1: Non, faut-il avoir de l'humour pour faire l'amour? Alors, Caroline, est-ce que tu es toujours là?
0: Oui.
9: Alors, Caroline, faut-il avoir de l'humour pour faire l'amour?
1: Non, attends, oui, tu permets, je veux savoir si tout le monde est là. Attends, c'est pas toi qui commande.
10: Oh, c'est pas toi qui commande.
1: Ok. Caroline.
0: Oui.
1: Stéphanie.
0: Oui.
1: Olivia.
0: Oui, je suis là.
1: JP.
0: Oui.
1: Toujours pas. Ok, Claude.
11: Ouais, je suis là. Non, il y a Justin à la place de JP.
0: Justin.
9: Oh putain, Manu, c'est quoi ça?
12: Salut tout le monde, salut Gérard.
1: Salut.
11: Salut, c'est Jean-Claude.
1: Jean-Claude.
11: Ouais.
1: Jean-Claude.
11: Ouais, je suis là.
12: C'est qui,
1: Carole.
11: Ouais, je suis là.
1: Bon, allez hop. Hey, quand tu seras là, merde. Tu seras là.
11: Mais tout va bien là.
1: Non, non, tu déconnes.
0: Mais non, Gérard, on est là. Hein.
1: Alors.
12: Gérard, c'est Claude.
1: Merde, toi, pour l'instant, je sais pas parler.
12: Est-ce que tu peux te rapprocher du micro? J'ai envie de spermer sur ta bouche.
0: Oh. Ah, c'est dégueulasse. Oh, c'est dégueulasse.
1: Terminé.
0: On écoute ça, vous les mecs. Hein.
1: Fais gaffe, parce que tout à l'heure, ça va être du ça, mec.
11: C'est pas moi qu'il faut le dire, hein, c'est à Justin, Gérard.
1: Non, non, mais de toute manière, tu vires. Tu le calmes aussi, lui. Sinon, il va subir.
12: Claude, j'ai balancé la purée.
1: Il va subir aussi. Ça va aller vite, hein.
0: Oh, c'est dégueulasse. Oh.
1: Je te le dis tout de suite.
11: Ça y est, Gérard, reprends.
1: C'est tout de suite, ton débat, déjà. Gérard. Non, mais c'est la semaine, mais je te vois que le jeudi.
0: Gérard, t'as de l'humour.
1: Caroline.
0: Oui.
1: Faut-il avoir de l'humour pour faire l'amour?
11: Avec toi,
0: ouais. Oui.
1: Bon, celui qui exacte derrière, tu la fermes.
0: Gérard, c'est chiant, tu nous coupes, là, c'est chiant.
1: Ouais, c'est vrai. Alors, Caroline.
0: Oui. Eh bien, oui, il faut avoir de l'humour quand on fait l'amour. Hein. Parce que, bon, des fois, les mecs, ils prennent tellement mal que, bon, plutôt en rire, quoi, tu vois. Voilà.
1: Okay,
0: c'est au niveau des positions. Exactement, oui. C'est oui. Ils n'en peuvent plus. Ouais, comment ça va, chérie?
13: C'est Stéphanie, là.
0: Hein?
1: Stéphanie,
0: ouais. Oui. Ouais, donc au niveau des positions, il faut avoir de l'humour. Parce que des fois, les mecs, ils nous en sortent, c'était pas mal quand même. Hein.
13: Tu m'étonnes.
0: Mais bon, c'est sympa. Si on est d'accord, je crois que tout le monde a de l'humour.
1: D'accord. Olivia?
14: Eh bien, mon cher Gérard, je pense qu'il faut avoir de l'humour.
1: C'est-à-dire?
14: Bah, il faut, déjà pour les préliminaires, il faut que la nana rie hein, avant de passer à quoi que ce soit.
12: Si elle se fait reculer, faut en avoir. Hein.
1: Bon, tu vois, Manu, s'il te plaît, tu me calmes. Toi, tu m'éteins le double son.
11: Oui, mais seulement, il n'y a plus de mec à l'antenne, Gérard, là.
1: Ouais, mais tu lui dis qu'il reste quand même poli, s'il te plaît.
11: Ben oui, mais je sais pas à qui le dire.
1: Ouais, mais il y a qu'un mec, c'est Justin.
11: Mais non, ils sont tous partis, je les ai tous enlevés.
1: C'est bizarre, il y a un mec qui vient de traiter d'enculé. Comme par hasard.
11: Comme par hasard,
1: il y a un mec qui dit enculé. T'entends rien.
11: Jean-Luc.
1: Non, je sais pas. T'entends rien.
14: Bah, vous avez raison,
11: mec. Si, j'ai entendu, mais il y a que des filles.
9: Gérard, c'est pas difficile. Gérard, reprends le débat calmement.
11: Peut-être que si.
1: Carole.
14: Oui, donc moi je dis qu'on peut pas avoir de l'humour quand on fait l'amour. Parce que moi, quand on me fait l'amour, je peux pas rigoler, quoi. Ça coupe tout. Mais l'humour, c'est pas forcément rigoler, Carole.
1: D'accord. Maillard, il y a pas
14: d'intérêt quand on fait de l'humour.
0: Non, mais tu peux avoir de l'humour et être ouverte et pas forcément rigoler.
14: Mais je suis ouverte quand j'ai gardé guitare.
0: Ah, c'est ça pour toi, faire l'amour?
14: Ouais. Regarde, Gérard en slip, c'est de l'humour. Ah, bah, en slip jaune, oui. Hein.
1: Ben attends, pour l'instant, tu m'as jamais vu en slip.
0: Non, les slips jaunes, c'était un débat il y a deux semaines.
14: Ton slip jaune, pas ton slip jaune, mais j'ai vu ton slip à travers ton pantalon.
1: Quand?
14: Bah, à la loco, hein.
1: Ah, ouais, bah, je voudrais bien savoir.
0: Pourquoi tu mets des slips plus hauts, Gérard, à la loco?
1: Non.
14: Bah alors, j'ai pas de pantalon.
1: Bon, alors.
11: Gérard,
1: ouais.
11: On accueille Simon à la place de Claude.
0: Ah, Simon Templar. Shalom.
14: Salut Simon.
12: Oui, bonsoir Gérard.
1: Salut, bonsoir, tu réponds à la question?
12: Oui, tout à fait. Je voulais savoir, est-ce que c'est vrai que comme t'as l'habitude à la loco de mettre la tête dans la cuvette des chiottes, que t'as failli te noyer?
1: Bonne nuit Simon, ça t'apprendra. Merci de ton passage pour dire des conneries. Au revoir.
14: Ah, tu les viens tout le temps, Gérard, les mecs.
1: Voilà. Hein, non, mais il faut sympa, être poli avec moi.
14: Tu nous prends
1: jamais. J'avais dit, le deuxième, je veux comme le premier. Okay. Pour un cent. Pour un sens, okay. Ça se passe mal.
9: Non, pour l'instant, tu n'arrives pas à gérer ton départ.
1: Non, pour un sens.
9: Pour
1: un sens sonore, l'autre, il va se calmer lui avec sa caméra, il va virer. Et toi, tu vas arrêter avec
14: Gérard,
1: tes doubles bras.
14: Ok.
1: Voilà.
14: Gérard,
1: voilà.
14: Tu nous trouves.
1: En quatrième.
14: Nous, tu fais de l'humour, Gérard.
10: Caroline, arrête de gueuler.
1: Voilà, merci.
14: C'est pas moi qui gueule.
1: Merci pour le flot qui me
14: suit. Gérard,
4: qu'est-ce que t'as fait?
1: Non, mais c'est là. Donc, c'est bien. Alors maintenant, la quatrième. Voilà, moi j'arrête.
14: Mais non,
9: Gérard.
1: Olivier, merde ! T'arrêtes avec tes doubles voix ou quoi ? Tu me fais chier là ?
4: J'ai rien fait.
1: Ça commence à bien faire. Toi aussi, con que le
7: standardiste.
4: Merci Gérard.
9: Mon petit chou, ma petite pupuce, continue ton
1: débat. Allez, quatrième débat et on met un disque. Cela m'a. Ça va plus.
9: Alors, quatrième question, on met un disque, vas-y.
1: Alors, pensez-vous qu'il faut avoir de l'amour pour embrasser une fille? Voilà, et on met un disque.
14: De l'amour ou de l'amour ou de l'humour?
1: L'humour.
14: Pour embrasser une fille, tu veux ma main dans ta gueule ou quoi?
1: Qui c'est qui parle comme ça?
14: Sans déconner, s'il faut avoir de l'humour pour embrasser une
1: fille. Qui c'est qui vient de dire ça?
14: C'est pas de l'humour qu'il faut avoir.
1: Qui c'est qui vient de dire ça?
14: Écoute-moi, il y a de gueuler comme un veau, là. Il faut avoir du désir pour l'embrasser, c'est pas de l'amour. C'est quoi de l'humour?
1: Hop, tu me prends. Attends,
7: ta gueule, t'attends, je suis pas mon pote.
14: C'est nous qui devons avoir de l'humour quand on t'embrasse.
1: Je crois attends, dis donc, qui c'est qui vient de dire ça là? Donne ton nom là. Que je te prenne en antenne, je vais régler ça avec toi. Hein, Stéphanie, non? Oh, oh.
4: Je crois qu'ils ont raccroché.
9: C'est qui?
4: Manu. Ils ont raccroché.
1: Bon, alors, on va mettre. Non, mais là, je sais pas, y a plus personne donc
14: allô
1: on arrête.
9: Ah, ça y est, ça marche.
14: Allô. Allô.
1: Tu sais qui vient de dire cette question bidon?
14: Moi je suis c'est qui là l'appareil?
1: Pour l'instant c'est toujours moi.
14: C'est qui toi?
1: Gérard.
14: Ah d'accord.
1: Bon allez. Alors c'est qui là?
14: Bon c'est pas.
1: Bon allez on met un disque. Mets un disque.
9: Le disque c'est quoi?
1: Ouais, j'en sais rien, j'ai rien, il m'a rien donné, ouais. Fil d'art.
9: D'accord.
1: Donc la question, je vous la répète. Faut pensez-vous qu'il faut avoir de l'amour pour embrasser une fille? Alors celle qui a été...
14: Non mais t'as pas d'humour encore là.
1: Celle qui vient de dire...
14: Tu nous prends pour quoi? Pour du bétail?
1: Non mais attends, qui c'est qui vient de dire ça? Non mais donnez vos noms. Donnez vos noms, je vous...
14: C'est vraiment lamentable.
1: Ouais bah d'accord, je viens de te reconnaître Stéphanie, je te prends en antenne. On met un disque.
9: Le disque c'est la grosse Christine.
1: Larcel. D'accord, c'est le débat sur l'humour, donc le disque, je sais pas, j'ai pas...
9: La grosse Christine, c'était.
1: Ouais, c'est ça, t'as raison, toi, Olivier. Continue comme ça, cette heure, tu vois, ça va être vite fait le débat. Il est 3h05, je crois qu'à 3h30, ça va être terminé. Hein. Continuez comme ça, et à 3h30, j'arrête. Au lieu de 4h. Hein.
9: D'accord.
1: C'est pour l'instant, les trois premières questions qui remplacent Stéphanie.
14: Salut.
1: Olivia.
14: Bonsoir, Gérard.
7: Pardon? Et j'aimerais savoir si c'est pour ça que Carole et Christine t'ont quitté.
1: Hop! Bonne nuit, Alfred! Il y a eu un problème.
4: Mal, non, c'est plus vois. Intime.
1: Il y a eu un petit problème dans les studios, vrai. Donc c'est pas grave.
7: Mais c'est pas grave, moins on le voit, mieux on se porte.
1: Ouais. Bon, si t'es pas content, Tristan, tu vas faire comme Alfred.
14: C'est là, moins on le voit, moins
9: okay.
14: On le voit.
1: Ok. Et pour finir, on accueille Carole.
9: Ah, Carole.
14: Bonsoir, mon chocolat.
7: Oui. Carole.
14: Pourquoi tu me passes toujours en dernier?
1: Ben,
14: c'est meilleur pour la fin.
1: Ben non, c'est pas. C'est moi, je prends par ordre qu'on m'a donné. Hein.
14: Ah, d'accord.
1: Comme t'es sur la sixième ligne, c'est pas de ma faute à moi.
14: Hein. Ah, ok.
1: Donc, voilà. Donc,
14: c'est alors, meilleur pour la fin.
1: Donc, voilà, ben, les meilleurs pour la fin.
7: Ouais,
1: et...
7: bah, enfin.
14: Oh merde, j'ai pas enregistré.
1: Ouais, voilà. Ben, tant pis pour toi, ma chérie. Hein. T'avais qu'à. T'avais qu'à mettre les cassettes. Hein. C'est comme les trois autres qui sont toujours là. Hein. C'est pareil si vous mettez.
14: Ah non, j'enregistre moi.
1: Si vous mettez pas les cassettes.
7: Ouais, bon, trêve de blabla, à coup sûr, ta prochaine question, s'il te plaît.
1: Si t'es pas content, Tristan, tu vas dégager, je fais ce que je veux, d'accord?
7: Non, mais dépêche-toi un petit peu, s'il te plaît.
1: Non, mais si t'es pas content, moi je jure jusqu'à 4h.
7: Si ça... Je suis content, mais.
1: Si ça te plaît pas, moi, si ça te plaît pas, tu dégages.
7: Mais ça me plaît, mais.
1: Ok. Dépêche.
7: Allez, accouche.
1: J'accoucherai si je veux, tu vois.
14: Il peut pas accoucher, c'est un homme.
1: Pour l'instant, si j'ai envie de jacter et puis de pas poser ma quatrième question, c'est mon problème,
14: question.
1: C'est pas le tien, d'accord?
14: Je peux répondre à la question.
1: Pensez-vous qu'il faut avoir de l'humour pour embrasser une fille? Alors, on va poser la question.
4: Avant que tu poses la question, on accueille Gustave.
1: À la place de.
4: À la place d'Alfred.
14: Salut Gustave. Salut Gustave. Salut Gustave.
12: Bonsoir. Bonsoir à tous.
14: Salut Gustave.
0: Salut Gugus.
1: Bon, oui, alors, bonsoir, Gustave.
14: Je peux répondre, Gérard?
1: Gustave, que... Gustave.
12: Oui, je suis là, oui.
1: Donc, tu réponds à la question, s'il te plaît?
12: Oui, alors, moi, je suis d'accord avec toi.
1: C'est-à-dire?
14: Ok.
12: C'est-à-dire que l'humour, il faut vraiment avoir de l'humour, quoi. Mais je trouve que ton patron, il avait pas d'humour quand il t'a viré parce que tu voulais te défoncer la boîte à caca en te...
1: Bonne nuit, Gustave.
11: Ça a cassé.
1: Bonne nuit, Gustave.
14: Aucun humour, Gérard.
1: Voilà.
14: Tristan. Gérard, je peux t'expliquer un truc, Gérard? T'as vraiment rien à faire ici.
11: On accueille Pierrot.
1: Dans la place?
11: À la place de personne, c'est un Belge. La place
14: sur
11: les
14: lignes de Belgique. Salut Pierrot. Salut Pierrot. Salut Pierrot.
1: Pierrot, bonsoir.
10: Bonsoir, Gérard.
14: Gérard, je peux t'expliquer un truc?
10: Tu peux me permettre une blague comme tu fais sur l'humour?
1: Ouais, mais je voudrais qu'on atterrisse, qu'on réponde aux questions que balancer des blagues pour l'instant.
14: Ouais, Gérard, l'amour, c'est ça.
10: Spécial, est-ce qu'on peut faire dans la blague?
1: Alors vas-y, dépêche-toi.
14: À gauche.
10: J'y vais. Voilà, c'est l'histoire de donc deux homosexuels qui s'apprêtent à faire l'amour. Et il y en a un donc qui va commencer à prendre son copain. Et à ce moment-là, son copain lui dit, dis donc. Je
1: serais
10: pas en train de m'enculer par hasard.
1: Ouais, c'est bien. Attendez, c'est bien. Tristan.
6: Ouais, minute. Ouais, je pense qu'il faut avoir énormément d'humour pour embrasser une fille.
1: Mmh.
6: La preuve que t'as du mal à en embrasser.
1: D'accord. Bah, alors, je vais
14: dire. Répondre,
1: une... Qui?
14: Olivia.
1: Oh. Olivia, je t'écoute.
14: Oui, mon petit chou. Alors, moi, je voudrais répondre. Je voudrais qu'il faut vachement.
1: Et reste poli parce que tout à l'heure, je sens que ça va bien. Je sens qu'il y a des nanas qui vont virer, ça va
6: ouais,
1: faire mal.
6: Tu restes poli un peu les poufs, là.
1: Ouais, toi, t'es déjà, tu restes poli avec eux.
14: Mais pour qui, toi?
10: Blabou.
1: Donc, Olivia, tu voulais répondre?
14: Oui, ben moi, je dis qu'il faut avoir vachement d'humour, hein, parce que ça détend la scie, donc il faut que ça puisse presser tout ça, quoi.
1: Mm-hmm.
14: Il faut de l'humour pour pouvoir embrasser une... Voilà.
1: D'accord. Lolita.
13: Bah, moi, je trouve pas. Je trouve qu'en faisant l'amour, c'est sympa d'avoir de l'humour. Mais pour embrasser, non, faut quand même rester sérieux, il y a un minimum.
6: C'est vrai.
1: Mm-hmm. Caroline.
13: D'accord avec...
1: Argumente. Caroline. Bon, Tristan, tu te calmes, s'il te plaît, parce que tout à l'heure, tu vas dégager.
6: Désolé, j'ai toussé. C'est bon, arrête d'être comme ça.
1: Ouais, ben, moi, je te dis, tu vas te calmer, parce que tout à l'heure, tu vas dégager.
6: J'ai pas toussé, bordel, on peut rien faire dans tes...
14: Bon, Gérard, je vais raconter l'histoire, Gérard.
13: Non, Gérard, il a un
1: sabbat, non. Tristan.
11: Mais Gérard, il a rien fait, il a toussé, il a
1: droit. Non, mais il a pas besoin de m'imiter, d'accord?
11: Mais t'as pas imité,
1: il a besoin de répondre derrière moi. Bon, Max, tu me calmes, s'il te plaît, lui, là.
15: J'essaie de faire avancer le débat.
1: Bon, allez hop! Tu me calmes! Allez hop!
15: Hop là! Bah, allez, reviens au débat là, Gérard, hop!
14: Bon, Gérard, c'est Carole!
1: Caroline, s'il te plaît, tu réponds à la question?
14: Oui, j'ai dit que j'étais d'accord avec Olivia.
1: D'accord.
14: Voilà.
1: Carole?
14: Ouais, moi, si t'arrives à me raconter une histoire drôle,
1: mm-hmm.
14: tu pourras m'embrasser, mais sur la joue d'abord.
1: Ah ben, je t'ai déjà embrassé plusieurs fois sur la joue, toi, ma chérie.
14: Ouais, bon, ça sera sur la bouche alors.
1: Ouais, bon, on verra ça quand je te verrai à la loco.
14: Ah non, il faut que tu me racontes une histoire drôle, sinon moi je t'emballe pas. Hein.
1: Ouais, ben, on verra.
14: Bah non, c'est maintenant ou jamais. Hein.
1: Ouais, ben, t'es pas pressé.
15: Est-ce qu'on peut apprendre
1: Est-ce qu'on peut apprendre l'humour à l'école ou au lycée?
15: Une autre.
1: En plus, c'est Max qui m'a demandé de poser cette question-là. Donc alors, vous débrouillez avec Max demain.
11: Y a pas de problème avec le son, Gérard.
1: Si, mais faudrait peut-être que tu le calmes, là.
14: Bon, Gérard, non, Gérard, je dis qu'on peut apprendre à l'école, au lycée, mais ouais. pas dans les classes, plutôt à la récré et pendant les pauses. Quoi.
1: Mmh, d'accord.
14: Donc, moi, je dirais que l'humour vient tout seul, quoi, naturellement.
13: C'est l'humour, c'est inné, hein, c'est ça qui est.
15: Moi, ce que je comprends pas, c'est que Gérard est drôle, mais qu'il n'a jamais été au lycée.
14: Bah ouais. Bah si, je suis en CM2.
1: Voilà, très bien répondu pour celle qui vient de prendre ma défense. Comme ça, ça mouchait tout de suite le Lascar qui a voulu en savoir trop.
15: C'était moi.
14: Ouais,
15: il est en face de toi, le Lascar.
14: 17 ans, CM2, faut le faire.
1: Voilà. Donc, Carole, tu viens de répondre?
14: Ouais.
1: Alors, Olivia?
14: Ah non, j'ai pas répondu, moi.
1: Carole, t'as pas répondu?
14: Non, oui.
1: Bon, bah, Carole, alors.
14: Moi, je dis que l'humour, c'est un don que Dieu nous a donné.
1: Mmh.
14: Je peux répondre?
1: C'est qui?
14: Olivia.
1: Oui, mais attends, Olivia, laisse finir Carole pour l'instant.
14: Ah, j'avais fini.
13: Excuse-moi, Carole.
1: Hein? hein.
0: J'avais fini, Gérard.
1: Bon, alors, Olivia.
0: Oui, mon petit chou à la crème.
1: Alors, ah, dépêche-toi. Bon, dépêche-toi, Olivia, s'il te plaît.
0: On n'a pas besoin d'aller à l'école pour avoir de l'humour. Hein.
1: Mmh. Pourquoi?
0: Donc, je crois qu'on en a une preuve vivante. Hein, donc,
16: Ah non,
0: justement. Oh, les bases, si vous apprenez bien.
1: Lolita.
0: Justement. Ah. Oui, je disais que les bases de...
1: Lolita.
0: Oui, je disais... Oui.
1: Lolita, s'il te plaît.
0: Oui, je disais que les bases de l'humour, tu les apprends quand même sur les bancs d'école avec tes potes, les premières blagues, les premières conneries. Et... C'est super sympa, c'est des bons souvenirs après. Gérard, où est-ce que t'as appris tes histoires?
1: C'est qui pose cette question?
0: Télé-Z.
1: Non, c'est pas dans Télé-Z, d'accord.
0: C'est dans où?
1: Dans Spirou Magazine, hein. Voilà.
0: Dans Spiral?
1: Spirou Magazine, Caroline, s'il te plaît.
0: Gérard.
17: On accueille Esteban.
0: Bonsoir Esteban. Hola Esteban. Hola Esteban.
18: Bonsoir les filles, bonsoir ma couille.
1: Non mais attends, Esteban à la place de qui?
17: Je vais te dire ça tout de suite, à la place de Gustave.
0: Hola,
1: c'est bizarre.
18: Muy bien.
1: Et toi? C'est bizarre, Gustave a été remplacé par Pierrot. Non, Pierrot, il a remplacé par ça. Il a été sur la ligne de Fiji, il y a un problème avec ta voix, qu'est-ce qui se passe?
18: Pierrot, il est toujours là.
1: Non, Pierrot, s'il te plaît, tu
0: arrêtes.
1: Oh, s'il vous plaît, il y en a un autre, il y en a un, vous gerbez. Vous vous calmez ou vous gerbez, les nanas et les mecs, c'est pareil, je le sens.
18: Ok. Bon. Pour le culo.
1: Alors, Pierrot.
18: Ouais.
1: Ah oui. Oh, tu te réveilles?
18: Ouais, bah, je suis là, ouais, je suis réveillé.
1: Bah, alors, tu réponds à la question?
18: Ouais, moi, je pense que c'est. Ça s'apprend pas, ça s'apprend sur le tas, quoi. Disons, moi, à l'époque, 76, j'ai pensé la. Et j'ai ça.
1: Oh là là, punaise.
18: Attends, Gérard.
19: Pierrot, c'est Dieu donné.
1: Bon, allez, hop.
18: Ça s'apprend sur le tas.
1: Bon. Je sens que t'as...
18: J'ai fait t'en sortir des blagues en voiture, voilà, tout simplement.
1: T'arrêtes tes conneries, toi, là-bas.
19: Gérard, c'est Stéphane, j'ai pas compris la blague avec le rose beef.
1: Non, non, mais si t'as pas compris, mon pote, les oreilles, c'est comme le cul, ça se lave.
18: Bah, je l'ai bien fait pour ta gueule, tiens, prends ça dans ta gueule.
1: Connard, c'est lui, là. Bon alors connard, bonne nuit, allez hop, le connard tu vois il te renvoie au standard.
18: Gérard?
1: Ouais.
18: Ouais, c'est Tristan à l'appareil.
1: Ouais bah réveille-toi.
18: Ouais désolé.
1: Réveille-toi.
18: Ouais c'est bon, je suis réveillé. Ouais bon, tu peux répéter des questions s'il te plaît.
1: Non allez hop, bonne nuit au standard pour
18: mais
1: toi
18: non,
1: aussi
18: mais non,
1: allez hop, bonne nuit au standard.
18: Hop. Gérard, j'ai un problème auditif.
1: Non, je m'en fous, hop au standard.
18: Non mais Gérard.
1: Dehors. Sixième. Est-ce que...
0: Gérard, c'est un malentendant, tu pourrais être gentil avec lui.
1: Non, mais même, c'est un malentendant, attends, tu permets?
18: Non, c'est un bon entendeur. Hein.
1: Ouais, bon,
20: salut.
1: Bah...
20: Alors, salut.
1: Voilà.
20: Alors, salut.
1: Est-ce que... On dit ta gueule, va te faire foutre ou enculé, c'est de l'humour. Ça
18: ouais.
1: Ça
20: elles sont bidons, tes questions, Gérard, elles sont bidons, bidons.
1: Eh ben, je vais te dire une chose, dans ce cas-là... Vous demandez au chef, au Star System, okay. C'est lui qui est.
20: Bien
1: qui
20: sûr,
1: ça.
20: On va te croire, bien sûr.
0: Gérard, reviens,
1: on va
0: reprendre l'antenne.
1: Gérard,
0: fais pas ta pute. Gérard, c'est Lolita,
1: reprends
0: l'antenne,
1: t'as celle qui vient de me dire, fais pas ta pute, dans ces cas-là, tu dégages au
0: standard. Oh, Gérard, je peux te poser une question?
1: Allez hop.
0: Gérard, je peux te poser une question?
19: Jeune gazelle.
0: C'est Lolita, t'as beaucoup d'humour, alors c'est pas grave.
18: C'est quoi?
0: On peut revenir au débat, s'il vous plaît.
16: Ah.
0: Gérard?
1: Oui.
0: Gérard, je peux te poser une question?
1: Vas-y, dis.
0: Est-ce que pour toi, tous les mots que tu viens de dire, c'est de l'humour?
1: Ben, si les gens restent polis avec moi.
0: Non, mais est-ce que les mots que tu as cités, c'est de l'humour pour toi?
16: Ça dépend dans quel contexte?
1: Voilà.
0: C'est pas dire.
1: Ouais.
0: Ça dépend dans quel contexte, si c'est dit méchamment ou si c'est dit pour rigoler.
16: Donc... Non, mais c'est de la vulgarité tout ça. Tu peux répondre, Caroline.
1: Oui.
16: Bah, moi, mon meilleur ami, je l'appelle connard. Enfin, c'est pas une blague. Et dans ma bouche, c'est de l'humour. Et moi, ma copine, je l'appelle salope. Dans la tienne, c'est de la vulgarité.
1: Encore pire.
16: Bah, c'est d'humour, hein, Gérard.
1: Ouais, bah,
18: Ouais, j'appelle ma mère, fils de pute.
1: Bon, allez hop. Oh, le sandal, s'il te plaît.
17: Mais ça y est, Gérard, ne crie pas.
1: Non, mais tu vas te calmer un petit peu, là. Hein.
19: Attends, il a le droit d'appeler sa mère fils de pute.
5: Bah oui.
21: Bah non,
1: non, bon, allez, hop,
21: hop.
1: 3h20, j'arrête.
21: Non,
1: Gérard, 3h20, j'arrête, terminé. Le deuxième débat se passe pas comme je veux, donc tu.
21: Gérard, t'aimes bien te faire supplier, apparemment.
22: Non, arrêtez. Max a dû revenir là. C'est... Bon, on va arrêter le débat parce que Gérard a souhaité que le débat s'arrête.
5: Oh non, Gérard,
1: non. Non, parce que là, pour l'instant, vous êtes en train de jouer au con, il y a des doubles voix. Vous voulez pas écouter les questions.
5: Mais Gérard, on écoute,
21: on répond tout à l'heure. Attends,
5: c'est les mecs qui
21: t'exagèrent.
1: Non, mais pour l'instant, je vais poser la 7e question. Mm-hmm. Fais gaffe, Olivier, parce que tout à l'heure, ça va être vite fait et bien fait. Là, je vais arrêter.
22: Alors, arrête. Bon, alors, là, de la question d'après. Bon, alors là, apparemment, Gérard est parti. Donc,
5: pensez-vous.
22: Bon alors on le fait ce débat là Gérard, il est 3h, il y a encore plein d'audience, il y a encore 2 millions de gens.
5: On n'entend rien,
22: allume ton micro, on n'entend rien. Il y a 2 millions de personnes qui regardent, qui regardent encore.
1: Gérard, déjà, là ça se calme, l'autre là-bas il se réveille parce que pour l'instant ça dort à moitié de tous les côtés.
23: Oui. Attends Manu, je vais t'éclairer.
24: Vas-y, éclaire-moi parce que je vois plus le standard.
22: Bah oui mais quand même, merde, réveille-toi quoi.
24: J'essaye mais.
1: Alors 7ème question et tu es. Merci pour le double son.
22: C'est pas moi mais qui a mis le double son.
1: Manu,
24: comment voulez-vous que je mette le double son? Le double appel, oui, mais le double son, non.
1: 7ème question, croyez-vous qu'il faut avoir de l'humour pour regarder une fille nue ou un mec? Et on met un disque et vous réfléchissez. C'est... Comme ça, ça permettra à tout le monde de se calmer un peu là.
24: Là.
22: Pardon?
1: Tu l'as, s'il te plaît, qu'est-ce qu'on met?
22: Qu'est-ce qu'on met là?
20: Je sais pas, je vais voir.
22: Bon, bah alors.
20: Meuble, Gérard, meuble, je cherche un disque.
1: Ouais, non, mais.
5: Raconte-nous une histoire, Gérard.
1: Non.
5: Allez, une histoire.
1: Non, je vous ai dit.
5: Est-ce que tu me souviens pour un bisou, Gérard?
1: Non.
19: Avec du rhum steak.
5: Tu peux raconter une histoire?
1: Bah, vas-y.
5: Raconte. Bon, alors.
1: Vas-y, en attendant qu'on trouve un disque.
19: Vas-y.
5: Bon bah alors c'est deux cacapes qui se promènent et t'en as une qui dit à l'autre bon alors qu'est-ce qu'on fait ce soir, et t'as l'autre qui répond bah ça te dirait un ciné.
22: Ah oui, je connais, ouais.
5: Et là-dessus t'as l'autre qui répond ouais mais alors pas un film de cul parce que j'ai pas envie de rester debout pendant toute la séance.
22: Ouais,
19: bon, d'accord, bon, on va mettre le disque tout
5: on va mettre le disque.
1: Non mais attends, c'est pas toi qui commande toi le Lascar, d'accord?
5: Ça n'était pas marrant, Gérard, raconte une histoire s'il te plaît.
1: Non, pas maintenant.
5: Bah attends, rien du tout, je dois raconter une, moi.
1: Bah si j'aurai rien du tout, Carole, je vais te dire une chose que tout à l'heure, si tu veux jouer au chantage, tu vas dégager.
5: Mais attends, mais tu sais pas raconter des histoires, Gérard.
1: Non, mais si tu veux jouer au chantage avec moi, si tu veux jouer au chantage, Carole, tu vas dégager.
5: Ouais, bien sûr, au téléphone c'est facile.
1: Ouais, bah.
5: Ah, j'ai une blague, Gérard.
21: Moi j'ai une histoire à raconter, je peux le faire.
1: Qui?
19: Vas-y.
21: C'est Caroline. Hein.
1: Ouais, Caroline.
21: C'est deux cons, ils sont dans une voiture, arrêtés à un feu. Puis il y en a un, il fait c'est vert. Puis l'autre, il fait, je sais pas, une grenouille.
1: Mmh. Pas mal.
19: Bon, ils ont trouvé le disque là.
21: Ouais.
1: Voilà, c'est parti.
22: On finit quand même depuis 10 secondes. En plus, tu retires, s'il te plaît. Voilà. Et tu reprends ton débat. C'est quoi la question? Tu sais même pas, parce que c'est.
1: Non, je sais même pas, toi, dans ce cas-là.
21: Non,
1: pas
21: tous les vendredis, quoi.
19: Et puis, il y a le GG aussi.
22: Et puis, vas-y, à toi.
1: Croyez-vous que tu... Bon, qu'est-ce que... J'ai demandé à ce que ça se calme, parce que tout à l'heure, je vais arrêter
22: Gérard,
1: tout de suite.
22: Gérard. On t'entend pas, Gérard, je crois.
24: Avant ta première question, on accueille Jean Tub.
1: Dans la place.
24: À la place de personne, il appelle de Belgique.
5: Est-ce qu'on peut t'appeler Tub?
25: Salut, Jean Tub, tu peux m'appeler Tub, effectivement. Bonsoir.
5: Salut,
25: Jean
5: Tub.
25: Salut.
1: J'avais l'impression que ça va encore faire comme la semaine dernière, celui-là.
5: C'est pas un cousin de
19: clan.
25: Bonsoir.
1: T'es
19: pas
1: exigeant, Teb. Ouais, non, mais je crois que ça va faire comme la semaine dernière. Je crois que à 3h30, je vais.
5: Gérard.
1: Croyez-vous que j'ai pu avoir de l'humour?
25: Je tenais à dire d'abord que.
1: Bon, pour l'instant, tu la fermes? Tu me laisses poser la question.
25: Eh ben, je crois qu'on va bien s'amuser.
1: Si ça te plaît pas, tu peux raccrocher.
25: Non, mais ça me plaît, j'aime beaucoup ton humour, donc.
1: D'accord. Si ça te plaît pas, pour l'instant, si ça te plaît pas que je pose la question, tu raccroches. Ok. Et celui qui parle derrière, c'est pareil.
19: Head up, t'es un habituel.
1: Bon, bah, toi, tu la fermes déjà, d'accord?
5: Gérard, pose ta question.
1: Croyez-vous qu'il faut avoir de l'humour pour regarder une fille nue ou un mec? Vas-y, l'abruti qui se marre comme une chèvre. Allez hop, vas-y.
5: Mais c'est bon, Gérard.
1: Attendez, les filles. Laissez parler la chèvre.
25: Non, je m'appelle pas la chèvre, espèce d'abruti, je m'appelle Tob.
1: Ah bon, alors l'abruti, t'emmerde, tu dégages, bonne nuit. Salut, Tob.
25: Je vais répondre à la question. Bon, excuse-moi.
1: Non, mais c'est bon.
19: Ça marche pas.
25: Bon, effectivement, alors une fille nue, Bon, j'ai eu la chance en ayant Fun TV là tout à l'heure, en regardant, j'ai vu les photos de la grosse Christine quand tu es enculé.
1: Allez hop, bonne nuit pour lui. Bonne nuit, Tom. Bonne nuit, bonne nuit, bonne nuit, bonne nuit. Carole.
2: Oui, alors, ouais, effectivement, faut avoir du mot pour regarder quelqu'un à poil, quoi. Mm-hmm. Ça dépend comment elle est foutue. Hein.
1: D'accord.
2: C'est pas grave, du moment qu'elle a un trou, c'est bon.
1: Olivia,
2: c'est horrible. Oui, Gérard, mon petit chou. Moi, je crois qu'il faut avoir vraiment de l'humour. Hein. Faut vraiment. Ça dépend si c'est un nana.
1: Non, attends, Olivia. Oui, attends, Gérard. 5 minutes. Eh, c'est pas la peine de lui dire de se calmer. Je t'ai dit qu'il dégageait ce le Tom.
25: Je me suis calmé.
1: Non, non,
2: Gérard,
20: il s'est excusé, il a failli pleurer.
1: Non, non, j'en ai rien à foutre. Les mecs qui s'amusent à faire du chantage au standard, ouais, je vais me suicider parce que je passe pas. Ça, je marche pas.
20: Il a dit qu'il allait me payer un petit suisse.
1: Olivia. Olivia.
2: Oui, mon petit chou.
1: Donc, tu disais, Olivia.
2: Et oui, moi, je disais qu'il faut avoir vachement de l'humour pour vraiment voir un mec nu. Faut rire, hein.
1: Ouais. D'accord. Lolita.
2: Bah, oui. Moi, je trouve pas qu'il faut de l'amour pour regarder quelqu'un de nu. À moins vraiment qu'il soit mal gaulé, parce que sinon, c'est l'humour, on n'a pas de l'humour.
25: Gérard, tu te marres à bon goût, hein.
2: Quoi?
25: Non.
1: Ça fait deux fois.
2: Pas grave, terminé. Gérard, c'est pas grave.
1: Les insultes comme ça, c'est bon pour moi.
2: Je suis désolée, j'irai à Gérard à poil, je rigolerai pas et il me faut pas d'humour. Alors,
1: qui c'est qui dit ça?
25: Moi j'ai vu les frontman, ça m'a pas fait rire une seconde.
1: Allez, hop. Et les frontman, tu dégages, ça t'apprendra.
2: Gérard, c'est Olivia. Je vais dire, est-ce qu'on peut écouter ce que Jean-Pad a à dire?
1: Là, pour l'instant, il est reparti au standard, il va rester un peu poli.
25: Jean-Pad est là.
2: Ah ben, est-ce qu'on peut l'écouter?
25: Allô?
2: Oui,
25: Jean-Tub.
2: Elle est pas cool un peu, Jean-Tub.
25: Alors, bon, d'abord, bonsoir à tous.
2: Bonsoir, Jean-Tub. Bonsoir, Tub. T'en as une grosse?
1: Non, mais c'est bon, les filles. Pour l'instant, vous le laissez répondre à la question parce que c'est.
25: Voilà.
1: Il va virer bientôt.
25: D'accord. Alors, d'abord, bon, petit. On peut se permettre de faire un petit peu d'humour concernant le débat sur les célibataires.
1: Non, bon, alors, dans ces cas-là, mon pote, on n'est pas sur les célibats, on est sur l'humour.
25: C'est pas drôle.
1: Donc, tu te réveilles.
25: Débat sur l'humour. Alors, la question, c'est est-ce que c'est joli avoir une fille nue, c'est ça?
1: Ou un mec.
25: Ou un mec. Alors, d'abord, pour commencer, d'abord, je voulais dire que par rapport à la question, donc, le fait de savoir si une fille nue ou un garçon nu, savoir si c'est drôle ou pas,
1: ouais.
25: C'est une question qui m'est posée, donc...
1: Non mais tu te réveilles, s'il te plaît, attention.
3: C'est de la métaphysique, hein.
1: Non mais tu te...
25: Donc,
1: tu te réveilles, s'il te plaît, parce que je vais pas coucher avec toi, là, avec ta question de merde. D'accord.
20: T'arrêtes de faire du Larsen.
1: Non, c'est pas moi qui fais du Larsen.
25: La question qui est, je vous le rappelle, qui m'a été posée...
1: Tu te réveilles, s'il te plaît.
2: À Brest, dans Ted. Je peux répondre?
1: Vas-y.
2: C'est Caroline.
1: Oui, Caroline.
3: Bah alors, c'est vrai que t'as sodomisé Christine sous le pont de l'Alma.
1: Allez, bonne nuit pour celui-là.
3: Déjà fait.
1: Allez, bonne nuit.
3: Ok.
2: C'est Lolita, je peux répondre?
1: Non, Caroline, pour l'instant. Lolita, bah ouais. S'il te plaît, t'attends.
2: Moi, un mec à poil, ça me fait pas rire, ça me fait mouiller.
1: D'accord. Et pourquoi?
2: Parce que c'est excitant.
25: Non, n'importe quoi.
1: Attends, si t'es pas content, toi tu dégages.
25: Mais je suis content. Mais content.
1: Ah bah dis donc, t'apprendras à chanter.
2: Eh Gérard, une question.
1: Gérard. Oui.
2: Gérard, je peux te dire un truc, c'est Olivia.
1: Oui, Olivia.
2: Je vais te donner.
25: Je peux te dire un truc, c'est
1: Tom
25: à l'appareil.
1: Ta gueule, toi,
25: Tom. Ça va comme par hasard. Toutes les filles qui ont.
2: Tu n'as pas, Gérard. Oh, t'es
1: Olivia.
3: Oh,
1: vas-y,
3: Olivia, vas-y.
2: Gérard.
1: Oh, le Larsen, s'il vous plaît.
3: Vas-y, Olivia.
2: Oui, je voulais te dire Gérard, premièrement, si t'avais un peu plus d'humour, enfin, je veux dire si t'étais un peu plus relax, t'adorerons Gérard. Je sais que c'est un peu hors sujet, mais bon.
25: Attends, excuse-moi de dire si t'avais un peu plus d'humour, c'est si t'en avais, parce qu'il en a même pas un embryon. Hein.
2: Exactement.
1: Alors je vais dire une chose.
25: Voilà, écoutez l'humour, il gueule, voilà, ça c'est l'humour de Gérard. C'est
2: non, Gérard, si tu te relaxes.
25: Il fait un débat sur l'humour, il a fait que de gueuler, jamais une blague drôle, même pas un sourire, même pas un rire.
3: C'est vrai, quand on lui...
2: Gérard, nous les filles, on adore rire, donc raconte-nous une blague.
3: Ouais, mais quand on lui demande de raconter une blague, il raconte des histoires de steak, de roast beef.
2: Bonne nuit à toi aussi.
1: Huitième question. Non, mais je vais vous répondre. Attendez.
25: Eh, le con.
1: Oh, le con, ton merde, tu dégages. Bonne nuit à toi.
25: J'en ai une bonne.
1: J'en ai
3: une grosse.
1: Là, je vais prendre une chance. Réveillez.
25: Ça déconne. Il mène pas son débat.
2: Gérard, est-ce que tu veux nous raconter une blague? On veut rire.
3: Et moi, maintenant, je demande à être payé pour lancer des choses rigolotes.
1: Non, mais là, il y a un petit problème. Là, il y en a un qui s'amuse avec un téléphone et j'aime pas ça. D'accord, Olivier?
4: Yeah.
1: Oui.
7: Ok, Gérard, est-ce que tu sais ce que ça veut dire l'humour?
25: Bon, moi j'ai une petite blague, vas-y.
7: Mais oui, c'est ça que ça veut dire, sinon il serait pas là.
1: Alors, non, bon, moi je vais répondre.
4: Vas-y, j'entends.
1: Je dégage. Pour l'instant, je réponds, s'il vous plaît, aux questions.
25: C'est une histoire drôle, hein, quand même.
1: Pour l'instant, je réponds à la question, tu l'as fait, tu l'as fait.
4: Je peux raconter une histoire, vas-y, Tob.
1: Allez, bonne nuit.
22: Non, Gérard, non,
1: je vais laisser, s'il te plaît.
22: Non, Tob, ma Tob. Non, pas ma Tob.
25: Il arrive à la pharmacie.
7: Oui, mais la tienne.
25: Il arrive à la pharmacie, il dit bonjour, madame. Excusez-moi de vous déranger, mais je ne vous dérange pas. Est-ce que c'est possible d'avoir...

0: est-ce qu'il serait possible de avoir, s'il vous plaît, des
1: nids pour la caquette? C'est pour toi qui me commande, d'accord?
0: Mais bien sûr. Alors, il retourne.
1: Tu t'écrases.
0: Voilà, prenez ça. Il arrive à la maison et il s'aperçoit qu'au bout de sa queue, c'est encore une brosse à dents. Excusez-moi, c'est toujours to. Est-ce qu'il c'est possible d'avoir une, vous savez, des trucs pour mettre sur la caquette, bien sûr, monsieur. À ce retour, retourne chez lui, il se met tout nu, il regarde sa queue, il a braquemar. Il s'aperçoit qu'au bout, au lieu de mettre avoir un préservatif comme il demande, parce qu'il est très timide, il a du dentifrice. Excusez-moi de vous déranger.
1: Non, mais on
0: dans ce pour la quéquette, je voudrais voir une
1: des bonne nuit.
2: Non, Romain, arrêtez là, allez-y.
0: Il arrive, il rentre chez lui, il se met à poil, il a vraiment la gaule, prêt à tirer son coup, et à ce moment-là, il regarde dans le sac de ce qu'il y a dans la pharmacie, et là, vous savez ce qu'il y a?
2: Non.
0: Des préservatifs.
2: Gérard, pose ta question s'il te plaît. Gérard, nous on voulait rire, hein, c'est pour ça qu'on a écouté la
1: bataille. Gérard,
2: la
1: conclusion.
2: Oh, mais elle est pas drôle. Mais non, Gérard.
1: Conclusion.
2: Gérard.
3: Les amis, c'est que
1: Gérard.
3: J'aime.
1: Conclusion, moi j'arrête.
2: Allez, souris, alors.
1: Oh, tu travailles encore. Ça y est, j'ai viré, Gérard. Bonne nuit à tous,
4: je vous retrouve.
1: Il n'est pas arrivé, il n'est pas là. Il est pas là.
5: Non, terminé.
6: Aucune blague.
5: Terminé ce coup-là.
1: Ça fait 3 points.
7: Qu'est-ce qui se passe?
1: C'est pas possible.
8: Il a viré, genre, le mec teub.
1: Ça y est, il est parti.
7: Manu, c'est quoi ma teub là qui est à
1: l'antenne? Non, c'est plus possible.
7: C'est plus possible.
1: C'est quoi
7: la teub à Gérard qui est à l'antenne là?
9: Moi, je sais pas, 2 cm.
1: Non, mais là, c'est terminé. Il passe sur tout le monde. Tout le monde va faire ça.
2: C'est
1: terminé.
7: C'est un civiste.
1: Non, mais attends.
7: C'est un civiste.
1: Question numéro 7. L'autre, il
8: gueule. C'est un débat sur l'humour, était pas drôle. C'est un débat sur l'humour, était même pas drôle.
1: Donc, je réponds à la question. Moi, je préfère.
2: Oui.
1: Oui.
2: Mon petit lapin sucre. Gérard. Regarde, nous on fait un débat sur l'humour, on voudrait que tu nous fasses un peu rire, raconte-nous des blagues. Les filles, on adore que les mecs nous fassent rire. Nous, tu nous racontes pas de blagues. Tu gueules, nous on
10: va pas t'aimer.
2: On peut rire, Gérard.
10: Gérard, une histoire, s'il te plaît.
1: Je n'en ai pas sur moi pour l'instant.
2: Improvise.
1: Mais attends, celui qui dit que mon enfance. Bon, allez hop, celui-là, tu le dégages.
2: Non, Gérard, raconte-nous une blague de Toto, Gérard. Les blagues de Toto.
1: Non, on continue le débat. Allez. Je réponds donc à la question numéro 7 parce que.
2: Non,
1: dans ces cas-là, si vous voulez pas répondre.
2: Non, mais si on veut répondre, écoute. Vas-y, Gérard.
1: Donc, je vous réponds donc la question. Donc, c'est croyez-vous qu'il faut avoir de l'humour pour voir une fille, pour regarder une fille nue ou un mec? Je vais vous dire une chose, qu'il y en a qui ont dit oui et non. Moi, je préfère vous dire oui tout de suite.
2: Je
1: préfère regarder une nana nue.
2: Quelle perspicacité.
1: Hein. Parce que si elle est bien faite, c'est mieux.
7: Si
1: je regarder un mec, c'est.
7: Comme Christine.
1: Merci pour celui qui vient de dire
2: ce mot-là.
7: Gérard.
2: Tu
9: peux répondre? Gérard, 30 secondes avant. On accueille un auditeur, il veut se présenter lui-même.
1: Allô?
0: Bonjour,
2: je m'appelle
1: JQ.
2: Salut JQ, est-ce qu'on peut t'appeler Q?
0: Salut
1: JQ. Salut, 8e question.
7: Salut le petit Q, Gérard.
0: Salut Q.
1: Est-ce que l'on peut donner de l'humour en héritage?

0: 5, je sens que ça. Bonne nuit à tous.
1: Gérard. Merci, Olivier. Tu peux répéter la question?
2: As-tu reçu l'amour en héritage?
3: Est-ce qu'on peut donner l'humour en héritage? C'est pas la peine de Gérard.
1: Alors, en héritage, non, on peut
3: c'est
1: pas.
3: C'est quoi ton prénom? C'est quoi ton prénom? Bon, les garçons d'abord.
0: Caroline.
3: Non, les garçons d'abord.
0: Attends, tu permets, je passe.
3: Tu t'en vas, un coup, tu reviens. Alors, les garçons d'abord.

0: allez-y.
1: Bon, alors tu dégages au standard, toi tu vas pas me faire chier longtemps. Bonne nuit à toi.
2: Eh ben voilà.
1: Je veux plus celui-là. Tu te démerdes qui c'est.
3: Pardon ?
1: Tu te démerdes de savoir qui c'est.
3: Bah, c'était Gilles Q.
1: Bonne nuit.
4: Gérard, est-ce que tu as donné ton humour en héritage ?
0: C'est dans les studios de fun qu'on dit.
4: À la loco, dans les chiottes.
1: Qui c'est qui vient de dire ça à l'instant ?
2: C'est moi.
1: Non, c'est une nana.
0: Ouais.
4: Bon, Gérard, est-ce que tu as donné...
1: La nana qui vient de dire ça, elle est priée de donner son nom.
0: Gérard, je vais te passer un ami.
1: Ta gueule, toi.
4: C'est un mec a dit.
1: Non, c'est pas un mec, c'est une nana.
4: Bah, Gérard, vas-y, réponds,
1: Est-ce que l'on peut donner de l'humour en héritage ? Alors ?
4: Est-ce que toi, tu as donné ton humour en héritage ?
1: Non, pas encore.
4: Moi, je peux répondre.
1: Oui, qui ?
4: Olivia, mon petit chou.
1: Oui, Olivia, je t'écoute.
4: Est-ce que ?
0: Gérard, il a tout dit.
4: Gérard ?
1: Olivia, je t'écoute.
4: Oui. Bah oui, on peut donner notre humour en héritage.
0: D'accord, mon tour.
1: Tu me dégages cela parce que là, c'est plus possible.
0: Et la fille, tout à l'heure, qui a dit la loco, il faut la dégager aussi.
1: Non, mais toi déjà, par instant, je savais dire
3: la loco. La fille qui a dit du chef de la loco, comme les mecs. Comme les mecs.
0: La fille qui a parlé de la loco tout à l'heure.
1: Là, tu vois.
4: C'est le porc qui a roté.
1: Non, mais il y a qui. Je sais qui c'est qui s'amuse. Je sais qui c'est qui s'amuse. C'est l'alligator qui s'amuse à se faire passer pour quelqu'un d'autre. Voilà l'alligator qui a été découvert. Merci l'alligator de ton bordel.
5: À mort les alligators.
1: Merci alligator pour ton bordel de toutes les semaines. Maintenant, c'est que c'est toi.
0: C'est important qu'un mec ait beaucoup d'humour.
1: Donc.
0: Pourquoi ? Attends, les filles, je vais
4: passer le silence, on va très vite.
0: Tour,
1: on va
0: te parler, c'est les filles d'abord.
1: Bon, toi, tu les fermes, tu dégages.
3: Bon, attends, oui. Toi, tu vas te calmer, le petit morveux là qui parle tout le temps au téléphone.
0: Gérard, il va se calmer parce que.
1: Mais tu me le sens.
0: Non,
1: Non, tu dégages.
0: Tu dégages.
1: Gérard, une insulte. Je veux pas le savoir, tu le dégages.
3: Tu t'excuses auprès de GQ, tu l'as traité en
1: cul,
3: c'est pas.
1: Ça fait trois fois que je lui dis dégager le rond.
3: Gérard, tu t'excuses quand même parce que je crois que.
1: Non, mais ça fait trois fois que je demande qu'il dégage, il revient.
4: Non, mais là, tu l'as blessé, Gérard.
3: Non, mais je veux pas le savoir. Tu as choqué tout le monde, là. Excuse-toi.
1: Excuse-toi.
4: C'est le
1: standard, quand je te dis de le dégager, c'est pas la peine de le répondre.
3: Mais je l'ai dégagé, mais
1: non,
3: pas besoin de l'insulter.
1: Non, j'ai pas besoin de l'insulter, ça fait trois fois que je te demande de le dégager.
3: Mais t'as pas insulté, lui, Gérard.
1: Je veux pas le savoir.
3: Mais si,
1: il a pas éjecté quand je pose mes questions, d'accord ?
3: Oui, mais
1: il a
3: pas insulté. Le problème, c'est que ça fait 10 minutes que tu poses pas de questions. Merci, Olive.
4: On avance pas au débat.
1: Si ça vous plaît pas, dans ce cas-là, tiens, Olivier, tu t'énerves, je me casse.
3: Non, Gérard.
0: Allez, tu te barres.
3: Je ne saurais pas lire ta question.
4: C'est
3: trop mal écrit.
1: Non, mais Gérard, je suis pas un caïd.
3: GQ, je te donne la prochaine question.
0: Est-ce que l'humour, c'est primordial ?
3: Est-ce que l'on peut donner de l'humour en héritage ?
0: Non, c'est à moi, c'est moi qui fais le débat. Est-ce que l'humour, c'est primordial ?
4: Non, c'est pas toi, c'est Gérard qui fait le débat.
3: La prochaine question.
0: Attends, tu te prends pour Max ou quoi ? Oui, je me prends pour Max. Est-ce que l'humour,
4: c'est primordial ? Gérard, c'est l'héritage, je te soutiens à fond, c'est toi qui parles.
0: Alors, vas-y.
1: Arrête, s'il te plaît, tu viens là.
3: À la question, c'est pensez-vous qu'il faut de l'humour pour coucher la première fois ?
0: Oui.
1: Max, s'il te plaît, tu viens.
4: Oh, mais calmez-vous!
1: Max, tu viens, s'il te plaît! Oh, ta gueule, toi, tu dégages!
2: C'est primordial. Débat. Ça, c'est,
1: tu dégages, tu fermes ta gueule, toi!
2: Il est 3h41.
1: Tu dégages de base! Tu dégages!
2: Il reste un 40, tu continues, tu poses tes dernières questions, tu fais la confusion!
1: Tu dégages de base!
0: Il faut que les filles fassent rire les garçons et les garçons.
1: Max, continue à prendre des marques.
4: Il va pas se calmer, là. Chatouillez-moi.
0: Il faut couper le micro, là, parce qu'on entend
6: des questions. On entend rien.
0: On va couper le micro, là.
1: Moi, je continue pas.
4: Mais si, continue, Gérard, tu t'en fous.
1: Là, tu dégages maintenant.
4: Et c'est le bordel. Et c'est le bordel. Eh, nana, arrêtez un petit peu aussi.
6: Eh ben justement, est-ce que c'est bien un peu qu'il y ait de bordel? Ça fait de l'humour ou pas pour vous, les filles?
4: Ouais, si tu veux, ouais.
6: Oui, mais là, c'est Gérard qui fout la merde. Hein. S'il était plus là, s'il fermait sa gueule, on pourrait continuer le débat. Hein. Alors donc, l'humour pour vous, c'est quoi, les filles?
4: Tu pètes dans la pièce où tu rentres,
6: voilà.
4: Tu rôtes à la fin de la...
6: Exactement.
4: C'est pipi caca, quoi. C'est... Mais attendez, répondez qu'à Gérard, parce qu'on y arrive. C'est à Gérard. Gérard.
6: On s'en fout.
4: C'est Gérard, c'est Lolita, on ne répondra qu'à toi. Gérard, on ne veut que toi.
6: Mais on n'en veut pas, Gérard.
4: Gérard, on te veut toi.
6: C'est sa star, il est star.
4: Gérard.
1: Tu perds celui-là. Ou pas?
6: Bon, c'est ton cul, là.
1: Et toi, tu fermes ta gueule pour l'instant.
3: Non, mais Gérard, si tu mettais un casque, tu verrais qu'on t'entend pas depuis 10 minutes.
4: Moi, je
1: veux très bien. Rien, tu l'as viré. Je te préviens, si je reprends et qu'il est là, remets le casque.
2: Je peux pas parler devant un micro.
4: Gérard!
2: Là, tu écrases la
3: camembert. Eh.
4: Allô? Bon, alors, on t'écoute, Gérard.
1: Donc, je répète ta question.
0: Bonsoir, c'est Gilles Cul.
4: C'est Gilles Cul.
3: C'est pas vrai, c'est un imitateur.
1: C'est pas lui. C'est pas lui.
0: C'est trop facile.
1: Non mais Gérard, c'est pas lui.
3: Ça peut pas être lui.
1: Mais c'est pas lui.
3: Gérard, arrête de faire ta mauvaise tête.
1: T'es une mauviette. Terminé, conclusion. Conclusion. Conclusion.
4: Conclusion. Les mecs, ils n'ont pas beaucoup d'humour parce qu'ils font
2: ça. Mais arrête, parce que là, c'est nul.
1: Non, mais... Lui là-bas déjà, oui.
2: Quand il te demande de l'enlever, tu l'enlèves.
1: Elle est terminée, on fait conclusion. Conclusion.
4: Alors,
1: Max, qu'est-ce qu'on fait?
2: J'étais là-haut.
1: Qu'est-ce qu'on fait? On met un disque et on reprend.
4: Oui,
1: on met un disque et on reprend.
4: Quoi? Oui.
1: On met un disque et on reprend les deux dernières pour finir.
3: C'est quoi les deux dernières questions?
1: Il reste, pensez-vous qu'il faut de l'humour pour coucher la première fois? Et croyez-vous que l'humour existe partout chez les gens? C'est les deux dernières.
3: Alors.
1: L'autre, déjà, tu vas lui dire que le mec, il n'a pas à passer sur tout le monde. Quand je lui demande de le dégager, il le dégage.
3: Bah, j'ai entendu, toi aussi, tu passais sur les gens tout à l'heure.
1: Hein? Non, c'est pas moi qui passais sur tout le monde. Et lui, aussi, c'est pareil. Et la caméra, c'est pareil. Oui,
3: tout à l'heure, c'était pénible. Bon.
1: Parce que tout à l'heure, ils sont amusés avec le téléphone ici. Si, il y en a ras-le-bol. D'accord?
3: D'accord. J'étais pas là, j'aurais dû être là. J'ai fait...
1: Alors donc... On met un disque et...
3: Voilà, si on met un disque, non, Phil. Faut terminer, là, il faut... Parce qu'avec la vitesse où tu vas, il faut au moins 5 minutes par question. Après la conclusion, vas-y, finis, là.
1: Ah ben, on fait conclusion, alors.
4: Voilà, non, mais
2: pose
4: la
2: question, vas-y, maintenant.
4: Gérard.
1: Alors, pensez-vous qu'il faut avoir de l'humour pour coucher la première fois?
4: Oui.
1: Caroline.
4: Oui. Oui, je pense qu'il faut avoir de l'humour, ouais.
1: Mmh.
4: Parce que, bon, t'es déjà mal à l'aise, c'est la première fois, tu sais pas trop comment ça va se passer, donc autant prendre avec de l'humour.
1: Ok. Caroline?
3: Je pense que
1: Lolita, pardon. Lolita?
4: Oui, bah écoute, moi je suis un peu du même avis que Caroline, parce que t'es déjà tellement stressée, si t'as pas un brin d'humour, je crois que t'es crispée et t'arrives même pas à faire l'amour, alors. Être un petit peu cool, que ton partenaire il te fasse rire, et puis c'est cool.
1: D'accord. Olivia?
7: Bah moi je suis d'accord avec les filles, hein, pour que les muscles se décontractent, il faut de l'humour, hein.
1: Ouais. Carole.
7: Alors moi, le mec qui a du mot, il pourra me sauter, donc Gérard, il faut que tu racontes une histoire avant la conclusion.
1: Non, mais alors là, Carole, je t'ai dit que...
3: Mais Gérard, est-ce que t'as de l'humour, toi? Est-ce que tu trouves que t'as de l'humour, Gérard, toi?
1: Quand j'aurai moins d'abrutis qui m'entourent, on verra.
3: Non, mais d'accord, il y a beaucoup d'abrutis.
7: Ok, mais là, il n'y a personne. Il y a beaucoup d'abrutis,
3: mais
7: là, je serai pas à l'antenne.
3: Calmement, est-ce que tu crois que tu as de l'humour ou pas? Avec les filles, est-ce que ça marche?
1: Ça dépend des nanas, c'est tout.
3: Mais est-ce que ça t'a permis de coucher avec une fille rapidement parce que t'avais de l'humour?
1: Pour la première fois, non. Voilà, point final.
7: Oh, il a payé. Gérard.
1: Oui.
7: Et Olivia.
1: Oui.
7: Je voudrais faire une déclaration solennelle.
1: Mm-hmm.
7: Je veux dire que toutes les filles, quelles qu'elles soient, tu peux les séduire, il suffit d'avoir de l'humour.
4: Mm. Ouais. Alors, c'est la différence, t'as complètement raison.
7: Quelle qu'elle soit canon ou pas canon, une fille, si
8: si t'as de l'humour, si tu la fais rire, elle te tombera.
9: T'es beau, t'es moche, t'es con, t'es pas con, si t'as de l'humour, tu vas toutes nous séduire.
0: Ouais, non mais attends, t'as vu sa gueule?
9: Bah oui, je la vois sa gueule, j'ai Fun TV, alors il est pas mal.
8: Bah ouais.
1: Là tu me dis, celui-là c'est pas possible.
3: Ah bah ça y est.
9: Gérard, est-ce que tu aimes l'humour noir? Je suis désolée.
1: C'est quoi ça? L'humour noir, c'est-à-dire?
8: C'est comme l'histoire du mur avec Ayrton Senna.
9: C'est comme l'humour, Gérard. L'humour noir, tu veux que je te donne un exemple?
1: Ouais.
9: C'est un exemple, attention, hein. C'est comme quand on te fait chier, quand on te dit ouais, la loco, toi, de la loco et tout ça. C'est ça, l'humour noir.
10: Oh, Fred.
9: Ouais, mais là, ça porte atteinte, c'est grave.
1: Ok. Donc, croyez-vous que l'humour existe
9: Pourquoi tu réponds jamais, Gérard?
3: Parce que tu sais pas répondre, peut-être.
1: Pour l'instant, arrêterez de parler con dans les studios, parce que là, il y a 1, 2, 3, 4, 5, 6.
3: Ah non, s'il te plaît,
1: dans les studios, je crois que ça fait un peu beaucoup pour
3: Gérard,
1: un débat.
3: Gérard, 8 mecs pour toi tout seul.
1: Ouais, bah alors,
9: c'est
1: donc,
9: bon, hein.
1: Donc conclusion.
9: Nanas, hein.
1: Allez, Caroline, conclusion. Terminé.
3: Bon, bah on se casse.
9: Non, allez. Pas marrant,
1: Caroline. Caroline. Caroline, la conclusion.
9: Non,
1: non, c'est terminé maintenant.
9: Non, Gérard, une histoire avant la conclusion, s'il te plaît.
1: Non, non, je fais pas d'histoire ce soir,
9: mais
1: j'en ferai plus tard.
9: Dans le métro.
1: Non, non, j'en ferai plus tard des histoires.
9: Toto.
1: Non, j'en ferai plus tard.
9: Mais pourquoi plus tard?
1: J'en ferai la semaine prochaine.
9: Mais non, on est sur le débat de l'humour.
1: Non, non,
9: c'est
1: non, mais j'en ferai la semaine prochaine. La semaine prochaine, je reprendrai un débat qui se basera là-dessus, et je ferai des histoires la semaine prochaine.
9: Mais non,
1: Donc, conclusion.
9: Conclusion, c'est qu'on veut ton histoire.
8: Non, là, on est crispés, là. Nos muscles sont crispés.
9: On est stressés, là. Décontracte-nous, Gérard.
1: Non, c'est terminé. Conclusion, maintenant.
8: Non, mais Gérard,
9: c'est
8: on est stressés.
1: Conclusion.
9: C'est pas marrant, hein.
1: Conclusion.
9: C'est pas possible, ça.
8: Gérard.
1: Conclusion. Caroline.
9: En fait, Gérard, tu sais pas ce que c'est, l'humour, hein.
1: Non. Caroline, conclusion pour toi.
8: Attends, Gérard.
9: Il n'y a pas d'humour, Gérard.
8: La question 10. Gérard, c'est Olivia.
1: Oui, oui.
8: Je voulais te dire, là, on est toutes les filles, là, les nanas, on est crispées, on est stressées, parce qu'on ne peut pas faire la conclusion si on rit pas.
9: Bah oui,
1: c'est ça.
8: Faut qu'on mette à l'aise, Gérard.
1: C'est terminé.
9: Il faut un minimum d'humour, Gérard.
1: Mais c'est terminé, maintenant.
9: Non, mais je crois que Gérard ne connaît pas l'humour.
8: Mais Gérard, une blague toto, même.
1: Je viens de te dire que c'était terminé, on fait conclusion les 4 heures.
9: Raccrochez
1: tous et bonne nuit à tous. Si vous voulez raccrocher, raccrochez ma
9: chaîne. Qui a dit ça, Gérard?
1: Non, mais moi je veux pas le savoir.
9: Gérard,
1: celle qui vient de dire qu'il raccroche, qu'elle raccroche.
9: Oh, Gérard, une histoire drôle, s'il te plaît.
1: Non, j'ai dit conclusion maintenant.
8: Oui, alors on peut demander à un mec de dire une histoire drôle.
9: Ouais, à Q, à JQ là. Olive, une histoire drôle.
1: Conclusion, je demande.
9: Bon, Fildar, elle a pas d'histoire drôle.
1: C'est bizarre parce que j'avais dit 4 fois et comme par hasard, le deuxième se passe moins bien que le premier. Donc, conclusion.
9: Manu, une histoire drôle.
1: Conclusion.
8: Non, mais bon,
9: Olivier, une histoire drôle.
1: Donc, bonne nuit à tous.
9: Mais non, Gérard.
1: Bonne nuit à tous.
9: Mais non.
11: Liaison avec la police ou la gendarmerie nationale.
1: Voilà, bonne nuit. Bonne nuit pour celui qui s'amuse à ça. Alors, vous allez retrouver Bart pour la nuit sans pub.
9: Donne-nous la tienne de conclusion, moi, Gérard.
1: Terminé.
3: Oh non.
1: Merci, Olivier, pour faire le con derrière.
9: C'est quoi ta conclusion, Gérard?
1: C'est toi qui joues avec
9: Gérard. Conclusion, Gérard,
1: t'as
9: pas d'humour.
1: Donc, conclusion.
9: Gérard, donne-nous ta conclusion.
12: France Télécom, bonjour.
9: Tu nous donnes ta conclusion, Gérard?
12: N'est pas en service actuellement.
9: Après, je te donnerai la mienne, c'est volontaire.
8: Gérard, bah, tu dis ça qu'à ton nom et on dira la conclusion, Gérard.
12: France Télécom, bonjour. Le numéro que vous avez demandé n'est pas en service.
1: Manu, quand t'auras terminé de faire le con, tu me préviendras.
3: Ah, mais j'ai rien fait du tout, Gérard.
1: Dans ces cas-là.
3: Oui, pourquoi c'est toujours moi? Écoute-la.
1: Dans ces cas-là, tu essayes de savoir qui c'est qui s'amuse à faire ça.
12: Le petit Gérard attend ses parents à l'accueil.
1: Alors, Caroline, conclusion, s'il te plaît.
8: Oui, non, mais je veux la question 10 avant.
1: Tu veux la 10?
8: Oui.
3: Très bien. Ça fait chier Gérard, mais bon.
1: Ouais, ça me fait chier.
3: Ah, c'est grave, hein, ça te fait chier.
1: Bon, celui qui s'amuse à dire français comme bonjour va se calmer. Alors, croyez-vous que l'humour existe partout chez les gens? Voilà, c'est la dernière question.
8: Attends,
1: et après, c'est
8: quoi,
1: la
8: conclusion. C'est quoi?
3: Croyez-vous que
1: l'humour existe partout chez les gens?
3: De la tête aux pieds, moi, ça dépend.
12: Tu peux l'avoir dans les oreilles ou...
9: Tu peux répondre, Lolita?
1: Vas-y, Lolita.
9: Bon,
4: Bon bah écoute, moi je pense qu'elle existe partout, mais ça dépend de la personne que tu en face.
10: Apparemment, elle n'existe pas chez toi, Gérard.
4: Non, c'est, non,
13: Gérard, il a pas eu ça.
4: Voilà, bah si vous faites chez Gérard, eh ben, il n'aura pas d'humour, et si vous le détendez, il en aura plein.
1: Voilà.
4: En fait, c'est juste que tout le monde.
10: Non, c'est le contraire. Si tu l'énerves, il aura d'humour. Hein. Et si tu l'énerves pas, il n'en aura pas.
1: Alors, qui c'est qui, vient de, qui c'est qui pose cette question qui tient un peu près, pas debout là?
10: Mais non, j'ai dit Gérard, quand on te fait pas chier, t'as de l'humour.
1: Mmh.
10: Et quand on te fait chier, t'as de l'humour quand même.
4: Attends, c'est Lolita qui répondait.
1: Bon, toi, tu dégages.
10: Qui?
1: Non, non, le caméraman, là, tu dégages, là.
10: Ah bon, t'as intérêt.
1: Tu viens un peu trop, là.
13: Le caméraman est demandé au standard.
4: Bon. Ouais, donc c'est Lolita, je peux répondre?
1: Oui, Lolita, je t'écoute.
4: Ah, donc, j'étais en train de dire que si on fait chier, on fait chier quelqu'un, même s'il est rempli d'humour, il n'arrivera pas à en sortir une.
13: C'est votre appel.
4: Maintenant, si tout se passe bien, la soirée, elle se passe super cool, on raconte des blagues, on rigole et on se force pas à pas rigoler, et voilà.
10: Moi, je voudrais répondre.
4: Moi, pour moi, je trouve que Gérard a beaucoup d'humour, sinon il serait pas là pendant 4 heures.
10: Tu parles.
4: À nous écouter, parce que des fois, on est vraiment hard.
10: Ouais, c'est ça, ouais. Mmh.
1: Gérard, alors, moi, je vais vous dire une chose, vous voyez.
3: Ouais.
1: C'est bizarre, parce qu'à chaque fois, le premier débat se passe bien, le deuxième, c'est le vrai bordel pas possible.
10: Bah, c'est normal, on t'aime pas m'attaquer.
1: Parce que c'est bizarre.
13: Mais t'as vu comment tu t'énerves?
1: Ouais, mais sur le premier débat, il y avait.
10: Oui.
1: Toi, tu vas dégager mes bifes, fais là. Fais là.
13: Encore. Gérard, c'est normal, on est fatigué hein, au deuxième débat.
4: Qu'est-ce que tu penses de la
3: conclusion? Oula. Dégage.
14: Donc Gérard menace l'alligator d'un coup de poing. Quand même, il a quand même. Ça rigole plus du tout.
10: Gérard.
1: Cela, ce premier là, tu vas dégager. Caroline, conclusion. Ou Lolita ou les gars.
10: Oui, moi,
13: une par une.
1: Alors, Caroline. Caroline, conclusion pour toi, s'il te plaît. Caroline!
13: Oui, pardon. Bah moi, ma conclusion, c'est que ça aurait pu très bien se passer si t'avais un peu plus d'humour.
10: Mais il en a de l'humour.
13: Non, il a pas d'humour.
10: Non, elle a pas d'humour.
4: Mais si, attendez.
1: Non, mais attends, Caroline, je vais te dire une chose, qu'il fallait voir un peu le bordel, t'aurais été là. Il fallait voir le bordel qu'il y avait ici.
13: Gérard, moi je te dis un truc, si tu changerais un peu de les mots à chaque fois, dégage au standard, peut-être que ça marcherait mieux, non?
1: Ouais, mais dans ces cas-là.
13: T'as rien dans la
1: tête. Attendez, là je vais vous répondre. Caroline, Lolita, Olivia et Carole, je vais vous répondre. Pour l'instant, il y a que vous qui avez été à peu près correct. Vous n'avez pas dit une seule insulte.
15: Allô Gérard, c'est Tony là, j'écoutais là, je trouvais pas le sommeil.
1: Caroline, conclusion pour toi s'il te plaît.
13: Elle a déjà répondu Gérard.
1: Hein. Alors Lolita.
15: Faut que t'arrêtes le Beaujolais.
13: C'est comme le...
4: Ouais ben j'ai répondu en premier Gérard.
10: Je réponds Gérard.
4: J'avais dit que si on fait chier le monde, on n'arrivera pas à aller au bout de l'humour.
1: Bah oui. Olivia.
10: Donc ma conclusion, moi, mon petit lapin en sucre,
4: c'est rien aussi. Hein.
10: Mon petit chou, moi je pense que c'est une question de relativité. Hein. Donc A carré plus B carré, forcément c'est A carré B carré.
4: N'importe quoi.
1: D'accord.
15: Moi ma conclusion, c'est qu'il faut pas te faire de boire du Beaujolais parce qu'après tu commences à raconter n'importe quoi. Et
10: bien sûr, mais c'est bien. Mais
1: pour l'instant, c'est pas toi que je me suis adressé pour
15: mais
1: la
15: moi,
1: conclusion.
15: Je parle quand même, et il faut qu'on te pique, Annie.
4: Fais-nous un sourire, Gérard, à l'antenne au moins.
10: Pourquoi t'es crispé? Tu nous crispes en même temps.
1: Donc, Carole, pour toi, la conclusion?
13: Alors, pour moi, la conclusion, Gérard, ça serait que tu me fasses plaisir, je te raconte une dernière histoire avant qu'on aille se coucher.
1: Non.
13: Comme ça, je te ferai un gros bisou sur la joue demain.
1: Non, Carole.
13: Et moi, que tu te laves avant, hein, que tu te parfumes, mais pas trop d'Adidas, parce que la dernière fois, je puais l'Adidas, quoi.
4: Ouais, c'est Lolita, tu peux nous faire un sourire à l'antenne au moins, qu'on se détende.
13: Gérard. Gérard. Bon, Gérard, tu racontes ton histoire, s'il te plaît, mon amour, de toujours, mon chocolat en or et en sucre.
1: Non, je ne fais pas d'histoire, c'est tout, c'est terminé.
13: Pourquoi t'es pas gentil?
1: Donc, Gérard, la conclusion sur les thèmes des deux débats.
13: Elle est...
10: Non, Gérard.
13: Donc, je disais que le deuxième débat a été superbe.
1: Mmh.
13: Ouais. Sauf qu'il manque un peu d'humour noir.
10: Ouais. Ouais. Non, mais je voudrais dire un truc. C'est Olivia.
1: Oui.
10: Je voulais te dire. Tu vois, par exemple, Elephant Man. Il est pas beau, mais il a de l'humour et on l'adore.
13: Oh, la comparaison. J'aurais pas aimé, genre.
1: Non, mais c'est pas grave, de toute manière.
13: T'as insulté d'Elephant Man.
1: Mais non, mais je m'en fous. Hein.
10: Mais non, je vais t'en donner un exemple.
1: De manière, quand ça vient d'une nana, je m'en fous.
10: Mais non, Gérard, c'est
1: comme c'est tellement bien dit qu'à force, je comprends l'humour avec. J'arrive à comprendre l'humour par les nanas.
13: Ok, bon, Gérard, t'es pas beau, c'est de l'humour.
1: Mais ça, c'est toi.
13: Ça, c'est
1: toi qui le dis.
13: Chacun ses goûts,
1: voilà. Donc, je peux faire ma conclusion?
15: Moi, je t'aime.
1: Non, bah toi, tu dégages, je t'ai pas appelé.
3: Tu dégages.
8: Mais il t'aime. Mais
15: je t'aime.
8: Mais alors, il est pas pédé, Gérard.
16: Il est fan de Gérard.
15: Sinon, à 7h06, je serai couché et je t'écoute.
1: Bon, Manu, s'il te plaît.
3: Manu, s'il te plaît.
8: Et tu touches?
17: Oui, Gérard.
15: Oui.
1: Tu me sors Tony.
3: Je sors Tony.
8: C'est Tony, c'est Luigi.
15: Non, c'est Arnett.
1: Ouais, ben. Tu dégages,
8: Junior. Bon, Gérard, t'as ton histoire, donc, là, on l'attend. Donc, hein.
1: Alors, conclusion.
8: On va pas te coucher tant qu'il n'y a pas d'histoire.
1: Bah, il y aura pas d'histoire, je fais conclusion et j'arrête.
8: Mais Gérard,
1: je fais conclusion et j'arrête. Olivier, merde.
3: Qu'est-ce qui s'est passé? Je dormais.
8: Bon, vas-y, on t'écoute, Gérard. Gérard!
18: Ça va bien faire, Olivier, hein.
8: Bon, Gérard, tu poses ton cul un peu, là.
1: Donc, conclusion sur les deux débats. Le premier s'est très bien passé, comme je l'ai dit tout à l'heure. Le deuxième, moins bien. Merci, Olivier. Continue.
8: Jean-Luc. Gérard.
1: Oui.
8: C'est Olivia.
1: Mm-hmm.
8: Oui, mon petit lapin. Je voulais dire, mais raconte-toi une histoire, gros, juste une petite.
1: J'ai dit que je faisais la conclusion, c'était terminé.
8: Non, mais Gérard, il connaît pas la conclusion.
1: J'ai dit que je faisais la conclusion. J'ai dit que je faisais la conclusion. J'ai dit
8: que c'était la conclusion.
3: Gérard,
1: tu t'amuseras pas comme ça, toi, là-bas.
8: Gérard, est-ce que tu aimes que les fions de l'humour?
1: J'ai dit que je faisais la conclusion. J'ai dit que je faisais la conclusion. J'ai dit que je faisais la conclusion. J'ai dit que je faisais la conclusion. J'ai dit que je faisais la conclusion. J'ai dit que je faisais la conclusion. J'ai dit.
8: Bon. Un mec de nous raconter une blague.
3: La conclusion, alors.
8: On peut demander à Jean-Cul de nous raconter une histoire.
1: Tu vas te prendre un coup de savate encore.
8: Gérard.
18: Est-ce encore touché?
1: Gérard.
18: Gérard,
1: putain, rallume.
3: Gérard, rallume.
1: Oh là non, c'est
18: Gérard, rallume.
1: J'ai dit que
18: je faisais
1: la
18: conque.
1: J'ai dit que je faisais la
18: conque.
1: La bougie, elle est où, la bougie?
18: Elle est là, je l'ai dans la main.
1: Putain, c'est bizarre. Comme par hasard, ça vient de là-bas. Hein. Alors, tu dois vous dégager.
18: Il a souvenu dessus.
1: Allez, hop, terminé.
8: Bon, Gérard. Ouais, il y en a qui sont pour rien, Gérard.
3: Bon, Gérard.
8: Gérard, on peut demander à quelqu'un de nous raconter une blague à un mec.
3: Gérard.
8: Gérard, c'est Lolita. Fais une bonne conclusion.
19: Parlez après le bip sonore. France Télécom,
3: Gérard.
19: Bonjour.
3: C'est quand tu veux, Gérard.
1: Non, mais c'est terminé. Maintenant, on va retrouver Bart.
8: Non, Gérard.
1: C'est terminé. Non, mais c'est terminé.
8: C'est malade.
1: Bon, ouais, t'arrêtes là, s'il te plaît, Olivier, maintenant. Ça commence à bien faire, c'est tous les jours. Tous les jeudis, tu fais le con. Alors, bonne nuit à tous. Vous allez retrouver Bart pour la nuit sans pub.
15: Emmerdez pas, voilà. Le trou du cul rentre-leur dans la gueule.
1: Le trou du cul, il t'emmerde, ok?
8: Eh, Gérard, pas d'insulte.
1: Voilà, pour celui qui vient de me traiter de trou du cul, je réponds.
3: Gérard, il reste deux minutes pour que tu fasses ta conclusion à toi.
1: Donc, conclusion, déjà, tu vas me virer le.
3: J'ai viré tout le monde. Tu peux faire la conclusion.
1: Conclusion sur un débat, ça se passe bien. Le deuxième, c'est toujours le bordel.
3: Non, conclusion sur le deuxième débat, sur le sujet.
1: Le deuxième, ça s'est terminé en couille. Vous avez pas arrêté.
3: Non, mais d'accord. Mais
1: ok.
3: Gérard,
1: donc moi,
3: qu'est-ce que
1: terminé.
3: Tu en
1: faire
3: tu
1: un
3: en
1: débat.
3: Quoi, toi
1: faire un deuxième
3: tu
1: débat.
3: Quoi
1: faire un deuxième débat avec un bordel comme ça tous les jeudis, c'est pas possible.
3: Non, mais
1: maintenant, je ne ferai plus qu'un débat.
3: Sur l'humour, tu en penses quoi, toi?
1: J'en ai rien à foutre. Sur l'humour, c'était le vrai bordel.
3: T'en as rien à foutre.
1: Voilà.
3: Sur l'humour.
1: Terminé, c'est tout.
3: Ta conclusion sur l'humour.
1: Je viens de te dire que j'en avais rien à foutre, je te répondrai pas. Ma conclusion, c'est que le deuxième débat, c'est tous les jeudis, c'est le vrai bordel. Merci pour appuyer sur un bouton, je viens de te voir. En de bon entendeur, salut, vous allez retrouver Bart pour la nuit sans pub. Bonne nuit à tous et à la semaine prochaine.

0: moi je voudrais savoir si vous pouviez là, je sais pas, me balancer les mots les plus usuels là, comme ça tout de suite.
1: Bah déjà, ce qu'il faut que tu fasses, c'est déjà la formule de politesse, c'est-à-dire thank you qui veut dire merci.
0: Thank you.
1: Non, thank you, mais ça, okay. Ça se dit thank you.
0: Ok.
1: Excuse me, c'est excusez-moi.
0: D'accord.
1: Hello, c'est bonjour. Mm-hmm. Good night, c'est bonne nuit. Good evening, c'est bonsoir.
0: Ouais, ok, ouais.
1: Et good morning, c'est pour le matin.
0: Good morning. Mm.
2: Okay. Et good
1: afternoon, c'est pour l'après-midi.
0: D'accord. Good.
2: Good.
0: Ouais.
2: Afternoon. Afternoon.
0: Good comment?
2: Aftermoon. C'est l'après-midi.
0: Bon.
2: Et après, il y a you are you.
0: Ouais.
2: Donc ça veut dire comment allez-vous?
0: You are you.
2: Ouais.
0: Ouais.
2: Bon, il y a un autre monde ici. Il y a Vas your name. What?
0: What's your name?
2: Your man.
1: C'est what's your name?
0: What? Et ça veut dire quoi?
2: Ça veut dire quel est ton nom?
0: D'accord.
2: J'en pisse de rire.
0: Et le problème, si vous voulez, c'est que je vais arriver là-bas. Bon, j'y vais en avion.
2: Ouais.
0: Et alors, bon, les premiers trucs, si vous voulez, que je vais avoir, c'est, tu vois, trouver un taxi, aller à l'hôtel. Que vous avez des... Enfin, je sais pas, il y a des phrases toutes faites pour tout ça.
3: Ah, ça, c'est une bonne question, ça. Est-ce qu'effectivement, Sandy et Gérard, vous pouvez donner un conseil à notre ami Sébastien? Il arrive à l'aéroport, il est complètement perdu. Quelles sont les phrases qu'il faut dire, type, pour demander l'hôtel, et etc.
1: Bah, moi, ce que je peux te conseiller, c'est la phrase « Could you show me to the station ?»
0: Alors, « Could you... »
1: Could you show
3: the station. Ouais. Okay, ensuite, ouais. Parce qu'on a encore du monde derrière, vite.
1: Not the station.
0: Ok.
3: Yeah,
1: et ça, c'est pour demander la station de métro.
3: D'accord.
1: Ou...
0: Ouais, d'accord.
3: Gérard, pour l'hôtel, quelles sont les phrases types?
2: Bah, les phrases types, c'est comme en français, ça se dit hôtel, c'est tout. Même le taxi. On a épluché le...
3: Hôtel. Tu dis hôtel et c'est... Bon, on t'emmène à l'hôtel, tu dis taxi, on t'emmène au taxi.
2: Voilà. De toute manière...
0: Faut pas se tromper, alors.
2: Bah non. Alors, si tu veux demander un dîner, tu fais...
0: Ouais.
2: What is...
3: Devant ton micro.
2: What is you, Yafta, instant dîner.
0: Ah ouais. Ah mais ça, c'est si je m'adresse à un Nord-Africain.
2: Non, ils sont pas un Noir.
3: Non, plutôt un Chinois. Plutôt
0: un Chinois, d'accord.
3: Voilà, Sébastien, on va te laisser. On te souhaite une bonne journée.
0: Merci énormément.
3: Merci à toi et puis bon voyage alors.
0: Ouais, merci.
3: Et puis à mon avis, tu vas revenir très vite avec l'anglais qu'ils t'ont donné.
4: Salut, Never Impitoyable. Avec Max, n'ayez pas peur de nous appeler.

0: ce qu'il faudra que tu fasses, et ça, pour l'instant, c'est qu'un début, parce que là, on va faire un mini débat, c'est que tu me prépares la liste avec les noms des personnes, la ville et la fréquence.
1: D'accord.
2: Okay. Parce, j'irai aux antennes, j'irai de son côté quelques instants pour lui expliquer les voilà. rouages. La deuxième personne qui était
0: donc, la deuxième personne qui sera sur le site internet donc
2: alors là www.fr.wfun
0: voilà. Donc il se présente lui-même.
3: Jean-Christophe.
0: Bonsoir à toi, Jean-Christophe.
3: Bonsoir, Gérard.
0: J'espère que tu nous entends malgré que t'as pas le...
3: Je suis à côté de toi, donc je t'entends très bien.
0: Et puis, une personne qui sera là.
2: Attends, juste avant qu'il arrive, c'est qu'il faut expliquer que combien on est sur Internet déjà.
3: Donc là, 1470 et ça augmente, ça augmente, ça augmente.
0: Oh non, mais là, faut dire une chose, Jean-Christophe,
3: oui.
0: Que l'Internet, je sais pas à combien qu'il était avant que j'arrive.
2: Ben ouais.
0: Et
2: on était 200.
3: Ah ben 200 avant, c'était nul avant.
2: Donc voilà. Je voulais juste préciser avant que peut-être qu'on peut sortir de cet endroit-là, si tu sais le faire, pour aller sur le vrai chat de Fun Radio. Et là, il va vraiment y avoir des discussions et tu vas pouvoir vraiment leur répondre sur un écran. Donc je pense que tu sais comment faire.
0: On sort
2: donc et on va vraiment sur le chat officiel de Fun Radio.
0: Mais par contre, faut bien se dire une chose, que les gens... Ils posent des questions, mais on peut pas leur répondre, nous.
2: Si,
0: c'est moi qui leur réponds.
2: Oui, mais il peut le faire maintenant, il peut le faire, lui. Hein.
3: Je peux le faire, tu me dis ce que je dois répondre, et je réponds sur
2: d'accord.
3: le chat.
2: D'accord. Et la dernière personne, donc, qui est ce soir?
0: Et la dernière personne va se présenter elle-même, donc. Qui sera à la réanimation.
2: Voilà, c'est ça.
1: D'accord.
4: Donc moi, c'est Simon, bonsoir.
0: Bonsoir à toi. Moi, on s'est déjà croisé.
2: Voilà, donc Simon va prendre la réa et le contrôle de la radio. Voilà. Donc le seul truc à faire,
0: c'est... Jingle, c'est...
2: Voilà, ça dégage. Voilà.
0: Ça veut dire, tu m'emmerdes, hop, boum boum.
2: Ok, ça marche.
0: Et après, c'est à Karine.
2: Là, on fait des essais. Je te laisse standard. Avec ton équipe et on va attaquer. Hein.
0: C'est à Karine au standard de gérer elle-même son boulot. Hein. Simon.
4: Ouais.
0: Simon.
4: Ouais, Gérard.
0: Donc, c'est à Karine elle-même de gérer son ouais. boulot. Donc, oui, sur l'internet déjà, peut-être une personne, non?
3: Alors, en fait, on a Jean-Loup qui demandait juste avant que tu arrives, quand est-ce que Gérard va arriver?
0: Voilà. Gérard est là.
3: Voilà.
0: Donc, vous pouvez poser des questions sur les présidentielles. Donc, c'est le thème du débat. Donc, c'est un mini débat qu'on fait, hein, parce que c'est pas un débat de 2h30 régulièrement, comme on avait l'habitude de faire. Donc, pour l'instant, on peut discuter. Bah tiens, je vais en profiter pour saluer quelques personnes. Donc, je salue Ekat, Rigobert, Monsieur Moussa, Monsieur Nounours, dénommé Tom Pousse de ma part, donc il se reconnaîtra, et Monsieur Grand Singe. Voilà, alors, dans ces cas-là, donc on peut peut-être attaquer, on a
4: peut-être
0: personne,
4: on peut peut-être passer des coucous, nous aussi, non?
0: Ouais, vas-y.
4: Moi, je vais faire un petit coucou à Noémie aussi, voilà, c'est tout.
0: Noémie, Noémie. Moi, je salue tous ceux qui travaillaient avec moi avant, hein.
3: Et moi, je salue Noémie.
0: Personne m'a dit que j'étais un beau gosse aujourd'hui.
2: Ah, c'est vrai,
0: ça veut dire quoi, là?
3: On le dit plus parce qu'on le sait.
0: Ouais, mais...
3: Tout le monde le sait.
2: Bon. Trop la classe, Gérard.
3: Franchement, et au fait, Gérard.
0: Faut saluer Evan, mais Evan, il va prendre l'antenne un peu plus tard, et puis c'est tout, hein, il va pas nous casser les
1: pieds. Gérard, on peut déjà accueillir deux personnes.
0: Oui.
1: On a Jean-Michel.
4: On prépare ta fiche, mais déjà.
0: Oui. Alors, Jean-Michel, t'appelles d'où?
5: Oui, bonsoir, c'est Jean-Michel, j'ai 42 ans, j'appelle de Montélimar. 110.12 en modulation de fréquence.
0: D'accord. Mais de toute manière, on prépare la fiche pour savoir, hein, d'accord?
5: Très bien, je suis routier, hein.
0: Ah, t'es un routier?
5: Oui.
1: Randy aussi.
0: Randy, bonsoir.
6: Bonsoir GG, bonsoir tout le monde.
0: Bonsoir.
2: Salut.
6: Alors on écoute Fun sur 116.6 à Montaigna sur Faisan. Bonsoir tout le monde.
0: Bonsoir. Donc on va saluer quand même nos copains qui sont sur la route, hein.
6: Ah quand même.
5: Oui, bah tout à fait, oui. D'ailleurs, si le débat ne pouvait pas durer trop longtemps, parce que j'ai de cargaison de nougat à livrer là sur Paris demain matin.
0: Non mais attends, tu vas pas commencer à me chauffer.
5: Ah.
0: Hein, parce que je vais te dire une chose. Que c'est pas parce que t'es un copain routier
5: oui.
0: que tu as commencé à me dire faut que je me dépêche parce que j'ai une cargaison à faire, d'accord?
5: Mais le monde de la route ne t'a jamais oublié, Gégé.
0: Ouais, tu
5: le
0: restes
5: monde
0: tranquille.
5: De la non, plus, hein.
0: Non, mais vous restez tranquille, d'accord?
5: Ok.
0: Bon, alors on va commencer par vous et puis petit à petit on reposera les questions. Mmh. Alors croyez, par contre, si... s'il vous plaît.
3: Simon.
0: si je pouvais avoir un peu de lumière.
2: Tu veux de la light?
5: Qu'est-ce qui se passe?
0: Non, parce que pour faire les questions, il me faut un peu de lumière. Voilà, c'est bon. Impeccable. Alors, croyez-vous que Monsieur Jacques Chirac a trop attendu pour se présenter? Donc, on va demander à au routier, je sais plus...
5: Jean-Michel, tu peux m'appeler Jean-Michel.
0: Non, Jean-Michel, s'il te plaît.
5: D'accord.
0: Non, mais vous commencez pas à déconner, parce que sinon, ça va aller vite.
5: On va se prendre au sérieux.
0: Vous répondez correctement aux questions, et vous essayez de nous faire... Vous essayez de faire quelque chose de bien. D'accord. Parce que c'est le début. Mm-hmm. C'est pour savoir comment que ça va se passer, pour savoir si on va continuer. Alors, vous allez répondre correctement aux questions, sinon vous allez prendre des coups de
2: ça.
5: D'accord.
0: D'accord.
5: Oh, très bien. Donc,
0: alors, sur Jean-Michel,
5: sur la nomination.
0: Croyez-vous que Monsieur Jacques Chirac a trop attendu pour se présenter?
5: Donc apparemment, il a fait son annonce à Avignon. Il a pris le train à Gare de Lyon. Il a fait son annonce à Avignon.
0: On s'en fout d'où qu'il a pris le train. Je te demande s'il a trop attendu ou pas.
5: Non, pour moi, il a fait dans les temps. Il se devait de faire cette annonce, surtout qu'il est impliqué dans certaines affaires que.
0: On s'en fout.
5: D'accord. Donc pour répondre à la question, je dirais oui.
1: Gérard, Marcelino est arrivé.
0: Je peux avoir...
3: Gérard, moi j'ai eu un petit sondage sur sur Internet. Que pensez-vous de la candidature?
0: Voilà, je vais les dire au fur et à mesure.
3: D'accord, je vous donne le papier, vas-y, je t'en prie.
0: Jean-Christophe, faut te dire une chose, que quand on prépare un débat, ça c'est un mini-débat qu'on fait, on va faire ce que le chef a précisé, mais... Quand tu me prépares des questions comme ça, quand t'as le site internet,
3: t'as vu, j'étais bien présenté.
0: Non,
3: bien présenté.
0: Non, mais tu me les donnes, et moi, c'est moi qui les lis à l'antenne.
3: D'accord.
0: C'est moi qui dis si ça passe ou si ça passe pas. Hein.
3: Ouais. D'accord.
0: Pardon.
3: Attends, on m'a précisé sur le net que Chirac avait 15 minutes de retard à Avignon.
0: Ouais, mais ça, 15 minutes de retard sur Avignon, ça c'est leur problème, c'est pas le nôtre. Hein. On est combien par contre, de temps en temps, faudrait que tu nous donnes le nombre de personnes qu'on est.
3: 2957, ça monte.
5: C'est plus.
3: Ah bah, écoute, moi je vois sur mon écran, 2320.
5: Ah, tu vois.
3: Voilà, ça arrive.
5: Ouais, ça arrive.
0: Bon, alors. Donc, on accueille Jean-Michel. T'es là?
5: Oui, je suis là.
0: Randy?
7: Oui, toujours.
0: Marcelino.
7: Oui, bonsoir Gérard.
0: Par contre, Karine au standard s'il vous plaît. Attendez, avant qu'on reprenne la première question.
1: Déjà, il y a Marilyn qui vient d'arriver.
0: Oui, mais, Karine, je t'ai dit l'âge, ok, mais je veux les noms de villes avec les fréquences.
2: Ça va pas du tout.
0: Par contre, celui qui a une radio derrière est prié de l'éteindre parce que sinon je lui dis au revoir.
7: C'est normal. Tout à fait.
0: Donc, la dernière c'est
1: Marilyn.
0: Marilyn.
8: Bonsoir.
0: Bonsoir Marilyn.
5: Bonsoir Marilyn.
2: Salut Marilyn.
0: T'appelles d'où?
8: J'appelle Poitiers. Poitiers 115.5.
0: Voilà. 115.5, ok. Alors, on y va. Donc, la première question, je pense que tout le monde l'a entendu. Marilyn, tu l'as entendu aussi ou tu étais au standard?
8: Non, je suis désolée.
0: Alors, croyez-vous que Jacques Chirac a trop attendu pour se présenter, pardon? Alors, Jean-Michel, donc, c'était à toi que je vais commencer.
5: Bah, moi, je pense que non, il a fait ça dans les temps. Hein. Mm-hmm. Il se devait de se représenter. Et donc,
0: De se présenter,
5: ouais, mais il se représente, hein, parce qu'il a déjà été élu pour 7 ans. Donc là, il se représente, et puis on attend avec grande impatience, les futures nominations de, enfin, les futures...
0: Ouais, non, mais pour toi, attends, Justin... mais attends, commence pas à bouffer, les questions.
5: C'est sur les prochaines questions.
0: Je te demande, est-ce que tu penses que toi, il a trop attendu ou pas?
5: Non, je pense que non, il a fait ça quand il fallait. Peut-être que s'il aurait fait ça un petit peu plus dans l'après-midi ou dans le soir, ça serait moins mal passé, mais il a fait ça après le déjeuner de midi, après sa corona, donc...
0: Ouais, mais en même temps, je sais pas, même Randy, Randy, si tu veux répondre, et puis Marcelino et Marilyn, allez-y, hein. Non, mais pour vous, bon, donc, il se représente, d'accord? Mais attendez 5 minutes.
3: Excuse-moi, j'ai une excellente question sur le net. C'est Perforas qui demande est-ce que attendez, il faut que je retrouve.
0: Perforas, tu le laisses tomber. Au revoir.
3: C'est Morgan. En plus, je me suis trompé. C'est Morgan qui demande. Il voudrait savoir pourquoi Chirac se présente alors qu'il est déjà président.
0: Mais il se représente pour les prochaines élections.
3: Ah d'accord.
0: Qui vont avoir lieu là.
2: C'est quand, Gérard?
0: Te dire quand, je sais pas.
5: Après le Love 2 et avant la Coupe du Monde.
0: Non, mais attends, le Love 2, tu permets, s'il te plaît, puis la Coupe du Monde, on s'en fout. Bon, moi, ce que je pense, c'est qu'il a trop attendu. Mais que pensez-vous aussi de son intervention au journal télévisé?
5: Moi, je pense qu'il s'est bien défendu avec Claire Chazal quand il est passé.
0: Attends, c'est qui là?
5: Là, c'est Jean-Michel.
0: Ouais, mais attends, Jean-Michel, laisse parler Randy, Marcelino et Marilyn.
5: Ok.
0: Bon, Marilyn.
8: Oui.
0: Donc pour toi, donc est-ce que tu crois que c'est normal qu'il aille trop attendu?
8: Oui. Non, parce que en fait, il est pas en retard par rapport à certains autres, mais moi, je trouve qu'avant de se présenter aux élections présidentielles, il aurait mieux fait de se présenter devant le juge. Ça aurait été la moindre des choses, en fait.
0: Non, attention, faut bien se dire une chose dans la tête, que ce qui s'est passé avant avec l'histoire des HLM, on n'en parle pas.
8: Bah oui, mais
0: on parle des présidentielles.
5: Non, mais c'est la campagne quand même.
0: On parle des présidentielles, on parle pas de ce qui s'est passé avec les histoires d'HLM de Paris, d'accord?
5: Mais Gérard, est-ce que tu trouves ça normal, franchement, qu'il soit pas présenté devant le juge Alfoun?
0: Ah non, mais ça, c'est pas mon problème. C'est qui vient de dire ça? Allô?
5: C'est Pépito.
8: Pépito, oui.
0: Non, il n'y a pas de Pépito sur l'antenne.
5: C'est Pedro.
0: Non. Alors Jean-Michel, au revoir.
5: C'est pas moi.
0: Hop, au revoir. Allez, je veux pas le savoir. Non. Allez, hop, terminé.
9: Ouais, GG.
0: Oui.
9: C'est Randy. Tu demandes s'il a trop attendu. En fait, ce qui est important et ce qu'il faut quand même rappeler à nos chers auditeurs, c'est que ce qui est important, c'est qu'il se déclare en fait avant les élections.
0: Oui, mais ça, je vais te dire une chose.
9: Non, c'est surtout ça en fait.
0: Je suis d'accord avec toi, Randy. Ouais. Il se présente et il a trop attendu. Mais de toute manière, il y en a un autre qui attend trop, parce qu'il a plus que à peine 15 jours pour pouvoir donner sa candidature aussi.
9: Est-ce que tu crois pas, toi, qu'en fait, plus on se déclare tôt, plus on a des voix, en fait, plus on va avoir des votes, parce que si t'attends, tu vas avoir moins de votes, les gens, ils auront moins de temps.
3: Attention, justement, sur le net, on me disait, je peux parler, excuse-moi Gérard, je t'ai pas demandé la parole, il y a Tony Montana qui demandait, avec le passage à l'euro, est-ce que Chirac est sûr d'avoir 6 fois 55 plus de voix, justement, du fait qu'il s'est présenté un petit peu trop tard?
0: Ça, on verra. Monsieur Franck Duc de Bruxelles, tiens, un Belge.
10: Oui, bonsoir, c'est Franck Duc de Bruxelles.
0: Bonsoir à toi.
10: Bonsoir.
0: Donc, on va quand même faire un petit sondage. C'est pas bon, là, les sondages.
3: Pourquoi?
0: Que pensez-vous de la candidature pour Jacques Chirac? C'est super cool à... Non, c'est pas des sondages comme
3: attends,
0: ça.
3: Attends, mais j'ai trouvé ça sur Internet, c'est vachement sérieux. Attends, fais le site.
9: Sérieux, ça.
3: www.sondageintéressant.com
0: Non, mais c'est pas des sondages comme ça, moi, que je vois, c'est...
3: Tu veux quoi? Non, mais dis-moi, parce que je voudrais faire bien mon boulot.
0: Non, mais c'est des sondages écrits,
3: c'est écrit, là.
0: Non, mais avec tout ce que les gens pensent eux-mêmes.
3: Mais si tu veux, c'est un sondage et les gens, ils cliquent dessus
0: on va déjà faire ça.
3: D'accord, allez, vas-y.
0: On va déjà donner ça, puis on essaiera de... Je t'expliquerai plus tard. Donc, alors, c'est super cool à 0,5%. C'est cool à 20%. C'est moyen cool à 31,58%. C'est pas trop cool à 28,64%. Et je m'en fous grave, cool à 14,78%.
2: Et toi, Gérard, t'es dans quoi là-dedans? T'es dans quel...
0: Moi, personnellement, je m'en fous complètement.
3: Cool.
0: De toute manière, faut te dire une chose, Simon. Ouais. Que de toute manière, que tu sois de gauche ou de droite, de toute manière, tu seras toujours cocu. Et de toute manière, tu boufferas de
8: la merde.
5: C'est clair et net.
2: Bien dit.
11: Belinda.
5: Une bonne bouse tartare.
2: Ah, une petite nouvelle qui arrive, Belinda.
3: On a une nouvelle?
11: Avec Karine.
0: Ouais, c'est toi qui tente, hein. Non, mais c'est toi qui tente, c'est pas moi qui commande, hein, pour l'instant. Là, on fait, donc, alors.
11: Oh!
0: Oh, s'il vous plaît,
2: c'est moi qui parle.
5: Elle gagne 20 euros.
2: On va, donc Belinda va faire un essai. Elles seront deux au standard.
9: Bonsoir Belinda.
0: C'est la standardiste, hein.
3: Tu n'as pas le casque, mais on te dit bonsoir. Voilà, tu n'as pas le casque, tu vas avoir un casque, et voilà, on t'a dit bonsoir.
0: Ouais, on va te donner un casque.
9: Bonsoir Belinda.
0: Et bon, ils vont te préparer, ils vont te mettre tout en confiance.
3: Mmh. Ouais, on fait tout péter 6000 sur le chat.
2: Ah, il en faut plus encore.
3: Hein. Ouais, non, mais montez.
2: On va te péter le chat là.
0: Eh, moi, je veux pas le savoir. Evan y prendra alors que je voudrais. J'en ai rien à.
3: T'as bien combien? Faut qu'ils atteignent combien?
0: 10 000.
2: Allez, 10 000 sur le chat.
0: Allez, on fait plus de personnes sur le chat. Parce que Max, il a pris, il avait 200 auditeurs. Alors, 200 personnes sur le net, j'en veux pas.
8: Tu penses pas que c'est un cave, Max, quand même?
0: Non.
8: 200 personnes.
5: Bah, c'est un peu de respect, quand même.
0: Non, mais Max, c'est pas pareil. Ça, c'est pas lui qui a décidé de changer comme ça, c'est tout. D'accord.
3: Et Gérard, regarde ça. Regarde comment ça défile vite tellement il y a du monde qui parle sur le chat.
0: Ouais, mais moi je peux pas lire.
3: Et non, puis, mais je te le dis quoi, il y a trop de monde, c'est hallucinant.
5: Il peut pas lire, il est strabique.
0: Non, fais gaffe à ce que tu dis, Randy, parce que tu risques de gerber. D'accord.
9: Parce que ça veut dire strabique.
0: Oui, mais restez calme un peu, s'il vous plaît, d'accord.
9: Alors qu'il est strabique.
0: Bon, alors, on en était où? Donc, on va faire la deuxième. Mmh. Avez-vous lu le livre de Madame Chirac? Attendez, qui c'est qui a pas répondu, là, à la question? Franck?
11: Oui?
0: Franck Duc?
11: Oui, je suis là.
0: T'as pas répondu, toi, à la première question?
11: Quelle était-elle?
0: Oh non, mais attends, vrai.
11: Par contre,
0: au standard, attendez, s'il vous plaît, c'est moi qui gère mon débat, d'accord?
2: Attention, mise au point.
11: Faut gérer, hein.
0: Donc,
12: Karine et Belinda.
0: Bon, Simon, tu me mets les gens en antenne, s'il te plaît. Les gens en antenne. Et pour l'instant, sur l'internet, on verra ça après, parce que je vais quand même mettre une petite chose au point avec le standard. Donc c'est bon là, Simon.
2: Bah ouais, c'est bon, ça cartonne.
0: Donc alors, Karine et puis Belinda. Donc les gens, quand vous les avez au standard. Une chose qu'il faut bien préciser, vous avez le casque,
13: ouais.
0: Donc d'un côté. Ouais. Donc quand vous avez la personne au standard, vous, si des fois par exemple la question, vous avez du mal à la comprendre, vous me faites un signe. Moi je ferai des photocopies puis je vous laisserai les questions. Vous répétez la question à la personne au standard. Comme ça nous évite de perdre du temps.
2: Ah, j'ai rien compris.
0: Ça évite. Ça évite à la personne qu'on va avoir sur l'antenne de lui répéter la question.
13: OK. Ah.
0: Donc
13: là c'est plus clair.
3: Sur internet eux au moins ils ont compris.
0: Donc voilà, donc avec Simon, on a fait la question, on a fait une photocopie.
2: Ouais.
0: Hein.
2: Ouais.
0: Donc voilà, je vous donne tu transmets. Donc on en est là à la 2.
3: Question numéro 2.
0: Donc à la question numéro 2, les gens que vous avez au standard.
3: T'as un double?
0: Ouais, moi j'ai mes papiers. Donc au fur et à mesure, vous précisez à la personne la question que où qu'on en est. Parce que sinon, on n'en finira pas. Bon alors, Duc.
11: Oui. Alors j'ai retrouvé la question. En fait, je pense que la nomination de Gérard était en tout point parfaite et c'était au bon moment.
0: Hey.
11: Oui.
0: Hey, pauvre tâche.
11: Oui.
9: Mais nous, on n'a pas eu le fax des questions, GG, c'est pour ça qu'on pourrait pas avoir les questions.
11: On n'a pas la photocopie,
0: hein. Eh, pauvre tâche! Je t'ai pas dit la présentation de Gérard, je t'ai demandé la présentation du président de la République!
11: Ouais!
0: Tu comprends le français ou tu comprends pas le français, Emile? Calme-toi,
2: Gérard.
11: C'était bien, en fait, c'était le bon moment.
0: Ouais, bah alors, tu sais le bon moment que tu vas le passer? Dans ton lit, au revoir! Allez, hop! Bonne nuit!
9: Hop là.
0: C'est dommage, c'est un mec de Bruxelles, mais c'est pas grave.
9: C'est Franck Duc, quand même.
0: Oui, sur l'internet, on a du monde.
3: Ouais, bah on disait, vous êtes le maillon faible, au revoir.
0: Non mais, l'histoire du maillon faible, du maillon faible, on en a rien à foutre. Je voudrais que les gens réagissent quand même sur le thème du mini-débat qu'on est en train de faire.
2: Ouais. C'est quoi déjà?
0: C'est les présidentielles.
2: Voilà.
0: Et par contre, dans 3 minutes, on met un disque.
9: Déjà?
0: Bah, on va mettre un disque quand même.
2: Attends, on commence déjà. Comment? Enfin, vas-y.
0: Ouais, donc, avez-vous lu? Alors, la deuxième question, c'est avez-vous lu le livre de Madame Chirac.
8: Oui.
0: Qui, Marilyn de Poitiers?
8: Non, je l'ai pas lu.
0: Bah alors pourquoi que tu dis oui?
8: Oui, parce que oui, j'ai compris ta question et j'accepte d'y répondre.
9: C'est bien.
8: Je ne l'ai pas lu, mais j'aimerais bien que tu me dises de quoi il parle, parce que...
0: Bah moi, je sais pas, je l'ai pas lu non plus.
8: Ah bah voilà, moi je m'intéresse beaucoup à la lecture et je pensais que tu allais m'initier...
0: Bah non, mais moi, je vous demande... Moi, la question que je vous pose, est-ce que vous l'avez lu, est-ce que vous l'avez acheté?
9: Non, bah non.
1: Gérard, il y a Tonk Po qui vient d'arriver.
0: Qui?
1: Tonk Po.
0: Bah, tu me marques au fur et à mesure, et puis tu transmets.
9: C'est que des karatékas ce soir.
0: Alors, Tonk Po, d'où de?
12: De Bogota, bonsoir.
9: Bonsoir, Tonk Po.
0: Bogota, c'est quelle fréquence?
12: Ça, c'est du 110.2.
0: Ah ouais, 110.2?
9: Mm-hmm. Ah, ça doit être ça, hein.
3: Oui. Ok, il bah, dit sur le net qu'on n'est pas vraiment concentré sur les questions, là, ils comprennent pas où on va.
0: Voilà. Non, mais ça c'est normal parce que c'est un retour, donc les gens, ils ont du mal à comprendre. Donc, faut quand même qu'ils essayent de se remettre dans le bain. Okay. Parce que c'est vrai que ça fait un bout de temps que je suis parvenu sur l'antenne. Ouais,
9: non, tu risques un claquage quand même, son réchauffement comme ça, tu risques un claquage.
0: Hein. Bah non, mais ça, bon, maintenant c'est à vous d'écouter sérieusement ce que je vous dis, si vous voulez qu'on continue à faire des débats, et puis c'est tout.
9: On peut répondre, Gégé?
0: Oui, ben c'est qui
9: C'est Randy, donc pour répondre à ta mini-question de ton mini-débat.
0: Mm-hmm.
9: Malheureusement, je pense que comme les autres auditeurs, j'ai pas lu le livre non plus.
0: Mm-hmm.
9: Par contre, si les gens veulent se renseigner, il y a quand même pas mal d'interviews qui traînent dans tout ce qui est télépoche, téléloisirs...
0: Non, mais attends. Randy, s'il te plaît, évite de donner des noms.
9: Ah, on peut pas citer des marques?
0: Non, évite, s'il te plaît.
9: Ah merde,
0: non, parce que sinon...
9: Tout ça, en fait.
0: Ouais, non, mais évite, quand même.
9: Ah, dommage, merde, j'ai dit Gala aussi, en plus.
0: Ouais, bah évite, s'il te plaît.
2: Oh là, c'est n'importe quoi. Gérard, tu veux pas qu'on fasse une pause?
0: Ouais, bon, on va faire une pause. Donc, réfléchissez, avez-vous le livre de Madame Chirac, et puis c'est tout.
2: Ouais,
0: on se retrouve juste après, et on s'écoute.
2: On s'écoute, hein. Voilà, absolument, un petit disque. C'est parti?
0: Bah, c'est quoi?
2: Bah, on va voir. On écoute.
0: Bah non, mais faut que tu donnes le titre.
2: Ouais, on va le donner après.
0: Ok. Allez, à tout de suite, on se retrouve tout de suite au 0800 25 08 5000 pour la suite du débat des présidentielles. Et c'est toujours Gérard sur Fun Radio.
14: Mais à tout de suite. Goût, tu sais.
0: Et voilà, donc c'est Gérard pour la suite des débats sur les présidentielles. Vous venez d'écouter Jean-Luc Nigaud. Mais moi, un vote... quoi
2: bon, bien profond, c'est ça. Bien profond.
0: Voilà, voilà. Donc, on récupère pour ça, donc pour la suite du débat. Donc, Tonk Po,
12: bonsoir.
0: Donc, 110.2.
12: Oui.
0: Randy.
9: Oui, toujours là.
0: Marcelino.
15: Oui, c'est lui-même.
0: Et Marilyn, pour continuer.
8: Coucou.
0: Donc, vous pouvez toujours nous appeler au 0800 08 5000. C'est quoi déjà le numéro,
2: Simon? Ah, tu connais pas le numéro?
3: Non, 0825 08 5000.
0: Voilà.
9: Professionnel.
0: Donc,
3: www.fun/.
0: Ouais, mais de toute manière, va falloir qu'on voie...
2: Faut que tu fasses des petites fiches, hein, Gérard. Ça va pas du tout, ça.
0: Ouais, mais ça...
9: C'est pas trop, là, quand même.
0: Bah, de toute manière, Jean-Christophe, il...
9: Tu vois, je t'avais dit que tu risques le claquage, hein, sans réchauffement.
0: Oh, c'est bon, ça suffit, là.
9: Qu'est-ce qui est en train de t'arriver, en fait?
0: Ça suffit.
3: Tu sais qu'on est à 6700 sur le net?
0: Bah, attends, t'as deux micros d'allumer, là.
3: Ah oui.
9: Oh là là.
3: Je me suis trompé.
0: Voilà. Tiens, tu marques tous les numéros, le point .fr et tout ça. Ah, donc, la question, donc, vous l'avez tous entendu.
8: Non.
9: La répéter quand même.
0: Oh non, mais on va pas faire que ça constamment, hein. Avez-vous lu le livre de Madame Chirac?
15: Alors, moi, Marcelino, je ne l'ai pas lu, mais Gérard, je te conseille un livre, La Guerre des Boutons.
0: Ça ouais. Non, ouais. Mais La Guerre des Boutons, je m'en bats les cacahuètes.
15: Ouais, mais ça devrait être...
0: Non, mais moi, je te parle d'un truc sérieux, je te parle pas de ce qui est de mon état de santé, d'accord?
15: Ah, mais ça n'a rien à voir.
0: Parce que sinon... Marcelino.
15: On va te dire au revoir.
0: Voilà. Ce qui t'arrive.
2: Attends, Gérard.
0: Non, c'est bon. Ta gueule. Alors, vas-y, ta gueule, pas même, connard. Au revoir. Allez, hop. Marcelino, terminé. Terminé, c'est fini. C'est fini, je veux plus t'entendre.
2: Il faut l'enlever, les filles.
9: Allez.
0: Marcelino, c'est terminé.
12: C'est terminé pour lui.
0: Voilà. Donc, Randy.
9: Ouais, bah écoute...
0: Ouais, mais attends, Evan, viens là. Evan! Putain, mais c'est pas vrai celui-là!
5: Ah, lui propose,
3: reviens.
0: Evan! Non, mais attends, 5 minutes, oh, je viens de commencer, là, je suis,
16: Mais je t'ai rien dit!
0: Bon, attends, tu me fais voir 16, ça veut dire quoi?
16: Je vais demander l'heure!
0: Eh non, il est 1h15, tu veux prendre à quelle heure? Tu veux prendre à 1h30?
16: 1h15, c'est bon, merci Gérard!
0: Bon, bah alors! Tu vas pas commencer à me prendre la tête, non? Bon, allez, Randy!
9: Bah écoute, je t'avais déjà répondu, je t'en avais parlé des magazines, tout ça.
0: Ouais, c'est vrai que toi, je t'avais dit, faut pas me...
9: Ouais. Le Chirac, bon, personnellement...

0: en fait, pour le bouquin.
1: Non, je pense pas. Non, je pense pas.
0: Et Gérard, tu penses pas que c'est un stratagème, le fait que...
1: Qui c'est là?
0: C'est Tongpo.
1: Ouais.
0: Tu penses pas que c'est un stratagème, le fait que Bernadette sorte un livre pour faire élire son mari? Tu penses pas que c'est ça son but, en fait?
1: Donc, à la place...
0: Non, s'il te plaît.
2: Stratagème, ça passe pas.
1: Non, mais attends, on accueille... On attaque Jospin, par contre,
3: la fleur, il y a un petit problème, elle va arriver, la fleur.
1: Ah bon? Donc on a eu, Jacques,
3: quoi? Jospin.
1: Jacques Jospin? Dans Galabin, donc, la fréquence, ça sent 1.9.
0: Exact. Gérard, tu penses pas que c'est un petit peu pousser mes mères dans les orties que Bernadette sorte un livre comme ça pour faire lire son mari?
3: Ouais.
1: Ouais, mais ça de manière ça dépense, hein.
2: Mais non,
1: c'est bon, elle a voulu sortir un livre, ouais. Comme moi, si je veux, par exemple, avec mes poèmes, je peux faire bouquin aussi.
2: Ah, il y a des gens qui t'ont proposé, hein, t'as
1: vu. Oui, mais moi, j'ai refusé. Pourquoi? Parce que ça m'intéresse pas, c'est tout. Oui, Marilyn. Attendez, s'il vous plaît, Marilyn.
4: Si tu sortais un livre, tu voudrais faire élire qui?
1: Ah, je sais pas. Je ne sais pas, de manière, faudrait peut-être répondre à la question.
2: Ouais, toi,
1: parce que là, on est en train
5: de dévier, là.
1: De dévier sur ce débat.
2: Non, pour rester dans Bernadette, est-ce que toi, par exemple, tu aurais des slips jaunes à donner pour son opération slip jaune?
1: Non, mais attends. Là, je vais te dire une chose. C'est qui vient de dire ça?
2: C'est Randy.
1: Randy, au revoir.
0: Hop là.
6: Allez, voilà, c'est normal.
1: Bonne nuit.
6: Un petit café pour Gérard pour qu'il s'énerve.
1: Allez, hop, Randy, terminé. Au standard, s'il vous plaît. Oh là, mais qu'est-ce qui se passe là?
5: Oh là là, je crois qu'il va y avoir
7: au standard.
1: Oh non, mais attends, qu'est-ce qui se passe là-bas au standard?
6: Qu'est-ce qu'il y a encore?
1: Qu'est-ce qui se passe? Oh là là, ils ont pas l'habitude, ça se voit. Hein.
7: Bon.
1: Ouais, mais Karine, s'il te plaît.
6: Attends, le téléphone.
1: Karine, qu'est-ce qui se passe au standard là?
3: Il y a un problème, on comprend pas pour l'instant, mais ça va aller. Fais comme si de rien n'était.
1: Ah ouais, mais non, mais si, moi, je voudrais quand même savoir, parce que là, c'est compliqué, hein. Bon, c'est la première, je dis rien, mais
6: ouais, ça va pas, ça.
1: Hein?
6: Ça va pas du tout, hein. Bon, on va peut-être poser une autre question, ça, hein.
1: Alors, qui c'est qui a parlé? Jacques?
8: Ouais, Jacques.
6: Aïe, ah bah y a plus? Si, il est là.
8: Ah si, je suis là.
3: Fleur est arrivée, c'est bon.
6: Ah, y a Fleur qui arrive.
1: Bon, Fleur, t'appelles d'où?
9: Moi, j'appelle de Pontoise.
1: Donc, 101.9.
9: Voilà. Bonsoir, Fleur.
1: Merci de me dire la fréquence. Parce que je vais pas vous les rappeler, d'accord?
9: D'accord.
1: Ok. Alors. Donc, Marcelino, t'es toujours là?
4: Il y a longtemps qu'il est parti, lui.
1: Mmh. Ah non, je vais pas virer.
9: Si, je suis virer.
1: Oh non, mais attendez. Eh, au standard, là, s'il vous plaît.
5: Allô.
6: Non mais là c'est ta faute, Gérard.
1: Beninda, tu me refais une nouvelle liste avec les nouveaux auditeurs qu'on a.
9: On est parce que là,
5: alors, pendant que la liste est refaite, moi voilà. J'ai une super question de Sona Cotra sur le net et il demande si le livre de Madame Chirac peut gagner le prix Bombourg.
1: Bah ça va dépendre. Hein.
4: C'est toujours aussi tout raide.
1: Mmh. Ouais. Mais ça va dépendre. Hein.
9: Gérard?
1: Oui. Gérard, c'est qui?
9: C'est la fleur.
1: Oui, la fleur.
9: Ouais, Max, il est toujours avec toi?
1: Non.
9: Il est plus là?
1: Non. Ah, pourquoi?
9: Non, bah, c'était pour lui dire un petit bonjour.
1: Ah, mais c'est non, Gérard, non, mais alors, les bonjour, au revoir. La fleur, au revoir.
9: Attends.
1: La fleur, au revoir. Terminé. Les bonjours, comment?
9: Alors là, c'est trop.
1: Alors, l'enculé, je t'emmerde, moi, je t'encule.
6: Voilà.
1: Hop, terminé.
6: Il n'y a plus personne, là, maintenant.
1: Allez, hop, terminé, celui-là. Oh, non, ouais. Eh, s'il vous plaît, le standard. Là, faut faire quelque chose, parce que sinon, on va même pas dire au revoir, hein. Là, je crois que vous me refaites une liste correctement. Alors, la fleur est terminée.
6: Hop.
1: Il nous reste Jacques...
8: Ouais, je suis là. Je tenais à dire que...
1: Non, attends. Oui. Attends, parce que faut quand même... Bon, Simon, ouais. Oh merde, t'as pas calé un...
8: Allô
6: qu'est-ce qui se passe, Gérard?
1: T'as pas calé un disque?
6: Ah bah non, si tu le demandes pas...
1: Bah cale un disque et puis le standard.
6: Mais pose une autre question en attendant.
1: Bon, alors, je trouve
6: un disque.
1: La prochaine question. Si on vous... Ouais, ben, je vais faire un sondage avant.
9: Hop.
1: Alors, tu me retires les gens du jeu.
6: Hop, il n'y a plus personne.
1: Alors, quel est votre sentiment vis-à-vis de... Quoi? De l'immobilisme. Oh non, qu'est-ce que c'est que ça?

0: Proposition
1: psychologique. C'est ça que je vais trouver cet après-midi pour toi.
0: Ouais, mais attends.
1: Attends, vas-y, Lily, la question.
0: Alors, je ne comprends pas votre question à 27%.
1: Mais Lily, la question.
0: Alors, moi, je ne sais pas, à 49%. Oh, non, non, des trucs comme ça.
2: J'ai mis 3 heures pour le faire.
0: Écoute-moi. Oui. Moi, je vais te dire une chose, des trucs comme ça, j'en veux pas.
1: Bon, d'accord. Donc,
3: Ok, Gérard, il y a Al Château qui est arrivé.
0: Non. Non, mais faut me refaire une liste correctement.
3: Non, mais on n'a pas le temps parce que ça arrête pas de partir,
0: mais
3: de
0: non,
3: revenir.
0: Mais non, mais là, on va mettre un disque.
4: Ah non, on n'a pas le temps.
0: Si. Tu me mets un disque.
4: Ah, mais j'en ai pas, là, pour l'instant.
0: Ils vont se calmer sur le net.
1: Fais gaffe, c'est en train de descendre sur le net. C'est en train de descendre.
0: Si on vous sollicite les pièces jaunes pour les enfants malades, en donneriez-vous? Terminé. On met un disque au standard. Vous me reprenez toutes les personnes.
4: On peut déjà faire avec les deux, les autres voyages.
0: Mais là.
4: C'est quoi le bordel? C'est quoi le problème?
0: J'ai 50 feuilles avec toutes les personnes.
4: Ah bah, tu leur expliques aux filles, hein. Moi, j'y suis pour rien, hein.
0: Donc.
3: Tu mets un disque
0: et puis terminé, basta.
4: Il a rien calé. On va pas mettre des disques.
0: Mais si, il met quelque chose, mais n'importe
4: non,
0: quoi.
4: Attends, on est dedans, là. T'as ton petit café, regarde, pour t'énerver. Un peu là, puis c'est bon.
0: Ouais, mais attends.
4: Tu leur gueules dessus, tu leur expliques.
0: Mais c'est quoi là? Je peux même pas travailler. Vous me faites une feuille avec toutes les noms des personnes avec les fréquences.
4: Voilà. Et pendant que pour ça, tu peux poser.
0: Jacques Zofine.
5: Ouais, je suis là. À la
0: donc pour toi.
5: Oui. Bah écoute, j'ai rien entendu avec tout ce brouhaha.
0: Alors, si on vous sollicite pour les pièces jaunes. Pour les enfants malades, en donneriez-vous?
5: Non, pas trop, puisque maintenant,
0: pourquoi
5: les pièces jaunes d'aujourd'hui, elles valent un peu plus cher qu'avant. Donc,
0: oui, mais attends. Donc.
5: Les pièces jaunes en euros, non, mais en francs, oui.
0: D'accord.
5: Voilà.
0: Marilyn.
6: Oui. Moi, je suis plus pour mener une action sur le terrain. Quelque chose de concret. Donner une pièce jaune, il s'en fout, les gamins.
0: Mm-hmm.
5: C'est vrai.
6: Donc, faut leur acheter d'autres trucs que des pièces dures, c'est pas des jouets.
0: Mmh.
6: À quoi ça sert?
0: Non, mais pour les enfants malades, quand même,
6: Un enfant malade, il faut lui donner des soins, il faut pas lui donner des pièces
0: dures. Oui, non, mais d'accord, non, mais attends.
3: Gérard, excuse-moi, ça y est, t'es content, je t'ai fait la liste, elle est nickel?
0: Oui, c'est bon.
6: Okay. Comment elle te parle?
0: Non, mais de manière, c'est le début, mais je vais mettre les choses au clair après. Marilyn.
6: Oui.
0: Toi, tu dis pour le, je sais pas comment que tu peux exprimer l'intention comme tu le dis là.
5: Mmh. C'est beau ce que tu dis.
6: Parce que moi, ce que je dis, c'est que plutôt que de donner des pièces jaunes à des enfants malades, vaut mieux leur donner des soins ou des médicaments.
0: Oui, mais non, mais par exemple, El Château, t'es là? El Château une fois, El Château deux fois.
5: El Château trois fois. Voilà,
0: ah,
5: terminé.
0: Hop, El Château, il est terminé. Allez hop,
1: dans le château.
0: Jack.
5: Oui, Jack.
0: Jack, t'es là?
5: Je suis là, exact.
0: Tongpo.
5: Ouais, Tongpo, je suis là.
0: Ouais. Et Marilyn, donc?
5: J'ai pas répondu à la question sur le bouquin.
0: Non, on s'en fout du bouquin, on n'en parle plus parce que
4: on passe à la suite.
0: Je vais pas m'éterniser là-dessus.
6: Personne l'a lu en plus.
0: Ouais, de toute manière. Donc, pour la question là, pour les pièces jaunes, moi, qu'est-ce que t'en penses, toi,
5: Bah moi, je trouve que c'est louable comme.
0: Ouais, mais tu t'appellerais pas Tony, toi?
5: Non, du tout.
0: Non, te fous pas de ma gueule, d'accord?
5: Donc, pour parler des pièces jaunes.
0: Ouais, Tony.
5: Je dirais que c'est une bonne.
0: Vas-y, prends ton nom normal, Tony.
5: Mais je dirais que c'est une bonne opération pour les enfants malades. Parce que c'est vrai que c'est des enfants qui souffrent, qui sont à l'hôpital, qui sont délaissés. Et je trouve que ce soit Bernadette Chirac, que ce soit Madame Ségolène Royal ou Madame...
0: Non, mais c'est passé. Tony.
5: Oui.
0: Pour l'instant, je te parle pas de ça. Et on va savoir sur l'internet parce que...
1: Une excellente question de The Seb. Pourquoi ne pas avoir fait une opération billet jaune pour apporter plus de fric?
0: Oui, mais ça faut bien se dire une chose. Qu'à l'heure actuelle, les pièces jaunes, ça dure jusqu'au 28 février. On est bien d'accord. Ouais, mais on le sait, mais attends, ne commence pas à me prendre la tête, Evan. Merde.
1: Ben qui est
0: et quelle heure, Gérard? Mais merde, il est 1h30, mais tu vas l'avoir, l'antenne.
7: Non, merci, c'est bon.
0: C'est bon, tu vas l'avoir et me prends pas la tête, là, oh.
4: À tout à l'heure, Evan.
0: Au revoir.
1: On te propose des slips jaunes sur le net.
0: Non, non, okay. Ça, des questions comme ça, tu m'en...
1: Je dis pas ça.
0: Tu dis rien.
5: Il est chaud pour mixer du Venga Boys, là.
0: Non, mais par contre, ce que je voulais vous dire, donc c'est pour répondre à la question à Marilyn et à toi, Tongo. Jacques.
7: Oui.
0: T'as pas répondu, toi.
7: Ah si, je viens de te répondre.
3: Ok, j'ai Bert Transpiration qui...
0: Bertrand...
7: Oui,
0: attention, attention, il faut bien se dire une chose. Mm-hmm. J'espère que c'est pas des personnes qu'on a gerbées.
3: Ah non, non, pas du tout.
0: Qui reviennent, hein. Non, non.
7: Ah, j'ai galère au standard, là. Attention.
5: Point final, yang yang.
0: Bertrand.
7: J'appelle de Toulouse, 117.7.
0: Oui, merci, j'ai les fréquences sous les yeux, d'accord.
7: Ah bah, tu dis toujours de donner les fréquences. Moi,
0: ouais, non, mais attends, tu vas pas me prendre pour un minus, hein.
7: Non, non, bah,
0: okay.
7: C'est pas le genre de la maison.
0: Non, non, c'est pas le genre de la maison. Donc, la question, tu l'as entendu?
7: Bien sûr, les pièces jaunes. Alors, écoute, moi, les pièces jaunes, je sais pas, j'ai plutôt du billet, de la carte bleue, des trucs comme ça, tu vois.
5: Ils prennent pas ça. Hein.
7: Donc, pièce jaune, je sais pas, est-ce qu'on peut donner de la carte bleue?
5: Non, ils prennent pas ça.
0: Non.
7: Ou du chèque?
0: Les cartes bleues. Non. Non, mais bon, alors maintenant que tout le monde... Attendez, s'il vous plaît. Je vais quand même mettre un peu mon grain de sel là-dedans.
6: Hein?
0: Non, attendez, s'il vous plaît.
7: Il faut le laisser parler.
0: Marilyn, oui, tu veux rajouter quelque chose avant que je parle?
6: Tu peux pas faire des chèques de 10 centimes? C'est comme si tu donnais une pièce jaune.
0: Non, on peut pas.
7: Et est-ce que tu peux donner un ticket resto, par exemple?
0: Non. Sur l'internet, une question
1: vachement culturelle.
0: Sérieuse, hein.
1: Non, franchement sérieuse.
0: Non, mais sérieuse par rapport
1: honnêtement, à la pièces question. Jaunes. D'accord, c'est petit Yann qui nous écoute sur 102 FM, il nous demande est-ce qu'avec ces pièces jaunes en euros, sachant qu'on multiplie par 6,56 et que c'est jusqu'à février et qu'il y a 28 jours, ça fait combien en ancien franc?
0: Non, mais déjà, c'est pas 6,56, c'est 6,55, d'accord?
1: Ah, pardon.
0: Alors,
1: ouais, l'arrondi.
0: Non, mais ça après c'est pas eux qui c'est ça va être machiné à la Banque de France. Si, ça va être
8: la question.
0: Non, mais ça va être fait à la Banque de France, c'est eux qui vont gérer.
6: C'est la question.
0: Donc pareil. Donc pour répondre, oui.
7: Ouais, est-ce qu'on peut en profiter pour écouler par exemple si on a de la c'est Bertrand hein. Si on a de la fausse monnaie, est-ce qu'on peut écouler sa fausse monnaie par exemple?
0: C'est-à-dire?
7: Bah, je sais pas, tu sais, des fois, dans les distributeurs et tout, il y a des fausses pièces. Tu récupères, je sais pas, des vieilles pièces.
0: Non, mais attends, des fausses pièces dans les distributeurs, en principe, t'en as pas, c'est que des billets.
7: Mais est-ce que tu peux mettre des pièces étrangères, des trucs qui viennent?
0: Ah, mais ça, tu veux... Non, mais ça, pour te dire une chose, c'est quand t'as la petite boîte jaune, là.
7: Ouais, mais c'est des pièces jaunes, hein, attention, hein.
0: Mais oui, non. Non, mais moi, je vais répondre à la question à Marilyn. Parce que Marilyn, elle disait tout à l'heure, oui, mais faut penser quand même aux enfants qui sont malades.
7: Ouais, c'est sûr.
0: Ben mais là. Oui, mais de toute manière, si Bernadette Chirac fait ce système-là, c'est pourquoi? Déjà, c'est pour que les parents soient à côté de leurs enfants. Ils sont à l'heure actuelle. Non, Marilyn, s'il te plaît, ne me coupez pas la parole. Une chose qu'il faut bien se mettre dans la tête, si Bernadette Chirac fait ça avec Alain Douillet, ça fait X temps.
1: Sur Internet, on dit qu'on se dégage du débat, là, complètement.
0: Je réponds à la question,
1: bon, d'accord.
0: C'est tout. Et je viens de me tromper, c'est pas Alain Douillet, c'est David Douillet.
7: Non, mais Alain Delon.
0: Ouais, tout à l'heure, ça va être la main de ma soeur dans la culotte d'un swap, toi.
5: Si je peux me permettre, parce que ça vient de me donner une idée.
0: Ouais.
5: Par exemple, moi, tu vois, j'ai un stock de lyre italienne, tu vois, en petit.
0: Bon, allez, dégage-toi, allez, vas-y. Tu m'énerves avec ton truc italien, là, depuis tout à l'heure, Tongo, là, hop, bonne nuit.
8: Allez, hop,
0: donc,
8: dégage.
0: Marilyn, je réponds à ta question. Alors.
7: Ah non.
0: Non, mais c'est pour Tongo. Hop, Tongo, au revoir. Hop, bonne nuit.
5: Mais non, mais attends.
0: Tongo! Bonne nuit! S'il vous plaît, le standard!
8: On se réveille là-bas, les filles.
0: Oh! Au standard, on se réveille, on pète les plombs!
1: C'est exactement ce qui se
0: passe. Oh là là! Ça m'énerve!
1: Oh là là.
0: Donc, Marilyn, pour répondre à ta question, si Bernadette Chirac fait le système avec un Douillet, c'est pas...
7: David, genre.
0: Ah ouais, David Douillet. Ouais, ça fait déjà deux conneries que je me dis. Non, mais de toute manière, on va arrêter.
7: Non, tu rigoles.
0: Non, mais je vais répondre à la question.
4: Non, mais c'est sérieux comme débat.
0: Donc, pour l'histoire des pièces jaunes, c'est pour que les parents aillent un coin pour dormir, qu'ils soient auprès de leurs enfants. À l'heure actuelle, sur Paris, ils ont posé la première pierre pour construire quelque chose.
7: Allô. Bien sûr.
6: Dedans,
7: c'est beau ce que tu dis, c'est beau.
5: Allô.
0: C'est qui?
5: C'est Maurice.
7: Allô, c'est qui?
5: C'est Maurice, je voudrais poser une question là. Parce que ça...
0: non mais attends, oui. Pour un son, on... C'est, il sort d'où celui-là?
5: Je viens de sortir du standard là.
0: Non, mais attends, qui c'est qui me l'a permis à l'antenne lui?
5: Ouais, parce que j'ai...
0: Karine, s'il te plaît.
5: J'ai la ligne directe.
3: Il n'y a pas de Maurice, il n'y en a pas, hein.
4: Mais ah merde. Un imposteur. Bon, il faut le dégager, lui, hein.
5: Non. Ce que je voulais dire, quand même, c'est, par exemple, là...
0: Ouais, va te faire sauter, toi. Je veux pas t'entendre, quoi. Donc, Marine, j'ai répondu à ta question ou pas?
6: Oui, parfaitement.
7: GG, c'est Bertrand.
0: Oui, Bertrand.
7: Tu te souviens de ma question sur les pièces étrangères? Tu as dit qu'il prenait les pièces étrangères.
0: Ouais, mais ça, faut faire
7: la regarde, par exemple, si t'as plein de pièces de Tchécoslovaquie, il y a peut-être un enfant qui peut partir une semaine en vacances en Tchécoslovaquie.
0: Non, mais attends, Bertrand, s'il te plaît.
7: Je me demande si c'est pas ce que vous voulez
0: dire. Bertrand, tu m'écoutes, s'il te plaît.
7: Oui, allô.
0: Oh, ta gueule, Maurice. Bertrand, tu m'écoutes.
7: Oui.
0: Ce que je dois te dire, et c'est Marilyn, elle a très bien compris ce que j'ai voulu dire.
6: Non,
0: c'est pas... ce qu'ils vont récolter, c'est pour construire des trucs pour que les parents soient à côté de leurs enfants qui ont des problèmes.
7: Mais d'accord. Regarde, avec mes pièces tchécoslovaques, tu peux construire une maison.
0: Bon, allez, dégage, allez, hop, bonne nuit, allez, hop. Terminé, parce que tu m'énerves aussi, toi, avec tes pièces de merde. Allez, hop.
7: Allô? Il est Louis d'or.
1: Gérard, tu peux dire juste qui tu vires pour le standard, au moins qu'il sache qui...
0: Bertrand, voilà, terminé. Bertrand,
6: ouais.
7: Okay. Allô, c'est Pedro. Bonsoir.
0: Allez.
4: On va prendre l'équipe en main, hein, Gérard.
0: Non. De toute manière, je pense que là, tu vas me caler une musique.
5: Allô, c'est Randy.
0: Allez, va te coucher là.
5: Moi, je viens d'avoir une idée. Si par exemple un gosse.
0: Oh non, et là, c'est bon.
5: Si on
0: c'est
5: qui des centimes en euros.
0: C'est qui
5: on peut s'acheter un œil au Brésil.
0: C'est qui
4: oh, les filles là, alors là, ça rame là.
0: Bon, allez, hop.
4: Un coup de pression là.
0: Oh.
3: Oh là là. C'est qui,
0: oh? Oh, c'est moi qui commande ici.
3: Ben, on sait, hein.
0: Bon, bah alors, vous me virez, vous me gardez Marilyn, Jacques
3: Urne est arrivé.
0: Non, mais vous allez me refaire une fiche.
3: Non,
0: vous allez me faire une fiche. La question reste, si, non, même pas, à votre avis, qui fera,
1: C'était une petite fiche.
0: Oh non, mais de toute manière, Attends, je vais pas travailler comme ça, moi.
4: Ouais, non.
0: À votre avis, qui sera le président, Oh merde! Oh
4: là, combien on est sur Internet, là?
0: On est combien?
1: Là, on descend un peu, hein.
4: Ah merde.
1: Ah. Je sais pas ce qui se passe.
0: À votre avis, que fera le président s'il est réélu? Voilà.
4: On met un disque.
0: Ah. Et on met un disque.
1: Ça remonte un petit peu, là, sur le net, tout d'un coup.
0: Alors, la question, c'est, que fera le président s'il est réélu? Et le standard, vous me prenez des personnes. Non, je veux pas des... Ah oui, d'accord. C'est pour les gens au standard. Oui. Non, c'est pour les personnes qui vont être au standard, ok. Donc, c'est la quatrième et je pense que ça va être la dernière parce que... On va voir. Donc, à votre avis, que fera le président s'il est réélu? Et voilà, et on s'écoute
4: un disque.
0: C'est quoi, Simon?
4: On te dira tout à l'heure.
0: Ok. Et vous pouvez toujours nous appeler. Oh. Alors, je vous donne les numéros. 0825 08 5000 et le net www.funradio.wwp.fr/.
4: Il manque slash.
0: Ouais, bah, de toute manière, on va...
1: Non, plus facile un petit peu en dessous.
0: Non, mais on trouvera un autre système pour... Non, mais vous...
1: www.funradio.fr.
0: Voilà.
1: Dans la rubrique... la rubrique.
0: Rubrique chatouille, non.
1: Voilà.
0: Non, bah, on va
1: tiens,
0: pas.
1: Tu veux que je te montre la rubrique. Non.
0: On va faire rubrique débat de Gérard. Et
1: allez, on fait rubrique débat de Gérard.
0: Allez, hop, terminé.
4: Allez, c'est d'accord. La pause.
0: À tout de suite. Donc, il reste à peu près 10 minutes de débat et on se retrouve tout de suite après.
4: Gérard ! Putain, Gérard, t'es où là ? Ah là, s'il fait sa star, ça y est, il est dans le couloir. Eh, hey, Gérard !
8: Non, c'est Thierry Madoussinus, je connais. Ça s'appelle l'arnaque.
4: Allez, viens, Gérard, mets ton casque. Vite, sinon il y a un blanc, là.
0: Mais voilà, non, excusez-moi du petit blanc. Mais Simon, t'aurais pu...
4: Non, mais t'es prévenu.
8: Comment ça s'appelle ?
0: Donc, ça s'appelle Thierry Madoussinus, et c'est le titre, c'était l'arnaque, et voilà. Donc, vous pouvez toujours nous appeler au 08...
8: Il est où?
0: Bah, je sais pas. Christophe, le site internet, s'il te plaît, là, on y va, là. Merde. Ah,
4: personne, là, c'est quoi cette équipe?
0: Eh, je crois qu'on va mettre les choses au clair après. Bon, alors, bah, je sais pas, où qui est bon. Hein. Donc,
3: appelle, appelle le gérant, je crois qu'il est parti, je crois qu'il est parti.
0: Bon, Christophe, oh.
3: Ah, non. Il est là.
0: Eh. Hey. On n'a pas que ça à foutre, hein.
1: Moi, je t'allais faire pitouille un peu.
0: Ouais, mais il y a du monde derrière, ouais, pardon, pardon. Qui reprend, hein. Ah, donc, vous pouvez toujours nous appeler au 0800 25 08 5000. Et le net, donc, www.funradio.fr, rubrique, débat de Gérard. Et ça va être comme ça, assez souvent. Donc, la question, c'est à votre avis, que fera le président s'il est réélu? Donc, on accueille, pour ça, Jacques Joffin.
9: Oui.
0: Marilyn.
6: Oui.
9: C'est moi-même en présence.
0: Steven Brune.
9: Steven Urne.
0: Steven Urne. Et Steven Chantal.
10: Oui, bonsoir.
0: De l'accueil en vieille, la fréquence, s'il te plaît.
10: C'est 104.6.
0: Merci.
10: Je vous en prie.
0: Donc, alors, la question, vous l'avez entendue?
10: Oui, tout à fait.
0: Bon, alors, ben, on va commencer par toi, Steven Chantal.
10: D'accord. C'était encore la question sur les pièces jaunes, c'est ça?
6: Qu'est-ce qu'il va faire quand il va être élu, Pépère?
0: Steven Chantal.
10: Oui.
0: Je sais pas qui c'est qui t'a sélectionné.
10: Oui, bah c'est moi qui ai oublié la question, hein, ça n'a rien à voir.
0: Non, mais tu vas retourner. Non, mais déjà, déjà une chose.
6: Non, mais ça arrive, Gérard.
4: Ouais, il rappelle juste la question, Gérard.
0: Non, mais la question, je viens de la lire.
10: Oui, bah je pense que quand il sera réélu, il fera des grandes choses pour la France, hein, comme il a fait ces 7 dernières années.
0: Je te demande, que fera-t-il quand il sera 6
10: Gérard,
0: oui. Bah,
10: il va essayer de réduire la fracture sociale, c'était son grand thème de campagne de l'année dernière. Et je pense qu'il va y arriver. Hein.
0: Oh là là.
10: Oui, bah oui. Gérard,
0: attends,
10: c'est
0: oui.
10: Quand même. Hein.
0: C'est qui me parle là?
9: Oui, c'est Steven Urne de Isoloir-sur-Indre à l'appareil 115.3.
0: Mmh.
9: Voilà, en fait, c'est un pseudo que j'ai donné à l'antenne car je travaille avec un célèbre député en région centre.
6: Attends.
9: Gérard? Oui, déjà, je voulais vous féliciter pour votre débat parce que je trouvais que vous aviez une bonne réflexion contrairement aux auditeurs qui ne vont pas très très loin dans leur dire.
6: Ok, d'accord.
9: Gérard, avant de répondre à cette question concernant effectivement le programme éventuel de Jacques Chirac, je voulais savoir ce que tu pensais de la corrélation entre la droite et la gauche et surtout du pragmatisme de Lionel Jospin.
0: J'en ai rien à foutre, Steven Burn.
9: Oui.
0: Terminé, au revoir pour toi.
9: Voilà.
3: Non, mais il est bien, la seule, il est
0: non
3: bien. Il avait des trucs à dire.
0: Attends,
3: Gérard,
0: là. Y a pas. Attendez.
1: Sur le déclinement aussi.
0: Oh, c'est moi qui commande encore.
3: Mais quand même, il avait plein de
0: trucs. C'est moi qui commande si j'ai dit que non, c'est non. Terminé, pas final, la ligne. Terminé. Steven Byrne, au revoir. Terminé.
1: Même sur le
0: on n'en parle plus. Voilà, c'est terminé, Marilyn.
1: Et ben voilà, il y a des mondes qui descendent du net. Voilà, on est repassé à 5000.
0: Ouais, mais de toute manière, c'est le départ, voilà. C'est normal.
6: Mais il va être mieux celui d'après.
0: Marilyn.
6: Oui, ben moi je crois que déjà il va le fêter en buvant une bonne Corona, bien fraîche.
0: Mm-hmm.
6: Il va être bien, bien soulagé parce que je sais pas ce qu'il attend en fait s'il n'est pas réélu.
0: Non, mais à votre avis, que fera-t-il s'il est vraiment réélu?
6: Ouais,
0: est-ce qu'il fera ce qu'il est en train de...
6: Mais non, je crois qu'il fera mieux. De toute façon, il ne peut pas faire pire, donc je pense qu'il fera mieux. Il commencera
0: ouais, mais donc, allez-y.
10: Alors, est-ce que tu peux nous préciser, justement, parce que nous, on est un petit peu à la ramasse.
0: C'est qui, là?
10: C'est Steven Chantal. Quels sont ses grands thèmes de campagne à Jacques Chirac?
0: Non, on ne sait pas pour l'instant. Hein.
6: Il
0: en a parlé hier. Moi, j'ai pas écouté. Hein. Il s'est présenté, il a dit oui, comme quoi qu'il se présentait
10: Avignon,
0: il était.
3: Gérard, excuse-moi.
0: Oui.
3: Johnny Bigood qui entre.
0: Il appelle d'où, lui?
11: Allô?
0: Oui.
11: Gérard?
0: T'appelles d'où?
11: Johnny Bigood de Paris 15e.
3: Ouais.
0: Salut, Johnny.
11: Salut. Gérard?
0: Oui.
11: Bon, en fait, c'est un pseudo. Mon vrai prénom, c'est Evan et je voulais savoir quelle heure il était.
0: Ta gueule va faire sauter, au revoir.
4: Ah, putain!
0: Allez, ah non, mais attendez, faut pas me prendre des gens comme ça. Bon, sur l'internet, une question avant que je réponde à ce que Marilyn m'a posé.
11: Gérard?
0: Oh.
3: Gérard, si tu jettes tous ceux qu'on te passe, nous, on peut plus.
0: Écoute-moi, Karine.
3: Non, mais t'es trop dur, non, tu vas bah, trop attends, vite. C'est le premier, en plus, nous, on connaît pas. Et toi, c'est t'es bon, là, tu les jettes comme si c'était du torchon.
0: Tu me coupes simplement. Ouais, les bon. Auditeurs, c'est ils bon. Sont coupés.
12: Ils sont plus là.
0: Donc, écoute-moi bien, Karine. Une ah. chose que je...
3: Non, mais moi, je comprends pas pourquoi t'es si dur.
0: Non, mais ça, il faut te dire une chose. Que c'est moi qui commande... Quand je fais mes débats, quand je dis que la personne, j'en ai marre, c'est que j'en ai marre. Et normalement, je dois avoir... Écoute-moi, s'il te plaît. J'en ai marre. Normalement, je dois pas avoir que 4 personnes. Je dois avoir au moins 5 personnes d'un seul coup.
3: Ouais, non, mais
0: sur 5 personnes.
12: Ouais, mais non. Tu jettes tout le monde, Gérard.
0: Non. Mais là... Là, sur le au standard, les lignes sont en train de péter. Dans ces cas-là, on fait une chose. On va laisser tomber ça, et c'est tout. On
3: mais non, verra, mais c'est pas la peine de laisser tomber. Mais non, on va d'accord. Ah, okay, t'as raison, c'est toi qui commandes. Ok, allez. Ça va. Ok, hein? Commande. Non, t'as raison.
0: Alors, dans ces cas-là, vous faites ce que je vous dis, ou sinon, je demande d'autres personnes. C'est tout, c'est clair, net, précis. Si ça va pas, eh ben, au standard, le soir... Dès que Max, dès que c'est moi qui prends, eh ben dans ce cas-là, je vous dis au revoir. Et c'est tout. Voilà. Sur le net, pour un cent, ça a l'air de bien se passer.
1: Ouais, ça remonte, ça y est, ça remonte.
0: Oh, à l'AREA, ça se passe bien. Donc maintenant, c'est le standard. Maintenant, au standard, si vous êtes pas capable de faire votre boulot, vous me le dites. Oh, quand je vous parle, s'il vous plaît, au standard, là, au lot éjecté entre vous, là. J'aimerais bien qu'on me réponde.
3: Oui, qu'est-ce qui se passe?
0: Non, mais quand je vous demande quelque chose... Vous avez répondu au moins. Parce que là, tu viens d'arriver, tu sais pas comment que ça se passe. Mais moi, je vais te dire une chose. Il y en a plus d'un ici qui savent comment que je travaille. Quand ça va pas, ben, il y en a change d'équipe, c'est tout.
12: Il y en a plus d'un qui rêve de bosser avec toi, Gérard.
3: On t'a fait une nouvelle fiche, hein.
0: Donc.
3: Et on accueille Boîte à Ben. Et j'espère que celui-là il te plaira.
13: Boîte à Ben. Allô.
0: Oui.
13: Bonsoir.
0: Bonsoir. Alors la question, je la répète, à votre avis, que fera le président s'il est réélu? Donc Marilyn, tu voulais réagir là-dessus, toi, parce que tu n'étais pas trop d'accord avec ce qui...
14: Voilà.
0: Oui. Donc je t'écoute. Mais allez-y les autres, hein, si vous voulez.
13: Ouais.
0: Attendez. Oh!
13: Qu'est-ce qui se passe là? Allô?
0: Ça, par contre, à l'AREA, je veux pas entendre ça.
12: Ah, c'est pas moi, genre. Hein. Ah bah voilà, ça y est, tu vois, tu
0: vas plus
12: faire encore. Hein.
0: Qui c'est qui est parti?
12: C'est qui, ça? Tu t'es qui? C'est là, non?
0: Alors, Marilyn.
14: Oui.
0: T'es toujours là?
14: Oui, bien sûr.
0: Jack.
15: Exact, je suis toujours là.
0: Tongo.
16: Oui, je suis là.
0: Et Boîte à Ben.
12: Ah bah non.
0: Ah bah c'est Boîte à Ben qui est parti.
12: Ouais.
0: Bon bah alors comme ça on va terminer le débat là-dessus parce que je pense que ça va aller.
1: Gérard, ah non, ils veulent que ça continue sur Gérard, la net.
0: Ouais non mais attends, c'est une première.
16: Gégé, oui. Pour recentrer un petit peu le débat, est-ce qu'on peut te demander quelles sont tes tendances politiques?
0: Non mais attends, tu permets?
16: Oui.
0: On va c'est qui pose la question?
16: C'est Steven.
0: Ah ouais, Steven Chantal.
16: Oui.
0: Bah, de toute manière, tu permets si on essaie finir Marilyn par rapport à ce qu'elle disait.
14: Oui, tout à fait, parce que tout à l'heure on parlait de déontologie et de pragmatisme. Moi, je crois qu'on a oublié de parler d'étymologie et de puritanisme. Et je voudrais savoir ce que tu en penses, parce que on se sent bloqué dans ce système complètement raccroché à son anthologie. Enfin, tu vois ce que je veux dire. Donc moi, je dis, il faut d'abord mettre les choses au clair avant que toute décision soit prise.
16: C'est clair, Gérard, parce que si ça continue comme ça, on va finir par voter bolchevique. Hein.
14: Voilà.
0: Non, mais de toute manière, faut vous dire une chose qu'à l'heure actuelle, c'est pas pour être méchant vis-à-vis de lui.
14: Non, mais t'as raison, on va tous se faire en
0: Non,
14: hein.
0: Mais de toute manière, ça, faut vous dire une chose, que c'est qu'à l'heure actuelle, même s'il est réélu, de toute manière, ça changera pas le problème. Il hein. y aura toujours autant de personnes qui... Autant de personnes qui auront du mal à s'en sortir. Hein.
16: Quel bilan on peut tirer sur la présidence de Chirac là, sur ces dernières années?
0: Ben moi, je peux te dire une chose, que le bilan, si tu veux qu'on fasse un bilan, un bilan, moi, je peux te dire une chose, que ce qui nous fait à l'heure actuelle, pour moi, c'est de la merde. Il nous fait rien. Il débouche sur rien. Il n'y a rien qui est sorti. Il n'y a rien de sorti. Ils disent avec son premier ministre Jospin, même si Jospin il se présente, hein, qu'est-ce que ça va faire? Ça va rien nous donner de plus. Parce que pourquoi? Parce qu'on n'aura pas, il y aura pas plus d'emplois. Parce que maintenant ils suppriment des emplois partout. Donc les emplois, non mais les emplois, T'en as pas. Même pour les personnes qui sortent, qui sont dans des lycées, tout ça. J'écoute les infos régulièrement. Et là, je peux vous dire que celui qui a parlé à une heure, eh ben, pour ce qu'il a dit, une personne qui a son CAP, maintenant ils vont revoir le système de CAP. Donc c'est pas bon.
14: Il faut plus avoir
0: un CAP,
14: il faut avoir un bac.
0: Maintenant. Mais maintenant, c'est même pas un bac qu'il va falloir bientôt.
14: Ouais, c'est pour ça que tu cherches pas de travail, GG, parce que de toute façon, tu sais que t'en trouveras pas.
0: De toute manière, moi, j'ai pas de bac, j'ai rien du tout.
14: Non, mais c'est pour ça que t'en cherches pas, alors.
0: Mais non, mais même...
3: excuse-moi.
0: Oui.
3: T'as Chuck Norris qui arrive, là.
16: Et Gérard, tu trouves pas que ça manque un petit peu de femmes au gouvernement?
14: Salut, Chuck.
0: Bah, justement, ouais. Justement, la question... Donc, on va pas toututes les faire parce que sinon je vais durer jusqu'à 2h du matin.
14: Non, mais c'est bien que Chuck Norris arrive pour parler de misogynisme.
17: Tout à fait. Bonsoir Gérard.
0: Bonsoir.
17: Bonsoir, c'est Chuck Norris.
14: Bonsoir Chuck.
17: Bonsoir, on écoute Fun sur 114.4.
0: Ouais, bon. Merci. J'ai la fréquence sous les yeux.
17: Moi j'annonce les fréquences, hein, je suis poli. Bonsoir tout le monde.
0: Bonsoir. Ah. Salut.
17: Bonsoir.
0: Salut. Bienvenue.
17: Donc Gégé, on est toujours à fond dans le débat, c'est ça. Hein.
0: Non mais je te parle de, à votre avis que fera le président s'il est réélu?
17: Bon, déjà à mon avis,
0: pas savoir s'il va changer ce qui se passe à l'heure actuelle ou s'il va lécher les mêmes choses.
16: Parce que c'est inadmissible.
17: Non mais déjà Gégé, il va sabrer le champagne, je pense, il va fêter l'événement.
0: Ouais mais non mais on s'en fout. On s'en fout s'il boit le champagne ou pas, on s'en fout. À ton avis Jack Morris, qu'est-ce qu'il va prévoir de faire par rapport s'il est réélu? Qu'est-ce qu'il va faire derrière? Est-ce qu'il va trouver une solution pour qu'il y ait moins de
17: chômage?
0: Oui.
17: Bah ouais, parce qu'en fait moi GG, moi si je peux me permettre d'exposer mon point de vue, Jospin et Chirac en fait ils sont un peu potes quand même. Bah, t'es d'accord avec moi?
0: Mm-hmm.
17: Donc en fait, ils se présentent tous les deux, ils sont sûrs qu'il y en a au moins
0: deux. Non. Attends. Jack Morris.
17: Tu vois, c'est bonnet
0: blanc. Jack Morris. Pour l'instant. non. Attends. Pour l'instant, l'autre, il s'est pas présenté, il a que 15 jours pour le faire.
17: Ah, mais il va le faire.
0: Il va le faire quand?
17: Morris, d'accord avec moi. Bah, je sais pas, le week-end.
0: Mais non, il faut qu'il passe avant le 28 février. Une question sur Internet, s'il vous plaît, merci.
1: Oui, on me demande si tu vas voter chasse, pêche, nature et tradition.
17: Oh là là.
0: Je voterai la main de ma sœur dans la culotte d'un zouave. Voilà.
1: Ah bah comme ça c'est clair. Vous avez compris sur le chat? Bon,
0: voilà.
1: Comme ça tout est clair.
16: Pour en revenir un petit peu sur les femmes au gouvernement, oui. GG.
0: Bah de toute manière, que pensez-vous si une femme se présentait?
16: La question. Je sais pas si t'es au courant, il y a une actrice de film de cul quand même.
0: Non, on s'en fout.
16: Une blondasse, tu les connais?
17: Si, faut le dire.
16: Et tu trouves ça?
0: Bah, attends, Karine, s'il te plaît.
18: Hello, Karine.
0: Karine, ça veut dire quoi là?
18: Ça te prend souvent.
0: Ça veut dire quoi là?
3: Parce que s'il en parle, on est en plein débat, ça a sûrement un rapport. Il faut.
0: Non mais attends, mais qu'est-ce que tu veux dire là par rapport à la blonde, toi?
18: Gérard.
0: Ça veut dire quoi là? Mais attends.
1: Et on demande sur Internet.
0: Dégage.
1: On demande sur Internet que Evan commence d'ailleurs. Hein, fait,
0: non mais sur l'Internet ils vont. C'est pas lui qui commence, c'est moi.
18: Gérard, merde.
0: Il est 2h05. Vas-y, mais t'as le temps.
18: Merde.
0: Putain, mais oh, tu as. Oh.
1: Tu te fais pas manger, Evan?
18: Bah si, ça y est, c'est fait.
0: Ma pizza.
18: T'as mangé quoi? Merde.
0: Bon. Alors, que pensez-vous si une femme se présentait donc Karine elle a ouvert son bec?
18: Ouais, j'ai eu peur.
0: Ah mais je suis poli. De manière, elle a ouvert sa gueule.
18: Voilà.
17: Oh.
0: De toute manière, va falloir qu'elle apprenne à travailler avec moi.
17: Ouais, de toute manière,
16: c'est un métier, hein.
0: Ouais, mais un métier, c'est...
16: Ouais, c'est beau, hein.
0: C'est dur. Bon, allez, répondez sérieusement, parce qu'on va pas... On arrête dans 5 minutes, hein.
16: Justement, pour en revenir à cette actrice de film de cul.
0: Non, on parle pas de la personne de film de cul, d'accord?
14: Non.
0: Terminé.
14: Bon,
0: oui, Marlene.
1: Attendez, on parle cul, c'est monté à 9000.
0: Y'a le cul qui marche! Y'a le cul qui marche! On va pas parler là-dessus en politique!
1: 9000! Regarde!
0: Mais merde, en politique, on va pas parler!
18: Mais rigole pas parce que politique, après y'a le 16.
0: Hey.
1: Attends, regarde 9000!
0: Mais on va pas parler de ça!
18: Non, mais après y'a des problèmes avec le CSA.
0: Eh, hey, donc, plus, calmos, hein!
17: Ouais,
0: sur l'internet, calmos!
17: Ouais, donc,
0: qui c'est qui avait balancé ça, là, sur...
16: Ouais, c'est moi, parce que moi...
0: C'est qui?
16: Moi, je me dis que si on vote pour elle...
0: C'est qui?
16: On a quand même droit à une piste.
0: C'est qui?
16: C'est Pépito.
0: Pépito.
14: Pépito, il
0: veut depuis quand qu'il y a Pépito?
16: Ouais, mais son programme, il est alléchant quand même, parce qu'elle nous propose...
0: C'est qui? Donne-moi ton nom.
16: C'est Steven, elle nous propose quand même...
0: Allez, Steven, au revoir.
16: Elle nous propose une fille.
0: Hop, terminé.
12: Hop là.
0: Comme ça, ça va plus vite. Bon, Marilyn. Allez, il nous reste 5 minutes, hein. Allez, Marilyn.
14: Concernant les femmes, tu sais que ça fait au moins 30 ans que Arlette Laguiller se présente tous les septennats au présidentiel, et il y a des...
3: Boîte à Ben est revenue.
0: Non, boîte à Ben, j'en veux plus.
14: Non.
19: Allô?
0: Non, terminé.
19: Gérard?
0: Non!
19: Gérard,
0: mais Marilyn, j'en veux pas.
19: C'est mon téléphone portable qui a coupé.
0: Non, mais je t'ai dit au revoir, toi. Alors,
19: j'avais
0: plus
19: de batterie, c'est moi qui ai coupé.
0: Attends, revenir.
12: Il a même pas parlé, boîte à Ben.
3: Écoute-le.
19: Allô?
0: Ouais, mais attends,
12: Mais attends, il a pas parlé encore.
0: Mais même quand je dis que c'est non, c'est tout.
19: Gérard, s'il te plaît.
0: Ouais, vas-y, accouche.
19: Ben, j'attends que tu me poses la question ou que tu me donnes la réponse.
0: Non, mais attends, tu te fous de ma gueule ou quoi, là?
19: Non, pas du tout.
0: Ou tu prends le train?
19: Ah, ok, d'accord. On parlait du programme, alors.
0: Non, je te parle, que pensez-vous si une femme se présentait? De toute manière, c'est pas toi que je donnais la parole, c'était à Marilyn.
14: Alors,
0: d'accord, alors tu fermes ta gueule.
14: Tu fermes ta gueule et tu
0: laisses parler la femme qui a, la seule femme qu'on a sur l'antenne.
14: Exactement.
19: Oh, d'accord, très bien.
0: Et c'est moi qui commande, d'accord?
1: Oula.
0: Ok. Alors, si ça te plaît pas, tu vas perdre son thème.
1: Il y a une fille qui s'est fait gorger à l'antenne, là, je sais pas si t'as entendu la...
0: Ouais, je sais pas, j'ai entendu la
1: gorgée.
0: Oula. Attends, arrête, faut appeler les...
12: Je sais pas qui c'est, mais faut vraiment arrêter derrière.
19: Allô?
0: Bon, allez.
18: C'est nouveau, je crois que c'est des mecs, c'est des nouveaux qu'on a pris, ils comprennent rien, donc gère-les correctement.
0: Ouais, non, mais là, bon. Allez, Marilyn,
14: oui.
0: Pour finir, là, parce qu'on va pas s'éterniser là-dessus.
14: Oui. Je pense que j'ai terminé en parlant d'Arlette.
0: Oh!
19: Ah ouais, c'est ma chanson préférée!
12: C'est Boîte à Ben.
0: Evan! Alors, Boîte à Ben, au revoir. Allez, hop!
12: Allez, hop! Oh ça dégage.
0: Karine!
12: Boîte à Ben, dégage.
0: Karine, Boîte à Ben, terminé.
12: Ça y est, c'est bon.
3: Non, mais je compte pas.
0: Ah mais toi, non mais de toute manière faut faire pareil, hein, faut gerber là, parce que c'est le bordel là. Donc on va pas s'éterniser là-dessus, et puis même.
1: Mais dis-leur de se calmer sur le chat aussi, c'est le bordel quoi. Je veux dire.
0: On est combien?
1: Là, 7000, c'est un petit peu descendu parce qu'on parle plus de cul. Tu...
0: Non mais même on va pas parler de cul, et puis de toute manière on va stopper là, puis c'est tout. Hop, on verra ça un peu plus tard et puis terminé. Donc on va remercier Sean Novice.
3: Bonjour.
0: Oui. Bon, conclusion.
19: Oui, merci.
0: Non, mais on...
3: Pour la conclusion, il y a Roselyne.
0: Non, conclusion, lui...
19: Oui, bonsoir.
0: Ouais, bonne nuit. Tu prends la conclusion chez toi. Hop. Alors, conclusion de Chuck Novis. C'est vrai qu'on n'a pas eu trop de temps, et donc, conclusion pour toi, Chuck Novis.
17: Ouais, bah écoute, très bon débat sur la politique.
0: Ouais, mais
17: c'est quand même un débat dangereux, hein. Je trouve que pour un premier débat, t'as choisi un thème où tu t'investis quand même vachement plus que...
0: Bah ouais, mais ça...
17: Le débat que tu faisais avant, genre, je sais pas, les aspirateurs, les trucs comme ça, c'était quand
0: même... Non, mais là, faut bien se dire une chose. C'est qu'on a pris, j'ai pris ce thème-là en accord avec la direction de Fun, donc c'est-à-dire avec Max.
17: C'est courageux, hein.
0: Carrément.
17: Courageux.
0: Donc pour faire ça, mais faut bien se dire une chose, c'est que normalement il y avait 10 questions et sur 10 questions, on a... Non, on peut pas.
19: Sur l'Afghanistan.
0: Sur l'Afghanistan. Alors toi, tu feras ta conclusion demain. Au revoir.
12: Voilà.
3: Ah,
12: voilà.
3: Est-ce que tu peux dire qui tu vires à chaque fois?
0: Bah, ça doit être Jack Zoffin. Donc,
12: allez.
0: Marilyn, pourquoi pour terminer?
14: Oui, Gérard, eh bien écoute, je suis très contente que les débats aient recommencé, parce que j'écoutais attentivement l'année dernière. Moi, je trouve que c'était un débat de merde.
0: Ouais, ben, si ça te plaît pas, c'est le même prix, d'accord, ma grande.
14: Tu vois, je te dis ça parce que justement, j'espère que ça va n'aller qu'en s'améliorant, parce qu'il va falloir que tu gueules, il va falloir que peut-être que tu cognes.
0: Je vais te dire une chose, Marilyn. Écoute-moi bien. C'est que là, à l'heure actuelle, il y a une nouvelle équipe.
14: Justement.
0: Et la nouvelle équipe, va falloir que je la travaille.
1: T'es pas content là, non?
0: Hein?
1: T'es pas content?
0: Donc, au standard. Pour l'instant, on peut pas faire tout parce que au standard ils viennent de débuter. Karine, elle est avec Max de 23h jusqu'à je ne sais pas quelle heure, donc moi je peux pas dire quand est-ce que je reviendrai. Hein? sur l'internet. C'était
3: Belinda alors.
1: Belinda.
0: Ouais, et puis Belinda. Melinda ou Belinda?
3: Belinda.
18: C'est
3: Belinda.
18: Il serait temps de se le demander. Maintenant que c'est fini, j'ai
1: franchement, c'est Belinda mais enrhumée.
0: Non, mais faut dire une chose, c'est que bon, attendez, on va faire la situation.
18: Mais c'est bilan.
0: Attends, on va dire déjà au revoir aux auditeurs et après on va discuter
18: pour savoir qui visite.
0: Donc Marilyn,
18: qu'on allait faire caca. Alors,
0: Marilyn, c'est bon.
14: Oui, voilà, et puis bon rétablissement, Manu.
0: Tu retrouveras Manu, je sais pas quand, mais à partir de 21h, mais pas dans mes débats.
5: Et voilà.
0: De bon entendeur, salut, merci à toi, Marilyn. Ouais. Jack, Jopin.
20: Ouais, bah moi, je voulais dire un petit coucou aussi à Manu, et puis à Lolo Bebop, monsieur Johnny.
0: Non, c'est bon, allez hop, au revoir les coucous. Tang Po, là. Tang Po!
18: Bah oui, hein.
0: Tang Po, il est pas là.
5: Allô, c'est Tang Po.
0: Ouais.
5: Je brise des briques avec mon tibia. Je voulais te demander quels sont tes prochains thèmes de débat en fait, parce que j'en ai quelques-uns à te proposer.
0: Non, mais ça, je veux dire une chose.
5: Je sais pas ce qu'en pensent les autres, mais ça serait bien que tu fasses un petit débat sur le football, parce que je suis un fan du PSG.
0: Ouais, mais ça. Je vais te dire une chose.
18: Qui parle, putain, on est là.
0: Là, je vais te dire une chose. Tu veux faire un débat sur le football. Ouais. Moi, je vais te dire une chose. Que j'ai vu le match à la télé. Mais moi, ce qui me dégoûte, c'est les supporters du PSG qui ont foutu la merde.
18: On parle de foot, on parle pas de PSG Marseille, donc on s'en fout.
0: Ouais, mais on s'en fout. Merci-le. Terminé. Au revoir, Tang Po.
20: Paris, magique.
0: Ouais, c'est bon. Au revoir. Allez.
1: Un petit bilan, Gérard.
0: Alors, bilan sur l'internet, quand même.
18: Oui. Bah, l'équipe, alors, qu'est-ce qu'on garde? Est-ce qu'on garde Belinda d'abord?
0: Non, mais attends. On va faire le bilan internet avant. Alors, bilan internet pour la première soirée, parce que faut que je marque.
1: Tu notes sur 20?
0: Alors,
18: son score, combien c'est?
0: Ah, merde, j'ai mis où, ce putain?
18: Combien de moyenne? Ce qui va te donner un chiffre de moyenne, au total, dans la moyenne.
0: Non, moi, je veux savoir le nombre d'auditeurs sur l'internet.
1: Total? Ouais. Le maximum qu'on ait eu ou la moyenne?
0: Le nombre de personnes à l'heure actuelle,
1: là, 6752.
0: Oh là là,
1: c'est bon.
0: 6752, on a fait une pointe à 9000.
1: Avec le cul.
0: Ouais, mais ça,
18: c'est vrai qu'il y a un petit débat sur le SM, peut-être que...
0: Ça, c'est un autre thème de débat.
18: On pourrait faire un débat sur les godes, peut-être.
1: Sinon, t'es content, enfin, je sais pas.
18: Ouais, alors, le bilan, d'abord. Jean-Christophe, alors, sur Internet, qu'est-ce que t'as à dire sur lui?
0: Bon, alors, sur l'Internet, par contre.
18: Jean-Christophe, il faut que tu donnes les prénoms des gens, parce que les gens ne les connaissent pas.
0: Jean-Christophe, sur l'Internet, est-ce qu'il faut te dire? C'est que les fiches que tu me sors. Moi, j'en veux pas.
1: D'accord.
0: Je veux pas des fiches comme tu m'as sorti tout à l'heure.
1: Tu ne prépares rien.
0: Si. Non, mais tu me sors un truc.
18: Devant ton micro.
0: Mais tu me sors un truc avec, par exemple, le nom, les personnes. Pas ce que tu m'as sorti ce soir.
1: Ben oui, mais c'est un sondage. Les personnes, elles sont anonymes.
18: C'était un sondage officiel.
0: Un sondage, je le veux pas comme tu me l'as sorti ce soir.
1: Ah, d'accord.
0: Ça, j'en veux pas.
1: Ok.
0: Question standard.
18: Alors, Belinda et Karine.
3: Attends deux secondes parce que déjà, t'as dit Tang Po à la fin, c'était Tang Po.
0: Ouais, mais je m'en...
18: Bon, alors, Belinda, alors, d'abord.
0: Alors, Belinda, pour ta première, malheureusement, c'est bête.
18: Oulala.
3: Mais je suis le maillon faible.
0: Eh oui, maillon faible, je suis... C'est pas que je t'en veux, mais c'est vrai que travailler avec moi, c'est pas évident.
3: Ouais, j'imagine.
18: Elle est arrivée au milieu aussi, hein, elle te connaissait pas.
0: Elle est arrivée comme ça.
18: Voilà.
0: Ben bon,
18: elle a fait de la merde.
0: Je vais te laisser une autre chance.
3: Ah, c'est pas
0: si, je vais te laisser une autre chance.
18: Quand Gérard reviendra, ouais.
0: D'accord. Quand je reviendrai. Mais merci. Quand, je ne sais pas.
18: Mais bon, on peut le dire, Belinda a fait de la merde.
0: Bah disons... On y a pas trop montré comment ça se passait.
3: Ouais. Ah non, mais moi, elle m'a aidé.
0: Par contre.
18: Alors, Karine.
0: Par contre. La dernière que je garde, pour le mieux, c'est Karine. Par contre, l'Aréa.
18: Simon.
0: L'Aréa, monsieur Simon.
18: Oula.
0: Les boum boum.
18: 74 aujourd'hui.
0: Oui, non, mais, je veux les entendre plus fort que ça.
18: T'en veux encore plus?
0: Non, mais pas pour me virer moi. Mais quand je vire un auditeur, je veux les entendre.
18: Ok.
0: Parce qu'au standard, ils comprennent pas. Parce que comme ils mettent pas leur casque sur les oreilles, eux, ils sont comme ça au standard. Mm-hmm. Voilà. Comme ça, tu dis on vire. D'accord. Tu comprends pas.
18: Ouais, d'accord. Ça marche.
0: Donc voilà. Donc pour toi.
18: Vite parce que tu me fatigues.
0: Là, pour toi, c'est bon. Aujourd'hui, impeccable. Okay. Y a rien à dire.
18: Impeccable.
0: Maintenant,
18: impeccable.
0: Je garde le meilleur pour la fin, c'est-à-dire...
18: Wow. Il va te croquer.
20: C'est moi!
0: T'as un standardiste!
18: Alors, vite.
0: Alors, Karine... Quoi, non, t'es pas passé encore.
18: Mais rigole pas, dis-lui sérieusement.
0: T'es,
18: parce
0: pas
18: que...
0: passé, t'es pas passé à la trappe, toi, encore.
18: Gérard.
0: C'est que le problème.
18: Tu ris pas.
0: Non, mais le problème. Quand, je te l'avais dit plusieurs fois, quand j'étais venu, avant, je t'avais expliqué comment que je travaillais. Et là, t'as pas écouté les conseils. Donc, automatiquement, ce soir, pourtant, tu travailles avec Max, tu sais comment qu'il travaille.
18: Mais pour
0: donc,
18: toi, elle a fait un peu de merde.
0: Pour moi, ce soir, ça a pas été bien.
18: Bah dis-le, c'est de la merde.
0: Ça a été du caca nerveux. Ça n'a pas été fameux.
2: Carrément.
0: C'est tout. Et par contre, maintenant
18: ça
0: il est trop tard.
18: Ça a pas été du caca nerveux.
0: Non mais
18: t'as raison, mais il faut leur dire, hein, comme tu faisais avec Fildar, Emmanu et les autres, parce que sinon on s'en sortira pas. Hein.
0: Ça, c'est vrai que ce soir, niette. Mais non mais c'est pas la peine de retirer ton casque. C'est pas la peine de pleurer. Tu la reverras.
18: Ben ouais.
20: Qui?
21: Sa maman.
0: Bah oui.
18: Allez,
0: voyons, Karine. Mais de manière, c'est simple, et Max, il peut te le dire, depuis le temps qu'il me connaît, ça fait plus de, je sais pas combien de temps qu'on se connaît, nous.
18: Bah, ça fait 5 ans que je fais de la merde.
0: À chaque fois que j'envoie chier quelqu'un, je lui dis en face, c'est tout. Je lui dis,
18: Non, mais là, tu les gardes quand même, les types, là, tu les gardes.
0: Simon,
18: va tester des nouveaux, mais
0: Simon et Christophe, pour un sens, on va les garder.
18: Jean-Christophe,
0: on va les garder. Au standard, on va quand même garder,
18: Belinda et Karine, quand même.
0: On va quand même les garder pour un nouvel essai. Et puis c'est tout.
18: Ouais.
0: Ah, je suis content.
18: Et par contre, c'est vrai que là, les règles, là, il va falloir faire des petites réunions avant. Hein.
0: Et ce qu'il y a, c'est qu'il faut vous dire une chose, que quand je vous dis quelque chose, c'est pas pour rigoler.
18: Non, c'est
0: sérieux. Non, c'est... Et par contre, en parlant de quelque chose de sérieux...
18: C'est du business, hein, qu'on se confirme.
0: Ouais, mais
18: c'est
0: ça,
18: de la radio,
0: c'est...
18: on en dirait que c'est du show business.
0: Oui, mais c'est peut-être de la radio, mais ça te fait quand même remonter de l'audimat. Et par contre...
18: Ce soir, en tout cas, grâce à toi, c'est vrai que Fun, là, va vraiment péter tous les scores.
0: Ouais, on a fait quand même 6752.
18: Bah, de toute façon,
0: On avait parlé un peu de cul sur Internet.
18: Pour les aveugles qui nous entendent pas, ils achètent Libération demain, puis ils ont...
0: Voilà, ils font ce qu'ils veulent. Par contre, moi, ce que je voulais dire...
18: On conclut, parce que là, Evan, il en peut plus, hein, il va péter un câble.
0: Ouais, mais Evan, c'est pas grave, il va relancer quand même le message.
18: Ouais, parce que là, allez, Gérard, les conclusions.
0: Si quelqu'un...
18: Dans 15 secondes, il y a la pub.
0: Si quelqu'un a un portable...
18: Ah oui.
0: Un portable pour moi, donc sans abonnement, qu'il l'envoie au 22 rue Bayard, à l'intention de Max... Ouais. Max me le retransmettra parce que sinon il pourra pas me joindre.
18: Voilà, parce que je voulais avoir un portable pour Gérard pour pouvoir le contacter régulièrement et le faire venir en surprise. Et c'est vrai qu'aujourd'hui il veut un portable sans abonnement.
0: Voilà, donc si quelqu'un a un portable qui se sert pas sans abonnement, qui souhaite pas bloquer parce que je veux pas...
18: Moi j'en avais récupéré un auditeur mais j'ai un molocus.
0: C'est quoi encore?
18: Un vieux portable, une sorte de grosse galette.
0: Non, mais moi je veux pas un portable.
18: Tu veux pas un vrai portable. Hein.
0: Ouais, moi je veux pas une merde.
18: Avec le net et tout.
0: Non, moi je veux simplement un portable où que tu puisses m'appeler régulièrement.
18: Moi j'en avais un avec le GPS.
0: Bah non, mais je vais en faire quoi de ça?
18: C'est pour te suivre à la trace.
0: tu vas me sentir à la trace comme t'as l'habitude de faire.
18: T'inquiète pas, on est dans le studio, c'est déjà assez comme ça.
0: Donc alors, on laisse la place à Evan. Hein.
18: Voilà. Ou peut-être qu'on va reprendre l'antenne, on sait pas, hein. Surprise. Hein.
0: Surprise, voilà.
21: Sur Internet, ils veulent pas, hein. Evan, dehors.
0: Maintenant, on laisse la suite à Evan, et puis c'est tout.
18: Allez, un petit disque. Un petit sketch, Gérard. À bientôt.
20: À bientôt.
0: Merde. À bientôt, Simon.

0: qui s'est encore produit là il y a pas longtemps.
1: Ouais, enfin les catastrophes. En fait, on va parler des.
0: Ça va être les catastrophes naturelles hein, en fin de compte.
2: C'est pas naturel,
0: tu sais. Bah disons catastrophes.
1: Le transport.
0: Ouais, voilà.
1: Au sens large, quoi. Le danger.
0: Voilà.
1: Le danger plutôt. Donc les trains, les avions, le bus.
2: Suspense.
1: Voilà, le suspense.
0: Le 2 novembre.
1: Mais d'une manière assez
2: novembre,
1: soft.
2: Novembre, hein. Gérard.
1: Alors en novembre.
0: Le 2 novembre, donc l'affaire Lady Di. Qu'on va parler.
1: Gérard n'a jamais voulu qu'on parle de Lady Di et de
2: la Mercedes.
1: Ouais, mais là, il acceptera parce que je lui ai dit peut-être que ça fait 2 ans et que maintenant il y a de l'eau qui est passée sous les ponts.
0: On ne sait pas encore.
1: Mais Gérard veut bien aborder le débat et à mon avis ça va cartonner. Donc ça c'est le
0: 2 novembre.
1: L'affaire Lady Di le 2 novembre.
2: Tu viens comment à la radio, Gérard?
0: Qu'est-ce que ça peut te foutre?
2: Voilà. Mercedes.
0: Non, je viens en trottinette.
1: Voilà, écoutons donc la suite.
0: Le 23 novembre, alors là, je sais pas qui c'est qui a prévu cette date, mais je suis pas au courant. Donc, sur le chômage et les temps partiels.
1: Le chômage et
0: les temps partiels, c'est ce que Fidlar m'a marqué sur ma fiche.
1: Les 35 de chômage, ouais, problème sur le chômage, ouais.
2: Tu connais bien ça, ça va être facile.
0: Si je te demande si ta mère a fait du vélo, tu me répondras quoi?
2: Bah ouais.
0: Bon, d'accord, ok, je te remercie. Et je le 14 décembre, donc le dernier débat de l'année 2000. Ça sera sur le babysitting et les nourrices.
2: Sur les quoi?
0: Babysitting.
2: Baby, ouais.
0: Bon, d'accord, tu sais ce que c'est au moins?
2: Bah oui, j'en fais tous les mercredis soirs.
0: Ouais, d'accord, du babysitting?
2: Ouais.
0: D'accord, tu gardes un môme?
2: Ouais, en face de chez moi.
0: D'accord, eh ben voilà. Tu ferais mieux de garder ton chien.
1: Tout ce qui est babysitting, babyfoot, enfin tout ce qui touche le baby. Hein.
0: Non, tout ce qui touche les personnes nourrices agréées et tout ça. Hein.
1: D'accord, nourrices agréées, d'accord.
0: Voilà.
1: D'accord, très bien.
0: Voilà, donc je redis, de 31 août, débat sur les routiers, 21 septembre, débat sur les JO, le 12 octobre, catastrophes, 2 novembre, l'IDIDI, 23 novembre, le chômage, et 14 décembre pour finir l'année 2000 en beauté, babysitting et nourrice. Voilà.
2: Point final à la ligne.
0: Voilà, terminé.
1: Eh ben très bien, en tout cas prenez-en des notes, et puis j'espère que vous serez au rendez-vous, ça sera donc les jeudis et toutes les 3 semaines. Mmh. Florian, bon courage.
2: Merci à toi, merci à vous, bonne continuation.
1: Et bonne bourre.
2: Et

0: Oui, ça, bien sûr qu'on peut diviser.
1: Multiplier, diviser. Non, mais attends. Déjà, tu peux pas. Déjà, on divise 6. Quand c'est un franc, tu divises par 6,55.
0: Ah, tu peux multiplier aussi.
1: Ouais, mais ça, c'est pour. Ouais.
0: C'est pour ceux qui sont forts en maths, ouais.
1: Mmh.
0: Ouais.
1: Nadine, pour toi.
2: Oui, eh bien, tout comme le franc, évidemment, il y a déjà des soustractions de fait pour l'euro. Les centimes d'euro sont des divisions d'euro.
1: Mmh. Mmh.
2: Donc voilà, un centime d'euro, c'est un centième d'euro.
1: Mmh.
2: Et tu peux. Et quant au billet, ce sont des multiplications d'euros.
1: D'accord. François.
3: Eh ben, écoute, Gérard, tout à fait. On peut multiplier des euros, les diviser.
0: Bien sûr.
3: On pouvait aussi avec les francs, mais bon, ça donnera pas le même résultat.
1: Ah ouais, mais ça, c'est sûr que c'est vrai. Monsieur Mazur, pour finir.
4: Eh bien, écoutez, monsieur Gérard, je n'ai rien d'autre à ajouter. Je suis complètement de cet avis. Cependant, avec l'avertissement suivant, n'est-ce pas, n'essayez pas de diviser ou multiplier des euros par des francs.
3: Ça oula, oui, pas. Non, surtout,
1: bah non, mais ça, maintenant, c'est plus, ça sert, c'est terminé, hein,
4: ah
1: cette
4: oui,
1: histoire.
4: Absolument. C'est pour ça que ça ne marcherait pas.
2: Mmh.
4: Ça marchait encore avant-hier, n'est-ce pas, samedi.
1: Mmh.
4: Mais aujourd'hui, ce serait peine perdue, n'est-ce pas?
1: Bah, disons, moi, ce qu'ils ont dit, c'est que c'était prévu dimanche, là, soi-disant, la fin complète, et apparemment, sur des journaux, ils ont prévu que c'était lundi. Alors donc, est-ce que la date, c'était bien prévu pour le 17 février?
4: Mais tout dépend, monsieur Gérard, tout dépend, n'est-ce pas, si vous considérez que lundi commence à minuit une, ou bien à 6h.
1: Ben non, en principe, ça commence à minuit, donc c'est pour ça que ça m'a semblé bizarre aussi, leur
2: oui,
1: histoire.
2: Oui, Gérard, les banques, elles sont fermées le lundi.
1: Ouais, mais pas toutes, hein.
2: Bah, la plupart, hein.
1: Ouais, la plupart, oui, je suis d'accord avec...
3: La banque de GG, quoi.
1: Non, mais c'est qui commence à...
2: La banque du sperme.
1: C'est qui vient de dire ça?
0: Une carte de retrait.
1: C'est qui vient de dire une connerie comme ça?
5: C'est Ricardo.
1: Il n'y a pas de Ricardo. Alors, celui qui a dit ça le dit tout de suite, ou sinon, j'en prends un au hasard des deux que j'ai.
0: On va pas gâcher le débat, quand même.
2: Oh, non.
1: Oui, vas-y, continue.
4: Oui, continuez, monsieur continue. Gérard, continuez, vous étiez très bien parlé.
0: Voilà. Bon. GG, est-ce que tu dirais, toi, est-ce que tu irais jusqu'à dire que l'euro est divisable, multipliable, additionnable et soustractible?
1: Non.
0: Voilà. Non?
1: Non. Parce que déjà, tu peux diviser un franc en euros, mm-hmm. mais tu peux pas faire le contraire.
0: Ah bah si.
1: Ouais, mais quoi, alors faudrait que tu m'expliques comment. Hein.
0: Bah, si t'as un convertisseur qui marche dans les deux sens, tu peux.
1: Ouais, non, mais d'accord, mais les convertisseurs, c'est pas évident parce que moi, on a du mal à, j'ai eu du mal à en avoir.
0: Ah bah,
1: j'en ai toujours
0: hein.
1: pas.
0: C'est compliqué.
1: J'en ai toujours pas des convertisseurs.
3: Ouais, c'est compliqué, faut appuyer sur des touches, donc c'est pas évident.
0: Il y a quand même 10 chiffres différents, il faut voir, hein, ça s'apprend
4: non,
0: pas.
4: Non, et puis
0: ça,
4: il faut également penser à changer les piles, hein, ce qui est toute une manœuvre.
1: Mmh. Ouais. Donc. Apparemment, on a fait le tour de la question. Mmh. Sur le net, qu'est-ce qu'on a on a quelque chose d'intéressant, pas?
6: Pas tout de suite, non. Pour l'instant, ils sont en train de réfléchir aux questions. Ça va venir, j'ai l'impression, là.
1: Bah, j'espère, parce qu'on va pas...
6: Je vais dire ça dans 5 minutes, Gérard. Bouge
1: ok. Pas. Alors, deuxième question. Avez-vous eu du mal avec cette nouvelle monnaie au 1er janvier? Nadine.
2: Bah, pas du tout. Hop, c'est rentré comme dans du petit beurre. Pas de problème.
1: Mmh.
0: Uh-huh.
2: Pas de problème.
1: Donc pour toi, t'as pas eu trop de difficultés dès le départ?
2: Non, pas trop mal. Non, ça va. Il suffit d'humecter un petit peu et puis après, hop, une fois que c'est rentré, c'est bon quoi.
1: Mmh. Ronaldo.
0: Bah écoute, moi j'ai eu du mal parce que le 1er janvier, tu parles du 1er janvier, hein, c'est ça le
1: bah oui, parce que ça a été fait au 1er janvier.
0: Voilà,
1: attends,
0: bah...
1: 5 minutes avant de me répondre.
0: Ah.
1: Là, les deux standardistes, là, voilà peut-être... Au lieu d'écouter, faudrait peut-être me retrouver une autre personne quand même.
7: C'est vrai qu'il est mort. Eh ben, il y a Jean Podel qui est revenu.
1: Lui, c'était terminé pour lui. Hein. Il avait qu'à écouter ce qu'on lui avait dit.
7: Mais
1: hein.
7: Non, c'est pas ça. C'est que ça a coupé. Je pense que c'est de ma faute.
1: Ah ouais, mais
7: dans c'est de ma faute. On va pas lui faire payer à lui.
0: Bah non.
1: Alors Jean Podel. Jean Podel une fois, Jean Podel deux fois, Jean Podel trois fois ce coup-là. Allez hop.
7: Non, c'est terminé.
1: Non.
7: C'est 4x4.
8: Gérard, tu as pas commencé.
7: C'est un problème technique, c'est impossible de changer.
1: Alors pourquoi qu'on met 5 noms si on peut en prendre que 4?
7: Mais parce qu'il est revenu.
8: Parce que c'est l'euro.
1: Ben non, ben de toute manière, c'est terminé. Donc pour lui, c'est fini complètement. Et c'est pour quand même prévoir d'autres personnes si j'en vire. Alors, qui c'est qui vient de répondre? Ronaldo, ouais, tu voulais répondre.
0: Ouais, tu demandais spécifiquement le jour du 1er janvier, c'est ça?
1: Ouais, parce que ça a été fait à partir de minuit. Donc,
0: Moi, en fait, le 1er janvier, j'étais dans un état lamentable, en fait, j'étais déchiré, quoi, donc, j'ai galéré, j'ai eu du mal, mais grave, quoi.
1: Bah ouais, parce que c'est vrai que tout le monde s'est
0: attends, on a fait la teuf, ils auraient mieux fait de faire ça un autre jour.
1: Ouais, non, mais attends, Ronaldo. François.
2: Non, mais c'est vrai, c'est tout con, c'était férié, en plus, il n'y avait

0: Et je puis vous dire que, n'est-ce pas, la conversion euro, bien que ce soit fait en liquide, tout ceci, eh bien, la conversion euro n'a pas été les plus simples.
1: Mmh. C'est combien maintenant les putes en euros?
0: Pardon?
1: C'est combien les putes en euros?
0: Eh bien, écoutez, monsieur Gérard, pourriez-vous peut-être répondre à cette question?
2: Je n'ai pas de tarifs, j'ai jeté à la carte.
3: Non. Par contre, moi, ce que je peux dire, c'est vrai que ça a été très mal choisi, ce système-là, déjà, pour commencer. Donc, comme tout le monde faisait la fête à minuit pour souhaiter la bonne année, faut dire que les distributeurs ont été pris d'assaut, et ça, ça a été dit, et ça a été
2: répété.
3: Ça a été répété pendant presque toute la journée du 1er janvier. Ouais. Et c'est vrai que là, pareil, que ça a été la décatombe dans les distributeurs au bout de même.
4: Gérard.
3: Attends, monsieur Mazur.
4: Je crois qu'il y a Babouche qui veut parler.
5: Oui, tu crois que c'est fait exprès qu'ils aient choisi le 1er janvier?
3: Bah non, justement, on va en venir sur la troisième.
0: D'accord. Parce que moi, personnellement. Vous avez pris d'assaut un distributeur également?
3: Non, parce que je dormais, alors.
4: Tu dormais pourquoi?
3: Parce que j'étais occupé à dormir, voilà. J'ai même pas été au distributeur.
5: Non, même pas.
2: Non. Il a pas de carte. Même pas au bar du coin.
3: Non.
2: Il a pas de carte.
3: Bah si, j'ai une carte. Et puis de toute manière.
2: Non, mais pas de carte téléphone, attends.
3: Non, mais j'ai une carte pour retirer. Mais de toute manière, je savais très bien que en y allant à minuit, les distributeurs allaient être pris d'assaut. Une question sur le net, parce que depuis le temps que.
6: Ouais, justement, Gérard, c'est Evil Ghost qui nous demande qu'est-ce qu'est la première chose que t'as acheté avec tes euros, en fait.
3: Eh ben des cigarettes.
2: Oh bah c'est malin ça.
3: Oui.
2: GG. Mmh. Bon, y a un truc que je comprends pas. On met l'euro le 1er janvier, alors que t'es d'accord avec moi, le 1er janvier, comme l'a dit la jeune fille tout à l'heure, c'est férié, donc les magasins ils sont fermés.
3: Mmh.
2: Donc
3: non,
2: t'as pas besoin d'argent pour acheter des trucs puisque tout est fermé.
3: Oui, non mais d'accord, je suis d'accord avec toi, mais il y avait pour payer les boulangeries, tu pouvais encore payer en francs, mais faut dire une chose que les distributeurs à minuit pile avait déjà retiré la moitié des francs et avait mis des euros dedans.
2: Ouais, mais les magasins sont fermés, ça sert à quoi?
3: Oui, non, mais je te parle des boulangeries et tout ça qui sont restées ouvertes.
2: C'est sûr qu'elles étaient ouvertes?
0: Oui, mais il y a des boulangeries. Excusez-moi de vous interrompre. Oui, monsieur Mazur. Mais je ne pense pas, enfin, ce que vous dites est très juste, mais je ne pense pas qu'il y ait des distributeurs dans les boulangeries.
3: Non, mais à côté des boulangeries, tout ça, bon, mais de toute manière, faut se dire une chose. On va couper la question, hein. Maintenant, maintenant, faut bien se dire une chose, qu'à partir du 1er janvier, comme ça a été fait, les distributeurs ont été pris d'assaut. Mmh. Donc, automatiquement, ils ont pas pu ravitailler, parce qu'il y a des banques, c'est vrai qu'ils n'étaient pas ouvertes à minuit, le lundi.
2: Mmh.
3: Hein, donc c'est pour ça.
7: Mais Gérard, quand tu dis que ça a été pris d'assaut, qu'il y a eu des ravitaillements, tout ça, tu parles de quoi, en fait? Il y a eu des lancers de grenades?
3: Non, mais attends! Si t'as bien écouté la question qu'on est en train de poser depuis tout à l'heure. Alors, c'est qui, c'est Ronaldo?
2: Non.
7: C'est François.
3: Bon alors, François, je te préviens, t'as déjà répondu correctement, donc tu vas pas me prendre pour un con, sinon je vais te dire au revoir. Choisis.
7: Je choisis de ne pas vous prendre pour un con.
3: Bon.
2: C'est bien.
3: Alors, dans ce cas-là, ça suffit. Sur le net.
6: Gérard, une autre question sur le net, c'est Epsilon qui me demande pourquoi est-ce qu'on a fait tomber le nouvel an au 1er janvier alors que l'euro tombait aussi sur là.
3: Le 1er janvier, ça a toujours été un 1er janvier. L'euro a été choisi comme ça le jour du 1er janvier 2002. On ne sait pas pourquoi.
2: C'est mal fichu.
3: Mais on va y arriver à cette question, parce que c'est vrai que de manière.
2: Il y a 365 jours et les mecs, il faut qu'ils choisissent celui-là.
3: Mais alors,
0: était si facile de faire tomber cela un hein, 15 août, par exemple.
3: Non, mais maintenant.
2: Le 25 décembre.
3: Maintenant, je vais poser la question. Il est 1h12, oui. Ouais. Donc, on va poser la question. On va faire une pause.
2: Déjà?
3: Bah oui, on va faire quand même une petite pause.
2: Oh, hein,
3: et... Bah ouais. Mais il y en a 11 quand même, et on va jusqu'à 2h, on va faire une petite pause.
5: Pose l'autre question, et puis on fera une pause après.
3: Voilà. Bah, alors,
5: pose encore une autre question.
2: Ah, quel professionnel.
3: Donc, alors, pensez-vous que le gouvernement, alors attendez, je reprends.
2: Ouais.
3: Pensez-vous que le gouvernement aurait mieux fait d'attendre avant de changer la monnaie? Donc, François, tiens.
7: Bah, écoute, ça dépend, on va attendre jusqu'à quand? Déjà.
3: Non mais c'est pour ça, donc on revient sur la question.
2: Oui.
3: La question avec l'histoire du 1er janvier, pourquoi que ça a été choisi cette date? Donc moi je vous pose la question, pensez-vous que c'est le gouvernement qui aurait mieux fait d'attendre avant de changer la monnaie? Pourquoi qu'il l'a fait un 1er janvier au mois de janvier, en début d'année?
2: Ils sont bien foutus tes débats maintenant.
7: Oui,
2: hein.
7: Ouais, c'est vrai que c'est
1: déjà,
7: bien.
1: Je voulais savoir un truc.
3: Mmh.
1: Qui c'est qui écrit tes questions depuis Claude Poufias de Sandy, elle est pas là.
3: Là, alors, Nadine, c'est chaud. Nadine, au revoir.

0: Charles Villemézière.
1: Allez hop.
2: Ah, Gérard, pas tenir,
1: on
2: là.
1: Voilà.
2: C'est clair.
1: On fait une pause, Gérard. Je vais juste te dire qu'on est 3000 là sur le net. Ça monte.
3: Ah bah c'est bien. Bah,
1: ça continue à monter.
4: C'est bien, c'est bien.
1: Donc
4: faut alors,
1: continuer. Hein. Ça, je vais rappeler l'adresse. C'est funradio.fr/loul.
3: Non, c'était pas ça qu'on avait. Bah, c'était pas ce qui s'est annoncé.
1: Mais si, ce soir, c'est ça.
3: Non, c'est pas ça. Bon, enfin, c'est pas grave. On va garder ça, mais on modifiera.
1: Ça marche, Gérard.
3: Donc François, comme on a viré Nadine.
2: Ah bah moi je vous ai répondu, hein, ça dépend quelle date. Moi je pense que le 2 janvier ça aurait été nettement plus simple.
3: Ouais mais le 2 janvier ça tombait quand?
2: Ça tombait après le 1er janvier en fait.
3: Ouais mais...
5: Gérard,
3: oui.
5: On accueille Louis Fernandel qui habite de...
6: Bonsoir Louis.
5: Paris.
7: Salut, c'est Louis Fernandel.
6: Bonsoir Louis.
8: Oui bonsoir monsieur Fernandel.
7: Bonsoir, j'appelle de Bogota, 104.6.
6: Bonsoir, 3-0 quand même Louis.
7: C'est pas grave.
2: Arrêtez de parler de ça s'il vous plaît.
3: Paris, on se calme ou sinon vous gerbez tous.
2: Paris est magique.
3: Allez, au revoir. Tant pis pour toi.
6: Ah,
3: je sais pas qui c'est, de toute manière, il n'y a pas eu le temps de dire bonjour que j'y ai déjà envoyé se balader. Alors, Ronaldo pour toi.
6: Bah écoute, moi je pense que bon, il faut quand même rester conscient qu'il y a une échéance électorale, GG.
3: Mm-hmm.
6: Je pense que tu peux pas oublier ça, donc en fait.
3: Ouais, mais c'est pas maintenant.
6: Bah oui, mais il fallait qu'il fasse ça avant.
3: Ouais. Ouais, c'est vrai qu'ils ont. Ouais, je pense. Ouais, mais d'accord, mais c'est un peu con quand même.
6: Bah, s'ils avaient été malins, ils auraient laissé tous les autres pays passer d'abord. Ils auraient mm-hmm. attendu un petit peu de voir comment ça se passe. Et puis ils auraient fait ça, je sais pas, 15 jours ou 3 semaines après, tu vois.
3: Mm-hmm.
6: Histoire que les pièces commencent à circuler, tu vois, histoire que ça soit un peu plus facile, quoi.
3: Bah ouais, parce que faut. Monsieur Mazur, après je vais.
8: Oui, alors écoutez, monsieur Gérard, moi j'ai une théorie, n'est-ce pas, assez poussée concernant votre question. Vous me suivez, j'espère.
5: Mm-hmm. Gérard,
8: hein, vous me suivez bien.
5: Pardon, on a accueilli Mouna Ayoub de Perpignan.
9: Bonsoir.
6: Bonsoir Mouna.
8: Bonsoir Madame Ayoub.
6: Qui fait milliardaire.
9: Bonsoir Gérard, tu aimes les yachts?
6: Oui.
3: T'appelles d'où?
9: De Perpignan.
3: Vous allez me donner les fréquences quand je vous le demande.
9: 84.7.
3: 84.7.
6: C'est la chatte de Bourg.
3: Ok. François, tu te calmes ou sinon je te dis au revoir.
8: Et donc, n'est-ce pas, Monsieur Gérard, j'en étais à ma théorie.
3: Mmh.
8: Voyez-vous, je pense que le gouvernement aurait peut-être mieux fait d'attendre quelque temps afin d'installer l'euro, n'est-ce pas? Je pense que il aurait été plus sage et plus judicieux, ne serait-ce que pour vos amis, les personnes âgées, à qui vous rendez hommage régulièrement, d'attendre un 29 février, car comme vous le savez, le 29 février est une année bissextile, ça n'arrive donc que tous les...
3: Voilà.
8: Ah, oui, 8
3: ans. Exactement, tous les 8 ans. Gérard, 8 ans. Tous les 8 ans. Tous les 8 ans.
8: Exactement, tout à fait, tous les 8 ans. Et ne serait-ce que pour, si vous voulez, permettre à ces vieilles personnes de pouvoir tranquillement, n'est-ce pas, découvrir cette nouvelle monnaie. Qu'en pensez-vous?
3: Non, mais de toute manière, c'est vrai que ça a été mal choisi. Puis en plus, comme Monsieur Mazur le disait. Mais attendez, Monsieur Mazur, on va demander à Mouna.
9: Oui.
3: De répondre quand même à la question.
9: Auriez-vous l'amabilité de me répéter la question, s'il vous plaît?
3: Alors, au standard, fallait leur poser la question, parce que c'est quand même eux qui doivent le dire. Alors, au standard, je vous ai déjà prévenu la semaine dernière,
9: qu'il fallait...
3: Au standard, je voudrais bien qu'on me réponde comment que ça se fait qu'elle a pas eu la question.
6: Comment que ça se fait?
9: Hein?
3: Comment que ça se fait que la question n'y a pas été posée?
5: Pensez-vous que le gouvernement... Oh, qu'est-ce que t'as écrit?
3: Bon, alors je vais le dire parce que t'es pas capable de lire. Pensez-vous que le gouvernement aurait mieux fait d'attendre avant de changer la monnaie?
8: Mais nous avons répondu à cette question.
3: Non, mais c'est pour Mouna.
9: C'est pour moi.
6: C'est pour la chérie, là.
8: Oh, pardon.
9: Bien, écoutez, moi, ce que j'ai cru comprendre, c'est que l'euro, en fait, était la monnaie européenne et donc toute l'Europe passait en euros à cette date-là. Et ils ont choisi le 1er janvier parce que c'était une date qui était commune à toute l'Europe.
3: Non, mais ce qu'il faut se dire aussi, parce que comme Monsieur Mazur en a fait illusion...
9: Ah, j'ai pas pu écouter la démonstration de Monsieur Mazur.
3: Mais ce qui se passe, c'est que c'est vrai que les personnes... En fin de compte, qui c'est qu'on souffre le plus à l'heure actuelle?
6: C'est
3: les personnes âgées.
8: Mais oui, absolument.
3: Parce que les personnes âgées, parce que j'entendais dire dans les informations et régulièrement partout, Hein, les personnes âgées, pour essayer, éviter de se tromper, faisaient confiance à certaines caissières. Et j'ai entendu ça.
8: Il n'y
3: a pas eu si longtemps.
8: Écoutez,
3: du côté de Saint-Étienne.
8: Un reportage, n'est-ce pas, télévisuel. J'en ai vu un également qui était tout à fait édifiant et sur lequel je me révolte avec la plus ferme vigueur, n'est-ce pas. Il s'agissait d'un groupe de personnes âgées qui étaient filmées, n'est-ce pas, dans leur hospice. Mmh. Et alors, ils étaient face à un distributeur de machines à café et de boissons automatiques et ils n'arrivaient absolument pas à reconnaître les pièces en euros des francs pour se payer un petit café avec une paille ou ne serait-ce qu'une vulgaire bouillie. C'est un pur scandale.
3: Tout à fait. Est-ce qu'il y a ce qui s'est produit aussi, c'est que les distributeurs, tout ça, de boissons, ont pas été mis tout de suite en euros. Ils ont attendu un peu.
6: GG.
3: Oui, c'est qui précisez vos noms.
6: C'est Ronaldo. Tout à l'heure, tu parlais des caissières. Moi, j'ai vu des gars, ils piquaient des sous dans les porte-monnaies. Hein.
3: Non, attends. Hey. Ronaldo, tu t'écrases.
6: Bah, attends, c'est vrai, il y a des caissières, elles servent. Hein.
3: Là-bas, au standard. Ça va, là, les deux cochons, là. Le micro allumé.
1: Vous le discutez, là.
3: Alors, c'est bien. C'est bien, alors les deux nanas, allez-y. Hop, je fais ma popote en direct.
4: Bon, Gérard.
3: Dans le débat, je fais ma popote. Non, mais ça va, oui. On n'est pas chez Maxime, hein.
8: Ouais, tu te la fous dans le cul, ta popote.
3: Gérard. Bon, alors, Ronaldo, au revoir.
6: Ronaldo, au revoir.
4: Gérard, pourquoi l'euro? Pourquoi le mot l'euro?
3: Bah, c'est comme ça.
4: Pourquoi le nom?
3: Bah, c'est ça, hein. J'ai pas pu trouver le pourquoi de la...
2: Gérard, c'est François. Moi, je voulais préciser par rapport aux personnes âgées que je trouve que c'est très bien pour les jeunes parce que moi, je les carotte bien, les petits yeux.
3: Alors, François, au revoir.
2: Mais non, mais c'est vrai.
3: Au revoir.
5: Gérard, va pas trop vite.
3: Ah bah ouais, bah...
8: Écoutez, c'est tout à fait scandaleux.
3: On va faire ça sur le... On va voir sur le net combien qu'on est.
1: Oh là, ça continue à monter tranquillement. Ouais, encore 1500 là pour l'instant.
6: Ouais, moi aussi.
1: Combien?
6: On est là, toujours pas viré, on est là, tranquille.
3: Doucement.
1: C'est bordel.
3: Ronaldo et François, on leur a dit au revoir.
2: C'est terminé pour là.
5: Jean-Luc de Malatouf est là.
3: Ouais, non mais. J'ai dit que Ronaldo.
5: Ça y est, ils sont partis.
6: Non, on est là.
3: Non, il est encore là, Ronaldo.
6: Je suis là, tranquille, pépère. Alors,
3: Ronaldo était sur la 2.
1: J'ai discuté.
3: Ronaldo était sur la 2, il a dit au revoir.
8: Oui, m'entendez-vous, monsieur Gérard?
3: Oui. Et donc, on a Jean-Luc.
10: Oui, bonsoir, c'est Jean-Luc de Malatouf, dans le 92.
3: Donc, 101.9.
10: Voilà.
3: Alors, la question, c'est terminé. Allez, je te la repose. Si on fait une pause, c'est terminé. On reprend derrière sur le site internet pour savoir s'il y a des questions intéressantes. Alors, pensez-vous que le gouvernement aurait mieux fait d'attendre avant de changer la monnaie? Et on va s'écouter.
10: Moi, je pense que non.
3: Hey,
10: je pense qu'il a bien fait.
3: J'ai dit, on met un disque et on s'écrase pour l'instant. Et on va s'écouter Kayas Lover, L'Oseille, c'est mon blé. Et on se retrouve tout de suite après au 0825-08-5000.
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3: Et voilà, donc, comme vous avez pu le constater, je suis venu rejoindre Max. Donc, c'est les débats de Gérard. Donc, le jingle, vous l'aurez par la suite. Donc, on venait de écouter Kaya Slover, L'Oseille, c'est mon blé. Et on va continuer le thème sur l'euro. Donc, avant de continuer de reprendre les auditeurs, on va quand même savoir sur l'internet à combien qu'on est.
1: Un petit point internet. Alors là, on est à 3005. Ça se réveille pas trop, là. Hein. Faut encore... Alors, attends, j'ai quelques questions. Sona Cotra qui demande, l'argent n'a pas d'odeur, mais parfois l'euro a une odeur. Non?
3: Non.
1: T'es d'accord ou pas?
3: Non.
1: Bah si, l'euro, des fois,
4: si, bien sûr.
3: Ouais, mais ça dépend. Voilà. Donc après.
1: Sinon, c'est toujours le même. En fait, il demande, Picsou peut-il continuer à nager dans ses pièces après le passage à l'euro?
4: Ah oui, très
1: bonne question, ça.
3: Ouais. Bah ça, faudra.
1: À
3: mon avis, non, je pense pas.
1: Ah ouais?
3: À moins que ça soit des euros.
1: Bah ouais.
3: Voilà.
4: Ça fait plus.
3: Voilà.
1: Pourquoi pas? Attends, j'ai une dernière question. C'est Trululu qui demande si le fait que l'euro tombe l'année de la Coupe du Monde, c'est une coïncidence, à ton avis, ou si c'est pas plutôt la preuve flagrante que le monde du football est pourri par l'argent.
3: Bah ouais, mais ça, c'est pas nous qui l'avons décidé, hein. C'est pas nous qui avons décidé que ça soit ça, c'est le gouvernement, et c'est pour ça que on n'arrive pas à comprendre comment que ça se fait que ça s'est tombé à cette période-là.
1: D'accord.
3: Donc, alors, pour ça, on récupère Jean-Luc. Non, on a Jean-Luc.
10: Oui, bonsoir, c'est Jean-Luc de Malatouf.
3: De 101.9. Après, on a Mouna, 84.7.
12: Mouna Ayoub, bonsoir.
3: Monsieur Mazur, toujours, 117.8.
12: Monsieur Mazur.
3: Monsieur Mazur.
10: Alors, oui, il y a des problèmes techniques. Hein.
12: Je crois, oui, avoir entendu raccrocher hors antenne.
10: Ouais.
3: Il est parti, monsieur Mazur.
12: Il va y avoir une coupure de secteur ou quelque chose comme ça.
5: Oui, il y en a un nouveau sur la 7 maintenant.
3: Ah bon, bah alors.
5: Je te l'ai noté. Hein.
3: Ouais, mais c'est dommage parce que monsieur Mazur, il était bien pour le débat. Michel Panini, 117.7.
13: Bonsoir, Michel Panini de Sistit-sur-Seine. Bonsoir tout le monde.
3: Et Lilian.
14: Lilian, tu pagailles. Oui, j'appelle le Kaboul 100.0.
3: Ouais, c'est ça. Fous-toi bien de ma gueule.
14: Ah, mais non, pas du tout.
3: Non, c'est pas le genre de la maison. Bon, par contre, je vais mettre un peu les choses au point.
10: Ouais.
3: Par contre, Standard pourrait peut-être vous réveiller un peu plus et puis pas jacter comme on a entendu jacter tout à l'heure.
14: Donc,
3: vous prenez. Vous prenez des gens au standard pour quand j'en vire et vous décrochez le téléphone parce que sinon ça va pas aller comme ça. Hein.
5: Tu vas en virer quand?
3: Bah pas maintenant, mais moi je vous mets quand même déjà au diapason.
5: Non mais tu peux dire à peu près quand est-ce que tu vires?
3: Non mais de toute manière, vous le saurez bien au moment voulu. Alors pour ça, celui qui s'amuse avec un portable est prié d'arrêter.
10: Hello. C'est un truc de fou, il a couché.
3: Qui c'est qui a un portable?
10: Hello.
14: Ah, c'est pas moi. Hein.
3: Qui a un portable? Qui a un portable qui sonne?
10: Hello.
3: Au standard.
10: Hello.
3: C'est où? Non, c'est pas ici.
15: Allô.
10: Allô.
3: C'est qui qui a un portable?
10: Allô.
3: Bon, allez, Lilian, au revoir.
14: Mais non, c'est pas moi.
3: Au hasard, allez, hop.
14: C'est pas moi.
3: Terminé.
10: Oh,
3: bah, je sais pas, moi. Allez, hop, je cherche plus.
14: Avec un nom d'une telle classe, je me fais virer, sérieux. C'est abusé, quoi.
3: Alors, la question, pensez-vous que le gouvernement...
10: Oui, allô, monsieur
3: Mazur.
10: Monsieur Gérard.
3: Oui, monsieur Mazur.
10: Vous m'entendez?
3: Oui, je vous entends.
10: Parfait, moi aussi, monsieur Gérard. Je suis ravi d'être de retour.
3: On sait pas ce qui s'était passé.
14: Bonsoir, monsieur Mazur.
10: Oui, bonsoir.
3: Ça y est, bonsoir Jean-Luc et puis Michel Panini, là.
1: Quelle star.
3: On se calme.
10: Oui, bonsoir.
3: D'accord?
10: Ouais.
3: Bon, alors qu'est-ce que...
10: Bah alors.
3: Jean-Luc. Allez, Jean-Luc, au revoir.
10: Non, c'est pas Jean-Luc, c'est Marcel.
3: Bah, allez, Jean-Luc, au revoir, terminé.
10: C'est pas Jean-Luc, je viens d'arriver.
3: Non, allez, hop, au revoir. Au revoir.
10: Je viens d'arriver, c'est pas moi.
3: Au revoir.
1: Attends, Gérard.
10: Fous-le-toi dans le cul.
3: Michel Panini, pareil.
10: Ah ben non.
3: Michel Panini aussi. Comme ça, ça vous apprendra d'être poli sur l'antenne. Eh ben, donc, on va continuer avec Mouna.
12: Mouna,
3: et puis, monsieur Mazur, hein.
10: Oui, bonsoir, mademoiselle Mouna.
12: Bonsoir, monsieur Mazur, je suis enchanté.
3: Donc, alors, comme on parlait de ce fameux truc-là, c'est vrai que pour les personnes âgées, ça n'a pas été évident. Hein.
12: Ah, c'est sûr.
3: Parce que je vois, à l'heure actuelle, il y en a encore qui ont du mal à s'y faire.
12: Surtout qu'ils comptent en anciens francs, donc après, il faudrait leur apprendre à compter en anciens euros, mais ça va être difficile.
3: Ouais, mais non, mais là, je pense qu'ils vont pas s'amuser à... Ils vont pas s'amuser du jour au lendemain encore à nous rechanger des systèmes. Hein.
10: Monsieur Gérard, bien entendu, mais en fait, il faudrait tout de même demander à ces personnes qui sont âgées, n'est-ce pas, de s'y mettre le plus rapidement possible, car presque dans le plus regard des supermarchés, les queues s'allongent.
3: Mmh. Non, okay. Mais ce qu'il y a, il y a pas que les personnes âgées.
10: Il y a pas que les queues, bien sûr.
3: Non, Monsieur Mazur, on reste poli quand même.
10: Ah, mais absolument, Monsieur Gérard. Mais
3: faut dire.
10: Regardez aux caisses, les queues s'allongent.
3: Oui, mais faut se dire aussi qu'il y a pas que les personnes âgées qui ont des problèmes aussi à s'y faire à l'euro. Il y a aussi les non-voyants.
10: Ah oui, absolument.
3: Bien sûr. Comment ils font pour...
10: Absolument, et qui plus est un non-voyant âgé, n'est-ce pas? Alors là, c'est dramatique.
3: Parce qu'il paraît qu'ils ont un nouveau système, d'après ce qui a été dit, je ne sais plus sur où, il paraît qu'ils ont trouvé un système pour eux.
12: Ils ont des pièces parlantes,
3: ouais. Ouais, non, mais ils ont eu un...
5: On accueille...
10: Alain Prout. Bonsoir.
5: Alain Prout sur la une.
10: J'appelle Monsieur Prout.
5: Maradoba.
10: Bonsoir,
16: c'est Maradoba.
10: Oui, bonsoir, Monsieur Maradoba.
3: Maradoba.
10: Bonsoir, Gérard. Bonsoir, Gérard. L'équipe.
3: Alors, les fréquences pour Alain.
10: Alors, Alain, c'est 101.9, c'est Ivry.
3: Mm-hmm. Mm-hmm. Et Maradona?
6: Alors Maradoba, c'est la Garenne Pigeon, c'est 115.5.
3: La quoi?
6: La Garenne Pigeon.
3: Tu te voudrais... Ouais, bah c'est 101.9, d'accord, c'est
6: ah pas... Non, pas du tout, hein, ça n'a rien à voir, Gégé. C'est la Garenne Pigeon, c'est dans le sud-est.
3: Ah, ouais, alors donc...
10: C'est dans le bas pays, Ardéchois, je connais.
12: C'est le beau pays.
3: Donc okay. Alors, la fréquence, 115.5.
6: 115.5 en Provence, bonsoir.
4: Mmh. Ah oui, je connais, c'est à côté de Mouilly-Trou, je crois.
10: Exact.
3: C'est ça. Non, mais ça y est, c'est bon.
4: Non, mais c'est vrai, c'est...
3: Bon, du calme un peu, là, derrière. Alors là, site internet, non? Des non, questions non, intéressantes.
1: C'est un peu calme quand même. Moi, je trouve. Ils disent que tu t'énerves pas assez ce soir, Gérard.
3: Non, mais ah, ça,
1: tu
3: c'est
1: mets
3: non.
1: pas assez les choses au point avec l'équipe là. Il faut.
3: Ouais, non, mais c'est le début, c'est le début, c'est le début.
12: Mal à
10: faut que tu mets plus les choses au point.
3: Ouais,
10: avec
3: non, mais
10: avec
3: ça,
10: ouais,
3: ça au standard déjà. Ouais. Faites bien votre boulot. Ouais. Vous ouais. occupez pas de ce, d'accord. Occupez-vous déjà de votre standard, de répondre.
1: Oh là là.
12: Ah voilà. Tu t'en. T'as vu, ils en profitent pour faire n'importe quoi.
3: Ouais, ouais, non, mais ça, je préviens d'une chose. Les portables, ça commence à bien faire lors des débats.
6: Ouais, c'est chiant, mais...
3: Alors, ouais, pour Alain et Maradona, là.
6: Oui. Maradoba, ouais.
3: Maradoba. Mmh. La question, pensez-vous que le gouvernement aurait mieux fait d'attendre avant de changer la monnaie? C'est la dernière fois que je répète la question. Et quand vous passez à l'antenne, vous demandez...
6: La question.
3: La question, parce que c'est pas à moi de les répéter constamment. Mmh. J'avais déjà prévenu, là... L'autre fois qu'on a fait un mini débat sur la Saint-Valentin.
10: Oui, bravo Monsieur Gérard.
3: Alors,
10: on va pas répondre. Alors, c'est vrai que d'abord, je tenais à te féliciter pour ta question, mais c'est vrai que le gouvernement a fait ça en fait selon les accords de Maastricht. Mm-hmm. Et donc c'était.
3: Non, mais qu'est-ce que ça quel est le rapport avec avec l'euro?
10: Si tu veux, les accords de Maastricht, c'est tout ce qui régit les conventions européennes pour
3: mais
10: savoir...
3: quel est le rapport avec le système de l'euro?
10: Bah, c'est là qui édicte les règles pour l'Europe et pour les monnaies européennes.
3: Oh là là.
10: Donc c'est là c'est à Maastricht qu'ils ont dit que l'euro ce sera le 1er janvier 2002 et c'est ce qu'ils ont fait.
3: Alors la question c'est pour donc attends on va demander à Maradoba.
10: D'accord.
3: De écoute, répondre.
6: Ouais, moi si j'avais été eux, je l'aurais fait encore plus tôt en fait.
3: Pourquoi?
6: Parce que en fait, il y avait une date symbolique au niveau du millénium en 2000.
3: Mmh.
6: Et je pense que ça aurait pu être bien au moment où on changeait de millénium de changer de monnaie, tu vois, ça aurait fait
3: bah ouais, mais
6: de,
3: voilà. De bah ouais, mais c'est ça, c'est pour ça que je suis pas trop d'accord avec leur système là de 1er janvier parce qu'ils font ça
6: en même temps que l'éclipse. En même temps
3: ouais,
6: que
3: mais non, mais d'accord.
10: Ah oui,
3: non, mais ils font
10: idée,
3: ça.
10: C'était très bien, oui, en même temps que l'éclipse.
3: Ouais,
10: oui.
3: non, mais ce qu'il y a, c'est que ils font ça.
10: Monsieur Gérard, saisissez-vous la métaphore. C'est absolument magnifique, n'est-ce pas? Une éclipse qui éclipse, n'est-ce pas?
3: Ouais, mais Monsieur Mazur, on n'est pas sur l'éclipse, on est sur le
10: non,
3: débat
10: non,
3: sur l'euro.
10: Non, absolument pas. Mais en tout cas, saisissez-vous la métaphore.
3: Mmh. Mais par contre, moi, ce que je comprends pas, c'est qu'ils choisissent 2002, donc ils savent très bien qu'à l'heure actuelle, on a quand même la Coupe
10: mais
3: du Monde.
10: Mais vous m'avez pas répondu pour la métaphore.
3: Ouais, non, mais ça, c'est pas grave. Là-dessus, c'est pas un débat sur la métaphore.
6: Poésie, ouais.
3: Sur ça, c'est un débat sur l'euro. Ouais. Donc
6: tu disais avec la Coupe du Monde et les JO, c'est vrai que l'année elle était déjà assez chargée, quoi.
3: Bah ouais, elle était déjà bien chargée parce que là les JO ont commencé. Là, bientôt ça va être la Coupe du Monde.
12: Ouais,
3: d'accord.
12: Il y a des attentats, donc il y a eu déjà un truc pas important, donc ils ont eu raison d'attendre.
6: Ah, c'est vrai.
3: Ouais, mais d'accord, mais ils auraient pu quand même soit. Moi, j'aurais préféré qu'ils attendent que les présidentielles soient faites.
12: Pourquoi ça aurait changé?
10: Pour quelle raison,
3: ouais. Bah, de toute manière, ça aurait changé, on aurait été plus trop, ça aurait été peut-être un peu mieux.
12: Ah, bah oui, c'est sûr, on aurait mieux.
3: Parce que là, il y a quand même, les JO qui viennent de partir, il y a la Coupe du Monde, il y a les présidentielles,
12: Il va falloir qu'ils changent la tête du président.
10: Mais quoi qu'il en soit, Gérard, qui c'est qui rack? C'est le contribuable.
4: Gérard, on s'écarte du sujet, là. Faut revenir sur le
3: débat. Non, mais c'est pour bien préciser que ça a été mal choisi, c'est tout. Voilà la question. Alors, peut-on payer encore en francs dans les autres pays? On va demander à Alain Prout.
10: Le franc dans les autres pays, non, parce que justement, le franc a disparu en France.
3: Mmh.
10: Donc, maintenant, c'est l'euro pour tout le monde. Hein. Mmh. C'est pour.
3: Ouais, mais. Ouais, d'accord, mais ça se trouve que tout le monde s'est pas encore habitué dans tous les pays.
12: Ah oui. Oh là là, c'est un sacré cochon, quoi.
10: J'aime bien.
3: Ouais, ben, ça y est, la réanimation, là.
12: On a gagné.
3: Eh! Oh, on se croit où, là?
4: Qu'est-ce qu'il y a?
10: Eh,
3: tu t'écrases, là-bas!
12: Je pose une question.
3: Eh!
6: Il est trop choc, là, quand même, l'arrière.
1: Ça cartonne, Gérard. Dès que tu commences à t'énerver, ça monte.
3: C'est moi qui commande encore. Là, c'est moi qui commande.
4: On s'écarte du débat, là.
3: Pour l'instant, c'est moi qui commande, et puis Léo, j'ai un nom, d'accord?
6: Ok.
3: D'accord, au standard? Merci.
12: Je t'aidais à dire oh aux auditeurs.
3: Ouais, non, mais, je suis assez grand de le faire moi-même, d'accord? Déjà, c'est déjà l'autre abruti là qui commence. Toi, si tu commences,
4: qu'est-ce qu'il y a? Qu'est-ce que j'ai fait
3: là? Si tu commences à faire des conneries comme ça à l'arrière,
4: attends, mais j'ai rien fait là.
3: Tu vas pas y rester.
4: J'ai rien fait.
3: Le portable.
13: Attends, c'est quoi cette équipe là? GG, c'est quelque chose, merde.
3: Non, mais je crois que ça va pas. Je crois que ça va pas être comme ça. Ça va pas durer. On va pas durer jusqu'à 2h du matin.
10: Hein. Maîtriser le débat, monsieur Gérard.
4: Allez, on y va.
3: Alors la question, peut-on payer encore en francs dans des autres pays?
10: Non.
3: Alors pour Alain Prout.
10: Pour Alain Prout, non.
3: Non.
10: Non.
3: Et tu peux expliquer?
10: Ouais, je peux développer, ouais, parce que le franc c'était pour la France. Mmh. Et ils ont ça a été éradiqué en fait, il y a plus de francs, maintenant c'est l'euro. Mmh. Donc à la rigueur, il aurait fallu dévaluer le franc et mettre le kopeck kurde quoi. À la rigueur, on aurait acheté beaucoup plus de choses. Mais là le franc c'est fini, hein. Faut dire au revoir au franc.
1: Portable.
3: Qui a un portable qui va sonner? Et là ça commence à bien faire. Non, le standard.
10: C'est casse-couille les portables.
13: L'équipe là.
3: Oh, au standard.
1: Putain, les
3: vous essayez de me choper. Qui a le portable et vous lui dites au revoir. Moi, sinon, ça va aller vite. Oh.
1: Gérard, pendant ce temps-là, ouais, sur le net, une question d'Epsilon. Quand est-ce que les USA vont passer à l'euro?
3: Bah, pareil, qu'ils y sont, comme tous les pays ont changé maintenant.
1: Ça y est? Bah, ils ont passé en même temps?
3: Bah, je pense. Hein.
4: On m'a dit que non, hein.
3: Ah, bah, ça, qui t'a dit non?
4: Bah, c'est un ami qui m'a dit non.
3: Ouais, bah, lui, est-ce qu'il va là-bas, à New York?
4: Ah, bah oui, il habite là-bas.
3: Bah alors il t'a dit que non?
4: Bah oui, il m'a dit que non.
3: Ah bon, bah
4: pour l'instant c'est le dollar, je crois.
3: Ouais, bah ça a toujours été ça. Donc s'ils ont pas encore changé de monnaie, bah tant pis.
1: Hein. C'est pour quand alors?
3: Bah on sait pas.
1: Ah Gérard, tu sais.
3: Ça va dépendre du président. Hein. C'est eux qui décident là-bas. Hein. C'est pas chez nous. Alors qui?
4: C'est Bill Gates.
5: Personne n'a un portable.
3: Eh mais quand je pose la question, c'est pas la peine de laisser les micros allumés sans s'éteindre. Ça fait déjà deux fois que je vous le dis au standard, ça commence à bien faire.
4: Bon et Gérard, on y va.
3: Mouna.
10: Il y a un bordel, oui. Quelque chose de mignon.
9: Je pense que toute l'Europe est passée à l'euro.
10: Bah oui.
9: Au 1er janvier 2002. Donc on a mis à clé évidemment les États-Unis, le Brésil,
10: l'Afghanistan pour des raisons économiques,
9: les pays du tiers monde, ainsi que les dom-toms.
3: D'accord. Monsieur Maradoba.
13: Bah écoute, moi pour les dom-toms, j'y mettrais quand même une espèce de réserve. Hein,
9: pour le Canada peut-être.
13: Parce que voilà, en Guadeloupe, tout ça, à mon avis, ils utilisent encore le franc. Hein.
3: Mmh. Ouais, mais je pense que ça a été retiré pour tout le monde. Hein.
13: Non, parce qu'en fait, si tu veux, le gouvernement français savait qu'il faudrait écouler les francs parce qu'ils ont récupéré quand même pas mal de francs au moment du passage à l'euro. Mmh. Et donc en fait, on a gardé des espèces de zones tampons. Si t'arrives à saisir l'essence de ce mot, où en fait on peut encore écouler ses francs et donc bah il y a les dom-toms, donc la Guadeloupe, la Martinique, le Canada, il y a encore des endroits comme ça où tu peux utiliser tes francs et il y a aussi la conversion franc français franc belge quoi quand même.
3: Non mais je pense que je sais pas parce qu'il y a eu des auditeurs belges et c'est dommage que
13: franc belge franc suisse hein, ça marche encore hein.
9: Ah oui ça marche hein.
13: le traité le stipule.
3: Non mais c'est bon ça y est monsieur Mazur pour terminer la question.
10: Oui n'est-ce pas, moi je voulais effectivement soulever la question du franc suisse et du franc belge mais je trouve que cela a été fait avec la plus grande rigueur et j'en félicite absolument ce brillant analyste n'est-ce pas.
13: Merci monsieur Mazur.
3: Question internet?
1: Non.
3: Non, pas de question?
1: Non.
3: Bon.
1: Rien d'intéressant.
3: Alors donc, pourra-t-on encore échanger des francs dans les banques ou autres services? Donc, on va demander à Alain.
10: Le franc dans les... c'est quoi la question?
9: Dans les stations-services.
4: Dans les autres
3: peut-on
4: services.
3: Peut-on encore échanger des francs dans les banques ou autres services?
10: Ça dépend des banques. Je crois qu'il y a encore des banques qui font ça, genre le Crédit Agricole, la Société Géniale.
3: Non mais, Alain!
4: Quel service,
3: Alain,
4: Gérard?
3: Non,
4: quel
3: Alain,
4: service
3: Alain, Gérard, Alain, Alain, Alain,
10: qu'est-ce qui se passe?
3: Au revoir.
10: Pourquoi?
9: Pourquoi?
3: Ah, ça t'apprendra si
10: tu... Je peux changer le... Ah, je dis pas
3: de... Si, il y a Alain Prout. Il y a Alain Prout sur 101.9.
10: Pas de marque.
3: Alors, au revoir. Trop tard. Mouna.
4: Quel service, Gérard?
3: Non, mais
4: tu
3: les banques.
4: De service, mais quel
3: non, mais
4: service
3: dans les banques. Je précise pas les, on n'a pas à citer de type de banque.
4: D'accord.
3: Le portable! Ça commence à m'énerver!
4: Putain, portable, merde!
3: Ça commence à bien faire!
1: Putain, le standard, là.
13: Allô?
3: Oh! C'est qui parle, là?
15: Mais je t'apprends,
5: Gérard.
3: Ah, ça commence à bien faire. Je crois que la réunion va.
5: Gérard.
3: Le débat il va être clos dans rapide.
4: Oh
1: non.
4: Allez Gérard, continue.
5: S'il te plaît.
13: C'est chaud là.
3: Oui, ben j'écoute.
5: Pardon. Il y a Fabien Bartabac qui a remplacé Alain Prout, qui galibette sur scène 102.8.
3: Oui. Fabien.
16: Oui, bonsoir Gérard.
3: Fréquence.
14: 102.8, on vient de vous le dire.
3: Ouais, ben, on t'a posé la question, j'espère.
14: Hélas, non, pas du tout.
3: Alors,
4: Gérard,
3: le standard, là, hey.
4: Gérard, tu poses ta question, puis on met un disque.
3: Non, non, non, parce que, au standard, ça commence avec le
4: justement,
3: bordel.
4: Justement, on va faire le point à l'antenne, d'accord?
3: Comment? Alors, Fabien, va te faire enculer, connard! Allez! Comme ça, celui-là restera poli avec moi.
4: Gérard, on met un disque.
3: Pourra-t-on encore échanger les points dans les... Bon, alors, je sens...
10: Écoutez, monsieur Gérard, maîtrisez un peu votre débat, parce que là...
3: Je sens que ça va péter dans peu de temps. Le débat va être clos, mais très vite fait.
4: Gérard, on met un disque.
5: Non, mais il rote seulement, il pète pas.
3: Ouais, non, mais, hey, toi, pour l'instant, t'es en train de te pavaner, c'est Karine qui fait tout. Tu prends personne au standard.
5: Alors maintenant,
3: le truc que tu vas me faire, tu vas prendre du monde au standard et c'est tout.
5: Attends, excuse-moi.
3: Parce que sinon, tu vas te retrouver sur le palier.
5: Ok,
4: Gérard, on met un disque.
5: Alors, Gérard.
3: Après, je donne la question.
5: On va faire le point.
3: Je donne la question et c'est tout. Pour l'instant, c'est moi qui commande encore dans les débats.
4: Commande alors.
3: Alors, la question, pourra-t-on encore échanger les francs dans les banques ou autres services? Et on va s'écouter.
10: Mais quel genre de service?
3: Genre, faut pas préciser, c'est dans les banques. Voilà. Alors, on s'écoute, Jean Biffon, il n'y a que de la maille dans mon portefeuille doré. Et on se retrouve tout de suite après.
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3: Et voilà, vous venez de vous écouter, Jean Biffon, il y a quelques...
4: Jean Biffon.
3: Il n'y a que de la maille dans mon portefeuille doré. Et donc, on continue la suite et la fin du débat. Et donc, avant de récupérer tous les auditeurs, donc on a une ou deux questions internet apparemment qu'on vient de me dire à l'instant.
1: Ouais, Gérard, t'es en train de faire quoi, un morpion là?
3: Non, mais je suis en train de reprendre les fréquences des auditeurs correctement.
1: Putain, c'est propre.
3: Donc alors, Simon.
1: Alors question. Les questions. Il y a deux questions. Une question de F2B Mystère. Il te demande si t'as noté de l'inflation suite au passage à l'euro sur les produits de grande consommation comme la bière, le vin, le whisky, la vodka, le rhum, le pastis ou le gin.
3: Oh là, c'est des questions. Cette question-là, j'y répondrai pas parce que j'ai pas les moyens d'y aller en ce moment. Donc, question.
1: Mais même sans acheter, t'as pas regardé?
3: Non, mais j'ai pas trop regardé. Ah bon? J'ai pas trop été me promener dans les grandes surfaces pour savoir les prix en euros.
1: D'accord. Et donc,
5: c'est quoi la question?
3: Tu veux pas me... Non, mais c'est bon. Le standard, c'est pas.
5: Non, parce que moi, j'y vais au supermarché, alors peut-être.
1: Bah, mettons, c'est non.
5: Non. Pas
3: voilà. Donc la deuxième question.
1: Deuxième question, c'est Francis Gabon qui demande: dans la mesure où tu es plus pauvre en euros qu'en francs, tu vas débourser combien pour inviter Karine dans une cafétéria, justement au casino par exemple?
3: Non, bah là c'est pas, ça sera pas de mal avec que je vais l'inviter dans un casino.
5: Allez Gérard.
3: Non, y a pas de... Non.
1: Mais si alors.
3: Non.
5: De toute façon, c'est pas toi qui commandes, hein.
3: Non, bah,
5: toi tu commandes ici, mais en dehors c'est moi.
3: Ouais, ben c'est pas toi qui me prend. Si j'ai pas envie de te payer le resto, je te le payerai pas et c'est tout.
4: Ah, sérieux,
3: si j'ai envie de payer le resto à quelqu'un, c'est à quelqu'un d'autre. C'est
4: Gérard,
3: tout.
4: Gérard, vas-y.
3: Non, y a pas de Gérard, vas-y. Si j'ai envie de payer le resto, c'est à quelqu'un d'autre qui est en train de m'écouter, c'est tout. Voilà, alors pour elle, j'y fais des gros bisous. Donc alors,
4: c'est qui,
3: la
4: c'est
3: question.
4: Qui, Gérard, c'est qui?
3: Non, mais je dirais son nom.
4: Allez,
3: tout à
4: vas-y.
3: L'heure.
4: Allez, Gérard.
1: Allez, maintenant t'as commencé.
3: Oh, c'est bon, on se calme. Donc, si elle pouvait, si elle écoute, bon, je te fais un petit coucou, Vulve.
4: Il est tout rouge.
3: Voilà,
4: Vulve.
3: Ça y est, c'est bon, terminé.
1: Ah, elle s'appelle Vulve.
3: Voilà, alors pourra-t-on encore échanger les points dans les banques ou autres services? Karine, t'es priée d'éteindre ton standard avant que ça claque.
13: Dans ta gueule.
3: Avant que... Les portables, s'il vous plaît!
13: Allô?
3: Alors, on accueille pour ça Mouna.
15: Mouna Ayoub, oui, rebonsoir.
3: Maradoba.
13: Toujours là.
3: Monsieur Mazur.
10: Oui, bonsoir, c'est Monsieur Mazur.
3: Et Monsieur Cocktail pour terminer.
14: Mister Cocktail de Champigny sur Saône.
3: 112.2. Oui, merci. Ben, ça y est, c'est bon.
1: Attends, Gérard, j'ai une autre question internet. C'est Yves Jean Daniel, qui demande combien vaut une vulve en euros?
3: J'en sais rien. Voilà, alors, le standard où vous essayez de me choper, qui s'amuse avec un portable, parce que là, ça commence à faire mal.
13: Allô?
3: Bon, bah, quand le standard sera décidé à savoir qui c'est.
13: Allô?
5: Gérard, il y a un problème, ça vient pas des auditeurs, hein.
3: Ah, ça vient d'où?
5: Ça, je sais pas.
3: Alors, s'il y a un portable qui est dans...
5: Je crois qu'il faudrait vérifier, hein.
3: S'il y a un portable qui est ici, qui s'amuse... Bon, ça y est, ça suffit là-bas.
4: Ouais, c'est pas moi, regarde!
3: Putain, mais vous faites
5: bien
3: voir.
4: Viens voir, c'est pas moi, regarde.
3: Eh putain, ça commence à bien faire.
4: Y a pas de portable ici.
3: Encore 9 minutes de débat et c'est tout. Donc ça va aller vite ce soir. Hein.
1: Non, tu devrais continuer un peu Gérard parce que ça monte là, on est à 6000.
3: Ouais ben
1: ça va être connecté sur le net. Moi je te dis que tu devrais continuer encore un petit bout de temps. Hein.
3: Non, à 2h je rends l'antenne et c'est tout. Donc pourra-t-on encore échanger les francs dans les banques ou autres services? C'est la dernière fois que je répète la question. Alors, mais Mr Cocktail.
14: C'est pas moi, je le
3: jure. Bah tu réponds à la question, chevire.
14: Exact. Alors, écoute, oui, Gérard, certaines banques non alcoolisées prévoient de reprendre des euros ou des francs, ça dépend.
3: Pourra-t-on échanger les francs, espèce d'andouille ?
16: Fais dans ton cul les francs, là.
3: Alors, va te faire foutre, au revoir.
4: Oh, Gérard.
3: Mr Cocktail, au revoir. Comme ça, il sera poli. Bon alors, monsieur Mazur.
4: Mais t'es pas poli aussi, Gérard. Hein.
10: Eh bien, écoutez, je pense que, en ce qui concerne les banques, nous avons jusque juin 2003, si ma mémoire ne me fait pas défaut, n'est-ce pas?
14: Oui.
10: Mais cependant, j'ai ouï dire, monsieur Gérard, qu'il était possible d'échanger certains francs dans certains débits de boissons, et je voulais votre confirmation.
3: Non. Plus maintenant. Non, c'est terminé maintenant. C'est bon, la musique, là.
4: Il n'y a pas de musique?
3: Donc, Maradoba.
13: Écoute, dans les banques, je sais pas, mais dans les autres services, ouais, je te confirme, hein, il y aura tous les services départementaux, les préfectures, les commissariats, les casernes de CRS, tous ces trucs.
3: Non, mais c'est bon. Mouna.
15: Oui, tout à fait. La Banque de France reste à la disposition des gens qui restent des francs. Donc jusqu'à, je crois que c'est fin mars, on pourrait échanger nos francs en Banque de France.
3: Bon, ça y est là.
4: Quoi, je fais rien, attends.
3: Bon alors, je vais répondre, Monsieur Mazur. Donc vous étiez un peu loin sur la question, sur la réponse. Hein.
15: Moi, je l'ai trouvé plutôt près.
5: Ouais. Gérard, excuse-moi.
3: Non.
15: C'est pas mal.
5: Non. Gérard. Il y a Frédéric Decu qui arrive.
10: Oui, bonsoir. C'est Frédéric Decu du Paris Saint-Germain.
13: Bonsoir,
10: Monsieur Decu. Bonsoir,
13: Frédéric.
3: Fréquence.
10: Monsieur Decu, vraiment quelle maladresse.
3: Ouais, fréquence.
10: Que des problèmes techniques.
5: C'est 136 la fréquence.
13: Allô?
3: Putain, mais c'est pas possible avec le portable qui arrête pas de sonner là! Eh, ça suffit là maintenant, il est
4: là! Mais attends,
3: merde, ton boulot!
4: Mais je fais rien, Gérard!
3: Putain, vous me faites chier!
4: Mais je t'écoute!
3: Oh, alors, je réponds!
5: Attends, mais pourquoi tu le fâches toi?
3: Allô? La question! Frédéric, t'as entendu la question?
10: Oui, tout à fait! Alors, le franc, c'est... il n'y a plus de francs, en fait. Hein. Tout se fait en euros, maintenant.
3: Pourra-t-on encore échanger les francs?
10: Oui, on pourra. Hein. On pourra échanger des francs, mais jusqu'à... jusqu'au 14 février, maintenant, c'est fini.
3: La réponse, c'est...
13: On peut... Dans ton cul.
3: Maradoba, au revoir. Trotteur, au revoir.
13: C'est fini,
3: hop.
10: Terminé.
3: Alors, le standard, là. Maradoba, c'est terminé. Ça, tu fais ton boulot correctement, ou sinon on arrête le débat, ça va aller vite.
10: Terminé pour les drogués.
3: Hein? Alors, je réponds. Là, on peut échanger encore les francs jusqu'au 30 juin 2002 dans les banques, bureaux de poste et succursales de la Banque de France. Donc, monsieur Mazur, 2003, c'était un peu loin. Hein.
10: Ah, bon? Mais êtes-vous sûr, monsieur Gérard? Parce que moi, j'ai bel et bien entendu 2003.
3: Non, moi, j'ai encore lu la presse encore hier.
10: Écoutez, justement, j'ai devant moi, puisque vous parlez de la presse, j'ai devant moi les Échos, la Tribune. Il y a bel et bien, je vous le certifie, écrit 2003.
3: Ah ben, moi, sur d'autres presses, c'est marqué le 30 juin 2002.
10: Oui, alors ne serait-ce peut-être pas la presse de la semaine dernière que vous...
3: Non, c'est celui de ce week-end en plus.
10: D'accord.
3: Parce que je savais que je faisais le débat aujourd'hui.
10: Oui.
3: Donc j'ai bien regardé, c'est bien marqué 2002.
10: Cette question, vous ne vous êtes pas servi de cette presse pour, enfin, comment dirais-je, voyez-vous, c'est un peu discret et un peu intime, mais
3: pour faire mes débats, non, pas du tout.
10: Non, absolument pas. Je pensais plus à lorsque vous êtes dans une position assise, n'est-ce pas, et que vous avez fini de voyez.
3: Bon, monsieur Mazur.
10: Oui.
3: Je suis obligé de vous dire au revoir parce que là vous poussez le bouchon un peu trop loin.
10: Matin,
3: au revoir.
10: Gérard, enfin, je proteste.
3: Gérard. Au revoir, monsieur Mazur.
10: Dire le Paris boum boum.
5: Gérard, t'as monsieur Johnny qui est entré. Fréquence 109.
17: Salut Gérard, c'est monsieur Johnny.
3: 109.
17: Exact. Oh.
15: Mais sinon Gérard, t'as pas de nouvelles de cette vieille poufiasse de Sandy?
3: Mouna.
15: Oui.
3: Au revoir.
15: Non, je m'interroge.
3: Au revoir. Au revoir. Au revoir.
10: Je veux plus qu'on en parle.
3: Voilà, terminé.
10: Point fingagnagnagnagn.
3: Tout à l'heure, j'en connais qui m'ont dégagé vite fait.
4: Vas-y Gérard, vas-y, recentre-toi sur le débat.
3: Bah alors, question
5: Gérard,
3: sur la
5: net. Gérard, excuse-moi. Yannick Noé qui entre aussi. Fréquence 119.9.
6: Bonsoir.
17: Allô.
3: Yannick.
17: Bonsoir. Oui, bonsoir.
3: 117.
6: Putain.
3: 117 combien? Tu dis pas putain sinon tu dégages avant.
6: 117.9. Bonsoir GG. Il y a un problème au standard là.
1: Alors justement, ah ouais. Justement Gérard, à propos des fréquences sur le net, il y a Scare qui me demande si on doit changer les fréquences de Fun en euros.
3: Bon, et ça, les fréquences des bandes FM, on va pas s'amuser à les changer en euros. Hein.
1: C'est sûr,
3: hein. Le mec, il débloque un peu, il est un peu con. Hein. Ah, donc, sa question... Yannick ou Johnny ou Frédéric,
5: on se
3: calme.
5: On te fait l'affiche, mais on a accueilli aussi John Franco de Boulogne. 89.8.
17: Alors, ouais, Gérard, c'est Yannick, je le pète à la gueule.
6: Ouais, attention, non.
3: Yannick, au revoir. Bon, allez, terme et conclusion du débat. Douce. Terminé.
4: Gérard, non.
3: Terminé.
4: On continue, Gérard.
3: C'est moi qui.
4: Il reste encore 4 minutes. Il reste encore 4 minutes.
5: Gérard, il y a encore plein de gens qui appellent et qui attendent.
3: Je veux pas le savoir. Là, t'as pas géré. Les auditeurs font des conneries, donc c'est terminé, on arrête et c'est tout. Bah ouais, bah non, parce que c'est le bordel.
5: Arrête,
3: et c'est
5: on
3: tout.
5: On en a des sérieux là qui arrivent.
3: Non, mais attends, entre Frédéric, Johnny, Yannick et puis Mouna, terminé, moi c'est clair,
5: on efface
3: pas.
5: Tout, on t'en remet d'autres, il y en a plein qui attendent là. On
3: ouais,
5: en a
3: ben, vous faites votre...
5: Ok, on fait vite.
3: Ouais, ben vite fait, parce que je vais pas m'éterniser sur attendre que les pistes elles soient faites.
5: Ok.
3: Normalement, les noms, dès que je vire, je dois avoir tout de suite...
5: Elle est sûre, c'est Lolo Bibop. Et elle appelle de Lille 113.8.
3: Bon, et toi, t'arrêtes aussi.
4: Mais attends, je fais rien,
3: t'arrêtes
4: Gérard.
3: Avec tes conneries.
4: Mais je fais rien, Gérard.
3: Tu arrêtes avec tes conneries.
4: Mais Gérard, je fais rien.
3: Tu arrêtes avec tes conneries, ouais, c'est tout, je te préviens. Parce que t'es pas sûr de revenir dans les prochains
4: débats. Mais attends,
3: débats.
4: J'ai rien fait, Gérard.
3: Non, mais moi, je te préviens d'entrer.
4: Oh, t'es méchant, attends.
3: Question sur le net.
1: Gérard, sur le net, on est 6473. Une question encore de Francis Gabon qui te demande si on peut jouer à pile ou face, toujours avec une pièce en euros, et si oui, quel est le taux de conversion?
3: Alors, de jouer à pile ou face, il paraît que c'est faisable, et il paraît que tu retombes toujours sur le truc de 2 centimes d'euros. Mais de savoir s'il y a besoin de faire une conversion, ça, il sait très bien.
4: Pourquoi toujours sur la même face, à chaque fois?
3: Je sais pas, justement, c'est quelqu'un qui a essayé et qui est retombé à chaque fois sur la même...
4: Et t'as essayé?
1: Tu veux pas essayer, Gérard?
4: Attends, on va essayer.
1: T'as pas un euro ou un truc?
4: T'as pas un euro, là?
3: Non.
1: Ah, merde.
4: Oh, mince.
3: Bon, alors, la piche, là, elle est où? Donc, sinon,
1: c'est tout pour les questions, parce que là, pour l'instant... Pas
3: donc, on est à combien?
1: Mais ça monte bien, hein, 6470.
4: Encore 5 minutes, Gérard.
1: 6474.
3: 6475,
1: même.
3: Ouais, non, mais on fera la fin... au moment de la conclusion.
4: Bah dans 5 minutes.
3: Non, dans 2 minutes.
4: Non, on m'a dit 5 minutes là.
3: Ah non, moi c'est dans 2 minutes.
4: Ah, tu arrêtes dans 2 minutes là.
3: Dans 2 minutes on arrête.
4: D'accord, bon.
3: Donc il reste encore 1 2 3 4 5 questions, donc ça m'étonnerait qu'on aille jusqu'au bout, hein. Bon, alors quand standard ils seront pressés de me donner la fiche, ça ira. Hein? Alors faudra peut-être activer un petit peu plus au standard.
4: Les filles.
3: Oh, je voudrais qu'on active un petit peu. Non, mais t'allumes ton micro quand tu parles, ça sera mieux.
5: Je crois
3: mieux.
5: Pas que c'est facile, Gérard, de travailler avec quelqu'un comme toi.
3: Ouais, ben si ça te plaît pas, ben là.
5: Non, j'ai pas dit que ça me plaisait pas, mais.
3: Non, mais le prochain coup, si ça te plaît pas de travailler comme
5: non,
3: ça.
5: Non, c'est pas, ça me plaît, mais c'est dur.
3: Ah ben, de toute manière, faudra t'y faire. Hein.
5: T'appelles d'où?
3: Ah. Faudra t'y faire. Hein.
4: Bon, Gérard, on fait la conclusion parce que là, il est l'heure.
3: Bah, attends, on va faire la sixième question et puis c'est tout, hein. D'accord. Parce que moi je veux pas.
4: Bon, on fait la sixième question.
3: Ça y est, la fiche.
4: Ça va, Jean-Hubert? On peut attendre encore un peu? Ok.
1: Ah, c'est Jean-Hubert après.
3: On peut avoir la fiche. Pour la cinquième fois consécutive, est-ce que je peux avoir la fiche?
5: Elle arrive.
3: Ouais, mais elle doit être faite depuis longtemps.
5: Mais t'arrêtes pas de changer.
3: Et alors?
5: Et alors c'est compliqué, voilà.
3: Ouais, ben si ça vous plaît pas, c'est le même prix.
4: Là, voilà, justement. La fiche.
3: Gérard,
4: il y a le directeur technique qui a appelé tout à l'heure.
3: Eh, Frédéric de cul, je crois que j'y ai dit au revoir, hein.
5: Non, il m'a dit que tu lui avais pas dit au revoir.
3: Ah si!
4: Gérard.
3: Si.
4: Gérard, j'ai le directeur technique qui a appelé.
3: Si.
4: Il m'a dit de pas gueuler autant parce que là, le traitement, il en prend un coup dans les bretelles.
3: Ouais, ben, Frédéric de cul, on y a dit au revoir, donc c'est pas la peine de...
5: Tu veux toujours pas le reprendre?
3: Non. Il a été dit au revoir pour insulte. Allez hop, terminé. Comme ça va aller vite. Alors Lilo Pipop.
18: Lolo Bibop, oui, bonsoir tout le monde.
3: 103.8 la fréquence Lille.
18: Yes.
3: Edgar Corpio.
6: Non, Edgar Gros Pilon.
3: 116.9.
13: 116.9 à la queue en brioche. Bonsoir tout le monde.
3: Ouais, mais c'est pas la peine de préciser. Je dis 116.9, c'est tout.
13: C'est la queue en brioche.
3: Et Gian Franco, 89.8.
19: Et buonasera, comment va? Comment ça va?
3: Oh, c'est bon, ça y est.
19: Monsieur Gérard, signore, j'appelle les Bologne, les Coupes de Bologne.
20: L'appel de Bologne.
3: Si. Ouais, ben ça y est, j'ai compris. Depuis quelle année le franc a-t-il vu le jour? Et ça sera la dernière question, on va poser la question à Lolo Wapo.
20: Pif. Depuis quelle année le franc a vu le jour? Je sais pas, 1873?
3: Non. Non, mais... Non, mais il n'y a pas de plus ou moins, donc c'est pour ça. Edgar Cropio. Cropilo.
13: Alors c'est 492, c'est pendant le directoire, hein. Faut le savoir quand même. Création du franc, 492 pendant le directoire.
3: Depuis quelle année le franc a-t-il vu
13: 492, il a vu le jour en 492, Gérard, pour répondre à ta question.
5: Madame Eugénie.
3: Madame Eugénie, bonsoir.
21: Allô, bonsoir.
3: Bonsoir,
19: c'est
3: madame
19: Eugénie.
3: Elle est pas
19: toute jeune.
5: C'est mis la
19: fréquence. Eugénie, si, ecco.
13: Vous ferez bien des crêpes ou du pain perdu,
21: en tout cas. Eh ben, y a pas de problème, je vais vous faire ça, mes petits jeunes. Avant tout, je voulais dire que je me faisais bien arnaquer par tous les petits jeunes.
19: Ouais.
21: Qui me demandent
3: encore,
21: des euros.
3: Encore un trablo sur encore un trablo pendant les débats. Et ça m'étonne pas, ça vient du standard.
21: Mais non, c'est madame Eugénie.
3: Gian Franco.
21: Eugénie,
3: tu la fermes pour un sang, c'est moi qui commande encore ici.
21: Okay.
20: Gian 360.
3: Jean Fiancro.
19: Et moi j'ai dit 1341.
4: Oh, pas tous en même temps.
3: Ça suffit.
19: Gérard,
3: ça suffit. Gérard,
14: s'il vous plaît, venez ici. Merci.
3: Oh là là là là là là là là là là là là là là là là là là là là là là.
19: Gérard.
3: Bon alors, Lolo, c'est toi qui viens de dire ça?
20: 1360.
3: Non, mais qui vient de dire en culo?
20: Moi, je parle pas italien.
3: Bon alors, Gian Franco, au revoir.
19: Ah, maintenant.
3: Terminé. Bonne nuit. De manière, c'est plus la peine de reprendre du monde, c'est terminé. Madame Eugénie, là... Madame Eugénie, deux fois, au revoir.
1: Au revoir. Gérard, j'ai une question internet. C'est une question en fait à la fois de juge de Lyon et de seigneur qui demande ce que deviennent les francs-maçons. Est-ce qu'ils deviennent des heureux maçons ou des heureux maçons?
3: Des heureux maçons.
1: Heureux ou heureux?
3: Heureux maçons.
1: D'accord.
3: Et donc, alors, je vais vous préciser... standard. Madame Eugénie, on y a dit au revoir. On a dit au revoir à Madame Eugénie et on finit. Et c'est terminé, je vais quand même donner la date pour Lolo Pop. Ouais, ben, faudrait peut-être me les remettre à
4: l'envers. Lolo Bebop.
3: Et Edgar Gros-Pilon.
19: Ouais.
3: Donc, alors, la date, c'est depuis 1360.
20: Je l'avais dit.
3: Non, tu m'as dit
20: 1560.
3: Non, tu m'as dit une autre date.
13: Non, c'est ce qu'on t'a dit.
3: Et il a disparu à l'âge de 641 ans. Ça fait exactement 641 ans que le franc existe.
13: C'est vrai.
4: Oh là, c'est vrai,
20: Gérard. Et en euros, ça fait combien?
3: Ah bah ça, je sais pas. Hein.
14: Bah tu multiplies par 6,5 à peu près.
3: Ouais, bah tu le fais, puis tu me diras.
14: D'accord. Alors.
5: Gérard, excuse-moi, il y a encore un dernier.
3: Non, j'ai dit non. Mais j'ai dit non. J'ai dit qu'il n'y avait plus d'auditeurs. C'est tout. Le débat, vous l'avez foiré au standard comme d'habitude. Donc ça changera pas. Alors sur le net, pour savoir s'il y avait des questions pour terminer sur depuis quelle année le franc existe.
1: Non, j'ai préparé les conclusions qui sont là déjà.
3: Donc alors des conclusions.
1: Mais attends, finis d'abord avec
3: Lolo Pipop.
20: Lolo Bebop.
3: Conclusion.
20: Conclusion, et bien écoute Gérard, j'ai trouvé que c'était un débat très instructif. Je pense que c'est encore à travailler avec l'équipe, faut que tu gueules, faut que tu trouves tes marques, les autres aussi.
19: Ouais.
20: Et sinon, je voulais savoir si Sandy était toujours avec l'autre drogué.
3: Au revoir.
14: Non,
3: Henri. Au revoir. Voilà. Au revoir. Le standard.
20: C'était pas très cool, quoi. Donc moi,
22: j'y ai pas. Elle avait une petite bite.
3: Edgar Gros-Pilon pour finir.
13: Bah écoute, moi j'ai trouvé que le débat était bien. Les auditeurs ont été merveilleux.
14: C'est pas
13: autre chose. Par contre, toi, t'as été nul à chier, hein, franchement.
3: Eh ben, si t'as le prochain coup.
13: Attends, mais t'as pas tenu ton équipe, c'était quoi?
3: Mais le prochain coup, tu fais une chose, tu vas écouter une autre radio et tu t'amuses pas à appeler Fun Radio.
14: Moi, Gérard, je voudrais conclure.
3: C'est qui?
14: C'est Cricri d'humour.
3: Il y a pas de cri-cri d'humour. Bon, de manière au standard, vous avez poire et tout, hein, ça changera pas.
4: Oh là là, les filles, les filles.
3: Non, non, il n'y a plus de questions, c'est terminé. Au revoir.
0: Allô, Blaireau. Allô.
7: Je passe un bonjour à trop du cul, je ne reconnais pas.
0: Juste cousine.
3: Hey, yo. Hey, c'est pas 3 heures qu'on reste au standard avec, oui. Avec les auditeurs.
0: Allô.
3: C'est terminé, conclusion sur le net.
1: Oh là, ça va gueuler, je crois, il va y avoir réunion. Alors sur le net, j'ai pas mal de conclusions. La première, c'est Epsilon qui dit Gérard est un spécialiste du sujet de l'euro. Espérons pour les personnes du studio que le prochain débat ne portera pas sur l'EP.
3: Bah pourquoi pas.
1: Ah non, Gérard, s'il te plaît.
3: Ouais, bah c'est pas la peine là-bas,
4: non,
3: d'accord.
4: Non, c'est l'auditeur, c'est l'auditeur.
3: Non, non, mais il y a plus personne à l'antenne, donc
4: bah
3: c'est
4: si,
3: bon.
4: Tiens, écoute.
0: Allô.
3: Non, non. Non, non, mais lui, on sait pas d'où qu'il sort, alors.
1: Conclusion de Francis Gabon. Il te demande si t'as des remarques ou des questions.
3: Non.
1: D'accord.
3: Bah ça, les questions, c'est moi qui dira comment que ça s'est passé.
1: Une conclusion très pertinente de Sona Cotra qui te dit que c'est un débat à 3 francs ou plutôt à 0,46 euros.
3: Mmh.
1: Voilà. Et la dernière, c'est Fesse de Babouin qui dit ton débat, j'en donne 1 centime d'euro et encore, c'est bien parce que j'ai pas moins.
3: Non, bah tant mieux, bah, lui il peut garder ses 1 centime d'euro, j'en ai pas besoin. Par contre, il y avait quand même un truc que j'ai oublié de préciser. Donc on pourra toujours encore échanger jusqu'au 17 février 2005 les pièces et les billets. Donc l'opération restera néanmoins toujours possible pour les billets jusqu'au 17 février 2012. Et ça, c'est pas des trucs que j'ai inventés, c'est des trucs qui ont été dits dans la presse.
4: Ah ouais?
3: Et j'ai gardé l'article et je pourrais le ramener pour...
4: Ah bah ouais, ça j'aimerais bien le voir.
3: Ah bah oui,
4: ça m'intéresse.
3: C'est bien précisé dessus. Donc voilà, donc pour moi, conclusion du débat, le standard, bah comme toujours, ça a été dur. Voilà, peut-être que vous vous y mettez...
5: Qu'est-ce que t'as dit?
3: Oui, ça a été dur au standard, vous avez pas...
5: Pour nous, c'était pas dur.
3: Ouais, non, mais...
5: Ça fait déjà... Il y a un temps où ça va, il y a un temps où on est gentil.
3: Ça fait le deuxième débat que tu fais avec moi. Donc, si t'es pas contente le prochain coup, on prendra quelqu'un d'autre, tu rentreras chez toi.
4: Mais non, Gérard,
5: c'est pas une question de prendre quelqu'un d'autre.
4: Gérard, tu cries trop.
3: Mais ça, le problème, quand je dis quelque chose, c'est moi... Quand c'est moi... Qui dit quelque chose, c'est moi qui commande.
5: Vas-y, dis-le aussi, parce que...
3: On vous demande de virer quelqu'un, c'est pas la peine de rester avec un micro allumé pour que tous les auditeurs entendent ce que vous êtes en train de vous raconter.
5: Mais attends,
3: donc c'est bon.
4: Ouais, mais l'erreur est humaine, Gérard. Ouais,
3: alors, si vous vous racontez votre petit week-end, bah dans ces cas-là, vous le raconterez, mais une fois que le micro est éteint, vous papotez entre vous. Mais pas en direct.
5: Non, pour ça, on
3: c'est
5: a
3: tout.
5: Fait Gérard, mais bon, voilà, c'est ça, c'est la
3: c'est
5: seule
3: tout.
5: Erreur qu'on a faite.
3: Bah ouais, mais la seule erreur, et puis en plus, quand je vous dis de virer des auditeurs, vous les reprenez sous d'autres noms, vous avez pas été capable de me faire quelque chose de correct encore. Alors ça commence à bien
4: Gérard,
3: faire.
4: T'as raison.
3: Il y a que sur le net qu'on a bien travaillé. Il y a que sur le net que ça a été bien. Et c'est bizarre, c'est toujours sur le net. Et on a terminé à combien? Oh, toi, tu peux te creuser parce que t'as foutu un peu ta merde. Alors,
4: j'ai rien fait, Gérard.
3: C'était un essai,
4: j'étais en train de te
3: bon.
4: Mettre des sons et tout.
1: T'as vu à combien on finit, Gérard?
3: Alors, je...
1: Comme par hasard.
3: On termine quand même à 2h10 du matin avec 6559 personnes.
4: Bravo,
22: Gérard.
3: Bravo.
22: Ça, les filles, vous pouvez pas applaudir.
3: Non, elles ont peur de se salir les mains. C'est vrai. Mais quand on leur demande d'appeler des gens, il y a plus personne. À part raconter leur petit week-end, c'est tout ce qu'elles savent faire. Alors c'est bon comme ça maintenant.
5: On est que des filles.
3: Hein. Ouais, non, mais c'est bon. Et quand vous demandez.
5: Que de samedi, pas de dimanche.
3: Ouais, non, mais on s'en fout. Quand vous dites qu'il y a des portables qui sonnent et tout ça, quand je vous demande.
5: Les portables, il y en a
3: qui sonnaient.
5: Demande-toi d'où ça vient.
3: Ça venait d'où? Des auditeurs.
5: Non, non.
3: Bon, à peine, tiens.
22: Ah, tiens, bien sûr.
3: Tu vas pas me prendre un singe à faire la grimace. Hein.
4: Surtout à Gérard, hein.
3: Parce que moi, je sais d'où que ça vient. Les portables, c'était des auditeurs. Non, ouais, non. Tu connais les auditeurs, c'est ça. Moi, je les connais bien avant toi. Ça fait plus longtemps que je fais des débats. Hein. Alors, tu pourras demander à Pildar, Manu et tout ça. Ils pourront te dire comment que je travaille. Hein.
1: Gérard, tu cartonnes.
3: Donc, alors, pour terminer, donc le disque, c'est si oui, l'euro.
22: Sylvie
3: l'euro, mets-moi une petite pièce dans la fente et on se retrouve je ne sais pas quand. Et voilà, donc bonne nuit à tous et là vous allez retrouver pour la nuit c'est
1: Jean-Hubert.
4: Jean-Hubert.
3: Donc voilà, et puis ben sur ce, ben bonne soirée, bonne bourre à tous.

0: niveau du sexe.
1: Non, pour les questions des débats, c'est pour ça.
2: Pour la question des débats.
0: Mais ouais, mais elle m'a dit après.
3: Non, mais tu l'as déjà enculé, non,
4: pour sans déconner. Hein,
1: bah, je fais pas mal aux filles. Moi.
4: Ouais.
1: Pas comme notre Christine qui dit des conneries.
0: Qu'est-ce qu'elle t'a dit? Non, mais c'est ce qu'on disait. Tu dis pas ça aux filles à l'antenne pour les attirer, mais après, quand elles sont avec toi, tu les encules.
1: Non.
4: Oh, allez, Gérard, tu peux nous le dire. À nous.
2: Bon, alors, on va faire la réunion. Avant qu'Olivier arrive, quand même, donc pour les débats de jeudi. Il a des trucs à vous, enfin, Gérard a des trucs à vous dire, donc il va vous les dire. Bon, alors déjà ce que je tenais à te dire, c'est que donc lui n'est pas sûr normalement de partir pour énergie Fildar. Donc il a un préavis de toute façon avec Axel Duro qui est de 1 mois. Donc il sera obligé de rester encore 1 mois. Alors déjà savoir ce que tu veux rester ou pas.
1: Ben moi si il reste avec nous, je veux bien, mais pas dans d'autres conditions. Pas comme tous les jeudis.
0: Bah ouais, mais Gérard, t'es marrant.
1: Bah ouais, mais quand je te dis quelque chose, dis quelque chose, t'écoutes, c'est tout. T'en fais pas qu'à ta tête derrière.
4: Bah ouais, parce que
0: Gérard m'a dit...
1: Si t'en fais qu'à ta tête, ça servira à rien, pour continuer. Quand je dis, même pour Manu, quand je dis au standard, je veux pas les mêmes, c'est que quand on dit à la personne on le vire. On s'amuse pas à la reprendre avec un autre.
0: Mais ouais, mais s'il a une façon de passer sur les autres, nous on peut pas
4: gérer.
2: Mais s'il y en a qui passe sur les autres, c'est vrai.
1: Ouais, mais toi, de toute manière, je te veux pas dans l'équipe.
4: Pourquoi tu veux pas?
1: Non, toi, je te veux pas dans l'équipe. Non, moi je te dis tout de suite, c'est négatif pour toi.
4: Pourquoi?
1: Parce que je veux pas que tu t'amuses à faire le bordel avec...
0: Non, mais il peut arrêter, on peut essayer de changer ça.
4: C'est grave ça, pourquoi tu veux pas?
1: Parce que je veux pas, c'est tout.
4: C'est lamentable.
1: Bah oui, c'est comme ça, c'est tout.
0: Parce qu'il y aura quand même moyen, on aurait peut-être pu s'arranger, on aurait peut-être trouvé une technique ou un truc, tu vois.
1: Déjà, la dernière fois que t'as fait l'équipe, j'étais en train de poser des questions, t'étais en train de jacter avec le micro à lui.
4: Mais toi, attends, tu veux toujours tout gérer, tu veux commander, tout ça.
1: Bah oui, mais c'est normal, c'est mes débats, c'est pas les débats,
0: quoi. Non, mais c'est ses débats. Non, mais ça, je suis d'accord.
1: Moi, quand je te dis d'éteindre ton micro, t'as pas mis à l'allumer. Hein.
4: C'est toujours Olivier par-ci,
1: par-là. Que ça soit Olivier, Fildar ou Manu, c'est pareil.
0: Façon, je vais te dire un truc.
4: Tu vas gueuler, c'est ça.
0: Non, mais je vais te dire un truc, Olivier, je suis bien content que tu fasses plus partie de l'équipe, parce que moi, je suis avec Gérard. Moi, je suis d'accord avec ce qu'il dit, quoi.
4: Tiens, bah voilà.
0: Ouais, bah c'est bon. On est en réunion avec Gérard, vous rappellerez.
2: Voilà.
0: Et Gérard, c'est un mec bien, ok?
2: Ouais, exactement.
4: Ah, t'es vraiment fou cul.
0: Non, je suis pas un fou cul.
1: Non, mais moi, je vous préviens, c'est tout.
0: Attendez. Qu'est-ce qu'on fait? Parce que Gérard a décidé, parce que c'est quand même ses débats, on a tendance à oublier, c'est quand même les débats de Gérard, c'est pas les mêmes mes débats ou Olivier. Donc, Olivier, moi, je pense que ça serait mieux quand même qu'il réintègre l'équipe. Parce que c'est quand même quelqu'un qui...
1: Condition, moi, je te le dis tout de suite, parce que si je dis c'est le bordel, c'est pas la peine qu'on continue comme ça.
0: Non, là, je suis d'accord.
1: Moi, si je dis, il y a une merde. Sur le premier débat, je laisse tout.
0: Alors on la nettoie et puis...
1: Non, on va pas s'amener à nettoyer sans arrêt.
4: On appelle Diallo et hop, c'est parti.
0: On est là pour sérieux, là. Parce que Gérard Damar, il m'a dit qu'il était prêt à arrêter que si ça se passait pas bien.
1: Voilà, moi, si je dis c'est le bordel, la semaine prochaine, c'est pas moi. Ça sera plus moi, là.
0: Attends Olivier,
4: reviens.
0: Olivier aussi.
2: Mais alors qu'est-ce qu'on fait pour Olivier?
1: Non, il reprend pas les
0: mais il n'y a personne aussi, Gérard. Le problème, c'est que tu fais pas l'effort.
4: Il est buté, quoi.
1: Si il reprend, moi je veux bien qu'il reprenne, mais dans d'autres conditions.
0: Quelles sont les conditions, tu lui dis maintenant?
1: Dans ces cas-là, il fait pas en réa. Il reste au standard, mais sans s'amuser avec... Non, je veux pas.
0: Qui fait la réa, alors, là, pour jeudi?
1: Jeudi, c'est Fildar qui fait la réa.
4: Les deux?
0: Quel les deux
4: focus Fildar, quoi, sans déconner.
1: Si ça se passe mal, on mettra Manu.
0: Merci Gérard.
1: Les 6 premières questions, tu les fais au standard.
0: Ce que je fais, Gérard.
1: Tu prends le standard. Tu fais le standard, mais sur les lignes vertes.
0: Du premier débat. Et après, je fais la réa, je fous le bordel après la réa.
1: Non. Parce que si tu fous le bordel, tu quittes les studios de jeudi.
0: Non, mais c'est vrai en plus.
1: Et jeudi, donc, tu fais le standard, donc tu prends les gens sur les lignes. Mmh. Et Manu fera la réa.
0: Ok.
1: Au deuxième débat, tu fais le standard sur avec les lignes normales, sans reprendre les gens.
0: Et là, Gérard m'a parlé d'un truc, il avait entièrement raison, parce que ça, c'est un truc que j'ai déjà remarqué. C'est concernant il y a beaucoup de gens qui appellent et vous décrochez pas.
1: Ça, il y a les 24 lignes qui sonnent et il faudrait peut-être les prendre.
0: Mais Gérard,

0: soit automatiquement une auditrice qui passe dans les débats.
1: C'est elle qui a
0: bien. Ouais, mais quand elle est nulle, elle est nulle.
1: Non, je l'ai viré trois fois. Ouais, trois fois, qui c'est qui l'a viré? C'est toi qui l'a repassé sous un autre nom.
0: Bah alors, là, t'étais bien content. Je l'ai coupé carrément.
1: Non, je sais, on me l'a dit.
0: Je me prenais la tête.
1: On me l'a dit. Mais là, je dis, elle va repasser sa passe sous...
0: Elle fera le débat,
1: non? Non, non, non. Elle sera avec moi.
0: Attends, non, pas dans l'antenne, il n'y a plus droit dans le studio, Gérard. Non, parce qu'à côté...
1: Elle sera en haut à m'écouter si elle veut, mais voilà, on fera autrement.
0: Ils ne veulent pas qu'elle soit dans le studio.
2: Je veux pas qu'elle soit là.
1: Mais bon, moi, si tu fais une merde jeudi, ça va aller vite. Hein. La semaine d'après, tu le vires. Moi, je veux bien que tu réintègres l'équipe, mais sous d'autres conditions, pas comme avant.
2: Mais jusqu'à quelle date?
1: Je te dis, tu as une semaine.
0: Non, ça c'est clair, ça je suis d'accord.
1: Une semaine de délai.
0: Gérard est sympa, il veut bien essayer de remotiver l'équipe.
1: Donc les débats c'est le...
0: L'aspirateur.
1: L'aspirateur est sur les sports de glisse. Donc les questions sont là derrière, il les a vues.
2: C'est toi qui les
1: as
2: écrit les questions.
1: Je les ai fait avec Sandy. Donc,
0: tu peux les lire, vas-y, alors on va les regarder. On va les regarder ensemble, donc on essaie de travailler. Et par contre, attendez. Moi j'aurais voulu avoir des photocopies, mais il est hors de question qu'on ait les questions à l'avance, à l'antenne.
2: Sur internet.
0: Par exemple. Donc ça c'est un truc qui était inadmissible, je sais pas lequel de vous trois s'est amusé à faire ça, mais ça on recommence pas.
1: Hein. Non mais ça vous le lisez chacun votre tour, je vous l'ai dit pas.
0: Vas-y, lis.
1: Non,
0: on est en réunion, donc c'est ça les réunions.
1: Donc c'est sur l'aspirateur, avez-vous un aspirateur chez vous? Combien de fois passez-vous l'aspirateur? Préférez-vous l'aspirateur ou allez, dormez-vous avec à côté de votre aspirateur?
0: Non,
1: c'est
0: rare, pas si vite.
1: Mais de toute manière, t'auras les photocopies.
3: Ouais, mais attends.
1: Faites-vous l'amour avec votre aspirateur? Êtes-vous pour ou contre l'amour avec l'aspirateur? Êtes-vous pour ou contre l'aspirateur chez vous?
0: Non, je suis contre. Je suis contre.
1: Ouais, mais ça...
0: C'est nul, moi je suis d'accord.
2: C'est pour.
1: Feriez-vous une teuf avec votre aspirateur? Allez-vous vous marier avec un aspirateur? Peut-on avoir des fantasmes avec un aspirateur? Votre aspirateur est-il un fidèle ami? Pensez-vous que c'est bien les gens qui abandonnent leur aspirateur sur le bord de la route, ça?
0: C'est
1: Pensez-vous que je manque d'aspiration comme un aspirateur qui serait pourri? Ça c'est sa question bidon. Et l'autre c'est sur le sport de glisse.
2: On reconnaît ton écriture pourrie.
1: Mon écriture pourrie à ton merde, d'accord? Tu commences pas comme ça, sinon je dis tu rentres pas.
2: Cassé là.
1: Non, tu te calmes. Donc avez-vous déjà été en sport d'hiver? Savez-vous ce qui est? Si oui, quelle médaille avez-vous? Donc le flocon, or, bronze et argent.
0: Ouais.
1: Le ski est-il pour vous votre sport favori préféré?
0: Ouais, c'est un peu bon ça.
1: Faites-vous de la glisse en faisant l'amour? Croyez-vous qu'en hiver à Paris il neige? Avez-vous fait l'amour sur...
0: Quel rapport entre Paris, le fait de savoir s'il neige, quel rapport avec le sport de glisse?
1: Ouais, mais là, je vais la virer, celle-là, je vais changer. Okay.
0: On va retravailler les questions, là. Donc,
1: mais non, on en a déjà d'autres.
0: Ouais, mais c'est pas bien, là. Il y en a qui c'est trop facile, ouais. Ça. Tu travailles.
1: Aimez-vous faire l'amour sur une motoneige?
0: Mm-hmm.
1: Peut-on avoir des envies de sexe avec les spatules de ski? Croyez-vous faire du ski nu sur de la glace? Peut-on faire du ski nautique à 4? Le ski est-il plus fatigant que de faire l'amour?
2: Attends, sur la question, peut-on faire du ski nautique à 4? C'est à 4 sur le même ski ou sur 2 skis?
1: Bah oui, sur le même ski.
0: Ah ouais.
1: Pensez-vous qu'à Nagano, il roule des patins? Êtes-vous pour les Jeux Olympiques d'hiver à Tahiti, voilà.
0: Où tu vas chercher tes conneries?
1: Non, ça c'est lui, là, les deux dernières.
2: Mais vous voyez dans la semaine, tu l'as...
1: Non.
0: Bon, alors moi
1: je les avais travaillés, on les a travaillés avec Sandy.
3: Sur les premières, je trouve que ça a baissé le niveau des questions.
0: Bah, c'est un peu le problème. Alors, eux, ils sont pas d'accord, ils trouvent que les questions sont beaucoup plus mauvaises qu'avant.
1: Dans ces cas-là, si c'est plus mauvais, bon, bah, on va refaire toutes les semaines, on reprend les mêmes débats.
2: C'est bien avec Françoise, en fait.
0: Bon, c'est ce qu'il m'a dit, parce que si vous prenez toujours les mêmes détails, il a dit qu'il allait faire toujours le même débat.
1: Donc, si la semaine prochaine, c'est encore les mêmes, si cette semaine, c'est les mêmes...
0: Oui, ils disent que non.
1: Mais il faut prendre les 24 lignes.
0: Ils changent leur voix. Ils changent
1: leur numéro.
0: Ils vont de cabine en cabine. Comment tu veux qu'on gère, nous?
1: Non, mais la semaine dernière, j'ai précisé, lors des débats, je n'ai aucun portable. La semaine dernière, quand tu as fait le standard, alors c'est toi qui avais
0: capté quelqu'un.
1: Il y avait un portable. La nana, elle avait un portable.
0: C'est Sandy.
1: Non,
0: Sandy, elle était là. Le téléphone merdeur, il a fini un portable.
1: Non, parce que son portable, c'est moi qui l'ai là.
0: Mais un portable d'ici.
1: Non, mais cela, si c'est pour continuer de travailler comme ça, mais c'est pas la peine qu'on continue.
0: Non, mais il faudrait aussi faire un truc pendant les débats.

0: C'est que toi, quand tu poses une question, c'est que tu les laisses répondre et qu'après toi tu réponds. Parce que c'est ça qu'ils attendent. Et à chaque fois tu te défiles.
1: Ouais, mais t'as vu, la semaine dernière, on a laissé tout le monde parler. T'as vu le bordel?
0: Je te parle de toi.
1: Oui, mais moi je réponds en dernier.
0: Ouais, mais tu ne réponds jamais.
1: Bah ouais, mais après je reprends les questions.
0: Bah
1: je réponds
0: au
1: fur et à mesure après.
0: Donc ça sert à rien si toi tu fais un débat et que tu donnes ton avis. Hein.
1: Quand tu leur demandes de se calmer, et même quand on se demande de les calmer standard, c'est pas la peine de faire croire que tu les calmes alors que tu les calmes pas.
2: J'ai calme, Gérard.
1: Ouais, mais faut les calmer.
2: Après, c'est à toi aussi à l'antenne de.
1: Ouais,
2: de
1: mais à un moment donné, c'est devenu le vrai bordel et personne a... Toi, t'as rien dit. T'as rien dit, tu faisais l'aria, t'avais qu'à les calmer. Hein. T'as vu le deuxième débat, on a fait quoi?
0: Attends, qu'est-ce que t'as dit, Olivier, tout à l'heure? T'as dit que c'est toi qui gérais, donc j'ai pas à les calmer, ça.
1: Ouais, mais si, à l'aria, c'est toi qui t'en occupe.
3: C'est toi qui commande.
0: Bah ouais, hein.
2: Bah
1: ouais. Ouais, mais t'es là derrière aussi.
0: Le problème, Gérard, c'est que tu dis que c'est les débats de Gérard et que c'est toi qui décides et que c'est toi qui commande quand est-ce que tu veux prendre quelqu'un et quand est-ce que tu veux garder quelqu'un. Et puis une fois que t'es dans la panique, il faut que ce soit nous qui faisons le boulot à ta place.
1: Bah ouais, à l'aria, c'est à lui de s'en occuper.
0: Et l'aria, c'est quoi? C'est envoyer des disques,
1: Ouais, mais en disque. Et par contre, ouais, tiens, en fait, on parle non de disque.
0: Ouais.
1: Bah, amuse-toi pas à mettre des conneries comme Révolution 69. C'est 909.
0: C'est 9 sur les révolutions. Ouais, en plus, la révolution, c'est en 68.
1: De qui tu parles? Mais,
0: De quel disque?
1: Des Daspec.
0: Les Daspec.
1: C'était 909, ça. C'était pas 869, là, comme tu m'as dit. Tu marques bien les titres.
0: Non mais c'est vrai,
1: tu cales bien le CD, cale pas un CD qui n'a pas rapport, qui n'a rien à voir avec le titre que tu m'as balancé.
0: Des fois on a le droit de mettre des nouveautés dans tes débats.
3: Les autres radios, dans le casque, c'est pareil quoi, c'est quoi ce bordel là?
1: Non mais ça, normalement c'est au standard.
3: Writer, comme quoi il y avait les autres radios dans le casque.
0: Également, alors après bon ça c'est le débat donc c'est bon. Donc on va voir ça. Le courrier, alors en plus, où est-ce qu'il est le CD? On a reçu des remixes.
3: Faut que je rentre moi.
0: Les Gérard remix. Donc ça je vais te faire écouter, tu vas me dire ce que t'en penses. Pareil. Alors, il y en a un parmi vous, où je sais pas qui c'est, quelqu'un de fun. Vous êtes au courant de la cassette des Belges, le cassette qui dit, c'est toi Manu?
2: C'est Manu.
3: Ouais, c'est moi.
0: Bon, le Belge là, c'est qui était venu une fois avec les camions. Mmh. Je te l'ai dit tout à l'heure à l'antenne, il est en train de refaire un best-of des débats de Gérard.
1: François.
0: Voilà.
1: Donc son numéro, on va s'en occuper.
0: Et le problème, c'est que lui, il dit qu'il va sortir une cassette vidéo pour les Belges. Parce que c'est comme ils n'ont pas Fun TV là-bas, c'est pour justement passer pour pouvoir. Et lui, il vend ça 250 francs. Hors de question, mais nous, on n'a pas notre accord. Alors toi, tu te...
1: Ouais. Même Fun TV, moi, je suis pas d'accord qu'il laisse le feu vert comme ça.
0: Le feu vert 2.
1: Pour qu'il fasse.
0: Bah attends, on
1: n'a
0: rien à voir
1: là-dedans,
0: nous.
1: Ben si, parce qu'ils ont pas Fun TV, ils veulent, les récupérer.
0: Ah ouais? Ah mais ça, faut voir ça avec les chefs. Hein, les...
1: Bah oui, mais tu travailles où alors? Tu travailles bien pour Fun TV, donc ça
0: peut s'en occuper. Dans un mois, je me casse, je m'en fous.
1: Ouais, mais ça, on sait pas encore, tu verras bien.
0: Tiens, le courrier, au fait, déjà.
2: Il y a un éditeur qui t'a envoyé 20 francs aussi.
1: Pour?
2: Bah tu sais, c'était les trucs des jaunes, alors comme il était à la bourre, il te félicite pour...
1: Transférer, c'est
0: ça, c'est trop avec ça. Alors, bon, ben voilà, on tient le courrier. Et il y a un mec qui t'a écrit en braille, t'imagines? C'est sympa, ça.
1: Tu ne comprends que dalle.
0: Bah évidemment, bah, t'es pas aveugle. Je peux te le lire.
2: Ferme les yeux.
0: Braille. Cher Gérard, espèce d'enculé.
1: Bah, c'est bien.
0: Je la sodomise. Comme je sodomise le cul de Gérard.
2: Alors, apparemment c'est pas très...
0: Après c'est marqué tes débats c'est de la merde.
2: Tes débats c'est de la merde.
3: C'est vrai ça.
0: Alors, remix. Écoute bien, remix. Ça va être commercialisé aussi.
1: Moi je suis pas d'accord.
0: Bah ouais mais bon, de toute façon, moi je crois que t'es d'accord, sinon tu feras quelque chose.

0: Il y a plein de remix comme ça, il y a un tout 70.
1: Il recommence lui. Il recommence lui.
0: Qui?
1: Espèce de babouin.
2: Ouais.
1: Il a encore pas compris.
2: C'est quoi ça?
3: C'est excellent ça, le connard en génie.
2: Alors, qu'est-ce que c'est ça?
1: Il a encore pas compris.
2: Mais oui, mais je te dis, il en distribue au moins 3000 ou 4000 ce mec.
1: Il faut qu'ils arrêtent celui-là.
2: Mais c'est toi, il paraît que t'es d'accord.
1: Non.
2: Gérard vous invite à l'occasion de son mariage de Sandy le 21 juin 98 au domicile de Suresnes.
1: Bon, ça, il se passe chez moi en plus.
2: Alors, avec Sandy, on a décidé de se marier le 21 juin, le jour de la fête de la musique et le premier jour de l'été parce que c'est le plus beau jour de l'année. Si vous voulez vous joindre à nous et passer la plus belle journée de votre vie, votre programme. Alors, apéritif, lecture de poèmes, sodomie ou coton-tige. Oh.
1: Ça, tu vois, c'est même pas la peine que de continuer de lire, ça va là. Ça va la poubelle.
2: Repas, branlette, débat sur le mariage, sur demain, bière et champagne, coup de gueule de Françoise.
1: Non, là, ça, c'est pas la peine de continuer, là.
2: Course à poil. Fais gaffe, tu vas me faire tomber mon matos, là. Course à poil dans les rues de Suresnes. Tournée des bars. Drucker à la télé, Ricky Martin s'enfonce sur la chaîne. De Max m'a offert un karaoké. Participation de Max, Gaël, Fildar, l'Alligator, Manu, Françoise, Anna, Amédée, Christine, Jacques Chirac, Stéphane, Ricky Martins, Olivier, Tony, Arnette, Caramel, Luigi, Louis, Figio, Fesse de Babouin, etc., etc. Venez nombreux à Sandy le 21 juin à partir de 21h, etc. J'avais ton adresse. Ensuite, qu'est-ce que c'est que ça? Première journée d'action anti-Gérard. La première journée mondiale de la lutte contre Gérard est organisée le mercredi 25 février 1998 par Fesse de Babouin. Tous les auditeurs de Fun Radio sont invités à manifester leur mécontentement. De nombreuses manifestations sont organisées à Suresnes devant Fun Radio et partout en France. Si vous voulez organiser une manif dans votre ville ou dans votre village, appelez Fun Radio pour transmettre le lieu de ralliement de tous les auditeurs. Tous les auditeurs sont conviés à appeler Gérard sur son portable pour lui communiquer leur haine. Numéro est disponible sur Internet et sur Minitel. Sur le téléphone est occupé ou décroché, ils peuvent aller sur la messagerie du tatou de Gérard. Un grand concours est organisé. Inscrivez les 15 lignes maximum de lettres d'insultes de Gérard. De toute façon, t'en as rien à foutre alors Gérard. Ouais. C'est pour ça que je peux pas t'aider. Hein. Je peux rien faire Gérard, je suis désolé. Hein. Je sais bien, le problème c'est que
4: t'en as rien à foutre. Tu déchires mais tu réagis pas.
1: Mais alors, je vais rien jure, tu penses combien de fois qu'on lui a dit de se calmer à celui-là?
4: Bah ouais, mais peut-être qu'il a pas.
1: Pourquoi c'est la française, on les calme mais pas les miens?
4: Bah
1: je sais pas, préférez les françaises que moi alors.
4: Peut-être que tu vas les calmer, hein.
2: Bah arrête Gérard, mais c'est pas du tout le problème.
1: Mais si.
2: Mais tu fais rien.
1: Attends, qui c'est qui fait ça?
2: Mais j'en sais rien moi.
1: L'autre il se permet de donner tous les numéros et puis l'adresse aussi.
2: J'en sais rien moi. Moi j'essaie de t'aider. Qu'est-ce qu'il dit là?
4: J'ai entendu jeudi 12 février à la fin des débats que Gérard, entre
1: parenthèses, le bâtard
4: et Sandy la grosse, allait se marier le 21 juin 1998.
1: Donc il reste un peu poli celui-là.
2: Et tu fais rien.
4: Cette nouvelle
2: vidéo. Ça t'amuse toi.
1: Non, moi je rigole pas.
4: Je réagir. Et je m'oppose fermement à ce mariage et à toute autre forme de bonheur pour Gérard.
2: Ah ouais.
4: Je suis heureux d'annoncer que je compte porter plainte contre Gérard et Sandy pour cette union misérable.
2: Carrément.
4: Mon action sera d'autant plus facile que je connais personnellement le maire de Suresnes.
1: Oui.
4: Et je compte également faire part de mon opposition lors d'une éventuelle cérémonie religieuse. Croyez-moi, déterminé, irrespectueusement, fesse de babouin.
1: Non, c'est signé que ça, celui-là. Mais ça, c'est la bande à l'autre, là.
2: Ah, ouais, mais enfin bon, si tu dis jamais rien à l'antenne et que tu te laisses comme ça et que tu dis cher les papiers, qu'est-ce que tu veux
4: aller, quoi.
2: Lui, il est persuadé que ça l'amuse.
1: Plus d'une fois, on lui a dit de se calmer.
2: Ouais, mais comme t'as pas les couilles comme Françoise, elle est plus respectée. Françoise, elle fait peur. Toi, tu fais pas peur aux gens.
1: Tu penses, l'autre fois, on l'a appelé, il recommence.
2: Qui, tu l'as appelé
1: ou l'autre,
2: on l'a pas appelé.
1: Qui?
2: La fesse de babouin.
1: Le plus tôt, on l'a appelé.
2: Non.
1: Pas bon. Si mais plutôt,
2: on l'a appelé aussi avant les débats. Eh ben alors,
1: il recommence.
2: Eh ben ça veut dire qu'il a pas peur, parce que tu le fais pas peur.
1: Ah ouais.
2: Parce que tu fais que gueuler, tu gueules dans le vide. Là c'est quoi là? Ça c'est le connard enchaîné, après le canard enchaîné, le magazine officiel de Gérard. Mais gay homosexuel numéro 2. Panique en Irak, les États-Unis préparent une riposte gérardique.
1: Non, ça te fait rire.
2: Et parce que ça me fait
1: rire. Non, mais ça te fait rire de lire ça.
2: Mais je le dirai pas à l'antenne.
1: Bah, comme l'autre fois, t'avais qu'à pas le lire aussi.
2: Bah, mais là, parce que la dernière fois, je me suis trompé. Lors de la tension, alors que la tension monte entre Bill Clinton et Saddam Hussein, pardon, tout le monde s'interroge sur l'éventualité de la nécessité d'une seconde guerre mondiale, la guerre du Golfe. Pourtant, les États-Unis semblent maintenir prêts à mener la guerre rapide et efficace. En effet, Zobby Lamouche, notre envoyé spécial de Washington, a mis la main sur les documents ultra secrets émanant du Pentagone, dans lesquels il est écrit que les États-Unis viennent de réaliser un clonage de notre genre national, cet abruti, afin de les réaliser des missiles chimiques.
1: Dans ça, tu me le mets de côté, mais jeudi, tu vas voir, il y a

0: ou dans l'autre.
1: Dîner ?
0: Ouais, dîner, c'est quelque chose dîner. C'est-à-dire que tu sois sûr ou que tu sois sous, a priori, tu peux pas t'en débarrasser. Hein.
2: Tout à fait.
0: Mm-hmm. À décoller avec pour la vie entière.
1: Ouais, mais je pense pas, moi.
0: Ah bah si, attends, tu connais, toi, des manières de soigner un petit peu ce genre d'affection ou pas, toi?
1: Bah, de manière, si on fait un débat là-dessus, c'est qu'on a eu un auditeur une fois dans l'émission de Max.
3: Ouais. Un surdoué ou un sous-doué?
1: Un sous-doué, hein.
0: Un sous-doué, ah bah il y en a plus souvent qu'une fois.
1: Ouais, bah, en fin de compte, on n'aurait pas dû faire sous-doué, c'est plutôt les sous-doués, hein.
0: Ah, mais non, mais les deux sont bien, attention, ouais, hein, oui. Je pense aussi, hein.
1: Non, mais même, je pense qu'on va faire, on va pas mélanger, je vais simplement mettre sous-doué.
0: On peut faire un peu des deux, ouais, un peu des deux.
4: Sous-doué, ça peut faire un peu plus déjà, donc,
3: faut pas mélanger les sous-doués, ouais, sinon c'est pire.
1: Ouais, ouais. Mais faut pas mélanger tentacule et enculé ta sœur, c'est
0: toi,
1: ça?
0: Attends, tu te sens plus proche des sûrs ou des sous-doués, toi?
4: C'est une bonne question, ça, hein.
1: Plutôt des surdoués.
0: Plutôt des surdoués, ouais.
3: D'accord, donc, c'est vrai, ça part bien, là.
5: Mmh. Sur le net, il y a quelqu'un qui dit apparemment ce soir, Gérard est complètement sous-doué.
2: C'est pas faux.
1: Ah bon, bah d'accord. Donc, ça. Comment?
4: Moi, je disais que t'étais un peu plus sous quand même.
0: Ah, que doué.
2: De temps en temps, ouais.
4: Doué quand même.
1: Ah, parce que j'avais compris autre chose.
0: Ah, non, sous, sûr. Sous,
1: Pierre Curie.
3: Bah, moi, je dirais que pour guérir déjà les surdoués, je pense qu'ils n'ont pas besoin. Je pense qu'ils ont déjà une intelligence assez suffisante.
1: Mmh.
3: Par contre, les sous-doués, c'est vrai qu'il existe certains médicaments pour les guérir.
1: Ouais, mais quoi comme
3: Des antibiotiques, tu sais, du Vaporubs.
1: Attends. On va laisser parler tout le monde.
3: Oui.
1: Et puis on va essayer de voir à ce que tu veux en venir. Parce que je vois pas du tout.
3: Il y a des traitements pour ces gens-là.
0: Ouais, moi je vois.
1: Vigo.
4: Bah, écoute, moi je pense comme l'auditeur, quoi. Déjà, c'est pas sale, ça se soigne très bien. Un petit suppositoire dans les fesses et hop, t'es guéri, quoi.
1: Voilà. Et par contre, s'il y a quelqu'un qui avait un portable, qui essaye de se mettre comme il faut, parce que à un moment donné j'ai un retour de j'ai un Larsen, mais qui est pas bon, hein.
4: Tes oreilles qui sifflent, non?
1: Non, mais j'ai un Larsen là, c'est pas tellement bon, hein.
0: T'as des acouphènes?
1: Non, mais j'ai un Larsen. Si je vous dis que si, parce que je sais qu'il doit y avoir quelqu'un qui avait un portable.
4: Ah non. Ah, moi j'ai un fixant.
1: Céline.
3: J'ai de la caillasse.
6: Oui, Gérard.
0: Ah bah tiens, on en parlait.
5: Gérard, c'est ta montre.
1: Non.
5: À chaque fois que tu rapproches ta montre, ça fait de l'arsène.
4: Oui, c'est ta jambe.
5: Attends, regarde.
4: Ah, c'est quoi, c'est
1: Non, il y a...
5: C'est ton pivot. C'est ton pivot, en fait.
1: Non, il y a un portable quelque part, là. Je veux pas entendre ça.
0: Attends, c'est
1: quoi, comment
0: c'est
1: fixe
0: ou sur
1: portable? Bon. Donc, Céline, apparemment, c'est rien que des fixes.
6: Ouais, c'est que des fixes, je t'assure.
1: Ok. Donc, Vigo,
5: j'ai une question de tomate. Je peux me permettre. Mm-hmm. Est-ce que les surdoués pratiquent la surdomisation et les sous-doués pratiquent la sous-domisation?
0: Ouh, c'est bon, ça.
1: Attends, là, si on commence déjà à parler de cul, moins le quart, je crois qu'il commence à faire fort.
3: Oh, lâche-toi, libère-toi.
1: La sodomie.
3: La planus.
1: Ouais, bah voilà, merci.
0: Ah, c'est vrai qu'on casse le cul un peu quand même.
1: Bah ouais, mais attends, c'est pas un débat sur le cul. Hein, pour un sang, d'accord?
3: Mais ils baissent aussi, ces gens-là.
0: C'est vrai, ils ont une sexualité aussi.
1: Ça dépend, parce qu'à mon avis, l'auditeur qu'on a eu, lui, apparemment, il a des problèmes.
4: Attends, c'est des gens comme toi, GG, hein.
1: Non, merci pour celui qui s'amuse à appuyer sur les touches de téléphone.
3: Que j'ai un exemple, moi, tu sais, Victor Hugo, c'était un surdoué.
0: Victor Hugo.
3: Ouais, voilà, Victor Hugo, c'est un surdoué,
1: mais...
3: et puis il donnait dans de la boniche, dans de la paysanne, il y allait, hein.
1: Eh, commencez pas, parce que il me semble que j'ai reconnu certaines voix, d'accord? Alors commencez pas à vouloir jouer les Pranjo, d'accord?
3: T'es déjà vu à Douai?
1: Ouais, non, mais commence pas à jouer les Pranjo, Tony!
0: Mais attends,
1: GG,
0: est-ce que...
1: Commence pas à jouer les Pranjo, Tony!
0: Non, là, c'est Victor, hein.
1: Non, mais de toute manière, il y en a un des trois. Bah, de toute manière, vous êtes tous de Douai.
2: Mmh. Hein?
4: Attends, c'est un hasard.
1: Mais de toute manière, j'en connais un. Qui a l'habitude de passer régulièrement dans mes débats.
0: Attends, nous, on l'a eu en tête.
1: D'accord.
0: Non, mais même.
3: On n'est pas au courant.
1: Mais t'es pas au courant, toi. Fais gaffe, parce que toi, t'es sur la ligne 3. Et apparemment, c'est toi qui t'amuses à être Tony, d'accord?
3: Vous confondez, moi, c'est Pierre.
1: Ouais, c'est ça. Alors, commence pas à jouer les Pranjo, d'accord? Parce que sinon, je vais faire comme la semaine dernière.
0: Et toi, GG?
1: Écoutez-moi, je vais faire comme la semaine dernière.
3: Ah non, revenons dans le débat.
1: Je vais virer tout cela. Et je vais garder que le maximum.
3: Parce que
1: là, il était hors de question que vous passiez dans les débats. Ouais. D'accord? Clair, net et précis. D'accord?
0: On va revenir sur Victor Hugo, là, tout à fait.
1: Non, mais pour l'instant, on va demander.
0: Est-ce que t'as lu Notre-Dame de Paris, toi, GG, ou Les Misérables, ou un truc comme ça? Toi, c'est plutôt Les Misérables, quand même, non?
1: Bon alors Bigot, au revoir. Ce coup-là, je te dis au revoir. Je te dis au revoir.
3: C'est une question là sur les
1: misérables. Je te dis au revoir.
0: C'est une question à toi.
1: Je te dis.
0: C'est pour un voilà.
3: Elle pas les comédies musicales.
1: Non parce que là apparemment. Oui,
6: Gérard, c'est pas Vigo qu'il faut virer, c'est Pierre.
3: Et puis quoi encore?
6: Parce que Vigo, il a rien dit.
1: Ah donc c'est Pierre qui s'est fait passer pour Tony? Ah bah alors tu...
0: Ah
1: donc dans ces cas-là, tu laisses...
3: Je comprends plus rien, là, je m'appelle comment, là?
1: Non, tu laisses Vigo, Céline, et tu vires Pierre.
4: Il y avait injustice, là, quand même, hein.
7: On vire Pierre.
1: C'est tout.
7: Bon, on vire Pierre. Voilà. Oh. On va le récupérer après, hein, vous inquiétez pas.
1: Non, au
7: standard, je disais.
1: Non, mais il n'y a pas qu'on les récupère sous d'autres noms.
0: Ah, il y a de la dénonce, aujourd'hui.
1: D'accord.
7: Bon, Gérard...
1: Parce que là, j'ai les 24 lignes qui sonnent, et moi, je veux comprendre des gens.
7: Gérard, on va peut-être enchaîner sur le débat, maintenant.
1: Ouais, donc, alors,
7: on va y retourner,
1: qui c'est qui restait, qui n'a pas répondu?
2: Moi.
1: Biquette.
2: Oui, Gérard, bah écoute, j'étais au sondage, j'ai pas écouté la question, tu peux répéter, s'il te plaît?
1: Alors, d'après vous,
2: oui.
1: Peut-on guérir
2: oui.
1: une personne surdouée
2: oui.
1: ou sous-douée?
2: Oui, oui. Bah écoute, effectivement, donc être sous-doué à notre époque, c'est une maladie quand même pas très répandue, mais quand même. Allô.
1: Oui.
2: Ouais, donc je disais que c'était une maladie, qui était pas très répandue. Mais effectivement, on peut tout à fait guérir ce genre de maladie à coup d'antidépresseurs et de tranquillisants, parce qu'effectivement, toi, à long terme, ça peut entraîner une dépression de type profonde.
1: D'accord.
2: J'ai plombé l'ambiance, excusez-moi.
1: Je pense qu'à mon avis.
2: Quand même, c'est.
0: Non, mais c'est vrai. Est-ce que t'as entendu parler du nouveau médicament là? C'est des antidépresseurs en suppositoire effervescent.
2: Absolument.
0: Et il paraît que c'est super efficace en fait.
4: Ça t'explose dans les fesses,
0: il paraît. Ouais, il paraît que ça te met un coup de boost, mais un truc de dingue. Hein.
3: Du Locavital.
0: Du Locavital.
1: Ouais, c'est cela, oui.
0: Ça vient des pays de l'Est, en fait. Et franchement, ça booste la nuque.
3: Ça cartonne. Hein.
0: Ça booste la nuque quand même.
1: J'en connais, il est en train de se marrer.
2: Ah mais attends, il est excellent le mec là, hein. Il est bien.
1: Ouais, on va accueillir.
0: Toi, Gégé,
3: on va te chérir, toi.
4: Attends, il y a peut-être moyen de pêcher le numéro de Biquette en antenne, là.
1: Non.
2: Un petit peu quand même.
1: Hors de question.
3: Petit rendez-vous, là.
1: Super. Super Hostide.
2: Bon, on enchaîne.
8: Oui, bonsoir, c'est Super Autiste. J'appelle de Chicoletrou.
1: Ouais, 112.
8: Voilà, 112.
0: Bonsoir, Super.
8: Bonsoir à tous.
0: Bonsoir, Autiste.
1: Bon alors, tu réponds à la question?
8: Ah, je n'ai pas suivi la question, j'étais avec Céline, je viens d'appeler là.
0: On est sur les suppos effervescents là.
8: Sur les antibiotiques donc.
1: D'après vous, peut-on guérir une personne sous-douée ou sous-douée?
8: Oui, je pense que la médecine a fait ses preuves dans le domaine des sous-doués pour les guérir, pour faire en sorte que ces gens-là puissent s'épanouir et avoir une vie normale, hein, comme les surdoués.
2: Absolument. Mmh.
1: D'accord, ouais. Ah bah punaise.
4: Oh, mais il a bien répondu.
0: Et toi, t'as des petits remèdes, toi, Gégé, des petits remèdes de grand-mère, des trucs de famille pour.
1: Non.
4: Je sais pas.
1: Comment?
0: Oula.
2: Qu'est-ce qu'il a dit?
0: Oula.
1: Là, je crois qu'on va pas être d'accord longtemps, les enfants.
0: On parle pas des mamans, là.
2: Bon, on va se calmer, hein.
3: En même temps, si tu m'appelles ton gosse, ça peut-être
1: bien. Alors, attention, je viens au hasard.
2: Calme-toi.
7: Hop là, on les met 2 secondes en attente.
1: Ah,
7: ok, on peut y retourner.
2: C'est reparti. Ok.
1: Ah, ce coup-là.
7: Tu me plais, toi.
1: J'y ferai pas de cadeau.
4: Non, mais Gérard, t'as pas répondu à la question de l'autre.
2: J'ai une petite réponse, s'il te plaît.
4: T'as pas des remèdes de famille, là, non?
1: Non.
4: Non, aucun.
2: Même pas.
1: Non, j'ai aucun remède, et de toute manière.
2: Il n'est pas concerné par la question, surtout. Il n'est pas sous-doué, mon GG. Hein.
1: D'accord, merci, Biquette, de ta réponse.
7: Mais Gérard, toi, t'es plutôt surdoué ou sous-doué?
1: Les deux.
7: C'est vrai? C'est-à-dire?
2: Intelligence mitigée.
1: Voilà, tu vois, on répond à ma place donc.
7: Elle a dit quoi? T'as dit quoi?
2: Intelligence mitigée.
7: D'accord.
2: Moitié-moitié.
7: On va vite dire ça.
3: Vous êtes un peu vieux coupe.
2: Voilà, oui, vieux coupe.
1: Attends, Hervé, s'il te plaît. Au lieu de me donner ça. Hervé! Pas Hervé.
7: Moi, c'est pas Hervé. Hein.
1: Esteban, au lieu de me donner ça, tu le dis toi-même. Et ça, je réponds même pas. Ça sert même pas à rien. C'est même pas la peine de poser des questions comme ça parce que Ça, des trucs comme ça, on ne fait pas un débat pour l'instant là-dessus.
3: C'était quoi la question?
5: Il y avait une question d'auditeur qui demande, est-ce que tu suces tête de bite?
1: Et je l'ai pas eu. Non, mais après...
5: T'as un beau cul anonyme.
2: Ça, c'est vrai, ça.
5: Mais je te l'ai pas dit, Gérard.
3: Il a un beau cul.
2: Ah,
3: public.
2: Mais grave. Hein.
3: Bah, réponds à la question, j'ai dit, est-ce que tu suces?
1: Non.
3: Pour un TikTok. Bon, allez, libère-toi.
0: Un sneakers.
1: Hey, je sens que tout à l'heure, vous allez tous faire boum boum et je vais en garder qu'une.
2: Ah, comme par hasard.
7: Tu garderais qui?
3: Gérard, il veut faire des jardins secrets.
1: Hein. Ouais, non. Et ça, les jardins secrets, c'est mon problème, c'est pas le vôtre, d'accord?
7: Je crois qu'on a quelqu'un là, Gérard, c'est qui?
2: C'est qui, Gérard?
1: Eh bien sûr. Encore un. Vous me le faites exprès au standard ou quoi?
6: Gérard, c'est surdoué, alors il faut bien prendre des gens de doué.
2: Allô, allô.
6: Moi, j'avais compris que c'était sur la ville.
7: Ah, bah ouais, c'est ça le débat.
6: Désolé, moi, je croyais que c'était surdoué et sous-doué, mais.
1: C'est les deux.
0: C'est pour ça qu'on vient de douer.
6: Les villes sous-douées et les villes surdouées.
5: Arras, voilà. C'est juste en dessous de Douai. Mais sous-douée, c'est une toute petite ville. Et Douai, tu comprends pas. Et surdoué.
9: En fait, ils sont tous
1: habitués. Bon,
5: département, Gérard, département de surdoué.
1: Alors attendez que il n'a pas travaillé sans débat. 72.
0: Attends, Douai, c'est quand même à côté de son déjà.
5: La honte 72.
1: Bah si.
5: 72, c'est Procto.
1: Mais non, le 72.
5: 72, c'est Procto. 73, c'est Procto.
2: Gérard, très très sous-doué là.
1: Mais c'est la Sarthe, 72. Mais attendez, laissez-moi finir.
2: Bah vas-y, réponds.
1: La Sarthe, c'est le 72.
5: Non, c'est Procto. La Sarthe, c'est 59. T'es un peu sous-doué. Hein.
1: Mais non, Lille, c'est 59.
7: T'es un peu sous.
5: Ah non, Lille, c'est
2: plus 59.
5: Pas depuis les événements.
2: Absolument.
5: Ah non, Gérard, sans déconner.
1: Mais
5: attends,
1: 59, c'est quel département?
5: 59?
1: C'est bien le département de Lille.
5: Non, c'est plus ça, c'est fini ça.
7: C'est fini, ça a changé. Depuis le passage à l'euro.
1: Le Pas-de-Calais, c'est 62.
5: 62, mais en euros, ça faisait 11, c'est fini tout ça.
1: Mais non, ça fait 26.
2: N'importe quoi.
7: Mais si, c'est depuis le passage à l'euro. Réfléchis, on divise par 6,5.
1: Non, attendez.
5: Gérard, Paris. Paris.
1: Non, je perds rien.
2: Paris, 26.
0: Et Gégé, il a eu son bac quand même.
1: Non, mais Paris, 75, c'est dans le 98.
2: C'est dans le Calvados.
1: Mais non, c'est. Oh là là.
3: Il manque le numéro complémentaire, la balance ton QI, là.
1: Non, mais attendez. Le département 62. Mais attendez.
5: Attendez, laissez-le réfléchir.
7: Attendez, chute deux secondes. Alors, Gérard.
1: Non, laissez-le en rentrant.
7: Okay.
1: Le département 62, c'est bien le département du Pas-de-Calais.
7: Mais non.
5: Maintenant, on dit plus Pas-de-Calais.
7: Ça a changé, Gérard.
1: Mais depuis quand?
7: Mais depuis le passage à l'euro, mais tu comprends pas?
2: Non.
3: Allez, là, un débat sur les autistes, là, faut que ça change. Allez, sur les culs de jatte aussi, tant qu'à faire.
5: On dit plus Pas-de-Calais, on dit encore du Nord.
2: Absolument.
1: Mais attends, le Pas-de-Calais, le Nord. Parce qu'il y a.
3: On s'en fout.
1: Il y a Lille, qui est la limite de la frontière belge.
2: Okay. De la Hollande.
0: Bon, allez, l'alcoolique, là, passe à la suite, merde.
3: Allez, fais pas ton mongol.
7: Allez. Il a dit allez, l'acolyte. Arrête.
1: Non, j'ai entendu l'acolyte terminé.
2: Non, c'est l'acolyte.
5: Acolyte.
7: Il a dit l'acolyte, tout le monde l'a entendu, Gérard.
2: Ouais, on va dire surdoué, acolyte.
5: Puis c'est pas grave d'avoir une petite acolyte le soir.
1: Bon.
2: Allez.
1: Alors, on va poser la question et. Bah non, on va pas mettre un disque, malheureusement.
2: Bonsoir, est-ce qu'on peut m'accueillir? Bonsoir.
1: Bonsoir. Mangeneux de Douai.
2: Je m'appelle Mangeneux, je suis surdouée.
0: Bonsoir. T'es une voix charmante, Mangeneux. Hein.
2: Merci, salut, sur 19.9. Bonsoir tout le monde, les auditeurs, les gars.
0: Bonsoir.
2: Gérard, bonsoir.
1: Bonsoir.
0: Y'a moyen de pêcher ton numéro en antenne aussi? Attends, j'étais de haut.
2: N'en fais pas trop.
0: Bon, ok.
1: Alors, maintenant, vous allez vous calmer? On a assez déconné sur les départements, alors que je connais très bien ma géographie, mais c'était pour savoir à peu près comment vous allez réagir. Mais il y en a une, d'une manière, qui m'a dit que j'avais tout faux. Donc c'est pas grave, elle va me faire des heures supplémentaires. Alors d'après vous, d'où vient l'étymologiquement ce vieil...
2: L'étymologiquement.
1: Ce vieil adage, à savoir, belle parole, tu buveras... Surdoué, tu deviendras mon frère.
0: Oula, t'as quelqu'un qui traduit là parce que.
2: Waouh!
5: Non, il a un taux d'étiologie très très fort ce soir.
2: Putain, t'as ouvert le zico.
0: C'est chaud là.
1: Bah alors, mange-ne.
9: Bien sûr. Je pense que c'est une parole des surdoués qui incite la population à y tendre, en fait, en ingurgitant des boissons illicites. Peut-être parlait-on à l'époque de l'absinthe.
3: Je suis d'accord.
9: Voilà.
10: Moi aussi, je suis d'accord.
9: Moi aussi.
1: T'as dit quoi, mange-ne, parce que je discute avec Pedro en même temps.
9: Ok, ça fait vachement plaisir. Bah, demande à quelqu'un d'autre.
1: Non, mange-ne.
9: Oui.
1: C'est pas biquette, c'est mange-ne.
9: Oui.
1: C'est mange-ne, alors.
9: Oui, mange-ne. Tu veux que je répète?
1: Ta réponse.
9: Ma réponse, c'était que je pensais que c'était une parole de surdoué qui tendrait à rendre les personnes aussi surdouées qu'elles en les invitant à ingurgiter des boissons illicites telles de l'absinthe.
1: D'accord. Mm-hmm. Super
3: autiste.
1: Super autiste.
3: Ouais, bah pour moi, éthyliquement, ça veut pas trop dire grand chose ce genre de proverbe, mais il faut juste le placer dans le contexte, quoi. Ça dépend dans quel contexte tu utilises cette phrase.
1: Mmh. Vigo, pour finir.
10: Ouais, bah moi aussi, je suis d'accord. T'as soudoué, surdoué. Moi, je pense que c'est un grade et étymologiquement, c'est à peu près pareil. Hein. Qu'est-ce que t'en penses?
9: Étymologiquement.
10: Ouais, étymologiquement. Ouais. Mmh. Moi, je pense que c'est pareil.
1: Et biquette.
2: Pareil, moi je pense que étymologiquement, ça vient de là, donc je pense que c'est une bonne question, absolument, ouais.
1: Mais moi je pense que c'est pas une personne qui lit dans un bouquin.
9: Et toi, que penses-tu de cet adage?
1: Attends, je réponds à la question, mange-ne.
10: Mais je l'écarte pas de ces questions, hein.
9: Qu'en penses-tu?
1: Justement, je réponds à la question.
2: On t'écoute.
1: Donc c'est une personne qui lit dans un bouquin, mais au fur et à mesure qu'elle tourne les feuilles... Elle pense à autre chose.
3: Ah d'accord.
2: Ouais, c'est ça, ouais.
5: Gérard, t'as fait tomber un pou dans ton sandwich.
3: Un pou d'amorti.
1: Oh merde, allez, je vais faire... Allez, attendez avant que...
10: C'est une crotte de nez, c'est rien.
1: Alors, Vigo.
9: Au revoir.
10: Bah t'sais, moi j'ai déjà répondu, Coco.
1: Non, mais hey, Vigo.
10: Oui.
1: Ça fait déjà deux fois que tu commences à m'insulter, ouais. Donc je te dis au revoir. Au revoir.
3: Arrête de le traiter d'alcoolique doué.
1: Fais gaffe, super autiste.
3: Non mais j'ai entendu, c'est pour ça que je te le dis, je te le répète.
1: Ouais, non mais fais gaffe aussi parce que toi tu risques de partir derrière. Alors comment distingue-t-on un sourdoué d'un sous-doué? Alors 95% de la taille de ses lunettes, 70% à l'écart encouru entre ses dents, 50% au carnet de notes, 30% à la taille de son sexe. À la taille de son sexe, 7% à la fréquence. Hey! Mais merde, ouais, bah, je vais dire, ouais, bah attends.
5: C'est sur les lunettes.
1: Ouais, bah, hey, c'est bon. Et 7% à la fréquence de. Patule de l'ancienne. Alors, là, j'ai un truc de Gérard Damery, sous-doué avec des lunettes, né à Douai en 1850, professeur d'éducation physique et psychologique appliquée, maître d'école française d'éducation physique. Il invente le cinéma, il meurt en 1935, voilà, donc.
9: De quoi? Il était sous-doué, lui?
1: Ben, apparemment, ouais, c'était un sous-doué.
7: Il habitait sur Douai.
1: Il habitait à Douai, bien sûr.
7: D'accord.
1: Et après, on a Henri de Edmond Cross sur Douai. Donc, alors, peintre sur Douai, il sera avec le groupe, il sera et signe, oh là, les néo-impressionnistes ou punctilistes.
10: C'est fini le match.
1: Ces œuvres sont. Oh, vous arrêtez là, oui.
2: Pas facile.
7: Ah, Gérard, vas-y, continue à lire.
1: Alors, les néo-impressionnistes. Oh là,
10: j'ai l'impression que
1: c'est bon.
10: C'est
1: bon.
2: Pas
1: l'habitude. Non,
2: rentre,
1: non, non, mais
2: voilà.
3: Quand tu lis, Gérard, on a l'impression que tu souffres.
1: Non, mais attendez, parce que déjà, il y en a qui n'arrêtent pas de me faire des misères ici, alors, dans le studio. Donc, c'est bon, hein.
7: Bon, Gérard, donc, ce qu'on va faire, c'est que tu vas poser la question suivante, on va écouter un peu de musique.
1: Voilà, donc.
7: Je t'ai donné la fille, je crois. Ouais, c'est bon.
1: Donc, ça, c'est bon. Donc, alors.
7: Vas-y, pose ta question. On va mettre les gens en attente et on va y aller.
1: Alors, pensez-vous que les animateurs télé ou radio sont-ils surdoués ou sous-doués? On va s'écouter les sous-doués ou surnoués de Zerone. Et on se retrouve tout de suite après au 0825 08 5000. Vous pouvez toujours nous appeler. Merci.
11: Ce soir. 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
1: Oh, celui qui a sa musique. Celui qui a sa musique derrière, arrête.
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1: Et voilà, rebonsoir à tous. Donc, on venait de s'écouter les Soutoués sur Noué de Zorun. Donc, vous pouvez toujours nous appeler au 0825-08-5000 et pour les Belges, 033-0825-08-5000 sur le chat www.funradio.fr. J'aurais bien voulu savoir à peu près, Esteban, combien qu'on était.
5: Alors, pour l'instant, on est à 2111 et il y a beaucoup de critiques sur le débat qui disent « Gérard, toi-même, t'as pas l'air très intéressé sur le débat, tu devrais plus rentrer dedans parce que pour l'instant, t'as pas l'air très passionné par ce que tu fais ».
1: Si, mais s'il y a des questions qui servent à rien sur le net, c'est pas la peine de les poser. Donc, si on n'est pas beaucoup, donc tant pis. Oui, Hervé.
12: Ah, mais nous, on a eu la même réflexion au standard, ouais.
1: Ouais, mais de manière au standard.
12: T'es mou.
1: Non, mais au standard, j'ai bien vu que par moment donné, vous faites rien. Hein.
6: On nous a dit que t'étais pas doué, en fait.
1: Ouais, non, mais donc on va accueillir Jean-Mimi, donc qui vient d'arriver.
13: Ouais, salut Gérard, Jean-Mimi de Boutrolles.
1: Donc mange-neu.
14: Oui, rebonsoir.
1: Rebonsoir. Super autiste.
13: Oui, toujours là. Moi, j'ai reçu un SMS qui me dit la même chose. Hein. Il faut que tu t'impliques plus, t'es pas
1: dedans. T'éteindras ton portable quand tu fais les débats, d'accord, merci.
13: Ok.
1: Et Biquette pour terminer.
15: Oui, rebonsoir Gérard. Bonsoir. Salut. Moi, je vais pas pouvoir rester trop longtemps, Gérard. Hein. Donc, moi, je dois raccrocher, je dois absolument rappeler ma maman.
16: Il fréquentait des Mongoliennes.
15: Donc voilà, moi je vous dis au revoir, à bientôt.
13: Au revoir. À bientôt,
7: reviens. Bonne soirée, Biquette.
15: Bonne soirée à tous. Au revoir, bon débat.
7: Merci, Biquette. Bonne soirée. Ciao.
13: Bye. Hop.
7: Voilà, c'est géré.
13: Ça dégage.
7: Non, ça dégage pas. On lui dit au revoir.
1: Non, mais je sais pourquoi. De toute manière, comme ça, moi aussi, je vais jouer de ma face. Pensez-vous que les animateurs télé-radio sont-ils des sous-doués ou surdoués? On va demander à Jean-Mimi.
17: Alors Gérard, en fait, je voudrais savoir si tu qualifies d'intelligence ce que tu crois être, en fait.
1: Je vous demande à vous, je vous pose pas si c'est moi, d'accord, parce que je dois vous
17: répondre. Non, mais je voudrais avoir ton point de vue, Gérard, sur le sujet les sous-doués.
13: Mais tu veux pas répondre ou quoi?
1: C'est à vous de répondre aux questions, c'est pas à moi, je vous pose une question, vous répondez.
17: Bon, alors, Gérard, là, quand même, t'exagères, hein.
13: Oh là là, Gérard, tu vas pas cautionner ça quand même, Gérard.
17: Gérard, donne-nous ton avis quand même.
1: Vous répondez ou pas?
14: Moi, je veux bien te répondre.
17: Bon, vas-y.
1: Alors, mange-nous.
14: Ça dépend. Et la preuve, on l'a tous les jours sous le nez, quoi.
1: Comment ça?
14: Non, mais tu veux des noms, des détails, tout ça?
13: Pas parler de calme.
14: Parce que moi, je veux pas trop balancer, quoi.
13: Si, vas-y.
17: Ah, vas-y, détends-toi.
14: C'est vrai?
17: Lâche-toi.
1: On va accueillir Amande de Mollard.
18: Non, Amadeus Mollard.
14: Bonjour, Amadeus.
18: J'appelle de Casablanquette, 118-8.
14: Peut-être que tu vas pouvoir m'aider à répondre.
18: Bonsoir Gégé.
1: Bonsoir.
18: Salut. Faut que je réponde direct, là, j'y vais, j'en
14: sais rien.
1: Mais vous êtes borné ou quoi ce soir?
13: Super autiste, j'aimerais répondre.
17: Détends-toi, Gérard.
13: Voilà. Super autiste, je peux répondre ou pas? J'ai le feu vert.
1: Eh putain, celui qui me soupe dans la gueule, il arrête maintenant!
13: Pour décoller les croûtes.
1: Je sens que tout à l'heure, je vais me borrer, mais vous allez vous voir!
12: Hervé, putain.
17: Yeah!
1: Vous allez voir comment que je vais faire, hein!
13: Super autiste!
17: T'es un peu bien sur
1: toi! Alors vas-y!
18: Vas-y, super autiste!
13: Ouais, moi je dirais que, bon, en animateur, justement, s'ils en sont arrivés à ce point-là, à être animateur, soit radio, quoi qu'il y ait des contre-exemples, soit télé, c'est qu'ils ont un certain talent. Donc on peut pas les considérer comme sous-doués.
1: Tu les considères dans quelle catégorie?
13: Bah, moi je suis comme Van Damme, je les considérerais comme neutre.
14: Neutral.
13: Ouais. Neutre avec un petit peu d'ambition, quoi.
18: Molécule, colcio, tout.
1: Jean-Mimi.
17: Ouais, bah moi la même chose que celui qui vient de passer. Je pense que bon, Van Damme pour moi est un très bon exemple de ce qui peut être le surdoué chez l'homme. Et ma foi, il représente tout à fait cela, quoi.
1: Ouais.
14: Le where.
18: Amadeus, voilà. Ouais, bah écoute, je pense qu'on peut parler. Il y a quand même des grands présentateurs. Je sais pas si tu te souviens, par exemple, de Charlie Oleg.
13: Formidable.
18: Formidable. Qui, à mon avis, il y avait quand même une bonne couche. Mm-hmm. Alors, c'était du surdoué, du sous-doué, je sais pas trop. À mon avis, au niveau du piano, il était bien surdoué parce qu'il touchait sa bille, mais au niveau du reste, c'était pas trop ça.
13: Il déchirait au beau tampi.
18: Ouais,
17: il draguait au beau tampi aussi.
14: Et tous les musclés.
0: De quoi?
17: Ah bah framboisier.
0: Ah bah oui, les musclés, c'est vrai, par exemple, les musclés.
17: C'est quand même un bon exemple.
0: Corbier, Patrick Simpson-Jones, tout ça.
1: Non mais attendez, là, je pense que vous allez un peu loin, hein, quand même.
0: Une case dédiée à M. Cadeau, quand même.
1: Ouais, c'est ça.
0: Et puis en radio, par contre, en radio, franchement, des surdoués, j'en vois pas, je vois plutôt des sous-doués. Hein.
13: Tiens, en parlant de Cadeau, Gérard, moi, je te fais une petite surprise pour ton anniv. J'ai des quignons de pain, je m'en sers pas, je vais te faire un petit assortiment.
0: Ah. Tu pourras manger pendant tout le mois.
13: Des apéricubes.
0: Faire des tartines.
13: Je te jure.
0: Des sandwichs de ouf. Hein.
17: Tu vas te carrer.
1: Et qui c'est qui vient de dire ça?
0: C'est un peu tout le monde, là, je crois.
1: Alors, je vous préviens, vous n'avez pas commencé, parce que sinon, ça va aller vite.
14: Moi, j'étais en train de boire un coup, alors.
0: Non, je vais te nourrir.
1: Mange-le pour finir.
14: Ouais. Mais c'est ce que je te disais tout à l'heure, ça dépend qui, mais j'osais pas trop te donner des noms, mais je pense qu'on a fait le tour en citant les musclés et certains présentateurs radio, quoi.
17: Oui, Joey Star aussi, il est pas mal dans son genre.
14: Joey Star, ouais.
13: Non, faut pas donner d'exemple d'animateur radio, ça va avec ses gérants.
14: Bah ouais, non, ouais. Je voudrais pas, parce que tu vois, ça se trouve, tu te crois moins bon qu'eux ou meilleur qu'eux, enfin, si t'arrives pas trop à te situer, donc si je te dis des trucs, ça va t'influencer tout de suite, donc autant que ce soit toi-même qui te fasse une image sur la chose.
1: Non, mais dis ce que t'as à dire.
14: Ah non, mais rien de plus, hein, je veux pas.
13: Je crois qu'on a bien compris en fait.
0: Ouais, bah,
14: voilà, je crois que t'as pas compris ce que je voulais dire.
0: T'es un enfant de la bande FM, c'est tout.
14: C'est tout, non mais toi t'as ton talent, t'as ton truc, bah tu fais pas la même chose que d'autres et
0: C'est son style, tu vois, c'est comme Bernard Ménès, c'est son style à lui, voilà. Quoi. Bon, Darry Cole, c'est pareil, chacun son style, quoi.
14: Voilà.
5: Gérard, on a une question d'un paysan homosexuel du Nord qui demande est-ce que tu t'es déjà pris un doué dans le cul.
1: Je réponds même pas à cette question.
0: Bah, il fait que des fils, toi, bah, des fils.
1: C'est tout. Je vois pas du tout le rapport avec le débat.
5: On est en train de monter, on est à 4139. Ouh, parce que t'as repris le débat en main.
1: Oh, ouais, non, mais de toute manière, bravo. Ce soir.
17: Bravo, bon, bravo Gérard.
1: Gérard
17: dans
1: le cul.
14: Je vous ai pas.
0: C'est beau.
1: Et celui qui vient de dire des conneries comme ça, il a intérêt de se calmer parce que je vais pas chercher midi à 14h en ce moment, d'accord?
13: Allez, pardon, il a du métier.
1: Faut-il avoir un QI pour devenir sous-doué? Tiens, c'est bizarre qu'on puisse pas avoir cet auditeur là de 24 ans. Qui est passé non, c'est pas vous que je parle.
7: De qui tu parles?
1: À toi, Pedro.
7: Quoi? Je suis au standard?
1: Non, mais je te demande.
7: Ah bah, oui, c'est vrai que c'est.
1: Est-ce qu'on peut pas avoir cet auditeur?
13: Qui ça?
1: C'est celui qui courait plus vite que son ombre là.
7: Ah oui, avec ses ans, l'ange là. Avec ses ailes d'ando, celui qui avait.
1: Ouais, celui-là, ouais.
7: Bah ouais.
1: On peut pas l'avoir. On a essayé de l'appeler,
7: on a essayé de l'appeler spécialement, ouais.
1: Comme par hasard.
0: Comme par hasard, ouais.
1: Ouais, bah celui, il se croyait monsieur tout le monde.
0: Chelou.
1: Donc, on va demander à Super Hostit.
13: Super Hostit. Excuse-moi, parce que là, en même temps, j'ai buvé un verre de flotte, donc j'ai pas entendu ta question.
1: Non, mais attendez, vous savez pas comment ça me les gonfler.
14: Je crois que tu l'as pas posé la question, en fait.
1: Va-t-il avoir un QI pour devenir sous-doué?
0: Ah oui, si, tu l'avais posé.
13: Ouais, alors le QI...
1: Arrête, me prenez pas pour un con, d'accord?
0: Pardon.
1: Parce qu'apparemment, je vous ai tous reconnus.
13: Non, c'est super outil, j'aimerais répondre. Donc,
7: non,
13: j'ai le QI, c'est la mesure de l'intelligence.
1: À peine.
13: Donc on peut pas dire quelqu'un de sous-doué peut être considéré socialement selon son QI, quoi.
0: Bah, c'est vrai, ça. Hein.
1: Et celui-là,
13: il y a plusieurs paramètres.
1: Celui-là, il peut repasser sous un autre nom. Manière, vous faites rien.
7: Attendez, calmez-vous, les auditeurs.
5: Non, t'as raison, Gérard. Gérard, il a raison. Pour le coup, il a raison.
1: Non, c'est vrai. Le standard sonne, personne prend des auditeurs. Mais non,
6: pardon.
1: Mais il n'y a personne. Et bien, dans ce cas-là, j'arrête le débat et c'est tout.
5: Gérard, calme-toi.
7: Mais non, Gérard, arrête pas le débat.
5: Il a raison. Non,
7: t'as raison. T'as bien raison de gueuler, il fout rien.
5: Je mets une baffe.
7: Voilà.
1: Non, mais même ça sert à rien, t'envoies un disque, tu vires tout le monde, tu reprends d'autres personnes, terminé. Hop, moi je continue pas le débat comme
7: ça. Il y a d'arracher un œil à Hermé au standard.
1: Non, mais désolé, c'est simple. Il est
5: putain, merde, mon maquillage.
1: Il est 1h15, tu m'envoies le disque et.
7: Non, Gérard, il est pas.
1: Ils reprennent d'autres personnes,
7: c'est
1: moi
7: bon,
1: je
7: Gérard,
1: pas.
7: Gérard, on est d'accord avec toi.
1: Non, c'est les mêmes, il y a Tony Arnett et toute la bande. Hey, tu crois que je les ai pas reconnus? Ça, c'est Arnett. Ça, c'est Tony.
7: T'as connu l'écriture.
1: Ça, c'est Goldo. Et l'autre, t'as Megan. D'accord?
7: T'as connu l'écriture.
5: C'est Max. Par contre, dès que Lily, elle est partie, tu t'es énervé. Ah, Lily.
1: Alors,
5: non, mais Gérard.
1: Terminé. Ça, c'est clair, net et précis. Au revoir.
5: Quand t'avais Lily, t'avais le sourire. Depuis qu'elle est plus là, t'es énervé.
19: Ouais, ça y est.
1: C'est tout,
5: c'est pas de notre faute si Lily elle a raccroché, voilà.
1: Là, c'est les mêmes auditeurs.
7: Bon, Gérard.
1: Ils ont jamais été changés, c'est toujours les mêmes qu'on a depuis tout à l'heure.
7: Gérard, ce qu'on va faire, c'est que.
1: Ils ont été repris sous d'autres noms, mais vous prenez rien depuis un quart d'heure.
7: Arrête, Gérard, arrête-toi deux secondes.
1: C'est tout.
7: Gérard, si tout se passe bien, on va peut-être essayer de rappeler Lily un peu plus tard.
1: Bah oui. Non, mais moi, il est hors de question. Il est 1h15, on met un disque et terminé.
7: Non, on vient d'en mettre un, Gérard.
1: On remet un disque, je vois d'autres auditeurs.
7: La machine peut pas repartir. Ça y est, on est en train de les chercher.
1: Non, arrête. Tu remets un disque. En attendant, on fait des
7: sondages. Allez, continue, Gérard. Lis les sondages.
1: Non.
12: Oh là là. Il y a une question sur le net.
1: De toute manière, c'est simple. C'est toutes les semaines, c'est le bordel. Mais non, c'est toutes les semaines, on a les mêmes auditeurs.
19: Je sais pas gérer, toi non plus, tes débats.
1: Mais attends, mais je les reconnais. Attends, ça, c'est Mégane. Ça, c'est les autres,
19: Mais non.
1: Mais si.
19: Monsieur Mazur, on l'a plus, tu l'as demandé, on l'a plus.
1: Mais non, j'ai jamais demandé à ce qu'il revienne, monsieur Mazur.
19: Bah, tu l'as plus, tu vois, comme quoi.
1: C'est tout.
12: Gérard, il y a une question qui...
19: On ne pourra pas faire l'anniversaire dans un état d'esprit.
1: Bah, dans ce cas-là, on ne fera pas d'anniversaire et c'est tout.
19: Je crois qu'on va être obligé d'annuler.
1: Il n'y aura pas de débat et on arrêtera les débats jusqu'à la rentrée. Et encore peut-être.
12: Gérard, il y a des gens...
19: Lily, à mon avis, Lily, tu la verras plus jamais. Jamais elle aura envie de toi.
1: Question nette.
12: Il y a des gens qui disaient il y a les surdoués, il y a les sous-doués et les gens qui sont ni l'un ni l'autre, on les nomme comment? Une vraie question de débat.
1: Bah les surdoués, c'est ceux qu'il y en a qui arrivent qui comprennent pas ce qu'on veut dire.
12: D'accord.
1: Comme au standard, quand on leur demande de prendre du monde, ils arrivent pas à comprendre ce qu'on veut dire. Bon d'accord, moi j'en fais qu'à ma tête, ça c'est mon problème. Et les autres, on les classe dans une catégorie à part.
12: Merci.
1: Voilà.
12: Nickel.
1: Voilà, c'est tout.
12: On est à 6999.
7: Eh ben voilà.
12: Et quand il a entamé sa réponse, ça a monté d'un coup.
1: 6000 combien?
12: 6999. Ça a augmenté de 800 à partir du moment où t'as expliqué.
1: Donc voilà, maintenant on va attendre d'avoir du monde.
7: On a quelqu'un qui est en ligne là, on a qui? Allô?
20: On a Marie Mure.
21: Bonsoir.
1: Voilà,
7: tu vois, on a quelqu'un d'autre.
21: Bonsoir. Excusez ma voix, je suis un petit peu enrouée, mais bonsoir Gérard.
1: Bonsoir.
21: Je suis surdouée, 119.9. Marie Mure.
1: Non mais, qui c'est qui a demandé à ce qu'on aille que des gens de doués d'appeler?
12: Mais c'est toi, tu nous as dit un débat sur les surdoués, et ils sont tous surdoués.
21: Moi, je suis surdouée.
12: Sauf, on en avait une tout à l'heure qui était de Arras, donc elle était juste sous-douée.
1: Non, mais là, je crois que c'était pas la ville.
12: Gérard, on s'est mal compris, on a compris surdouée.
1: C'était pas du tout ça. Non, c'est pas
12: si on nous dit rien non plus.
1: Non, mais
12: manière, la prochaine fois, pour que ce soit clair, fais un débat sur Roubaix.
1: Pourquoi aussi?
12: Parce qu'il n'y aura pas de problème.
1: Vous voulez pas que je fasse aussi un débat sur le cyclisme Paris-Roubaix non plus, non? Tant que vous y êtes.
21: Ouais.
12: Pourquoi pas?
1: Non?
21: Pourquoi pas?
1: Donc on a qui?
7: Écoute, voilà.
1: Moi, j'ai pas la.
7: On va te faire les fiches, Gérard.
21: Bonsoir.
7: Voilà, on a quelqu'un d'autre qui est là, vas-y.
22: Bonsoir, Gérard. Bonsoir, l'équipe, c'est Louis Armstrong. Bonsoir, j'appelle de Cacapulco, c'est 117.7.
7: Bonsoir Louis.
22: Bonsoir tout le monde.
7: Tu vois, il est pas doué lui.
22: Ah non, moi je suis pas doué, je suis de Cacapulco, c'est dans le sud.
7: Ah là, Cacapulco.
22: Mmh. Tout à fait, bonsoir.
1: Bonsoir. Bonsoir. Bon alors, en attendant qu'on...
7: Il y a une troisième personne, Gérard.
23: Moi c'est doué de sauvetage et j'habite à Paris, donc j'habite pas à doué. Bonsoir.
1: Bonsoir. Bon, je vais faire un sondage.
23: Bonsoir,
7: Céline,
23: bonsoir à Pedro.
7: Bonsoir. On va laisser parler Gérard peut-être.
1: Il n'y a pas d'Apolline dans les débats, d'accord?
23: C'est Céline, faut déboucher les oreilles,
1: Coco. Si ça te plaît pas, c'est le même prix, d'accord?
23: Ouais, vas-y, ouais. Dans le calme.
1: Alors, quel métier pour les sous-doués? Alors, 85% des technocrates, 50% des anthropographes, je pense que c'est.
20: Anthropophages.
1: Ouais, ça, je sais pas où vous allez me chercher ça, mais on pense c'est pas grave. 30% des ethnocentristes, 20% des sumériens et 5% podologues.
23: Gérard, tu pourrais nous expliquer le sondage?
7: Ouais, est-ce que t'es d'accord avec le sondage déjà?
1: Non, mais attends, déjà une. Je sais pas où qui vont me chercher ça et de toute manière t'expliquer tout ça.
20: C'est en interviewant les gens dans la rue, Gérard, tout simplement.
7: Non, mais Gérard, est-ce que t'es d'accord avec ces chiffres d'abord?
1: Avec ces chiffres-là, non, je suis pas d'accord.
7: Tu dirais quoi alors?
1: Moi, je répondrais même pas du tout. Je m'abstiens.
21: Mais tu peux expliquer les mots parce que j'ai pas tout compris, moi.
1: T'es un technocrate.
21: Ouais, c'est quoi?
1: Technocrate. Tu sais pas ce que c'est un technocrate?
21: Non.
1: Ah dans ces cas-là, moi non plus.
20: Ah, c'est un monsieur qui ramasse les crates.
21: Ah.
23: Anthropophage aussi, c'est quoi ça?
21: Anthropophagiste.
23: Ouais.
1: Mais ça, je sais pas ce que c'est.
23: Ça s'occupe des chaudières, anthropophagiste, non?
1: Ça, je sais pas, et des ethnocentristes.
23: Le mec qui vend son techno, un technocentriste. Non, c'est un rêveur.
1: Ouais, je pense, à mon avis.
23: Ouais.
1: Des sumériens, je sais pas.
23: C'est les gens qui vont souvent à la mer, les sumériens, ouais.
1: Et puis après, il y a des podologues.
21: Ça, il n'en faut pas parler de ça, les enfants, tout ça, c'est pas bien.
22: Non. Par contre, je comprends pas quand tu dis 58%, je comprends pas ce que ça veut dire en fait.
1: Non, j'ai jamais dit 58%.
22: C'était combien, t'as dit
23: 59, je crois.
1: Il y a 85% des technocrates, ben, 50%.
22: Ah là, 50%, c'est quoi 50%, en
1: fait. Ah ben moi, c'est pour moi. Moi, c'est des sondages. D'après ce qu'on m'a dit, c'est des sondages qui ont été pris dans la rue.
22: Mais attends, 50%, ça fait quoi? Ça fait une personne sur 4 à peu près en fait.
1: Bah, ça doit être une personne sur 4 ou sur 10 qui répond.
22: Ouais,
1: à...
22: ou sur 10, ouais. Peut-être sur 10, ouais, tu dois avoir raison.
1: Qui répond, c'est tout.
22: Ouais, bon,
1: donc, c'est cool. Alors, peut-il avoir un QI pour devenir sous-doué? On va demander à Diagode.
4: J'ai une question de Pine de Lapin, moi, qui demande: est-ce que GG, tu as déjà pratiqué la surdomie?
1: Mais ça a rien à voir avec le débat, ça.
7: Ouais, ça a rien à voir, Esteban. Hein.
4: Ouais, mais surdomie, sous-doué.
7: Ouais, mais.
22: C'est bon quand même.
7: C'est le genre de...
22: Ouais, c'est bon à prendre.
1: Ouais, d'accord, c'est bon à prendre. Recommencez pas à me casser les cacahuètes, parce que là, ce coup-là, je vais arrêter le débat complètement.
7: Allez, Gérard, retourne bien au débat, repose ta question, ils vont répondre par un, vas-y.
22: Voilà.
7: Allez, Gérard.
1: Faut-il avoir un QI pour devenir sous-doué?
8: Bien sûr.
1: Digote.
23: Bon, salut Gérard, tout d'abord, je viens de Gougnafré. Moi, je pense que les diplômes de maths sont des bons surdoués. Je voudrais avoir...
1: Faut-il avoir un QI?
23: Bon, Gérard, je te pose la question.
22: Ok. Alors, suivant.
1: Oh là là là là.
7: Ok, la personne suivante qui peut répondre à la question, peut-être.
22: Écoute, GG, moi, c'est Louis Armstrong. Faut le savoir, je suis le fils de Louis Armstrong, hein, celui qui a marché sur la Lune.
23: Joli, quand même.
22: Donc, bon, nous, on est plutôt surdoués dans la famille. Je pense qu'un QI, c'est un bagage minimum. Hein. Si tu peux te pointer avec ton propre QI perso, franchement, ça aide pour passer l'examen de surdoué. Hein. T'as déjà vachement plus de chance. Je sais pas si t'as déjà eu l'occasion de passer un examen de surdouage ou pas, toi, dans ta jeunesse.
1: Non, pas du tout.
22: Non, pas du tout, mais si tu viens avec ton propre QI, franchement, t'as déjà fait la moitié des deux tiers du chemin, hein, direct.
1: Non, mais t'es bien au courant, toi,
22: Nous, on est dans le business.
1: Toi, t'es vachement bien au courant de ma vie privée.
22: Pourquoi? Au niveau du surdouage?
1: Non, parce que tu balances quand même des trucs à l'antenne que...
22: Ah non, mais moi, je te dis, ça vient de la famille.
1: Je me serais abstenu d'en parler.
22: C'est mon père, il a marché sur la Lune.
1: Je me serais abstenu de parler de la vie privée des autres personnes que tu ne connais pas encore, d'accord?
22: Ouais, alors que tu sais, il a marché dans la merde, je sais. Ouais.
1: Bon, alors ce coup-là, vous me faites chier.
7: Arrêtez, attendez.
4: Gérard, j'ai une vraie question sur le net, voilà. De Gérard Montebullo. Gérard, peut-on sous-estimer un surdoué et surestimer un sous-doué?
1: Alors surestimer, ça dépend dans quel sens qu'il veut. Non, tu me
4: dans le sens, de l'estimation globale par rapport à un travail non acquis, tout simplement.
1: On peut estimer un sous-doué sur un travail mal fait.
4: Bien sûr.
1: Et sur l'autre partie, on peut lui dire bon, malgré qu'il ait du mal à comprendre, comme celui l'auditeur qu'on n'arrive pas à voir, mais c'est bizarre. On peut lui dire qu'il avait fait quelque chose de bien. Voilà.
4: Merci Gérard.
1: Voilà, c'est tout ce qu'on peut dire
4: Bravo.
1: Là-dessus.
4: Bravo.
1: Alors, bouée de sauvetage pour continuer.
23: Bah écoute, moi...
1: Malgré que Louis Armstrong...
22: Non mais je suis désolé, ça m'a échappé.
1: Non mais de toute manière, moi je vais te dire une chose. Je t'ai répondu.
22: Je te présente toutes mes consignes.
1: Non, mais moi maintenant ça va être clair et net, précis.
22: Et je vais me tenir à carreau.
1: Ouais, bah de toute manière, t'as plutôt intérêt.
22: Ah, juste un carton jaune direct.
23: C'est bon, il est cool.
22: Prochain carton, c'est expulsion.
1: Mais tu vas voir, tu vas même pas faire deux cartons, toi, tu vas en faire qu'un si tu continues, d'accord?
22: Dans le calme, ok.
1: Ok, alors en de bon entendeur, salut.
23: Ouais.
22: Tranquille. Hein.
1: Boîte de sauvetage.
23: Bah écoute, moi, je suis le fils de Bernard Pivot quand même, bien le dire. Et moi, je t'enchaîne les dictées à la volée. Moi, je suis un surdoué. Vas-y, enchaîne. Hein, je t'écoute.
1: Je te demande de répondre à la question. Je te demande pas si t'es le Bernard.
23: Je suis pour une dictée là. Vas-y, enchaîne. Hein.
21: Est-ce qu'il faut avoir un QI?
23: Attends. Moi, j'ai un QI de 140. Hein. C'est pété.
1: Et tu crois qu'il y en a qu'ont des QI encore plus gros que ça?
21: Bah oui.
23: Non, mais toi, t'es dans le négatif, donc.
21: Kafelnikov qui joue aux échecs, il a 180.
23: Ouais, quand même, hein. C'est pas mal, hein. Ouais.
1: Et Michael Schumacher, il a 200, d'accord?
21: Ouais. Merci. Non, mais c'est pas des conneries.
1: Merci. Et c'est pas toi, là. Là, c'est pas toi, Pedro, d'accord?
7: Ah,
23: c'est moi qui rigole.
7: Voilà.
1: Hein? Non, bien sûr.
7: Et Gérard, t'as un QI de combien, toi?
1: De 0, comme ça te va?
7: Voilà, ça va aller.
23: Ça fait 20.
1: Ouais, c'est ça.
21: Il bat la poule, quoi.
22: C'est l'heure de vérité ou quoi?
23: Ouais, bah oui.
1: Et Gigi, manière,
23: tu l'as vu l'émission de QI, là, qu'il y avait sur la 6 à un moment, là?
22: Avec Castaldi, là.
23: Ouais, tu l'as fait?
1: Non mais attends, c'est bon, vous allez pas me prendre la tête avec vos conneries comme ça, d'accord?
23: Non, mais c'était pas la télé dans ton foyer aussi, je sais pas. Hein.
21: C'était des vraies questions, c'était des vrais chiffres.
1: Alors messieurs, je préviens,
22: oui.
1: Ce coup-là, il est 1h23. Non.
7: Qu'est-ce qu'il y a eu?
1: Il y en a un qui a été balancé une connerie.
7: Qu'est-ce qu'il a dit?
1: Attends, je vais mettre un disque.
7: Qu'est-ce qu'il a dit Gérard?
1: Il y en a un qui a été sorti, que j'étais dans un foyer. Il a
7: mais parlé. Non.
1: Mais tu vois, mais attends.
7: Bon, on va s'occuper de son cas en antenne.
20: Arrête Jeanne d'Arc.
7: Non, il a raison, on l'a entendu. Donc tu vas déjà en,

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0: Et voilà, rebonsoir à tous. Suite et fin du débat. Donc, mets-toi un doué de par derrière et voilà. Donc, suite et fin du débat. Donc, pour ce soir, on va écouter, on va essayer de décourter un peu. C'est dommage, mais bon, moi, ça sera comme ça.
2: Non, Gérard, c'est bon, ça va bien se passer. Elle va rappeler, Didi, t'inquiète pas.
0: On est combien sur le chat?
3: Bah sur le chat, on est repassé à 3980 parce qu'il y a des gens qui te reprochent d'être uniquement intéressé par Lily et par personne d'autre.
2: Voilà.
3: Et il y a beaucoup de reproches.
0: Mais ça, si c'est comme ça, dans ces cas-là, on va faire une chose et on va arrêter, puis c'est tout.
3: Ouais, mais tu dis que ça depuis le début, Gérard. C'est pas sympa pour les auditeurs qui écoutent. Tu dis que tu vas arrêter depuis tout à l'heure. Pense aux gens qui t'écoutent et qui t'entendent qu'une fois par semaine, quoi.
2: Voilà. Et là, ils attendent une
3: débat,
2: semaine.
3: Tu te fous du débat. Nous, on reste jusqu'à 2h du mat pour faire les débats avec toi. Et tu t'intéresses même pas.
0: Mais je me fous pas de ça. C'est que, c'est tout. Il y a des trucs qu'on t'a dit tout à l'heure à l'antenne et que j'aime pas et c'est tout.
2: Bon, écoute, on va les gérer. Voilà. On va y retourner. On part sur une nouvelle base. Ouais. On y retourne.
0: Donc voilà.
2: On a qui là, actuellement?
0: On accueille Marie Mur.
4: Ouais, rebonsoir tout le monde.
0: De Douai.
4: Ouais, je suis sur Douai.
0: Gasparov de Roubaix.
5: Bonsoir Gérard, bonsoir Suren, bonsoir tout le monde.
0: Voilà, bonsoir Suren. Et voilà, ça commence.
2: Mais non Gérard. Oh, c'est un clin d'œil. Bon, allez, on y retourne.
0: Ah, ça commence.
5: Arrête de faire ta star.
2: Arrêtez-vous.
0: Attends, si t'es pas content, c'est le même prix, d'accord?
2: Arrête, ne chauffe pas, j'en fais, ne chauffe pas.
5: Venu, il est en fait, là.
4: Allez.
5: Là, mais fais pas chier, fais ton débat.
2: Arrêtez, s'il vous plaît, arrêtez. Non, Gérard, tu restes là. Arrêtez, s'il vous plaît, arrêtez de le charrer.
0: Je te préviens, Gasparov.
5: Gasparov, pas Gasparov.
0: Ouais, je te préviens, toi, tu vas pas rester longtemps, d'accord? Tu retournes au standard, tu vas voir Céline. Merci.
2: Voilà, retourne au standard. Voilà, 2 secondes et on y retourne.
5: GG, il y a moyen qu'on fasse un point Love Story là parce que je me tiens pas au courant là.
2: Non, on fait pas Love Story.
5: Bon, ok, tant pis.
0: Sirob.
6: Non, c'est Sinoc. Appel Poitiers, 112.5.
0: Edouard, ouais. Ça t'arrive de parler français?
6: Appel Sinoc, appel Poitiers, 112.5. Choco.
2: Ah ça c'est bravo c'est Dino Standard. Tu vas le reprendre et tu vas vite me gérer. Allez vas-y.
6: Mongolien.
0: Allez hop, terminé.
2: Allez hop.
0: Non mais de toute manière ça va aller vite moi.
2: Voilà. Attends Gérard, attends parce qu'il faut compter de moins jusqu'à moins 20 parce qu'on va peut-être rappeler Lily, elle va peut-être revenir. Donc faut au moins qu'on reste là jusqu'à moins 20, moins quart.
0: Et Douai, le queue.
5: Non, Douai dans le HUC. C'est Paris 109.
0: Donc bonsoir.
5: Ouais, bonsoir.
2: Allez Gérard, réveille-toi vraiment.
0: Alors la question c'était qu'est-ce qu'on avait posé comme question?
2: Ah c'est toi qui fais le débat, mon grand, c'est à toi de voir.
0: Bah attends, on a balancé le disque, on n'a même pas posé la question.
2: Eh vas-y.
3: J'ai une petite question sur le net alors. J'ai une petite question de Bertrand de la Douai qui dit: est-ce qu'un pigeon surdoué est cuit au four à un cuit-cuit?
0: Non.
3: D'accord.
2: Non.
3: Ouais, okay. C'est net.
2: D'accord. Combien de temps de cuisson?
0: Ça, on en a rien à foutre. D'accord. Combien de temps de cuisson?
3: C'est comme les dents.
2: Voilà.
3: Deux minutes.
2: Bon allez Gérard, vas-y, en qui?
0: Alors, la question, faut-il... non. Un surdoué, peut-il conduire un camion ou autre? On va demander à Douai dans la queue.
5: Douai dans la queue? Douai dans le HUC plutôt, non? Oh, j'ai...
0: Oui, putain! Oui.
2: Allez, Gérard.
5: Tu enchaînes, fumier? Bon.
0: Ah, fumier, ton mieux, ton pas. Terminé, le débat.
2: Arrête, Gérard.
5: Je parlais pas à toi.
0: Terminé.
2: Voilà, Gérard.
0: C'est terminé.
2: Non, Gérard.
0: Le débat est clos. Ça fait 3 fois que je suis insulté, c'est terminé.
2: Il t'a pas insulté, il parlait à l'autre auditeur.
0: C'est terminé.
2: Gérard,
3: tu prends tout pour toi.
0: Le débat est terminé.
2: Gérard.
3: Bah alors, t'auras pas Lily au téléphone.
0: Tout est terminé.
3: T'auras pas Lily au téléphone.
2: Voilà.
0: Tout est terminé.
2: Gérard.
0: Le débat est clos.
2: Gérard, je peux en placer une? Bon, il parlait pas à toi, il parlait à l'autre auditeur.
0: Ouais, c'est ça.
2: Et tu l'as pris pour toi. C'est vrai, Gérard?
0: Mais oui, c'est ça.
2: Et en plus, il faut qu'on reste au moins jusqu'à moins quart parce que Lily doit appeler normalement. Donc, faut tenir. Sinon, tu lui parleras pas. Allez, on y retourne.
0: Ouais, mais là, je préviens, je vais pas me faire insulter comme ça. Hein.
2: Mais il t'insultait pas, toi.
0: Non, mais ça va aller vite.
2: Allez, Gérard.
0: Alors, un surdoué peut-il conduire un camion ou autre?

0: Oh là là là. Oh, les questions.
1: S'il vous plaît, répondez à la question, s'il
2: oui,
1: vous plaît.
3: Bonsoir.
1: Allez-y. Bonsoir.
3: Bonsoir, c'est Pierre-Jean.
4: Il y a deux nouveaux auditeurs, s'il te plaît.
5: Alors, on accueille Pierre-Jean de Pochetron-sur-Branca.
3: Oui, c'est dans le Kosovo. 178. Bonsoir Gérard, comment ça va?
6: Bonsoir.
3: Bonsoir, bonsoir les auditeurs, bonsoir tout le monde.
6: Bonsoir.
1: Bonsoir, et qui est-ce qui est là encore?
5: Nenou là, ou je suis
4: non, c'est Nemo Gérard.
5: Nemo de Marseille.
6: Ne m'insulte pas, j'appelle de Marseille. Bonsoir Gérard.
7: Bonsoir Nemo.
3: Bonsoir Nemo.
1: Bonsoir, allez, vas-y, on va répondre
5: à la
1: question.
5: On va demander à... doué dans la queue là.
3: Oui, dans Luc. Donc, écoute, mais... un surdoué peut-il conduire un camion
5: Ou autre.
3: Ou autre.
7: Moi, je pense
3: Moi, je penche pour autre parce qu'un surdoué, quand même, je sais pas, un Q8-2, c'est bon, tu le conduis ton camion. Hein. Mmh. GG, t'as quand même conduit un camtar, c'est ce que t'es. C'est ce que c'est, quand même.
5: Ouais, merci, je connais.
3: Tu te considères comme un surdoué, toi?
5: De manière, t'as pas besoin d'être surdoué ou autre pour conduire un camion, d'accord?
3: C'est bon, t'as répondu à la question, hein. On peut enchaîner la suivante.
5: Mais attends, si ça te plaît pas, c'est le même prix, d'accord? C'est pas toi qui vas me commander, d'accord?
3: Bah, écoute, j'ai pas, t'as répondu, c'est bon.
5: Ah non, mais c'est toi, depuis quand tu me commandes, toi?
6: Il y a d'autres auditeurs, quand même, Gérard.
1: Voilà, et Gérard...
8: Il y a une question de Scatanic, surfeur. Est-ce que les routiers ont eu leur diplôme de soudoué pour conduire?
5: Non, il n'y a pas besoin d'avoir un diplôme pour conduire.
1: Il n'y a pas besoin, hein?
5: Non.
8: C'est certain?
1: D'accord.
5: Non.
1: Ah, faut qu'on le communique à la presse. Hein.
5: Donc, justement, en parlant je les salue tous, les potzo qui sont sur la route, et bonne bourre à vous.
3: Ouais,
5: donc,
6: et les taxis, tu les salues jamais?
5: Bah, attends, les chauffeurs de taxi aussi, d'accord? Je suis pas tout seul à passer des bons jours, d'accord?
1: D'accord. Ok, Gérard, on les embrasse, on leur fait la bise.
6: Parce que tu penses beaucoup aux routiers, mais pas souvent aux taxis, quoi.
5: Ouais, mais chauffeurs de taxi, il y en a qu'on vous estime bien, d'accord?
7: Ils crachaient dans le camion.
5: Malgré qu'on vous passe pas assez de coucou, mais n'ayez crainte, on vous estime quand même bien.
7: Ils prenaient des putes.
6: Parce qu'on en chie aussi la nuit.
5: Ouais, je le sais.
1: Voilà, Gérard, on va peut-être retourner au débat maintenant.
5: Et par contre, celui...
7: Il n'est pas dans la couchette.
1: Pas moi. Ok, Gérard, vas-y, pose une autre question, parce qu'à priori, t'as répondu à la question, c'est bon. Hop là, voilà.
5: Donc, Groove. C'est Roube, là, ou je sais pas quoi. C'est Roube.
3: Non, il a été viré. C'est Roube.
1: Il a été viré, Gérard. Tu l'as viré tout à l'heure.
5: Punaise.
3: Ah oui, bah, tu vires tellement de gens que après, c'est le bordel. Hein. Quelque chose de mignon.
6: Ah, c'est clair.
3: Bah, alors.
5: Alors, Gasparotte.
4: Mais tu l'as viré aussi,
3: Gérard,
4: demande-leur qui se présente.
5: Pierre-Jean.
3: Ouais. C'est la question sur les routiers encore, Moi, je dirais que conduire un camtar, ça demande certaines compétences, donc c'est pas donné à tout le monde, et j'estime que c'est pour des gens qui ont un excellent QI, qui ont des réflexes, qui ont une acuité visuelle acerbe. Donc, pour moi, ouais, ça demande certaines compétences, c'est clair, Gérard.
5: Mmh. Nemo?
7: Tu peux m'expliquer l'acuité visuelle
3: ouais,
7: à la
3: j'ai pas compris non plus l'acuité.
6: Ouais. Tu peux lui dire de se taire derrière?
5: Nemo?
6: Ok, donc pour moi, les surdoués, c'est les mecs qui conduisent des taxis, c'est clair.
5: Ouais, mais il y a ça, et puis aussi les camions, hein, d'accord?
6: Bah, il y a les routiers, ouais, mais bon, les routiers, il y en a tellement par rapport aux taxis que...
5: Non, mais faut dire une chose que, bon, attends, on va laisser parler Marie-Mure.
7: Marie-Mure, ouais, non, faut pas avoir fait les nains hein, pour conduire un camion, donc suffit d'avoir un peu de synchronicité dans les membres et voilà, quoi. Mmh. Après, tu connais tes panneaux, bon, faut pas être trop, tu vois.
6: Ouais, faut pas s'endormir.
7: Et après, tant qu'il y a un première, deuxième, troisième.
3: Et après, quatrième. Hop là, sur l'autoroute, à fond la caisse.
7: Hop, voilà, tu
3: quittes l'autoroute pour voir les tepus.
5: Je pense pas, mon ami. C'était Nemo là qui parlait des chauffeurs de taxi, c'est ça?
6: Ouais, je te parlais des chauffeurs de taxi, ouais.
5: Non, mais faut bien se dire une chose que, bon, c'est vrai que vous êtes comme certains chauffeurs routiers, vous risquez aussi votre vie comme tout le monde, d'accord?
6: Ouais, c'est clair.
5: T'es d'accord avec moi?
6: Ouais, ouais.
5: Bon, donc.
6: Il y a peut-être plus de femmes dans notre métier que dans le métier des routiers. Quoi.
3: Mmh. Il a l'air grave motivé, le cam, là, quand même.
5: Non, mais oui. Ça, c'est vrai que du côté poids lourd, c'est vrai qu'il n'y a pas tellement de femmes. Hein.
6: Ouais.
5: Il y en a plus, et encore...
7: T'en as connu quelques-unes, quand même.
3: Ouais, t'en connais quand même quelques-unes.
5: Qui conduisaient chauffeur...
3: Non, pas forcément.
7: Des 40 tonnes.
3: Ouais, voilà.
5: Ah non. En tant que chauffeur routier, non. Hein.
3: Bah attends, tu les as niqués.
2: T'en as rencontré des bonasses quand même, chauffeur routier, non?
3: Ouais, ouais.
5: Ah non. Même tiens, je peux te dire non. Hein.
3: T'en as pas tiré une seule.
2: Il y en a quelques-unes quand même.
5: Non. Non, donc, ça je peux te dire non. Bon, donc on va pas s'éterniser là-dessus. Donc c'est pour te dire que à Nemo qu'en fin de compte c'est vrai que dans votre profession il y en a, mais elles sont plus de jour que de nuit.
6: Ouais, mais je pense qu'il y a plus d'agression chez les taxis que chez les routiers, tu vois déjà.
5: Ouais, non, mais pourquoi? Parce que vous avez quand même une recette à ramener.
6: Bah parce qu'on a des clients, alors que les routiers, ils prennent pas de clients la nuit.
7: Ouais, ça dépend des routiers, hein, il y en a qui prennent des clients. Hein.
5: Nemo.
6: Ouais.
5: Attendez derrière, s'il vous plaît. Eh, Nemo, faut bien me dire une chose, que certains routiers ont des recettes aussi sur eux à ramener au patron, hein.
6: C'est-à-dire, c'est vrai qu'ils ont une grosse marchandise aussi.
5: Ouais. Hein, parce que tu dis qu'il y a moins d'agression vis-à-vis des routiers par rapport à vous. Moi, je peux te dire que non. Parce qu'au moment des fêtes de fin d'année, il y en a quand même pas mal qui se font avoir parce qu'ils ont des magnétoscopes et tout ça dans les remorques. Hein.
6: On s'éloigne un peu de l'alcool.
5: Il y a tout. Hein. Donc, c'était pour vous dire, voilà. Voilà, d'accord.
6: Ouais, vas-y, à coup.
5: Donc, voilà.
7: Tranquille.
5: Alors, d'où peut provenir la maladie d'un sous-doué?
7: Ton cul. Je t'écoute.
5: Dans 5 minutes, le débat est terminé.
1: Mais arrête! Comme par hasard,
5: c'est
1: marrant, Gérard, c'est marrant. C'est comme par hasard, c'est dans 5 minutes quand on doit appeler Lily. C'est marrant, ça.
6: Gérard.
1: C'est pur hasard.
5: D'où peut provenir la maladie d'un surdoué ou sous-doué?
7: De ton kiste.
6: Vas-y, laisse tomber.
8: Gérard, c'est de l'humour, prends-le bien.
6: Elle attend que ça, que tu rebondisses.
3: Ouais, souris, mon téchico.
6: Oublie.
5: On va demander à Nemo.
6: Ouais. Bah, la maladie, c'est quoi? C'est une maladie d'être surdoué ou sous-doué, c'est ça?
5: Ben, de manière, tout à l'heure, j'ai demandé sur la première question. D'après vous, peut-on guérir une personne sous-douée ou sous-douée?
7: Ah, c'est pas une maladie.
5: Ça peut être une maladie. Hein.
7: Mais non, explique-toi, là, parce que je comprends pas depuis le début. T'as l'impression de faire passer les sous-doués pour des malades mentaux.
6: Ouais.
5: Ah bah,
7: alors que c'est pas vrai, hein.
5: Ah bah attends,
7: Non mais attends,
5: quand tu vois l'autre personne qui est passée à l'antenne et qui savait pas ce qu'il disait, je suis désolé.
7: Il était très bourré.
2: C'est normal.
3: Attends, c'est toi qui les as fait les questions, GG, là, ou quoi?
5: Ouais, c'est moi.
7: Accorde lui le bénéfice du doute, quand même.
3: Bon, ok.
6: As-tu fait tes questions, maintenant, GG?
3: Ah ouais?
5: Pourquoi, ça vous gêne?
3: Bah, je sais pas, moi,
6: on dit qu'il est
2: beau. Tu as copié sur un bourboline, c'est pas possible.
3: Ouais.
2: Pas vrai, ça.
3: Hey, tu nous présenteras tes potes Trizo, GG?
2: Trizo Mi Pastis 51.
6: Mais tu connais ton QI, toi, GG, ou pas?
7: C'est ça.
2: Ah oui, t'as eu
8: combien de points, là? Gérard, réponds la question.
1: Gérard, on t'a demandé.
5: Ma vie privée ne vous regarde pas, bon, je ne réponds pas.
7: Gérard, terminé.
1: Arrête, tu tombes dans la provoque, tu mènes pas ton débat, regarde.
5: Terminé, c'est tout.
1: C'est vrai, Gérard.
5: Terminé.
1: Non, Gérard, c'est pas terminé.
8: Il y a des gens qui veulent te provoquer. Par exemple, Tomate qui te dit est-ce que ton dentiste, GG, c'est un sous-doué? Ben, ça, c'est fait pour t'énerver et ça doit pas t'énerver.
5: Terminé, le débat est
3: clos. Tu réponds du tac au tac.
5: Terminé, j'en ai marre de. M'insulte.
1: On t'a pas insulté.
5: C'est tout.
1: Mais c'est vrai, Gérard, on t'a pas insulté.
5: C'est tout, terminé.
1: Non, Gérard.
5: Le débat est clos, terminé.
1: Gérard, avoue que t'en as rien à foutre du débat depuis le départ. Sérieusement.
5: Terminé.
1: Je te pose une question.
5: Je savais très bien comment que ça allait se terminer. Cette manière, c'est toutes les semaines, donc c'est terminé. La semaine prochaine, pour mon anniversaire, il n'y aura rien, c'est tout annulé. Terminé, point final à la ligne. Le débat est clos, il est moins le quart, terminé.
8: Enfin, si le directeur d'antenne, il entend ça, tu pourras plus du tout rentrer dans le truc. Dans le bâtiment, alors, terminé.
5: De manière, j'ai déjà plus le droit d'y rentrer, d'accord?
8: Ouais, mais merci. Là, plus du tout.
5: Donc, maintenant,
1: Gérard.
5: Tout est clos, c'est tout.
1: Non,
5: terminé.
1: Gérard, c'est pas clos.
5: Terminé, c'est moi qui commence.
1: On a même pas fait de conclusion, on a rien fait.
5: Donc, on fait conclusion, Nemo.
1: On fait, voilà.
2: Elles étaient bonnes, tes questions, là.
1: On fait pas conclusion, Gérard. On fait,
5: conclusion!
1: Gérard, on fait pas conclusion, il faut qu'on tienne au moins jusqu'à moins quart. Il y a Lily qui doit appeler.
5: Non, il est moins le quart, c'est tout.
1: J'ai remarqué que comme par hasard.
5: Il est moins le quart et c'est tout!
1: J'ai remarqué que comme par hasard, quand on arrive
5: il
1: à moins quart.
5: Il est moins le quart et Gérard, c'est terminé.
1: Arrête Gérard, sérieusement. Tu vois, il est moins quart, comme par hasard, tu vas arrêter parce que tu sais que Lily doit appeler. Peut-être.
5: Non, j'ai dit que.
1: Alors, on va aller jusqu'au bout. Tu as posé une autre question, tu vas continuer celle-là et après on fera la conclusion. Ok,
5: non,
1: Gérard.
5: On fait conclusion, c'est tout.
1: Allez, non. Regarde, personne ne veut faire la conclusion. Vous voulez faire la conclusion?
3: Non, question.
5: Mais même, c'est pas parce que Max est parti, maintenant c'est moi qui commande et celui qui me souffle dans la gueule, arrête!
7: C'est pas toi qui commande.
5: Ok, si c'est moi qui commande en ce moment.
1: C'est sur la ligne 1.
5: Terminé, hop. Conclusion du débat est terminée, on n'en parle plus.
3: Oh là là, mais
7: et
3: tu me travailles mal
7: ça aussi.
3: Tu
7: sais ce que je vais te sucer pour rester, tu vois.
5: Ouais, c'est ça.
7: Allez,
5: c'est bon, hop. On arrête un peu de dire n'importe quoi.
1: Tant pis, on n'appellera pas Lily.
7: Si c'est une nana qui te kiffe à l'antenne, moi je te kiffe, hein, vas-y. Je vais t'allumer après.
1: Tu vois, il y en a.
5: Terminé.
7: Je te prends en antenne, la Lily, tu vas vite l'oublier.
3: C'est bon, elle est bonne en plus, elle est bonne.
5: Terminé, je fais conclusion du débat, c'est tout. Ouais, maintenant, Max arrive, maintenant vous allez voir.
7: Eh ben, tu auras quelque chose, là.
5: Je dis que c'est terminé, c'est tout, d'accord?
3: Alors, c'était question, là.
6: Mais arrête de pleurer, putain, et pose ta putain de question.
5: Eh, la putain de question, c'est moi qui l'ai fait, j'ai dit que c'était terminé. C'est clair, net et précis.
3: Oh, le gogol. Enchaîne, là, sérieux. Hein?
5: Parce que depuis le départ, vous arrêtez pas de m'envoyer chier.
6: Mais arrête de
5: non. Maintenant, c'est terminé. C'est terminé.
6: Gérard, arrête de faire ta star.
5: Terminé.
9: Bonsoir. Est-ce qu'on peut m'accueillir?
5: Non, c'est terminé.
6: Bonsoir, Gérard. Arrête de pleurer, fais ta conclusion.
5: C'est terminé.
1: Bon, Gérard.
5: Je vais pas te faire chier, tu vas dégager chez toi, d'accord?
6: Mais Gérard, on essaye de faire un débat intéressant et t'es sans arrêt.
5: Mais depuis tout à l'heure, vous arrêtez pas de me balancer n'importe quoi, donc maintenant c'est terminé. La semaine prochaine, il n'y aura rien terminé, final.
1: Tu l'as déjà dit 10 fois que c'est terminé.
5: Ok, voilà, terminé. Gérard restera chez lui.
1: Voilà, il n'y aura pas de pinard, rien. Bon, Gérard.
5: Mais Pedro, tiens, mais tu me fais chier, toi aussi!
1: Arrête!
5: Merde, tiens! Tu l'as fait tout seul, ta conclusion!
1: Mais non, je vais pas la faire
5: Gérard
1: tout seul.
5: Gérard!
1: Ouais, il fait son show. Bon, alors on fait quoi? On attend. Ah, on va chanter la chanson.
8: On va chanter la chanson.
1: On a la fameuse chanson à faire. Alors, on va chanter.
8: On la chanson, tant pis pour ta gueule.
1: On va la faire tout seul.
8: Reviens, Yvonne! Alors, faut laisser le premier couplet, hein.
1: Non! Ah non, attendez, les auditeurs, on met en attente et on fait tout de suite. On va faire une chanson, alors attention.
8: À trois.
1: 1, 2, 3.
10: Allez, GG! Tes débats puent des pieds, c'est de la merde!

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2: la suite tout à l'heure parce qu'il revient.
1: Voilà. Gérard, tu reviens. Viens Gérard.
2: On fait carrément une chanson pour te faire revenir.
1: On a fait une chanson entière pour toi.
3: Non, j'en ai rien. Allez, votre chanson.
1: Allez Gérard, regarde les auditeurs. Franchement, les auditeurs, elle était bien.
4: Elle était géniale.
1: Elle est géniale. Tu vois, tout le monde adore.
5: Faut prendre ça à l'humour.
1: Mais voilà, Gérard, faut prendre ça à l'humour. Écoute les gens.
4: C'est des paroles de
1: Johnny Hallyday. Voilà, il est de retour. Ça y est, il est en train de s'asseoir.
5: Il est lourd.
1: Calmez-vous, s'il vous plaît. Ouah. Et donc, mets ton casque, Gérard.
5: Il a pas d'humour.
1: Mais si, il en a. Par contre, là, maintenant, il écoute.
5: Ah, quand même. Bon, tu nous entends, Gérard ?
1: Oui, il vous entend. Allez, allume ton micro.
2: Allume ton micro, Gérard.
5: On t'aime bien, on a envie de continuer. Bonne alive.
1: Voilà.
3: Non, mais c'est tout, c'est clos et c'est terminé.
1: Tu vas pas chialer quand même.
3: C'est tout, c'est fini. C'est fini, c'est tout.
1: Mais non, c'est pas fini.
3: Ça y est, c'est terminé le débat est clos.
1: Mais il est pas clos, il est que moins quart, regarde.
4: Moins quart, on a le temps là.
6: En plus, GG, il y a un nouvel auditeur sur la ligne.
2: Mais en plus, il te reste des questions. Pose une question,
1: vas-y, t'en as fait 15, on l'a même pas fait.
2: Gérard, la question.
3: C'est pas la peine d'insister, c'est donc.
1: Mais qu'est-ce que t'as ce soir? Sérieux? Qu'est-ce que t'as, Gérard, ce soir?
6: Il est amoureux.
3: Non, mais ça vous regarde pas. C'est
6: bah si, GG, tu fais chier tout le monde, là.
1: Franchement, Gérard, depuis qu'il y est parti, ça y est, tu nous prends la tête. Qu'est-ce qu'il y a?
3: Non, même, de toute manière, c'est pas ça, c'est tout.
6: Non,
2: mais t'as pas été pareil. T'as pas été pareil. Quand Lily était là, tout allait bien, t'étais tout sourire. Une fois que Lily, elle est plus là, t'en as plus rien à foutre de
1: Ça y est. Tu vois, tu respectes pas les gens comme ça quand tu
2: respectes
1: ça.
2: Pas l'auditeur.
1: Tu vois?
3: Dans ce cas-là, on respecte un peu la vie privée des gens.
2: Bah, respecte-nous. Mais c'est toi qui en parle.
3: C'est pas vous, d'accord? J'ai rien après vous, d'accord? C'est les auditeurs. Maintenant, c'est à vous, au standard, de gérer un peu les auditeurs.
2: Gérard, t'as de la moutarde sur ta moustache.
3: Bon, ça suffit.
2: C'est pas grave, c'est pas
1: grave.
2: Enfin bon, à la radio, ça arrive au meilleur.
1: Bon, Gérard, vas-y, on va conclure. On fait ça calmement. Les auditeurs ont compris, à mon avis, on va faire ça calmement, la conclusion. Allez, Gérard.
3: Donc, conclusion, et c'est terminé.
1: Allez, conclusion, on va pousser jusqu'à 2h tranquille. Hein.
3: Non, on fait.
1: Ah, bah, ça a raccroché, tiens.
5: Voilà.
1: Si tu pouvais gérer, Céline.
5: Bye.
1: Non, c'est pas celle-là. Attends, on va mettre en antenne.
3: Donc c'est bon, on fait la conclusion.
1: Vas-y, commence à la faire parce que je crois que Céline a du mal.
3: Marie.
1: Voilà, c'est bon.
5: Conclusion, il est moins le quart.
1: Allez, vas-y.
4: On va faire une question. Là,
1: vous inquiétez pas, on va gérer.
5: Allez, il y a Lily qui t'écoute là, GG, vas-y.
1: Allez, je suis sûr, en plus, elle nous écoute.
5: Pose le débat, recentre.
3: Marie, conclusion.
4: Mais pensez à
5: non, putain, mais une question, Gérard, il est moins le quart.
1: Franchement, il est moins le quart, Gérard.
4: On a le temps, hein. On est calme, regarde.
1: En plus, tu sais quoi, Lily m'a dit qu'elle écouterait en plus le débat et elle espérait que t'allais assurer. Donc, franchement, là, t'assures pas, il est 2h-12 et
5: plus
1: tu veux déjà
5: privé,
1: filmer.
5: Plus rien. Vas-y.
1: Ça y est.
5: Mais t'es pas dégoûté d'avoir écrit des questions et de faire la conclusion maintenant?
3: Mais à chaque fois, vous me cassez les débats.
5: Gérard, qui est-ce qui s'énerve?
3: Dans ce cas-là, il y en a qui ont intérêt de se calmer.
5: Qui est-ce qui gueule et qui est-ce qui s'énerve?
7: Allô, bonsoir.
4: Bonsoir.
7: C'est le nouveau, je suis revenu, ça avait raccroché, je suis désolé.
1: D'accord.
6: C'est Yuri Margarine, c'est le nouveau.
7: Voilà, c'est Yuri Margarine, j'appelle de Bucarotte, 116.6.
4: Bonsoir, Yuri.
7: Je suis désolé, ça a coupé, je sais pas pourquoi.
3: Alors, c'est la dernière question, après c'est la conclusion.
1: Voilà, nickel, voilà.
4: Mignon.
3: D'où pouvez provenir
5: Une bonne question, hein.
3: Eh, tu vas pas commencer, toi, Yuri, d'accord?
1: Vas-y, enchaîne, pose ta question.
6: C'est pas Yuri. Hein.
5: C'est pas Yuri et c'est pas méchant ce que je viens de dire.
7: C'est vrai.
3: Alors, est-ce que. Ah ben voilà, tiens, comment on a.
5: C'est Nemo qui te parle. Une bonne question, Gérard. Ah,
3: comme on a J-6, moins 6h30, moins 6h30 du début du match, est-ce que les joueurs de foot doivent être surdoués pour gagner la Coupe du Monde?
4: Ah, je pense que ouais. Hein.
7: Quand même.
3: Alors, Marie, pour toi?
4: Marie Mur, ouais, je pense qu'il faut être...
3: Non, mais je parle pour nous, hein.
4: Ah bah oui, évidemment, moi je ne considère que surdoués les Français de France, donc les autres ne le sont pas, et je pense qu'on a de bons exemples, avec Zizou, avec Carambeu, avec, tu vois.
3: Ouais, mais là, je crois que...
4: Et surtout le bœuf.
5: Clair. D'ailleurs, il s'est claqué, ouais, ça c'est une aubaine pour nous.
7: Ouais, c'est un bon
5: va
3: Attendez, New...
4: Petit commentaire.
3: Yuri Margarine.
7: Ouais, bah écoute, je ne peux qu'aller dans le sens de ce qu'a dit la jeune fille, sauf que j'émettrais une toute petite réserve, c'est-à-dire que moi je ferais deux catégories, c'est-à-dire que le bœuf je le mets dans les sous-doués, pas dans les surdoués. Hein.
4: Non, c'est parce que t'as mal regardé.
7: Qu'il n'y ait pas de confusion.
5: Bah moi, c'est Nemo qui te parle. Moi, franchement, le bœuf, je le mets dans les surdoués parce que quand tu vois la pub qu'il a faite pour le bœuf, Franchement, c'est vrai.
0: Et une, deux, trois preuves de qualité.
5: C'est vrai, j'ai pas c'est excellent, quoi.
7: Par les temps qui courent, donner l'envie de manger du bœuf, c'est pas facile. Hein. C'est plus c'est
0: franchement,
7: facile
0: que de fondre un bœuf. C'est normal qu'il fasse de la pub pour la viande folle.
3: Vierge, pour finir.
0: Moi, je dirais que ouais, c'est une aubaine. Je rejoindrai les auditeurs pour dire que c'est une aubaine que le bœuf se soit blessé et que c'est pas une question de sous-doué et surdoué. Demain, il faudra jouer le match à fond. On y croit. Allez les bleus, on est tous ensemble. Allez les bleus, on est avec vous.
1: On est d'accord, Gérard, on est avec eux.
3: Bah maintenant, ça veut de nous le prouver hein, demain.
1: Gérard, tu nous as pas donné ton pronostic pour demain. À ton avis, il y aura combien?
3: 2-0.
1: 2-0 pour qui?
3: Pour nous, hein.
7: C'est but de qui, c'est
1: but de qui, ouais. Qui
3: ah, bah, à votre avis.
7: Est-ce que le bœuf va marquer, par exemple?
3: Non, le bœuf, il est blessé.
5: Du bon coup, il marque avec une tête.
3: Henri, il est pas là, donc,
6: Alors, petit, alors?
1: Anelka, peut-être? Non.
3: Non, c'est Zidane qui va marquer.
6: Zidane
3: et Dugarry, voilà. Dugarry,
7: ouais. Avec sa jambe.
3: Dugarry. Voilà, terminé. Donc, conclusion du débat, voilà.
1: Voilà, on est dans les temps, c'est nickel.
3: Donc voilà, donc on va demander à New.
7: On aurait même pu en faire une de plus. Hein,
3: non, c'est terminé.
0: Allez, pas
7: une de plus.
3: Non, c'est terminé.
1: Je crois qu'on avait une question internet, Gérard. Attends, hop là, on avait une question internet, je crois.
2: Pas trop, il faut que j'info. Vas-y.
1: Vas-y, Gérard.
3: Donc, conclusion.
5: Une bonne question. Hein.
7: Ah, ça se passait bien, là. C'était
3: non, conclusion.
5: Mais moins 10, Gérard.
0: Pas de chute de la loco.
3: Conclusion.
0: On n'a pas parlé de Christine. On n'a pas parlé de Tekiste. Ça se passait bien.
5: Gérard. On aurait pu continuer comme ça.
3: Non, j'ai des conclusions.
1: Allez, on va faire la conclusion. On va essayer de tenir jusqu'à 2h du mat. On va combler, vous inquiétez pas.
7: On va faire 10 minutes de conclusion.
1: Mais si, t'inquiète pas, on a l'habitude.
3: Oui. Non, mais c'est
7: alors, à ce moment-là, on fait une question après la conclusion.
6: Voilà.
3: Il n'y aura pas de questions.
0: Allez, et un petit karaoké aussi, un petit karaoké.
3: Il n'y aura rien du tout.
7: Un petit doigt quand même, non?
6: On fait une question avant la conclusion.
1: Allez, on va faire la conclusion, après on fera une question. Allez, vas-y.
0: On n'aura pas de cadeau.
1: Allez, vas-y.
5: Une dernière question, sinon ça va partir en couille, tu le sais toi-même. Donc, une dernière
0: après
5: question.
0: La conclusion, toi-même, en fait. Tu sais que tu vas t'en manger plein les chicots, toi-même.
5: Une dernière question, Gérard.
0: Donc, t'as plutôt intérêt à enchaîner. Fais gaffe.
5: Je conseille plutôt une question, Gérard, parce que sinon, à mon avis, la conclusion.
0: On te prend en otage.
7: Il y a des têtes et des dents qui vont tomber.
6: Ouais.
5: Ça va partir en couille.
3: Eh ben, les auditeurs, je vous dis au revoir.
1: Mais non, Gérard.
3: Vous avez tout gagné.
1: Mais non, Gérard.
3: Maintenant, c'est terminé. Il n'y aura pas de conclusion, donc c'est terminé. Voilà.
1: Mais non, Gérard, on va faire la conclusion. On fait la conclusion, Gérard. Il est temps, il est l'heure. Franchement.
2: Moi, j'aurai ma question internet plus tard, peut-être.
1: Ouais. Non, mais tu peux y aller.
3: Ça dépend ce que c'est comme question.
5: Allô, les auditeurs.
1: Ok, vas-y, je les ai coupés parce que.
2: On te demande, est-ce que Lily est petite? Si oui, est-ce qu'il s'agit d'une Lilliputte?
3: Merci pour la question, je réponds même pas.
1: D'accord.
3: Bon, Là, vous cherchez à vraiment foutre la merde. Alors donc, c'est terminé. Maintenant, c'est ok.
1: On fait la conclusion.
5: Une dernière question.
1: Ok, on va pas faire la question, on va faire la conclusion. Ceux qui veulent faire la conclusion, allez-y. Sinon, les autres, vous pouvez aller dormir. Allez, on y va.
5: Non, mais on reste jusqu'à 2h du mat et il nous fait sa conclusion à moins 10.
3: C'est terminé.
0: Non, ça continue.
5: Tu te fous pas de la gueule à du monde un peu.
7: On fait les prolongations, là.
1: Eh hey, Gérard, vas-y. Gérard, commence à faire la conclusion, après ils vont la faire, vas-y.
3: Voilà. Jury Margarine.
1: Mais non.
7: Ouais. Bah écoute,
5: tu t'appelleras pas le bœuf par hasard, toi.
7: Voilà, ce fut un bon débat. Moi, je pense que t'as bien élargi là sur le foot. Tu nous as ouvert une petite porte pour faire 2-3 questions de rab après cette conclusion. Et puis voilà, surdoué, bah écoute, je pense que t'as une grande carrière devant toi. Maintenant, t'as pas été détecté plus tôt. C'est dommage, t'aurais pu faire encore mieux, je pense.
3: Ok. Pierre-Jean.
7: Voilà.
3: Bonsoir à toi.
0: Bah, c'est dommage.
3: Bonne semaine.
7: Oui.
0: Ok.
3: Pierre-Jean.
0: C'est dommage que tu te sois emballé comme ça. Tu t'énerves tout seul, donc c'est un petit peu relou, quoi.
5: Bah, comme d'hab. Bon, hein.
0: C'était quand même un bon débat. On a parlé avec retenue. On n'a pas trop parlé des Mongoliens, tout ça, parce que ça se fait pas. Par contre, il y avait des choses à dire, mais on fera ça une prochaine fois. Je pense que tu referas un débat sur les Mongols.
7: Sur la famille.
0: Parler de ta famille, ouais, un petit peu là. Oh. Non.
3: Pierre-Jean, bonsoir.
0: Bonsoir.
1: Bonsoir.
0: Moi, c'est Pierre-Jean, j'appelle donc du Kosovo. Je voulais faire ma conclusion pour dire que j'espère qu'il y aura un autre débat sur les Mongolitos et que tu pourrais parler un petit peu des rapports.
3: Céline,
0: entre,
3: s'il te plaît, j'ai dit à Pierre-Jean, au revoir.
0: Entre ton père et ta mère qui a résisté à ça,
5: Gérard.
0: Un animateur sur Fun Radio complètement.
1: Mais non, Gérard, oh là là.
3: Mais pourquoi vous avez.
1: Qu'est-ce que vous avez fait?
0: N'importe quoi.
3: Terminé au sondage,
1: arrêtez.
3: Je ne peux plus de vous.
1: Il est parti.
0: Reviens,
1: Gérard.
2: Gérard nous quitte. Gérard s'en va.
1: Gérard est parti.
3: Parce qu'on a parlé de ma mère et mon père, non. C'est un truc que j'ai horreur.
1: Qu'est-ce que vous avez fait?
2: Vous avez dit.
1: Mais non, vous avez pas parlé.
3: C'est que j'ai horreur d'entendre des auditeurs.
2: C'est pas eux.
1: Mais ils sont pas.
3: Si. Si.
8: C'est Pierre-Jean, donc c'est terminé.
0: Non, moi, c'est quelqu'un dans l'autre studio.
2: Il s'en va rejoindre les alcooliques anonymes.
8: T'as déconné, Pierre-Jean, on est viré.
1: Et franchement, t'as déconné, du
2: mais
1: coup.
2: Mais c'est pas moi, c'est pas moi. Oh,
9: non, mais vous êtes pas viré, c'est nous, c'est Hervé et moi. Alors.
1: Franchement, ça sera aussi sur votre paye, vous allez pas faire les fiers.
5: Qu'est-ce qu'il a dit?
6: Remerciez-nous.
2: Je sais pas, on n'a pas entendu qu'est-ce qui a été dit.
9: Non, en fait, il faut pas parler de sa maman et son papa, voilà. Ils supportent pas.
6: Sa mère qui était cousin, apparemment.
1: Arrête, on parle plus de ça, sérieux, on parle plus de ça parce que sinon ça va très mal finir. En plus.
5: Moi, je suis en train
10: je savais même pas qu'il avait un père et une mère, moi. Alors.
1: Arrêtez.
8: Ça, c'est terminé. Là, vous êtes
2: pas. Gérard, une explication.
1: Une explication à la presse.
2: Une explication.
1: Gérard, viens avec moi.
8: Une explication.
1: Viens à côté de moi, Gérard.
0: Gérard, dans le confesse.
2: Gérard, il faut que tu t'expliques.
1: Gérard, viens ici.
6: Viens voir le petit, là.
1: Reviens, Gérard.
2: Gérard,
1: ok, laissez-le. Tant pis, on va faire sans lui, on va faire autre chose. Hop là.
2: On avait plein de questions sur Sandy, enfin des trucs et tout.
6: Vas-y, toi, on va te répondre.
10: Ouais, d'ailleurs, moi, j'aimerais bien connaître le cul de Sandy.
6: Vas-y, balance. Ça dépasse pas celui de la moule.
1: Bon, qu'est-ce qu'on va faire? Bon, on va pas le rappeler, tant pis qu'il fasse la tête, tant pis.
7: On continue sans lui.
1: Ouais, on va faire sans lui. Bon, la conclusion.
6: Piquez-lui sa feuille.
1: Qu'est-ce qui a pas fait la conclusion?
0: Il est parti, mais il nous écoute.
1: Bon, arrêtez
0: c'est
1: de
0: la radio ce soir.
1: Vous parlez pas dessus, c'est pas la peine. Qu'est-ce qui a pas fait la conclusion? Faites-la, après tout, on va aller jusqu'au bout. Hein.
7: Mais pose des questions, Pedro.
0: Vas-y,
7: fais des questions.
1: Ah, bah alors, t'as dit, il a laissé son cahier.
6: C'est semblant de mal lire.
7: Allez, prends le cahier, là.
6: Et si tu peux nous chauffer un poème? Alors.
0: On enchaîne sur un débat.
1: Est-ce que les extraterrestres sont-ils des surdoués ou des sous-doués?
6: Une autre.
1: Ah bah alors attendez.
0: Peut-être. Attention, Pedro, on va parler de ta vie privée.
7: On va parler de la famille.
1: Peut-on être sous-doué ou surdoué dès la naissance?
6: Du cul?
7: Ah. Non, pas celle-là.
2: Naissance avec 5 S.
1: Il m'a pris des questions.
2: Gérard, ton sandwich.
1: Gérard, ton sandwich.
7: Gérard, ton odeur.
1: Bah, sors, vas-y, au revoir.
7: Est-ce que tu peux embarquer ton odeur aussi?
2: On va arrêter. Je pense qu'on va arrêter.
1: On va bientôt arrêter le débat, à mon avis. On va même carrément arrêter, hein. Tu peux couper son micro, ouais, à mon avis.
7: Reviens, on n'a pas encore parlé de ta fille, reviens.
1: Arrête. Je les ai coupés, le débat, à mon avis, s'arrête ici. Qu'est-ce qu'on va avoir dans quelques instants? On va avoir Evan qui va débarquer pour tous les messages, 0825 08 5000.

0: Gérard Sandy, étant donné qu'ils ont quand même pas mal voyagé et qu'en amont ils ont pas mal bourlingué au niveau travail également, ils s'y connaissent dans les soucis, tout ça, vous pouvez les appeler et ils seront là bien sûr pour répondre à toutes vos questions au 0803 08 5000. Je vais m'absenter quelques minutes, je vais donc demander ou à Fildar ou à Manu, c'est au choix. Fildar qui va donc réaliser cette émission le temps que je revienne. Sandy et Gérard, je vous souhaite un bon conseil de Gérard et Sandy.
1: Merci.
2: Non, il n'y a pas de jingle, si.
0: Si, je vais t'en mettre un petit.
2: Bon, alors.
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0: Vas-y, on ne met pas le bed. Hein.
2: Bon, bonsoir à tous. Donc, bienvenue pour ces conseils donc qui n'étaient pas prévus normalement, hein, parce que on a décidé ça avec Max. Il m'a demandé ça donc pour savoir exactement si on pouvait les faire. Donc, on va commencer tout de suite. Tiens, on va prendre. On va prendre Yvonne. Yvonne, bonsoir.
4: Yvonne Sandrine, oui, bonsoir.
2: Oui, bonsoir.
5: Bonsoir.
4: Bonsoir Gérard, donc, bonsoir Sandy.
2: Donc 18 ans de Paris, donc 101.9, on précise quand même pour, voilà, pour les gens qui écoutent.
4: Uh-huh.
2: Alors, tu veux organiser une fête
4: Pour mon anniversaire.
2: Ouais.
4: Parce que j'ai pas encore 18 ans, je vais avoir 18 ans samedi dans 10 jours.
2: Uh-huh.
4: Et je voudrais faire quelque chose de spécial, parce que moi c'est 18 ans. Et je voulais vous demander justement des conseils.
2: Et t'as combien de personnes à peu près que t'as prévu, hein?
4: Alors il y a Daft Punk.
2: Non, les gens de ton entourage sont cités les noms.
4: Ah, on est 35.
2: 35 personnes, et tu fais ça chez toi?
4: Non, justement, je voudrais parce que chez moi c'est un peu petit, alors je sais pas trop en fait.
5: Bah déjà, moi je pense que faut que tu essaies de te renseigner au niveau de la mairie si tu peux louer une salle, tu sais, genre salle des fêtes ou quelque chose comme ça.
4: Uh-huh.
5: Et que tu essaies de savoir si tu peux amener 30 personnes, parce que là 35 personnes, si tu veux faire ça chez toi, à mon avis ça paraît un peu petit.
4: Uh-huh.
5: Mais tu peux te renseigner auprès de la mairie, essayer de voir, et puis ils te donneront des adresses, tout ça. Et puis bon, ce qu'il faut savoir, c'est qu'il faut que tu loues la salle.
4: Ouais.
5: Donc ils te diront si tu veux louer ça pour la journée ou au mois.
4: Bah, je savais pas.
2: Non, c'est pour la journée déjà, commence. C'est pour un mois, hein. Elle va pas fêter ses 18 ans pendant un mois, hein.
4: Non.
2: Qui c'est qu'il y a derrière toi?
4: Mon chat.
5: Il y a quelque chose
2: ça
5: qui
2: commence.
4: Ah non, c'est pas moi, c'est mon chat.
2: Non,
0: tout le monde là,
5: ça vient, je crois que ça vient de chez toi, non?
4: Non, pas du tout.
2: Non, bon, c'est pas grave. Donc ouais, t'essayes de te renseigner. Déjà, tu disposes de combien?
4: J'ai 700 francs.
2: Oh là,
5: 700 francs, ça fait un peu court pour 35 personnes. Là, je crois que ça...
0: Attends, il faut aller chez Lidl, hein, parce que...
2: Hein? Attends,
0: aller chez Lidl, va pas chez Carrefour. Hein.
4: Ouais, bah déjà. Mais je voudrais que quelque chose de pas cher et potable.
2: Bon, c'est pour quand? C'est pour la semaine prochaine?
4: Bah oui, je
2: n'y
4: sais pas.
2: Et t'appelles maintenant pour la semaine prochaine?
4: Bah ouais, parce que j'arrête pas de chercher, puis je devais faire un truc, et puis en fait, ça vient de s'annuler, et là, je me retrouve un peu les deux pieds dans le caca, parce qu'il faut que je me débrouille pour trouver quelque chose vite fait, quoi.
5: Mais ouais. Sinon, au point de vue nourriture, t'as prévu quoi?
4: Bah, je sais pas, des œufs durs, des frites, enfin plein de choses.
5: Ouais, parce que dans ce temps-là, il faut, avec ce temps, il faut quand même prévoir des trucs frais quand même.
4: Ouais.
2: Mais surtout pas trop de boissons alcoolisées, parce que si c'est des jeunes de ton âge et puis qu'il y en a qui reconduisent, ça...
5: Ah, qu'est-ce qui se passe?
2: Sandrine, Yvonne.
4: Oui?
2: Tu arrêtes de jouer avec ton téléphone?
4: Oui, attends, excuse-moi.
2: Non, mais tu arrêtes de jouer avec ton téléphone, ou sinon je te dis au revoir tout de suite.
0: Ah, ça peut lui arriver de faire une fausse manip.
5: Non, mais ce qu'elle peut prévoir, elle peut quand même prévoir des petits alcools, s'il y en a qui
0: veulent voir... Non, mais pour 700 francs, il faudra essayer de lui donner un petit...
2: Sandrine.
4: Oui.
2: Tu arrêtes de jouer avec ton téléphone, que je t'ai dit, ou sinon on prend...
4: Je sais pas ce qui s'est passé.
2: Bon, bah alors, tu vas bien, tu reprends.
5: Non, mais c'est bien, pour 700 francs, tu peux prendre, comme t'as dit, des chips, tu vois, tu fais des œufs durs, des trucs comme ça, quoi. Pas des trucs difficiles à faire.
0: Qu'est-ce qu'elle prend en boisson, des marques Lidl?
2: Non, des trucs pas chers, parce que...
5: Ouais, des trucs pas chers.
2: Est-ce que t'auras quelqu'un derrière pour t'aider à payer?
0: Quelle marque?
4: Bah moi j'ai 700 francs.
5: Ah, faut pas citer de marque, hein.
2: Non,
4: t'as
2: mais...
4: pas des marques d'alcool pas chères, Gérard?
2: Non.
0: Tu te connais, toi, pourtant?
2: Non,
5: tu t'y connais, hein.
2: Ouais, non, mais même, je citerai pas de marque.
4: La Jaja, par exemple, une Jaja pas chère.
2: Non, j'en connais
0: pas. 3 étoiles, là, c'est combien? C'est 10 balles le litre, non?
2: J'en connais pas, donc...
5: Sinon, tu peux prendre les shampoings si tu veux. Hein.
2: Voilà.
4: Mais t'as des gamins, hein.
5: Ouais, il n'y a pas d'alcool dedans, donc ça va.
2: Bah ouais, mais...
5: Au moins, t'as pas de soucis comme ça.
4: Hein. Ah non, mais attends, 18 ans, je vais me biturer la tronche, hein.
2: Ouais, mais ça...
5: Mais ça... c'est bon, ça, la pomme, hein.
2: Non, mais là, ça va, elle va se saouler. Alors,
5: non, mais si tu préfères ou si tu veux prendre des boissons alcoolisées ou même d'autres boissons, hein, ça dépend ce que tu veux.
2: Attends,
5: hein.
2: t'as du...
4: quoi, Gérard, tu me conseilles quoi en boisson alcoolisée?
2: T'as du champagne qui est pas trop cher.
4: Gérard, j'ai 700 francs. Hein.
2: Bah oui, mais attends, 700 francs, je te demande, est-ce que tu as quelqu'un d'autre derrière qui serait prêt à t'épauler?
4: Oui, mes parents me donnent 700 francs.
5: Et sinon, t'auras pas des amis? Comme c'est ton anniversaire, tu vas sûrement avoir des cadeaux ou même un peu d'argent, non?
4: Ouais, mais ce sera après, donc il faut que j'avance.
5: Ah ouais, d'accord. Ouais,
1: mais... Non, mais tu demandes des bouteilles à ton anniversaire.
4: Ouais, enfin, je vais pas inviter les gens, leur demander de venir les mains pleines, quoi.
5: Non, ou sinon tu fais comme ça, tu prends des trucs qui sont pas trop chers. Mm-hmm. Suivant ton budget de 700 francs, tu peux prendre des choses pas chères, quoi. Mm-hmm.
4: Et
5: en fonction de ce que t'as.
4: Pour pas me faire chier à louer une salle, tout ça, je pourrais pas les inviter au resto ou...
2: Bon, attends, ouais. 35 personnes dans un resto, je vais te dire une chose, que tu t'en tireras jamais pour 700 francs.
4: Ouais, ça fait 20 balles par personne, je fais un quick.
2: Ah bah là, bah, si tu veux aller dans un quick, c'est...
5: Ou sinon, pourquoi tu fêtes pas ton anniversaire en plein air?
6: Ouais.
5: En plein air. Tu vas dans un parc ou quelque chose, t'invites des gens et puis tu leur dis, voilà, on va essayer de faire quelque chose, quoi.
4: Bon, enfin, à Paris, il n'y a pas beaucoup de parcs où tu peux aller à 35.
5: Aussi, il y a quand même des parcs qui sont quand même assez grands, ils sont assez espacés et tout. Hein.
4: Versailles, tout ça?
5: Bah, non. Moi, je connais que
2: Boulogne. Les parcs. Mais attends, t'es du quel côté dans Paris? Paris même ou la banlieue?
4: 18.
2: Ouais, Paris 18, ouais, ben si, t'as quand même des parcs hein, vers le 18e.
4: Ouais.
1: T'as quoi? Buts,
2: là-bas. T'as les buts, t'as les buts Chaumont, je crois.
5: Ouh
2: ouais. Donc, tu vas... Non, mais essaye de voir si t'as pas d'autres personnes qui pourraient t'aider, parce que là, avec 700 francs... Pardon, avec 700 francs, de toute manière...
1: C'est du Ricard.
4: Tu rotes, hein.
1: Non, mais c'est des renvois de Ricard.
2: Non, mais je te dis tout de suite que là, pour 700 francs, t'auras du mal à organiser ton
5: anniversaire. Elle prend des trucs pas chers, et puis elle verra selon son budget. Moi, je pense, hein.
2: Faut qu'elle se dépêche, parce qu'il lui reste moins d'une semaine pour trouver...
5: À moins que les invités, ils mangent beaucoup, et puis que c'est des gros mangeurs et tout. Hein,
4: ah bah oui, c'est des grosses bouffes. Hein.
1: Tu vas pas.
5: Ah non, moi j'y vais pas, non. J'ai prévu autre chose.
4: Parce que je vous avais compté, moi, dans les 35.
2: Ben ouais, c'est ça, tu sais même pas où qu'on est. Alors,
4: attends, c'était une surprise, je voulais vous inviter en direct.
2: Ouais, bah non, bah nous non, parce que ça...
5: Mais c'est quelle date exactement?
2: C'est la semaine prochaine.
5: Mais quelle date la semaine prochaine?
1: Vous êtes où, vous?
4: Le samedi 20.
1: Vous êtes à Cannes, non?
5: Ah, en plus, tu fais ça à Cannes?
2: Ah ouais, en plus, je suis à Cannes.
4: Ah ouais?
1: Avec une canne, ouais. T'es avec ta canne, surtout.
2: Je suis à Cannes la semaine prochaine.
1: Non, mais le conseil qu'on peut lui donner, c'est peut-être qu'elle vole la bouffe.
2: Non,
5: je crois pas, non, parce que s'il y a les vigiles, là, ça craint. Hein.
2: Ouais, mais
1: les assomme.
2: Non, mais dans ces cas-là, t'essayes de voir pour trouver des
1: trucs... Devant ton micro, Gérard, parce que...
2: T'essayes de voir pour trouver des trucs pas trop chers.
4: Ouais, mais enfin...
2: Mais ouais, mais de toute manière...
5: Ouais, tu prends des trucs pas chers, hein, tu vas dans les centres commerciaux ou même dans les magasins, tu trouves des chips à 2 francs. Hein.
4: Ouais, enfin, je vais pas leur faire bouffer du caca, quoi.
2: Mais non, mais attends, mais de toute manière...
5: Il y a même des chipsters à 3 francs et quelques, donc tu vois, tu prends plusieurs paquets. Hein.
4: Enfin,
5: pour 700 francs, je pense que ça ira. Hein.
2: Ouais, non, mais attends, pour 700 francs, je vais te dire une chose, c'est pas pour nourrir 35 personnes, c'est pas évident. Bah, hein.
5: Attends, à moins que ce soit des gros mangeurs, comme j'ai dit tout à l'heure.
2: Ah ouais, hein. Mais c'est des gros mangeurs, justement.
4: Il y a une équipe de rugbyman, déjà.
2: Ouais, d'accord.
4: Et puis là, ouais, ça mange bien le rugbyman. Et puis voilà, et après il y a des copains.
2: Mm-hmm.
5: Et il y a des membres de ta famille ou
4: Non.
2: Ah donc tu fais ça entre amis?
4: Voilà, entre amis, ouais.
2: Ah d'accord.
4: Et je fais ça le dimanche avec mes grands-parents, ma maman, mon papa.
2: Mm-hmm. Non mais moi essaye de voir si tu peux voir des gens qui peuvent essayer de t'avoir quelque chose. Qui passe une peur.
5: Ou tu fais une collecte?
2: Un genre de collecte,
5: tu essaies de récolter un petit peu d'argent, un petit peu plus, et puis tu essaies de voir si peuvent te donner un petit peu plus que 700 francs quand même.
4: Tu pourrais faire payer l'entrée, je sais pas, 50 balles l'entrée, et puis...
5: Si tu fais ça, ils vont pas venir.
2: Là, tu dis que tu fais payer ta place, là, laisse tomber, tu te retrouves toute seule pour ça.
4: Je
2: ne
4: peux pas compter sur vous, alors.
2: Ah non.
4: J'adore la
5: semaine. Oh non.
4: J'adore ça, ouais.
2: Bon, enfin, c'est dommage que t'es pas tout à fait majeur, parce que sinon t'aurais dû le dire plus tôt. Hein,
1: elle est pas majeure.
2: Non, elle a 17 ans et demi.
4: Pour l'instant, je m'écoute.
5: Ah, la gaffe.
2: Donc voilà. Voilà, Sandrine, ce que je pouvais te dire. Hein. Donc pour l'instant, c'est tout ce qu'on peut te dire, ok?
4: Ok, bon bah c'était un conseil nul à chier. Merci beaucoup.
5: Ah mais on t'a dit ce qu'on pouvait, hein.
2: Attends,
4: justement, c'est pour ça
5: qu'on a essayé de t'aider du mieux. Hein.
4: Ok.
2: Bon allez, ciao, bonne bourre.

0: Code Fun Radio, rubrique directe, et donc on va partir sur les étoiles. Le thème du premier débat, on va accueillir Vega. Par contre, j'aurais bien voulu qu'on me donne comme il faut les titres de disques.
1: Ah, je ne le connais pas, Fildar, c'est quoi?
0: Combien d'écoutés?
2: C'était Grandmaster Flash avec The Message, Gérard.
0: Voilà.
2: C'était la version maxi de 7 minutes. À la basse, il y avait Joe DiMambro, si je me souviens bien. À la batterie, t'avais Tony Dino.
0: On s'en fout. Moi, je veux simplement le titre, c'est tout.
2: À la gratte, t'avais Jean-Michel Duvivier. C'est un mec, un français, un mec super sympa.
3: Et le producteur, c'était qui?
2: C'était
0: le producteur, toi, tu as commencé par te calmer, d'accord?
2: Ce serait bien que tu répètes tout ça, Gérard.
0: Non, mais donc, vous venez d'écouter. Est-ce que Fildar vous dit?
2: Avec, je répète, le batteur, c'était Tony DiMambro.
0: Oui. Oh, Fildar!
2: T'avais Fildar, à la basse.
0: Fildar, français, Fildar, tu vas te calmer parce que sinon tu as...
2: Le bassiste,
0: c'était
2: qui?
0: T'en es sûr de faire le standard, là, jusqu'au bout?
2: Bah, je sais pas, avec moi. C'est toi qui vois.
0: Non, mais je crois pas.
2: Tu fais l'arrière après, Fildar, de toute façon.
0: Non, mais on verra.
2: Allez, on continue.
0: Donc, on accueille Vega, bonsoir.
4: Bonsoir, Gégé, ça va?
0: Bonsoir. Jérôme.
5: Et bonsoir, Gérard, bonsoir tout le monde.
0: Greg.
6: Ouais, salut, Gégé.
0: Eddie.
2: Non, Heidi.
0: Heidi.
7: Oui, bonsoir, Gérard.
0: Alors, réveille-toi, s'il te plaît, merci.
7: Oui, mais tu prononces mon prénom correctement.
0: Ouais, ben, pour l'instant, moi, j'annonce comment on est Marc, ok?
7: Oui.
0: Gangboy.
8: Bonsoir Gérard.
0: Et Flo.
9: Salut GG, salut Candy.
0: Sandy, elle est pas là. Et Sandy, elle vous emmerde. Bon, là, ça va pas commencer, Manu.
2: Non,
0: bon, moi, j'arrête.
2: Non, attends, parce que nous, on a un peu de
0: son.
2: On va remettre le retour.
8: Ça, cool.
4: Ça commence bien.
0: Non, tu vas pas.
8: Il apprend petit à petit.
0: Voilà, non, mais déjà, tu as. Attends, déjà, si ça te plaît pas, toi, tu as dégagé. D'accord. Et Manu, tu vas pas commencer ta merde. Ok.
2: Pardon. Bon. Oui, Gérard, le débat.
8: C'est quoi
0: donc,
8: le premier débat?
0: Le premier, c'est sur les étoiles. Bon, on va commencer comme ça et vous allez voir comment ça va faire tout à l'heure. Vas-y. Alors, Fildar,
2: j'attends qu'il refasse.
0: Ah ouais. Ouais, tu attends qu'il repasse. Moi, tu as pas attendre longtemps avec moi, d'accord? Parce que tu vas pas faire partie de l'équipe longtemps. Donc, connaissez-vous le nom des étoiles?
8: Game Boy.
0: Ouais.
8: Alors moi j'en connais quelques-unes. Tu veux que t'en cites ou pas?
0: Non mais t'en connais.
8: Moi Jérôme, j'en connais moi.
0: Ouais, non mais attends Jérôme s'il te plaît. Ouais.
8: Sharon Stone, Jack Nicholson.
0: Ouais. Sharon Stone et pourquoi pas la main de ma sœur dans la culotte d'un zouave. D'accord. Merci pour celui qui a la musique derrière. C'est bien parce qu'il y a petit Larsen, mais
2: non,
0: ça commence à bien faire.
2: Je crois que c'est un portable.
0: Oui, non, mais attends, les portables, moi je vais faire comme Max, aucun portable dans les
8: portable,
0: débats.
8: Portable, il y a un L entre le B et le E.
0: Ouais, ta connerie, elle a quoi dans la tête?
8: Rien.
0: Rien, donc si c'est toi qui joues avec un portable, tu déconnes.
8: Bon, quels sont les noms des étoiles?
0: Ben, pour l'instant, tu vas te calmer, d'accord? Oui.
4: Je peux te poser une question?
0: Vas-y.
4: Qu'est-ce que t'as mangé à dîner ce soir et qu'est-ce que t'as bu, s'il te plaît?
0: Qu'est-ce que ça peut te foutre?
4: Bah, comme ça, une question.
0: C'est qui ton nom?
4: C'est Vega.
0: Alors, Vega, tu dégages.
4: D'accord.
0: Hop, bonne nuit. Allez, hop, ça commence. Vega, tu la sors.
2: D'accord, Gérard.
8: Et que Gérard, qu'est-ce que t'as mangé pour accompagner le pinard?
0: Toi aussi, c'est pareil. Non, mais allez-y, continuez, parce que j'ai l'impression que ça va vite se terminer ce soir. Vous allez vous calmer. Donc, Greg. Greg!
8: Ouais!
0: Oh, tu travailles ou quoi?
8: Ouais. Qu'est-ce que t'as?
0: Oh là!
8: Bon,
2: Gérard, qu'est-ce qui se passe?
0: Non, attends, Fildar, s'il te plaît.
2: Oui.
0: Moi, je commence pas un débat où les mecs sont à moitié endormis.
8: Mais il y a Fildar qui me parle en
2: Gérard,
8: il y a Game Boy qui
2: me parle. Non, parce que voilà, j'étais en train de lui dire à leur antenne que ça va être à lui qu'il faut qu'il réponde bien à tes questions. Donc, vas-y, tu peux lui poser maintenant, il va t'écouter.
8: Vas-y, je t'écoute.
0: Non, mais il y a un portable et les portables,
2: oui,
0: j'aime pas.
2: J'essaie de le trouver, continue.
0: Alors, Jérôme. Bon, bah,
2: mais Gérard, parle.
0: Non, mais attends, Fildar.
8: Allô, Gérard.
0: Déjà, une.
2: Qu'est-ce qui se passe?
10: Tu vas me retirer tout. Ça
2: oh moi, là. Tu commences mal, Gérard, encore ce soir. Hein.
0: Ouais, je commence mal.
2: Bah oui.
0: Faudrait peut-être mettre tout le monde en air.
2: Mais ils sont en air, ils attendent tes questions.
8: Bon,
9: empêcher.
2: C'est rouge là, quand c'est rouge là, ils sont nerfs, Gérard.
0: Bon alors.
8: Game Boy.
0: Ouais, je t'écoute.
8: Bon alors, moi je connais trois étoiles. Mm-hmm. Je connais l'étoile la Grande Ours, tu la connais?
0: Non.
8: Non? L'étoile du Berger, tu la connais?
0: Ouais.
8: Ouais, tu vois où elle se situe un peu?
0: Non, mais vas-y, dépêche-toi.
8: Et puis, je connais une étoile qui est dans ma classe, ça s'appelle Estelle. Et c'est ce que ça veut dire, Estelle? Ça veut dire étoile aussi. Mm-hmm. Et voilà, il y a que celle-là que je connais.
0: D'accord. Eda?
7: Ben moi, c'est l'étoile du Grand Ours, des Grands Ours, pardon. Mm-hmm. Et celle du Berger, à peu près, c'est tout. Sinon, ouais, comme Game Boy, quoi.
0: Ah bah, faut pas essayer de trouver d'autres solutions que les auditeurs disent en premier, hein, d'accord?
8: Oui, d'accord. Ouais, Greg?
0: Game Boy?
8: J'ai déjà parlé, hein, j'ai déjà répondu, Gérard. Ouais, Greg?
0: Vas-y, Greg.
9: Ouais, moi, l'étoile de mer.
0: C'est tout? Ben, alors, Greg, tu vas pouvoir retourner chez toi, bonne nuit.
7: Mais elle existe.
9: Elle existe, elle est sous l'eau.
0: Flo.
2: Donc non, justement, Florent, c'est celui qui avait le portable, donc je lui ai dit désolé, hein, faut que tu raccroches parce qu'il n'avait pas d'autre téléphone. Donc j'essaie de trouver quelqu'un à la place de Flo.
0: Alors Vega.
4: Oui, je connais des étoiles interstellaires, donc Vénus.
0: Et après.
8: Des étoiles terrestres.
4: Vénus et puis qu'est-ce qu'il y a? Je crois qu'il y a la petite ours. Et puis la grande étoile, je crois.
0: C'est-à-dire?
4: Bah, c'est une étoile qui se trouve dans l'univers intergalactique, qui s'appelle la grande étoile, c'est tout.
0: D'accord. Jérôme?
5: Ouais, bah, je ne connais pas beaucoup, je connais Castor Pollux. Je connais les constellations d'étoiles, parce que je regardais quand j'étais petit les chevaliers du Zodiac. Mais sinon, voilà, c'est tout.
4: Et quoi, GG?
0: Vega, tu as déjà commencé à te calmer, d'accord?
5: Attends, elle peut pas te poser une question.
0: Non, mais pour l'instant, moi, je vais vous répondre. Personne n'a été capable de me dire l'étoile filante, Mars.
8: C'est pas une étoile, Gérard, l'étoile filante.
0: Ah, c'est pas une étoile. C'est pas une étoile.
7: Et non.
0: Ah non.
4: Bien sûr que si.
8: Dommage. C'est une marque de stylo, hein.
0: Ah oui, étoile filante, c'est une marque de stylo, abruti. Hein?
8: Bon, passons. Il y a quoi comme étoile encore,
4: j'ai... Il y a Mars,
0: tu prends pas des gamins de 14 ans hein, pour les débats.
4: Gégé.
2: Attends, t'es grillé, Phil Dard.
4: Gégé.
0: Tu prends pas des gamins de 14 ans pour le...
2: Qu'est-ce que je fais? Il dort pas, qu'est-ce que je fais?
0: Non mais attends, tu vas te réveiller, d'accord? Parce que là, on va pas commencer, on est déjà à la première question et apparemment ça commence déjà à foutre la merde. Alors, il Gégé. Est 1h16... je préviens tout de suite que si c'est le bordel, il n'y aura qu'un débat. Donc, l'étoile filante, c'est une étoile, je suis désolé.
8: D'accord.
4: Il y a Mars aussi.
0: Mars, c'est une planète.
4: Ah, bah, c'est une planète est une étoile, hein, GG.
0: Oui, ben, dans ce cas-là, Vénus.
4: Oui.
0: Vénus, c'est quoi?
4: Bah, c'est une étoile.
0: Mmh. Bah, c'est une planète.
4: Oui.
0: Mmh. Neptune.
4: Aussi. Vas-y, continue, il y en a 12 encore.
8: GG, il y a le soleil aussi, hein, parce qu'il brille.
4: Ouais, vas-y, GG, continue.
0: Mm-hmm.
4: Continue, alors vas-y, c'est instructif.
0: Non, mais allez-y.
4: Non, mais moi, je me souviens plus, alors vas-y, dis-moi.
0: Non, mais attends, toi déjà, tu vas te calmer, parce que tu n'as pas commencé à couper la parole aux auditeurs quand on parle, d'accord, Vega?
5: Il
0: n'y
5: a personne qui parle. Ouais, il n'y a personne qui parle. Alors, elle a le droit de parler, non?
4: Merci.
0: Si ça vous plaît pas, je vous préviens une chose, si ça vous plaît pas, ça va être pareil.
4: Bon,
0: vous allez gerber.
5: C'est quoi ta deuxième là?
0: Bon, alors déjà, Greg ou Jérôme, vous allez dégager.
9: On n'a rien dit, Jérôme.
2: Sur la page 10 dans un boîtier? Ok.
0: Non mais c'est bon, vous calmez un peu là, tous les deux, là, entre Manu et Olivier. D'accord?
5: Il est où, Olivier, au fait?
4: Ça, il faut appeler Max à la rescousse, hein. Qu'est-ce que numéro 2, s'il te plaît?
8: On attend.
0: Oh, vous savez pas comment ça me prendre la tête parce que c'est moi qui commande et moi je vais vous gerber vite fait.
4: Oui, mais on attend tes questions, Gégé.
0: Attends, Vega, tu vas la fermer, d'accord?
4: Non.
0: Non, bah alors tu dégages. Et hop, tu me dégages, Vega, pour de bon.
2: Ah bon, qu'ils ont fait?
0: Hop, tu la vires. Tu la vires, alors passe pas sur un autre nom.
2: Ok,
0: hop,
2: d'accord. Salut.
0: Bonne nuit à toi, Vega.
2: Bonne nuit.
0: Non, mais tu la vires complètement, celle-là.
2: Ça y est.
0: Alors, quelles sont les planètes les plus proches du Soleil?
8: Ouais, Greg.
0: Ouais.
8: Mercure.
0: Ouais.
8: Ouais. Et puis la Terre. Ouais. La Terre, c'est en 3. Ouais. Et en 2, c'est quoi?
0: Attends. Fildar.
3: C'est quoi ?
0: Soit tu me dégages. Des gens proprement standards ou tu dégages, toi.
3: Qu'est-ce que j'ai fait ?
9: Gueule pas, Gérard. Vas-y, occupe-toi de ton débat, là.
0: Vous savez pas comment ça me casse les burnes, ok ?
2: Gérard, qu'est-ce qu'il y a ?
0: Tu viens à Vega pour de bon.
2: Elle est partie.
0: Parce que sinon, moi, je demande à ma barine de venir faire le standard.
2: Mais je te dis qu'elle est plus là.
9: Complètement parano.
2: Bon, c'est pas grave. Vas-y, Gérard, continue. Alors,
0: si c'est parano, vous allez voir comment ça va faire tout à l'heure. Vous allez voir. Il y aura qu'un débat.
9: On fout, j'irai me coucher plus tôt.
0: Bon, alors toi, tu vas te calmer aussi.
7: Ah, Heidi, je peux répondre ?
0: Oui.
7: Alors, Mercure, Saturne,
0: ouais.
7: Mars,
0: ouais.
7: Jupiter,
0: mmh.
7: Ouais, la Terre, en 5 peut-être.
0: Et après ? Non, mais il y en a.
7: Je connais pas tous, hein.
0: Non, mais quelles sont les planètes les plus proches du Soleil ? Je sais pas quoi. Non, mais on en a. Il y en a quand même pas mal.
7: Non, mais vas-y, on t'écoute.
0: Non, mais.
9: Il y avait aussi, c'est Jérôme, il y avait aussi Gugudja, mais elle a brûlé parce qu'elle était trop près.
0: Bon, Jérôme, tu dégages, bonne nuit.
9: Mais c'est vrai, c'est scientifique.
0: Attends, Olivier, s'il te plaît. Non, Olivier, je te dis en deuxième débat. Non.
2: J'ai besoin d'aide, j'arrive pas à trouver des filles.
0: Non, alors Marine.
2: Non, mais pas des filles pour faire le standard, au standard.
0: Non.
9: On pourrait parler de Gugudja ?
0: Bon, ben, continuez comme ça, moi, ça va aller vite. Je vais arrêter à la deuxième et je vais rentrer chez moi. Comme ça ira plus vite.
9: Bon, troisième question.
0: Game Boy ?
8: Gérard, j'ai pris mon dictionnaire pour t'aider et j'ai les 20 étoiles les plus brillantes du ciel.
7: On s'en fout, on est aux terres. Dis-moi.
8: Alors, t'as la...
0: Bon, je sens qu'on va s'envoyer un disque et vous allez réfléchir parce que là, ça commence à bien faire.
8: On parle de tes questions aussi.
0: Comment ?
8: Repose bien la question.
0: Alors donc, il est 1h20, on va remettre un disque et vous allez bien réfléchir.
9: C'est trop tôt,
0: Quels sont les... toi, si ça te plaît pas, tu dégages, d'accord ? Merci. Donc, quelles sont les planètes les plus proches du Soleil ? Et on va s'envoyer, je vais vous annoncer le titre. C'est Rendez-vous de Jean-Michel Jarre, donc c'est sur la Coupe du Monde 98.
2: Non, du tout, il y a un truc à faire. Bah, je suis désolé, c'est Max qui vient.
0: Non.
2: Ouais, Olivier, va chercher Max, s'il te plaît.
6: Qu'est-ce qu'il y a, Gérard ?
2: Non mais
0: merde.
2: C'est quoi ben, explique.
10: C'est une promo qu'ils font qu'on passe.
2: Voilà. Bon bah vas-y, passe la promo avant, elle dure 30 secondes.
0: Non,
10: il y a un disque après.
11: Ce que tu fais, c'est que tu mets d'abord le disque. Et après, tu passes la promo.
10: Bon, continue, Gérard, faut que tu combles.
2: Voilà.
0: Non, mais c'est bon, vas-y, passe ton disque.
2: Mais non, vas-y, continue.
0: Non.
7: Question numéro 3.
0: Non, pour l'instant, on reste sur la 2 et vous allez vous réveiller parce que je sens que ça va pas aller comme ça. Moi, je vais arrêter là, je vais rentrer chez moi.
9: Ah, mais t'es de mauvaise humeur aussi, je comprends pas.
0: Ouais, je suis de mauvaise humeur, pour l'instant, j'avais demandé au standard qu'on prenne d'autres personnes.
8: Gérard ? Est-ce que Gameboy peut répondre à la question, s'il te plaît ?
0: Ben, si tu veux, ouais.
8: Alors, les étoiles les plus proches du Soleil sont dans l'ordre Mercure, Vénus...
0: Attends, Gameboy. Qu'est-ce qu'il y a, Fildar ? Qu'est-ce qu'il y a qui va pas ?
2: J'expliquais à Manu comment il devait faire son boulot, c'est tout. Pour que le débat se passe mieux.
7: Ouais.
0: Hein ? Pour l'instant, c'est moi qui commande, d'accord ?
3: Ah, on est d'accord.
0: Donc, Manu t'envoie le disque.
10: Dans 2 minutes.
2: Non, dans 2-3 minutes. 2-3 minutes. Donc il faut que tu... on va faire la question maintenant.
10: Il fait caca.
8: Vas-y Gérard, je réponds après, ils envoient le disque.
2: Voilà, on va faire ça. Gérard, tu te réveilles ou tu dégages ?
0: Attends, toi déjà, vous allez me prendre des gens standards là. Il y a les 24
10: lignes. Ouais, bah, justement.
0: Vous êtes deux standards, vous foutez quoi ? De la merde ! Alors ça commence à bien perdre tous les jeudis.
2: Donc, il y a deux nouveaux candidats à ce jeu magnifique. Il y a Xavier...
0: Deux nouveaux candidats à ce jeu magnifique. Toi, tu as dégagé. Allez hop. Non, c'est bon. Manu, tu me mets le disque.
2: Non, on peut pas le mettre. On peut pas le mettre. Donc, Xavier.
0: Max !
2: Xavier, 23 ans
0: Max
2: de Mimizan. Bonsoir, Xavier.
0: Max !
12: Salut tout le monde.
2: Et Son, 18 ans de Lyon.
7: Salut, Gérard.
12: Salut, Gérard.
0: Bon, allez. Non, moi, je continue pas. J'arrête, tu prends. Tu te démerdes. Moi, j'arrête. Je rentre chez moi.
12: Mais c'est quoi le problème ? Pourquoi tu cries comme ça ?
0: Oh. C'est tout. Il fout en rien. Non, ça pour rien.
3: T'abuses.
0: Non, ça pour rien. Ça pour rien, j'arrête.
3: T'abuses aussi.
2: Mais parce que...
3: Mais si.
0: Non, mais attends, je demande quelque chose.
3: Qu'est-ce que t'as demandé ?
2: Mais non, parce qu'il voulait qu'on envoie le disque. Et comme tu dois mettre la promo,
0: non, pour l'instant, tu me... Tout le monde dort. Vous gervez, vous dégagez. Je peux vous voir.
3: Bon, Gérard, t'es chiant.
6: Oh, t'es chiant. Moi, je t'écoute, t'es chiant. Non, t'es chiant, t'es devenu trop dictateur, tu veux trop ton truc, ça devient n'importe quoi. Donc, faut que tu te calmes, Gérard.
0: Non, moi, je continue pas comme ça.
6: Non, mais nous non plus, de façon, donc ça tombe bien. Donc,
0: dans ce cas-là, tu fais ta demi-monologue et moi, je rentre chez moi. Et les deux débats, on les fera la semaine prochaine.
6: Ah non, non, il n'y a pas de semaine prochaine, ça sera à partir du mois de juin, puisque apparemment, t'as décidé. T'es chiant. Qu'est-ce qui se passe pas? Qu'est-ce qui se passe?
0: Non, mais attends! Pour l'instant, je demande à ce qu'on vire des mecs. Les 24 Clinton, ils sont en train de me prendre fiche, là.
6: Mais ça sert à rien de faire sonner, ça sert à rien de prendre tout le temps les 24 lignes. Il faut qu'ils se concentrent sur le standard et des gens qu'on a déjà appelés.
0: Mais attends, mais il fait rien quand je demande à quelqu'un qui vire, il vire pas.
6: Mais j'ai viré les filles, regarde, j'ai rappelé des nouveaux là.
0: Ouais, qui parle? Xavier, c'est qui?
2: Bah, Xavier, c'est Xavier, 23 ans, demi-mise-en.
0: Et après?
2: Et il y a Sun, une jeune fille de 18 ans qui habite à Lyon.
0: Ouais, dans ce cas-là, tu vas me reprendre Vega, qui change de nom.
2: Écoute, et tu verras si c'est Vega.
0: Bah, attends, oh. Hein? Parce que quand je te demande de virer les mecs, les nanas ou les mecs, tu les reprends sur des.
6: Non?
0: Tu leur dis sur des autres noms. Non, non, moi je marche pas.
6: Bah oui, mais si.
0: Non, je marche pas.
6: Tu t'es fait avoir, donc voilà.
0: Tu t'es fait baiser la gueule, c'est pas bon. Hop, on met deux disques et on reprend après. Si ça se passe bien, si ça se passe pas, on arrête et je demande à Marine.
6: D'accord.
0: Qu'elle vient de perdre le standard.
6: Par contre, Gérard, la seule chose que je vais te demander, c'est pas de virer des gens, mais on a écouté avec la direction, c'est que dès qu'un mec qui dit un mot de travers, je crois qu'on avait dit que les gens avaient le droit de discuter, dès qu'ils disent un mot de travers, tu les vires. Donc on passe son temps à virer des gens toutes les deux minutes. C'est pas une usine. On peut pas toutes les 30 secondes virer des gens, prendre des gens comme ça. T'es pas non plus un dictateur. On n'est plus à l'époque de César, on n'est pas à l'époque de tout ça. Donc essaie d'être un petit peu plus tolérant, de demander aux gens de se calmer, mais pas toutes les deux minutes. Dès que quelqu'un te dit quelque chose, je le vire, j'en veux un autre. Mmh. C'est pas de la viande.
0: D'accord. Okay. Ouais, je veux bien. Mais alors, par contre, Manu, t'étais à la réa. Qu'est-ce que c'est que ce double son que j'ai entendu?
13: Il n'y a pas eu de double son.
6: Ah bah, il me semble que non plus. Non, je crois que Gérard, là, tu deviens un petit peu parano. Ça va plus aller. Hein. Je crois qu'on est bon pour le dire. Après, c'est terminé.
0: Oh,
6: moi aussi, parce que plus non plus fatigue.
0: Dans ce cas-là, on continue.
6: Non, mais
0: on
6: tu me fatigues. T'inventes des doubles sons, t'inventes des gens, t'inventes un petit peu de tout, n'importe quoi. Donc, on va retrouver Gérard d'ici quelques instants pour la suite de ces débats. Moi aussi, je vais faire des réunions pour demander à ce que tu te calmes un peu, parce que pour une fois que ça se passe bien, c'est toi qui fait que ça se passe pas bien, Gérard, à cause de toi, c'est dommage. Donc, dès le début du débat, ça se passe pas vraiment bien. On va essayer de remettre les pendules à l'heure pendant le temps d'un petit disque. 0870 5000 et 0803 08 5000. Et si samedi soir vous avez envie de faire quelque chose de fort et de grand, écoutez bien ce qui arrive sur Fun Radio.
0: Et voilà, c'était les Daspect avec Révolution 909. Et donc on récupère
2: C'était pas ça, Gérard, c'était Rolling and Scratching, tu sais, de la loco.
0: Ah ouais. Comme par hasard, c'était pas les Daspect.
2: C'était pas Révolution 909, les Rolling and Scratching.
0: Bah oui, mais c'est ça. Ouais, d'accord. Ok.
6: Bon. De toute façon, on a tort, là.
0: Qui c'est qu'on récupère?
2: Donc, on a Sun à la place de Vega. Sun, 18 ans, de Lyon, comme je t'ai dit
14: tout
2: à l'heure.
14: Salut, Gérard.
0: Salut.
14: Tu vas bien?
0: Mmh.
14: Ouais. En forme.
0: Après, on récupère Jérôme.
15: Oui, bonsoir. Et ça y est, ça va mieux.
0: Greg.
15: Ouais, salut, Juju.
0: Eddie.
16: Oui.
0: Gangboy.
15: Salut, Gérard.
0: Et Flo.
15: Elle est partie.
2: Non, mais Flo est parti parce que c'était celui qui avait le portable. Maintenant, c'est Xavier, 23 ans, de Maubeuge. Xavier, il s'appelle.
0: Tu me fais la liste. Donc, quelles sont les planètes les plus proches du Soleil?
15: Game Boy.
0: Ouais.
15: Alors, je vais te les donner dans l'ordre. La plus près, c'est Mercure. Ensuite, t'as Vénus, la Terre, Mars, Jupiter, Saturne, Uranus, Neptune et Pluton.
0: Voilà.
15: Voilà.
0: Et comme moi, j'ai sous les yeux, j'ai regardé un peu aussi dans le dico.
15: Gérard, t'inquiète pas, moi aussi j'ai le dico sous les yeux.
17: On a regardé dans le dico, hein, GG.
16: Ouais.
0: Non, mais moi j'ai Terre et Jupiter. Hein. J'ai pas eu le temps de chercher toutes les planètes parce que je pense qu'on en a beaucoup. Hein.
17: Ah, ben la Game Boy qui vient de te les donner. Hein.
15: Ouais.
0: Ouais, ben je pense que toutes les planètes que t'as citées, Game Boy, je pense qu'à mon avis, c'est les mêmes. Hein.
15: Oui, à mon avis aussi. On est
0: donc,
15: d'accord.
0: Donc, Xavier.
17: Bah, qu'est-ce que je te dis de plus? Il les a donné pile poil dans l'ordre.
0: Mm-hmm.
17: Je peux pas rajouter, hein.
0: Ouais, mais ça. Ouais, mais essayez de me dire si des fois vous en avez d'autres.
15: D'accord, on va les inventer.
17: Inventer les planètes. Les 12 les plus connus, hein, les autres, on les connaît pas.
16: Bah, moi, si tu veux, Gérard, il y a des étoiles géantes, il y a l'étoile de.
0: Oui, mais par contre. Ouais, ouais, voilà. Tout à l'heure, j'ai demandé, connaissez-vous le nom des étoiles? Tout le monde me dit, l'étoile pilante, c'en est pas une. Mais si, c'est une.
16: Tout à fait, ouais. Ouais, elle s'en est une.
17: Ah, elle est très connue d'ailleurs, GG.
2: Elles sont toutes filantes, les étoiles, non? À un moment ou à un autre.
16: Ah non, c'est un phénomène lumineux qui est quand même assez restreint, quoi.

0: Non mais attends, Jérôme, s'il te plaît. Déjà, Jérôme, tu vas te calmer.
1: Oui.
0: Hein?
1: D'accord.
0: Parce que j'ai déjà reconnu ta voix, donc tu t'appelles pas Jérôme, mais tu t'appelles Tony.
1: Ouais, bonsoir.
0: Voilà. Donc, qu'est-ce que j'avais précisé mardi?
2: Non,
0: à la réunion.
2: Il est là depuis le début. On a
0: oui, mais,
2: pas
0: oui,
2: viré.
0: Non, oui, mais.
1: J'étais sage, hein, il faut l'avouer. Ah, oui.
2: Donc, on a dit, on rappelle les habituels de temps en temps, c'est ce que je fais.
0: Ah oui, mardi, je t'ai dit qu'on rappelait les habituels. Non, mais attends,
2: bah,
0: tu te fous de ma gueule ou tu prends le train?
2: Non, non, je me fous pas de ta gueule, hein, je prends pas le train.
1: Tu prends la locomotive?
0: Ouais, ou la loco?
2: Ouais, je vais prendre la loco. Là.
0: Ouais, tu vas prendre la loco dans les chiottes comme.
2: Non, pas dans les chiottes.
1: La loco, GG.
0: D'accord. Bon, combien
3: Gérard, excuse-moi, il y a une question sur Minitel qui t'est directement adressée. C'est Max Biaggi qui te demande. Il nous dit que toi, ce que tu connais le mieux, c'est les trous noirs.
0: Ouais, tu vois, alors attendez.
1: Exact.
0: S'il vous plaît. Moi, je te préviens, Manu.
3: Mm-hmm.
0: Encore une question. Con comme ça sur Minitel, le Minitel, on le referme.
3: Ok.
0: Et je fais plus de 36 15.
3: Donc
0: d'accord.
3: Je lis pas le deuxième de Max Biaggi, c'est pas la peine.
0: Non, c'est pas la peine. Si c'est pour dire des conneries comme ça sert à rien.
3: C'est ta lune qui est la plus proche de la loco, je le dis pas.
0: Non.
3: Ok.
0: Alors donc l'histoire, ça commence à me prendre la tête. D'accord. On est bien d'accord.
3: Ok, je referai plus.
0: Hein. Cela, cette histoire de là et puis l'histoire de Diana, ça commence à me prendre la tête. Non, c'est bien compris. Combien il y a d'étoiles dans l'univers?
4: Beaucoup. Game Boy.
0: Ah, on va demander à Xavier, Game Boy, tu vas couper 5 minutes, je t'arrête 5 minutes.
1: Ah, c'est gentil de me laisser parler, GG.
0: Xavier.
1: Bah alors, il y en a, il paraît, 12 653 942.
0: Non, combien d'étoiles y a-t-il dans l'univers?
1: Je viens de te le dire, 12 643 642.
0: D'accord.
4: IT. Et Game Boy.
0: Bah non, mais attendez, on va y aller calme. Heidi?
5: Non, moi je l'ai sous les yeux, c'est 100 milliards d'étoiles.
0: D'accord.
5: Dans la galaxie, ouais.
0: Game Boy?
4: Alors les scientifiques évaluent le nombre d'étoiles et ils disent.
0: Attends, Game Boy, je te préviens, je veux pas savoir l'histoire des scientifiques, j'en ai rien à foutre.
4: Non, parce qu'une fois j'ai voulu les compter, mais je me suis endormi, quoi. Donc il doit y en avoir une affinité, je présume. On peut pas les compter, en fait.
0: Mm-hmm. Heidi?
2: Heidi!
5: Mais j'ai répondu, j'ai dit 100 milliards.
0: Mm-hmm.
5: Eh bien, mais.
0: Greg?
1: Ouais, pareil, des milliards, ouais.
0: Mm-hmm. Jérôme? Disons, Tony?
1: Non, appelle-moi Jérôme, je préfère. Plein, je sais pas. Non, une infinité, comme disait la demoiselle.
0: Mm-hmm. Son?
5: Ben, moi, je pense que. Enfin, on peut pas les compter, parce que c'est qu'une illusion. Leur lumière, elle nous arrive que des années-lumière plus tard, et c'est un peu idiot de les compter, quoi. Enfin, je sais pas ce que t'en penses, Gérard, quoi, parce que. On est dans un monde un peu virtuel et ouais, la lumière elle nous arrive que très tard et c'est plus les mêmes étoiles, elles sont déjà mortes depuis des années-lumière, quoi.
1: Je suis obligé de me taper les 15 saisons.
0: Bon, Jérôme, s'il te plaît, tu te calmes. Hein? Moi, je peux vous dire une chose que je préfère regarder. À mon avis, je pense que c'est plutôt des milliards d'étoiles qu'il y a.
5: On peut
0: pas les compter.
4: Pourquoi pas une infinité alors?
0: Oui, mais ça, tu peux pas les compter, les
1: ouais,
0: étoiles.
1: Parce qu'une infinité, c'est une, donc tu peux la compter. Donc il faut dire qu'il y a des milliards d'étoiles. T'as raison, GG. Je suis avec toi.
0: Mm-hmm.
1: Vive l'électrisme en France.
0: Mm-hmm. D'accord, ça, c'est Jérôme qui vient de répondre. Hein.
1: Oui.
0: Oui, mais je m'en doutais que c'était toi.
4: Il y a aussi beaucoup d'étoiles d'araignées. Hein.
0: Oui, d'étoiles d'araignées.
1: On va arrêter les jeux de mots.
0: Non, mais ça, l'étoile d'araignée, ça n'a pas le rapport avec les étoiles normales qu'on voit dans le ciel, d'accord?
4: Ah oui, c'est vrai.
0: Alors, par contre, la question, ça, c'est une question que je vais m'amuser avec vous. Avec quoi
1: Oui, amuse-toi avec moi.
4: Amuse-toi.
1: Fouette-moi.
0: Non, mais vous allez vous calmer parce que...
4: Aujourd'hui, on est calme, t'as remarqué.
0: Attendez, 5 minutes. Bah oui, mais c'est comme ça qu'on veut partir sur le premier débat, hein. Je suis désolé.
2: Bah là, ils sont
0: ouais, mais partis, même.
2: Oui, c'est clair.
0: Bah oui, mais moi je veux bien répondre aux questions qu'on me pose, mais faudrait que là déjà une. Pour l'instant, c'est pas moi qui ai choisi les auditeurs, c'est là. Hein, moi si les auditeurs dorment, c'est pas la peine.
2: Mais non, mais ils dorment pas les auditeurs, Gérard.
0: Ouais, non, mais attends, Manu, c'est pas à toi que je m'adresse, d'accord?
2: Mais j'ai rien dit.
0: Non, mais
2: c'est
0: toi
2: moi
0: pour
2: qui parle.
0: T'es à l'aria.
2: Mais
0: okay.
2: Mais je t'ai rien dit, Gérard.
0: Non, mais moi, c'est au standard. Vous voulez...

0: Alors, si tu penses qu'il y en a un qui dort, tu me le dis et je le réveille.
1: Ouais, quand j'ai des milliards, pas, hein. De manière ça, les milliards, je sais pas. Bon, d'après vous, y a-t-il eu une vie sous une autre planète?
2: Xavier.
1: Oh, mais merde, vous allez réveiller, vous allez me réveiller quand je parle ou
2: j'allais
1: pas,
2: parler,
1: merde.
2: J'allais parler, GG, tu me laisses pas parler.
1: Oh non, mais là, ça commence à bien faire.
2: Oh, GG, tu me laisses parler.
1: Ça commence à bien faire.
2: Oh, Xavier, GG, c'est Xavier, je peux parler. Et Game Boy aussi. On peut parler, GG, ou pas?
1: Ouais, allez-y.
2: Alors donc, c'est Xavier. Moi, à mon avis, il y a plein de petits ET dans l'univers.
1: C'est-à-dire?
2: Bah, c'est-à-dire qu'il y a plein de petits extraterrestres qui viennent nous voir, mais en fait, on les voit pas parce qu'ils sont invisibles.
1: D'après vous, y a-t-il une vie sur notre planète?
2: Oui,
3: c'est clair, on le sent tous les jours.
4: Bah, on sait que toi, t'es pas un être humain, mais on sait qu'il y a de la vie sur Terre.
5: Tu t'en approches, quoi.
3: Ah ouais, on les effleure tous les jours, quoi. On les sent passer autour de nous et tout.
2: Ils sont invisibles, on peut pas les voir, GG.
1: Mais pourquoi?
2: Bah, j'en sais rien, quoi. Ils sont invisibles.
3: Non, parce qu'ils vivent dans une autre dimension, dans notre monde, quoi. On peut pas les sentir.
1: Et par exemple, si je vous dis demain, voire la semaine prochaine, on change de planète, d'après vous, est-ce qu'il y aura une autre étoile qui apparaîtra?
3: C'est quoi le rapport là? C'est pas logique ta question.
1: Non mais attends, d'après vous, y a-t-il une autre vie sur notre planète? Par exemple, si je vous dis, si on change de planète, est-ce qu'il y aura autant d'étoiles?
2: Mais bien sûr.
0: Ah, mais elles seront peut-être plus près ou plus loin, ça dépend de la planète où on est, Gérard. Qu'est-ce qu'on pense?
4: Imagine, t'es au bout de l'univers, t'en verras que d'un côté des étoiles.
1: Même à l'heure actuelle, t'en vois d'autres des étoiles.
2: Bah, évidemment que t'en vois d'autres, GG.
4: Il y en a partout des étoiles, GG.
2: Il y en a partout autour.
4: Même sous tes pieds, il y en a, j'en suis sûr.
1: Bon, Eddy.
5: Partout tu te trouves dans l'univers, il y a des étoiles.
1: Eddy.
3: Oui. Et là, partout où tu vas, il y a des étoiles. C'est pas logique quand même, tout autour de la Terre. Il y a des étoiles, donc je vois pourquoi dans notre planète, il n'y en aurait pas.
0: Par contre, Gérard,
4: il a une étoile.
0: Ouais, je voudrais poser une question, Gérard. Tu sais, si par exemple tu disais qu'on pouvait être sur une autre planète, mais si par exemple il fait mauvais temps sur la planète, tu sais, généralement sur Terre, quand il fait mauvais temps, on ne les voit pas les étoiles. Est-ce que tu penses qu'on peut les voir sur une autre planète, même s'il fait mauvais temps?
1: Si on a le matériel adéquat, si on peut les voir.
0: C'est-à-dire
4: quoi comme matériel?
1: Un fer à repasser, alors toi, avec ton fer à repasser, tu dégages.
5: Ouais, c'est les périscopes, ça s'appelle. C'est le gyroscope.
1: Non,
3: des astronomiques, hein.
0: Des caméscopes.
1: Non.
5: Le gyroscope.
1: Non, c'est des
0: télescopes.
4: Télescopes astronomiques.
1: Des télescopes.
0: Ah, télescopes.
2: Télescopes, ouais, c'est vrai.
0: Bah alors, vous saviez pas?
5: Bah non.
0: Oh là là, les bêtes. Ah, ouais. Oh, les caves.
6: Je connaissais rien.
3: C'est toi, un cave.
1: C'est quoi, un cave?
5: C'est toi.
1: Ouais, c'est ça. Alors, les étoiles ont-elles une distance parmi nous?
4: Ça veut dire quoi, s'il te plaît?
2: Le répéter en français, ça peut...
3: C'est-à-dire, Gérard?
4: Gérard, t'as connu le CP?
1: Non mais attendez, si c'est pour commencer à dire des conneries, vous allez dégager, hein, et on va s'écouter...
3: Attends, mais
0: Gérard, on a posé deux questions, GG.
1: Non mais attends, faudrait peut-être déjà que quand je pose la question, qu'on me dise pas cette question.
0: Ben oui, il faut que tu la répètes parce qu'ils n'ont pas compris.
1: Sur les étoiles.
0: Écoutez.
1: Les étoiles ont-elles une distance parmi nous?
3: Et qu'est-ce que ça veut dire ça?
0: Explique la question, Gérard, ils ne comprennent pas.
1: Bon alors, parmi nous, est-ce qu'on a une distance?
3: Parmi nous, est-ce qu'on a quand même
2: des sens? Ouais.
3: Est-ce que les étoiles ont un sens pour nous? C'est ça que tu veux dire?
1: Oui.
3: Ah.
1: Alors, ont-elles une distance parmi nous? C'est le sens ou autre, hein.
5: Ouais, d'accord, le sens où tout vice versa.
3: Oui, tout à fait.
5: D'accord.
3: Oui.
5: Ouais, vas-y.
3: Bah écoute, elles doivent nous éclairer, quoi. Je pense que. Ouais.
1: Non, mais à mon avis, je pense que.
5: Bon, ça, non, on va pas la faire, saute.
2: Ouais.
1: Non, mais je pense que. Là, je crois que.
0: Bah, donne ton avis déjà, Gérard, ça va peut-être les inspirer.
1: Ce débat, c'est même pas la peine qu'on le termine.
0: Mais pourquoi?
5: Mais t'as vu tes questions aussi.
0: Mais non, elles sont très bien les questions. Bon,
1: attends,
0: Jérôme, tu dégages. Vous les comprenez pas les questions.
1: Allez, Jérôme, tu dégages.
0: Donc allez, ils vont réfléchir à la question et puis répète là, ils vont réfléchir, ils vont certainement trouver une solution. Hein, je suis sûr.
1: Alors les étoiles ont-elles une distance parmi nous et tu me dégages, Jérôme, s'il te plaît, merci.
3: Heidi.
1: Oui.
3: 1,39 million de kilomètres.
1: C'est-à-dire?
3: Eh bien, la distance entre nous et les étoiles, 1 million, 1,39 kilomètres.
1: D'accord.
5: Ça dépend des étoiles.
1: C'est oui, qui, voilà, c'est qui, c'est qui là
5: ouais, c'est Greg.
1: Ouais, Greg.
5: Ça non. dépend des étoiles.
1: Ouais.
5: La plus près, je crois que c'est Proxima du Centaure.
1: Non, attends, ça c'est pas le nom d'une étoile. Hein.
5: Si, je t'assure.
3: Si, si, c'est Alpha Jet aussi.
1: Comment? Alors là vous allez réfléchir à la question et, parce que là il y en a un qui vient de parler d'Alpha Jet, c'est pas la peine. Non mais je vois comme ça.
0: Je crois qu'il a parlé des galeries Lafayette.
1: Non, il a parlé d'Alpha Jet, tu vois.
0: Alpha Jet.
5: C'est une marque d'avion.
1: Ouais ouais, bien sûr.
5: Gérard, il y a Game Boy qui va répondre.
1: Oui.
5: Alors en fait, ça dépend des étoiles parce que si tu vois que l'étoile est petite, ça veut dire qu'elle est plus loin de nous. Ouais. Et quand l'étoile elle est grosse, ça veut dire qu'elle est plus près de nous.
6: Parce donc qu'elle éclaire plus.
5: Donc le Gérard,
6: c'est quoi, qui est plus près de nous?
5: Tu comprends ce que je veux dire ou pas? Tu vois, ça c'est l'étoile qui est près de nous. Ça.
1: Bon, là, Manu. Tu vois, tu viens pas d'entendre le bruit de la musique, là. Non.
6: Mais Martien qui arrive, Gégé.
0: Non, j'ai rien entendu.
3: Ça nous fait un petit son space. Ouais, c'est E.T. qui arrive. C'est E.T. qui arrive.
1: Bon, allez.
0: Bon, Gérard.
5: Vas-y, Gégé.
0: On y va, là, parce que tout le monde s'endort, là.
1: Ouais, ben, tout le monde s'endort. Vous savez qu'il n'y a pas foutre le bordel.
0: Mais on fout pas le bordel. Reprends ton débat, Gérard.
1: Donc, prenez-vous l'ascenseur pour aller voir les étoiles.
5: Xavier.
1: Non, attends. Là, je veux savoir pourquoi tu te marres comme ça au standard.
0: Parce qu'il y a un auditeur qui m'a dit une blague et elle était hyper drôle. Et si tu veux, il pourra te la dire.
1: Non.
0: Ok. On continue. Donc à la place de Jérôme, on accueille Allo.
5: Allo. Allo. Allo. Allo. Allo.
3: Allo. Ça va?
5: Bonsoir. Allo. Allo.
3: Allo.
5: Allo. Allo.
0: C'est quoi la musique, bon. Manu là?
1: Non mais c'est bien.
0: Il y a pas de musique.
1: Non, il y a pas de musique.
3: Et non, mais t'as Lucine, Gérard. Hein.
1: Ouais, ben c'est bien, ben dans ces cas-là, on
0: donc
1: va
0: tu
1: couper.
0: Poses la question, Gégé.
1: Prenez-vous l'ascenseur pour aller voir les étoiles et...
0: On se retrouve après ton petit disque, là, tu peux l'annoncer.
7: Bah, tout de suite.
1: Si, tout de suite, parce que je veux savoir d'où vient cette musique.
0: Voilà, c'est quoi ton disque, Gérard? Annonce-le, alors. Maintenant que
1: donc,
0: c'est grand
1: moment. La question, c'est prenez-vous l'ascenseur pour aller voir les étoiles. Et on va se retrouver juste après. Et là, vous allez écouter Rendez-vous 98 de Jean-Michel Jarre. Et voilà, donc, et voilà, comme c'était prévu, donc vous venez d'écouter Jean-Michel Jarre dans Rendez-vous 98. Donc c'est le thème, c'est le truc, la musique du film, la musique pour la Coupe du Monde 98. Et je sais qu'il y en a beaucoup qui aiment pas trop Jean-Michel Jarre, mais je suis désolé. Donc pour ceux qui aiment pas, ben s'ils ont pas voulu écouter, tant pis pour eux. Mais moi j'adore. Donc on va récupérer Son.
3: Ouais, salut.
1: Bonsoir. Greg.
5: Ouais, toujours là.
3: Heidi, toujours là.
1: Heidi. Game Boy.
8: Bonjour, bon, ça va?
1: Bon, c'est bon, Game Boy, tu as commencé à te...
3: calmer.
1: À te calmer. D'accord, merci. Je me calme. Xavier, celui qui s'amuse. C'est celui qui s'amuse. Derrière, va dégager.
3: C'est Fildar.
5: Ouais,
1: non, c'est pas Fildar, il est au standard.
3: Non, il y a un extraterrestre parmi nous, je crois.
1: Après Xavier, qui c'est qu'on a?
0: Je t'ai dit allô, tu vois, je te l'ai mis en dessous de Son. Allô, 24 ans de Toulouse. Il est beau gosse en plus.
1: Allô?
9: Oui.
1: Bien sûr.
0: Bah quoi?
1: Non, mais attends, quand je te demande de me virer les auditeurs, pour l'habitude, c'est pas la peine de les reprendre sous un autre nom.
0: Mais
1: okay,
0: c'est
1: bien,
0: mais c'est pas un...
5: C'est pas le même,
9: c'est
5: Eric, hein, Gérard.
9: C'est pas le même, Gégé, ils ont changé.
3: Parano, crois-nous.
9: Putain. C'est allô.
0: C'est allô, là, tu vois, il te le dit. Bah vas-y, continue. Alors.
1: Donc prenez-vous l'ascenseur pour aller voir les étoiles.
5: Game Boy.
1: Ouais.
5: Alors t'as très bien fait de poser ces questions parce que moi j'habite dans un immeuble qui fait 22 étages et le soir quand j'ai eu de voir les étoiles, bah comme j'habite au premier étage, bah je prends mon ascenseur, je vais tout en haut de l'immeuble et je regarde les étoiles et je prends le pied quoi.
9: C'est allô, précise quel étage.
5: Pardon?
9: Précise quel étage.
1: Non mais attends, allô.
9: Allô.
1: Allô. Tu as déjà commencé par te taire, tu as laissé finir Game Boy. Parce que quand il dit au 22e étage de...
5: Attends, 23e, hein.
9: Ouais, mais de quel immeuble?
5: Bah, c'est le numéro 5, en face du 4.
9: Ouais, mais je suis beau gosse quand même.
1: Putain, vous comprenez pas, bon bref.
3: Bon,
1: allez, c'est bon, Game Boy, allô, vous avez répondu sur la question.
3: Heidi.
1: Oh, c'est fini la musique ou quoi, merde?
9: C'est pas toi qui poses les questions.
1: Attends, si t'es pas content, tu dégages.
9: Allô.
1: Non, tu la fermes.
9: Ouais, non, c'est allô.
6: Répondre, Gégé.
9: C'est allô qui veut répondre.
1: Quand je t'aurai appelé, tu répondras à la question, d'accord?
3: D'accord.
1: Alors, Xavier.
6: Ouais, donc moi je dis plus on est haut, plus mieux on voit les étoiles, donc vaut mieux prendre un ascenseur pour être le plus haut possible.
1: C'est-à-dire?
6: Bah, c'est-à-dire que quand on est en bas, on voit les étoiles toutes petites, et plus on monte, plus elles grossissent, donc mieux on les voit.
9: Autant prendre de la hauteur.
1: Non mais donnez vos noms quand vous voulez répondre.
6: Allô, ascenseur.
1: Allô, je t'ai dit, pour l'instant, tu te la fermes.
3: Heidi, est-ce
9: que tu... Ok.
6: Vas-y, Heidi.
1: Heidi. Alors,
3: moi, j'ai...
1: Allô, tu la fermes. Bon, tu me dégages,
0: mais
1: allô.
0: Mais il parle pas, il dit rien.
1: Non, non, non, là, c'est pas lui qui commande, d'accord, c'est
0: mais
1: moi.
0: Mais il commande pas, c'est il ça, sait, c'est toi, le chef. Vas-y, continue.
3: Ouais, je peux
1: Heidi.
3: Oui, donc moi, je disais, j'ai un gyroscope, donc j'ai pas besoin de monter dans l'ascenseur. Je vois très bien les étoiles dans le jeu de je suis, pardon. Mm-hmm. Donc, voilà, quoi.
0: Ouais, mais pourquoi?
3: Quoi, pourquoi, quoi?
0: Bah, pourquoi? Tu dois faire ça.
3: D'accord.
1: Mais Heidi, tu te réveilles, s'il te plaît? Non, non, tu n'essaies pas de...
3: Sam, j'ai un truc à dire.
9: Heidi, t'es un peu dans les étoiles.
0: Vas-y, Sam, ouais, vas-y, voilà, parce que là, on s'endort tous.
3: On a un ascenseur qui s'arrête jamais pour qu'on puisse vraiment...
9: Ça existe, hein.
3: ...une étoile et arriver dans le ciel complètement...
6: Bah, c'est une super idée, ça, Gégé, hein.
3: Ah ouais,
9: c'est un peu de la science-fiction, quelque part.
6: Bah ouais, mais bon, faut bien rêver de temps en temps, hein.
3: Ouais,
6: temps
1: pour je sens que la réunion de mardi, vous avez pas compris, là, tous les deux, hein.
3: C'est qui,
1: ces deux? Ouais, non, mais
0: c'est Fidar et Manu, c'est Fidar et Manu, on n'a pas compris.
1: Non, je crois pas, hein.
0: Ouais, mais...
1: À mon avis, ça vous amuse, hein. C'est bien.
3: Ouais, parce que toi, t'as pas l'air, hein.
0: Bon, Gérard, on y va?
1: Ben, on continue.
0: S'il te plaît.
1: Pensez-vous que Charles l'étoile...
3: Tu peux y répondre, toi, Gérard, à ta question?
1: Personnellement, moi, je préfère aller voir les étoiles sur une terrasse d'un immeuble.
6: Donc tu prends l'ascenseur?
1: Je peux y aller aussi bien à pied.
9: Ah bah à la campagne ou à la ville?
6: Ça monter, Gégé.
1: À la campagne, je me vois mal avec...
9: T'habites dans un immeuble
6: ou à Suresnes, Gégé?
1: Alors, celui qui vient de dire Suresnes, tu dégages, merci.
9: Ouais, mais précise la ville.
6: On est précise la ville aussi, hein.
1: Non, non. Il n'y a pas besoin de préciser de ville, d'accord?
6: Bah, ouais, si tu es à la terrasse...
0: Parce que regarde, Gérard, il y a des villes qui sont en montagne, donc tu vois mieux les étoiles que si tu étais...
1: Il n'y a pas besoin de préciser de ville.
0: Dans le bassin parisien où tu es dans une cuvette.
1: Il n'y a pas besoin de préciser de ville, ouais, d'accord?
0: Pourquoi? Bah pourquoi, alors?
6: Explique aussi. Pour,
1: non, mais attendez, vous n'allez pas me faire chier quand je pose les questions, ok?
0: Mais pourquoi?
1: Non, il n'y a pas de pourquoi, d'accord, Manu?
0: Bon, d'accord, pourquoi? Mais je vois pas pourquoi.
1: Bon, alors...
0: Marine, elle a... Justement, Marine, elle a un truc à dire, justement, pour t'expliquer pourquoi c'est mieux de dire les villes.
7: Vas-y, Marine. Et la pollution, on n'en parle pas, on voit pas les étoiles à cause de la pollution.
1: Ouais, mais je suis d'accord avec toi.
0: Tu pourrais parler plus fort, Marine, ça serait bien.
1: Ouais, merci.
0: Toi, t'as fait un métier, elle sait même pas le faire correctement.
3: Ouais, t'as demandé où il fait chaud pour que ça soit dégagé le soir et tout, c'est bien, quoi.
1: Non, mais Marine, t'aurais pu poser ta question un peu plus forte. Merci. C'est pas grave, hein.
6: Ouais, c'est pas grave.
3: Vas-y, continue, Gérard.
1: Pensez-vous que chaque étoile ont des rapports sexuels son?
3: Alors, oui. Bah écoute, je te dis ça plus tard, je vais voir ce que disent les autres.
1: Xavier, alors Sun,
0: elle veut copier.
1: Sun.
6: Gameboy.
1: Oh, Gameboy, tu te tais. Sun. Comment ta gueule?
0: Non, il a dit ta gueule à Gameboy, continue.
1: Alors Sun.
3: Je pense qu'une étoile naine et une étoile géante, ça doit donner une étoile moyenne. Mais à part ça, sur la reproduction des étoiles, je sais pas, j'ai pas trop de notions, quoi.
1: Ont-ils un rapport sexuel?
6: Xavier,
0: c'est pas simple.
3: Ah d'accord, ben bien sûr.
9: Je vois mal une bite avec une étoile.
1: Bon,
9: Ouais, allô, je veux répondre.
1: Sun.
3: Ouais, mais ils ont plusieurs branches, donc ça doit être pratique. Je pense que ouais, ça le fait, quoi.
9: Allô, je peux répondre, c'est Xavier.
1: Greg, allô, pardon.
9: Ouais, voilà. Bah, je pense que avec Capote, ouais. En forme d'étoile.
1: N'importe quoi.
9: Gameboy.
0: Si, c'est vrai, ouais. Ce qu'il dit. Ah, il a raison, toujours la capote.
9: Les étoiles, faut se couvrir.
0: Même les étoiles, hein, peuvent mettre des capotes. Quoi.
9: Allô, Gameboy.
1: Greg!
9: Ouais!
0: Et toi, Greg?
9: En fait, je sais pas du tout.
1: Bon, mais tu sais pas, alors dans ce cas-là, tu vas aller voir Fielder au standard, comme ça tu vas savoir.
0: Ouais, je vais lui dire, ok, d'accord.
9: Réveille-toi.
1: Voilà. Heidi?
3: Ben, moi, je dis que oui, d'où les millions et milliards d'étoiles dans le ciel, quoi, ouais?
1: Ouais, mais. Dans ce cas-là, est-ce que t'as compris la question?
3: Ben oui.
9: Des rapports sexuels.
3: Eh ben oui, je disais oui. Si ça n'avait, oui, ça non. D'où les millions et milliards d'étoiles dans le ciel, oui.
0: Mmh. Mais pourquoi?
3: Pourquoi?
1: Mais y a pas de pourquoi, Manu, merde.
0: Ah non, pardon. T'es con ou quoi?
1: Putain, mais arrêtez sans arrêt de me marquer. Ouais, me dire, allez, pourquoi? Vous commencez à me casser les burnes, là, tous les deux, hein.
0: C'est parce que ça m'intéresse, je voulais savoir.
1: Moi, de savoir et pourquoi, sans arrêt, c'est pourquoi. Moi, je commence à en avoir marre, ok?
3: Gérard, j'ai une réponse.
1: Alors Manu, deuxième débat, tu dégages. Tu rentres chez toi, je te veux plus. Et hop, terminé. Toi, c'est terminé, t'es rayé de la liste. Hop, bonne nuit.
0: Gérard. Greg a la réponse maintenant à ta question, il va te la donner.
9: Ouais.
1: Alors Greg.
9: Ouais, j'ai trouvé. Parce qu'en fait, toutes les étoiles qui sont dans le ciel, c'est obligé qu'elles aient des relations sexuelles. Parce que
1: ouais, mais ça, c'est Pildar qui te l'a dit.
0: Ah oui, tu lui as demandé de me...
9: Pourquoi, non?
0: T'as demandé que je lui dise, je lui ai dit.
9: Et comment?
1: Je t'ai demandé de calmer, espèce de con. Quand ça te parle, tu vas dégager.
0: Moi, tu vas dégager le débat. Attends, laisse-le finir.
3: Sen, je peux parler?
9: Ouais.
3: Je pense qu'en fait, c'est par phénomène de ventouse et tout, ça doit trop bien marcher, en fait.
9: Ouais, 69 avec une étoile, c'est le top.
1: Game Boy.
9: Bah moi je pense que comme c'est comme tous les animaux quoi, pour qu'il y en ait plusieurs, il faut qu'ils fassent l'amour et qu'ils aient des enfants.
0: Ok. Mais
9: non, attends. Une étoile jouir quoi.
1: Attends, je te demande. Bon Manu, s'il te plaît, tu m'éteins le ton bouton rouge.
0: J'ai rien fait. C'est le micro ça.
1: Enfin Game Boy.
9: Bah tu sais bien pourquoi il y a l'attraction terrestre. C'est juste
1: Je parle des étoiles, je parle pas des animaux, merde.
0: Ok, on parle pas de l'air. Eh ben c'est un animal, justement.
9: Allô, je veux répondre. C'est Xavier, j'ai pas répondu, Gérard.
1: Bon, de toute manière, je pense qu'on je vais attaquer le deuxième et...
0: Ah bah non, attends, il est que 2h, Gérard. Ah, attends,
1: non.
0: Attends, ça fait qu'une heure qu'on est là.
1: Non, pour l'instant, ça fait une heure que vous me foutez la merde, donc je suis
9: allô,
1: le deuxième.
9: Allô, je veux répondre.
10: Gérard, c'est Xavier, je peux répondre.
0: Laisse répondre les auditeurs.
1: Xavier.
10: Ouais, donc moi, bah
1: attends,
10: moi,
1: tu permets, c'est pas toi qui commande, d'accord, Pildar?
0: Mais je sais.
10: Tu peux parler, Gégé?
1: Pour l'instant, c'est pas tes émissions que je dis, d'accord?
0: Ah, mais je sais. Tu peux l'engueuler devant le micro parce qu'on t'entend pas, Gérard.
1: C'est mon émission, donc c'est ce que je veux. Alors, Xavier?
10: Ouais, bah, moi, je dis que c'est évident, d'ailleurs, ils doivent en avoir plein par jour parce que sinon, il y aurait pas autant d'étoiles, quoi.
9: Elles doivent faire des parcours dans le ciel.
10: Plus il y en a, plus il y a de bébés.
1: Bah, Vas-y, tiens. Allez, hop.
0: Mais j'ai rien dit, j'ai rien fait.
1: Gérard.
0: Ah, Gérard s'en va.
11: Ça y est, il est parti.
0: Vas-y, va essayer de récupérer Gérard.
11: Gérard, s'il te plaît, reviens.
0: Vous êtes là, les auditeurs?
9: Allô. Ouais, on est là.
0: Ouais, on va essayer de rechercher Gérard parce que d'un seul coup, il a pété un plomb, il a donné les feuilles de débat à Manu.
9: Il est parti
0: en courant.
3: Oh,
0: il
3: a fait.
9: Oh, ouais. C'est bon.
0: Donc là, on est parti le chercher. Il est où, Manu? Il est où, Manu? Il cherche le chef. Sans le chef, il est perdu. Donc, s'il trouve pas Max, on est en galère, quoi, parce que Gérard, il est pas. Donc, Manu,
11: oui,
0: tu vas le chercher tout de suite. Tout de suite.
11: Les questions.
0: Tu vas le chercher. Ou Marine va le chercher, ou
11: oui,
0: Sandy,
11: Marine,
0: quelqu'un. Appelez le SAMU, appelez le SAMU, les pompiers, on sait plus où il est. Allô?
11: Ah non, ça c'est le touriste.
0: Ouais, t'es là, allô?
9: Oui.
0: Bon, ok. Gérard!
11: Oh là là.
0: Gérard!
11: Donc il est 2h et c'est fun, hein.
9: Il part pour Gérard.
0: Olivier, t'aurais pas vu Gérard?
11: Parce que il nous a. Bon, cinquième question.
0: Non, attends, Manu, c'est pas tes débats.
11: Ah, pardon.
0: C'est les débats de Gérard, donc on attend Gérard, il faut aller le chercher.
11: Donc on en était à laquelle, là?
0: Vous avez réfléchi un peu à la question de Gérard, là?
9: Est-ce que les étoiles ont de la puissance?
0: Non, c'était pas ça, c'est...
10: Y a-t-il des relations sexuelles entre les étoiles?
0: Donc profitez-en, là, il est pas là, donc réfléchissez à la question.
9: Bon,
0: sinon, quand il va arriver et que vous avez pas de réponse...
11: Ou sinon, pendant qu'il est pas là, dites des trucs intelligents, quoi.
0: Voilà, ça va changer.
9: Ouais, moi je voulais savoir si les étoiles pourraient faire des partout entre elles.
11: T'as dit des trucs intelligents.
0: Tu gardes la question, puis tu vas la poser à Gérard dès qu'il va revenir.
9: Je réfléchir à haute voix ou pas?
0: Vas-y, allô. Allô?
9: Ouais.
0: Ok.
9: Allô?
0: Ah, écoutez.
11: Ah, ça y est, ça gueule, attention,
9: ça
11: commence à gueuler, ouais.
0: Ah, ça gueule au fond.
9: Il arrive, ça pue, il est de retour.
0: Non, c'est Yves de Rutter.
9: Ça pue.
1: Donc, vous répondez à la 7ème, vous faites la conclusion et on arrête là. On arrête.
0: Gérard va être gentil, il va reprendre ses débats.
10: Ça passe bien, Gérard, aujourd'hui.
1: Non.
10: On t'a pas insulté.
1: Non, de toute manière, on fait conclusion, c'est tout, c'est terminé.
9: JJ, t'es beau.
1: Non, c'est terminé.
0: Gérard, quand même, merde.
1: C'est terminé. Il n'y aura pas de deuxième débat, c'est terminé.
0: Gérard, c'est toi le meilleur dans les débats. Si t'arrêtes le jeudi soir les débats, les auditeurs ils vont être malheureux, donc faut que tu continues au moins celui-là, quoi.
1: Non.
9: Gégé, c'est Allo qui te parle, t'as été beau gosse à tous
1: les
9: deux.
1: Non, c'est terminé, on fait conclusion. Conclusion, c'est.
9: Alors beau gosse.
1: Non, je continue pas.
0: Même Sandy, elle te le demande.
10: Champion du monde, Gérard.
1: Non, je ne continue pas.
9: Il est vraiment phénoménal.
0: Allez, Gérard, s'il te plaît, pour les auditeurs.
9: Ton micro. Au moins, prends un chewing-gum, s'il te plaît.
1: Non, c'est terminé. Vous faites conclusion. C'est terminé.
9: Ok, je fais la conclusion. Je peux la faire?
1: Vas-y.
0: Bah, chacun votre tour, allez-y.
9: Ok. Bah, je commence?
0: Non, après.
9: D'accord, bah alors en deuxième.
0: Voilà.
9: En troisième.
0: Sonne.
12: Ouais, alors moi je dirais qu'en fait la Voie lactée c'est l'orgasme des étoiles.
1: Non, je veux pas le savoir.
12: Ah bon,
1: si, c'est quand même. Non, non, tu t'écrases. C'est conclusion.
0: Attends, ça t'intéresse pas ce qu'elle dit, Sonne? Tu veux pas le savoir, t'as dit. Gérard.
1: Conclusion, Sonne.
12: Ouais, ben je l'ai dit là, tu m'as pas entendu.
0: Ah non,
12: ouais,
0: t'écoutais pas, bien. Répète.
9: Bon, allez au deuxième.
1: Non, non, y a pas de deuxième débat.
0: Non, allô.
9: Non, deuxième
10: conclusion, Gérard.
0: Allô.
9: Allô.
1: Non, il a pas perdu des signes à Pildar comme il a fait. Je suis désolé.
0: Et tu deviens parano.
9: Allô.
1: Je veux pas le savoir, moi.
10: Allô, je veux répondre. Plus,
12: hein. Vas-y.
1: Eh ben, dans ces cas-là.
9: Est-ce que tu montes à la tête?
1: Tu viens.
10: Ouais,
1: mais
10: attends, faut toujours faire tout ce que tu veux.
1: Non, mais attends, mardi, j'ai prévu quelque chose.
0: Mais oui.
1: Mais pour l'instant, ils se foutent de ma gueule. Alors, moi, c'est terminé. Hop. Bonne nuit, je plie mes affaires.
9: Bonne nuit.
12: Allez, ciao, bonne nuit.
9: Ouais, Gégé, on s'excuse.
0: Ah, bah là, à mon avis, il va partir.
9: Allez, Gégé, on s'excuse. Gégé, reviens. Ouais, c'est notre faute, on a été trop fort.
10: On t'adore.
9: Ouais, non, c'est vrai, franchement, t'es beau gosse.
10: T'es le meilleur, Gégé.
9: Ah, on est parti en couille trop rapide.
12: Ouais, c'est clair, il a pas aimé le coup de l'orgasme.
9: Non, c'est vrai, ouais, t'as été trop vite, ça. Allez, Gégé, reviens.
0: Ah, ils sont en discussion avec lui, ils sont en discussion.
11: Ils parlementent,
0: là, ils sont en train de délibérer, là. Bon. Ah, bon, Manu, tu nous as prévu un scud là, une bombe encore, je crois.
11: Pile.
0: Mets des rires avant, si tu veux. Pile.
11: Foiré.
9: On peut demander un disque?
0: Vous voulez? Non, on peut pas. Non, attends, on revient.
13: Voilà, c'était Pile sur Fun Radio Rock Me Max au micro. Gérard a véritablement pété un plomb, donc on a décidé de le mettre à la diète. Il dit qu'il peut très facilement se passer de nous, etc. Donc, on va vous dire en toute sincérité que Gérard est devenu excessivement parano dès que Manu lève un bras et en direction de Phil Dark. Et que Phil Dark le regarde monter un bras, c'est forcément un signe pour foutre le bordel. Il entend des voix partout, tout le monde met des doubles voix, il ne comprend rien, etc., etc. Alors que bon, lui-même ne comprend pas grand-chose. Donc ce soir, nous allons nous arrêter là pour les débats de Gérard. On en est désolé, mais c'est comme ça. Je pense qu'il vaut mieux s'arrêter ici. Gérard, je pense qu'à... Enfin, vous en êtes rendu compte depuis déjà pas mal de mois et vous l'avez fait remarquer dans le courrier, bien qu'on lui en ait pas parlé. Qu'il avait déjà quand même pas mal de fois pété un plomb, il se mettait à gueuler pour un oui, pour un non. Donc comme monsieur veut jouer la star, eh bien nous on peut s'en passer très facilement de Gérard sur Fun Radio et c'est ce que nous allons faire dès maintenant et je pense que c'est ce que nous ferons dans les jeudis à venir. Donc
10: Les débats de Rousseau,
13: on va faire ça, ouais. Qui ce soir va prendre la relève, contrairement à ce qu'on pensait. On pensait que c'était Marine, mais non, c'est...
14: Et non, c'est bien moi qui viens ce soir.
13: Eh bah écoute...
10: Sixième question, alors.
13: Voilà. Donc ce qu'on va faire, c'est qu'on va te laisser la main, ce qui va nous permettre à nous de nous reposer, ce qu'on en a bien besoin. Ça nous fera pas de mal, d'ailleurs, d'avoir du GG en moins, parce que je peux vous assurer que c'est pas facile à gérer dans les studios. On en rigole, mais... C'est assez éprouvant pour le cœur, moi qui normalement est censé me relaxer entre 1h et 4h. En fin de compte, ça devient de la gymnastique assez compliqué au niveau physique et mental. Donc, à mon avis, ça fera du bien pour tout le monde. On va te mettre un dernier petit morceau, programmation Star System, et puis ensuite Rousseau, bien entendu, pour la nuit sans pub. Hein.
14: Bah, non problème, on va attaquer avec encore de la bonne zik, hein, Ultimate Chaos, Silmaris, la totale.
13: C'est ça que t'appelles la bonne zik, toi?
14: Bah oui.
13: Alors, voici de la merde, alors apparemment pour
14: mais
13: Rousseau.
14: Mais non.
13: Future Sound of London avec We Are Explosive. On vous souhaite une bonne fin de nuit avec Rousseau.

0: Échappe.
1: Ouais, ouais. Alors, si t'as froid, dans ces cas-là, t'es une petite nature. Dans ces cas-là, tu restes dans ton lit, bien au chaud.
0: Bah,
1: et on veut
0: bien.
1: Plus te voir.
0: Sympa, Gérard, sympa. Je te retiens.
1: Ouais, parce que bon, déjà, dimanche, Max.
2: C'est quand tu veux, le débat.
1: Et
2: hein.
1: Là, vous venez d'entendre un remix de Gérard.
3: Bonsoir à tous, vous venez d'entendre Vanen Japan. 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
2: Voilà, donc, pour ceux qui aiment les années 80. Et là, on vient de recevoir un petit truc qui fait pas plaisir, je sais pas si on voit bien.
3: Ça m'a pas fait plaisir du tout, non, comme
2: alors
3: tu dis si bien.
2: Voilà, regarde...
3: Ouais, je sais pas qui c'est qui s'amuse à envoyer ça par fax, mais ça commence à bien faire, ces conneries. Ça commence à bien faire, donc...
2: Faut que ça cesse.
3: Va falloir calmer les esprits là-dessus.
2: Voilà. Donc on a... Il y a du monde sur Minitel, il y a 20 personnes, c'est grave, putain.
3: Ouais, mais même le standard, là...
2: Gégé, arrête de jouer le loubar, ça suffit. Ma sœur a 14 ans et ma fille a 2 ans. Je ne pouvais plus t'écouter, Carphone, nanana. Gégé, mon problème est le suivant. J'ai essayé le coton-tige, la tige est ressortie, mais le coton est resté. Comment est-ce que je peux faire pour m'en sortir?
3: Ah bah, j'en sais rien. Tu vas aux toilettes.
2: Quand même grave. Hey, te mettre de coton-tige dans le cul quand même.
3: Bon, bah, dis des conneries. Bon, c'est bon. On n'est pas là pour parler de ça. On accueille Claude.
4: Oui, bonsoir Gérard.
3: Bonsoir Claude. Sylvain.
4: Oui, bonsoir tout le monde. Bonsoir Gérard. Technomat, c'est super.
3: Ok. Merci pour ah ouais, si vous avez des réactions à dire, profitez-en pour ceux qui ont vu Technomax.
4: Ouais, super, c'est super.
3: Instant.
2: Merci les lèches-cul, bravo. Merci les lèches-cul.
4: Je suis pas lèche-cul, mais
0: t'es
4: super.
0: Beau, Max.
3: Michouko, là.
5: Bonsoir, Gérard.
3: Bonsoir, Rita.
5: Bonsoir,
3: comme par hasard, on a Rita, puis on a Michouko. Ouais. Et on a Rita avec.
5: Bon,
3: Rita, bonsoir.
5: Bonsoir.
3: Lucie, bonsoir.
5: Oui, bonsoir.
3: Et Estelle, pour finir.
5: Bonsoir,
3: Gégé. Salut à vous.
4: On a Rita, Mitsuko, c'est comme si on avait Gérard et cousin, quoi. C'est...
3: Comment c'est Comment J'entends mal, là.
2: J'ai entendu un truc qui m'a pas fait plaisir.
3: Je sens que...
4: Rita, Mitsuko, c'est comme s'il y avait un mec qui s'appelait Gérard et un autre mec qui s'appelait cousin.
3: Ouais, mon nom de famille, t'es prié de pas le dire à l'antenne, s'il te plaît, merci.
2: Pas le dire, Gérard, c'était ton nom, personne ne le savait.
4: Moi, je savais pas.
5: Cousin, je croyais que tu t'appelais Mangeline.
4: Moi, je savais pas.
3: Ouais. Comment, qui c'est qui vient de dire Mangeline, maintenant?
5: Non, mais j'ai dit, je savais pas que tu t'appelais cousin, je croyais que tu t'appelais Mangeline.
2: Oh, les voix de cochonne.
3: Qui dit ça, là? Qui?
5: Oh,
3: les nanas, là, vous vous réveillez, là. Qui...
2: Elles ont quand même
5: oui,
2: des voix.
3: Laquelle qui a été dire ça, là?
5: Lui, c'est moi, c'est Lucie.
3: Ouais.
5: Merci, Max. Gérard,
3: ouais.
5: C'est Rita.
3: Ouais.
5: Ouais, je voulais donner mon avis sur Technomax, si tu permets. Ouais.
2: Oh, non,
5: ouais.
2: On va faire le débat, les enfants, n'en parlent
5: pas. Ouais, non, mais
3: là, vite fait, la dernière question pour Technomax, et après on a.
5: Oui, Technomax.
3: Ouais, d'accord.
5: Elle était super, mais ça passe un peu trop tard.
3: Ouais, ma sœur, diffusez.
5: Mais c'est génial, quoi, Max. Il était super mignon.
3: Oh là là, tout ça pour essayer d'y parler aux antennes pour qu'elle y envoie.
5: Non, tiens.
3: Ouais, c'est ça.
4: Moi, j'ai rien compris de l'émission parce qu'avec une seule caméra, il y avait un mec qui était toujours hors du champ de la caméra. Quoi. Il allait à gauche, à droite, donc j'ai pas compris le principe.
2: En plus, quand je danse n'importe quoi, mais c'est rediffusé samedi.
5: Non, mais il était hyper mignon, Max, t'étais génial.
3: Ouais, mais Rita, c'est bon.
2: On va faire le débat parce qu'il est 2h20 quand même.
3: Ouais, 2h20 donc.
5: Ça y est, on n'a pas besoin.
4: C'est vrai que tu es plus tellement transpi qu'un pitbull a failli te violer.
3: Alors Claude, bonne nuit. Bonne nuit Claude. Au revoir Claude, ça t'apprendra. Voilà, comme ça, ça commence. Alors, je vous préviens, si vous voulez faire comme Claude, vous pouvez continuer, vous allez y aller. Alors, que pensez-vous des nanas avec une queue de cheval? Alors, on va commencer par Sylvain.
4: Alors, les nanas avec une queue de cheval, donc... est-ce que je peux parler de mon cas avant?
3: Pour l'instant, tu réponds à la question.
4: Bon, d'accord, je pense.
3: Si ça te dérange pas.
4: Bah, y a pas de problème. Bah, moi, je trouve ça très sexy, très sexuel.
3: Hein?
4: Avec un queue de cheval.
3: Ouais, d'accord.
2: En tout cas, il y a un truc, il y a un fait divers qui dit on a retrouvé un homme habitant sur Rennes avec une queue de cheval entre les dents et qui a déclaré. Attendez!
3: C'est bon, là, vous arrêtez de rire comme ça, là, les sauterelles. Hein.
2: C'est pas terminé. Donc, on a retrouvé un homme habitant sur Rennes avec une queue de cheval dans les dents qui aurait déclaré. Bon, c'est bon.
4: Exactement.
3: Voilà, il y en a une qui a un rire de singe.
4: Ouais, mais elle a jamais eu de queue de cheval entre les...
3: Sylvain, tout à l'heure, tu vas faire comme Claude, tu vas dégager au standard vite fait, toi. J'ai l'impression.
2: Et avant d'ouvrir le débat officiellement, donc.
3: Non, mais ça y est, il est déjà ouvert, hein, je te signale, Max. Non,
2: bah, d'accord. Pour, dans le livre d'Hercore, on a pu voir un homme avec une queue de cheval mesurant plus de 17,50 m.
5: Et il avait de la chance.
2: Voilà, et on a retrouvé encore.
3: Merci, Estelle. Hein.
2: Alors, on a retrouvé encore un homme, comme par hasard à Suresnes, qui se lave les cheveux et la moustache à l'Adidas pour que ses cheveux poussent plus vite.
5: Oh là là, ça m'a dégoûtant.
3: N'importe quoi celui-là.
2: Ah, mais c'est pas toi.
3: Non mais attends, je sais qui c'est qui a été chopé ce sondage-là, mais je voudrais bien savoir où. Il va me le dire tout à l'heure avant qu'il se prenne une grosse tarte.
5: Mais pourquoi tu te sens visé, Gérard? On n'a pas parlé de toi. Il n'y a pas que.
3: Mitsuko, là.
5: Mitsuko, oui.
3: Ouais, Mitsuko.
5: Bah écoute, moi j'habite dans un appartement, donc un cheval, c'est pas très pratique.
3: Que pensez-vous des nanas avec une queue de cheval? Max, s'il te plaît, tu commences pas.
2: C'est pas moi, c'est l'autre derrière, c'est. Comment il s'appelle? C'est Olivier, du coup.
5: Olivier,
2: arrête!
3: Attends, qu'est-ce que tu viens de dire, Sylvain?
4: Bah, que penses-tu de Ravelot? C'est ça la question.
3: Non, c'est pas toi que je m'adresse, t'as déjà répondu. Alors, Mitsuko.
5: Ouais, les queues de cheval, c'est joli, mais j'aime pas les queues de cheval basses, je trouve que ça fait non. Mm-hmm. J'aime bien les queues de cheval hautes.
3: D'accord.
5: C'est joli.
3: Rita?
5: Mon petit joint à crème.
3: Y a pas de
5: l'escu, hein?
3: Ouais, y a pas de l'escu, d'accord?
5: Exactement, Gérard.
3: Alors,
5: je voulais dire que les queues de cheval, je trouve ça très ringard.
3: Mm-hmm.
5: Et je voulais te demander, toi, Gérard, est-ce que t'aimais les nanas avec des queues de cheval?
3: Je répondrai une fois que
4: j'aurai... Excuse-moi, Gérard, de te couper. C'est Sylvain, moi, j'ai une queue de cheval et je recherche une fille avec une chatte de jument. Donc, je laisse mes coordonnées hors antenne.
3: Tu peux les laisser hors antenne, personne ne te ramènera.
5: Personne ne te répondra. Hein.
3: Personne ne te répondra.
4: Hippique.
3: Ouais, c'est ça. Lucie.
6: Moi, j'ai pas beaucoup de cheveux, alors je fais une petite queue de lapin.
3: D'accord. Bon, ok. Et Estelle?
6: Ouais, les grandes queues, oui, mais les petites, ça vaut pas le coup. Bien dur, surtout.
3: J'ai mal entendu ta réponse.
6: Non, mais c'est rare.
3: J'étais en train de boire.
6: Mon
3: café.
6: Queues, ça vaut pas le coup. Bien dur.
3: Oh là là,
6: Mais si t'as pas beaucoup de cheveux, tu te fais qu'une petite queue. Mm-hmm. Ça fait ridicule. Il vaut mieux une grande queue.
3: D'accord. Qui c'est qui voulait que je réponde
5: C'est moi, mon
6: tout le monde. Tout le monde.
3: Moi, je vais vous répondre. Alors, comme vous voulez que je réponde, normalement, je n'avais pas envie de répondre.
2: Non, on n'a plus le temps,
3: Quoi, on n'a plus le temps? Je réponds quand même aux questions, puis c'est tout. Donc, alors, je réponds que moi, je préfère les nanas qui ont une queue de cheval. Voilà, vous êtes contente?
6: Et est-ce que tu aimes quand t'as les cheveux gras?
3: Non.
6: Non?
3: Pas du tout.
6: Mais des grandes queues de cheval, Gérard, ou des petites queues de cheval?
3: N'importe. Ça dépend de la taille des cheveux de la nana.
6: Qu'est-ce que tu veux qu'elle te fasse avec leur queue de cheval?
3: Attends.
6: Est-ce que tu veux qu'elle te fouette?
3: Non, pas du tout.
4: Est-ce que je peux te fouetter avec ma queue de
3: cheval? Toi, Sylvain, tu. Quand je t'appellerai pas de chambre, tu sortiras de sous le lit, toi.
6: Est-ce que tu veux qu'elle caresse? Est-ce qu'elle pourrait l'entourer autour du coton-tige?
3: Qui c'est qui pose cette question? Ah, c'est bizarre, là, quand je demande qui c'est de la nana qui pose cette question, il n'y a plus personne.
6: Gérard, c'est Estelle. Est-ce que tu veux qu'elle te caresse avec?
3: Ah, pourquoi pas.
6: Ah.
3: Parce que t'as l'intention de t'en faire une, Estelle?
2: Non, elle a un cheval.
3: Non, mais laisse tomber, ça tombe de trop bas.
6: Est-ce que tu aimes faire des queues de cheval à des filles?
3: Ben, moi, je ne sais pas les faire personnellement.
6: Non, mais tu sais pas dur, Gérard. Tu mets l'élastique et pas, c'est fini.
3: D'accord.
4: Un élastique dans le clito, ça doit faire mal.
3: Bon, Sylvain, bonne nuit, ça t'apprendra d'être poli. Voilà, comme ça, je vais rester qu'avec les nanas.
4: C'est ça le but, en fait.
3: Je viens de te dire de rester poli si tu veux rester, alors.
4: Non, mais c'est ça le but, en fait, mais t'es un petit malin.
3: Donc tu restes poli, s'il te plaît.
4: Oui, bien sûr.
3: D'accord.
4: Oui.
3: Est-ce que les chauves peuvent avoir une queue de cheval? Les chauves?
6: Oui, ils peuvent en coller une.
3: D'accord.
6: Non,
4: faut arrêter la cocaïne.
3: Mm-hmm. Merci Olivier de mettre le double son en partant. Hein.
2: Il a rien fait.
3: Non. Il a appuyé sur un bouton, il a rien fait, comme par hasard.
4: Ouais.
3: Donc Sylvain. Sylvain, tu réponds s'il te plaît.
2: Ouais.
4: Du monde.
5: Gérard.
4: Donc il est chauve et ils ont besoin d'une queue de cheval.
3: Mitsuko, parce que là, Sylvain, t'as du monde derrière toi, alors donc.
4: Oui, on fait une teuf là.
3: D'ailleurs,
4: t'es invité après.
3: Mitsuko.
5: Bien sûr que les chauves-souris peuvent avoir des queues de cheval, surtout si elles sont enragées. Mais moi, personnellement, j'ai peur des chauves-souris, donc. C'est une question que je te répondrai pas.
3: D'accord.
5: Gérard?
3: Oui.
5: Mon petit lapin en sucre.
3: Ouais, c'est qui?
5: Manu, c'est quoi ces pétasses? Manu, tu
3: Pétasse toi-même, d'accord?
5: Non, mais attends, à chaque fois on parle.
6: parle, les filles, c'est quoi ce bordel?
3: Eh hey, oh, ma...
6: On peut s'exprimer ou quoi?
3: Oh, Rita
6: c'est tout. Bah, ça se voit qu'elles sont pas polies, moi je suis pas d'accord, hein, Gérard.
3: Oh, Rita, eh, hey, Rita
6: oui.
3: Rita, tu te calmes, s'il te plaît, d'accord?
6: Gérard, les filles, c'est quoi ce bordel?
3: Non, mais... Tu te calmes. Si ça continue, ça va gerber.
6: Ah non, mais c'est plutôt... Non, Gérard, je suis pas d'accord. Hein. Moi, je réponds aux questions. Hein.
7: Mais non, il y en a une qui a... Il y en a un ou une qui a la radio derrière. Là. Faut qu'il baisse.
6: Non, mais il y en a une qui répète tout le temps. Lèche-cul, moi, ça va pas. Hein.
3: Ok. Donc,
6: on reste poli.
3: Ok, de toute manière, ça va... Ça va rester poli, c'est moi qui te le dis tout de suite.
4: Ah, tu vas faire tout un fromage.
3: Toi, Sylvain, si ça te plaît pas, tu vas dégager au standard, d'accord? Hein, déjà, c'est toi qui fais la teuf, c'est toi qui as du monde derrière toi. Donc, ça commence à suffire ton bordel aussi.
4: Merguez parti, là.
6: Bon, allez. Gérard, continue son débat.
3: Allez, hop, tu me chopes Sylvain, tu lui dis que c'est soit qu'il arrête ou il rentre. Allez, hop. Donc, Rita, pour toi.
7: Faut me présenter.
6: Rita. Oui, Gérard.
3: Donc, tu réponds, s'il te plaît.
6: Bah oui, mon petit chéri, moi, je te dis que les choses.
3: Non, mais vas-y, réponds, t'occupe pas de...
6: Donc les chauves, Gérard, s'ils sont chauves, ils peuvent pas avoir des cheveux, quoi. Ils peuvent pas se tenir avec quelque chose, quoi.
3: D'accord.
6: Voilà. À part mettre des perruques, voilà.
3: D'accord. Lucie.
8: Oui, ben moi je t'ai dit, hein, ils peuvent.
7: Allô, je suis à l'antenne ou pas?
8: Ouais, t'es à l'antenne. Allô.
7: Je suis un nouvel auditeur, là. Est-ce que je suis sur l'antenne?
8: Oui, t'es à l'antenne. Oui, vas-y. Bienvenue.
7: Bonsoir.
9: Gérard. On accueille Simon.
8: Bonsoir Simon.
9: À la place de Claude.
7: Bonsoir.
3: Salut Simon.
8: Ça va, Simon?
7: Je suis agent de sécurité dans un bowling, donc c'est pour ça qu'il y a de l'ambiance. Hein.
3: Ouais, c'est ça. Ok, merci pour la voix. Hein. D'accord, le chef là-haut? Tout le monde va bien?
7: Je suis dans un bowling.
3: Ouais, t'es dans un bowling.
6: Il y a de l'ambiance dans
3: Lucie.
6: Ton bowling? Oui, mais bien, je t'ai répondu.
3: D'accord. Estelle?
6: À moins qu'il s'en fasse greffer une, je vois pas comment il pourrait faire.
3: D'accord.
4: Moi, j'ai empilé tous les codes à Gigi, je vais faire un strike.
3: Bon, allez, Sylvain dehors. Hop, ça y est, ce coup-là, Sylvain dehors. Hop.
9: Ok, là. Ça y est, il est parti.
3: Ce coup-là, t'es emmené pour lui, il avait qu'à être poli. Mais on préfère.
4: Gérard, est-ce que c'est vrai que quand t'étais petit, t'as eu ta première érection en allant au salon de l'agriculture et en voyant une queue de cheval?
3: Mais attends, tu restes poli, s'il te plaît, toi là-haut. Préférez-vous les queues de cheval ou les tresses? Simon?
4: Oui.
3: Alors tu te réveilles parce que tout à l'heure tu vas gerber aussi toi.
4: Ferme ta gueule,
10: et alors,
4: commande ici.
11: C'est quoi cette ambiance d'ailleurs?
3: Tu demandes à Simon là ce que c'est que ce bordel là, s'il te plaît, là, des klaxons.
9: C'est pas lui hein, Gérard.
3: Ah non, c'est... Allô? Pas lui comme...
9: Non,
3: hasard.
9: C'est pas lui, non, je t'assure.
11: Ah, attends, il y a quelqu'un là.
9: Allô?
3: Allô?
12: Oui, bonsoir.
6: Bonsoir.
12: Bonsoir.
3: Bon, ça c'est là-haut, hein. Max, il est avec un portable, il s'amuse là-haut. À mon avis, c'est... Ouais. Si.
6: On va répondre.
3: Ouais, alors Mitsuko.
6: Bonsoir, réponds.
3: Mitsuko.
6: Ouais. Moi, c'est ni les queues de cheval, ni les tresses, c'est les couettes.
3: D'accord.
6: Je trouve ça beaucoup plus joli.
3: Mais même, de toute manière, je pense qu'il y a une question qui va être... qui est par rapport aussi avec...
6: Gérard.
13: Pour parler le mec, moi aussi, mais c'est pas moi, je suis là.
3: Mais c'est qui s'amuse? C'est qui s'amuse avec les klaxons, là?
12: Petit souci avec le bowling.
3: Bon, allez, hop, Simon dehors.
9: Simon dehors. C'est pas Simon.
3: Ouais, c'est qui?
9: Ah, je sais pas.
3: Ça sent pas être les nanas, hein, qui sont dans un bowling.
6: C'est pas nous.
13: Je suis là.
3: Bon, alors, Mitsuko, donc, tu m'as dit...
12: Je suis anonyme.
13: Oh!
3: Eh, Manu, s'il te plaît, tu me calmes, ça.
9: Il est parti, Simon, là.
3: Non, mais tu me calmes. Bon.
9: Ah, Gérard, ça peut pas être lui, il est parti.
11: Non, mais c'est...
3: Ouais.
6: Gérard.
11: Alors, Gérard, tu exploses le Minitel, en tout cas.
3: Mitsuko, donc tu m'as dit que tu préférais...
6: Je préférais les couettes, parce que, en général, quand tu prends une fille et qu'il y a des couettes, tu peux la tenir par les couettes, c'est hyper bien.
3: Ok, d'accord. Rita.
6: Moi, mon petit lapin en sucre, lèche-cul.
3: Mitsuko, Mitsuko, s'il te plaît,
6: mais
3: tu te calmes.
6: Gérard, et je vais répondre à Gérard.
3: Mitsuko, attends, Rita.
6: C'est Rita, mon petit chou, mon petit lapin.
3: Mitsuko, tu te calmes, s'il te plaît, parce que tout à l'heure, tu as dégagé au standard.
6: Ouais, exactement.
3: Hein? Alors, Rita, tu réponds.
6: Moi, je préfère les tresses, hein, parce que ça fait un style indien, quoi, tu vois. Ça fait très aventure. Ça fait très calamitienne.
4: Mais t'en fous pas de l'aventure, tu vois.
6: Ça fait très... Moi je suis une rebelle, hein, Gérard. Donc ça fait très calamitienne, ça fait aventure, donc c'est mieux qu'une queue de cheval, quoi.
3: D'accord.
9: Gérard, Lucie, Gérard, attends, avant Lucie, on accueille Esteban.
6: Hola,
9: à la place de Sylvain.
4: Hola, où est-ce que
6: hola. Comment est-ce que ça?
4: Muy bien. T'es gustas de la fellation?
3: Bah, Sebel, s'il te plaît, t'arrêtes un peu ton cirque, là.
10: C'est Costas, Philippe
3: Oyonnax. Bon, tu prends la tête, tu lui dis qu'il arrête son bordel. Oh hey, tu travailles ou quoi, la merde?
14: Il est parti, Gérard.
3: Non, non, ouais, c'est quoi, là, ce cirque, là?
14: Il est parti.
3: Ça commence à bien faire, là, tous les jeudis avec toi au standard.
15: Ah, le mec, Gérard.
3: Lucie.
10: Oui.
3: Mais je sens que tout à l'heure, le débat, il va se terminer à 2h30.
15: Oh non,
3: Lucie.
15: Gérard.
3: Lucie, tu réponds. Oh, c'est quoi, la bordel, hein?
14: Il n'y a plus personne, Gérard.
3: Lucie, s'il te plaît, tu réponds à la question.
10: Oui, alors moi je m'en fous. En fait, ça dépend des fringues que je porte. Des fois, je me fais des couettes, des fois, des fraises, des fois, un chignon, des fois, j'en fais pas. Enfin, ça dépend. Je m'en fous.
16: Et tu passes à la sécurité, toi ?
10: Non, c'est vrai que les tresses, c'est pratique, quoi.
3: D'accord.
10: Quand tu te fais prendre dans le
3: vlog. Estelle ?
17: Je préfère deux grandes tresses que.
3: Gérard, reviens !
17: Une grande que Gérard ! Reviens, Gérard !
15: Tu es parti où ?
17: Gérard.
15: Celui qui met de la musique, il s'arrête, s'il te plaît.
3: Il est là, Manu.
17: Ah, c'est les extraterrestres qui ont débarqué, hein.
3: Oh, Manu. Continue pas le débat, tant que tu me chopes pas, qui c'est?
14: Ça y est, c'est bon. C'est bon, Max l'a trouvé.
3: Non, bah, je continue pas le débat sans savoir
15: allez,
3: qui c'est.
15: Bah,
3: c'est...
15: Allez, mais 2h30, là.
3: Estelle, donc, t'as répondu?
17: Ouais, je préfère deux tresses qu'une grande queue.
3: D'accord.
17: C'est
3: sûr,
17: c'est bien.
3: Mmh.
15: Gérard, rapproche-toi du micro, j'ai envie de te
3: spermer
15: sur la bouche.
3: Bon, tu dégages au standard, Estelle dehors.
15: Non, c'est pas moi, c'est l'autre.
3: Non, c'est pas toi, si c'est pas.
15: Je
3: dois pas le savoir, c'est toi qui viens de dire ça, tant pis pour toi.
17: Non, c'est pas lui. C'est pas la même voix, Gérard.
15: Je parle seulement espagnol,
17: c'est pas lui.
3: Alors, trouvez-vous normal que certaines personnes se passent des queues de cheval à leurs animaux? Ça, c'est une question complètement con.
15: Je trouve ça dégueulasse.
17: Qui
15: leur mettent des manteaux, des trucs comme ça.
3: Non, mais ça.
15: Je trouve ça débile.
3: Ouais, ben, ça, je suis de ton avis, hein.
15: Ouais, bon.
17: Je fais des
15: la première fois.
3: Mitsuko.
17: Gérard, je fais des tresses à patrouille.
18: C'est complètement débile, c'est vrai, mais c'est. Tu vois, il y a des maîtres qui aiment bien que leur chien leur ressemble. C'est pour ça qu'ils font des queues de cheval à leur petit chien pour que leur petit chien leur ressemble. Tu vois.
15: C'est possible.
18: Gérard.
3: Oui.
18: C'est Rita, mon petit cheval à crème.
3: Ouais, ben justement, j'aurais. Mon Mitsuko, qu'est-ce que je viens de te dire?
18: Non, c'est pas moi cette fois-ci. Pouf.
15: Et Gérard, si la fille elle t'appelle mon petit cheval à crème, est-ce que je peux t'appeler mon caca au rhum?
3: Eh ben toi, tout à l'heure, tu vas aller voir au standard, tu vas te faire une grosse crotte au standard, tu vois.
18: Gérard.
3: Donc, Rita.
15: On peut pas
18: oui, mon petit chou. C'est pas fiasse.
15: On peut avec le roi de la répartie.
18: Tout fiasse. Gérard, je voulais te dire, moi, je trouve que c'est hyper esthétique quand même. C'est parce que, par exemple, tu vois, moi, je fais d'équitation. Et pour les chevaux, quand il y a un concours, on tresse la queue. Et c'est très joli.
3: D'accord.
18: C'est très esthétique et moi je trouve que c'est hyper chouette. Hein.
3: Rita, ouais. Lucie, je veux dire, pardon.
10: Oui. Des fois je fais des tresses à ma truie ou je rajoute des plumes à mon canari, je vais en remettre d'autres. C'est joli.
3: D'accord. Merci pour celui qui passe sur tout le monde. Manu, s'il te plaît.
14: C'est pas possible, il est parti. Il est parti, Gérard.
16: Gérard,
3: alors, Lucie, t'as répondu?
14: On va faire la musique.
3: Manu, s'il te plaît.
14: Oui, Gérard, je t'écoute.
3: Tu chopes celui qui a la musique parce que ça commence à me gonfler là.
10: Est-ce que tu pourrais dire s'il te plaît?
3: Si ça te dérange pas.
16: Je suis.
3: Si ça te dérange pas.
16: Venu manger, Gérard.
3: tu cherches qui c'est?
14: Bon, allons-y.
10: Bah, il est pas comestible.
3: Donc Estelle.
17: Méfie-toi Gérard.
18: Oui, je pense que ça dépend avec quel animaux quoi.
3: D'accord.
10: Alien 5, Gérard.
14: Gérard, là, il n'y a plus que les filles. Hein. C'est pour faire un test pour voir.
3: Ouais, mais c'est bizarre que la musique continue.
14: Ah bah, donc c'est que c'est une fille. Hein. C'est la logique. Ah, c'est la logique, Gérard. Il n'y a plus que les filles.
3: Attends, je veux te savoir. Mitsuko.
17: Ouais. T'es pas un peu effrayé, Gérard? Il y a quelqu'un qui te menace.
3: Non, mais Mitsuko, c'est toi qui as de la musique?
17: Non, pas du tout.
3: Rita.
18: Non, c'est pas moi, Gérard.
3: Lucie.
18: Non.
3: Et Estelle?
19: Oui, c'est moi.
17: Gérard, tu me connais quand même.
3: Non, c'est pas Estelle.
19: Oui, c'est moi.
3: Mais ça, c'est quelqu'un qui s'amuse à passer sur tout le monde. Fais voir les lignes.
14: Il n'y a plus que les filles, Gérard. Regarde.
19: Gérard, qu'est-ce que tu as, Gérard?
14: Ça, c'est Mitsuko.
19: Non, c'est pas moi. Et il y a quelqu'un qui est en train de se faire tuer à l'antenne.
3: Ouais, non, mais c'est pas grave. De manière, j'arriverai. Je vais bientôt finir si ça continue.
19: Gérard, tu peux poser la question suivante, s'il te plaît?
3: Peut-on aussi avoir. Peut-on aussi avoir des queues de cheval ailleurs qu'en France? Voir des queues de cheval ailleurs qu'en France?
14: Non.
19: Oui, il y en a.
3: Oui, qui?
19: Lucie.
3: Oui, Lucie.
19: En Espagne, t'as des queues des caballos. Mm-hmm. En Angleterre, t'as des queues des horses. En Allemagne, t'as des queues des schnacks. Mm-hmm. En Italie, t'as des queues des cavalli. Enfin, ça dépend du pays où t'es. Ça, mm-hmm. On change, c'est sympa.
3: D'accord. Mitsuko?
20: Ouais, ben je sais pas s'ils jouent au tiercé, au quartet, au quintet plus dans les autres pays, mais en tout cas, ils ont aussi des queues de cheval.
3: D'accord.
20: Exactement.
3: Rita?
21: Moi, mon petit chou, hein.
20: Mèche-cul.
3: Non, ça commence à bien faire, celle qui s'amuse.
21: Fétasse. Fétasse.
3: Bon, c'est bon.
21: Donc, je te dis mon petit chou à la crème.
20: Mèche-cul.
21: Poufiasse. Donc, Gérard, je te disais que c'est, je pense que c'est intergalactique. Hein.
3: D'accord.
21: Et dans le monde entier, ça touche tous les coins de la Terre.
20: Hein. Même,
21: même sur la planète des singes, hein, Gérard.
3: D'accord. Et pour finir, la colombe?
20: Bah, dans tous les pays, ils ont des cheveux longs, donc bah, ils peuvent se faire des queues aussi. Hein.
3: D'accord. Et alors, donc...
14: ça y est.
3: Croyez-vous que les couettes ou les queues de cheval nattes sont plus belles croyez-vous que les couettes ou les nattes sont plus belles
20: Gérard,
3: que les queues de cheval? Non, non, mais pour l'instant, vous avez entendu la question?
20: Non, t'es où là? Gérard, tu peux répéter la question, s'il te plaît?
3: Croyez-vous que les couettes ou les nattes sont plus belles que les queues de cheval là? Donc, Miss Foucault.
20: Oh non, bah ça dépend de la forme du visage, à mon avis.
3: Mmh.
20: Quand on a un visage plutôt rond, je pense que c'est joli.
3: Mmh.
20: Enfin, j'en sais rien, tu vois, ça dépend de la morphologie.
22: Ah, Christine, je la vois bien avec les couettes.
3: Bon, celui qui vient de dire ça, là, le mec, il y a un mec que tu m'as pas annoncé.
14: Ça m'a pas fait.
3: Il y a un mec, donc tu le vires. Si c'est quelqu'un qui s'amuse à passer comme ça sur les autres, tu le vires.
22: Eh, Gérard, est-ce que c'est vrai que t'es comme les dégâts et que t'as pris l'habitude d'uriner sur tes meufs et que c'est pour ça que Christine et Carole se sont cassés?
3: Allez hop, celui-là, tu le sors. Oh, oh.
22: Gérard.
14: Je cherche où il est, hein, parce que là, il y a que les filles à l'antenne.
22: Introuvable, on n'a pas
14: raté la radio.
21: Gérard.
22: Gérard, c'est moi qui commande ici.
3: Si t'es pas content, tu raccroches et tu rentres chez toi.
22: Ferme ta gueule, femme de chevaux.
3: Alors, bonne nuit à tous.
21: Gérard, reste avec nous.
14: Remets ton casque.
21: Gérard, reviens. J'ai envie de répondre.
3: Quoi? L'espèce d'enculé qui vient de dire ça.
21: Gérard,
3: ça va, ça y apprendra.
14: Le lion va te manger.
3: Voilà, comme ça y apprendra.
21: Tu peux répondre?
3: Donc, Rita.
21: Oui, mon petit chou.
20: Lèche-cul.
21: Pétasse, connasse. Gérard, je te réponds. Moi, je trouve que les couettes, ça fait super chouette. Ça fait très Walt Disney.
3: Mm-hmm.
21: Et les nattes... Comment?
20: C'est surtout Spice Girl.
3: Ouais, mais les Spice Girl.
21: C'était la mode l'année dernière, Gérard, les couettes sur les nanas.
3: Ouais.
21: Donc c'était super chouette. Et les nattes, comme je l'ai dit, ça fait côté aventurière, mm-hmm. très chouette. Et les queues de cheval, ça fait très sage, ça fait très nonne.
3: D'accord.
21: Donc voilà.
3: Okay.
21: Mais Gérard, dis-moi, est-ce que t'es déjà sorti avec une nana qui portait des couettes?
3: Non, pas. De toute manière, attends, laisse-moi après.
21: Ouais, ok.
3: Alors, je vais répondre quand même après. Okay, je vous répondrai et je vous dirai ce que j'en
21: Mais
3: pense.
21: Mais est-ce que ta fille aime les couettes, Gérard?
3: Attendez. Okay. Laissez-moi finir. Il reste Lucie.
20: Oui. Okay. Moi. Qu'est-ce que c'est que ça?
3: Manu, s'il te plaît, t'essayes de trouver qui c'est. Qui c'est?
20: Qu'est-ce que c'est que
14: Gérard,
20: ça?
14: Gérard, il n'y a plus que les filles là à l'antenne. Regarde. Il n'y a plus que les filles, Gérard.
3: Ça commence à bien faire.
14: Gérard,
3: c'est Dieu.
14: Il n'y a plus que les filles.
3: C'est Dieu.
20: Je suis toute seule chez moi, j'ai peur.
14: Estelle, Lucie, Rita, Mitsuko.
23: Mais qui c'est qui est là? On attend.
14: Eh ben on attend. C'est pas à l'antenne, on attend, Gérard.
23: Ouais, mais c'est qui là? Tu peux le mettre?
21: C'est Iti qui débarque.
14: C'est un belge.
23: Non, mais attends, pourquoi?
14: Parce que ça, c'est les mecs.
23: Eh ben,
14: je les ai. Alors, y a plus que les filles là.
3: Donc, Lucie.
21: Gérard, j'ai peur.
3: Ouais, c'est rien, vas-y, réponds, Lucie.
20: Gérard, j'ai très peur.
3: C'en est qui s'amuse là.
21: Défends-nous.
3: Non, mais c'en est qui s'amuse à. C'est tous les jeudis, c'est comme ça. Donc, Lucie.
21: J'ai peur, hein.
20: Gérard, attention, t'as des poils qui poussent.
3: Lucie, tu réponds, s'il te plaît. Je sens que t'as... Bon, allez. Hop. Sur ce, bonne nuit à tous. Vous allez retrouver Bart.
21: Non,
3: t'as vous arrêté derrière ou quoi? Vous tenez ma gueule ou quoi, là? C'est tous les jeudis.
21: Non, Gérard, reviens.
3: Mais toi, tu te calmes là. Non, tu te fous de ma gueule là. Abruti, va. Allez, tu mets un disque.
21: Non, j'ai pas de disque. C'est Lucie qui a débarqué, donc là, il est reparti, hein, c'est bon.
3: Alors, Lucie, tu réponds
21: s'il te plaît. Je n'ai même pas répondu à la question, moi, encore.
3: Lucie. Oui. Lucie. Oui, oh, tu baisses les doubles sons là ou quoi, toi?
21: C'est Dieu qui me parle.
3: Voilà, Lucie.
21: Oui. Moi, je suis toute bouleversée après tout ce qui vient de se passer. Moi, je préfère les couettes. Parce que j'aime bien Spice Girl.
3: D'accord. Estelle?
0: Moi, je préfère les couettes et les tresses. On en a deux pour le prix d'une.
3: Les couettes et les?
0: Et les tresses, enfin, oui. Ah, tu préfères.
3: D'accord.
0: Moi, je me fais des tresses au pubis.
3: Hein? Qui c'est qui vient de dire ça, là?
0: C'est Lucie, je me fais aussi des tresses au pubis.
3: Ok. Si on me donnait le choix par rapport à une nana que je voudrais bien rencontrer et qui se pouvait, eh ben, je préférerais trouver une.
1: Des
3: nattes. C'est plus beau.
21: Ah ouais, exactement, Gérard.
3: C'est plus beau.
0: Gérard, je me fais souvent des nattes.
3: C'est qui dit ça?
0: C'est Estelle.
3: Mm-hmm. Mais moi, je préfère les nattes que les queues de cheval ou les couettes.
21: Ouais, t'as raison, Gérard.
0: Tu sais, les nattes,
3: non.
21: Gérard,
3: oui.
21: Moi, j'ai une longue chevelure et j'adore les nattes, donc je te permets de venir me faire une natte.
3: Excuse-moi. Salope.
21: Pétasse, salope, connasse.
3: Eh hey, oh, Rita, s'il te plaît. Rita.
21: Merde, je t'emmerde.
3: Oh, Rita.
21: Oui, Gérard.
3: Eh, pour un sens, c'est à moi que tu viens de dire que je t'emmerde.
21: Non, c'est pas toi, c'est à pétasse.
3: Ah ouais.
21: C'est
0: la pétasse. Se taire, elle arrête pas de balancer des insultes.
21: Non. S'il te plaît, hein.
3: Oh, hey, c'est bon,
2: Ah, il y a un truc sur Mita, j'aurais pas aimé.
3: Vas-y.
2: Ça fait pas plaisir.
3: Vas-y.
2: Clint qui dit ferme ta gueule, gros con, excuse-moi le coton-tige, et si tu es gentil, je te foutrai ma queue de cheval.
3: Et bah, que celui-là, comme il est vachement poli, bah, qu'il aille se faire sodomiser, que je pense. Comme il est du quel département?
2: Département 77, H22.
3: Ah bah, dans ce cas-là.
2: Il y a un numéro de téléphone.
3: Oh. Alors, donne-le à Manu, on va l'appeler.
2: D'accord.
21: Ah ouais, on l'appelle.
2: D'accord.
3: On va s'amuser à l'appeler celui-là. Allez.
2: On y va.
21: En direct live.
3: Ouais, tu vas voir, il a intérêt de...
21: Allez, from Fun Radio, Gérard is going to...
3: Voilà.
21: Ok.
3: Donc tout le monde a répondu à la question.
21: Oui, ouais.
3: Donc apparemment, il y en a qu'une qui m'a dit qu'il aimait les couettes et les queues de cheval, là. Donc je vais faire mon tri après. Hein.
21: Non, mais tu rêves, là.
3: Oui, je rêve.
21: Gérard.
3: Qui c'est qui ose me dire que je rêvais? Qui c'est qui a osé me dire que je rêvais, là, des filles?
21: Peu importe. Moi, j'aime bien les couettes et les queues de cheval aussi, genre.
3: C'est qui?
21: Ben, Mitsuko, je
3: l'avais
21: dit tout à l'heure.
3: Ouais. Estelle, toi, Estelle, c'est les nattes et les couettes.
0: Les couettes et les nattes, ouais.
3: Les couettes et nattes, ok. Et toi, Lucie?
21: Ouais, les nattes et les tresses.
3: Ouais. Rita, t'as répondu?
21: Ouais, mon petit chou, c'est les nattes. Mmh.
5: Arrête de
21: péter. Et je te permets de me toucher mes cheveux, hein, Gérard.
3: D'accord. Mitsuko.
21: Et moi, je me fais aussi.
0: Moi, je préfère les tresses et les couettes.
3: D'accord.
21: Moi, je me fais aussi des tresses au pubis.
3: Qui c'est que c'est Lucie, ça?
21: Ouais.
3: D'accord. Alors, quand vous croisez une nana avec une queue de cheval, vous rigolez?
21: Ah bah oui, c'est évident, évidemment, c'est marrant.
3: Personnellement, moi je rigole aussi. Hein.
21: Bah ouais, t'es de rire.
2: Je rigole.
21: C'est clair, quoi.
3: Donc, on l'a là, l'abruti là, qui m'a traité.
2: Il y a trop d'effets.
24: C'est un faux numéro.
3: Les mecs, hein, vous en avez derrière le Minitel, mais quand on vous demande de laisser des numéros, là,
24: c'est n'importe quoi.
3: C'est vraiment des dégonflés. Hein.
21: Ouais, dégonflés. Là.
3: Ayant cela, ils ont vraiment du fric à foutre en l'air. Hein, enfin. Donc, Mitsuko.
21: Oui.
3: Donc, pour toi, est-ce que tu rigoles quand tu vois une nana qui a une queue de cheval?
21: Bah, tout à fait. Rien que de t'entendre en parler, ça me fait rire.
3: Ok. Rita?
21: Maman, mon petit lapin en sucre. Pétard.

0: Oh.
1: C'est Rita.
0: Bon.
1: Gérard.
0: Ouais.
1: C'est Rita. Mmh. Mon petit chou à la crème.
0: Ouais.
1: Donc, moi, je disais que c'est tout à fait normal hein, de voir une nana avec une queue de cheval, hein, ça fait pas rire. Hein.
0: Mmh.
1: Donc, c'est tout à fait normal, donc voilà quoi.
0: D'accord. Et il est réveillé là, le Tristan ?
2: Oui, oui, je suis là.
0: Ah ben,
2: mon petit caca au rhum.
0: Ouais, bah, fais gaffe, reste poli parce que.
2: Donc, moi, je voulais dire que les filles en couette, ça m'excite beaucoup.
0: Ouais.
2: Parce que
0: ouais.
2: J'ai vu Pocahontas. Plein de formes, tapant des queues, éjaculé sur l'écran. Et franchement, c'est un bon trip, quoi. Je le conseille à tous les adolescents qui nous écoutent de
0: m'entraîner. Ouais, ça, t'as raison. Et, tu peux me dire quel âge que t'as ?
2: Moi, j'ai 20 ans, j'habite Paris.
0: Ouais, bah dis donc, je vais te dire une chose, tu conseilles ça aux jeunes de 12-13 ans, toi ?
2: Évidemment, il faut qu'ils se vident aussi, pourquoi pas.
0: Dis donc. Vraiment, t'as vraiment rien dans la tête, hein, mon pote.
2: Ouais, mais j'ai tout dans le cul.
3: C'est vrai que Pocahontas, c'est un vrai film de cul, quoi. C'est dégueulasse.
0: Lucie.
3: Montrer ça à des enfants, c'est.
0: Lucie.
2: La petite indienne, là, quand
0: elle
2: tombe du cul, ça m'excite.
0: Oh, Tristan, s'il te plaît, tu te calmes un petit peu, merci.
2: Pocahontas, salope. Si tu
3: ça me fait rire de voir une fille en queue de cheval, évidemment. Ça me fait rire de voir une fille en queue de cheval.
0: Donc, Lucie, est-ce que ça te fait rire, toi, de voir de croiser une nana qui a une queue de cheval ?
3: Ça me fait rire de voir une fille en queue de cheval. Non, mais imagine la situation, tu croises une fille en queue de cheval, t'es capable de rire.
0: Okay.
3: Franchement, non, mais quelle idée.
0: Et toi, la colombe ?
4: Moi, non, je rigole pas, j'aime pas me moquer des gens.
0: Ben, t'es comme moi alors. Moi je, pourtant, j'ai un petit sourire, mais j'irai pas à m'éclater de rire dans la rue. Hein. Filard, si on pouvait mettre un disque un peu là, parce que. On est déjà à la 7e.
2: La BO de Pocahontas, si vous avez.
0: Tout à l'heure, on va mettre la BO des Pocahontas que tu as dégagé au stand. Tu as reviré au stand.
2: Ça sera pas la première fois.
0: Non, ben, ça sera jamais que la deuxième toutes les semaines, hein.
2: À peu près, ouais.
0: Ok, donc qu'est-ce qu'on s'écoute là, Philippe, s'il te plaît ?
5: Hein ? On n'écoute rien.
2: Alors, pourquoi on s'écoute ?
6: Je suis en train de chercher le disque.
3: Et la fille dans la.
5: C'est ce que je suis parti faire.
0: Oh. Ouais, il y a 12 questions, hein. Ouais, le titre est prêt depuis longtemps. Hein.
3: Et la chienne dans les
7: fins. Ouais, la fille dans le bossu de Notre-Dame. Elle est hyper vulgaire.
3: On
7: aurait
3: pas vu celle dans Hercule, elle est pas mal aussi.
7: Hein. Ah ouais ?
0: Ouais, c'est qui là qui parle ?
7: C'est Rita, mon petit chou.
0: Ouais.
8: Gérard.
0: Bon, et Tristan, tu me le sors là, s'il te plaît. Donc, 8e question, comme je demande un disque et personne veut. Moi, je m'en fous, si à 3h le débat est terminé, j'arrête. Hein. Comme ça ira vite fait. 8e question. Quand la nana pour l'amour retire.
8: J'ai envie de te claquer la rondelle.
9: Oh, c'est qui ce mec ?
5: Je ne sais pas.
8: J'ai envie
0: tu dois
8: de
0: le savoir.
8: Prendre les fesses.
5: Et personne.
10: Et plus personne.
0: Non, mais là, ça commence à bien faire, hein.
9: Attends.
8: Tu m'as vu dans les chiottes de la loco ?
9: Attends, c'est quoi ?
0: Il n'y a plus personne, Gérard. Bon, et moi, j'arrête de terminer. Bonne nuit à tous.
8: Ton pire cauchemar.
9: Comme ça, mais attends, il est où ce mec, Manu ?
5: Bah, écoute...
9: Je suis en mode un disque.
8: J'ai envie de ton coton-tige.
0: Donc on écoute le petit poussin avec des poils et je vous retrouve tout de suite après pour la suite de la Libre Antenne.
8: Laisse-moi.
5: Donc Christine, on le rappelle, c'est l'ex de Gérard. T'as eu à un moment donné, t'as failli partir avec Gérard pour te marier avec lui.
11: Ouais, heureusement je suis pas mariée avec lui.
5: Voilà. Et en fin de compte, j'ai appris par Gaël que.
9: Non, tu peux faire
0: des conneries.
9: Quoi ?
0: Quoi ? Ouais, on te demande ça, on te demande pas de mettre la DAT de Christine de tout à l'heure.
9: On te demande pas de mettre le truc de Christine.
5: Ah, c'est le disque.
0: C'est le disque, oh, c'est ça.
5: C'est quoi ?
0: C'est le petit poussin avec des poils. Merde. Linda, bonsoir.
12: Allô, Gérard ?
0: Oui, bonsoir, Gérard. Linda.
12: Bonsoir.
0: Tristan, donc j'espère qu'il est réveillé, celui-là, depuis tout à l'heure.
2: Oui, je suis réveillé, bonsoir.
0: Salut.
12: Bonsoir.
2: Bonsoir.
0: Julia.
13: Bonsoir Gérard.
0: Bonsoir.
13: Bonsoir.
0: Rita.
13: Bonsoir.
0: Bonsoir. Rita. Bonsoir. Lucie.
14: Bonsoir.
0: Et la colombe des Zimbabwe.
15: Bonsoir, mon singe en voie de disparition.
2: Que voilà. Des femmes, que des filles.
0: Eh ouais, ben c'est normal. Pour ce débat-là, c'est quand même la majorité des nanas qui l'emportent sur les hommes.
2: Moi, je prends les quatre filles, je te laisse Olivier.
0: Ouais, ben. Tout à l'heure, Tristan, tu sais ce que tu vas faire ? Tu vas mettre ça avec toutes les nanas, tu vas dégager si tu dis des conneries comme ça.
2: Ouais, mais je m'enlèverai avec elle.
0: Ouais, non, mais tu t'en iras tout seul dans ton lit, d'accord ? Quand les nanas. Bon, tu me laisses continuer le débat ?
2: Bien sûr, bien sûr.
0: Quand les nanas font l'amour, retirent-elles leur queue de cheval ? Donc, on va demander, comme il y a un mec,

0: On va laisser quand même le sexe-fort.
1: Ouais, le sexe-fort, t'as goûté, t'as goûté ou quoi?
0: Non, non,
1: comment tu sais que j'ai le sexe-fort?
0: Bah, de toute manière, t'es le seul, alors t'as un mec.
1: Ouais, c'est clair.
0: Au moins que tu le fasses passer pour un travelot, mais ça m'étonnerait.
1: Non, non.
0: Alors, à ton avis?
1: Oh putain, mais... Non, mais
0: non, dis pas putain, parce que tout à l'heure, tu
1: as... Non, mais quand tu me parles, après, j'oublie le fil de la question.
0: Oh, non, non, mais je répète pas la question, là, t'as très bien entendu.
1: Est-ce qu'elles enlèvent leur cul de cheval? Non, c'est tellement stupide que... Est-ce qu'elles enlèvent leur cul de cheval quand elles vont dormir, c'est ça?
2: Oui. Pour faire l'amour. Ouais, pour l'amour.
1: Non, c'est vrai que ça pourrait gêner.
0: D'accord.
1: Si elle remue comme ça de la tête.
2: Mmh. Très mal à la tête.
1: Mais bah, mettre des coups de tresse dans la tête, c'est pas trop agréable.
0: D'accord. Linda.
2: Bah, ça dépend de la position. Moi, je préfère la garder parce que quand on prend le vrai, ça permet de m'attraper bestialement, quoi. Et je préfère.
0: Ouais, mais là, c'est vraiment. C'est plus faire de l'amour en t'attrapant par la queue de cheval, c'est vraiment du truc vraiment très très dur. Ouais, peut-être pour toi, mais personnellement, moi, tu vois, la nana, je voudrais pas qu'elle garde sa queue de cheval en faisant l'amour avec moi, parce que j'aime pas déjà trop les queues de cheval, je préfère les nattes et les couettes. Donc, les queues de cheval, tu vois, c'est encore un truc que j'éviterais de faire l'amour avec.
3: C'est bien, là.
2: Pour les cowboys, avec les queues de cheval.
4: Pour répondre ?
0: Julia !
4: Ouais, moi, je crois qu'il faut garder les queues de cheval, parce que sinon, quand tu suces un mec, ça le gratte, avec les cheveux lâchés.
0: De quoi ? Mais attends, écoute... là j'ai mal compris la réponse.
4: Mais quand tu lâches tes cheveux, ça le gratte quand tu le suces.
1: Moi personnellement, ça me gênerait pas trop.
0: Ouais,
4: ah bon.
0: Oh là, oui, Julia.
1: Je peux vous le prouver quand vous voulez. Hein.
2: Ouais. Non, c'est chiant parce qu'on en a plein la bouche.
0: D'accord. Ouais. Ouais. Bon, Rita.
5: Bah ouais. Moi,
0: non, mais c'est bon, vous allez pas recommencer avec la musique derrière là. Tristan.
1: Non, c'est pas moi, je crois. À mon avis, c'est un mec de la radio.
6: C'est pas Tristan, hein, Gérard.
5: Ouais.
6: Là, c'est sûr. Hein.
0: Rita.
5: Oui, mon petit chou.
7: Gérard.
8: Ça, c'est quelqu'un d'ici.
7: Rita. Montre-moi ta queue de cheval, Gérard.
8: Rita.
7: Ta queue.
8: Rita, s'il te plaît. Eh bien, tu mettras les doubles sons dans les oreilles, là. Tiens, ça devient lourd avec toi, hein, de travailler le jeudi, hein.
9: Ouais, d'accord.
8: Rita, tu réponds.
9: Rita. Rita.
8: Rita, tu réponds.
9: Rita.
8: Non, Rita, qu'est-ce que c'est pas une merde.
9: Attends, tu sautures.
8: Moi, ça me pique, Rita, tu m'as retiré tout le monde.
9: Rita. Rita.
8: Oh là là là. Max, viens prendre la pro, là.
9: Allô. Je vois, des talons. Je rends.
8: Ouais, mais c'est quoi ce bordel, mais pêche pas tous les jeudis, quoi. Parce qu'on veut plus
6: Allez.
8: Bonne nuit.
9: Gérard.
8: Rita.
9: Regarde derrière toi.
8: Mais, Rita.
9: Je suis là.
8: Mais allez, Rita, tu dégages. Mais merde, ils sont où les gens?
6: Bon, tu dégages.
8: Ils sont où les gens maintenant?
10: On est là.
6: Là, ça marche, là.
10: Gérard.
6: C'est quoi cette voix, là?
10: Coucou mon chou.
6: Oh Manu, tu travailles ou quoi?
11: Là franchement, je sais pas, ça vient pas de standard. Hein.
10: Jean-Luc Gérard.
6: Ça a disparu là, c'est bon.
10: Gérard,
6: il est parti le mec. Oh, pourquoi tu l'as mis hors antenne alors? Tu sais très bien où il est le mec, parce que tu l'as mis hors antenne. On me prend pas pour un con.
10: Gérard.
12: Rita, oui.
6: Ton micro.
10: Oui. Gérard.
12: Wow.
10: Ouais, c'est Rita.
6: Oh, le micro.
10: Gérard, peux répéter la question? Gérard,
13: il a picolé encore.
10: Est-ce qu'il y a quelqu'un?
6: Bah, oui. Oh, le micro.
11: Bah, Gérard.
6: Oh, allume. Gérard.
0: Quand les nanas font l'amour, retirent-elles leur queue de cheval?
10: Oui, bah, je te réponds, Gérard.
0: Non, Rita.
10: Mon petit chou.
6: On n'entend rien. Éteins ton micro, toi. Allô, qu'est-ce que tu dis? Vas-y, Gérard.
0: Quand les nanas font l'amour, retirent-elles leur queue de cheval?
6: Monte le son, toi. Oh.
0: Merde. Donne-moi 3 ans, j'arrête, hein.
10: Gérard, tu retires pas ton coton-tige pour...
6: Attends.
10: Est-ce que c'est Max ou c'est qui parle?
0: Pour l'instant, c'est moi.
10: Oui, bah Gérard, je te réponds, c'est Rita.
0: Oui, bah alors, vas-y.
10: Ouais, bah mon petit chou, moi je te dis que... avant de faire l'amour, la fille, c'est mieux qu'elle ait les cheveux lâchés parce que ça fait féline, oui. Sauvage. Oui. Donc c'est beaucoup, c'est beaucoup mieux, quoi.
6: Carrément.
10: Bah ouais, ça fait sauvage, ça fait... Ça fait vraiment tigresse, quoi, donc c'est mieux, quoi.
6: D'accord. On a Jean-Louis Minitel, c'est drôle, il y a
10: Bon appétit, Max.
6: Merci.
1: Moi, je vais bouffer aussi.
6: Bah, personne ne m'apporte à bouffer. Hein.
1: Là, moi, j'ai des biscottes.
10: C'est chiant, là.
6: Pardon?
1: J'ai des biscottes, moi.
6: Ouais, je veux bien.
10: Non, mais je veux.
6: Alors, quand GG se mouche, il en sort de la chiasse.
10: Ah, c'est dégueulasse.
1: Ah oui, parce que le caca remonte par l'œsophage.
10: Ah, vous êtes dégueulasse.
6: Je le calme.
10: Je croyais que c'était quand il est
6: terminé. On parle plus fort, Gérard, parce que là, il y a un problème de micro, on t'entend pas très très bien. Je sais pas si c'est Cyril, depuis qu'il est venu avec sa caméra. Si
10: Gérard, on est dans les mauvaises ondes, hein. Si. Gérard, es-tu là?
3: Gérard, parle plus fort, on t'entend pas.
8: Lucie!
12: Es-tu là?
10: Gérard, on t'entend pas.
3: Lucie, est-ce que tu réponds?
8: Mais c'est quoi ce bordel, Max, là? Encore?
6: J'ai rien, mais ça marchait tout à l'heure.
8: À chaque fois, c'est tous les jeudis, maintenant. Qu'est-ce que tu me fais là, toi?
11: Écoute, il n'y a plus que les filles à l'antenne, là, Gérard. Ça peut pas venir de mon stonard.
6: Ça ne va pas venir de mon micro qui se marche, alors arrête.
10: Ouais, c'est l'estomac de Max, il est en train de digérer.
9: Bienvenue au Macron Major.
6: Enlève-moi ces mecs, bordel, Manu.
11: Il n'y en a plus.
6: Bon, bah, comment
10: dire, je crois.
11: Ah ouais, attends, Gérard, s'il y en avait un. J'avais pas vu, je me suis trompé, il y en avait un.
10: Gérard, t'as écouté ma réponse?
6: Lucie!
10: Oui?
6: Donc, ta réponse? On comprend rien là, de ce qu'il dit en plus, le mec, là, c'est inaudible. Lucie!
12: Moi, je la garde et après, quand je fais une olive à mon mec.
6: Ah, bah, comme par hasard, ça s'en va. C'est un mec qui est derrière, qui s'amuse. Mmh. Il est parti, le mec.
0: J'ai l'impression.
6: Il règle bien sa voix. Au moins, qu'il règle bien sa voix.
0: Lucie!
12: Oui!
0: Donc, tu disais?
12: Moi, je te dis, je la garde parce que quand je fais une feuille de rose à mon mec, ça gêne pas.
8: Et la colombe
12: en mode. Feuille de rose est là?
6: Manu, je te jure que.
8: Manu, tu commences
6: à. Ah là, on n'entend rien, le micro se coupe de Gérard,
12: on
6: comme par hasard.
12: Pas du tout, hein.
6: Attends, t'éteins ton micro, Gérard, ou pas? Tu l'as éteint?
8: Non, il a allumé
6: en plus, alors.
10: Ça marche pas, hein.
6: Ah non, tape pas dessus, Gérard, tape pas dessus.
11: Ah non, fais gaffe.
6: Alors.
1: Coup de chair.
8: Alors, la colombe en mode disparition.
10: On n'entend rien, Gérard.
8: Oh, c'est quoi là?
10: On veut écouter que la voix Gérard.
8: Pas tout ça.
3: Bon Gérard, je peux répondre.
6: Allez-y mollo les enfants, parce que si vous déconnez trop avec GG, moi je vais m'énerver. Je vous ai déjà demandé qu'on fasse plus comme la.
12: Max, vite ta bouche.
3: Ouais, vite ta bouche,
12: on
3: va en parler.
10: Non, Max, c'est adorable quand tu parles comme ça.
6: Oh les lèches-cul.
10: Que tu manges en
1: Max,
10: tu
8: veux la.
6: J'ai le droit.
10: Allez Gérard, c'est vite, oui.
8: Non, mais pour l'instant, vous jamais.
6: On n'entend rien, mais qu'est-ce que c'est que ce bordel?
1: C'est une émission qui fait plaisir, qui mange pas de pain.
10: C'est qui parle, hein? C'est Gontran?
6: Non, mais c'est bon, attends.
10: Bon, allez, Gérard, pose ta question.
8: La colombe en voie de disparition, là, tu m'écoutes?
6: Ouais.
3: Ouais, je t'entends, Gérard, vaguement.
8: Alors, vas-y.
3: Bah, je te répondrai quand j'aurai fait l'amour pour la première fois.
10: Oh, la pucelle.
3: C'est mignon.
8: Oh, ouais, seul qui ça.
6: Qui c'est qui est vierge? Qui c'est qui est vierge?
8: Non, ça laisse.
6: Qui c'est qui est vierge?
10: Moi, Rita.
6: Qui est vierge? Qui est vierge?
8: Rita.
6: Oui.
12: Non, c'est Estelle.
6: T'as quel âge?
3: Et t'as vu comment t'es usé? T'es dégueulasse.
6: T'as quel âge?
10: J'ai 20 ans, Max.
6: Combien?
10: 20 ans. Je sais que c'est un de tes grands fantasmes.
6: Ah, c'est clair. Mais ça s'arrêtera pas un fantasme juste d'une nuit.
8: Non, mais n'ayez crainte, il attend le prochain débat qui va porter sur la virginité.
6: T'entends pas très bien, en tout cas.
8: J'ai et l'impression Max qu'il va me tuer là-bas.
10: Max et Estelle.
8: Oui, Estelle. Oui, ma colombe.
6: Oh là là.
8: De Zimbabwe.
3: Max, tu m'entends?
6: Oui.
3: C'est moi qui suis vierge.
6: Bonsoir.
1: C'est
11: la portable de Cyril qui fait des interventions.
1: Monsieur à la grosse tête.
6: Ta gueule.
8: Bonne nuit, Patrick.
10: Gérard, ton débat.
6: Bonne nuit. Bienvenue dans 30 millions d'amis.
10: Mais c'est les extraterrestres qui ont débarqué,
6: bonsoir,
10: c'est
6: Gérard. Là qu'il se passe. Mais qui c'est qui parle?
13: Alors,
6: qui...
13: où est ton chien, Gérard?
6: Enlève-moi, Manu.
13: Montre-nous ton gros toutou, Gérard.
10: Mais c'est qui, c'est ici qui parle ou quoi?
13: Gérard, il a une petite queue de cheval.
10: Oh.
13: Bah, je te jure,
8: je sais d'où ça vient.
10: D'où ça vient,
8: Gérard? Je sais d'où ça vient.
10: Ça vient de vous?
8: Ça vient du studio de pro.
6: Ah, c'est pas possible.
8: Non, c'est pas possible.
6: Attends, réfléchis.
8: Tu vois, comme par hasard. Hey, j'ai que des nanas.
6: Non, il y a un mec, c'est le mec.
8: Je l'ai viré.
6: C'est le mec.
12: Eh bien, ça peut très bien être.
13: C'est 30 millions d'amis avec Gérard.
11: Attends. C'est bon, parents.
6: Comme par hasard. Et voilà, tu le mets hors antenne. Après, il va croire que c'est encore l'impro. Quand la dernière fois, il croyait que c'était moi. Alors, tu te calmes, s'il te plaît.
8: Et tu le vires carrément, celui-là. Voilà.
14: Pourquoi que les mecs.
6: Oh! Ah voilà!
10: Max!
6: Estelle, arrête un peu!
10: Max!
6: Oui.
10: T'es encore là, je voulais dire que t'es beau, Max! T'es beau! T'es un charme, mais vraiment, Max, je sais pas comment t'expliquer.
12: Qui c'est qui dit ça?
3: Non, il est trop mec, franchement.
10: C'est
12: Rita, non?
15: Oui, c'est Rita.
12: C'est bien ton genre de dire ça.
15: Comme par Rita, Max, je t'emmerde. Je dis, moi, c'est ma femme du cœur.
1: Mais
15: calme-toi, Max, c'est beau.
16: Bon, Gérard,
15: et je pense.
16: Moi, je dis que Max, il est trop maigre et il n'y a rien à bouffer dessus.
15: Ouais. Et bah, c'est beaucoup mieux.
16: De toute façon, si tu ne travailles pas à M6, tu n'as aucune chance. Avec Max.
15: Bon, la pétasse, j'ai pas envie de te causer, alors je t'emmerde, alors tu la fermes.
16: Mais qu'est-ce que j'ai dit,
15: Gérard? Ok, alors tu t'écrases.
16: Allez, Gérard,
6: t'entends plus.
16: Gérard.
6: Ah ouais, voilà.
0: Je sens que je vais vous prendre tous hors antenne, là, les nanas, je vais vous calmer, sinon vous allez gerber.
16: Et qu'est-ce qu'on a fait, Gérard?
6: Je le sens.
16: Gérard, on t'entendait plus, alors on comblait l'antenne avec Max.
0: Neuvième question, pourquoi que les mecs ont aussi une queue de cheval? Alors, Linda. Linda, s'il te plaît.
15: Eh oui, je suis là.
0: Oh, tu travailles, hein?
15: Oui, alors, tu peux répéter la question?
0: Oh non, mais t'avais qu'à te réveiller, hein. Pourquoi que les mecs ont aussi une queue de cheval?
15: En fait, je pense que ceux qui portent une queue de cheval, c'est un but phallique, en fait, je crois.
6: Mais pourquoi?
17: Ah ouais, carrément. Et toi, tu lui...
15: Ils doivent être frustrés, en fait.
16: Les fesses, tu pues.
15: Pour se rattraper, ils font grande
16: queue de cheval, quoi.
15: En croyant que les...
0: Mais tu m'éteins ton bordel, là-haut.
15: Allô?
6: Ah ouais.
0: Donc, Julia.
16: C'est pour faire plus drag queen, tu vois, le soir, ils lâchent leurs cheveux et on croit que ce sont des vraies nanas, en fait.
15: Bah, d'accord. Et je suis comme tout le monde.
0: Rita.
15: Ouais, mon petit chou.
0: Je te préviens, tu t'arrêtes avec ton bordel lors des débats, là. Non, mais tu l'éteins, ça.
15: Donc, Gérard.
0: Oui.
15: Je te disais, moi, je pense que les mecs portent des queues de cheval, c'est pour se donner un genre. Hein.
0: C'est-à-dire attendez, pas tout ça à la fois. C'est-à-dire
15: c'est-à-dire they want to be American.
18: Ils montaient sur moi, c'est tout.
0: Lucie. Non, mais n'ayez crainte, c'est ce que l'autre... C'est ce que l'autre pétasse de Christine... Non, mais c'est un truc qu'ils ont refait, là, le temps que j'arrive, et c'est Christine.
6: Menteur.
0: Non, mais attends, ça vient de d'elle, alors j'en ai rien à foutre. Lucie.
6: De quoi?
0: Lucie, pour toi?
12: Eh ben, pour moi, plus la queue est longue, plus la queue est courte.
0: D'accord. Et toi, la colombe des îles Babouais?
18: Ils montaient sur moi, c'est tout.
12: T'es monté sur la colombe?
0: Non, mais ça, c'est...
6: Ah non?
18: Mets ta coton-tige dans son cul.
0: Bon, t'arrêtes ça quand je fais mes débats, s'il te plaît.
15: Gérard,
0: ça commence à bien faire, là, avec ça.
15: Gérard?
0: Oui.
15: Pourquoi on n'entend pas les mecs?
17: Parce qu'il y en a plus, parce que il en veut plus à l'antenne.
15: Ah ben on veut du meilleur.
17: Ceux qui a pas.
0: Ouais. Ok. Ça là-bas. Voilà, merci. Donc la colombe en voie de disparition, j'ai pas entendu ta
15: réponse. Ouais, donc,
0: qu'est-ce que je viens de te dire? D'arrêter ton bordel là.
18: Ils montaient sur moi.
0: Vous arrêtez de mal là maintenant.
15: Gérard,
0: je voudrais
15: répéter la coton-tige dans son cul.
0: Non, Gérard,
15: reviens.
0: Terminé, conclusion.
15: Gérard, j'ai pas répondu à la question.
0: Mais c'était pas moi. Non, c'est pas toi, c'est ça. Eh ben, c'est toi qui t'as mis à l'allumer.
15: C'est Dark Vador.
0: Bon, alors, Estelle, pour finir, parce que je commence à en avoir ras-le-bol, il est 3...
6: Gérard.
0: Il est 3h08, je vais arrêter à 3h30, comme ça va aller vite, tu es
15: mort. Oh, Gérard. Bon, pour moi, c'est un fantasme.
0: Oui.
15: C'est parce qu'ils en ont une toute petite.
6: Est-ce
15: alors
6: que je peux toucher ta coquillette sur une jambe?
0: D'accord.
6: C'était quoi la position préférée de GG?
18: Ils montaient sur moi, c'est tout.
0: Bon, les conclusions. Conclusion sur les queues de cheval, c'est terminé.
15: Gérard, mais c'est bien comme position, ça, GG.
0: Conclusion.
15: Non, Gérard, tu peux poser ta question?
0: Quand ils arrêteront de passer le bordel que Christine a dit tout à l'heure, je continuerai le débat par avant.
15: C'est un problème de satellite. Hein.
0: Non, c'est pas un problème de satellite, je te le dis tout de suite, moi. Je m'en fous, j'aurais essayé de faire des blancs, alors. Je m'en fous, hein. Je m'en fous sur la conclusion, j'arrête à la 10e. Non, mais tu me retires ça à la base, j'en ai ras-le-bol que ça passe. Hein?
6: J'ai rien fait.
0: Ouais.
15: Trouvez-vous... Non, mais arrête d'accuser Manu, il est doux comme un cœur.
0: Trouvez-vous cela la mode en ce moment, des queues de cheval? Alors, Linda?
15: Je pense que ça n'a jamais été démodé, quoi. Dans toutes les périodes, on en a vu, et je pense que ça continuera encore.
0: Hein.
15: Et tant mieux, quoi, puisque ça s'excite plutôt.
0: Mmh, d'accord. Voilà. Julia ?
4: Bah, la queue de cheval, c'est purement pratique, c'est pas une question de mode. Mmh. C'est juste qu'on n'aime pas avoir les cheveux dans les yeux, ou tu vois. C'est une question pratique, en fait.
0: Ouais, mais même, de toute manière, t'en as quand même un peu dans les yeux, hein, des cheveux. Hein.
4: Oh bah non, si tu les attaches bien, c'était pas trop mongol, t'arrives quand même à te faire une queue de cheval, t'as pas de cheveux dans les yeux.
0: Mmh. Rita ?
19: Ouais, bah mon petit chou, hein. Moi, je pense que pour les nanas, les queues de cheval, la mode est passée quand même. Hein.
0: Mmh. Non, mais ça existe encore. Hein.
19: Ouais, mais bon, c'est pas aussi joli, quoi. Mmh. Et pour les mecs, maintenant, la mode, c'est le crâne rasé et le bouc. Hein.
0: Mmh.
19: Et ça fait vraiment.
4: Mais des fois, ils sont tout rasés.
19: C'est très sensuel.
4: Une petite queue de cheval aussi. Ouais.
0: Hein. Non, mais ça, on va y revenir.
19: À la Bruce Willis, Gérard.
0: On va en venir. Ouais. Je crois que.
17: Gérard ?
0: Il n'y a même pas la question là-dessus.
17: Gérard ? On accueille Rocco.
0: C'est bizarre, je crois qu'on avait dit pour un mec.
20: Et moi j'ai un petit message de Clint sur Mitel. Tu sais celui qui t'a donné le faux numéro là tout à l'heure.
0: Ouais. Il est encore revenu, ouais, c'est abruti.
20: Tu sais ce qu'il dit ?
4: Non.
20: Gérard, quand il jouait, ça doit ressembler à un âne qui braille.
0: Non mais
4: là.
0: Et lui, quand il donnera des faux numéros,
20: ouais,
0: bah,
20: ouais.
0: Il ferait mieux tout seul à fermer.
20: C'est clair.
0: Ouais, on dirait un cochon que t'as même pas de couille au cul pour donner un vrai numéro. Lucie ?
21: Oui.
0: Donc tu réponds, s'il te plaît.
21: Si les queues de cheval sont encore à la mode, oui.
0: D'accord. Et la colombe en voie de Zimbabwe.
21: Bah moi j'ai jamais aimé les queues de cheval, donc pour moi ça n'a jamais été la mode.
0: Ouais, donc à part les tresses et les couettes.
21: Voilà.
0: Les nattes et les couettes, je veux dire, pas les tresses. Et Rocco.
22: Oui.
0: Alors tu réponds.
22: Oui, je trouve ça très bien les queues de cheval, que ce soit pour homme ou pour femme.
0: Mmh. Ouais, mais est-ce que c'est à la mode en ce moment?
22: Oui, c'est plus à la mode qu'à une autre époque.
0: Mm-hmm.
22: Je trouve ça très bien, oui.
20: C'est sur la différence d'âge, quoi.
19: Pour les mecs, aujourd'hui, c'est le crâne rasé, le bouc, hein, la
22: différence d'âge, j'ai pas trop compris ton allusion, là, sur la différence d'âge.
4: Ouais, si tu avais les cheveux longs, tu te ferais une queue de cheval, hein?
0: Qui pose cette question?
4: Julia.
0: Non.
4: Pourquoi?
0: Non, parce que j'aime pas ça. Ça fait... Moi, je trouve que ça, c'est pas tellement beau sur un homme, une queue de cheval, c'est tout.
4: Alors, si t'avais des cheveux longs, tu te les laisserais détacher ?
0: Hein ?
4: Si t'avais des cheveux longs, tu te les laisserais détacher ?
0: Ah non, j'irai chez le coiffeur régulièrement, je te le dis tout de suite. J'aime pas les cheveux longs, déjà, là, ils commencent à pousser un peu trop, donc je vais sûrement aller chez le tondu dans peu de temps.
4: C'est le tondu.
19: Gérard ?
0: Oui.
19: C'est Rita.
0: Oui.
19: Je voulais dire, aujourd'hui, la mode, en fait, les nanas, elles adorent les mecs qui ont pas de cheveux, hein, qui ont le crâne rasé.
22: Oh, mais ça tombe bien.
19: Qui ont le crâne rasé, hein.
22: Ça tombe bien parce que j'en ai pas. J'ai pas un poil sur le caillou.
19: Est-ce que tu pourrais sacrifier ta chevelure pour une
22: nana? Attends, mais t'as vu la forme de tête qu'il a aussi?
0: Attends, Rocco, tu t'écrases, s'il te plaît, d'accord?
19: Donc tu réponds, Gérard.
0: Alors moi, c'est toi, Rita, qui a posé cette question.
19: Oui, c'est moi.
0: Moi, je vais te dire une chose. Tu vois, j'irai pas sacrifier ma chevelure pour une nana.
19: Ta
22: chevelure de lionne.
0: Rocco, tu t'écrases parce que tout à l'heure tu as dégagé vite fait, ça va.
22: Ta crinière féline.
0: Bon, allez, hop. Bonne nuit.
20: Il a rien dit méchant.
4: Moi, je trouvais vachement plus beau coiffé à la brosse.
0: Qui?
4: Ouais, Estelle, comme désirless.
0: Bah ouais, de toute manière, j'ai toujours été coiffé les cheveux à l'arrière, c'est ça que tu veux dire, Estelle?
4: Non, droit sur la tête.
0: Non, moi je préfère en arrière maintenant.
4: Gramouillé.
23: Ouais, mais moi je te dis que tu serais vachement plus beau avec les cheveux tout raides sur la tête.
0: C'est-à-dire?
23: Ben un peu à la Ricky Martin.
20: À la brosse.
23: Mmh. Ouais,
0: j'ai pas une tête d'hérisson encore. Hein.
20: Un petit peu quand même.
19: Gérard, c'est Rita.
0: Oui, Rita.
19: J'avais deux petites questions.
0: Ouais.
19: Donc, je voulais savoir, est-ce que tu t'es déjà teint les cheveux?
0: Non.
19: Et chez quel coiffeur tu vas? En fait, tu vas souvent chez le coiffeur ou pas?
0: J'y vais une fois tous les trois mois.
19: Tous les trois mois?
20: Tous les ans.
0: J'y vais trois mois par an. Une fois tous les trois mois. Quand je vois que c'est trop long, j'y vais. Comme là, la semaine prochaine, je vais avoir les cheveux coupés.
17: Et quand il va chez le coiffeur tous les trois mois, c'est pas pour les couper, c'est pour faire un shampoing.
0: Hein. je les demande assez
20: courts. Il y a Christelle sur Minitel. Gérard, je te trouve génial. Tu me fais vraiment jouir. Continue à parler, je trouve ta voix super sexy.
0: Christelle, tu laisses ton numéro dans ce cas-là. On te rappellera pour finir.
20: Même si tu as les cheveux sales.
4: Je trouve ça un mec. T'as un coiffeur ou une coiffeuse?
0: Je m'en fous, personnellement. Que ce soit un mec ou une nana, j'en ai rien à cirer.
20: Ouais, plutôt
0: un
20: mec, quand même.
0: Non, je préfère plutôt une nana.
4: C'est cool. Là, tu te fais tout couper ta main.
0: Voilà.
4: Tu fais quelque chose quand elle te nettoie les cheveux?
0: Qui c'est qui dit ça?
4: Estelle.
0: Estelle, si elles ont des ongles, ça fait quand même mal à la tête, oui.
23: Tu trouves pas
21: non, mais,
23: fait,
21: non. Mais quand elle te caresse la tête en te faisant un bon petit shampoing et tout, ça te fait quelque chose? C'est
0: pas...
21: super rare, hein.
0: Bah, attendez 5 minutes, Rita, s'il te plaît. Pas spécialement, non.
22: Et quand est-ce que quand elle te taille les cheveux en brosse, est-ce qu'elle te met un coton-tige dans le fion?
0: Bon alors, Rocco, tu dégages, bonne nuit à
19: Gérard,
0: toi. Oui.
19: C'est Rita.
0: Oui.
19: Je voulais te demander, mais pourquoi tu demandes pas à Max de t'amener chez sa coiffeuse? Parce qu'elle le rend hyper beau, hein.
23: Et ouais, Max, j'adore ta coiffeuse.
19: Alors, pourquoi tu y vas pas avec Max?
0: Non, non, mais moi, de manière, si Estelle a s'est coupé les cheveux, moi, je veux bien que tu me les coupes, Estelle.
23: Très bien, coiffeuse.
19: Non, mais Gérard! Gérard se dit, pourquoi tu vas pas avec le.
0: Mais héritage, je viens de parler. Héritage, j'ai le droit de poser une question.
19: Ouais, mais tu m'as pas répondu, Gérard.
0: Bah, mais pourquoi que je vais pas chez le coiffeur à Max? Parce que Max, il habite trop loin de chez moi et c'est tout. Et je vais pas chez les coiffeurs des autres. Donc, je réponds.
19: Non, mais parce que la
0: coiffeuse. Rocco, je te dis de te la fermer, s'il te plaît.
22: Non, mais je te demande si t'as les moyens d'aller au coiffeur.
0: Max,
22: hein, parce que lui, attention, il va dans les quartiers chics, hein.
0: Ouais,
22: il
0: fait
22: pas coiffer par les cheveux par un coiffeur.
19: Ouais, c'est une coiffeuse, elle lui rend les cheveux.
22: Monsieur est sur M6 maintenant, monsieur est sur M6. Attention, l'animation à lui, hein.
0: Non, non, mais ça y est,
22: devant la caméra, il parle, il tchatche, hein, le monsieur, il parle de techno, hein.
2: Ferme ta gueule.
0: Ouais, Rocco, tu vas t'écraser, je t'ai déjà demandé. Je voudrais qu'on arrête de parler de la soirée.
2: En plus, j'ai l'impression que Rocco, ça serait pas Arnett ou.
22: Non, c'est Tony.
0: Ouais, si, si, c'est Tony. Ah, Tony!
22: Ah oui!
23: Démasqué!
2: Alors, Manu, Tony, tu le dégages! Bonne nuit! Bonne nuit, Tony!
23: Bonne nuit, Tony!
22: Bonne nuit! C'est bien, Max!
0: Non, non, bonne nuit, bonne nuit, Tony! Y'a pas besoin de
2: m'enlève, Tony, Manu!
0: Au revoir, Tony!
22: Tu déconnes, je rigole!
2: Non, non, déconne pas, au revoir, Tony!
0: Manu, s'il te plaît!
2: Joue à la pute!
0: Manu! Merci! Donc, alors, je disais donc, je reprenais, je récapitule. Je récapitule depuis le début que je demandais que si Estelle savait couper les cheveux, qu'elle vienne me les couper, ça me ferait bien plaisir. Voilà.
21: Bah,
0: mais tellement
21: si tu les veux à la Ricky
0: Martins. Ah, bah. Ouais, mais attends, Rita, s'il te plaît.
2: Coupe-les à la Max.
23: Tu rêves.
21: Alors, ouais, ok, ouais, je peux te les faire à la Max.
0: Non, non, mais moi, je demande à Estelle.
21: Ouais, tu alors. Rêves. Pas de problème, je viens jeudi prochain et je te les coupe.
0: D'accord.
21: En alors, direct.
0: Donc. Ouais, minute, Rita. Donc, je vais pas chez le coiffeur avant.
21: Non, non.
0: D'accord. Non,
21: bah non. Eh, mais t'as ce qu'il faut chez toi, faut que j'amène.
0: Ah, t'amènes?
21: J'amène.
0: T'amènes les ciseaux, les
21: ciseaux. Mais t'as quand même le shampoing et le démêlant?
0: Ah, bah, j'ai le shampoing, ouais, mais le démêlant, j'ai pas le démêlant, c'est quoi ça? C'est quoi le démêlant, Colombe?
21: Bah, c'est un après-shampoing, quoi.
0: Ah non, j'ai pas. J'ai pas ça.
19: C'est pour rendre les cheveux plus doux.
21: C'est pour de l'eau.
2: C'est pour t'enlever le gras que t'as dans les cheveux.
21: T'as de l'eau chez toi?
0: Ouais, bah oui, quand même. Merci, celle
21: de me demander si.
19: Gérard,
21: mais oui, c'est pas moi qui t'ai demandé si t'avais de l'eau.
19: Gérard?
0: Oui.
19: Rita, je vais te demander, est-ce que t'as jamais eu l'idée d'aller chez un visagiste? Il pourrait te trouver une super belle coupe. Hein.
23: Un paysagiste.
19: Un visagiste.
0: Non, mais attendez, vous allez pas me déguiser en sapin de Noël aussi, non? Tant que vous y êtes.
19: Non mais Gérard, est-ce que t'as jamais eu cette idée? Il pourrait te trouver une coupe super sympa. Hein.
23: Non, non, c'est pas possible.
0: Non.
23: Chez un toiletteur pour chien. C'est pour rire.
0: Qui c'est qui a osé dire ça?
21: C'est Rita.
0: C'est qui a dit ça?
21: C'est Rita.
19: Non, c'est pas Rita. Hein.
0: C'est qui vient de dire ça?
21: C'est Julia, mais c'était pour rire.
0: C'est qui?
21: Julia.
0: Ah bon?
21: C'était pour rire.
0: Ah bon, j'espère, hein?
21: Oui.
19: Ah, Gérard?
0: Oui.
19: Je voudrais faire une déclaration.
0: Oui.
19: Moi, je suis pas d'accord que Fun te fasse pas amener chez un visagiste ou chez un coiffeur. Hein.
0: Non, mais j'ai déjà ma coiffeuse à tritrer maintenant, ça y est!
19: Non, non. Non, mais
23: t'as coupé la coiffeuse de maintenant.
0: Eh oh!
21: C'est toi qui parles comme ça?
0: Non, non, il recommence encore avec son truc là-bas, lui. Tu m'éteins ça, s'il te plaît, Olivier. Je continuerai pas le débat, donc on continue. Vous avez d'autres questions à me poser?
19: Ouais.
0: Linda, par exemple.
23: Est-ce que tu te coupes les ongles?
0: Je les mange, oui. Oh. En plus.
23: Et les ongles des pieds?
2: Et les ongles des pieds aussi, ouais.
0: Non, non, mec, ça va, hein. On sait que t'es beau sur M6, c'est pas la peine d'en rajouter, hein.
19: Ah ouais, c'est super beau.
2: Cassé.
0: J'en connais de ce soir qui vont parler que de ça, puis tu vas voir les chevilles bien enflées pour la loco.
18: Mets ta coton-tige dans son cul.
0: Non, Olivier, s'il te plaît. Non, Max, tu viens me retirer ce merde.
23: Coton-tige, enlève-lui le coton-tige.
0: Max, s'il te plaît.
23: Comment est-ce que tu te nettoies les oreilles,
2: hein?
23: Avec un
2: god. King Camel.
0: On l'a, Christelle, ou pas?
2: Qui te dit...
5: Non, elle est pas là.
2: Tu devrais te faire couper les poils des aisselles, car apparemment, ça te gratte.
0: Bon, n'importe quoi. Ouais, il va se faire couper. Julia? Julia.
23: Oui, oui, bah, je te demandais comment est-ce que tu te nettoyais les oreilles avec un gode.
0: Avec des contre-tiges, bien sûr. Hein, pas comme... Bon, c'est bon, Max, il est 3h20, t'as dit jusqu'à 4h, j'ai le temps, hein. On peut pousser mes mères dans les orties, eh oh. Normalement, je dis, c'est jusqu'à 4h, j'ai deux questions.
2: J'ai entendu un truc qui a pas fait plaisir qu'à son animateur d'M6, c'est pas sympa.
0: Olivier, s'il te plaît, c'est la troisième fois que je te demande de retirer ça.
2: À mon avis, c'est pas la dernière, mais quand même, fais gaffe.
18: Manu,
2: Manu, le gamin,
5: ne crie pas, je t'écoute.
2: Tu passes tes coups de fil perso.
0: Ouais, là.
2: Quand est-ce que tu nous remets un Tony ou un Arnett?
0: Non, j'en veux pas deux. Hein.
2: Ah, là, il y a Rosa qui est là.
5: Bon, il y a Rosa, Gérard.
0: Ah, Rosa.
7: C'est Rosa, je trouve
2: Technobac,
7: c'est une super émission.
2: Salut Tony, ok, au revoir Tony. Au revoir.
0: Merci Tony.
2: Merci Manu.
0: Merci
2: Tony.
0: Ok, au point final à la ligne.
2: Au revoir.
0: C'est quoi ça?
2: Au revoir Tony. Va te faire enculer Tony.
7: Je déconne.
2: Non mais t'as dit.
0: Allez dehors Tony, dehors.
7: J'aime tout ce que tu fais, Max.
0: Non, c'est bon, c'est bon.
2: T'as voulu me griller Tony, je vais te griller. Suce-moi bien la bite, enfoiré.
0: Ouais, c'est bon, là, les lèches-culs, on a... Bon, Lucie...
2: Non, parce que si tu parles de lèches-culs, Gérard, t'es pas le dernier, hein.
0: Ouais, bah, c'est bon, toi. Voilà. Tu retournes chez toi et c'est bon. Alors, Lucie.
9: Oui.
0: T'as une question à me poser?
9: Non.
0: Non, pourquoi? Voilà, le Larsen.
2: Le débat, ça devient n'importe quoi, genre, on arrête dans deux minutes.
5: Remets-toi sur le débat, Gérard.
0: Bah ouais, mais y'a qu'à... Hey, j'ai plus que deux questions.
9: Ouais, moi, j'ai une question.
23: Est-ce que tu te laves les pieds souvent?
0: Oui.
23: Est-ce que tu as des croûtes entre les orteils?
0: Non.
23: J'ai une question. Est-ce que tu te coupes les poils du nez et les poils des oreilles?
0: Non. Moi, je vois pas. Bon, allez, onzième question. De toute manière, je pense qu'à 3h30, on aura fini. Hein.
2: Ah bah non, on va faire la libre antenne.
23: Hé, Gérard.
0: Oui.
23: C'est Estelle.
0: Oui.
23: Quel est ton plus gros fantasme?
0: Ah.
2: Se laver.
0: Alors,
2: se laver.
0: Max, s'il te plaît, c'est pas à toi qu'on s'adresse.
2: Oh.
0: Punaise, mais là, ils sont charmés ou quoi, là, ce soir? Mais là, c'est même pas les nanas qui gueulent comme ça, ça doit être le truc qu'on va mettre tout à l'heure, ça doit être un...
5: Moi, j'arrête.
0: Un remix, hein.
2: D'ailleurs, si vous voulez encore des expressions de Gérard, vous m'envoyez des cassettes. Hein.
23: Y a pas de problème.
0: Attends, c'est bon toi là.
2: Non mais pour Noël, les 40 premières cassettes, je veux bien refaire les expressions de Gérard, il faut les mettre. Là.
5: Il y a Crado sur Mita qui dit papa, c'est toi dans le poste.
0: Pauvre cloche Crado. Tu m'éteins le double son s'il te plaît, tu viens de l'allumer.
2: Olivier.
23: Gérard, t'as pas répondu à ma question.
0: Ouais mais voilà merde. Non Olivier. Merci. Donc tu me disais.
2: Oh là là Gérard.
23: C'est quoi ton plus gros fantasme?
0: En quoi?
23: Bah avec une fille.
0: Alors,
23: sexuelle.
0: Tout ce qu'elle peut aimer. Pour l'instant, c'est moi qui mène les débats.
23: Tout ce qu'elle sait faire, quoi. Tout ce qu'elle peut aimer,
0: tout ce que.
2: Gérard.
0: Je puisse y apporter.
23: Non, mais c'est pas ça. Admettons, par exemple, il y a une fille qui vient te voir et qui te dit Gérard, dis-moi ce qui te ferait plaisir, je te le fais.
2: Oh là là, faut pas me dire ça à moi, en tout cas.
0: Alors là, c'est très compliqué. Quoi?
2: Attends, laissez-le répondre. Vas-y, réponds.
0: Donc, déjà, c'est de me faire des bisous.
23: Wow.
0: Sur la bouche, bien sûr.
23: Avec la langue.
0: Oui.
23: Ouais, non, mais c'est un tout petit fantasme, ça.
0: Ouais, mais après c'est la suite. Après la suite, c'est dans le lit.
23: Bah non.
0: Et qui c'est qui? C'est qui là qui jouit comme ça là? Qui c'est qui est en train de jouir?
5: C'est peut-être Tony ou Arnett, hein, je sais pas.
7: Non, c'est moi, je m'entends.
0: Ouais. C'est bon, Colombe, je t'ai répondu.
23: Ouais, en gros, enfin t'as pas détaillé. Hein.
0: Ouais, mais.
23: Avec ça, j'en sais pas long.
0: Ouais, mais après la suite, c'est, ça se passe dans le lit.
23: Bah ouais, mais justement, c'est la suite qui m'intéresse.
0: Bah, tout ce que je préfère, les fellations, tout.
23: Ah, quand même.
0: Bah, oui.
23: Gourmand, hein. Est-ce que tu aimes quand on me titille les seins?
0: Oui. Hein? Qu'est-ce que tu m'as demandé là, Estelle?
23: Est-ce que tu aimes quand on.
13: Non, c'est pas Estelle. Hein. Oh.
0: C'est qui vient de me poser cette question là?
2: Cette question là?
23: C'est Lucie.
0: Ouais, ben. Lucie.
2: Lucie.
23: Est-ce que tu aimes quand on te titille les seins?
24: Oui. Donc.
23: Essaye là, puis dis-moi si tu aimes.
24: Bon, attends, essaye, t'es marrante, t'as qu'à venir.
23: Ah,
24: bon, Olivier!
23: Max, fais-lui.
24: C'est bon, pas par un mec, par une nana. Hein, okay.
23: Non, bah,
24: Olivier, s'il te plaît, merci.
23: Tu fermes les yeux, tu te laisses tout mettre.
5: Gérard, on accueille Robin.
23: Salut Robin.
25: Salut Robin.
24: Salut,
25: Robin.
24: Salut Robin,
25: salut Francky.
24: Olivier, le double son, nom de Dieu.
5: T'as une voix de femme, tu veux dire plutôt.
24: Ouais, double son, c'est bon.
3: Gérard, pas de moi, là.
20: Allez, tapette, vas-y.
3: Gérard ?
24: Oui.
20: Gérard, tu m'excites.
3: Jean-Paul Gaultier.
8: Ouais, je vais te dire, est-ce que Christine avait de beaux cheveux ?
24: Non.
8: Elle avait pas de cheveux. Gérard, elle avait pas de beaux cheveux ?
2: Arrête, Olivier.
24: Olivier, ça commence à bien faire, tes conneries, d'accord ? T'es un double son, j'arrête. Ouais, les conclusions.
8: Gérard,
11: il était vachement bien ton débat, continue.
8: Allez, continue.
3: Gérard, réponds à ma question.
13: Ouais.
3: Est-ce que Christine avait de beaux cheveux ?
13: Non.
3: Pourquoi ?
13: Ben, elle avait pas de beaux cheveux, c'est tout.
2: Mais qu'est-ce qu'elle avait de bien, enfin
13: rien du tout.
3: De
13: manière, je veux plus parler d'elle. Je ne veux plus parler d'elle, donc je ne répondrai pas, je ne continuerai pas de répondre à cette question-là,
3: non,
13: Rita.
3: Parce qu'elle a dit que t'avais
11: qu'il est bien. Gras,
2: ah non. Vrai.
11: Mets ta coton-tige dans son cul.
13: Olivier, nom de Dieu.
22: Tu fais un remix avec cette phrase.
13: Ça commence à bien faire tous les jours. Hein.
2: T'arrêtes, Olivier, s'il te plaît. C'est Max qui te parle, s'il te plaît.
13: J'arrête, Max.
2: Dernière fois.
13: J'arrête, Max.
22: Conclusion.
13: Non, je te termine, moi, j'arrête.
11: Non,
13: j'arrête, parce que là, maintenant, ça va être le nouveau jeu.
11: On a encore plus.
13: Mais
11: nous, on
13: n'a
11: rien à voir là-dedans, Gérard.
3: Non, c'est un problème de satellite. Moi, j'ai une question à te poser.
13: Oui.
3: Est-ce que tu aimes t'éclater les boutons dans le dos ?
13: Qui ? Qui pose cette question ?
3: Tu sais, des fois, t'as des gros boutons blancs. Est-ce que tu aimes quand on...
13: Qui c'est qui pose cette question ?
3: Lucie.
13: Oui.
3: Est-ce que tu aimes quand on t'éclate les gros boutons blancs que t'as dans le dos, des fois ?
13: Ah non, alors non, pas du tout. Hein.
22: Et avec le pu qui sort, ils font des pizzas, là.
20: Il y a Falbala qui dit sur Minitel que Gérard, c'était pratique quand il sortait avec Christine, parce que quand elle se mettait sur lui, ça éclatait tous les boutons du dos.
13: N'importe quoi.
20: Avec le poids.
22: Ouais, bah,
13: bon. Enfin bref. Donc la 11e question, comme. Oui.
3: C'est Rita.
13: Oui.
3: J'ai une petite question.
13: Oui.
3: Je vais te dire, mon petit chou. Mmh. Est-ce que t'aimes bien que les femmes portent des dessous sexy ?
13: Ben, j'en ai déjà parlé. J'ai déjà répondu plusieurs fois à cette question. J'ai dit oui.
3: Mais de quelle couleur ? Quelle couleur ?
13: N'importe. Sauf noir.
3: Ah bon ?
13: Pourquoi ?
11: Gérard, je porte que des dessous noirs, moi.
13: Qui ?
11: Estelle.
13: Non, bah, c'est
11: moi,
13: pas
11: je porte rien. Gérard.
13: C'est
2: salope,
13: pas
2: grave. Salope.
13: Oh, c'est bon, Max. Tu traites pas Estelle de salope, hein, quand
2: c'est
13: même.
2: C'est pas Max, là. C'est quelqu'un d'autre.
3: Non, c'est l'inconnu.
13: Ouais, c'est encore l'inconnu.
3: Ouais, c'est inconnu, toi.
13: Non,
3: encore.
13: Je proteste. Ouais, c'est ?
2: Non, bah, c'est personne.
13: Il y a pas un mec, là. C'est bizarre, ce m'a dit qu'il y avait un mec.
2: Ah bah il y a Robin.
13: Ah ouais. J'ai l'impression
2: mais c'est pas lui.
22: Non, ouais. Moi je suis là, GG.
3: Hein. Gérard, j'ai encore une question à te poser.
13: Oui.
3: Est-ce que quand tu t'appuies sur la narine très fort, il y a du liquide blanc qui sort ?
13: Non.
22: Vert. Qui remonte jusque dans le nez après non. La loco.
13: Donc
3: comme des petits verres.
2: Eh Manu, rappelle Christine, on va l'appeler là, non ?
13: Ah ouais. Non, oui, c'est oui, bon, alors là...
22: Ouais, tige dans son cul.
3: Oh. Ouais.
20: Olivier.
13: Non, c'est pas Olivier, c'est... Tu me vires le mec du standard, là.
20: Et tu m'appelles Will Smith, s'il te plaît.
13: Tu vires... je sais plus qui y avait, là. Bah, tu le vires, ça y est.
2: On rappelle Christine ou pas, non ?
13: Non, je t'ai dit.
22: On rappelle,
13: Non, je t'ai dit, le mec...
20: Ouais, on le rappelle.
13: Non, moi, j'ai dit non.
2: Non, c'était pas lui, hein, le mec qui a dit ça, je l'ai viré, ça, c'est Tony, il est bien. Tony, il est bien, ça serait...
13: Non, mais de manière, tu l'appelles, c'est même pas la peine. Si tu l'appelles... Max, je te préviens que si tu l'appelles, j'arrête le débat tout de suite. Je retire le casque et je me casse.
3: Ah non,
22: on va avoir des précisions sur les.
2: Bon, bah alors appelle-la.
13: Ouais, bah dans ce cas-là, je me casse.
2: Ah ouais, justement, alors vas-y, appelle, qu'est-ce que t'attends, Manu ?
3: Gérard, est-ce qu'on pourrait avoir Christine parce qu'on voudrait que vous régliez les comptes en direct, hein. Parce qu'elle nous a dit que t'avais des cheveux gras, que tu te lavais jamais.
11: Que tu
3: es un alcoolo, etc. Donc nous, on veut que tu nous répondes, on exige des réponses.
22: Christine, toutes les vérités sont bonnes à dire.
13: Ouais, bah toi, tu vas dégager si Christine arrive, comme ça va être vite fait pour toi.
3: Gérard, comme t'es une star du show business, faut que tu nous expliques, on a besoin de savoir.
13: Eh ben attendez qu'on l'appelle.
3: Ah ouais, voilà, c'est cool. Ouais.
13: Et on vient le mec, on va mettre un disque.
20: Le numéro.
13: Ouais, mais on met un disque, en attendant, on va mettre un remix.
3: Ouais, voilà, comme ça, nous, on va avoir des réponses.
13: Bah non, mais en attendant qu'on l'appelle.
3: Ok.
11: Moi, j'ai plein de questions à poser à Christine, je veux tout savoir.
13: C'est qui ?
11: Ben, c'est Julia.
22: Mmh. Moi aussi, je veux me la faire.
13: Non, mais toi, tu as dégagé ça.
22: C'est Tony, je veux me la faire.
13: Non, Tony, tu vas te démerder avec elle alors. Oui.
3: Gérard, parce que c'est Rita. Parce que mon petit ami est journaliste à Paris Match. Et donc, comme ça, je pourrais faire.
2: Menteuse, t'es vierge.
3: Comment ? Max ?
13: Non, mais c'est rien.
22: Moi, mon meilleur pote, il fait une émission sur M6.
13: Elle laisse plus, tu dégages, au revoir. Bon, et Max, on peut mettre un remix là ?
2: Ouais, mais là on appelle Christine, c'est parti.
13: Bah ouais, mais ah, on maniez-vous.
1: La vérité est ailleurs.
13: Ça, tu me le retires, d'accord? De manière, elle est dans un foyer, hein.
1: Allô?
10: Un plus. Foyer?
12: Allô?
13: Allô?
1: Pourrait-on parler à Christine, s'il vous plaît? Tu sais qu'il aime bien?
2: Ah non!
10: Mets ta coton-tige dans son cul!
13: Bon, tu me retires. Non, mais là, Max! Tu viens me retirer ce cirque là qu'il est en train de me faire, d'accord? Ou sinon j'arrête l'émission. Voilà,
2: attendez, on recommence. Rappelle Manu, refais le numéro.
13: Ok, on y va.
1: Je demande là parce qu'on
12: n'entend
1: rien.
2: Allez Gérard, parle-lui.
13: Mais attends,
1: Et on veut.
2: Silence, écoutez. Silence, mais Gérard.
10: Tu sais qu'est-ce qu'il aime bien?
2: Ah non?
10: Mets ta coton-tige dans son cul.
13: Non, mais attends, pour l'instant, il est en train de faire des conneries. Hein, puis l'autre au centre, et l'autre à la peau.
2: Manu,
13: il remet sans arrêt le truc.
2: Olivier, tu arrêtes, s'il te plaît. On recommence. Manu, tu fais le numéro. Et s'il te plaît, le vrai numéro. Gérard, vérifie qu'il donne bien le vrai numéro. On y va, c'est parti.
13: Non, mais attends, il s'amuse avec...
2: Non, t'arrêtes, Olivier. Allez, vas-y.
13: Ah ouais, mais il l'a pas le vrai, alors, en plus.
20: Mais si, appelle. Mais attends, ça doit pas être ça.
2: Vas-y, appelle.
20: On réessaye.
2: Gérard, installe-toi, attention, on va y aller.
20: Gérard,
2: on va t'asseoir.
1: Rangez vos magnétos.
10: Mets ta coton-tige dans son cul.
13: Alors, de manière, il l'a pas appelé, c'est Olivier qui recommence. Donc voilà,
10: mets
13: il est 3h.
10: Mets ta coton-tige dans son cul.
13: Voilà, il est 3h30. La conclusion
10: du. Mets ta coton-tige dans son cul.
13: Mets ta coton-tige dans son cul.
1: Eh bien, ça se trouve, Gérard, c'est.
10: Mets ta coton-tige dans son
13: cul. Allez, moi, j'arrête de carnet, bonne nuit. Bonne nuit!
10: Mets ta coton-tige dans son cul!
13: Bonne nuit! Non mais là! Là, l'autre salope, ça l'amusait de dire ça!
10: Mets ta coton-tige dans son cul!
24: C'est la de la radio! Alors, on demande à ton salut! Non,
10: mets ta coton-tige dans son cul!
24: Conclusion du débat!
1: Non, Véran!
24: Conclusion, c'est terminé!
20: Oh non!
24: Quand vous arrêterez pas avec ces conneries et que Olivier ne passe pas un double son!
10: Oh, mets ta coton-tige dans son cul!
24: Allez, on s'arrête de terminer! Allez, bonne nuit à tous!
12: Oh là là!
1: Gérard? C'est bon, Zach Gérard? C'est le retour du vrai Gérard!
13: Non, ils le remettent donc.
20: Il était en boucle!
1: Gérard, mais on n'a pas la vraie Christine en direct?
13: Non!
1: Bah pourquoi?
13: Non, parce qu'ils veulent pas l'appeler, et comme elle est dans un foyer. Non, mais elle est dans un foyer, alors.
12: On peut repasser la phrase une dernière fois.
13: Non! Toi, tu dégages. Allez, hop, celui-là, tu me le vires. Bon, allez, hop, conclusion du débat.
1: Gérard, est-ce que tu manges tes crottes de nez?
13: Non.
1: Oh,
13: bien sûr. Bon, le mec, Manu, s'il te plaît. Manu, s'il te plaît, tu me dis celui-là.
2: Il y a que les filles, là.
1: Ouais, moi, je retire ma conclusion.
13: Qui c'est? Alors, je vais. Linda. Conclusion du débat. Conclusion du débat, Linda.
14: Mais il est que 3h30.
13: Bah oui,
10: mets
13: bah.
10: Mets ta coton-tige dans son cul.
14: Ouais. Je pense que ça va bien la soirée.
13: Arrête tes conneries, toi, maintenant.
14: Ok. Il y a un blanc.
13: Linda, conclusion.

0: Julien.
1: Bon, tu mets, ça, je veux plus l'entendre le soir, sinon je viens plus, je viens pas jeudi.
2: Non. Un ultimatum?
1: Claire.
2: C'est un ultimatum?
1: Oui. Et toi, tu vas arrêter de le passer quand je demande des conclusions. Julia.
3: T'es sûr que tu veux qu'on fasse la conclusion aussitôt?
1: Parce que si vous voulez faire une libre antenne, vous y allez alors. On va mettre un remix.
4: Allez, un remix. Et on revient juste après pour la fin de la Radio Libre, Fun Radio, du Star System et de Gérard.
1: Voilà.
5: Là, tout de suite. Mets la contentise dans son cul.
1: Bien faire maintenant. Donc, on récupère Estelle, Lucie, Rita, Julia et Linda.
3: Bonsoir.
1: Rebonsoir à tous.
6: Il y a Pierrot et puis Tony aussi. Ouais.
3: Ouais, bonsoir Pierrot, bonsoir Tony.
7: Bonsoir tout le monde.
1: Salut.
6: Gérard, tu remarqueras que quand même Tony, il a été cool ce soir.
1: Ouais. Pour une fois.
7: J'ai bien rigolé. Hein. Ouais, je te remercie Gérard et toute l'équipe parce que là c'est.
8: Comment va ton cochon?
7: Tu vas encore dormir 3 heures, mais bon, ça vaut le coup franchement.
3: Ah, séquence émotion.
1: Ok. Bon donc si vous avez des questions à poser, ben je peux y répondre maintenant. Ou sinon, on va faire quand même la conclusion du débat là. Et puis après, ben on prend un petit quart d'heure de libre antenne ou on arrêtera. Je vais voir comment que ça se passe pour
3: faire ma conclusion.
1: Alors, Linda, conclusion, on recommence, allez. Linda, conclusion sur les deux débats, si tu t'as entendu les deux. Linda. Linda.
3: Elle est plus là. Oui.
1: Oh, elle est où, Linda, là?
6: Linda.
9: Oui, je suis là.
6: Linda, elle est partie, elle a rebranché le disque.
1: Ah bon, d'accord.
9: Gérard.
1: Julia.
3: Oui, mais écoute, c'était un débat formidable. J'ai eu mal à force de rire. C'était vraiment très, très grand.
1: Non, mais les deux, je te parle.
3: Oui,
1: si t'as écouté
3: mais
1: les deux.
3: J'ai beaucoup ri. Bon, on a un peu dérivé à la fin sur le thème des cotons-tiges, mais bon, je vais dire qu'une bonne queue de cheval, bien faite, il y a que ça devrait.
2: Moi, c'est le débat sur les hétéros que j'ai préféré.
1: N'importe.
3: Voilà.
1: Rita.
10: Moi, mon petit choix à la crème.
1: Oh, Olivier, qu'est-ce que tu me fais, là, de couper tout le monde, là?
2: Tout simplement tromper le bouton.
1: Rita, donc.
10: Oui, mon petit chou. Donc, je vais dire que moi, je voulais faire d'abord un historique sur la queue de cheval. Hein? Donc, il faut savoir que l'origine, c'est du latin, queus et queus. Donc, en fait, c'est qu'avant, genre, les femmes préhistoriques avaient des queues de cheval.
1: D'accord.
10: Et depuis, donc, la mode... en fait, la mode vient de la préhistoire.
1: Hein. D'accord. Lucie.
11: Oui.
1: Donc, pour toi.
11: Moi, j'ai bien ri aussi.
1: Sur les deux débats.
11: Le premier un peu moins, mais j'ai bien ri, quoi. C'est bien.
1: D'accord. Pourtant, t'as participé aux deux, toi, hein?
11: Oui, en partie, ouais. Pas en entier, le premier.
1: Ouais, ok. Et toi, la colombe?
12: Moi, j'ai trouvé que c'était un débat riche en rebondissements, en révélations, en émotions, et puis j'ai appris plein de trucs, et puis c'était vachement chouette.
1: Ouais, comme t'as fait les deux, toi, t'as été jusqu'au bout, hein?
12: Voilà.
1: En plus, ça. Donc, t'en déduis quoi, là, des deux débats que t'as fait
2: Petite cochonne.
1: Tu me viens les deux mecs, là, qui viennent de l'insulter, j'aime pas trop ça.
12: Bah, c'était pas des insultes, c'était mignon, hein.
1: Ouais, mais peut-être, mais j'aime pas... J'aime pas qu'on dise ça, d'accord? J'aime pas... Ça m'a pas fait plaisir. Donc, moi...
12: Et tu serais pas un peu jaloux, Gérard?
1: Si, très jaloux.
12: C'est vachement positif en plus comme mec. Hein.
1: Oui, et je suis très jaloux. Merci Olivier pour le double son encore. Et Olivier, là, ça commence à bien faire maintenant.
2: T'es pas content de moi?
1: Oui.
2: T'es pas content de moi?
1: Non, pas du tout. Alors tu m'étales le double son que j'ai dans le casque.
2: Ça me fait pas plaisir. Ça me fait pas plaisir ce que tu fais. Ça me fait vraiment pas plaisir.
1: Donc, Estelle, tu disais que si je suis jaloux. Oui, je suis très jaloux en plus, toi.
6: En plus.
12: Ouais, mais là, regarde, là, je suis vierge. Si demain je t'annonce que j'ai trouvé un mec qui a réussi à me dépluser, tu serais pas content?
1: Bah, c'est pour toi. Pour toi, si. Olivier, merde! Punaise.
12: Gérard, c'était toi.
3: Gérard? Et si c'était toi?
1: Ouais.
3: C'est Rita.
1: Hein? Oh, mais merde, Olivier, viens le dire!
3: Gérard!
1: Oh, qu'est-ce que je viens de te dire, là, viens le dire?
3: Dire.
2: Ah, il faut me demander.
1: Ouais,
2: ah,
1: oui.
3: Je voulais te demander, j'ai deux questions. Hein.
1: Oui.
3: Donc, je voulais savoir, est-ce que tu sais danser le twist, le tango, le rock, et le rap cha-cha.
2: Et la salsa des chiottes aussi.
3: Et la salsa aussi. Oh,
12: Manu. Et la danse du poireau.
3: Est-ce que tu sais danser tout ça? Parce que les filles adorent les mecs qui savent danser. Hein.
1: Moi, personnellement, non. Donc, Linda...
3: J'ai une autre question, Gérard.
1: Hein?
3: J'ai une autre question.
1: Oui.
3: Je voudrais que tu nous dises comment tu as rencontré Christine. Comment s'est faite ta rencontre avec Christine?
1: Alors
3: vas-y, réponds, Gérard.
1: Ça s'est fait par l'intermédiaire de la radio, voilà, c'est tout.
3: Ah bon?
1: Voilà. Non, ouais, mais attendez, on est en train de faire un gros point sur moi.
3: Est-ce que ça a été le coup de foudre ?
2: Mais tu peux continuer à répondre.
1: Non, non, mais pas forcément. Donc, est-ce. La Colombe, tu disais. T'as osé me dire quoi comme question ? Comme je t'ai dit que j'étais assez jaloux ?
3: Non, mais je t'ai dit que si je rencontrais un mec, et puis, bah, comme je suis vierge, si je couchais avec lui, tu serais jaloux ?
1: Ça dépend.
3: Quand ça dépend, ça dépasse.
1: Ça dépend de qui c'est.
2: Il y a King Kamel qui te demande est-ce que c'est vrai que tu aurais rencontré Christine dans un magasin de coton-tige.
1: Non. voilà ce que je peux te dire. Et puis après, tu as dit vaguement.
3: Ouais, donc faudrait pas que ce soit un mec que tu connaisses.
1: Pourquoi pas ?
3: Là, tu serais jaloux sinon.
1: Ça dépend qui tu rencontres, ouais.
3: Et si c'était toi ?
1: Ah, bah, moi, si c'était moi, ça me dérangerait pas du tout.
3: C'était Henri.
1: Si
3: c'était Henri.
1: Qui c'est qui dit ça ?
3: Bah,
1: Estelle. Ouais, bah, là, peut-être pas. Je serais peut-être pas content non plus.
3: Gérard ?
1: Oui.
3: J'ai une question, c'est Rita.
1: Oui, Rita.
3: Je voulais te demander, est-ce que tu es câlin avec les femmes ?
1: Oui. Bah, de toute manière, je pense que même Estelle peut te répondre parce que j'ai marqué pas mal de trucs sur une lettre et elle peut te répondre vachement là-dessus.
3: Ouais, mais dis-nous, nous on veut savoir. Hein. Mais c'est bizarre parce que Christine a dit que t'étais pas du tout câlin, que tu lui faisais jamais aucun préliminaire, tu jouais pas. En plus.
2: Et elle dit que t'aimes bien.
1: Non mais ça,
3: que t'étais là, t'étais de nature fonceur. Hein.
1: Non non mais ça, de toute manière, elle a dit ce qu'elle voulait. Moi
3: dément.
1: Donc moi, de toute manière, je.
3: Oui.
1: Je dément donc tout ce qu'elle a été dire, c'est faux.
3: Bah alors dis-nous la vérité.
2: Est-ce que c'est vrai que tu envisages d'offrir pour la Saint-Valentin une boîte de coton-tige à Christine ?
1: Non, là, tu vois, je préfère offrir des roses et un cœur à.
2: Des roses avec des coton-tiges, je me suis dit.
1: Je préfère offrir quelque chose d'autre
2: sympa.
1: À quelqu'un.
2: Des coton-tiges.
1: Non, mais
2: roses.
1: Ça, j'en ai rien à foutre.
2: Il paraît que t'en as un en plus dans le.
1: Non, c'est ça, n'importe quoi. Donc, je démente donc, ce qu'elle a été dire. Donc, je suis très câlin et très. Très affectueux.
7: Voilà, on t'aura oui, tout fait, mon pauvre Gégé.
3: Ça s'est fini comment, Gérard ? Est-ce que tu caresses les cheveux ?
1: Bah oui, hein.
3: Ah ouais ?
1: Le mec qui s'amuse à parler.
3: Est-ce que tu mords ?
1: Non.
3: Tu mords jamais ?
1: Non.
3: Est-ce que tu grognes ?
1: Non plus.
3: Même quand tu jouis ?
1: Non plus.
3: Est-ce que tu enlèves la queue ? C'est un signe d'amour, hein, Gérard. C'est un signe d'amour quand on mord la personne.
1: Qui c'est qui dit ça ?
3: C'est Rita, mon petit chou. Est-ce que tu enlèves la queue quand t'es content ?
1: Qui c'est qui pose cette question ? Qui c'est qui vient de poser cette question Non, mais alors là, je vais te dire une chose, non, pas du tout. Et toi, Estelle, t'as pas une question à me poser ?
3: Ah bah, je t'en ai déjà posé pas mal, hein, Gérard ?
1: Ouais.
3: Est-ce que tu t'enfonces avec le doigt, le coton-tige ?
1: Arrêtez avec ça, parce que
2: c'est vicieux, mais c'est une question intéressante.
1: Attends, ma colombe. Là, ça commence à bien faire. Arrêtez de.
2: C'est comme les horticulteurs.
1: Arrêtez cette histoire de coton-tige. Ça commence à être lourd et ça commence à m'énerver.
3: Est-ce que t'es plusieurs à la fois
1: hein ? De quoi, Estelle ?
3: Si tu devais faire l'amour avec une femme, tu commencerais par quelle position ?
1: La normale.
2: Gérard ?
3: C'est quoi la normale ?
7: La benne à ordure.
1: Bon, toi, tu dégages.
3: Hop. Gérard, c'est quoi la normale ?
1: Gérard, casse-toi là.
2: Ça y est, Gérard, ça y est.
3: C'est quoi ? Gérard, Christine a dit que tu connaissais qu'une seule position. Est-ce que c'est vrai ?
1: De toute manière, elle a été dire que je lui montais dessus, mais elle m'est déjà montée.
3: Elle s'est déjà montée dessus.
1: Oui. Donc, qu'elle dise pas de mensonges comme ça à la radio.
2: Alors, sur Minitel, il y a Clint qui te demande, qui te pose une question. Est-ce que tu vas être capable d'y répondre ? Je suis pas sûr. Quel est le plus lourd ? 1 kilo de coton-tige ou 1 kilo de plume ?
1: 2 plumes.
2: D'accord.
7: Ah là là.
2: Et est-ce que tu connais la position du coton-tige ?
1: Non, j'en ai rien à foutre.
3: Est-ce que tu t'enfonces les coton-tiges avec un applicateur ?
2: Il paraît que tu t'enfonces dans la chatte de la nana.
1: Non, d'accord.
3: J'ai une question.
1: Oui, qui ?
3: C'est Rita, mon petit chou.
1: Oui.
3: Donc, je voulais savoir quel est le dernier cadeau que tu as fait pour la Saint-Valentin ?
1: Le dernier cadeau pour l'instant.
2: À qui ?
3: D'abord et à qui hein ?
1: Ben, cette année, j'ai pas eu l'occasion de faire de cadeau.
3: Alors, le dernier que t'es fait ?
1: Le dernier que j'ai fait, ça a été un cœur.
3: Un cœur, mais en quoi ?
1: Un cœur comme ça, avec une carte postale.
7: Bon, Gérard, c'est Tony, j'aimerais te poser une question. J'aimerais savoir ce que tu fais pour le réveillon de Noël là, et de la Nouvelle An, parce que j'aimerais m'incruster.
1: Ben, pour l'instant, j'ai rien de prévu, à part si ma petite colombe est parmi moi, ben, je préfère passer Noël et jour de l'an avec ma colombe.
7: Ouais. Je pourrais venir avec Christine ?
1: Non.
3: Gérard ?
1: Oui. Qui c'est qui veut me parler?
10: C'est Rita.
1: Oui.
10: Est-ce que tu lui as déjà fait? Je voulais te dire, parce que c'est une question un peu comique, hein, donc tu réponds. Hein.
7: Je crois qu'on va se marier. Donc.
10: Parce qu'il faut rigoler un peu. Hein.
1: Ouais, bah vas-y.
10: Ouais, okay. Donc je voulais savoir si t'étais une femme, Gérard.
1: Mmh.
10: Une vraie femme. Hein.
1: Mmh.
10: Grosse poitrine, etc.
1: Ouais, bah vas-y.
10: Est-ce que tu sortirais avec Max?
1: Oh non.
2: Et avec toi?
1: Oh le pauvre.
2: Et avec toi?
10: Alors Gérard.
1: Non, je viens de te répondre.
10: Mais pourquoi?
1: Parce que j'ai horreur des femmes avec des grosses poitrines.
2: Ah, d'accord.
10: Comment?
1: J'ai horreur des femmes aux grosses poitrines.
2: Donc Gérard n'a rien compris.
7: Ouais, c'est pas grave.
10: Gérard.
2: Oui. Il y a par contre, il paraît qu'il...
1: Oui, Estelle. Bon,
10: Gérard, t'as pas répondu à ma question, Gérard.
1: Attendez, 5 minutes, oui, là, question Minitel.
2: Il y a Clint sur Minitel que Gérard, chez lui, c'est plus un coton-tige qu'il a, c'est un croton-tige.
10: Oh là là.
1: Pauvre tâche. C'est pas grave. Estelle.
10: Pour toi, c'est quelle taille d'une grosse paire de seins?
1: Plus gros que j'ai pu connaître, c'est 95D.
10: Ouais, mais pour toi, c'est à partir de quelle taille, gros seins?
1: Bah, 90...
10: Ouais, donc t'aimes pas mes seins?
1: Bah, je les ai jamais vus, donc je peux pas te le dire.
10: Ouais, mais même sous les vêtements, ça se voit, quoi.
1: Bien, même, à toute manière, t'en as, ils sont normales, ils sont bien, même.
10: Bah oui, c'est largement plus grand que ce que tu viens de dire.
1: Ouais, non, mais c'est pas grave.
2: Tu veux voir tes seins, toi, Gérard?
1: J'en ai pas, alors.
10: Mais Estelle et toi, vous sortez ensemble, là? J'ai pas compris.
1: Ah bah ça c'est une question.
7: Il voilà. Bien le cochon. Hein.
2: Alors vas-y, Gérard, réponds.
1: Ça c'est une question que faut bah, déjà si c'est celle qui décide, c'est pour moi. D'accord. Je laisse la priorité à Estelle.
10: Estelle, est-ce que tu vas te faire défoncer par Gérard? Bah pour l'instant, je sais pas trop, je vais voir. Je viens de me faire larguer par un type qui a été parfaitement odieux avec moi, donc j'attends de voir, et puis ben, quand je serai mieux dans ma tête, pourquoi pas. Mais je pense que c'est pas du tout le genre de Gérard d'être odieux, donc je pense que tu pourrais être heureuse avec lui.
2: T'as des cotons-tiges chez toi?
10: Ouais, j'en ai plein à l'armoire.
1: Non, mais c'est bon, Olivier, t'arrêtes avec cette histoire de cotons-tiges, parce que je commence à en avoir
10: ras. Il risquera pas de se larguer. Hein.
7: Bah, chez moi, j'ai des paramines.
2: Il paraît qu'il va ouvrir une boîte de nuit qui s'appelait le cotons-tiges.
1: Oui, lâche-moi le sac, parce que
2: je commence à me gonfler, lui, Tony.
10: Gérard,
1: oui.
10: C'est Rita.
1: Non mais attendez, parce que moi, Estelle, elle a dit que, donc pour l'instant...
10: Ah bah elle a pas dit non, hein. Mais j'ai dit que pour l'instant, j'étais bien toute seule, quoi. Après, je verrai.
1: D'accord. Et tu voudrais peut-être aussi que je te donne ma réponse en direct ou par courrier?
10: Non,
1: pour
10: bah,
1: moi
2: en direct,
10: demandé,
2: bah, en direct,
1: ah,
2: forcément.
1: Allez Gérard. Estelle, tu la veux comment?
10: T'as rien demandé.
1: Estelle.
4: Oui. En direct.
10: Voilà. En direct, Gérard.
1: Estelle.
10: Oui.
1: Tu l'avais comment la réponse?
10: En direct maintenant, tout de suite.
1: Go. Hein?
2: Tout de suite. Vas-y.
1: Non, mais tu me retires tout le monde sauf Estelle.
10: Oh.
1: Parce que tout le monde me parle en même temps, je vais pas écouter Estelle. Oui. Alors Estelle.
10: Oui.
1: Qu'est-ce que tu veux que je te la dise maintenant en direct ou par courrier?
10: Maintenant en direct.
1: Ah. Ben, tu vois, si tu me laissais le choix.
10: Oui.
1: Eh ben, je te dirais oui tout de suite.
10: D'accord.
1: Ouais. T'es satisfaite de ma
4: comme
1: réponse.
4: Comme tu lui laisses pas le choix, il te dit non.
1: Non. Même. De toute manière, c'est très bien que pour l'instant, j'y ai écrit une lettre assez longue et j'y ai dit pour l'instant comment on va procéder. Donc, on va pas pousser mes mères dans les orties. On va y aller. Chaque chose en son temps.
10: Voilà.
1: D'accord, Estelle.
10: Impeccable.
1: Voilà.
4: Elle est de Paris, Estelle?
1: Non.
10: Mais non.
1: C'est celle qui est venue le jour de ton anniversaire, qui a fait 130 bornes pour venir me... Pour venir.
4: Laquelle, c'est qui?
1: C'est...
10: Elle est venue à deux débats du Rhin avec...
1: Mais non, c'est pas la grosse...
10: Merci Max, c'est gentil.
1: Non, c'est pas Max, c'est Olivier de la Pro qui a dit que t'étais grosse.
4: Oh non, c'est
10: merci
4: pas...
10: Merci Olive.
4: C'est pas la petite... Elle est mignonne, elle est...
1: Si, c'est celle du département.
4: De
1: 28.
4: Qui? D'Evreux?
1: Ouais. Oh. Du côté de Chartres.
4: Oh, tu vas me la piquer?
1: Ouais. Je te l'ai déjà piqué, je te signale. Ouais.
4: Ah, sortir avec elle?
1: Elle est venue déjà deux fois à la maison.
4: Oh, t'es déjà venu à la loco?
1: Bien sûr, elle est venue.
4: Une fois, oui, je l'ai vue une fois, oui.
1: Il est con ce mec ou quoi, là?
4: Quand est-ce qu'on te revoit?
1: Là, elle vient jeudi. Elle vient jeudi à me couper les cheveux.
0: Et elle vient faire les deux débats avec moi à mes côtés.
4: Sans déconner.
1: Oh.
4: Bon, cette fois-ci, tu vas dormir à la maison, alors?
10: Chez toi?
4: Ouais.
10: Ouais, pourquoi pas?
1: Ouais, merci Estelle!
10: Mais non, mais c'est qu'une question de pratique, Gérard!
1: Ouais,
4: mais
1: attention,
4: c'est pour éviter qu'elle rentre, qu'elle soit trop fatiguée, en tout bien tout honneur.
1: Voilà. Mais non, mais elle repartira le lendemain matin en train.
4: Non, c'est bon, elle va passer dans l'après-midi avec moi.
1: Non.
4: On ira à la loco direct.
1: Non, mais elle peut pas vendredi venir à la loco.
10: Non.
4: Ah, finalement, tu peux maintenant?
10: Non, je peux pas.
1: Non, elle peut pas.
8: Mais si, tu dis. Hein?
1: Elle peut pas venir la semaine prochaine.
3: Si tu veux monter gentiment, Max, je viens.
8: Bon, bah, s'il te plaît, alors.
1: Oh, viens, ma petite colombe, tu me sens un plaisir pour moi.
2: Elle va connaître les chiottes par cœur.
1: Ouais, non. Elle va rester à mes côtés. Hein, ma colombe?
3: Ouais, je vois.
1: D'accord. Tu me dis ça par courrier, hein, alors.
3: Ouais, ouais.
2: Fous-toi des cotons-tiges dans le nez.
1: Ou sinon, tu m'appelles avant.
3: Ouais.
1: Tu me donnes un coup de.
3: De bip.
1: De novembre.
3: Ouais.
2: Et prends le coton-tige dans le cul, hein, pour. Bien, pour venir.
1: Non, Gérard, pose le marteau.
3: Gérard, calme-toi.
1: Je te jure, là. Attends, je vais prendre une bouteille.
2: Eh, hey, Gérard, ça c'est beau.
1: Gérard.
4: Attends, c'est
3: pas
4: un truc électronique. Ah ouais.
3: Gérard, tu te calmes.
1: Oui, ma petite colombe, je vais me calmer alors.
3: Bien.
1: Pour toi, je ferai tout ce que tu me donnes,
2: ça,
1: mon
2: âme. C'est bourré d'un coton-tige,
1: en plus, Gérard. Tu me casses avec ça, là.
4: Elle a un mec ou pas?
1: Non, elle est toute seule maintenant. Elle est pour moi.
2: Ouais, elle va être pour moi. Pour moi plutôt.
1: Non, non, toi,
2: attends, je vais te couper ton micro, tu vas voir. Hop, voilà, elle est pour moi. Donc, tu disais?
3: Avec qui,
2: tu disais quoi?
4: Non, c'est Olivier. Il a quelqu'un.
2: C'est bon, j'ai coupé son micro. J'ai coupé son micro, mais tranquille.
3: Tu viens quand, là?
2: Tu viens quand, alors, finalement?
3: Jeudi.
2: Jeudi, d'accord.
3: Ouais.
2: Tu dors pas chez Gérard?
3: Non.
2: Ok.
7: Non, tu dors chez Max. Il fait MC, c'est fan radio.
2: C'est cool.
3: C'est Gérard.
2: Tu dors chez Max?
3: Oui, je vais dormir chez Max.
1: Qu'est-ce que ça, ma colombe?
2: Non, c'est bon, elle dort plus chez toi.
1: Ouais, occupe-toi de ton
7: dernier. Elle va dormir chez Max, parce qu'il est pas habitué.

0: chroniqueur à FUN tous les jeudis. Est-ce que tu pourrais me donner, me rémunérer? Me donner un petit quelque chose.
1: Mais attends, toi, je t'ai déjà dit de dégager plusieurs fois.
2: Mais on n'a pas écouté la réponse.
0: Je parle au monsieur qui a plein de sous.
1: Ouais, ben, monsieur qui a plein de sous, moi je t'ai déjà dit tout à l'heure de dégager.
3: Tout à l'heure, oh.
1: Mais Manu, qu'est-ce que tu me fais là,
3: s'il te plaît, là? Allons.
1: Ça y est.
2: Gérard?
1: Oui.
2: Je voulais savoir s'il y a une fille hyper moche, hyper grosse, et qui est fin amoureuse de toi.
4: Christine.
2: Est-ce qu'elle.
1: Oh, s'il vous plaît, oh. Non.
2: Tu sortirais pas avec elle?
1: Non.
2: Alors, toi, comment tu veux que la fille soit pour que tu sortes avec elle?
1: Manière, pour l'instant, je l'ai déjà dit, comment que je la voulais, donc...
2: Mais t'as dit que si elle était grosse et qu'elle était belle de l'intérieur, tu sortais avec elle, hein.
1: Non.
2: Alors maintenant, tu nies, Gérard. Alors,
1: Je suis
2: pas d'accord.
1: Non, mais j'ai toujours... Attends, j'ai jamais dit...
2: Gérard, tu commences à te la péter ou quoi, là?
1: Qui c'est qui me dit ça?
2: C'est Rita, mon petit chou.
1: Oh, non, mais attends, ma cocotte...
2: Parce que la dernière fois, t'as dit qu'une fille... C'est pas nécessaire qu'elle soit belle de l'extérieur, elle peut être belle de l'intérieur. Ouais, et maintenant que tu te poses la question, tu dis non. Alors,
1: J'ai le droit.
2: Alors, c'est non, hyper c'est... moche, hyper grosse, est-ce que tu sors avec
3: elle? Je te préviens, je te surveille.
4: Il y a que les imbéciles qui changent pas d'avis.
3: Oh là là, la voix, celle-là.
1: Qui c'est qui vient de dire ça?
3: Cochonne.
1: Qui c'est qui vient de dire ça? Qui c'est qui vient de dire qu'il n'y a pas que les abrutis qui changent pas d'avis?
5: C'est Lucie.
6: Oui, tu sais qu'est-ce qu'il aime bien? Mettre ta cototise dans son cul.
1: Exactement. Allez, il est terminé, donc...
3: C'est à qui le rire? C'est à la fille des voix, là, qui a rire comme ça, là?
6: Non.
3: Ah, j'adore, donc, j'adore ce rire.
6: Non, c'est Rita.
1: Donc voilà,
2: c'est
1: donc...
2: C'est qui parle comme ça? C'est qui demande, c'est qui pose cette question?
1: C'est Max, donc...
2: Max, il est hyper beau, hein, je le redis. Je suis pas lèche-cul, hein.
1: Mais non, t'es à peine.
6: Max, il était beau avec les cheveux longs.
1: Bon,
6: tu sais
1: allez.
6: Qu'il aime bien?
3: Ah non!
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1: Vous allez retrouver Bart pour la nuit sans pub, Lorenzo et Ginny à 6h.
3: Ouais.
2: Non, et Gérard!
6: Tu sais qu'est-ce qu'il aime bien?
3: Ah non!
6: Mets ta cototise dans son cul.
1: Non, arrête avec ça commence à me faire chier.
3: C'est drôle ce soir,
1: merde, ça me fait chier moi aussi d'entendre ça sans arrêt, surtout.
3: Ça te rappelle des mauvais souvenirs.
2: Mets ta cototise si ça te fait chier.
1: Non, mais même.
3: Alors la conclusion donc, Gérard.
1: Donc conclusion des deux débats. Donc j'ai trouvé que c'était bien par le deuxième que.
6: Tu sais qu'est-ce qu'il aime bien,
2: Mettre un coton-tige dans le cul.
3: Bon, je l'ai pas dit. Qui c'est qui rigole comme ça?
2: C'est Rita.
3: Ah, c'est joli.
2: Ah, merci, Max. Max, c'est hyper beau, hein. Ouais, c'est pas Werner Schreier, mais c'est quand même beau. Hein.
3: Heureusement, parce que je le trouve pas beau, alors.
1: Donc,
2: C'est hyper beau, hein.
1: Ouais, la conclusion des deux débats, donc c'est dommage que le deuxième
3: a
1: toujours foiré comme d'habitude. Ouais. C'est dommage.
2: Pas ça, Gérard, il était vachement bien ton deuxième débat.
3: Si je prends de la coke, je vais grossir ou pas?
2: Non, tu vas. Non.
3: Faut que je fasse quoi? Que je boive de l'alcool? De l'alcool, oui. Je
2: prends
3: de la
2: cortisone. Mange bien. Prends
7: tes cotons-tiges.
3: Non, des gros.
2: Tu les achètes toutes tes fringues parce que je t'ai trouvé hyper bien zappé.
3: Ah, mais c'est pas moi qui me sape.
2: C'est quel créateur?
3: Werner Schreier.
6: Ah! Tu sais qu'est-ce qu'il aime bien?
3: Ah non!
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1: Mais arrête avec ça, Max! Merde, ça commence à me faire chier, ça, maintenant! Bon, allez, je vous laisse et je vous retrouve la semaine prochaine.
3: Ouais!
1: Et sans ça, la semaine prochaine.
3: Et Olivier, pas de remix sur Christine.
1: D'accord. Non, parce que sinon, si je l'entends une fois dans la semaine, je viens pas jeudi.
3: Oh non, mais non,
1: ah, mais si, je suis obligé de venir.
3: Non, tu viendras, Lucas, c'est légal.
2: Non, c'est Gérard. Oui. Tu nous as pas dit qu'est-ce que tu pensais de Technomax. C'est Rita qui pose la question.
1: Je l'ai pas vu, hein.
2: Ah.
1: Je le verrai samedi et je lui dirai lundi, je viendrai le voir.
3: C'est quoi les débats de la semaine prochaine?
1: La semaine prochaine, donc les thèmes du débat sont...
2: La virginité
1: et
3: les chauves-souris.
1: Le ronflement.
3: Ah oui, le ronflement, oui.
1: Ah, deux histoires, il me reste encore 3 minutes.
3: Vas-y.
1: Avant de conclure. Deux histoires.
6: Qu'est-ce qu'il aime bien?
1: Bon, tu m'arrêtes ça, sinon je fais pas les histoires.
3: Vas-y, j'arrête.
2: Mettre un coton-tige dans le cul.
3: Allez.
1: Alors, quelle est la ressemblance entre un parachute et l'humour?
2: Qu'est-ce que?
4: C'est toi.
1: La ressemblance entre un parachute et l'humour.
6: C'est qu'est-ce qu'il aime bien?
3: Ah, non,
1: ça.
6: Mettre un coton-tige dans son cul.
1: Moi, ça me fait pas rire. Hein.
3: Oh, non.
1: Ça me fait pas rire. Dégage, toi, maintenant.
2: C'est pas ta
1: dégage avec ça.
3: Alors vas-y, ton histoire, c'est quoi? Attention, il y a ta petite chérie d'Evreux qui t'écoute, qui va te consoler la semaine prochaine, qui va te faire un beau massage.
2: Ouais.
1: Alors quelle est la ressemblance
3: entre... Moi aussi, hein.
1: Un parachute et l'humour, toi tu vas te faire foutre.
2: Bon, Gérard, parce qu'après il va être jaloux.
1: Oh là là là.
3: Tu dors chez moi?

0: Ça y est.
1: Oh là là.
2: Mais en tout cas, tout honneur.
3: Bien sûr, en tout cas, tout honneur.
1: D'accord.
2: Pour toi, sucer, c'est ton
3: peste. Hein?
2: Sucer, c'est ton peste.
0: Sucer, c'est une peste,
3: là. Alors,
1: oh, on va commencer ensemble. Alors vas-y Gérard, ton histoire c'est quoi alors? Quelle est la différence entre...
2: Quelle est la ressemblance entre un parachute et l'humour?
3: Mais c'est pas ça, oh là là.
1: C'est quoi? C'est quoi?
2: C'est quoi?
3: C'est la...
4: L'envol?
2: Hein?
3: L'envol?
2: Non.
3: La jambe gauche?
2: Non.
3: Je sais pas. Le bec?
2: Quand on en a pas, on s'écrase. Qui c'est qui voulait répondre avant? Qui c'est qui voulait répondre? Qui c'est qui voulait me répondre ça avant?
3: Moi.
2: Qui?
1: Lucie. Oh là là, bah Lucie. D'accord, par contre, t'as un prénom, elle, qui tu es. Alors, vas-y, vite, le deuxième histoire.
2: Et quel est le pluriel du train?
3: Des trains.
2: Le pluriel de train?
3: Des trains?
2: Non.
3: TGV?
2: Non.
3: Gérard?
2: Non.
1: Locaux?
2: Non.
3: Ça est pas mal.
2: Rail parce que... Rail? Parce qu'on dit un train déraille. Voilà, terminé.
5: C'est qu'est-ce qu'il est mieux?
1: Ah non?
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2: Je commence à m'énerver avec ça.
1: Ah ça va, si on commence, ça va, on a de la... Si on commence à l'énerver avec ça, il y a de la marge.
2: Ouais mais attends. Mais ça, tu passes.
1: Non, mais c'est fini. Attends, après, c'est terminé. Hein. Je veux dire, si Olivier fait un remix, je casse la gueule. Hein. Peut-être demain, on exclut, mais vraiment.
2: Non, non, tu me mets de main, je viens pas à la loco.
1: Oh non, oh,
2: ouais, je m'en fous. Tu me mets de main, je viens pas à la loco.
1: Petit joueur.
2: Ah non, mais ça.
1: Evreux, tu viens demain?
3: Non, jeudi.
1: Pourquoi?
3: Mais demain, je peux pas, je bosse.
1: Oh, allez, demain soir.
2: Et en plus, c'est une infirmière, comme ça pourra.
1: Je sais, elle va me faire des petits pansements.
3: Non, comme... je suis dans l'infirmière pour l'instant, s'il te plaît.
2: Qui c'est qui a osé dire des cotons-tiges que je pensais, là? Je sens que celle-là qui a été dire ça, elle va pas m'avoir au standard.
1: Gérard, donc le résumé, la semaine prochaine, on peut le dire. Donc, résumé, débat sur...
2: la virginité et sur les ronflements.
1: Voilà, et puis on sera quand même demain soir tous ensemble. J'espère que vous aussi, Paris Région Parisienne, à la loco pour l'anniversaire de Jean-Marica. Et je serai, et beaucoup de gens y seront. Déjà, on te remercie pour ce débat. Merci à vous, mesdemoiselles.
3: De rien, Mac.
1: Et puis, je pense à la semaine prochaine.
2: Voilà. Oui. Ok.
1: On vous embrasse. Gérard, petite conclusion, deux mots vite.
2: Bah, conclusion, c'est que c'est dommage que.
5: Qu'est-ce qu'il aime bien?
2: Que ça a été passé sans arrêt, comme ça.
1: Non.
2: Tout le monde va se foutre de ma gueule. Tous ceux qui me connaissent vont se foutre de ma gueule. Alors, je vais te dire une chose, c'est super, continue comme ça, de faire ça.
1: Pour rigoler.
2: Oh non, mais il y a quand même des limites.
1: Bon, alors, conclusion.
2: Conclusion, c'est que
1: sympa quand même.
2: Ça, le deuxième qui a toujours foiré, donc ça.
1: Non,
2: c'est le deuxième, il a foiré.
1: Ouais, mais c'était rigolo. Tu l'as bien mené. Disons qu'on sent que tu maîtrises maintenant le média radio, quoi.
2: Donc voilà. Okay. Donc voilà.
1: Bonne nuit.
2: À la semaine prochaine.
1: Ciao.
5: Tu sais qu'est-ce qu'il aime bien?
1: Ah non.
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0: Parce que quand Gérard il parle, on l'entend pas.
1: Voilà, répond mon cousin, c'est ok ou pas?
2: Non. T'as pas donné mon adresse comme ça à n'importe qui, quoi.
1: Tout sur ton adresse maintenant.
2: Ouais, c'est sur internet et je sais pas qui c'est qui a été la balancée.
0: Ouais. De toute façon.
3: Sur internet j'ai mis les poèmes aussi.
2: Ouais, mais alors regarde après. Comme jeudi dernier, c'est toi qui as été balancé les thèmes des débats, que tout le monde avait déjà les questions. Alors cette semaine, t'auras pas les photocopies.
3: Moi, je les ai mis les questions là.
2: Non, tu les as pas. De toute façon, là, tu touches à ton cul.
0: Attends, Gérard, je vais les ranger.
2: Non.
3: Je vais les ranger, moi.
0: Mais quoi? Tu fais confiance, Gérard?
2: Non,
0: il fait confiance à personne, il a raison.
2: Ça peut être machiné, ça.
0: Allô? Ah, parce que bon... Bon alors, ce qu'on va faire, jeudi, c'est qu'on fera une petite réunion avant le débat.
2: Pour savoir qui fait le standard et qui fait la première.
0: C'est comme ça, après on saura qui fout le bordel en premier.
1: Ouais, c'est ça. Attendez.
0: Double son et compagnie.
1: Si on fout le bordel tout le temps, avec Gérard, on a dit qu'à ce moment-là, on cherchait d'autres personnes.
3: Non, mais s'il est comme il est habituellement, moi, ça m'intéresse pas, quoi.
2: Bah, toi, si t'es pas content, déjà, je dis, tu restes chez toi, comme ça, tu me feras pas chier.
0: Attends.
2: Au moins, tu vas être servi, là.
0: Max, qui veux-tu qui veut bosser avec Gérard,
2: ouais,
0: apparemment
2: ouais.
0: Personne ne veut bosser avec lui, c'est dévoué,
2: mais...
0: Attends.
2: Bah, peut-être qu'il y a que vous, mais je vous ai posé des conditions, maintenant, ça vous le respecter, c'est tout.
3: On va sur la rose en studio, hein.
2: Toi, fais gaffe, parce que jeudi, tu pourrais peut-être faire rien du tout, quoi. Ça pourrait peut-être t'arriver.
0: T'as jamais dit, mais il pète pas que du cul, hein, Olivier.
3: Il pue la bouche aussi.
2: Fais gaffe, Olivier. Ce jeudi, tu vas peut-être rester dans ton studio. Et je te préviens, fais gaffe si tu t'as mis à foutre le bordel. Parce que si à cause de toi, c'est le bordel, j'arrête tout de suite. Hein. Donc,
0: je suis d'accord avec Gérard.
3: Moi aussi, là, pour une fois, franchement.
0: C'est vraiment un perturbateur. C'est peut-être à cause de toi que ça marche plus, les débats, que personne n'appelle, et que c'est toujours les mêmes.
3: Et qu'il y a plus besoin d'éteindre.
0: Voilà.
2: Donc voilà, c'est tout. Donc alors jeudi, on se voit avant de commencer.
3: À quelle heure? On finit ce qui s'est...
2: Toi, pour l'instant, tu vas te calmer. Je vais voir jeudi, d'ici jeudi, si je te reprends.
0: Là, tu vois.
2: Moins 5.
0: J'ai mon train.
2: On verra d'ici jeudi si je te prends ou pas.
3: Mais ouais, mais à l'antenne, franchement, Gérard, faut pas que tu gueules tout le temps et que tu les vires au bout de 5 secondes, quoi. Franchement, les auditeurs, faut pas que tu les vires au bout de 5 secondes.
2: Ouais, mais si
3: on peut pas suivre au standard, on peut pas.
2: Mais ouais, mais le mec, s'il dort à moitié quand tu lui poses la question...
3: C'est à toi de le gérer, ça. Nous, on peut pas le faire.
2: Ce temps-là, les trois quarts, je dis qu'il comprenait rien.
3: Bah ouais, mais ça, c'est à toi de leur expliquer, Gérard. Ouais, moi, je suis d'accord avec Gérard. C'est toi qui fais mal ton boulot.
0: Putain, tu retournes ta veste,
2: quoi. Ouais, mais attends, lui, pour l'instant, il sait pas s'il va faire quelque chose, je le dis encore.
3: Ouais, mais moi,
2: c'est... Ouais, non, mais je te préviens d'entrer. Je préfère te prévenir maintenant, je ne suis pas sûr que jeudi tu réintègres l'équipe.
3: L'équipe?
2: Non, mais t'as très bien compris ce que je t'ai dit.
0: Mais je voulais te demander ça parce qu'on est en réunion pour les débats. Est-ce que je pourrais peut-être prendre une semaine de vacances?
2: Tu vois ça avec ton chef, pas avec moi.
0: Ah bon? D'accord. Non, parce que je voudrais partir avec Sandy, c'est pour ça.
2: Non, bah tu laisses Sandy tranquille, connard.
3: Attends, c'est moi qui parle avec Sandy.
2: Ouais, bah t'y touches pas, tu vois.
3: Attends, je l'avais booké pour la semaine prochaine, les mecs. Sandy m'a dit qu'on se verrait à la loco en plus.
2: Mmh. Ouais, c'est ça.
3: Ouais, mais moi c'est de lundi. Attends, mais Sandy, derrière...
2: Mais maintenant, vous allez me foutre la paix avec ça, et vous allez lui foutre la paix aussi.
3: Elle est pas mal, Sandy, hein, empêche.
2: Ah ouais, bien. Vous lui foutez la paix.
0: Mais nous, on l'a jamais emmerdé, hein, bah c'est pas de ma faute. Si, c'est ta faute si maintenant elle a emmerdé. Parce que t'as filé ton portable, alors les gamins, maintenant, bah voilà.
2: Non, c'est pas moi qui l'ai appuyé, c'est sa soeur qui lui a balancé sur mon tatou.
3: Ah bah voilà.
2: Numéro de tatou d'échanger, personne là.
3: Ouais, mais ça... Tu peux l'avoir, moi?
2: Non. Et surtout pas toi, en tous les cas. Tu seras le seul de l'équipe qui l'aura pas. N'essaye pas d'aller le piquer quelque part et de le balancer sur Minitel, sur Internet.
3: Sandy, elle va me le filer.
2: Sandy, elle l'a pas.
3: Mais attends, elle m'a appelé encore aujourd'hui.
2: Mais c'est ça. Attends, on va lui demander.
1: Mais elle est montée, on va voir après.
2: Hâte de dire des conneries sur elle, d'accord? Ce jeudi, tu vas... C'est simple. Je t'ai fait une grâce, mais là, continue comme ça et tu vas rester dans ton...
1: De lui,
2: ton
1: là, regarde, Gérard, il rigole.
3: Petit sourire, là.
0: Putain, t'es sourire en quoi, Olivier? Il a ras-le-bol, hein.
2: Parce que pour l'instant, t'es pas sûr de reprendre l'équipe jeudi. Hein.
0: T'es pas sur la liste.
3: Non, mais non, il t'a fait la grâce de bien vouloir ce que tu participes à la réunion, alors sois sympa.
0: Grand seigneur.
3: Merci, Gérard.
2: Donc, t'as intérêt de te calmer. Bon, ça fait trois insultes que tu me balances. Non. Je te dis non.
0: C'est la bise alors.
1: Oh, tu vas lui mettre un pain. Bon, alors, qu'est-ce que tu notes?
2: Ce que je garde pour l'instant.
1: C'est-à-dire... Ouais, je suis sur la liste. Ouais, moi aussi.
2: C'est tout.
3: Yes, non, yes.
1: Et moi?
2: Non, pour l'instant, toi, tu vas te faire...
0: Ça met Olivier avec un point d'interrogation.
3: Ouais.
0: Non, je comme ça, tu verras le point d'interrogation, si c'est OK.
3: Ou avec un petit cœur.
1: Donc là, l'autre, c'est une petite feuille blanche avec marqué dessus, Fildar, Philippe, Olivier, Manu et Olivier avec un point d'interrogation.
3: Il y a deux V à Olivier.
2: Ouais, c'est ça. Ouais, tu vas m'apprendre à écrire, connard.
1: Faut que je calme.
2: Enfin, voilà.
1: Bon. Par contre, dernière chose. Je veux plus qu'on parle de Sandy à l'antenne.
3: Ouais.
2: Et l'histoire des trucs de la loco et puis des cotons-tiges que l'autre conne de Christine a été dire, ça aussi
3: on
2: je voulais que ça se... Hein.
3: On le balance plus, mais comment tu veux s'il y a un auditeur à l'antenne
2: Non mais ça va...
0: Ah, j'ai fait un petit remix.
2: De quoi?
0: Ah, j'ai fait un petit remix sur les
2: cotons-tiges. Ouais, ben tu le balanceras pas parce que tu peux, t'es pas sûr de participer. Alors, méfie-toi.
1: Ouais. Ouais, qu'est-ce qu'il y a d'autre à voir encore, Gérard?
2: Ben c'est tout. C'est tout, on a fait le tour.
1: Sûr, hein.
2: Donc on verra ça jeudi pour savoir qui c'est qui fera l'arrière en premier puis le standard.
0: Et c'est...
1: Oui, c'est là
0: le débat sur l'aspirateur.
1: C'est fini quand je dis au revoir.
0: Alright. Le débat sur l'aspirateur, on prend plus des nanas ou des mecs? Tu préfères quoi? Parce que si je fais le standard...
1: Ah, c'est pareil, parce que moi le problème que j'ai, Gérard, dans tes débats, c'est que j'ai l'impression que tu veux plus de mecs que de nanas.
2: Ouais. Non, plus de nanas.
1: Ouais, mais alors comment tu fais? C'est sûr, dis pas. Qu'est-ce que tu fais? 3 filles, 3 nanas ou 4 filles, 4 nanas? Tu veux que des nanas?
2: Non, on fait 3 et 3 pour le premier. Et le premier, c'est les sports de glisse.
0: Ouais. Vous voulez faire l'aspirateur, Manu?
2: Non, non, ouais. C'est les sports de glisse.
0: Non, mais c'est mieux, Manu, on décide. C'est Manu qui décide. Hein.
2: On fait les sports de glisse en premier et en deuxième les...
1: Manu, il dit que c'est à lui de décider parce que c'est lui qui fait le standard.
2: Bah ouais, mais c'est moi qui décide.
0: Non, bah non, c'est moi qui fais le standard en plus, donc je décide en premier.
3: Bah ouais, bah décide alors si tu
0: donc,
3: fais le standard.
0: Donc on va faire... qu'est-ce que t'avais décidé toi?
3: Tu veux décider moi, les aspirateurs.
2: Ouais, en fait. Non, on fait pas les aspirateurs en premier, on fait les sports de glisse.
0: Non, on fait l'aspirateur.
2: On fait les sports de glisse.
0: C'est mieux, on fait l'aspirateur.
2: Pourquoi tu as décommandé ce que je fais? C'est moi qui décide, c'est moi le chef encore le jeudi.
0: Bah
2: c'est
0: ouais,
2: pas toi.
0: Mais moi je suis le chef du standard.
2: Ouais, bah peut-être
3: je suis le chef de l'arrière, hein, deux voix contre une.
2: Eh ben alors, moi je suis pas, moi je fais les sports de glisse en premier, c'est tout. Ça sera donc, les sports de glisse et l'aspirateur.
3: C'est pas grave, regarde Gérard, il fait les sports de glisse à l'antenne et nous au standard on fait l'aspirateur.
0: Bah je m'en fous, moi, s'il fait les sports de glisse en premier, je fais les habituels.
2: Donc, si tu fous les habituels, tu vas pas faire partie longtemps de l'équipe.
0: Je m'en fous, hein.
2: Donc je te préviens, c'est moi qui commande.
0: Ah mais on fera les...
3: Ouais, on se débrouille. Aspirateur.
0: Ouais, l'aspirateur.
3: Ouais.
2: Non, il est hors de question, c'est les sports de glisse et c'est tout.
0: De toute façon, j'ai rappelé Tony et il passe...
3: Il y a Arnett aussi qui...
0: Il passe pour le débat de l'aspirateur à 1h15.
3: Ouais.
0: Parce qu'après, il se casse.
2: Ça sera pas l'aspirateur, ça sera les sports de glisse. C'est moi qui commande.
0: Attends, si je rappelle Tony qui parle de l'aspirateur pendant les sports de glisse...
2: Je répondrai pas alors. Parce que comme les questions, vous n'allez pas les savoir.
0: Ben, je les ai retenues, hein, je les ai lues.
3: Ah, moi, on me les a dit, ça y est, hein, j'ai imprimé.
2: Mais moi, il est hors de question qu'on fasse l'aspirateur en premier.
0: Et pourquoi?
2: Parce que je fais les sports de glisse en premier. Et l'aspirateur en deux. C'est tout.
0: C'est n'importe
3: quoi.
0: C'est naze.
2: Et ben, dans ces cas-là, si c'est naze, eh ben, tu vas aller dans un studio, toi, je vous dis.
3: Oh, c'est vrai, je suis naze.
0: Bah, ok.
2: Non, soit,
0: bon, bah, je me casse. Je fais pas les débats, je dis.
3: N'empêche que c'est naze, faudrait commencer par l'aspirateur.
2: Non,
3: mais si.
2: Non.
0: Voilà,
3: Fildar. Bah, je suis solidaire avec Fildar. Bidon.
2: Vous faites tout ce que vous voulez, mais dans ce cas-là, on prendra d'autres personnes.
0: Voilà.
1: Ouais, voilà, mais le problème, c'est que t'es pas assez dur avec eux.
2: Non, et on n'a pas changé les.
1: Ouais, mais le problème, c'est que toi, tu fais les sports de glisse, mais ils vont se retrouver, puis ils vont te prendre. Quand ils vont te mettre des auditeurs qui vont parler de l'aspirateur, t'as laissé faire le sport de glisse, c'est ce que tu feras.
2: Non, non, mais enfin, je dirais c'est pas le thème du premier débat.
1: Ah, tu me démerdes, non?
2: On a dit les sports de glisse, on restera sur les sports de glisse en premier. Je fais l'aspirateur en deux.
1: D'accord. Mais c'est à toi de leur dire que t'es le chef, quoi.
2: Ouais, mais t'as beau leur dire, ils s'en foutent, alors.
1: Ouais, mais toi, comme toi, par exemple, t'es peut-être pas fait pour ça, hein. T'es peut-être pas fait pour être chef, quoi. T'es peut-être fait pour simplement recevoir des ordres.
2: Donc, il est hors de question qu'on fasse l'aspirateur en premier.
1: Voilà, voilà. Donc, on verra ça avec eux. Bon, bah, ça s'est bien passé, là. Tu vois, la réunion, faut en faire une de temps en temps, comme ça, le mardi. Hein? ça se passe mal le jeudi, bah, tu notes ce qui s'est pas bien passé.
0: Voilà. C'est pas la peine de pleurer là, pour que je fasse ton standard mardi. C'est jeudi, c'est nard.
2: Non, dans ces cas-là, tu fais plus partie de l'équipe.
0: Non, c'est non.
2: Tu resteras chez toi.
0: Parce que monsieur décide et c'est bidon tes choix.
1: C'est vrai.
0: Ouais, Emmanuel est d'accord,
2: voilà. Ça, on veut pas. Ouais, allez, c'est bon, ouais,
0: c'est
2: bon.
0: C'est terminé.
2: C'est pas vous qui commandez, je dis.
0: Ouais,
2: c'est
0: bah de toute façon, tu te démerderas tout
1: voilà,
0: seul.
1: Voilà, tu feras tout seul.
0: Voilà, monsieur veut décider.
1: Tu sais tout faire.
0: Voilà.
2: D'ailleurs, c'est moi qui décide les thèmes de débat, c'est
0: bah
2: tout.
0: Voilà, c'est, pas vous. C'est n'importe
1: c'est
0: quoi.
1: C'est nul.
0: Ouais, bah allez, salut, Gérard.
2: Ouais, bah, casse-toi.
1: Bon. Moi, je vais y aller, là.
2: Moi aussi.
1: Bon. Eh ben, Gérard, au revoir.

0: Du chocolat?
1: Ah ouais, c'est mieux, c'est...
0: Ouais, attends, t'as le caramel, t'as le sucre.
2: Chocolat blanc ou chocolat noir?
1: Non, du chocolat normal.
3: Non, le caca. Ouais,
1: mais non, le caca.
3: Tu sais quand il a chocolat au bord des lèvres.
0: Et Gérard, t'as du chocolat au lait, du chocolat noir, t'as différents chocolats. Il faut
1: des danettes que t'achètes. Des trucs de danette là, que t'achètes.
0: Mais,
1: non,
0: Gérard, mais ça dépend, t'as du chocolat au lait.
3: Écoute, normalement, je pense que danette, normalement, ils auraient rien dit. Mais là, de savoir que le fantasme de GG, c'est du danette, à mon avis, danette, ils vont pas bien le prendre, le truc.
0: Et puis, c'est pas grave. Il faut se mettre debout avec danette, non, Gérard?
1: Mais non, mais nous, il n'y a pas besoin d'être debout, on se met couché.
0: Il paraît, hein, moi, je sais pas, moi.
4: On se met en levrette pour danette.
1: Voilà. Oui. Oui.
5: Je vois que tu es très épanoui sexuellement maintenant.
0: Ouais, ouais,
1: c'est normal, hein.
5: Comment?
1: C'est normal.
5: Pourquoi? Explique-moi.
1: Bah, c'est normal maintenant que j'ai trouvé tous les points faibles de la personne et puis qu'elle a trouvé les miens.
0: T'as
1: donc
0: trouvé
1: c'est...
0: la zone G, Gérard?
1: Ah bah attends, pour l'instant, le point G, j'ai pas encore trouvé.
0: La zone G, t'as trouvé?
1: Non, j'ai pas trouvé le point G encore.
0: Bon bah dis donc, c'est quoi ça?
1: Ah bah vous verrez bien.
0: Donc, ne pas te réveiller, Gérard, hein, parce que là, je sens qu'il y a encore des choses à découvrir. Hein.
5: Ouais, c'est clair.
1: Non, mais attendez, attendez, déjà,
0: c'est un peu trop tard, hein.
1: Non, mais déjà, c'était pas prévu que j'y aille. Et puis, comme il y en a un qui s'est fait passer pour moi, donc automatiquement, j'ai été forcé de venir.
0: Ah, bah, moi, je crois que c'était toi.
3: Non, attends, c'était pas le faux Gérard.
0: C'était toi. Gérard, c'était toi.
1: Non.
0: Tu as tout de suite reconnu avec ta petite voix.
1: Non.
0: Avec tes citations, bon ben, et tout.
1: La preuve que le gars qui s'est fait passer pour moi.
3: Non, ça n'a rien à voir.
1: À quelle heure préférez-vous avoir un fantasme?
0: Alors moi,
2: toute la journée.
0: Benoît, moi ouais. ça serait le matin.
1: Oui, mais pourquoi?
0: À l'arrosée.
1: Pourquoi?
0: Bah parce que c'est là où c'est le plus agréable. Tu sais très bien que les ébats sexuels sont le plus développés le matin.
2: Et tu roules sur l'herbe dans l'arrosée, c'est ça?
0: Voilà, tout à fait.
1: De toute manière, il n'y a pas d'heure pour avoir des fantasmes.
0: Non, mais bien sûr.
2: Il n'y a pas d'heure pour manger du bâton de berger.
1: Sans citer de nom, quand même.
0: Ouais, mais Gérard, ça, c'est selon une étude statistique de l'INSEE.
1: Ouais, mais on s'en fout de ça.
0: Attends, c'est marqué que 85% des personnes...
1: Ouais, mais c'est bon, on va pas s'amuser à...
0: Ah bah attends, moi, je lis, non, mais on va pas... sur l'étude économique de la société, hein.
1: Mais non, mais on va pas s'amuser à faire des débats sur des trucs comme ça avec les statistiques.
5: Pas
1: ça,
5: de son âge.
1: C'est pas de son âge, on s'en fout. Adeline.
6: Ouais.
1: Et toi alors?
6: Ben, moi c'est à partir de 22h.
1: Ouais, jusqu'à?
0: Ouais, mais attends, t'écoutes plus Max là, c'est énorme.
1: Non mais de toute manière il y a pas besoin. On peut très bien avoir des fantasmes. Oui mais on peut très bien avoir des fantasmes en écoutant Max.
6: Ouais.
5: Ah bon?
1: Ah bah ouais, moi je suis désolé.
0: On a des fantasmes en écoutant Max.
1: Ouais, moi je peux te dire une chose.
0: Des fantasmes, Gérard, en écoutant Max.
1: Ah oui, je peux te dire une chose que même en regardant la télé, Sandy elle met la main bien placée.
0: Mais t'as
2: sur la télécommande.
0: Eh dis donc Gérard, quand t'écoutes Max, est-ce que t'as quelqu'un qui bande?
1: Ah bah ça, si ça est avec Sandy, oui.
0: Surtout
1: quand j'entends des cochonnes. Quand j'entends des cochonnes à la radio.
4: Il faut dire que voir le visage de Sandy, c'est un contraceptif aussi.
1: Ouais. Attends, toi déjà, tu vas te calmer.
2: Ça calme.
0: C'est lent, ça. Pardon, hein.
1: Marie.
5: Oui.
1: Marie, pour toi, alors.
5: Bah écoute, moi, c'est au coucher du soleil. Quand il y a la pleine lune.
0: Au coucher du soleil, on peut se rejoindre, hein.
1: Y a pas besoin d'être au coucher du soleil pour avoir des fantasmes.
0: Bien, tu vois, t'as un peu c'est comme une lumière tamisée, tu vois.
1: Bon, tu sais, tu tousses, là, comme une perlue, là.
5: Bah attends, c'est sûr, on a droit de tousser.
0: Non, mais Gérard, tu te rends pas compte, quoi. C'est comme une lumière tamisée, quoi, le square, t'as le reflet du soleil. Enfin, je sais pas, t'as jamais fait ça, toi, je suppose.
1: Pour l'instant, j'ai pas... Oui.
5: Au coucher du soleil, c'est un phénomène physique qui se passe.
0: Voilà, ouais.
3: Parle devant ton combiné, mais on ne t'entend jamais, t'es toujours à 10 km.
5: Ah, pardon, voilà, tu m'entends bien ?
3: Devant.
5: Voilà. Alors, tu vois, Gégé, parce qu'en fait, quand il y a le coucher du soleil, il y a un phénomène physique qui se passe. Tu vois, t'as toutes les couleurs qui se rejoignent. Et
0: Marie, t'es à Bordeaux, c'est ça ?
5: Ça donne un coup à ton cerveau, quoi.
3: Écoutez, chut.
0: Marie, t'es à Bordeaux, hein ?
1: Attendez, il y a le chef qui a envie.
3: Écoutez.
1: Oh le
0: pauvre,
1: oh non.
0: Mais
1: oh, j'hallucine.
0: Ah,
1: ça va puer là. Oh, ça va puer, elle vient de lâcher une perle.
2: Je préfère le pet max que quand tu parles.
1: Oh non, il vient de péter, oh non.
3: Archivez-le.
5: Ah, montre le divot là.
2: Allez, bonne odeur.
3: J'espère que la DAT est tournée.
0: C'était pas toi qui parlais là.
1: Non.
3: Là, vous pouvez archiver, c'est un pot en direct là.
1: Dans le best-of, dans le best-of.
2: Un coup de déo, un coup de déo. Un coup de déo là.
1: Mathieu.
5: Ah, c'est crade.
2: De l'Antarctique là. Mathieu, on porte ta bouteille là.
3: Comment Mathieu. Ça, c'est crade, Marie?
2: Ouais, ouais. Ouais, avant de dormir.
5: Oui, Max.
3: Vas-y, Mathieu.
2: Ouais, avant de dormir, ça détend.
1: Pourquoi avant de dormir?
2: Bah, comme ça, t'as fait ta BA.
1: Ouais, mais tu peux le faire. Tu peux le faire en dormant ou au réveil.
2: Pardon?
1: Tu peux le faire en dormant ou au réveil.
2: Ah, bah ouais, les deux, ouais. Un petit coup avant de
1: d'aller travailler.
2: Ça fait du bien aussi.
1: Et même avant d'aller travailler.
2: Ah, ouais.
1: Voilà. Hey, parle plus fort, toi, là-bas, au standard, j'entends pas ce qu'ils me disent, les auditeurs.
2: Hey, Gérard.
7: Ouais.
2: Gérard.
1: Oui.
2: Toi, t'as toujours fait ça dans ton lit ou quoi?
1: Ouais.
2: Mais change un peu, fais des choses qui sortent de la réalité, quoi. Enfin, je sais pas, moi, c'est trop banal ce que tu fais, là.
8: Mais non, les draps, c'est la zone souvenir.
1: Oh, ça y est, ouais, pull d'art, quand tu veux, là.
2: Je sais pas, moi, c'est comme ça, quoi.
1: Ouais, mais.
2: Avec les singes.
1: Ouais, bah avec les singes dans un zoo, moi je veux bien, hein, si
2: bah
1: tu m'y invites.
2: Tu vois, il y a plein de choses à faire.
1: Ouais, bah Benoît,
2: Gérard,
1: tiens.
2: T'imagines avec un ours,
5: Gérard?
1: Ouais.
5: Il y a un truc que j'ai pas compris, c'est pourquoi dans le zoo? Est-ce que c'est les animaux qui font un effet ou
2: mais justement,
5: quoi,
2: oui, avec son
1: mais non, mais de manière.
2: Avec son dit Gérard, obligatoirement, le zoo marcherait, quoi.
5: Non, mais Gérard, physiquement.
2: T'imagines la reproduction à travers les grilles?
8: Phénomène de foire.
2: Bah c'est clair, c'est tout un programme. Mmh. Hein.
1: Benoît.
2: Oui.
1: Benoît.
2: Oui.
1: Benoît, s'il te plaît.
2: Ouais. Mais non, mais je suis en train de te dire que c'est super, quoi. Fais ça dans un zoo, il y a plein de choses à faire. Il y a plein de nouveautés.
8: Mais Gérard.
2: Hein, c'est vrai, t'es pas d'accord, Gérard?
5: Hey, Gérard, t'es pas d'accord?
1: Non.
2: Bah attends, Gérard, quand même. Attends, t'imagines aussi dans un parc?
5: Ouais, un parc dans un zoo, Gérard.
8: Admets-le.
1: Oh, on se calme, s'il vous plaît.
2: Bah alors, Gérard, mais tu réponds pas, là.
5: T'es pas d'accord?
2: Réponds.
1: Et c'est quoi, là, ce cirque?
2: T'es pas d'accord?
3: Bah écoute...
2: Non, mais c'est pas Gérard.
3: C'est pas Gérard. Moi, j'entends rien, c'est normal, hein.
2: Allô? Allô, Gérard?
5: Dans un zoo, t'es pas d'accord?
3: Mais qu'est-ce qui se passe, Gérard?
2: Gérard.
1: Non,
3: qu'est-ce qui se passe?
2: Gérard, on l'entend?
1: Non, mais... On a double voix.
2: Encore,
3: bah t'as double voix tous les jours, toi. Ça y est, t'arrives, c'est double voix, toi.
2: Il est où Gérard encore, monsieur Gérard?
1: Benoît,
3: continue. Alors, le débat, Gérard. C'est double voix.
2: Ouais, mais tout de suite, hein, dès qu'on parle de sexe, ça y est, on l'entend plus, là.
8: Ouais.
2: C'est zéro, quoi.
1: Mais non, bah, Benoît.
2: Allô, Gérard?
1: Benoît.
2: Ouais, Gérard?
1: Benoît, s'il te plaît.
2: Ouais, ah, ça y est, ouais, ça y est, je t'entends.
1: À toi.
2: Ouais. Quoi?
1: À toi.
2: À moi, bah quoi?
1: Bah, réponds à la question.
2: J'ai pas entendu, là. Tu peux la répéter, s'il te plaît?
1: À quelle heure préférez-vous avoir un fantasme?
2: J'ai déjà répondu, c'est le matin.
1: Ah bon, ok, bah, Maïva.
2: Le matin, et puis le soir aussi. Mais
5: y a pas d'heure pour en avoir.
1: Pourquoi?
5: Bah, je sais pas, ça arrive n'importe quand. Je vais pas me dire, tiens, tous les matins, 6 heures, je vais en avoir un.
2: Mais non, mais bien sûr que non, mais bon...
1: Oui.
5: Moi, je pense qu'en fait, c'est vrai, en fait, un fantasme, tu l'as... Quand tu veux, hein, c'est quand tes hormones sont en ébullition, ben bah voilà, quoi, c'est bon. Hein.
9: Sauf que j'ai dit de 1 à 3.
2: Bon, Marie, t'es à Bordeaux, toi? Marie?
1: Ouais, bon, donc...
2: Marie, t'es à Bordeaux, hein?
1: Est-ce que les fantasmes devraient
10: être... Et toi, les fantasmes, là, t'en as pas fait à quelle heure?
2: Bah ouais,
1: moi, il y a pas d'heure, moi, c'est toute la nuit. Moi, c'est toute la nuit. C'est toute la nuit. Eh, toi,
11: à quelle heure il passe?
1: Ouais, bah toi, tu vas aller voir Fildar au standard, ça va t'apprendre de parler... Non, toi, tu sors. Tu sors, tu fais plus partie de l'équipe.
12: Donc, faut expliquer quand même que Olivier vient d'arriver dans les studios.
2: Ah,
1: Olivier,
2: ah,
1: je
5: veux bien savoir pourquoi
1: Gérard, devant ton micro, va t'asseoir. Hey,
11: Gérard, tu peux écouter la voix d'Olivier au moins?
2: Ouais, mais bien sûr, on l'écoute un peu là.
1: Non, c'est bon.
2: Olivier.
1: On peut pas vous le mettre. Parce qu'on voudrait bien le mettre, comme ça vous allez tous chanter.
10: On t'accouche là.
1: Gérard, le débat. Bah ouais, mais est-ce que les fantômes devraient être interdits par la loi? Si oui, lesquels? Attendez, Marie, comme tu rigoles comme une vieille taupe, alors vas-y.
10: Faut être gentil.
1: Allez, Marie.
5: Oui, merci pour le compliment.
1: Vas-y.
8: que je vais te dire.
1: Vas-y, Marie.
5: Tu veux que je réponde?
1: Bah ouais, tu vas répondre comme tu rigolais comme une vieille taupe.
5: Non, pas comme une
7: les
5: vieille
7: taupe. Les taupes ne rient pas.
1: Ah, les taupes, elles rigolent pas.
8: Ouais, allez, Gérard, vas-y. Hein. Dis-moi voilà, un peu sur les nénettes, là.
1: Oh, c'est bon.
8: Je sens bien, Gérard, ce soir, là. Allez.
1: Ben c'est
8: le temps de prendre 2 heures en rentrant là. Hein.
1: Ouais, mais allez-y, c'est pas parce qu'on est lundi, faut y aller là.
5: J'essaie, tu peux répéter la question, s'il te plaît.
1: Oh non, mais attends, tu te fous de ma gueule, Marie, ou quoi là? Ou tu prendras. Tu vas te calmer, Marie, s'il te plaît, tu vas répondre à la question, je l'ai déjà posé la question.
5: Pourquoi
8: tu dégages, Marie, tu dégages.
1: Jean-Luc! Oh, c'est bon là, vous calmez là. Oh le bordel, tu réponds là.
5: Mais c'est ça, tu peux répéter la question, j'ai pas entendu.
1: Voilà, blablabla.
8: Jean-Luc!
1: Est-ce que les portables devraient être interdits par la loi? Si oui, lesquels?
7: Tous!
5: Bah écoute, il y a plusieurs lois, hein.
1: C'est-à-dire?
5: Qui rentrent en vigueur, bah je sais pas, il y a des lois. En fait, ça dépend du code pénal, quoi.
1: Bah, c'est-à-dire, qu'est-ce que t'entends par là, par les codes pénals?
8: Bah le livre rouge, code anal!
5: C'est-à-dire que t'as certaines lois qui interdisent les fantasmes?
1: Attends, Marie, il y a Manu qui se marre là comme un perdu.
12: Non, c'est parce que j'ai vu.
1: Attendez.
12: J'ai vu un truc sur Minitel, t'es sûr que je le lis, Gérard.
8: Vas-y.
12: Alors, mon fantasme, 2 points. Serrer les couilles de Gégé dans un étau pendant que Sandy, déguisé en oiseau, lui picore les pépites de caca pris dans les poils de son cul.
3: C'est tellement vrai.
1: Bah oui, n'importe quoi.
8: Gérard,
5: c'est de la littérature tout ça.
8: Ouais, Gérard, Benoît.
1: Ouais.
8: Benoît, je peux répondre à ta question?
5: Les doucement, s'il te plaît.
1: Ouais, mais ça y est.
8: Vas-y.
1: Benoît, vas-y.
8: L'article 395.1 du code pénal.
1: Ouais.
8: Nous avons une interdiction des rapports sexuels et des fantasmes selon une période donnée. Qu'est-ce que t'en penses, Gérard, de tout ça?
1: Oh là, mais je veux dire, moi je m'en fous, des codes pénals. Moi je fais l'amour quand je veux, puis c'est tout.
11: Se faire piquer les pépites de caca.
1: Non mais attends, Pierre, tu vas te calmer, s'il te plaît, merci.
11: Qu'est-ce qu'il fout, là?
1: Ouais, mais attends.
8: Ouais, Gérard, il est parti au chiottes ou quoi?
1: Non, je suis là.
7: Mais c'est tu?
8: C'est dingue, hein. Bon, on parle que tous les trois.
1: Bon, alors Adeline.
8: Enfin, tous les quatre, même. En fait, c'est Marie, c'est qui les deux autres, au fait?
1: Adeline.
7: Adeline.
1: Adeline.
5: Il est où, Gégé?
1: Adeline.
8: Et puis, et le
1: gars. Adeline. Mais attends, mais qu'est-ce qui se passe, là?
8: Et Pierre.
1: Pierre, on n'entend plus, là. Adeline.
5: Ouais.
1: Ça y est, tu m'entends?
8: Bah voilà.
5: Ah, il est là. Donc, Gégé?
1: Oui.
5: Ouais, bah écoute, je te disais, ça dépend. Il y a certaines lois qui interdisent les fantasmes à certaines périodes. Et il y en a d'autres, libre à vous, hein, de faire ce que vous voulez, quoi.
8: Voilà, c'est bien dit, ça. Bon. Il faudrait qu'il y ait un flic derrière chaque personne.
1: Maïva?
8: Voilà.
7: Oui.
1: Et toi?
7: Ah, bah moi, je pense comme les autres, hein, étant donné que l'article stipule toutes ces choses, on le suit, hein.
11: Moi, c'est Pierre, j'ai répondu à aucune question.
1: Bah, vas-y, tu vas répondre.
8: Vas-y, Pierre.
11: Donc, moi, mon fantasme.
8: Ouais.
11: C'est un jour. Avec 2 filles.
8: Ah ouais, c'est pas mal ça.
11: 2 filles, mais le soir plutôt.
8: Ouais, le soir.
11: Voilà. Et puis, n'importe quelle heure aussi.
8: Ouais, mais où? Dans quel lieu aussi?
11: Bah, j'aime bien mon lit, moi.
8: Dans une télécabine.
11: Dans le quoi?
8: Faut éviter les télécabines.
11: Ouais, les téléphoniques, c'est pas le bon plan.
8: Pareil.
5: GG?
1: Oui.
5: Je voulais te demander un truc, s'il te plaît.
1: Oui.
5: Je voulais savoir, est-ce que toi, t'es d'accord avec ces nouvelles lois, là, qu'ils font, là?
8: Ouais, l'article 395.1
5: du
8: code pénal.
5: Bon, Benoît, s'il te plaît.
8: Ouais, vas-y.
5: Est-ce que t'es d'accord avec ces nouvelles lois là?
9: Je rentrerai plus tard, il y a un débat de
1: gérance
9: ce soir.
1: Non mais c'est bon, Manu, tu passeras tes coups de fil perso plus tard.
9: Je t'embrasse.
1: Hein, pardon? Plus tard, tes coups.
9: C'était ma mère.
8: Ah,
9: je
8: crois que c'était ta meuf. C'est dégueulasse. Je vais rentrer plus tard cette nuit.
1: Bon.
8: Gérard, c'est dégueulasse. Manu, il est avec sa mère et attends.
9: Bah oui, j'habite chez ma mère, il y a un problème.
8: Bah voilà, exactement, il a le droit de parler avec sa mère et Gérard, c'est un peu.
3: Il a le droit d'avoir ce fantasme là, hein. Merde.
8: Voilà. Non mais c'est vrai, hein, l'inceste, c'est hyper important aussi, hein, Gérard. Hein.
11: T'habites chez tes parents, Manu.
9: Oui, tout
11: c'est
9: à fait.
11: Ce que tu m'as dit. Hein.
5: T'embrasses ta mère,
11: Marie. Les promesses que tu m'as faites, salaud.
1: Pensez-vous qu'on peut avoir les mêmes.
5: Mais t'as pas répondu à ma question.
1: De quoi?
5: T'es d'accord avec toutes les lois, qui viennent d'être votées qui interdisent les fantasmes?
1: Non, mais de manière, pour l'instant, moi, j'ai pas entendu. Non, mais j'en ai pas entendu.
11: Tu penses vraiment que Clinton, il s'est fait sucer?
1: Non, mais ça, je parle pas politique, tu vois.
8: C'est par Saddam Hussein, mais c'est pas
1: non, non, non, mais ça y est. Oh, là, on va pas déborder sur des thèmes bizarroïdes. Hein.
5: Je te dis, est-ce que t'es d'accord avec ces lois qui interdisent à l'homme de fantasmer?
8: Et pas la femme.
1: Non, non, mais de toute manière, il n'y a pas que la femme ou l'homme, hein, c'est les deux. Hein, puis c'est tout.
8: Gérard, est-ce que tu es au courant que les chiens ont droit de fantasmer?
1: Bah oui.
8: Surtout les pitbulls. Voilà, surtout les pitbulls, tout à
1: non,
8: fait.
1: Non, non, non, ça, on va pas s'amuser à déborder sur des trucs bidons.
8: Non, mais ça fait partie de l'article, hein. Avec ou sans?
1: Bon,
8: Bon, les gars.
1: Bon, donc, je pense qu'on va s'écouter, il est vraiment phénoménal. Pardon?
3: Ah non, c'est pas un vrai disque ça.
12: C'est pas, non.
1: Ouais, bah si,
3: Gérard,
1: bien.
3: Tu poses la question déjà, Gérard.
12: Pose la question.
1: Pensez-vous que l'on peut avoir les mêmes fantasmes en France et en Europe?
8: Gérard?
3: Qu'est-ce qui se passe, Manu?
12: Je ne sais pas. Vas-y, non, Gérard, repose ta question.
1: Pensez-vous que l'on peut avoir les mêmes fantasmes en France et en Europe?
12: Les deux numéros de téléphone.
1: Donc 0803-085000 et 0870-5000, c'est toujours le 3615, code Fun Radio, rubrique directe.
12: La Belgique.
1: Et le 0331-49-79-5000.
3: Je m'en fous, je réponds pas aux Belges.
1: On l'entend foiré. C'est de Picmol, et donc vous pouvez toujours nous joindre au 0803.
12: Avec Anarchie dans son froc.
1: Voilà. Donc c'est Manu qui vous le dit pour moi. Donc vous pouvez toujours nous appeler au 0803-085000 et 0870-5000 et toujours 0870-5000 et toujours le 3615. Code Fun Radio, rubrique directe. Et on récupère Pierre.
13: Oui.
1: Bonsoir.
13: Bonsoir.
1: Adeline.
14: Ouais.
1: Rebonsoir.
3: Salut. C'est fou Manu.
1: Marie.
15: Bonsoir.
1: Bonsoir. Mathieu.
16: Rebonsoir.
1: Benoît.
17: Ouais.
1: Et Maïva.
18: Oui.
1: Alors, pensez-vous que l'on peut...
15: Oui. Excuse-moi, c'était quoi le disque? J'ai pas entendu.
17: C'était Anarchie.
15: Le disque, c'était quoi?
17: Anarchie.
15: Ah, d'accord.
1: C'était Anarchie, voilà.
12: C'était Sex Beatmall avec Anarchie dans son froc.
17: Voilà, tout à fait. Merci. C'est exact.
1: Alors, pensez-vous qu'on peut... Pensez-vous...
17: Non,
1: non, non,
17: rien.
1: Voilà, c'est reparti.
15: Gérard, t'es coupé, là, à chaque fois.
1: Ouais, mais j'y peux rien, hein.
12: C'est vrai,
16: tu fais exprès, c'est pas possible.
1: Ouais, non,
3: parle normalement, parle devant ton micro, Gérard.
15: Alors... la radio.
1: Ouais, oh, tu permets, ouais. Bon, toi, Marie, tu vas commencer par te calmer, s'il te plaît.
17: Attends, sois pas agressif envers les filles.
1: Ouais, vous allez quand même.
17: Gérard, sois pas agressif envers les filles, elles sont adorables.
1: Ouais, bah vous vous calmez, d'accord.
16: Et Gérard, imagine que le micro, c'est la foule à Sandy.
1: Ouais, attends, toi, si t'es pas content, tu vas dégager.
15: Et t'es censé montrer l'exemple aux plus jeunes.
17: Voilà, exactement.
1: Merci, merde.
17: Ça c'est bien dit les filles, ça le calme un peu le Gérard là.
1: Ouais, mais pour l'instant moi je vous entends pas.
17: Voilà, bah, on par hasard, allez, fais le mariole.
1: Non, qu'est-ce qui se passe encore, Manu?
12: Mais je sais pas, moi j'entends bien Gérard.
15: Vas-y, je vais poser la question.
12: Poursuis ton débat, je comprends pas.
1: Alors pensez-vous que l'on peut avoir les mêmes fantasmes en France et en Europe?
18: On entend tout là.
17: Ouais, je crois qu'on va faire le débat.
16: Alors moi je suis d'accord.
17: On va poser les questions.
1: Alors, non, pour l'instant, tu as posé que tu as écouté ce que je viens de dire.
17: Alors,
15: on t'entend pas.
18: Max, parle à sa place.
1: Pensez-vous que l'on peut avoir les mêmes fantasmes en France et en Europe? Non, mais c'est quoi, là?
15: Elle est nulle, la question.
17: Gérard.
16: Gérard, en France, c'est dans l'Europe. L'habitude.
15: Gégé?
1: Ouais.
15: C'est Marie?
1: Ouais.
15: Je réponds. Donc, moi, je pense que les fantasmes, c'est international, c'est intergalactique, donc ça touche toutes les tranches d'âge. Ça touche les humains, ça touche tout le monde, quoi.
1: Mmh.
15: Donc, y a pas de problème.
1: D'accord. Adeline?
14: Ils sont libres de faire ce qu'ils veulent tous, quoi.
1: D'accord. Oh, bah, Léon,
17: Benoît, là.
1: Attends, tu permets, Benoît?
17: C'est bon, si tu veux pas me laisser parler, moi, je raccroche. Hein.
1: Oh bah attends, Benoît,
17: Moi,
1: ouais,
17: je raccroche, moi.
16: Raccroche.
1: Il y a une question Minitel, vous attendez?
12: Non, il y a Gaberman sur Minitel qui nous dit le GG français est Scato, le GG italien est Euro, et le GG anglais est Head Fucking.
18: C'est Benoît qui est parti.
16: Tant mieux.
1: Ouais, ben ça va.
15: Tant mieux.
1: Pourquoi tant mieux?
15: Ah.
16: Ouais, ça reprend.
18: D'accord.
1: Alors, Adeline.
16: J'ai.
1: Adeline.
15: Gérard.
16: Allô?
1: Adeline.
15: Gérard.
1: Adeline.
16: Il nous a quittés.
1: Oh mais qu'est-ce qui se passe encore?
12: Ah ben me regarde pas, c'est pas moi là.
18: Ne crie pas Gérard.
16: Ah c'est pas moi.
1: Adeline.
15: Quoi?
1: Tu réponds s'il te plaît.
15: Mais je viens de répondre.
1: Donc Mathieu.
16: Ouais, ils peuvent tous avoir les mêmes hein.
1: Ouais.
16: Pareil.
1: Ouais. Oh Mathieu.
15: Vous pouvez pas développer vos idées là parce que...
16: Bah y'a pas de frontière, vous... un peu le désir, c'est toujours le même.
17: Voilà.
3: Tu m'entends?
1: Vas-y, dis.
3: Attends.
1: Mais parle comme il faut. Mais c'est quoi ce bordel là?
3: Je parle comme il faut.
1: Bah vas-y. Au lieu de...
3: Donc on accueille à la place de Benoît Jim Paris.
16: Jim. Allô. Allô. Allô. Salut Gérard.
1: Oh. Non, mais il fait exprès, puis là aussi c'est pareil, hein. Ça commence à bien faire.
13: Bonsoir, Jim. Qu'est-ce qui se passe ? Salut, comment ça va tout le monde ?
19: Ça va ?
1: Impeccable. Non, mais là j'ai rien.
13: Apparemment, Gérard a l'air d'avoir le moral.
19: Ouais, quand même,
1: il a bah, ouais, bah, bah, moi j'entends bien.
19: On entend
3: allô
19: bien là.
3: Bah, c'est Max là, bah, je vous entends bien là.
13: Ça y est, tu nous entends ?
3: Ouais, impeccable.
13: Impeccable.
3: Bon, très bien. Bah, je vous repasse Gérard, apparemment il y avait un petit problème technique. Bah, je vais revenir pour régler le problème.
13: Ouais.
3: Olive, Manu, tu fais gaffe.
20: Je gère.
1: Alors, Jim ?
13: Ouais. Ouais, je t'écoute, Gérard.
1: Non, tu réponds à la question ?
13: Bah, disons que j'ai pas trop entendu. Vu que j'ai dû baisser la radio. Alors, tu pourrais me la répéter ?
1: Pensez-vous qu'on ne peut, que l'on peut avoir les mêmes fantasmes en France et en Europe ?
13: Ben, c'est clair que non.
1: Pourquoi ?
13: Les mentalités sont pas les mêmes.
1: Et pourquoi ?
13: Bah, parce que d'un pays à l'autre, ça change, quoi.
1: C'est-à-dire ?
13: C'est pas du tout pareil.
1: C'est-à-dire ?
13: Regarde aux États-Unis, ils ont pas du tout la même mentalité qu'en France.
1: Putain,
13: quoi.
1: Mais c'est pas vrai !
13: Quoi ?
1: Et quoi ?
13: Hein ? Et moi ?
1: Mais quoi ?
13: Mais quoi, quoi ?
19: Que se passe-t-il ?
13: Mais si, c'est vrai. Non, mais moi, je suis pas du tout d'accord.
19: Ah, moi,
13: que...
19: je suis pas d'accord avec ce que tu dis, là.
21: Ouais, moi non plus.
19: Ouais, moi non plus, je suis pas d'accord avec toi.
13: Développe.
21: Ouais, développe.
19: On n'est pas d'accord avec ta Jim. Vas-y, parle, Gérard.
13: Bah non, moi, je veux simplement
19: Gérard,
13: dire que la mentalité
20: Gérard,
13: française...
20: Gérard, reprends ton débat, là.
1: T'amuses pas avec...
20: Il est malin, tu le vois bien que c'est pas moi, Gérard.
1: Alors, Jim, pourquoi que t'es pas d'accord ?
19: Non, c'est moi qui suis pas d'accord.
1: Mais alors, pourquoi ?
19: Bah, écoute, parce que les fantasmes, c'est universel, hein. Ça touche pas une mentalité particulière.
21: Les hommes sont les mêmes.
19: Voilà, exactement. L'humain, c'est le même, hein, quoi.
1: Non mais Jim, je voudrais bien qu'il aille au fond de sa pensée.
13: Ouais. Bah, je suis allé au fond de ma pensée, j'ai même touché le bout, hein. Alors ressort.
19: Bah, il est pas loin. Hein.
13: Non, simplement pour te dire que je pense quand même pas qu'un Japonais ait les mêmes fantasmes qu'un Français, quoi.
1: Maïva, pour Maïva.
13: Endroit, mais bon.
20: Ah, mais ouais, le Japon, c'est pas en Europe, hein.
13: Ouais.
20: Ici.
13: Voilà quoi, Gérard. Hein, je crois que j'ai répondu
1: Maïva.
13: À ta question.
1: Maïva.
13: Et toi, qu'est-ce que t'en penses ?
19: Non, Maïva. Non, pas, là, je crois qu'il y a un problème.
1: Ah oui. Mais qu'est-ce qui se passe ? Personne m'entend là ?
19: Je t'entends pas.
20: Allô, voilà, personne allô m'entend. Les auditeurs, c'est Manu là, vous m'entendez
13: ouais,
20: ou pas ?
1: Mais Olivier, ça commence à bien faire ton cinéma là-bas.
19: Et Manu, c'est quoi ton fantasme ?
20: Mon fantasme ?
19: Ouais.
20: Bah, moi ce serait avec Fildar, mais je peux pas le dire.
21: Entre amis, vas-y.
20: Non, pas là, non. Il y a des oreilles indiscrètes.
1: Bon, bah, c'est bien, moi, Max, il va pouvoir finir. Il va finir parce que ça commence à bien faire avec Olivier.
20: On met ton casque, Gérard.
3: On met ton casque.
13: Non, mais Gérard, ça casque.
1: Allez, Olivier, je te prends, t'arrêtes ton cinéma de l'autre côté, merci.
19: Gérard, parle dans la grosse allumette.
1: Maïva.
19: Gérard, je crois que c'est Olivier qui se venge.
1: Maïva, s'il te plaît.
19: Oui.
22: Il est parti, il y a un quart
1: d'heure. Attends, tout le monde. Moi, tout le monde.
22: Il est parti, il y a un quart d'heure, c'est pas lui, il est parti.
1: Comment que ça se fait que personne m'entend ?
19: Mais on t'entend, Gérard.
1: Alors, Maïva.
13: Le micro, Gérard.
19: Un petit rendez-vous chez l'orthophoniste ?
1: Non, mais attends, Maïva.
19: Oui.
1: Tu réponds ?
22: Non, c'est elle aussi.
19: Et moi, je le dis depuis tout à l'heure, quoi. Moi,
1: bah
19: je
1: ouais, mais réveillez-vous.
3: Non, mais attends, Maëva, elle a déjà répondu à la question parce que quand tu l'as parlé, t'as dit Maëva. Maëva, t'as déjà répondu ?
19: Oui, j'ai déjà répondu.
3: Bah, c'est toi qu'on t'entendait pas.
19: On a tous répondu.
13: Alors, ouais. On attend la prochaine question.
19: Non, on attend la réponse de GG.
1: De toute manière, mes fantasmes.
3: Attendez, écoutez.
13: Oui. Encore un peu. Ah, ça pue déjà.
1: Oh là là. Dégueulasse.
13: Oh, le crâne. Sinon quoi, c'est les plus discrets qui sont les plus dégueulasses. Hein.
1: Oh le crâne en plus devant moi.
13: On pourrait avoir un route de temps en temps.
1: Oh là là.
3: Fildar, ça va. Et puis il fouette, ce qui est très rare. Oh, là, un pet qui pue et qui fait du bruit. C'est normal parce que ça sent la gitane. Hein,
19: oh là là.
1: Ouais, putain, ça pue dans les studios.
13: Allez, ouvrez les fenêtres.
19: Mais ça te dérange pas cette odeur?
13: Il est habitué, il couche avec Sandy.
19: Non, parce qu'il y est habitué. Hey,
1: toi, Pierre, tu vas te calmer, s'il te plaît, maintenant.
19: GG ?
1: Oui.
19: T'as pas répondu, est-ce que le fantasme, etc.
1: Bah, si, je viens de répondre, d'accord ?
19: On n'a pas entendu.
1: Bah, vous avez qu'à vous déboucher les oreilles.
19: Mais GG, t'as été coupé.
1: Bah, je veux pas le savoir, je répète pas ma question. Je vous ai dit que le fantasme me sautait tout voulait. Le temps.
13: Ça y est. Monsieur se vexe parce que Max lui a pété dans le nez.
1: Oh, tu commences à te calmer, toi, ok ?
13: C'est vraiment dégueulasse. Mais c'est vexant, quand même.
1: Alors, pensez-vous que l'on peut acheter des fantasmes à la Redoute ? Merci, Fildar, pour la pub.
19: C'est vrai qu'il y en a plein à vendre.
1: Alors, Maïva.
13: 365. Et Christine en kit.
1: Maïva.
19: Oui.
1: Allez, je t'écoute.
19: Ah ben je l'ai dit, il y en a plein à vendre.
1: Mais à la Redoute.
19: Bah oui, il y en a plein à vendre.
13: Bah, évidemment qu'il y en a plein à vendre à la Redoute. T'as jamais regardé la Redoute, Gérard ?
1: Non, moi je...
13: Plutôt les trois Suisses.
1: Non plus.
13: Non plus. Les trois cuisses, ouais, pas bête.
1: Bon, Jim.
19: Ouais, je réponds.
1: Jim.
0: Oui.
1: Alors?
0: Alors, pensez-vous qu'on peut acheter des pantalons à la Redoute?
1: t'es bouché ou quoi?
0: Répète.
1: À la Redoute, abruti.
0: Oui, ben, abruti. Je t'écoute.
1: Non, mais ce gars, ils sont tous en train de bouffer.
0: Ah non, moi je t'écoute vraiment.
1: Non, mais là, fil d'art, Manu, allez, les porcs.
0: Ils ont raison, plus boufferont, plus péteront. Oh putain,
1: les bandes de porcs. Bon, allez, Oh!
19: Mais qu'est-ce qui se passe?
1: Mais Manu, tu joues à quoi là?
22: Manu, tu joues à quoi là?
20: Je mange des gâteaux d'apéritif.
0: Tu joues à quoi là? Manu, tu joues au bout là?
1: Et là, vous jouez à quoi là?
20: Mais j'ai rien fait,
19: quand ils vont, ils s'engueulent.
1: Bon alors?
0: Allô?
1: Jim?
0: Et quand même, les preuves à la réalisation, voilà.
19: Je vais, là.
1: Jim?
0: Il n'y a plus personne là? Mais si, il y a du monde là.
1: Jim?
0: Ça bouge. Ouais, faites le feu.
1: Hop. Jim?
0: Oui.
1: Tu réponds, s'il te plaît?
0: Alors, tu vas me répéter la question?
1: Non, tu l'as bien entendu.
0: Non, puisqu'il y a eu du bordel derrière, donc je ne l'ai point entendu.
4: Tout à fait.
0: Tout à fait.
1: Alors, pensez-vous que l'on peut.
0: Et je serais gré de t'entendre redire la question.
1: Pensez-vous qu'on l'on peut. Qu'on
0: oui,
1: l'on,
0: ah,
1: qu'on
0: l'on ah, peut. Voilà, du coupage, on va faire du coupage des hachures.
1: Tu la fermes, Jim?
0: Oui, je t'écoute.
1: Bon, Manu, s'il te plaît.
0: Non, mais tu haches à chaque fois, donc si tu me poses pas la question, je l'entendrai jamais. Hein.
1: Quoi?
0: La question, c'est qu'est-ce qu'on trouve entre cuisses?
20: C'est le micro, ça. C'est mon micro, ça.
19: On t'entend pas.
1: Bon, celui qui s'amuse à mettre de la musique, ça commence à bien faire.
20: Au standard, là.
19: Non, mais sérieusement, on entend rien, là.
0: Allô? Allô, GG?
19: Non, on entend rien.
1: Alors, Jim?
0: Alors, vas-tu répéter la question?
1: Pensez-vous que l'on peut acheter des fantasmes à la Redoute? Merde, la musique!
0: J'en doute.
20: Gérard, remets ton casque!
1: Remets ton casque, Gérard!
20: Mais c'est pas moi!
19: Gérard, reviens!
20: Ça vient pas de nous, on sait pas d'où ça vient.
1: Ça commence à bien faire, cette musique!
0: Ouais, c'est clair.
1: Ouais. Ça, je suis toujours obligé de descendre, je suis là-haut! Ça commence à bien faire!
20: Bien pénible!
1: Jim!
0: Oui, donc moi je pense que ça m'étonnerait puisque c'est pas trop leur domaine.
1: Allô?
0: Ouais!
19: Oui!
0: Ça y est, tu m'entends? On s'en fout!
1: Vas-y.
19: On est entre auditeurs, mais vas-y!
0: Donc moi je pense que la Redoute n'est peut-être pas l'endroit où on peut acheter des fantasmes. Enfin, maintenant, si tu crois qu'on peut en acheter, t'es bien le seul. Mais moi non, je pense pas qu'on puisse en acheter, non.
1: Mathieu!
4: Bah si, il y en a entre le rayon bricolage et le rayon string en cuir.
1: D'accord. Marie?
19: Bah écoute, on va parler.
0: Bien, ouais.
19: GG?
1: Ouais.
19: Ben, je pense que ça dépend de la taille.
0: Que veux-tu dire par là?
19: Bah ça dépend de la taille des fantasmes.
0: Ah, tout à fait, oui.
4: Ah ouais.
0: Non, elle a raison, c'est vrai.
4: Voilà, ça passe de plus de 2 mètres, c'est 3 Suisses.
19: Non, si tu trouves la bonne taille, ben tu cherches les rayons ou qui a cette taille, puis c'est bon. Hein.
4: Taille 42.
1: Ouais, je sens que vous allez terminer l'émission avec Max parce que ça commence à bien faire celui qui met de la musique.
0: Non, Gérard, là, t'assures vraiment bien, quoi.
20: C'est spécial moi, vacances, Gérard, faut que tu sois là.
0: Il y a de la bulle.
19: Non, mais Gérard, reste.
0: Ah, c'est clair, t'assures grave, quoi.
1: Alors, Adeline.
6: Ouais. Ben, moi, faudrait me donner les pages parce que j'ai pas encore trouvé, quoi.
1: Non, ben, faudra que tu cherches, alors.
0: Ah, hein. Peut-être pas la Redoute.
6: Ouais, si, quand même.
0: Ah, quand même.
1: Et Pierre?
23: Ouais, moi j'ai jamais trouvé de fantasme à la Redoute.
1: Hein.
23: Je
1: suis
23: partout, hein, dans la correspondance et tout. Mmh. Mais le rapport qualité-prix est pas génial.
20: T'es pas venu?
23: Ouais. Ah, c'est vrai qu'on t'en trouve pas.
20: Ciseaux, hein. Ciseaux. Égalité.
1: Oh, ça y est là, tous les deux.
20: Trois. Puis, feuille. Ah, j'ai gagné. Ah non, j'ai gagné.
1: Oh non.
20: Un, deux, trois.
0: Pierre.
20: Puis, j'ai ciseaux. Gagné.
0: Pierre, j'ai gagné.
20: On dérange pas, on joue pendant ton débat.
1: Non, mais ça va.
20: Non, non, il y a la belle là, il y a la belle. Attends, encore une. Attends, Gérard, 2 secondes. 1, 2, 3, ciseaux. Pierre, j'ai gagné.
1: Ah putain, merde.
20: Ouais.
19: C'est qui a gagné?
20: C'est Manu.
19: Ah ouais.
0: Bravo
19: Manu.
20: Merci.
1: Alors.
19: GG?
1: Quoi?
19: T'as pas répondu toi?
1: Personnellement, moi je vais pas chercher mes fantasmes dans un bouquin, dans un magazine comme ça. Hein.
0: Tu vas chercher où?
1: Nulle part.
0: Plutôt à Pigalle?
1: Non lui, plus.
0: Non plus.
6: Fait sa propre ligne de vêtements chez Andy Bag.
0: Oh mon mec.
1: De quoi? J'ai mal entendu là. C'est bizarre, le mec là, il se casse vite là. Alors tu vas me dégager.
0: Oh, tu dégages,
20: il a dit.
0: On va le dire, il est
20: Gérard, moi
0: dégage
20: qui, j'ai bien entendu. Gérard, j'ai bien entendu. Il a dit Omaha Mag. Et
1: non,
20: c'est
1: non,
20: un magasin dans Paris.
1: Mag.
20: Non, c'est un magasin dans Paris, Omaha
0: ouais,
20: Mag.
0: Ouais, ouais. Ouais, tout à fait.
1: Ouais, ouais, ouais, c'est ça.
0: Boulevard Victor Hugo.
20: Exactement.
1: Ouais, ouais, tiens,
20: putain, les adresses là, Manu. Tu
1: non,
20: coupes,
1: non, c'est bien, c'est bien.
20: Tu coupes là. Tu coupes les adresses. C'est toi là.
0: Ouais, ouais, c'est vrai qu'au niveau d'adresse, faut faire gaffe quoi. Ouais.
1: Quoi?
19: Il a fait de la pub là.
1: Ouais, non, mais c'est pas grave, on va s'écouter.
19: Non, c'est pas de pub.
1: Vous allez. Et là, celui-là.
20: Gérard, pose la question, ils vont réfléchir.
1: Pensez-vous qu'il faut appeler police secours quand on a un fantasme?
23: Alors là, je crois que c'est clair. Hein.
1: Non, non, non, mais vous réfléchissez.
20: Les numéros de téléphone, tout ça, Gérard.
1: Donc 0803 08 5000 et 0870 5000 et toujours 3615 Cold Fun Radio, rubrique directe. Et on s'écoute.
3: Les moumoutes vertes.
1: Bon, ok, c'est pas grave, c'est pareil. Donc on récupère Pierre.
23: Un peu, hein.
2: Un petit peu.
23: Au niveau de la France, avec, je pense que ça ne fera pas du tout. Non, mais il faut mettre la paire Zidane Djorkaeff, je crois que c'est clair.
1: Ouais, c'est bien possible. Oh, s'il vous plaît, vous me laissez finir là.
23: Il fait tourner une.
2: Bah, malheureusement, ouais, il doit rouler des joints, je sais pas. Ouais, mais c'est samedi le match, je crois.
1: Adeline. Adeline.
23: Ça va vraiment plus du tout.
1: Adeline.
23: C'est vrai, franchement, il y a un problème.
1: Ah, vous calmez là.
23: Même plus dans son club.
1: Putain, mais tu allais calmer là, Jim, et tout ça là.
20: Qu'est-ce qui se passe, Gérard?
2: Savez-vous, il y a Gérard qui part.
23: Par contre, Gérard qui est bien de temps tout, c'est la Formule 1.
2: Non,
23: on écoute Gérard parce que là, il va péter les câbles.
1: On récupère. Père Adeline.
2: Ouais.
1: Marie.
2: Comment ça?
1: Mathieu.
23: Ouais.
1: Jim.
23: Ouais.
1: Et Maïva.
2: Ouais.
1: Alors donc, pensez-vous que... Quoi? Toi, Pierre, on t'a déjà entendu, ok?
23: Ah, d'accord.
1: Donc, pensez-vous...
23: Ferme ta gueule.
1: Pensez-vous qu'il faut appeler police secours quand on a un fantasme? Alors, on va demander à Maïva.
2: Oui, tout de suite.
1: Pourquoi?
2: Bah, parce que ça peut être très dangereux.
1: Et dans quel sens?
2: Dans beaucoup de sens, mais...
23: dans beaucoup de positions.
1: Mais explique. Explique, Maïva.
2: Ça peut engendrer beaucoup de choses, donc faut, dès qu'on en a un, faut vite appeler.
1: Moi, ouais, d'accord. Jim.
23: Moi aussi, je suis d'accord avec Maïva là. Je suis tout à fait d'accord. Il faut carrément sauter sur le téléphone parce que ça peut devenir vraiment un gros problème, quoi. Faut sauter le téléphone. Ouais, parce que imagine, je sais pas, t'es câbleux dans la nana. Bah t'appelles le police secours et ils viennent te déverrouiller, quoi. Tu vois, tu captes.
1: Non, mais
23: ça
1: là,
23: t'est jamais arrivé avec sans dire.
1: Jim, tu vas te calmer s'il te plaît.
23: Non, c'est tout à fait possible. Non, mais même dans les journaux, j'ai lu ça, des nanas qui étaient, des mecs qui étaient coincés dans les nanas, quoi. Moi, tu vois, ça peut arriver. Ou alors un fantasme, un mec qui se met une bouteille de coca met sa bite dans la bouteille de coca et qui est coincé, quoi.
7: Ah ouais.
23: Et dans ce cas-là, t'appelles police secours. Mais c'est à ça qu'ils servent, hein, surtout. Il paraît que t'as fait venir l'armée, GG, quand t'étais coincé dans un bite.
1: Mais Pierre, tu dégages. Pierre, tu dégages.
23: Mais pourquoi
1: Pierre, tu dégages.
23: Allez, au revoir.
2: Je vous ai dit Pierre.
23: Salut Pierrot.
7: Au revoir.
23: Salut Pierrot de gourmand.
2: Pierre. Au revoir.
23: Trop gourmand Pierrot. Hein.
2: Oui.
7: Allô.
1: Alors Adeline, pour toi.
2: Bah si vraiment on en a un gros, oui quoi.
23: Ouh là là.
1: Non. Qu'est-ce mais attends.
23: Qu'est-ce que t'appelles gros?
2: Bah le fantaise.
23: Ah d'accord.
2: Mais à partir de quand il est gros?
1: Non bah tiens Marie, tiens réponds toi.
2: Écoute, moi très sincèrement, GG.
20: Elle en a jamais vu, Marie.
2: De quoi?
1: Ouais, non, rien. T'en as jamais vu, toi, les fantasmes?
2: Bah, pourquoi tu dis ça?
1: Bah, vu que t'es plus seule, on l'a entendu tout à l'heure.
2: Bah, oui, mais alors, j'ai des fantasmes.
23: Vu que tu voulais te donner à
2: non,
23: Max
2: attendez,
23: complètement.
2: Là. Je voudrais répondre.
1: Ouais, oui. Réponds.
2: Même si je suis plus seule, j'ai des fantasmes. Et gros comme ça, GG.
1: Non, d'accord.
2: Alors, je te réponds à la question. Donc, écoute, franchement, GG, appeler police secours, ça le fait pas, quoi. Je t'imagine, non, c'est pas possible.
1: D'accord.
2: Tu vas casser l'imagination, tu vas casser l'ambiance.
23: Mais attends, imagine qu'il y a un petit sapeur-pompier qui arrive chez toi, ça te fait pas quelque chose, hein?
7: Quand t'as le feu quelque part, faut appeler les pompiers. Hein.
23: Voilà quoi.
2: Ouais, ça casse le fantasme, GG, franchement.
23: Pas forcément.
2: Si, quand même.
23: Tout dépend s'il arrive avec sa lance ou pas, quoi, je sais pas.
2: Ah, obligé, hein.
1: Non, ouais, mais en principe, c'est avec une matraque qu'ils arrivent.
23: Ça peut changer, quoi.
2: Non, mais ça dépend.
1: Non, mais c'est avec une matraque.
2: Ouais.
23: Ouais, parce que mec, ça m'attraque aussi. Là, ce sera plutôt un flic, hein.
1: Donc, y a-t-il une différence entre un fantasme et un orgasme?
2: Mais t'as pas répondu à la question.
1: Non, mais moi, personnellement, j'appelle personne, tu vois.
2: Alors, quand t'as jamais eu l'occasion d'appeler police secours?
1: Ah non.
2: Et tu le ferais pas?
1: Non. Ah. Bah, parce qu'ils vont ils vont sauter de ta gueule tout de suite.
23: Ah. Bah, ça, de toute manière, tu t'y attends un peu, hein, avant d'appeler.
1: Bah, ouais, bah c'est pour
2: clair,
1: ça.
2: Hein. Pourquoi ils se foutent de ma gueule? Pourquoi?
7: Allô, j'ai un fantasme, qu'est-ce que je fais?
2: Ouais, GG, qu'est-ce que t'en penses, ça?
23: Ouais, faut que tu nous donnes ton opinion, là, GG.
7: Bah, faut appeler qui, alors?
1: Non, mais dans ce cas-là, vous appelez personne, c'est tout.
2: Non, mais si j'ai envie de les appeler, je les appelle, je dis oui, j'ai un gros fantasme, venez, alors...
23: Ouais, moi, déjà, je pense pas qu'ils vont venir.
1: Ouais, mais dans ce cas-là...
23: Ils gobreront pas la connerie.
2: Vas-y, GG.
1: Non, mais moi, je vais te dire une chose, dans ce cas-là, ils vont pas gober, déjà, d'une, et puis tu vas te faire foutre de ta gueule.
23: Ah, mais c'est non, clair, ça c'est clair,
1: ah,
23: et net, quoi.
1: Si,
23: le mec va arriver dans la piole, il va gueuler, mais comme un chien.
1: Ouais,
23: c'est clair, hein.
1: Tu crois qu'ils vont se déplacer pour ça?
2: Bah oui, hein.
7: Bah, histoire de rire.
2: Mais c'est une urgence.
1: Ouais, bah peut-être. D'accord. Donc, je pose la septième. Y a-t-il une différence entre un fantasme et un orgasme?
23: Non, ça finit en asthme tous les deux.
19: Ouais, ah ouais, bête. Déjà, c'est de la poésie.
23: Déjà, au niveau de la rime, ça le fait bien.
20: Mais ouais. C'est pas un orgasme, en plus, ce que j'ai noté, c'est un anagrasme.
1: Non, bah, c'est pareil. C'est pareil.
20: Gérard, il sait ce que c'est un anagrasme, il pourra vous expliquer.
1: Non.

0: Adeline.
1: Ouais. Adeline, s'il te plaît.
2: Ouais.
0: On t'écoute.
2: Bah, moi, les deux me conviennent très bien.
1: Hein. D'accord. Mathieu.
3: Pareil, ouais, ça me convient, hein. Très bien.
1: Ouais, c'est bien. Jim.
4: Moi, j'aime bien l'orthographe des deux mots. Ouais. Faut reconnaître que ça sonne pas mal. Hein.
2: Ouais, exactement.
4: Franchement, quand tu dis ça, je sais pas, ça tape, quoi.
1: Mmh. Et Maïva.
5: Casse. Ouais, pareil, je suis.
4: Mmh. Tu suis.
2: Je
4: relance.
6: C'est bon, je passe. Et en même temps, j'annonce celui qui remplace Pierre, c'est Gabriel, 22 ans de...
4: Salut Gabi.
7: Salut Gabi. Bonsoir. Bonsoir
4: salut
7: tout le monde.
4: Salut Gabriel. Comment vas-tu?
1: Bon, Gabriel, t'as entendu la question?
7: Ouais, Gabi, ouais.
4: Ah non, je passe.
7: Tu peux la répéter?
4: Qui passe aussi? Joker.
1: Y a-t-il une différence entre un orgasme et un anagramme, ce matin?
4: Anagramme, ça, quand même que je vérifie dans le dico. Hein, on n'est pas au chiffre aux lettres, mais
1: non,
4: je
1: non,
4: préfère
1: mais
4: vérifier.
1: Ouais, bah, tu peux...
4: Le gros Robert. Le petit Robert, ça suffira.
2: Non, le petit, ça suffira.
4: Ouais, tout à fait.
8: Ou la grande rousse.
4: Allez, bien, Ben.
1: Alors,
2: je réponds.
1: Oui.
2: Écoute, tout d'abord, il y a de la poésie dans tout ça. Hein.
1: Mmh.
2: Et bah. Puis, bah, je crois que ça sonne bien, quoi. Ça pétille de toutes parts et ça va être cool, quoi.
1: D'accord. Bon, bah, on va faire la dernière.
2: Mais Gégé, tu m'as pas expliqué c'est quoi un anagramme.
1: Je ne sais pas, donc je te le dirai dès que...
4: Il n'y a peut-être pas de définition, en fait.
2: Ouais. Ouais.
1: Non, mais si, il faudrait peut-être regarder dans un dico, mais ça, je ne peux pas le...
4: Ça prend du temps et c'est plutôt chiant, c'est vrai.
1: Voilà.
2: Gégé,
1: quoi?
2: C'est quand la dernière fois que t'as ouvert un dico?
1: Ça te regarde pas, Marie, bah,
6: c'est un fantasme, justement, pour Gérard ou un dico.
4: En quoi ça te concerne, Marie, là?
1: Bon, alors, la dernière.
2: Excuse-moi, Gégé.
1: Faut-il coucher pour avoir un fantasme? Et ça sera la dernière question pour ce soir.
8: Ah non, c'est gratuit, un fantasme.
1: Bah alors, qui dit ça?
8: Mathieu.
1: Oui?
8: Bah, faut pas coucher pour avoir un fantasme.
4: C'est quoi? Déjà le penser, le fantasme.
8: Ouais.
4: Tu vois?
1: Mmh.
4: Faut que ça bouillonne dans ta tête.
1: Mmh. Ben quoi?
4: Voilà. Ouais. T'es pas obligé de passer à l'acte pour avoir un fantasme. Tu vois?
1: Maïva?
5: Moi, je suis vierge, j'ai des fantasmes, donc je ne pense pas qu'on soit obligé de coucher.
7: Ouais. Ah ouais. Ouais, Gabriel. J'ai?
1: Oui.
7: C'est Gabriel.
1: Oui.
7: Ouais, moi, je préfère...
1: Et il est 4h, c'est pas... Attendez.
6: Vas-y, Gérard.
1: Il est 4h et c'est fun et c'est les tubes avec Gérard et c'est cool.
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4: Franchement, je te vois bien animateur. Hein.
7: C'est fun, ça pue.
4: Non, ça c'est pas cool.
8: Oh non, ça c'était pas gentil.
1: Allez, c'est bon.
6: Ouais, c'est bon, Gérard. Non, excusez-nous, les auditeurs. Hein.
1: Il est 4h.
6: Il était 4h, donc fallait faire le top horaire. Et comme c'était Gérard, on avait que ça sous la main, on l'a fait que Gérard.
1: Emmanu qui était derrière, voilà. Vous réfléchissez à la question, tenez, ouais, on va se mettre un petit disque.
8: C'est quoi la question?
6: Alors, non, pas de 10 maintenant.
1: On va essayer.
6: Gérard. Est-ce qu'on va faire? Bon, vous réfléchissez, t'as posé la question, Gérard?
1: Ouais.
6: Bon, alors ce qu'on va faire
1: pour avoir un fantasme, mais on se retrouve après.
6: Donc on va refoutre le top horaire parce que c'est quand même un grand moment de radio et Manu mix. Ouais, je vais dire ouais.
1: Le top horaire, Gérard.
6: Allez.
1: Il est 4h, c'est fun, c'est tube, c'est avec Gérard et c'est cool. Et on se retrouve juste après. Et Gabriel.
10: C'est dégueulasse.
1: Gabriel là.
7: Ouais, non, Gabriel, s'il te plaît, t'es gentil.
1: Ouais, excuse.
4: Oh là là, Gabriel.
1: Adeline.
2: Ouais.
1: Ouais, c'est bon, celui qui s'amuse à mettre, prends ça un peu dans le casque. Merci.
7: Dans le cul.
1: Adeline.
2: Ouais.
1: Marie.
2: Bonsoir.
1: Mathieu.
4: Bonsoir.
1: Jim.
4: Salut.
1: Et Maïva.
5: Ouais.
1: Donc, alors, faut-il coucher pour avoir un fantasme?
4: Évidemment que non.
1: Qui, non? Qui?
4: Jim.
1: Ouais.
4: Non, il ne faut pas coucher parce que sinon ça casse le truc.
1: D'accord.
7: Ouais. Gégé, c'est Gabriel.
1: Ouais,
7: je préfère moi les fantasmes plutôt assis ou plutôt même debout, carrément debout.
1: Mm-hmm.
7: Plutôt que coucher.
4: Mm-hmm. Ou à l'envers aussi.
1: Qui dit à l'envers?
4: Ben, Jim.
1: Ouais, et Mathieu, toi, qu'est-ce que t'en penses?
8: Bah, les fantasmes, c'est dans la tête, donc ça se fait avant de coucher, quoi. C'est dans la tête avant de coucher.
1: Ouais. Et toi, Adeline?
4: Ça se prépare.
8: Ouais, ça se prépare, ça se finit.
1: Adeline,
8: c'est clair.
2: Ouais, je réponds.
1: Non, Adeline.
4: Bah, cool, ouais.
1: Adeline.
2: Ouais, bah non.
1: Adeline, s'il te plaît.
2: Oui, bah oui, je suis là.
1: Comment, tu travailles?
2: Ouais, bah quand même.
4: Non, mais si tu travailles pas, tu dégages, hein.
2: Ouais, c'est clair.
4: Ça me paraît évident, ça, hein.
2: Max, mais Gérard, il tape.
1: Oh non, mais Adeline.
2: Mais je dis non, moi.
1: Non, et toi, Marie, pour finir?
2: Bah écoute, ça se mijote, hein, fantasme.
1: Mmh. Dans quel sens?
4: On dirait la réalité, elle. Ça se mijote.

0: Ouais, dans une émission de cuisine, c'est hallucinant.
1: Ouais, les trois mousquetaires.
2: Ouais, d'accord. C'est clair. Ok.
3: Donc, GG ?
2: Oui.
3: Et pour toi ? GG ?
2: Oui.
3: Et pour toi, est-ce que ça se prépare à un fantasme ?
2: Non, bah moi, de toute manière, je couche pas pour.
3: Ah, on n'entend plus rien.
2: Ah. Non, mais je sais pas ce qui se passe là, c'est comme tout à l'heure, il y a un problème de son, donc je pense que...
3: C'est toi qui t'amuses avec les boutons ?
2: Non, c'est pas moi qui a l'Ariane.
4: Ben en tout cas, moi j'entends rien dans mon casque, hein, tout est normal, hein,
3: Gérard. C'est bizarre, je sais, parce que tout le monde entend sauf toi, donc c'est bizarre.
1: Ah, ses oreilles peut-être, non ?
2: Ouais. Non, pas du tout.
0: Bien, Gérard, il n'y a pas de problème de ce côté-là.
1: Ouais, mais c'est clair.
0: Impeccable.
2: Bon, bah donc...
0: Bon, Gérard, quand est-ce que tu fais gagner une voiture dans ton émission ?
1: Ah, on y vient.
3: Gérard, t'es là ?
2: Oh, ah,
3: on
2: n'entend rien. Merde. Gérard. Oh, et Manu.
4: Qu'est-ce que j'ai fait, moi ? Quoi ? Qu'est-ce que j'ai fait ?
1: Bon, GG, reviens, mon chéri.
0: Bon. Moi, c'est pas de la faute.
2: Ah, les fantasmes sont une. Oh, mais merde, Manu, s'il te plaît,
4: mais
2: là.
4: Mais quoi ?
2: Ça commence à bien faire, ça se voit que c'est les vacances.
4: Gérard, mais même ton débat, moi, je ne comprends pas. Qu'est-ce qui se passe ?
0: Il y a du relâchement dans l'air, là.
1: Manu.
0: Faut tout le monde se reprendre. Tout le monde se reprend.
2: Bon, vous vous calmez maintenant.
0: Non.
1: Ah,
0: voilà. On n'entend plus Gérard.
2: Ouais, ça recommence.
3: Moi, je crois
2: ça
3: que c'est une
2: vengeance,
3: GG.
1: C'est
0: pas
1: possible, hein.
2: Ouais.
3: GG.
2: Ouais, Marie.
0: T'es éliminé, je sais pas, quoi. On coupe ta voix, c'est pas normal, hein.
2: Non, mais là, ça commence à bien faire.
0: Hein. C'est clair.
2: Ça se voit que ça est...
4: J'entends rien, moi, Gérard. J'entends rien dans mon casque.
2: Il y en a qui foutent leur merde, hein.
0: C'est clair.
3: Je crois que c'est quelqu'un qui pirate, hein.
2: Alors, les fantasmes sont-ils autorisés en Formule 1 ?
0: Ah
2: ben, c'est pas mal parce que les questions, je les refais pas jeudi. Hein.
1: Alors ça dépend, dans les virages à droite, oui, dans les virages à gauche, non.
2: Non, mais ok.
1: Ouais, voilà. Ouais, il fantasme
0: tout dépend de la voiture aussi. Hein.
3: Ouais.
2: Qui dit ça ?
0: Jim.
2: Oui.
0: Tout dépend de la voiture parce que c'est vrai que ça peut changer beaucoup de choses, quoi.
1: Non, mais attends, j'ai.
0: T'as quoi comme voiture, Gérard ?
2: J'en ai pas, Maïva.
0: D'accord.
2: Maïva.
1: Maïva,
2: s'il te plaît.
0: S'il te plaît, un peu de...
4: Gérard, sur Minitel, on nous dit qu'en fait, les problèmes techniques du son viennent de ton odeur qui fait brouillage.
2: N'importe quoi. Tout à l'heure, vous allez continuer, moi je vais me casser chez moi ce coup-là. Vous allez voir si c'est moi qui vous conseillais.
1: GG, c'est Gabriel.
2: Maïva.
1: Tu parles de fantasme en Formule 1, mais sur la piste ou dans les stands ?
2: Je demande à Maïva de répondre si elle se réveille.
5: Non, mais je suis là depuis tout à l'heure.
2: Mais alors, tu réponds ? Tu réponds, Maïva ?
5: En Formule 1, tout à fait.
2: Bon, moi, j'ai pas compris, là. Il y en a qui s'amusent à couper les gens, ça commence à bien.
4: Bah, pourtant, elle a bien répondu, je trouve, hein. C'était clair.
0: Mathieu. Il y en a une qui veut reprendre le standard, là.
1: Ouais.
0: Elle a envie de dégager toute seule. Elle a
2: besoin
0: de passer par toi, t'imagines ?
2: Adeline.
0: Quel courage.
2: Adeline.
3: C'est bizarre, quand Manu arrive, ça sent bon et quand je parle.
0: Oh là là, ça veut dire quoi, ça ?
3: Ouais.
2: Bon, alors, Marie, moi, je t'emmerde.
4: Oh, Gérard, un petit peu de délicatesse et de politesse.
2: Moi jusqu'à 6h. Cela c'est le vrai bordel. Donc ça sert à rien de continuer.
4: À la place d'Adeline, on a Billy.
0: À 6h, ce sera 7h.
3: GG ?
1: Allez, allô, GG.
4: Billy.
0: Billy Joel ?
1: Ouais.
2: Ouais,
0: Billy Joel ?
3: Oui. Allô, Billy ?
2: Non, mais moi je continue pas jusqu'à 6h comme
1: allô,
2: ça.
1: GG.
2: Hein.
5: Mais Gérard, ouais. Tout va bien là.
3: Si tout va bien, on t'écoute. Tu peux
0: dégager. Non, t'écoute, hein.
2: Alors allez-y, répondez.
3: Je réponds
1: à Nagano.
0: Ici, GG, Tango, Charlie.
1: Allô, GG, c'est Billy. Ah, je te copie.
2: Bon, vous vous réveillez
0: Billy,
2: ou quoi ?
0: Tu te réveilles ?
1: Ouais, je suis là. Oh, Billy.
0: Billy, on t'écoute, là.
1: Hey, GG.
0: Et hey, Billy Boy.
1: Allô, GG.
0: Billy Boy.
1: C'est Billy Boy.
2: Oh, vous vous calmez, là, quoi ?
0: Tout va bien.
3: Calmez-vous.
4: Chut. Vous
3: réponds.
4: S'il vous plaît, un par un.
1: Silence dans la salle.
4: Dans le calme.
2: Gabriel.
1: Gabriel.
2: Bon, moi je continue pas là.
0: Bon bah Gabriel,
2: non, je continue pas, Max,
0: ça
2: va. Stop, faut tout arrêter.
0: Gabriel,
2: non, tu reprends, moi je continue pas là, c'est pas la peine. Bon, attends.
0: Non, mais c'est dégueulasse pour ceux qui
4: passent. J'entends pas, j'ai pas le casque.
0: Qui sont prêts à répondre aux questions.
2: Non, les gens sont un soin match coupé.
1: Allô,
3: Gérard.
1: Je sors ma voix là. Gabriel.
2: Olivier.
4: Il fait n'importe quoi, Olive. Hein.
2: Manu. Non,
4: parce qu'il fait derrière.
2: Manu, Manu.
4: Fini, oui.
1: Allô, GG.
2: Attends, c'est fini, tu Max. Moi, je ne fais pas de libre antenne comme ça.
3: Écoute, GG.
0: Non, mais on va essayer d'être organisé. On va y aller un par un.
1: Un par un, trois
0: questions. Absolument génial.
2: Olivier,
1: reviens, Bicounet.
4: Non, mais s'il vous plaît.
0: Oui.
4: Répondez au moins à une question un par un dans le calme.
0: Bah, c'est ce qu'on va faire.
4: Hein, parce que là,
0: on va organiser là.
4: Là, franchement.
3: Mais putain, les mecs, vous vous calmez là ou quoi ?
2: Gabriel, tu réponds s'il te plaît.
1: Tu peux répéter la question s'il te plaît.
0: Et voilà, c'est reparti.
4: C'est pas grave, on reprend du départ. Tu reposes voilà. la question et tout le monde répond les par fantômes, un en donnant son nom.
2: Les fantômes sont-ils autorisés en Formule 1?
1: Eh ben c'est Gabriel, je pense que non, parce que de toute manière, dans une Formule 1, tu peux mettre qu'une seule personne.
0: Ça, c'est pas bête.
1: Je vois mal comment tu peux zob à deux dans une Formule 1 vu qu'il n'y a qu'une place.
2: D'accord.
1: Donc c'est non.
2: D'accord. Billy?
6: Ben moi, je pense que en Formule 1, ça va être dur quand même, hein, parce que à un tout seul, en plus à 350 km/h, ça va être vachement dur de fantasmer. Hein. Mm-hmm. Mais qui fantasme, il prend mur direct, là. Hein.
2: D'accord. Et toi, Marie?
5: Écoute, moi, je crois que ça dépend quand même du pays où tu te trouves. Parce qu'il y a toute une atmosphère, donc tu sais, en Italie...
0: Ouais, il y a des courbes qui sont plus dangereuses que d'autres. Hein.
5: Donc, en fait, ça dépend de l'ambiance du pays. Ensuite, t'as le modèle de la bagnole. Mm. Et puis, je voulais te dire un truc. C'est que Michael Schumacher, moi, ça me fait vraiment fantasmer.
1: Oh là là. Mm-hmm.
2: Mathieu?
5: Voilà.
6: Ben, moi, je pense que ça va être dur, quoi, parce qu'il n'y a pas de coffre sur une Formule 1 pour ranger les fantasmes.
0: Ça, c'est clair.
6: Ah ouais, c'est pas dur.
0: Je crois que c'est clair. Hein.
2: Ouais. Et toi, Jim?
0: Ben, moi, je pense que c'est assez dangereux à 350 km/h. Déjà, on ne peut pas faire deux choses à la fois.
2: Attends, Jim.
0: Oui.
2: Attends 5 minutes, il y a une question Minitel.
4: Ah, non, c'est pas une question, c'est une remarque, mais je sais pas si ça va te faire plaisir. On nous dit, oui, c'est possible, mais uniquement en Mercedes.
5: Oh.
0: Ah.
4: J'ai pas rajouté sous le pont de l'Alma, mais.
0: Ah, voilà.
2: Non, mais ça je m'en doutais.
4: Pas t'énerver, hein.
2: Non, mais ça, je m'en doutais. Et de toute manière, les débats de jeudi, si on s'amuse comme ça, c'est même pas la peine de faire un débat sur Automoto, hein.
6: C'est clair.
2: Ah non, mais le débat de jeudi, c'est même pas la peine de faire Automoto,
5: non,
2: hein.
5: C'est clair, faut pas parler des Mercedes, hein.
2: Non, mais ça, on fera
0: pas de temps.
2: J'ai trouvé autre chose.
6: Alors, le Minitel, tu dégages.
2: Donc, Jim.
0: Tu pètes le Minitel, genre.
2: Jim.
0: Oui.
2: Donc
0: je te disais que c'était dangereux de faire deux choses à la fois. Tu peux pas conduire et avoir un orgasme à la fois, quoi.
6: Fantasme au conduire.
0: Surtout à 350 km/h, je veux dire, l'erreur n'est pas possible. Mmh.
2: Ouais, d'accord, vous voulez parler de l'histoire d'Ayrton Senna, c'est ça?
0: Lui,
2: c'est pas 350 qui s'est tué, hein. Olivier, je te préviens, tu vas arrêter ton bordel, toi. C'est pas parce que tu fais plus partie de l'équipe que tu as foutu ta merde. D'accord?
6: Olivier, tu
2: vas pas t'amuser. Ouais.
0: Tu dégages.
2: Ouais.
0: Il va péter un câble.
2: Parce que je veux dire une chose que tout le monde m'entendait pas à un moment donné, c'est toi qui t'amuses à faire le con.
6: Olivier, c'est bon. Olivier, tu gères bien d'abord.
7: Tu as dit que je faisais plus partie de l'équipe.
2: Ouais, ben tu t'as pas foutu ta merde. Maintenant, d'accord? C'est tout. Alors maintenant, préférez-vous les fantasmes avant ou après la Coupe du Monde de Nagano? Donc Mike va. Voilà, on n'a encore plus personne.
8: Olivier, merde.
2: Olivier, qu'est-ce que tu fous? Remets-les.
8: Regarde, c'est toi.
2: Oh merde, pardon.
0: C'est là où tu peux avoir vraiment un orgasme.
4: Pardon, c'est moi là.
6: Ouais, mais gros,
2: et Manu, t'as envie de faire partie de l'équipe? Ouais, non mais là c'est une erreur de ma part, je suis désolé.
0: Ouais.
2: Donc Mike va.
5: Oui.
2: De toute manière, c'est fini. Après, moi, je laisse la place à Max. Hein.
6: Non,
2: je ne suis pas de Libre-Antenne jusqu'à 6h.
0: Tout est fini, je veux dire, fin de s'arrête, hein.
2: Non, moi je continue pas jusqu'à 6h.
6: Non. Allez, il y a la soupe à l'oignon après.
2: Ouais, la soupe à l'oignon, moi j'ai envie de dormir. Hein. Désolé.
4: Bon oignon à toi, Gérard.
6: Tu dormiras plus tard, ça va, tu prends un de ta journée, Gérard.
2: Donc, Maïva.
5: Oui.
2: Donc pour toi.
5: Moi je pense qu'après les médailles, c'est mieux.
2: Pourquoi?
5: Parce qu'une fois qu'on a eu les médailles.
0: Tu es plus libre.
5: Voilà,
0: Complètement dégagé, tu penses plus qu'à ça, quoi.
5: Voilà.
0: Et avant, il y a quand même l'esprit olympique, tu vois, c'est plus pareil. Hein.
2: Et toi, Jim?
0: Ouais, c'est bien ce que je viens de dire, c'est plus sympa quand t'as la médaille et que tu baises après, quoi. Tu vois, tu te sens pas pareil.
2: Ok. Mathieu?
0: T'as pas de choses à faire.
6: Si tu veux, la Coupe du Monde, là, c'est l'orgasme en entier, quoi. Au début, tu fantasmes, pendant que tu fais, t'actives et puis à la fin, t'es arrivé au bout, quoi.
2: Mmh. Marie.
6: La médaille et tout.
5: Bah écoute.
0: En fait, la médaille, c'est l'éjaculation, quoi.
6: Voilà.
0: Ouais, c'est pas bête, ça.
2: Marie.
0: Moi, j'y avais pensé, ouais.
2: Marie.
5: Moi, je pense après, quand même. Parce que.
6: Un petit peu quand même,
0: d'accord.
5: Parce que t'es plus relax, quoi. T'as ta médaille, ça te fait.
0: Ça te fait une belle jambe, ouais. Tu peux le dire.
6: Quand t'en auras deux, tu peux reprendre un short.
2: Billy.
6: Ouais,
0: Billy Boy.
6: Je pense que la Coupe du Monde de ping-pong à Nagano, c'est hyper intéressant pour avoir des orgasmes quand même. Hein.
0: Alors la Coupe du Monde...
6: Ouais, mais quand il y a du brouillard... Ouais, c'est vrai qu'on a du brouillard ou de la neige, c'est pas évident quand même.
2: Et Gabriel, pour finir.
1: Ouais, mon chou, alors moi je pense que...
0: ça commence bien.
1: À Nagano, tu te trompes parce que le sponsor, c'était pas Fantasmes, c'était Coca.
6: Ah merde.
1: Ah. Oui, vous faites erreur.
0: Quelle
4: pas de marque.
1: Ah pardon.
2: Hey, Gabriel.
1: Oui.
2: T'es de...
1: Gabi pour toi, pour les
2: Oh, Gabriel.
1: Oui, chérie.
2: Je suis pas ton chéri, d'accord, c'est ton merde. T'es prié de pas signer, de pas citer de marque.
4: Il a dit Fanta, Coca, tout ça. Fanta, Coca, tout ça. Putain, il avait dit pas les marques, je sais, mais c'est toi, t'en as un aîné à gérer. Fanta, Coca, tout ça, c'est lourd. Faut pas les dire à l'antenne, Fanta, Coca.
1: Ok. Ok, on a rien dit.
5: Pas de pub.
1: Bon, Picounet, tu reviens.
4: Il avait dit pas les marques,
2: genre. Mais oui,
4: pas
2: Coca, Fanta,
4: il dit Fanta, ou je sais pas, Twitch, machin, tout ça, c'est chiant, quoi.
5: Oh là là, il y a un
2: Kinder. L'autre, il vient de se recevoir
9: un Kinder Bueno sans citer la marque dans les machins.
2: Dans les roupettes.
0: Dans les coucougnettes.
4: Manu, ouais, pas Manu. Les marques, pardon, les marques. Merde,
2: bon, allez. Allez, je vais laisser la place à Max pour la.
9: Fais une conclusion, Gérard, quand même. Attends.
2: Ouais, on va faire une conclusion.
1: Oh là là.
2: Donc, Gabriel, pour toi, qu'est-ce que tu as pensé du mini débat qu'on devait faire et que je devais pas faire ce matin?
1: Franchement, le lundi, ça te va pas du tout. Hein. C'est beaucoup mieux le jeudi. Hein. Le lundi,
0: c'est
1: ça
0: plus payant
1: pas.
0: Le jeudi.
2: Bah ouais, mais le jeudi c'est normal, mais là comme c'est les vacances, Max a voulu insister.
0: C'est cool.
5: C'est en avant-première, c'est cool, hein.
2: Bah ouais.
1: Attendez.
9: Non, je disais que c'est normal qu'il c'est moins bon que le jeudi parce que comme il a eu que 4 jours quand même que pour décompresser du jeudi. Faut lui laisser le temps que les neurones se remettent en action.
4: Il sera jamais prêt pour jeudi alors.
9: Jeudi là, du coup on l'a mis sur sur-régime là parce qu'on En plus demain il a une journée hyper chargée, je sais pas si tu peux nous en parler déjà. Demain c'est quoi ton programme?
2: Demain, c'est de sauter sans nid.
1: Oh là là.
4: En parlant de ça, excusez-moi tout le monde. Gérard, une dernière question sur Minitel.
5: Oui.
4: On nous demande, GG, est-ce vrai que Sandy crache des balles de ping-pong avec son vagin?
2: Non. Non, Billy, qu'est-ce que
9: non, c'est des boules de bowling qu'elle crache.
2: Toi, Fuller, fais gaffe parce que il va t'arriver une tuile. Donc, Billy.
1: Ben moi, je suis un peu tard sur le débat, mais en attendant, j'attends toujours de savoir ton grand fantasme, Gérard.
2: Ça, je vous le saurai jeudi.
9: Allez, une exclue, là, Gérard.
2: Jeudi,
9: c'est un débat sur les fantasmes.
0: On s'en fout du débat de Sandy, mais dis-nous au moins le tien, quoi.
2: Attends, je fais ce que je veux, c'est jeudi que je dirai mes fantasmes.
0: Mais c'est aujourd'hui le débat sur les fantasmes.
2: Non, je vous le dirai jeudi.
0: Ça change pas pour toi.
2: Je le dirai jeudi, mes fantasmes,
0: mais
2: c'est tout.
0: Non. Tu crées à ce point-là?
2: Bah ouais.
0: Ah ouais?
5: Mais je vais.
2: Ouais.
5: Je voulais te dire, mais sérieusement, ta journée, tu la passes qu'au lit ou quoi?
0: Pratiquement. Hein.
5: Comment?
0: Bah, quand il se réveille, il va faire.
5: Mais je lui réponds.
2: Oui, je viens de te lire.
5: Alors, le matin, l'après-midi et le soir.
2: Voilà.
5: T'as aucune autre activité?
2: Non.
10: Eh ben, c'est gay.
0: Donc, mais t'arrives à avoir combien d'orgasmes par jour, Gérard?
2: 5.
0: Oh là là.
9: Moyenne.
0: Hein.
9: Ah, ouais, pas mal.
0: Sympathique.
9: Quand même,
0: pas plus. Hein.
5: Non, mais j'ai du mal à croire quand même.
2: Bon, tu fais la conclusion, Marie, s'il te plaît.
5: Comment?
0: Tu veux le tester?
5: Ouais, quand même.
0: Bah,
2: non, bah là, tu rêves.
5: Comment?
2: Tu rêves.
0: M'étonnerais que ça fasse plaisir à Sandy, mon frère.
2: Tu rêves.
5: GG?
2: Oui.
0: Gérard, je crois que t'es une ouverture.
5: Ta journée, tu la passes à l'activité sexuelle, quoi. Il n'y a rien d'autre.
2: Voilà.
5: Tu lis pas, tu regardes pas la télé, tu cherches pas du boulot, rien.
2: Bah, attends,
0: mais on a du boulot.
2: Fais
0: des débats.
5: Comment?
2: Bah, voilà.
0: Bah, ouais, il a pas besoin de bouler.
5: Non, mais
0: attends,
5: on peut écouter Gérard?
0: Oui, je t'écoute.
2: Bah, quoi? Bon, ça y est, Mathieu, pour toi, la conclusion du petit débat?
1: Bah, c'était bien sympa, on a appris beaucoup de choses, comme quoi.
0: Comme d'hab, hein.
1: Voilà, il n'y a pas de frontières pour les fantasmes. Les fantasmes, c'est pareil que l'orgasme.
2: Mm-hmm. Et toi, Jim?
0: Bah, moi, je trouve que tu t'es vraiment décarcassé au niveau des questions. Franchement, beaucoup plus pertinente qu'avant. Et que vraiment, je sais pas, tu deviens vraiment meilleur à la radio qu'avant, quoi. Il y a vraiment un changement, quoi.
2: Non,
0: je sais pas si tu l'as trouvé aussi. Tu t'écoutes de temps en temps ou pas?
2: Bah non, parce que je peux pas voir de cassettes.
0: Tu devrais t'enregistrer parce que franchement, ça en vaut le détour. Hein.
2: Et Maïva, pour finir?
10: Bah les questions étaient originales et recherchées, c'était sympa.
9: Ça, c'est vrai que là, j'avoue que aux questions, c'est moche qu'il y a un petit problème technique. J'espère que jeudi, ça se passera pas comme ça, parce que les débats de la semaine dernière, c'était quand même plutôt bien passé. Gérard, petite conclusion quand même de ce débat, qu'est-ce que tu as rajouté ou...
2: Bon, rien de spécial.
9: Hein?
2: Que à part qu'on a eu des petits problèmes, mais sinon rien de spécial.
9: En tout cas, on a été ravis de t'accueillir dans cette radio libre spéciale vacances. 4h20, c'est pas encore terminé, on va peut-être...

0: Cyril est en train de me dire, c'est marrant, Max, ton émission, alors que t'as l'air assez populaire en radio, personne n'appelle, hein. T'as vu que le standard.
1: C'est combien vrai, sur, là, ça a décollé, là.
2: Combien sur l'internet, sans indiscrétion?
0: On était 180 connectés, Cyril, et on est passé déjà à 1800 connectés, comme ça, d'un coup, en l'espace de une minute.
1: Ça, c'est l'effet gilet de pied de poule, hein. Ah, c'est ouais. Toujours pareil, hein.
0: C'est énorme. Donc, Gérard, t'es pas venu les doigts dans le derrière.
2: Bah, non.
1: T'aurais dû.
2: Non, mais
0: t'es venu avec des poèmes.
2: Ouais, mais ça, pour l'instant, ils sont planqués, c'est tout.
0: Ils sont là. Il y a un gros dossier, Cyril, qui est là.
1: Ah oui. Ah, il y a du dossier.
2: Non, on touche pas.
0: Je te le donne. Tiens, donne-lui. Attention.
1: Au moins une petite phrase pour nous mettre l'eau à la bouche.
0: Voilà, exactement.
1: Non, c'est important.
0: Voilà, très bien.
2: Non, mais ça, pour l'instant,
1: qu'on se chauffe un peu là.
0: Il y a des messages en tous les cas pour toi. Il y a un certain J sur Internet concernant Cyril. Attends, merde, parce qu'il y a des messages qui arrivent. Donc, mais c'est très positif.
1: Ah oui.
0: Ça démarre très très fort pour toi, Cyril. Merde, parce que le temps que ça arrive, voilà. Trop fort, Cyril. Maintenant, grâce à lui, chaque week-end à la radio où je bosse à Grenoble, quoi, à Beldon FM, plus fort que fun. Ah, je sais pas, voilà. Ah oui, la vie est une fête, oui, c'est ta signature.
1: Bravo.
0: Voilà.
1: Magnifique, la vie est une fête, c'est vrai.
0: Voilà.
1: Surtout quand je suis à côté de notre ami hein, Gérard.
0: Voilà, exactement. Donc, si vous avez envie de parler éventuellement, alors on va faire un petit délire avec Cyril parce qu'on est. On aime donner de sa personne et on est des gens relativement cultivés. Donc, si vous souhaitez aborder un sujet, quel qu'il soit, hein, il suffit d'un mot, il suffit...
1: D'une lettre,
0: il suffit... enfin, je sais pas, quelque chose qui vous turlupine dans la vie de tous les jours, sur la planète, eh bien, vous appelez au 0825-08-5000 à Karine, n'importe quoi. Je ne sais pas, quelqu'un qui voudrait qu'on parle un petit peu de ce qu'était le télégraphe à une époque ou de ce qu'est le vélo, le cyclisme, n'importe quel sujet, le sport. Hein, tu es très calé en histoire, en géographie.
1: En tout. En frisbee aussi.
0: En frisbee, donc n'importe quoi. Vous appelez au 0825-08-5000 et on se fera un plaisir avec Cyril de vous parler de toute cette chose et qu'on puisse partager ce qu'on appelle, nous, vulgairement, la culture. Et
1: vulgairement, oui.
0: Voilà, vulgairement, la culture. Gérard, donc, comme tu n'es pas venu les doigts dans le derrière, et comme on a quand même une petite demoiselle qui est avec nous, donc, Muriel, t'as 18 ans.
3: Myriam,
0: t'as 18 ans.
3: Ouais.
0: Myriam, t'es chaude comme la braise.
3: Ouais, on peut dire ça.
0: On peut dire ça, cochonne.
3: Ouais,
0: ça va être sexy.
3: Ouais.
0: Gérard est venu avec quelques petits poèmes. Parce que Cyril te connaît très bien lors des débats, mais il te connaît pas. Par rapport au poème. Donc, si tu pouvais faire une petite démo. Ah, et juste avant de démarrer, Cyril, tout ce que tu vas entendre est considéré comme étant déposé, donc que tu n'as pas le droit de réutiliser en télé, ni dans un livre.
1: D'accord.
0: Et que son style d'écriture et de façon de travailler et de mettre les mots en poésie est déposé.
1: D'accord, il n'y a aucun souci.
0: C'est parti.
2: Ouais, mais dans ce cas, il faut qu'il éteigne son micro. Ah. Ouais, mais
0: petit caprice.
2: Je sais pas sur quoi commencer parce que là vous me prenez de court.
0: En dessous.
2: Non, là vous me prenez de court parce que c'était pas prévu déjà que je commence si tôt.
0: Ouais, bah qu'est-ce que tu veux?
2: Bah ouais, mais c'est toi qui commande, mais t'es marrant toi.
0: Ouais. C'est ça qui fait mon charme, c'est que je suis marrant, ouais. Alors attends, je vais te mettre une petite musique, hein, parce que bon, quand même, hein. Excusez-nous, ouais, mais... pour ceux qui se disent « Ouais, merde, Gérard et tout », bon, il y a...
2: Ouais, non, mais de toute manière, qu'ils arrêtent un peu avec les Gérard.
0: Alors, il y a Gérard, je t'aime, je suis content de te revoir. Gérard, tiens, il y a un routier qui a envie de t'enculer.
2: Non, c'est
0: non,
2: bon,
0: pas tout de suite, on va attendre un peu plus tard.
2: Non,
1: un boulanger, il préférait, si vous avez, là.
2: j'aurais préféré que... Allez.
0: C'est pas ta chance.
2: Alors, ma chouchou... Je voudrais te lire les 7 lettres sur un spaghetto, ma chouchoune. Je voudrais te dire les 7 lettres sur un totem, ma chouchoune. Je voudrais te dire les 7 lettres sur un chorizo, ma chouchoune. Je voudrais te dire les 7 lettres sur un bigorneau, ma chouchoune. Je voudrais te dire les 7 lettres sur un slalom, ma chouchoune. Je voudrais te dire les 7 lettres dans une sentinelle. Ma chouchoune, je voudrais te dire les 7 lettres sur un secrétaire. Ma chouchoune, je voudrais te dire les 7 lettres sur une sonnette. Ma chouchoune, je voudrais te dire les 7 lettres sur une station-service. Ma chouchoune, je voudrais te dire les 7 lettres quand on fait du tandem. Voilà, terminé, point final. Bravo. À la ligne.
0: Alors, La première question, moi personnellement, c'est de savoir est-ce que tu t'es inspiré de Motus, parce que maintenant tous les Motus sont en 7 lettres ou pas.
1: Je crois que c'est un poème pour Laurent Romé, je connais les chiffres.
2: Non. Alors, ça, c'est des. Faut bien te dire une chose. Comment que c'est déjà son...
1: Cyril, mais
2: Cyril.
1: Tu peux m'appeler Jean-Charles.
2: Cyril.
0: Cyril, ouais.
2: Cyril, faut bien te dire une chose, que les noms, c'est des surnoms que je prends comme ça.
1: Ok.
2: Mais après, c'est moi qui les travaille. Là, par exemple, je prends dans un champ tout ça.
0: Ça, c'est énorme. C'est-à-dire que...
2: Je peux aller loin. Là, à l'heure actuelle, je suis... Je peux le dire, je suis à 1281...
0: 11 poèmes, un truc comme ça.
2: Non, mais 1282.
0: Ce qui est énorme. Et là, les auditeurs, vous ne savez pas, mais
2: je suis à 1282.
0: Myriam, c'est que là, vous.
2: Mais il y en a une.
0: Attends, si tu fermes juste ta gueule quand je parle.
2: Ouais, mais si
0: non,
2: je.
0: Non, mais quand même, je suis en train de faire. Si tu pouvais fermer ta gueule 2 minutes, s'il te plaît. Non, j'explique un truc quand même qui est extrêmement important, c'est que vous venez d'entendre quelque chose qui vous paraît complètement simple et de la radio, mais mine de rien, vous venez d'assister à un petit cours de poèmes qui a été offert gracieusement à Cyril, parce que là, il vient de t'expliquer la technique. Et la manière dont il travaillait sur ses poèmes, il n'est pas obligé de le faire.
1: Je vais pas te mentir, Gérard, j'ai envie de te serrer très fort dans mes bras.
2: Ah non, mais ça.
1: Si je vais me faire plaisir.
2: Ça, je vais te dire une chose.
1: C'est vrai.
2: Je vais te dire une chose. Ce
0: Cyril,
2: truc-là.
0: Attention, parce qu'il n'est pas, de la jaquette, d'accord.
1: Non, mais bon.
2: Là, il y en a.
0: Attention.
2: Mais il y en a une.
0: Ouais.
2: Qui s'y attend pas. C'est là.
0: C'est Myriam.
2: Non.
0: Myriam, non.
3: Qu'est-ce
0: que t'en as pensé, Myriam, de ce petit poème?
3: Franchement, j'ai rien compris, quoi.
2: Ah. Moi, t'as rien compris, bien sûr, parce que déjà, une, on t'entend pas, parce que t'as, à mon avis, t'es avec un portable pourri.
0: Non, pas du tout.
3: Ouais,
0: non.
3: 9310, je suis désolé, j'entends même la radio avec,
0: alors,
3: s'il te plaît.
0: Non, allez, et à part ça, non, mais t'as pas aimé, parce que t'as rien compris, Myriam, c'était magnifique. Il y a même Jean-Luc Reichmann qui est sur le net. Bah, écoute, un camp, le livre des recueils de tous tes poèmes. C'est vrai que tout le monde réclame ce livre.
2: Non, il y en aura pas.
0: Mais pourquoi?
1: Quel motif?
0: Mais exactement.
2: Non, parce que je les garde pour moi, c'est tout.
0: Mais attends, mais tu te rends pas compte de tout ce que t'as, tout ce que ça représente.
2: Je les garde pour moi.
0: Karine, fais quelque chose, quoi. Interviens dans cette émission, dis des choses. Il faut le pousser à ce qu'il sorte ce livre. Merci Karine, qui est bien entendu toujours fidèle à sa tradition.
2: Voilà. Tu vois, tu parles à un auditeur ou à nous des tiris. Tu lui demandes qu'est-ce que t'en as pensé. Elle dit, je comprends rien. Après, tu lui redemandes quelque chose. Hop, elle comprend rien.
3: Non, c'est Myriam, moi.
2: Oui, c'est ce que...
3: Non, il a dit Karine, là.
2: Non, il a dit Myriam.
3: Non, il a dit Karine. T'as dit Karine,
0: non, j'ai dit Karine, mais Karine m'a regardé, mais elle a pas percuté du tout. Karine est dans son délire de standard. Et
3: ouais, voilà, quoi.
0: Quand Karine est dans son délire de standard, il faut pas la déranger, d'accord?
3: Et franchement, attends, je veux dire quelque chose à Gérard, je l'adore, Gérard. Franchement, on dit, c'est... Oh putain, il me fait kiffer grave, quoi.
0: Ouais.
1: Bah, je te comprends, tu vois, je l'ai devant moi, je peux te dire.
2: Non, mais je vais te dire une chose, t'appelles avec quoi, là,
0: ouais, c'est quoi comme portable?
2: Comme appareil.
0: Ouais, c'est quoi comme
3: appareil? Franchement, c'est un Nokia.
0: Ah ouais, mais alors ça, les Nokia, ouais, laisse tomber, hein.
3: Franchement, attends, j'écoute la radio avec, quoi, franchement.
0: Ah ouais, mais bon, on n'a pas tant, faut pas appeler avec des Nokia sur les radios nationales.
3: Ouais, franchement.
0: Bah ouais, Myriam, là, t'es complètement hors piste, hein.
3: Désolé, Max.
0: J'espère que vous allez être nombreux à poser des questions à Gérard. Beaucoup de questions à Cyril. Hein. Je vous rappelle que si vous voulez parler
2: apparemment...
0: d'un pas... Cyril, t'as peut-être des questions à poser à.
1: Vas-y, Gérard, tu peux te lâcher. Ouais, non, parce que j'aurais aimé qu'il nous explique un petit peu ce poème, là, à qui s'adressait.
0: Alors, d'abord, qu'est-ce que c'est que ces 7 lettres? Ne les dis pas, on peut peut-être essayer de les deviner. Donc, on peut essayer. Parce que, après tout, je voudrais t'écrire ces 7 lettres. Alors, les 7 lettres, ça peut être quoi?
1: 7 lettres, il y a
0: tellement de choix.
1: Il y a
0: Vandame?
1: Il y a Vandame, ouais, il y a pain d'épices.
0: Est-ce que ça serait pas secrétaire, non?
1: Mais c'est, on doit, en fait, il y a un mot à trouver.
0: Il y a un mot, c'est quoi le, redis la première phrase, c'est quoi ta technique? Comment, redis la phrase de début, je voudrais t'écrire les 7 lettres?
2: Oh, mais attends,
0: Tu t'en souviens pas?
2: Je sais même pas où qu'il est passé.
0: Et tu t'en souviens plus, là, tu viens de le lire il y a deux
2: minutes.
0: Mais
2: faut que je le retrouve dans tout ce que j'ai, là.
0: C'est peut-être le mot amour.
1: En même temps, il y a 7 lettres à cravate, hein.
0: Chaussures, non, chaussettes, baiser.
2: Non.
1: Baiser au pluriel?
2: Non, mais ce qu'il y a...
0: Enculé avec un S?
2: Non, enculé avec un S, je vais pas faire un poème sur enculé, d'accord?
1: Quelque chose contre lui?
2: Non, de toute manière...
0: Ouais. Comment tu travailles tes poèmes, Gérard?
2: Bah, je travaille mes poèmes, comme ça. C'est que je prends un truc, je le note, et je le fais.
1: Là, par exemple, il y a marqué brochette. Hein. Je suis au cœur du poème. Là, il y a marqué brochette.
2: Tu veux le lire?
0: Ah bah non.
1: Franchement, c'est
0: non,
1: pas.
0: Mais là, non.
2: Bah si tu veux le dire, tu peux.
0: Mais ça t'appartient. Hein,
2: on garde le meilleur pour la fin.
0: Lisons encore un ou deux, tiens, comme ça, pour le plaisir.
2: Bon alors, attends.
0: Et bon, celui-là.
2: Par contre, si tu peux essayer d'éviter qu'on aille un blanc. Ah, ça y est, c'est bon. Alors, ma colomba. J'ai gravé le mot « I love you » pour la Saint-Valentin. Ma colomba. J'ai gravé « I love you ». Non. Je reprends dès le début, excusez-moi.
0: « I love you », hein.
2: Ma colomba. J'ai gravé le mot « I love you » pour la Saint-Valentin. Ma colomba. J'ai gravé le mot « I love you » sur une borne. Ma colomba. J'ai gravé le mot « I love you » sur un portable. Ma colomba. J'ai gravé le mot « I love you » sur un drapeau. Ma colombe, j'ai gravé le mot « I love you » sur un internet. Ma colombe, j'ai gravé le mot « I love you » sur un briquet. Ma colombe, j'ai gravé le mot « I love you » sur un Walkman. Ma colombe, j'ai gravé le mot « I love you » sur un grand écran. Ma colombe, j'ai gravé le mot « I love you » place de la Concorde. Ma colombe, j'ai gravé le mot « I love you » par téléphone. Voilà, terminé.
1: Bravo.
2: Alors, et celui-là, il n'était pas prévu.
4: Attends.
2: Il n'était pas prévu. Et étant donné...
4: Tu veux le ranger ?
2: Non, il n'était pas prévu. Oh. Et étant donné qu'il n'est pas tout à fait... si, maintenant, il est minuit.
0: Ouais.
2: Mais c'est dommage.
0: Ouais.
2: Mais celui-là, c'est... destiné pour la Saint-Valentin.
0: Oh là là,
2: mais c'est vrai que j'ai cafouillé sur certains mots.
0: D'accord. Comment tu peux écrire I love you par téléphone, toi?
2: Ah, à ton avis?
0: Ah bah je sais pas, je te pose la question justement. Est-ce que c'est
2: pas... t'appelles la personne et tu lui dis, au lieu de lui dire je t'aime,
0: ouais,
2: tu lui dis I love you.
1: Ah mais c'est pas l'écrire. C'est
2: ouais,
1: lui
2: bah,
1: dire.
2: Si elle sait pas l'écrire, tant pis pour elle. Tant pis pour elle.
1: Alors je vais reprendre le poème en ligne 12. Tu dis j'ai gravé le mot I love you sur internet aussi. J'ai envie de dire oui mais comment aussi quoi.
2: Eh oui ben sur internet . Ils peuvent
1: Non, ils peuvent pas.
0: Bah si.
1: I love you non.
0: Bah
1: I love you je peux pas l'écrire je pense.
0: Si ça dépend comment tu travailles comment toi
1: mais
0: sur
1: c'est
0: le net.
1: I love you, I love c'est qu'on dit I love you.
2: Oui, I love you.
0: Ah, I love you non, I love you. Ah oui. Non,
1: alors
2: I
1: c'est
2: love
1: pas
2: you.
0: Ah non mais attends.
2: C'est en trois mots.
0: Ah oui, c'est en trois mots, Cyril.
1: Ouais.
0: Ah, non, parce que je comprends, on peut pas écrire I love you, mais on peut écrire I love you.
1: I love you,
0: c'est différent.
2: En fin de compte, ça veut dire I love you. Ça veut dire je t'aime.
1: Oh là là.
0: Ah, mais attends, Gérard, je crois qu'on sait. Cyril, peut-être que
1: je croyais que c'était il t'aime, moi.
0: Tu ne parles pas anglais, peut-être?
1: Non, pas du tout.
0: Ok. Il parle pas anglais. Donc, I love you, c'est je t'aime. C'est ça?
2: Ah oui. Par exemple, les sept lettres.
0: C'est merde.
2: Les sept lettres. Ouais. Ça veut dire je t'aime. Il est vieux, ça veut dire je t'aime. Mais je change.
0: C'était je t'aime les sept lettres. Voilà.
2: Voilà. Mais je change par rapport. Parce que je mets pas toujours. Je veux te dire je t'aime, tout ça.
0: Ouais.
2: Donc je change différemment.
1: T'as la version bulgare?
2: Non, mais je prends différents mots que je prends dans un dictionnaire. Par exemple, là, je peux te dire une chose. Tiens, mon coquillage, donne-moi ta main quand tu écoutes RTL. Mon coquillage, donne-moi ta main quand tu écoutes Fun. Tu vois, ainsi de suite.
1: Ok.
0: Tu comprends ou pas, Cyril? Parce que là, il te donne un coup. Attends, c'est gratos, là. Hein.
1: Non, c'est vrai, c'est que des bonnes choses.
0: On va voir si Cyril a bien compris l'affaire.
2: Donc, Non,
0: on va voir si Cyril a bien compris. Reprends l'histoire de mon coquillage, on va voir si
1: voilà. Je vais essayer de trouver la suite.
0: Mon coquillage.
1: Alors là, on était sur Fun Radio, là.
0: C'était quoi la phrase exacte, mon coquillage?
2: Mon coquillage. Donne-moi ta main quand tu écoutes Fun Radio.
0: Alors,
2: quand tu écoutes Fun.
0: On va voir s'il peut continuer à faire la suite. Mon coquillage, donne-moi la main.
1: Alors, mon coquillage, donne-moi ta main quand tu écoutes, on va dire Europe 2.
0: Ouais, ça marche, ouais.
1: Ça marche?
0: Non, ça marche pas là, Cyril.
1: Et pourtant, j'ai bu tes paroles, Gérard, je vais pas te mentir.
0: Alors, fais-le mon coquillage pour qu'on comprenne bien, parce que j'ai pas compris moi-même.
2: Mon coquillage, donne-moi ta main quand tu écoutes RTL. Mon coquillage. Donne-moi ta main quand tu écoutes Fun.
0: Faut déjà avoir
2: mon coquillage.
0: Faire des présélections.
2: Donne-moi ta main quand tu écoutes MCM. Mon coquillage. Donne-moi ta main quand tu écoutes RFM. Mon coquillage, donne-moi ta main sur un taboulé. Mon coquillage, donne-moi ta main sur un taboulé. Mon coquillage, donne-moi ta main sur un baobab. Mon coquillage, donne-moi ta main sur une Ben Laden. Mon coquillage, donne-moi ta main contre une agence. Mon coquillage, donne-moi ta main quand on fait du stop.
0: Ah ouais, non mais...
2: Voilà.
1: Ah bravo, alors là, pour l'instant, je vais pas vous mentir, c'est mon préféré.
0: Ah mais celui-là, il est vraiment balèze. Hein.
1: Celui-là, mon coquillage...
0: Ah bah là, sur Internet, on est en train d'exploser, on est monté à 4500 connectés. Ah ouais. Mon coquillage est vraiment... Quand je t'écoute sur FG, parce qu'on a oublié de citer, il y a des radios parisiennes, bon, tu peux pas tous les citer.
2: Ouais, ouais.
0: C'est l'unanimité. Toutes les meufs sont comme des folles. Gérard, quel plaisir de t'entendre avec cette putain de voix. Mon routier gros cochon, voilà, il y a encore plein de gens qui sont vraiment... Ah là, il y a une question qui peut-être est destinée, Cyril. À quand Gérard dans la grosse émission?
1: Ah bah, franchement, j'ai envie de dire quand il veut. J'ai envie de dire aujourd'hui, j'ai envie de dire demain, je l'ouvrirai toutes les portes.
0: Et là encore, on n'a pas appelé Jean-Pierre Sauzère. Hey, Karine, mais tu parles avec quelqu'un? Mais t'es en train de draguer ou quoi?
1: Alors,
0: ça fait une heure que t'es avec la même personne, là. Tu me speeches, j'attends des feuilles depuis tout à l'heure.
4: Tu rigoles, tu crois que je suis avec la même personne, mais c'est pas vrai du tout, j'arrête pas, mais...
0: Et des sujets, on veut des trucs, n'importe quoi, un mot, n'importe quoi, il nous en faut, là, il faut les rappeler, on attend 25 que... fiches. Mon petit Cyril, qu'est-ce que tu nous racontes?
1: Non, en fait, tu...
0: Ah, tu lui as éteint ton...
1: Ah ouais, qu'est-ce que c'est que ce pack la caisse? Non mais, en fait, il a oublié. Tu as oublié une phrase, t'as oublié « Mon coquillage, donne-moi ta main sur une baleine ». Alors là,
0: tu l'as pas dit, je crois.
2: Si.
0: Non, je crois que
1: je suis un petit peu déçu, tu sais.
2: Ah si, je l'ai dit.
1: Non mais si tu veux qu'on bosse comme ça, on bosse comme ça, il n'y a aucun souci.
2: Non, mais je l'ai dit, donne... Mon coquillage, donne-moi ta main sur une baleine, si, je l'ai dit.
1: Je crois que t'es passé directement au baobab.
0: Ouais, enfin, j'ai l'impression aussi que t'es passé, parce que t'as fait deux fois le même mot.
1: Exactement.
2: Bon, alors, on va le refaire.
0: Ah bah oui. Bah oui.
2: Rien que pour Cyril. Alors, mon coquillage.
0: Bravo Cyril, merci.
2: Mon coquillage, donne-moi ta main quand tu écoutes RTL. Mon coquillage, donne-moi ta main quand tu écoutes Fun. Mon coquillage, donne-moi ta main quand tu écoutes MCM.
1: On passe à la télé.
2: Mon coquillage, donne-moi ta main quand tu écoutes RFM. Mon coquillage, donne-moi ta main sur un taboulé. Mon coquillage, donne-moi ta main sur une baleine. Mon coquillage, donne-moi ta main sur un baobab. Mon coquillage, donne-moi ta main sur une Ben Laden.
1: C'est mon préféré, c'est ma phrase préférée.
2: Ben Laden. Mon coquillage, donne-moi ta main sur une agence. Et mon coquillage, donne-moi ta main quand on fait du stop. Ouais, je sais, j'ai dû oublier baleine. Il me semble aussi que c'est pour ça que ça m'a semblé bizarre.
0: Oui, on a senti que t'étais déstabilisé pendant un moment donné. Hein. Là, maintenant, ça y est, on sent que t'es retombé sur tes pieds. Tu te sens plus à l'aise. Hein. Enlève-moi cette cravate, là. Non, t'es bien.
2: Non,
0: ça,
2: je suis bien.
0: Putain, mais t'es beau gosse, hein, sans déconner. Hein.
1: C'est vrai qu'il est bien beau gosse.
0: Là, les meufs, là, elles vont être comme des folles. Elles doivent craquer comme des dingues.
2: Ouais,
0: hein.
2: Tu parles.
0: Ah, il est parce qu'il est célibataire, hein, Cyril. Donc,
1: ah oui.
0: Il recherche.
2: Non, c'est bon.
1: Ah non.
2: Hop. Ah non, pour un sens, s'il te plaît.
0: Ah ben, je pensais, pour ton bien, peut-être lancer un appel pour des meufs.
2: Si tu veux, oui.
0: Ah ben voilà, c'est ce que je comptais faire. Hein.
2: Ouais, mais attention.
0: Attends, on me parle pas de Sandy.
2: Non, ah bon. Ok, bah alors vas-y.
0: Je te préviens.
2: Je te laisse le feu vert.
0: Alors, je vais lancer 2-3 appels là sur l'antenne, les enfants, si vous voulez qu'on aille jusque très tard dans la nuit. Cyril, de Comédie, de la grosse émission, est là. Le Pozzo, il y a également Gérard. Là, c'est la rencontre du siècle.
1: Ah, c'est...
0: Il y a déjà des gens qui disent, ah, mais mes deux fans, là, maintenant, mes deux artistes préférés, Cyril de Comédie.
1: Merci. Bon.
0: Et Gérard de Suresnes.
1: Tu sais, on forme une belle équipe, tous les deux.
0: Si vous voulez parler et n'importe quel sujet est le bienvenu. Si vous voulez éventuellement poser quelques questions à Gérard, il y répondra éventuellement avec Cyril. Nous ferons les juges et arbitres et nous commenterons toutes les questions que vous aurez envie de poser à Gérard. Si vous souhaitez éventuellement, parce que je le rappelle, avec Cyril, nous apprécions beaucoup l'improvisation, s'il y a un sujet sur lequel vous aimeriez parler, aborder n'importe lequel, même un sujet de débat, un sujet de société, nous on peut faire un mini débat à trois.
1: Ah oui,
0: je pense qu'on a des choses à dire. Si vous voulez aborder la pollution, les injustices, enfin tout ce qui se passe, je pense que Gérard maîtrise un petit peu le sujet. On peut même faire des sujets de libre antenne. On pourrait aborder le monde des routiers, parce que je sais que ça tient à cœur Cyril, qui est quand même très proche des routiers.
1: Ah bah oui.
0: T'es toi-même propriétaire d'une CB.
1: Exactement.
0: Donc on peut peut-être pas faire un débat sur les CB, mais il serait peut-être bien qu'on en parle un petit peu tous ensemble. Donc on va se mobiliser. Et je sais, parce que le standard est en train d'exploser, mais vous ne comprenez pas réellement qu'est-ce qui vous arrive, parce que il y a tellement de monde et il y a tellement de choses extraordinaires qui se passent en ce moment devant le micro que forcément ça devient très compliqué.
1: Non, moi,
2: par contre,
0: et les meufs peuvent appeler si elles veulent draguer éventuellement, en tout cas rentrer en contact avec Gérard.
2: Ouais, mais dans ce cas, tu lances l'appel sur ce que tu viens de dire.
0: Et Boudin s'abstenir. Hein.
2: Non, mais tu lances l'appel sur de ce que tu viens de dire il y a pas longtemps.
0: Sur les meufs?
2: Non, mais pour savoir si quelqu'un va sortir avec moi, c'est tout. C'est à toi de lancer l'appel, c'est pas à moi.
0: Je vais demander à Cyril de le faire.
1: Non, je crois qu'on a affaire à un amoureux de la vie, par-dessus tout, et je crois que c'est bien. D'ailleurs, si ça peut mettre l'eau à la bouche d'une d'entre vous, sachez qu'il a sorti un nouveau poème, Tourterelle.
0: Ouais, alors celui-là, voilà. Il est particulièrement sympathique.
1: C'est le 1258e.
2: Alors, non, tu donnes pas les numéros, bah, s'il te plaît.
0: Cyril.
2: Non, tu les...
0: Ah non, là, t'es en train de partir en sucette, là.
1: Ah oui, non, c'est vrai que... Attention, Hartung, Hartung.
0: on donne pas des numéros. Hein? T'as déjà entendu des gens, Cyril, qui donnaient des numéros de page?
1: C'est vrai que j'ai fait une erreur, mais je m'en excuse, Gérard.
0: Alors, s'il y a des meufs qui nous écoutent et qui veulent rentrer en contact, qui ont envie de discuter, de boire un verre, manger une pizza...
1: Ou même un clafoutis, hein.
0: Voilà, donc vous appelez très sérieusement le 0-825-08-5000, Mesdemoiselles les Belges, 0-033-825-08-5000, pour entrer en contact avec tout ce beau monde. Mon gros routier, donne-moi ta main quand j'écoute Fun. Mon gros routier, donne-moi ta main après t'être touché. Mon gros routier, donne-moi ta main sur une benne de...
2: Non, mais c'est bon.
0: Sur une benne Ladèche.
2: C'est bon, vas-y,
0: c'est de la merde, ça c'est de la merde.
2: Par contre, qui c'est qui pourrait venir épauler quand même
0: Karine, elle est complètement à la masse, elle est complètement
2: ouais,
0: à côté de la plaque.
2: Elle est toute seule et ça va être dur pour elle ce soir.
0: Bah, hey, pourquoi tu le connais lui, c'est un ancien de Fun, un ancien stagiaire.
2: Bah, hey.
0: Bah, Benoît.
2: Au boulot.
0: Allez, Benoît.
2: Allez,
0: au boulot, Benoît. Non, je sais plus.
2: Au boulot.
0: C'est comment ton prénom, c'est Benoît ou Hubert? Non, Patrick? Vincent.
2: Appelez-le Vincent, Patou. Ben au boulot.
0: Vincent.
2: Allez au boulot, Vincent.
0: Vincent Patrick.
1: Gérard, j'ai envie de te serrer très fort dans mes bras. Non, mais c'est vrai. Hein.
2: Non, mais moi, je vais te dire une chose que ça... Moi, de manière, je ne donnerai jamais.
0: Il faut... Je sais. Gérard, j'ai plein de messages pour toi, je t'en lis un ou deux ou...
2: Bah, si c'est pas des conneries, oui. Si c'est des conneries, voilà, ça, c'est pas la peine.
0: Ça, c'est même pas la peine, ça, Cyril. Hein. Tu vois ces trucs-là, là?
1: Ouais.
0: Gérard, encule-moi, Sandy.
2: Non, allez hop. Alors, bonne nuit.
1: Je rappelle que Gérard n'encule pas.
2: Non, attention. Attention.
0: Là, je kick, hein.
2: Non, mais je vais te dire une chose.
0: Plus je le kick, hein.
2: Non, mais moi, je vais te dire une chose.
0: Kick du net.
2: Que si c'est comme ça, si ça commence comme ça sur l'internet, ça va aller vite. Je coupe le micro et vous allez vous faire foutre.
0: Non.
2: Alors,
0: non.
2: Clair, net et précis. Alors, sur l'internet, vous restez tranquille. Et au standard.
0: On se réveille.
2: Calmos.
0: Non mais... Et puis motive tes troupes un peu, demande à Karine de se réveiller parce que là, ça va,
2: elle
0: dort.
2: Elle était toute seule.
0: Ah mais Karine, ça va, t'es réveillée, ça va trop vite ou ça va aller? Non, c'est bon? C'est dur?
4: Moi ça va, moi.
0: Bah plains-toi.
4: Non, ça va, c'est bien.
0: Elle se plaint.
2: Ouais. Ouais, non mais attends, Karine, tu sais pas ce qui t'attend là, hein. t'as ton truc et tu vas le garder?
1: Je crois que ça va se décompter pour toi, Karine, ce soir.
2: Non, mais malgré que j'aille compris à peu près hier ce qui s'était passé, donc
4: est-ce que
2: non, mais j'ai compris à peu près.
0: Moi-même, je suis dans l'émission, je comprends plus rien.
2: Mais si, mais t'as essayé de dévoiler sa vie privée.
0: Ouais.
2: Donc, on verra. Donc, elle a quand même son petit poème.
0: Il est long ou pas? Il est.
2: Ah bah il y a 19 vers.
1: 19 vers. Ta spécialité.
0: C'est bon pour aller à la pêche, hein.
2: Hein? Non, mais à Vera.
1: C'est bon ça.
2: De manière, il est dédicacé. De toute manière, c'est même pas moi qui va le lire.
0: Ah,
2: Non.
0: C'est à toi de le lire. C'est un de tes poèmes.
2: Non. Je le lui laisse l'occasion de le lire parce qu'elle m'a demandé le surnom. Donc. Je lui donne les deux pages.
0: Non, c'est à Karine d'insister à ce que ce soit toi qui le lise quand même.
4: Gérard, vraiment, j'aimerais bien que ce soit toi qui me le lise.
0: Bah oui.
4: Si je le lis, ça me fera rien.
0: Mais non, Gérard, sinon ça sert à rien, ça n'a aucune utilité.
4: Allez, c'est... Gérard. Et si...
2: Ouais, Gérard, mais c'est pas la peine de me faire les yeux doux avec ce que tu m'as dit hier.
0: Ah, ça y est, c'est pour te dire.
1: J'étais pas là hier, j'aimerais bien savoir ce qui s'est passé.
0: J'en sais rien. Bon, Gérard, est-ce que tu veux bien lire le poème? Le poème.
2: Ah non, on le fait pas maintenant.
0: Allez, c'est parti. Attention, silence.
2: Bon. Ah, une musique douce quand même.
0: Karine, sois très attentive, c'est pour toi quand même. Hein, donc. Vincent Patrick.
2: Non, t'as bien le pied sonne, toi. On fait pas passer des gens que tu connais, hein.
0: Allez.
2: Bon, une musique douce. Karine, s'il te plaît, tu mets ton casque sur les oreilles. Le standard, on n'en a rien à péter pour l'instant. Excusez-moi, les auditeurs. Et c'est tout.
0: Ah, il y a sinon...
2: Non, mais l'Internet, c'est pareil.
0: Gérard, il y a des nanas qui veulent une éjac faciale.
1: Ah, non, c'est sa spécialité.
0: Non.
2: Non, mais ça... L'Internet, pour l'instant,
0: et
2: on
0: je
2: s'en
0: demande
2: fout.
0: Aux auditeurs d'arrêter de prendre le pseudonyme de Sandy. Clair, net et précis.
2: Bon, alors c'est simple. Ça va aller vite. Si ça commence comme ça, je laisse tomber, je lis rien du tout.
0: Non, mais...
2: Je lui donne, elle lira elle-même.
0: Fais un ultimatum.
1: Non, arrête.
2: Non, il n'y aura pas d'ultimatum. C'est clair, net et précis.
0: Fais un ultimatum net.
2: Non. Tu me donnes un peu plus de lumière, si ça te dérange pas. Ah bah ouais, oh.
1: Ah mais t'es chez toi, hein.
2: Bah ouais.
1: Là, ça va, là.
2: Ouais, non mais attends.
1: T'es magnifique, Gérard.
2: Non, vas-y.
1: T'es tout ce que j'aime.
2: Non, encore un peu.
0: Non, bah là, ça va, oh. Allez,
2: ouais, c'est bon.
0: Attention, musique.
2: Alors, c'est elle qui m'a demandé de lui dire... de mettre le surnom princesse.
0: La Karine, il faut que t'écoutes. Hein. Laisse tomber le standard, ne stresse pas. Là, c'est...
2: Non, mais cherche pas là, c'est vraiment... là-bas.
0: C'est vraiment pour toi, Karine, donc sois très concentré, commente un petit peu. Attention, Gérard a écrit un poème pour la Saint-Valentin, directement dédié à Karine du standard.
2: Ouais, mais il y en a un paquet, hein.
0: Eh ben.
2: Alors, ma princesse.
1: Ça part bien déjà.
2: Laisse-moi te faire plein de câlins sous un cocotier. Ma princesse, laisse-moi te faire des câlins. Non, on reprend.
0: On recommence.
2: On reprend, je me suis trompé.
0: Gérard, poème, deuxième.
2: Ma princesse, laisse-moi te faire plein de bisous sous un cocotier. Ma princesse, laisse-moi te faire plein de bisous sous un prunier. Ma princesse, laisse-moi te faire plein de bisous sous un olivier. Ma princesse, laisse-moi te faire plein de bisous sous un pommier. Ma princesse, laisse-moi te faire plein de bisous sous un noyer. Ma princesse, laisse-moi te faire plein de bisous sous un cerisier. Ma princesse, laisse-moi te faire plein de bisous sous un poirier.
0: En bas.
2: Ma princesse, laisse-moi te faire plein de bisous sous un bananier.
0: Oh, c'est fruit.
2: Ma princesse, laisse-moi te faire plein de bisous sous un fraisier. Ma princesse, laisse-moi te faire plein de bisous sous un oranger. Ma princesse, laisse-moi te faire plein de bisous sous un mûrier. Ma princesse, laisse-moi te faire plein de bisous sous un abricotier. Ma princesse, laisse-moi te faire plein de bisous sous un framboisier. Ma princesse, laisse-moi te faire plein de bisous sous un citronnier. Ma princesse, laisse-moi te faire plein de bisous sous un peuplier. Ma princesse, laisse-moi te faire plein de bisous sous un pêchier. Ma princesse, laisse-moi te faire plein de bisous sous un cafetier. Ma princesse,
0: ah ouais.
2: Laisse-moi te faire plein de bisous sous un manguier. Ma princesse, laisse-moi te faire plein de bisous sous un mandarinier. Ma princesse, laisse-moi te faire plein de bisous sous un magnossier. Alors, et pour finir...
0: Ah.
2: Pour Karine, de la part de Gérard. Et voilà, terminé, point final à la ligne.
0: Oh, il était fruité, hein.
1: Moi, je veux pas dire, mais à force de se faire des bisous sur tous ces arbres, ça a quoi se faire chier dessus par un pigeon. Hein.
0: Ouais.
1: Je vais pas t'angoisser, mais c'est vrai.
0: Qu'est-ce que t'en penses, Karine, quand même? Que t'aies ton petit mot à dire là, là-dessus.
4: Bah, je suis émue déjà.
0: Ouais.
4: Quand même.
2: Bah, tu l'as, hein.
0: Tu vas l'accrocher aux chiottes ou.
4: Au mur, au-dessus de mon lit.
2: Ouais, bah,
0: oh
2: tu
0: là
2: parles.
0: Là.
1: Ah, hey, Gérard, on va quand même embrasser
4: non,
1: Karine.
0: Ah ouais, la bise,
1: la bise, la bise, la bise, la bise, la bise, la bise.
0: Allez, allez, la bise, allez, en direct, allez, faites-nous plaisir, la petite bise.
2: Non,
0: allez,
2: c'est pas à moi de me lever, hein.
0: Alors, putain.
1: Karine,
0: ah bah la bise là, qu'est-ce que c'est que ce
4: non,
0: bordel? Allez la bise, allez quand même. Il est timide, regardez comme il est timide.
1: Oh là là,
0: Gérard il est tout timide.
2: Non, mais
0: Karine se lève du standard, elle va en direction de Gérard, elle va lui faire la bise sur la bouche,
1: sur la bouche, sur la bouche, sur la bouche, sur la bouche.
0: Non, Karine elle croit qu'à chaque fois il faut faire tout ce qu'on lui dit.
2: Mais non mais elle a quelqu'un dans sa vie hein.
0: Quoi?
2: Bah ouais,
4: c'est merde.
0: Non mais attends c'est quoi?
2: Elle l'a dit hier.
0: Quoi?
2: Elle l'a dit hier qu'elle avait quelqu'un.
0: Oh non.
1: Je vais pas te mentir, Gérard, je crois que tu lui es pas complètement indifférent.
2: Non, mais elle l'a dit hier qu'elle avait quelqu'un dans sa vie.
0: Ouais, mais bon. Mais jusqu'à
4: ce que... il m'a jamais écrit un poème comme ça.
0: Oui, jusqu'à ce que...
2: bah, non,
0: maintenant
2: ça...
0: qu'elle t'a rencontré, je veux dire, sa vie a totalement changé. Hein.
2: Non, mais ça.
0: Scénarine aussi d'ailleurs.
2: moi, de manière, moi, ce que je veux, c'est maintenant au standard.
0: Ouais.
2: Et ça, je vais pas en démordre. Je vais attendre le temps qu'il faut. Maintenant, s'il y a une nana qui veut me faire une déclaration d'amour, mais pas un boudin, ni ouais, une non, personne attends, qui veut ouais. profiter de moi, donc. Je demande à ce que les gens appellent.
0: Ouais, parce que le problème, Cyril.
2: Non, mais les filles.
0: Non, mais le
2: les
0: problème.
2: Les filles.
0: Ouais, attends. Le problème qu'il a, c'est qu'il a tellement de notoriété, tellement connu, que beaucoup de filles ont envie de sortir avec lui, mais c'est comme quand t'as envie de sortir avec quelqu'un du show business. Tu vois, c'est.
1: J'ai bien compris.
0: C'est le profiter. Alors que lui, ce qu'il recherche, c'est le grand amour, éventuellement faire une famille, hein. Tu serais prêt, éventuellement, à faire quelque chose de concret et de sérieux, Gérard, hein. Mmh. À construire une maison.
1: Je crois que t'as envie de bâtir, Gérard, toi.
0: C'est ça, hein.
2: Non mais moi je veux quelqu'un qui se fout pas de moi parce que
0: tu veux une baraque, est-ce que tu te vois dans une maison plutôt dans un appartement?
2: Non mais moi de manière je veux quelqu'un déjà pour commencer pour qu'on essaye de se connaître
0: quelque
2: et
0: chose
2: de
0: d'humain.
2: Savoir par la suite ce qu'on pourra faire
0: ouais.
2: parce que je veux pas ce qui s'est passé il y a X temps c'est tout
1: c'était qu'est-ce là, qui s'est passé
2: non ça je peux pas le dire à l'antenne
0: il sait pas mais
2: non,
0: en deux
2: non,
0: mots
2: non,
0: bah...
2: non.
0: Eh, tu peux dire sans dire. On
2: non,
0: peut
2: non,
0: dévoiler
2: non,
0: un
2: non.
0: peu. Allez, oh,
2: non,
0: tout le monde
2: non,
0: le
2: non.
0: sait. Tout le monde le sait.
2: Ouais, mais tout le monde le sait. Mais comme je sais qu'elle écoute, je veux pas
0: mais
2: avoir
0: non,
2: de problème derrière.
0: Le problème, c'est que Cyril était un auditeur très fidèle. Il est parti quelques années au Vietnam.
1: Exactement.
0: Pour un stage. Et il a donc pas pu suivre, malheureusement. Hein? Mais,
2: Non, parce que j'ai eu des problèmes et c'est tout.
0: Avec
2: il y en a une.
0: Sans dire son nom, mais voilà.
2: Il y en a une qui s'est foutue un peu de ma gueule et puis bon.
0: C'est-à-dire qu'il est resté 3 ans avec une fille, mmh. avec qui ça se passait très bien, qu'il a rencontré grâce à nous. Et tout se passait pour le meilleur du monde. Une très belle fille.
1: Mmh,
0: vraiment.
1: J'en doute pas.
0: Une très mignonne. Mmh. Hein, et qui, du jour au lendemain, a décidé de partir.
1: Mais pour quel motif?
2: Pour quel motif? Eh ben, j'en sais rien. Je n'en sais rien.
1: Eh ben, elle a fait une belle boulette.
0: Ouais, et depuis, ils se font la gueule, hein, c'est ça, Gérard. Vous ne vous parlez plus.
2: Ah, ben, moi, de toute manière, j'ai même plus de nouvelles. Et de toute manière, même Max, à l'heure actuelle, je peux te dire, Cyril, sur la tête de ma fille, ça fait 6 ans que je ne l'ai pas vue.
0: Ouais.
2: Et je peux te dire.
0: Elle est partie avec tout. Elle est partie avec tout.
2: À l'heure actuelle, elle est partie avec tout ce qu'il m'avait donné. Et même à l'heure actuelle, il ne peut même plus me contacter pour. Savoir comment que je vais. Faut qu'il passe par l'intermédiaire d'une autre personne. Donc, c'est pour ça que je fais appel à une personne pour avoir un portable.
0: Ah, un portable.
1: Un portable.
0: Cyril.
2: Mais un portable. Apparemment, d'après ce que tu m'as dit.
0: Ça s'arrange.
2: Ça s'arrangera dans les jours à venir.
0: Je suis désolé, hein, Cyril, de t'avoir fait venir le même soir.
1: Ah non, je suis très content, franchement. Ah non, franchement.
0: Alors, la suite des aventures dans un instant, 0825-08-5000, vous l'avez compris ce soir, c'est le deuxième degré, voire même le troisième degré, ça va se brûler hein, de l'autre côté de la radio. Si vous avez envie de délirer, de profiter, hein, mettez les bouchées doubles ou triples. On aura Patrice dans un instant, qui est de Dijon et qui a un poème à lire à Gérard pour savoir un petit peu ce que tu en penses. Parce que tu es un petit peu, pour lui, son maître, son idole, tu es sa muse. Et si vous avez envie également de poser des questions, des thèmes de débat, vous avez envie de comment pourrait-on dire, comment on pourrait donner comme image, chérie, une sorte de soulever les pierres et puis voir ce qu'il y a en dessous.
1: Enfin,
0: on est là pour parler très librement de tout sujet, quel qu'il soit. Gérard, lui peut-être moins, mais Cyril a vécu 2 ans au Vietnam, donc
1: exactement.
0: C'est des sujets qu'il aimerait beaucoup aborder. Il y a peut-être des thèmes que tu aimerais aborder. Il y a des
1: Le Vietnam, ouais. Les fourchettes.
0: Les fourchettes, d'accord, ouais.
1: J'ai bossé 2 ans chez. Enfin, je ne dirais pas la marque,
0: mais tu sais très bien chez qui j'ai bossé. Ouais.
1: Et non, moi, j'aurais aimé savoir si Gérard faisait des poèmes, en fait, des impros de poèmes comme ça.
0: Oui.
1: Ah oui.
0: Oui, ça lui est arrivé. Si éventuellement Gérard peut faire une. Je crois qu'il ce soir il est en forme pour faire une belle démonstration. Non mais on peut très bien réfléchir, donner un petit thème de débat,
1: exactement,
0: juste un mot et peut te faire un poème en impro. Je suis sûr qu'il peut le faire.
2: Non, pas ce soir.
0: D'accord.
1: Ah, comme ça c'est clair.
2: non, mais je vais te dire pourquoi. Parce que ce soir j'ai pas. Bon, tu me fais venir, d'accord, parce qu'il y a du monde. Mais je vais te dire une chose que ce soir j'avais pas trop envie de venir.
0: Bon, bah il est là quand même ce soir, il nous a fait le plaisir parce que c'était la Saint-Valentin et c'est pour ça que c'est dur ce soir, hein, parce que c'est la fête des amoureux et Gérard est seul ce soir. Donc nous allons lui remonter le moral et c'est pour ça que Cyril est également venu, hein, pour soutenir Gérard dans cette épreuve.
1: Je suis venu pour Gérard et si je voulais juste dire un dernier truc, il lira certainement le poème Brochette au cours de la soirée.
0: Voilà. Ah, voilà.
2: Lequel?
1: Brochette, bah, il est juste là, je le vois.
2: Non, non, mais attends.
0: Oh, tu vas où, là, Cyril?
1: Non, mais excusez-moi. Non. Je me suis permis de lancer un scoop.
2: Non, mais attends, Cyril, parce que là, tu vois que simplement ce qu'il y a là.
0: T'es pas obligé de machiner dans ces papiers, hein?
2: Non, ouais. Mais attends, parce qu'il y a encore une autre pochette qui est archi pleine.
1: Ah, ah.
0: Mais Brochette, il a l'air sympa, non?
1: Ah, Brochette, je crois que c'est ce qui se fait de mieux actuellement. Hein.
0: Bon.
2: Non, non, mais ça. Il y a des trucs que je lirai, il y a des trucs que je lirai pas.
0: Voilà. T'es pas
2: bon,
0: trop
2: en
0: dans,
2: espérant.
0: T'es pas trop dans le secret des dieux, tu vois, Cyril.
2: En espérant.
0: Alors, méfie-toi avant de parler quand même. Prends tes précautions.
1: Je veux pas dire, mais je crois que Gérard, il est venu pour Karine ce soir.
2: Oh non, non, non.
0: Non, non, non. Je sais pas. Si, peut-être, t'as peut-être raison. Je sais pas. Il se passe un truc entre les deux, ça c'est sûr, hein. Ça.
2: Non.
0: Dire qu'il y a rien qui se trame entre vous deux, ce serait mentir,
2: non.
0: Mais.
2: Non, non, parce que hier, j'ai entendu, t'as demandé à Karine si elle avait quelqu'un, t'as dit oui. Alors.
0: Elle habite en Australie, son mec.
2: Non, mais même, de toute manière, depuis le temps que.
0: Bah, elle a le power pour toi, elle est libre.
2: comme on avait dit.
0: Elle est chaude.
2: Non, mais comme on avait dit.
0: Arrête.
2: Depuis le temps. Que je devais lui faire son truc, eh ben, j'y ai fait.
0: Ah bah
2: j'y ai
0: là.
2: Fait en 19 lignes. Mais je l'ai fait en espace de 20 minutes.
0: Voilà, il y a beaucoup de gens sur Internet qui trouvent également que t'es très mauvais.
2: Moi, ouais, bah, si je suis très mauvais, qu'ils aillent se faire foutre sur l'Internet et puis c'est tout.
0: Exactement.
1: Je
0: allez.
1: Crois qu'il a tout à fait raison, Gérard.
0: C'est le 0825-085000 pour intervenir dans cette émission. www.funradio.fr, vous avez également le chat. Enfin, c'est un salon qui vous permet de me laisser des messages que je lis en direct. Vous n'êtes pas obligé de dialoguer ensemble. Tout à l'heure, il y a des surprises qui se préparent. Je ne peux pas vous en dire plus concernant les débats. Mais enfin, voilà, il risque d'y avoir des mini-surprises. Et puis, le Pozzo, celui qu'on avait promis qu'on ferait venir ici, mais qui, à mon avis, va revenir plusieurs fois. Parce que bon, ce soir, t'es venu avec Gérard, Cyril, hein, de Comédie, de la grosse émission. Parce que je t'avais préparé plein de trucs.
1: Aïe.
0: Voilà, j'avais préparé plein de trucs, un carton avec plein de trucs dedans.
1: Non, mais on va se faire plaisir, t'inquiète pas.
0: Ah hein. Attends.
1: T'inquiète pas, on est là pour ça.
0: Ah, je vais quand même ramener du Lalanne.
1: Ah oui, que j'aime
0: du,
1: ça.
0: Bah oui, alors, du mon pote le DJ.
1: Oh là là là là.
0: Gérard Palapra, Jean-François.
1: Oh là.
0: Ah ouais.
1: Ah, bah, t'es où, toi? Gérard est revenu.
0: Putain, mais t'étais où, toi, putain? T'étais où,
1: Gérard?
2: Putain. J'étais boire un café et aux toilettes, hein.
1: T'as été bon, c'est ce qu'il y a de mieux, ouais.
0: Ah ouais.
2: Bah ouais.
0: Bon, voilà.
1: Alors, je voudrais annoncer, Gérard a amené du gros dossier, là.
0: Ouais.
1: Je peux te dire, il y a de la feuille canson, il y a tout ce qu'il faut, là.
0: Je suis en train de ranger, j'ai tout fait tomber.
1: Vas-y.
0: Voilà.
2: Bon, alors. Donc, on va essayer de combler un peu l'antenne. Donc, on... qu'est-ce qu'on a à l'antenne, là?
0: C'est pas un professionnel, ce mec-là, là.
2: Hein, tu peux me le passer, là, celui qu'on a à l'antenne?
0: Patrice de Dijon, 97.7.
2: Patrice, bonsoir.
5: Oui, bonsoir.
2: Bonsoir. Donc, tu veux me lire un poème?
5: Oui, j'ai un poème. Là,
2: ouais, pour mais toi. Tu baisses ta radio, s'il te plaît, merci.
0: Tu peux pas essayer de parler un peu moins fort, parce que tu cries, et le problème, c'est qu'on perd de l'audience, des fois, parce que tu cries trop fort, et les filles, elles en peuvent plus quand tu gueules.
5: Ouais, c'est vrai, ça me déchire les oreilles, en plus.
0: C'est vrai,
5: ouais,
0: mais... Non, mais quand... il est minuit 37. Dis-toi que les trois quarts des gens qui nous écoutent, ils sont dans leur lit, ils essaient d'être au calme, de rigoler un bon coup, ils entendent un mec qui passe son temps, dès qu'il parle, à hurler. Les filles, elles vont pas plaire, hein.
5: Ouais,
2: non.
5: Ouais.
2: Non, mais moi, je voudrais bien qu'il y ait,
0: Il y a des nanas.
2: Il y a des nanas.
0: D'abord, on va écouter attentivement Patrice. Tu nous lis ton poème, s'il te plaît?
5: Oui, voilà, j'ai un petit poème pour toi, Gérard, là, mais j'ai fait court parce que j'ai pas ton talent, en fait.
0: Bah, vas-y, lis-le et ensuite on papotera.
5: Alors voilà. Alors, ça s'intitule Ma princesse, hein. J'ai pris un petit peu sur toi. Alors, c'est ma princesse. Alors, ma princesse pour la Saint-Valentin.
2: Baisse ta radio, s'il te plaît, merci.
0: C'est pas grave. Vas-y.
5: Ma princesse pour la Saint-Valentin. Ma princesse, je t'offre ce petit quatrain. Ma princesse, mon cœur s'attache au tien, comme la merde au cul d'un chien. Voilà, c'est tout, point la ligne.
2: Ouais, bah, là, je veux dire une chose.
0: Allez, hop là.
2: Bonne nuit.
0: Ça veut rien dire du tout,
2: c'est de la merde. Voilà. Allez, hop. Au revoir. Et le boum boum.
0: Démonstration de Gérard qui va donc nous lire Brochette.
1: Brochette.
2: Ma brochette. Alors,
1: c'est ma brochette, excuse-moi, Gérard.
2: Non, mais le titre c'est Brochette. Et après, c'est moi qui décide.
1: Ah.
2: Alors, ma brochette.
1: Autant pour moi.
2: Je voudrais te donner ma main, mon affection contre un manguier. Un manguier, oui.
1: Oui.
2: Ma brochette. Je voudrais te donner mon affection contre un mandarinier. Ma princesse, je voudrais te donner mon affection contre un maçonnier. Ma brochette, je voudrais te donner mon affection contre un cocotier. Ma brochette, je voudrais te donner mon affection contre un cocotier. Ma brochette, je voudrais te donner mon affection contre un olivier. ma brochette.
0: Ça change de l'autre.
2: Je voudrais te donner mon nom contre un pommier. Ma brochette.
0: On y revient.
2: Je voudrais te donner mon nom contre un noyer. Ma brochette. Je voudrais te donner mon nom, mon affection contre un cerisier.

0: Princesse.
1: Ouais, c'est lait, ça. Ça, c'est lait, quoi. C'est commun. Mais alors, ma brochette, quand même, c'est ma brochette à table.
2: Moi, j'adore ma brochette, j'adore. Moi, j'adore les barbecues. Je suis un fou de barbecue. Donc,
1: c'est vrai, déjà, les barbecues.
2: Ah, bah, c'est.
0: Ah, bah là. En plus, non, mais c'est, si ça plaît pas, bah, dans ce cas-là, non, faut le dire. Mais dans ce cas-là,
3: mais non,
0: ça ne
3: mais
0: sert à rien.
2: Mais non, attends, Gérard, j'essaie de comprendre le poème. Pourquoi brochette? Alors, brochette, donc, c'est une fille qui se cache derrière la brochette.
0: Brochette, c'est un surnom que je donne à certaines personnes. Comme l'autre, là, qui m'a laissé comme...
2: D'accord.
1: Mais en règle générale...
0: Elle, c'était Bibi.
1: Gérard.
2: Bibi, c'est tout. Tout doucement.
0: Non.
1: Gérard, en général, les filles, peu importe lesquelles, tu peux me donner...
0: Tiens, des... par contre, il y en a une.
1: Non, c'est important.
0: Si.
1: Non,
0: mais
1: c'est important.
0: Il y en a une.
1: Non, c'est important. Je suis obligé de te couper parce qu'à un moment donné, il faut quand même savoir qui est le boss ici. Je suis en train de parler. Écoute, au moins, ne fais pas tout ce que tu veux, sinon... Quels sont les surnoms que tu peux donner aux filles? Est-ce que tu peux donner quelques conseils aux petits jeunes qui nous écoutent? Au lieu d'appeler ma chérie, toi t'as quoi? Alors t'as...
0: Alors il y a Colombe.
1: Il y a Colombe, c'est pas mal.
2: Colombe, c'est vu. C'est vu.
1: Il y a quoi d'autre encore? Non mais dans tes poèmes, toi comment tu les appelles dans la vie? Ma grenouille.
0: Non, il y a Colombe, il y a Fantomette, il y a Coccinelle, il y a Starlette, il y a Chouchoune.
1: Non, c'est pas mal ça.
0: Il y a Bergeronnette.
1: Ah, Bergeronnette, c'est bien.
0: Il y a Tourterelle.
2: Celui-là
0: on l'a pas lire. On l'a pas lu encore.
1: Mais dans la vie privée,
0: Gazelle,
1: tu les appelais comment? Dans la vie privée, il y avait aussi quoi? Il y avait ma grenouille. Comment tu les appelais tes copines avant? Ma grenouille. C'est quoi les pseudos que tu... Mon poussin?
0: Non. Poussin, c'est pour plus un homme. Pour un homme.
2: Ah, excuse-nous. Autant pour nous.
1: Gérard, t'es bi alors, non?
0: Non. Il y a mascotte.
1: C'est pas mal, ma mascotte.
0: Il y a mes anges. Il y a Violette.
2: Ouais.
0: Il y a crevette.
1: Ouais.
0: Il y a Biquette, il y a Belette, il y a Bichette.
1: Il y a Bichette, c'est pas mal aussi. Hein. Je rappelle aussi un truc aussi qui était important.
0: Duchesse.
1: Gérard, toi, t'es pas hétéro.
0: Bah, on s'en fout.
1: Non, mais sexuellement, parce qu'il y a plein de mecs qui appellent, on rappelle.
0: Non, mais on s'en fout des mecs. Non, je m'en fous, moi, de ce qu'ils pensent.
1: Les homos, vous pouvez appeler, mais les hétéros, non.
2: Non,
0: non mais j'en ai rien à foutre. De manière.
1: Toi, t'es, Cyril, t'es homo comme moi?
2: Ah non.
1: T'es quoi, toi?
2: Je fais un petit peu tout, tu sais.
1: Ah bon, d'accord.
2: Je me cherche, je vais pas te mentir.
1: Mais t'es pas hétéro, rassure-moi.
2: Non.
1: Non, d'accord, parce que il y a des gens. Toi, t'es pas hétéro non plus.
0: Ouais, je m'en fous, moi.
1: T'es hétéro ou t'es pas hétéro?
0: Non.
1: Bah voilà.
2: Dis-le, Gérard, n'aie pas peur de le dire.
0: Mais de toute manière, il m'a déjà posé la question.
1: Bah oui, mais il y a tous les soirs, il y a des nouveaux qui arrivent, là. Il y a des gens qui demandent à Gérard, est-ce que t'es un hétéro, est-ce que t'aimes les hommes?
0: Non.
1: Je ne suis pas.
2: Un hétéro.
1: Un hétéro.
0: Voilà, c'est tout.
1: Je ne suis pas un hétéro.
0: Non.
1: Bon, on va accueillir Anne avec nous au 0825 08 5000 de Orléans.
4: Bonsoir.
1: D'accord. T'habites toute seule là-bas?
4: Oui.
1: T'habites toute seule à Orléans?
4: Oui, pourquoi?
1: Il n'y a pas plusieurs habitants?
4: Si, il y en a plein.
1: Ah, alors, Karine, je vais mettre un S. Alors. Je rigole. Mais, Anne.
4: Oui, bonsoir. J'ai appelé en fait pour parler avec Gérard un petit peu.
0: Ah, je t'écoute, Anne.
4: Parce que, j'écoutais déjà il y a quelques années, en fait, les débuts de Gérard. Mm-hmm. Et moi, j'avais jamais appelé parce que j'étais un peu jeune. Mais maintenant, j'ai 23 ans. Et puis, je trouve que Gérard, là, je le trouve beaucoup plus mature qu'au départ. Quoi. Ouais. Je trouve qu'il a beaucoup mûri. Et voilà, je trouve très intéressant le personnage. Et puis, le fait qu'il ait une cravate et tout, c'est, je sais pas, je trouve ça très impressionnant. Et c'est vrai que j'étais très émue par les progrès qu'il a fait au niveau des poèmes. C'est pas du tout ce que c'était au début. Hein.
1: Même au niveau de la marche, hein, parce qu'il avait des problèmes avant avec sa rotule. Et là, ça va beaucoup mieux. Même il a fait beaucoup de progrès dans beaucoup de sens. Hein, même,
4: c'est bien, ouais.
2: T'as entendu brochette? C'est ça qui te fait dire ça. Si
4: brochette était très sympa.
1: Ouais, ça a été le déclic de ton appel?
4: Ouais, non, le déclic, ça a été sur les fruits là, hein, qui m'a... m'a bouleversée parce que
1: sur les fruits,
4: sur l'abricotier.
1: Ouais. Ça, c'est quelque chose qui t'a bouleversé, tu nous dis. Hein.
4: Le cafetier, le fraisier, c'est impressionnant.
2: Et j'en passe des meilleurs, hein, le marronnier.
1: Mm. Le cafetier, c'est bien, hein, parce que je connaissais peu d'arbres qui, avec du filtre, faisaient
4: Le cafetier était sympa, donc ça m'a.
1: Ça t'a touché. Et tu trouves que Gérard a atteint, ce qui est vrai d'ailleurs, hein, parce qu'on l'a vite remarqué avec Cyril et tout, certaines maturités quand même.
4: Oui, une maturité, une patience, une ouverture d'esprit qui n'était pas celle qui était à ses débuts.
1: On va lui poser. Est-ce que tu sens, Gérard, que dans ton écriture, t'es vraiment atteint une certaine maturité? Excuse-moi, j'ai éternué.
0: Bah disons, moi c'est mon

0: écriture, donc maintenant ça plaît aux gens, ça plaît pas.
1: Ah, ça plaît, hein.
0: Ceux à qui ça plaît pas, bah tant pis pour eux. Hein.
2: De toute façon, je vais pas te mentir, Gérard, je pense que toi, ou ça plaît ou ça plaît pas.
0: Bah, y a de pas, manière,
1: ça passe ou ça casse. Hein.
2: Voilà, c'est ça.
0: De manière,
1: c'est comme Van Gogh.
0: C'est le proverbe, c'est ça passe ou ça casse, et puis c'est tout. Ouais. Si ça passe, tant mieux, si ça passe pas, ben tant pis. Hein.
1: Est-ce que t'as vraiment l'impression, comme dit Anne, parce que c'est vraiment ce que pense tout le monde, que t'as vraiment atteint une grande maturité, qu'aujourd'hui on sent que t'es au top du poème, que t'es bien lancé, quoi.
0: Ben, je pense.
1: Par rapport à il y a 4-5 ans, quand tu m'en écrivais, ça change, tu sens quand même que t'as évolué.
0: Ben, disons, j'ai changé de tactique. Parce qu'avant, je faisais toujours les mêmes.
1: C'est quoi ta nouvelle tactique?
0: Ben, c'est que j'ai changé de surnom.
1: Ouais, et ça, c'est une bonne tactique.
0: Et je reprends pas toujours les mêmes personnages.
3: C'est beaucoup plus varié, c'est plus riche. C'est beaucoup plus
1: vrai. Ouais.
2: Là, on passe de la brochette à la mésange, en passant par la princesse.
1: Et encore, oui, c'est vrai qu'à l'époque, il nous faisait beaucoup de bisous, de love you. Il y avait beaucoup d'I love you.
3: C'était très immature, c'était très.
1: Ouais, c'est ça.
0: Mais là maintenant, le mot I love you, il passe, mais de temps en temps sur certains poèmes.
1: Ouais, c'est vrai, de temps en temps. On
0: mais
1: le retrouve.
0: Pas dans tout.
1: C'est une marque, quand même.
2: Il sait l'utiliser à bon escient, I love you.
1: Voilà. C'est sa marque de fabrique, et de temps en temps, il met un petit I love you comme ça.
2: Il en glisse un comme ça, tu vois.
1: Non, mais c'est bien, mais combien de temps il te faut pour écrire un poème pareil?
0: Non, mais si c'est un torchon, tu le dis tout de suite.
1: Oh, dégage, Gérard. Attends, deuxième degré, ça va.
2: Non, Gérard, franchement,
1: tu me connais. Combien de temps tu mets? C'est ce que demande sur le net.
0: Ben, combien de temps que je mets? Je mets facilement un quart d'heure pour faire ça.
1: Ah, quand même, un quart d'heure.
0: Mais je m'arrête de temps en temps pour réfléchir, pour savoir si je vais bien mettre ce mot-là ou si je vais changer de phrase. Par exemple, sur brochette, je me suis demandé si j'allais mettre tout ce que j'avais prévu.
1: Tout ce que tu avais dans le ventre.
0: Et donc, je l'ai bien mis.
2: Est-ce que je peux me permettre de prendre En principe, non. Bon, bah écoute.
0: De toute manière, ça veut dire non. Ça, c'est interdit parce que ça, c'est à moi personnellement.
1: Ouais, voilà.
0: Donc, personne n'a le droit d'y toucher.
1: Anne, donc aujourd'hui, contente d'avoir retrouvé Gérard sur l'antenne.
3: Ah ouais, non, là, je suis vraiment ravie.
1: Et contente
3: puis,
1: Ouais. Non, j'ai contente de l'avoir entendu évoluer comme ça.
3: Ah ouais, non, ça a complètement changé, quoi. Moi, j'aime beaucoup le Gérard tel qu'il est aujourd'hui, quoi. Tel que.
0: Et tu crois que d'après toi, Anne.
3: Oui.
0: Tu penses que toi, tu penses que ça va durer longtemps comme ça?
3: De quoi? Les poèmes?
0: Ouais.
3: Bah, écoute, je te le souhaite. Hein. Enfin, si ça continue dans le chemin que tu prends actuellement.
1: Ah, c'est bien parti, là.
3: Ouais, non, franchement.
1: Je crois que la machine est lancée.
3: J'ai beaucoup d'espoir. Ouais.
0: Ah, mais de manière.
3: Concernant la genèse de tes poèmes, j'avais une question, en fait. Si, quand tu commences à l'écrire, en fait, t'as déjà une idée de comment ça va se terminer, ou c'est au fil de la plume que te viennent, les vers?
1: Pertinente comme question.
0: Mm-hmm. Non, mais ce qui se passe. C'est que je prends ma feuille,
3: oui.
0: je la prépare, je vois si
1: comment
0: si
1: tu prépares ta feuille, c'est-à-dire tu la malaxes.
0: Ben, je regarde. Non, mais
1: tu
0: je regarde.
1: Les carreaux, tu vas mettre
0: non,
1: la marge.
0: Non, mais attends, mais bon, dis pas de conneries.
2: Tu bosses sur du format A4, je crois qu'il est important de le signaler déjà.
0: Je prends par exemple un nom au hasard, je sais pas. Tiens, je vais te prendre Perruche.
1: Perruche, pas.
0: Non, je vais prendre Perruche. Je vais voir si, avec ce que je vais mettre derrière, si ça correspond.
1: Par
0: si
1: exemple,
0: ça correspond pas.
1: Perruche, par exemple, ça donne quoi? Peut-être pas en entier, mais deux, trois lignes comme ça.
0: Alors, ma perruche, donne-moi tout ton affection sur une prière. Ma perruche.
1: Sur une quoi?
2: Sur une prière.
3: Ah, ouais.
0: C'est comme ma perruche, donne-moi tout ton affection sur un porte-bonheur. Ma perruche, donne-moi ton affection sur un peuplier. Et ainsi de suite.
1: Peuplier, tu l'as déjà utilisé dans un autre poème quand même. Peuplier, tu l'avais déjà utilisé.
0: Peuplier, je suis obligé de le reprendre.
1: Stratégiquement,
2: Stratégiquement, peuplier, c'est un mot qui revient généralement 4 ou 5 fois dans les poèmes. Hein.
0: Ouais, mais il y a des noms de, il y a des noms de, des Alpes, tout
2: et
0: ça.
2: Et brochette, c'était au hasard alors brochette en fait.
0: Ma brochette, je l'ai plusieurs fois, mais par exemple, tiens, ma brochette. Serre-moi fort dans tes bras, dans un sang de potiron. Ma brochette, serre-moi fort dans tes bras, dans un sandail. Et ainsi de suite.
1: Un sandail, c'est dans un t-shirt, dans un pull.
0: Un chandail.
2: Un chandail. C'est
3: comme
2: quoi
3: un chandonnier.
0: Un chandail. D'ail.
1: Un chandail. Putain, merde, pas un chandail dans un pull.
0: Pour manger avec des haricots verts.
1: Ah, ah d'accord. Eh, c'est rare les chandails. T'en trouves où, toi, des chandails?
2: Des chandails.
3: C'est pas très romantique, l'ail.
0: Non, mais chand, et après, plus loin, c'est marqué ail.
1: Mais t'en trouves où?
3: C'est le côté champêtre.
1: Ça, c'est des trucs que t'inventes. Parce que ça n'existe pas, des chandails.
0: Bah non, par exemple, dans un champ de sel. T'as déjà vu?
1: Non, c'est en fin de compte, c'est des images, c'est de la tristesse.
0: Un champ de poivre. Non, t'as déjà vu?
1: Ça, c'est de la poésie.
0: Voilà.
2: En fait, brochette, en fait, t'en as deux, en fait.
0: Ouais, mais ça, je veux pas. Hey. Si tu veux, il y en a, je sais pas combien là-dedans. Hein.
1: Alors, Gérard, on va accélérer parce que il y a des surprises qui vont arriver encore tout au long de cette nuit parce qu'on est là, à mon avis, jusqu'encore un bon bout de temps. On a Pedro Lito qui est avec nous de Bordeaux, 20 ans. Merci. Pedro Lito, peut-être, non, pardon?
4: Oui, tout à fait, ami de la culture, bonsoir.
1: Anne est toujours avec nous, quand même, en direct.
4: J'ai un débat sur la mondialisation.
1: Oui.
4: Puisque j'effectue une recherche dans ce domaine, et je voulais profiter du savoir de Gérard.
1: Ah, ça c'est intéressant, effectivement.
4: Pour répondre à mes questions.
1: T'es en train de préparer un dossier sur la mondialisation, c'est ça?
4: Tout à fait, oui.
1: Et tu voulais qu'on te donne un coup de main tous ensemble?
4: Voilà.
2: Surtout Gérard, apparemment.
1: Surtout Gérard,
4: oui, parce que je sais qu'en tant que routier, il s'y connaît. Donc,
1: ancien routier invertébré.
4: En profiter.
1: La mondialisation, c'est vrai que Gérard, on en parle de plus en plus. C'est un sujet qui touche les jeunes, surtout à cette heure-ci. Toi, personnellement, est-ce que tu trouves qu'on est trop mondialisé en ce moment ou pas suffisamment ou...
4: Alors moi,
1: non, pas toi.
0: Non, mais attends. Laisse-le finir parce que là, je vois pas du tout où tu veux en venir avec son histoire de débat. Là. Non,
4: ouais, mais d'abord, je vais.
0: Déjà, on dit bonsoir.
1: Crie pas.
4: Gérard, d'abord, je voulais te demander ce que tu pensais de l'ouverture des frontières.
2: Ah. Je crois que t'as tapé à la bonne porte.
4: En tant qu'ancien routier.
1: Oui. C'est vrai qu'aujourd'hui, on peut facilement faire entrer de la drogue, des esclaves.
0: Ouais, bah ça, je vais te dire une chose, un truc comme ça, dans ces cas-là, moi, je peux te dire une chose, que c'est pas à la bonne porte que t'as frappé.
1: Bah, tu rigoles ou quoi? T'as quand même des choses à dire là-dessus. Toi, personnellement, tu trouves ça bien qu'il y ait l'ouverture.
0: Non, mais moi, personnellement, ça m'intéresse pas.
1: Pourquoi?
0: Leur système d'ouverture des frontières, j'en ai rien à cirer.
1: Pourquoi?
0: Parce que, au contraire. C'est de là qu'on va avoir plus d'emmerdements.
1: Ouais, exactement. Mmh. Et pourquoi
0: alors,
1: ça? Pourquoi? Parce que après c'est tout le monde fait ce qu'il veut, tout le monde rentre et sort.
0: Voilà.
1: Hein, et
0: donc moi ça m'intéresse pas. Et c'est tout.
1: Non mais ça t'intéresse pas. On veut avoir ton point de vue parce que nous ça nous intéresse de savoir ce que t'en penses. Quand même, t'as quand même des choses à dire là-dessus. C'est quand même des sujets qui te touchent.
0: Bah disons moi, si tu veux, c'est des sujets qui me touchent. Mais là personnellement, pour moi,
1: là t'as pas envie de te toucher.
0: Non mais pour moi non. Pour moi à l'heure actuelle, ce qui se passe trop à l'heure actuelle, pour moi ça m'intéresse pas. C'est tout.
1: Pourquoi?
0: Parce que ça m'intéresse pas. Parce que sinon dans ces cas-là, on peut faire une chose. On va parler de ce qui se passe à l'heure actuelle. Ouh. Donc on va parler des histoires de viol.
1: Non.
0: Donc
1: Non, tu penses Cyril aussi?
2: Je pense aussi, ouais.
1: Non.
2: Je pense que c'est l'ouverture.
1: La mondialisation, enfin en tout cas.
0: On va terminer sur ce qui se passe à l'heure actuelle.
1: Mais pas du
0: tout. Moi, ça m'intéresse pas.
1: Si t'en parles pas, on n'en parlera pas. Tu dis on va en parler, les gens ne parlent pas.
0: Non, mais même moi, ça m'intéresse pas parce que l'ouverture des frontières maintenant, elle est ouverte à tout. À tout le monde.
1: Bah oui.
0: Donc la drogue peut passer.
1: Oui, d'accord.
0: Bah, les pédophiles et le trafic d'enfants terminé. Hop, point final à la ligne. Donc ce système de débat ne sera jamais évoqué sur la radio. Terminé, point final. Bravo. À la ligne.
2: Bravo.
1: Voilà. Hop, il dégage. Terminé.
0: Donc bonne nuit.
1: Voilà, bonne nuit à lui parce que là, faut pas déconner non plus. On va accueillir Thomas avec nous. Thomas, lui, il a 21 ans. Je sais pas d'où il appelle.
0: Non mais je voudrais bien savoir.
1: Attends, je suis en train de parler avec un auditeur. Si ça ne te dérange pas, si tu veux bien le respecter. Bonsoir Thomas. Thomas, t'es là?
5: Oui, je suis là.
1: Bonsoir. Mmh. Qu'est-ce qui t'amène, Thomas?
5: Bonsoir Gérard.
0: Basta Radio, si ça te dérange pas.
1: Voilà, elle est éteinte. Thomas, qu'est-ce qui t'amène?
5: Pas de radio.
1: Qu'est-ce qui t'amène, Thomas?
5: Allô, oui.
1: Bon. Thomas.
5: Ce qui m'amène, c'est que j'aimerais bien tester la fidélité de ma copine et pour cela, ben, j'aurais besoin de Gérard.
1: Ah, ça c'est bien, ouais.
2: Là, t'as tapé la bonne porte.
5: Qui la chauffe bien et tout et voir si elle craque ou pas, quoi.
1: Alors ça, à mon avis, c'est bien faire, Gérard. Ça, C'est sa spécialité, il me dit oui de la tête.
0: Non. Non, c'est pas mon problème, tu te démerdes tout seul avec ta cop.
2: Mais tu veux rien faire, Gérard, ce soir.
0: Manière. Mais ouais, manière. Je veux dire une chose, que celui-là, le Thomas, c'est le Thomas de Fun Radio, donc il va se faire foutre, il se démerde tout seul.
1: Mais il est appelé sur un portable, t'es bête ou quoi? On l'a appelé sur un portable.
0: Non.
1: Non, mais va le chercher, le Thomas, alors. Il est bête, alors.
0: Non.
2: Gérard, je crois que tu prends la mouche pour un oui, pour un non.
1: Bah ouais,
2: non.
1: T'es aigri.
0: Mais ça, mais moi, je vais te dire une chose, Cyril.
2: Oui.
0: Que moi, je connais les gens. Bah. À mon avis, il va le chercher, il va pas le chercher là-bas, parce que je l'ai vu tout à l'heure. Donc, c'est pas le bon. Bonne nuit.
5: Heureusement, tu fais un film.
1: Si Thomas, il arrive, alors voilà. Ah ouais. Alors, il est là, mais en même temps, alors, parle-lui. Crétin, va.
0: Des fois, t'es un peu crétin, ouais.
1: Bah oui, toi, oui, parce que des fois, regarde, il est là, Thomas, et en même temps, Thomas, il nous parle. Thomas, t'es là?
5: C'est pas Thomas Sun, là.
1: Non, non. Bah voilà.
0: Bah ouais. Eh, rigole bien, va. Ah, t'étais pas dans le studio d'à côté, non?
1: Mais alors,
0: mais qui parle? Non, allez, allez, c'est bon.
5: Sérieusement, il faut que tu m'aides, parce qu'en fait, tu
1: mais
5: vois...
1: Mais comment veux-tu qu'il soit là en même temps et au téléphone en même temps?
0: Bah, qu'est-ce que t'as avec ton problème de ta copine?
1: T'as bu ou quoi?
5: Moi, tu vois, mon problème, il faut...
1: Bah, il est là.
5: Parce que moi, tu vois, je suis à l'image...
0: Mais baisse ta radio, espèce d'andouille. Tu as la baisse de ta radio, sinon je te dis au revoir.
1: Mais calme-toi, putain, mais t'as bu ou quoi?
0: Putain, mais tu me fais chier, là.
1: Bah attends, c'est toi non, qui fais chier, putain.
2: Je trouve que tu vas un petit peu loin, là. Non, mais c'est vrai.
1: Bon, allez.
0: Allez, hop, hop, Thomas, au revoir. Allez, hop, bonne nuit, celui-là. Il comprendra ce que ça veut dire.
1: Putain, faut pas l'énerver ce soir. Mais pourquoi t'es venu?
0: Mais non, c'était pas... C'est pas...
1: Mais t'es énervé, on peut rien te proposer.
0: Non, mais attends...
1: Les meufs, tu les envoies chier. Les
0: non,
1: mecs,
0: non,
1: tu les envoies
0: non,
1: chier.
0: J'ai envoyé aucune meuf s'envoyer balader.
1: Comment?
0: J'en ai aucune.
1: Mais parce que personne n'appelle. T'as vu comment tu gueules derrière ton poste? Elles ont pas envie de t'appeler. Ça sert à rien.
0: Dans ce cas-là, ça sert à rien que je gagne, alors.
1: Mais si, mais tu viens pour faire des débats ou pour faire des poèmes et t'es pas romantique. T'es tout le temps en train de gueuler.
0: Mais non, mais attends...
1: Bah oui, hein, Cyril.
2: Non, je crois pas que ce soit la bonne solution, Gérard.
0: Bon alors, Eh, vous écrivez, là, mais vous me cherchez qui, là, au standard? Toi, t'écris.
1: Bah non, mais...
0: Tu prends des numéros, mais tu rappelles personne.
1: Qu'est-ce que vous foutez, Patrick Vincent, là? Qu'est-ce que vous foutez?
0: C'est pas vrai.
1: Faut vous spiler, là, Karine. Mais ouais, mais...
0: Si non, mais c'est pas vrai, là.
2: Lis une petite phrase de Tourterelle, ça va.
0: Non. Tant qu'il y aura pas de nana, moi, je vais rien faire, ça va aller
1: mais
0: vite.
1: Comment veux-tu qu'il y ait des nanas qui aient envie de parler avec toi d'amour quand on entend un mec gueuler pareil?
0: Mais attends,
1: T'envoies chier Thomas, le petit Thomas, il voulait faire un petit canular, je dois se dire, ce mec-là, il a même pas d'humour, il veut pas l'aider, qu'est-ce que tu veux? Tu veux pas qu'on aide Thomas?
0: Mais qu'est-ce que tu veux qu'on l'aide avec sa gonzesse?
1: Eh ben, il voulait que tu te fasses passer pour, que tu dragues sa meuf pour voir si elle était fidèle, juste pour voir la fidélité de sa meuf. C'était quand même un truc bien à faire, quand même.
0: Ben non, mais ça, c'est toi qui sais mieux faire que moi.
1: Non, t'es un maître en la matière, les canulars.
0: Non, c'est toi, les canulars, c'est pas moi.
1: Non, mais attends.
2: Bon, tu veux nous lire un petit passage de Tourterelle, Gérard?
0: Non, mais je veux qu'on aille un peu plus de nanas sur
1: non,
0: les
1: mais pour l'instant, il n'y en aura pas tant que tu te mettras à gueuler être comme ça. Il faut être plus souriant.
0: Ah bah, dans ces cas-là...
1: Non, mais
0: dans ces cas-là, moi, tu fais une chose, tu prends qui tu veux, tu discutes avec Cyril et puis c'est tout. Moi, j'écoute et c'est tout.
2: Il n'y a rien.
1: Mais non, parce que tu veux uniquement des nanas. Non, tu veux que des nanas. Il y a des gens, Thomas, t'as pas voulu lui parler.
0: Anne, je l'ai pas envoyé balader. Anne, elle est là. Anne, t'es toujours là?
1: Non, elle est plus là maintenant, Anne.
0: Bah voilà. Terminé.
1: Mais non, mais c'est normal, voilà. C'est moi. Bah attends, et Thomas, moi, je voulais que tu le respectes. Tu veux que des filles?
0: Bah oui.
2: Mais il est sur tous les coups, Gérard, de toute façon. Il est sur Karine, il est sur Anne.
0: Non, Karine, elle est maquée. Donc, moi,
1: non,
0: je
1: Mais non, dis pas ça. Attends, elle n'est pas mariée, elle n'a pas de bague. Elle l'a dit hier.
0: Attends, j'ai écouté, elle a dit hier qu'elle avait un copain.
1: C'est pour briller les pistes. Ouais. Putain, mais t'es tellement peu habitué maintenant avec des meufs, tu sais même plus comment les... C'est pour brouiller les pistes qu'elle dit ça, c'est pour toi.
0: Moi, elle fait ce qu'elle veut, moi, c'est pas mon problème.
1: Karine, elle veut te faire tourner en bourrique.
2: Oui.
0: Mais non, moi, je veux d'autres personnes.
2: Je pense que ça peut se décompter pour toi avec Karine.
1: Avec Karine, elle pourrait te le dire, elle peut allumer le micro. Elle est une fille, il n'y a pas de filles qui peuvent appeler au standard si tu te mets à gueuler comme un putois comme ça, c'est pas possible.
6: Il y a eu plusieurs filles qui ont eu peur, Gérard.
1: Bah oui, bien sûr, c'est évident.
6: Attends. Si, je t'assure.
0: Mais si tu retirais ton truc, déjà, on t'entendrait un peu mieux. Hein, parce que déjà hier, on l'entend
1: très très bien, c'est pas le problème. C'est qu'aujourd'hui, tu gueules trop et c'est pas possible. Gérard, parle-nous un peu du Big Bill.
0: Le Big Bill, je le regarde pas.
1: Ah, comment ça se fait?
0: Comment que ça se fait? J'ai plus de télé.
1: Ah,
2: non.
0: Mais non, mais ça, c'est un Cyril. Truc.
2: Ah, non, excuse-moi, je crois que j'ai dit le mot tabou.
0: Non,
2: non,
0: mais...
2: Non.
1: Elle a tout embarqué. C'est ça?
2: Ah ouais.
0: Voilà.
1: Voilà, exactement. Bah, ça fait du bien quand t'arrêtes de gueuler, hein. Il y a quelqu'un sur Internet, et c'est marrant parce que je crois que Cyril est très amateur de ça. Il y a quelqu'un qui voulait parler de Sibi. Ah. Et qui demandait, et qui dit, est-ce que la Sibi, est-ce que Internet aujourd'hui aurait tué la Sibi?
2: Alors, j'ai envie de me tourner vers Gérard.
0: Oui.
1: Tu penses aussi?
2: Gérard.
0: Oui. La Sibi, l'Internet a tué la Sibi. Et faut bien se dire une chose. C'est un débat qu'on va aborder très prochainement.
1: C'est vrai.
2: Quand tu peux donner une date?
1: Non.
0: Ah non, on peut pas.
1: On peut pas donner de date.
2: Pardon, excusez-moi.
0: Mais c'est.
1: Ah, tu fais gaffe,
0: c'est, c'est vrai que à l'heure actuelle, l'internet et même les portables.
1: Ouais.
0: On tuait la Sibi.
2: Les portables surtout.
1: Ouais, les portables. Tu l'expliques comment? Parce que toi t'as une voiture et t'es encore en possession de la Sibi.
2: Encore en Sibi.
1: T'es encore en Sibi. Ouais.
0: Encore avec.
1: C'est quoi
0: la
1: ton QRZ?
0: QRZ.
2: Mon QRZ 3008.
1: Non mais t'as un nom zèbre. C'est zèbre.
2: Non plus maintenant.
1: Ah plus maintenant t'as changé.
2: 3008.
1: 3008 bon bah. Toi c'était quoi déjà?
2: J'ai choisi et je vais vous dire pourquoi j'ai choisi un chiffre.
0: Et bah, dis.
2: Je vais te dire. Parce que bon, l'internet, beaucoup de gens se servent des lettres. Moi, j'ai voulu me démarquer et prendre du chiffre.
1: Ouais.
2: Qu'est-ce que t'en penses, Gérard?
1: C'est intéressant.
0: Non, mais ce qu'il faut dire.
1: Merci de répondre.
2: Qu'est-ce que t'aurais fait à ma place?
0: Non, mais moi, de toute manière, je serais resté sur mon code.
1: C'était quoi déjà?
0: Moi, c'était Barracuda 9.2.
2: Barracuda 9.2, c'est-à-dire?
0: Bah, Barracuda 9.2, c'est tout.
1: C'était avant ta taillée, ça, non?
2: Ouais, c'était juste avant.
0: Non, parce que comme il y a plusieurs personnes qui ont voulu prendre...
1: Avant, il s'appelait Tataï hein, sur la Sibi. Et là, c'est
2: Barracuda.
0: Donc, faut bien se dire une chose.
1: Ouais, bah.
0: C'est qu'à l'heure actuelle, maintenant, la Sibi, et je pense qu'il y a pas mal de routiers qui doivent encore en avoir. Et faut se dire une chose, qu'à l'heure actuelle, la Sibi est en train de se...
2: En train de mourir.
0: En train de se perdre.
1: Mais en train de se dépétrir là, complètement.
0: Parce que là, la Sibi maintenant, tu vois moins. Moi, je vois l'autre fois quand tu m'as ramené, on a croisé aucune
1: voiture avec des Sibi. Hein.
0: Non, mais on a croisé un SMI. Il avait pas la Sibi.
1: Ouais.
0: Et moi, je vois là où que je suis, c'est.
1: Alors qu'on voit de plus en plus de camions qui ont des écrans comme j'ai là et qui ont Internet. Hein.
0: Maintenant, Internet. C'est comme ça, ou sinon t'as les téléphones et puis c'est tout. Hein.
2: Alors j'ai envie de dire, quelle est ta solution, Gérard? Qu'est-ce qu'on fait?
1: Parce qu'il faut sauver, parce qu'il y a des...
2: Faut sauver la Sibi.
0: Non, mais...
1: Bah, surtout
0: non, mais
1: les entreprises, parce qu'il va y avoir du chômage.
0: Non, mais il faudrait savoir ce qui se passe, c'est tout. S'il y a des routiers qu'on...
1: On en a un, mais avant d'intervenir, parce que c'est intéressant, hein, parce que est-ce qu'on peut s'imaginer qu'il y a un trafic de Sibi?
0: Non.
1: Non.
2: Je suis pas sûr, Gérard.
0: Non, parce que faut avoir une carte pour déclarer ta Sibi.
1: Mm-hmm.
0: Tandis que maintenant, tu peux acheter une Sibi comme ça.
1: Oui, mais avant, exactement. Il y avait des trafics. Comme aujourd'hui, on vole des portables, on fait des trafics de portables.
0: Ça, c'est différent.
1: Ah ouais, mais quand même.
2: Moi, j'ai pas menti, on a essayé de me voler 3 fois ma Sibi, moi.
0: Ouais, mais ça, c'est ton problème. C'est toi qui, si tu la laisses dans ta voiture, c'est ton problème.
2: Ah, enfin, donc, il y a du trafic de Sibi, Gérard.
1: Parce que moi, j'ai vu sa Sibi, c'est quand même énorme. Puis, bon. C'est vrai que Cyril a une bagnole, bon, comme il a la Sibi, il aime bien les, du coup, il met l'antenne, elle est voyante, elle fait plus d'1m50, hein, donc.
0: Et c'est quoi, comme antenne?
2: Une DH4.
1: C'est une grande, la plus grande, c'est les nouvelles, les DH4.
2: Voilà,
1: c'est une pionnière?
2: Exactement. La pionnière DH4.
1: Mmh. Toi, t'avais quoi, Gérard, à une époque?
0: Santiago 1200.
2: Ah oui.
1: Santiago.
2: L'antenne en forme de
0: quoi?
2: botte de western, du coup, de Santiago?
0: Non,
1: c'était pas ça.
2: C'est pas ça?
1: C'est pas ce
0: non, non, parce que c'est une antenne, bon.
2: Tu peux me la décrire?
0: Oh bah attends, je vais pas te décrire l'antenne. Hein.
1: C'est une prototype au début, alors elle était uniquement sur la Fuego Hugo Frey.
0: Voilà, c'est
1: comme
0: idée.
1: Non mais c'était la Fuego Hugo Frey, comme après ils ont fait les Golf Bon Jovi. C'était la Fuego Hugo
0: non,
1: Frey.
0: Non mais c'est bon, on va pas...
1: Ils mettaient des Sibi Santiago.
0: Non bah allez, on va pas bon. S'amuser là-dessus.
1: Non mais attends, Gérard, non, parce que c'est intéressant, parce que la Sibi quand même, il y a un mec sur internet qui dit, tiens, j'en profite pour dire que moi mon code QRZ c'est Mr. T.
2: Ah bah voilà.
0: Ouais bah en somme, Mr. T, il me semble que je le connais lui.
1: Il y en a plein des Mister T, comme
2: beau
1: tu
2: salaud,
1: dis,
2: crois,
1: c'est un bel enculé, ouais.
0: Non, mais il y en a pas mal que je connais sur l'internet qui font.
1: Quelle est la meilleure? Alors tiens, on va aller sur internet là, parce qu'il y a beaucoup de gens qui posent des questions sur la Sibi. Quelle est la meilleure marque de Sibi?
0: La meilleure marque de Sibi à l'heure actuelle, c'est la Président.
1: À l'heure actuelle, c'est vrai.
0: À l'heure actuelle, c'est la Président.
1: Moi, j'étais avec Cyril encore. Il y avait pas la porte de Versailles, mais c'était la
2: porte de Vanves.
1: Porte de Vanves, il y avait le salon de la Sibi. Et par contre, il y a des nouveaux modèles américains qui arrivent là, ça va faire mal. Hein.
2: Il y a le nouveau modèle, je sais pas, le Wakeborn. Je sais pas si t'en as entendu parler.
1: Non.
2: Genre.
1: Non.
0: Bah non, bah moi, j'ai pas l'occasion d'aller dans les salons.
2: Hein. Ah
0: bah
2: c'est un peu sorti du circuit, quoi.
1: Tu vois pas ce que c'est?
0: Non.
1: C'est une CB que t'installes directement sur le net.
0: Mm. Ouais, mais ça maintenant.
1: Mais
0: maintenant, ça va être pareil. Que ça soit la CB ou les portables, de toute manière, tout le monde va être branché là-dessus.
1: Bah, de toute façon, les nouvelles générations de portables, ils auront la CB. Hein.
2: La CB.
0: C'est voilà. Ça de toute manière, ça fait comme le net, tu vas avoir des portables avec l'internet et puis tout ça, tu vas même pouvoir avoir la personne qui te téléphone sur ton portable.
2: De visu, c'est-à-dire.
1: C'est-à-dire qu'elle sera carrément sur ton portable, c'est-à-dire qu'elle sera
0: t'auras la photo.
2: Ah oui.
0: T'auras la photo de la personne sur ton portable, c'est un Nokia.
1: Et ça, c'est une chose qu'on n'aura jamais avec la CB.
0: Ben, je pense pas, non. Bon, si on pouvait accueillir mon pote un petit routier.
1: Patrick, oui, qui attend depuis longtemps. Patrick, bonsoir.
7: Oui, bonsoir à tous. Bonsoir à Gérard.
0: T'es arrêté, Patrick?
7: Je suis sur la route là en ce moment là.
0: Ouais, mais si tu pouvais t'arrêter parce que ça, je voudrais pas qu'il t'arrive.
7: Non, mais t'inquiète pas. Je suis un professionnel de la route. Je suis équipé. Y a pas de souci. Maintenant, pour en revenir à la CB, ce qu'a tué la CB, c'est pas le portable, c'est pas Internet, c'est la CB même. C'est toutes les stations en fixe qui avaient un peu trop de watts et qui balançaient des porteuses. Donc voilà. Donc,
1: ah ouais, ça, CB, on n'a pas parlé des porteuses, mais alors ça a tué la CB,
7: ça. C'est la CB même, avec les stations en fixe. Ouais, la CB, ça marche toujours. Hein. Moi, je roule de nuit et là, j'ai dû la couper parce que on se suit, on se croise avec les collègues et heureusement qu'on a la CB, ça nous coûte moins cher que les portables.
1: C'est vrai que la CB est très agréable la nuit. Hein.
7: Ah bah, nous, c'est notre outil de travail et dès qu'il y a un souci, même la station de radio 107.7 n'est pas aussi efficace que la CB hein, pour dévier les routiers sur les voies annexes parce que le temps que l'information arrive à la radio, on est déjà bloqué.
1: Hein. Eh ouais. Tu utilises plutôt la CB nocturne?
7: Bah moi je roule quasiment que la nuit donc.
1: Elle est comment? Elle est fluo? Elle a quoi?
0: Non, il y a pas de fluo là-dessus.
1: Ah bon?
0: Il y a pas de fluo. T'es toujours branché sur le 19 toi?
7: Ça dépend. Ça dépend. Le 19, c'est le canal d'appel ou d'urgence.
0: Attends, Patrick,
1: s'il te plaît.
0: Patrick,
7: le 19, ça devenait trop le bordel.
0: Ouais, mais Patrick.
7: Oui, je t'entends. Ouais.
0: Donc, tu fais quoi comme route?
7: Là, je fais Paris, Beaune, Danson.
0: Ah, ben, est-ce que tu peux me dire? Bon, c'est un petit message que je demande sur ceux qui sont sur Beaune. Est-ce que vous entendez toujours la fameuse personne Stéphanie de Monaco?
7: Non, mais lui à mon avis il doit passer la journée parce que la nuit
0: il passait la nuit. Il passait la nuit parce que je faisais de la Cernam moi la nuit.
1: Ouais bah ouais. On est parti loin.
7: On l'avait à Beaune. Tous les routiers sont pas comme Gérard. Hein.
1: Bah non.
0: Non mais attends Patrick, je vais te dire une chose que moi j'ai toujours aimez les routiers et je vous adore encore.
1: Oula.
0: D'accord? Alors faut bien me dire une chose, Patrick. Ouais mais Patrick, faut te dire une chose. Ne dis pas ce que tu viens de dire parce que j'ai des gens que je connais. Donc un dénommé Gilles.
1: Fesse de cul.
2: Gilles, je connais.
0: Non mais il se reconnaîtra parce que je connais plus son nom. Son code CB et il se reconnaîtra donc je lui souhaite un petit coucou
1: d'accord pas de coucou on s'en fout pas de coucou on remercie Patrick quand même parce que là bon on était parti dans un délire très premier degré alors ouais, c'est maintenant ça afflue dans tous les sens hein. Tout le monde veut poser des questions
0: question CB c'est bon hein.
1: Non mais on peut
2: CB, je pense que c'est
1: on va tourner la page un petit peu ouais. Puis on va aller vers Pierre quand même qui a 21 ans de Nantes et qui a des choses à dire et alors Cyril va peut-être pouvoir nous aider également. Il voudrait des techniques de drague.
2: Aïe.
1: Bonsoir Pierre. Merci d'être avec nous d'abord parce que bon, t'es pas obligé. Bonsoir Pierre.
8: Bonsoir. Bonsoir à Gérard. Bonsoir à Cyril.
0: Bonsoir.
8: Alors excusez-moi d'arriver à l'impromptu comme ça dans votre débat de CB. Moi je vous explique.
1: C'est un débat de merde.
8: Ça fait un petit bout de temps que j'ai pas entendu Gérard sur antenne. Ah, je suis très heureux de le retrouver.
1: Ouais.
8: Je le salue ce soir. Et je voulais lui demander tout simplement ce qui devient, parce que bon là j'ai appris qu'il cherchait des femmes, et lui demander ce qui devient, parce que moi à l'époque...
2: Bah lance-moi une bouffe le cul là.
8: Ah bon.
0: Alors je vais te dire une chose, ce que je deviens ça te regarde pas et je le dirai jamais à l'antenne ce que je suis en train de faire, d'accord?
8: Très bien, non mais ce que
0: voilà, déjà la question, Tu m'as posé la question, je t'ai répondu. D'accord?
2: Gérard, je trouve que tu vas un petit peu fort de café.
8: C'était uniquement dans un...
2: Je sais pas, Max.
1: Non, mais t'as entièrement raison.
0: Moi, je t'ai répondu.
1: Ce qui était quand même très agréable, Gérard, quand même, il faut le savoir, je vais lancer un scoop, c'est qu'il m'a dit, tiens, si je viens ce soir, ce serait bien de faire une libre antenne. Et depuis tout à l'heure, on lance des sujets avec des libres antennes. Non. Tu veux répondre à aucune question.
0: Non, mais il n'a pas besoin de savoir ma vie privée.
1: Il te pose des questions.
8: Je ne pose aucune question sur ta vie privée. Je vais t'expliquer. La simple chose, c'est que la dernière fois que je t'ai entendu, tu étais avec une certaine personne, donc j'ai appris qu'il ne fallait pas donner le nom ni en parler. Je t'ai laissé. Je t'avais laissé sur des histoires de procureurs ou je sais plus quoi.
0: Attends, Cyril. Cinq minutes. Attends, tu peux approfondir l'histoire du procureur, toi?
8: Non, mais je sais plus.
0: Attends, 5 minutes.
1: Non,
0: Max.
1: Il confond avec Jean-Pierre Sauzère, c'est pas grave. Quelle est ta question? Il confond avec Jean-Pierre Sauzère. Arrête de partir dans plein de directions. Ta question, c'était des techniques de drague, c'est ça?
8: Oui, alors je voulais savoir les techniques de drague. Non, excuse-moi pour la confusion. Je voulais juste savoir les techniques de drague de Gérard, parce que là, c'est...
0: Mais je vais te dire une chose.
1: Mais tu vas répondre à rien.
0: Moi, je réponds pas à...
1: Mais à quoi ça sert de faire une libre antenne si tu veux répondre?
0: Mais attends, déjà une! Il se gourde de personne et maintenant il me demande un technique de drague.
1: Il s'est trompé.
0: Il est taré, ce mec.
1: Mais c'est toi qui es taré, tu réponds à aucune question. Pourquoi t'es venu ce soir, on se le demande?
8: Oui, c'est vrai.
0: Attends, si t'es pas content, je coupe mon micro, c'est tout.
2: Gérard, je t'en conjure.
1: T'es reparti comme avant, il lui a fallu 5 jours et ça y est, il recommence comme avant. En fin de compte, t'as pas changé, quoi. Tu changes pas, Gérard. Je pensais que t'avais changé, je pensais que tu voulais faire des efforts, que t'avais envie de faire des efforts, tu fais aucun effort. Gérard.
2: Gérard.
1: Allez, putain, commence pas, tu me fatigues, putain, il est lourd. Pierre. Apparemment, Gérard se fait prier, tu sais ce qu'il veut, il veut des gonzesses, il est tout seul, c'est tout ce qui l'intéresse.
8: Il faut qu'il arrête de gueuler.
1: Ouais, mais qu'est-ce que tu veux, il respecte pas les auditeurs, il les respecte pas. Il voulait faire une libre antenne, il voulait qu'on lui pose des questions, mais il veut qu'on lui pose des questions uniquement que des nanas qui lui disent, je t'aime, je veux te voir.
8: Ça vient pas comme ça.
1: Cyril, qu'est-ce que t'en penses? T'es déçu, là?
2: Je suis un petit peu déçu. J'ai peut-être la solution une fois de plus. Gérard, tu veux lire un petit passage de Tourterelle?
8: Ah oui, voilà, s'il te plaît.
2: Non, vraiment pas?
8: Oui, s'il te plaît. Oui.
2: Apparemment, c'est la langue de bois, là.
1: Là, c'est compliqué, là. Gérard, tu veux faire une petite pause, peut-être? Aller boire un café, tranquille, on continue tranquille entre nous? Sans toi? Je sais pas, parce que tu veux pas répondre aux auditeurs, tu veux rien faire, je ne sais pas.
0: Non, mais de toute manière, moi, je veux pas répondre aux auditeurs quand ils ont des questions pourries comme ça.
1: Elles sont très bien, ces questions.
0: Il se plante. Et puis déjà, il a la radio derrière lui. Donc dans ce cas-là...
8: Non, c'est faux.
1: Puis même moi, ça m'arrive des fois d'avoir, ça me gêne pas, moi, de faire de la radio avec des gens.
8: J'ai de la musique.
1: En tout cas,
0: moi, je vais te dire une chose.
1: Gérard ne te respecte pas, mais moi, je te respecte, Pierre. On te respecte, nous, avec Cyril.
8: Merci beaucoup. Mais je voulais juste m'excuser encore pour la confusion.
1: Il y a aucune excuse, il y a pas de problème, mon pote. Il y a pas de problème.
8: En tout cas, non. Je voulais juste remarquer parce que
1: Karine est déçue de Gérard ce soir. Hein. T'as vu comment il est, hein? Et encore, ça fait que 4 jours qu'il est là. Il a dit qu'il ferait des efforts. Imagine s'il reste avec nous dans 3 mois, il va être imbuvable. Imbuvable.
8: En plus, je vais te dire un truc, Max. J'ai entendu un de ses poèmes, fameux d'ailleurs, brillant.
1: Ouais.
8: Et il disait qu'il avait mis un quart d'heure pour l'écrire, même pas. Moi, je dis que les meilleurs compositeurs et les meilleurs écrivains peuvent s'aligner.
2: Tu veux parler de brochette?
8: Oui.
2: Brochette, que t'entends.
8: C'est vrai qu'il y a des fruits, là.
1: C'est vrai qu'il... D'abord, il a touché Cyril, hein, ça t'a touché au cœur.
2: Non, mais Brochette a fait l'écart ce soir au niveau des poèmes. Je crois qu'il a...
1: C'est un des plus beaux.
2: Bon,
1: on va arrêter
8: Le premier était pas mal.
1: On va arrêter la libre antenne avec Gérard parce que, apparemment.
8: Vous allez arrêter, là?
1: Aucune question ne l'intéresse, donc, à part.
0: Non, mais moi, je veux pas.
2: Il veut des gonzesses, Gérard.
1: Il veut des gonzesses et qu'il le drague et qu'il dise, Gérard, on t'aime, Gérard, on t'aime.
0: Mais moi, je veux pas parler avec un mec qui dit que, comme quoi, quand je m'attaque à un procureur, alors que c'est faux. Donc, dans ce cas-là, des trucs comme ça, terminé. Et moi, son système de drague, il se débrouille. Mais c'est toi qui t'es trompé, mon grand.
1: Le problème, c'est que la technique de drague, il se débrouille. Après, on aura une demoiselle qui veut des techniques de beauté. Donc, on va pas la prendre parce qu'apparemment, tu vas lui dire qu'il va falloir qu'elle se débrouille.
2: On demande à
1: ce que tu nous confies tes fantasmes. Donc, tu vas nous dire que ça ne te regarde pas, c'est d'avis privé. Donc, bien entendu, on va pas pouvoir passer sur l'antenne. Et on a quelqu'un également qui voulait avoir des techniques pour rentrer dans le milieu de la radio. Donc, c'est encore une fois plus ta vie professionnelle, ça ne les regarde pas, donc on les passe pas à l'antenne non plus. Donc, quels sont
0: Attends, t'es marrant, toi.
1: Quels sont les sujets qu'on a le droit d'aborder? Les sujets qu'on a le droit d'aborder, monsieur le dictateur?
0: Non, mais attends, t'es marrant. Déjà, là, ce que tu m'as donné, j'ai pas les fiches sous les yeux.
1: Cyril hallucine.
0: Non, mais j'ai pas la feuille sous les yeux. Donc, l'autre, son système de beauté, c'est qui?
1: Non, mais on va pas le faire.
0: C'est une nana.
1: Je zappe.
0: Ouais, ben bah, si tu zappes tout le monde, bah dans ces cas-là, c'est pas la peine. Bah, on arrête et puis terminé.
1: C'est pour ton bien que j'ai fait ça.
0: Non, mais dans ces cas-là, moi.
1: Tu veux pas faire les techniques de drague, mais tu veux faire les techniques de beauté.
0: Mais attends, son truc de beauté, c'est quoi? Qu'est-ce qu'elle veut?
1: Non, c'était un mec, Flavien.
0: Ah, c'était un mec. Un mec qui veut se faire.
1: T'as vu, tout c'est un mec qui en veut plus. Tu vois,
0: Bon. Mais putain, mais les nanas appelaient.
1: Non, mais elles ont. Comment?
0: Le standard, il est en train d'exploser. Vous prenez personne.
1: Mais ils appellent pour demander de fermer ta gueule parce que t'es toujours en train de critiquer les gens. Sois cool avec eux. Dis-leur, voilà.
0: Mais
1: appelez.
0: Alors, mais dans ces cas-là, c'est mon problème. Dans ces cas-là, faut dire une chose. S'ils veulent pas, eh ben, dans ces cas-là, vous faites une chose. On repart comme au départ. Terminé. Point final à la ligne. Vous avez pu m'entendre et vous allez gueuler. C'est tout.
1: Qui va gueuler?
0: Les auditeurs, parce qu'ils vont me dire « Où est Gérard ?» comme ça s'est passé il n'y a pas longtemps.
1: Oui, c'est sûr.
0: Même avant-hier. Ouais, ça commence à bien faire.
1: Bah oui, mais alors, si tu veux que les gens, alors qu'ils sont contents de te revoir...
0: mais ils sont contents.
1: Alors, sois souriant à l'antenne, sois heureux d'être là.
0: Mais ils sont contents, c'est rien que des mecs. J'en ai rien à foutre.
1: Mais il n'y a que des mecs qui écoutent le soir.
0: Moi, il y a des nanas.
6: Pour l'instant, tu fais peur aux filles.
1: Mais évidemment,
6: tu cries beaucoup, là.
0: Mais parce que je donne mon point de vue, j'en ai marre d'entendre que des mecs. C'est tout.
6: Mais alors, fais un petit appel doux.
0: C'est tout, je veux que des nanas.
2: Non, mais plus doux.
0: Terminé.
2: Doux.
0: Des nanas. C'est tout.
1: Putain, mais c'est grave.
0: Rien d'autre.
1: Mais c'est impossible d'avoir des nanas dans un comportement pareil, Gérard. C'est ça que je suis en train de t'expliquer. C'est pas méchant, ce que je te dis. Comment veux-tu?
0: Comment veux-tu que je m'encule? Ainsi de suite.
1: Non, mais c'est impossible. C'est impossible.
0: Non, mais moi, je vais te dire une chose.
1: Qu'est-ce que tu veux?
0: Dans ce cas-là, on va faire une chose.
1: Tu veux des nanas qui disent juste je t'aime, c'est tout ce que tu veux?
0: Non! Moi, je veux des nanas qui soient au moins sérieuses. Pas des boudins ou ni.
2: Pas des salopes.
1: Mais des sérieuses pour quoi faire?
0: Pour discuter.
1: Mais de quoi?
0: Mais de discuter pour savoir ce qu'ils recherchent, et c'est tout.
1: Mais ils recherchent quoi?
0: Moi, je veux discuter.
1: Et si une nana appelle pour discuter de la pollution ou justement de n'importe
0: quoi. Mais j'en ai rien à foutre de la pollution.
1: Non, donc il faut qu'elle discute de toi. Il faut qu'elle discute pour toi.
0: Je veux pas faire deux heures de libre antenne sur moi.
2: Alors sur quoi?
0: Je lance un appel. S'il y a des gens, des nanas, je dis bien.
2: Alors c'est pas des gens,
0: des nanas. Qui veulent discuter avec moi.
1: De quoi?
0: Sérieusement.
1: De quoi? De n'importe quel sujet.
0: De savoir si il y a une possibilité d'entendre, voire infinité, si plus, qu'ils appellent au 0825 08 5000. Voilà.
1: Donc
0: ou qu'ils écrivent au 22 rue Bayard.
1: Non, mais là, c'est
0: radio.
1: Pas possible. Moi, je dis non. Moi, j'interdis parce que tu fais ta popote, là. Tu fais juste ta popote. Donc, toi, demandes aux gens de faire. Toi, tu viens prendre la radio avec des millions de personnes qui écoutent, mais tu.
0: Et alors, comment tu m'as fait connaître l'autre?
1: Non, mais d'accord.
0: Parle bien de ça.
1: Oui, mais...
0: Alors, donc, j'ai bien le droit. Toi, t'essayes bien de te faire draguer en direct. Donc, j'ai bien le droit aussi.
1: D'accord. Mais là, t'es en train de dire aux gens, vous êtes 90 000, je sais pas, on va dire qu'il y a 100, on va imaginer qu'il y a 100 000 personnes qui nous écoutent. Et, donc, tous ceux qui sont de sexe masculin, ils vont se faire foutre parce que tu en veux pas. Les nanas, qui ne souhaitent pas te draguer, elles vont se faire foutre aussi apparemment. Donc, c'est juste les nanas qui ont envie de te rencontrer, de boire un verre avec toi, qui t'intéressent. C'est ça? On est bien d'accord?
0: Non, mais pas boire un verre, de discuter.
1: Ouais, plus
0: et
1: infinité.
0: De voir si plus infinité. C'est tout. Je demande pas la lune.
1: Donc, il y a que pour toi. Mais comment veux-tu qu'une fille soit intéressée par un mec, qu'elle ne connaît pas, qui deuxièmement est constamment agressif avec les gens? Donc, on a l'impression que t'aimes pas communiquer avec les gens, que t'aimes pas les gens. T'aimes les gens ou pas?
0: J'aime les gens, mais ça dépend des questions qu'on pose, c'est tout.
1: Donc, mais est-ce que
0: c'est tout? Parce que même moi, dans mon entourage, quand on me demande quelque chose, je l'envoie chier. C'est tout.
1: Pourquoi?
0: Parce que y a des questions qui vont trop loin.
1: Mais quelqu'un qui simplement veut te demander des conseils en tant que grand frère, même un mec qui a envie de te demander des conseils de drague, tu veux pas le conseiller?
2: Je trouve que ça va un
0: petit
2: peu.
0: Mais attends, mais comment tu veux que je lui réponde?
1: Bah je sais pas, dis-lui voilà, en tout cas il y a des choses à pas faire, faut pas être vulgaire, il faut être propre sur soi.
0: Bah attends, mais de toute manière ils savent depuis le temps qu'ils m'écoutent.
1: Bah ils
0: mais
1: savent merde, surtout que quand tu t'écoutes t'es tout seul, donc si t'es tout seul c'est que tu sais pas très bien draguer, c'est que t'es tout seul.
0: Mais attends, mais depuis le temps qu'on se connaît c'est bon.
1: Bah oui, bah ils voient que t'as eu deux nanas depuis qu'on se connaît, que t'as eu deux râteaux.
0: Non mais attends, Cyril, Cyril, je vais te dire une chose. Je veux bien être gentil. Je veux bien que tu restes avec nous. Mais quand c'est moi qui parle, t'éteins ton micro parce que sinon, si c'est pour te foutre de ma gueule, c'est pas la peine. D'accord?
2: Non, je suis tout à fait d'accord.
0: Ça va être clair et net.
2: Non, mais c'est vrai, je trouve qu'il y a des gens qui ont été trop loin avec toi ce soir.
0: Et pour me dire ce que j'ai à lire, c'est moi qui commande encore.
2: Non, mais je te dis, il y a des gens qui ont été trop loin avec toi.
1: Non, mais tu commandes.
2: Qui t'ont poussé à bout.
0: Moi, de toute manière, je suis pas d'accord.
1: Non, mais
0: moi,
1: tu commandes pendant tes débats, mais moi, je suis là, et c'est pas toi qui commandes pendant que je suis là, et tu le sais très bien, et tu sais très bien.
0: Mais de toute manière, on a discuté tout à l'heure, on avait dit qu'on faisait une libre antenne, et qu'on allait faire des poèmes, je t'en ai fait. Maintenant.
1: La libre antenne, ça a commencé, à savoir un mec qui voulait avoir des conseils, il voulait savoir quels sont tes fantasmes.
0: Non, mais attends, bah,
1: c'est ça la libre antenne.
0: Mais attends, mes fantasmes, je veux pas lui dire en direct.
1: Mais pourquoi? Je le fais bien. Alors, c'est quoi la libre antenne pour toi? Donc, faut pas parler de ta vie privée.
0: Attends, passe-moi le.
1: Non mais donc on peut pas parler de ta vie privée.
0: Non mais attends, c'est qui? Non, mais c'est qui veut les fantasmes?
1: On peut pas parler de ta vie privée.
0: Mais attends, c'est qui veut des fantasmes?
1: Mais c'est un mec.
0: Bah qui?
1: Vulve.
2: Vulve.
0: Attends, c'est quoi encore ce nom de merde?
1: Mais calme-toi. C'est, non, une fille. En plus c'est une fille. Vulve. Ah.
9: Vulve. Allô.
0: C'est bien. Bon, c'est bien, tu dis que c'est un mec et c'est une nana.
9: Mais non, Gérard.
1: Mais de toute façon, je vais te le dire tout de suite ma chérie, il te répondra pas parce que ça ne l'intéresse pas, parce qu'il y a qu'un truc qui l'intéresse, c'est que tu lui dises je t'aime, je t'aime bien.
0: Non, mais attends, ça dépend.
9: Parler, Gérard.
0: Mais attends, tu permets, je réponds à Max.
1: Non, bah.
0: J'ai le droit.
1: Non, bah vas-y.
9: Bon, vas-y, réponds à Max.
1: C'est quoi tes fantasmes? Alors, quelle est ta question, Vulve?
0: Alors.
9: Ben, déjà, je me présente, je m'appelle Vulve. Donc, j'ai 22 ans, je suis en Bretagne. Et en fait, ben, je suis ravie que Gérard soit revenu. Et en fait, j'ai plaqué mon mec pour Gérard.
0: Voilà. Et pourquoi?
1: Ah, quand même.
0: Pourquoi? Pourquoi?
9: En fait, c'est ta sensibilité, Gérard.
0: Non, mais attends.
9: Ta sensibilité.
0: Ouais, mais non, mais attends. Tu plaques un mec à cause de moi?
9: Mais oui, mais parce que j'aime tes poèmes, j'aime ton humour, je te trouve très séduisant.
1: J'aime ton slip.
9: Ça, j'ai pas vu encore.
2: Et il est magnifique.
9: Comment?
2: Il a un magnifique slip, Gérard.
9: Je ne sais pas, je ne veux pas savoir pour le moment, je voudrais d'abord apprendre à le connaître, en fait.
0: Ah, mais. Quoi, Gérard? Bah, moi, je suis 1m70.
9: Oui.
0: À peu près 5.
9: Pardon?
0: À peu près 50 kilos.
9: Oui. Oh, tu es bien foutu alors.
1: Ouais.
0: Bah, disons, comme moi je mange pas beaucoup, c'est normal.
9: Mm-hmm. Vas-y, continue, je t'écoute.
0: Donc, 1m70 pour 50 kilos.
9: Oui.
0: Bon, attends.
9: Oui.
0: Là, ça suffit, Cyril. C'est tout. D'accord? On est clair, net et précis. Parce que y en a un qui est au standard. Je sais pas. Non, j'ai dit. J'ai dit non. Je réponds à la personne. D'accord? Donc, je fais 1,70, 50 kilos.
9: Oui, tu l'as déjà dit.
0: Donc, 40 ans. Les yeux marrons.
9: Je sais.
0: Châtain.
9: Oui.
0: Donc, voilà.
9: D'accord.
0: Donc,
9: tu veux savoir comment je suis?
0: Ben, oui.
9: Donc, je suis brune, je fais 1m70, 60 kilos, j'ai les yeux verts, donc je suis mince aussi comme toi.
0: Ben, les yeux verts, il y a un proverbe qui dit « yeux de vipère ».
9: Peut-être, je ne sais pas. Enfin, en tout cas, on n'a jamais fait la réflexion.
1: Attends, dis-lui, parce que là, Cyril.
0: Non, mais c'est bon, ça y est. Oui, je continue à t'écouter.
9: Et donc, en fait, depuis que tu es revenu à l'antenne, j'arrête pas de rêver de toi. J'aimerais bien que tu me fasses des poèmes parce que j'adore tes poèmes. Et voilà.
0: Bah, dans ce cas-là, tu fais une chose. C'est comment ton nom?
9: Moi, c'est Vulve. C'est breton.
0: Bah, dans ce cas-là, tu fais une chose.
9: Oui.
0: Tu donnes ton adresse à Karine hors antenne.
9: Oui.
0: Si tu veux.
9: Oui, tout à fait.
0: Et tu donnes deux.
9: Oui.
0: Deux noms au hasard, comme ça.
9: Deux mots au hasard ou deux noms?
0: Deux surnoms.
9: Deux surnoms? Oula.
0: Non, mais des trucs qui te viennent à la tête comme ça.
2: Genre mais brochette.
9: Euro.
0: Non. Ah. Je te les ferai pas à l'antenne.
9: Pourquoi?
0: Non.
9: Mais non, pourquoi, non. Gérard?
0: Bon, alors,
9: je vais pas dormir de la nuit, là, si tu me fais pas un poème.
0: Bon alors, tu veux quoi comme surnom? Allez. Attends. Tu sais ce qu'on va faire?
9: Oui, vas-y, je
0: t'écoute. Tu réfléchis. On va faire une pause. Je bois un café, je fume une cigarette.
9: Et tu reviens en forme.
0: Tu donnes à Karine.
1: T'as vu comment il change là, il a le sourire là, il a la
0: tête. Tu donnes. Non, non, mais hey, attention, oui. Vulve.
1: Et puis, oh.
9: Oui.
0: Je te préviens.
9: Oui, préviens-moi.
0: C'est que ça soit pas un coup monté que tu me fais.
9: Mais non, c'est pas un coup monté.
0: Dans ce cas-là,
9: pourquoi
0: tu
9: le. Ça serait un coup monté.
0: Tu me laisses.
9: Je t'adore, Gérard.
0: Tu fais une chose. Tu laisses tes coordonnées à Karine.
9: Oui.
0: Hein?
9: Oui.
0: Je te fais tes deux poèmes.
1: Et il est fait en direct, d'accord? Tu bouges pas, Vulve, hein, parce qu'apparemment, il est très loin la détente. On va revenir dans un instant au 0825 08 5000. Il y a peut-être d'autres surprises qui se préparent. Bon, Cyril, t'oublie pas d'éteindre ton micro.
2: Oui, oui, vous inquiétez pas. Oui.
1: Hein, parce que il a tendance à perturber un petit peu Gérard. Ça t'agace un petit peu que Cyril est à côté de toi, oui?
2: Ouais. Mais je sais pas ce qu'il y a entre nous. J'ai l'impression qu'il y a de l'animosité envers moi, Gérard.
0: Non, mais surtout là, je voulais savoir quelque chose et apparemment, j'ai pas trop su. De toute manière, je vais la prendre quand même hors antenne pour un petit peu avant d'aller boire mon café.
1: Là, ça va mieux là quand même. Hein.
0: Je vais la prendre hors antenne.
1: Attention les enfants, il va y avoir du gros son, deux gros morceaux, spécial casse dédié pour Cyril. Ah, le pas celui qui va arriver maintenant, mais celui d'après. Mais ça, c'est un truc qui va te faire plaisir. C'est la merguez partie.
2: J'adore.
1: Les musclés.
2: Ah, j'adore.
1: Et juste après... François Valéry, mon pote le DJ.
2: Non.
1: Ah si.
2: Oh oui.
1: Juste après, oh deux disques, rien que pour Cyril.
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1: Voilà, c'est toujours la nuit, c'est toujours Fun Radio. Et il y a toujours Gérard de Suresnes qui est en train de se concentrer pour le moment. Cyril, finalement, on n'a pas eu l'occasion d'intervenir tant que ça sur l'antenne, hein, parce que... Bon, il y a eu le bulldozer. Non, mais c'est quelqu'un qui quand même maîtrise le métier, le sujet.
2: Non, mais c'est quelqu'un de très bien, Gérard. Et d'ailleurs, je suis tombé sur Méduse, un de ses poèmes.
1: Oui.
2: Ah, alors voilà, non mais Gérard, si tu le prends comme ça, tu sais, je vais quitter la salle, ça va être aussi simple que ça.
1: Ah ouais, non, parce que là...
2: Gérard, vas-y, non mais qu'est-ce qui se passe entre nous là?
1: Bah, ce qui se passe, c'est que...
0: Non, mais ça c'est des trucs que personne n'a le droit de dire et c'est tout.
1: Voilà, non,
2: mais non, ça mais, c'est... Gérard, j'ai l'impression que t'es pas content que je suis...
0: Non mais je
2: qu'est-ce
0: cherchais
2: que,
0: quelque chose.
2: Je suis
0: en train de chercher un truc pour quelqu'un. Il faut que je prépare d'autres choses derrière.
1: Le truc de quelqu'un, à savoir la demoiselle avec qui tu devais le faire, ça t'aura le temps de le faire chez toi tranquillement.
0: Non,
1: et de repasser à l'antenne.
0: C'est pour ça.
1: Alors c'est pour ça. Vulve, on lui a dit au revoir.
0: De toute manière, je vais la rappeler tout à l'heure.
1: Alors il va y avoir et je tenais à le dire maintenant. On va l'annoncer. Hein, le temps que tu prépares les questions. Mais là, à mon avis, il va y avoir de l'audience vilaine. Ça va faire mal ce soir sur l'antenne et sur la bande FM. Un débat de Gérard vient de se préparer, un mini-débat comme les mini-mars. 4 ou 5 questions maximum. Il est en train de boire son café. Si vous voulez participer au débat de Gérard, que vous connaissez par cœur, ça fait plus de 5 ans que ça existe, 0825 08 5000. Il va y avoir une nouvelle équipe qui va donc être essayée. Il n'est pas sûr que Gérard les garde, parce qu'on en a fait il n'y a pas longtemps. Il a testé une nouvelle équipe. Il a déjà licencié 2-3. Donc ce soir, il y en a qui vont être testés. Ils se présenteront tout à l'heure, à part Thomas que vous connaissez. Il y a un nouveau également qui va venir nous rejoindre à l'AREA, à côté de Karine également, peut-être un petit jeune nouveau qui va être essayé et qui sera peut-être pas gardé non plus. On va voir comment ça va se passer. Gérard est extrêmement concentré. Cyril, toi qui es à côté, tu peux...
2: Bah, il est à fond dans le débat, il est à fond dans son boulot.
1: Il
2: ne
1: veut pas que tu copies.
2: Ouais, je vois ça, ouais.
1: Non, mais il est en train de...
2: Non, mais j'ai l'impression que Gérard n'est pas content que je sois là ce soir.
1: Non, si, mais il est en train de se concentrer. Donc, le problème, c'est qu'il est en train de...
2: Gérard, on peut se parler?
1: Non, il est en train de travailler là. Hein, Gérard, c'est ça? Tu veux être concentré, c'est ça?
0: Non, mais je peux.
1: Ah bon.
0: Je peux écouter ce qu'on dit. Hein, c'est
1: voilà.
0: Tout.
1: Mais tu veux rester concentré, c'est ça?
0: Bah, disons, j'écoute, mais si.
1: Il prépare les questions là. Il improvise. Hein, c'était pas prévu ce débat. C'est moi qui lui ai demandé. Et à mon avis, ça va faire mal. C'est-à-dire que bon, il y a une certaine recherche de la, tu sais, des questions.
2: Ah ouais, là, il a fond sur les questions là. On est à la deuxième question. Elle est pas mauvaise. Hein.
1: Elle est pas mauvaise. Bon, il va pas la donner. Hein, faut pas la donner parce qu'il faut les garder. Donc là, il est très concentré. Non mais oh non,
0: bon,
1: Cyril.
0: Allez,
1: non, bah, non mais Cyril. Oh, non, faut pas les lire. Ouais. Mais non, voilà, il va. Non, c'est bon, exactement.
0: Non, c'est bon.
1: Je vais faire sortir Cyril. T'inquiète pas, Cyril. Si tu continues à perturber comme ça, on va être obligé de te
2: mettre.
1: J'essaie
2: de voir un petit peu ce qu'il fait. Attends,
1: fini,
2: Gérard,
1: fini,
2: je m'intéresse
1: fini.
2: À ton travail.
1: Non, mais là.
0: Non, mais ça, c'est mon boulot, c'est pas, ça regarde personne.
1: Bon. Gérard, est-ce que tu peux faire.
0: Mon débat, c'est mes débats. Donc, ce que je prépare, c'est de l'improvisation. Donc, ça ne regarde personne. Même mes poèmes, ça ne regarde personne.
1: Est-ce que Gérard, par contre, tu peux aller très très vite pour préparer des questions?
0: Ça, ah bah attends, sur le cul, c'est marrant.
1: Bah t'as l'habitude quand même maintenant.
2: Mais ça suffit là, avec ce que t'as, c'est bon là. On peut faire un mini débat.
0: Hein. Bah on a que deux questions. C'est deux questions qu'il me faut.
2: Si, c'est deux questions, Gérard.
1: Combien t'en faut? 4, 5? Combien 4? Au moins 4.
0: Non, mais
1: là, c'est en train de se préparer au standard. Est-ce que ça appelle grave pour les débats? Oui, quand même. Hein. Oui, donc là, tout le monde est prêt, tout le monde est dans les starting blocks, comme on dit, Gérard, et on attend plus que tout le monde attend plus que tes questions pour ce fameux débat à 1h37 du matin. Vous ne rêvez pas, Gérard de Suren est bien là. C'est lui. Il va prendre le contrôle de la radio. Il va vous aider à faire, à mieux comprendre ce qu'est la Saint-Valentin avec un débat qui risque de faire très, très mal. Et pendant ce temps-là, pour patienter, voici 14 secondes de pur bonheur. Si vous voulez avoir un message répondeur, écoutez bien celui-ci.
11: Alors là, c'est un message à part. 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
1: Voilà. Voilà. Juste le temps que Gérard finisse de préparer ces deux, trois questions, hein, on se met un petit remix de Vandame, Jean-Claude Vandame, parce que sinon on va pas combler comme ça pendant des heures. Je compte sur vous. Pour le débat,
2: il y a deux questions pour
1: 0825 085, mais à mon avis tu le perturbes, donc je vais t'obliger de te demander de quitter le plateau.
2: Bah écoute, puisque c'est comme ça, je vais quitter le plateau. Voilà, c'est aussi simple que ça, voilà.
1: Moi-même d'ailleurs, je vais quitter le plateau, je vais mettre un petit son et toute la nouvelle équipe de Gérard et de son débat vont s'installer, bien sûr. Remercions Cyril quand même qui est venu ce soir et tu reviendras. Tu vas revenir
2: Tu n'emporteras pas au paradis, Gérard.
1: Voilà. Le 0825 08 5000 à tout de suite.

0: J'attire pas mal de personnes que maintenant que je suis avec quelqu'un. Donc maintenant tout le monde veut sortir avec moi, mais maintenant il est trop tard. Je suis pris, mon cœur est pris. Donc maintenant c'est plus la peine d'insister.
1: Et, Gérard, ces filles-là. Ouais. Est-ce que tu aimerais avoir un sosie?
0: Personnellement, non.
1: Pourquoi?
0: Non, parce que ça m'intéresse pas du tout.
2: Si ça se trouve, t'en as déjà un et tu le sais pas.
0: Ouais, mais ça, avec tout ce qui se balance sur Internet et tout ça, donc je voudrais quand même que ça cesse aussi, cette histoire. On aurait dû en parler avant de faire les débats. Enfin.
3: Gérard?
0: Oui.
3: Sur IRC, il y a Nomad qui te demande si les sosies sont à l'ail.
0: Ouais, saucisson à l'ail, ouais. Bah, voilà. Ça m'aurait étonné. Oui.
4: Donc, Francis.
0: Oui.
4: Tu sais que par le monde, on paraît qu'on a 7 sosies.
0: Alors, tu peux préciser ta pensée?
4: Oui, scientifiquement, il a été prouvé qu'il y a 7 personnes dans le monde qui nous ressemblent.
0: Mmh.
4: Donc, seulement physiquement. Donc, moi, déjà, Francis Lalanne, à son sosie, c'est moi.
0: Mmh.
4: Donc, déjà, il a beaucoup de chance de m'avoir.
0: Non, mais de toute manière, tous les chanteurs ont un sosie. Justement, la question, on voulait la poser, mais vu que on en a fait illusion sur à la télé il y a pas longtemps, donc c'est pour ça que la question n'en parlera pas. Donc maintenant, la deuxième question, c'est comment est organisée une journée chez un sosie. Alors on va demander ça. Francis, comme tu sais le point de vue.
4: Oh là là, ça commence déjà le matin, levé vers 11h.
0: Mmh. Francis, oui. Je te coupe, mais je pense qu'à mon avis, ça m'étonnerait. Hein. Ça m'étonnerait que la journée commence à 11h. Hein.
4: Mais attends, Gérard, tu ne connais pas mon activité du soir?
0: Ouais.
4: Bah, si je sors jusqu'à 4-5h du matin, c'est sûr qu'avec les gars-là, c'est à quelle heure veux-tu que je me réveille?
1: C'est sûr.
5: Oh là là!
1: Mais approche comme ça parce que.
0: Si oh, Gérard!
1: Comme ça, écoute.
0: Ouais, ouais.
1: Tu vois, d'accord. Ça plope, donc fais gaffe.
0: Ok.
1: Non, mais tu peux mettre ta main, mais tu fais doucement.
0: Mmh. Francis, donc, j'étais avec toi, donc je peux te dire tout de suite que ça m'étonnerait que ça commence à. Une journée commence à 11h du matin, c'est pas possible. Hein.
4: Mais je te dis que c'est à l'heure où je me réveille, à cause des gars-là.
0: Ouais, non, mais même, une journée, tu commences bien plus tôt. Hein. Enfin, bref, passons, je vais pas m'éterniser sur ça. Hein.
3: Gérard, sur IRC, il y a Roadrunner qui te demande comment on fait pour devenir sosie.
0: Ben, ça, justement, il y aurait...
6: Il y a un truc.
0: Ouais, il y a un truc, mais lequel, j'en sais rien. Hein.
3: Ben, il va te le dire, l'auditeur.
6: Ben non, justement, c'est un truc chez les sosies, et on peut pas le dire, ça, c'est notre secret, on peut pas le dévoiler.
0: Mais c'est qui, ça?
6: C'est Rap Voisine.
0: Rap Voisine, ok. Et donc toi, comment
6: non, ouais. Je le dirai pas, c'est mon secret, je n'en parle pas.
0: Comment est organisée une journée chez un sosie, c'est tout?
6: Ah bah je me lève vers 5-6h de l'après-midi.
0: Ouais.
6: Et puis je pars au gala vers 8-9h.
0: Ouais, t'es pas en train de te foutre de ma gueule,
6: non,
0: là?
6: Non, pas du tout, puisque je fais mon gala jusqu'à 6h, 7h du mat.
0: Ouais.
6: Et après, je suis fatigué et je dois dormir pendant la journée. En fait, je vis la nuit.
0: Ouais, d'accord.
6: Comme une chauve-souris.
0: Ouais, c'est ça.
1: Gérard, excuse-moi, on a un nouvel auditeur, il s'appelle Michel Mathieu, il a 21 ans, il est de Beson.
6: Qui est Michel?
0: À la place de qui?
1: À la place de personne. Je bidouille le standard pour qu'on ait en fait plus d'auditeurs comme avant.
0: Bon, alors donc, tu m'as dit
1: Michel Mathieu.
7: Oui, bonsoir.
1: 21 ans de Beson.
7: Bonsoir, c'est Michel Mathieu.
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2: Et GG, sur le Minitel, on me demande aussi si t'aimerais pas avoir un sosie, mais être le sosie de quelqu'un.
0: Non, pas personnellement.
6: T'en es sûr?
0: Oui. Ouachi Patty.
8: Eh, hey, Gérard.
0: C'est qui?
8: C'est Karen Cueril.
0: Ouais.
8: Tu voudrais pas être le sosie de...
1: Oh, dans ton micro, Martin. Hein.
0: Oh, parle devant ton combiné ou sinon je te vire.
8: Non. Est-ce que tu voudrais pas être le sosie de Ricky Martin?
0: Mais qu'est-ce que vous me balancez, Ricky Martin? Laissez-le en paix. C'est le chanteur que j'aime bien.
1: En plus, il est mort.
0: Non, il est pas mort, connard.
1: C'est hier.
0: Non, tiens mon cul.
6: Bah si, c'est vrai, c'est pas
1: il a dérapé.
0: Mais ouais, c'est ça, il a dérapé. Tout à l'heure, je vais te faire déraper quelque chose. Toi, tu vas voir, tu vas pas commencer. Qui c'est que j'avais demandé? Ouais, où est-ce, Patty?
9: Moi, je travaille à la Sécu. Alors bon, dans la semaine, je fais 8h-16h, hein, comme tout le monde.
0: Ouais.
9: Et puis le dimanche, je fais des galas. Mais je pars à 8h, je rentre à 9h. Hein.
0: Mm-hmm.
9: Je fais juste une chanson, alors.
0: Ouais, d'accord. Ok. Rap Voisine, t'as répondu, toi?
6: Bah oui.
0: Donc, Karen Pueril.
8: Oui. Bah alors moi, déjà, je commence ma journée, je me lave, hein, je prends un coton-tige.
0: Mmh.
8: Et puis bon, bah je m'occupe de mon corps, voilà. Hein. Et donc, je travaille direct.

0: répète comme si on était en interview au cas où ça arrivera un jour, quoi, voilà. On s'entraîne.
1: Ok.
2: C'est faux.
0: Mais si, tout à fait.
3: Impossible.
0: Il faut appeler Mireille Drucker, c'est tout.
1: Non, vous arrêtez avec vos impossibles, parce que tout à l'heure, ça va gerber vite, hein, maintenant.
4: Gérard, sur IRC, il y a Yankee qui te demande si on peut être le sosie d'une race canine.
1: il veut faire allusion à quoi, lui?
4: Bah attends, je vais lui demander. Demande-lui.
1: Donc, tu veux faire allusion à quelle race, s'il te plaît?
5: Ouais, quand même.
6: Bulldog.
4: Ah, faut attendre.
1: Alors, tu sais qui vient de dire ça? Qui vient de dire ça entre Karen et Wesh Patty?
4: Bah, c'est pas moi. Gérard, Yankee, il dit Bulldog Mystère.
1: Ouais, mais ça, faut arrêter.
2: Non,
1: faut arrêter là-dessus, d'accord?
2: Arrêtez!
1: Bon, et toi, tu te calmes un peu, c'est moi qui gère, d'accord? Manu?
2: Arrête!
3: On me demande combien ça coûte en euros, un sosie.
2: Oh, oh putain! Non,
1: qu'est-ce que tu fais? Mais, hey, t'arrêtes de taper comme ça, après on va dire que c'est moi, espèce de con!
3: Arrête,
1: commence pas à balancer des trucs, t'es fou.
3: Arrête,
1: tu vas pas commencer, toi, hein.
3: Oh, t'es pas à Neuilly, là.
1: Ouais,
3: tiens-toi bien un peu, on te regarde.
1: Ouais, tu vas pas commencer.
3: Parce que peut-être que Michel Labrouille peut appeler à tout moment sur la ligne.
1: Ouais, bah toi, tu vas déjà commencer par gérer ce que je t'ai demandé, ok?
6: T'as même pas de poil à ta bite.
2: Oh, non.
1: Bon, ouais.
6: J'ai piqué des euros dans mon sac.
1: Bon, ouais. Tu me gères ça, toi, tu te magnes.
3: Ouais.
1: Tu te magnes vite.
2: Ouais.
6: Gérard.
1: Quoi?
6: Allô Gérard.
1: C'est qui?
6: C'est Karen.
1: Je t'écoute.
6: Oui, est-ce que Sandy a un sosie?
1: Non, Sandy, elle a pas de sosie. Sandy, elle vous emmerde.
0: Chewbacca.
3: Bon, on revient au débat, Gégé, s'il te plaît.
0: Oui.
1: Bon, hey.
3: Oui, je les gère.
1: Toi, tu me les gères parce que sinon, tu vas aller à l'arrière. Hein.
0: Ouais. Là-bas,
1: je le sens.
0: Là-bas.
1: Troisième question. Être un sosie est-il une passion réputée? On va demander ça à Francis.
7: N'importe quoi.
0: Oh la fille.
8: Oh là là là.
1: Oh, Pildar!
3: Quoi?
1: Ton boulot là, de gérer.
3: Pardon, excuse-moi. Attends deux secondes. Comme ça, je fais ça, je mets un. Ok, c'est bon.
1: Alors, Francis?
8: Oui.
1: Donc pour toi?
8: Tu peux répéter la question, s'il te plaît?
1: Être un sosie est-il une passion réputée?
8: Bah, déjà, il faut avoir la tête de la personne.
1: Ouais.
8: Donc, si t'as la tête de la personne, c'est même plus une passion, tu le vis tous les jours.
1: Mm-hmm.
8: Bon, moi, malheureusement, je suis fan de Francis Lalanne, donc de ce côté-là, bon, je suis pas trop gâté par la personne au niveau médiatique. Donc, une passion, il faut vraiment trouver les fans, quoi.
1: Mm-hmm. Ouais, ok. Wesh, Patty.
7: Wesh, tu peux répéter ta question?
1: Non, je la répète plus.
7: Bah, j'ai pas retenu, donc je vais te dire, je suis d'accord avec toi.
0: Oh là là.
1: Bon,
3: Gérard, tu te réveilles quoi?
1: Non, tu me vires ça parce que moi j'en ai marre de répéter les questions, maintenant ça commence à bien faire.
3: Bah ouais, mais j'ai un standard bidon.
1: Ouais, non, mais t'as un standard bidon, tu te démerdes.
3: Ah attends, c'est peut-être
1: Rap voisine.
3: Attends, c'est peut-être le PDG d'RTL.
1: Ouais. Rap voisine.
9: Oui.
1: Rap voisine.
0: Opéra.
9: Allô?
0: Ouais, bah
2: c'est qui,
0: ouais.
2: Rigo?
0: C'est pas possible.
1: Oh!
3: Mais il est là, GG.
0: Ouais. Oui, donc la seule gloire que ça m'apporte, c'est d'avoir des grands-mères avec des doubles foyers.
9: Excusez-moi, okay, vous êtes dans le studio?
3: Oui. Attendez les auditeurs.
1: Non, il n'y a pas d'attendez, d'accord. Moi je fais mes débats.
9: Attends, attends Gérard, j'ai le PDG d'RTL en ligne.
1: Ouais, c'est ça.
9: S'il te plaît.
1: Ouais, bah c'est ça, oui. Moi aussi. Rap voisine.
9: Je vais le calmer, vous inquiétez pas, je vais le calmer.
0: Oh là là, vite fait.
3: Assurez les auditeurs, on a eu un
1: rap voisine.
0: Oui, donc je disais que la seule gloire que ça m'apporte, bah, c'est des grands-mères qui ont des doubles foyers et qui me confondent avec Rogue voisine en fait. C'est tout. Voilà.
3: Mais Gérard, t'écoutes pas, hein. Excuse-moi rap voisine, mais...
1: Si, j'ai entendu.
3: Alors qu'est-ce que t'en penses?
1: C'est pour les grands-mères qui ont des doubles foyers, c'est ça?
0: Et puis
1: je sais pas quoi après.
3: Bravo.
0: Allez hop, tu
3: bravo.
1: Ouais, bah, rap voisine, si t'es pas content, c'est pareil. Mais toi, tu t'écrases.
3: Bravo.
1: Toi, tu me gères les auditeurs parce que pour l'instant, tu commences à foutre de la merde.
10: Ta gueule, hippie.
0: Oh là, c'est de la synthèse.
1: Mais Karen Péril.
7: Oui.
0: Péril.
7: Alors, moi, c'est pas une passion, hein, mais disons que c'est pour trouver l'homme de ma vie.
1: Être un sosie est-il une passion réputée? C'est pas pour savoir si tu es pour trouver l'homme de ta vie ou pas.
7: Non, oui, mais c'est pas une passion.
1: Alors tu peux préciser?
7: C'est-à-dire que c'est un métier.
9: Gérard, pour calmer le débat, je voulais te dire quand même qu'on a dépassé les 6000. On est à 6222, ce qui est bien. Ça applaudit pas. Ok, bravo. Merci.

0: même, c'est cool. Et faut laisser Snooze. Je voulais juste dire, il y a Snooze, il revient dans 30 secondes, il est parti chercher à manger.
1: Ok. Michel Mathieu.
2: Ouais, Michel Mathieu, ben moi je pense que c'est plus qu'une passion, comme tu disais, mmh. une philosophie. C'est carrément même, je dirais, un mode de vie au quotidien, au journalier, quoi, tu vois. Mmh. Jour au jour.
1: Ouais, mais précise un peu, parce que là, vous me donnez des réponses vagues.
2: Si tu veux, moi, je suis fan de Mireille Mathieu. Moi, je me réveille le matin, je me réveille Mireille Mathieu, je mange Mireille Mathieu, je dors Mireille Mathieu, je baise Mireille Mathieu, je fais tout Mireille Mathieu, quoi, tu vois.
1: Ah, ok, donc toi, t'es carrément fan de Mireille Mathieu.
2: Ah, bah c'est clair.
3: Ouais, mais précise ton nom.
4: Est-ce que tu chies Mireille Mathieu ? Est-ce que tu chies Mireille Mathieu ?
2: Oh, ouais, pas mal, ouais. Voilà, GG. Tu la bourres aussi, Mireille Mathieu.
1: Merci, ouais. Fildar. Hein.
2: Ouais, je baisse des
1: attends, je me fais un coup de combiné. Ouais, bah, moi, je m'en fous, mais merci, parce que comme ça, on n'a pas entendu la fin de sa question à Michel. Ouais, c'est pas grave.
2: Il me demandait si je baisais Mireille Mathieu. Je lui disais oui, je baisse des chèvres, oui.
5: Et tiens, d'ailleurs, je vais te demander autre chose. Tu sais pourquoi Mireille Mathieu n'a pas le vagin dans le front ?
1: Vas-y.
5: Bah, c'est tout simple, parce que t'as déjà essayé de lui rentrer quelque chose dans la tête.
1: N'importe quoi. Alors là, ta blague, tu peux te la carrer au cul. Hein.
5: Ok, oh
1: là
5: pas de problème.
1: Alors, la cinquième question. Les animateurs radio télé ont-ils un sosie? Et on va s'écouter Dick Rivière avec Les Matins, la banane toute dure. Et on se retrouve tout de suite après au 0803-08-5000. Et toujours 3615 Scott Fun Radio, rubrique direct et sur l'IRC où que Rigo vous attend nombreux. Ouais. www.fr. Et voilà. A tout de suite. Et voilà, vous venez d'écouter Dick Rivière avec Le Matin, la banane toute dure. Et donc, vous êtes toujours... Avec la banane toute dure. Et donc, vous êtes toujours sur Fun Radio. Donc, Fildar vous attend au standard au 0803-08-5000.
3: Venez-vous, merde, j'ai pas que ça à foutre.
1: Toujours le Minitel au 3615 Cause Fun Radio, rubrique direct. Manu qui est aux commandes.
6: Oui.
1: Et Rigo qui est sur l'IRC, donc www.fr. C'est www.fr Fun Radio, c'est ça?
6: Ouais, c'est ça.
1: Voilà.
3: Double flash.
1: Ouais, double flash.
6: Et whisky.
1: Ouais, c'est ça. Donc, on récupère Francis Lalanne.
3: Lalanne.
1: Allô.
7: Oui.
1: Donc, bon, rebonsoir à toi.
7: Rebonsoir à toi aussi.
1: Wesh Patty.
3: Bah non, je l'ai viré.
1: Donc, elle est partie. Rap voisine.
8: Ouais, salut, c'est moi. Bonsoir, GG.
1: Re-salut à toi. Karen Puéril.
9: Puéril, oui.
1: Rebonsoir.
9: Rebonsoir, Gérard.
1: Michel Mathieu.
8: Oui,
1: rebonsoir à toi.
8: Bonsoir.
1: Et Jean-Pierre, qui est passé avec ses chansons. Donc, bonsoir à toi, Jean-Pierre.
10: Bonsoir.
1: Comment vas-tu?
10: Ça va bien.
1: Ça va?
11: C'est la fête de la musique.
1: Ouais, non, mais c'est bon.
10: Non.
11: J'achète ton disque. Tiens, direct.
1: Pour l'instant, c'est pas un débat sur la musique, c'est un débat sur les sosies.
10: Oui.
1: D'accord?
11: Ouais, vive les blaireaux quand même. Hein.
1: Ouais, non, mais.
11: Bah quand même.
1: On répond correctement aux questions, c'est tout. Okay. Alors, on va changer parce que, vu que je termine qu'à 2h, donc il reste encore quand même une heure, plus d'une heure à faire.
11: Ça, c'est bon, tu vas pousser jusqu'à 3h, quoi.
1: Non. Êtes-vous fan de quelqu'un? Si oui, êtes-vous d'accord? Donc, alors, je précise la question parce que
11: c'est compliqué, hein.
1: C'est Fildar qui l'a dit. Donc, si vous êtes fan de, par exemple, tout à l'heure, j'entendais, qui c'est qui me disait Mireille Mathieu? Donc, c'est Michel.
11: C'est Michel.
1: Hein?
11: Michel.
1: Donc, si oui, êtes-vous d'accord? Donc, le pourquoi, êtes-vous d'accord? Si oui, êtes-vous d'accord? Donc,
11: bah oui.
1: Êtes fan de quelqu'un? Donc, je pense que tout le monde est fan d'un chanteur préféré.
11: C'est clair.
1: Donc on va demander à Jean-Pierre comme il vient d'arriver.
10: Faites la musique.
1: Bon, Jean-Pierre, s'il te plaît.
10: Oui.
1: Oh là là.
11: Beau,
1: oh non, Fildar. Fildar, c'est quoi là?
3: C'est Jean-Pierre.
1: Oh non, mais attends, ouais. Oh.
3: Jean-Pierre.
1: Jean-Pierre, c'est Gérard là. Tu réponds correctement aux questions, sinon c'est pas la peine.
11: Bah ouais, c'est clair.
10: Ah ok, bien sûr.
1: Ouais. Mais on s'en fout du ministère de la Culture et tout ça. On n'est pas là pour parler politique, ok?
10: Non, mais j'entends tout le monde qui parle en même temps.
1: Mais pour l'instant, c'est moi qui te parle. Donc tu réponds correctement à la question, sinon c'est pas la peine de faire le débat.
10: Ouais, mais j'écoute ta question, tu peux parler, vas-y.
1: Non, mais maintenant tu réponds à la question.
10: Le ministère, maire.
1: Allez.
12: Bon, Gérard, sur IRC, il y a un petit sondage que Trizo m'a envoyé.
1: Ouais.
12: Alors, à la question, avez-vous un sosie? 54% des personnes ont répondu non, j'ai voté contre. 27% pas du tout, je suis hétérosexuel. 18% Non, je n'écoute pas les To Be Free. Et 12%, vous pouvez répéter la question. Une seule personne a répondu oui, mais je suis pas sûr.
1: Mais comment que ça se fait que j'ai pas de sondage comme à Neuilly là?
6: Parce qu'on n'est pas à Neuilly.
7: Non, parce qu'on s'est fait voler le PC.
6: L'institut de sondage.
7: On s'est fait voler l'ordinateur. Donc on peut, pour le moment, on attend à nouveau.
1: Ah d'accord. Ouais. Bon, alors Michel Mathieu. Michel, pardon.
6: Oui. Suite à ta question sur Minitel, on te demande est-ce que tu penses pas que pourquoi pas et dans quel sens?
1: Mais qui c'est qui pose cette question de naze?
6: Nomade.
1: Nomade, c'est même pas la peine d'y répondre parce que qu'est-ce que tu veux que je réponde là-dessus?
6: Je sais pas, il me dit ça ressemble à la scène, il aimerait bien que tu répondes à la
7: scène. Ça
1: ni queue ni tête, ça va être comme tout à l'heure sur l'IRC, quand on va faire des débats, la conclusion du débat, il y en a qui vont me dire ton débat a eu ni queue ni tête comme toi. Ça, je m'en doute encore.
7: Et là, vous pourrez rajouter sans jambes.
1: Pour l'instant, je t'ai dit de me virer lui là, parce que c'est pas la peine de le garder s'il répond.
7: Allô
1: pas. Michel Mathieu, donc pour toi.
2: Ouais, écoute, moi je vais te dire que déjà je suis d'accord, donc oui. À cela, je peux ajouter que je réponds par l'affirmative et je pense que ça c'est dans tous les sens, donc il n'y a pas besoin de préciser, quoi, tu vois.
1: Non, mais donc t'es fan, toi, de Mireille. À fond de Mireille Mathieu.
2: À fond, 100%, je te dis, je fais tout Mireille Mathieu, moi, il n'y a pas de lézard.
1: Mmh, ok.
2: Donc oui, à 100%.
1: D'accord. Donc toi, c'est oui, sans même savoir, êtes-vous d'accord? Donc toi, pour toi, c'est carrément oui d'entrée.
2: Voilà, moi, j'ai pas besoin d'être d'accord, c'est oui direct.
1: Ok.
2: Voilà.
1: Karen Puéril.
8: Oui. Alors moi je ne suis pas fan de Karen Puéril, Chéril. Moi je suis fan de...
2: Oh là là, arrête de fumer.
8: Ouais, je ne fume pas.
2: Vas-y, fais tourner.
8: Je ne fume pas.
1: Hey, tu réponds correctement ou sinon je fais comme Wesh Patty, je te vire.
2: Allez, hop,
8: non, d'accord Gérard, d'accord.
13: Mystère, mère.
1: Bon, ouais, hop. Allez, Jean-Pierre. Non, Jean-Pierre, tu le vires. Jean-Pierre, tu le vires. Oh non, oh.
6: Mais il chante bien pourtant.
1: Non, moi, c'est pas un débat sur les chanteurs, c'est un débat sur les sosies.
7: Gérard, alors, oui.
1: Au revoir pour lui.
7: Excuse-moi, à la place de la petite, là, Wesh Patty, on accueille Magali Alain. Magali Alain, 23 ans de. Ça fait rire Hugo, je comprends pas. De Clermont-Ferrand.
14: Désolé.
7: Bonsoir Magali Alain.
1: Bonsoir.
15: Oh cochon.
16: Bonsoir, ça va?
1: Ouais, tu vois, il faudrait peut-être te réveiller quand on t'appelle. Hein.
16: Oui, j'ai plein de bips, alors excuse-moi.
1: Comment?
16: Non, parce qu'en fait. C'était quoi ta question, Gérard?
1: Non, mais attends, pour l'instant, je te dis, tu te réveilles quand on parle.
7: Quand on a voulu l'accueillir, en fait, je l'ai passé à l'antenne. Et quand on l'a passé à l'antenne, en fait, elle n'entend plus pendant 2 secondes l'antenne.
2: Ouais.
1: D'accord. Par contre, tu me vires Jean-Pierre et puis l'autre, là, comme ils veulent pas répondre correctement aux questions, c'est pas la peine. Hein.
7: Ok.
1: Donc, rap voisine.
15: Ouais, moi, alors, exactement, je suis fan de rock voisine.
1: Ouais.
15: Et non, je suis pas d'accord.
1: Bah, tu peux préciser?
15: Bah, je précise, je suis pas d'accord.
1: Donne le fond de ta pensée.
15: Mais je suis fan de rock voisine, je le kiffe.
1: Mais ouais, mais d'accord, tu le kiffes, mais précise le fond de ta pensée.
15: Bah pourquoi? Qu'est-ce que tu veux que je te dise de plus?
1: Oh là là,
15: mon idole.
1: Bon bah alors d'accord, bah c'est ça que je veux entendre dire.
15: Bah c'est ce que je viens de te dire il y a 2 minutes.
1: Mais non, toi, tu me dis que tu le kiffes, j'en ai rien à foutre.
15: Qu'est-ce que ça veut dire, je te kiffe?
1: Ouais bah c'est bon, tais-toi pour l'instant.
6: On demande sur le Minitel si t'as une idole, toi.
1: Bah ça justement, je répondrai après, quand tout le monde aura répondu.
2: Jabba, direct Jabba. Jabba.
1: Toi, tu vas fermer ta gueule, d'accord? Parce que tout à l'heure, tu vas dégager vite fait, toi.
2: Jabba plus grosse qu'une hutte.
1: C'est qui parle comme ça? Qui c'est qui parle comme ça?
2: Ouais, c'est Polo. Ouais, c'est Polo.
17: Ta gueule, hippie!
2: Ouais, ta gueule, hippie.
1: Bon, alors... tu me gères ça, toi, vite fait.
2: Allez, hop, tu gères.
7: Allô?
2: Ouais.
7: Ouais, à la place de Karen Puéril, on accueille Véronique Dusson. Bonsoir, Véronique.
2: Et moi aussi, je vais changer de prénom.
18: Bonsoir, tout le monde.
2: Bonsoir.
18: Salut, Véro.
2: Salut, Véro.
18: Salut, tout le monde.
2: Salut, Véro.
1: Elle est d'où?
7: Elle est de... T'es où, d'où, déjà?
18: Je suis de Paris.
7: Voilà.
2: T'as ton piano?
1: Non, non, mais c'est bon, laisse-les dire leurs conneries. Magali Alain.
16: Oui.
1: Donc pour toi, ah ouais, toi t'as été au standard, donc t'as pas entendu la question, c'est
16: ouais.
1: Ça?
16: Ouais, c'est ça.
1: Donc je répète pour toi et pour Véronique. Donc oui. Êtes-vous fan de quelqu'un? Si oui, êtes-vous d'accord?
16: Moi je suis fan d'Étienne Dao.
1: Ouais.
16: Mais je le ressemble pas du tout.
2: Ouais, c'est clair.
1: Mais non, mais attends, t'es déjà une nana, tu peux pas ressembler à un mec.
16: Ouais, non, mais je te dis, je suis fan de lui, quoi.
1: Ah, d'accord.
2: Tu vois.
1: Mais t'as entendu, là, sur M6, là, le week-end qu'ils font sur lui?
16: Oui, j'enregistre.
1: Ouais, ben, t'as de la chance, hein.
16: Merci pour l'info, Gérard.
1: Voilà. Véronique, de Paris.
18: Oui. Alors, moi, je suis fan de Wonder Woman.
1: Ah, c'est une animée.
7: Une actrice télé,
1: ouais. C'est une ouais, voilà. qui joue dans des films.
12: Ouais, plein
18: voilà,
12: de films.
18: Oui, tout à fait.
1: Ouais, donc.
18: Oh, mais moi, je suis complètement d'accord, quoi.
1: Et tu me calmes un peu, là, ceux qui s'amusent à faire des conneries, là. Manu.
6: Ouais, sur Minitel, toujours, il y a toujours Nomad qui demande si toi, t'es un fan de Christine.
1: De
6: Christine.
1: Ah bah alors là, c'est même pas la peine, j'y répondrai pas.
13: Ils m'ont fait sur moi.
1: Ouais, bah ta gueule.
13: C'est tout. J'ai 2 euros dans mon sac.
1: Donc, qui c'est qui reste qui a pas répondu? Ah bah Francis.
7: Il y a Jean-Pierre aussi.
1: Non, je t'ai dit de le virer, lui.
7: Il veut pas partir, il me dit.
1: Non.
7: J'ai envie de jouer.
1: Non. Il a envie de jouer, il va pas. Oh.
14: C'est le feu de la musique.
1: Voilà,
14: du champagne.
12: Gérard, pour calmer le débat sur.
1: Ouais, non, merde
12: Gérard.
1: Tu le vires, s'il veut. C'est quoi là, ce bordel? Tu me le vires.
15: On propose un sondage.
13: Non, on va s'éclater. On va se faire péter le fion.
15: Oh là là.
1: Hey, tu le vires complètement. Je veux pas le savoir. Il veut pas partir. Tu le vires quand même.
7: Je peux pas.
1: Je veux pas le savoir. Tu le vires.
6: Non, mais le problème, c'est qu'avec ce standard là, si les gens ils raccrochent pas de leur côté, nous on peut pas leur raccrocher au
1: nez. Non, mais moi je veux pas le savoir. Il vire.
6: J'ai eu les problèmes toute la semaine.
7: Alors dis-lui.
1: Jean-Pierre, tu raccroches ton téléphone, je ne veux pas de toi dans mes débats, ok? Alors, Francis Lalaine.
7: Non, mais il a raccroché Francis Lalaine, il faut que j'en retrouve un autre.
1: Putain, mais tu me fais quoi, toi?
12: Gérard, pour calmer le débat, il y a Cyberon GG sur l'IRC qui te demande, est-ce que les sosies sont bisexuels?
1: Bon, là, je peux pas te dire, parce que faudrait...
12: Et il dit, si tu peux pas dire, pourquoi?
1: Ben, parce que... Putain.
6: Vas-y, réponds. Mais ça, à mon avis, ça dépend de la marque.
1: Ouais, je pense là-dessus. Donc moi, je peux vous dire que je suis fan de plusieurs chanteurs, donc j'irai pas m'éterniser sur eux.
6: Si on veut des noms, quand même. Hein.
1: Non, mais les noms, tout le monde les connaît par cœur, donc
6: redis.
1: Il y a Michel Sardou, il y a Ricky Martin, donc et puis plein d'autres, voilà. Donc.
14: C'est faux.
1: Donc, il y a 5e question. Ouais, j'ai répondu à celle-là. Ouais.
12: Plume mon micro, merci. Il y a Turpentine sur l'IRC qui te demande, est-ce que des jumeaux sont sosies?
1: Alors là, c'est pas évident. C'est pas évident,
15: non,
1: pas du tout.
15: Pas du tout. Ça n'a rien à voir.
1: Je peux pas te dire si pourtant... Dans les groupes qu'il y a à l'heure actuelle, il n'y a pas de sosie, ils sont pas jumeaux, ils se ressemblent pas tous.
7: Bah, tu sais, le groupe là, David et Jonathan.
1: Non, mais ça, c'est pas pareil.
7: Hein, ils sont sosies, hein.
1: Non.
7: Bah, ils sont quoi? Ils sont frères?
1: Non plus.
7: Jumeaux?
1: Non plus.
7: Bah, ils sont quoi?
1: C'est deux chanteurs différents, c'est tout.
7: Mais ils sont copains ou pas?
1: Ouais, dans la vie, oui. Manu?
6: Ouais, sur Minitel, il y a Zozo qui demande si t'étais fan de Lady.
1: Non. Pas du tout.
15: Pourquoi? Où est le rapport avec les sosies?
1: Ouais.
6: Bah, je sais pas, c'est fans aussi.
15: Ah ouais, c'est les fans aussi. Les fans des sosies.
1: Ouais, non, mais personnellement, moi non. Donc, qui c'est qui nous reste alors? Magali, rap voisine, Véronique et Michel.
18: Magali,
15: oh là là.
1: Donc.
15: GG, les fans de King Kong.
1: Non. Non, pas spécialement. Alors, donc là, c'est la 5e question. Et là, je pense que tout le monde va bien répondre, j'espère, parce que sinon, ça va se terminer au vinaigre.
15: Ouais, vas-y. Ouais.
1: Alors, les animateurs radio, télé et autres, ont-ils un sosie? On va demander ça à Magali.
13: Magali Alain.
1: Ouais. Si je veux dire Magali, je reste sur Magali, c'est tout.
13: Oui,
1: je vais pas préciser.
13: Je préférerais que tu m'appelles Magali Alain.
1: Ouais, bah moi, si je veux dire Magali, c'est tout.
13: Bon, d'accord.
1: C'est moi qui commande quand je fais mes débats. Bon, enfin, c'est pas les auditeurs.
13: Je préférerais quand même, mais bon.
1: Bon, moi, pas.
13: Bah là, dans la région où j'habite, il y a un mec qui s'est passé pour toi.
1: Mm-hmm.
13: D'ailleurs, j'appelais un peu pour ça aussi. Parce qu'il signe des autographes et des choses comme ça, quoi.
1: Mm-hmm. Et t'as pu récupérer des preuves?
13: Moi, j'ai un autographe de toi.
1: Qui date de quand?
13: Qui date d'il y a 15 jours. Je l'ai vu il y a 15 jours.
1: Ouais. Et tu peux faire une photocopie et puis m'envoyer vraiment la preuve?
13: Il n'y a pas de problème.
1: Ok. Manu?
6: Et sur Minitel, il y a quelqu'un qui nous dit « Moi, je suis le sosie de Sandy et je m'appelle Robert.
1: » Bah lui, il va se faire foutre.
15: Ah, c'est clair.
1: Il laisse Sandy tranquille. Alors Manu, je te préviens, c'est la dernière fois que tu me dis des questions de Minitel à propos de Sandy. Okay. Parce que Sandy, vous lui foutez la paix maintenant.
15: D'accord. Moi, je connais un Raymond, par exemple.
1: Ouais, ben, toi, tu te tais, toi. Rap voisine.
15: Oui, alors, moi, j'ai entendu parler que... Enfin, je t'ai jamais vu, Gérard, mais on m'a dit que tu ressemblais à Brad Pitt.
1: Non mais si c'est pour me répondre des conneries comme ça, ça sert à rien.
15: C'est pas des conneries, c'est ce qu'on m'a dit.
1: Je te demande, est-ce que les animateurs radio, télé ou autres ont-ils un sosie? Merci pour le Larsen.
15: Donc oui, je pense que pour sosie, c'est Brad Pitt, selon ce qu'on m'a dit.
1: Manu, fais gaffe.
6: Pardon, ben j'ai pas fait exprès.
1: Ouais, non, mais fais gaffe quand même. Ok, Véronique.
15: Ok, Véronique.
1: Véronique. Véronique.
17: Elle arrive.
1: Punaise, mais...
19: Manina. Oui, alors, eh bien, vous m'entendez?
1: Oui, ben, on t'entend, alors, tu réponds.
19: Oui, alors, eh bien, forcément, on se dit qu'ils ont un sosie, parce que...
15: T'as une voix de pas belle, toi.
19: Ouais.
1: Vous fermez vos gueules derrière quand les gens répondent, s'il vous plaît, merci.
19: Merci,
15: Joël.
19: Gérard, merci. On les voit plusieurs fois partout à la télé, c'est pas possible.
1: C'est Joël, ça.
19: Forcément, ils ont un sosie.
15: Joël, la gamelle.
6: C'est peut-être le sosie d'Anne-Joël.
1: Ouais.
15: C'est peut-être le sosie d'Anne-Joël, ouais. Anne-Joël, c'est peut-être la
1: rondelle. Oh, on se calme.
15: On va boire fort, putain.
1: Hé, on se calme.
15: Ok, Michel.
1: Michel Mathieu, à toi.
20: Ouais, bah écoute, moi pendant les vacances de Noël, comme je suis un bon blaireau, j'ai regardé, tu sais, l'histoire là sur la 2 avec le dauphin. Et il y avait un plongeur italien là qui s'appelle Umberto Pellizzari. Il ressemble quand même beaucoup à Max, moi je trouve.
1: Attends, un truc sur les dauphins, sur la 2.
20: Ouais, tu sais, il y avait l'histoire du dauphin là qu'il fallait sauver. Et t'avais un des plongeurs, il était italien, et ben il ressemblait vachement à Max. Je sais pas si t'as vu la série.
6: C'est Flipper, non?
1: C'est Flipper.
20: Mais non, c'est pas Flipper.
15: Flipper the Dolphin.
1: Non, c'est plus.
19: Moi je pense que tu devrais faire le sosie de Ricky Martin.
1: Vous vous calmez là,
20: Michel.
1: Oh,
20: j'aime pas trop ça.
1: Oh, qui c'est qui commande? Vous vous calmez là, c'est moi qui commande quand même là.
20: Ok, vas-y le King.
1: Donc Michel Mathieu, déjà pour commencer l'histoire de ton truc du dauphin sur la 2, ça m'étonnerait.
20: Si, mais les auditeurs ils comprendront, je t'inquiète pas.
1: Les auditeurs ils vont comprendre, ça m'étonnerait.
20: Toi, moi je trouve que tu ressembles quand même un petit peu à De Niro,
1: ouais.
20: Surtout dans le film de Frankenstein.
1: Ouais. Et toi tu ressembles à un
19: verre carré de Ford.
1: Comment?
15: Alors arrête de regarder les cassettes des inconnus parce que t'es pas drôle.
20: Ouais.
12: Gérard, sur IRC, il y a Rip qui te demande si ton sosie il est aussi con que toi.
1: De toute manière, il est aussi con que celui qui vient de poser la question, tu vois. Comme ça, il est renseigné, celui-là.
19: Mettre un coton-tige dans son cul.
15: T'es trop cool.
1: Ouais, ça commence à bien faire, là, Manu. Tu vas me couper ça ou quoi, là?
6: Moi, c'est les auditeurs.
1: Ouais, c'est les auditeurs. Alors, qui c'est qui a... C'est encore toi qui a été leur dire des conneries.
6: Non, j'ai rien fait.
1: Ouais, parce que toi, toutes les semaines, t'as l'habitude de leur dire.
19: Pardon, Gérard, je sais pas ce qui m'a pris.
1: Alors dégage-toi, au revoir. Voilà.
6: Terminé.
1: Ta gueule, va te faire foutre, alors dégage.
15: Dégage.
1: Allez, terminé pour toi, dégage.
6: Gérard,
1: au revoir.
6: Oui, je l'ai viré. À la place de Francis Lalaine, on accueille Maxime le Charpentier, 19 ans.
15: Moi, je veux changer de prénom. Moi aussi.
1: Non, mais attends.

0: qu'on te rappelle. Alors tu raccroches et c'est tout. Hop, au revoir pour toi. Je dois plus t'entendre.
1: C'était juste pour discuter.
2: Non, on peut pas.
0: On peut pas le dire. Je peux savoir là.
3: Le sosie de samedi, c'était Jackie Sardou. C'est toi qui as voulu.
0: C'est toi qui a voulu.
3: C'est quoi? Zéro cool.
0: Zéro cool, c'est un pauvre.
4: T'es à l'antenne, c'est bon.
0: Qui c'est qui est à l'antenne?
4: Bah les auditeurs.
0: Alors donc, il nous reste Maxime.
5: Ouais, c'est moi.
0: Rebonsoir. Magali Alain.
6: Salut.
0: Et Michel Mathieu.
7: Oui, je suis toujours là, oui.
0: Alors, donc, moi, je vais répondre. Les animateurs radio, télé ou autres ont-ils un sosie? Bon, je pense qu'il y en a beaucoup qui font allusion à pas mal de personnes de la radio, c'est-à-dire comme Max, qui se font passer souvent dans des soirées et qui disent... qui sont passés pour Max de Fun Radio dans certaines soirées, alors que c'est faux. Comme moi, c'est pareil, il y en a qui m'ont dit qu'on m'a vu dans différentes soirées ou qu'on m'entende sur des radios. Donc ça, c'est strictement faux. Merci, Fildar, pour le Larsen. Là-dessus, je peux vous dire que Fildar,
4: c'est pas moi.
0: Fildar, tu arrêtes parce que ça commence à m'énerver.
4: Regarde-le, le moustache, là, tu vois.
0: Non, mais c'est pas lui. Et celui qui siffle, il arrête parce que ça commence à me gonfler. Merci. Donc, alors, tous les gens qui s'amusent à se faire passer, soit pour moi ou pour Max, ou même pour les gens de la Dream Tease, qu'ils arrêtent parce que ça commence à nous casser les couilles. Ouais, sérieusement. Alors, moi, je vous préviens, arrêtez tout de suite vos conneries.
8: En fait, c'est du chanteur.
0: Alors, dans ce cas-là, vous prenez le sosie de Jean-Pierre et vous allez chanter dans des soirées si vous voulez. Mais laissez les gens de Fun Radio, ceux qui ont l'habitude de vous écouter tous les soirs et que vous nous écoutiez. Donc, laissez-nous faire notre boulot tranquille. Ne prenez pas notre sosie. C'est tout ce que j'ai à vous dire.
2: À ce propos, Gérard, sur IRC, il y a Golgot94 qui te demande si t'es le sosie de Gérard.
0: Je m'appelle Gérard et c'est tout. Il n'y a pas de sosie.
2: Non, c'est ce qu'il demande sur Minitel, si t'es Gérard ou le sosie.
0: Non, parce que celui qui s'est amusé à appeler dans le bureau tout à l'heure, parce que j'y étais, donc il veut participer au débat, le dénommé Axel. Donc c'est celui qui se fait passer pour moi. Donc lui, il participera pas dans les débats, c'est pas la peine qu'il insiste.
4: Et lui, c'est ton sosie ou pas?
0: Non, mais c'est celui qui s'amuse à imiter ma voix. Rigo.
2: Et sinon, sur IRC, je sais plus qui c'est Roadrunner qui te demande si on peut être le sosie de plusieurs personnes en même temps.
9: Oh, il lui fait quelque chose à son cul. Je crois pas qu'il soit en train de lui botter le cul.
0: Bon, attends, celui qui s'amuse à dire ça et qui arrête parce que ça commence à me gonfler. Rigo, j'ai pas trop entendu la question parce que je demandais quelque chose à Fildar.
2: Merci Fildar. j'ai plus la question. Merci Fildar.
0: Ben, celui qui a posé la question sur l'IRC me le redit. Et on est combien là maintenant à 1h02 du matin?
2: On est 6922, ce qui est énorme. On applaudit.
0: Ouais, c'est...
8: Oh!
0: 6922, c'est ouais, tu peux applaudir, toi, abruti, au standard.
2: Là-bas. Et en fait, il te demandait, c'était Golgot94, il te demandait si on peut être le sosie de plusieurs personnes.
0: Non, je pense pas. Oh, mais ça y est, Jean-Pierre, tu attaches, je viens de te dire. Oh là là,
4: Jean-Pierre.
0: Hé, Jean-Pierre, tu raccroches ton combiné, s'il te plaît. Tu raccroches ton combiné, je ne veux plus t'entendre. Bon,
4: Gérard. Excusez-moi, à la place de Rap Voisine, on accueille Yves Bouteille.
0: Putain, mais mon micro!
7: Laisse-le parler au moins.
4: Il me séquestre.
7: Oh là là.
4: Yves Bouteille, bonsoir.
0: Yves Bouteille, bonsoir.
10: Oui, bonsoir Gérard, bonsoir tout le monde. Vous allez bien?
6: Yves.
10: Salut GG.
0: Salut.
7: Salut Yves.
0: Bon, donc, pour toi, la question, c'est les animateurs radio-télé ou autres ont-ils un sosie? Donc, si tu veux répondre.
10: Non, je pense pas qu'ils ont de sosie, ces gars-là. C'est impossible.
0: Non, mais tu peux préciser le fond de ta pensée?
10: Je pense parce que chacun de nous est au
4: niveau.
10: Et voilà.
6: Le petit pont de bois, le petit pont de bois.
0: Oh, Jean-Pierre, tu te crases.
6: Je fais de la musique.
0: Oh là là là. Eh putain, mais il est complètement taré celui-là ou quoi là ce soir?
4: Jean-Pierre?
6: Ouais.
0: Jean-Pierre, tu t'écrases.
6: C'est pas moi qui chante derrière.
0: Tu t'écrases.
6: C'est mes fans.
0: Ouais, bah tu raccroches ton combiné.
9: Alors va-t'en, espèce de conne Michel.
0: Oh là là là là là là là là. Faire un débat comme ça avec lui, c'est pas
4: possible.
0: C'est impossible, hein. Alors, la sixième question.
6: Erreur et bourration, c'est la fête de la musique.
4: Vas-y, Gégé.
0: Oh là, je vais demander à Max qui vient de lui dire de raccrocher parce que ça commence à m'énerver. Non mais ça va, Jean-Pierre, tu raccroches ton combiné pour la septième fois.
4: Gérard, la question, s'il te plaît.
0: Alors, la sixième...
10: Accouche.
0: Oh, tu me les mets tous en air là parce que.
4: Bon, ça... ils sont en air.
10: C'est bon, on est en air.
9: Les Martiens, ils t'ont mis un truc dans ton cul.
2: Parce qu'il fait quelque chose.
6: C'est pour péter, c'est la fête de la musique.
9: T'as mis un truc dans ton cul.
0: Bon, alors sixième question.
4: Merci Manu.
0: Comment est constitué un sosie, bois à fer, porcelaine ou autre? Et on va s'écouter. On va s'écouter Tony Rock avec des Santiago qui puent du bout. Et on se retrouve tout de suite après pour la suite des débats au 0803 08 5000. Et toujours. Et voilà, donc vous êtes toujours sur Fun Radio, il est 1h10 du matin, donc vous avez Manu qui est au fil de, au standard, donc 0803 08 5000. Pildar qui a récupéré la RIA, ça va mon pote? Donc, et puis Rigo qui est toujours sur l'IRC, www.fun.radio.
5: Oui, tout à fait.
11: Arrête, tu satures.
5: Ah, excuse-moi.
11: Tout à fait,
5: Rigo. Donc, on est toujours pas 7000, mais on est quand même 6982, moins 4, ouais, c'est ça, moins 4.
11: Et donc, Rigo qui vous attend pour dialoguer avec vous et pour poser les questions que vous avez envie de me poser sur les sosies. C'est toujours le 3615 Fun Radio, rubrique directe.
12: Ouais, et je voulais dire qu'il y a aussi un jeu, un Scrabble sur Internet, donc si vous en avez marre, vous pouvez toujours aller jouer au Scrabble.
11: Non mais ça, on en a rien à foutre et donc on venait de s'écouter...
12: Vous organisez un cache-cache au standard aussi.
11: On venait de s'écouter Tony Rock avec des Santiago qui puent du bout, donc voilà. Et on récupère les auditeurs, c'est-à-dire Maxime.
10: Attends, excuse-moi, t'interromps Gérard. Fildar, c'est quoi l'adresse pour Scrabble?
12: C'est http.scrab.fr.
10: Ouais, et pour faire un morpion avec Gérard, c'est quoi?
0: C'est pareil.
4: C'est dans son ben.
10: Okay. http://petitkiss.fr.
0: Bon, ouais, celui qui s'amuse à dire des conneries comme ça va se calmer parce que sinon maintenant ça va gerber sec, ok?
2: Gérard, avant de commencer le débat, quand même, il y a une bonne question de Roadrunner sur l'IRC. Il te demande si un sosie peut en cacher un autre.
0: Je pense, ouais. Ouais. C'est comme un train peut en cacher un autre. Ouais. Voilà. Donc on récupère Maxime.
13: Maxime le charpentier, s'il te plaît.
0: Ouais, ben, je dirais Maxime, d'accord?
13: Attends, je t'appelle pas G, moi.
0: Je fais comme un joueur, d'accord?
12: Attends, si son nom c'est Maxime le charpentier, tu l'appelles
0: bon, alors, Magali Alain. Magali.
12: Non, Magali Alain, elle s'appelle.
14: Magali Alain, salut.
0: Rebonsoir. Yves Bouteille.
15: Oui, bonsoir, GG, c'est moi, je suis de retour.
0: Et Michel Mathieu.
16: Ouais, toujours fidèle, ouais.
0: Et Jean-Pierre, j'espère qu'il est plus là.
12: Non,
0: je vais te dégager. Ça y est, il est parti. Enfin, bah dis donc, on va quand même pouvoir continuer le débat. Alors, donc, la question qui était juste avant le disque, c'était d'après vous... Non, c'est pas d'après vous, c'est comment est constitué un sosie en bois, fer, porcelaine ou autre? On va demander ça à Maxime. Maxime, s'il te plaît.
17: Manu.
0: Maxime.
17: Oui,
0: pardon.
12: C'est moi.
0: Mais ça à toi, hein.
17: Allô?
0: Ouais. Bon,
10: parce que je suis en tête aussi. Bon, il parle de tétard ou pas?
17: Allô?
0: Bon, Maxime, tu réponds, s'il te plaît?
17: Tu m'entends, GG?
0: Bah, tu réponds. Eh, hey, oh!
4: Mais quoi? Je regarde la prog!
10: Mais bien sûr, je suis en tête, tu crois quoi?
2: Excuse-moi, et ton Cubase, il marche?
10: Bien sûr qu'il marche.
2: Enfoiré.
10: Eh ouais, blaireau.
4: Bon, le débat, là, Gérard.
10: Tu t'es rasé, Rigo?
0: Non,
2: toujours pas.
10: Oh là là.
0: Maxime, tu réponds à la question?
17: Ouais, bah, oui.
14: Mais Maxime, tu
17: peux répéter la question, s'il te plaît? J'ai rien compris.
0: T'as rien compris, t'avais qu'à te déboucher les oreilles.
2: Bon Gérard.
17: Bah attends.
0: Bon, il y a une question.
2: Ouais, parce que enfin, il y en a plein quoi, mais entre autres, il y a Turpentine qui te demande si t'es le sosie de Cartman parce qu'elle est sûre que t'as une sonde dans le cul.
0: N'importe quoi. Elle. Donc alors la question c'est comment est constitué un sosie bois, fer, porcelaine ou autre et qui c'est qu'on récupère? Manu.
2: Quoi qui c'est qu'on récupère? Il y a Maxime le charpentier, Magali Alain, Yves Bouteille,
10: Michel Mathieu
2: et on accueille. Attends, comment je vais faire? Je vais faire comme ça. Et on accueille tout de suite Enrico Gracias.
10: Oh, il est grillé.
0: Alors, Enrico. Enrico, bonsoir.
18: Bonsoir, bonsoir à tous.
10: Bonsoir.
18: Bonsoir.
17: Salut.
18: Donc, moi, je suis. Je peux parler?
0: Non, mais pour l'instant, c'était à Maxime de répondre. Ah. Donc, je répète la question pour lui. Donc, j'ai même pas besoin.
17: C'est bon, t'as répété.
0: Bon, alors, vas-y.
17: Bah, répète le coup. Les sosies, je dirais, ils sont en bois. Surtout le sosie de Pinocchio.
0: Ouais.
17: Autrement, je vois pas trop en fait.
0: Oh hein, ouais, bah d'accord, bah tu vois pas trop la question. Apparemment, t'as même pas essayé de chercher pendant.
18: Ouais, faut recruter des auditeurs là.
0: Bah, ouais, si, je pense.
17: J'ai fait comme dans le Big Deal, j'ai cherché dans le dictionnaire, mais j'ai
0: ouais,
17: pas.
0: Ouais, t'as cherché mon cul, oui. Magali Alain.
14: Ouais.
18: Mais tu une sonde anale dans le cul.
14: Ouais, c'est vrai en plus. Ils sont chers en os, hein.
0: Ouais, mais comment est constitué un sosie? Donc, bois, fer, porcelaine ou autre?
4: Oh là là, c'est pas compliqué, hein?
0: Putain, mais. Ouais, vous répondez aux questions correctement ou quoi? La merde!
4: C'est naze!
14: C'est quoi, je la case autre?
4: Putain, les nazes!
0: Ouais. Bon, allez, hop, terminé, hop, au revoir!
18: C'est Enrico, est-ce que je peux répondre?
0: Une bouteille!
18: Ok,
10: Gérard, moi je pense que si Sandy a un sosie, ça sera en peau de macaque.
0: Alors toi aussi, dégage aussi, au revoir, hop. Comme ça, ma, Sandy, à t'emmerde. Allez, hop, terminé pour toi aussi. Bon, okay, ça s'en fait déjà deux, au revoir. Enrico.
18: Ouais, c'est un peu abusé, là. Ouais, alors moi, je suis un petit peu ton sosie. Ça, je tiens à le dire, sans complexe, sans rien du tout. Est-ce que tu as vu le reportage sur Ken et Barbie?
0: Non.
18: Qui voulait ressembler à Ken et Barbie?
0: Non.
18: Ben, en fait, moi, c'est pareil, j'ai une copine et on veut ressembler à Gégé et à Sandy.
0: Ben, ça, alors. Vous laissez Sandy tranquille. D'accord, parce que sinon, tu as dégagé. Ça va faire le troisième qui dégage en 5 minutes.
18: Non, mais je veux seulement ressembler à Gégé alors.
0: Non plus. Alors, d'accord, tu me fous la paix.
18: Non, mais
0: sinon, tu as dégagé.
18: Non, mais
0: je t'ai dit non. Sinon, si tu continues, tu dégages aussi, toi.
18: Okay.
0: Tu
18: vas faire
9: comme Magali. Connard.
18: Je m'incline, alors, je m'incline.
0: Ouais, t'as intérêt.
18: Okay.
0: Alors, Michel, Mathieu.
16: Oui, je suis là, GG.
0: Bon, alors, tu réponds.
16: Non, bah attends, faut que le temps revienne avec la technique, là. Bah écoute, je voulais dire que je suis pas du tout d'accord, c'est pas du tout gentil de dire que Sandy, elle serait faite en peau de macaque parce que ça serait de la peau de baleine.
0: D'accord, alors toi fais gaffe, tu leur dis encore une connerie comme ça, tu vas faire comme les deux autres.
16: Attends, je la défends, GG.
0: Ouais, mais c'est pas la peine de dire une peau de macaque, d'accord?
16: Mais non, justement, je dis c'est pas de la peau de macaque, c'est de la baleine ou du cachalot, c'est pas.
0: Ouais, bah tu la laisses tranquille, d'accord?
16: Faut pas se tromper, faut faire.
0: Ouais, non, mais faut pas se tromper, toi, tu arrêtes de dire tes conneries, d'accord?
18: Est-ce que c'est vrai que tu couches avec le sosie d'un boudin?
0: Ouais, bah moi je t'emmerde derrière, d'accord?
19: Allez, Gérard, à toi.
16: C'est pas gentil, ça.
19: Allez, on y va.
0: Alors, donc, septième. Alors, d'après vous, les sosies se font-ils refaire le visage après un accident? Tiens,
19: mais attends, et toi, tu penses quoi? Les sosies, c'est fait en quoi? En porcelaine, en bois, en quoi?
0: Bah, personnellement, je penserais plus en bois, parce qu'en fer, ça m'étonnerait, puis en porcelaine, ça m'étonnerait.
19: Et comment ils font alors les sosies pour parler s'ils sont en bois?
0: Ça, je t'as des gens qui sont derrière et qui parlent à leur place. Voilà.
19: J'ai sur Minitel Chorizo 19 ans du 93-93 qui te demande si les sosies sont faits avec l'odeur des aisselles de GG.
0: Alors, toi, tes questions comme ça, tu te les carres au cul.
19: Et on peut l'appeler en plus.
0: Ouais, on s'amusera pas à l'appeler.
19: Allez.
0: Non, on va pas s'amuser à appeler des gens comme ça. Qui c'est qu'on a là, Manu, maintenant?
20: Ouais, on a toujours Maxime le charpentier, Magali Alain.
0: Non, je te dis de la virer Yves Bouteille.
18: Enrico, mais
20: Yves Bouteille, il est parti et il y a Michel Mathieu et oui. Enrico Gracias.
0: Mais ouais. Tu peux pas reprendre quelqu'un d'autre à la place de lui là.
20: Mais je vais.
19: C'est trop compliqué pour toi ça. Hein.
0: Ça
19: te passe au-dessus de la tête ça, hein. Feignasse.
18: Est-ce que je peux répondre à la question?
0: Qui?
18: Sur les Enrico Gracias.
0: Ouais, vas-y.
18: Sur les interventions chirurgicales.
0: Bah vas-y.
18: Donc en fait, moi j'ai voulu me faire greffer un kyste dans le cou, mais bon, ils avaient pas trop de matière, donc ils m'ont greffé une merde de chien séché en fait. Et c'est très douloureux parce que j'ai fait un rejet.
16: Ça me rappelle quelque chose, ça.
18: Ouais.
0: Voilà. Tu peux préciser ta pensée?
18: Tout à fait, oui. Ils m'ont fait une greffe, parce que tu parles des interventions chirurgicales, donc c'est en plein dedans. Et comme ils avaient rien sous la main, quoi, il fallait un cadavre ou des choses comme ça, ils m'ont greffé une merde de chien séché pour faire un kyste dans le cou. Ressembler à mon idole.
0: Et cette manière, la question, c'est pas des greffes chirurgicales que je parlais. C'est d'après vous, les sosies se font-ils refaire le visage après un accident? C'est pas du tout la question sur la médecine.
18: Je me suis fait refaire le visage aussi, hein.
0: Ah ouais, non, mais je te parle après un accident,
16: tu
0: d'accord?
16: Didi, Gérard?
18: Ah oui, mais j'ai eu un accident en 93, ça aussi, hein.
0: Ouais, bah alors toi, tu dégages, au revoir. Hop,
16: voilà.
0: Bonne nuit.
21: Tout le
19: oh non.
0: Oh là là. Non, mais ça va aller vite, là, je crois, ce soir, hein.
9: Tu peux te casser, on s'en fout, gros porc!
19: Gérard, je voudrais te demander, est-ce que certaines personnes qui veulent ressembler à des gens connus peuvent se faire déjà opérer, même sans avoir un accident, tu vois, faire de la chirurgie esthétique pour ressembler, par exemple, à Johnny Hallyday ou...
0: Disons, le reportage que j'ai vu, là, ça a été quand? Ça a été dimanche.
19: Dimanche, ouais.
0: Dimanche,
19: Johnny Rock.
0: Ouais. Donc, je pense que ça a été bien fait, parce qu'il faut voir, le mec,
19: il a été opéré?
0: On ne sait pas, parce qu'on n'a pas pu en savoir beaucoup de ce qu'il disait, parce qu'il n'a pas voulu trop dévoiler...
20: Je crois que c'était une femme avant.
0: Non, mais je pense pas, parce que là, il faudrait que je relise le reportage et puis je pourrais porter plus de renseignements la semaine prochaine.
20: Et il paraît que tu la connaissais.
0: Non. Manu, arrête de dire des conneries parce que ça m'intéresse pas du tout, ça me fait pas rire du tout ce que tu es en train de me dire.
20: C'est ce que j'ai entendu dire.
0: Donc, je vais essayer d'en savoir plus sur ce reportage-là en lisant l'article et puis je te donnerai ta réponse dans le courant de la semaine.
19: Et tu penses pas qu'il se soit fait opérer?
0: Disons, je pense pas. Se faire refaire le visage, disons, ça coûte quand même assez cher pour ressembler à un chanteur.
19: Il y a des prêts, il y a des prêts sosie.
0: Mais je pense que c'est pareil, ça coûte assez cher aussi là-dedans. Hein.
20: Ouais. Il a eu l'appendicite, je crois, à 13 ans.
0: Je sais pas exactement. Il n'a pas trop dévoilé son identité. Il a plus essayé de faire comme Johnny Hallyday faisait exactement. Hein.
20: Il arrive en hélico dans le reportage?
0: Ça, je peux pas te dire.
19: Non, mais il n'a pas vu le début.
0: J'ai pas vu le début parce que j'étais en train de regarder un film sur
19: le
0: la.
19: Cul.
0: Non, j'étais en train de regarder un film sur la première et puis Max il m'appelait à ce moment-là.
19: Ah ouais, alors là on peut rien faire. Ouais. Hein.
0: Donc je confirmerai plus là-dessus. Donc
20: excuse-moi Gérard.
0: Oui.
20: Juste avant on accueille Michel Labergère quand même.
0: Non mais attends, j'espère que tu t'amuses pas à me changer les noms.
1: J'espère.
20: Bah non, c'est d'autres.
0: Ouais, non mais on va voir.
20: Bah tu vas voir.
0: Alors Michel.
21: Ouais, bonsoir, ça va Gérard? Putain,
22: salut Michel, Michel.
21: Salut Michel.
0: Bon, ça y est, ça y est.
21: Okay.
0: Mais à la place d'Yves Bouteille, on a qui? Personne.
20: Ah si, c'est ça, à la place d'Yves Bouteille.
0: Non, mais Enrico, il est parti, lui.
20: Oui,
0: hein.
20: Bah oui, je sais.
0: Donc,
20: je vais te retrouver quelqu'un.
0: Alors, Maxime, pour toi.
22: Tu peux répéter la question, s'il te plaît?
0: Ça commence à être relou, hein.
22: C'est sur la chirurgie esthétique, c'est ça?
0: Ça fait trois questions, tu me demandes de répéter à chaque fois la question, hein. Ça commence à être relou, là, tes conneries.
23: Gérard.
0: Ouais, Rigo.
23: J'ai une question sur l'IRC de Arnett. Il te demande si tu as la même odeur que ton sosie, la bouse de vache.
0: Arnett, tu vois, je réponds même pas à ta question. Ça ira plus vite.
20: Ouais.
0: On est combien, là? Avant que Maxime, je lui répète la question pour la troisième fois.
23: On dépasse pas encore les 7000, on est 6992 toujours.
0: Ah bah il en manque 8, hein.
19: Ah putain, les 8 qui restent, venez.
0: Allez-y là sur l'IRC là, avant 1h30, je veux qu'on soit 7000.
19: Allez.
0: Alors Maxime, c'est la dernière fois que je te répète les questions, t'écoutes bien parce que sinon tu vas virer sec, d'accord?
22: Ok.
0: Alors d'après vous, les sosies se font-ils refaire le visage après un accident?
22: À mon avis, oui.
0: Alors parce précise.
22: Le nez surtout, le nez et les oreilles.
0: Mais non, mais précise.
22: Bah oui, le nez, les oreilles, les narines alors.
0: Moi, ouais, mais attends, parce que c'est vague là ce que tu dis. Hein.
22: La truffe, la truffe. Bah ouais, ils se font refaire pour ressembler à leurs fans, à leur idole, pardon.
0: Ouais, d'accord. Donc pour toi, ils se refont faire uniquement...
24: Ah, Gérard, c'est Jean-Pierre, j'ai réussi à rappeler. C'est le Victor de la musique. Jean-Pierre Nicolaflo. C'est le Victor de la musique. Bravo.
20: Je sais pas où il est passé.
24: Avec une grosse cocotte. Le ministère de l'Agriculture, il me dit, c'est mon champagne qui coule à flot. De la musique.
20: Je vais le trouver, mais ça va prendre...
0: Non, mais c'est bien, parce que pendant ce temps-là, le débat n'avance pas.
20: Non, mais
23: Gérard, c'est peut-être pas Jean-Pierre, c'est peut-être son sosie.
0: Ouais, non, mais il commence à me casser les pieds, celui-là. Hein.
19: Bon, Manu, tu gères.
0: Donc, Maxime.
24: Je fais de la musique.
0: Magali Alain, je veux dire.
25: Ouais.
0: Donc pour toi?
25: Moi j'ai vu dans Voilà que le sosie de Lady Di s'était pris aussi un truc pour ressembler à sa fan, à son idole après sa mort, donc je sais pas trop ce que t'en penses.
22: Allez hop, non, dehors. Pas une canette de bière, dehors.
0: Manu s'il te plaît. Oui, pardon.
22: Elle chante la petite musique derrière.
0: C'est qui? Magali est terminée pour elle.
22: Ça me donne envie de chanter là.
20: Il n'y a pas de Magali.
0: Si. On a Magali Alain dehors.
20: Ouais, mais Magali Alain, c'est pas Magali.
0: Magali Alain dehors, bonne nuit.
22: Allez,
0: Michel Labergère.
22: Oui, c'est moi. C'est Michel. J'étais au standard, j'ai eu un problème avec Manu.
0: Non, je te répète pas la question. Alors là, me casse pas les pieds là-dessus, c'est tout non. Je te répète pas. Et qui c'est qui a de la musique derrière?
22: Ah, ça, c'est pas bien ça.
26: Ouais.
0: Qui a de la musique derrière?
22: Mon pote, tu vas me filer. La question.
26: C'est pas moi, c'est Morphy.
0: Eh oh, tu fous de ma gueule là-bas, toi.
19: Mais non, c'est pas moi.
22: Ah, j'ai pas mis ton... Bon.
0: Tu mets un ça là-bas.
20: Ça avance pas.
19: Mais c'est pas ça. C'est
0: alors Michel Labergère, au lieu de te foutre de ma gueule.
22: Je me suis pas foutu de ta gueule.
0: Alors tu réponds à la question.
22: Ouais, alors faire de la chirurgie pour ressembler à son sosie, c'est ça ta question, c'est ça?
26: Ouais.
22: Ok. Ouais, je pense que c'est nécessaire, mais si tu veux ressembler à des personnes, c'est style demi-mort, tout ça. Mais si on veut te ressembler, c'est.
0: Putain, tu mets un ça.
22: Ok, bah je me suis compté, je réponds plus.
0: Putain, t'es vraiment un con. Un con raté, toi.
22: Je suis pas content.
0: Moi, non, on aurait dû mieux te déguiser en trablot, ça aurait été mieux, hein. Au lieu de
19: mettre un...
0: Ouais. Pauvre con, va. Alors, Michel Labergère, parce qu'en fin de compte, on a trouvé que c'était Pildar qui s'est mis à
19: mettre des conneries. Mais non, c'est faux.
0: Rigo.
19: C'est faux.
20: Non, Manu. Moi, c'est Manu en champion.
0: Manu.
20: À la place de Enrico Gracias, on accueille Pascal Presley.
0: Ouais, ben, fais-moi une autre fiche, parce que là...
19: Ouais, c'est le bordel.
27: Aiden. Salut, bonsoir à tous.
0: Salut.
27: Bonsoir Pascal.
0: Donc alors pour toi,
27: c'était au standard et puis il y a eu un comme un flash.
28: One for the show, two for the money.
27: Non, non,
28: the
27: plaît,
28: go and go, go.
0: Oh, vous fermez vos gueules.
27: Ouais, calmez-vous.
0: Ouais, Tu me les calmes, Manu, tout de suite maintenant, parce que là, ça commence à bien faire. Hein.
20: Je vais refaire ta fiche et les calmer juste.
0: Ouais, ouais, non, mais vite fait, bien fait.
27: Pascal Presley. Pascal Presley, ouais.
0: Alors, d'après vous, les sosies se font-ils refaire le visage après un accident ?
28: Il y a moyen de te les presser.
1: Des questions, Gérard ?
0: Oh là là là là là là là !
27: Répondez sérieusement aux questions, là, c'est quoi ça ?
28: Ouais, bordel.
0: Ouais, bah, pour l'instant, vous commencez à me les gonfler.
27: Ouais,
0: non,
27: mais ça veut dire quoi ça ? On essaie de faire un débat potable ?
0: Ouais, ouais, bah, toi, tu prends mieux de te taire.
28: Ouais,
0: Pascal. Merci, Hein mais c'est pas moi, je vais t'éclater toi. Hein.
19: C'est pas moi.
0: Non, c'est pas toi, c'est qui?
19: Mais c'est toi qui gère ton micro. Hein.
0: Ouais, ouais, pour l'instant, c'est pas moi qui s'amuse avec le son, d'accord?
19: Bah non, c'est pas moi.
0: Alors pour toi?
27: Ouais, sur les interventions chirurgicales.
0: D'après vous, les sosies se font-ils refaire un...
19: Gérard, gueule pas. Hein,
0: ah, le visage après un accident, c'est pas des interventions chirurgicales. Ouais, en fait, oh là là là là.
27: Ça dépend de quelle star il s'agit, parce qu'il y a des stars qui ont déjà des sales gueules, donc en fait, ça peut que les arranger.
28: Ouais.
27: Mais il y a des stars qui ont des belles gueules, comme Leonardo DiCaprio. Ou Tony Tfen.
28: Oh là là.
27: Mais ces gars-là, s'ils ont un accident, les sont...
28: C'est vrai, non, c'est pas sens... possible. Non, c'est pas possible. C'est pas Gérard. En plus, ils ont des vieilles dents pourries, ces mecs-là.
0: Je vois pas. Merci, oh là, putain.
28: Oh là là.
0: Non, Gérard, arrête. Allez, il a quitté sa pompe. Il a quitté sa pompe. Oh, je me sens pas bien. Il a enlevé sa pompe. Je me sens pas bien.
19: Mais arrête, Gérard.
0: Ça va pas. Ça va pas.
3: Arrête, Gérard.
0: Et toi, je te jure, je...
19: Ça pue, il y a des verres.
0: Toi, je te jure, tu as morflé avant la fin de la soirée. Continue. Putain. Bon allez hop, moi je quitte.
19: Oh, on met un petit disque.
0: Ouais, ouais, bah vas-y, balance le disque, tu as dégagé des studios.
19: Oh non,
0: ouais.
19: Gérard.
0: Non, tu dégages, je vois plus de toi ici.
19: Pas.
0: Allez hop.
19: Bah pose la question.
0: Allez, moi. Non mais la question c'est toujours la même tant que les auditeurs répondront mal. Max. Max. Tu me le vire.
19: Non mais je comprends pas, il y a eu un problème de son dans
0: le... Alors
19: le problème c'est que si on le vire ce soir, vu qu'il faut qu'il rentre à Neuilly, il est à RTL, tu sais qu'on est à Bayard.
0: Non mais là il arrête pas de s'amuser à couper le son, il me fout des conneries. Alors donc la question c'est toujours la même.
19: Qu'est-ce qui se passe? Parce que quoi, par contre j'ai jamais vu autant de gens sur Minitel.
0: Ouais.
19: Qu'est-ce que tu fais toi? Tu fais péter l'audience ou quoi ça?
0: J'en sais rien, on est...
23: Ouais, Gérard, en plus on a dépassé les 7000, on est 7043.
0: Ouais, ah bah voilà.
19: Joli. Et on est 47 sur le Minitel.
20: 47 sur Minitel.
19: Ouais,
0: ouais bah c'est bien.
19: Il y a Chorizo justement du département 9-3 qui te demande si t'as encore des dents.
0: Qu'est-ce que ça peut y foutre?
19: Bah, je sais pas. Ça n'a rien à voir avec le débat. Bon, excuse-moi.
0: Alors, donc, on a Maxime Le Charpentier, Michel Labergère, Michel Mathieu, Pascal Presley et Mandy. Donc, la question, c'est toujours la même. D'après vous, les sosies se font-ils refaire le visage? Et on se retrouve après.
19: Attends.
28: Ok.
0: Un disque.
28: Michel.
19: Ouais, attends, le temps que je te marque le titre, quoi.
0: Ouais, ben, pour l'instant. Donc.
27: On est en antenne, là?
28: Non.
0: Pour l'instant, si vous êtes encore à l'antenne, donc.
27: Attends, c'est seulement pour faire un petit message à Max qui nous écoute. C'est pas possible de travailler dans ces conditions, on est toujours en antenne, quoi.
28: Ouais, c'est clair.
0: Donc, Pascal Presley.
28: Ouais, je me plains pas, je vous kiffe tous, vous faites du bon boulot.
0: Pascal Presley.
28: Même si c'est Tennessee.
0: Ouais, Pascal Presley.
27: Ouais, bah, j'ai répondu à la question, hein.
0: Ouais, mais tu te feras passer pour Tony, d'accord?
27: Non,
0: je suis Tony. Non, tiens, tu crois que je t'ai pas reconnu? Non, tu crois que je t'ai pas reconnu?
28: Si.
19: Il appelle pas du 04, Tony.
28: Tony Fun, il a une voix de canard.
0: Ouais. Et Mandy, là, qui est là.
19: Tu vas te faire kicker, toi. Attention.
28: Ah, direct.
0: Mais quoi?
19: Gérard, je filmais pas. Il manque les boutons.
28: Oh là là. Attention, je vais prendre le channel en takeover, ça va être vite fait.
0: Regarde. Qui là, c'est la connerie? Ouais, non, mais t'arrêtes tes conneries parce que tu viens de descendre le bouton.
19: Mais j'ai bien fait d'écrire.
20: Ça, c'est l'insert, c'est pas
28: le fun.
0: Non, mais moi, je
20: ça, c'est les micros, ça.
0: Ouais, non. Mais moi, j'ai tout à l'heure, il s'amuse à le couper depuis tout à l'heure.
20: Mais
0: alors qu'il arrête ses conneries. Arrête tes conneries, d'accord?
20: Mais c'est faux.
0: Tu arrêtes tes conneries, c'est tout.
20: Ah là là, hein, tu me crois jamais. Hein.
0: Ouais, non, mais moi, je te dis, t'arrêtes tes conneries.
20: C'est
0: chiant, bah, si t'es pas content, tu te casses. Donc, on s'écoute.
19: Devant ton micro, au moins, il pourra peut-être t'entendre. D'accord.
0: Et on s'écoute les sosies. Merci de me couper encore.
19: Mais non.
0: Eh mais parle, je vais te balader après toi. Ça, je vais te balader après avant la fin de la soirée. Hein.
19: C'est la fête de la musique.
0: Ouais, tu vas voir la fête de la musique, ma main dans ta figure.
20: Bébert, la balafre.
0: Donc les sosies sentent de la bouche avec va te laver les dents. Au Karcher, et on se retrouve tout de suite après. Et voilà, vous venez d'écouter les sosies sentent de la bouche avec va te laver les dents au Karcher.
1: Et ben, c'est le disque, t'inquiète.
0: C'est ah donc, vous pouvez toujours nous appeler au 0803 08 5000 et toujours le 3615 code Fun Radio rubrique direct et toujours l'internet ou que... Rigo vous y attend au www.frfunradio. Donc,
3: ouais.
0: Salut Manu qui revient en et courant Gérard, au pas de course.
23: Gérard, on est 7142 et ça arrête pas de monter. Et il y a Satanas qui se demande si on peut se transformer en sosie de toi, Gérard, en faisant exploser un aérosol près de son visage.
0: Non, je pense pas.
3: Non.
0: Je pense pas. Donc, alors, on va récupérer pour la fin des débats parce qu'il reste encore une petite demi-heure à peine. Donc, Maxime le charpentier.
5: Ouais.
0: Maxime, bonsoir.
5: Bonsoir.
0: Michel Labergère.
5: Ouais, c'est moi, bonsoir, GG.
0: Rebonsoir. Michel Mathieu.
5: Oui, salut, c'est Michel.
0: Pascal. Pascal.
5: Bonsoir.
0: Pascal Presley.
1: Attends, parce que faut que je bidouille.
5: Rebonsoir.
1: Ça me prend du temps, les manips, pour les mettre à l'antenne.
0: Alors, Pascal Presley.
6: Rebonsoir.
0: Rebonsoir à toi. Et Mandy.
7: Salut Gérard.
0: Salut à vous. Bonsoir.
6: Sandy, tout ça.
0: Ouais. Mandy, je viens de dire. Alors, vous allez foutre la paix à Sandy. Je vous le préviens d'entrer maintenant.
6: C'est moche, toi. Hein.
0: Parce que sinon, ça va virer.
6: T'es pas belle.
0: Manu, tu me gères celui qui s'amuse à dire ça, s'il te plaît.
3: Pas de problème.
6: On reprend dans le calme, là.
0: Ouais. Alors, la question, c'est toujours la même. Hein, alors, d'après vous, les sosies se font-ils refaire le visage après un accident? Donc, on va demander ça à Mandy.
23: Gérard, je regarde le Minitel en même temps. Il y a Murphy 92-92 Big Up qui te demande c'est quoi le débat?
0: Le débat, c'est les sosies.
6: Ça va être payé double, alors.
0: Alors, Mandy.
7: Ouais.
0: Donc pour toi,
7: ils se font refaire la tronche s'ils veulent, hein, ça c'est leur problème.
0: Ça va Lucas? Fildar s'il te plaît.
6: Lucas.
0: Mandy.
7: Ouais. Moi je te dis, ils se font refaire la tronche s'ils veulent, c'est leur problème.
0: Mmh. Ok. Donc tu peux pas préciser plus?
7: Ils font se faire la tronche s'ils veulent, hein, c'est leur problème.
0: D'accord.
6: Michel Labergère. Michel Labergère. Je la poufiasse.
0: Bon, alors, Pascal Presley.
6: Ok, ouais. Non, mais j'ai déjà répondu à la question.
0: Non, t'as pas répondu.
6: Arrêtez, mytho, ça fait une heure. Bon, je vais répondre.
28: Allez, encore un coup.
6: Il y a des gens qui sont des stars, qui ont un joli visage.
0: Ouais.
6: C'est pas la peine s'ils ont un
28: accident. C'est pas ça la question.
0: Ah, mais vous si jamais derrière, là, ou quoi, là.
6: Donc, il y a des stars qui ont un joli visage. S'ils ils ont un accident, ça les arrange pas.
0: Mmh.
6: Il y a d'autres stars qui ont un sale visage. Je sais pas, Jean-Pierre Bacri, des stars comme ça. Que quand ils ont un accident, c'est pas la peine.
1: Herbert Léonard, il a eu un grave accident en 68.
0: Non,
1: Fildar, c'était son sosie.
0: Ah ouais. Michel.
28: Ouais, écoute, moi j'ai tout prévu. Alors donc, accident, c'est déjà prévu, j'ai déjà choisi mon pont et tout.
0: Mmh.
28: Et la gueule que je vais me refaire, j'hésite entre Elephant Man, Quasimodo et toi, mon amour.
0: Ouais, moi je suis pas ton amour et je t'emmerde. Voilà, comme ça t'es tranquille.
6: Il y a une redite, Quasimodo.
0: Michel Labergère.
28: Ouais, c'est moi. Je pense que pour une star qui se fait refaire le visage, t'as dû avoir pas mal d'accidents.
0: Je te parle de se refaire le visage après un accident sur les sosies, pas sur moi. J'en ai rien à foutre.
28: Moi je suis ton sosie, Lascar.
0: Tu t'es
28: balafré la gueule pour te ressembler.
0: Alors Michel Labergère, tu retournes au standard.
28: C'est pas méchant, Gérard.
0: Mais tu retournes au standard, tu retournes au standard.
23: Gérard.
0: Hop,
23: Gérard,
0: terminé pour toi. Allez.
23: Gérard, sur IRC, il y a Yankee, t'as reconnu, il a capté que t'étais le sosie du bossu de Notre-Dame.
0: N'importe quoi.
3: Jean-Pierre.
8: Allô, oui.
3: Bienvenue.
8: Allô, ouais.
0: Ouais, non, Jean-Pierre.
8: Bourre la gueule au champagne.
3: C'est la fête, la musique. Chansons de plus belles années.
28: Allô.
3: C'est naze, hein.
0: Non mais hey, c'est Matt Sirigo. Ouais non mais vous arrêtez un peu vos conneries parce que ça commence à bien faire là.
3: Ouais.
28: Vas-y bouge tes bébés.
0: Alors Maxime
6: Jean-Pierre.
8: Oui.
0: Allez sérieux. Non, Jean-Pierre tu dégages.
8: Oui.
0: Jean-Pierre tu dégages.
8: Non.
0: Jean-Pierre tu dégages.
8: Non. Je veux pas.
6: Jean-Pierre, sodomie et fit fucking.
1: Je l'ai trouvé.
6: Sodomie fit fucking. Fais-moi une chanson.
8: Sandy a décidé.
0: Allez on prend le débat là GG là. Oh les auditeurs. Alors celui qui redit Sandy, je vire tout le monde.
3: Ouais.
0: Comme ça, j'arrêterai plus tôt. Alors Maxime le charpentier, le charpentier.
6: Le Kleps.
0: Maxime.
5: Oui, je suis là, Gérard.
0: Donc tu réponds à la question.
2: Bah moi je voulais me refaire faire la tête de Sandy, mais ils avaient pas cette graisse.
0: Alors toi tu dégages. Hop, au revoir. Manu, tu me vires
19: Ouais,
0: Maxime.
19: Manu, gère un peu, c'est quoi ça?
0: Alors t'en as deux à virer, tu me retrouves deux personnes pour le dernier quart d'heure.
23: Ouais. Gérard, sur IRC, il y a quelqu'un qui me demande si on appelle Sandy trois fois, est-ce qu'elle apparaît vu que c'est le sosie de Beetlejuice?
0: Non, pas du tout. Donc y a-t-il des sosies chez les animaux? Si oui, lesquels? On va demander à Michel Le Berger. Il est plus là, lui, je l'ai viré. Alors, Michel Mathieu.
28: Bah écoute, ouais, il y a les baleines, les cachalots, ça c'est pareil. Les sangliers, les phacochères, pareil. Je sais pas, à part ça, je vois pas trop. Hein.
0: D'accord.
28: Tu peux identifier.
0: Pascal Presley.
27: C'est des animaux sosies, c'est ça, la question?
0: Y a-t-il des sosies chez les animaux? Si oui, lesquels?
27: Ouais, il y a certains chiens qui se ressemblent, certains.
0: Ah, merci pour le Larsen.
9: Ouais. Ta gueule, espèce de connard.
28: Oh là.
27: Non. Ouais, il y a certains animaux qui se ressemblent, c'est sûr.
28: Mais lesquels?
27: Ouais, mais c'est dur à répondre, ça.
28: Bah, lesquels chiens, t'as parlé?
27: Attends, la radio, là, tostos.
0: Oh, c'est celui qui a la radio derrière, vous l'éteignez complètement.
28: Ouais, c'est pas malin, ça.
0: Merci d'entrer.
28: Bon, on parlait des chiens, alors.
27: Ouais, il y a certains animaux qui se ressemblent, certains chiens.
28: Ouais. Lesquels?
27: Moi, il y a une voisine à côté de chez moi qui a un pitbull.
28: Un bouboul ?
27: Un pitbull, ouais, qui s'appelle Henri.
28: Ouais.
27: Et puis j'ai un autre voisin qui a un pitbull aussi, qui s'appelle. Je peux pas le dire.
28: Il
27: se ressemble.
28: Il se ressemble ?
27: Ouais.
28: Et est-ce qu'il s'assemble ?
27: Putain, on fait de la radio là. Vas-y, viens, on parle un peu entre nous là. C'est la
0: folie. Non.
27: Pas une maquette. Ok, copain.
0: Tu me le calmes, le Pascal. Et Mandy.
20: Excuse-moi. Et on accueille à la place de Michel Labergère Frédéric Francis.
19: Putain, il est où? Putain, on va attendre un peu, on sait jamais.
0: Non, mais c'est bon, j'ai entendu. Tu me récupères quelqu'un à la place de Maxime le Charpentier?
20: Bah oui,
0: hein.
20: Bah attends.
0: Et tu me calmes, Pascal Presley. C'est quoi là, cette musique?
19: Attends, je sais pas.
20: C'est quoi ça?
0: Qui c'est qui a de la musique derrière?
19: Mais c'est France Télécom, ça.
20: Je sais pas.
19: Manu?
20: Bah, je sais pas. Hein, c'est peut-être l'autre, là. C'est la fête de la musique, là.
0: Non, mais c'est bien de travailler dans des conditions comme ça, hein.
19: Merci Manu.
0: Hein. Bah, pour l'instant, t'es zéro, toi, ce soir. Hein.
19: Ouais.
0: Toi, Pildar, tu peux parler, t'es zéro aussi. T'es zéro. Parce que pour l'instant, c'est toi qui fais le con.
19: Ah non?
0: Non, à peine. Pour l'instant, Allô, ouais. T'amuses pas à jouer au bout avec les boutons, toi. Pour l'instant, il y en a qu'un qui dit rien, c'est Rigaud.
19: Il n'a pas de micro.
0: Bon, ouais, Jean-Pierre, tu fermes ta gueule. Ça me prend les vacances.
4: La fête va vite. La fête va vite.
0: La fête
11: de la musique.
0: Tu peux pas le virer.
20: Attends, c'est lui qu'on voit le
0: non, non.
20: Tu lui dis rien. Non, moi,
0: non mais attends, mais tu peux pas le virer, le Jean-Pierre, il est là depuis tout à l'heure.
20: Il a pas raccroché, je ne peux pas.
0: Eh ben, faut se démerder, moi, je veux pas l'entendre, lui. Et il arrête de... Bon, Jean-Pierre, tu raccroches ton téléphone parce que tu commences à me les gonfler.
4: Mais écoute, c'est pas la fête de la musique.
19: Allez, sérieux, là.
28: Allez, on avance. Salut, c'est moi.
0: Alors, Mandy, pour répondre à la question.
28: Tu peux m'accueillir, s'il te plaît, GG.
0: Frédéric, bonsoir.
28: Bonsoir. Frédéric Francis.
0: Ouais, ben. Sandy. Mandy, pardon. Ouais,
28: Sandy, Mandy. Je
25: comprends pas, s'il te plaît.
28: Ouais.
25: Moi, ma chatte, ressemble à la scie.
0: Ouais.
28: T'as quoi?
25: Ma chatte.
28: Ouais. Ressemble à la scie. Elle a un gros museau pointu.
0: Ah ouais, tu veux parler de.
28: Tremblant.
0: Oh!
20: Mais attendez, parce que là.
19: T'as fait que de la merde.
4: Hey!
28: La caca.
20: Ça va pas, quoi, hein. Franchement.
19: Ah, on t'entend, Manu.
0: Oh! Ouais, toi, t'arrêtes, ok?
19: Mais je l'ai coupé.
0: Mais t'arrêtes. Toi, t'arrêtes aussi maintenant. Vous arrêtez de parler entre vous deux, d'accord?
20: Ah, pardon.
0: Parce que sinon, ça va se terminer mal. Hein.
20: Non, mais c'est pas
23: bon, Gérard, pour revenir au débat sur IRC, il y a Yankee qui te demande un sosie, ça fait combien en euros?
0: Je ne sais pas. Donc, Mandy, si tu pouvais répondre.
28: Rigo, ils tuent les mecs sur Internet pour passer des messages ou quoi?
0: C'est pas le débat.
23: Et avec toi qui as essayé, papy.
19: Mandy.
25: Gérard, moi je t'ai dit, ma chatte ressemble à la scie.
27: Et t'as le clito frais.
25: Ouais.
0: D'accord. Frédéric.
25: Quand j'ai la trouve chaude, ça veut dire que je suis malade.
0: Ouais, c'est bien. Frédéric.
28: Excuse-moi, j'étais en antenne et.
0: Mais ça y est, t'étais pas.
28: Non, mais si, c'est vrai. En plus, on n'entend plus maintenant, donc je voudrais savoir.
0: Alors, y a-t-il des sosies chez les animaux? Si oui, lesquels?
28: Ah, bah, toutes les espèces.
0: C'est-à-dire?
28: Bah, ils se ressemblent tous. Une vache ressemble à une autre vache.
0: Ouais.
28: Tu vas me dire que sur 1000 vaches, t'arrives à en distinguer une précisément?
0: D'accord.
28: Voilà, je t'ai calmé direct.
0: Ouais, mais moi, je peux vous dire que pour l'instant, j'ai jamais vu de choses, c'est les animaux. Hein.
27: Moi, je voulais seulement dire que la musique de Jean-Pierre, c'était un sample de Dépêche Mode, on me l'a fait pas à moi.
0: attends, Pascal, pour l'instant, tu te.
24: C'est pas vrai, c'est la fête de la musique.
10: Oh là là.
0: Celui qui a dit Sandy va se calmer parce que sinon il va virer.
28: Bah ouais, vite, ouais. Tout de suite.
0: Hein, parce que ça commence à bien faire, vous allez lui foutre la paix.
28: Manu, c'est
24: un gros cul.
19: Oh là là là, mais arrêtez un peu là.
0: Oh là là,
19: Oh, les trois mousquetaires là, on se calme.
0: Je sens que ça va se terminer bien avant 2h le débat.
28: Ouais, pour un. Moi deux.
0: Bon, tu te tais, toi, derrière, merci. Alors, pour un sosie, y a-t-il une

0: fini à la place de fil d'art, je veux plus de lui, là. Il arrête pas depuis tout à l'heure. Donc, il dégage, c'est tout.
1: Mais qu'est-ce qui se passe?
0: Non, non, mais il s'amuse encore.
2: Mais j'ai rien fait, j'ai fait rien.
0: Mais moi, je termine pas le débat comme ça, d'accord?
3: On y va, c'est bon.
1: D'accord, je vois le truc.
0: Un pull d'art.
1: J'ai capté. C'est pas lui, hein.
0: Non, non, mais... Il s'amuse quand même à faire des conneries.
2: Oh, tu satures, hein.
0: Ouais, ouais, bah, je sature, t'as qu'à faire ton boulot correctement aussi. D'accord?
2: Ouais.
3: Alors, Gérard, il y a Bénichou sur l'IRC, il dit que si t'en as marre de fil d'art, tu peux le remplacer par son sosie.
0: Non, non, mais de manière, ça sera même plus lui la semaine prochaine, parce que je le vois pour. Alors, ça va être clair. Manu?
4: Oui, je voulais juste prévenir et te dire qu'à la place de Maxime machin, là, on accueille Florent Panier.
0: Ouais, d'accord. Ok, Florent, bonsoir.
5: Salut. Salut Gérard.
6: Salut Florent.
5: Salut. Où, vous n'aurez pas deviné, je suis un sosie de Pascal Obispo.
0: Ouais, c'est ça.
1: On le voit bien.
6: Hein. C'était vrai.
5: C'est pour ça que j'ai pris ce pseudo, quoi.
0: Alors, donc la question pour un sosie, y a-t-il une fiche de paye en euros? On va demander à Michel Mathieu.
6: Ouais, bah écoute, je crois que maintenant on est dans le cadre de l'Europe, donc je pense que tu peux être...
0: De l'euro.
6: De quoi?
0: De l'euro.
6: Oui, bah, dans l'Europe, donc. Je pense que tu peux être du Turkménistan et avoir un sosie en Ouzbékistan. Donc, évidemment, que ta fiche de paye, elle est en euros, quoi.
0: Bah, de toute manière, je te parle pas de l'Europe, parce que vu que l'Europe, c'est déjà les pays européens, on parle de l'euro, d'accord?
6: Ok, bon, bah, alors, t'es aux États-Unis, t'es dans le Kentucky et t'as un sosie au Texas, et bah, direct, ta fiche de paye, elle est en euros.
0: Ah, bah,
6: c'est pareil pour tout le monde.
0: Bah oui, bah, de toute manière, c'est ce qui va se produire, c'est ce qui va se produire d'ici l'an 2002.
6: Ah, hein. Mais ça, on l'a cherché, hein. Fallait pas voter, c'est tout. Hein.
0: Non, mais ça, c'est.
6: On a eu ce qu'on mérite.
0: Non, non, mais maintenant, ça y est, moi, on a fait le point là-dessus. J'ai fait un débat sur l'euro. Ouais,
6: t'as bien fait d'ailleurs.
0: Donc, là-dessus, les questions ont été posées. Ça s'est terminé.
6: Au vinaigre.
0: Comme tous les débats en merde. Et donc, comme ce soir, celui-là, c'est pareil. Les sosies, ça se termine. Il reste encore à peine 10 minutes de débat, que c'est déjà foiré grâce à fil d'art.
6: Et tout ça à cause de l'euro. Et tout ça à cause de l'euro.
0: Alors, donc, Pascal Presley.
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5: Allô, ouais, j'étais en antenne. Allô.
0: Ouais.
5: J'ai l'antenne, là. Ouais.
0: Ouais, t'as l'antenne.
5: On t'écoute. C'est n'importe quoi, ça.
7: Ouais,
5: l'euro, enfin, comme le disait l'auditeur précédent, les stars sont payés à l'euro.
0: Parce que c'est les sosies.
5: Les sosies sont payés à l'euro parce que c'est la nouvelle monnaie, c'est sûr.
8: Ouais, c'est normal. Hein.
0: D'accord. Mandy.
5: Voilà.
9: Moi, je suis d'accord avec Portos et Aramis. Hein.
6: Voilà.
9: On est payé en euros.
0: Et pour vous, là, un sosie, est-il payé avec une fiche, est-il une fiche de paye?
9: Ouais,
0: il n'est pas payé en euros, je te demande s'il a une fiche de paye.
9: Ouais, il a une fiche de paye et en euros.
0: Enfin.
6: Cocotte boy.
5: Parce que Mathieu, tu ressemblerais beaucoup à Gugu.
0: Qui dit ça?
6: Petit oiseau bubblegum.
5: Ouais.
0: Bah, celui qui vient de dire ça, c'est qui?
6: Gugu, petit oiseau bubblegum. Ça, c'est Michel. Bon, GG, passons.
0: Frédéric.
6: Oui, je pense que maintenant qu'on vient de passer dans le premier millénaire, il est clair qu'on va payer, avoir des fiches de paye en euros, surtout les sosies. Donc j'en suis un, oui. Je suis payé en euros.
0: D'accord. Et Florent?
10: Cocotte boy.
0: Putain, mais merde, il va répondre ou quoi, lui, là?
2: C'est la manip au standard, Gérard.
5: Ah, mais il met ton antenne, là, Gérard.
2: Je peux pas en mettre plus de 4 à l'antenne.
0: Alors, pour toi, Florent?
5: Bah, c'est clair que l'euro, c'est à la mode maintenant et tout le monde veut être payé en euros, quoi.
0: Non, mais est-ce que les sosies seront... Est-ce que pour un sosie, a-t-il une fiche de paye en euros? C'est ça, la question, c'est tout?
5: Ah, c'est ça.
0: Bah oui, c'est ça, c'est pas autre chose.
5: Bah si son idole est payé en euros, il fera pareil, à mon avis.
0: D'accord. Eh ben moi je peux vous dire que pour l'instant j'ai pas vu encore des fiches de paye en euros, ça ne serait tardé bientôt. Mais...
1: Et tu penses qu'un sosie a une fiche de paye?
0: Ben justement, je sais pas encore si vraiment les sosies auront une fiche de paye
1: mais
0: en euros.
1: Ils sont payés déjà en francs, déjà les sosies ont une fiche de paye en francs ou pas?
0: Bah oui, pour l'instant oui.
1: Par jour?
0: Ben normalement comme tout le monde, hein. Tous les salariés.
1: D'accord.
0: Donc
1: ça se fait combien un sosie par mois à ton avis?
0: Je sais pas. Voilà, je peux pas te dire exactement combien qui se fait. Hein.
1: Ah bon?
0: Donc peut-il y avoir sur les marchés des déguisements de sosie? On va demander. Bah tiens, bah Florent pour commencer.
1: Si quelqu'un sait combien se fait un sosie hein, par mois sur internet ou sur Minitel, vous pouvez nous aider. Hein,
2: au standard aussi.
1: Ouais,
6: c'est à base de 300 euros par mois, je crois.
0: Non, mais moi je pose la question. Peut-il y avoir sur le marché des déguisements de sosie? C'est pas la question de savoir combien qui est payé un.

0: sosie en euros. On n'en a rien à foutre de cette question-là.
1: Gérard,
0: oui,
1: sur IRC, il y a RIP, parce qu'il fait des recherches depuis tout à l'heure, il voudrait savoir comment on écrit sosie.
0: Alors, S-O-S-I-E-S. Parce qu'il n'y en a pas qu'un, il y en a plusieurs des sosies. Donc c'est avec un S à la fin.
1: Ouais, mais si tu dis un sosie.
0: Eh ben, c'est S-O-S-I-E. Simplement.
2: Tout simplement.
0: Voilà.
2: Et moi, sur Internet, Gérard, j'ai mis Steve.
0: Ah oui, sur Internet, alors que.
2: Excuse-moi, sur l'Internet des années 70.
0: Ouais, sur le Minitel.
2: J'ai Mystique qui a 20 ans qui te demande ce que tu faisais avant de faire de la radio.
0: Non, mais ça, je lui réponds pas parce que c'est pas du tout le thème des débats. Donc, Florent, pour toi.
3: Non, mais c'est bon. C'est à l'antenne, là.
0: Oui.
3: C'est à l'antenne.
0: Oui.
3: Ouais.
0: Attends. Celui qui s'amuse avec son téléphone, arrête.
3: Mais c'est pour voir si on est à l'antenne.
0: Ouais, non, mais pour l'instant, vous vous calmez. Parce que sinon, moi, je vais vous calmer, j'arrête à la 10e question, comme ça ira plus vite.
3: On est à la combien, 5e?
0: Non, on est à la 10e, alors Florent, pour toi.
4: Ouais, bah, moi, l'autre jour, je suis allé au marché, j'ai acheté un déguisement de Sandy, et c'est pratique parce que...
0: Alors, Florent, tu dégages.
4: Attends,
0: tu dégages. Tu dégages. Frédéric,
5: plein le cul.
3: Putain, faut recruter, là.
0: Frédéric.
3: Frédéric. Ouais. On m'a repris au standard.
6: Oh non.
3: Ah, je suis désolé.
0: Putain, mais c'est pas possible de travailler comme ça ce soir. Vous foutez de la merde, Manu Pildard. Il y en a ras le bol.
3: C'est le nouveau standard, c'est à cause du nouveau standard.
0: Il faut qu'il t'explique,
3: parce que c'est la galère.
0: Non, mais c'est la galère, mais pour l'instant, ils sont en train de te faire que des conneries depuis tout à l'heure.
3: C'est le matos.
0: Alors, Frédéric.
3: C'est le matos.
6: Bah, c'est ce que je te dis, Gérard, j'ai pas entendu la question.
0: Alors, peut-il y avoir sur les marchés des déguisements de sosie?
3: Tout à fait.
0: Alors tu peux préciser?
3: Un déguisement, on peut en acheter dans des magasins de déguisement, ou plus précisément des trucs farci, attrape tout ça. Mais le problème, c'est que t'as pas la même gueule du mec. T'as son costume, mais t'as pas la même gueule que lui, donc c'est pas très utile en fait.
0: Si
3: je veux ressembler à Thierry Ardisson, c'est pas avec un costume noir que je vais y arriver.
0: Non, mais c'est sûr que dans des trucs de farce attrape et tout ça, comme tu dis, on peut trouver des déguisements de tout le monde. Des sosies de tout le monde.
2: Tu penses qu'il y a des déguisements de toi qui existent?
0: Non.
2: C'est trop facile, ça.
0: Mandy.
7: Ouais, un petit peu plus recherché quand même.
0: Oh, Pascal Presley, tu t'écrases pour l'instant, je t'ai pas appelé.
2: Je vais le gérer, hop là.
7: Hop là. Allez, tu bouges.
0: Mandy.
8: Ouais, moi j'ai acheté un déguisement de Sandy, mais il n'y a pas l'odeur, alors...
0: Mandy, je te dis bonne nuit, tu feras pas la conclusion, c'est terminé pour toi. Au revoir.
8: Je te kiffe.
0: Ouais, moi je t'emmerde.
2: Gérard, j'ai Nomade sur le Minitel qui demande si les sosies ont des portables.
0: Je pense, oui.
2: Pour faire quoi?
0: Pour appeler. Donc Pascal...
2: Merci.
0: D'autres sosies. Pascal Presley.
7: C'est de la récritique, mais c'est une demeure aussi. Hein.
0: Pascal Presley. Oh là là, ça va être la fin.
7: Pour répondre à la question, il y a certains magasins qui vendent des masques.
6: Direct. Je vais couper le tonique.
7: Direct. Des vêtements.
6: Bonjour.
7: Je suis coupé là?
6: Oui.
7: Non, il a aucun pouvoir. Putain. Il a aucun pouvoir, le pauvre. Et puis voilà, quoi.
0: D'accord. Michel Mathieu, pour terminer.
9: Pour terminer, je pense que quand même la saison des déguisements, c'est Halloween. Donc ce que je te propose, c'est que tu prends ton agenda et puis on refait un débat sur les déguisements au moment d'Halloween. Je pense que la question sera plus à propos.
0: Je te signale que pour l'instant, Halloween, c'est terminé. Puis maintenant, c'est la saison des carnavals.
9: Voilà,
0: d'accord. Et dans les carnavals, il y a des déguisements.
5: Carnavaux.
9: Tout à fait.
2: Je crois que c'est pas facile, ça.
9: Un carnaval des carnavaux.
7: Pose ta question, espèce de blairal.
0: Oh, ta gueule, toi. Toi, tu dégages, alors. Merci Tony.
9: Elle Claudal.
0: Allez hop, terminé pour Pascal Presley. C'était Tony, je l'avais reconnu depuis tout à l'heure. Au revoir. Hop. Alors, conclusion. Donc, Michel Mathieu, pour toi, le débat, tu me diras, ça a été la merde.
9: C'était la merde.
5: Cause toujours, grosse conne.
9: Voilà. Ah, il parle de Sandy, là.
0: Vas-y.
10: Alors, c'est Jean-Pierre. Jean-Pierre, il est cool en Florent. Le ministère de l'Agriculture. De la musique. C'est vraiment la fête de la musique. Avec des sosies. C'est la fête de la musique. Dans les débats, c'est des sosies. Fête de la musique.
0: Oh, je te marie comme un connard, toi.
5: Je cherche.
0: Pauvre con, va.
5: Je le cherche.
0: Michel Mathieu, conclusion du débat.
9: Tu m'entends là, Gégé?
0: Ouais.
9: Ouais, alors je pense que... Attendez. Je pense que les sosies, c'est une réalité qu'il faut prendre en compte. Et qu'il y a certains gens qui font des fixations. Par exemple, je voudrais savoir pourquoi certains gens s'obsèdent sur les animaux de la banquise et pourquoi Sandy voudrait être le sosie de Bibi Fock ou de Moby Dick.
0: T'es ça, Sandy, à t'emmerde, d'accord? T'es renseigné?
5: Ta gueule, espèce de connard!
0: Alors, Mandy.
8: Ouais.
0: Conclusion pour toi.